0: Non, c'est pas du tout pareil. Faut pas confondre tentacule et encule ta sœur.
1: Mais explique, explique peut-être.
0: Non, mais de toute manière, ce que tu viens de me dire, de toute manière, s'il y a une différence, il n'y a pas de différence, de toute manière, sur ça.
1: Entre saccadé et belluaire.
0: Non.
1: D'accord.
0: Voilà. Merci pour les rires, mais c'est pas grave. Enfin, bref, c'est pas grave. Donc, la question, c'est... Quels sont pour vous ces pratiques? Oh putain, j'ai un de ces Larsen, mais grave de chez grave.
2: Baisse le volume de ton casque, Gérard. Il est un peu fort, c'est pour ça.
0: Donc, voilà. On va demander à Ken le dominateur.
3: Oui, alors moi, je suis adepte de ce genre de pratiques. Il faut savoir que, bon, moi, je fais partie d'un club, le club Sadomaso de Vélizy. Et bah, j'y vais toutes les après-midi après le boulot pour bien décompresser d'une journée de taf harassante. Et là, on peut tout dire sur l'antenne de Fun Radio.
0: Ça dépend. C'est moi qui prends les points cassés. Alors donc, dis quand même.
3: D'accord. Bon, bah, je vais essayer de faire ça. Pas trop hardcore. Bon, là, il y a diverses activités, genre trempage de quéquettes dans de l'huile bouillante, pinçage de tétons, fouettage, des activités diverses et ludiques.
0: Mmh. Et on va accueillir Kravacru. Quoi ?
3: Krasuki.
0: Krasuki, là.
4: Kravashkiri.
0: Kravashkiri du puits du fouet.
5: Oui, bonsoir, c'est Kravashkiri. Bonsoir tout le monde.
0: Bonsoir.
5: Et le puits du fouet, 119.9.
0: Donc, t'as entendu la question ?
5: Ah, malheureusement, non. Si tu pouvais la répéter, ça m'arrangerait bien, d'ailleurs.
0: Alors, quelles sont pour vous ces pratiques? Ah, vous allez pas me perdre, je laisse en 7 ans!
5: Non, mais t'énerve pas, là.
1: Question de Chaka qui demande combien coûte un SM en euros.
0: Les tarifs, je les ai pas et c'est pas dans les questions, c'est dommage.
4: Raté.
0: Eh oui, dommage. Eh ben oui, mais on peut pas, Il y a que déjà 14 questions et déjà que j'ai pas le moral, alors c'est bon.
4: Mais Gérard, on est là, nous.
1: Thomas qui propose de te faire
0: un
1: massage.
0: Non. Alors des questions comme ça, niet sur l'internet, ok.
2: C'était quoi la question?
1: Bah si Gérard voulait se faire fister par un coton de tige.
2: Se faire fister.
0: Merci.
2: D'accord.
0: Et hop, ces questions-là, de manière, c'est simple. Je vais même pas répondre à des questions cons sur l'internet.
2: T'as pas envie de te faire fister?
5: Tu fistes ou pas toi?
2: Tu fistes?
0: Et ta mère a suce ou pas?
1: Bah allez, tu veux un débat? Tu devais peut-être répondre. Est-ce que t'as déjà fisté, Gérard?
2: T'as déjà fisté ou pas?
4: Gérard doit recommencer le débat.
0: Donc, Kravashkiri, là.
5: Kravashkiri, bah écoute, c'est pratique, c'est compliqué quand même, c'est des pratiques assez récentes. Mmh. Je pense que t'es d'accord avec moi, ça fait pas longtemps que ça existe en fait, c'est un truc qui naît de la société moderne quand même.
0: De quoi, le sadomasochisme?
5: Bah oui, avant
0: tout. Ça existe depuis un bon bout de temps, hein, mon pote. Hein.
5: Ça existe depuis quand d'après toi?
0: Bah j'en sais rien, mais.
4: Depuis l'Antiquité, Gérard.
0: Ben, ça existe depuis assez longtemps.
5: Tu crois qu'à la Renaissance, il y avait déjà du SM?
0: Il y a des clubs échangismes. Donc, le sadomasochisme. Tu vas un peu partout, tu trouveras, d'accord?
3: Oui, il y en a, je pense qu'il y avait du...
0: Donc, sors un peu plus de ton trou noir, toi.
5: Ok, je sors de mon trou de balle, ok.
0: Non, de ton trou noir, espèce de con.
5: Ah, trou noir, pardon.
1: Il y a Caméléon qui demande si GG, t'as déjà pratiqué du SM avec les vers de ton cul.
0: Alors, c'est des questions cons que je répondrai pas. Je répondrai pas à des questions comme ça.
5: Mais tu
1: réponds pas. Je réponds pas, Gérard.
0: Voilà, tu dis que je réponds pas, c'est tout.
4: Gérard, on en est où là?
6: Et vous faites ta merde.
0: Coussin d'air, t'as répondu. Non, c'est Kravashkiri. Oh, doucement, la tête à tombe.
5: Oh là, oh là.
6: On est grave.
5: Qu'est-ce qui se passe?
0: Je faisais que répondre, hein.
1: Ah. Tu m'as fait faire une faute.
4: Gérard. Le débat doit...
0: Oh, vous arrêtez un petit peu de me faire chier, là, ce soir. Ta gueule.
4: Recommencer.
5: Calme.
0: Putain,
4: le
0: celui...
4: Le débat doit recommencer.
0: Pocantas. Bon, moi, je vais aller vite, parce que je crois que vous me cassez les burnes. Je crois que le débat, il va... À une heure et demie, il va être vite clos.
5: Attends,
0: hein.
5: Tu poses des questions et on peut même pas y répondre.
6: Il votait blanc.
5: C'est coussin d'air.
0: Oh putain.
5: Non,
0: est-ce que t'as déjà lu qui mélange politique, le SM et tout? Là, je crois que ce soir, ça va être grave. Je pense que ce soir, vous allez m'entendre gueuler. Ta gueule! La tienne!
7: Oh, oh, oh, oh, oh, oh, oh, oh, oh, oh, oh, oh, oh,
0: oh, oh, oh, oh,
5: oh, oh, oh,
0: bah tu travailles ou quoi merde?
1: Il est en forme ce soir, hein.

0: en l'air.
1: Bah alors, justement, le genre de pratique, c'est quoi? C'est tordre les tétons, tu peux éventuellement brûler des gens avec des cigarettes, tu peux les faire marcher à quatre pattes et leur écraser les mains avec des talons aiguilles, tu peux faire plein de trucs comme ça du moment que ça fait mal.
2: Gérard, j'ai une question, c'est...
0: Attends, pour l'instant, tu fermes ta gueule, ouais. Tu laisses les gens répondre.
2: Okay, pas de problème.
0: Cravache-Kerry, là, t'as répondu?
3: Ouais, mais bon, moi je torture en amateur, hein, tu sais, moi je fais ça.
0: Bon, bah, il reste plus que Pocantas. Ta gueule, Cravache-Kerry, merci.
3: Attends, j'ai rien dit, attention.
0: Tu fermes ta gueule! Merci!
4: Je crois qu'il a rien dit, Gérard, moi j'ai rien entendu, là.
0: Oh là là là là!
4: C'est vachement énervé, ce soir, quand même.
3: Bah, t'es règle ou quoi?
0: Eh, ta mère, t'as été voir si vous allez. Et le prochain qui me dit si t'as terré, je vais demander si sa mère elle va faire les spaghettis à la bolognaise. Elle a...
5: C'est génial.
0: Bon, allez, vous me pâtiez la question, vous la gardez, on écoute un disque et je vais régler mes comptes. Et ta mère aussi, au revoir. Cravache Kerry, bonne nuit.
6: On demande, pour recentrer le débat, est-ce que t'as déjà lu un livre du Marquis de Sade, d'où vient le nom sadisme?
0: Non, Cravache Kerry, tu lui dis au revoir et terminé. Le boum boum, hop.
6: Mais tu réponds pas à mes questions quand elles sont
0: évacuées. De toute manière, c'est de la merde, là, ce qu'ils sont en train de nous poser.
6: Mais n'empêche qu'on est à 8783.
0: Ah, bravo. Ah,
6: c'est peut-être de la, ouais, bah, c'est tout. La dernière fois, t'étais à 7112.
0: Donc, le disque, c'est quoi?
5: C'est écrit là, tiens. Ah, bon, vas-y.
0: Alors, prends-moi le doigt de Christina, mon cul. Okay. Ah, d'accord. Et on se retrouve tout de suite après au 0825-08-5000, là, tout de suite.
7: Ce soir. Gérard.
0: Oh, celui qui a sa musique. Celui qui a sa musique derrière, arrête.
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0: Arrête, comprends pas, tentacule et encule ta sœur. Et voilà, rebonsoir à tous. Donc, suite du débat sur le SM. Et donc, on venait de s'écouter, prends-moi le doigt de Christina Moncu. Bon, à mon avis, je pense que c'était un peu de techno, donc pour ceux qui ont reconnu et qui ont voulu danser de manière... c'est Céline a voulu danser dans les studios, on l'a vu. Donc voilà, donc vous pouvez toujours nous appeler au 0800... Merde, j'ai même plus le numéro sous les yeux. Mais merde, dis donc, ce putain de numéro de...
8: 0825-08-5000.
0: Voilà, et pour les Belges, au 033-0825-08-5000.
5: Ouais,
0: je sais même pas où quel numéro est sur le net.
6: Funradio.fr pour ma chatte.
0: Voilà.
5: Voilà.
0: Et donc, on récupère donc un de Bruxelles, Sadom.
6: Juste une petite question de Gepetto qui dit, moi j'ai bouffé un cul en bois, est-ce que je suis SM?
5: Alors,
0: il a bouffé un cul en bois.
6: Ouais, est-ce qu'il est SM? Un cul en bois. Est-ce qu'il est SM?
0: Bah, il est Pinocchio. Ouais, il y a Pinocchio qui a bouffé un cul en bois.
9: Ouais, ouais, super. GG, dans ton cul. Ouais,
0: donc, on a Sado...
3: Sado Maoïste
0: de Bruxelles.
3: Bonsoir camarade, Sado Maoïste, 118, bonsoir tout le monde.
0: Bonsoir.
3: Salut.
10: Bonsoir.
0: Ken le Dominateur.
2: Ken le Dominateur, 101.9 sur la bande SM.
0: Là, tu permets, c'est moi qui donne les fréquences, d'accord? Et comme on les a déjà données, on n'a pas besoin de les répéter. Okay. Coussin d'air.
3: Présent.
0: Et Pocantas.
11: Salut.
0: Bonsoir. Donc, quel est... Donc, je répète pour Sado Miozis, là.
3: Maoïste.
0: Donc, quels sont pour vous ces pratiques? Alors, pour toi...
3: Sado Maoïste, ouais. Bah, écoute, moi, je torture en freelance un petit peu, quand même.
0: Mmh.
3: Donc, bah, écoute, je fais ça pour mon propre plaisir personnel.
0: Mmh.
3: Faut savoir que, bah, écoute, ça me vient de l'enfance. Et moi, je pratique tout type de SM. Hein.
0: Mmh.
3: Sans distinction de quoi que ce soit. Hein. Je prends tout, quoi, en fait.
0: D'accord.
3: Voilà.
2: Est-ce que je peux te raconter ma journée de sadomaso hier?
3: Ouais.
2: Si ça te dérange pas.
3: Attends, ça peut être intéressant pour les auditeurs.
2: Alors hier, c'était atelier épingle dans l'anus.
3: Ouais.
2: C'était indescriptible. Et à un moment, il y a un mec
0: qui sait qui s'amuse à appeler quelqu'un d'autre derrière.
2: Ah, c'est pas moi. C'est pas sympa.
0: C'est quoi ce bruit de téléphone là?
2: Donc, je te disais donc, GG, tu m'entends ou pas? Tu m'écoutes?
5: Quelqu'un a double appel, je crois.
0: Qui sait que...
5: Quelqu'un a double appel, j'ai l'impression.
2: Allô?
0: Qui? Pocantas?
5: Faudrait décrocher, là.
3: Allô?
0: Pocantas?
2: Une connexion avec le
0: poteau. Oh, vous gueule un peu, là! Ta gueule!
6: Une question de Rhodes. Question de Rhodes qui demande pourquoi est-ce qu'on oblige les danseuses de l'opéra à danser sur la pointe des pieds, ce qui aurait pas été plus simple d'engager tout de suite des grandes.
0: Mais non, mais attends, c'est pas du tout un débat sur,
2: la pointe des pieds.
0: Sur la pointe des pieds.
12: Question de monsieur Cousin.
0: Ben, ça y est.

0: Ça recommence.
1: Et allez.
0: Pocantas, t'es toujours là?
2: Oui, je suis là, Gérard.
0: Bon, alors, qui sait s'amuse avec un double, non, mais double appel, là?
3: On a un problème au standard, peut-être.
1: Allô?
3: Ah, je sais pas d'où ça vient. Vérifie, hein, Céline, c'est peut-être de ton côté. Hein.
1: Allô, Win? Ici, Trouille.
3: Ah, ça y est.
1: Hop là, voilà.
3: Ça y est. La prochaine chanson, ça, Gérard.
4: On n'arrivera pas à la joindre, Julien.
0: Comment?
3: Bon, Gérard, pose ta question.
0: Attends, de toute manière, j'ai jamais dit qu'on allait appeler Julia, d'accord?
5: Question de Mad Max. Il se demande si se fout un éléphant dans le cul, c'est du SM ou de la zoophilie.
0: Si se fout un éléphant dans le cul, c'est de la SM.
1: C'est de l'amour.
3: C'est de la SM?
0: Non, c'est de l'amour.
5: Est-ce que
0: pur.
5: T'es le roi de la SM, toi?
0: Non.
5: Actuellement.
3: Ah, viens pas dire que c'est moi maintenant, hein.
0: Putain, je commence à en avoir marre et c'est tous les débats comme ça. Ça va être à chaque débat, on va entendre des conneries.
6: Le roi de Gérard doit recommencer.
1: Il y a un bordel, quelque chose de mignon.
2: Allô, Gérard.
0: Ta gueule, voilà. Ta gueule.
1: Tu cartonnes.
7: Ah, quel organe.
0: Voilà, comme ça, moi, je me fais comprendre.
3: Ouais.
5: Chacun qui dit que t'as les chicots en freestyle.
0: Et sa mère, elle a la chatte en feu. Ouais. Pour moi, celui-là, il va pas me casser les couilles.
1: C'est avec ses moignons.
0: Alors. Quel le dominateur, au revoir.
1: Ah, c'est pas moi.
0: Je m'en fous, au revoir.
1: J'avais une anecdote, en plus.
0: Ouais, bah, en plus, une anecdote. Eh, tu pourras lui dire qu'il reste poli avec moi, sinon il va se faire enculer.
6: Gérard, une anecdote, c'est une blague.
0: Ouais, non, mais j'en ai rien à foutre. Celui-là, il va se faire voir. Hop, terminé. Coussin d'air.
1: Ouais.
0: Coussin d'air.
1: Bah ouais, je suis là.
0: Et putain, mais... Ta gueule.
2: Allô, Gérard. Il se passe quoi, là?
1: Qu'est-ce qui se passe?
0: Pedro.
3: Oui.
0: Ça suffit.
3: Mais c'est pas moi. Bah, regarde.
0: Oh. Et là-bas, le bouton rouge. Merci.
1: Tu t'exposes le bouton rouge.
0: Bon, hey,
3: Gérard.
0: Ben je crois. Je me demande si on va aller loin au débat.
1: Oui. Jusque dans ton cul, voilà.
0: Alors. Sado et cousin, au revoir tous les deux.
3: Allez, au revoir.
0: Bonne nuit.
3: Mais il n'y aura plus personne à la fin.
5: Gérard, il y a des auditeurs au standard qui nous posent une question.
3: Ça va, Thomas?
5: Quand Céline me tape les fesses, est-ce que c'est du sadomasochisme?
0: Non, c'est de l'amour pur. Pur et simple, à mon avis, arrêtez de...
3: Me foutre des doigts dans le cul. Bon alors,
5: on a une devinette, de sucette, à l'anus, qui dit Sado et Mazo sont dans un bateau, Mazo tombe à Sado, qui c'est qui l'a fisté?
0: Non, c'est Sado et ta mère, elle est tombée déjà à l'eau, elle? Non, alors...
3: Oh putain, t'as cassé, hein.
0: On récupère le fouetteur masqué.
1: Bonsoir, c'est le fouetteur masqué.
0: De Caen?
1: De Caen.
0: Dans le Calvados. Donc la question, et j'y reviens plus après, quels sont pour vous ces pratiques? Donc alors, le fouetteur.
1: Alors pour moi, ces pratiques sont complètement indescriptibles. Du fait que j'ai entendu dire que des gens se faisaient prendre pour des chiens. C'est-à-dire, et s'habillaient en cuir, et on les promenait dans la rue, ils faisaient leur petit caca, et on les rentrait dans le club sadomaso. Mmh. Est-ce que t'as entendu
0: Non, j'en ai pas entendu parler.
1: Ok.
0: Coussin d'air, t'es toujours... Non, coussin d'air, il est parti.
1: Alors, il y a qui, là?
3: Bah, toi, géré, hein.
0: C'est Céline.
3: Céline, il y a qui, en fait, là?
0: Coussin d'air, il est parti.
6: Oui, coussin d'air est parti.
0: Donc il nous reste Pocantas, Sadoma Mio.
6: Non, Sadoma Wiss, tu l'as viré. Donc là, je récupère les auditeurs. L'instant, tu n'as seulement que Pocahontas et le fouetteur masqué.
1: Gérard, j'ai une question à te poser, c'est le fouetteur.
0: Non, mais attends, tu permets, tu laisses répondre Pocahontas.
1: Oui, sans problème.
0: Merci.
2: Alors oui, non, moi j'avais simplement une amie qui, enfin j'ai toujours d'ailleurs, elle est pas morte encore. Une amie
0: merci de parler des morts pour Contas.
2: Non mais justement elle est pas morte.
1: Parle pas de chevellement.
2: Donc j'ai une amie qui pratique le sadomaso et elle en fait simplement une de ses pratiques préférées, je t'aime me raconter, excuse-moi je suis un peu enrouée, c'était se faire enduire le vagin de Harissa. Et elle souffrait et son copain après mangeait la harissa directement dessus quoi.
0: Ah putain, c'est RCR là.
3: Ah, tu kiffes mon sado, hein.
0: Oh putain, ça. J'ai des rangions, c'est encore plus grave que mes recettes de la spaghetti à la bolognaise, hein. Alors donc,
1: ouais.
0: Le fouetteur masqué, tu voulais me poser une question?
1: Je voulais te poser la question suivante, à savoir, est-ce que tu préfères sortir avec une fille un petit peu dominante ou soumise?
0: Voilà, aucune des deux. Je vais te dire une chose pour l'instant.
1: T'aimes pas les filles?
0: Attends.
1: Réponds à la question, Gérard.
0: Hey, est-ce que ta mère, elle aime les mecs?
1: Voilà, tu l'as bien gagné, ça. La bonne vanne.
3: Ah, oh, ça casse, putain. Voilà.
0: Putain. Ça casse, c'est casse. Ah, le fouetteur!
1: Non, mais...
4: Oh là là.
0: Attends, c'est qui?
3: T'as une répartie
7: d'armes. Ah oui, vas-y Gérard.
0: Attends,
7: vas-y
0: Gérard, fouette. Attends, c'est qui vient de répondre?
7: Tu fouettes Gérard, tu fouettes.
0: Oui. Attendez.
3: Vas-y fouette.
7: Qui
3: vas-y,
7: tu fouettes.
0: Attends.
7: Hein. Tu fouettes Gérard.
0: Oh
7: bah, tu fouettes. Ah.
0: C'est moi qui commande.
3: Ouais, ouais.
0: Qui vient de me sortir ça?
3: Qui?
0: Le fouetteur.
6: C'est ça quoi Gérard?
1: Non, c'est pas le fouetteur. Hein. C'est Poncho, bonsoir.
0: Poncho.
1: Bonsoir, c'est Poncho.
0: Poncho. Où qu'on a Poncho?
1: Bah, il vient d'arriver, là.
3: Et Mambo.
7: C'est en dessous de sombrero, c'est la feuille en dessous de sombrero.
0: C'est Saber Mancho?
6: Saber Masoche.
0: Ouais, c'est toi, Saber Mancho? C'est toi qui viens de me sortir ça?
1: Non, du tout, moi je viens juste d'arriver à l'antenne, je ne sais pas.
6: Et le Marquis de Sable est là, normalement.
0: Bonsoir, et Marquis de Sable.
1: Bonsoir, Marquis. Bonsoir de la Grande Motte, Marquis de Sable.
0: Ouais, ben c'est bon, ça y est, on a compris.
1: Bonsoir.
7: Il y a beaucoup de gens qui pensent que tu fouettes hein, sur le internet.
0: Ouais, ben si je fouette, la bande, il faut mieux sentir
7: que tentacule ta soeur.
0: Ouais. Alors je préviens que le prochain qui me redit ça.
7: Que tu fouettes?
0: Il va dégager rapide. Ça suffit là avec ce bordel. Parce que tout à l'heure,
6: le débat doit recommencer.
7: On est à 10 000, on est à 10 555.
0: Ok, je te remercie. Mais
7: il n'y a rien à foutre.
0: Je suis content qu'on soit déjà à 10 557.
7: 5. T'as pas écouté.
0: 557. Et Céline,
6: oui,
0: on n'est pas dans un aéroport, on est dans une station de radio.
1: Céline, j'ai l'impression que c'est une dominante.
0: Non, ça pue. Et ta mère, c'est une dominante ou c'est une putain?
7: Faut dire.
1: Oula.
0: D'accord. Alors je vous préviens d'une chose, que vous allez laisser les gens de mon équipe tranquilles.
3: Ouais.
0: Ok.
3: Ouais.
0: Alors en de bon entendeur, salut.
3: Merci, merci Gérard. Nous aussi on va te défendre.
7: Gérard, oui, mais le problème c'est que en fait Céline est une dominatrice.
0: Non. C'est bon, toi, arrêtez.
7: Tu l'as jamais vu en cuir.
0: Mais arrêtez tous les deux de faites un petit peu d'écart là, parce que
3: Hervé il est avec Karine Dulop.
7: Il y a histoire d'enculage, hein.
1: Gérard, c'était toi.
7: Il y a Céline qui encule Hervé.
3: Avec un gars de ceinture.
0: Merde, il me manque une fiche.
3: Oula, non, c'est pas grave, c'était
7: pas qu'une fiche.
0: Non, mais c'est pas grave, je sais qui c'est.
1: C'est vrai que c'était toi la crampe dans Pulp Fiction.
0: Comment?
1: C'est vrai que c'était toi la crampe dans Pulp Fiction.
0: C'est qui vient de dire
1: ça?
0: C'est qui vient de dire ça?
1: Je sais pas. C'est pas moi.
0: Alors, le fouetteur.
2: C'est ta mère.
1: Non.
0: Au revoir.
1: Bah non. Bah écoute.
0: Au revoir.
7: Gérard.
0: Eh bah, elle a bien raison. J'en étais où?
7: Il y a du fouettage, il y a du SM en direct.
0: Stop.
7: Est-ce que je peux te faire gérer avec ma bite, Gérard?
0: On arrête un petit peu.
1: Et lui, tapote la nuit.
0: Et ta mère, elle tapote la bite de ton père dans la nuit?
1: Elle
0: est tienne de gueule, connasse!
1: Mais t'as un problème avec ta mère ou quoi?
0: Mais la tienne, elle va se faire enculer.
1: Elle
0: est tienne de gueule, connasse!
1: T'as l'air d'être un peu complexe.
0: Alors, Marquis de Sable, au revoir.
1: Bonsoir.
0: Voilà, comme ça. Donc, il nous reste Samber Masoche.
1: Sader Mazok.
0: Et Pocantas.
1: Oui. Et bonsoir, c'est Jean-Philippe, je viens d'arriver.
0: Attends, tu sors d'où, toi?
1: Du standard, hein. Ça fait une heure que je stream, là.
7: De ton cul.
1: Une heure que je stream, là. C'est impossible de vous avoir, monsieur Gérard.
0: Impossible.
7: Impossible.
0: Je crois qu'on t'a jamais demandé à l'antenne, toi.
1: Bah si, je viens d'arriver, Jean-Philippe.
0: Non.
1: Bah si.
0: Pocantas.
8: Oui.
0: T'es toujours là?
8: Bah oui.
0: Et Sober?
1: Sader Mazok, toujours là.
0: Donc l'autre, il a rien à foutre là.
1: Bah,
0: une question sur le net avant que je réponde à la question.
3: D'Ethernet.
7: Est-ce que, question d'Epsilon, je prends la première qui vient, est-ce que je peux fesser Gérard avec une pelle?
0: Non.
3: Pourquoi?
7: Bah pourquoi? Mais explique,
3: pourquoi
7: tu dis jamais.
3: Tu pratiques pas le SM?
0: Non, je le pratique pas.
3: Pourquoi?
0: Parce que
6: tu devrais, Gérard.
3: Tu devrais, hein.
7: Est-ce que tu savais, question de seniorita, est-ce que tu savais, Gérard, qu'il existait des wagons sadomaso à la SMFCF?
0: À la quoi?
7: À la SMCF.
0: Non, c'est SNCF. Ouais, il a capté!
3: Il a compris.
7: Il est futé, dis donc, il est futé. Futé comme un singe.
3: On a comme un macaque.
0: Comment? Attends, il sort d'où celui-là?
6: Lequel?
0: Je sais pas, il y a...
4: De ton cul.
0: Il y en a un, là, je sais pas d'où qu'il sort, je voudrais bien savoir. Alors est-ce qu'on a... Attendez, c'est moi qui... Je récapépète depuis le début. Ouais. Et vous allez bien ouvrir vos neurones.
1: Ok.
0: Saber.
1: Je suis là.
0: Toujours là. Boule de Gaychat.
8: Boule de Gaychat, je suis le
0: donc, combien d'accueillir?
8: Ouais, la dune du pilon, 116.6.
0: Voilà. Ouais. Et Pocantas.
8: Toujours là.
0: Voilà. Donc, la question, donc, tout le monde l'a compris. Maintenant, je vais répondre. Si personne m'interrompe.
1: Ok.
0: Donc, la question à la 5. Alors, toi, le lascar qui s'amuse à dire des conneries comme ça, tu vas la fermer. Déjà,
7: ta gueule!
0: Donc, ce sont avant tout des jeux sexuels.
7: On en a là, Gérard. Écoute.
0: Bon, alors, je répondrai pas à la question et c'est tout. Vous me faites chier.
1: Je sens que je vais cracher sur le combiné.
0: Ouais, bah, c'est bien. Bah, allez-y.
1: Pouvez-on avancer dans le débat, s'il vous plaît?
0: Ta gueule, monsieur Mazur, je t'ai pas sonné.
1: Je ne suis pas, je suis Sader Mazur.
9: Dans ton débat, Gégé.
3: Bon, les auditeurs, calmez-vous un peu, Gérard continue.
1: Ah, Pedro.
3: Vas-y, à la ferme.
1: Ah, Pedro. Tu m'excites avec ta voix.
3: Ouais, moi aussi, regarde, écoute bien. Hein.
6: S'il vous plaît.
3: Voilà, maintenant, Gérard, tu peux poser ta question, vas-y. Je t'ai coupé de l'antenne, vas-y.
6: Allez, Gérard, s'il te plaît. Vas-y.
0: Donc, je vais quand même répondre à la question parce que ça sert à rien que je fasse les questions si je réponds
3: pas. Vas-y, t'es tout seul à l'antenne, vas-y, tu peux parler, personne va te couper.
0: Donc, ce sont avant tout des jeux sexuels. Il s'agit des jeux cérébraux. Mais, ce sont bien des jeux sexuels. Donc, ça veut dire ce que ça veut dire. D'accord?
3: T'as écrit ta réponse?
0: Oui.
3: Ah, tu viens de lire ta réponse, en fait.
0: Voilà.
3: D'accord, c'est vachement bien.
0: Quels sont pour vous ces pratiques? Voilà ce que ça veut dire.
3: D'accord. Merci. Le compte est bon, donc.
0: Voilà.
3: D'accord.
0: Alors, comment...
1: Ouais, Esteban, est-ce que tu pourrais tapoter ton gland sur le micro?
0: Et ta mère, elle va aller...
7: Est-ce que je peux le faire? Est-ce que je peux le faire?
0: Non, mais alors là, je vous préviens. Merde!
7: Question de tomate, qu'est-ce que tu penses de l'ASM de 35 heures?
0: Quand les connards arrêteront, je répondrai aux questions sérieuses.
1: C'est ingérable.
0: Et ta mère, elle est ingérable.
1: Ouh,
0: oh là là.
1: Truc de fou, là.
6: Le débat de Gérard doit recommencer.
0: Je vous préviens tout de suite que ce soir, j'ai pas l'intention de...
3: Bon, les auditeurs, calmez-vous deux secondes. Vas-y, pose ta question, enchaîne.
1: Non,
3: enchaîne, Gérard, vas-y.
0: Question
3: de monsieur.
0: Comment appelle-t-on le lieu où ceci est pratiqué? On va demander à Boule de Gaychat, là.
8: Moi, je sais que j'aime bien me faire fouetter dans des donjons. Moi j'ai une petite préférence pour tout ce qui est donjons, catacombes, trucs comme ça. Des soupentes, des caves.
1: C'est bon. On
8: peut taper aussi dans les trucs glauques, le cimetière, la morgue, enfin tu vois, un peu de tout quoi.
1: Gérard, est-ce que tu serais prêt à te faire dominer sur un tas de fumier?
8: On parle pas de son ex-femme, on parle pas de son ex-femme.
0: Alors, boule de Gaïenne, Saber, au revoir.
1: Allez. Allez, bon débat. Alors,
7: tu les as bien fistés là.
3: Ah ouais.
0: Céline.
3: Plein le cul, ils en ont eu.
0: Céline.
6: Oui, Gérard.
0: Faut bien te dire une chose.
6: Me dispute pas, Gérard.
0: Non, non, mais je vais te dire une chose, que ces deux-là qui viennent de passer.
6: Oui.
0: Sont Tony et Arnett.
6: Ah non,
3: mais non.
0: Ah si.
6: Arrête.
0: Mais
6: non.
0: Ah si.
6: Non,
0: ah, si.
6: Gérard.
0: Si, malheureusement.
6: Non.
0: Ah, bah, tout ce que tu veux, j'ai reconnu les voix.
3: Ah, mes condoléances. Non. Bon, vas-y, Gérard.
0: J'ai reconnu les voix.
3: C'est
0: donc,
3: pas grave.
0: Non, mais, de manière, comme il nous reste plus qu'une personne à l'antenne.
3: Ouais.
0: Donc, on va.
6: Il reste deux personnes.
3: Il reste deux personnes, Gérard. Ouais.
0: Qui?
6: Pocahontas et,
0: Et qui?
6: Et le fouetteur masqué, normalement.
0: Ah non, le fouetteur masqué, il y a longtemps qu'on y avait dit au revoir, hein.
1: On a que Jean-Philippe, celui-là. Bonsoir.
0: Ah non, le fouetteur masqué, on y avait dit au revoir depuis longtemps, hein.
1: C'est clair.
7: On a une question de Gégé Ricane. Gérard, as-tu déjà participé à une ESM? Entre parenthèses, tout le monde sait que ESM veut dire soirée mousse, pousse mousse, tu pousses et ça mousse, c'est bien plus malin pour se laver l'arrière-train.
3: Là, il doit pas connaître.
7: C'était alors, une petite minute de fantaisie, Gérard, que tu ne peux pas m'imputer.
0: Donc, la réponse, c'est pousse pousse, ça mousse et ça mousse, et sa mère, elle va se faire enculer avec un pousse pousse.
7: Oh!
0: Comme ça, un pousse pousse, c'est un truc chinois. Et ça va deux fois plus vite pour aller chercher à manger.
7: Et en plus c'est poussé quoi.
3: C'est, ouais, putain, voilà, ça
7: c'est pousse moussé quoi.
3: Oh là là, ça va loin.
0: Donc voilà. Donc il nous reste plus que Pocantas malheureusement.
2: Gérard, tu sais, et je me dis que t'es beaucoup plus sexy quand t'es souriant. Hein. T'es trop énervé ce soir.
0: Et quand tu te laves.
2: T'es vachement trop énervé ce soir.
7: Parce que quand il sourit, on voit sa glotte.
0: Pourquoi? Non, mais... pourquoi tu me dis ça?
2: Parce que t'arrêtes pas de crier, t'es beaucoup plus sexy quand t'es plus calme. Mais ben, je trouve que t'as une voix vachement sexy quand t'es calme.
0: Non mais là pour l'instant en ce moment c'est que c'est tout. Il y a autre chose qui va pas, c'est tout. Je peux pas le dire à l'antenne et malheureusement c'est tout.
2: Oui mais c'est pas une raison pour crier comme ça.
0: Bah oui mais je suis bien obligé.
2: Sois sexy. Et tu sais genre tu fais fantasmer des tonnes de filles. Hein.
0: Non bah.
2: Tu sais comment on parle. Hein. Et mais par contre quand tu cries beaucoup moins.
0: Ouais, de toute manière, ça m'étonnerait que j'en fasse fantasmer beaucoup.
3: Hein. Mais si.
2: Ah bah, écoute, moi j'ai plein de copines qui me parlent de toi.
3: Des transsexuels.
0: Non, mais ça on verra ça plus tard, toi. C'est pas parce que je t'ai demandé de participer qu'on doit tous dire à l'antenne, d'accord?
2: D'accord.
0: Donc je vais faire ta gueule avec les coins parce que moi je commence à avoir envie d'un café et puis je commence à avoir la dalle. Donc alors on va faire un peu de sondage. Qu'aimez-vous dans le dans le SM? Pedro!
3: Quoi? J'ai rien fait cette fois-ci, tu peux arrêter hein.
1: Oh, Pedro.
0: Putain, mais c'est grave. Mais putain, mais quand est-ce que je vais arriver à faire un débat sans que j'aille de connard, de bruit de fond, tout ça? Je me le demande.
7: Quand t'auras des dents.
1: Pas de main.
0: Bon. Disque.
3: Non, il n'y en a pas, Gérard, il n'y a rien de calé.
0: Fouette tes œufs, Nadège, des deux doigts veulent mieux qu'un, et on se retrouve tout de suite après.
3: Gérard, hein, il est pas calé,
7: Gérard,
3: le disque.
7: Tu
3: il est pas calé.
7: Est-ce que je peux faire un point sur le nombre
3: de... Il est pas calé, le disque.
0: On y va.
7: D'auditeurs internautes de Fun Radio.
3: Bien, si vous pouvez me dire lequel
7: qui sont 13 997. J'attendais qu'on soit à 14 000, mais ça arrête pas d'être en dessous, en fait.
0: Non, 13 997. Donc,
7: bien.
0: On va s'écouter.
3: Attends Gérard, il est pas calé, pose ta question.
7: Vas-y,
3: on va faire les choses dans l'ordre. Il faudrait que quelqu'un vienne me dire ce qu'il faut mettre d'ailleurs, ce serait bien.
0: Ben ça y est, je l'ai.
3: Non mais je sais pas où il est dans la machine, c'est pour ça.
0: De toute manière, faudra vous. Merci pour le Larsen.
3: Coupez le casque.
0: Donc Géronto de Blénaud sur Faisan là, 115.5. Allô.
4: 105, allô.
0: Et on accueille d'Avignon 112.8.
4: Oui, bonsoir Gérard, c'est mon accueil.
0: Donc, alors, la question, la dominatrice le fait-elle pour son plaisir ou par obligation? Donc, vous réfléchissez à la question.
3: Vas-y, brode un peu tant qu'on n'a pas la musique. Vas-y, parle de ce que t'as fait ce week-end.
0: Non, je vais...
3: Non, y a rien pour l'instant, je te jure. Hein, je te promets.
0: Je vais faire... Comment?
4: Ah, qui a dit ça?
0: Alors, attention, Doc Géronto. Où on accueille. Attention à ce que vous dites.
4: C'est pas moi, il y a erreur là.
0: Attention à ce que vous dites. Attention à ce que vous dites, d'accord?
4: D'accord.
0: Donc, on va faire un sondage alors. Qu'aimez-vous dans le SM? 80% la lacération au cutter rouillé. C'est pas mal, c'est bon. 60% prendre un bain de cire de bougie. Se tromper le sexe dans le caca. 20% se prendre au plafond avec des chaînes. Et 1%, ça fait mal de se faire fouetter. Donc après, on continue. Comme ça. Ouais, ben, rêve un peu. Quels couples sont célèbres pour leur pratique? Alors, 90% Stone et Chardin. 70% Bonnie and Clyde, 50% Winnie et Porcinet, 32% Bibi et son folk, et 10% Tic et Tac. Et voilà.
4: Gérard est sans nez.
0: Et ta mère?
4: Et mon père?
0: Alors?
7: Il y a un truc chez les standardistes. Hein. Ils sont en train de se fouetter.
9: Moi Gérard, Céline m'a excité, j'ai pas pu m'empêcher de la fouetter avec mon casque.
0: La question est faite.
1: Tu le sens, mes gros chicots.
9: Elle est presque aussi excitante que Fildar.
4: Oh oui.
3: Allez Gérard, on va écouter un peu de musique. Vas-y, annonce le titre.
0: La question est la dominatrice. Le fait-elle pour son plaisir ou par obligation? Et on va s'écouter. Fouette les œufs, Nadège, de deux doigts dans... Deux doigts valent mieux qu'un, et on se retrouve tout de suite après au 0823 08 5000. tu te foudrais pas de ma gueule ou tu prendrais pas le train là?
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0: Et voilà, donc vous venez de vous écouter un remix, donc c'était pas du tout ce que je vous avais annoncé. Pointe les œufs, Nadège de doigts, Van Nyokin. Et en fin de compte, c'était un remix de Gérard.
3: Bah c'est le titre du remix.
0: Ouais, mais ça m'étonnerait.
3: Bah, si,
0: donc, pour l'instant, on a toujours au standard Céline.
6: Oui, Gérard.
0: Pour l'instant, elle est toute seule, mais c'est pas grave. Elle va bien gérer son boulot. Ouais.
3: Hervé, il est parti aux toilettes pour femmes.
0: Toujours sur le site internet, donc, Franck. Esteban.
9: Les cités d'or, Gérard, les cités d'or.
0: Donc, le site, parce que...
9: Un point, combien on est?
0: Ouais.
9: Alors un point, donc, on est 14 191. Donc les gens apparemment attendaient ton retour après le disque.
0: Donc voilà, donc vous pouvez toujours laisser des messages par rapport au débat.
9: Kala qui pose une question, si le fond de la psychologie intérieure d'un être vivant pratiquant le sadomasochisme était inversement proportionnel à la relativité de l'acte commis, est-ce que philosophiquement parlant, une femme et un homme entre corps et âme dans une relation entraînant quelques sévices corporels ou psychiques serait mythologiquement vraie?
0: La question est trop longue, je pourrais pas répondre à cette question-là, c'est trop long pour moi. Je suis désolé pour lui. Donc on accueille.
9: Mais il dit plus c'est long, plus c'est bon.
3: Et moi je pue de la gueule à chaque fois.
0: Et puis Pedro toujours à l'arrière en espérant.
3: Merci.
0: Je vais pas gueuler sur la dernière demi-heure qui nous reste.
3: Non, la dernière heure.
0: Non, dernière demi-heure.
3: Ouais, la dernière heure. Ouais.
0: Non. À deux heures, parce que après, j'ai besoin de...
6: T'inquiète pas, Gérard, on s'occupe de toi après.
0: J'ai besoin de lancer des petites annonces, comme d'habitude. Et donc, on accueille Tigra de Fouette-moi en Yvette.
12: Bonsoir, Gérard.
0: Attends, c'est quoi ça? C'est quoi ce nom de ville?
6: C'est une ville près de... en Yvette.
0: Tigra.
9: Tu fouettes.
0: Tigra.
3: Arrêtez la musique derrière, s'il vous plaît. Gérard, deux secondes.
6: Oui.
3: Arrêtez la musique.
0: La une, on l'arrête.
3: Gérard.
0: Tigra, tu la reprends.
6: Ah non, mais Tigra, elle est géniale, Gérard.
12: Ce n'est pas moi.
11: Oui, c'est Tigra. Oui.
0: Bah non, mais alors là, je vais vous dire. Là, vous venez de me faire péter.
11: L'anus.
9: La boîte à caca. Il s'est pété la boîte à caca, Gérard.
0: Ah là, je vais vous dire une chose. Que celle qui va m'appeler demain, je vous garantis pas les dégâts au téléphone. Ça commence déjà. Donc, Géranto. Oh putain, ça y est, ça commence.
11: Oui, je suis là.
12: Bonsoir, Dac.
11: Bonsoir, Tigra.
0: 115.5 de Blénaud sur.
11: Sur Faisan. Dans l'île maritime.
0: On accueille 112.8 d'Avignon.
13: Ouais, si on accueille toujours moi d'Avignon, sur le pont.
12: Bonsoir, on accueille.
13: Bonsoir.
0: Et Pocantas.
14: Bonsoir tout le monde.
12: Bonsoir, Pocantas.
0: Voilà, donc alors la question... Putain, je sais même pas si je vais finir le débat. Je sais même pas si je vais arriver jusqu'au... Et en plus, on en a fait que 3. On en a fait que 3, il y en a encore...
11: Ça te fait une belle. Ça kiffe, hein.
13: Ah oui, je me caresse les poils.
11: Ah ben voilà.
14: Il mettait son kiff dans mon cul.
11: Ah ben voilà.
12: Manger son caca.
11: Qu'est-ce qui se passe?
3: Alors Gérard, faut que tu gères un peu le débat là.
13: C'est pas mon débat, ton cul, par
9: hasard. Il y a beaucoup de gens qui.
0: Ta gueule! Ah
11: ben voilà.
0: Ta gueule!
11: Franco. Prends un petit coup. Prends un coup.
14: Il me fistait avec sa jambe de foie.
9: Mais en même temps, ça excite Gérard.
11: Et voilà.
6: Gérard.
11: Encore?
0: Oh là là, je me demande si je vais tenir jusqu'à 2 heures.
9: Allez, le principal, c'est que tu ris de toute ta dent, Gérard.
0: La dominatrice le fait-elle pour son plaisir ou par obligation? Sur le net, on se calme un petit peu. Oh. On va demander à... On accueille.
13: Oui, bah écoute Gérard, c'est par plaisir à mon avis, mais ça peut être aussi par obligation.
0: Mm. Et tu peux préciser?
13: Bah écoute, ça dépend, il y a des gens qui se font payer pour ça et d'autres qui le font pour le plaisir.
0: Mmh. Mmh. Donc pour toi, c'est comme ça que tu le ressens, toi?
13: Exactement.
0: D'accord.
13: Et toi, tu le ressens comment? Tu le ressens bien profond, non?
0: Et si c'est pour me poser des questions et que tu répondes avec des conneries?
13: Ah oui, pas du tout.
0: Tu sais ce que je vais te dire?
13: Ah non, je ne veux pas savoir.
11: Non.
0: D'accord?
13: Merci, très bien.
0: Alors, un conseil que je te donne, reste calme. Doc Géranto.
15: Ouais, je kiffe les vieilles.
0: Alors, tu kiffes les gays, les vieilles, alors, tu vas. Déjà, tu vas même pas répondre à la question, tu dégages. Au revoir. Au revoir.
15: Pour répondre quand même.
0: Non, non. Au revoir. Comme ça, lui, il a répondu tout de suite. Tigra.
16: Ouais. Eh ben, moi, je le fais par plaisir. Parce que c'est quand même assez plaisant d'avoir mal et surtout de faire mal aux autres.
0: D'accord. Pocantas.
17: Oui, ben moi je te dis toujours, mon amie qui est sadomaso, elle le fait par plaisir aussi. Hein. Elle aime bien voir son copain souffrir en mangeant de la harissa. Et il arrive, tu sais, quand il a la tête entre ses jambes, elle resserre pour l'étouffer le nez dedans. C'est, elle aime bien.
0: Ah, merde. Ah non, mais moi je peux vous dire une chose. Quoi. Déjà, une. Oui, elle fait, c'est pour son plaisir. Mais pour celui du soumis aussi. Parce qu'en fin de compte, ils sont deux pour le faire. Donc automatiquement, donc ça revient à ta question, à ta réponse, Pocantas.
16: Ils peuvent être trois, hein, parce que nous, on est plus, hein, des fois. Hein.
0: Oui, mais d'accord. Ouais, mais là, ça... Pedro !
3: Quoi ? J'ai rien
0: tu
3: fait.
0: Tu m'arrêtes ce putain de sirène !
3: J'ai rien fait.
7: Ça vient de l'autre studio, Gérard. Gérard, il y a Chaka qui demande si SM a un rapport avec Sylvain Mirouf.
0: Non, pas du tout. Non, mais qu'ils arrêtent un peu sur le net de poser des questions cons.
16: Peut-être qu'il en fait, hein.
0: Bon, s'il peut.
7: Ouais, enfin, j'évite toutes les personnes qui ont envie de pénétrer jusqu'aux amygdales, hein. C'est ça, je te les lis pas, hein, Gérard.
0: Il y a des gens qui ont envie le jour où il y en a un qui va me pénétrer jusqu'aux amygdales, il va se prendre mon poing dans sa gueule et ça va aller vite, hein. Il sera pas, il aura pas le temps de dire ouf qu'il aura déjà pris mon poing. Donc, ça revenait à la...
17: Ça veut dire quoi, Gérard, pénétrer jusqu'aux amygdales?
0: Ça veut dire jusqu'au fond de la gorge et...
17: Non, ton cul.
7: Il y a Jacouille qui dit, tiens, Gérard, on a le même dentiste.
0: Et sa mère, elle est pas docteur. Donc voilà. Bon, donc...
3: la bonne vanne.
0: Donc la
7: Jean Lucas.
0: Donc c'est vrai que... Bon, faut dire une chose. Et putain, mais vous allez me laisser... Vous allez me laisser faire un débat correctement un peu? Oh putain, mais ça y est, c'est reparti. Bon, allez, je vais poser la question.
6: Oui, Gérard, vas-y.
15: Maître Capello.
0: Bite
18: de ouf, le retour.
0: Bite de ouf,
18: bonsoir.
16: Salut, bite de ouf.
18: J'appelle de Saint-Quentin en Vaseline. 102.
0: Et pourquoi tu dis le retour?
18: Le retour de...
0: Ah, je croyais.
16: Le retour de bite, tu connais pas cette expression?
0: Ouais, mais je m'en fous. C'est qui vient de me poser une question comme ça?
16: Moi.
0: Qui?
16: Tigra.
0: Ah bon, moi je connais pas.
17: Non, tant pis.
0: Moi, à part ma géographie. À part une géographie que je connais super bien.
17: Moi, je pense à ma mère qui fait du tricot.
6: Tu fouettes.
17: Ma mère, elle fait du tricot. Tricot. Pourquoi? Non, mais moi ici, je suis inutile, je sais rien.
18: Mais si, bonjour, je fais de ménage.
6: T'as ton cul. Tu
16: fouettes. Manger son
18: cul. Ouais,
7: non, mais Gérard, putain, on est à 15111 et...
0: Non,
7: on est à 15111.
18: C'est bizarre, Gérard, j'ai l'impression qu'il y a un bordel, quelque chose de mignon.
0: Oui, c'est plus qu'un bordel, et c'est toutes les semaines, c'est pareil. Oui. Alors, je préviens que j'ai bien l'impression que les débats vont s'arrêter, mais très vite, très vite, très vite, très vite, très vite.
7: Il y a Gégé Ricane qui dit, Gérard, est-ce que c'est pour ça que Sandy était surnommé SM dans les rues de Surem, saucisson mystère?
0: Merci, au revoir!
3: Non, Gérard, reste.
18: Non.
3: Hey, t'as cassé un casque. Gérard! Reviens, Gérard!
18: Gérard,
3: quelqu'un va chercher Gérard, ce serait bien.
6: Oui.
3: Non, on s'en fout. Céline.
6: Oui.
3: Va chercher Gérard, cours.
18: Bon, posez les questions, Pedro.
3: Cours, Forest.
18: On
3: va choper ces questions, on va les poser, on va les faire nous-mêmes le débat.
18: Voilà, c'est parti.
7: Gérard est parti chercher une prothèse.
3: Alors, quelle question on va faire? Alors.
7: Il a renversé un truc de café sur la console.
3: Voilà. Non, on le dit pas à l'antenne, il y a des gens qui écoutent. Alors.
7: C'est pas vrai.
3: Alors, comment, vous allez choisir la question, après tout.
18: La 12.
16: Tu nous l'as dit.
3: La 12. Allez, on prend la 12. Alors. Quel est... Non, j'arrive pas à dire son truc.
16: Il dit aussi mal que lui.
3: Bah merci, il faut voir comment il écrit.
18: Il écrit au critérium, c'est pour ça.
3: Quelles sont les personnes qui pratiquent ceci en tant que soumis?
18: Ah là là, il faut y donner le ton un peu quand même.
16: T'as pas une autre question, elle est pourrie celle-là.
3: Quelles sont les personnes qui pratiquent ceci en tant que soumis? Bon, bah ceux qui sont là, allez-y, hein, vous gênez pas.
16: Attends, on
3: va broder, hein, allez-y.
16: Tu Tu veux des noms ou
3: comme vous voulez, des personnalités.
18: Alors il y a mon voisin, il y a mon boucher.
3: Il y a ton cousin.
18: Mon prof de maths de troisième.
3: Ouais.
18: On les salue. Mais ainsi, il aimait bien se mettre sur le bureau du directeur en petit string tout et il adorait ça.
3: D'accord. Grave.
18: Bah pour moi, c'est tout ce que je connais, moi.
3: D'accord, bon, quelqu'un d'autre, allez-y.
18: Moi, la soumission,
3: bougez les bras. Allez-y.
18: Je peux passer une petite annonce, je recherche une fille qui me dominerait.
3: C'est vrai?
18: Oui, et moi, je vends une Lada.
9: Gérard revient.
3: Il arrive?
18: Combien de chevaux?
3: Ouais. Bon, cool.
18: Un cheval, normal.
3: Allez, gueulez Gérard.
19: Ouais, Gérard.
3: Tiens ta question, Gérard. Bon, allez, on a récupéré les questions.
18: Il a la chiasse ou quoi, là?
3: Bah, j'ai l'impression, ouais, il
18: est chacun canard. Qui saccage le studio, là?
3: Bah, il a pété un casque, je crois. Alors, attends, on va récupérer le casque, quand même. Bon, ça va, il est entier, le casque, hein. Je tiens à prévenir.
18: C'est cool.
3: Ça doit être celui de NK. Non, celui de Max. Hop, voilà. T'as ton casque, Gérard, tu t'assois. On va y retourner.
16: J'ai des capotes sur les épaules.
18: Est-ce qu'on pourrait appeler Marlène, là?
3: On va demander à Max après.
18: Moi, je veux bien être un petit crunch.
3: Bon, Gérard, tu mets ton casque? Allez, GG. En fait, t'as faim, Gérard, c'est pour ça, non? Allume ton micro. T'as faim, Gérard, en fait.
18: Tu veux que je t'emmène un grec, Gérard?
0: Non, allez, vos gueules un peu, maintenant.
3: Bon, alors, attends, on va juste couper deux... On vous coupe deux secondes, les auditeurs, on va discuter entre nous. Attention, réunion au sommet.
0: Ouais. Non, mais de toute manière, faut bien se dire une chose, que si j'ai fait ça, c'est qu'il y a des questions sur l'Internet, et j'avais bien précisé qu'il fallait pas les poser.
3: Ah, putain, donc, il est
9: Eh ben, on les posera plus, Gérard.
3: On les posera plus.
9: Ça, Gérard.
3: Elles seront censurées.
9: Serre ma main. Non, on les fait plus. Promis, plus de questions sur Sandy.
0: Non, mais ça, de toute manière, bon, bah, tant pis, je pourrais pas les garder. Mais c'est pas grave.
3: C'est pas grave. C'était quoi, Gérard? C'était les sondages?
0: Non, c'était des feuilles que je garde régulièrement, mais c'est pas grave.
3: Ok, Gérard. Bon, on va enchaîner. T'en étais à quelle question? Avant de jeter ton casque?
0: Et
3: d'enverser le truc?
0: Non, mais attends, faut déjà savoir qui c'est qui me reste à l'antenne.
3: Voilà, bon, présentez-vous ceux qui sont là. Vas-y, dans l'ordre.
0: Bidouf.
3: Pocahontas.
0: Bidouf.
18: Bonsoir, c'est Bidouf.
0: Tigra.
16: Tigra, ouais, bonsoir.
0: Pocahontas.
20: Toujours là.
0: Et on accueille.
20: Toujours là.
0: Okay,
3: voilà, bon, on a les quatre. Allez, c'est parti.
18: Dans le calme.
0: Maintenant, on y va dans le calme et je préviens tout de suite les gens sur l'Internet. On va faire un petit point avant de la question. On est combien?
9: On est 18 993.
3: Putain.
9: Parce que Gérard a ressenti le débat, il n'y a pas de...
3: Voilà, t'as recentré direct.
0: Mais là, je préviens tout de suite.
3: C'était une feinte.
0: Non, mais je préviens tout de suite. Que les prochaines questions qui sont posées sur le net, s'ils n'ont pas de rapport avec le débat, qui parlent de quelqu'un d'autre, je ne répondrai pas.
3: Ouais. D'accord.
9: Mais je ne me poserai même pas la question.
3: On les censure nous-mêmes. Ouais, il n'y a pas de problème, Gérard.
0: Donc, je préviens tout de suite, parce que là, il reste encore un quart d'heure d'émission.
3: Non, il reste encore trois quarts d'heure. Alors, Gérard,
0: un quart d'heure,
3: on ressent le débat, tu peux reposer ta question, on va y aller. Avant l'année prochaine, hein, bien sûr.
9: Gérard, n'oublie pas ton objectif qui est de 20 000 auditeurs et on n'est pas loin.
3: On n'est pas loin.
0: Alors, quelles sont les personnes qui participent? Attends. Ah non.
3: D'accord.
0: Attends. Quelles sont les personnes?
3: On la refait, hein. Vas-y.
18: C'est bien ça.
0: Qui pratiquent ceci en tant que soumis. Alors, quelles sont les personnes qui pratiquent ceci en tant que soumis?
18: Toi-même?
0: Non, j'ai jamais pratiqué, je le pratiquerai jamais.
18: Bite de ouf.
0: Oui, bite de ouf.
18: Alors, moi, je pense que c'est des gens, justement, qui ont l'habitude de donner des ordres, genre des cadres, des gens de grande importance dans les sociétés, qui aiment bien, justement, passer de l'autre côté de la barrière, et se faire pipi dessus, ou, tu vois, se faire dominer des épingles dans le cul.
0: Non, attention. Attends, bidouf.
18: Ouais.
0: Là, je crois que tu vas un peu trop loin, là.
18: Pas pour quand moi, même.
16: C'est ça, le SM. Hein.
0: Ouais,
16: c'est
0: non, ça, mais, hein. Non, mais, merci, Cécile. Non, mais là, je pense que tu vas un petit peu trop loin, parce qu'en fin de compte, la question, on va y revenir juste après. Mais non, okay. Mais quelles sont les personnes qui pratiquent ceci en tant que soumis?
18: Ah bah comme je te disais, je pense que c'est des gens qui ont des cadres, tu vois, des gens de enfin qui ont,
0: ouais, d'accord,
18: qui ont pas l'habitude, c'est pas de la couche populaire. Hein. Tu vois ce que je veux dire?
0: Ouais, Tigra.
16: Bah écoute, Bite de ouf a raison, puisque ce sont en général des gens qui ont du pouvoir et comme ils ont du mal à supporter d'être toujours je dirais parfait entre guillemets, ils ont besoin également qu'on les rabaisse. Donc moi, c'est un peu ma spécialité. Je fais de l'homme politique, je fais un peu de tout. Hein. Je te donnerai pas de nom, j'ai pas le droit.
18: Tu dois avoir un bon client en ce moment.
0: Non, mais de manière, tout à l'heure, je vous donnerai des noms. Et voilà. De manière, ça me dérangera pas. Hein.
16: Ma spécialité, c'est le gunbox fucking.
0: Hein?
16: Ma spécialité, c'est le gunbox fucking.
0: C'est quoi ça?
16: Bah, tu vois, t'as un gant de boxe.
0: Mmh.
16: Et puis après, je te laisse imaginer ce que tu fais avec.
18: Voilà.
0: Ah ouais, bah on s'en fait un genre de punching ball.
18: Voilà.
16: Voilà.
18: Elle te boxe le rectum.
0: Ok. On accueille.
20: Bah écoute, moi Gérard, je pense que monsieur Bite de Ouf a tout dit. Et que il est sûr que c'est des personnes qui sont cadres ou chefs d'entreprise qui aiment bien se faire dominer.
16: Il y a aussi des gens qui viennent pour essayer comme ça, des ouvriers, des mecs soumis, tout ça. Et
0: mais attendez, attendez.
16: Des gens qui aiment ça être soumis aussi.
0: Ouais, mais attendez, il y a encore une personne qui a Pocantas.
16: On fait un débat.
0: Bah oui, mais laissez répondre tout le monde et puis moi je vais vous répondre. Après, je vous laisserai réagir, mais faudra aller doucement. Hein. Pocantas, oui.
5: Oui, bah moi je pense pareil. En fait, c'est les gens qui ont du pouvoir, les gens qui ont pouvoir quelconque qui font ça. Je sais que j'ai rencontré mon banquier une fois qui sortait d'un club sadomaso. Il est sorti tout mal. D'ailleurs, maintenant je suis à des couleurs de 5000 francs, il me dit rien du tout.
0: Ah bah d'accord. Ah bah il est sympa ton banquier, Pocantas. Tu me le présenteras.
5: Je le présenterai.
18: Ouais.
0: Alors attendez, maintenant je vais vous répondre. Alors je vais vous dire une chose. Que là, je vais vous dire une chose, que je vais pas y aller de ma morte.
3: Ça va être drôle, attention.
0: Attention. Alors tels que les dirigeants, les hommes de pouvoir, tels que ministres, députés, PDG,
3: gros PDG, hein.
0: Ouvriers et même chef de l'État.
3: Oh là là, ça balance. Hein.
0: Oh là là, non, c'est bon.
3: Ah, soit on a trop dit, soit pas assez. Donc non, il faut donner des noms maintenant.
0: Non, mais ministre, bon.
3: Et des animateurs radio, non?
0: Je pense pas que. Il n'y a pas des animateurs radio, ça m'étonnerait.
3: Il y en a qui font des débats, non, c'est pas eux.
0: Non, j'en fais pas partie.
6: Oh, bah, d'accord. Tant pis, hein.
0: Pourquoi toi, tant pis là-bas?
16: Bah, parce que j'aurais bien aimé faire ça.
3: Elle voudrait bien, faire
0: non,
3: avec
0: non, je pense pas, non. Bon, bah non, bah, de toute manière, vendredi, il paraît que c'est un lapin qui s'est fait poser. Ah. Puis moi, je m'en suis fait poser plus d'un par téléphone et c'est tout.
16: Mais pourquoi tu tentes pas ta chance avec Céline?
3: Ouais, vas-y.
0: Non, mais moi.
16: Pourquoi? Elle est pas mignonne.
18: Pourquoi? Vous feriez un beau couple.
3: Ouais.
0: Mais attendez, mais oh, les auditeurs.
16: Oui.
0: C'est vous qui allez gérer avec qui je vais sortir.
16: Non, ouais. Mais attends, c'est
18: toi, oui. Tu veux pas lui faire un bisou en direct là sur la.
3: Vas-y, ouais, va lui faire un bisou, Gérard.
0: Petit bisou.
21: Le bisou.
0: C'est gentil, le bisou, un bisou.
3: Vos gueules. Allez, Gérard, un bisou.
0: Non.
3: Allez.
5: Comment elle a trop de la chance, Céline.
21: Un petit doigt.
0: Qui c'est qui parle comme ça là?
6: C'est Pocahontas.
16: T'es jalouse.
0: C'est Pocahontas.
6: Mais oui, Pocahontas, bah oui. Elle te kiffe, Gérard.
0: C'est toi, Pocahontas, qui est aussi jalouse. C'est toi qui es jalouse.
3: Ah, il est content, il a le sourire.
0: Ah, si c'est. Non, mais de toute manière, je le ferai pas pour toi, Pocahontas. On verra ça tout à l'heure.
18: Stop!
16: Il va tomber de haut.
0: Merci! Merci!
18: De rien.
0: Merde, je me suis bourré de.
21: T'as une bite à ton cul!
0: Ah non, là. Et Pedro! On arrête avec ça, parce que si vous voulez que je termine à 2h30...
3: C'est pas moi,
6: ça, c'est Gérard, les auditeurs. C'est les auditeurs, on maîtrise pas, c'est Gérard.
3: L'ingérable. Arrête de dire que c'est moi.
16: Il jouait pas.
3: Tu vois, c'est pas moi.
21: Est-ce que t'as déjà pratiqué le tétanos fucking,
0: Attends, le tétanos, déjà, c'est une piqûre.
21: Non, tétanos, tétanos fucking. Est-ce que t'as déjà bouffé le cul à ta partenaire, en fait? C'est ça.
0: Alors, attends,
21: question
0: déjà...
21: Question 2...
16: Manger mon caca.
0: Déjà une.
21: Non, le tétanos, Pedro, c'est un synonyme de tétanos, la maladie, Gérard. Et Gérard, est-ce que t'as entendu que j'ai dit partenaire et j'ai rien dit d'autre?
16: J'ai caca sur moi.
0: Déjà, faut que je trouve quelqu'un pour... Voilà, déjà une pour commencer. Et comme c'est pas de mal la veille, alors comme ça, je suis tranquille, là.
16: Bah, lui aussi, faut qu'il...
3: Vas-y, ressente le débat, Gérard, faut repartir. Hein.
0: Y a-t-il deux catégories de SM? On accueille. On va faire 14h51.
3: Attention, 1h51.
21: Un petit sondage?
0: 14h05.
18: Ouais, un petit sondage.
0: Ouais, un petit sondage.
3: Il est 14h05, donc, hein, attention.
0: Ouais, il est 1h51, donc un petit sondage sur le net.
18: Moi aussi, j'ai faim.
21: J'ai pas de sondage sur le net.
0: Non, mais à combien qu'on est?
21: Ah, un point.
0: Ouais, un point sur le net de temps en temps.
21: On est à 19 494.
18: Waouh.
21: 19 494.
0: Ok.
18: Si tu continues comme ça, tu vas bientôt sortir de la télé, GG.
0: Ouais, ben, je pense pas. Ça sera pas de mal avec.
3: Ah, faut pas déconner.
0: Donc, y a-t-il deux catégories? Non, on va pas.
18: Un petit 30 millions d'amis, là.
0: Alors, on accueille.
18: Ça, oui, genre. Prêche. Bah, écoute, je pense que oui.
0: Non, mais on accueille.
3: Ça, c'est nature.
18: Il va te dire une chose.
6: Au revoir,
0: on a... Au revoir.
18: Voilà. J'ai rien dit, moi.
0: Ça t'apprendra de parler 30 millions d'amis.
3: On lui dit au revoir.
0: Au revoir.
18: Au revoir. Il t'a dit une chose.
2: Ce n'est qu'un au revoir, mon frère. Ce n'est qu'un au revoir.
0: Ça y est, vous avez fini vos conneries?
2: Alors, c'est quoi la question?
0: Fous-toi bien de ma gueule. Parce que toi, tu risques de faire aussi pareil, bite de ouf.
2: Bite de ouf, j'aimerais répondre à la question.
0: Oui, ben, bah, tu vas répondre que tu vas dégager parce que. Au revoir! Terminé! Si,
8: c'est bon!
0: Voilà, terminé. Allez hop! Bite de ouf, terminé.
22: Bite de ouf?
8: Bite de ouf!
0: Ouais, ouais, bah, hop, terminé.
22: Tu t'es assis dessus, je crois.
0: Donc, il nous reste Tigre et Pocantas, ça tombe bien. Et si on peut. Et si ça dérange pas trop le standard.
8: Oui, Gérard.
0: Je voudrais qu'on récupère.
8: Des filles.
0: Deux filles pour terminer la dernière demi-heure comme vous.
8: Je vais essayer.
0: Vous, comme the vous last, me cassez.
22: The last 30 minutes.
0: Comme vous commencez à me
22: j'en
0: casser.
22: Ai, you're broken?
0: Et oh, oh,
8: on en a, on en a plein les
0: comme
8: bouches.
0: Vous me cassez les burnes.
8: Gérard. Break me.
22: Attends,
8: on t'écoute, et vas-y.
0: Comme vous me cassez les culs.
8: Comme on casse les.
22: Eh, il y a trois filles sur la feuille, Gérard.
23: Il y a trois filles.
0: Ouais, non, mais.
22: Il y a trois glands qui poussent.
23: Trois cochonnes.
0: Ouais, mais on va.
23: Règle pour toi, règle pour ta gueule. Oula, il se remet le froc, attention.
0: Non, non, laisse tomber. c'est pas avec ce que j'ai dans le corps que je risque.
23: Ah oui, d'assurer, ouais, c'est clair.
0: Non, c'est pas celle-là qu'on va poser. Faut que je voie.
23: Ah, elle est bien préparée, le débat. Bien.
0: Ah, si, mais faut que je voie par rapport à mes trucs.
23: Par rapport à ta réponse, celle que t'as déjà faite.
24: Gérard, t'as pensé à faire de la télé?
0: Non.
24: Parce que je vois franchement les débats que tu fais, je vois les débats de Jean-Luc Delarue sur France 2, c'est à peu près pareil. Hein.
0: Merci, ouais, merci pour qu'on passe. C'est sympa de ta part.
24: Non, mais ça pourrait faire classe. Je te verrais bien avec une oreillette et un costard.
0: Ouais, ben, surtout que.
25: Plus qu'à trouver un Minitel.
0: Voilà. Non, même pas un Minitel.
22: Ou bouillon d'inculture, hein, il aurait pu le faire.
23: Ouais, il aurait pu. Hein.
0: Non.
24: Ça se dispute, bouillon d'inculture, tout ça, la classe.
22: Ça se dit pute, il aurait pu le faire. Hein.
23: Ouais.
0: Non, soyez poli, comme s'il vous plaît.
23: Bah, ça se dit pute.
0: Tiens, le soumis a-t-il le droit de parler à sa dominatrice? On va demander à Tigra.
25: Alors, personnellement, moi, quand je domine, il ferme sa gueule. Voilà. Il a le droit de crier, il a le droit de hurler tout ce qu'il veut. Mmh. Il ferme sa gueule, il a pas le droit de me parler.
0: D'accord.
25: Mais on n'a pas répondu à la question tout à l'heure, je crois.
0: Si.
25: Ah bon.
0: Laquelle?
25: Les deux sortes de sadomaso de SM.
0: Non, mais ça, je la poserai tout à l'heure.
25: Ah ok, bah, je mets la garde sous le bras alors.
0: Ouais, ben si tu veux, y a-t-il deux catégories?
25: Non, laisse la tombe, mademoiselle.
0: Pour mademoiselle, bah, attends.
25: Ah non, mais laisse-la répondre.
0: Hein. Bah, je vais la laisser répondre, mais pour l'instant, non, mais même, vous allez. On peut caler un petit disque, quand même, un petit
22: bon
0: peu.
22: Non, on vient, on s'en
23: attends,
22: non,
23: on en
22: non,
23: sort.
0: Non.
23: On en
0: non,
23: sort.
0: Non, non, non, non, non, non, hey. Non, si non. Non, je pose la question.
23: Attends,
0: si
23: Gérard,
0: je dure,
23: j'ai rien de calé.
0: Si je vais jusqu'à
23: Gérard.
0: Deux. Bah, même.
23: Écoute-moi, Gérard. Je t'explique deux secondes, hein, comment ça se passe. Par contre, si le son, vous pouvez arrêter, merci. En fait, le truc, c'est qu'il n'est pas calé le morceau, donc il faut attendre un tout petit peu. Bah. Céline, va te renseigner pour le morceau, ce serait bien.
2: Oui, Pedro.
23: Oui, d'accord. On va te couper deux secondes, toi. Alors, Céline.
0: Donc
23: merci.
0: Voilà, essaye de me trouver un disque. Bah, pendant ce temps-là, je vais faire les deux derniers sondages qui nous restent.
23: Allez, vas-y, parle-en.
0: Donc alors, quel objet utilisez-vous pour vos pratiques? Alors, 92%, un pic à glace.
25: Putain.
0: 71%, une clé à molette. Putain. 53%, des madeleines usagées. Putain. 32%, des produits chimiques. Et 7%, un yaourt périmé.
24: Dans le cul. Et il n'y a même pas la rissa de ma copine.
0: Non.
23: C'est lequel que tu préfères, toi? T'aimerais pratiquer quoi parmi tout ça?
0: Aucun des deux. Aucun des deux.
23: D'accord.
25: Bah pourtant,
23: et...
25: t'étais dans le yaourt il n'y a pas longtemps, tu pourras avoir matière.
0: C'est qui dit ça? C'est Tigra?
25: Ouais.
0: Bah comment que tu le sais?
26: Qui c'est qui a fait ça?
25: Depuis très très longtemps.
0: Ah donc tu connais le.
25: Tu connais... Je connais ta vie. Hein.
0: Ah ouais. Ouais, je crois que t'es un peu trop renseigné sur ma vie privée, toi.
25: Ouais, là, c'est bah non, attends, tu l'as dit à l'antenne, moi ça fait longtemps que j'écoute, c'est tout.
0: Non, ben, y en a qui écoutent des nanas qui écoutent plus longtemps que toi.
25: Ouais.
0: Et cause pas. Non, mais attends, tu permets, Tigra?
25: Vas-y, fais péter.
0: Y a d'autres personnes qui écoutent plus longtemps que toi.
25: Ouais.
0: Et jamais qui ont été dire ça durant mes débats, comme quoi que tout le monde connaissait ma vie privée.
2: Non,
0: hein.
2: Mais là, c'est un débat sur le yogurt.
0: Et toi, tu fermes ta gueule, gold ceinture, parce que je t'ai jamais demandé quelle heure il était.
24: Ah, c'est pas moi, hein.
26: Qui
24: c'est
26: qui a pété?
0: Hein?
24: Bien sûr, c'est pas moi.
22: Il y a Tom Sawyer qui demande si t'as déjà joué au billes avec tes boules de caca.
0: Non, pas du tout.
22: Okay.
0: Et donc dernier truc. Quelle partie du corps torturez-vous le plus? Alors donc 90% le nombril, on peut tout mettre dedans. Bah, je me demande comment qu'on arrive à mettre quelque chose dans le nombril. Ça faut le faire. Le lobe de l'oreille.
21: C'est l'élément qu'on entrera.
0: À vous de voir. Merci au standard pour un sens, c'est pas à vous que je m'adresse.
1: Ma biche.
0: Donc le lobe de l'oreille, à vous de voir. 43% le sexe, 20% les fesses arrière, la fesse arrière gauche, et 2% les poils du nez. J'aime ça. Non mais c'est vachement bien ce bordel.
20: C'est cool.
0: Non, mais je crois que je crois qu'on va pas aller jusqu'à 2h30. Et
4: Gérard,
0: pourtant,
4: c'est de vrais sondages.
0: Ouais, ben il y a des questions, des réponses en sondage qu'on.
4: Lesquelles
0: vraiment...
4: Dis-moi, Gérard. Dis-moi.
0: Attends, déjà 90% dans le nombril, on peut tout mettre dedans.
4: Moi,
0: je suis
4: désolé, Gérard. J'ai interrogé des gens dans la rue, ils m'ont répondu, on peut tout mettre dans le nombril. On met
21: et
4: tout
21: ben alors, je l'ai déjà fait. Moi.
0: Non, mais attendez.
21: Moi, je l'ai déjà pratiqué.
0: Les auditeurs, pour l'instant, c'est pas à vous que je m'adresse.
10: Je passe à ma mère qui fait du tricot.
20: Toi, t'as du fromage dans le nombril, toi.
0: Et ta mère, elle a quoi dans son cul? Ta gueule!
23: Bon, Gérard, on va laisser les auditeurs se reposer deux secondes. Tu vas reposer ta question, on va envoyer le disque et on va se retrouver juste après. Donc, vas-y.
0: Bah, attends, je voudrais bien avoir la feuille avec le titre du disque.
23: Ouais, elle est où, la feuille? Ah, on est en train de la faire. Ok, c'est
0: alors,
23: super bien préparé.
0: Alors, pour finir la fin du débat, on aura Vulva. Donc, 104 de Toulouse. God Ceinture, 114.4.
20: Oui.
0: Et j'ai demandé des nanas. J'ai pas demandé un Trablo. Ouais, c'est ça. T'as un Trablo.
20: Une nana, goût de sauce. Tu pourrais faire péter un Pixies. Hein. Bonsoir.
11: Bonjour.
20: Un petit pixel sur
0: Fenrir. On aura toujours.
20: Bonsoir Biquet.
12: Bonsoir Machine.
21: Il y a Bit Épaisse qui demande si t'as un gros trou du cul, Gérard.
0: Je réponds même pas là-dessus.
23: Ok.
21: Mais ça a aucun rapport avec qui
0: donc,
21: tu sais.
0: Donc, la question est, le soumis a-t-il le droit de parler à sa dominatrice? Et on se retrouve tout de suite après pour la suite et fin du débat.
13: Ce soir.
0: Celui qui a sa musique derrière, arrête.
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0: Arrête, comprends pas, tentacule et encule ta sœur. Et voilà, donc rebonsoir à tous. Donc suite et fin du débat. En fin de compte, j'ai demandé à mon chef. On m'a dit qu'on arrêtait juste après. On fait deux questions. Et là, on vient de me dire le contraire. Donc
23: questions, la conclusion, on y va. Hein, c'est tout. Hein. On dira quand t'as fini de mourir,
0: donc,
23: on pourra peut-être y aller.
0: Je pense qu'on va aller, je sais pas jusqu'à quelle heure, mais.
23: Jusqu'à au moins 4 heures du match, je crois.
0: Non, je pense pas, parce qu'après, je vais rester un peu avec vous de l'autre côté.
23: Cool.
0: Donc voilà, alors donc on récupère Tigrade, fouette-moi en Yvette. Ah non, attendez. C'était le disque, c'était Mange mon cul de Branle-toi. Donc voilà.
23: C'est là, c'était kiffé, hein, salaud.
0: Donc voilà. Donc alors, on a toujours.
14: C'est bonheur. Bien.
0: On a toujours Tigra.
12: Oui, rebonsoir.
0: Rebonsoir. On accueille. Non, on accueille, il est plus là.
14: Ah, Vulva.
0: Oh, on a plus. Ah non, on a Vulva.
14: Vulva, bonsoir.
12: Bonsoir Vulva.
14: Bonsoir Tigra.
12: Bonsoir Vulva. Tu vas bien?
14: Tu es très féline.
0: Qu'est-ce que c'est que ce bordel là? Tout à l'heure, c'était une nana là. Attends,
21: ils sont peut-être partis pendant le disque.
0: Non, si. On a deux nanas. On a Tigra et Pocantas.
4: Oui, et Vulva et goût de ceinture.
0: Ah non, Vulva c'est un mec, mais
23: tu voulais de la meuf.
4: Elle a une voix grave, je suis désolée, j'ai eu du mal avec elle, mais.
14: Moi c'est pareil, hein. Beaucoup
0: non,
14: de
0: ouais, ben prenez-vous pour des travaux, ça vaudra mieux.
14: Ok.
21: Je peux mettre un petit doigt à Céline pendant.
0: Non.
14: Ah, bien sûr.
12: Moi je veux bien.
23: Bah, vas-y, gêne pas, vas-y, fais-toi plaisir.
0: Combien qu'on est sur le net là?
21: 19 991.
23: Ah, plus que 9, on est à 20 000, hein. C'est
0: de toute manière, juste avant le disque, on était à 20 000, hein, presque.
23: Ah ouais?
21: Non, mais là on a remonté.
0: Donc, alors, le soumis a-t-il le droit de parler à sa dominatrice? Donc, on va demander à Vulva.
14: Le soumis, obligatoirement, doit parler à sa dominatrice. Parce que il faut savoir que c'est un échange. Hein, c'est un échange entre dominé et... Ça m'excite ce que tu fais. Entre dominé et soumis. Donc, avec la parole, ça se passe mieux, quoi. Il faut que le soumis demande ce que le dominé doit faire.
12: Oui.
14: Et puis voilà quoi, Gérard. J'aime bien quand ça jouit derrière.
0: Gotte ceinture. Mais de manière, n'ayez crainte, c'est des sons parce qu'ils savaient très bien que le débat allait se terminer sur des trucs comme ça.
7: C'est jouillant.
0: Gotte ceinture.
7: Bah écoute, moi je pense que non, bah le soumis il doit se taire par rapport à son dominateur. Je pense que c'est une question de rapport de force. Par exemple, toi par rapport à moi, tu dois te taire parce que t'es soumis.
0: Bon, attends, si j'ai envie de te dire merde, je te dis merde.
7: C'est un exemple comme un autre. C'est comme ça, pour donner un exemple.
14: Avec ta saucisse cocktail.
0: Tigra.
22: Question de Seniorita qui demande si pour être un bon soumis, faut-il avoir fait du soumitsu.
0: Non, pas spécialement.
23: Okay. Ou soumitsu.
0: Ouais.
22: Au-dessus, ouais.
23: Plutôt
22: Tigra, la japonaise, c'est soumitsu. Oui.
0: Tigra.
23: Oui. En France, c'est soumitsu.
22: Ouais, tout à fait. Ça dépend du.
0: Tigra.
23: C'est l'hémisphère nord et l'hémisphère sud.
22: Là, avec le travail.
0: Oh ouais.
23: Mais tu sais, avec le Tuffle maintenant. Non,
0: non, mais ça y est, vous me laissez finir.
22: Star, on y va en 2h30.
23: Hein. C'est clair.
7: Bah oui,
0: donc, Tigra, t'avais répondu.
23: Et puis l'avion.
25: Oui, j'avais répondu.
0: Alors, Pocantas.
14: Il y a une chute dans l'avion quand même. Il y a.
0: Ta gueule!
22: Moi, je suis en train de toucher Céline, ça l'excite. Hein. En plus, elle regarde Gérard.
0: Allez, oh!
23: Elle est gênée, Gérard.
22: Regarde Gérard. C'est
9: excusez-moi, moi, j'ai une question
23: salut, Thomas.
9: Au standard.
23: Ouais, Thomas.
9: Hervé, je t'en prie. On me demande au standard si, après l'émission, je peux me faire attacher un cendrier
23: par
9: et
23: Karine.
9: Me faire fouetter avec une serviette éponge. Je peux, Gérard?
14: Mais non. C'est Olivier,
9: ah,
14: ça, non?
9: Tant pis.
0: Pocantas pour
24: Oui, bah le soumis a le droit de parler uniquement quand sa maîtresse lui donne le droit, je crois.
7: Donc pour l'instant, tu fermes ta gueule.
0: Qui c'est qui vient de répondre, là? Non, il y a Gotte ceinture, qu'est-ce que tu venais de dire?
7: J'ai rien dit,
14: je vais jouir.
7: T'es en train de jouir. Regarde.
14: Ouvre la bouche.
0: Bon, je vais quand même répondre à la question parce qu'on va faire la dernière.
14: Oh, c'est magnifique.
25: Oui.
23: Bon, Gérard, tu réponds à ta question.
0: Quand tout le monde.
23: Ok, je vais les éteindre et vas-y, réponds à ta question maintenant.
0: Non, non, mais tu laisses.
23: Bon, bah alors vas-y, réponds.
0: C'est tout, mais.
23: Je t'en fais le cul.
0: Donc la question, c'est non. Comme ils n'ont pas le droit de tutoyer leur dominatrice.
14: J'arrête pas de transpirer des couilles.
0: Alors, les deux travelots, au revoir.
7: Mais non.
0: Bravo.
7: Mais non.
0: Au revoir, Vulva et Gotte ceinture. Au revoir. Merci.
23: De rien.
0: Merci pour le boum boum.
23: Ah bah je l'ai mis. Hein.
0: Non, on l'a pas entendu.
23: Ah bah y'a que toi qui l'as pas entendu, t'es sourd mon grand. Hein.
0: Voilà.
23: Les oreilles c'est comme le cul, ça. C'est
25: nous des coups de fouet.
0: Non.
23: Ah ouais, bah si tu préfères.
0: Ah bah ça c'est pour Tigra. C'est Tigra qui aime bien se faire fouetter.
22: Il y a Total qui demande si on aime faire l'amour dans le pétrole, est-ce qu'on est sadomasoute?
0: Ah ben, l'autre, s'il a envie de se faire sodomiser dans le pétrole, s'il a envie de sentir bon après avec sa gonzesse, c'est son problème.
23: Ah bah attends, c'est quelque chose.
22: Exactement.
0: Non, moi j'ai jamais été dans le pétrole pour ça. Hein.
23: Non, je parlais pas de ça. Bon.
22: Mais t'as déjà été dans la merde.
0: Dans la merde, t'as déjà été voir?
23: Mais c'est pas moi qui ai posé la question, c'est.
22: Je serais pas contre.
0: Ouais, ben, il y en a qui.
22: Une boîte à caca, une petite visite à la boîte à caca.
23: La boîte à Benko, hop là.
0: Ouais, ben, il y en a.
22: Un petit doigt sur les hémorroïdes et hop.
0: Il y en a beaucoup comme ça, en plus.
14: Touche pipi, pose caca, tout ça.
0: Qu'est-ce que le champagne et le caviar de la maîtresse? On va demander à Tigra. Alors, je répète ta question.
23: Ah, il vaut mieux, là.
0: Qu'est-ce que c'est le champagne et le caviar de la maîtresse?
25: Je pense que champagne, c'est quand je te pisse dessus. Et le caviar, d'accord.
0: Alors, donc, on accueille Michel.
7: Bon, good Michel.
0: Ta gueule, je t'ai pas sonné, toi, encore?
14: Moi, c'est Michel.
0: Et j'avais demandé des nanas pour finir le débat.
23: Bah, tu les attires pas.
25: Elles sont timides.
14: T'es trop vulgaire.
7: Et tu es seul, quand même,
0: non, mais attends. Non, mais alors, faut bien vous dire une chose. Là, je commence à en avoir ras-le-bol.
7: Vas-y, tu
0: C'est que je commence. Ouais, et eh ben, je pense que ce soir, de toute manière, la question, c'est la dernière. Et je vais régler mes comptes après.
14: Ça, la question. Ton anus.
7: Pourquoi tu dois de l'argent à des putes ou quoi?
0: Mais ta mère, elle doit de l'argent à ton père?
23: Oh le putain,
0: bonne Michel, au revoir. T'as même pas besoin de participer, au revoir.
22: Il y a Catwoman qui dit ma litière à la rage, est-ce que tu serais prête quand même à bouffer la chatte?
0: Non plus.
22: Ok, c'est net, c'est clair.
23: Tu fais rien toi.
22: C'est concis.
0: Donc qu'est-ce que le champagne et le caviar de la maîtresse? On va demander à Michel.
14: Alors là, c'est une question qui me laisse
5: perplexe. Je sais pas du tout, Gérard. Je sais pas du tout que ce que c'est que le champagne à l'eau de caviar de la maîtresse.
0: Mais pourtant, Tigrat a mis sur la voie tout à l'heure.
5: Ah, c'est une histoire de pipi de quelqu'un. C'est ça, Gérard.
0: Ben, je sais pas.
5: Je vais attendre ta réponse, Gégé.

0: Moi, j'ai personne sur le match, je suis obligé de me tramoter. Hein.
1: Oh oui. Merci.
0: Oh, excite avec ton gilet.
2: Oui,
1: allez, gueule un coup, Gérard.
3: Donc, l'arrêt.
0: Je vais te casser tes chics, quoi, avec
3: ta
0: mon
3: gueule. Bon, allez, hop. Je réponds même pas.
1: Bon, Gérard, allez, vas-y, enchaîne. Réponds à la question. Hein.
3: Donc, la question, en fin de compte, Tigra a répondu. Mm-hmm. Donc, la maîtresse, qu'est-ce que le champagne et le caviar? Donc, la, le champagne est son urine. Et son caviar, c'est la merde.
2: Dégueulasse.
1: Putain. Genre, c'est ça, c'est la bonne question. Hein.
0: J'ai comme l'impression que c'est pas un débat très sérieux, ça. Hein. Mm.
3: Et si t'es pas content, on n'avait pas besoin de t'appeler, d'accord? Donc c'est pas toi qui commandes sur mes débats, c'est moi. Et je prends les gens qui m'intéressent. Donc toi, tu n'es pas intéressant. Les questions, c'est moi qui les fais. Les réponses, c'est moi qui les fais.
4: On a une question de Dev qui demande, moi, j'aime GG par téléphone, suis-je gay SM?
3: Alors moi, j'aime pas les mecs par téléphone, donc en de bon entendeur, salut pour lui. Donc, qui c'est qui nous reste pour finir? Encore un mec.
1: Pour te finir? Bah, on sait pas, attends.
3: Encore un mec pour terminer.
1: Bah, comme d'hab.
3: Et j'aime pas trop... Bon, c'est pas grave, de toute manière, on va faire la dernière question.
5: Excuse-moi, Gérard, juste avant... Il y a des auditeurs qui me demandent pourquoi certaines personnes du débat ne sont pas d'humeur chafouine.
3: Comment?
2: De quoi?
5: Si certaines personnes du débat ne sont pas d'humeur chafouine.
0: C'est-à-dire?
1: On va te remettre dans le loft, Thomas.
5: D'accord, bon, je crois que je vais retourner dans le loft.
3: Ouais, je pense. Va demander à celui qui fait le loft s'ils sont pas en train de faire goulou-goulou.
1: Ouais, super.
4: C'est un film des années 60, hein, mais
5: C'est bon, Gérard, c'est bon. Fouette-moi, Gérard, fouette-moi.
3: Bon, conclusion du débat.
0: Ah bah non,
2: je voyais pas.
3: Non, conclusion.
0: Pas jusqu'à 4 heures, là.
4: Mais on a Céline qui a une question. Et Céline, tu l'aimes bien. Tu
3: non, mais Céline, je sais ce qu'elle veut. Elle veut que j'aille jusqu'à 2h30 du matin. Mais non, il est hors de question.
5: Mais
3: non.
5: Et Céline te montrera ses seins.
3: Non, parce qu'il y a...
5: un joli soutif en cuir. Avec le string qui va avec. Gérard, et le fou.
3: Non, vas-y, toi...
1: Tu vas faire le débat, Evan, allez, viens.
6: Evan, tu continues jusqu'à 2h30,
3: Gérard. Non. C'est terminé.
1: On va mettre des sons à côté.
3: Je fais la 8e et c'est terminé. Après, on arrête.
1: Ouais, merde.
3: Comment un soumis doit-il se présenter à sa dominatrice? Et ça sera la dernière question.
7: Le cul à l'air, Gérard.
1: Il y a un doigt dans le cul, hein. Bon, allez, vas-y, Gérard.
3: Donc, on va demander à Michel.
0: Bon, ça doit être du genre, bonjour, madame, c'est possible de vous jouir sur le torse? Un truc comme ça, quoi. Hein.
3: Bon, Michel, au revoir.
1: Pourquoi? Oh, mais non, c'est arrête.
6: Gérard.
3: C'est vrai, j'avais oublié Fabrice.
1: Bah, on lui dit au revoir ou pas?
6: Non,
3: on va le garder, de toute manière, on va faire conclusion.
1: Bon,
3: après.
1: On va terminer. Ouais.
6: On va les faire ensemble.
8: Putain, mais c'est quoi ces débats de merde?
3: Alors, Fabrice, au revoir.
8: Non.
3: 30 ans!
2: Non, c'est pas Fabrice!
3: 30 ans! Mais non,
8: allô, Gérard, bonsoir, c'est Fabrice.
1: Je t'ai pas entendu, t'as gueulé?
3: Fabrice, au revoir!
8: Mais j'ai rien dit encore, j'ai même pas dit bonsoir.
3: Je m'en fous!
8: Mais c'était pas Fabrice, c'était pas sa voix, ça se voit?
3: Si, c'était lui.
1: Mais non, c'était pas lui.
8: C'était pas lui, hein, Gérard.
3: C'était lui!
0: Laisse-le répondre à la question, laisse-le répondre.
3: Non, attends, laisse-le répondre, alors on va voir. Il va vite répondre, lui.
8: Je vais être vite géré, c'est bien ça?
3: Vas-y, réponds à la question, il me casse pas les couilles!
8: Alors, tu dois te présenter en string rose avec un club de golf dans le cul.
3: Ouais, bah alors, toi.
8: Un bois 3.
3: Et ta réponse, elle est aussi con que toi, alors je t'emmerde.
5: Ah non, Gérard, désolé, je confirme.
4: Il y a Mad Max qui demande combien tu prends pour une sodomie.
3: Rien du tout, et des questions comme ça, j'en veux pas sur le net. Merci.
4: Ouais, mais je fais pas allusion à qui tu sais.
3: C'est pas du tout, je vais plus aller à la loco, donc on arrête un peu de parler.
1: T'as déjà pratiqué alors?
3: Non, rien du tout. Je vais nulle part, d'accord?
1: T'as déjà pratiqué ou pas?
3: Non, non,
5: c'est 500 avec un breakfast.
3: Tigra.
1: C'est quoi la sodomie?
4: Oui, c'est quoi la sodomie?
2: Comment il doit se présenter? Ah oui.
5: Attends, je vais te montrer.
3: Ta gueule!
2: Allô?
3: Tigra.
2: Allô?
3: Oui? Tigra.
2: Oui?
8: Allô?
3: Ah, mais merde!
0: Allô, c'est qui? Père Noël?
3: Bon, allez, ta gueule! Terminé.
4: Oh putain, on est à 20005. On est à 20005. C'est la première. On lui fait la bise.
1: Allez, on va lui faire la bise.
4: Non, Gérard, la bise.
1: La bise. Allez.
4: Allez, ça doit dans le cul.
3: Dégagez. 20005, Gérard.

0: Ça se fête.
1: Ça se fête, hein. Une petite, un petit sodomie, allez.
2: Non, non, on continue plus. Un petit peu. Allez.
3: Non, non, il n'y
4: a pas de conclusion, Gérard, faut faire une conclusion.
1: Fini d'avaler, toi. Et...
2: De cette manière, ils vont répondre à la dernière question.
1: Merde!
0: Bon, allez.
1: Conclusion, il y en a qui sont prêts à partir, là.
2: Donc, terminé. Le Tigra, tu veux répondre?
3: Bah oui, j'aurais bien aimé.
2: Alors, vas-y.
3: Bah, en fait, cul nu, et si tu veux, je te talc et je te mets des couches aussi, quoi.
2: C'est ça, t'as raison.
3: Bah, il y en a qui aiment ça, hein.
2: Ouais, bah, peut-être. Lolita.
5: Oui, bonsoir, Gérard.
2: Ouais, la voix de Trablo.
6: Salut, la Lolita.
5: Ah non, pas du tout.
2: Non,
5: ah,
2: presque
5: salut,
2: pas.
5: Lolita. Bonsoir, tout le monde. Bonsoir.
2: Bon, allez, tu réponds et qu'on fait conclusion et on arrête.
6: Oh, oui. Oh, oui.
2: Bon, allez, Pocantas. Pocantas.
3: Oui.
6: Oui, c'est bien comme ça.
7: Personne.
3: Oui.
5: Moi, elle.
6: Pedro, touche-moi.
3: Oui.
6: Vas-y, Esteban.
2: Personne.
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2: Pocantas, pour terminer.
5: Oui. Pardon. Comment il doit se présenter? Eh ben, je sais pas, peut-être habillé en cuir et un string, je sais pas.
2: Non, le plus naturellement possible, avec tout le respect et la considération qu'il lui doit.
4: Excuse-moi, t'as trouvé tes réponses où, Gérard?
6: Madame,
4: excusez-moi,
2: dans un bouquin, c'est tout. Hop, terminé. Conclusion du débat, Lolita.
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2: Oh. Et ta mère?
8: C'est bon.
3: Oui.
2: Lolita.
5: Oui, Gérard. Alors, en conclusion du débat, je dirais que... je ne peux pas y aller écrit derrière moi, Gérard.
2: Au revoir. Tigra, Michel. Michel.
5: Il trempait ses euros dans le...
2: Michel, une fois, Michel, deux fois, Michel, trois fois.
6: J'étais en antenne, je suis là.
2: Conclusion.
4: Il faut une conclusion, Gérard.
6: Alors, je tenais à dire que c'était un débat très sobre. On a parlé avec du cul avec poésie et délicatesse.
3: Mais là, moi.
6: Et tu devrais faire plus souvent des débats de cul, Gérard.
3: Oui.
6: Parce que ça te va à merveille.
1: Et surtout le caca.
6: Voilà, je tenais à féliciter l'équipe.
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6: Pour son humour, Esteban, Pedro, Céline, la cochonne.
4: Merci
1: et
4: à toi.
1: Et Thomas.
4: Et moi, je pue de la gueule.
1: Ah ouais, Thomas.
6: Merci.
1: Thomas,
6: le loft. Thomas, t'es le meilleur. Et je voulais aussi féliciter Max pour la télé, parce que c'est quand même un beau gosse.
2: Allez, hop, terminé. Au revoir, merci. Tigra.
3: Bah écoute, débat où on parlait de gens qui fouettent. Toi, en l'occurrence, je pense qu'il n'y a pas moins bien placé que toi pour parler des gens qui fouettent. Donc j'ai trouvé que c'était pour une fois un bon débat. Allô?
2: J'écoute. Oh!
1: Ah, tu l'as coupé, je crois.
2: Qui c'est qui me coupe Tigra, là?
1: Oh, mais l'honneur, c'est bon, vas-y, parle.
2: Tigra!
3: Oui! T'en étais où? Parce que moi, j'ai continué
2: à
3: parler.
2: J'en sais rien.
3: Donc, je te disais que t'étais super bien parlé super bien placé pour parler des gens qui fouettent. Et donc, bon débat, très bienvenue, avec une équipe très dynamique, et ça fait plaisir à entendre.
2: Alors, donc. Voilà. Ok, mais je vois pas pourquoi tu me donnes Martine pour finir.
8: Oh!
9: Il a fait un renvoi, mais t'as fait un renvoi.
1: C'est
9: pas grave, t'as fait un roi à l'antenne, ça arrive à tout le monde.
2: Non, là vous me faites chier.
9: La contusion, Gérard.
1: La contusion.
2: Martine!
8: Oui, bonsoir.
9: Gérard, la contusion.
2: Bon, allez hop.
8: Martine.
1: Gérard, la confusion.
2: Non, mais il me reste une personne.
3: Gérard.
2: Oh, mais merde, Pedro! Mais c'est comment ça me casse les couilles?
4: C'est le café que t'as renversé.
1: C'est le café qui fait ça.
2: Non, arrêtez de me prendre pour un con. Allez hop.
1: Hey Gérard,
2: la conclusion est faite, terminée, au revoir.
1: Mais non, Gérard, reste. Ah, Gérard, termine, allez.
2: Eh putain, tu commences à me casser les couilles, t'as tous les débats.
3: Gérard.
1: C'est pas moi, me tape pas. Il est en train de frapper Pedro. J'ai rien fait, Gérard, je te jure. Arrêtez, qui que ce soit.
4: C'était bon,
2: De toute manière, le prochain débat, tu n'es plus dans l'équipe.
1: Oh. Gérard, c'est pas moi.
9: T'as perdu une couille.
4: Pedro, c'était bon.
1: C'était pas moi, je vous jure que c'était pas moi.
4: Non, mais t'as aimé qu'il te frappe.
1: Ah, j'ai adoré, putain, il m'a envoyé un truc dans la gueule.
2: Je m'en fous.
9: GG, tu t'es trempé le membre dans ton café.
1: Pour vous dire, il m'a envoyé une boîte de préservatifs quand même, dans la gueule.
2: Ouais, bah, comme ça, tu les prendras.
1: Pocantas, pour terminer.
2: Bah, Tigra, au revoir.
3: Salut,
1: Céline, t'espère. On va dire
2: au revoir. Non, terminé.
3: C'est pour Céline et
2: Attends, elle, tu lui dis qu'elle reste polie.
1: C'est pas moi, je te jure que c'est pas moi. Alors,
2: mais je vous
1: bon, ok, je vais rester les mains sur la tête et tu vas voir que c'est pas moi, quoi. Qu'est-ce que je
2: fais? Bon, avant la conclusion de Pocantas, combien qu'on termine sur l'internet?
9: On est à 20 716. Alors, c'est ton record, jamais tu l'as fait, surtout au niveau de la contusion. Hein.
2: Bravo Gérard! Et donc, il reste une personne à conclure, c'est Pocantas.
5: Bon bah Gérard, bravo parce que t'es arrivé à tes 20 000 connectés sur le net, c'est bien. Le débat était bien sûr, mais encore une fois, j'étais beaucoup trop énervé, hein, Gérard. Plus ça va, plus tu t'énerves, j'ai l'impression, je trouve ça dommage.
2: Bah, de toute manière, je te récupère en antenne, ça. Ok.
0: Oh,
5: d'accord.
2: Allez, à tout à l'heure.
1: Ça c'est pour tes fesses, hein.
2: Donc, dernier disque.
1: Oh. Alors là, tu dis ce que tu veux, Gérard, mais c'est pas moi, donc vas-y. Hein.
2: Donc, alors, la conclusion du débat.
1: T'as peut-être quelque chose à dire, Gérard, pour conclure. Gérard, ta conclusion déjà.
2: Quand le double son s'arrêtera, je continuerai de faire ma conclusion.
1: Vas-y, je sais pas d'où ça vient, je te jure.
2: Donc, conclusion du débat, de la merde. Comme d'habitude, toutes les semaines, c'est comme ça.
1: D'accord.
2: Donc, le prochain débat, je ne vous dirai pas ce que c'est. Terminé. Donc, dernier disque, fais du vélo sur Mémé. De Paris, j'y vais. À la prochaine, bonne nuit à tous. Vous retrouvez Evan pour la nuit sans pub. Et moi, je serai sur le net.
7: Allô.
10: Allô Gérard. Bon alors des petites excuses quand même.
7: Ouais bah déjà je tenais à m'excuser pour jeudi dernier parce que j'avoue j'avais un peu bu.
10: Inadmissible.
7: Bah j'avais un petit peu picolé. Hein.
10: C'était inadmissible Gérard, mais tu le sais, on en a discuté, donc là les gens n'ont pas été très contents de ton comportement de jeudi soir et tu le sais. Mmh. Au même titre que ce que t'as fait mardi avec
7: Ouais mais attends. Que j'ai fait mardi, déjà, t'as qu'à te plaindre aux deux caves.
10: Ouais, d'accord, ok, mais t'as pas été très poli non plus envers ta copine Sandy avec qui t'es censé te marier quand même. Tu l'as envoyé chier, quoi.
7: Ouais, mais ça a rien à voir.
10: Attends, c'est le vrai Gérard, ça, j'ai des doutes.
7: La cabine, parce que à cause de l'autre abruti qui a donné le numéro de portable, qui pour même, parce que à cause de toutes les conneries qu'on s'amuse à faire sur mon dos, bah, j'ai fait un petit poème qui s'appelle Je commence à l'avoir à le bol.
10: Ouais. Mmh. D'accord, bah là on te retrouve bien Gérard. Ouais, ça a l'air d'être le vrai Gérard. J'ai cru que j'avais un petit doute, mais au cas où que le vrai Gérard nous appelle dans le bureau pour qu'on puisse le rhabiller une cabine pour vérifier si c'est le vrai ou si c'est pas le vrai. Hein.
7: Okay.
10: Donc voilà, donc faut laisser la porte ouverte, on sait jamais. Alors vas-y, je t'écoute Gérard.
7: Donc, je commence à n'avoir ras-le-bol des conneries qu'on fait sur mon dos. Je commence à n'avoir ras-le-bol des fesses de babouin constant et pigeot. Je commence à n'avoir ras-le-bol des deux travelots du standard. Je commence à n'avoir ras-le-bol du comportement de fil d'art. Je commence à n'avoir ras-le-bol des tas de merde déposés devant ma porte. Je commence à n'avoir ras-le-bol des abrutis qui se foutent de ma gueule quand je me balade en tongs et en short. Je commence à n'avoir ras-le-bol des histoires des toilettes de la loco. Je commence à n'avoir ras-le-bol qu'Olivier critique Sandy quand elle veut venir dans les studios. Je commence à n'avoir ras-le-bol de me faire prendre par derrière au bois de Boulogne. Je commence à n'avoir ras-le-bol de me faire draguer par les travelots quand je me mets de l'autre Cologne. Je commence à n'avoir ras-le-bol qu'on bouche ma serrure avec des mégots. Je commence à n'avoir ras-le-bol de l'abruti qui distribue le numéro de portable au standard. Alors les points sur les i et les barres sur les t.
10: Attendez, il y a le téléphone dans le bureau qui est en train de sonner.
7: Lancé, point final à la ligne.
11: Il y a un truc, on m'a envoyé une cassette justement que Gérard n'arrête pas de me critiquer et en plus mes avocats.
7: Alors attends.
11: Attends,
7: déjà qui c'est qui a dit chez Connight?
11: J'ai une cassette et on reconnaît bien ta voix.
7: Est-ce que t'as les preuves?
11: Noir, oui, j'ai des preuves. Je peux te la balancer.
10: Crie pas, Françoise, que ça... Ouais, vas-y.
11: Je peux te la balancer, la cassette.
10: Vas-y.
11: T'as un avocat qui s'appelle François.
10: Alors, vas-y, fais écouter, Françoise.
7: C'est encore le François de Belgique, ça.
10: Fais écouter. Attends, Gérard, on va écouter quel moment? On va écouter la cassette que Françoise aura reçue.
12: Parce que François, hein, je vais te dire une chose, celle-là, j'en ai ras le bol.
13: Moi aussi.
12: Elle a au moins 4 avocats, un chapeau rouge, Jim, elle a aussi Arlette et un certain Constant.
13: Ouais, Constant,
12: alors,
13: ouais.
12: Alors écoute, tu vas noter ces 4 prénoms,
13: ouais.
12: Tu vas. Le ministre qui dit que maintenant Gérard, il a son avocat, alors tu t'appelles comment que je note ton nom?
13: François.
12: Alors, écoute, tu dis que maintenant t'as ton avocat, c'est mon avocat. Et tu me protèges.
10: C'est okay. Bon, Françoise, c'est bon. C'est vrai, Gérard, c'est le vrai.
13: Ouais, j'appellerai demain, ok.
10: Allô, Françoise?
11: Oui.
10: C'est le vrai Gérard, oui, je reconnais sa voix. Gérard, qu'est-ce que c'est toi, c'est ta voix?
7: C'est pas moi, ça.
10: Menteur. Récapitule bien. Attends, Gérard. Qu'on récapitule bien. On va récapituler bien pour que les gens puissent comprendre de l'autre côté de la radio, parce que moi-même je n'arrive plus à suivre. Donc on a Gérard de Suresnes,
11: ouais,
10: qui est peut-être un imposteur. En face de nous, on a Françoise, qui elle a reçu une cassette d'un auditeur sur lequel, sur cette cassette, il y a donc Gérard qui est en train de
11: parler de mes avocats, donc de Jim, Constant,
10: d'accord,
11: Arnette.
10: Alors là,
11: petit chapeau en rouge.
10: Là, il se pose un problème, c'est qu'on a une autre personne qu'on essaie de joindre, qui elle se revendique être le vrai Gérard, et que donc le Gérard qu'on a en ce moment sur l'antenne serait l'imposteur. Alors on va vérifier. Allô.
0: Allô.
10: Oui, allô.
0: Allô. Bon, attends, l'autre, là, le...
13: Non, attends, quand je t'appellerai pour chambre, tu sortiras de lit, d'accord?
0: Mais toi, tu fermes ta gueule, d'accord?
10: Ah, alors, attends.
0: Là, tu vas fermer ta gueule.
10: Bon, alors...
0: Toi, tu vas fermer ta gueule, d'accord?
10: Gérard, on avait dit, qu'est-ce qu'on a dit la dernière fois? On avait dit qu'on ne s'énervait plus, parce que...
0: Lui, déjà, il va fermer sa gueule, parce que c'est un faux.
10: Bah, alors, on va vérifier, parce que j'arrive plus à savoir. Qui est le vrai, qui est le faux? Je sais plus.
13: Tu sais ce qu'il dit, le brut? Il dit les 5 lettres. D'accord?
0: Ouais, ta gueule, toi. Va te faire foutre d'Aix-en-Provence, d'accord?
13: D'Aix-en-Provence.
10: Va te faire foutre, t'as compris?
0: Alors, comme ça, t'es tout de suite servi, maintenant.
10: Allô? Bon, alors, qui le voit, Gérard?
0: Ah, chez moi.
10: Bon, Gérard, on a en face de toi un imposteur, t'es là?
0: Ouais, j'écoute, là.
10: Ah, c'est l'imposteur?
0: Ah, c'est l'autre cave.
10: Bah attends, mais qui est le vrai? Bon, bref, il y a Françoise qui est également avec nous.
11: Ouais, je suis là.
10: Bon, Françoise, devant ton micro, s'il te plaît.
11: Ouais, je suis là.
10: Alors, comment vérifier qui est le vrai, qui est le faux parmi les deux Gérard, là?
11: Ben, je viens d'en parler je sais pas, en attendant qu'on nous repasse sur l'antenne. J'étais en train de parler avec un certain Gérard, mais lequel, j'en sais rien.
0: Mais pour l'instant, moi, je veux dire une chose, tu vois, Françoise?
11: Oui, je t'écoute, hein.
0: Ouais, bah pour l'instant, t'étais en train de parler avec le faux.
10: Ça, c'est le faux Gérard, ça. Ça, c'est le faux Gérard qu'on vient d'entendre, c'est ça?
0: Non.
13: La voix, attends.
0: Alors, dis-moi les débats que j'ai fait jeudi.
10: Alors?
11: Quel débat que t'as fait jeudi?
13: C'était sur Bill Clinton.
10: Ouais.
13: Et le décalage horaire.
10: Ah, c'est le vrai Gérard. C'est le vrai Gérard. C'est le vrai Gérard.
13: Mardi, quel est le thème... Des conseils qu'on m'a donnés.
10: Ah.
13: Je peux pas te le dire, sinon tu vas dire que...
0: Non, alors vas-y maintenant. Vas-y, parce que tu m'as pas fait sortir de mon lit à n'importe quelle heure, toi, abruti. Alors toi, tu fais partie d'Aix-en-Provence. Alors tu m'attends, tu vas dire maintenant le thème des conseils qu'on a fait mardi.
10: Alors je vais te dire, ça m'étonnerait que le mec Non mais le mec qui pose qui demande à poser des questions, à mon avis c'est le faux Gérard, parce que le vrai Gérard, je lui ai demandé de se calmer, et le vrai Gérard il est calmé, et celui qui s'énerve là c'est le faux Gérard. Je le sais.
14: Ouais.
10: Parce que j'avais demandé à ce que Gérard se calme, et apparemment, ça je peux vous le dire, maintenant je le sais en direct live, le mec qui s'énerve et qui demande quel était le thème du débat, à mon avis celui-là c'est le faux, parce qu'il continue à s'énerver, et comme j'avais demandé à Gérard de se calmer, ça il n'y a que lui qui pouvait le savoir, parce que ça s'est passé en privé.
13: Alors vas-y, toi, celui d'Aix-en-Provence.
10: Alors toi, t'es le faux Gérard, là, celui qui vient de parler.
13: Non. Je suis de Suresnes, abruti.
10: Ça, c'est le vrai Gérard, ça.
14: Ouais.
10: Parce que lui,
13: ok, alors salut.
10: Voilà. Alors, vous voyez, c'était le faux Gérard.
15: Vas-y, Gérard.
16: Et voilà, c'était Corner Shop Brinfus of HA.
15: Ouais, Corner Shop, hein.
16: Voilà.
15: En fait.
16: Donc, on se retrouve pour le deuxième débat. Donc, c'est Olivier Approuve. J'espère que ça va bien se passer.
10: Oh non,
16: mieux que le premier. Mieux que le premier, si ça te plaît pas, Fildar, c'est le même prix.
15: Allez, Fildar. 8. Du vent.
16: Bonne nuit.
14: Et Max, il a dit que je faisais l'arrière.
15: Non. C'est fini.
16: Et Manu au standard.
17: Oui. D'ailleurs, donc, sur ta liste, tu peux rajouter Yoko à la fin.
15: Gérard, Fildar, il veut pas s'en aller. Gérard.
16: C'est pas grave, tu le laisses, mais si ça va pas, moi, je vais pas aller jusqu'à 4 heures. Surtout que là, le deuxième débat, il y a quand même 13 questions, donc je voudrais arriver jusqu'au bout. Donc, on va...
15: Et il y a le Minitel aussi.
16: Tu me laisses, s'il te plaît, là... Tu me laisses la porte ouverte, si ça te dérange pas. Merci. Merci beaucoup.
17: Ah, merci pour le blanc, toi, Gérard, t'es
16: donc,
17: magnifique.
16: Donc, vous pouvez toujours nous appeler, s'il vous plaît, des filles qui nous appelle au standard, donc au 0803-08-5000 et 0870-5000 et toujours le 3615, code Fun Radio, rubrique direct. Par contre, Olivier, une seule chose que je vais te demander.
15: Vas-y.
16: Questions Minitel, si c'est des questions bidons,
15: sur Minitel,
16: ce n'est pas la peine.
15: Sur Minitel, il y a zéro connecté.
16: Ok. Ben, c'est
15: parce
16: pas
15: que
16: mal,
15: tu t'en parles jamais, et puis voilà, et puis les gens...
16: Ben, c'est bien, ben, dans ces cas-là, on le ferme comme ça.
15: Ça bien qu'il y en ait, ça m'occuperait.
16: Voilà, ben, dans ce cas-là, tu le fermes.
18: Parce que c'est assez chiant à
16: donc,
18: écouter.
16: Donc, deuxième débat, ça part sur les permis de conduire. On va accueillir Tagada, bonsoir. Tagada.
19: Salut, ma grande.
16: Ouais, je suis pas ta grande, d'accord. Christophe.
19: Oui, salut, toi.
16: Bon, tu commences déjà à dire à Tagada qui reste poli.
17: Tagada reste poli.
18: Tagada.
19: Oui.
16: Non, non, mais Manu, si c'est pour déconner, là, tous les deux, c'est pas la peine.
17: On n'a rien fait, là.
19: Hein? Moi,
17: je lui dis de rester poli. Tagada, calme-toi, tu dégages.
16: Non, non, mais c'est au téléphone, ok. Oh, Fildar, si t'es pas content, tu vas faire ta caca.
18: Tu passes pas tes coups de téléphone, Fildar.
16: Ok. Coyote.
17: On y va, là.
16: Coyote.
20: Bonsoir.
16: Bonsoir. Foufi.
21: Bonsoir.
16: Bonsoir. Claire.
22: Oui, bonsoir. Bonsoir, Olivier. Belle voix.
18: Bonsoir.
16: Et Yoko pour finir.
23: Ouais, salut GG, salut tout le monde.
16: Bonsoir. Bonsoir. Bon, donc première question. Avez-vous déjà passé votre permis?
23: Oui.
18: Ah.
16: Donc, Tagada.
20: Tu peux poser la question?
16: Non, alors Tagada, tu vas déjà voir Manu au standard.
17: Gérard, t'énerve pas tout de suite.
16: Tu vas déjà voir Manu au standard, t'as très bien
17: non,
16: compris.
17: Non, non, non, on vire pas Gérard, les gens toutes les 5 minutes. Attends. Sérieusement, Gérard.
18: Tu te calmes.
16: Non, mais attends. Non, Olivier, non. C'est pas la peine de faire ta voix d'animateur télé, d'accord? C'est toi qui commandes, ok? Sinon, tu vas dégager. Alors, tu dégages, Fildar, tu reprends sa place.
17: T'as pas fait longtemps.
18: Non, je suis pas d'accord.
16: Fildar. Olivier, tu dégages.
18: Il y a 5 connectés maintenant.
16: Non, non, Olivier, tu dégages. Non. Olivier, tu dégages.
18: Mais j'ai rien fait, Gérard.
16: Olivier, tu dégages.
18: J'ai rien fait, Gérard.
16: Olivier, tu dégages.
20: Bon vieux temps. Comme à la bonne époque.
24: C'est dégueulasse.
17: Viens au standard.
16: Non, non, non, non, pas de
17: standard. Il va chercher des filles.
16: Non, non, là tu dégages. Bon, Tagada.
20: Oui.
16: Donc je te répète pas la question, tu l'as très bien compris.
20: Ben alors là je m'en rappelle plus du tout.
16: Bon, alors je la répète pour la dernière fois. Ouais, avez-vous déjà passé votre permis?
20: Non.
16: Pourquoi non?
20: Je te réponds.
23: Non mais pourquoi?
25: Bah pourquoi? Parce qu'il a peut-être pas d'argent, faut réfléchir un peu.
20: J'ai pas assez suicidé sur le trottoir, je me suis pas assez fait blé, donc pas de permis.
16: D'accord. Christophe?
20: Le permis quoi? Voiture, hors bord?
16: De toute manière, c'est les questions que je vous poserai après. C'est les réponses que je vous donnerai.
23: Mais commence par le commencement, Gérard.
16: Mais non, mais avez-vous passé déjà votre permis?
20: Ouais, mon permis.
23: Oui,
20: mon
23: mais
20: permis
23: lequel?
16: Non mais justement, c'est là. C'est là la question, lequel? Et moi je vous répondrai derrière lequel. Vous allez me répondre par lui. Non, non, non. Donc Christophe, pour toi.
20: Bah, le permis de trottinette, oui.
16: D'accord. Coyote?
20: Bah, écoute, ouais, en Auvergne, le permis de chasse.
16: Ok.
20: Pas bien.
16: Foufi?
25: Bah, moi le permis de Solex.
16: Mm-hmm. Claire?
23: Ouais, bah moi banalement, permis voiture.
16: Yoko?
23: Ah, moi j'ai permis piéton.
16: D'accord. Donc, comme la question, tout le monde attendait. Donc, lequel permis que vous pouvez avoir passé? Donc, tout le monde, il y en a une qui m'a répondu le permis voiture. Donc, automatiquement, le permis voiture, tout le monde le passe.
23: Gérard, c'est quelle lettre, le permis voiture?
16: Permis B. C'est qui veut parler, là?
20: Tagada.
16: Oui?
20: Moi, je voudrais savoir s'il faut un permis pour aller chez de la loco.
16: Bon, alors, Tagada, tu vas voir Manu au standard, ça t'apprendra.
20: Allez, hop.
25: Non, mais non. Éclair.
16: Hop.
23: Oui?
25: T'as déjà passé le permis X, non?
23: Bah, je suis en train de le passer, là. J'ai des épreuves orales.
16: Ouais, non, non, mais... tous les deux, là, c'est moi qui gère. Manu, s'il te
23: plaît.
16: Mais tu mets Tagada.
17: Ah, mais ça y est.
16: Complètement dehors.
17: Ah, ça y est.
16: Tu reprends quelqu'un d'autre. Donc, Christophe.
20: Christophe. Ouais, le permis de tuer, ouais.
16: Non, mais... Je te demande quel permis. Bon, Olivier, s'il te plaît, tu t'écrases quand on pose les questions. Ah ouais. Donc Christophe?
20: Bah, je suis agent secret 00 quelque chose et le permis de tuer, ouais, je l'ai.
16: Bon d'accord, quand tu répondras comme il faut aux questions, toi tu me feras signe, hein?
20: Ok, je te ferai signe.
16: Coyote?
20: Bah, je te dis, c'était le permis de chasse, donc il y avait plusieurs épreuves. La première, c'était fait canarder plusieurs perdrix qui courent un peu partout.
19: C'est dégueulasse.
20: Sur la place, tu sais, c'est une place dans un petit village, quoi.
19: C'est dégueulasse.
20: Et j'ai passé un peu toutes les épreuves et j'ai eu mon permis de chasse.
19: C'est dégueulasse.
16: Foufi? Foufi?
25: Oui, alors moi, ben, étant donné que j'ai jamais sucé, j'en ai même passé le permis fellation.
16: De quoi? Répète. Quel permis?
25: Le permis fellation.
16: Non, ouais, pour faire des pellations, non,
25: bah,
16: mais...
25: Ouais,
3: non.
16: Eh, Foufi.
3: N'importe quoi, allez.
16: Eh, le permis de pellation, il n'y en a pas besoin. Alors, si c'est pour dire des conneries, tu vas dégager vite
25: mais
16: fait,
25: non,
16: toi.
25: Mais non, mais écoute, moi,
16: tu vas dégager vite fait, je te le dis tout de suite.
25: Je pensais qu'il fallait un permis. Écoute, je suis désolé, je suis pas censé tout savoir.
16: Eh, tu connais pas le permis A, le permis B,
25: Non,
16: tu connais pas. Tu connais pas.
25: Écoute, j'ai que 18 ans, je viens de rentrer dans la vie...
16: ah ouais, tu viens de rentrer dans la vie active. Non, mais attends, tu prends les gens pour des cons, tu les laisses.
25: Écoute, Gérard, je suis jeune, moi, je suis jamais su ça, mec, c'est pas de ma faute, non?
16: Bah bon, il faut
25: attends, on n'est pas forcé, obligé de savoir tout, hein.
20: Non, mais elle a raison, en plus, si tu suces ton permis, c'est du braconnage.
16: Bon, Claire.
25: Oui.
16: Claire.
25: C'est quoi ta question?
16: Avez-vous passé déjà votre permis, donc lequel? Donc toi, tu m'as répondu le permis B.
25: Ouais.
16: Merci pour celui qui s'amuse à faire du tam-tam. Merci. Au moins, comme ça essayera plus vite en gueulant. Donc, Claire, donc toi, tu as déjà passé le permis B.
25: Oui, voilà.
16: Donc, l'équivalent du... par exemple, si je te parle du permis moto, c'est l'équivalent à quoi, maintenant?
25: J'en ai rien à carrer.
16: Ouais, non, mais alors, Claire... Si tu n'as rien à carrer dans ce cas-là, je vois pas pourquoi que je t'ai demandé de participer au deuxième débat.
25: Mais non, c'est pas ça, mais je m'en fous de savoir ce que c'est que le permis moto. Je sais que jusqu'à 125, tu peux l'avoir avec le permis B, et puis c'est tout.
16: Ah bah voilà.
3: Non.
16: Si.
25: Non.
16: Maintenant, depuis le mois de juillet l'année dernière, tu connais rien, depuis le mois de juillet l'année dernière, tu peux passer le permis 125 avec le permis B.
3: Non.
16: Je suis désolé. Attends, tu connais rien. Alors, tu connais rien.
20: C'est scandaleux.
16: Ouais, grâce, toi, tu dégages.
25: Ah si, moi, je suis d'accord avec Gérard.
3: Donne un coup de main.
20: C'est une honte, c'est un scandale.
25: J'ai peut-être dit une bêtise. Eh, hein. Gérard, ils t'ont fait passer un permis à Fun pour que tu viennes sur l'antenne ou pas?
16: Il n'y a pas besoin de permis pour parler devant un micro. Hein,
25: ah, mais c'est bon. Et il devrait avoir le permis.
20: Tu devrais
25: te faire passer un permis. C'est pas sûr que tu l'aies. Hein.
16: Le permis. Il y en a qui vont passer leur permis aller faire dodo dans leur lit.
25: Tiens, Gérard. Avec quoi?
16: Yoko.
25: Oui.
16: Non, après la question Minitel, Yoko.
3: D'accord.
25: Oui.
3: Donc il y a con sur le Minitel qui.
16: Je te dis après, tu laisses parler Yoko, s'il te plaît.
3: Excuse-moi.
16: Con, on n'en a rien à foutre. Donc Yoko.
20: C'est pas Yoko, c'est que.
16: Yoko.
25: Oui, Gérard.
16: Donc,
3: il demandait, est-ce que Gérard, t'as le permis de pêche?
16: Bon, est-ce que toi, t'as fini d'ouvrir ta gueule quand je demande à quelqu'un de répondre à
4: Gérard,
16: la question?
4: Gérard.
16: Merci.
4: Gérard. Olivier. En fait, j'ai un problème là. C'est que j'ai une fille à rappeler et Manu veut pas rappeler de fille. Il dit, je veux pas de fille, je veux que des garçons.
20: Oh, Manu.
16: Bonjour, depuis quand c'est vous qui commandez là?
4: Elle s'appelle Gabrielle. Il veut pas la rappeler.
16: Eh, vous voulez que j'arrête à 3h?
25: Ouais, que des mecs.
16: Vous voulez? Bon alors, Claire, tu dégages.
20: Claire.
16: Voilà. Bon, donc, Yoko.
20: C'est vrai que t'as ton permis de pêche au thon?
16: Qui c'est qui vient de dire ça? Eh, je vous préviens, Christophe, tiens, te calmer parce que tu as dégagé aussi.
20: Mais c'est pas moi.
16: Non, c'est pas toi.
20: Et tu reconnais pas les voix?
16: Yoko.
25: Oui, Gérard.
16: Donc, toi, est-ce que t'as déjà passé ton permis et lequel?
25: Et lequel de permis? Moi, tu dis, j'ai permis piéton.
16: Oui, mais t'as quel âge à peu près?
25: J'ai 18 ans.
16: Mmh. Ouais,
3: c'est pas possible.
25: Comment?
16: Mais la ferme, Pilar!
3: Je te le dis, moi, c'est pas possible.
25: De passer le permis piéton?
3: Quand t'as 18 ans, tu peux pas passer ton permis piéton, c'est impossible.
25: Non, mais parce que moi,
16: attends, déjà, vois, déjà maintenant. Alors,
3: Attendez, laissez répondre Gérard.
16: Déjà maintenant, à l'heure actuelle, tu peux conduire une voiture accompagnée à partir de 16 ans.
3: N'importe.
16: Bon alors, tu veux qu'on appelle un moniteur d'auto-école,
25: ouais,
16: on appelle
25: ouais,
16: Eric.
25: Ouais,
3: c'est 14 ans.
25: Ouais,
16: non,
25: ouais.
16: C'est 16 ans.
25: C'est une bonne idée ça.
16: 16 ans.
25: Appelle
16: à 16 ans,
25: triste,
16: à 16 ans maintenant. Ah, attends, ta gueule toi. Qui dit mieux 14 ans.
25: 12 ans. Bon allez.
16: Tu fais pas partie de l'équipe, ok? Maintenant, à l'heure actuelle, c'est 16 ans.
25: Exact.
16: Et voiture accompagnée derrière un peu le macaron. Je suis désolé.
25: Ah non.
3: Voiture accompagnée de quoi?
16: Dessus, c'est marqué. Autorisation de conduire accompagnée. Donc, ils sont.
3: Il y a un Gérard avec Sandy qui sont.
16: Bon, alors, toi, tu dégages!
25: Tu dégages
16: avant que je te bute!
20: Il y a menace.
3: Tu reprends le débat, Gérard? Merci. Et on accueille Gabriel au passage.
25: Bonjour. Salut, Gabi.
16: Allô?
25: Salut, Gabi. Ça va?
16: Allô?
25: Ouais, ça va. Pour une première fois. Je m'attends à avoir les oreilles en compote, mais...
3: Gérard, elle est un peu
25: Non, on kiffait à la fin. Hein?
16: Bon.
25: On kiffait à la fin. Ouais, je me doute bien. Hein.
20: C'est dur, hein.
16: Est-ce que t'as déjà passé un permis?
25: Eh bien, justement, moi, j'hésite. Donc, je vais bien voir, suivant la discussion, ce qui va en sortir, quoi.
16: Non, mais Gabriel.
25: Oui.
16: C'est à toi que je pose la question.
25: Ben, je te réponds.
5: Oh, Gabi.
16: D'accord. Et si je te pose de quel permis?
5: Permission de minuit.
16: Oh, tu t'écrases, toi, s'il te plaît, merci.
25: De sortir. Ben, moi, s'il y avait un permis que je dois passer, c'est d'abord celui de la voiture, ensuite on verra, quoi.
16: D'accord. Si je... Ah là, ça va faire rigoler les mecs qu'on a. Question bidon. Question bidon. Qui c'est qui l'a trouvé? C'est monsieur Pildard. Et ça, vous allez applaudir Pildard.
6: Ben non.
16: Si je vous dis. C'est vous qui avez voulu que je pose cette question. Si je vous dis femme au volant, mort au tournant.
25: Qu'est-ce que t'as dit, répète?
16: Femme au volant.
6: Ça fait rire personne.
16: Si je vous dis, attendez,
6: laissez-le répondre.
16: Attendez, Gabriel, s'il vous plaît.
25: C'est une énorme absurdité, et pour preuve, vous effacez,
16: oh,
25: plus de points bonus que vous.
8: Ok,
25: au final, rien que pour les assurances.
8: Eh, Gérard.
6: Eh, les filles.
25: Oui, vas-y.
6: Vous entendez Gérard quand il parle?
25: Ouais.
6: Ce serait bien que vous le laissiez répondre ou expliquer la question, parce que vous parlez dessus, on comprend rien, c'est le bordel.
25: Bon, vas-y, Gérard.
6: Merci.
16: Donc, c'est Fildar et Manu qui ont voulu que je pose cette question. Donc, si je vous dis. Femme au volant, mort au tournant, qu'en pensez-vous?
5: On parle pas de Lady Di.
16: Bon alors toi tu dégages, bonne nuit à toi.
6: Il n'y avait pas toi, hein, c'était une ligne droite le pont allemand.
16: C'est même pas la peine d'insister, Manu.
6: Non, mais Manu,
16: tu vas dégager.
6: Mais non, comme quoi le proverbe.
16: Non, mais on n'en a rien à foutre de ça, d'accord?
6: On parle pas du pont de l'Alma, de Di Alfayed, de tout ça, on s'en fout.
16: J'ai pas parlé. Bon, je sens que dans 4 minutes j'arrête.
25: Non, Gérard, non. Bon Gérard, est-ce qu'on peut suivre ton débat? Parce que là, il commence vraiment à...
8: Ouais, mais donc, j'ai ça dans l'ordre avec les petites fiches et les petits noms et tout, dans l'ordre.
16: Donc si je vous dis femme au volant, mort au tournant, qu'en pensez-vous?
25: Gérard au volant, plaque de verglas au tournant.
16: Bon Manu, s'il te plaît, tu me gères ça?
6: Ah oui, Manu, là...
16: Tu gères!
25: Alors...
16: Bon, allez hop.
25: Allô Gérard, je réponds, c'est Fofi. Donc,
16: Olivier, tu dégages. Tu dégages,
25: parce que
16: tu viens de dire n'importe quoi.
25: Putain,
6: il Gérard, devant ton micro, merci.
16: Tu viens de dire n'importe quoi, tu dégages, je vois plus te voir dans les studios, toi.
6: Depuis tout à l'heure, je compte les blancs que tu fais, t'en as fait 3 fois plus que Françoise.
25: Ouais,
16: bon, alors, toi, tu t'écrases. Dans ces cas-là, quand je te demande quelque chose, tu t'es prié de...
6: Ah ouais, mais là, il a raison quand même, Fildar, 3 fois plus.
16: Donc, si je vous dis... Alors, pour la dernière fois, je réponds à la question.
6: Non, mais ils ont compris la question. Maintenant, tu demandes à qui tu veux entendre la réponse.
16: Alors, Coyote.
20: Bah écoute, non, je crois que c'est un peu provoque et un peu, on va un peu loin en disant ça. C'est vrai que par contre, les femmes, elles font beaucoup de petits cartons.
16: Voilà. Mmh. Et dans ce cas-là, tu penses pas que y a un peu de la faute des mecs aussi?
6: Non.
20: Oui. Enfin, non, ce que j'ai.
16: Non, mais hey, Manu, s'il te plaît, tu parles plus fort quand je veux répondre. Parle encore plus fort comme ça, je pourrais répondre à Coyote. Allô, ouais, tu te calmes alors, y en a marre!
25: D'accord. J'ai pas compris.
16: Bon, donc, Coyote. Il y a quand même un peu aussi de nous.
20: Tout à fait, Gérard.
16: Parce qu'on dit toujours les femmes sont dangereuses au volant, mais il faut dire aussi que...
20: Elles sont pas tout à fait dangereuses, elles font des petits cartons, des petites conneries, tu vois, des trucs pas méchants. Mais c'est vrai que les hommes, on conduit beaucoup mieux quand même. Hein.
16: Ouais, mais
25: c'est
16: on
25: pas
16: est...
25: vrai.
20: On non. est plus intelligents.
25: Enfin, si, je suis d'accord avec toi.
16: Qui est d'accord avec Coyote?
25: Moi.
16: Flair, vas-y. Il y a combien de temps que t'as ton permis?
25: Moi, il y a 6 ans.
6: C'est pas vrai.
25: Elle ment. Menteuse. Non, c'est vrai en plus.
8: Elle a 18 ans et ça fait 6 ans qu'elle a son permis.
25: Elle l'a passé à 12 ans sans permis.
6: Pour qui elle te prend?
16: Non, mais Claire. Attendez, s'il vous plaît.
25: Il a raison parce qu'il y a plus d'accidents matériels avec les femmes, des petits trucs banals sur la voiture. Par contre, les accidents mortels sont pratiquement tous.
20: Non, pas pratiquement.
25: Mais Gérard, je suis pas d'accord.
16: Claire, tu peux me dire quel âge que t'as?
25: 24, menteuse.
16: 24, tu te fous de moi, là?
25: Quoi?
16: Tu te foutrais pas de moi?
25: Non.
16: Si. Non, mais tu me...
25: Non, c'est 24 ans.
16: Ouais, 24 ans, t'as passé ton permis à quel âge?
25: À 12 ans.
16: Ah ouais, à 18 ans. Donc,
25: Mais
16: t'as
25: fait
16: 6
25: ans. Hein.
16: Donc, ça fait 6 ans,
25: oui,
16: fais-moi...
25: compte sur tes doigts.
16: Ouais, 8 et 6, 14, merci, hein.
25: Hello.
16: T'inquiète pas que je sais compter de tête aussi, hein.
25: 8 et 8, 14, super.
16: J'ai 8 14 et 6, 14.
20: Et 8 et 8, ça fait pas 14, Gérard.
16: Ouais, c'est bon, Gérard.
25: Non, mais moi, je suis pas d'accord avec
16: toi. Stop, s'il vous plaît, merci.
6: Christophe est parti, et on accueille Didier. Il est professeur auto-école.
25: Ah,
1: c'est l'auto-école d'Erly.
2: Bonsoir, auto-école d'Erly.
9: Bonsoir.
16: Didier à l'appareil. Bien sûr, pour préciser les marques d'auto-école, c'est bien. Ah, non, pardon. Mais c'est pas mal, Manu, continue.
2: Oui, Didier, j'écoute.
16: Donc, alors, Didier.
2: Oui.
16: Donc.
2: Ah, attention à votre droite, hein. Priorité.
16: Alors, si c'est pour commencer comme ça, c'est pas la peine.
2: Alors, moi, je tenais à dire d'abord que vos propos à l'égard des femmes sont complètement misogynes.
25: Ah, bravo, merci.
2: Et cela ne se fait pas. Par contre, il est vrai qu'il y a quand même un nombre immense d'accidents dus aux pétasses qui se recoiffent.
25: Je suis tout à fait d'accord.
16: Ouais, non, mais ouais. Ça, moi, je peux vous dire une chose. Que j'ai été chauffeur routier.
10: Non.
16: Toi, tu déconnes. Okay. Là, vous vous écrasez, s'il vous plaît. Parce que moi, je peux vous dire une chose. Voir le nombre de nanas qui se maquillent dans une bagnole à 8h du matin, ouais. Eh ben, je trouve ça dégueulasse.
25: Mais c'est bizarre, c'est gage.
2: Et c'est non, fini par le code de la route, hein. C'est 3/4 de point.
12: Ah, mais ouais. C'est excitant aussi.
16: Ouais, mais peut-être, c'est peut-être excitant, mais quand t'as un peu rouge et que la nana, elle est en train de se mettre du rouge à lèvres et que le feu, il passe au vert,
25: tu...
16: je suis désolé.
12: Un gros coyote, ça m'excite, moi.
1: Gérard, moi, j'ai une question. Question que je vais te poser. Est-ce que de ta cabine de camion, tu regardais les filles en mini-jupe, tu regardais leurs culottes dans les voitures?
16: Ouais, je vais te dire une chose, que dans les camions, en hauteur, tu vois tout ce qui se passe dans les voitures.
1: C'est bien pour ça que je te demande ça.
10: Hein, il n'avait pas besoin de regarder, hein, il avait des posters à poil derrière. Et
16: non. Fildar, s'il te plaît, tu t'écrases avec tes conneries, d'accord?
25: Gérard, merci. Je peux répondre à ta question?
16: C'est qui?
25: Oui. Ouais, donc moi je suis d'accord, c'est vrai que les femmes, c'est des grosses salopes au volant parce qu'elles se coiffent. Elle se maquille et tout, mais il faut dire que les mecs aussi ils se crottent le nez, ils se grattent les couilles.
16: Non, hey, Foufi.
12: Ouais, Coyote, tu peux répondre là?
16: Attends, Coyote. Ouais. Hey, Foufi, déjà t'as pas ton permis, donc tu peux pas jacter.
25: Ouais, mais attends, quand je roule en voiture avec quelqu'un qui conduit, je vois, donc.
16: Alors,
25: j'observe mieux que quelqu'un qui conduit. Hein.
16: Ah ouais, alors attends.
25: Donné que je fais rien.
16: Attends, tu peux me dire comment t'arrives dans une voiture? Voir ce que le mec il fait dans un camion.
12: Exactement.
25: Mais pas dans ton camion, je te parle dans d'autres voitures.
16: Ah non, mais moi je te parle d'un camion. Ouais. Du haut d'un camion, comment tu peux le voir?
25: C'est pas d'un camion, hein,
16: qu'on parle. Ah bah moi je te parle des deux. Je te parle des deux. Donc,
10: excuse-moi Gérard, il y a un petit truc Minitel sympa. C'est con encore, son Minitel qui dit qu'il certifie bien que Gérard a son permis poids lourd.
16: Alors j'en ai dit, c'est question bidon.
25: Donc, je disais, on parle des deux. Bon, dans le cas où c'est des voitures, tu peux tout voir. Dans le cas où c'est des camions, tu peux voir quand même le mec en train de se
12: frotter
16: le nez. Non.
25: Bah si tu te retournes.
16: Attends, si tu te retournes, mais d'accord, si tu regardes dans le rétroviseur, mais tu vas pas me dire que tu vois le mec en train de se faire une pipe.
25: Mais qui t'a parlé de pipe?
16: Moi je pose la question. Comme tu me dis que t'arrives à tout voir d'une voiture, moi je te dis que c'est pas vrai, parce que du haut d'un camion, dans une voiture, tu peux pas voir ce que le chauffeur routier fait dans son camion, d'accord?
25: Ok, d'accord. Est-ce que l'invité mystère pourrait répondre à la question?
16: Non, elle est pas là.
25: Gérard, j'ai une question.
16: Yoko.
25: Oui.
16: Yoko.
25: Tu peux répéter la question, s'il te plaît, Gérard?
16: Non, Yoko, je répète pas la question.
25: Mais s'il te plaît. Bah, c'est femme au tournant, je sais pas quoi, là.
16: Si je vous dis femme au volant, mort au tournant, qu'en pensez-vous? Okay, ouais, ça commence à bien faire que de me faire répéter les questions, hein.
25: Non, mais Gérard, parce qu'en fait, tu vois, c'est pourquoi pas les femmes qui boivent au volant.
16: Ah ouais?
25: C'est les mecs, ça.
16: Ouais, faut dire une chose, que vous non plus, vous dites qu'on boit, d'accord, mais vous, quand même, vous faites rien pour arranger la situation.
12: Bien joué, Gérard.
10: Je suis d'accord avec Gérard.
16: Parce que les trois quarts du temps, quand on voit, je suis désolé, mais moi j'ai déjà conduit, hein, et je peux te dire une chose, que quand je vois une nana, tu dégages. Tu vas dégager, s'il te plaît, avec ta merde, là.
25: Continue, Gérard, on t'écoute.
16: Non, hein? Moi, je peux vous dire une chose, que quand je vois une nana qui est sur une autoroute à 60 sur la deuxième pile, alors que c'est qu'il n'y a pas de limitation sur une autoroute, et que tu peux pas doubler, que tu lui fais des appels de phare. Attends, Yoko, tu permets, je te réponds à ta question.
25: Ouais,
16: hein? Et qu'on lui fait des appels de phare, on a beau lui klaxonner et qu'elle avance pas. Hein, je suis désolé. Pour moi, j'appelle ça une femme dangereuse au volant.
25: Ok. Bah moi, je suis désolé quand je vois des routiers, hein,
16: ouais,
25: qui serrent les petites voitures pour leur faire peur, qui s'amusent, qui les laissent pas passer. Et ben, je suis désolé. C'est pas pareil.
16: Ouais. Ouais, mais d'accord. Alors, attends, c'est qui vient de dire ça? C'est Claire?
25: Soufi.
16: Foufi, ben moi j'ai dit une chose dans ce cas-là. Si vous voulez, quand vous voyez que les routiers vous serrent, c'est parce que vous jouez trop aussi. Parce que vous avez l'air, vous avez l'air, non mais vous avez l'air tout permis sur une autoroute.
10: Ah, je voulais dire,
16: on dirait des bio au volant.
25: Non, je suis désolée, mais je suis pas d'accord parce que ce qu'ils veulent, c'est regarder toujours les mini-jupes. Les
16: mais non, il n'y a pas de. Ce qu'on veut, c'est de regarder les mini-jupes. Moi, je suis désolé.
0: Non, monsieur Gérard, ici c'est Didier de l'auto-école. Il faut quand même savoir que plus de 60% des accidents sont causés par des routiers qui ne regardent pas la route.
25: Exactement.
16: Non, non, c'est pas vrai, c'est pas vrai. Je suis pas d'accord avec toi, Didier. Je suis pas d'accord avec toi, Didier.
10: Pourquoi ?
16: Je suis pas d'accord avec toi. Non, je ne suis pas d'accord, Didier. Parce que les trois quarts du temps, c'est les nanas ou des vieux qui sont sur l'autoroute et qui n'avancent pas.
0: Les routiers se pignolent le bambou sévèrement dans la cabine.
16: Non, je suis désolé. Je suis désolé, c'est faux. C'est faux.
25: Avec
16: Gabriel.
25: Ouais, moi je trouve ça un peu abusif, quoi.
16: Et pourquoi ?
25: Parce que, bon, j'ai entendu les femmes sont des salopes et tout, bon, mais chacun a sa part, quoi. Enfin, c'est pas une vérité absolue, c'est loin d'être pour aussi, quoi. C'est tout.
16: Non, mais dans ces cas-là, moi, ce que j'arrive pas à comprendre, et ça, celui-là, c'est pas un moniteur d'auto-école pour moi.
25: Ouais, exactement.
0: Comment ? Mais comment osez-vous parler ?
16: Non, faut pas prendre les gens pour des cons, les moniteurs d'auto-école, j'en connais.
10: Gérard.
0: Vous avez une voiture ? Attendez, vous avez une voiture ?
16: J'ai mon permis depuis 85. Ça fait 13 ans que j'ai conduit des camions, et je sais ce que je dis.
0: Eh ben, vous voulez que je vous dise une chose ? Moi, mon cher monsieur, je connais beaucoup de monde, et ben, je peux vous dire que la semaine prochaine, votre permis, vous l'avez plus.
16: Ouais, ben, c'est ça. Et ben, dans ces cas-là, je ne l'ai plus. Et ben, vous allez dormir. Bonne nuit.
0: Vous conduisez que des camions.
16: Bonne nuit.
0: Alors, vous n'en avez pas besoin. Moi, je vais vous dire, la semaine prochaine, vous pouvez vous le carrer dans le...
16: Hein, ouais, dans le cul. Eh ben, moi, dans ce cas-là, je vous dis bonne nuit.
0: Ouais, au revoir. Trottinette et votre permis benne à ordures.
16: Ouais, ben, c'est bien. Eh ben, la benne à ordures, elle vous emmerde. Alors, bonne nuit.
20: C'est Coyote, j'ai une question.
16: Pour Didier, c'est fini. Coyote.
20: Oui, une question. Cite le mec de l'auto-école, quand il va te supprimer le permis, comment tu vas faire après ?
16: Mais non, c'est pas un mec d'auto-école. Arrête, Coyote.
25: Gérard ?
16: Oui.
25: Ouais, c'est Gabriel.
16: Oui.
25: Je voudrais simplement rajouter un truc. Mmh. Bon, moi, j'ai pas mon permis, mais j'entends les gens en parler, quoi. Et apparemment, à propos des assurances, les minettes ont plus de bonus que les mecs, justement, par rapport aux accidents qu'elles ont moins, apparemment.
16: Non, mais attends. Gabriel, je vais te dire une chose, que le bonus, c'est à peu près valable pour tout le monde.
25: Non, ouais, mais les minettes ont plus de points,
16: apparemment. Oui, mais ça dépend de laquelle assurance que tu prends. Toi, tu dis c'est pas vrai, tu connais rien, toi.
25: Bah, moi,
16: j'entends
25: toi,
16: avec ta voiture poubelle, hein ?
25: Hein ? Une
16: caca-voiture. Avec sa caca-voiture. Ouais, donc, Gabriel, ça dépend de quelle assurance. Laquelle assurance que tu prends. Okay. C'est ta différente assurance, tu peux avoir aussi bien le même bonus que, que le mec.
25: Ok, bon, enfin, moi, j'ai entendu
16: cette
25: saison que là, donc...
16: Oui, mais ça, c'est des on-dits. Okay. Ça, avec les on-dits, tu sais qu'on va partout.
25: Ouais,
16: ah bon,
25: ouais. Non, mais moi, je suis pas d'accord, parce que...
16: Qui
25: Poufi, parce que quand je passe en voiture, je suis désolée, je suis pas d'accord. Quand je passe en voiture, il y a des camions qui passent, et ben, ils klaxonnent tout le temps parce qu'ils voient mes cuisses. Alors là, ça m'énerve, je suis pas d'accord, je suis désolée.
16: Mais non, mais attends, Poufi, je vais te dire une chose, les trois quarts du temps, si les routiers klaxonnent, c'est pas parce qu'ils voient vos cuisses, on en a rien à foutre de vos cuisses,
25: ouais,
16: parce qu'ils pètent.
25: Bonjour, c'est tout, hein.
16: Mais dans ces cas-là, moi je peux te dire une chose. Poufi.
10: Non, le dis pas.
16: Poufi, moi je vais te dire une chose.
10: Le dis pas.
16: Est-ce que t'as déjà fait un appel de part à un routier qui t'emmerdait ?
25: Comment ?
16: Est-ce que le mec avec qui tu conduisais,
25: ouais.
16: Est-ce qu'il a déjà fait un appel de part parce qu'il avançait pas assez vite ?
25: Ouais, moi ça m'est arrivé, ouais.
16: Et qui ?
25: Claire.
16: Ça t'est arrivé ? Il a pas été plus vite. Et tu sais, moi je vais te dire une chose, tu sais ce que ça veut dire de faire des appels de phare ?
25: Non.
16: Ça veut dire que t'emmerdes la personne qui est devant toi.
25: Oh, c'est pas
10: n'importe où, quoi.
16: Ça veut dire tu l'emmerdes, ou si c'est en trop routier, ça veut dire qu'il peut se rabattre et que c'est bon.
25: Gérard.
16: Oui.
25: C'est Poufi, je suis pas d'accord, parce que parfois les appels de phare, ça veut dire qu'il y a des flics aux alentours.
16: Oui, bah oui, mais ça en principe, pour prévenir qu'il y a des flics, normalement c'est interdit.
25: Allô.
16: Donc on va poser la troisième question et on va s'écouter peut-être.
7: Après la question, s'il te plaît.
16: Bon, qui c'est qui veut parler là ?
7: Allô. Ludo.
11: Jean-Paul Mitard
7: après la question.
11: De la Chalapurée sur Yvette.
16: C'est quoi, mais attends, mais c'est quoi là tout ce bordel là ?
25: Allô.
7: Qu'est-ce que tu fous, Fildar ?
25: Allô.
16: Ouais, mais ça commence à bien faire là.
25: Allô.
11: Monsieur Gérard de Suresnes.
25: Oui.
11: Voilà. Je vous appelle parce que, donc, je fais partie de la gendarmerie de La Chalapurée sur Yvette.
7: Allô, bonjour.
16: Bon, allez, allez, coupe-moi ça, coupe-moi ça, coupe-moi ça, coupe-moi.
13: Allez, allez, allez, allez, je sais pas d'où ça vient.
16: Allez, merde, je veux, tu le dégages, allez. Allez, hop.
14: Allô.
16: Pilar, envoie-moi le disque.
13: Pose la question, Gérard.
16: Donc, combien vous coûte un permis en stage? Et on s'écoute... Non, mais c'est bien, c'est bien. Ouais, on va s'écouter Thierry Crous, off Noise. Donc, bonsoir à tous, c'est Pildar qui va vous annoncer le titre du disque.
13: Mais non, c'est toi qui l'as fait, Gérard.
16: Oh ben...
13: Alors,
16: Ok, Thierry Crous, off Noise, c'est ça?
13: Ouais, c'est à peu près ça. C'était Thérapie avec Church of Noise. C'est carrément ça.
16: Ah, d'accord, ok, excusez-moi.
25: Merci.
16: Donc, on récupère Gabriel.
25: Ouais.
16: Ivan.
15: Ouais, salut.
16: Simon.
21: Oui, bonsoir.
16: Non, mais celui qui s'amuse à mettre les concerts de klaxon, c'est pas la peine. Merci. Coyote.
15: Putain, j'ai tous mes poissons qui sont morts, là.
16: Bon, Coyote, tu...
15: Non, salut, on dit... je suis là.
16: Bon, tu restes
15: bien,
16: calme.
15: Ça va, Gérard, tu vas bien.
16: Ok. Ouais. Donc, Poupi.
22: Hola.
16: Poupi.
22: Salut.
16: Donc, Claire.
22: Oui, je suis là.
16: Et Yoko.
22: Toujours là.
16: Donc, alors, la question, je la répète, c'est combien vous coûte un permis en stage? Merci pour celui qui s'amuse à faire la fourmi.
22: Un permis. Tu peux nous expliquer ce que c'est d'abord un permis en stage?
15: Ouais, Gérard, tu peux préciser ta question.
24: C'est clair.
16: Combien vous coûte un permis en stage?
22: C'est quoi un permis en stage?
16: Bon, c'est quoi?
22: Oui.
16: C'est quoi? Donc, un stage, quand vous passez votre permis, vous le payez, il y a des stages pour passer un permis.
22: Ouais.
16: Donc, combien ça vous coûte?
22: Ah, combien ça coûte de passer le permis?
16: Voilà.
22: Ah, d'accord.
15: Oui, moi, Gérard, c'est Simon, oui.
16: Attendez, 5 minutes.
15: Non, c'est bon, continue. C'est Simon?
16: Oui.
15: Oui, bah, une petite fellation et puis ça le fait.
16: Bon, alors, Simon, je crois que ça se voit que t'es de Belgique parce que t'as pas tellement compris la question. Hein.
15: Mais c'est parce que je la reçois avec 2 secondes de décalage, Bicounet.
16: D'accord, je suis pas ton Bicounet. Olivier, s'il te plaît, tu dégages de derrière...
15: De derrière les fesses à GG.
16: Donc, Gabriel?
22: Ouais, bah ça dépend combien de fois tu le rates, quoi.
16: Non mais au départ, tu vas dans une auto-école.
22: Pour le stage?
16: Ouais, pour le stage.
22: Je sais pas. Moi.
16: Combien vous coûte le permis en stage?
22: Je dirais 2000, un truc comme ça.
16: Bon, hein?
22: 2000?
16: Non, non, mais attendez, moi j'ai une réponse à vous donner.
22: Ah bon?
16: Hein? Ivan?
15: Ouais, bah le permis en tige.
16: Ivan.
15: Tu peux répéter la question, GG?
16: Non, Ivan, dans ce cas-là, tu vas voir Manu.
15: Mais c'est quoi le permis en stage?
16: Mais combien que ton permis, est-ce que tu t'es déjà renseigné dans une auto-école pour savoir combien te coûte un permis? Tu peux le passer en stage ou tu peux le passer content?
15: Mais il stage pas, moi, il est propre, mon permis.
16: Bon, allez, hop.
13: Il a pas compris.
16: Non, mais des fois, tu lui répètes ta question, combien coûte un permis en stage.
24: Tu peux répondre.
13: Non, mais ouais. Des fois, Gérard, tu peux être content quand tu passes ton permis, tu peux être énervé.
16: Mais non, en stage. Tu as des stages à l'heure actuelle dans des auto-écoles pour passer un permis de conduire.
13: Mm-hmm.
16: Tu as une certaine somme.
22: Bah mm-hmm. Oui.
16: Bon, c'est ça que je veux expliquer.
15: Non, mais okay, stage, c'est un mot anglais, stage. C'est quoi stage?
16: C'est qui ça?
22: Non, c'est pas stage.
15: C'est Yvan.
16: Bon, Yvan va voir Manu. Il va t'expliquer. Non, mais il va t'expliquer.
13: C'est Gabriel qui a raccroché.
16: Coyote?
24: Oui, bah combien coûte le permis en stage?
16: Mm-hmm.
24: De 2 à 3000 francs maximum. En euros, je te fais une traduction en euros.
16: Non.
13: Oui. Bah si, attends, ça peut intéresser les gens.
22: Mais ici, c'est l'Europe, hein. C'est important. Hein.
15: C'est l'Europe, on prépare sa carrière internationale.
24: 500 euros, quoi.
16: D'accord. Ah, ouais. Ok. Foufi.
24: J'ai pas parlé de la dévaluation de la livre sterling. Si
16: non, mais c'est bon, Coyote.
24: On descend à 437 euros maximum, quoi.
15: C'est sûr.
16: Non, mais c'est bon. Coyote.
24: À moins que...
16: Coyote!
15: Ouais.
22: Non, je pense que ça fait trop, là, non?
24: Ça fait un peu trop.
22: Ouais.
16: Bon, Coyote, s'il te plaît, tu te merci.
13: Surtout que Gérard, il savait déjà.
16: Foufi. Ah,
22: okay. Oui, alors moi...
16: Toi, t'as pas ton permis, alors.
22: Bon, tu m'écoutes, hein.
16: Ouais.
22: Bon, comme moi, j'ai envie de passer mon permis, je me suis renseignée.
16: Hum.
22: Et donc, je me suis renseignée auprès des entreprises pour faire mon permis de stage. Et donc, j'aurai un stage de 2 semaines... qui va me coûter à peu près dans les 15 000 francs.
16: Non, pour l'instant, Non, non, c'est bon, pour l'instant, celui qui dit allô, tu vas te taire. Foufi, pour l'instant, t'es en train de dire des conneries.
25: Mais non,
16: Claire. Non, non, Foufi, je vais te dire une chose, qu'un permis, ça te coûtera pas 15 000 francs, t'es une menteuse.
25: Ah bah, donc, je me suis fait arnaquer,
16: non. Ouais, bah, tu t'es fait arnaquer, ça dépend de l'auto-école. Ouais, y a pas de merde. Alors, tu te tais 5 minutes, merci. Claire.
25: Ouais, mais en fait, ce qu'il faudrait, c'est que je signe la convention avant.
16: Claire.
4: Allô.
16: Claire. Claire.
25: Allô, Gérard.
16: Claire, s'il te plaît.
25: Oui, mais je t'entends pas du tout, là.
16: Bah, à quoi vous jouez, là?
17: Bah, rien.
16: Claire.
25: Oui.
16: Bah, donc, toi
25: passé, quand je l'ai passé il y a 6 ans, c'est signé la convention. Et
16: Bon, Foufi, tu t'écrases ou tu dégages?
4: Foufi, ferme les lèvres.
16: Et toi, celui qui dit ça, tu dégages aussi.
25: Bah, c'est poétique.
4: Et je suis parti.
25: Ferme les lèvres.
16: Claire.
25: Ouais. Je te disais que quand je l'ai passé il y a 6 ans, ça m'avait coûté 2 800.
16: Mmh.
25: En tout, j'en avais pour
16: 3 500. Et en euros. Voilà. Alors donc.
25: En euros, tu divises par.
16: Donc, attendez, s'il vous plaît. Oui.
4: Oui.
16: Manu.
4: Oui. Manu.
17: Oui. On accueille Gugu.
16: Voilà.
17: À la place de Gabriel qui a raccroché.
25: Salut
18: Gugu. Petite
16: voix de
18: bubblegum.
16: Gugu. Bon, ça commence pas là. Ça commence pas, sinon j'arrête.
17: C'était son jingle.
4: Et Gugu, t'as tes bottes.
16: Donc, Yoko. Yoko.
25: Oui. Alors moi je voudrais savoir parce que combien, enfin tu me dis c'est quoi en
16: plus. Oh là là,
18: c'est le bordel.
25: Mais non, ouais. Parce que, Gérard, mais Gérard. Tu parlais bien du permis voiture.
16: Oui.
25: Ah oui. Ouais, Gérard, parce que moi pour mon permis piéton j'ai payé quand même 3 000 balles quoi.
16: Bon, Yoko.
25: Oui.
16: Yoko. Tu sais ce que tu fais.
18: Yoko.
16: Oh non. Tu t'en
25: non,
16: vas.
25: Yoko.
16: Tu t'en vas.
25: Non.
17: Pourquoi, qu'est-ce qu'elle a dit?
16: Oh non, attends, son histoire de permis piéton, j'en ai rien à cirer.
17: C'est n'importe alors, quoi, hein, c'est
16: bonne
17: zéro.
16: Bonne nuit.
25: Zéro.
16: Allez hop.
17: C'est comme les débats de Gérard.
4: Ivan.
25: Je te vois comme ces débats.
4: Ivan.
19: Non, il lui dit qu'elle s'en va.
16: Donc, Claire.
4: Ivan.
25: Oui.
16: Donc, toi, tu m'as dit que ça t'était revenu à peu près à
25: 3 500
16: francs, ok.
25: En euros, 600.
16: Non, mais je m'en fous des euros.
25: D'accord.
16: Foufi.
25: Oui, bah moi, je me suis fait arnaquer apparemment.
16: Non, mais vas-y. Vas-y, parce que ton truc, il est bidon.
25: J'aimerais bien avoir des conseils, Gérard.
16: Non, mais c'est bon, là-haut.
25: Je vois la concurrence.
16: Bon, Olivia, tu dégages. Olivia, tu dégages, c'est le bordel avec toi, maintenant. Tu dégages.
18: C'est pas parti de l'équipe, Olivier.
17: Gérard, reprends, il n'a rien fait.
16: Tu commences à m'énerver, tu dégages.
25: Il est terreau, ce mec.
16: Bon, toi, si ça te plaît pas, c'est le même prix.
4: Ivan.
16: Ouais.
4: Ivan,
16: combien...
4: Ivan. Ich bin eine große Umweltschwerter in der Politik.
16: Bon, Ivan, tu dégages. Allez, hop, tu dégages.
17: Ne dégage pas les auditeurs toutes les 2 minutes. Oui, arrête de les dégager toutes les 2 minutes.
16: Non, mais attends, je leur demande combien ça coûte un permis. Vous arrêtez de déconner tous les trois.
17: On n'a rien fait.
16: Bon, alors, tiens.
17: Alors, les auditeurs, écoutez-moi, c'est Manu, 30 secondes.
25: Ouais.
17: Répondez à cette question, s'il vous plaît.
25: Ça y est.
16: Merci. Bon, Gugu.
18: Ouais.
16: Combien ça coûte
18: un permis?
16: Ouais.
18: Bah, moi, je l'ai payé 3 500 francs à l'origine.
16: Non, mais en stage.
18: En stage? Ah, en stage, je sais pas. Parce que
16: Tu dis 3 500.
18: Ouais, 3 500, mais moi, je l'ai eu en 3 fois.
16: Ah, d'accord. Ivan?
4: T'es pas en stage.
16: Ivan?
4: Ich bin eine große Umweltschwerter.
16: Bon, allez, lui, tu le dégages. Lui, tu le dégages pour de bon. Allez, hop.
17: Je vais le calmer.
16: Non, tu le dégages complètement. Tu le dégages complètement, c'est terminé pour lui.
25: Regarde le jeune.
16: Simon. Simon.
4: Oui. Ah.
16: Simon.
4: Oui, je suis là. Simon. Eh ben moi, je dirais, si tu veux, je l'ai pas... Eh, calme.
16: Ça commence à m'énerver, là.
4: Je l'ai passé en 3 fois. Alors, la première fois, c'était en Allemagne. Bon, ça m'a coûté à peu près 1000 Deutsche Mark.
16: Mmh.
4: Après, bon, bah, j'étais en Angleterre pendant un certain temps et ça m'a coûté à peu près hein, 800 livres sterling.
18: Mmh. Parle en euros. Hein.
4: Et oui, bon, après, on va convertir. Et,
16: Non, mais attends, celui qui parle de l'euro, tu vas la fermer, s'il te plaît.
17: C'est euros.
4: Je l'ai fini au Groenland et au Groenland, c'est cher parce que ça fait quand même à peu près 2 500 Sputnik. Et bon, voilà.
16: Ouais, et en France, ça fait combien?
4: Je sais pas, t'as une calculette, vas-y quoi.
16: J'ai pas de calculette alors.
4: Foufi,
16: tu as t'écrasé avec ton euro, d'accord toi?
4: Gérard, t'as des doigts.
25: C'est pas moi, hein.
4: Tu comptes sur les doigts.
16: Mon coyote.
18: Oui.
25: Ah, écrase.
18: Mais j'ai déjà dit, combien?
16: Non mais en franc français, on parle pas de l'euro, d'accord? Ça commence à me dégonfler.
18: Entre 2000 et 3000 francs, mais il y avait la dévaluation de la livre sterling au même moment. On parle de plus en plus de l'euro.
24: Bah, moi, je perdais les pédales, je commençais à paniquer.
16: Tu perds les pédales, mais là, tu vas perdre les pédales, tu vas aller voir Manu au standard.
24: Non, non, mais je t'explique. Hein,
16: non, tu vas voir Manu au standard, c'est terminé pour toi.
13: Mais Gérard, est-ce qu'on peut payer, par exemple, son permis en plusieurs fois? Tu sais, les mecs qui n'ont pas d'argent.
16: Non, mais justement, non. Moi, je vais répondre à Claire et à Gugu et à Poupi, parce que Poupi, je crois que là où tu t'es renseigné,
25: En plus, j'ai payé la moitié de la somme, là.
16: Ouais, non, mais attends, déjà, tu vas me laisser finir, s'il te plaît.
25: Combien tu payes,
13: excuse-moi. Laissez finir, Gérard.
16: Bon, déjà, moi, je peux vous dire une chose, que déjà, toi, Foufi, ta réponse, elle est complètement con. Donc, si tu t'es fait arnaquer, c'est de ta faute, c'est pas de la mienne.
25: Hein? J'ai jamais dit que c'était de la tienne. Hein.
16: Non, non, mais là, si tu t'es pas à voir, c'est pas notre problème. Mais moi, je peux vous dire qu'à l'heure actuelle, et ça, vous pouvez aller voir dans des auto-écoles, c'est affiché sur les vitres. À l'heure actuelle, un permis en stage, formation assurée, vous revient à 3 950 francs.
25: Ah,
16: non,
25: 4
16: non,
24: 4
16: non.
24: 4
16: 000. À tout, en 4 tout, 000. En tout, grosso modo.
25: À Paris.
16: Oui, dans Paris.
25: Ah oui, en tout. On n'est pas tous à Paris.
16: Oui, non, mais en tout.
24: Quoi, ton tout?
16: Ouais, mais parle devant le micro.
13: Je demande s'il y a tout compris pour
16: mais
13: ça.
16: Mais quoi?
13: Bah, la voiture, tous les trucs
25: pour prendre l'assurance.
16: mais attends, Olivier, t'es complètement con ou quoi?
24: Bah oui.
13: Non, mais tu peux choisir la marque.
16: Ben non, tu peux pas. Oh, arrête tes conneries.
13: On peut choisir la marque ou pas?
25: Bah oui.
16: Allez.
24: Après, faut acheter le A, hein, ça coûte cher le A.
16: Mais non.
24: Moi, mon moniteur, il voulait m'emmener sous le pont de la main. J'ai dit, oh non, bonhomme.
16: Bon, bah toi, tu dégages pour le pont de la main. Allez hop.
13: Excusez-moi, j'ai une question Minitel de Trou qui demande à Gérard s'il pourrait me convertir, combien de passes il faudrait faire Porte Dauphine pour avoir un permis de conduire.
16: Bah lui, il va se faire enculer lui-même.
24: Bah à 50 centimes la passe, tu calcules avec
16: Gérard. Ta gueule, toi. Voilà, comme ça, c'est français.
25: Arrête d'être vulgaire, s'il te plaît.
16: Donc, alors, je peux vous dire une chose, que dans Paris, c'est marqué sur les vitres des auto-écoles. Bon, Philard, s'il te plaît, tu vas arrêter, sinon tu vas dégager, je vais mettre Marina à la place.
25: Ouais.
16: Parce que là, ça commence à bien faire.
24: Tu finis ton créneau et tu te calmes.
16: Bon. Arrête. Donc, vous vous calmez, s'il vous plaît, quand je donne les réponses, sinon je réponds plus aux questions.
24: Non, mais elle est mignonne, Marine. Eh, tu baves, Gérard.
13: Vas-y,
16: voilà.
13: Vas-y,
16: termine. Manu, s'il te plaît, tu vas me les calmer tous. Donc, pour Claire et Gugu, moi, je peux vous dire une chose, que vous n'êtes pas loin.
24: C'est moi.
16: Non, toi, Foufi, toi, t'es vachement loin, tu t'es fait arnaquer, c'est pas de ma faute.
25: C'est combien, Foufi?
16: 15 000. C'était 15 000. 15 000, ouais.
25: Putain, c'est permis Ferrari. Bon, en plus, j'ai déjà donné la moitié de la somme.
16: Ouais, tu pourras jamais la récupérer.
25: Ça va se passer au tribunal, hein.
3: Non, mais faut que t'écrives
25: obligé, hein.
16: Non, pour Gugu et Claire.
25: Ouais.
16: Pour Gugu et Claire.
25: Oui.
16: Donc, je peux vous dire que ça vous revient à 3 950 francs. Mm-hmm. Donc, en tout, à 50 balles près, ça vous revient à 4 000 balles.
25: Mm-hmm. Hein. Et quel est le tarif d'étudiants?
16: Ah ben bah ça, ça dépend des auto-écoles. Je pense qu'il y a tarif étudiant là.
24: Oui, il y en a.
25: Tu pourrais te renseigner, s'il te plaît?
16: Ah non, mais ça, vous vous débrouillez. Moi, je suis pas moniteur d'auto-école. Hein.
13: Mais Gérard,
25: la prochaine fois.
13: Excuse-moi, dans le prix que tu as annoncé là, est-ce que tu as compté le passage du code barre?
16: Mais non, mais qu'est-ce que tu me parles du code barre, toi?
25: Bah oui,
16: il n'y a pas un code barre dans un permis. C'est le code jusqu'à réussite. Olivier, s'il te plaît, tu mets un... Non, Olivier, tu m'éteins ça.
13: Non, parce qu'on avait un problème. On était en train de régler un truc.
16: Ouais. D'ailleurs, je vais te faire un retour sur le coin de ta figure, toi. Tu vas voir. Ça va te faire drôle.
24: Je prendrais bien un bain, moi.
16: Ouais, tu vas voir. Fais le con, Olivier, tu vas voir. À 3h30, j'arrête si tu fais le bordel.
13: On continue.
16: Donc, je vous ai répondu sur la question.
25: Ouais.
16: Donc, a-t-on le droit de fumer quand on passe son permis? Alors là, moi, je travaille pas avec du son comme ça.
13: Ouais, t'as raison, c'est naze. Ah, voilà. C'est...
25: A-t-on le droit de fumer?
16: Quand on passe son permis.
24: Bah moi oui, moi j'ai fumé. Hein.
16: Qui?
24: Gugu.
16: Attends, Gugu.
24: Ouais.
16: Tu crois que le moniteur de l'auto-école te laisse?
24: Moi j'ai pu l'apprécier.
25: Mais voilà. Et voilà. Avec toi quoi.
24: Il était déchiré et puis j'ai mis du reggae dans l'autoradio et puis là c'était la fête.
16: Hein. Ouais, c'est ça.
24: Et je l'ai eu du premier coup.
16: Ouais. Tu l'as eu du premier coup.
24: Bah ouais.
16: Tu me diras dans quelle auto-école que tu l'as passé.
24: L'auto-école du shit.
16: Ouais.
24: L'auto-école Jamaïca. 13 rue du Chichon.
25: Tu connais l'auto-école des partout?
24: Ouais.
16: Qui c'est qu'on a à la place d'Ivan?
13: Ah, on a toujours Ivan, mais c'est vachement calmé.
24: Ouais, non, donc, calme, hein, Gérard.
16: Alors, Ivan?
24: Ouais, bah écoute, on peut fumer, je sais pas, la pipe, le cigare, mais pas la clope en tout cas.
16: Mmh. Mmh. D'accord. Simon?
5: Oui, c'est Simon. Bah écoute, mon petit GG, moi je sais pas. Bon,
16: tu mets ça, s'il te plaît, Fildar, parce que là, ça commence à bien faire.
13: Non, mais je voulais savoir si t'étais capable de reconnaître le bruit d'une voiture.
16: Ouais, non, mais attends.
13: L'auto-école.
16: Attends, tu permets, là, tu t'amuses pas à faire des doubles sons, là, ok? Donc, Simon?
3: Oui, moi, mon permis, ben, je l'ai eu à la force de la langue et j'ai pas mal tiré sur des gros cigares, oui.
16: D'accord. Je vois pas du tout le rapport avec la question.
3: Bites, si tu veux. Ben voilà, j'ai pas payé.
16: Coyote.
3: J'ai payé en nature, mon petit GG.
16: Coyote.
24: Non, je pense qu'il est formellement interdit de fumer sous peine de sanctions graves, quoi. Que ce soit le cigare.
6: J'ai fumé un chichon, je te dis.
24: Ou la cigarette, sauf, bon, apparemment, Gugu, il a eu de la chance, ça s'est pas passé.
25: Tu verras.
24: Je te dis. Mais je crois que c'est interdit, t'es pas d'accord, Gérard?
16: Non, mais de toute manière, c'est strictement interdit de fumer pendant que tu conduis.
25: Bah moi,
24: je suis
16: avec.
24: Tu tombes si tu
16: t'as
24: le
16: droit de
25: boire.
16: Pourquoi ils mettent des cendriers
25: alors? Non, t'as pas le droit de
16: boire. Dans une auto-école, tu n'as pas le droit de fumer déjà une.
24: Mais t'as le droit de boire.
16: Non, non
24: si,
16: plus.
24: Si, je crois, si,
16: non,
25: ni
16: non, non, attendez. S'il vous plaît, déjà, tu peux pas fumer parce que déjà, pour commencer, t'es pensé d'avoir les deux mains sur le volant. On dirait des vieux qui conduisent quand tu passes ton permis de conduire. Tu peux même pas mettre ton coude sur la fenêtre quand il fait chaud en plein été.
25: Oui, mais
8: tu peux même pas flamber en passant le permis, c'est dingue.
16: Non, mais. Je vais te dire une chose. Mais attendez. Je réponds à la question à Fildar. Laisse-moi du son parce que là, j'ai plus rien.
8: Oui, bah...

0: une question. Est-ce que c'est vrai que tu carbures tellement que ton pot d'échappement il fume après l'acte?
1: C'est ça. Foufi?
2: Oui, bah moi, étant donné que je sais pas, donc je pourrais pas te répondre à cette question, parce que étant donné que je me suis fait baiser la gueule, je pourrais pas répondre à ta question, donc étant donné que je me suis fait baiser la gueule. Même pourquoi?
1: Claire. Non, mais on s'en fout. Elle s'est fait baiser la gueule et ça m'étonnerait qu'elle puisse avoir son permis. Claire.
2: Ouais. Bah ouais. Hein. Bah moi, quand j'ai passé mon permis, il n'y avait pas
1: Oh, fil d'art. J'ai plus rien, là, dans le casque. Hein? J'ai plus rien.
2: C'est vrai. Dis que
0: c'est normal, c'est normal.
2: Tu veux que je dise que j'ai sucé? Ouais, j'ai sucé.
1: Claire.
2: Ouais, allô? La nature. Et j'avais rien du tout pour pouvoir fumer, mais maintenant, je fume, ouais.
1: D'accord.
2: Quoi, la cigarette ou la pipe?
3: Ouais, ouais.
1: 5 minutes, s'il vous plaît.
4: Oui, voilà, 5 minutes s'il vous plaît. On accueille donc l'invité mystère numéro 2.
2: Je voulais te dire, Gérard, que je suis pas du tout d'accord avec toi. Tu peux très bien fumer en conduisant.
1: Mais oui, pourquoi? Merde!
4: C'est vrai, mais plutôt comment?
2: Tu peux pas le prendre en conduisant, mais fumer une cigarette, tu peux.
4: Oui, mais parce que...
1: Mais attends, tu crois...
2: Bah oui, parce que...
1: Oh, mon gars, merde!
2: Mais comment?
4: Je m'informe.
2: Eh ben parce que...
5: Oui, mais comment?
1: Mais parce que quoi? Parce que quoi et comment? Pourquoi et comment?
2: Est-ce que t'as envie de fumer une clope?
1: Bah ouais, celui qui s'amuse avec le son, là, ça commence à bien faire.
2: Pourquoi t'as envie?
1: Olivier, merde!
0: Calme-toi, Gérard.
2: Pourquoi t'as envie? Hein, Gérard, t'es pas d'accord avec moi?
1: Non.
2: Bah pourquoi? Je suis pas d'accord avec toi.
4: Mais arrêtez avec les pourquoi, là.
1: Bon, on va se... Vous allez réfléchir à la...
2: Okay.
1: À la question 5.
0: Okay, attends, GG, c'est Simon. Je voulais te dire que si ça fume, il faut que tu changes de trou, hein.
1: Mais ta connerie de tout à l'heure, elle va changer de trou.
0: Ouais.
1: Tu vas dégager, toi.
4: Joli. Allez, pose la question, Gérard, et alors, on se retrouve après le disque.
1: Trouvez-vous cela dangereux de conduire pendant que l'on téléphone et on s'écoute Rage Hunt in Teen Machine avec Killing, tu l'annonceras. Ça vaudra mieux. Et voilà, c'était Tuer les oursins, ça panique avec les...
4: Attends. Répète tout, vas-y.
1: C'est Tuer les oursins, c'est la rage contre machine avec Tuer les oursins, ça panique avec les quéquettes, donc voilà le titre. Bon, c'est pas de ma faute, c'est Pilar qui a écrit, alors comme c'est une écriture de caca...
4: Ok, d'accord, super.
1: Donc vous pouvez toujours nous appeler, nous reste encore une petite demi-heure à passer encore ensemble, donc vous pouvez toujours nous appeler au 0803-08-5000 et 0870-5000 et toujours 3615. Code Fun Radio, rubrique direct, et on récupère Gugu.
0: Ouais.
1: Donc, voilà.
0: C'est tout, je suis tout seul?
1: Non, mais celui qui s'est amusé à marquer des conneries comme ça, c'est bien.
0: C'est quoi comme connerie? Ah, c'est pas moi, hein.
1: On récupère Ivan.
6: Oui, bonsoir.
1: Rebonsoir.
6: Oui.
1: Simon.
6: Et salut, toi.
1: Rebonsoir. Coyote. Salut.
7: Bonsoir à toutes, bonsoir à tous.
1: Donc, Foufi.
8: Salut.
1: Bon, rebonsoir.
8: Bonsoir.
1: Donc, Claire.
8: Oui, je suis là.
1: Et l'invité mystère.
9: Bonsoir.
1: Rebonsoir.
8: Bonsoir, l'invité mystère.
1: Donc, alors, trouvez-vous cela dangereux de conduire pendant qu'on téléphone?
8: Oui, interdit.
1: Alors, attendez. Qui vient de dire oui?
8: Foufi.
1: Ah. Alors, Foufi.
8: Oui,
1: toi qui n'as pas ton permis de conduire, je ne sais pas comment que tu peux me dire que c'est facile de conduire en téléphonant.
8: J'ai dit non, c'est pas facile.
1: Non, t'as dit oui. Je suis désolé.
4: Elle a dit oui, c'est interdit.
8: Oui, c'est dangereux.
1: Ouais, mais trouvez-vous cela dangereux de conduire?
4: Ah, ça marche. Il y avait longtemps, on voulait voir si ça marchait.
1: Ah ouais.
8: Tout à l'heure,
1: on va voir si ça marche.
10: Oh, que c'est bon, hein.
1: Donc, Foufi?
8: Oui, c'est dangereux de conduire avec un téléphone, parce que quand tu téléphones, tu peux pas parler et conduire en même temps. Tu peux pas regarder à gauche ou à droite pour tourner à gauche ou pour tourner à droite quand tu téléphones.
9: Ça des rétro.
8: Tu peux pas regarder les mini-jupes quand tu téléphones.
1: Non, mais attends, Foufi, ça commence à bien faire tes conneries. Fildar, tu m'éteins ce putain de son, s'il te plaît.
4: Il y a pas de double son, là, Gérard.
1: Celle-là, ça commence à bien. Foufi?
8: Oui.
1: Je pense que...
8: C'est vrai, quand t'es dans un camion, tu peux pas téléphoner et regarder en dessous aussi.
1: Ah ouais, non mais attends, alors là, Foufi, t'es complètement en dehors de la
8: plaque. Je suis désolée, j'ai pas mon permis, donc je peux pas tout savoir non plus. Hein.
1: C'est bon. Donc, Claire?
9: Ouais, c'est pas seulement dangereux, c'est surtout interdit, donc...
1: Non, c'est pas encore interdit par... Non,
9: c'est pas interdit de téléphoner, sauf si tu t'arrêtes.
1: Non, ça n'a pas encore été...

0: interdit, je suis désolé.
1: C'est interdit de téléphoner sauf si tu t'arrêtes.
0: Oui, mais tu trouves tout, tu as toujours des gens qui téléphonent en conduisant.
1: Oui, mais c'est vrai, interdit, c'est pas parce qu'ils le font que c'est pas interdit, c'est interdit.
0: Non, mais trouvez-vous... Attends, est-ce que t'as bien compris la question?
1: Oui, je te dis que ce n'est pas seulement dangereux, c'est surtout interdit.
0: Non, ouais, mais trouvez-vous cela dangereux de conduire pendant qu'on téléphone?
1: Oui, c'est
0: ça la question.
1: C'est surtout dangereux de téléphoner quand on conduit, mais c'est interdit.
0: Ouais, mais je vois pas...
1: Mais c'est interdit.
0: Ouais, mais je vois pas le rapport avec trouvez-vous cela dangereux.
2: Mais est-ce que tu penses que c'est dangereux de conduire sans téléphone?
0: Bah, si tu téléphones, tu peux pas regarder devant toi, abruti.
2: Si tu conduis ton téléphone.
0: On va demander à Coyote.
3: Bah écoute, moi je suis au téléphone là, heureusement que je suis pas en voiture parce que j'ai le mur juste en face de moi quoi.
0: Ouais bah c'est bien, prends-toi le mur comme ça, ça nous prend les vacances.
2: Non Gérard, on parle pas du pont de l'Allemagne, on a dit.
1: Non, on parle pas.
0: Simon.
4: Oui, bah moi écoute mon petit GG, je pense que déjà c'est
0: mais
4: pas
0: possible. Olivier.
3: Bien, lui, hein,
0: Olivier.
4: Yeah.
0: Olivier. Yeah.
4: Oui.
0: T'arrêteras de marquer des saloperies sur les feuilles de des auditeurs, d'accord?
2: Parce qu'il est garde.
0: D'accord.
3: Et Gérard, ouais. Simon, il est bien hein.
0: Dehors.
2: Olivier va mettre un peu de ventile là parce que
0: je veux plus te voir.
2: Si
4: calme-toi mon GG.
0: On voit l'aventure un peu.
4: Oh là là, mais laissez-le tranquille, il est fragile.
3: Olivier va claquer au flipper.
4: Il est fragile.
0: Non mais c'est impossible de travailler avec un abruti comme ça.
2: Gérard, on a un scoop Gérard. Sur le Minitel, Trou nous explique en fait comment Lady Di est morte. C'est qu'en fait elle
0: téléphonait. On s'en fout.
2: Il y a le chauffeur qui téléphonait.
0: Yvonne.
4: Oui attends, c'est Simon, j'ai pas fini de répondre. Oui alors moi je te dis d'abord c'est.
0: Hé, la ventile toi abruti.
4: Tu m'écoutes chérie.
0: Oh ta gueule, je suis pas ton chéri toi un PD.
4: Alors, d'abord c'est pas possible.
0: Oh ma chérie d'invité mystère là, tu réponds s'il te plaît parce que l'autre là il me fait chier.
4: C'est pas possible parce que le fil il est pas assez long.
0: Mais putain vous allez arrêter là.
1: Tu peux pas surtout le brancher.
0: Tu vas arrêter.
2: Qu'est-ce qui se passe?
0: Il y a déjà pas de ventilation, vous arrêtez de faire vos conneries.
4: Arrêtez de l'énerver.
3: Occupez-le qu'on en finisse là.
4: Arrêtez.
0: Bon allez hop.
4: Il est sensible, il est fragile.
0: Allez.
1: Mais surtout parano.
2: Il fait de la ventile, GG.
0: Commencez pas à nous faire chier. Toi, tu me mets de la ventile et tu te manges le cul.
2: Faites-lui un peu de ventile, les auditeurs, là, parce qu'il a chaud.
0: Dégage, toi, c'est tout droit.
1: Ça va mieux?
2: Bah, c'est mieux, merci, c'est parfait. Parfait.
4: Ah, il est décoiffé.
1: L'odeur est évacuée.
4: Il est décoiffé.
2: Allez Gérard, on y
0: court. Bon, l'ami camissaire là.
1: Eh ben, je viens répondre. Tu peux pas conduire avec un téléphone.
0: Et pourquoi? Oh, mais arrêtez avec vous. Pourquoi c'est moi qui pose la question, merde? Tu fais chier, Manu.
5: Comment?
0: Oh, ta gueule un peu.
1: Parce que je pense que si tu conduis avec un téléphone.
0: Attends, c'est bizarre. Quand c'est française, vous disiez pas pourquoi ni comment. Quand c'est moi, vous me faites chier.
5: Mais parce que
0: je vous emmerde. Eh ben, dans ces cas-là, vous dégagez.
5: Mais pourquoi?
0: Parce que vous êtes des cons.
5: Oh, comment? Bravo Gérard.
2: Moi j'applaudis pas.
5: Ouais, moi non plus. Hein.
2: Moi j'applaudis pas.
0: Hein. Bah dégagez. Vous faites pas chier.
4: Oui Gérard.
0: Ouais.
4: Oui,
2: attendez. Excuse-moi Ivan, mais l'invité mystère n'a pas eu le temps de répondre.
4: Non mais justement à ce sujet-là, je veux dire que l'invité mystère, il faut pas qu'elle conduise en téléphonant parce qu'elle a qu'un seul neurone et elle peut pas faire deux choses en même temps.
1: Bon bah, alors là ça m'étonnerait parce que t'as pas été voir.
0: Voilà, bien répondu. Voilà, t'es content Ivan.
1: Je connais pas, alors tu peux pas savoir comment je suis.
4: Heureusement pour moi. Bon. Attends, j'ai vu des baleines dans la Méditerranée l'année dernière, je sais ce que c'est. Hein.
1: Ça ressemble pas à une baleine.
3: Ouais, c'est pas une baleine,
1: ressemble à une baleine, mais pas moi.
4: Mais c'est pas grave, j'ai vu des sangliers aussi dans la forêt.
0: Oh, tu permets un peu.
2: La bouche.
4: L'hippopotame.
0: Donc, tu te la fermes, merci.
2: Tu gères un peu là.
0: Donc alors, moi je peux vous dire que conduire en téléphonant c'est vachement dangereux. Hein.
2: Tu peux nous donner une réponse à ça?
0: Conduire en conduisant déjà, c'est strictement interdit et tu peux avoir un accident. Si tu es au volant et tu bois pas un peu, tu rentres dans le cul de celui qui est devant toi.
2: Ouais, Gérard, comment tu peux conduire en conduisant? Je comprends pas.
0: Attends, tu conduis avec une main. Tu as deux mains pour te conduire. Quand tu téléphones, t'as avec une main. Oh, Olivier, tu dégages. Olivier, tu dégages,
4: c'est quoi cette obsession de rentrer dans les culs?
1: Non, mais dans les murs. Il a découvert les
0: Bon, allez, Poupi, tu dégages aussi.
6: Allez, ouais, c'est pas moi, hein.
0: Non, non, moi j'en ai ras-le-bol, ça commence à bien faire, maintenant vous allez gerber. Il reste plus qu'un quart d'heure.
6: Tu te calmes, là, tu te calmes, c'est pas moi qui a parlé.
0: Dansez-vous en conduisant, si oui, comment?
6: Ouais, moi je danse, ouais.
0: Qui?
6: Claire.
0: Vas-y. Et comment?
7: On a dit qu'on disait plus comment.
0: Attends, c'est moi qui pose les questions, d'accord?
6: Et comment, de droite à gauche en général ou d'avant en arrière? Pourquoi?
4: Oui, c'est Simon.
0: Oh là là là là là, celui qui s'amuse à dire pour... Celui qui s'amuse à dire pourquoi? Fildard, tu vas m'éteindre le micro. Tu vas m'éteindre le bouton rouge qui est allumé, s'il te plaît.
2: Mais c'est mon micro.
0: Ouais, ouais.
2: Regarde.
0: Là, comme ça, je préfère.
6: Chérie, calme-toi, ton cœur.
0: Oh là là, ça commence à bien faire, l'autre qui est derrière. Bon, moi,
2: faut aller de l'avant, Gérard. Allez, on y va, là.
0: Ouais, on y va, quoi, on y va.
6: C'est mou, là.
4: C'est Simon. C'est Simon, non, non. Ben moi je mets une cassette de la Lambada et puis je mets mon genou entre les cuisses de mon partenaire et c'est
0: d'accord,
4: c'est
0: n'importe quoi. Gugu.
6: Gérard, je peux témoigner?
0: Qui?
6: Moi.
0: Qui, moi?
6: Ben moi.
0: Bon, quand tu me donneras ton nom, toi tu iras te faire...
6: Gérard, pourquoi tu m'envoies...
0: Oh là là, c'est
2: l'invité mystère.
0: Mais non, c'est pas sa voix, ça.
2: Ah bah, je t'assure, c'est la petite lumière vieille qui verte qui clignote.
0: Ah ouais, la petite lumière verte.
6: Gérard, c'est Enrico.
0: Tiens, Enrico, c'est l'invité mystère. Allez, oula. Qu'est-ce que tu me fais, toi, avec ton double son, là?
2: J'ai pas de double son.
0: Putain, vous me faites chier, là, ce soir.
4: J'ai une question.
0: Gugu,
4: j'ai une question pour l'invité mystère. Ça a quel goût, une bite de lépreux?
6: T'es crasse, dans la bouche.
2: Bon, c'est pas le terme du débat. Allez, Gérard, assure un peu le débat, là.
7: Et du calme, les auditeurs.
0: Tu les prends un par un.
8: Moi aussi je danse, je m'assois sur le levier de vitesse, je danse sur de la techno, c'est comme ça que je roule.
0: D'accord, j'ai presque pas reconnu ta voix. Ivan.
4: Oui, comme il a dit, première, deuxième, troisième, quatrième et marche arrière.
0: Ouais, première, deuxième, quatrième, le fil de... Olivier, tu commences à me faire chier. Olivier, ça commence à bien faire à l'arrière, hein.
6: Allô, Gérard,
0: Olivier Simon,
6: t'excites pas, tu vas te faire flipper le piton.
0: Simon, voilà.
4: Oui, moi je t'ai dit que je dansais la lambada, chérie.
0: Je suis pas ton chéri, alors tu vas t'écraser.
4: Ok, bicoudé.
0: Ouais, tu dégages au standard, bonne nuit pour toi. Okay, hop, tu finis pas le débat. Au revoir.
4: Salut, chérie.
0: Ouais, y a pas de chéri. Coyote.
9: Tu peux répéter la question?
0: Non, tu l'as très bien compris.
9: Bon, non, je danse pas dans la voiture, c'est pas déconner quand même. T'es fou, toi, t'es ouf.
6: Pourquoi
9: je danserais dans la voiture?
6: Pourquoi je danserais dans la voiture? Moi, je voulais dire que dans une voiture, je danse pas, mais bon, il y a des autres choses qu'on peut faire que danser, hein, comme l'amour.
4: Qu'est-ce que tu suces, hein?
8: Le levier de vitesse.
6: Ça te regarde pas, hein.
4: Oh, salope.
6: Ouais, si je suis une salope, ça t'apprendra.
0: Bon, alors là, je préviens, là, celui qui vient de dire salope, tu dégages. Ça t'apprendra.
6: Moi, je suis pas autant salope que toi, t'es un con.
2: Ça y est, c'est bon, il a dégagé. Ça y est.
0: Donc, combien coûte une voiture neuve, payez-vous avec votre carte bleue? Gugu.
8: Une voiture neuve?
0: Ouais.
8: Je sais pas, dans les 10 briques.
0: Ouais.
8: Ça dépend. Et je paye pas ma carte bleue, parce que je suis interdit bancaire.
0: D'accord. Ivan.
8: Non, merde.
0: Non, mais c'est bien. C'est bien, hein. Gugu, tu dirais que ça sera Tony, d'accord?
8: Ok.
6: Non, c'est un Gugu.
0: Voilà. Donc, Ivan.
10: Sans patate.
0: Bon, alors, Ivan, tu dégages.
2: Il a répondu, sans patate.
0: Non, mais attends, il répond comme il faut. Bon, ils vont pire, les nanas, les deux nanas entre Claire et Poupie, elles se calment un peu.
6: Avec
8: Dame Sandy, la poufiasse.
0: Voilà, là, tu le dégages.
2: C'était du vieux français.
0: Non, mais moi, je veux pas le savoir.
2: Ça veut dire jolie dame en vieux français.
0: Ouais, là, Ivan, il dégage. Ah
4: Gérard, c'est vrai que c'est toi qui as doublé les dents de Jacques Couille dans les visiteurs 2.
6: Non, t'as quel âge?
8: Ah, des chopines.
6: Excuse-moi, mais tu devrais aller regarder si ta mère a fait quelque chose. Hein.
0: Ouais, bien. Bon, alors là, je veux dire une chose, la tienne à t'emmerde.
2: J'ai enlevé l'invité mystère, elle a dit ta mère.
0: Non, non, tu permets?
6: Ah bah oui,
2: elle pas d'insulte, hein, Gérard.
6: Elle a été vulgaire, hein.
0: Bon, attends, vulgaire, vous, vous pouvez la fermer, là, les deux pétasses.
6: Eh, hey, espèce d'enculé, tu me prêtes pas
0: comme ça. Oh, oh, oh, s'il
2: vous plaît.
0: Non,
2: Gérard, Gérard, Gérard, s'il vous plaît, on va gérer un peu le débat.
4: Jacouille, on calme.
0: Ça y est, tu me dégages la poupée, tu me remets l'invité mystère.
10: Ça y est.
0: La poupée, elle dégage pour complètement, elle.
10: Ça y est.
0: Donc, Coyote. Olivier, tu dégages.
2: Non, mais il m'amène un CD, c'est bon.
10: Coyote, il est parti, il avait...
0: Mon Coyote est parti. Simon, il est parti.
4: Je pense qu'avec trois petites pipes et deux partout, ça doit pouvoir le faire. Hein.
0: Donc, Ivan, t'as répondu?
4: Bah, ouais, moi, je t'ai demandé...
0: Olivier, tu me fais chier!
4: C'est rare.
2: Il est revenu, c'est bon.
0: Ivan!
4: Oui, donc je voulais savoir, c'est une voiture neuve d'occasion ou pas?
0: Bah, combien coûte une voiture neuve?
4: Oui, mais une voiture neuve d'occasion ou pas? C'est pas pareil.
0: Bah, une voiture neuve. Normalement, je pense que les voitures neuves, si je me trompe pas, doivent avoir 5 ou 10 km quand elles arrivent au garagiste.
4: Ah non, non, non, non, attends, plus que ça.
0: Ah non, non, non, non, non.
8: Il y en a qui viennent de Suède et d'Allemagne.
4: Hein. Exact.
0: Et ouais, mais non, non, mais quand, attendez, attendez, oh, attendez, Tony. Oui. Tony et Ivan. Je peux quand même répondre.
4: Vas-y, oui.
0: Je sais que normalement les voitures neuves elles ont à peu près 10 km au compteur déjà quand tu les quand tu vas dans le garagiste pour voir la voiture.
8: Les Mercedes qui viennent d'Allemagne.
4: Voilà. Les Mercedes
8: pas de kilomètres, forcément.
0: Bon, alors Tony.
8: Quoi?
0: Tony, tu arrêtes avec le mot Mercedes s'il te plaît.
8: Ah ben non,
0: je vois où tu vas.
4: Gérard, j'ai un autre exemple, les Fiat Uno, c'est pareil.
0: Bon, alors, Ivan et Tony, bonne nuit.
10: Pas de mal.
2: Allez, bonne nuit.
0: Bonne nuit pour Ivan et Tony.
2: Pendant qu'on leur dit bonne nuit, j'ai Alma Bride sur le Minitel qui demande si... est-ce que c'est vrai que, GG, tu t'arrêtes au feu vert uniquement pour te faire rentrer dans le cul?
0: N'importe quoi, c'est bien. Claire.
11: Oui.
0: Donc, pour toi
11: Bah, c'est cher.
0: D'accord. Et l'invité mystère?
11: C'est vrai que pour...
2: Non, je la coupe.
10: Oh, c'est plus possible, hein, c'est plus
11: tenable. C'est vrai que c'est cher, hein, je suis d'accord avec...
10: Non, non, la remets pas. Hein,
4: l'odeur est
0: incroyable. Non, mais c'est pas vrai, c'est pas vous qui commandez, là.
4: Ah, non, mais ça fouette, c'est pour ça.
11: Si on pouvait refaire 5 minutes de ventilo, ça serait bien, là.
4: Il y a mes enfants qui font...
0: Claire,
11: moi,
0: si t'es pas...
11: Moi, je tous les jours, d'accord.
4: Attends, j'ai une oreille qui vient de tomber, tu rigoles.
0: Oula,
4: quoi?
0: Là, tu vas me les dégager, là, ceux-là.
4: Bah, attends, j'ai une oreille qui tombe, elle me dit qu'elle se lave, tu rigoles.
8: Bientôt, les auditeurs, ça sera toute ta famille.
0: Bon, alors, Tony, tu dégages. Bonne nuit à toi.
2: On avait dit de les dégager, Manu, en plus.
4: Bon, Gugu.
2: Ça y est.
4: Gugu.
0: Non, non, Gugu, c'est Tony, alors il dégage pour de bon.
2: C'est un gars qui
4: s'est
2: pour Tony.
0: Faites-vous l'amour en conduisant?
11: Non.
4: Bah non, parce qu'en général, moi je suis sur la banquette arrière et j'arrive pas à conduire en même temps, GG. C'est Ivan.
0: Ivan?
4: Ouais, bah ouais.
0: Bon, Tony?
8: Ouais.
0: J'espère que tu t'es calmé.
8: Ouais, ça y est, je suis calme. Non, mais l'invité mystère, elle arrête pas de m'insulter.
0: Ouais, ben, dans ce cas...
11: T'as
0: l'invité mystère, s'il te plaît, tu te calmes, c'est moi qui gère les débats, s'il te plaît, merci.
8: Nananer.
0: Tony, tu fermes ta gueule.
8: Ok.
2: Toujours qu'il en rajoute.
0: Toi, Tony, tu vas fermer ta gueule, maintenant.
8: Oui, poli.
0: Ok, tu vas répondre à la question.
8: Bah, répète-la moi, parce que le temps que Manu me calme, je l'ai entendu.
0: Bon, bah alors tu vas avoir Manu pour qu'il te
8: non,
0: recalme.
8: Mais il te calmait.
2: Mais non.
8: Répète-la, s'il te plaît.
0: Donc, faites-vous l'amour en conduisant?
8: Bien sûr que oui.
0: Oui, alors comment?
8: Bah, je me mets comme ça. Et ensuite, je fais comme ça.
4: Et moi, je me mets comme ça et pom.
0: Ouais, d'accord. Claire?
11: Non, bah moi, je prends les précautions quand même avant. Je m'arrête sur le bas-côté.
0: Mmh.
11: Quand même.
0: L'invité mystère?
11: Ouais, tu peux faire l'amour en, dans une voiture.
0: Non, mais... Ouais. Non mais c'est bien de couper merci hein, Pildard, de couper au fur et à mesure le volume comme ça, j'ai pas très bien compris ce qu'elle a dit, tu vois. Alors fous-toi pas de ma gueule parce que la semaine prochaine tu risques plus de faire de débat avec moi.
2: C'était peut-être pas super intéressant non plus. Hein.
0: Non mais tu permets, elle a le droit de répondre comme tout le monde.
2: Ah ouais, tout à fait.
0: Continuez tous les deux et je pense que tous les deux vous allez rester chez vous pour le vin. Alors attention à vous.
4: Voilà.
2: Ça t'a pris un Ricard, c'est pas grave.
0: Ah ouais. Pas donc l'invité mystère... Si tu pouvais me redire ta question, la réponse.
11: Oui, tu peux faire l'amour dans une voiture.
4: Ouais, mais attends.
11: Le but, c'est de t'arrêter.
0: Bon, alors moi, je vais vous poser la question. Et ça, vous allez répondre avant que je pose la neuvième. Moi, je peux vous dire oui, mais ça dépend de la femme. Alors, Tony, qu'est-ce que t'en penses?
8: Bah, je sais pas, tu fais ce que tu veux avec ta femme.
0: Ah, voilà.
4: Ouais, c'est
0: donc,
4: Ivan.
0: Non, mais attends, Ivan. Je demande à Tony.
8: Ouais. Non mais tu dis que enfin ça dépend de la femme. C'est-à-dire que avec ta femme tu veux pas le faire, mais avec une autre femme ça sera possible, c'est ça que tu veux dire en fait?
0: Bah non, ça dépend de la personne avec qui t'es. Ouais, réfléchis. Ouais, ouais, ouais. Mais par exemple, toi, t'es avec quelqu'un.
12: Ouais.
0: Lorette. Voilà, comme par hasard.
12: T'es bien jaloux. Hein.
0: Voilà, bien, bien dit, Manu. Comme ça,
2: tu vas venir au vin, toi.
13: Attends, tu vas manger.
0: Avez-vous déjà perdu votre permis, Tony?
12: Non.
0: Non, parce que t'as pas ton permis.
12: Il est dans le portefeuille, je le garde.
0: Ah ouais.
12: Précieusement.
0: Ouais, tu l'as jamais perdu?
12: Non.
0: T'en es sûr?
12: Pourquoi tu l'as retrouvé?
0: Là, la question. Ivan?
13: C'est quoi ces questions de merde, là?
0: Bon, alors, Ivan, tu dégages. Allez, hop. Là, Ivan, tu dégages, ce coup-là, c'est bon.
2: Ok, Ivan est parti.
0: Claire?
2: Encore Simon, je crois, aussi.
14: Non, je l'ai pas perdu.
0: Il nous reste Simon?
2: Ouais, tout à fait.
14: Oui, je suis là, oui.
0: Donc, alors, Simon, pour toi?
14: Oui, moi, je voudrais te foutre mon fulguropoint dans le cul, GG.
0: Bon, alors, Simon, tu vas voir dans ton lit si j'y suis.
2: Ça va pas se faire, t'es là.
0: Bon, je pense que Claire...
14: Oui.
0: Donc toi?
14: Non.
0: Non, ça t'est jamais arrivé?
14: Non, j'ai perdu mes clés, mais pas mon permis.
0: Bon, bah ça, les clés, tout le monde les perd ou les laisse fermer ses portes de sa voiture et puis que...
14: Ouais, bon, quand ça t'arrive, t'as pas l'air con. Hein.
0: Ouais, ben, je le sais, ça arrivait à plus d'une personne et fais-moi confiance.
2: Ça t'est arrivé ou pas, toi?
0: Moi, une fois, ça m'est arrivé de laisser mes clés sur le contact.
14: Le comptoir?
0: Non, sur le contact. Sur le comptoir, toi, Claire, tout à l'heure, je vais te faire un comptoir, tu vas aller faire dodo, toi. Bon, allez, dernière question, parce qu'il est déjà moins...
2: On se fait chier, hein.
0: L'invité mystère, ouais.
14: Mais j'ai pas compris la question, tout le monde parle.
2: Ah bah voilà.
13: L'invité mystère, c'est vraiment un boulet, hein.
14: Bah oui, c'est ça, t'as raison.
13: C'est vraiment un plomb, hein.
0: Oh, tu la fermes, toi, s'il te plaît, pour l'instant,
14: regarde,
0: c'est moi.
14: Ça, ta gueule, ce sera déjà pas mal.
0: Eh oh, l'invité mystère, tu vas la fermer, parce que tout à l'heure, je vais te calmer, moi.
13: Bien joué, GG.
0: Bon, Tony, tu fermes ta gueule. Okay. Ça vaudra mieux, ça me fera des vacances.
13: T'as vu comment elle nous parle, elle respecte rien.
0: Et alors, vous la fermez un peu, vous savez qu'être moins vulgaire avec elle. Oh, gueule! C'est moi qui commande.
13: Je suis beau gosse, moi, qu'est-ce que tu racontes à l'hydrocéphale, la gamine?
0: Attends, la gamine, attends, merde.
2: Question, Gérard.
13: Caca radioactif.
0: Ouais, caca, ouais, bah, toi, t'as vraiment un gros caca connard. Hein.
13: Gérard, toi-même. Hein.
0: Ouais, alors, d'accord. Va te faire sauter.
2: On va peut-être reprendre les auditeurs, là. Merci, on va reprendre. Okay.
0: Donc, pour l'invité mystère, avez-vous déjà perdu votre permis?
14: Non, parce que vu que j'ai pas encore passé mon permis, mais je veux le passer bientôt.
0: Mais, alors, oui?
13: Elle est trop truffe, c'est pour.
14: Mais non,
0: votre gueule un peu là derrière, merci.
14: Non, j'ai jamais perdu les clés de ma voiture. Hein.
0: D'accord. Une question.
2: Mais est-ce que t'as perdu ta voiture déjà?
14: Bah non, parce que j'en ai pas.
0: Voilà.
14: Ni de voiture, ni de permis, ni rien.
0: Ok. Donc. Bon, alors ça, je vais demander à Tony et puis aux autres. Comme il nous reste Tony, qui?
13: Ouais,
0: Tony, Ivan.
2: Tony, Simon.
0: Ouais.
2: Claire.
0: Ouais.
2: Et l'invité.
0: Et Ivan, il est plus là.
13: Si.
2: L'invité Minster.
14: Non, l'invité Mystère.
2: Ah, pardon.
13: C'est pareil.
2: C'est pas la même. On reprend.
0: Ivan, il est toujours là?
2: Hein? Ivan, t'es là?
13: Oui, je suis là.
0: Ah, ouais, j'espère qu'il est calmé.
13: Je suis calmé, tout à fait, oui.
0: Votre permis, l'avez-vous dans une pochette surprise? Tony?
13: Au point de vue audience, là, il y a des gens qui écoutent ou pas?
0: Non, Tony, tu dégages.
13: Ah, tu peux te lâcher.
0: Allez, non, c'est une question.
13: Moi, j'ai des choses drôles à dire, sinon je les dis pas, quoi. Vas-y,
2: on est plein.
13: Mais là, il n'y a pas d'audience, là, c'est pas la peine.
2: On est plein, on est 50-55, vas-y.
13: Vas-y, lâche-toi.
15: Non, pas surprise. Non, pas de surprise. Allô?
2: Gérard, alors?
0: Oh! Tu réponds correctement et t'arrêtes de demander aux gens qui sont derrière toi de parler, s'il te plaît.
2: Non, c'est l'invité mystère qui a du bruit derrière elle.
13: Bon, GG.
0: Wow! Je t'écoute.
13: GG.
15: À ta place, je m'affolerais pas avec l'invité mystère.
0: Bon, allez, c'est bon. Ivan?
13: Surprise, courant 220 volts ou pas?
0: Votre permis dans une pochette surprise pendant du 220 volts ou du 180?
13: Mais surprise quoi? Surprise électrique?
0: Dans une pochette surprise, tu sais pas ce que c'est?
13: Non, c'est quoi?
0: C'est des trucs que t'achètes dans une boulangerie.
13: Mais y a quoi dedans?
0: Y a tout, y a des bonbons et des petits gadgets.
13: Mais comment?
0: Oh là là là, merde, vous me faites chier.
13: Y a pas de permis de conduire.
0: Mais parce que. Bon allez, conduisez-moi après avoir fait la fête. Bon.
2: Gérard, tu vas abréger les questions, elles sont bidons de toute façon. Puis là, il nous reste 4 minutes. Donc.
0: Ouais, on va demander à Claire.
14: Ouais.
0: Comme ça, je vais arrêter vite fait, moi.
14: Ouais.
0: Et ça va être la conclusion.
14: Ouais.
0: Et alors, Claire?
14: Non, en général, non, mais y a certaines personnes, tu te demandes, quoi.
0: Ouais, mais ça, les gens, quand tu les vois au volant, se demandent si vraiment ils ont vraiment passé leur permis. Hein. Je suis désolé. Hein? Y a pas que les mecs, hein. Y a aussi les nanas en même temps.
11: Non, c'est tous les mecs.
0: Non, mais ça va, Olivier? On t'emmerde pas là quand je termine mes débats?
16: Je regarde, c'est des radiations.
0: Ouais, regarde s'il y a des radiations tout à l'heure, tu vas te prendre mon pied ou que je pense.
17: Tchernobyl, tu te casses.
0: Donc, l'invité mystère.
11: J'entends pas la question parce que tout le monde parle en même temps.
17: Oh, parce que t'as de la merde dans les oreilles, ouais.
11: Bah oui, c'est ça, t'as pas été voir.
17: Pour moi.
0: Tu dégages.
11: Ah, bah tant mieux pour moi.
0: Bon, allez, hop, conclusion. Conclusion du deuxième débat, je termine pas.
15: Vas-y, une question encore.
0: Non,
16: il n'y a plus le temps, mes chéris.
0: Conclusion, terminé, conclusion.
15: M'appelle pas mon chéri, toi.
0: Conclusion.
17: J'ai une petite question.
0: Non, il n'y a plus de questions.
16: Non, on n'a plus le temps,
0: non,
16: Gérard.
17: Avec le débat, c'est la conclusion.
0: Conclusion.
11: Oui.
0: Tony. Putain, mais...
15: Vas-y, je la ferai en dernier, vas-y.
0: Non, Tony.
15: C'est pas
0: conclusion.
15: Moi je passe après la grosse.
17: Je peux répondre.
0: Alors la grosse, ça t'emmerde, tu feras pas
16: c'est
0: ta conclusion.
16: C'est clair,
0: dégage.
16: C'est grosse. C'est clair là.
0: Non.
15: C'est clair, bah oui, c'est clair.
0: Ouais, c'est clair.
15: Pourquoi tu prends ton mal?
0: Dégage. Allez, pas de conclusion pour toi. Eh, c'est bon. Allez, terminé. Conclusion, vous m'avez tous fait chier. S'il vous plaît, merci. C'est con parce que le deuxième jouait qu'il se fasse mieux que le premier, mais apparemment ça a foutu la merde encore. Donc la semaine prochaine, j'ai pas encore les deux thèmes de débat, je vais y réfléchir. Et là vous allez retrouver...
16: Roussel.
0: Roussel, ta gueule toi.
16: Cadet Roussel. Non, Roussel.
0: Oh, Rousseau, pour la nuit sans pub. Et demain n'oubliez pas qu'il y a la soirée avec
16: Il y a la
0: Max.
16: Soirée Java au Balalo.
0: Oh ta gueule un peu toi. S'il te plaît, merci.
16: Demain,
0: n'oubliez pas, dès 23h, à la loco avec Max et Jean et Laurent Garnier. Laurent Garnier. D'accord.
16: Ah, c'est un nouveau, lui.
18: Ouais, mais pourquoi?
0: Oh, merde, ta gueule, toi. Allez, hop.
18: Oh, comment?
19: Donc, voilà. Je préfère prévenir tout le monde maintenant. C'est clair et net. Tout CD, tout cassette, CD, remix cassette. Sur mon compte sera sanctionné. Tenez-vous sur vos gardes. Si fin septembre, j'entends encore une connerie sur mon dos, c'est clair et net, je vous laisse tomber. Et je laisse tout le monde tomber.
20: Et je vous laisse tomber.
19: Si j'entends encore une personne me dire, oui, on a fait des remix sur toi, alors là, moi, je vais vous dire une chose, c'est le tribunal d'entrée. Allô?
21: Oui, bonsoir, monsieur, je m'excuse de vous déranger.
19: C'est bizarre. C'est bizarre. Surtout, pas de radio et pas d'insultes.
21: Oui, c'est encore moi, monsieur.
19: Allô?
21: J'ai décidé que maintenant, je vais être calme.
19: Oui, mais d'accord, mais...
21: Je reviens d'une chose, les points sur les i et les barres sur les t.
19: Non, mais... Et qui c'est qui vous a sorti ça?
21: Non, ben, tu vas pas commencer, s'il te plaît.
19: Vous allez vous calmer ou sinon ça va être clair et net. Vous saquez. Bon, t'es pas là, bonne nuit.
21: Non, ben, tu vas pas commencer, s'il te plaît.
19: Vous la calmez. Le premier ce soir, tu viens me faire chier lors du débat. Non, t'es plus là, ok, bonne nuit.
21: Pour l'instant, c'est moi qui mène les débats.
19: Attends, t'es qui, toi?
21: Pour l'instant, c'est moi qui mène les débats.
19: Là, vous allez la fermer, parce que là, c'est pas le thème du débat.
21: La libre antenne continue.
19: Oh non. Vous la fermez tous les deux. Vous allez vous calmer maintenant.
21: Alors, Francisco, là, vous commencez à me casser les couilles.
19: Ta gueule. Alors, attends. Oh, 6 minutes!
22: Ça se termine au tribunal. 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

0: Tu retournes au standard parce que t'as un téléphone portable et c'est pourri. C'est bon, Caramel, si tu me prends pour un con, c'est pas la peine. Alors, vous laissez Christine de côté, s'il vous plaît.
1: C'est une question vraiment bidon.
2: Voilà, bonsoir à tous. Donc, nous voilà arrivés dans au terme du débat.
1: Bon, c'est bon, on commence pas.
2: Bonsoir à tous. Bon, c'est le débat.
0: Oh!
2: On se calme derrière, s'il vous plaît.
0: Ok, c'est bon, je vois déjà le terme du débat.
2: On commence le débat
3: et on se calme.
2: C'est pas moi, c'est ma sœur qui bat le bar
3: entre les cuisines que
2: tu
3: as.
2: Tu retournes chez toi et c'est bon.
3: C'est bon.
2: Il y en a qui s'amusent derrière mon dos. Oh, c'est fini là, ce bordel ou quoi? Là, je vous préviens d'une chose,
4: Bah, ça me fait une belle jambe.
2: Ok, point final à la ligne.
5: Ok, point final à la ligne.
6: Ok, point final à la ligne.
3: Ok, point final à la ligne.
2: J'ai dit qu'on parlait pas de la loco.
3: Alors, Carmel, tu dégages.
7: C'est bien possible de travailler comme ça sur un débat.
3: Jean-Luc,
2: tu retournes chez toi et c'est bon.
3: Jean-Luc,
2: tu sais ce qu'il dit, le vieux porc?
3: Jean-Luc,
2: ma gueule.
3: Allez hop, moi j'arrête.
2: Vous êtes 12 764 956 auditeurs entre 1h et 3h qu'écoutent Fun Radio.
8: Ok, merci Gérard. Salut tout le monde, c'est Rousseau. On est ensemble jusqu'à 6h du mat. Vous êtes les bienvenus, les amis de la nuit. Et ce soir, eh bien, on va comme d'habitude bien pulser puisqu'on va attaquer les nuits sans pub avec bien sûr pas mal de zik. On va commencer d'ailleurs avec quelque chose de très fort. T'as une petite idée, Fildar?
9: Oh, si c'est de la bonne zik, c'est bon, ça me suffit.
8: C'est clair. Bah, on est parti. Ce que je veux vous dire, c'est qu'on est un petit peu à la bourre parce qu'il est 4h02, mais c'est pas grave, c'est Fun Radio.
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0: El Dr Gonzo qui demande si avec ton ex-compagne t'as déjà pratiqué le sandimasochisme.
1: Attendez, je récapépète depuis le début. Ouais. Vous allez bien ouvrir vos neurones.
2: Bonjour madame, c'est possible de vous jouir sur le torse? Ça te plaît quand je te mets de la chantilly sous les aisselles?
1: Oh. Et ta mère?
2: Il y a un bordel, quelque chose de mignon.
3: Allô Gérard?

0: craché sur le combiné.
1: Ah. Eh ben c'est bien, ben allez-y, allez-y, allez-y.
0: Pourrait-on avancer dans le débat, s'il vous plaît?
1: Ta gueule, monsieur Mazur, je t'ai pas sonné. Et ta mère, elle est ingérable.
0: Gérard, est-ce que tu serais prêt à te faire dominer sur un tas de fumier?
2: On parle pas de ton ex-femme.
3: Gérard, est-ce que c'est parce c'est pour ça que Sandy était surnommé SM dans les rues de Surem, saucisson mystère. Sado et Mazo sont dans un bateau, Mazo

0: t'as un problème avec ta mère ou quoi?
1: Et la tienne, elle va se faire enculer.
2: Allez, tiens,
0: tiens, garde, connasse.
1: Là, vous venez me faire péter.
0: Salut.
3: Il s'est pété la boîte à caca, Gérard.
1: Alors là, je vais vous dire une chose, que, que celle qui va m'appeler demain, je vous garantis pas les dégâts au téléphone. Putain, mais quand est-ce que je vais arriver à faire un débat sans que j'aille de connard, de bruit de fond, tout ça? Je me le demande.
3: Attends, des dents.
1: Oh là là, je me demande si je vais tenir jusqu'à 2 heures.
3: Le principal, c'est que tu ris de toute ta dent, Gérard.
1: Merci.
3: Qui pense que tu fouettes hein, sur le internet?
1: Oui, ouais, bah, si je fouette, la lavande, il faut mieux sentir
3: que tentacule ta soeur.
1: Ouais!
4: J'avais simplement une amie qui, enfin, j'ai toujours d'ailleurs, elle est pas morte encore.
1: Merci de parler des morts pour qu'on passe.
4: Non, mais justement, elle est pas morte.
5: En cas de l'événement.
4: Connexion avec le foyer.
1: La connexion avec ta mère, connard!

0: Pas le bouton rouge. Et le prochain qui me dit si t'as qu'un, je vais demander si sa mère elle va faire les spaghettis à la bolognaise.
1: Arrête, comprends pas, tentacule et encule ta sœur.

0: je recherche une fille qui me dominerait. Oui, et moi je vends une Lada.
1: Gérard revient.
2: Il arrive.
0: Combien de chevaux? Ouais, un cheval. Non, bah là, pas du fromage dans le nombre de deux.
3: Et ta mère, elle a quoi dans son cul?
0: Question de monsieur Cousin.
1: Ben ça y est, ça recommence.
2: T'as envie de te faire fister?
0: Fiste ou pas, toi?
2: Fiste.
3: Et ta mère a su ou pas?
1: Bah, tu as un débat, tu devais peut-être répondre. Est-ce que t'as déjà

0: Dr. Willie.
1: This club is closed forever.
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4: Alors ça, Olivier, s'il te plaît. Olivier.
5: Ouais.
4: Olivier, ouais. Tu te manges un peu le trou du cul. Tu te démerdes.
5: Oh là là, eh oh.
4: Non, non, là tu me retires ce jingle.
5: Attends, on va le réécouter, j'hallucine, j'ai même pas écouté, dis donc.
4: Ah non, ça j'en veux pas de...
2: Attends. 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
4: Oh non, non, non. Punaise, j'en connais, il va s'en prendre une tout à l'heure, mais ça, là je crois que ça va lui faire plus mal.
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5: Oh là là là là, tu dois être assis. Non mais tu dois avoir le clavier doit être sur ton bouton pour allumer ton micro, Olivier. Voilà, pas de panique. Ah ouais. Alors
6: le putois de Nanterre. Ah ouais,
4: c'est ça. Non, ça il est hors de question que tu me laisses.
5: Salut Gégé.
4: Ouais ben salut si
6: ça
4: je
6: fait plaisir.
4: Mais ça il est hors de question que ça continue comme ça comme jingle.
6: Mais j'en ai fait d'autres de toute façon.
4: Non, mais je veux pas le savoir, celui-là tu me le retires tout de suite. C'est clair, net et précis si je le entends en deuxième partie. Oh non. Donc, déjà, je vais dire bonsoir avant. Donc, bienvenue sur Fun Radio. Donc, le retour de Gérard pour la deuxième année consécutive avec Max.
5: Deuxième année, t'en as la cinquième année ou sixième année, mon
4: pote. Non, mais le retour de vacances.
5: Ah oui, d'accord, oui.
4: Donc, alors, nouvelle équipe
5: réduite, hein, parce qu'il en manque beaucoup, là.
4: Ouais, il nous en manque. Alors, donc, à l'AREA, c'est Max pour un petit quart d'heure, 20 minutes.
5: Ouais, le temps que Pedro arrive.
4: Voilà, le temps que la grosse pédale a se réveille. Au standard, vous avez Pauline et Laurent qui ont travaillé jusqu'à de 21h jusqu'à minuit avec Max et qui vont m'épauler jusqu'à 2h du matin. Donc bonsoir à vous.
5: Bonsoir Gérard.
7: Bonsoir.
5: Et je peux te le dire, ils sont très fiers de travailler avec toi.
4: Et Olivier dit comment qu'on le surnommait nous à Neuilly?
5: La pro?
4: Non, mais à Neuilly, on le surnommait d'une drôle de façon.
5: On peut le dire là encore.
4: Oh, petite bite.
6: Salut, connard.
4: Pardon. Va te faire foutre, et de toute manière, ton clavier, tu vas le...
6: Gérard, t'es trop beau, c'est Kiss Cool qui dit ça.
4: Non, mais tu retires ton clavier quand... Une fois que je t'aurais dit bonsoir. Tu mettais à ton micro, s'il te plaît. Donc, je vais souhaiter pas mal de coucou. Donc, tous les routiers... Ah bah si, c'est quand même la première année. La deuxième, on reprend une nouvelle saison. Donc, les routiers, les chauffeurs de taxi, qui c'est que j'oublie encore, les gens sur le net, la lapine, et puis ce qui s'ensuit. Donc, bonsoir à tous et bonne bourre, et donc, soyez prudents sur tous les routiers, et puis ben, j'espère que cette saison...
5: J'ai l'impression que c'est la fin de l'émission.
4: Non, mais j'espère que cette saison sera mieux que la saison dernière, en espérant qu'on va bien travailler, qu'on va atteindre des onimates un peu plus importants que maintenant.
6: Désolé.
4: Donc voilà.
6: Je peux t'interrompre? Beaucoup de messages sur internet en tout cas, l'alcoolique en fin de retour et Vigost. J'ai Alex moi qui dit il est bourré GG. Tranxen 200, on s'en fout des routiers. Enfin voilà, beaucoup de messages de bienvenue Gérard.
4: Non mais alors là sur l'internet déjà celui qui dit qu'on s'en fout des routiers, il va se faire en papaouté. D'accord. Et donc, voilà. Par contre, Apolline. Apolline. Pourquoi que je l'appelle Apolline? Parce que je sais qu'on m'a dit que sûrement qu'on retravaillera avec Apolline. Non, mais c'est Anka qui m'avait dit. Par contre, Pauline.
5: Non, mais tu sais, Anka, en ce moment, elle est pas très bien dans sa tête.
4: Vous me faites pas, des fiches comme ça. Des fiches derrière
7: blanche.
4: Ouais.
5: Ouais, d'accord. Avec les quatre listes, plutôt que d'avoir par chaque auditeur, on va faire les quatre
4: d'un coup. Non, parce qu'au lieu de mettre comme c'est l'émission de Max, ouais. Donc avec Max,
7: c'est différent
4: qu'avec
7: d'accord.
4: Moi.
7: Excuse-moi.
4: Donc voilà. Donc pour l'instant, on n'a pas d'auditeurs, si. On a du monde?
5: Ah ouais, là, les gars, il va falloir speeder, là, parce que...
4: Non, bah, sinon, on va se mettre,
5: J'ai pas commencé. Les gens, ils attendent les débats. C'est pour démarrer à minuit 20.
8: Je m'excuse, Gérard.
4: En plus, le thème du débat, c'est les rêves partis. Donc, voilà. Donc sur le net, Olivier, de temps en temps tu me donnes des chiffres.
6: D'accord, bah écoute, pour le moment 75% des gens sont contents que tu ouvres ta gueule sur Fun. Et
4: non, les chiffres, c'est-à-dire le nombre d'auditeurs qu'on est sur l'internet.
6: Ah, bah alors là pour le moment on est à 20.
4: Non.
6: Ah non, attends, excuse-moi, ça vient de monter à 5552.
4: Hein ?
6: 5552 pour le moment.
4: Eh, t'as entendu le chiffre?
6: 5552 pour le moment sur l'internet seulement.
5: Et ça serait bien que ça démarre là, parce que là.
7: Et ça va démarrer d'ailleurs, puisqu'on reçoit Monsieur Goffer et Monsieur Antonio qui sont là.
5: Ils sont en train de te préparer ta fiche, hein, ils sont en train de s'organiser.
4: Donc,
5: c'est leur
4: 5552, hein,
5: on
4: c'est
5: va peut-être accueillir les deux premiers là en attendant.
6: Exactement.
5: Donc après, Gérard, il va falloir que tu reprennes comme avant, parce que moi je suis là, mais je vais pas tout faire à ta place. Hein,
4: non, mais de manière là au standard, falloir.
5: Bah, prends une feuille et note le nom des gens là. Vas-y, allez, putain, on va essayer de speeder un peu là, parce que ça fait
4: monsieur...
5: minuit 20 et on a toujours pas démarré.
4: Voilà, ça y est.
5: Voilà déjà deux. Alors, Gérard.
4: Alors voilà. Alors, Godfer. Godfer, 23 ans de Marseille. Ta fréquence, s'il te plaît.
8: 108.9.
4: Ok. Comment vas-tu?
8: Bah bonsoir Olivier Delacroix, salut Apolline, salut Laurence, salut Gégé, puis j'espère comme toi que tu vas tiendre une audimat mieux que celle de l'année passée d'avant.
4: Ah ben j'espère que c'est pas moi, c'est vous les auditeurs. J'espère que vous allez m'épauler. Et Antonio, 25 ans de Bogota.
9: Bonsoir, c'est Antonio de Bogota dans le 9-2. Bonsoir à tous.
4: Ah, dans le 9-2.
9: Oui.
4: Bogota dans le 9-2, ça n'existe pas chez moi, d'accord.
9: À côté de Châtenay-Balabry.
4: Oui, alors je vais te dire une chose.
9: Oui.
4: Déjà, tu vas commencer à te calmer. D'accord, Tony.
9: Antonio, mais tu peux m'appeler Tony, c'est un
4: diminutif. Oui, eh ben, alors là. Voilà. Non, là, il est hors de question que je commence comme ça.
9: Ah, qu'est-ce qui se passe?
8: C'est habituel, hein.
4: Ah oui, mais là.
9: Là, on est que deux, ça se passe bien, donc,
4: il faudrait que
9: vous posiez votre question, monsieur Gérard.
4: Je crois que c'est moi qui commande encore lors de mes débats.
9: Ah, tout à fait.
7: Gérard, si je peux me permettre, nous sommes nouveaux et nous avons récupéré une nouvelle équipe d'auditeurs, c'est promis.
4: Oui, voilà. Mais là... Non, mais Pauline.
10: Oui.
4: Pauline, je vais te dire une chose, que Antonio se fait passer pour Tony.
9: C'est mon diminutif, tu peux m'appeler Tony si ça te chante.
4: Oui, c'est ça. Alors tu vas pas commencer à me casser les... Hein ?
9: Pas de problème.
4: D'accord.
9: Je suis là pour répondre à vos questions, monsieur Gérard.
4: Ok. Donc 101.9, je veux dire. Alors, première question.
5: Attends, ils sont que deux, faut accueillir les autres, là.
6: J'ai une petite question pour toi, Gérard. Est-ce que l'alcool est moins cher dans les rave parties que dans les bars?
4: Non, ça... Bah voilà, ça commence déjà.
5: Bon, attendez, je crois que le mieux, c'est qu'on va mettre un disque.
4: Ouais,
5: je vais faire le standard un peu, là, je vais donner un petit coup de main parce qu'on est un petit peu perdu et on n'arrive pas à avancer. Qu'est-ce que tu disais, toi, Olivier, en attendant?
6: Bah, j'avais une question sur Internet. La question, c'était tout simple. Est-ce que l'alcool, pour toi, est moins cher dans les rave parties que dans les bars?
4: Dans les rave parties, en principe, l'alcool est interdit,
6: d'accord.
4: On va y venir.
6: D'accord.
7: J'ai tous mes disques en plus.
4: Ah bah,
6: d'accord.
4: Donc.
6: Bah non, mais l'alcool est interdit, donc il n'y a pas d'alcool du tout dans les rave parties.
4: Bah, normalement, c'est interdit, donc on va. C'est pas la peine qu'on commence à saccager le débat si c'est pour dire n'importe quoi.
6: D'accord. Et sinon, on est 6789 maintenant. Donc ça, c'est Culasse qui me donne les chiffres.
4: Mais attends, Olivier.
6: Oui.
4: Moi, je vais te dire une chose. Moi, je veux des chiffres réels. Je veux pas des chiffres d'auditeurs qu'on nous donne.
6: Non, c'est le chiffre réel. C'est celui qui
4: réel.
6: C'est le chef de l'internet. Et donc, il me donne les chiffres exacts de l'internet. Tu vois. Et la seule question qu'il y avait aussi, est-ce qu'il y a moyen de partir en bad trip rêve party?
4: De quoi?
6: Un bad trip rêve party.
4: C'est quoi ça?
6: Ça, je sais pas.
4: C'est... Ah ben moi non plus.
6: Bon d'accord.
4: Donc voilà. Alors, tu m'as dit on était 6000.
6: Alors 6000. Oulala, attends. Maintenant, c'est redescendu 5426. Parce qu'ils disent qu'est-ce que tu fous Gérard, ton débat ça démarre pas, c'est nul.
4: Ah ben ça démarre pas, pourquoi? Parce qu'on n'a pas d'auditeur. Alors on a Gauffier. Gauffier.
7: Ouais, faut les mettre à l'antenne ça, vous devez faire ça. Alors parce que là on va plus s'en sortir.
5: Non, vous excusez, c'est une première avec une équipe qui est assez. Là. Bah c'est le bordel ce soir. Hein. On dépassera d'un quart d'heure. Alors
9: un bordel,
5: qui
9: quelque chose de mignon là.
5: Quel est votre prénom alors qui est là? Parce que là on s'en sort plus là.
4: Gauffier.
9: Alors... Oui.
4: Gauffier Marseille 108.9.
7: Gauffier, c'est celui qui nous a lâché. Voilà.
4: Ah, donc il est parti.
9: Ah, lâcheur. Moi, c'est Antonio, je suis toujours là. Bonsoir.
4: Ouais, ben Tony, t'es toujours là.
9: Oui.
8: Il y a Laurent aussi. Bon,
9: ça,
4: ouais, il y a Goldo. Comme par hasard.
9: Le truc de
8: Laurent Charnier. Oh, t'as brisé,
4: non, il y a Goldo.
8: Non, j'appelle de Indianapolis.
4: Il y a Goldo.
8: Bonsoir, l'équipe.
4: Tu vas pas commencer à me casser les couilles, Goldo, d'accord?
8: Laurent Charnier, il y a erreur.
4: Pour l'instant, je parle sur la ligne numéro 5, il y a Goldo.
5: Ce que je vous propose, je vais mettre un disque et je vais gérer le standard comme avec les nouveaux.
9: Ça se passe bien, là. Non, mais là, il y a une crise de parano, là.
5: Il y a un petit problème. Là.
4: Attends, la crise de parano, mon pote, si t'es pas content, tu vas te faire sodomiser. D'accord, ferme ta gueule.
5: Voilà, ils ont été zappés. Il y a nous aussi, tiens. Allez, on va se mettre un petit disque et on va se retrouver juste après. Hein, GG. On va lancer le vrai débat. Vas-y, balance alors.
4: Mais c'est quoi le titre?
5: Ah, je sais plus. C'est le bordel.
4: Moi non plus.
5: Tout ma pédro me pique et tous mes papiers, il n'y a plus rien. À tout de suite.
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4: Et voilà, bonsoir à tous. Donc j'espère que ce coup-là on est bien parti. Donc
6: j'espère aussi.
4: Alors à l'AREA, donc tout a changé, c'est Olivier Dapro sur l'internet, c'est Valérie. Bonsoir Valérie.
10: Bonsoir, il y a un message déjà, j'aurais jamais osé dire que GG, je l'ai vu à Nanterre avec deux brésiliennes.
4: Non mais ça je m'en fous. Des messages comme ça Valérie, tu me les dis pas. Et alors par contre, surtout Valérie.
10: Ouais.
4: Qu'on se mette bien d'accord. Mm-hmm. Les messages sur Sandy tout ça, je ne veux plus en entendre parler. D'accord.
10: Pas de problème.
4: Donc un débat okay, sur
6: Et t'évites les cotons-tiges, tout ce qui est vol dans le portefeuille et tous ces trucs là, tu vois. Je préfère le dire d'avance parce que tu vois, elle connaît pas
4: toi,
6: bien.
4: Tais-toi. Donc au standard vous avez que Pauline pour l'instant. On attend je sais pas qui va venir soutenir Pauline pour le débat. Alors donc on a Technivulve.
11: Technivulve, oui, bonsoir.
4: Rouen, ta fréquence, s'il te plaît.
11: C'est 104.5.
4: Merci.
11: Bonsoir tout le monde, la nouvelle équipe. Bonsoir Gérard.
4: Bonsoir à toi, j'espère que tu as passé de bonnes vacances.
11: Ouais, très bien, et toi?
4: Bah ouais, moi aussi, je suis un petit peu bronzé, mais pas beaucoup.
11: T'as bronzé d'où?
4: Du cul, hein, voilà. Didi Jérôme.
12: Bonsoir, c'est Didi Jérôme.
4: Ta fréquence?
12: 102.5.
4: Merci.
12: Je suis DJ Jockey en rave party.
4: D'accord, et ben justement on va en parler. Dimitri from Penis.
13: Oui, bonsoir, c'est Dimitri from Penis.
4: Ta fréquence?
13: Alors j'appelle de San Francisco, c'est 118.8. Bonsoir tout le monde.
4: T'appelles d'où?
13: De San Francisco, c'est dans le Morbihan.
4: Dans le Morbihan, s'il te plaît, on articule quand on pète.
13: Pardon.
4: Et on donne sa fréquence?
13: 118.8.
4: Ok, et pour terminer... Rêveuse.
14: Bonsoir Gérard.
4: Bonsoir Rêveuse, t'appelles d'où?
14: J'appelle de Paris, 101.9.
4: 101.9, ok, oui. Allez. On va y aller. Oui. On va y aller, c'est parti pour la première question.
12: C'est parti, c'est la folie dans le studio.
4: Non, y a pas de folie. Oh, on se calme ou sinon c'est moi qui vire.
12: Putois de Nanterre.
4: Celui qui vient de dire le putois de Nanterre va fermer sa gueule, sinon il va retourner au standard tout de suite. En de bon entendeur, salut. Donc voilà, donc alors première question, que pensez-vous des rêves parties et avez-vous déjà participé? On va demander, tiens, Gigi Jérôme, comme il en fait partie de ce coin-là.
12: Oui, alors moi, oui, je mixe en fait en rêve partie, donc ce qu'on fait, nous, c'est qu'on fait des flyers pour engrainer du monde à participer à ce genre de fêtes qui sont très bien pour les jeunes. C'est un phénomène de société. Donc moi je protège mon business, c'est normal. Je mixe en rêve partie, que ce soit dans des châteaux, dans des catacombes, voire dans des caves. Mais ce que je préfère, c'est le plein air pour la propagation du son et je mixe en platine MK2.
4: Okay.
12: Et, non, j'ai pas fini.
4: Vas-y.
12: Ok, j'ai fini.
4: Bon, ok. Technivulve.
15: Eh bien, écoute, j'ai participé à plein de festivals.
4: Festival.
15: Des festivals, un festival des festivals.
4: Non, on dit un festival. Chez moi, des festivals, ça n'existe pas encore.
15: Non, un cheval des chevaux, donc.
4: Bon, alors vas-y, festival.
15: Un cheval des chevaux, bref.
4: Ouais, vas-y.
15: Plein de festivals en plein air, et aussi des festivals sous chapiteau.
4: Non, mais attends, Oui. Hey, tu dis festival parce que des festivals ça existe pas chez moi. C'est pas mon vocabulaire.
15: Ouais. Ah bah c'est peut-être pas le tien, mais c'est celui que j'utilise.
4: Non, ça existe pas. Des festivals, j'ai regardé dans un dictionnaire, ça existe pas. D'accord.
15: Ah ouais.
4: Alors c'est des festivals, d'accord. Alors en de bon entendeur, salut.
15: Je veux dire comme toi, j'avais l'air d'une conne, mais c'est pas grave.
4: De toute manière,
15: plein de festivals. En plein air sous chapiteau, aussi dans des endroits un peu plus originaux comme des églises, des cimetières, tout ça.
4: Non mais c'est bon, on va pas parler d'églises et des cimetières, je t'en supplie.
15: Ça accueille des festivals.
12: Bah ouais.
4: Festival.
15: Excuse-moi.
12: Plural.
4: Dimitri.
16: Dimitri from Penis, bah écoute, non, moi je suis d'accord, on fait des teufs dans des endroits insolites, des morgues par exemple. Moi je sais qu'une fois on a kiffé dans une morgue. Mais moi je suis plutôt branché triparty hein, quand même.
4: Ouais.
16: Donc plutôt crève.
4: Non, mais ce qu'il y a, attention. Attends, Dimitri.
16: Ouais.
4: Dimitri, commencez pas à me parler de la morgue et tout ça, parce que c'est pas du tout le thème du débat.
16: Non mais moi je te branchais sur le tripartisme. Parce que moi, tu vois, mon truc, c'est plutôt, voilà...
4: Les tri-parties, les rêves parties, voilà, on est bien d'accord, voilà, c'est le thème du débat.
16: Ouais, mais moi, je kiffe, par exemple, le triolisme aussi, tu vois, ça le fait bien, bien quoi.
4: Ok. Rêveuse.
17: Ouais, ben moi, j'aime bien rêver avec mes potes et tout, enfin, rêve, ouais, les rêves parties, c'est...
18: C'est
17: pas nous, quand on fait des rêves parties, c'est vraiment, on rêve toute la nuit, quoi, et c'est vachement cool, quoi. Enfin, je suis toujours dans la ligne et tout,
18: Gérard,
4: oui.
18: Est-ce que tu vas parler un petit peu des substances illicites qui traînent dans ce genre de milieu?
4: Oula, attendez, vous n'allez pas commencer à me demander ce que je vais parler lors des questions.
18: C'est moi
4: qui fais mon débat, c'est moi qui pose les questions, c'est vous qui répondez.
16: Est-ce qu'on peut en parler ou pas?
18: Ouais.
4: On va en parler.
16: Donc on parlera du carré de
18: lumière. On va mettre en garde la jeunesse actuelle.
4: Non mais alors par contre, celui qui s'amuse avec un portable,
16: il arrête.
4: Ça m'énerve.
17: Parce qu'on a une masse là, c'est pas agréable.
4: Ouais. Bon alors, donc tout le monde a répondu.
16: Ouais.
17: Bah ouais. Hein.
4: Eh ben, je pense que moi, j'ai jamais eu l'occasion d'y aller.
16: Ouais.
4: Donc je peux pas savoir comment que ça se passe et je sais.
17: Fabrica.
4: Comment?
18: Est-ce que tu serais prêt à venir si je t'invite, Gérard?
4: Non.
18: Pourquoi?
4: Non, parce que mais je veux pas dans des trucs comme ça parce que c'est trop le bordel.
17: C'est sympa, c'est sympa. La techno.
4: Hmm?
17: Est-ce que tu enjoules ton corps sur la techno?
4: Non, je.
17: Sur le techno.
16: Un petit peu quand même.
4: J'aime pas trop j'aime bien la techno, ouais. Mais question lancée, non, c'est pas mon style.
16: Quand t'allais à la loco, tu dansais un peu quand même à l'époque.
4: Ouais, mais ça remonte à combien de temps?
16: Ouais, je sais pas, dans ta jeunesse, quoi.
18: J'ai ton cul à la loco, GG.
16: Ouais, tu remets un peu quand même. T'allais dans les soirées et tout, t'étais un teufeur en fait à l'époque.
4: Non, mais attendez.
16: Maintenant t'es rangé, mais avant t'étais un gros rêveur.
4: Comment ça, je suis rangé? Non, je suis pas rangé.
16: Si, tu t'es calmé un petit peu quand même. Tu vieillis, tu prends de la bouteille, comme on dit.
4: Il y a peut-être une question internet avant de vous répondre sur vos questions cons là.
10: En fait, il y a des gens qui voudraient parler de Sandy, donc est-ce que tu veux en parler?
4: Non.
10: Non. Qui demande si elle a déjà été dans une sex party.
18: On parle pas de Sandy ni du pont de l'Alma.
10: Non.
4: C'est même pas la peine.
19: Non, mais surtout les mecs. Faut surtout éviter le sujet des plaques de verglas et tous ces trucs là, quoi. Ce serait sympa.
4: On peut savoir combien qu'on est sur le site internet déjà pour commencer.
10: Écoute, je sais pas du tout.
19: 6756, je crois. Enfin, moi, c'est là où quand je suis parti, il y avait 6000.
10: Là, on en est à 8572.
4: Tu cartonnes.
19: Wow. 72. Maintenant, si tu pouvais embrayer, pas la vitesse d'un camion parce que tu peux plus, mais.
4: Alors, la deuxième question. Donc, maintenant, on va en venir.
16: Ouais.
4: Comme il y en a, comme Gigi et puis Dimitri ont voulu savoir. Merci Olivier.
18: Qu'est-ce qui se passe? Qu'est-ce qu'il fait? Il joue avec les boutons.
4: Par contre, s'il vous plaît. Je sens que je vais m'énerver. Si au 0825 08 5000, il n'y a personne qui appelle, j'arrête le débat dans moins d'un quart d'heure. On n'ira pas jusqu'à 2 heures. Là, on vient de me montrer le téléphone. Il n'y a personne qui appelle.
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4: Alors, merci.
10: Il y a une question, GG.
4: Oui.
10: Combien coûtent les triparties?
4: Justement, là, je pense que ça doit être gratuit. Parce que comme c'est des trucs qui sont faits comme ça en plein air, je pense que c'est gratuit.
16: Ouais, c'est très vrai. En anglais, c'est pris, quoi.
4: Oui, au standard, on a quelqu'un d'autre à la place. Qui c'est qui a raccroché, s'il vous plaît, merci.
16: Bah, de rien.
18: Personne, hein.
4: Si, on a quelqu'un qui a raccroché, donc je voudrais savoir qui c'est.
17: Je crois pas. Hein.
10: C'est Rêveuse.
4: Rêveuse, on essaie.
21: On va la rappeler, hein. Voilà.
4: Vous avez reconnu la voix, qui c'est qui est derrière le standard.
21: J'essaie de sauver les meubles. Donc, Rêveuse a raccroché, on la rappelle, hein.
4: Donc, voilà. Donc, alors, il nous reste.
19: La question d'après, c'est quoi, Gérard?
4: Alors. À votre avis, faut-il supprimer l'alcool ou autre substance? Et est-ce qu'elles sont, est-ce qu'elles font leurs effets?
18: Oh bah. Ouais. Alors, DJ Jérôme.
4: Oui.
18: Alors, pour répondre à la question, bon, déjà, il faut mettre en garde la jeunesse française sur ces produits de consommation qui
16: ravagent.
4: Attends, je préviens. Faut répondre sur les deux questions. Ah, oui, l'alcool et les substances, c'est-à-dire. Ouais. Bon.
16: T'inquiète, on prend tout.
18: T'inquiète. On va parler d'exeux, du gobage d'exeux. T'inquiète.
4: Voilà. Non. Attention, hein. Attention parce que là
18: alors il faut savoir.
4: Attends. Laisse-moi finir de poser la question.
18: Ouais.
4: On va parler sur les drogues.
18: D'accord, bah attends.
4: Attention, faut y aller doucement.
18: Oui, t'inquiète. Doucement. Tout en poésie, tout en métaphore.
16: Voilà.
18: Donc en réparti, il faut savoir qu'il y a des substances comme le LSD qui fracasse un cerveau, un truc de ouf.
10: Genre.
4: Attendez.
18: Salut, rêveuse.
4: Oui.
18: Il y a aussi la cocaïne.
4: Rêveuse qui est revenue.
10: Oui.
18: Qui n'est pas une bonne drogue. Il faut le dire. Il faut le dire. Et c'est bien que tu fasses un débat.
16: Voilà.
18: Il y a les extasies. Alors moi, il faut savoir que une fois, je suis allé en rêve party comme ça pour triper histoire de voir comment ça se passait. Alors je suis arrivé en rêve party et là il y a un jeune sauvageon qui commence à arriver vers moi avec des yeux de lémurien, tu sais, des yeux. Il était tout speed.
4: Non, mais accouche sur la question. Il y a du monde qui veut répondre.
18: Attends, donc il arrive vers moi.
4: Est-ce qu'il faut supprimer l'alcool et autres substances?
19: On n'est pas là pour parler des cotons-tiges et tout ça.
18: Non, ni le.
4: Et toi, tu fermes ta gueule.
19: Pardon.
18: Donc il y a un mec, tu vois, il vient vers moi avec des yeux de lémurien, tout speed. Il me fait, ouais, des huit. Attends, faut pas déconner.
4: Bon, d'accord, allez.
18: Donc,
10: Gigi,
4: au revoir.
10: Allez, il y a une question sur Internet.
4: Oui.
10: Dans une rêve, est-ce que certains objets en bois, comme une jambe, permettent de mieux capter le son?
4: Non.
16: Les BPM, elles passent par la jambe de bois.
0: Elle a raison. Hein.
19: Mais toi, quand même, avec ta protège, hein, t'arrives à plus capter le son des rêves parties. Hein.
16: Ah, c'est de la cajou, quand même, attends.
4: Bande de caves. Mais vous avez l'intention de me casser les couilles jusqu'à.
19: Non, c'est pas ça, c'est vrai.
4: Qu'est-ce qu'a dit la couille?
16: La couille.
4: Valérie!
10: Non!
4: Un avertissement!
0: Alors Valérie, c'est pas bien.
10: C'est pas moi.
4: Je vais pas ça.
19: Bah allez, on enchaîne. Qui veut répondre à la question?
4: On va demander à Dimitri.
16: Ouais,
4: Dimitri. Donc Gigi Jérôme. Ouais, on vient du Hangar.
10: Remplacé par fromage de cul.
4: Hein?
1: Ouais, bonsoir, c'est fromage de cul.
10: Fromage de cul. Ouais.
19: Salut fromage de cul.
1: Je suis gendarme, on reste parti.
16: Bonsoir.
4: T'appelles d'où?
1: J'appelle du Kosovo.
19: Ah bah il y a une question qui va t'intéresser si t'es gendarme parce que j'ai lu les questions à l'avance et il y en a une qui porte sur justement est-ce que les gendarmes devraient organiser les rêves parties eux-mêmes.
4: Eh hey, ta gueule un peu toi Olivier.

0: Vite bâclé ce soir.
1: Vas-y Gérard, continue alors.
0: Dimitri.
2: Ouais, Dimitri, écoute, moi je pense qu'il faut faire attention aux dates de péremption. C'est comme les conserves, il y a une date et il faut respecter les dates. À partir du moment où tu respectes les dates, normalement ça passe.
0: Et si on respectait ta connerie, tu crois qu'on pouvait la garder longtemps dans le frigo?
2: À mon avis, tu peux, ouais, ça se conserve bien.
0: Non,
2: encore.
0: Mais à votre avis, faut-il supprimer l'alcool ou autre substance?
2: Non, donc les dates sont bonnes, je pense qu'on
0: mais
2: peut...
0: on en a rien à foutre, faut-il supprimer l'alcool ou la substance ou autre substance? Putain, tu vas pas me casser les couilles!
2: Alors, scientifiquement, effectivement, il faut faire attention, ça peut faire des carnages, hein, quand même. Hein.
0: Ah, quand même, t'as quand même compris la question.
2: Moi, j'ai vu des classes entières de CP tomber comme ça, comme des mouches.
0: Hey, Dimitri.
2: Oui.
0: T'as jamais vu ta sœur qui va retourner au standard?
2: Non, mais j'étais à l'école jusqu'au...
0: Allez, au revoir. Au revoir.
3: Mais ta mère a fait du skate, elle a une jambe.
0: Alors là, je préviens.
3: Ah, on l'a dit,
0: fromage de cul.
4: Oui, bonsoir.
0: Alors là, je préviens tout de suite,
4: ouais.
0: Celui qui vient de dire ça,
4: ouais.
0: Il a intérêt de le dire tout de suite, qui c'est? Et il va virer.
5: Est-ce que je peux te répondre, Gérard?
0: Non, mais attendez.
1: Non, mais Gérard, on continue le débat, c'est pas grave, on oublie pour une fois, on oublie. Non, continue le débat.
0: Non, mais attention. Attention. Là, il y a un truc que je vais pas accepter cette année.
1: Ça, je comprends.
0: Qu'on parle de moi, de ma famille, de Sandy et de tout ça, d'accord? Alors le prochain. Si j'ai ça, je ne vais pas chercher midi à 14h, je vise tout le monde.
3: On l'a dit ni la mère, ni les vêtements Emmaüs.
0: Alors, fromage de cul, au revoir. Allez hop.
6: Gégé, il y a une petite question. Est-ce que les camionneurs organisent des triparties sur l'A3 entre deux livraisons?
0: Non. Olivier, s'il te plaît.
1: Oui.
0: J'ai dit à fromage de cul, au revoir.
1: Oui.
0: Donc, le boum boum.
1: Je suis désolé, excuse-moi.
0: Allez, tu le mets, terminé.
1: Voilà,
0: bon. Comme ça.
1: Moi, je suis intéressé par ton débat quand même, parce que moi, j'ai jamais fait de ça, donc j'aimerais bien que tu continues sur tes questions et tout ça, quoi.
5: Très bien.
0: Alors, ouais. Technibule.
5: Écoute, moi, je dis.
7: Gérard,
5: que...
7: on accueille Mobit à l'instant.
2: Oui, bonsoir, c'est Mobit.
5: Salut Mobit.
2: Bonsoir tout le monde. Allez, bonsoir Gérard.
0: T'appelles d'où?
2: J'appelle de Tombouctouze. Bonsoir tout le monde.
0: Arrête de me donner des noms de villes pourries.
2: Ah non, Tombouctouze, c'est dans le Finistère amer, 117.7.
5: Tu as une très jolie voix.
2: Ah non, c'est dans l'Ouest. Hein.
0: C'est dans le Finistère.
2: Dans le Finistère amer, dans l'Ouest.
0: Dans le Finistère amer, dans l'Ouest.
2: Ouais, bah oui.
1: C'est
0: d'accord.
1: C'est près de la côte normande, Gérard.
2: Dans 17.7 FM, je vois pas où est le problème.
5: C'est la France. Hein.
1: Bon, alors Gérard, ta question...
0: Heureusement qu'on ne parle pas des départements français.
1: Alors,
0: à votre avis, faut-il supprimer l'alcool ou autre substance? Et quels sont leurs effets? Et c'est un débat sur les rave parties.
7: Gérard, je te coupe.
0: Et les triparties.
7: On accueille Philippe également.
0: Philippe, bonsoir.
8: Oui, allô, bonsoir.
5: Bonsoir Philippe. Bonsoir à tous.
0: T'appelles d'où?
8: J'appelle de Bordeaux.
0: Ta fréquence?
8: En 3.5.
5: J'ai une jolie voix, Philippe.
1: Attends, désolé.
9: Des Pyrénées aux Alpes, au rivage de la Méditerranée, les nuages s'imposeront. La matinée sur la partie est de la chaîne des Pyrénées, sur le midi, sera très orageuse.
1: Ah, d'accord. Non, c'est parce que demain, je...
0: Non, mais alors là, il y a un truc que je ne vais pas apprécier.
10: C'est le bordel, un soir, Gégé.
0: Non, mais c'est la première, mais je vais l'accepter que ce soir. Parce que c'est le retour, mais je vais pas apprécier ce bordel. D'accord, Olivier?
1: D'accord. Mais moi, j'attends qu'une chose, c'est de parler des
0: Non, mais tu vois, là, il y en a un qui dit tu pues du cul. D'accord? Alors, tu as intérêt de faire ton boulot. T'as intérêt de faire ton boulot correctement au standard. À l'arrière. Et tu fermes ta gueule, toi, connard, derrière. Technibule.
5: C'était quoi? Est-ce qu'il faut consommer?
1: Mais répète la question, Gérard, on sait même plus sur quoi ça porte.
0: Vous allez pas me casser les couilles parce que tout à l'heure, je vais vous mettre un disque et vous allez pas me faire chier longtemps.
5: Vous répétez la question, Gérard.
0: Alors, à votre avis, faut-il supprimer l'alcool ou autre substance? Et quels sont leurs effets?
5: D'accord, alors moi, je dis déjà, il faudrait supprimer l'alcool, mais partout. Parce que la substance, enfin, les effets, c'est... Ça rend un peu les gens pauvres types et un peu paumés dans la vie, quoi. C'est pas très agréable ni à voir ni à entendre. Et puis, sinon, pour tout ce qui est drogue illicite, je te laisse les énumérer après, parce que je pense que tu vas en parler, t'as travaillé. Et je pense que c'est pas bien, mais si tu vas là-bas et que t'as rien pris, t'as vraiment l'air d'un con, donc faut se forcer, quoi. Un petit extase, c'est rien.
0: Rêveuse?
11: Bah moi en fait je pense que l'alcool c'est pratique pour désinfecter, mais à part ça je sais pas trop à quoi ça sert.
5: Et puis je pense que l'ecstasy, c'est pas mal parce que, en fait, moi, je prends ça comme les

0: posologie normale d'un Doliprane, donc deux matins, deux midi, deux soirs.
1: Et non mais attends, tu sais ce que c'est?
0: Ouais, je sais ce que c'est l'ecstasy, tu vois, c'est des trucs, des fois il y a des têtes dessus, et moi j'adore, c'est la version Mickey, tu vois, j'ai l'impression d'être dans le monde
2: Moi je veux quand même rappeler que c'est interdit de prendre ce genre de choses.
0: Je n'incite pas les gens à en prendre, quoi. Je sais que c'est mon problème. Maintenant je suis rentrée dedans et.
2: Non, parce que tu vois, moi je vous entends parler.
1: Olivier, ferme ta gueule.
2: Ah, désolé.
3: Oui.
1: Non, mais attends, tu sais ce que c'est là, ce que tu dis à l'antenne là? Tu sais de quoi tu parles?
0: Je sais que c'est mal, hein. Moi je dis pas aux autres d'en prendre. Hein. Moi je dis seulement que moi j'en prends. Et je pense que la radio c'est un truc anonyme. Donc je pensais que comme tu fais le débat, je crois que j'ai le droit de parler, même si je crois que je suis dans le monde de Mickey tout le temps. C'est vrai, c'est pas tout le temps pratique, quoi, parce que j'ai l'impression que tout le monde ressemble à Donald, mais. Mais bon.
2: Moi je suis pas vraiment d'accord. Moi je suis pas vraiment d'accord.
1: Ah, Olivier, tu fais ta gueule un peu!
3: Vas-y, mon Olivier.
4: Vas-y, tu deuilles.
3: Vas-y, mon Olivier.
1: Ah, tu deuilles! Voilà! Alors tu vas fermer ta gueule!
2: Non, ce que je voulais dire, c'est parce que quand même, enfin, c'est un débat intéressant. Moi je pense que c'est vraiment pas bien, quoi. Enfin, c'est quelque chose vraiment à éviter.
1: Non, mais si tu veux.
3: Est-ce que tu penses qu'Olivier, il faut faire des choses pour justement éradiquer ce genre de phénomène qui
1: gagne notre jeunesse actuelle? Tiens, prends le PD là, il va te répondre.
3: Ah, je suis pas PD, je suis drag queen, on reste parti.
0: Tiens,
2: oui, il faut absolument agir pour éradiquer ce genre de choses.
3: Bah, c'est Olivier, mais je te rejoins,
2: Mais Gérard, toi, ton avis là-dessus, c'est quoi exactement? Là-dessus. Non, vas-y, Gérard.
1: Bah alors, tu fermes ta gueule!
2: D'accord, mais tu nous dis sérieusement ton avis.
3: Oui.
1: Tu laisses les gens répondre et après, tu fermes ta gueule.
2: Bah alors, ton avis.
1: Pour l'instant, tu laisses les gens répondre. Mobilite,
4: bah écoute, moi, sur le principe, je suis contre tout type de substance érogène à la base. Moi, je tourne à la cristalline et à la vitamine C en suppos effervescents, c'est tout. Et je pense que ça suffit pour s'éclater, la rondelle aussi, mais s'éclater, quoi.
1: D'accord.
4: Je pense que t'as pas besoin de rentrer dans des trucs bien compliqués, tout ça. Je veux dire, à l'ancienne, quoi, de la flotte, une petite vitamine C dans le derche, et franchement, t'es parti pour la neuille, quoi.
1: Ouais, Philippe.
3: Bah moi je dirais, je rejoins l'auditeur qui me plaît bien, j'aime bien te voir.
4: Merci, bah oui, on va se rejoindre.
3: Je dirais qu'en fait, bah moi je suis pas trop pour les drogues, d'ailleurs il faut dire aux jeunes que ces drogues-là sont pas bien.
4: Pas bien.
3: Mais ce qui est bien, c'est l'information dans ce genre de manifestation, car il y a toujours une petite brochure qui explique ce que c'est que le LSD, la cocaïne, ce genre de trucs.
1: Non mais attends.
3: Mais par contre, attention, j'ai pas fini. Je dirais qu'il faut pas du tout prendre ce genre de substances. La seule drogue dans la vie, c'est l'amour.
1: Et moi, je vais te dire une chose.
4: Ouais.
1: Parce que là...
4: Corrige-le.
1: Non, mais de toute manière, là, lui, il vient de dire n'importe quoi. Il vient de dire n'importe quoi. Mais il y a un truc qu'il faut bien se dire. Que lorsque vous y allez, dans des trucs comme ça, dans des rêves parties ou des tri-parties, de manière, vous avez plus de 13 000 ou 20 000 personnes. Là, il y en a une qui s'est passée durant cet été. Il y a eu plus de 20 000 personnes et il y a eu des dégâts monstres. Parce que les gens ont bu de l'alcool et on les laisse rentrer. Et ça, je suis pas d'accord. Je ne suis pas d'accord parce qu'il y a des jeunes qui sont entraînés par d'autres personnes qui fument. Et ça, c'est...
4: Mais toi, Gérard, t'as déjà consommé un petit peu ou pas, toi?
1: Non.
4: T'as déjà fumé du
3: truc
4: un peu ou pas?
1: Non. Non, mais ça, de toute manière...
4: T'as bédave un peu, quand même.
0: Tu veux que je t'envoie un Mickey?
1: Non, mais c'est bon, ton Mickey, tu le gardes, rêveuse.
3: Il y a des salles
1: déjà, j'en reviens. Alors, attendez!
0: Winnie, si tu veux.
3: Voilà.
2: On passe à la question suivante.
0: Je voulais savoir s'il avait essayé les champignons avant.
1: Comment?
0: Il avait essayé les champignons.
1: Non.
0: Fais gaffe parce que ça pousse bien sur la
1: cage.
0: Les champignons de Paris.
1: Ouais, c'est ça, les champignons de Paris, bien sûr. Continue.
2: Bonjour.
1: Alors, faut-il avoir une... non, on va pas faire ça.
4: Une dérogation.
1: Ouais, merci.
5: Gérard, t'as beaucoup de larcène avec ton casque.
2: Arrête de baisser la tête ou baisse ton micro.
5: Ouais,
2: quoi.
5: T'as un problème avec ton
2: casque. Non, baisse ton micro plutôt.
5: Comme ça.
3: Sa prothèse qui
0: larcène. Voilà. Oh là là.
1: Eh, hey, ma prothèse à ton merde, connard!
2: Bon, alors, la question d'après, c'est quoi?
5: Ouais, c'est
1: bien. Alors, faut-il avoir une dérogation par la préfecture?
3: Pour
4: Bégo?
3: Pour fumer des bédales?
4: Pour droguer?
2: Non, pour les rêves parties.
1: Ah, pour les rêves parties et les tri-parties. Mais moi, je voudrais bien savoir sur l'internet, là, parce que.
6: Bah, y a quelqu'un qui demande est-ce qu'on peut rentrer en tri-partie avec une Volvic citron à la main, en fait?
1: Ah ben si c'est rien que de l'eau, oui.
4: Ouais.
3: De l'eau.
1: Ta gueule, Philippe!
0: L'alcool, non?
1: Oh putain, mais qui c'est qui m'a scellé?
4: Ouais, allez, on enquille, là.
2: Oui. sans alcool, la fête est plus folle.
4: Voilà.
1: Bon, Olivier, tu fermes un peu ta gueule, s'il te plaît. On est combien sur le site internet avant qu'on
6: balance? On en est 10 558.
1: Hein? 10 558?
6: Ouais.
1: Non, mais j'hallucine, il a
6: ça
1: à peine.
6: Ça augmente, hein.
1: Il a à peine.
6: C'est hallucinant, hein.
4: Tu cartonnes.
1: Il a à peine 1h du matin, on est déjà à 10 000. Et on finit à 2h, hein, n'oubliez pas. Hein.
4: Tu déchires.
7: C'est un beau gosse.
1: Et alors, faut-il avoir une dérogation de la préfecture pour organiser des triparties ou des rave-parties? On va demander à Technibulbe.
7: Non, bah oui. En fait, non, parce que le but de la tripartie, c'est que ce soit une fête sauvage. Et tu peux pas faire une fête sauvage avec des keufs autour, quoi.
1: Mmh. Non, mais attends. Non, attends.
7: Non, attends.
1: Technibulbe. Est-ce qu'il faut une dérogation? Par exemple, pour les organisateurs, est-ce qu'il leur faut une dérogation, c'est
7: non,
1: ça?
7: Non, sauvage. Non, je te dis que c'est une fête sauvage.
4: Mmh. Sauvage. Comme toi, t'es un enfant sauvage, ben pareil.
1: Bah alors, Mobit. Mobit.
4: Oui, bonsoir.
1: Au revoir.
3: Au revoir. Au revoir, Mobit, lâche ton numéro.
7: Au revoir,
1: okay. Voilà. Comme ça, ça va plus vite avec moi.
3: Voilà.
1: Alors, donc, Technibulbe, pour toi, c'est oui.
7: Mais non.
1: Non, t'es pas d'accord pour une dérogation de la préfecture. Allô.
7: Bah non, c'est pas le but.
6: Gérard.
1: Oui.
6: On accueille Monsieur Delaplace, tout de suite.
1: Alors, Monsieur Delaplace, bonsoir.
8: Bonsoir.
1: T'appelles d'où?
8: J'appelle de l'Oise.
1: 101.9, merci.
8: Voilà.
1: Non, mais quand je demande t'appelles d'où, tu me dis simplement 101.9, c'est tout, ouais, je comprendrais.
2: Enfin, l'Oise, c'est Chantilly et c'est 107.3 là-bas.
1: Bonsoir, ouais, c'est ça, fous-toi bien de ma gueule, toi. Allez, hop, écrase, éteins ton micro, fais ta réa et ferme-la. Donc, t'as entendu la question, monsieur de la place?
8: Ben, effectivement, j'ai bien entendu la question.
1: Bon, alors, c'est bon, on va demander à Rêveuse.
0: Ouais, bah moi je suis un peu comme Technobulbe, quoi, tu vois.
3: Vulve, comme une vulve.
0: Vulve, d'accord, Technobulbe. Oh, c'est très sexe, en fait. Non, ah, j'aime bien.
1: Non, c'est Technibulbe, hein.
0: C'est pas grave. Eh,
1: le portable qui sonne m'énerve. Le putain de portable qui sonne m'énerve. Merci.
8: Ça va mieux comme ça.
9: C'est Monsieur De Place qui fout sa merde, là.
2: Ah non, mais les interférences, ici.
8: Non, mais écoutez, monsieur, là, je vous écoute d'Internet.
1: Alors... Rêveuse!
0: Ouais, donc moi, je disais que j'étais d'accord avec Technobulbe, enfin, il n'y a pas besoin de trop de dérogations, en fait, ouais, c'est carrément sauvage, c'est...
2: Allô?
1: Olivier, s'il te plaît, tu sors dehors!
0: Ah,
1: attendez, s'il vous plaît, Olivier, tu sors dehors!
2: Ouais, bon, bah, je te rappelle.
1: Oh, tu sors dehors!
2: Ok, salut.
1: Tu sors dehors!
9: Ok, bisous. Bisous, bébé.
2: Non, je suis désolé.
1: Non, mais tu sors dehors, là.
2: Non.
1: Hop.
9: Mais qu'est-ce qui se passe?
1: Eh, tu sors dehors, là, maintenant.
9: Ah non, Olivier, reste.
1: Allez, hop.
2: Non, parce qu'il y a plus personne après.
1: Eh, c'est moi qui commande.
9: Y a pas
1: non,
9: de
1: tu sors rien. Dehors.
2: Je peux pas ne pas répondre.
1: Tu sors dehors!
2: Bon, 5 minutes au coin, je reviens.
1: Tu sors dehors! Attends, tu te crois où, là? C'est comme si que moi, je mettais mon portable allumé.
8: Non, mais oh!
6: GG, il y a une question.
8: Oui, ah, j'ai raison, monsieur Gérard. Non,
5: attends, il y a plus personne à l'arrêt.
1: Non mais tu refais. Non mais de toute manière.
6: Bah faut qu'il revienne.
1: Non, pour un son, il reste dehors.
7: Non.
1: T'éteins ton portable.
7: Non.
9: Bon, ça va, il lâche pas dehors. C'est important le coup de fil.
2: Non, mais c'est parce que
1: j'avais j'ai
2: plein de messages de directeur d'antenne qui
1: Non mais moi j'en ai rien à foutre. Les messages de directeur d'antenne, j'en ai rien à foutre. Pour un son, t'es en train de travailler pour moi, le reste je m'en bats les couilles. D'accord.
9: La couille.
7: GG.
9: On
7: dit des boulettes. J'apprécie.
1: Le début de l'émission, on termine dans une heure.
9: En plus, hein, une heure, ça va vite. Hein.
1: Ouais, cool, tais-toi, hein. Toi, ferme ta gueule. C'est pas à toi que je m'appelle. Quand je t'appellerai pot de chambre, tu sortiras sous le lit.
9: Yes, c'est la première de la saison.
1: Question internet.
6: Il y a Super Tomate qui demande s'il existe un permis de tripartie.
1: Non. Bah non, parce que justement, si on fait une dérogation, on n'a pas besoin de permis.
6: D'accord.
1: Je repose la question. Donc, Rêveuse, tu répondras tout de suite après. Monsieur Philippe. Philippe, une fois. Philippe, deux fois.
5: Non, c'est moi qui sortais, parce que je pensais qu'on mettait un disque.
2: Voilà, on va mettre un disque.
1: Non, mais...
5: Ah bon,
2: je te fais des signes depuis tout à l'heure.
1: Alors, Rêveuse.
5: Oui. J'ai tout enlevé, je sais plus où ils sont. Voilà, c'est bon, voilà.
1: Rêveuse.
9: Tu es RTL ou quoi, là?
1: T'es RTL, tout à l'heure, tu as dégagé, tu vas voir si t'es RTL, là.
9: Eh Gérard, pour tu sais la prévention pour les drogues là. Est-ce que tu penses faire une affichette avec ta photo et pour dire aux jeunes si vous prenez des substances illicites, vous ressemblerez à ça? Est-ce que tu penses que ce sera une bonne campagne?
1: Est-ce que tu penses que ta connerie, elle ferait mieux de fermer ta gueule?
7: Est-ce qu'on peut aussi sur la photo?
9: Ah non, bah non, il m'a pas viré là, il faut pas déconner les mecs là.
1: Ah bah, de manière, si.
9: Bah, de toute façon, tu sais pas qui je suis.
1: Ouais, mais de toute manière, je veux pas le savoir.
9: Voilà.
2: Bon, bah, on va peut-être mettre un petit disque, Gérard.
1: Donc, non, mais il y avait une question internet qui était importante.
6: Non, mais en fait, tout à l'heure, il parlait du permis à points pour les tripartites.
1: Ah oui, j'avais répondu non, ouais, voilà, là-dessus. Donc, alors, Technivule.
2: Non, on va mettre un disque là.
1: Non, mais attends, tu permets que.
2: Ah non, oh, bon, d'accord.
1: Technivule.
10: Ça fait une minute que je suis là et j'ai pas encore parlé.
1: Rêveuse.
0: Oui.
1: Toujours là?
0: Oui,
1: bon, alors, Philippe.
0: Oui.
1: Philippe, on y a dit au revoir.
0: Non, je suis là.
1: Non, on t'a dit au revoir.
0: Mais non, parce que j'étais en rentaine, GG.
1: Non, mais je t'ai dit au revoir.
0: Bah, pourquoi?
2: Mais tu l'as pas dit au revoir, mais pas du tout, mais ça va pas.
1: Ah, bah si.
0: Bah attends, j'ai répondu.
5: T'as raison.
0: J'ai rien dit.
2: Mais pas du tout, il a rien dit depuis qu'il est là.
1: Et quel est le connard qui a répondu à sa place?
2: C'est un autre, mais je sais plus.
1: Et monsieur de la place.
10: Oui, bonsoir.
1: Donc, alors, la question, c'est faut-il avoir une dérogation de la préfecture? Et on va s'écouter les extras en folie. Je plane à 1000, à 10 000.
5: Attends, mais tu sais pas lire, les extras.
1: Non, mais attends, qui c'est qui a écrit?
5: Ah, c'est les extras.
6: Les extras.
1: Bon, les extras en folie, je plane à 10 000.

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1: Et voilà, rebonsoir à tous. Alors là, ce jingle, je pense qu'on va le supprimer dans...
2: Je reviens, attends.
1: Non, mais on va le supprimer. Donc on venait s'écouter les Estas en folie, je plane à 10 000 pieds. Et donc, suite du débat, 1h55, et on m'a donné des chiffres internet, 10 776. Donc, je pense que on va atteindre des records pour le premier débat. Et je l'espère. Donc, on a toujours Technibulle.
3: Oui, toujours. Rebonsoir tout le monde.
1: Rêveuse.
3: Rebonsoir tout le monde.
1: Rebonsoir Philippe.
4: Rebonsoir tout le monde.
1: Et Monsieur de la Place.
5: Bonsoir.
1: Eh, je te parle.
2: Il t'a dit bonsoir. Il t'a dit bonsoir.
1: Donc, la question, je vous la répète plus.
3: Philippe, tu m'excuses.
5: C'est bien. Comme ça, il n'y a pas de
3: débat. C'était les dérogations.
1: Oh putain, mais oh. Attendez. Faut vous dire une chose.
3: Oui.
1: Quand je vous pose la question avant la musique, vous l'écoutez parce que je vais plus les répéter cette année.
3: Excuse-nous, Gérard. Vas-y, on t'écoute. C'est Philippe, j'aimerais répondre.
1: Non, c'était pas.
3: C'est pas mon tour.
1: Vas-y, Philippe, alors.
3: Alors, moi, pour répondre à ta question, Gérard, je dirais que non, il faut pas de dérogation parce que c'est des choses qui se font comme ça, sur le vif.
1: Attends, 5 minutes, Philippe. Olivier.
3: Oui.
1: Olivier, s'il te plaît.
2: Justement, je fais en sorte qu'il ne sonne pas.
1: Non, mais tu éteins ton portable parce que là, sinon, moi, j'allume le mien et c'est terminé.
3: Tu peux allumer le mien aussi?
1: Non. Laissez les portables éteints, surtout, je vous en supplie.
2: Moi, je voudrais vraiment, Gérard, que tu restes accroché un peu à ton débat, parce que je te jure, depuis le début, tu passes ton temps à parler sauf de ton débat.
1: Philippe, tu t'écrases. Moi, je m'occupe de mon équipe, parce que c'est que cette année... Oh, tu fermes ta gueule!
2: Ça y est, je les ai coupés.
1: Merci. Donc, moi, cette année, là, pour la nouvelle saison, j'ai une équipe du tonnerre. J'ai pas une équipe de merde. D'accord? Alors Olivier, ton portable, tu le laisses éteint et c'est terminé.
2: C'est bon.
3: Allez GG, on avance.
1: Donc alors, faut-il avoir une dérogation de la préfecture? Donc Technibulle, tu m'avais dit non, toi?
3: Ouais.
1: Hein? Rêveuse?
3: Pareil, j'avais dit non, en fait, c'est un truc libre, tranquille, qui se fait là, comme ça, tout de suite, maintenant.
1: Mmh.
3: C'est un peu comme le sexe, quoi, tu vois, si tu décides le matin que tu vas faire ça le soir. Donc c'est vraiment tranquille, quoi, pas besoin de dérogation. Puis au pire, tu demandes une dérogation aux vaches avant pas très tôt, quoi, tu vois.
6: Je viens de filer mon collant.
1: D'accord. Philippe?
6: Oui. Moi, je dirais que, justement, il n'y a pas besoin de dérogation parce que c'est des choses qui se font illicitement. Donc, ça se passe comme ça, quoi. S'il y a des dérogations, c'est plus une techno, hein. C'est une boîte.
3: C'est une fête sauvage.
1: Donnez vos noms quand vous répondez comme ça, hein, parce que je veux pas savoir qui
3: c'est. Philippe.
1: Mais rêveuse et Technibulle, c'est qui c'est qui m'a dit c'était une fête sauvage.
3: Technibulle.
1: Ah, c'est Technibulle.
3: Ouais,
1: je suis d'accord avec toi. On va laisser monsieur de la place.
5: Oui, donc Al disait, j'étais tout à fait d'accord avec elle. Alors, il ne faut pas avoir de dérogation.
2: Attends, hein,
5: Oui.
3: Qui c'est qui fume des jetons de maïs?
2: Ah, ouais. Gérard qui fume une... Non.
5: Ah, c'est vrai que...
1: ça va.
5: C'est la période, hein.
1: De la place.
5: Alors, il ne faut pas avoir de dérogation, hein. Je vais vous donner un exemple. La loi constitutionnelle et de la législation du suffrage universel réglemente par rapport à des suffrages et des affaires culturelles.
1: Tu vas pas remplacer Monsieur Mazur, hein. Tu vas pas me faire un speech pour rien du tout, hein.
5: Bon, écoutez, je vais résumer tout cela. Eh bien, écoutez, moi, j'ai mes grands-parents qui ont un près de 28 mètres de long, hein. Alors, l'année dernière, ils avaient organisé un rave party, comme on dit en anglais. Exactement, il y avait 2987 personnes. J'ai pas dit 2986, mais 2987 personnes.
1: C'est bon, ouais.
5: Et ils se sont installés sans dérogation. Malheureusement, c'est ce qu'on appelle de la mafia.
3: C'est pas dit, de toute façon.
1: Je veux te dire une chose, que là, déjà, tu pousses un peu le bouchon trop loin.
5: Oui.
1: Donc, je crois qu'à mon avis...
5: C'est mon opinion,
1: t'as pas compris la question.
3: Non.
5: Ah, bah écoutez, je fais quand même du droit, donc je sais
1: tu vas remplacer Monsieur Mazur, alors dégage.
5: Ouais.
1: Allez hop.
4: il est en CPPL.
3: Je l'ai reconnu.
1: Ouais. Bonne nuit. Pauline.
7: Oui.
1: Monsieur de la place, au revoir. Hop, terminé.
4: Menteur. Il est en BEP.
1: Il va remplacer Monsieur Mazur.
8: Bon, alors. Il y a une question. Triparteur qui demande, existait-il une carte de fidélité pour les triparties?
1: Non, justement. Et c'est là le problème.
3: Je ne regarde pas.
1: Comment? J'ai mal entendu, là.
4: Non, mais arrête de te braquer là, tout le temps. Continue.
3: Vas-y,
4: non.
3: Gérard, on t'écoute.
8: La réponse,
1: c'est non. C'est que il y a pas assez de personnes, et puis de toute manière c'est des trucs comme ça dans la nature. Il y a normalement il faudrait que les organisateurs aillent des dérogations de la préfecture pour qu'il y aille moins de danger. Parce que cette année il y a eu quand même deux ou trois morts lors des rave parties suite à des substances d'alcool et tout ça. Et donc, faudrait que ça s'arrête.
4: On peut pas en parler.
1: Non, mais faudrait que ça s'arrête, parce que si sans arrêt, des rêves partis, ça se termine comme ça, normalement, ça se devait... Il y en a une qui devait se dérouler sur en France, et en fin de compte, ça s'est terminé en Italie, et tout le système de Sono a été bloqué.
4: Mais toi, pour toi, Gérard, c'est plus un problème politique ou c'est plus un...
1: Bah disons, maintenant la question va en venir, va venir là-dessus.
3: Ouais.
1: Mais là, je vais être clair avec vous.
3: Ouais.
1: C'est que là, je veux faire un débat là-dessus parce que j'ai suivi l'actualité qui s'est produite.
4: Ouais.
1: Et là, maintenant, la question, c'est, ouais, pensez-vous que le gouvernement fasse des lieux hors aménagés pour les rêves parties et les triparties?
3: Gérard?
1: Oui.
8: On accueille Roman Baze.
1: Comment?
3: Roman Baze.
1: Salut, t'appelles d'où?
9: J'appelle de Melbourne, 116.6.
3: Ah, c'est chouette là-bas.
1: Merci.
9: Voilà.
1: Donc, t'as entendu la question?
9: Ouais.
1: Mais c'est bizarre. Attendez avant de répondre.
9: Oui.
1: Valérie?
8: Oui.
1: On n'a pas pu avoir de sondage?
8: De sondage?
1: Des sondages à la con. Alors Philippe, si t'es pas content, tu vas retourner chez toi vite
3: c'est
1: fait,
3: pas
1: bien
3: Philippe,
1: fait.
3: C'est pas Philippe, hein. Parce
1: que moi j'aurais bien voulu avoir les sondages. Pour savoir le nombre de personnes.
2: Bon, tu retournes un peu sur ta question là, parce que les sondages et tout ça c'est très bien, mais la question.
1: Non, mais attends Olivier, tu permets, c'est mes débats, donc j'ai le droit.
3: Gérard, sans t'offenser, Olivier, il a raison, faut qu'on.
1: Non, mais attends, moi j'ai jusqu'à 2h du matin, donc j'ai le droit d'avoir mes sondages.
3: C'est bientôt.
1: Maintenant, je veux le chiffre internet avant que vous répondiez tous.
2: Oh non.
1: Bah si, j'ai le droit.
8: En tout cas, il y a 73% des gens qui disent que t'es râleur, hein.
1: Ouais, ben c'est bien. Alors le chiffre internet.
8: Attends, Gégé, je m'en occupe.
1: Chiffre internet, je veux le nombre d'auditeurs sur le net.
9: Allez.
8: On en est à 11 525.
1: Ah bah c'est bien.
3: Wow.
9: Oh là là.
1: 11 525. Et il est qu'1h05 du matin, hein, je vous préviens.
8: C'est que commencer là. Hein.
9: Ouais.
1: On vient que de commencer. Alors dans le débat là. Pour le premier débat, oui, comme Max y disait, malheureusement, vous l'avez tous reconnu, c'est lui qui est au standard pour.
2: Mais Gérard, ta question.
1: Pour la première, ta gueule. D'accord. Olivier, tu fermes ta gueule.
2: La question au niveau des endroits là, on n'a rien compris.
1: Non,
2: mais
1: donc, pour la première fois que Max est dans au débat de la rentrée, ça me fait plaisir. Au moins, c'est pas le bordel comme avec vous quand il y est pas, d'accord. Alors maintenant, tu fermes ta gueule.
8: Et donc, les triparties, Gégé.
1: Merci. Alors, pensez-vous que le gouvernement fasse des lieux aménagés pour les rêves parties et les triparties? On va demander à Technivule de Rouen.
3: Oui, ça s'appelle des boîtes de nuit.
1: Non, les triparties et rêves parties, c'est des trucs qui se déroulent en plein air.
3: Oui, bah des boîtes de nuit en plein air.
1: Mm-hmm.
3: Mais il y a aussi des triparties sous chapiteau. Hein.
1: Bah ça, c'est ce qui s'est produit il y a pas si longtemps que ça. Je sais plus quand. Pas loin de chez vous, hein.
3: Il y a aussi dans des donjons. Enfin, il y en a partout.
9: Ouais, hein, dans des trucs affectés.
1: Non, mais est-ce que vous pensez, est-ce que vous pensez que le gouvernement devrait faire quelque chose?
9: Attends, GG.
1: Oui, c'est qui?
9: C'est Roman Baze.
1: Ouais.
9: Moi, en fait, on est dans une famille où il y a des agriculteurs. Je pense à mon oncle, notamment.
1: Mm.
9: Et en fait, bah, eux, une fois, ils ont eu un terrain qui a été ravagé par une teufée, en fait, tu vois. Ils sont venus le lendemain matin, ils se sont rendus compte qu'il y avait des gens qui avaient fait la teuf.
1: Mm.
9: Et en fait, bon, bah, ça posait des problèmes parce que les mecs, ils avaient laissé des trucs qui traînaient, tu vois, des saloperies, des cochonneries. Quand il a remis ses moutons à paître, le bélier, en fait, il avait gobé des trucs, tu vois.
1: Non, attends.
9: Il a pêché la voisine.
6: Les animaux. Les animaux sont pas préparés.
1: Romain Bedge.
9: Oui, bah oui.
1: Moi, je vais te dire une chose. Les trois quarts du temps, normalement, si les organisateurs qui font ça, en principe, ils doivent nettoyer. Ça doit être nettoyé le lendemain.
9: C'était des sauvages. Non, mais attends.
1: Moi, j'ai vu là récemment cet été. Il y a eu des soirées qui ont été faites comme ça. Ça a été nettoyé.
9: Attends, moi j'ai vu le carnage. Attends, c'était un massacre. Hein.
3: Et t'as pu revendre après ?
9: De quoi ?
3: T'as pu revendre ?
9: Ce que j'ai trouvé par terre, bah oui, bien sûr, j'ai fait un business avec. Mais bon, le bélier, il avait bégon entre temps, il a quand même pécho la.
1: Philippe.
6: Oui. Alors moi, pour répondre à ta question, je te dirais que je pense que les politiques ont leur mot à dire sur ce sujet-là, étant donné que ils ont trouvé rien d'autre à faire que de s'augmenter 70% de leur salaire, et alors que nous, la France d'en bas, eh ben, pendant ce temps-là, on souffre.
9: Ouais.
6: Moi, je sais que quand t'es content tout à l'heure,
1: Roman Badge,
9: oui, je me tais.
1: Écrase.
6: Ouais. Et donc voilà, bon, moi je suis d'accord avec toi, il faut que les politiques s'engagent totalement dans ce problème des free parties et des animaux qui coupent des queues.
1: Non mais, bon, ok. Rêveuse.
3: Ouais, bah moi je suis pas du tout d'accord avec Philippe, tu vois, parce que j'estime que la free party c'est fait pour être libre, et que s'il y a le gouvernement qui, s'il y a le gouvernement qui se met à mettre son nez là-dedans, ça va plus être free, tu vois, ça va être carrément, peut-être à la limite, théoriquement, idéologiquement, ça pourrait être pas mal, tu vois, enfin, avoir de la sécurité et tout, pas des morts à tout va, en même temps, enfin, ça c'est moins excitant, quoi, enfin, je sais pas si t'es d'accord avec moi, mais je pense que c'est carrément ennuyant de faire une free party gouvernementale, quoi. C'est une free party, c'est la fête de la bière, hein.
1: Non, mais ce qu'il y a, c'est que je demande la question, donc moi ce que je pense, moi ce que je pense personnellement, c'est que c'est que celui qui sort le ministère de l'environnement devrait laisser au moins le moyen aux personnes qui organisent des trucs comme ça d'avoir quelque chose pour eux pour le faire.
3: Mais
1: ce qu'il y a, c'est qu'il devrait organiser, il devrait laisser quelque chose pour qu'il puisse le faire. Dans ces cas-là, regardez, pourquoi qu'ils ont laissé le truc en Italie?
3: Attendez.
1: Moi, je vais vous dire, dans ces cas-là, c'est pas le même problème que nous en France. Alors, pourquoi qu'ils ont mobilisé les camions sonos?
9: Parce que, attends, la techno italienne, elle est meilleure. C'est pour ça qu'ils ont fait en Italie, c'est tout. La techno,
1: mais oui,
9: elle est meilleure
1: pourquoi
9: là-bas.
1: Parce qu'en France, ils ont pas voulu les laisser passer. Mais il y a eu combien de personnes?
3: Des millions.
1: Il y a eu 20 000 personnes.
9: Ouais.
3: C'est énorme.
1: Il y a eu 20 000 personnes, donc je suis pas d'accord. Okay. Moi, je pense que le gouvernement devrait faire quelque chose.
3: Oui.
1: Avec les organisateurs des rêves parties et des triparties, de se mettre d'accord pour dire voilà, on vous donne un terrain, mais après vous le nettoyez, c'est tout.
2: Et tu penses que ça, c'est possible?
1: C'est faisable parce qu'en Italie, dès que c'était terminé, ils ont nettoyé et c'était propre.
2: Mais le terrain, enfin, ils le vendent ou ils leur
1: prêtent? Ils le louent, bien sûr.
3: Mais du fric. Mais est-ce que tu crois que le gouvernement pourrait vendre les
7: c'est la mafia.
1: Mais attendez, qu'est-ce que vous voulez faire des triparties ou des rêves parties sur Paris ou autre département? Sur Rouen, qu'est-ce que vous avez? Vous
3: bah
1: avez
3: rien. T'as le bois. C'est dans les caves, les châteaux, Versailles, attends.
1: On n'a rien sur la région parisienne. Le bois de Boulogne, attends. Bagatelle, d'accord. Là, sur Bagatelle, là, t'as du monde pas possible. Bagatelle est assez grand. Je connais le coin, hein.
9: Ouais, Boulogne aussi, ouais.
3: Boulogne, ouais.
1: Donc, voilà. Donc, on...
9: Et est-ce que tu crois qu'il faudrait mettre plus de flashball et de gilets pare-balles, par exemple, dans les free parties?
1: Des
9: flashballs et des gilets pare-balles au niveau du budget, tu disais, pour que le gouvernement il donne des moyens.
1: Non, mais attends, et là, les gilets pare-balles, on va en venir.
9: Ok, ah bah cool. Ah bon.
1: Bon, y a-t-il... Ah, voilà. Donc, c'est qui avait posé cette question? Parce que je voudrais bien avoir vos noms quand, quand vous me posez
9: Romain
1: des questions. Hein?
9: Romain Bez.
1: Alors, maintenant, la question, là-là, y a-t-il assez de sécurité lors des rêves parties ou des triparties?
9: Tu vois, les gilets pare-balles.
1: Donc, le service de sécurité, attention, j'entends bien, hein.
3: Ouais, ouais.
9: Ouais, moi aussi, ouais.
1: Le service
9: ouais,
1: de sécurité, ouais. Hein.
3: Les gars avec les
7: avec les trucs jaunes, là.
1: Voilà.
3: Les mecs qui ressemblent à des poussins ambulants.
10: Les mecs qui ont pas pu faire flic, là.
3: Yes, c'est ça, ouais, trop.
2: Mmh. Moi, je pense que c'est pour ça que c'est important que justement que ce soit organisé en collaboration avec le gouvernement et tout ça, parce que si c'est organisé comme ça, il y a un service de sécurité qui est assez important, qui est mis en place.
3: Depuis quand tu fermes, Olive, du
1: reste. Non,
4: mais Olive, tu penses pas que justement, si les politiciens s'impliquent là-dedans, en fait, ils vont vouloir faire leur beurre avec les entrées des gens qui vont là-bas et même.
2: Bah, le mieux, c'est peut-être de demander à Gérard ce qu'il en pense, quoi.
1: Non, mais attendez. Parce que là, je viens d'avoir des sondages. Alors, j'ai 72% des gens préfèrent la consommation d'ecstasy par voie
3: anal.
2: Enfin, je rappelle quand même que c'est totalement interdit. Hein,
1: Non, pas en principe, c'est complètement interdit.
2: La loi l'interdit en France.
1: Gardez la question que je vous ai posée. Moi, je vous lis les sondages et comme ça, on va s'arrêter après. On continuera le débat. Alors, 12% des gens disent en avoir rien à faire des questions. Ça, je m'en fous. 52% des gens pratiquent la tripartie en string. Bon, ça dépend des gens comment qu'ils veulent s'habiller. Ça, c'est pas mon problème.
2: Bon, je rappelle que c'est complètement interdit.
1: 13% des gens ne pensent pas pratiquer au participer au tripartie pour cause d'overdose. Ouais, ben ça, c'est tous les extases qu'on avait dit. Et 25% des jeunes. 25% des jeunes ont accès aux gendarmes. De quoi des hauts oh. En quoi j'ai pas compris là.
8: Sont pour l'accès aux gendarmes en tripartie.
1: Ah ouais, mais ça les questions. Non, mais les questions c'est moi qui les pose. Ça c'est des sondages. Hein. Donc voilà. Donc les sondages sont terminés. Donc on en a pas beaucoup malheureusement. Donc question c'est y a-t-il assez de sécurité lors des rêves parties et des triparties? Donc on va demander à Réveil.
9: Il réveille.
1: Oui.
9: C'est qui ça réveille?
3: Réveil, c'est qui?
4: Bonsoir réveil.
1: Non, Romain Bez, là, je sais pas
3: Romain
1: comment.
3: Romain Bez.
9: Bah, attends, fais attention quand même.
2: Bon bah alors, Romain Bez alors.
9: Écoute, moi je pense que moins de flics, mais peut-être 2-3 pompiers de plus à la limite, tu vois, histoire
1: non,
9: que les
1: mecs. Non mais attention. Eh. Hey. Je parle de la sécurité, c'est-à-dire gendarmes, sans compter les parce que après on va pas.
9: Tu dégages les XD et puis tu mets des pompiers en plus.
1: Mais justement, attention parce qu'on va parler des. Alors en même temps, voilà la question qu'on va faire. Alors y a-t-il plus de sécurité lors des réparties et des triparties et faut-il installer des postes de secours le plus proche possible? Voilà, donc deux questions en une. Vous réfléchissez.
3: Eden Schuller.
1: Et on va s'écouter Eric Lallume, rêve parti à domicile.
2: Mais, c'est pas prêt, mais attends, tu rigoles, c'est pas prêt, j'ai pas préparé pour. Ouais, ça fait 10 minutes qu'on a mis un disque là. On va pas mettre des disques toutes les 10 minutes.
4: On va répondre, Gégé.
2: Non, mais en plus, la question est intéressante, elle porte sur la sécurité et sur la protection des gens.
4: On a deux en une en plus.
1: Il y a deux questions, une malheureusement.
4: Bien joué, t'as taffé, mon con.
2: Un par un.
1: Alors, Philippe.
3: Oui.
1: Philippe.
4: Oui.
1: Eh hey, mon con il te dit merde. Alors là je te dis au revoir. Au revoir. Ah là non. J'apprécierai pas. Alors Technibule.
3: Alors,
1: il y a la 4 et la 5 à répondre. Hein.
9: Une double.
3: En ce qui concerne les policiers, je pense que c'est bien qu'il y en ait, mais en même temps, s'il y en a que deux, c'est pas très grave. Hein,
1: sur les deux questions hein, que tu me réponds.
3: Oui,
1: hein.
3: Bah, je commence par une. Je suis pas. Et sinon, en ce qui concerne les postes de secours, je pense que, par exemple, les gens de la Croix-Rouge ou les pompiers sont plus amènes de réanimer des pauvres types en OD plutôt que des flics, quoi.
1: Mmh. Non, mais...
3: Non, parce qu'en plus, la laine de binouze, c'est pas trop bon pour la réanimation.
1: Mmh. Ah, une question Internet, attends.
8: Ben, j'ose pas trop te la poser, en fait, mais bon...
1: Vas-y, on sait jamais.
8: Peut-on aller en tripartie avec un kyste dans le cou? Je suis désolée, GG, mais c'est pas moi. Hein. C'est Kiss Cool qui l'a posé. Hein.
1: Ben, Kiss Cool, il va manger ses,
8: ben voilà,
1: ses kiss.
8: Maintenant, il le sait. Hein.
1: Et puis, il la ferme. Et on est combien sur l'Internet?
8: On est 11 800.
1: 11 800 mmh,
8: ça augmente petit à petit. Hein.
1: Ouais, bah, c'est bien. C'est bien, je pense qu'on va faire à peu près 12.
2: Bon. Ouais, on retourne sur la question.
1: Donc, Technibulve?
3: Bah, je crois que j'ai fini de te répondre. Hein.
1: Mmh. Ouais, mais sur la deuxième?
3: Alors, sur la deuxième, ça concernait la sécurité.
1: Faut-il installer des postes de secours le plus proche possible?
3: Oui, la Croix-Rouge. Donc, oui, c'est ce que je te dis.
1: La Croix-Rouge, ou même le service de sécurité en eux-mêmes. Hein.
3: Ah oui, toi, tu veux parler du service de sécu avec les gars qui ont les toki?
1: Ouais, voilà.
3: Et les pitbulls.
1: Non, pas forcément les pitbulls, hein. Ouais, je vois ce que tu veux dire, ouais.
3: Enfin, tu vois, quoi. Non, eux, ils servent à rien, eux.
1: Non, mais est-ce que
3: si tu connaissais les festivals, tu saurais que les gens qui vont là-dedans, c'est des gens zen, quoi. C'est pas des violents, c'est pas des méchants, donc il y a pas besoin.
1: D'accord.
8: Gérard.
1: Oui.
8: On accueille Malcolm X, qui est organisateur de Triparty.
1: Malcolm X.
7: Allô, bonsoir Gérard, bonsoir tout le monde.
1: Malcolm,
7: j'appelle de Paris, je suis organisateur de Triparty sur Paname et région panamienne.
1: K101.9, t'as entendu la question?
7: Tout à fait, enfin non, pas, j'étais au standard.
1: Alors, je répète avant que Rêveuse réponde et puis...
7: Romain Baize.
1: Oui. Donc alors, pour Malcolm, alors, y a-t-il assez de sécurité lors des réparties ou des triparties? Et oui. Faut-il installer des postes de secours le plus proche possible? Okay. Donc, non, mais attends, je demande à Rêveuse maintenant.
7: Okay.
1: Rêveuse?
3: En fait, ouais, moi je pense que pour la sécu, ce serait bien quand tu places les trucs, tu vois, quand t'organises, tu places la sono et tout. Mmh. La sécu, ok, c'est du matos, c'est important. Mmh. Maintenant, je pense que l'aide la plus importante, c'est tout ce qui est médecin, SAMU et tout, c'est hyper important, quoi. C'est clair que quand tu prends un extra, c'est bien d'avoir du monde à côté de toi. Et puis, les médecins savent les effets nocifs, savent comment t'aider. Bon, des fois, tu restes bloqué, mais au moins, ils sont là, quoi. J'estime que la sécu, ils ont rien dans la tête, déjà. Donc, c'est souvent des pauvres types, et à part te gueuler dessus parce que t'as pris un truc, ils sont bons à rien, quoi. Mmh. Non, c'est des blaireaux, hein. C'est okay. Grave des blaireaux, quoi. C'est, franchement, une fois, j'étais à une rêve, quoi. J'avais un petit peu trop pris de trucs.
1: Tu peux donner,
7: donner des noms, là.
1: Non, mais dis où
3: En fait, c'était bah, justement au truc d'Italie. Je voulais pas trop t'en parler, là. Le truc en Italie, là.
1: Celui...
3: en Italie, et en fait, bah, j'étais là-bas, et bon, déjà, on avait la haine que les Français puissent pas venir, parce que ça nous a gâché notre fête. Maintenant, on s'est bien défoncé la tête, et il y a toujours les mecs de la sécu qui font les malins. Eux, ils sont complètement défoncés à l'alcool, à la binouze et tout ça, et ils s'amusent à frapper les pauvres
1: rêveurs,
3: quoi.
1: Attends, rêveuse.
3: Ouais.
1: Est-ce que tu penses?
2: Enfin, je rappelle quand même que le but d'alcool est dangereux. Enfin, est dangereux.
1: C'est interdit par la loi. Tu la fermes un peu.
2: Je rappelle les mentions légales.
7: Est-ce que je peux allumer une clope, là, Olive?
2: Non, c'est interdit.
7: Ah, d'accord, ok. Tabac.
3: Il nuit gravement à la santé. J'ai rallumé mon bédo.
7: C'est Malcolm, je peux répondre ou quoi? Je vais mettre un doigt dans le cul quand même, merde. J'ai un plein chargé.
3: Vas-y, GG.
1: Rêveuse.
3: Ouais.
1: Est-ce que donc toi t'as participé donc t'as été là c'est durant cet été que ça s'est produit cette histoire.
3: Ouais.
1: Alors donc est-ce que tu penses que c'est normal ce qui s'est produit qu'ils ont bloqué les camions de sono?
3: Bah en fait je pense que c'était question sécurité. Maintenant ça nous a tous bien fait.
1: Oh, Olivier, s'il te plaît, t'arrêtes un peu!
7: Attends, Gérard, ils ont mis des sabots sur les camions de solo, c'est ça que t'essayes de dire?
1: Non, mais attends, Rêveuse, elle a été, elle a pas pu y aller.
7: Ouais.
3: J'étais en vacances en Italie, moi, GG. J'étais déjà sur place, quoi. Moi, ce qui me fait chier, c'est que mes potes ont pas pu venir à cause de blaireaux. Enfin, c'était pas justifié, quoi. Tout le monde était zen. Enfin, en Italie, c'était très bien organisé. Les seuls soucis, c'est de la sécu, justement, tu vois. C'est
7: bon, moi, je suis pas d'accord, c'est Malcolm, je suis pas d'accord.
1: Non, attends, Malcolm. Attends.
3: Maintenant, nous, on était tranquilles, on voulait faire la fête, c'était vraiment sympa, et puis à cause de bouffons pas possibles, ouais. ça nous a fait mal.
1: Attends, Malcolm. Attendez. Donc, rêveuse.
3: Ouais.
1: Donc, est-ce que derrière, est-ce que tu as vu que c'était propre quand tout le monde est parti le lendemain?
3: C'est clair, bah oui, il y avait une solidarité entre tous les rêveurs pour ranger.
1: Voilà. Donc, c'est ça qu'il faut bien se dire dans la tête. C'est qu'il faut, il y a une solidarité entre tout le monde.
3: Entre les rêveurs, comme disait Technovule, là, c'est vraiment un monde de gens zen, quoi. On est là pour être tranquille et passer un bon moment ensemble, quoi. Mmh. C'est super zen.
1: Non, mais je comprends, je vois ce que tu veux dire.
9: Romain Bèze. Alors, je vais revenir un petit peu sur les postes de secours parce qu'on s'en éloigne quand même un petit peu là.
1: Non, on s'en éloigne pas. Rêveuse, je pense qu'elle a très bien dit ce qu'il fallait dire. Hein.
9: Alors moi, je pense qu'il faut des énormes postes de secours parce que moi, une fois, je me souviens, j'avais un pote, on était dans une teuf.
1: Tu vas pas aligner.
9: Tu vas confondre parce qu'en fait, ils ont été obligés de l'évacuer. Et le gars, il était sous poterie, ils l'ont électroyé, quoi. Et en fait, le gars, il a pris un kiff monstrueux parce qu'il était
1: Attends, moi, je suis pas d'accord. Je suis pas d'accord avec toi.
9: Donc, en fait, plus d'électroyage, on verrait, quoi. Parce
1: mais
9: que,
1: non
9: ça défiait, quoi.
1: Mais non, mais arrête tes conneries. Non. Attends, rêveuse.
9: Pourquoi pas, ferme-toi.
1: Ron Bèze, là. Eh, rêveuse.
3: Ouais.
1: Est-ce que t'as vu déjà des électroyages, toi, sur les rêves parties?
3: À tes souhaits.
9: Bien sûr.
3: J'ai pas le souvenir, toi,
9: mais en même temps,
3: on est tellement. Moi, je suis allée tellement défoncée que tu t'aperçois pas trop.
2: Non, mais moi, j'ai vu quelques électroyages.
1: Mais attends, toi, tu connais rien là-dedans, alors ferme ta gueule. Malcolm.
5: Donc moi, je voudrais démentir tout ce qui vient d'être dit là, parce que en tant qu'organisateur de Rêve Party sur la région panamienne, je tiens à dire que moi, bon, j'embauche de la sécurité dans mes fêtes, parce que j'estime que mes fêtes doivent bien se passer, et doivent pas être entachées par des toxicomanes ou des jeunes sauvageons. Donc moi, ce que je fais, c'est que je recrute dans les RMistes direct, hein. Et moi, je les paye en ticket resto, ils sont surmotivés, les mecs.
1: Ron Bèze.
5: Ouais.
1: Au revoir.
9: Tu peux pas laisser dire ça, attends.
1: Au revoir.
10: Mais c'est pas Ron Bèze là, qui parle, Gérard.
1: Non, mais c'est Ron Bèze, il arrête pas de dire des conneries. Allô, terminé.
10: Non, c'est Malcolm X.
1: Non. Malcolm, pour l'instant, il parle à peu près bien. Ouais. Mais c'est l'autre là.
3: Au revoir.
8: GG, il y a une question sur internet. Mais bon, c'est pas moi non plus, hein. C'est pas moi. C'est Lapine qui demande, est-ce que tu rivalises avec ta matraque en acajou lors de descentes de gendarmes en tripartie?
1: Alors, tu diras à Lapine.
5: Ouais.
1: Que la descente.
2: Qu'est-ce que tu dis à Tapine?
3: Ça rentre dans ton cul.
2: Quoi?
1: Tu la fermes ta gueule, toi, maintenant, d'accord?
8: GG, le débat.
10: Putain,
3: non, il a volé.
1: Tu vas pas commencer.
8: Gérard,
1: tu commences pas la saison.
8: GG répond à Lapine.
11: Gérard, on accueille tout de suite Goulot.
1: Goulot, il appelle d'où?
12: Goulot, il appelle du Nord.
3: Salut Goulot.
12: Ça va ou quoi tout le monde?
1: La fréquence du Nord, s'il te plaît, merci.
12: 117.9.
1: Merci.
5: Bon, j'avais pas fini, Gérard.
1: Non, mais attends, je vais répondre à... Tu dis à Lapine que je vais répondre tout de suite après.
8: C'est bon, je crois qu'elle a entendu.
1: Malcolm, ouais.
5: Ouais, donc je te disais pour la sécurité, en ce qui concerne la sécurité, que moi je recrutais donc dans les RMistes, qui sont surmotivés, je les paye en ticket resto. Donc,
1: non, mais c'est bon, tu vas pas t'éterniser, tu vas pas balancer ça à l'antenne parce que après, c'est moi qui ai des emmerdes et j'ai pas envie d'emmerder.
5: Ok, je vais pas parler de ticket resto, t'inquiète.
1: Ok, merci.
5: Et qu'est-ce que je voulais dire? La sécurité, ça a une place primordiale parce qu'on sait les dérives que peuvent apporter ce genre de jeunes qui viennent pour faire la fête, c'est vrai, mais bon, ils sont pas au courant des dangers, donc nous on leur procure des brochures sur tout ce qui est drogue illicite et on les met en garde avec on travaille aussi avec les CRS et tout ce qui est gendarmes, flics, pour faire en sorte qu'il n'y ait pas de débordement.
1: D'accord. Goulot?
12: Ouais. Je t'écoute, Gérard.
1: Non, mais c'est moi, j'y t'écoute, j'attends que tu répondes à mes questions.
12: Bah, en fait, j'étais au standard, donc j'ai pas pu bien suivre ta question. Si tu pouvais répéter, s'il te plaît.
1: Le portable qui sonne, arrête. Ça me fera bien plaisir pour la dernière fois que je le dis. Alors, y a-t-il assez de sécurité lors des réparties? Et faut-il installer des postes de secours le plus proche possible?
13: Gérard, c'est mon portable qui sonne. Là. Apparemment, il y a une répartie qui se prépare au foyer de Suresnes. Donc, je vais devoir te laisser là.
1: Alors, Goulot, au revoir.
12: C'est pas Goulot,
13: Cherche pas à comprendre, c'est comme ça.
1: Non, non, c'est Malcolm, allez, hop. Non, c'est Malcolm. C'est Malcolm.
13: Okay, c'est moi, j'avoue.
10: On remet Goulot alors.
1: Tu me laisses Goulot, il n'a pas répondu à la question, donc Malcolm, tu lui dis au revoir.
13: C'est moi, bon, je me dirige vers l'employé de Suresnes.
1: Au revoir. Bah, Goulot aussi. Bah, c'est bien.
10: C'est Malcolm,
1: non, mais Goulot aussi, il a dit que.
12: Non, j'ai rien dit, Gérard. Je te jure, j'ai rien dit. Il faut que je réponde à ta question, Gérard.
1: Alors, Goulot, ouais.
12: Ouais, alors non, bah, moi, pour te dire que moi, je suis carrément contre les rêves partis, les trip partis. Mmh. À cause de toute cette violence.
1: Ah non, mais avec Maillard, j'ai pas. Eh, attention, hein. Attends, Goulot. Attends. Eh, je viens de dire, j'ai pas dit, est-ce que vous êtes pour ou contre, là, hein, attention.
12: Je vais en venir à ta question. C'est mon introduction parce que j'ai pas pu encore répondre à toutes tes questions.
1: Je vais pas toutes les répéter parce qu'il y a du. Il y a du monde sur Internet qui me pose des questions, faut que je réponde aussi.
8: Ouais, il y a une question, là. Il y a une question. Faut-il éteindre son portable pour entrer en tripartite?
1: Oui. Tout à fait, parce que
3: dans... Ça peut faire des interférences.
1: Non, mais ce qu'il y a, c'est que là-dedans, dans des trucs comme ça, vous êtes nombreux et nombreuses, et là, des portables, ça peut disparaître facilement. Ouais. Donc, je vais répondre...
3: Un jour, d'ailleurs, j'étais à une tripartie...
1: C'est qui c'est... Non, mais donnez vos noms quand...
3: Technivulve, excuse-moi.
1: Oui.
3: Et c'était un mix suprême de 3 heures de Michel Sardou, et je me suis fait piquer mon portable. Alors moi je déconseille.
1: Qu'est-ce qu'avoir Michel Sardou dans les rêves et les triparties?
3: Non, c'était un mix de 3 heures.
1: Ah ouais, d'accord.
3: Dans une tripartie. Okay.
1: La question à Lapine avant que.
8: Excuse-moi Gérard, je te coupe. On accueille Pro Bibi de Liverpop.
14: Bonsoir, c'est Pro Bibi.
3: Salut Pro Bibi.
14: Bonsoir tout le monde.
3: Salut.
14: Bonsoir Gérard.
1: Salut.
14: 115.5, excuse-moi la fréquence.
1: Merci.
14: 115.5, pardon.
1: Bon, alors, avant que tu répondes à la question, on va revenir tout de suite sur la question à Lapine.
8: Elle demandait si tu utilisais ta matraque en acajou pour combattre contre les gendarmes en tripartie.
1: Ta gueule !
3: Je ne voyais pas.
8: Elle veut sa réponse, Lapine.
1: Alors, Lapine, la réponse est non. Donc voilà.
8: Pas de matraque en acajou.
1: Voilà, donc pas de matraque. Et t'inquiète pas, je vais m'occuper de ton petit matricule, ma petite Lapine. Voilà, bisous à toi, ma Lapine, et reste toujours sur le site internet, ok? Qui c'est qui a pas répondu? Pro vite pour finir, et après on va poser une autre question avant de passer à des sondages.
14: Pro Bibi. La sécu, alors à mon avis, moi il faut un petit peu humaniser le côté sécu dans les rames, en fait. Mmh. Tu vois, donc plutôt que de mettre du gros vigile, tu sais, genre en bomber avec la matraque, là, comme tu disais, les gros godillots, tu fais comme dans les supermarchés, tu mets des mecs avec des starcos et des cravates, en fait. Mmh. Voilà, ça fait plus clean. En même temps, ça fait un petit peu moins agressif.
15: Elle est tombée, celle-là.
14: Voilà. Et en même temps, le mec, il peut cogner pareil. Je veux dire, s'il faut casser des dents ou des trucs comme ça, le mec, il peut être efficace, quoi. Mmh. Mais au moins, il a l'air clean, tu vois. En vrai, le mec, il est starco et tout, tu vois, ça en impose, quoi.
1: Alors, moi, je peux vous dire une chose. Tout le monde a répondu, hein.
3: Oui.
14: Sauf toi, ouais.
1: Non, sauf moi. Donc moi, je vais vous répondre. Donc y a-t-il assez de sécurité lors des raves parties et des triparties? Donc moi, je peux vous dire que non.
3: J'étais sûr que t'allais dire non.
14: Pourquoi
3: été dans une tripartie. Mais
1: non, mais même j'ai regardé ce qui s'était passé en Italie comme rêveuse. Tu y as été. J'ai regardé, mais laisse tomber. C'est grave de chez grave. Le service de sécurité italien. Comment ils s'en sont pris aux gens? Mais c'est dingue! Aller massacrer des bagnoles? Non, mais attends, il faut quand même pas rêver! Faut pas rêver là-dessus! Et pour les postes de secours, moi je pense que les postes de secours ne sont pas assez proches. Parce que vu le monde qu'il y a lors des trucs comme ça organisés, les postes de secours, ils doivent être plus proches pour pouvoir évacuer plus facilement. Parce que là, ça te dérange, Olivier, de me laisser les gens en air?
2: Ah, pardon.
3: Oui, c'est la moindre des choses.
14: Ouais, parce que tu te trompes, hein, c'est pas le service d'ordre, c'était des CRS français qui ont cassé des bagnoles. Hein.
3: Ouais, en plus.
1: Mais même.
14: Quoi, attends, toi, t'as fait de la sécu un petit peu à l'époque, si je me souviens.
1: Ouais, non, mais, moi je dis.
14: Tu fais de la sécu en vrai ou pas, toi? Ça te plairait ou pas?
1: De faire de la sécu dans des trucs comme ça, non. Tu vois, non.
14: C'est pas ton truc?
1: Non.
9: Attends, c'est bien payé quand même. Hein.
1: Ouais, non, peut-être, mais non, moi je vais te dire que non. Parce que déjà, les postes de secours sont trop loin.
9: Ouais.
1: Le temps que les gens arrivent, il y a trop de personnes.
9: Ouais.
1: Il y a trop de personnes, donc il faudrait que des gens. Que les gars de la sécurité, les gars de la Croix-Rouge et tout ça, soient plus prêts pour pouvoir évacuer plus rapidement.
9: Ah mais toi, si tu faisais de la sécu là-bas, tu pourrais les aider justement.
1: Non. Hé, le portable, j'en ai marre.
9: Portable. Oh là là.
1: Hé non, ça là-haut. Suffit là.
9: Oh, ça va exploser là.
10: Oh putain.
15: Recule-toi, José.
9: C'est quelque chose. Vas-y, balance un truc là.
15: Allez.
1: Vas-y, non mais de toute manière, tant que le portable sera pas éteint.
9: Putain.
15: Voilà, ça fait une masse là, c'est pas agréable.
1: Olivier, sors dehors avec ton portable.
15: C'est pas agréable.
9: Vas-y, j'ai fait chaud, un truc là, balance.
1: Merci.
15: C'est insupportable.
1: Alors.
9: Merde.
1: Alors la prochaine question avant qu'on s'écoute, on va s'écouter un petit disque. Il nous reste encore une demi-heure d'émission. Mm-hmm. On est combien, Valérie, s'il te plaît, sur le net?
16: Eh ben, on est à.
1: Merci de
8: pardon, pardon, GG, m'engueule pas. 12 001.
10: Oh là là.
9: Oh, le carona
8: balle. T'as vu, incroyable, bravo, incroyable.
1: La rentrée, je peux vous. Là, je peux vous dire, il y a Pedro qui est à l'arrière et qui vient d'arriver.
9: Ouais.
1: Il a écouté dans sa voiture.
9: Ouais, Pedro.
1: La grosse pédale. La grosse pédale de la saison dernière qui arrêtait pas de nous casser les couilles.
2: Ouais, c'est ça.
1: Il a toujours là. Alors, attendez la question maintenant.
9: Ah,
1: on la pose. Oh, s'il vous plaît.
9: Ah, c'est rentré par la grande porte.
1: S'il vous plaît, on se calme.
2: C'est en fan club, t'es gentil. Hein.
1: Merci, on se calme. Alors, si les gendarmes organisaient eux-mêmes. Merci de m'éteindre mon micro. Olivier, tu sors dehors, s'il te plaît. Maintenant, t'es.
2: Non, parce qu'il faut que je monte pour le disque et après, je m'en vais. Promis.
1: Voilà.
2: Non, il sait pas. Il sait pas.
1: Ce que c'est. Non, mais attends. Il a déjà fait de l'aria, alors tu sors dehors,
2: allez,
1: toi.
2: Vas-y, parmi les meilleurs que moi.
1: Tu sors dehors.
2: Fini.
1: Tu sors.
2: C'est idiot de s'énerver comme ça, Gérard.
1: Tu sors dehors maintenant.
8: Gérard, le débat.
2: Allez.
1: Olivier, tu sors dehors, s'il te plaît, merci. Alors la question, c'est si les gendarmes organisaient eux-mêmes une tripartie, est-ce qu'il y aurait moins d'accidents? Et on va s'écouter Eric Lanhomme avec Rêve Parti à domicile. On se retrouve tout de suite après au 0825 08 5000 et www.funradio.fr. A tout de suite pour la suite et fin du débat.
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2: Bah écoute, c'est tout ce qu'il y a, je suis désolé.
1: Bon, bah c'est pas grave. Donc, on venait d'écouter Eric Lanhomme avec Rêve Parti à domicile. Et donc, suite et fin du débat. Donc, alors, à l'aria, vous avez Pedro. Comment qu'il va le Pedro depuis les vacances?
2: Ça va super.
1: Il va bien,
8: Pedro.
2: Ah, ça va bien, ouais.
1: T'as récupéré ce que je t'ai demandé?
2: Pas du
1: non,
2: tout.
1: Non,
2: hein.
1: Salaud, ça m'aurait étonné.
2: T'auras pas ta montre RTL, je suis désolé.
1: Ok, pardon.
2: C'était très joli. Hein.
1: Oh, Pauline.
18: Oui.
1: On se calme avec le standard.
18: Mais oui, je suis tout à fait calme.
1: Non, mais on se calme, on prend pas le combiné, on le balance pas comme n'importe où.
18: Non, mais y a pas de soucis, t'inquiète pas.
1: Donc, Pauline, qui est toujours avec Max le soir et qui a fait le plaisir de rester avec moi pour le premier débat de la saison.
2: Cochonne. Quoi?
1: Tout de suite, toi. Donc, Laurent, toujours aussi, qui était avec Max, donc, qui est toujours là. Valérie, qui est toujours sur le site internet www.funradio.fr. Donc, Valérie, t'as des questions à me poser?
8: Oui, il y a une question, là. Combien de personnes minimum se pratiquent une tripartie?
1: Alors,
8: environ minimum.
1: Bah là, sur la dernière qui a été faite en Italie, que Rêveuse a fait, je crois qu'ils étaient un peu plus de 20 000 personnes, hein. En gros, un peu plus de 20 000 personnes. Hein.
8: Ok, il y en a une, mais elle est vraiment dégueulasse. Jamais je la poserai. Peut-on entrer déguisé en coton-tige géant en tripartie?
1: Je réponds pas, tu vois. Je réponds pas du tout. Alors ma petite lapine, si t'es toujours sur le net, tu demandes à Valérie la caisse, ce que je dois te dédicacer, et je te le dirai tout de suite. Ok, voilà. Donc.
19: Ouais, t'entends mal.
1: Hein? C'est quoi ce bordel? Donc c'est pas grave. Voilà. Donc alors je vais faire un petit sondage là qu'on viendra voir. Je pense que c'est les derniers sondages qu'on a. Laurent, s'il te plaît, tu peux me répondre?
16: Bien sûr.
1: Si ça te dérange pas. C'est les derniers sondages qu'on a là.
16: C'est les derniers sondages qui sont sortis
1: sur le deuxième, je le ferai pas.
16: Bah je sais pas, mais en tout cas c'est sorti. Ça serait quand même pas mal de prévenir les auditeurs. Je crois que c'est quand même.
1: Non, mais. Là sur le deuxième, je suis désolé, à okay. 70%, je le prépare. Hein.
16: Ok, très bien.
1: Donc alors un sondage à 0,25% des gens aimeraient voir Gérard en tripartite. Voilà, vous êtes pas près de m'y voir. Hein. La dernière fois que j'étais en boîte, c'était avec Evan au bon temps à Saint-Maur, et ça s'est très bien passé. Je remercie le patron de la boîte et donc Evan aussi en même temps. Donc le troisième sondage, 103% des jeunes disent avoir déjà consommé des pastilles Valda au lieu d'un Ecstasy. Mais moi, je pense aussi qu'il faudrait consommer du Viagra. Parce que le Viagra, ça vous donne en forme pour la nuit. Et pour finir, 21% des jeunes des forces de l'ordre, doivent les tripartis. Bon, là, je comprends rien du tout de ce qui a été marqué, mais c'est pas grave, hein.
19: Bon, allez, alors.
1: Donc, voilà. Alors, donc, si les gendarmes organisaient eux-mêmes une tripartie, est-ce qu'il y aurait moins d'accidents? On va demander à Technivul.
20: Ouais, excuse-moi, d'abord, tu parlais des triparties et du Viagra, c'est pour les tripartous, le Viagra.
1: Ouais. Ouais, non, mais ça, c'est pour les mecs, pour qu'ils gardent la pêche toute la nuit.
21: Si t'arrives pas à triquer, c'est ton problème.
1: Hein. Mais c'est bon, on va pas faire un débat sur le Viagra.
20: On fera pas. Je pense qu'une tripartie de gendarmes, ça se résumerait plutôt à la fête de la bière. Donc, ça serait pas une tripartie.
1: Non mais je pense que
20: c'est pas écouter du Patrick Sébastien, c'est pas très triparti non plus. Donc,
1: d'accord. Rêveuse.
22: Moi je suis un petit peu d'accord avec Technivul quoi. Enfin moi je serais pas trop fête de la merde, mais plutôt boucherie quoi. Tu vois. Enfin je pense que.
1: Oh non mais attends. Boucherie tu veux dire le style les ferrailles.
22: Style les CRS français avec la triparti de d'Italie quoi.
1: Ouais. Non mais moi je pense le prochain débat je vais voir, mais je pense que au lieu de faire un débat sur le dictateur,
19: on va le faire.
1: Non mais je pense avant on va faire un débat sur les
22: sur la drogue.
1: Non, pas sur la drogue, on va faire un débat sur les
22: sur les
1: ferries là, les trucs avec les taureaux là qui se passent à Béziers.
23: Les ferrias.
1: Ah mais de toute manière on fera un débat sur les dictateurs, ouais, on fera un débat sur la politique. Ouais. Mais je vous donne pas tous les thèmes. Il y a en avant-première les ferrias, un débat sur les dictateurs, un débat sur la politique. J'en passais des meilleurs, mais pas sur ma vie privée parce que ça regarde personne. Qu'est-ce qu'on pourrait faire? Un débat sur les sumos, un débat sur la préhistoire et un débat sur les standardistes, parce que les standardistes, les trois quarts du temps, ils dorment au téléphone.
16: Gérard, c'est pas gentil ça, frère.
23: Parce que s'il n'y a pas
1: ça, et un débat sur les gens sur l'internet, c'est tout, on en pense à des meilleurs. Rêveuse, pour finir. Ouais, sur les tondeuses à gazon, pourquoi? Parce que tu passes la tondeuse?
21: Non, pourquoi pas? Je veux dire, c'est un bon débat.
1: Ouais, mais c'est ce que je te demande.
21: Non, pourquoi pas?
1: Qui c'est qui a dit putain? Eh, on dit pas putain, on dit moment de travail. Allez, on active, il reste un quart d'heure d'émission. Ça s'était bien passé. On active. On active, rêveuse.
22: Ouais, moi je t'ai dit ce que je pensais, quoi. Je trouve ça inadmissible, hors de question que les gendarmes foutent leurs pieds, organisent, imagine.

0: fait, nous, nos rêves, elles se font sans musique. Donc, c'est plus sympa et au moins on évite les tapages nocturnes, on n'a pas de problème de voisinage, tout ça, donc c'est plutôt tranquille. Donc, les gendarmes, ils interviennent pas trop, donc c'est plus tranquille.
1: Non, mais je t'écoute, hein.
0: Non, mais voilà.
1: Non, mais justement, voilà le problème où que je veux en venir, Goulou, avec toi. C'est comment que ça se. Pedro, s'il te plaît. Merci. Attends, on va laisser Probit réagir et après Probit, je vais réagir quand même sur ta question, ouais. Goulou. Hein.
2: Pour revenir aux gendarmes, c'est Probibi, donc franchement, moi, ça me ferait bien délirer de voir des gradés sous Petri, hein, ça peut être drôle. Imagine un lieutenant-colonel qui a bégo. Franchement, ça peut le faire, quoi.
1: Oui.
2: Non,
1: d'accord.
2: Mais c'est pas, non, mais qu'est-ce qu'il va dire, réagis, enchaîne.
1: Non, mais moi, ce que je pense, je suis pas tellement d'accord. Parce que, ce que Goulot disait tout à l'heure, tu peux me rappeler un peu ce que tu me disais?
0: Bon, en fait, je disais que, en fait, quand il fait beau, on a l'habitude de faire dans la place de la mairie des rêves parties. On n'a pas besoin de service de sécurité, ni de poste de secours, parce qu'en fait, on fait des rêves sans musique, donc ça évite tous les problèmes de voisinage,
2: des lois de gendarmes.
1: Non mais est-ce que je suis pas trop d'accord avec toi, mais si par exemple il y a des gens qui se sentent mal, comment que vous faites pour les évacuer?
3: Non, parce que les pompiers, ça sert à quoi?
1: Mais oui, mais si les pompiers peuvent pas arriver, parce que regarde, toi, rêveuse,
2: attends, tu parles d'une teuf organisée par des gendarmes, les pompiers,
1: si c'était les gendarmes qui organisaient une eux-mêmes,
2: on répond à ta question, c'est toi qui pars en sucette à côté.
3: Ouais, c'est un peu plus de la quiche là.
1: OK,
0: bah ouais, on a plus de ça en fait. Tu sais, tous les 30 février, pour la fête du slip, c'est souvent plus pour ça qu'on appelle les gendarmes, tu vois, quand c'est plus chaud.
1: D'accord, c'est bon. Question internet.
4: Ouais, alors il y a une question de Chatman. Peut-on faire une feria en tripartie?
1: Une feria en tripartie, pourquoi pas, oui.
4: Ouais.
1: Pourquoi pas?
4: Et où sont organisées les meilleures triparties?
3: Dans ton cul, Gérard.
1: Alors, où sont organisées les meilleures triparties? Alors là, je peux pas lui dire parce que je connais pas toutes les villes où c'est organisé.
2: Et les férias, alors?
1: Bah, les férias, c'est organisé, par exemple, il y en a une ce week-end à Lille, ça a été une brocante.
2: Mais attends, Gégé, t'as charcuté de la vachette, toi, déjà, un peu, non?
1: Non.
2: Attends,
1: c'est un moyen de tuer les canards. Non, mais le bruit des canards, c'est bon. sinon, je vais bouffer du canard. Par contre, Valérie, on n'a toujours pas la question à Lapine de savoir ce qu'elle veut que je lui laisse comme message en direct.
4: Lapine, elle dit, mon gros lapin, reviens, j'ai les mêmes à la maison, t'as Lapine à poil court.
1: Voilà. Bah alors, ma Lapine, je vais te dire une chose, que si t'as les mêmes à la maison, moi j'ai les carottes, c'est bon. Qu'attendez-vous? S'il vous plaît, c'est moi qui commande, je réponds.
2: Une petite casse dédiée pour ma carotte, là, vas-y.
1: Qu'attendez-vous de la technoparade du 14 septembre à Paris? Et on va demander à Technivul, tiens, de Rouen.
5: Eh ben, j'espère qu'il y aura des beaux chars, avec des beaux garçons dessus, de la bonne musique.
1: De toute manière, ça sera de la techno et puis c'est pas des chars, c'est des camions.
5: Non, c'est des chars. Hein.
1: Non, ça sera des mille pattes. C'est des mille pattes.
5: Mais oui,
2: dans
5: ton cul.
1: Alors, Technivul.
5: Hein? De quoi?
1: C'est toi qui viens de dire dans ton cul?
5: Non, du tout, j'étais en train de me demander ce qu'il fallait aussi. Je pense qu'il faut aussi pas mal d'agents de sécu. Un peu partout, des postes de Croix-Rouge, et puis voilà.
1: Non, mais je pense que là, sur la technoparade, à mon avis, je pense qu'il y a un bon service de sécurité. Il n'y a jamais eu de... si je suis invité, oui, pourquoi pas.
5: Non, mais tu peux y aller, hein, mais par contre, c'est pas pris, hein.
0: Au niveau de la sécurité, Gérard, il faut en parler, je pense que c'est important.
1: Non, mais attendez.
4: Il y a une question là.
1: Non, mais il y a une question. Quoi? Non mais, ça va? Non mais,
4: c'est abusé, c'est abusé.
1: Oh le standard! Oh. Eh, vous croyez où là? C'est.
4: Oh,
1: okay,
4: hey. Pardon,
1: Gérard. Eh, vous croyez chez Pépé et Maman là?
5: Coule des selles.
1: Ça va?
6: On travaille.
1: Tranquille, hein. Eh, il nous reste 10 minutes, même pas 10 minutes, hein.
4: Ok.
0: Ouais.
1: Donc, rêveuse.
5: Moi je m'attends comme Technivul à faire la fête, la teuf, pas arrêter de danser,
1: Par contre, Pedro, si tu peux m'informer, d'où qu'à partira la technoparade cette année?
7: C'est vrai que je suis vachement au courant. C'est vrai que je suis premier sur le coup.

0: toi qui connais tout avec ta copine d'Europe 2.
1: Moi je sais, Gérard.
0: Oui.
1: Il y a un éditeur qui vient nous joindre, la Technoparade.
0: Attendez.
1: La Technoparade partira du pont de l'Alma et ils vont faire tout le tour en fait jusqu'au pont de l'Alma. En fait, c'est le délire du truc. C'est un éditeur qui vient nous le dire, merci.
0: Ouais, bah l'auditeur, j'en ai rien à foutre.
1: Il s'arrête
0: à
1: sur une
2: réponse.
0: Non, mais de toute manière, je pense qu'on le saura dans les jours à venir.
3: Normalement, ça part à
4: D'après Chirac, elle partirait du troisième étage de la Tour Eiffel.
0: Non, mais pourquoi? Moi, je serais que vous, pourquoi pas de l'Elysée?
3: Pourquoi pas?
4: Bah ouais.
0: Mais elle pourrait partir de l'Elysée, hein?
3: Dans le parc, le 14 juillet.
0: Goulot.
3: Arrête de boire.
4: Non, en fait, moi, ce que je voulais insister, c'est surtout sur le système de la sécurité. Ce qui est bien, c'est qu'ils ont prévu des chasseurs alpins et des hommes grenouilles tout au long de la technoparade. Pour toute tentative en fait de débordement, que ce soit sur la Seine ou carrément monter au haut de la Tour Eiffel, donc ça peut être sympa, quoi. Ouais.
0: Mmh. Ouais, je pense pas, hein, mon... Merci.
4: C'est Pro Bibi, là, GG.
2: Il est beau.
0: Ouais, Pro Bibit.
4: Ouais, il y aura aussi quand même, il y aura Jack Lang et Delanoë quand même.
0: Faudra peut-être qu'ils y soient, ces deux-là, hein.
4: Ouais,
0: faudrait qu'ils y soient, Pierre Delanoë, c'est quand même le maire de Paris, hein.
4: Ouais,
0: peut-être qu'il monte un peu son petit cul là-dedans, hein.
5: Il s'appelle comment, Gérard? T'as dit que ça
0: Pierre Delanoë.
5: Delanoë, d'accord.
4: Delanoë, ouais.
0: D'accord. Donc, ouais, c'est Bertrand. Ah non, c'est pas Pierre, c'est Bertrand Delanoë, merde. On se confond.
4: Il y a un but de Laurent Charnier, donc je pense qu'il sera là, en fait.
0: Ouais, non, mais on verra, je sais pas encore qui c'est qui sera. Bon, allez.
4: À la Bastille, GG, il y a un mix.
0: Oui. Alors, est-ce que... Comment?
4: Tu viens ou pas pour la technoparade?
0: Je sais pas si je pourrais y aller. Bon, attendez, moi je voudrais savoir un peu le chiffre internet là, il est 1h51.
4: Tu viens, GG, merde.
2: Alors GG, on en est à 12 125.
4: Oh là là, on a tout cartonné. Allez, on a tout cartonné.
0: Et 12 125, ouais. Et en plus, parce que, on a quand même eu un peu de mal à bien démarrer le départ, hein. Bon, allez, avant-dernière question.
4: C'est du grand Gérard.
0: Est-ce que les rêves partis doivent être obligatoires dès l'âge de 18 ans ou autre? On va demander à Probit.
4: Probibi. Moi, je pense qu'on va obligatoire 16 ans. Attends, t'as pas besoin d'attendre 18, hein. 16, c'est bon. Tu rends ça obligatoire à partir de 16 ans.
0: Attends, Probibi.
4: Ouais, Probibi.
0: Hey, je vais mettre deux questions en une.
4: Probibi,
0: je vais mettre deux questions en une.
4: Ouais.
0: Alors, est-ce que les rêves parties doivent être obligatoires à l'âge de 18 ans ou autre?
4: Ouais.
0: Et faut-il interdire l'entrée aux jeunes de moins de 18 ans? Voilà, alors là, vous avez deux questions en une.
4: Alors, écoute, moi, je pense que d'un côté, il faut effectivement que ça soit obligatoire.
0: Et ça sera les deux dernières question de la soirée, hein.
4: Pour les moins de 18, il faut que ça soit interdit pour les plus de 18, quoi, ça me paraît clair.
0: Non mais attends, tu veux dire quoi, toi, par là?
4: Bah, je réponds à ta question, je veux dire, je suis en prise directe avec l'essence de ta question, là, quand même.
0: Mmh.
4: C'est-à-dire que tu rends ça obligatoire pour les gens de plus de 18, mais interdit pour les gens de moins de 18.
0: Ah.
4: Une verrée par semaine obligatoire.
0: D'accord.
4: Avec un gobage, après tu choisis ce que tu prends.
0: Goulot.
4: Ou ce que tu veux.
0: Goulot.
4: Du caractère. Moi, personnellement, je pense que ça devrait être interdit pour tous les mineurs de plus de 18 ans. Ce sera normal.
0: Non, de moins de 18 ans, hein.
4: Non, de plus de 18 ans.
0: Non, mais moi, je mets moins de 18 ans. Par exemple, tu vas pas faire rentrer quelqu'un qui a 17 ans.
4: Bah si, attends. Ah, bah pourquoi? Attends, les jeunes ont droit à la tête.
6: Moi j'ai 17 ans, j'en fais 24. Je peux rentrer?
3: Non, rien pas.
0: Ouais, d'accord.
4: Non, t'as 17 ans.
0: Bon, et sur l'autre question?
4: Sur l'autre question, tout dépendra en fait de l'économie actuelle, en fait. Le chômage, l'inflation, tout ça. Pour voir tout ça, quoi. Surtout la chute de la bourse actuelle, je veux dire, c'est délicat, quoi, pour faire la fête dans ces conditions-là.
0: Rêveuse.
4: Quoi.
3: Je pense que ta question, elle est un peu bête. T'as posé la même question, en fait. T'as posé exactement la même question. Pas d'intérêt. Enfin, j'y répondrai pas parce que j'estime qu'une petite partie, c'est plus genre que 18 ou 15, voilà, quoi.
4: Ouais, mais rêveuse, comprends. Gérard a fait un débat. Je veux dire, c'est des questions.
3: Ouais, non, mais jusqu'ici, il a posé de très bonnes questions, mais là, je pense qu'elle est un peu sans intérêt. Mais bon, je pense que je vais laisser Technoville répondre. Je crois que c'est la meilleure.
0: Bon, Techno, pour terminer. Et après, je vais vous dire. Parce que là, je viens d'avoir le.
7: J'ai envie de câlin.
0: Je viens d'avoir le.
7: J'ai envie de câlin.
0: Je viens. Je viens d'avoir le parcours de la technoparade du 14, donc on va laisser Technibule finir et puis je vais vous donner le parcours de la technoparade là qui va se dérouler là incessamment sous peu le 14 février. Il est temps que je reparte en vacances. Le 14 septembre, c'est-à-dire
4: dans trois jours.
0: On est le combien aujourd'hui? On est le 4, dans 10 jours, donc je veux, ah ben vas-y, Technovulve.
3: Je t'ai dit, moi c'est une fête sauvage, une fête libre, donc t'as le droit d'y aller même si t'as moins de 18, t'as pas le droit de gober si t'as moins de 18.
0: Non mais, alors donc, pour toi, faut-il interdire l'entrée aux jeunes de moins de 18 ans, toi t'es...
3: Ah non, du tout.
0: Donc t'es pas d'accord?
3: Au contraire, non, ouvert aux enfants, tout, y a pas de problème.
0: Et est-ce que les rave parties doivent être obligatoires dès l'âge de 18 ans ou autre?
3: Ah, je pense qu'il faut au moins avoir un dépucelage de rave party au moins une fois dans sa vie, quoi.
4: Ah oui.
0: D'accord. Bon, ben sur ce, voilà. Donc la fin du débat sur les rave parties, on va faire une petite conclusion.
7: J'ai envie de câlin.
0: On va faire une petite conclusion sur
5: Gérard.
0: Sur ce débat.
5: Gérard, je crois que t'as le parcours à nous donner.
0: Oui, non, mais je le donne après. Comme ça, je fais
5: avant.
0: Alors, le parcours de la technoparade, donc, partira de la, le parcours de la technoparade départ à 14h de la Concorde. Donc, après, place du Trocadéro, Chaville, Versailles.
4: Pas trop vite.
0: Vaucresson. Alors je récapépète depuis le début.
3: Doucement. Ils sont diesel les camions.
4: Parce que je note là, vas-y.
0: Concorde.
4: Ouais, TDI ou quoi?
0: Trocadéro.
4: Alors Trocadéro, ok.
0: Chaville.
4: C'est ça, Chaville, ok.
0: Versailles.
4: Il y a quoi juste avant Trocadéro?
3: Mon minou.
2: Maman.
0: Ma chatte. Chaville.
4: Ok.
0: Versailles. Vaucresson.
4: J'en
0: suis 4 Trocadéro. Bouge pas, Gérard. Oh non, vas-y, allez, hop. Manière, vous allez retrouver les parcours du 3 Gade. Vous allez retrouver le parcours.
2: Non, mais Gérard, on veut le parcours. Non, continue, merde.
0: Mais vous le retrouverez.
2: Mais non.
0: Vous le retrouverez après.
2: Tu laisses
0: c'est
2: la main.
0: Qui commande.
3: Comment t'écris, Vaucresson?
4: Alors, après le Sacré-Cœur, il y avait quoi?
1: Il y a des gens au standard qui demandent à ce que tu donnes le parcours.
2: Et même sur Internet.
4: Allez, vas-y.
0: Alors, le parcours, il départ 14h, Concorde.
4: Ouais.
0: Trocadéro.
4: Ouais.
0: Chaville.
4: Ouais.
0: Versailles.
4: Ouais.
0: Vaucresson.
4: Ouais.
0: Poisson. Poissy.
4: Poisson.
0: Altolar, il t'emmerde. Après, retour 21h, Bois de Boulogne.
4: Ouais.
0: Alors, concert, attendez. Concert avec DJ Perfusion, DJ Titan, DJ Manu Dibeben, et au percu, voilà, DJ Manu Dibeben au percu, et voilà, terminé, point final à la ligne. Donc j'aurais voulu avoir le chiffre internet du débat de ce soir.
2: Et ben,
0: s'il te plaît, Valérie.
2: On en est à 12 562 là.
4: Oh là là.
2: Oh là, c'est énorme.
4: Gérard, je voulais juste savoir s'il y avait des routiers normalement prévus à cette rêve. Bah, il y a les camions, ouais.
0: Mais de toute manière, c'est sur des camions que ça se déroule. Hein.
2: GG.
4: Ah, donc des routiers, forcément.
0: Oui, attendez, routiers. S'il vous plaît.
2: Je suis désolé, mais il y a plein de gens qui demandent que tu refasses le parcours parce qu'ils n'ont pas eu le temps de bien noter. T'as été 10 fois trop vite. Bah ouais, mais bon. Mmh.
0: Alors, le départ, Concorde, Trocadéro, Chaville.
4: Attends, doucement.
0: Non, mais de toute manière, vous allez le retrouver. Vous allez le retrouver par la suite sur le site internet www.fanradio.fr.
2: Bien sûr. Mais non, mais tu l'as dans les mains, GG.
0: Alors, le parcours, non, mais je vais pas m'éterniser dessus. Alors, le parcours. Départ 14h, Concorde, Trocadéro, Chaville, Versailles, Vaucresson, Poissy. Retour Bois de Boulogne, concert avec DJ Perfusion, DJ Gitan, plus Manu, DJ Beben au percu. Et voilà, terminé, point final à la ligne.
3: Trocadéro.
0: C'est bon.
4: Poisson, t'as dit quoi après?
0: Allez, hop, terminé, conclusion du débat.
4: Attends, après
0: Sacré-Cœur. Terminé. Terminé, conclusion du débat. Conclusion du débat, Technuvule.
4: Je suis en rade au Trocadéro, moi.
0: Je m'en fous, Technuvule.
4: Je suis au Trocadéro, merde.
0: Technuvule.
4: C'est quoi, je prends Rivoli ou quoi, là?
0: Technuvule.
4: Attends, je prends Rivoli, qu'est-ce que je fais, là?
0: Ta gueule, Goulot.
4: Attends, je m'en fous à la madeleine, alors. C'est pas Goulot, hein. Goulot, il est là.
0: Non, bon, promis de ta gueule.
8: Je suis gay là,
0: c'est... Allez hop, promis de... au revoir.
8: Au revoir.
0: Allez hop, moi je fais la conclusion, il est 2h et...
9: Allez, on se dépêche.
3: Alors, pour conclure, Gérard...
0: Technivulve.
3: Je voudrais dire déjà que je suis contente de, que Olivier et Apolline soient revenus dans l'équipe.
0: Non, c'est pas Apolline, c'est Pauline.
3: Ça me fait très plaisir.
0: C'est Pauline dans les studios.
3: Je trouve que ton débat, il a pas été complet parce que t'as parlé que des tri-parties, mais t'as pas parlé des monos ou des biparties. Et je pense que ça mérite qu'on en refasse un.
0: Bah, on verra.
2: Ouais, c'est vrai.
3: Non, c'est vrai, t'as plein de trucs.
0: Mais dans ces cas-là, si vous avez... Attendez. Si vous avez des sujets de débat... Vous les envoyez.
3: Ah, moi j'en ai dit hier, mais le sujet de débat.
0: Bah, vous les envoyez 22 rue Bayard. Attends, Technivule!
3: Est-ce qu'il faut envoyer les questions avec?
0: Non, vous envoyez les thèmes de débat.
3: Radio 22 rue Bayard, 7508, Paris.
0: Voilà, à l'intention de Gérard.
8: D'accord.
0: Voilà. Ouais, c'est bon. Ouais, Technivule, au revoir. Rêveuse. Au revoir, bonne soirée, bonne bourre.
3: Un bonsoir à tout le monde aussi.
0: Voilà, rêveuse.
2: Attends, Gérard.
8: Oui, je peux faire ma conclusion ?
0: Non, c'est rêveuse.
8: C'est Pro-Bibi.
0: Non, Pro-Bibi, au revoir.
8: Alors moi, je trouve que t'as fait un très bon débat. Franchement, t'as fait un très
0: Pro-Bibi, au revoir.
8: T'as fait un très
0: Pro-Bibi,
8: bon débat.
0: Pro-Bibi, au revoir.
5: Laisse le conclure. Laisse le conclure, Gérard.
2: T'enflamme pas comme ça, t'enflamme pas.
5: C'est bon.
8: GG, t'as fait un très bon débat. Je trouve que t'as été excellent ce soir. Je sais pas si t'as changé de marque de croquette ou quoi, mais franchement, tu déchires. Franchement, tu déchires. Très très bon débat. À la semaine prochaine.
0: Ouais, bah t'as raison, rêve. Voilà, terminé pour Pro-Bibi. Goulot.
4: Gérard, malgré que ton débat n'ait eu ni queue ni tête, je voulais remercier déjà l'effort de Max au standard. C'est super sympa à lui. Tu devrais le remercier d'ailleurs parce que.
0: De toute manière, c'est mon chef, donc.
4: D'accord, mais il était pas obligé de faire ça hein, quand même. Hein, tu peux le remercier quand même.
0: C'est pas toi qui me donne des ordres.
4: D'accord. Ok, d'accord. Donc pour conclure, je te parle de toute la région du Nord, de Sabugal en fait. Je pense que. Bah, l'abus d'alcool est dangereux pour la santé, hein, ça changera jamais. Et puis, je te souhaite bon courage, t'es revenu par la grande porte, c'est super, c'est magnifique, on veut du Gérard. Et je voudrais que, juste si Max le permet, que tu nous ressortes un de tes fameux poèmes de l'époque, c'est ce qui t'a fait connaître, et puis ça nous fera tous plaisir à tous les auditeurs de FEN. Et puis remercier tous les internautes, on était, si je crois bien, 13 000, c'est ça ?
0: Non, on a terminé, mais je pense qu'il va y avoir des conclusions sur l'internet juste après Rêveuse. On s'est arrêté à 12 562, mais je pense je vais avoir la suite. Donc voilà, je te remercie Goulot. T'inquiète pas, les poèmes vont revenir comme tu me l'as demandé. Il y aura sûrement aussi une libre antenne et voilà. Donc Rêveuse pour terminer.
3: Moi, je pense que le débat il était pas trop mal. Maintenant, je pense que t'as pas trop trop assuré avec les mecs qui appelaient, enfin les organisateurs. Tu les as tous virés. Mmh. Pourtant, c'était des mecs super intéressants qui auraient pu apporter quelque chose. À chaque fois que tu les as virés là-dessus, sois honnête, t'as mal assuré. Mais bon, comme d'hab, quoi, c'est pas très grave. Hein, on a l'habitude. Maintenant, bon, c'était un bon débat. Et puis, j'espère que t'arrêteras de péter la gueule et puis tu fais les bras, quoi.
0: Et Rêveuse, je vais te dire une chose que jusqu'à maintenant on n'a pas eu grand monde justement à part Gigi Jérôme, c'est tout ce qu'on a eu.
3: Attends,
0: c'est tout, c'est tout. Terminé, hop.
3: Attends.
0: Terminé, point final à la ligne, bonne nuit. La tienne de gueule, au revoir. Donc conclusion sur le net.
2: Il y a un petit message de Lapine, ta petite chérie, qui te dit gros bisous GG, mais fais gaffe à tes dents parce que l'extasie ça les effrite.
0: Ouais, tu lui dis voilà. Que Lapine, t'inquiète pas, je te retrouve.
2: C'est ta Lapine, hein, je suis désolée GG. Hein.
0: T'inquiète pas Lapine, je te retrouve tout de suite après sur le site internet. Donc qu'est-ce que je peux dire? On a terminé à combien sur le site internet?
2: Le chiffre que je t'ai donné, la 12 000, écoute, tu l'as sous les yeux. Hein,
0: 12 562.
2: Voilà, exactement.
9: Toi, tu continues à faire. Voilà. Le site, hein.
0: Voilà, donc vous pouvez me retrouver tout de suite après sur le site www.funradio sur le chat. Et là, vous allez vous retrouver Léo pour la nuit sans pub. S'il est prêt, c'est à toi, mon petit Léo.
10: Merci, Gégé.
0: Il n'y a pas de quoi, j'espère que tu vas avoir le courage.
9: Le prochain débat, le
0: 12 septembre. Ça sera sur les dictateurs. Et donc, si vous avez des thèmes de débat à m'envoyer, donc www.funradio.fr. Donc, sur le chat Mélanie et Max @ et par courrier donc 20-22 rue Bayard à l'intention de Gérard et voilà. Bonne nuit à tous, bonne nuit à toi Léo.
10: Merci GG.
0: Il n'y a pas de quoi.
10: Et attention, c'est loin d'être terminé. La radio libre, pardon, au 32-28, toujours pour envie d'intervenir où vous vous trouviez. Je ne sais pas, peut-être que vous êtes en train de travailler, mesdemoiselles, vous êtes dans votre lit en train de nous écouter, vous êtes tranquillement installées. Eh bien, écoutez, venez donc nous passer un petit coup de fil. Composez le 32-28, c'est un petit peu... c'est un numéro au prix d'une communication normale, mais bon, ça peut quand même se traduire par un petit numéro de téléphone rose où notre ami Bruno du Turing de Grande-Bretagne est là, bien entendu, au taquet et qui attend vos appels. Donc, mesdemoiselles, dès maintenant, vous avez 5 minutes si vous voulez absolument venir passer un moment donné, un moment agréable avec Bruno, venir le chauffer, venir le draguer, lui donner du plaisir, ça lui ferait tant de bien, parce qu'après il est reparti pour pédaler jusqu'à Versailles pour dormir dans le château de Versailles, derrière dans le parc, donc il a besoin un petit peu d'exercice et surtout de se libérer mentalement. Donc mesdemoiselles, s'il vous plaît, c'est Max qui vous le demande, solidarité, appelez le 32-28, mesdemoiselles, ayez une voix suave, sensuelle, donnez envie de le chauffer, même si vous avez un petit copain, faites-vous passer pour une célibataire, dites-lui que vous le kiffez, dites-lui qu'il a une voix ravissante, dites-lui qu'il a l'air d'être beau, que vous auriez tellement envie d'être là le 16 novembre pour pouvoir profiter de lui en direct live, que vous feriez n'importe quoi pour venir à la sortie de la radio pour pouvoir profiter de lui et ses sacoches en train de pédaler. Venez donc lui vider les siennes dans ce studio, comme ça lui ferait tant plaisir. Mesdemoiselles, je vous le demande, s'il vous plaît, presque à genoux, allez, complicité entre vous et moi, pour Bruno, 32-28, je veux 2 ou 3 nanas dans les minutes à venir, le plus rapidement possible. Et pendant ce temps-là, pendant que vous appelez mesdemoiselles au 32-28, moi je récupère mon pot de Zo Martin pour les défis de ce soir. Martin, on rappelle un petit peu le contexte, vite fait, t'es avec une bouteille de champagne.
11: De rhum. C'est pas grave, c'est pareil, c'est une bouteille que j'ai donc tapée dans la soirée que je voulais incruster ce soir, mais qui était naze, donc on a bougé vite fait, avec Fabien qui filme toujours. Et le but maintenant, c'est de rentrer dans des bars, de demander un verre au comptoir. Et au moment où je demande un verre, je sors la bouteille de la poche dans laquelle elle est planquée, je la pose sur le bar et je fais mine de vouloir ouvrir ma bouteille tranquille.
10: D'accord, on y va, c'est parti, on suit tous en direct. Tout à l'heure, tu t'es fait déjà jeter d'un ou deux bars, on continue. Le troisième, c'est parti.
11: Voilà, là, ça sent le bon coup de gorge, hein. En même temps, c'est pas très apparent, c'est super sympa, même si j'ai des glaçons avec, mais je suis pas sûr. Hein.
10: D'accord, vas-y.
11: Allez, je rentre. Et hop, parti. Bonsoir. Est-ce que je peux avoir un verre avec deux glaçons, s'il vous plaît? Pour boire un coup. Pardon? Je ne prends pas le verre, c'est juste pour boire un coup. J'aurais ouvert les lumières et tout au travail et vous arrivez avec vous deux et tout ça. C'est monsieur. Pour boire. Ah bon, c'est resté par. Vous avez comme ça la bouteille dans la rue. Ah ouais, non, on va rien faire dans un restaurant comme ça avec mon pote, je mange. Ah bon, vous faites ça, vous?
12: Non, je fais pas, moi.
11: Ah, vous faites pas, d'accord.
12: C'est pas ça, moi.
11: Bah, sans les glaçons, mettez-moi juste un verre.
12: Non, rien du tout, pas de verre, pas de glaçons, elle.
11: Ah, mais moi, je
12: c'est votre problème.
2: Mais non, mais
12: moi, je vends mes produits à mes clients, je vends pas pour les bouteilles des autres.
11: Ah, mais vous allez pas me vendre le verre. Non,
12: je ne vends rien.
11: Oui, c'est ça,
12: vous n'avez pas un verre ni des glaçons. J'achète le matériel, vous arrivez, je vous donne, et puis on est heureux.
11: Non, mais on va juste boire tranquille.
12: Mais non, je vais pas un coup avec les glaçons.
11: Allez, c'est ma tournée.
10: Ah, ça, allô?
11: Oui. Allez, j'allais tourner général, c'est pour moi. Monsieur?
12: J'avais déjà en
11: faire,
12: on est en train de
11: laver. Ah oui, mais moi, ça partait
12: dans mon.
11: Allez.
12: J'en ai plus, qu'est-ce qu'il faut?
11: Une petite trinquette.
12: Mais non, la trinquette, c'est pour vous, pas pour moi.
11: Une petite bascule.
12: J'en fous.
11: Tac,
12: ok. Il s'en bat les fesses.
11: C'est vrai? Oh, parce que ça aurait été sympa quand même.
10: Ah, on a perdu Martin, on va le récupérer peut-être.
11: Le verre de l'amitié.
12: Il n'y a pas d'amitié. Allez.
11: Alors le verre.
10: Il n'y a pas d'amitié.
11: Il n'y a pas non plus, il n'y a pas de verre.
12: Il y en a plein là derrière. Bah ouais, mais c'est les miens.
11: Là, vous êtes en arrivant à la sortie.
12: Vous êtes chez moi, donc je ne veux pas
11: que vous. Ah non, bah non, parce que là, je ne suis plus chez vous, puisque vous m'avez mis dehors,
12: non,
11: monsieur.
12: Non, voilà.
11: Ah oui, là, c'est dehors, là. Bon, et si j'essaie de rentrer juste discrètement,
10: bah
11: vous
10: ne
11: rentrez pas. Voilà. Ah oui, parce que là, vous êtes devant la porte, donc je ne peux pas rentrer.
12: Vous êtes chez moi, donc vous ne rentrez pas avec votre bouteille chez moi.
11: Ah oui, mais alors vous pouvez mettre en terrasse, peut-être, alors
12: on n'a rien fait.
10: Dis-lui, mais attends, on est chez vous, vous habitez ici?
12: Faut être gentil, ça va mal finir.
11: Comment ça?
12: Ça va mal finir, il ne faut pas venir m'emmerder, moi je travaille, c'est fini, il faut aller dans la rue, vous n'êtes pas normal.
11: Bah si, je...
12: Vous n'arrivez pas au restaurant avec votre casse-croûte ou vos sandwichs, je vous essaye.
11: Non, au restaurant, je vais pas, non, je vais pas.
12: Allez, monsieur, allez.
11: Allez, on met les compteurs à zéro.
12: On sent pas les fraises, je m'en fous, j'ai pas envie de traquer avec ça, mais pas du tout.
11: Allez, on est face, on est ardoise, on met à zéro,
12: voilà.
11: On met les compteurs à zéro, tac, tac, c'est parti. Mais si vous fermez la porte, je peux pas rentrer là.
12: Non, mais vous rentrez pas.
11: Ah ouais?
12: Vous rentrez pas.
11: Mais c'est ça que je comprends pas, comment je peux faire pour boire à l'intérieur si je peux
12: pas. Mais vous rentrez, vous vivez pas à l'intérieur avec votre bouteille.
11: Ah bah d'accord.
12: Allez, vas-y.
11: Bah d'accord. Ok, voilà. Ah, il y a eu Poussette, ça y est.
10: On l'a entendu.
13: Ouais, elle était belle, celle-là.
10: On l'a bien senti, hein.
11: Ah, mais là, je l'ai bien senti à un moment parce qu'il s'est mis à trembler quand même.
10: Il était comment physiquement, le mec?
11: Il était Bah, il faisait une tête de plus que moi, c'est pas forcément difficile, je suis d'accord.
10: Ouais.
11: Mais il a genre soixantaine, mais qui a bourlingué et qu'il a dû faire de la boxe à un moment, un truc comme ça quand même. Hein.
10: On rappelle bien sûr que les défis de Martin sont filmés, seront sur le net. Il y en a un petit
11: Il a tout fait chaud, hein. Il confirme, il a caisse de la tête, je le vois, il me fait un clin d'œil et il me montre sa braquette.
10: Il y a un deuxième bar ou pas?
11: Alors, qu'est-ce qu'il y a là?
10: Ou un peu plus tard?
11: Ouais, laissez-moi deux minutes. Hein,
10: allez, on a le temps de récupérer, d'accord, pas de problème. Ouais. Et pendant ce temps-là, nous, dans la Radio Libre au 3228, on va accueillir Vincent. Bonsoir Vincent, bienvenue, 22 ans de Paris.
13: Bonsoir Max.
10: Et juste avant, Vincent, qu'on discute un peu de ton sujet, je rappelle Mesdemoiselles, mais je crois qu'il y en a quand même déjà quelques-unes. Mais je relance l'appel quand même pour Bruno qui est avec nous ce soir. Bruno du Turing de Grande-Bretagne, hein, qui n'a jamais eu véritablement de relation amoureuse. Et ça me ferait tellement plaisir, Mesdemoiselles, que vous puissiez lui offrir un petit peu de charme, un petit peu de sensualité, de sexualité au téléphone. Car le dernier quart d'heure de cette émission vous sera entièrement consacré, Mesdemoiselles, pour Bruno. Donc si vous voulez profiter de Bruno qui est en train de m'écouter, qui n'en peut plus, qui a soif de rencontrer des demoiselles, n'est-ce pas Bruno? Qui a envie de rencontrer peut-être la femme de sa vie, qui est peut-être même prêt à mettre un petit billet, hein? Hein, éventuellement. Oh oui.
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10: Voilà, mesdemoiselles. Alors, si vous avez envie de discuter un petit peu avec Bruno, si pour me faire plaisir, vous êtes prête à jouer le jeu d'être célibataire, d'avoir envie de le rencontrer, de discuter avec lui, d'être sensuel, de lui faire des petits câlins, des petits massages, si vous êtes prête à éventuellement aborder une petite discussion coquine avec notre ami Bruno. Je le sais, ça marche, hein. Mais continuez, mesdemoiselles, on en passera plus qu'il n'en faut si il y a vraiment beaucoup d'appels au 3228. Vincent, tu n'es pas là pour essayer de séduire notre ami Bruno, tu es là pour toute autre chose.
13: Non, ouais, exactement, je t'appelle parce que je t'écoute souvent le soir et j'entends que tu donnes quelques conseils.
10: Quelques conseils?
13: Ouais, bah ouais, tu donnes quelques conseils, quoi.
10: Ouais, ouais, bah ça dépend du sujet, c'est quoi le problème, là?
13: Bah en fait, c'est plutôt un problème sexuel, quoi, finalement. Ouais. En fait, bah, je suis un peu éjaculateur précoce, quoi, finalement.
10: Un peu, pas tout le temps, un petit peu.
13: Non, un petit peu tout le temps, quoi.
10: C'est quoi, alors, ça en temps, c'est combien?
13: Je sais pas, mais...
10: Parce qu'il y a différentes grandes catégories, moi, j'ai à force d'écouter ce genre d'émissions.
15: Il y a du très, très rapide, hein.
10: Il y a des gens pour qui il n'y a même pas pénétration, à peine il y a le câlin, la caresse, que le mec éjacule déjà, et après il peut pas recommencer. Il y a celui qui, à peine il rentre dedans, tac, c'est éjaculé. Il y en a pour qui éjaculateur précoce, c'est quand même 2 minutes. Il y en a pour 10 et 5. Il y en a même qui me disaient, ouais, je tiens qu'un quart d'heure, je me considère comme éjaculateur précoce. Donc, toi, c'est quoi exactement, Vincent?
13: Non, en fait, le truc, moi, c'est que je m'expose pas trop à ce problème, parce que pour éviter d'avoir honte, parce qu'au départ, quand je le faisais, bah, je me suis rendu compte de mon problème, quoi. En fait, c'est excitation. Dès que je rentre dedans, ça, quelque va-et-vient, et bon, bah, ça part, quoi.
10: T'arrives pas à te contrôler parce que c'est lié aussi vachement à l'adrénaline, le stress. Est-ce que au moment donné.
15: À la respiration,
10: à la respiration. Ouais. Est-ce qu'au moment donné où tu pénètres, t'y penses, tu dis, ah, ça y est, c'est bon, je vais éjaculer parce que tu sais que t'es en action et que forcément ça va arriver dans les secondes à venir?
13: Non, en fait, le truc, c'est que, maintenant, ce que je fais, si je m'expose plus à un autre truc, c'est que, en fait, je me branle avant histoire que, bah, d'avoir des meilleures performances, quoi.
10: Bah, ouais, j'ai des fois, moi c'est ce que je pensais, mais des éjaculateurs précoces nous disent que même en ayant fait ça, après une fois qu'il y a la première, c'est pareil, quoi.
13: C'est-à-dire que je bande mou après, quoi. Donc c'est jamais bien extraordinaire.
10: Ah, tu bandes mou la deuxième fois, toi, t'arrives pas à être vraiment excité, dur comme de la pierre.
13: Bah non, parce que en fait, si je fais ça avant, c'est pour pas passer pour un idiot.
10: Ouais.
13: Mais après, des fois, j'ai l'impression, bah, en fait, ça fait 2 mois que je suis avec une fille, ouais. Et elle me répète sans cesse que bah je l'excite pas, quoi.
10: Ouais. Et les préliminaires, justement. Alors, du coup, tu t'attardes un peu plus dessus ou pas?
13: Ah, là, c'est tendu parce que quand je fais trop de préliminaires, bah, je viens dans mon, enfin, tu vois ce que je veux dire, quoi.
10: Ah, tu peux faire dans ton calme, très honnêtement.
13: Ouais, bah ouais.
10: Ah ouais, là c'est
16: un gros souci, hein.
10: Un gros câlin, là c'est chaud, là c'est gros dossier. Moi je sais pas quoi te dire, hein, parce que ça c'est quelque chose que tu dois pouvoir être capable de gérer au fur et à mesure. À mon avis, il y a beaucoup de stress, d'adrénaline, de savoir comment respirer, comment gérer le truc. Ça dépend aussi de la partenaire, parce que si la partenaire te met une pression, plus t'auras la pression, plus t'auras le stress de vouloir satisfaire et de sachant que tu le fais pas, bah ça sera encore plus catastrophique. Il y a tellement de choses qui rentrent en ligne de compte. Ça fait quoi, à peine un mois, 2 mois, 3 mois que t'es avec elle? Combien de temps?
13: C'est 2 mois.
10: Ah ouais, bah c'est pour ça, ouais.
15: Et elle dit quoi, elle?
13: Bah, elle pense que, vu que je me branle avant à chaque fois, elle pense que je l'excite pas parce que j'arrive et je suis à moitié mou, quoi.
10: Ah ouais?
15: Ah, elle pense qu'elle t'excite pas toi?
10: Ouais, mais. Ah ouais. Mais entre le moment où t'as éjaculé et le moment donné où véritablement tu te retrouves au pieu avec la meuf et que tu commences à être excité, quand même, elle va rebander sérieusement. Tu bandes mou, Vincent?
13: Non, bah après, si je bande sérieusement et que je suis vraiment excité, ça dure pas longtemps. Bah, quoi, le problème revient même.
10: Ouais, d'accord, mais après, tu bandes sérieusement, quoi. Je veux dire, tu bandes mou tout au départ, forcément. Après éjaculation, ça redescend, mais tu fais quoi? Je comprends pas. C'est-à-dire qu'elle est là, vous êtes ensemble, vous commencez un petit peu. Tu sens que tu vas passer à l'acte avec elle, vous allez être dans le lit, vous allez faire des petits câlins avant la pénétration, tu t'absentes quelques instants, tu te branles et tu reviens.
13: Bah exactement, je vais dans les chiottes, je vais faire mes conneries, tu vois.
10: Et elle s'aperçoit.
13: Même des fois avant qu'elle arrive, tu sais, genre je me regarde un film de cul, je sais qu'elle va venir à telle heure. Et elle, ça va me calmer un peu, quoi.
10: Et elle s'aperçoit de rien.
13: Bah non. Parce que ça fait que deux mois qu'on est ensemble, mais le jour où
10: on
13: va me mettre devant le fait accompli,
10: Tu nous l'as fait à l'envers là. Parce que je veux bien, quand tu sais qu'elle va arriver, que tu te branles devant un film porno, elle s'aperçoit de rien. Elle peut arriver une demi-heure après que tu l'aies maté, et quoi qu'une demi-heure après, de nouveau, quand tu vois la meuf à poil, t'as le barreau tout de suite, tu bandes pas mou. Mais là où je dis que tu nous l'as fait un peu à l'envers, parce que si de temps en temps tu te retrouves dans la situation, vous êtes ensemble dans la même pièce, et que d'un coup tu t'absentes pour aller te branler, elle s'aperçoit vraiment de rien.
13: Ah bah si, elle a déjà trouvé ça bizarre, mais je fais pas souvent pour pas me faire griller, c'est ça, je comprends pas quoi. Je fais pas souvent, j'essaye d'esquiver la chose, c'est vraiment ça mon problème quoi.
10: Bah moi je pense qu'il faut rester dans les préliminaires, hein, déjà pour commencer. Alors c'est vrai que déjà t'éjacules même pendant les préliminaires, dans ces cas-là, quand tu sens que l'excitation, c'est tout con, hein, ce que je veux dire, mais bon, je pense pas qu'il y a des milliards de solutions miracles. Après, faut peut-être aller voir si on doit parler sérieusement, et si tu dois en parler avec un professionnel, c'est véritablement des sexologues, hein, y a des gens qui sont là pour ça, hein, c'est un peu de la psychologie, sur un sujet bien précis. Ce que tu peux faire, c'est que dès que tu sens que la pression commence à monter, aussi bien pendant les préliminaires que pendant la pénétration, bah, c'est de te retirer, mais de pas donner l'impression que tu sens que ta partenaire, que tu sens que ça va venir, mais que genre comme si tu joues, quoi. Tu commences un petit peu à la caresser, tu commences à la chauffer.
15: Tu lui fais un autre truc, quoi.
10: Quand tu sens que l'ambiance commence à monter, que toi, bon, il y a que toi qui peux vraiment le savoir, sans trop le démontrer, que tu sens que l'excitation est proche et que tu peux aller à l'éjaculation, dans ces cas-là, tu ralentis un peu la cadence des préliminaires, de nouveau tu t'allonges à côté d'elle, tu vois, tu fais des gestes un petit peu moins brusques, un peu moins excitants, elle peut ne pas s'apercevoir que là, justement, tu étais sur le point d'éjaculer.
13: Ouais, en fait.
10: Bah, je sais pas, il faut s'autogérer soi-même, à un moment donné, il faut se contrôler, quoi. C'est comme quand quelqu'un qui est très, très, très nerveux et qui a habitude de tout le temps, dès qu'on commence un petit peu à le chauffer, à taper dessus, à un moment donné, il est conscient qu'il a un problème et qu'à un moment donné, où il sent que ça chauffe, je sais pas, il se dit, tiens, ce que je vais faire, c'est que je vais penser à autre chose, ou je vais m'éloigner de la personne que j'ai envie de frapper pendant une minute ou deux, ça peut me détendre. C'est un peu le même principe.
13: Je la travaille un petit peu, quoi, et je m'écarte histoire qu'elle me touche un peu moins et que.
10: Non, mais c'est marrant parce que tu me demandes des conseils comme si, tu vois, je te dis c'est de la mécanique, quoi, ou genre c'est ça, hein, donc je me mets là, j'en sais rien,
15: et
10: moi.
15: Et tu veux pas lui en parler, parce que tout ça, c'est plus facile à deux, quoi.
10: Ouais.
15: Peut-être faire ces trucs-là à deux, tu vois, si elle connaît ton problème, elle va mettre du sien, normalement.
10: Tu crois qu'elle le sait, qu'elle veut pas en parler, ou qu'elle s'en doute pas encore complètement, mais qu'elle dit simplement qu'elle est pas totalement satisfaite?
13: Je pense pas qu'elle le sait, mais elle est pas totalement satisfaite, vu qu'elle m'a déjà répété plusieurs fois, je t'excite pas, quoi.
10: Ah ouais.
15: Oui, mais c'est parce que
13: elle pense, à mon avis, que le problème est autre, carrément, tu vois.
10: Mais le risque, il est énorme, quand même. Au bout d'un mois et demi, deux mois, la nana lui dit, bon, bah voilà, tu trouves que je t'excite pas, il y a une raison, elle est là, j'ai réussi peut-être à plus ou moins de te le cacher, ou alors tu me fais croire que tu t'en es pas douté, mais voilà, je suis éjaculateur précoce. Bon, il y a des meufs que ça peut faire fuir, hein, quoi. Des fois, il y a des filles pour qui il y a de l'amour et ça les empêchera pas de rester avec toi. Il y en a pour d'autres, au bout d'un mois ou deux, quand déjà le cul, ça se passe pas bien, on peut pas dire que ça puisse aboutir à quelque chose de très concret, Vincent. Hein.
13: Non. Je vais essayer de lui en parler. Tu penses que lui en parler, ça...
10: Mais c'est un peu idiot de se fier uniquement à ce que je te dis. Je ne te connais pas, je connais pas cette fille, je connais pas la situation. Chacun vit son truc. Tu vois ce que je veux dire ? Il y a des gens qui pourront mettre des années à faire quelque chose que quelqu'un va faire en l'espace d'une demi-journée. Il y a des gens qui, dans une entreprise, vont se prendre la tête et vont prendre 8 mois avant de se choper dans un bureau et se dire, bon, bah, maintenant, dis-moi ce qui se passe. Et puis, il y en a d'autres qui, au bout de 24 heures, ça les énerve, ils veulent crever l'abcès tout de suite. Donc, moi, je ne te connais pas suffisamment, je connais pas cette fille, je sais pas comment elle peut réagir, il y a que toi qui le sais. Comme je te dis, c'est à toi de sentir les choses et d'être assez grand pour prendre de savoir si tu as envie de prendre le risque de lui dire la vérité, au moins t'es tranquille, ou si tu te sens honteux ou peur de la perdre, donc de rien lui dire, et de savoir comment je vais gérer ça. Et ça se gère de différentes manières. Quand tu sens vraiment l'excitation monter, t'essaies de détourner un petit peu l'attention en ralentissant la cadence. Ça veut pas dire qu'après tu t'arrêtes et tu te mets à lire, ou genre attends, je reviens, je vais chercher une bouteille d'eau. C'est-à-dire continuer les préliminaires, mais donner la sensation qu'en fin de compte, quand tu sens que toi l'excitation arrive, t'allèges un petit peu les gestes, t'es un petit peu moins, c'est un petit peu moins sensuel, un petit peu plus léger, mais qu'elle s'aperçoit de rien. Je sais pas comment t'expliquer. Moi, tu me dis, j'ai l'impression d'être en train de noter. Ah oui, d'accord, donc je fais ça, c'est ça. Mais après, tu le fais au feeling aussi.
16: Il paraît aussi qu'il y a un truc qui fonctionne pour les garçons. Je sais pas, vous allez me dire, mais je crois qu'on avait déjà parlé, c'est de mettre un anneau.
10: Ouais.
16: De serrer le sang.
10: Mais alors là, la nana, si elle s'en aperçoit pas, alors là, déjà, c'est-à-dire que là, on en parle à bâton rompu, l'anneau. C'est comme les mecs quand ils sentent qu'ils veulent éjaculer. En fin de compte, l'anneau, ce que tu peux faire, c'est que, en fin de compte, tu t'appuies
15: sous les.
10: Tu t'appuies.
15: Entre la bite et les couilles, en fait.
10: Ouais, à l'extrémité de la verge, tu t'appuies dessus. Mais ça, c'est au moment donné, c'est pour éviter d'éjaculer. soulever, mais ça te refait redescendre.
15: Ça te fait pas durer beaucoup plus longtemps.
10: Ça te refait descendre la pression pendant, allez, 15-20 secondes, mais si tu repars et que tu relimes, tu remontes tout de suite. Hein. Ou alors, faut faire ça, et puis après, faut attendre pendant 2-3 minutes, tranquillement, se redescendre. Puis l'anneau, c'est un peu, c'est un, tu vois, c'est un faux problème. Enfin, ça peut être marrant, hein, mais.
16: Il paraît que ça marche, hein. Il paraît que, ouais.
17: Mais c'est vrai que ça doit être relou quand même pour lui de, genre, dès qu'il sent que ça commence à monter, genre, il va chercher une vieille bouteille d'eau, il va se taper une queue, ceci, cela, etc., avant qu'elle arrive. C'est pas gérable, quoi. Soit tu lui en parles, je pense qu'elle est quand même pas suffisamment, enfin, elle est suffisamment ouverte pour que tu puisses lui dire un petit peu le souci que t'as avec.
10: Ouais, mais quand t'es avec depuis un mois ou deux,
17: c'est pas évident, c'est super délicat.
10: C'est un risque à prendre, Vincent, de dire la vérité. Maintenant, toi, en tant que personne, est-ce qu'en temps normal, t'es plutôt quelqu'un, je sais pas, de direct, quelqu'un qui aime bien que les choses soient dites franchement, est-ce que t'es plutôt quelqu'un d'assez réservé, qui a toujours peur de dire la vérité? T'es comment, toi, déjà, en règle générale?
18: Pour tous les sujets, en général, ça va, mais bon, celui-là, c'est un peu délicat quand
15: c'est
18: même.
15: C'est super chaud, franchement. C'est vrai que c'est chaud. Nous, on fait les kékés, là, mais quand ça t'arrive à toi...
10: Mais évidemment, mais à un moment donné, il faut affronter, la réalité, elle est là, quoi, donc... Moi, de ce que j'ai pu entendre également à l'époque avec le doc et des sexologues ou des gens qui sont arrivés, c'est quelque chose qui se gère. On a souvent eu des gens du même problème que toi, et quand on demandait des témoignages, des mecs qui étaient exactement dans la même situation que toi et qui aujourd'hui, psychologiquement tout seuls comme des grands, ont appris à s'auto-gérer. Tu vois, c'est un peu comme une respiration.
15: Il y a des techniques de relaxation.
10: Moi, je me souviens d'un mec qui était exactement comme toi, qui éjaculait quasiment systématiquement dans le caleçon, c'est-à-dire qu'il n'y avait même pas de pénétration. Et ben aujourd'hui, le mec qui dit qu'il peut avoir des rapports de 10 minutes à un quart d'heure parce qu'il a su se gérer, c'est un peu comme le bégaiement. C'est comme les mecs qui bégayent, ils vont prendre des cours et tu sais, t'apprends à gérer ton stress. Et les mecs qui bégayent, à un moment donné, dans des écoles, on leur apprend en l'espace de 3 jours à ne plus bégayer parce qu'il y a une façon de respirer, une façon de parler, de respirer du nez, de la bouche. Et quand tu sens que le stress monte, comment le gérer? C'est un peu comme quand tu fais ce métier et que tu montes sur scène et qu'on t'apprend à gérer de l'adrénaline, à pas être en panique. D'un coup, tu te mets à respirer calmement, c'est le même principe pour toi. Et ça s'apprend. Alors, où tu le vois avec un sexe,
15: fais du yoga
10: ou de toi-même, je sais pas, tu le sens, Vincent, quand t'as l'excitation qui monte, tu sens qu'à un moment donné t'es tout speed, tout. C'est là où il faut savoir se contrôler, malheureusement, et pas se lâcher. T'es obligé à ce moment-là de réfléchir, ce qui peut être un peu frustrant. Tu te mets d'un coup une barrière, c'est auto-géré pour pas partir dans l'adrénaline. Ce qui veut pas dire que grâce à ça tu vas mettre 20 minutes, mais peut-être qu'au lieu de mettre 2 minutes tu en mets 3, et puis au bout de 3, un jour t'en mettras 3,5 ou 4, et puis après ça deviendra un automatisme, comme une façon de respirer, comme quand quelqu'un qui a des problèmes de respiration, qui est tout le temps obligé d'avoir une bouteille d'oxygène et qui est constamment obligé de gérer sa respiration. Pour toi, à mon avis, dans des cas comme celui-ci, ça doit être la même chose. Et ça, je trouve pas ça, j'arrive pas à comprendre. Ça me fait un peu bizarre que des gens comme ça arrivent, ils ont pas de solution, ils demandent de l'aide et que de même, je sais pas, j'ai pas l'impression que t'aies essayé de trouver toutes ces techniques. Moi, je sais que, je sais pas, quand je vais courir et que je sais que je cours, que je décide de, je sais pas, courir une demi, je dis tiens, je suis parti pour courir une demi-heure. Et au bout d'un quart d'heure, je vois, c'est parce que je me dis que je respire mal. Donc, c'est pareil, c'est quand tu fais un petit footing.
15: T'essayes de faire un autre truc, de changer.
10: Ouais, tu dis, à mon avis, c'est ma respiration, je gère mal, il faut que je gère mieux ma respiration, ma récupération. Je me dis que.
18: L'excitation aussi, peut-être.
10: Bah oui, mais pour toi, ça devrait être la même chose. Je suis surpris que de toi-même, t'aies pas eu ce réflexe-là.
18: Bah en fait, je réfléchis pas trop une fois que je suis excité, c'est ça le problème.
15: Il est comme un bouffe.
10: Mais
18: je vais prendre du recul, je vais essayer de faire ce que tu dis, de respirer.
10: Il y a un truc qui est frustrant, mais on n'a rien sans rien. C'est vrai que quand t'as un rapport normal, tu penses pas à tout ça, tu te libères, tu penses qu'à ce que tu fais. Il y a des moments où forcément tu vas sortir sans qu'elle le sache dans ton esprit. De ce que t'es en train de faire, faudra pas donner l'impression que toi t'es plus avec elle, c'est-à-dire qu'elle voit que t'es bien, mais toi dans ta tête t'es peut-être ailleurs. C'est comme quand tu penses à autre chose, c'est-à-dire que toi tu penseras à ce moment-là, dire attention là je suis en train de m'emballer, là je sens que ça commence à monter, pense à autre chose, mais déstresse, respire plus calmement, là ton cœur qui s'emballe et tout, comment regérer, tu vois ce que je veux dire?
18: Ouais.
10: Et ça, faut pas donner l'impression à la nana que d'un coup t'es là, puis d'un coup tu fais attends.
18: Ouais.
10: Toi faut que ça se fasse.
18: J'ai l'impression d'être pas normal, quoi.
10: Ouais, ça toi t'auto-gérer sans qu'elle s'en aperçoit, quoi.
18: Et ce que je vais faire, je vais d'abord essayer de faire ce que tu m'as dit, de respirer tout ça.
10: Peut-être,
18: Et si ça va pas, je vais lui avouer.
10: C'est du stress et de l'adrénaline. Il faut savoir la checker, il faut savoir la gérer, quoi. Hein. Je te dis, c'est comme nous quand tu fais de la télé pour la première fois, que t'as du public, que t'es en direct. Au début, je peux te dire, tu vas pisser. Moi, je vais aller pisser toutes les 20 secondes. Hein. T'es là, t'es stressé, t'es dans l'adrénaline. Il y a une telle pression. Et puis, t'apprends, les gens t'apprennent un peu à gérer calmement. Et t'es en plateau, tu dis tout va bien, tout va bien, tout va bien. Puis tu commences et puis. Tu vois, tu respires, tu dis ah, voilà, c'est tranquille. Et puis des fois ça se gère tout seul sans avoir besoin de médecin ni quoi que ce soit, de toi-même, quoi.
18: Ouais.
10: Voilà, bah écoute, tiens-moi au courant. Hein.
18: Bah, je te remercie beaucoup, Max, c'est très gentil pour tes conseils, hein. Vraiment merci beaucoup.
10: Bah, de rien, il est tellement excité, je le sens, ça sent le sperme. Il a déjà exagéré dans sa bagnole. Dernière ligne droite. Attention, Bruno, du Touring de Grande-Bretagne, face à vous, mademoiselle. 32-28, on fait la pause et on arrive juste après. À tout de suite.
19: Hello, I'm Michelle.

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1: Et voilà, bonsoir à tous, bienvenue pour les débats de Gérard. Jeudi, il est 0h42, donc on prend avec un petit peu de retard. Donc ce soir, c'est Manu qui est à l'aria.
2: Ouais, bonsoir.
1: Bonsoir à toi Manu, bonsoir Rigaud. Donc sur l'internet www.frfunradio. Et Manu, Fildar et Apolline seront sans l'art pour prendre les gens. Et
3: salut.
4: Ouais.
1: Et pour ça, on va accueillir, pour commencer, Petite Turlu de 23 ans de Chinon. On écoute Fun Radio sur 100.2.
5: Ouais, salut Gérard.
1: Bonsoir à toi. Et Gabriello, 25 ans, Paris, 101.9.
6: Bonsoir GG, bonsoir la Dream Tease.
1: Bonsoir. Marcel Le Routier, 24 ans de Foix. On écoute Fun Radio sur 98.7.
6: Affirmatif Gérard.
1: Et Toto la salope, 22 ans, Le Mans, sur 100.3.
7: Bonsoir Gérard.
1: Bonsoir à toi.
7: Bonsoir.
1: Donc, alors, premier débat sur les drag queens.
7: Oui.
1: Non, mais répondez pas tous à la fois, oui, ça commence à...
6: Ouais, tout à fait.
1: Non, mais vous répondez tous en même temps, et sinon, ça sert à rien qu'on vous sélectionne.
6: Ouais.
1: Donc, feriez-vous n'importe quoi pour ressembler à une drag queen? On va demander à Toto la salope.
7: Oui, je ferai n'importe quoi.
1: Bon, tu peux préciser?
7: Je précise, en fait, quand je me déguise en drag queen... Eh ben, j'utilise un maximum d'argent, hein. Ça coûte très très cher. Et donc,
1: Je te demande, feriez-vous n'importe quoi pour ressembler à une drag queen? On te parle pas d'argent pour l'instant. C'est clair, net et précis.
7: Fais répondre les autres alors avant.
1: Bon alors, Toto la salope, c'est où tu réponds à la question?
7: Ouais, tout de suite.
1: Non, mais c'est où tu réponds tout de suite à la question? Correctement.
8: Calme.
1: Où tu gerbes? Ça va aller vite ce soir, hein.
7: Voilà, je te réponds, je ferai n'importe quoi pour ressembler à une drag queen. Je me suiciderai, je me jetterai d'un pont, je sais pas. Tout.
1: Fildar, s'il te plaît. T'essayes de la calmer parce qu'apparemment...
2: Toi aussi tu vas te calmer et on y va tranquillement.
1: Donc alors, Marcel Le Routier.
6: Ouais, tout d'abord je trouve que la question est très bien posée, Gérard, félicitations.
1: Bon alors tu réponds, et celui qui s'amuse avec un portable, à s'amuser sur appuyer sur des touches, arrête. Là il y a un portable.
6: C'est pas moi.
1: Il y a un portable.
6: Mec, c'est pas bien les satellites là-haut.
1: Alors qu'est-ce que je vous ai prévenu l'équipe?
2: Non mais c'est pas qu'en fait on a appelé sur un portable, c'est qu'il y a un portable à côté de leur téléphone fixe.
7: Ouais non mais c'est
1: non mais faudrait peut-être que ça se calme parce que sinon ça va pas aller longtemps cette histoire. Alors Marcel Le Routier, toi.
6: Bah est-ce que je ferais n'importe quoi?
1: Ouais.
6: Bah écoute, ouais, j'achèterais des robes à plus de 50 000 francs, hein, des robes chez des magasins drag queen.
7: On doit pas parler d'argent.
6: Pardon?
7: On doit pas parler d'argent.
1: Bon attends, Toto la salope, pour un cent tu vas te calmer.
6: Non, mais je la comprends, mais bon, ressembler à un vrai bon drag queen, c'est très cher hein, actuellement. Hein, c'est...
1: Bon, ok. Gabriello.
9: Ouais, écoute, moi je pense qu'il faut tout faire. Hein. Moi je serais prêt à faire n'importe quoi, j'ai déjà tout fait d'ailleurs.
6: Très bonne réponse.
9: Moi je dis qu'il faut se laisser porter, hein, si on choisit un style de vie comme ça, hein, faut y aller à fond. Hein. Tu sais ce que c'est, hein.
1: Non, mais de toute manière, c'est pas la peine de reprendre.
9: Non, mais je reprends pas. Attends, il y a des gens qui ont le droit d'être à fond. Hein.
1: Ça sert à rien de reprendre les thèmes, les trucs que Sandy a l'habitude de dire, de foncer ceci, cela.
9: Okay, bon,
1: parce que ça commence à bien faire.
9: À fond.
1: Oh, il y en a une tout à l'heure, si elle s'amuse à trop couper les gens,
2: C'est quoi le débat, Gérard? Parce que moi, je n'arrive pas à suivre. Tu coupes tout le temps, tu dis n'importe quoi.
1: Feriez-vous n'importe quoi pour ressembler à une drag queen? Alors,
2: donc, le débat, c'est sur les drag queens.
1: Oui, voilà. Alors, s'il y en a une qui n'est pas capable de répondre correctement aux questions, c'est pas la peine de la garder.
2: Non, mais si déjà, tu expliques pas ce que c'est le débat et que tu l'écoutes toutes les deux minutes...
1: Attends, on l'a bien précisé depuis le début. C'est bien précisé.
2: Alors c'est quoi une drag queen? C'est quoi une drag queen?
1: On verra, je le dirai après.
2: C'est pas après, parce que s'il y en a qui savent pas, comment veux-tu qu'ils répondent aux questions? C'est pas compliqué.
9: C'est ça l'intérêt du débat, Philou, c'est ça.
2: Merci.
9: L'intérêt, il est là l'intérêt.
2: Merci.
9: Bah oui.
1: Bon alors, Gabriello, pour toi, tu serais prêt à ressembler à une drag queen ou pas?
9: Une drag queen, ouais, bien sûr. Bien sûr, même une belle paire, sans problème. Moi, je serais prêt à tout me faire refaire, la garde-robe, le corps, tout, il n'y a pas de problème.
6: La vraie drag queen.
9: La vraie toutouse, quoi.
1: Et petite turlute.
7: Moi, je serais prête à me faire faire de la chirurgie esthétique et pourquoi pas me laisser pousser la bite.
1: Bon, alors, faut bien vous dire une chose. Mm-hmm. Que si on vous sélectionne, les questions qu'on est en train de poser... Là, tu viens de parler de la chirurgie esthétique. C'est lors d'une question qui va être posée dans le débat. Je ne sais pas qui t'a sélectionné. Mais si on vous donne déjà les questions d'entrée et que vous me répondez avant les questions, ça ne servira à rien d'y participer.
7: Désolé,
1: clair,
7: Gérard,
1: net, précis.
7: Pas. Gérard, je ne connais pas tes questions.
1: Non, bah alors attends, pourquoi tu parles de chirurgie esthétique?
7: Parce que tout le monde... C'est une
2: idée,
7: quoi.
2: Voilà. Bah oui. Parce que quand tu parles de drag queen ou de travesti, tu penses obligatoirement à chirurgie esthétique.
6: Ouais. Tout à fait.
1: Non, mais il faudrait peut-être quand même essayer d'éviter de m'appeler et de sélectionner les gens et de commencer à leur dire les questions.
6: Bon, Gérard, il faut rebondir là. Ouais.
2: Gérard, c'est quoi une drag queen?
1: Alors, une drag queen, un drag queen, c'est un mec qui se déguise en femme.
7: C'est faux.
6: Donc c'est une.
1: Quoi, c'est faux? Attends, qui c'est qui vient de dire c'est faux?
6: C'est faux.
1: Non, alors qui vient de dire c'est pas, c'est une nana. Non, attends, il y a une nana qui vient de dire c'est pas. Alors tu peux m'expliquer le pourquoi de c'est pas.
7: C'est pas là, la sœur Apollo.
1: Ouais, alors au revoir pour toi. Hop.
6: Salut,
1: allez hop. Là ça commence à bien faire. Là on va pas commencer comme ça, hein. Là celle-là tu la gerbes, je sais pas qui c'est. Rigaud, oui.
0: Bah, il y a plein de choses, en fait, vu que ça monte très vite. Ce soir, on est déjà 7427.
6: Oh là là, Rigaud.
0: Ça arrête pas.
1: Oh, s'il vous plaît, vous laissez parler, Rigaud. Bah, merci.
0: Je l'écoute.
9: C'est un conseil. Si ça monte très vite, tu te paluches un tout petit peu moins vite et tu verras, ça vient un peu plus lentement.
0: Ok, pas de problème.
9: Voilà.
0: Et sinon, il y a Yankee sur IRC, il dit que la différence entre un travelo et une drag queen, c'est que le drag queen, contrairement à toi, il fait pas le trottoir.
1: De toute manière, savoir si la drag queen fait le trottoir ou pas, ça c'est une question que je pose pas. Ah. Parce que justement, on aurait pu la poser, mais
2: ouais, c'était une bonne question,
1: ça aurait pu, on aurait fait 12 questions sur un débat. Mmh. Et en espérant qu'on fera toutes les questions ce soir sur celui-là.
0: Mmh.
1: Alors donc, j'ai répondu à peu près ce que c'était une drag queen. Donc, bon, bah lui, pour sa question, en fin de compte, c'est vrai que... Une drag queen, c'est vrai que c'est dur de faire drag queen sur un trottoir. Mais c'est vrai que il y a une ressemblance entre une drag queen et un travelo. Mais ça, c'est vrai que c'est pas évident. Et justement, cette question-là, tu vois, je voulais la poser, mais j'ai pas pu le.
2: C'est quoi la différence justement? La différence. La vraie différence entre un trave et...
1: Bah, de manière, t'en as beaucoup qui ressemblent à des hommes, et c'est vrai que dans tous les métiers, c'est ça.
2: Ah, mais c'est pas une différence, ça.
1: Mais si,
2: c'est quoi la différence entre les deux?
1: De manière, tu peux pas le savoir quand tu vas voir quelqu'un, tu sais pas si c'est un homme ou une femme. Parce qu'en fin de compte, la voix, elle peut être très bien comme la mienne, et en dehors, ça peut être très bien une voix de femme.
2: Non, et ça je suis d'accord, Gérard. Mais la différence entre un travelo, une drag queen.
1: Bah, le travelo, c'est qu'il se déguise en femme.
2: Ouais.
1: Et la drag queen, elle se déguise en homme. C'est-à-dire, si tu veux...
2: Ah, c'est une femme qui se déguise en homme, en fait, la drag queen.
1: Alors, si tu veux, la drag queen, c'est le mec qui se déguise en femme. Et vice-versa.
2: Et le travelo, en fait, c'est une femme qui se déguise en homme.
1: Voilà. Non, un homme qui se déguise en femme.
2: Bah, alors, c'est la même chose.
0: Ah, c'est pareil.
1: Non.
2: Donc, c'est pas une différence.
1: Ouais, bah, si tu veux.
2: Donc, c'est quoi la différence entre une...
1: Si tu
2: entre
1: veux.
2: Un travelo. Ben non, c'est quoi la différence alors entre un travelo et une drag queen?
3: C'est que la drag queen, elle a pas de sexe.
0: Ah.
3: Voilà.
1: Ouais.
2: Et un travelo, c'est de quel sexe alors?
3: Bah, celui qui veut. Il choisit.
2: Ah, ok. Et l'autre, il en a pas du tout, comme les escargots.
3: Bah ouais.
2: Oh, c'est cool ça.
3: Gérard, à la place de celle que t'as virée, qui était Apolline.
4: Alors, c'était petite...
3: Turlute. Donc, on accueille Mikoz, 21 ans, qui appelle de Boulogne-sur-Mer, 92.4 FM.
1: Mikoz?
3: Ouais,
6: M-I-C-O-S-E. Salut, Mikoz.
1: Sur combien?
3: Sur mer.
1: Non, mais combien la fréquence?
3: 92.4 FM.
1: Bon, attends, Gabriello.
6: Oui.
1: Tu te tais, s'il te plaît, merci, quand Fildor me donne une fréquence.
6: Excuse-moi, je croyais qu'on était en antenne.
1: Non, mais pour l'instant, tu te tais, s'il te plaît,
3: 92.4 FM 92. Sur Boulogne et sa région, environ 100 km aux alentours.
6: Ouais, 102.
3: Ouais, ça dépend.
1: Ok. Alors donc, Mikos, t'as pu comprendre la question ou pas?
7: Non, j'ai pas bien compris, excuse-moi.
1: Bon, alors, pour toi, parce que comme t'étais hors antenne et qu'on vient de te sélectionner, donc, feriez-vous n'importe quoi pour ressembler à un drag queen?
7: Oui, moi je crois que je prendrais des cours de drag queen et j'essaierai de marcher comme un drag queen, m'habiller comme un drag queen, ouais.
1: Mm-hmm. Non, mais tu peux préciser le fond de ta pensée, parce que justement, ça pourrait être intéressant.
7: Préciser le fond de ma pensée, c'est-à-dire prendre des cours de maintien, m'acheter des chaussures avec des talons de 50 cm, et puis me faire des robes avec des boas, et voilà.
1: D'accord.
6: Gérard?
1: Oui.
6: J'ai une petite question annexe.
1: C'est qui?
6: C'est Marcel, le routier.
1: Ouais, mais précisez vos noms, parce qu'on va pas s'éterniser sur la même question.
6: Je peux m'excuser, Gérard.
1: Non, donc, vas-y. Question.
6: Parce que là, il y a une imprécision qui est basique, mais qui est très importante. On dit un ou une drag queen.
1: Qu'est-ce que j'ai dit?
2: Bah, t'as dit une fois un et une fois une, alors on sait.
6: Une fois des.
1: Quoi?
2: Une fois des drag queen, donc des, c'est.
1: Ouais, mais ça dépend. Donc, un petit sondage avant de poser la deuxième question. Alors, êtes-vous pour ou contre les drag queens? Alors là, les histoires de pour ou contre, non. Mettez pas tout ça, arrêtez de mettre ça sur le dos de Rigaud.
0: Mais si, c'est moi qui les ai pris, Gérard.
1: Ah, c'est toi, donc.
0: Ouais, j'ai recopié sur un site comme d'hab, hein, site spécialisé.
1: Alors donc, 65% des gens sont contre. 34% des gens n'aiment pas les yaourts, ça je vois pas le rapport. Et pour 11% des gens n'ont pas d'avis. Bon, sur n'ont pas d'avis, ça c'est vrai, mais sur les yaourts, je vois pas. Hein.
5: Yaourt, mais si.
2: Mais oui.
3: Parce que en fait, dans le jargon des drag queens, on les appelle aussi des yaourts.
1: Ouais, mais ça.
3: Dans leur petit monde.
1: Et donc, quelle partie du corps? Donc ça va faire plaisir à Toto la salope, parce que depuis le temps qu'elle est en train de me gonfler, de me dire ouais, je veux refaire moi je sais pas quoi. Donc justement, Toto la salope, la question ça va être toi qui vas répondre la première. Donc quelle partie du corps une drag queen se fait refaire le plus? Alors Toto la salope. T'as voulu trop jacter sur la première, bah maintenant tu vas répondre à celle-là.
7: Ouais.
6: Bien fait, c'est la maline.
7: Ok, j'y vais.
1: Ouais, tu vas te dépêcher parce que tout à l'heure tu as.
7: Ouais, je fonce. Donc je pense que c'est les parties génitaux.
1: Alors tu peux préciser.
7: Génital. Oui.
1: Non, mais derrière, vous ne l'aidez pas. Vous la laissez répondre parce que comme elle a l'air de vouloir jouer les grosses salopes,
6: ouais.
1: Hein, à 22 ans, elle veut jouer la grosse salope sur la première question. Maintenant, elle va répondre sur la deuxième.
7: Les auditeurs avec moi.
1: Non, mais tu vas répondre sur la deuxième
7: non,
1: et c'est tout. Maintenant, maintenant, je te prends au mot maintenant. C'est pas les auditeurs, c'est moi qui te prends mon. Alors maintenant, vas-y. Alors réponds à la question.
7: Oui, je te disais, c'est les parties génitales, comme les mains, les pieds.
1: Ah ouais, parties génitales. Les mains, c'est des parties génitales.
7: C'est ça.
1: Non mais attends, ouais.
6: Ça coupe tout seul.
1: Attends.
6: Venez, on attend.
7: Tu as pris des cours de bio?
1: Bon, allez hop, ciao à toi, au revoir. Allez hop.
8: Qui
1: Toto la salope, tu peux la dégager parce que là je crois qu'elle est en train de se foutre de ma gueule. J'aime pas celle qui se fout de ma gueule comme ça. Marcel le routier.
6: Ouais. Les parties. Écoute, la partie, je crois que c'est les cils, hein, parce que fossiles.
1: Non, attends, je te répète la question, parce que comme l'autre, elle a voulu jouer les gros, elle a voulu jouer les gros bras, puis en fin de compte, elle a pas su ce qu'elle voulait me répondre. Donc, je répète la question pour toi, Gabriello et Mikos.
6: Ouais.
1: Donc, quelle partie du corps une drag queen se ferait refaire le plus?
7: La bite.
6: C'est à moi de répondre, là.
1: Ouais, vas-y, Marcel Leroutier.
6: Bah, écoute, non, je préfère laisser mon tour, là, je vais réfléchir.
1: Ah non, Marcel Leroutier, tu réponds ou sinon ça va faire comme Toto la salope.
6: Ok, non, je vais me concentrer, je vais dire les cils parce que tu vois, je t'ai dit, il faut enlever les fossiles, remettre les fossiles et tout, ça nique tous les cils, faut les refaire souvent.
1: Alors, tu peux préciser là le fond de ta pensée?
6: Franchement?
1: Ouais.
6: C'est dur. Parce que tu vois, donc je te dis, pour aller en soirée et tout ça, Dracoon, il me fout des fossiles, tu sais, des trucs de 1 mètre de long et tout. Et donc, quand il les enlève, ça arrache tout, ça arrache la peau et tout.
10: C'est des pare-soleils, ça.
5: Non. En principe, c'est pas les sites qui seront offerts en premier. Gabriello.
9: Ouais, ben écoute, moi j'ai un copain copine quoi qui est drag queen et lui son problème c'est qu'il avait des grands pieds. Tu sais, il faisait du 45 et en fait il avait du mal, tu sais, à trouver les grosses chaussures de drag queen là, avec les semelles compensées.
2: Ah, les bottes.
9: Ouais, voilà, les trucs tout mystiques là. Donc en fait il s'est fait opérer des pieds pour chausser du 41, comme ça il va trouver sa pointure facilement.
6: Je crois qu'on peut se faire non, mais... des talons.
9: Ça lui a coûté cher en plus, hein, je vais te dire. Avec ça, il aurait pu en acheter des pompes.
5: C'est vrai, il y a... Moi, j'ai vu vaguement le film, et puis dans le film, c'est vrai qu'à un moment donné, le mec, il a des problèmes. Mm. Il chausse du 45, et puis d'un seul coup, je sais pas, avec la chaleur, il chausse du 47.
9: Ouais, bah là, c'est un peu le même délire, mais elle est obligée de se faire rafistoler les pieds. Elle s'est fait faire deux pieds plats, et maintenant, elle rentre dans les chaussures tranquille, quoi.
5: D'accord.
4: Ouais. À la place de Toto la salope, on accueille Grosse Zaza, 27 ans, du Mont-Saint-Michel.
8: Bonsoir.
9: Grosse Zaza.
0: Salut.
8: Vous allez bien?
2: Bonne nuit.
5: Salut. La fréquence du Mont-Saint-Michel.
4: 102.5.
9: Bouffez la galette.
2: C'est la bonne galette.
0: Gérard, vite fait sur IRC, il y a Perforas qui a une question pour toi. Il se demande comment ça se fait que, vu que t'as vu Priscilla Folle du Désert, tu fais un débat sur les drag queens, alors que quand t'as vu Godzilla, t'as pas fait de débat sur les gros monstres avec des tresses.
5: J'y répondrai pas parce que ça, sa question, elle a rien à voir. Ça a rien à voir parce que si, sur Godzilla, on a fait quand même un débat dessus.
8: Ouais.
5: Donc, je suis désolé. Et sur l'histoire de la grosse avec les tresses, donc il veut faire illusion à Sandy. Donc alors Pierre Pula, tu commences à me casser les couilles. Ah, sérieusement.
3: Ok. Et sur excuse-moi Gérard, mais sur Minitel, il y a Max le Belge qui dit une drag queen, c'est un homme sans queue ni sein comme toi. Qu'est-ce que t'en penses?
5: Sans queue, déjà faudrait qu'il vienne nous voir. Sans sein peut-être.
3: Hiroshima, une fois pas deux.
5: Hein. Gabriello.
0: Tu lui proposes de venir voir?
5: Non, il reste où qu'il est. Gabriel,
3: j'arrive, ma chérie, il me dit.
9: Ouais, je t'ai dit, les histoires de pompes, hein, les problèmes de pieds. Hein.
5: Ah bah ouais, tu viens de répondre, toi.
9: Oui, tout à fait.
5: Ah ok. Ouais. Donc, Marcel Leroutier, donc, toi, c'était bon?
6: Ouais, j'ai dit les cils, ouais.
5: Ok. Mycose bon.
8: Moi, ce serait le nez et la bouche. Parce que j'ai remarqué que les drag queens avaient un nez assez pointu. Et moi, j'ai pas du tout le nez pointu. Et j'ai remarqué aussi qu'elles avaient des grosses bouches pulpeuses, on va dire. Et bon, j'ai une bouche pulpeuse, mais pas si grosse qu'elle, donc je pense que je
5: préfère
8: ça avant.
5: Non, mais je pense pas. Hein. De toute manière, c'est pas ce qu'ils vont se repère en premier, la bouche. Hein. Grosse Zaza. Non, 5 minutes. Laissez répondre Grosse Zaza maintenant.
10: Oui, moi, je pense que c'est la pomme d'Adam.
2: Ah, papy.
5: Attends, c'est quoi, ça?
10: La glotte. La petite boule que t'as dans la gorge.
3: Il n'en a pas, Gérard.
9: Non.
5: Bon,
9: sur le coup.
5: Attends,
3: il en a trois, il sait plus.
5: Non, attends. Parce que là, faudrait peut-être arrêter vos conneries, parce que là, ça commence à bien faire tous les deux.
3: Mais regarde.
5: Non.
3: Truc, là. Non, mais ça, les filles, elles en ont pas. C'est
2: quand
3: pour ça que
2: il y a un truc qui remonte et qui redescend.
3: Quand
5: Grosse Zaza, vas-y, continue.
10: Bah voilà, la pomme d'Adam, c'est ça que je ferais en premier, et puis en deuxième, peut-être la poitrine.
5: De toute manière, en principe, c'est la poitrine qui se refont faire en premier. Hein.
3: Mais en deuxième, la pomme.
5: Non, je pense pas. Donc, sondage, parce qu'on va faire sondage en même temps. Alors, aimeriez-vous être un drag queen? Alors, 34% des gens auraient aimé, mais l'être, mais... sont des femmes, ça c'est vrai, pour ça je suis d'accord, parce que c'est vrai que ça peut être aussi bien femme que homme. 28% des gens n'y pensent plus depuis qu'ils sont en prison. Tu veux faire allusion à quoi là? Ils ont voulu faire allusion à quoi là, l'histoire?
0: Je sais pas, faudrait que je leur demande.
5: Ils ont voulu faire allusion à Jean-Pierre Sauzet.
0: Bah je sais pas, il n'y a pas que lui en prison, tu sais, genre.
5: Ouais, d'accord. Et 19% des gens le sont déjà, mais que le jeudi soir en écoutant leur maître à la radio. Donc s'ils font allusion à moi, c'est bien.
3: Illusion
5: en moi, c'est bien, mais ça...
0: Bah quoi, c'est bien que les drag queens te considèrent comme leur maître.
5: Bah ça, je pense, mais je serai pas leur maître trop longtemps. Alors donc, troisième question.
3: Et toi, tu réponds pas?
5: Ça y est, j'ai dit, la plupart, c'est qu'ils se repassent vers les seins.
3: Pourquoi ? Mais pourquoi les seins seulement ?
5: Parce que c'est ce qui, la plupart, c'est ça qu'ils seront pompés en premier, en
2: sur
5: priorité.
2: Minitel, il me disait qu'en fait, ils se font faire le cul d'abord.
5: Non. Ça, sur Minitel, tu vois, si c'est pour me répondre des, si c'est pour me donner des cochonneries.
2: Non, mais il me disait avant toute chose, ils se font faire le cul.
5: Non, mais tu vois, si c'est pour me dire des conneries comme ça, c'est même pas la peine sur Minitel, on laisse tomber.
2: Les seins, pourquoi pas le cul ?
5: Alors, peut-on être drunk queen ? Peut-on

0: D'accord.
1: Excuse-moi. Bon, alors je répète. Je répète. Allô?
0: Oui, je t'écoute.
1: Donc, le soir, je suis drag queen. Et le lendemain, je travaille, je fais le ménage dans les boîtes de nuit.
2: Oh là là, c'est compliqué.
0: Attends, ça... Attends, d'après ce que j'ai pu comprendre... Le soir, elle est drag queen, et la journée, elle travaille comme femme de ménage dans les boîtes de nuit. Donc, ce qui veut dire que là où tu es, quand tu fais ton truc le soir, tu restes dans la boîte de nuit pour nettoyer.
1: Oui.
0: Ouais, parle plus fort encore. Tu vas retourner voir Apolline parce que... Vous me la faites mais parler plus fort parce que là, ça commence à me gonfler, elle.
3: Mais en fait, est-ce qu'on peut, si elle peut me
0: parler plus fort. Oh, vous arrêtez avec les doubles sons.
3: J'ai une question Minitel, moi.
0: J'en ai rien à foutre.
3: On demande, parce que tu dis tout le temps des drag queens, mais est-ce que pour les femmes, ça peut pas être des drag kings?
2: Ouais.
1: Si, ça existe.
2: Ouais, ça existe.
0: Bon, attends,
1: En Angleterre.
0: Oh, je vous ai dit de me la calmer, celle-là.
4: Mais elle
0: parle pas, c'est pas, alors tu fais ton boulot. Ça commence à bien faire, là, maintenant.
4: Ça y est, elle est calmée.
1: Gérard, je me suis calmée.
0: Non, ouais, oh. Retourne voir, au standard.
4: Tu lui demandes de parler plus fort, elle parle plus fort.
0: Eh, qui c'est qui commande le jeudi? C'est toi, maintenant?
1: Ouais.
0: Tu veux faire les débats?
1: Ouais.
3: Mais non, Gérard.
0: Attends, toi, tu dégages, grosse Zaza, au revoir.
3: Mais non, attends.
0: Allez, hop, dégage,
3: je suis pas d'accord, Gérard.
0: Bah, attends, t'es pas d'accord, toi, tu la fermes.
3: Tu lui dis, elle parle pas assez fort, vous la reprenez en antenne pour qu'elle parle plus fort.
5: Et quand elle parle plus fort,
0: attends,
5: tu la tèges.
0: Attends, toi, tu pars pas, d'accord, parce que tout à l'heure, je vais t'éclater, maintenant.
3: Et quand
0: ça commence à bien faire.
3: Et quand elle arrive, elle parle bien, tu l'entends bien, elle parle fort, tu la jettes. C'est comment tu veux qu'il s'y retrouve?
5: C'est quoi ce boulot?
0: Marcel Leroutier, toi, pour l'instant, tu t'écrases.
3: Ok.
0: Marcel Leroutier.
2: Au club des routiers, à foi quand même. Je sais pas si tu connais toi.
0: Oh Manu, merde!
3: Bah il est là.
0: Oh, tu fais ton boulot correctement ou t'es bien de l'équipe?
3: Ok, d'accord.
0: Eh, vous avez pas commencé à me percher à la première, à la troisième question, hein?
3: Ils sont là, Gigi, y'a pas de soucis.
1: Allô?
0: Allez, allez-y avec les doubles sons, continuez, vous m'intéressez.
6: Marcel, le routier, allez!
2: Ouais, je suis là. Ouais, donc je disais, Gérard, donc je suis gogo dancer, moi, après les livraisons, hein. Donc je suis Google Answer à foi et tout, ça cartonne bien, donc ouais, c'est possible de faire deux métiers en même temps, mais je crois que tu connais bien le problème.
0: Alors tu peux expliquer le fond de ta pensée?
2: Le fond de ma pensée, non, je peux pas l'expliquer parce que c'est le fond de ma pensée. En revanche, je peux te dire donc je fais deux métiers, ça me plaît beaucoup et tu te gagnes la thune facilement la nuit, donc travailler la nuit, je fais du gogo, j'adore. Voilà.
0: Non bah attends, pour l'instant, tu réponds même pas à la question.
2: Je répète, oui, on peut faire deux métiers en même temps et être drag queen le soir.
0: Alors, maintenant, je te demande de préciser le fond de ta pensée sur ça.
2: Alors, je pense qu'on peut le faire parce que c'est sympa. J'ai précisé là.
0: Bon, alors lui, tu peux lui dire au revoir.
3: Mais on vire tout le monde.
4: À la place de.
3: C'est toi qui comprends pas ce qu'il dit.
0: Oh là.
4: On accueille Robert la déménageuse, 38 ans de Dunkerque.
3: Robert la déménageuse, 38 ans de Dunkerque.
2: Le connais Robert.
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3: Ne flatte pas mieux. FM. Robert. La déménageuse.
0: Ouais, c'est bon.
3: 38
0: ans. Oh
3: bah.
0: Oh, je sais écrire, d'accord. J'ai pas besoin que tu me l'appelles.
1: Bonsoir.
3: Lentement, mais bien.
2: Alors, Robert.
1: Oui, bonsoir.
0: Bonsoir.
1: Bonsoir.
0: Bon, dernière, vous la fermez maintenant. Ça commence à bien faire
1: Tu es nerveux.
0: Oh là là.
1: Arrête, Gérard, calme-toi.
2: Bon, on y va.
3: T'es excité comme une puce, Gérard, sérieux.
2: Gérard, t'es nerveux.
0: Déjà. Toi tu te calmes, d'accord?
1: Moi je suis tout à fait calme, j'attends que tu me poses des questions.
2: Ouais.
0: Bon alors, Gabriello.
2: Bah écoute, oui, alors à savoir si on peut faire deux métiers, moi je pense que oui. Je vais même aller plus loin. Si tu veux suivre mon idée, moi je pense qu'en fait, les plus pervers, les plus tordus, c'est les mecs qui sont PDG le jour. Et ça se fait fouetter dans des donjons, ça fait la drag queen la nuit, c'est PDG pendant la journée, ça gagne plein de thunes, c'est haut placé.
7: C'est PDGG.
2: Ouais. Et plus c'est haut placé, moi je dis, plus c'est pervers et plus ça fait la drague la nuit et ça se fait tripoter les fesses dans les clubs et compagnie. Tu peux pas dire le contraire, tu sais un petit peu comment c'est dans le milieu. Je suppose que t'envoies de la toutouze quand même, un petit peu à droite à gauche.
1: Charisse sec.
0: Non, pas du tout.
2: Si, dans le milieu de la... Attends, ouais, dans le milieu de la radio, quand même, il y a deux, trois ambigus, quand même, non?
5: Dans le milieu
2: de la route aussi. Ah, il y a des polyvalents.

0: Arrête.
1: Non. Je peux te...
0: Faudrait que t'ailles un peu plus dans les clubs, genre au King et tout ça la nuit, tu verrais que tu retrouverais beaucoup de gens que tu connais, hein, moi je te garantis. Hein.
1: Ouais, tu veux bien préciser le pont de ta pensée?
0: Ah, je vais pas, non, mais attends, je vais pas préciser le nom, j'ai...
1: Non, mais précise bien.
0: Mais non, précise. Mais je peux pas balancer comme ça.
1: Non mais précise.
0: Et je vais pas parler du directeur d'antenne comme ça devant tout le monde, arrête, ah, c'est bon. C'est bon, hein.
1: Hop, au revoir. Allez, ça t'apprendra de vouloir jouer les gros bras aussi, toi. Alors là, je crois que ce soir, le premier débat, on est déjà à la troisième question. Ça peut être déjà le quatrième qui gerbe.
2: GG, sur Minitel, il y a Rosebud qui te dit « Penses-tu que les drag queens portent-elles des slips jaunes et est-ce qu'elles vivent bien la différence d'âge ?»
1: Là, j'y réponds. J'y réponds même pas. Alors toi, Marcel Leroutier, ou tu te calmes ou je te vire.
2: Pourquoi tu veux pas lui répondre à Rosebud?
1: Parce que c'est des questions qui ont rien à voir avec le débat.
2: Bah d'accord. Ça parle des drag queens.
3: Bah ouais.
1: Non, attends, les slips jaunes, attends. Tu veux faire allusion à moi par rapport aux chiottes de la loco. Alors lui, il va se faire enculer. Ok? Clair, net, précis.
2: Mais...
1: Alors maintenant, ça commence à bien faire. Le mini-test, je ne veux plus en entendre parler.
2: Ok, d'accord.
3: Gérard?
1: Alors, Rigaud.
3: Ouais, sur IRC, il y a Jet, il te demande si en fait tu peux considérer les sportifs qui se rasent les jambes comme des drag queens, dans la mesure où ils se rasent les jambes, les cyclistes par exemple, les nageurs.
1: Non, les cyclistes, ils se rasent pas les jambes. Dans les sports comme ça, c'est-à-dire soit que ce soit le foot, le cyclisme, l'athlétisme... le rugby et puis le basket, j'ai jamais vu des gens qui étaient rasés, hein.
2: Si, ça.
3: Bah si.
2: Dans le vélo, ils se rasent les jambes.
3: Dans le vélo, ils se rasent les jambes.
2: Parce que s'ils tombent, au moins, ils peuvent se faire soigner sans.
1: Bah attends, mais pour un sang.
3: Non, mais c'est
1: pour un sang, je réponds à gauche, je te réponds pas à toi, ok. Donc c'est vrai, ouais, mais s'ils tombent, ils se font des écorchures, mais ils se rasent pas la jambe. Sauf si c'est pour une opération grave. Ça, automatiquement, ils vont se faire raser comme moi.
2: Mais ils se font raser avant, ouais. Avant de tomber.
1: Bon, oui. Toi, allez hop, toi Pildar, tu dégages, je t'en veux plus dans l'équipe.
3: Pas déjà.
1: Hop, dehors Pildar.
4: Mais laisse-le,
2: t'as un record battu, 1h08.
4: Bon Gérard, à la place de Gabriello, on accueille Tata Diamant, 24 ans de Toulouse. 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
5: Bonsoir, c'est Tata Diamant à l'appareil.
6: Salut toi.
5: Bonsoir, salut, bonsoir à tous.
6: Bonsoir.
1: Bon, ça y est, les bonsoirs, c'est bon.
5: Hein? Heureux d'entendre ta douce voix.
1: Mycose.
7: Oui Gérard. Moi mon petit ami est drag queen.
1: Ouais.
7: Il est parti faire la teuf avec ses copines. Donc il va rentrer dans une heure ou deux et puis bah voilà quoi.
5: Ouais, si je puis me permettre, hein, Mycose, parce que t'es dans le milieu de la MST quand même, hein,
7: oui.
5: Faut le savoir.
1: Tata
5: Diamant, hein. Je voulais juste lui dire que
1: ce. Non mais attends, Tata Diamant.
7: Ça m'intéresse ce qu'il veut dire.
1: Tu peux attendre qu'on te donne le feu vert pour parler, tu laisses finir.
2: Mais c'est une réaction
5: à chaud.
7: Vas-y.
1: Bah alors vas-y.
5: Donc je voulais juste te prévenir que ton copain quand il va.
1: Qui c'est qui commande là le jeudi? C'est toi Manu maintenant qui va faire passer les auditeurs avant que je leur donne l'autorisation.
2: Non, c'était pour répondre.
1: Non mais attends, pour l'instant c'est moi qui commande, ok? Ouais,
5: ok. Parler, les godiches.
2: Bah non, réponds pas, tais-toi.
8: C'est lui.
2: Ok.
5: Manu Lagodis.
2: Allez, vas-y, Tata Diamant, réponds.
5: Je voulais juste te dire que rien, juste ton copain, il va être tout dilaté.
8: Oh, c'est ça, voilà.
2: Ah, ok, d'accord.
1: Bon, d'accord.
2: Maintenant, c'est qui y a, alors on va accueillir qui, non? Y a qui?
1: Robert, la déménageuse.
7: Oui, t'es en rentaine, tu peux me répéter la question?
1: Non, je répète plus la question.
7: C'était par rapport au travail de nuit et de jour, c'est ça?
9: Est-ce qu'il peut travailler jour?
7: Je pense pas. Non, impossible. Hein. On est drag queen ou on ne l'est pas. Oui.
1: Enfin, t'as même pas compris la question.
7: Ouais. Bon, c'est pas grave, on enchaîne.
1: Ouais, on enchaîne. Attends, déjà, pour l'instant, si t'es pas contente, ça sera le même prix, c'est moi qui commande. Okay.
7: On a la raison, parce que mon petit ami, il est que drag queen, quoi. Son métier, c'est drag queen. Ouais, voilà, il y a rien d'autre à part ça.
5: Tata Diamant, je peux répondre?
7: Oui.
1: Vas-y.
5: Ouais, moi, je voulais dire que c'est faux, parce que moi, je suis fossoyeur le jour et drag queen la nuit, hein. Je veux dire, ça empêche pas, hein.
7: Et tu casses pas les ongles?
5: Non, je mets des gants pour travailler.
7: Ah ouais.
1: C'est tout. Ah ouais, pour transporter de l'argent, tu mets des gants?
5: Non, je suis pas convoyeur, je suis fossoyeur, je creuse des trous. Je creuse des trous et le soir, en fait, la nuit, je creuse des trous aussi, je suis drag queen, quoi. Hein.
1: N'importe quoi.
2: Gérard, est-ce que c'est payé une drag queen?
1: Non.
2: Donc c'est pas... ça gagne pas d'argent.
1: Justement, la question... La question, quand tu m'appelleras, maintenant, je veux plus que tu m'appelles pour les questions, parce que ces questions-là, on devait les poser, mais toi, tu m'as dit, ouais, ok, c'est bien, mais moi, je suis pas d'accord.
2: Donc, mais attends, c'est toi qui les fais, les questions.
1: Ouais, mais dans ces cas-là, je voulais poser des questions, combien que ça rapporte. Et puis tout.
2: Bah si,
1: toi,
2: c'est, pas, si toi, c'est pas payé, toi, ça rapporte rien.
1: Bah toi, oui. Quand je t'ai dit 1 euro, tu m'as balancé.
2: Dis pas les questions, on va les faire.
1: Bah non, mais justement, je t'appelais pas celle-là.
2: Bah t'es naze, t'es tout naze.
1: Attends, si t'es pas content.
2: C'est lui qui commande le jeudi soir. Hey,
1: tu sais, si t'es pas content, tu sais ce que tu fais.
2: Tu
1: prends
2: toi,
1: ton blouson et tu te casses. On en a rien à foutre de toi, d'accord? Clair, net et précis. C'est la dernière fois que je vais te le dire. Parce que mardi, vous m'avez fait de la merde. Ce soir, vous me refaites de la merde.
2: Quelque chose de mignon.
1: Hein? Et là, vous êtes trois poutres de la merde. Alors, ça commence à bien faire.
4: Bon, vas-y, continue, Gégé.
1: Attends, toi, tu te tais, d'accord? C'est la dernière fois que je te le dis. On t'a assez dit mardi avec Max. Ok? Alors maintenant, tu vas arrêter.
2: Tu peux préciser le fond de ta pensée?
1: Hein? Le mardi, t'as foutu ta merde. Ce soir, tu vas pas foutre ta merde. C'est pas tes débats, c'est les miens.
2: Allez, Gérard, on y va maintenant.
1: Ok.
2: Allez, allez.
1: Maintenant, tu vas perdre ton standard et tu vas. Je ne veux plus te voir avec le micro allumé. Sauf pour m'annoncer les auditeurs.
2: Ok.
1: Parce que là, ça commence à bien faire. Parce que vous n'allez pas me casser tous les jeudis mes débats. Parce que sinon, moi, je vais finir par faire une chose, faire qu'un débat. Et on va perdre de l'audience.
2: Oh non!
3: Oh non, Gérard.
1: Et moi, je risque de perdre mon contrat. Si je perds mon contrat, fais-moi confiance que ça sera de ta faute. Ok? Alors maintenant, tu vas faire ton boulot au standard. Tes stagiaires, t'es pas payé pour couper la parole aux gens.
4: Ok.
1: Clair, net, précis.
4: Ok.
2: Tu peux préciser le fond de ta pensée, Gérard, précisément à ce moment-là?
3: Si RRC, il demande le fond de ton slip aussi. Mm.
1: Donc, quatrième question, et on va s'écouter.
2: Oh.
1: Et après, on va s'écouter un disque. À partir de quel âge devient-on drag queen ou autre? Et on va s'écouter les grosses à talons aiguilles avec Laisse-moi te pénétrer jusqu'à l'aube. Et on se retrouve tout de suite après au 0803 08 5000.
6: Et vous pouvez nous appeler aussi pour gagner le disque.

0: Manu vient de vous annoncer une connerie, c'est pas la peine d'appeler pour le disque, c'est faux. Le, pour la grosse talon aiguille avec laisse-moi te pénétrer jusqu'à l'aube, c'est faux, il n'y a pas de disque à gagner.
1: Je m'excuse.
0: Eh ouais, vous venez d'écouter la grosse talon aiguille avec laisse-moi te pénétrer jusqu'à l'aube. Alors je préviens à démentir ce que Manu a annoncé.
2: Oui, pardon, donc, je me suis trompé.
0: Donc il n'y a rien à gagner, donc non. C'est pas la peine d'appeler pour essayer d'avoir ce CD-là.
3: Vous aurez rien.
0: Il y a rien du tout à gagner. Donc vous pouvez toujours nous appeler au 0803 08 5000. C'est Fildar et Apolline qui sont au standard. Toujours le 3615 Scott Fun Radio, rubrique directe, en espérant qu'on aura des réactions mieux que les premières. Et toujours sur l'IRC ou que Rigo vous attend, www.fr, code Fun Radio. Et donc la question, c'est à partir de quel âge devient-on drag queen?
1: On va demander ça à Mikoz.
4: Moi, mon petit ami a commencé à 21 ans. Parce qu'en fait, il s'est découvert une vocation à travers cet art. Parce que pour lui, c'est un art, c'est aussi une profession, ce que je te disais tout à l'heure. Donc lui, il va dans les boîtes, il est payé pour être drag queen, et il est drag queen professionnel. Et en fait, ça l'a pris à 21 ans.
0: D'accord. Tata Toto Damien ou Tata Damien, là, je sais plus.
5: Non, c'est Tata Diamant.
0: Bon, ouais, vas-y.
5: Donc, écoute, moi, je vais dire que la plupart de mes copines, elles ont eu la vocation, c'était, au collège, au lycée, tu vois, dans les années d'école et d'internat. C'est quand même en internat, c'est là qu'un peu on découvre la vie, quoi, hein.
0: Mm-hmm.
5: Je veux dire, ouais. Dans les dortoirs, hein. Ainsi qu'à
0: la Mikoz, tu te tais, s'il te plaît, quand les gens répondent, s'il te plaît, merci.
5: Ouais, je voulais dire, aussi, je sais qu'il y a beaucoup de gens qui ont... Oh là, j'ai une voix de Robocop.
0: Il y a un léger problème, non, c'est bon là.
5: Problème.
0: Non, c'est bon là, vas-y. Bon,
5: ok, je voulais te dire qu'il y a beaucoup de gens qui ont découvert ça à l'armée. Quand même, faut savoir que les dortoirs...
0: Tata Diamant.
5: Oui.
0: Tu vas retourner voir Fildar parce que là, on a un petit problème avec toi.
6: Remets-la à l'antenne, Phil.
7: C'est bon, c'est bon.
0: Voilà. C'est bon, alors vas-y, donc répète, vas-y.
5: Ah, voilà.
0: Donc redis ce que tu disais.
5: Voilà, je voulais dire que aussi beaucoup de futurs dragues ont eu leurs premiers ébats dans les douches à l'armée. Hein. Ça rapproche quand même les gens, comme je te disais. Par contre, je sais qu'il y a des drag queens très très jeunes et qu'il y a des gens qui disent que ces gens-là, faudrait les tuer à la naissance.
0: Bon, alors, là, je vais te dire une chose. Tata Diamant.
5: Oui, Mickey, oui.
0: Non, mais c'est pas la peine d'insister, de dire de les tuer à la naissance, on te dit au revoir, on te quitte, au revoir. Au revoir.
4: Au revoir.
0: Tu peux lui dire au revoir.
6: Ça y est.
0: Alors, Marcel Leroutier, maintenant.
8: Ouais, écoute, moi, je pense que c'est une véritable vocation, hein, le drag queenage. T'y penses toute ta vie, c'est un peu quand tu veux être prêtre et tout, t'y penses, et puis dès que c'est permis, t'y vas. Là, c'est ça, quoi. Dès que tu peux rentrer en boîte, peinard, ça,
0: mm-hmm.
8: Là, tu t'habilles bien, c'est ta vie, c'est le drag queenage, c'est comme ça. C'est, tu commences à l'âge auquel t'as envie. Voilà, je crois que c'est ça.
0: D'accord. Robert, la dameuse.
9: Ouais, bah,
0: la déménageuse, pardon.
9: Ouais, je suis en train de muer, excuse-moi. Là, je pense que le drag queenage aussi, ça se transmet de père en fils et de mère en fille. Et donc, quand la mère, elle est enceinte, le drag queen, si elle est drag queen, elle, le drag queen, son bébé, ben, c'est un drag queen directement.
8: Mmh. Je crois qu'il y a une chance sur deux.
0: Je pense pas, non.
9: Non, direct, hein.
0: Non, à mon avis, de toute manière, ça dépend... Ça dépend de la personne à quel âge qu'elle veut le faire, parce que là, c'est vrai que...
9: Ça dépend
8: pas. Ouais, c'est vrai, ça dépend
6: pas. Loulou.
0: Ça dépend de la personne, ce qu'elle veut faire par la suite et puis tout. Tu voulais dire... Qui c'est qui voulait rajouter un truc? Si c'est pour parler de faire la manche, c'est pas la peine. Hein, celui qui vient de dire ça, je t'arrête tout de suite.
9: Non.
0: Non, mais si, j'ai entendu un mec qui voulait parler de ça. Comment réagissent vos proches? Alors là, la question, c'est comment réagissent vos proches ou familles à propos des drag queens? Donc, alors je précise bien le fond de...
9: T'as pensé.
0: La question, c'est comment réagissent, par exemple, vos amis, vos parents, tout ça, quand vous leur annoncez que vous êtes drag queen, d'accord?
9: Ouais.
0: Vous avez bien compris la question?
9: Ouais, très bien.
4: Oui, allez, oui.
0: Bon, alors, Mikoz.
4: Moi, ma mère a été très choquée quand la première fois que je me suis présentée devant elle habillée en drag queen. C'est mon petit ami qui m'a initiée à ça. Et maintenant, je suis amateur. Et ma mère était très choquée, et mon père aussi. D'ailleurs, il me parle plus, quoi.
1: Non, mais comment qu'ils l'ont réagi? Est-ce qu'ils l'ont bien réagi ou mal réagi?
4: Plutôt mal, puisque personne ne veut plus me parler. Je suis damnée de la famille et mes parents m'ont déshérité.
8: Oh, c'est horrible.
1: Non, mais attends, parce que là, Marcel Leroutier, c'est toi qui viens de réagir aussi?
8: Ouais, mais je suis ému.
1: Non, mais c'est vrai que, faut se dire une chose, que ce boulot-là, c'est vrai que c'est pas apprécié par tout le monde. Ouais. Mais de savoir comment que les parents réagissent, par exemple tes frères et tes sœurs, comment qu'ils l'ont réagi par rapport à comment que tu leur as annoncé, est-ce que tu leur as bien annoncé ou est-ce que tu leur as dit comme ça,
4: Je leur ai pas dit, je leur ai montré, quoi. Un jour, je suis arrivée habillée en drag queen avec mon petit ami habillé en drag queen.
9: Mm-hmm.
4: Le choc. Le choc familial, c'était un repas de famille, c'était pendant un baptême et tout. Mm-hmm. On s'est dit autant leur dire.
9: Aucune crise cardiaque.
1: Attendez. Donc apparemment, d'après ce que je vois, c'est toi de ton côté vis-à-vis de par rapport à ta famille, ouais. Ça a été mal pris.
4: Ouais, mais bon, je les emmerde, donc.
1: Non, mais attends, faut pas dire ça par rapport à sa famille, parce que t'en as toujours besoin derrière toi.
4: Ouais, mais enfin bon, ils m'ont déshérité.
1: Ouais, non, mais de toute manière, c'est pas la peine de dire que.
9: T'as toujours besoin de la famille derrière.
1: Non, ouais. Mais c'est pas la peine de dire que. C'est pas la peine. Attendez.
6: Parlez pas tous en même temps.
1: Attends, Marcel Leroutier, puis Robert, la dépanneuse. La déménageuse. Faut bien se dire une chose, c'est que là, elle vient de dire qu'elle emmerde sa famille. Mais attention, parce que la famille, t'as bien été contente de l'avoir pour faire tes études.
4: Oui, je suis
1: d'accord.
4: Non,
1: parce que là, tu es un petit peu trop loin quand tu dis que t'emmerdes ta famille. La famille, t'en as toujours besoin. Je suis désolé. Cinq minutes, oui.
6: En plus, des fois, c'est grâce à la famille, c'est devenu drag queen, ouais. Tu peux les remercier.
2: Exactement.
1: Ouais, parce que c'est
6: ça
1: eux qui.
6: Dépend des circonstances.
1: C'est eux que, quand même qui t'aident.
6: Qui t'ont aidé à devenir drag queen.
1: Qui te paye des fringues.
6: Pour être drag queen.
1: D'accord.
2: Et qui t'ont formé quand même, qui t'ont mis dans le moule au départ.
8: Ouais, exactement.
1: Bon, avant qu'on. Attendez, ouais, mais c'est bon, Mikos. Rigo, oui.
3: Ouais, sur IRC, il y a plein de questions et. Ah merde, j'en avais une bien, bah tant pis, je vais récupérer une vite fait. Il y a Obi-Wan qui te demande ce que tu penses des supporters du PSG qui ont cassé 5 bus.
1: Non, alors là, c'est pas le thème du débat, donc c'est pas la peine. Déjà, là, tu peux déjà lui, je vais lui dire qu'on sur le débat sur les supporters, on va pas parler de ce qui s'est passé mardi.
3: Ah. Okay.
1: Clair, net, précis.
9: Bon, okay. À la place de Tata Diamant, on accueille Vieille Taupe, 35 ans, de Cherbourg, 93.1 FM.
8: Ah. Salut à toi, Vieille Taupe.
1: Salut, Vieille Taupe.
7: Bonsoir à tous, c'est Vieille Taupe de Cherbourg.
1: Fréquence
7: 93.1.
1: Ouais.
7: Ouais, FM.
1: Ouais, mais j'espère que tu as parlé comme il faut devant ton combiné.
7: Ah, je vais parler en face de mon combiné, il n'y a aucun problème.
1: Bon, bah j'espère. Marcel Leroutier, pour revenir sur la question. Avant Marcel Leroutier. Donc c'est bon, j'ai bien répondu à sa question.
3: Ouais.
9: Très bien.
1: Donc,
6: par contre, sur Minitel, on dit et toi, comment t'as fait?
3: Voilà.
6: Je suppose que ça rejoint la question internet.
3: C'est exactement la même, ça doit être la même personne, ou son frère, ou son cousin.
1: Si c'est pour l'histoire des supporters, c'est pas la
6: même.
1: Mais
6: peine. Non, pas les supporters, ta question.
1: Bah si.
6: Ta question sur le débat, on s'en fout des supporters.
1: Non, mais moi, je veux la question IRC avant.
6: Bah c'était la même que moi.
3: La question IRC, c'est Yankee qui te demande si tu penses que les drag queens... qu'est-ce que tu penses des drag queens qui se laissent pousser le kyste?
1: Bon, là, j'y réponds pas.
6: Bah, tu vois, t'aurais mieux fait de répondre à ma question.
1: Donc, de toute manière, c'est la même. Donc,
6: mais non, c'est pas la même.
1: Ça sert à rien. Marcel Leroutier.
6: Mais et toi, t'as pas répondu?
8: Ouais, bah, toi,
1: voilà. Non, mais Marcel Leroutier.
8: Oh, bon, alors, je te réponds d'abord.
1: Bah oui.
8: Bon, il n'y a pas de problème. Bon, ouais, non, alors, enfin, moi, je vais t'expliquer. Donc, comme je t'ai déjà dit, je suis pas précisément drag queen, mais je suis go-go dancer, hein, dans le milieu des routiers, quand même. Et moi, ma famille, elle le supporterait pas, hein, donc je ne leur dis pas. D'ailleurs, j'ai un petit dicton, hein, donc, pour drag queener, vivez caché. C'est une petite devise personnelle. Mm-hmm. Avant, j'ai des potes, la mère, elle fait les costumes et tout, c'est carrément, tu vois, c'est familial. C'est une petite entreprise familiale, donc ça dépend, voilà. Je crois que j'ai précisé le fond de ma pensée.
1: D'accord. Robert, la déménageuse?
9: Bah moi, je baigne, hein, dans une famille de drag queen. Dès ma naissance, j'ai été accueillie par deux vieilles têtes bien déguisées. Et je suis très habituée à ça. Et donc, ils le prennent très bien. Donc, et c'est moi qui l'ai pris mal.
1: Non, mais comment qu'ils ont réagi
9: Non, mais c'est moi qui ai réagi. Eux, ils baignent dedans, c'est leur culture, c'est le drag queenage. Donc, eux, ils le prennent bien. Moi, moyen. Voilà.
1: D'accord. Vieille taupe.
7: Ouais, bah écoute, moi, ma famille l'a très mal pris. Faut savoir que j'ai pas du tout été soutenu. Hein. J'ai été viré de chez moi, j'étais obligé de me débrouiller tout seul.
10: C'est horrible.
7: Donc,
1: Attends, Marcel Leroutier, s'il te plaît, tu le laisses parler, t'as parlé. Donc, tu laisses parler les gens, s'il te plaît.
10: Je suis désolé, je suis encore ému.
7: Ouais, moi, je dirais qu'aujourd'hui, moi, j'ai plus de famille. Ma famille, c'est le milieu de la nuit. Donc, les autres dragues, les go-go dancers, etc., etc. Et ouais, j'ai été très, très, très déçu du comportement de ma famille vis-à-vis de la situation. Sauf, j'ai eu une cousine et un cousin qui m'ont soutenu, c'est tout.
1: Non, mais c'est vrai que... Là, comme j'ai précisé avant de poser, quand j'ai posé la question, j'ai bien précisé le pourquoi de la question que je la faisais. C'est vrai que faut se dire une chose, c'est de savoir comment les parents, voire vos proches, c'est-à-dire vos cousins, vos cousines, vos oncles, tantes et grands-pères, arrière-grand-mères et puis tout ça, comment qu'ils ont pu le réagir. C'est vrai que si on veut aller si on pousse plus loin la question, c'est vrai que faut se dire une chose que une fois qu'ils vous voient grandir, bon après ils vont se demander comment que ça se fait que vous vous lancez là-dedans. Donc ça fait c'est vrai que c'est un choc par rapport à eux parce qu'ils ont pas l'habitude ils ont l'habitude de vous voir normalement. Mais de vous voir changer du jour au lendemain et de vous voir déguisé en drag queen, c'est vrai que ça fait un choc en fin de compte. Ouais, qu'est-ce que tu veux toi ?
6: C'est peut-être une passion ou un luxe.
1: Ouais. Bon, alors ça.
6: Non, mais si ils ont envie de se déguiser alors qu'à la base c'était des garçons, c'est que c'est une passion, autrement ils le feraient
1: mais
6: pas.
1: Mais je te demande par rapport à la famille, je te demande.
6: Mais oui,
1: pas,
6: ben oui autre chose.
3: Par rapport à la famille.
7: GG.
1: Oui.
7: C'est toujours vieille taupe. Moi, par exemple, je peux te raconter une anecdote. Hein, je me souviens...
1: Non, mais vite, parce qu'on va pas s'éterniser là-dessus, parce qu'il il reste encore 6 questions derrière.
7: Toi, je me souviens avec ma famille, à l'époque, on m'appelait la grande Katia. Ça se passait au moment du réveillon de Noël et du Nouvel An. Et ils se foutaient de moi, ils étaient à table, ils étaient là, Bronson, avec nous et tout, ils m'appelaient Charles Bronson.
10: Et pas la gueule, Bronson.
7: Et, ouais, et ça, je l'ai hyper mal vécu.
1: Non, mais ça.
7: C'est pour ça que j'ai foutu ma moumoute dans les vitres, d'ailleurs.
1: Non, mais attends, parce que là, apparemment, vieille taupe, tu reviens pas dans...
7: C'est avec ma famille.
1: Non, mais tu reviens pas dans le thème du débat, parce que là, tu parles de Charles Bronson, donc tu parles des films.
7: Non, il faut que moi, en m'appelant Charles Bronson, c'est pour ça.
1: Ben oui, mais donc tu repars sur des films.
7: Alors
1: donc,
7: que je ressemble à Clint Eastwood, en plus.
1: Bon, bah ça sert à rien.
6: Mais non, parce qu'en fait, c'est quand même un garçon, et même s'il était déguisé en drag queen, il avait encore la moustache.
7: Exactement.
6: Donc il se moquait de lui en l'appelant Charles Bronson, voilà. Parce que Charles Bronson, il a une moustache comme toi.
3: Bah ouais.
6: Tu comprends,
1: ouais,
6: Capiche. Tu capiche,
11: Capito.
1: Bon, toi, je t'ai déjà dit, tu fermes ta gueule.
12: Toi, Pauline, t'es là
1: tu bosses. Okay. T'es là pour faire ton standard et tu la fermes, je t'ai déjà dit.
6: T'annonces.
1: C'est la dernière fois que je te le dis.
3: Voilà.
1: Après, ça fait déjà 3 avertissements. Le quatrième, tu prends la porte.
6: La puerta del sol.
3: Et Gérard, pour parler de la famille, sur IRC, il y a Falzone. Il dit qu'en fait, son frère est drag queen. Est-ce qu'il peut le considérer comme sa sœur ?
10: Oula, c'est pas mal.
1: Mais c'est vrai, mais est-ce que par rapport, est-ce qu'il dans de l'autre côté de sa famille, à part sa sœur, à part elle, est-ce que sa mère et tout ça, comment qu'ils l'ont admis dans la famille?
10: Très bonne question.
3: Ouais. C'est une très bonne question. Je vais attendre qu'il me réponde et.
1: Mais dans
3: l'histoire, est-ce qu'il peut le considérer comme sa sœur, son frère, qui est drag queen?
10: Ça dépend si lui-même est drag queen.
1: C'est
7: plutôt sa tante en fait.
1: Non, attends.
6: Gérard, moi je pensais un truc. S'il y a deux frères jumeaux et qu'il y en a un qui a envie de devenir drag queen, est-ce que le deuxième frère jumeau va le devenir aussi?
1: Bah, de toute manière, s'il y en a un qui commence, l'autre il va le suivre. Hein.
6: Ils sont jumeaux.
1: Bah, oui, mais il va suivre.
6: Mais ils vont s'échanger des paires de bottes et tout.
1: Mais non, il va lui demander comment qu'il a fait, puis ça. Il va faire comme son frère. Il va devenir comme lui. Donc le sondage, qu'avez-vous contre les drag queens? Alors 49% des gens ont des bombes. Drag queen, ils disent. Alors, je sais pas, c'est quoi ce truc, hein. Je sais pas. 32% utilisent encore de l'ail comme on boit au milieu de temps. Et 15% on en a marre de les voir derrière leurs oreilles. Et le dernier petit sondage que j'ai, donc d'après vous, les drag queens peuvent-ils faire un autre métier? Bah ça, c'était la question 3, donc on aurait pu la passer avant. Excusez-moi. Alors, 57% des gens pensent que c'est déjà assez difficile comme travail, ça c'est vrai. 31% des gens ont déjà travesti à côté. Ouais, mais ça revient à peu près comme la première sur les 57%. Et 11% des gens ne répondent pas, sauf si c'est pour le débat de Gérard. Mais ça, sur les débats, ça c'est le standard qui gère, c'est pas moi. Si les gens veulent réagir, c'est au standard qu'il faut le voir. Donc, sixième question. Alors, doit-on faire un régime pour avoir une silhouette de drag queen? On va demander ça à Mycose.
11: Non, moi j'ai pas eu de régime à faire parce que je suis hyper bien gaulée et
1: non mais ça attendez ça là il y a un truc qu'il faut se dire. C'est pas une libre antenne qu'on fait. On parle des débats des drag queens. Bah,
11: tu me poses une question, je te.
1: Oui, non mais attends. Tu vas me dire que t'es assez bien gaulé. Alors dans ces cas-là.
11: Hyper bien gaulé.
1: Ouais, t'es hyper bien gaulé. Ouais. Donc moi je vais te dire une chose.
12: Attends Gérard, je vais t'aider en fait.
1: Attends.
12: C'est pas elle qu'on demande ça, parce qu'elle est pas drag queen.
1: Attends, elle est hyper bien gaulée. Dans ces cas-là.
12: Ça, on s'en fout.
1: Non mais si elle est hyper bien gaulée, donc doit-on faire un régime pour avoir une silhouette de drag queen si elle est bien gaulée, qu'elle envoie sa photo. Voilà. Hein, on va pas reprendre
12: un drag queen magazine.
1: On va pas s'amuser à faire comme j'ai entendu hier soir lors de la libre antenne, que Yana qui ressemblait à Sophie Marceau.
12: Ah, c'est des conneries,
1: bien sûr. Hein, comme donc si alors, Mycose. Donc ton histoire, donc t'es hyper bien gaulé, donc alors, comme par hasard c'est ton copain qui est drag queen et puis toi t'es hyper bien gaulé. Non mais
11: t'abuses.
1: Non mais tu me prendrais pas pour un con là.
11: Non, tu
1: m'y prends pas, tu m'y laisses.
11: Et mais moi je réponds à ta question, doit-on faire un régime? Non, j'aurais pas de régime à faire puisque je suis hyper bien gaulé.
1: Bon bah alors dans ce cas-là. Bon ok. Alors donc pour toi c'est ça.
11: Oui voilà c'est ça. Ouais, faut être hyper bien gaulé.
1: Alors comme toi. Alors je veux te dire une chose, hein. Je sais pas quel âge que t'as, mais si tu commences à te vanter comme ça à 1h35 du matin, je veux te dire une chose.
12: À 1h40 tu te la pètes grave.
1: Ouais, je crois que
11: hyper bien gaulé.
1: Ouais, je crois que tu iras faire un petit tour au standard avant la fin du débat. Je te le dis tout de suite parce que moi des nanas qui s'amusent à se vanter comme ça sur l'antenne, ça m'intéresse pas.
13: Pas des grandes gueules.
14: Non.
1: D'accord, Mycose.
11: Pas de problème, Gérard, mais c'est pas de ma faute.
1: Moi je te préviens d'entrer. Encore une connerie comme ça et.
11: Non, mais s'il faut être petite et moche pour faire des débats, y a pas de problème.
1: Bon, allez hop, au revoir. Voilà, comme ça va plus vite.
14: Gérard.
1: Oui, Marcel Leroutier.
14: Ouais, voilà, avant tout, je voudrais dire, il faut rester calme car le débat part beaucoup mieux là. Voilà.
1: Donc, vas-y, donc pour
14: donc,
1: toi.
14: Pour ce qui est du régime. Moi, comme je t'ai déjà peut-être expliqué, je suis pour le drag queenage traditionnel, hein, celui d'antan quand même, qui se fait donc sans chirurgie plastique, donc il faut faire un régime pour avoir le truc, donc un régime spécial pour avoir beaucoup de seins.
1: Merci.
13: Ouais, bravo.
1: Merci à Pauline.
15: Qu'est-ce que j'ai fait, mon Gérard?
1: Tu me coupes l'auditeur, au revoir. Mais allez.
15: Mais Gérard, il est
12: c'est
15: là.
12: C'est pas grave, Gérard. C'est
1: hop
15: là. Gérard, hop il est là,
1: l'auditeur. Dehors. Bon, là, Pauline, dehors. Tu prends tes affaires. Tu prends tes affaires,
15: oui,
1: je ne veux plus.
15: Oui, mais laisse-moi t'annoncer le
1: discours. Je ne veux plus te voir.
13: Gérard, écoute-moi. Je t'en supplie, écoute-moi. Apolline n'y est pour rien, je suis là.
1: Ouais. Non, mais elle t'a coupé, donc je veux pas le savoir. C'est terminé pour elle, a fini les débats. Dans le bureau, c'est terminé pour elle. Je ne veux plus la voir dans les studios.
12: On reprend, Gérard, on accueille l'auditeur.
15: Ouais, alors à la place de Mycose, on accueille Panty Panda, 29 ans, de Deauville, sur 100.1 FM.
12: Voilà.
11: Ah, voilà.
12: Bonsoir.
14: Petit ourson de Chine.
1: Panty Panda.
16: Bonsoir, GG.
1: Ta fréquence
16: 100.1.
1: 101. 101.1
16: Non, 100.1.
1: Ok.
16: Il n'y a pas de point.
1: Ok, ton âge, s'il te plaît.
16: J'ai 29 ans.
1: 29, ok.
11: Bon, allez, on avance.
1: Robert, la dameuse, là, parce que j'ai pas eu ta fréquence, c'est combien, s'il te plaît?
12: La déménageuse.
1: La déménageuse. Robert, la déménageuse.
11: 102.4.
1: Combien?
11: 102.4.
1: Ok, Gérard, merci.
12: Après, t'arrêtes avec les fréquences qu'on reprend dans le débat, parce que les fréquences...
1: Non, mais là, voilà. Donc, Apolline, tu prends tes ampères, tu t'en vas, il n'y a plus que Fulder au standard.
16: Alors, reste,
1: Apolline, c'est terminé, Apolline, pour toi.
16: Bébé, arrête. Ah, bah,
12: reprends le débat, Gérard.
3: Tant que Fulder n'avance pas, Gérard, on y va.
1: Alors, Marcel Leroutier, donc, pour toi.
17: Ouais, donc, je t'ai dit, moi, un régime spécial pour prendre beaucoup de sang.
1: Ouais, mais tu veux faire allusion au reportage qui s'est passé hier soir, là, ce 52 sur la Une.
17: Avec Mireille Dumas.
1: Non, avec c'était pas avec Mireille Dumas. Hein.
17: Non, je suis désolé, j'étais.
1: Parce que faut bien dire une chose, tiens, justement, ça va être un tiens, bah non. Justement, le prochain débat.
12: Non, mais Gérard, on n'est pas au prochain débat là, c'est pas grave. On fait le débat sur les drag queens.
1: Bon, attends, Manu, s'il te plaît, j'ai le droit de
12: mais non,
1: de
12: parce
1: proposer.
12: Mais non, on n'avance pas. Tu le proposeras à la fin. Tu le notes pour toi et tu le diras à tout le monde à la fin.
16: Professionnel, le Manu.
12: Bah ouais.
16: Ah, il sait gérer lui.
17: Putain, Manu, il s'impose.
16: Ouais.
1: Donc, Robert la déménageuse.
11: Ouais, bah moi je suis totalement contre. Parce que en fait, ce qui est pratique quand on est grosse et qu'on achète par exemple des vêtements taille 38, c'est qu'automatiquement c'est beaucoup plus moulant, beaucoup plus serré. Ce qui est l'avantage des drag queens, c'est de s'habiller en moulant, en serré et voilà. Ah bah, donc,
1: non mais ça, c'est, je suis d'accord avec toi. Ça c'est vrai que. Par un moment donné, y en a qui font des régimes pour maigrir.
11: On dira pas le nom.
1: Non, mais y en a qui font des régimes.
17: Y en a qui essayent, qui arrivent pas.
1: Ouais, mais ça.
11: On dira pas de nom, pas de marque.
12: Gérard, moi je me demandais si en fait y en avait dans le sens contraire, c'est-à-dire qui faisait un régime mais pour grossir quoi, pour prendre du poids qui était trop maigre.
1: Ah non, mais justement ça dépend déjà ce que tu manges. Déjà pour être drag queen, il faut bien se dire une chose, que t'es obligé de suivre un régime.
17: Ça. Équilibré, hein.
1: Pour déjà, t'as pas le droit aux matières grasses et puis tout ça.
12: Des légumes verts.
1: Ouais, style salade, par exemple, des trucs, tu vois, grillés, mais sans beurre. Sans beurre. Non, celui qui soude ma gueule. Bon.
12: Donc sans beurre.
1: Non, mais des trucs sans beurre, tu vois, t'achètes un truc grillé. Hop, tu te fais griller une viande, mais comme ça, sans rien mettre dessus.
12: Ok, mais il y a pas des drag queens trop maigres, justement, et c'est pas beau, et donc il faut qu'ils bouffent beaucoup pour prendre du poids.
1: Bah disons, t'en as beaucoup qui veulent essayer de ressembler à d'autres personnes, mais qui ont du mal à continuer parce qu'ils veulent manger.
12: Ouais, parce que moi je vois sur le Minitel, là, il y a le groupe des drag queens anorexiques et ils ont du mal quoi pour trouver des fringues moulantes justement.
1: Ouais, mais ça dépend des magasins, parce que maintenant c'est vrai que il y a
17: des magasins spécialisés. Ouais, ouais. Avoir des formes, ça veut pas dire avoir des bourrelets non plus. Hein.
1: Non, mais
17: il est sale, on a 12 sur le bide alors qu'en fait c'est des poignées de graisse, c'est pas la peine quoi.
1: Ouais, ouais. Mais même
17: donc, ça c'est pour salade grillée pour tout le monde.
12: Hein. Non, mais c'est ton sur des poignées de graisse.
1: Non, mais je crois que là, Rigo, avant qu'on demande à...
3: Je sais plus qui c'est, mais il y a beaucoup de gens sur IRC, ils demandaient au bout de combien de bières, de packs et de bouteilles de rouge tu te mets en drag queen.
1: Bon, alors là, je réponds même pas. Ça va plus vite. Vieille taupe.
17: Ouais, bah écoute, je pense qu'il faut faire attention, c'est quand même contrôlé tout ça, il y a des appellations d'origine contrôlées. Moi, je conseille Label Rouge.
1: C'est bon, alors, vieille taupe.
17: C'est du drag queen élevé au grain en plein air.
1: Merci. Mais
12: c'était peut-être une association, Gérard.
1: Bah non, ouais, non, non, écoute, non.
16: Moi, ma copine.
1: Non, mais tu peux lui dire au revoir complètement. Ouais. C'est même pas la peine d'essayer de le reprendre sous l'autre nom, celui-là. Pandi Panda.
16: Ouais, bah écoute.
1: Pour finir.
16: Hein,
11: Andy?
1: Non, mais
12: la réponse.
1: C'est pour finir la question.
16: Ma réponse, c'est que ouais, selon moi, il faut un régime équilibré. Les frites avec végétaline, des trucs comme ça, quoi.
17: C'est de la salade grillée.
16: Pardon?
17: Non, j'ai de la salade grillée, c'est vrai.
16: Ouais, salade grillée aussi, bon, c'est essentiel, quoi. Donc, il faut se maintenir, en forme. Bon, le gymnase club aussi, bien sûr. Et puis voilà, quoi. Ça se passe bien comme ça.
1: Ouais, mais je pense que là, personne veut répondre correctement à la question parce que c'est vrai.
11: Réponds-toi, Gérard.
1: Faire un régime, de toute manière, pour être drag queen, je crois qu'il n'y a même pas de régime là-dessus, hein. Parce que
16: on est beau, enfin ouais.
1: Non, mais même ça dépend comment si t'es gros, mince ou petit.
16: Ouais, faut
1: tu
16: être bien dans ta tête surtout.
12: Moi j'en ai vu des moches. Hein.
1: Ouais, mais ça dépend parce que ça c'est la personne qui veut être comme ça, c'est tout.
16: Ouais, c'est dans sa tête quoi. Il faut Gérard Dracoon, c'est une vocation, ça se passe dans la tête. Voilà, ouais.
1: Donc, huitième question, et je vais vous la poser, puis on va s'écouter un petit disque.
15: Oh non. GG, juste avant, on accueille à la place de Vieille Taupe.
1: J'ai dit, pour l'instant, je mettais un disque, je pose la question.
12: Ouais, mais justement,
1: l'auditeur va écouter la question, je le prendrai après.
16: Quel boss. Ouais.
1: Hein, parce que c'est pas la peine de me couper la parole quand je dis, je mets un disque, je pose la question. L'auditeur, on le prendra après.
12: Ça, c'est un gars qui a du métier derrière lui.
1: Là, ça commence, c'est la cinquième fois à Pauline, ça commence à bien faire.
12: Pose ta question.
1: Combien dépense en euros ou autre monnaie un drag queen pour un shopping? Et on va s'écouter François Baléry avec Il vit dans l'anus, mon pote le GG. Et on se retrouve tout de suite après au 0803 08 5000.
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0: Et voilà, donc rebonsoir à tous. Donc suite et fin du débat des drag queens, et donc on vient de s'écouter François Baléry avec Il vit dans l'anus, mon pote le GG. Donc vous pouvez toujours nous appeler au 0803 08 5000. C'est Pildar qui est aux commandes, donc ouais. Pour ça. Toujours www.frfunradio, donc Rigo sur l'internet, et toujours le 3615 Club Fun Radio, rubrique directe.
19: Bonjour question, à tous, merci de m'avoir présenté.
0: Et la question c'était combien dépense en euros ou autre monnaie un drag queen pour un shopping? Et on va demander ça à Victus, donc
12: 2300 d'Agen, de Cherbourg, pardon.
0: De Cherbourg, la fréquence s'il te plaît, Victus.
20: Bonsoir Gérard, la fréquence c'est 102.1.
0: D'accord. Donc t'as entendu la question?
20: Difficilement, excuse-moi.
0: Bon, alors donc je la répète pour Marcel Leroutier, Robert la déménageuse, Vieille Taupe, Pandy Panda.
20: Bonsoir.
0: Et Victus. Donc alors la question c'est combien dépense en euros ou autre monnaie un drag queen pour un shopping?
20: Je pense que ça peut monter jusqu'à 1000-1200 euros.
0: Oui, mais en autre monnaie, donc...
20: Alors en dollars, ça fera à peu près 2000 dollars.
0: Ouais.
20: Tu veux la monnaie russe?
0: Non, mais on va pas s'éterniser sur toutes les monnaies, grosso modo comme ça.
20: Bah grosso modo, aux alentours de 20 000 francs.
0: D'accord. Pandy Panda. À moitié, il y a eu une question Minitel.
12: Non, je disais, ça fait cher, quoi, 20 000 balles.
20: Ah ouais, mais les drag queens, on l'est pas, hein.
0: Non, mais de toute manière, c'est vrai que...
12: Il faut être friqué, quoi, ça veut dire qu'il faut avoir de la caillasse pour un drag queen, quoi.
16: Il faut de la maille.
12: Si t'es au SMIG, t'es pas drag queen, quoi, déjà, direct.
0: Non, mais là, de toute manière, avec ce que tu touches... s'il vous plaît, merci, vous me laissez répondre à Manu.
16: Ok.
0: Donc, avec ce que tu touches en étant SMIC, tu peux pas te permettre de t'acheter tout ce que tu veux.
12: Donc, en fait, les drag queens sont des bourgeois.
21: Non, faut se dire que les fringues de drag queen, c'est hyper cher.
0: Ça dépend.
21: Tu vois la paire de bottes à talons, c'est 1000 balles.
0: Ouais, mais ça dépend parce que Tana qui aime bien mettre des talons aiguilles, Tana qui aime pas. Donc, c'est vrai que ça dépend. Ça dépend déjà du budget que tu disposes déjà d'entrée.
12: Ouais.
0: Ça, une fois que t'as le budget en tête, là, tu peux te permettre.
21: Tu peux aménager le truc. Tu peux te prendre des boas, des conneries.
0: Non, mais tu peux te permettre d'acheter ce que tu veux. Donc, Pandy Panda.
16: Ouais, bah écoute, j'ai demandé conseil à ma copine, tu vois, Julie, qui est drag queen. Mm-hmm. Et elle me dit, bon, en gros, que son budget, c'est autour de 3 millions de dollars euros 100 en moyenne, quoi. Donc voilà, quoi. Donc, en gros, ouais, t'as raison, il faut vraiment être friqué, il faut vraiment gros de maille pour pouvoir être drag queen, quoi.
0: Bon, mais je pense... Non, mais non. Attends, qui c'est qui vient de dire ça?
16: Ah, bravo.
20: C'est Polo.
0: Il n'y a pas de Polo sur l'antenne, alors...
12: il s'est caché, l'enfoiré.
0: Ça commence à bien faire.
20: Il y a des intrus.
0: Vieille Taupe. Vieille Taupe.
16: Il n'y a plus du bec.
0: Attends, Vieille Taupe.
21: Attends, c'est pas possible d'avoir 5 personnes à l'antenne. Vieille Taupe est parti.
0: Bon, alors, à la place de Vieille Taupe, on...
21: Ben, on avait Pandy Panda.
0: Non.
21: On a Victus,
20: Victus,
21: Marcel Leroutier, Robert la déménageuse et Pandy Panda.
0: Bah, pourquoi qu'on avait Vieille Taupe avant le disque?
1: On avait déjà Marcel le routier, ouais. Robert la déménageuse, Vieille Taupe, Pandi Panda.
4: Salut.
1: D'accord, donc sur la question doit-on faire un régime forcé pour avoir une silhouette de drag queen?
5: Ouais, je crois qu'il faut faire un régime.
4: On a déjà répondu.
5: Ah, pardon.
4: Ouais, c'est pas grave, mais il faut enchaîner, Gérard.
5: Bon, allez, on continue.
4: On y va.
5: On continue.
4: Et on enchaîne.
5: Allez, hop.
1: J'ai rien compris, j'aime pas trop que... Robert la déménageuse, alors, maintenant.
5: Oui, donc moi j'ai de la chance, j'ai du piston, je connais pas mal de monde dans le monde des vêtements, tout simplement.
1: Non mais ça, les pistons, c'était le débat de la semaine dernière. Donc,
21: non mais on peut avoir des pistons dans le monde des drag queens.
1: Ouais, c'est vrai.
21: On fout des coups de piston chez les drag queens quand même.
5: Ouais. J'arrive à avoir des vêtements à moitié prix, je m'en sors pas mal, avec un budget de 500 à 600 francs, j'avais réussi à me faire toute ma garde-robe.
4: Sympa.
5: Pas mal.
4: Mais toi, t'es curieuse, en fait, toi.
5: Aussi.
1: Non, attends, Pandi Panda, ouais. Marcel Leroutier, laissez-la parler, s'il vous plaît. Merci.
4: On t'en prie.
5: Voilà. Donc, je vous dis, faut avoir du piston pour être drag queen.
1: D'accord.
5: Ça fait du bien au...
1: Marcel Leroutier, pour continuer sur la question.
4: Bah moi, je pense que
1: ouais,
4: je tiens à réagir absolument, parce que là vous avez dit toutes les drag queens sont des bourgeois. Moi, je tiens à dire que j'ai connu des mecs qui ont dormi dans la rue pour faire leur spectacle le soir. Non, mais là il y en a qui rigolent.
5: Ouais.
4: Ils nous écoutent ce soir et je tiens à leur rendre hommage. Donc
1: tu peux préciser qui?
4: Bah écoute, je vais pas donner de nom, ça va les blesser.
1: Alors dis.
4: Pas de délation. Enfin, c'est des potes de fun. Et
1: Au revoir. Oh. Au revoir, Marcel Leroutier, ça t'apprendra.
21: Oh. Ah, non, c'était pas Marcel Leroutier, c'était Pandi Panda.
1: Bah, non, c'est Marcel Leroutier.
21: Mais non, Marcel Leroutier, c'était Pandi Panda.
1: Non, c'était à Marcel Leroutier que je parlais.
4: Gérard, je suis Marcel, je voudrais réagir.
1: Non mais attendez, faudrait peut-être savoir là ce que vous me faites là sur
21: Paris. C'était pas le même qui a dit ça. Non, on parlait à qui, à Pandi Panda ou Marcel Leroutier?
1: Non, c'est à Marcel Leroutier.
21: Ah d'accord, je me suis planté alors, voilà.
1: Donc, tout le monde a répondu.
5: Ouais, on peut enchaîner.
1: Alors, 9e question.
21: Donc, excuse-moi, on vient de virer Marcel Leroutier, donc j'avais quelqu'un d'avance, c'est la Tarlouse Mystère. Mmh. Bonsoir.
5: Bonsoir.
22: Oui, bonsoir. C'est la Tarlouse Mystère.
5: Salut la Tarlouse. Là,
22: bonsoir.
1: T'appelles d'où?
22: Bonsoir.
1: T'appelles d'où?
22: J'appelle de Poitiers.
1: Fréquence
22: 3.5.
4: On a 3, toi.
1: Alors donc, t'as compris la question?
22: Absolument pas, j'étais au fin fond du standard.
1: Bon, Fildar, quand vous me prenez des auditeurs, vous leur dites la question, parce que je veux pas la répéter là.
22: Ah, mais c'était dans le speed, c'est pour ça.
1: Ouais. Ouais. Alors, donc, combien dépense en euros ou autre monnaie un drag queen pour un shopping?
22: Je sais pas, je dirais entre 100 et 3000 euros, sachant qu'au cours du COPEC, ça doit faire
1: tu,
22: ça. Ouais.
1: Tu peux parler un petit peu plus fort au lieu de t'endormir.
22: Un peu le volume,
1: Oh là là,
21: quelque chose de mignon encore ce soir.
22: Mignon, hein.
5: Ouais,
22: je te disais, ça dépend.
1: Non mais parle encore moins fort, comme ça je comprendrais bien ta réponse.
23: Je te disais que j'ai vu les mecs faire des chèques en bois d'au moins 1000 euros.
5: Ouh là là.
1: Mais attends, je te demande. Moi, je te demande pas de gueuler comme ça, d'accord?
22: Je fais ce que je peux, hein, moi, pas de demi-mesure. Hein.
5: Secteur A.
22: C'est tout ou rien. Hein.
1: Oh là là, voilà.
22: Parce que j'ai fait l'armée un peu aussi.
1: Ouais, ben, je sens que tu vas aller voir dans ton fin-fond de ton mystère ce qui va s'y produire. Alors, les femmes sont-elles jalouses?
22: Ouais, c'est cassé, là.
1: Les femmes sont-elles jalouses de leur beauté des drag queens? On va demander à Robert l'amoureuse.
5: La déménageuse,
1: ouais.
5: Mais je suis aussi amoureuse.
21: À quand Joël et Boueur, Gégé?
1: Robert, la déménageuse.
5: Ouais, ben, c'est assez dur, là, parce que je suis jalouse de moi-même.
1: Mm-hmm.
5: Puisque, là, en journée, je suis femme, et le soir, je suis drag queen. Et il faut dire que la journée, quand je suis au bureau, je suis jalouse de moi le soir.
1: D'accord.
5: Merci.
1: Pandi Panda.
16: Je vais encore prendre l'exemple de ma copine, tu vois, donc Julie, qui est drag queen.
1: T'en as pas marre de prendre toujours l'exemple de ta copine, tu peux pas parler un peu de toi.
16: Elle est drag queen, c'est pour ça.
1: Parle un peu de toi un peu, parce qu'on s'en fout.
16: Moi, si tu veux, je suis très très fier d'elle, je la trouve magnifique, surtout en drag queen, mais je sais que il y a pas mal de jalousie, notamment sa sœur. Moi aussi, un petit peu, parfois, je la trouve vraiment très très belle, et donc je suis un petit peu gêné, quoi, tu vois. Je suis un peu jaloux, effectivement.
1: Alors donc tu reviens à la question que tu n'avais pas compris, que tu voulais éviter de répondre. De toute manière, tu n'avais même pas répondu, c'est à la 5. Comment réagissent vos proches, donc
16: J'étais pas là à cette époque-là, mais oui, comment...
1: C'est pareil, la question, ta réponse revient à la question...
2: Comme ça, c'est parfait.
1: Victouze.
16: Comme dirait l'autre.
1: Tu te calmes, s'il te plaît, merci. Oui. Victouze.
20: Oui, Gérard, moi, mon frère est drag queen, et c'est pour ça que je tenais à participer. Et en fait, je le trouve très belle, ouais, quand il est habillé en drag queen. J'ai limite les boules d'être à côté de lui parce que on me voit plus, quoi.
16: Il était toute mouille ou pas?
1: Tu peux préciser le fond de ta pensée, puis derrière, vous la laissez répondre parce que ça commence à gonfler de couper la parole aux gens comme ça.
20: Ouais.
1: Ça commence à bien faire. Alors, tu peux préciser le fond de ta pensée, Victouze?
20: Je te dis, mon frère est drag queen, donc il nous arrive de sortir ensemble en boîte de nuit, et en fait, on ne voit que lui.
1: Moi,
20: je disparais, tu vois. Plus personne ne me voit, plus personne ne me regarde.
8: Mais parce que t'es pas bien, t'es pas belle.
20: Non, c'est parce que lui est très belle, quoi. C'est pour ça.
8: Ah bon?
1: Tartouze, là.
8: Non, Tarlouze.
1: Tarlouze, mystère, là.
8: Écoute, moi, je peux te dire que j'ai vu des drames, hein, j'ai vu des couples brisés pour des histoires de jalousie avec des drag queens. Hein, que la drag queen, ça casse du couple, hein, quand même.
1: Dans quel sens?
8: Dans le sens qu'avec la beauté qu'elles ont, je veux dire, quand tu vois, moi, l'autre fois, j'ai vu une drag queen, elle ressemblait vachement à Lisa Bridge, par exemple.
20: Oh là là.
8: Et moi, je sais que la moitié des hommes que je croise, dès qu'ils voient une nana comme ça, les mecs, ils sont prêts à tout laisser tomber, femme, maison, appartement, maîtresse, tout ça. Pour aller finir leur vie avec la drag queen. Hein.
16: Camion.
2: Non, c'est pas vrai, c'est faux.
8: Ouais. Si, il y en a.
1: Non, c'est faux.
8: Ici, il y a des gens qui laissent
1: tout faux.
8: Pour ces gens-là.
1: C'est faux.
8: On ne rend pas compte de l'influence.
2: Tu peux pas laisser dire des trucs comme ça, Gérard.
1: C'est faux.
8: C'est parce que tu
1: bonne nuit.
8: C'est tout.
20: Mais non, il a raison.
1: Non, il a pas raison. Attends, toi, fais gaffe, Robert, la déménageuse, parce que tu vas faire pareil aussi, toi.
16: Gaffe à tes miches, toi.
1: Attention, parce qu'il ne reste plus que deux questions.
2: Justement, allez, parce que...
20: Non, ça
1: marche. De toute manière, ça va être la dernière, alors.
2: Allez, go, choisis bien. Pas trop longtemps, quand même.
1: Bon, vite, tu comment parles pas. Avez-vous déjà été... question hier.
8: Non, fais ta question.
1: Non, vas-y, c'est une question qui n'était pas prévue sur la feuille.
8: Pose-la, sinon tu vas l'oublier. Vas-y, pose ta question.
1: Donc, alors, avez-vous déjà... été dans des boîtes de drag queen ou pas?
8: Je vais faire la question IRC alors.
1: Voilà. Victouze ou Robert la déménageuse, vous allez commencer par fermer vos gueules, parce que sinon je vais vous gerber tout de suite.
16: Quelque chose de mignon.
2: Et avant que Rigo pose sa question internet, on accueille à la place de Tarlouze Mystère, Super Sperme.
20: Waouh!
1: Ouais, encore, il était déjà là la semaine dernière.
2: Mais oui, non mais
1: je ne le veux pas.
2: Mais attends, justement. S'il a rappelé, c'est parce que la semaine dernière, il avait même pas eu le temps de faire une question, que c'était à la fin du débat.
1: Ouais. Ah bah, Etmenier, là, c'est pareil.
2: Et ben, on va le garder, on va voir ce qu'il va donner.
1: Ah non, mais Etmenier, il fait pas le deuxième débat. Ouais, faut pas déconner.
2: Bonsoir, Super Sperme.
16: Bonsoir tout le monde.
20: Salut, Super Sperme.
1: T'appelles d'où?
16: De Paris.
1: Ouais, comme
16: la...
1: Ouais. 101.9. Donc, question IRC.
8: Question d'Aïority. Il te demande si tu bandes sur les drag queens comme tu bandes sur les esturgeons géants.
1: Non. Bon, attends. Victouze.
20: Oui, Gérard.
1: T'arrêtes de te marrer comme une perdue. Ou Robert la déménageuse, c'est pareil, parce que sinon vous allez gerber toutes les deux là.
20: Je te dis qu'il y a un intrus, c'est Polo. C'est pas
1: ouais,
20: moi,
1: c'est hein. Ça. C'est Polo, il n'y a pas de Polo dans l'émission. Dehors. T'attendras le disque. Allez. Pour dire ce que t'as à dire.
2: Surtout que ça doit pas être très intéressant.
1: Alors, Super Perme, la question c'est, avez-vous déjà été dans une boîte de drag queen ou pas? Alors.
16: Ouais, ça m'arrive très souvent. J'y vais même toutes les semaines. Je vais surtout au Queen avec mon pote Faudel.
1: Alors, Super Sperme, déjà, tu précises pas le nom de chanteur. Au revoir.
6: Non.
1: Ça y est, terminé. Terminé.
21: Il a fait une erreur, ça arrive.
1: Non. Excuse-le,
21: Gérard.
1: Non, terminé.
21: Un peu de compassion dans ce monde de brutes.
1: Au revoir. Fildar, s'il te plaît.
21: Non, mais merde.
1: Au revoir.
6: C'est pas le nom d'un chanteur, c'est le nom d'un
1: chanteur. Au revoir. Au revoir.
21: Il a dit
1: au revoir.
6: Avec modèle, pas faudel, modèle.
7: Modèle.
1: Au revoir.
7: C'était un top modèle.
1: Merci. Robert la déménageuse pour finir la question.
6: J'ai pas répondu.
7: Ouais.
1: Qui?
6: On dit Panda.
1: Pour l'instant, c'est pas à toi que je m'adresse, ça. Robert l'amoureuse. Ouais, la déménageuse, pardon.
7: Bah, du côté de Dunkerque.
21: Gérard.
1: Cours,
9: conneries de pétasse.
6: Putain, il y a des baisses de pression, je
7: voilà.
21: Donc là, en fait, ce qui s'est passé, c'est que
10: Apo Gérard a rigolé derrière la vitre.
21: Voilà,
10: en fait.
21: Et Gérard l'a vu, et Gérard ça, s'est précipité, ça lui a pas plu.
10: Et il lui a cassé sa gueule.
21: Et donc Gérard est
1: Robert la déménageuse.
7: Ouais,
6: c'est
7: l'amoureuse. Ouais, ben du côté où j'habite, il y a une boîte qui vient d'ouvrir, qui s'appelle...
1: Non, tu donnes pas le nom de la boîte, ça vaudra mieux.
7: D'accord, ça s'appelle le Bip.
1: Ouais, bah alors... Non, le Bip.
10: C'était genre Bip, ça s'appelle le Bip.
21: Tu comprends pas, c'est pour dire
6: c'est la censure.
21: Censuré, voilà.
7: Et c'est une boîte spécialisée. Que pour les drag queens, donc on ne peut pas rentrer si on n'est pas déguisé.
1: D'accord.
7: Et j'y vais tous les jours, en fait, tous les soirs. Ouais, tous.
1: Ok.
7: À part ce soir, puisqu'il y a un débat sur les drag queens sur Fun Radio. Mais j'avais
1: envie. T'as besoin de préciser sur quelle radio que t'es?
21: Bah oui, attends, c'est la nôtre.
10: Gérard,
1: je suis assez grand de l'annoncer quand je prends les auditeurs.
21: Elle aurait dit énergie, non.
1: Pandi Panda. Bah, pour finir.
6: Bah, t'es gueudin ou quoi? J'ai pas envie de me faire prendre les fesses dans les boîtes gay, moi.
1: Bah, tu veux répondre correctement à la question ou pas du tout?
6: Bah, en gros, ouais, non, je vais jamais dans les boîtes de drag queen.
7: Est-ce que la loco, c'est une
6: à mort!
1: Alors, attends, qui c'est qui sort ça?
7: Polo.
1: Non, y a pas de Polo, là.
7: C'est Paula, la sœur Apollo.
1: Ouais, c'est ça.
9: Encore?
1: Je sens que tout à l'heure, ça va...
21: Non, c'est pas une boîte de drag queen, la loco.
1: Hop, Victouze.
7: Oui, Gérard. Moi, je te dis, mon frère est drag queen, donc je peux, grâce à lui, rentrer dans les boîtes de drag queen tout en n'étant pas drag queen moi-même.
1: D'accord.
6: Toi, t'as du piston, toi.
7: Beaucoup de
21: piston. Et toi, Gérard?
1: Moi, personnellement, non, j'ai jamais eu l'occasion d'aller dans des boîtes comme ça.
21: T'aimerais y aller ou pas?
1: Non, pas du tout.
21: Pourquoi?
1: Parce que ça m'intéresse pas.
21: Bah, ça doit être sympa, regardez, ça doit être drôle, non?
1: Non, ça m'intéresse pas.
6: Un peu GG, quoi.
1: Non, mais ça m'intéresse pas du tout.
10: Il y a plein de trucs d'ouvert sauf l'esprit.
1: Donc, conclusion des débats avant que je puisse avoir le point IRC parce qu'on était à 7427.
21: Ouais.
1: Merci pour
21: non, j'ai coupé les Larsen.
1: Non mais là on l'a toujours.
21: Et là?
1: On l'a toujours.
10: Et là? C'est de pire en pire.
21: Et là?
1: Pareil.
10: C'est bon,
1: voilà.
10: Je fais rien.
1: Donc, petite conclusion IRC, et puis en même temps, on va faire le point de savoir combien qu'on était.
24: Alors, excuse-moi, j'avais oublié d'allumer mon micro.
1: Il n'y a pas de quoi.
24: Alors, conclusion de l'IRC, déjà, il y a Turpentine.
1: Ouais, mon débat n'avait ni queue ni tête comme moi, donc c'est même pas la peine de me le dire.
24: Voilà. Il y a un certain Arnett qui dit « Vive le Queen et Faudel ».
1: Bon bah lui il garde ses conneries.
24: Pas trop.
1: Moi non plus.
24: Il y a Isti qui te dit Gérard, rendez-vous tout à l'heure place de la Concorde, 5h tapante, n'oublie pas tes plumes dans le cul.
1: C'est ça, il va se faire foutre, à 5h je serai dans mon lit.
24: Et il y a Davy One, de toute façon il va continuer à t'écouter parce qu'il arrive pas à dormir parce que c'est drag queen.
1: Et on est combien?
24: On a baissé, on est que 4327.
10: Ah, merde. Oh la honte. Oh non, c'est pas mal quand même.
1: 4327, grâce à qui? Grâce à...
10: Mais ouais.
1: Grâce à l'autre, l'autre qui n'est pas capable de faire son boulot. Donc, conclusion du débat. Donc, Robert, la déménageuse.
7: C'était pas très intéressant.
20: Mais bon, c'était quand même intéressant.
1: Bon, alors si c'était pas trop intéressant, pourquoi qu'on
21: c'est son avis.
1: Pourquoi
21: c'est
1: qu'on t'a sélectionné avis.
21: Mais elle ne pouvait pas le savoir au début.
20: Drag queen, je m'estimais l'obligation de participer à tes débats.
1: Pas spécialement, parce que si on voulait pas te sélectionner, c'était pareil, hein.
20: Ouais, mais si on m'a sélectionné, c'est que j'étais bien.
1: Bon, ok.
20: Ok.
1: Bon, c'est tout?
20: Ouais.
1: Ok. Donc, ouais. Bonne soirée à toi, et puis bon week-end.
21: Bonne continuation.
20: Fais attention ce soir.
1: Ouais, t'occupe pas de ce qui va m'arriver. Pandi Panda.
16: Bah écoute, moi je pense que ton débat m'a ouvert les yeux, l'esprit, un peu tout. Je me suis vraiment aperçu que ma copine était sympa, mignonne et tout, et que je l'aimais de plus en plus. Et puis, en gros et en très large, bah écoute, ton débat était... ouais, voilà quoi.
1: D'accord, Victus pour terminer.
20: Pour moi c'était un débat médiocre et je pense que tu aurais un peu plus pu parler de toi et de tes ébats le week-end quand tu vas faire ta grosse salope à la loco avec
1: Victouz, la grosse salope à ton mère, tu vas te faire enculer, pétasse, au revoir.
21: Allez hop.
1: Voilà, alors donc on va c'est conclusion, dommage qu'il y en a une qui a foutu la merde dans l'équipe.
21: Ouais.
1: Parce que sinon ça s'était très bien passé, on aurait pu faire les 11 questions si elle avait pas foutu sa merde. Donc dommage pour dommage, à chaque fois c'est pareil.
21: Moi je suis dégoûté, hein, un truc pareil.
1: Non mais de toute manière c'est simple, j'ai remarqué. Mardi ça a été pareil lors de la nuit des 100% conseils, le premier.
21: C'est
1: ça,
21: pas toujours à Pauline.
1: Ouais non mais
21: des fois c'est les auditeurs qui nous.
1: Non. Quand on lui dit quelque chose, elle est pas capable de le faire. Donc si elle est pas capable de faire les débats, caresse chez elle. Donc alors on va s'écouter les tétines à perruque avec monte dans mon camion. On va au Queen et le deuxième, ça sera les drag queens unijambistes avec les dents. Éclate-moi le kyste et on se retrouve tout de suite après pour le deuxième débat qui va porter sur les supporters. Et donc vous pouvez toujours nous appeler au 0803 08 5000, toujours 3615 Code Fun Radio, rubrique direct, et toujours le www.fr-funradio. Et on se retrouve tout de suite après. À tout de suite.
21: C'est vrai qu'il y a des émeutes devant chez Gérard, donc on te le passe. Hein.
3: Il y a des gens
21: très urgent.
3: Ah bon, alors, commissaire, bonsoir.
9: Oui, bonsoir, vous êtes Max de Fun Radio, là?
3: Tout à fait, avec Gérard de Suresnes.
9: Est-ce que vous pouvez me le passer, là,
3: bah,
9: s'il vous plaît?
3: Oui, deux secondes, je vous le passe, attendez.
9: Allô?
3: Allô?
9: Allô, monsieur Gérard?
3: Ouais.
9: Bonjour, commissaire Brochard, commissariat général de Suresnes, là.
3: Ouais.
9: Oui, je vous appelle parce qu'il y a actuellement, en ce moment, juste en face de chez vous, plusieurs personnes qui vous réclament. Donc ils ont des banderoles et cherchent à joindre Gérard de Suresnes, donc c'est bien vous ?
1: Ouais, mais c'est pas des conneries, là ?
9: Non, je vous assure, ce n'est pas des conneries. Nous venons d'envoyer une compagnie de CRS, hein, c'est-à-dire 250 personnes.
1: Ouais, c'est des conneries que vous êtes en train de nous dire.
9: Non, je vous assure, écoutez, je suis bien le commissaire Brochard.
1: Hein. Bah oui, c'est ça, moi je suis bien le roi
9: des... Vous êtes bien Gérard de Suresnes ?
1: Ouais, c'est ça, mais vous n'êtes pas commissaire, vous êtes inspecteur de mes deux.
9: Non mais attendez, vous insultez à la police là, monsieur?
1: Et alors?
9: Monsieur, vous faites outrage à un fonctionnaire, premièrement, et une institution de l'État.

0: Allô ?
1: Allô, Madame Sandy, vous êtes donc... Vous êtes qui ? Parce que je ne sais pas qui vous êtes.
0: Bah, je suis Sandy.
1: Oui, c'est... Vous êtes une amie de Monsieur Gérard de Suresnes, donc.
0: Non, je suis sa femme.
1: Ah, vous êtes sa femme, très bien. Bah écoutez, essayez de le raisonner, hein. Moi, qu'est-ce que je peux vous dire ? Moi, je suis dans mon commissariat, hein, là, donc je suis face à mon téléphone, je ne suis pas sur place. Nous avons été avertis par la patrouille 4852, donc qui était en patrouille dans les rues de Suresnes, et on m'a dit qu'il y avait deux cars, hein, donc plus des gens qui venaient du métro avec des banderoles et qui réclamaient écoutez, votre conjoint apparemment, Monsieur Gérard de Suresnes. Et donc nous avons immédiatement envoyé une compagnie de CRS, hein, pour assurer un cordon de protection autour de la maison. Et puis, bah, apparemment, Monsieur Gérard ne veut pas nous comprendre. Hein, donc, écoutez, essayez de le raisonner parce que ça commence à prendre des proportions là assez importantes.
0: Et vous appelez de quel commissariat ?
1: Du commissariat général de Suresnes.
0: Oui, mais il se trouve où ?
1: Place de la République.
0: Place de la République ?
2: Non, c'est
0: pas vrai.
1: Place de la mairie, madame, dans le sous-sol de la mairie, le commissariat de nuit, hein, pas le commissariat de jour, bien évidemment.
0: D'abord, il n'y a pas de sous-sol.
1: Non, mais dans la mairie, il y a bien des sous-sols, c'est madame. Écoutez, je travaille ici depuis 22 ans.
0: Non, il
1: n'y
0: a pas de sous-sol.
1: Je travaille ici depuis 22 ans, alors c'est pas moi que vous allez apprendre, c'est le commissariat de nuit, hein, madame.
0: Moi, je connais le commissariat de Suresnes.
1: Pardon ?
0: Je connais le commissariat de Suresnes.
1: Oui, mais c'est le là, c'est le commissariat de nuit, alors que vous devez connaître le commissariat de jour, le grand, quoi. Enfin, le...
0: Non, moi, je connais le commissariat de Suresnes.
1: Oui, vous allez remplir des papiers tous les jours.
0: Bah oui, voilà.
1: Voilà, mais nous sommes la brigade de nuit, en fait.
0: Mais il n'y a pas de brigade de nuit.
1: Bah bien sûr que si, la police municipale, madame.
0: Mais il n'y a pas de police municipale.
1: À Suresnes ?
0: Non,
1: c'est encore pire. Attendez, on essaye de nous joindre sur les lignes 2, hein. Ne quittez pas. Oui, ok, bah écoute, tu fais un PST, hein. Tu envoies une ambulance 48. Tu fais PST 24 et puis bah écoute là, attends, je suis en train de gérer un petit problème là parce qu'on a on a des émeutes face à Monsieur Gérard de Suresnes là, tu sais, apparemment c'est un habitué de Fun Radio ou quelque chose comme ça, enfin c'est une star. Donc nous allons essayer d'envoyer la brigade d'urgence, hein, de protection des stars. Écoute, je te rappelle, hein, quitte pas. Oui, Madame Sandy, vous êtes toujours là ?
0: Oui, je suis là.
1: Oui, bon, bah écoutez, vous avez résolu un petit peu votre problème, là. Enfin, moi, ce que j'ai comme conseil, hein, c'est de ne surtout pas rentrer chez vous pour le moment, parce que les gens sont apparemment assez affolés. Là, on vient de me contacter.
0: Non, mais là, je suis obligé de vous laisser, parce que...
1: Et les gens sont assez affolés, hein, donc...
0: Non, mais je sais que c'est des conneries, alors laissez tomber, hein.
1: Écoutez, ce ne sont pas des conneries, hein. Moi, je suis là pour vous avertir, hein. C'est mon rôle en tant que commissaire général.
3: Bon, Fildar, c'est des conneries, le mec, c'est pas vrai.
2: Ah bon ? Ah bon ?
3: Bah ouais, c'est des conneries.
2: Ah, merde.
1: Allô ?
3: Bah, qui c'est qui met la musique ?
2: Ah. C'est 30 millions d'amis.
3: Ah, 30 millions d'amis, d'accord, ok. Bon, tu me mets un disque, là ?
2: Un vrai ?
3: Ouais, non, mais oui, parce que faut que je parle avec Gérard, là.
2: Ah, attends, il faut que j'en trouve un.
3: Faut que je fasse pas. Faut qu'on parle d'un truc, là, donc tu mets un disque.
1: Allô ?
2: Ouais, je mets un disque.
3: Bon, tu m'enlèves au standard ou l'autre.
2: Papy Brossard, virez-le là.
3: Oh là là là là là là là.
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5: Ouais, si je serais pas intelligent, je serais pas des débats, hein, Brouty.
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5: Bonsoir à tous, bonsoir bonsoir Max, malgré que je sois un peu en retard, mais c'est pas grave, on va s'en arrêter là.
7: On va s'organiser, bon, oui.
5: Bonsoir Manu.
7: Bonsoir Gérard.
8: Bonsoir Fildar, et bonsoir à
2: bonsoir
8: toi.
2: Gérard.
8: Bonsoir à toi Rigo, comment vas-tu depuis la semaine dernière ?
9: Moi je vais impec.
8: C'est tout ce qu'on a là ?
2: Ça arrive la suite mon grand.
8: Oh non, mais on va pas commencer le premier débat avec trois auditeurs.
2: Non, non, mais j'en ai un autre, mais le temps de noter son nom et je te le donne.
8: Ah bon
7: On commence avec eux déjà.
8: Bon, alors, donc, premier débat, désolé avec ce qui m'est arrivé, donc j'ai pas pu trop les recopier. Donc, on va commencer sur le naturisme, c'était pas ça, donc c'est pas grave. Donc, alors, pour ça, on va accueillir mademoiselle... Watashat, c'est ça ?
2: Watashat.
10: Mademoiselle Watashat, bonsoir.
8: Bonsoir à toi, donc Fun Radio Paris, donc 101.9.
10: Exact, bonsoir Gérard.
8: Oui.
2: Ah, c'est parce que j'ai mis quelqu'un en air en même temps et ça l'a coupé deux secondes, excuse-moi.
8: Ah ouais, mais là, c'est pas bon. Bronze... Quoi ?
2: Bronzette.
8: Bronzette. Bronzette. Bon Zezette, 28 ans de Limoges, 104.7, bonsoir à toi.
11: Bonsoir GG, bon Zezette, bonsoir l'équipe.
2: Bonsoir.
8: Petit string, bon,

0: Petit String de Bastia, on écoute Fun Radio 96 FM. Bonsoir à toi.
1: Salut GG, tu vas bien?
0: Ouais, ben...
2: Et Gérard, oui, tu vas très bien. Et on accueille pour finir Kékét en feu. Bonsoir.
3: Bonsoir à tous. Bonsoir.
0: Bonsoir. Bonsoir.
2: Tu appelles d'où ?
3: J'appelle de Bourges.
2: Et tu as quel âge ?
3: J'ai à peu près 23 ans.
2: Ok.
0: Ok, ta fréquence Bourges ?
3: 104.7.
0: 104.7, ok, je te remercie. Alors, donc, premier débat, c'est sur le naturisme, et normalement, c'était pas prévu comme ça, mais c'est pas grave. Alors, quelle est la différence entre le naturisme et le... Excusez-moi. Quelle est la différence entre le nudisme et le naturisme ? On va demander à... Bah, Kékét en feu, tiens.
3: Bah oui, bah c'est deux mots différents en fait, mais c'est la même chose.
0: Ouais.
3: Voilà, c'est ça la différence.
2: Non mais tu ça s'écrit pas pareil, oui.
0: Voilà. Bah, non mais tu peux préciser s'il te plaît.
3: Bah, c'est-à-dire que naturisme, ça s'écrit N-A-T-U-R jusqu'à.
0: Non mais quelle est la différence entre le nudisme et le naturisme ?
3: Bah, oui,
0: Non mais je te demande pas comment que ça s'écrit, d'accord ?
3: Ouais. Alors en fait, le naturisme c'est plus en milieu sauvage et le nudisme c'est les plages, tout ça, je pense. Hein.
0: Mm-hmm.
3: Voilà. À peu près.
1: Ouais.
3: Mmh. Bonsoir.
0: D'accord. Petit string à toi.
1: Ouais, moi je dirais que franchement le naturisme c'est une question de goût quoi en fait.
0: Mmh.
1: Tandis que le nudisme est un petit peu obligé quand t'es sur une plage quoi.
0: Mmh.
1: Et sur une plage de nudisme c'est un petit peu obligé d'être à poil quoi.
3: Ah, exact.
1: Tandis que le naturisme, bon, t'es dans la nature et tout, les orties, tout ça, donc.
3: Exact.
0: Mmh. Mmh.
1: Voilà quoi.
0: D'accord.
2: Bon Zézette,
0: là.
4: Ouais, bah écoute, une chose dont vous n'avez pas parlé, c'est quand même la différence d'orthographe aussi.
0: Ouais.
4: Faut quand même penser à ça, entre les deux.
0: Non, mais attends, je te parle pas d'orthographe, ouais, la différence, c'est tout.
4: Ouais, bah il y a aussi, il faut savoir qu'il y a quand même une proportion dans la taille des sexes qu'il faut garder à l'esprit quand même.
0: Mm-hmm.
4: Quand même, je veux dire, on n'exhibe pas son chibre comme ça. Je veux dire, il y a des règles, c'est naturiste.
0: Non, mais s'il vous plaît, derrière, ça commence pas, d'accord, mademoiselle Watashat.
1: Ok. Watashat, man.
0: Oh, on commence pas comme ça, d'accord.
4: Et donc, faut savoir que naturisme, c'est tous les sexes de catégorie A, alors que nudisme, ça va jusqu'à la catégorie C, quoi.
3: Exact.
0: Ouais. Tout à
4: fait. C'est une question de poids, quoi, tout à fait.
0: Mmh. Mademoiselle Watashat, là, comme elle a l'air d'arrêter, quand elle arrêtera de faire eh ben, maintenant, tu vas répondre.
1: Okay.
0: Et on va peut-être rigoler si
3: ouais, on va se
0: foutre un peu de toi aussi.
3: On va bien se marrer, là.
1: Pas de problème.
0: Alors, vas-y.
5: Bah en fait, ça dépend pas seulement de la taille, ça dépend aussi de la grosseur.
0: Ouais, t'as raison. Mais oui, c'est ça. Ça dépend de la taille, de l'âge et de la grosseur. Non, mais attends, bah tu prends les gens pour des cons.
5: Non, pas du tout, c'est ce que les gens viennent de le dire.
0: Hein. Non, il n'y a aucun auditeur.
4: Non,
0: personne n'a parlé de la taille et de la grosseur, d'accord ? Ni de l'âge.
5: Ben moi, je t'en parle.
0: Ouais, ben peut-être. Alors, t'as regardé le reportage ?
5: Et toi ?
0: Ah, je te le demande, moi.
5: Bah moi, je te le demande avant.
0: Non, mais moi, je te le demande, c'est moi qui fais mes débats, d'accord ?
5: Oui, je l'ai regardé.
0: Alors, qu'est-ce qu'ils ont dit dessus ?
5: Je sais pas, dis-moi, c'est toi qui fais le débat.
0: Ah non, mais...
4: Vas-y.
0: Ouais,
4: vas-y.
0: D'accord. Alors, vas-y, non, mais comme tout à l'heure, tu t'amusais à faire... Tu voulais t'amuser à couper tous les auditeurs. Alors, vas-y, maintenant.
5: Ah non, mais je veux couper personne, moi.
0: Mais si. Mais alors, mais vas-y.
3: Hein,
0: maintenant, vas-y. Vas-y.
3: Allez, vas-y, Watashat.
4: Vas-y, monte ta chatte, vas-y.
0: Allez.
2: Fais la voir, allez.
0: Allez,
3: monte-nous ta
0: chatte. Bon, allez, hop.
4: Allez, hop, la chatte dehors, là, hop là. On reprend la vulve au standard, là.
2: Ouais, je fais quoi ?
0: Au revoir pour elle, parce que j'aime pas comprendre les gens pour des cons. Allez, hop, terminé pour elle.
6: Gérard ?
0: Oui,
6: j'en profite pour faire un petit point IRC. On est quand même 7852.
0: Ouais. Ouais.
6: Ce qui est pas mal. Et il y a Yankee qui te demande la différence entre le naturisme et la zoophilie, parce qu'il a pas très bien compris, je crois.
0: Non, déjà, c'est pas la différence entre le naturisme et la
6: zoophilie.
0: Et la zoophilie, c'est le naturisme et le naturisme.
6: Ah, ah,
0: c'est pas pareil.
6: Bah oui.
0: Faut pas qu'on confonde tentacule et encule ta sœur. Pour celui qui est sur l'IRC.
6: Et la zoophilie, c'est quoi alors ?
0: La zoophilie, je peux pas te dire Manu, tu peux peut-être m'aider Manu un petit peu.
2: Ah non, je sais pas
0: non,
2: du tout.
0: Non, pas
2: moi,
0: du tout. Bon, moi, c'est pas grave.
2: Je peux bien t'aider, moi, je vais bien t'aider.
0: Ouais, alors vas-y.
4: Toi qui es un gros pervers, explique-nous là.
0: Ouais, vas-y, le gros pervers.
4: Vas-y.
0: Non, non, mais c'est pas la peine de regarder dans le truc au chef là.
2: C'est quoi la question? C'est quoi? Qu'est-ce que tu veux que je t'aide?
3: Il répète pas.
0: Quelle est la différence entre le nudiste et le naturisme?
4: Et la zoophilie.
2: Ouais, je veux bien t'aider.
4: Ça.
0: Ouais, non, non, mais attends, mais qu'est-ce qu'il va nous chercher, lui? Bon, allez, cherchez pas. Non, allez. Hé, Pilder, c'est pas la peine. De toute manière, je crois qu'on va pas trop aller là-dedans. Bon, le nudisme est seulement le fait de
6: se déshabiller. C'est quoi
0: ouais. Non,
6: c'était les 7 jours.
7: Ouais, parce que je vois des femmes à poil, là.
6: Non, je sais pas.
0: Mais non.
7: Dessus, c'est partout, ou... C'est quoi?
0: Bon, qui c'est qui commande ici?
7: Bah, c'est moi.
0: C'est pas toi pour l'instant, c'est moi.
2: Ouais, ça a l'air c'est Gérard qui commande.
0: Ouais, d'accord.
6: C'est les débats de Gérard.
0: Bon, ce qu'il y a, c'est... Manu, tu...
2: Dans ton téléphone, Gérard.
0: Non, je parle pas dans mon téléphone, je parle dans mon micro, d'accord. Et Manu, tu commences pas à jouer comme ça, ok?
7: J'ai rien fait, alors vas-y, Lee.
0: Bon. Alors, la différence entre le nudisme et le naturisme, c'est simple, c'est deux corps qui se déshabillent en matière de vivre en harmonie avec le nature caractéristique et pratique en commun. Donc,
2: ça veut
0: voilà.
2: Dire quoi?
0: Bon,
7: j'ai rien compris, la définition.
0: Non, mais de toute manière, on va pas s'éterniser trop là-dessus, parce que déjà, j'ai même pas... Vous me donnez les listes des auditeurs. Fildar, il manque une personne pour compléter le débat. Donc, apparemment...
2: ça y est, tu l'as? On est quatre.
0: Non, il me manque une personne.
2: Bah non, on est
0: parce que je t'ai dit.
2: Ah oui, elle arrive.
0: Non, mais je t'ai dit au revoir à elle, donc tu me reprends quelqu'un d'autre à la place et tu me donnes le sondage, s'il te plaît, sur le débat. Donc je peux vous dire, en gros, il y a environ 5 millions de Français qui affirment avoir fait du naturisme. Hein. Donc, qui ont pratiqué le naturisme. Plus de 11 millions d'entre eux seraient prêts à tenter l'expérience.
7: Ah bon?
0: Mais faut dire une chose que, on va peut-être en venir...
7: Attends, Gérard, tu serais prêt, toi, sur les 11 millions de Français, je crois, c'est ça que t'as dit, à tenter l'expérience, toi?
0: Qu'est-ce qu'ils mettent? 11 millions d'entre eux seraient prêts à tenter l'expérience. C'est l'occasion de se présenter la France actuelle. Chaque année, plus de 1,5 million de personnes de naturistes, dont 52% d'étrangers. Et elle est aussi le pays du monde le mieux à équiper pour... elle est aussi le pays du monde le mieux... équipé pour le satisfaire. Voilà.
7: Ouais, c'est pas la question que je te posais, moi, Gérard. C'était toi, est-ce que tu serais prêt à te balader à poil sur une plage?
0: Non, personnellement, non, parce que...
7: Et est-ce que la plage serait prête à accepter que tu te balades à poil sur elle?
0: Mais toi, je te demande si toi, tu serais capable de le faire.
7: Ah bah, il n'y a pas de problème, moi, je me fous à poil ici, tiens.
0: Ouais, bah...
7: Je fais le débat naturiste à poil.
0: Bon, ouais,
7: je fais le débat naturiste à poil.
0: Ouais.
6: Gérard, pendant que Manu se dit ça...
0: Oh, ça va, Manu, tu remets tes saloperies,
7: okay,
0: d'accord?
7: Ok.
0: Et t'arrêtes un peu tes conneries, s'il te plaît. Manu, s'il te plaît.
7: Ok. Arrête. Je me rhabille.
0: Oh okay. Non, mais je commence pas comme ça, d'accord?
7: Non, ça pue des pierres, ouais.
0: Alors, t'arrêtes tes conneries, s'il te plaît.
7: Okay.
6: Donc oui, Gérard, sur IRC, il y a Snooze qui voulait savoir quel était le premier naturiste sur Terre. Est-ce que c'était l'homme de Cro-Magnon?
0: Non, parce que le... pour dire une chose, que le naturisme a été créé en 1929, donc ça fait à peu près 50 ans que le naturisme existe.
6: Et avant, il faisait comment?
0: Avant, je ne sais pas. Mais ça a été créé en 1929.
2: Avant, on avait pas le droit d'être à poil, alors.
0: Mais merci, Pildar.
2: Je te demande.
0: Non, mais d'accord, tu me demandes une question, mais moi, je te dis merci.
2: De rien.
0: Merci pour m'avoir enregistré le reportage, parce que grâce à Max, on avait dit... d'enregistrer le reportage pour que je puisse le voir mercredi. Et grâce à toi, je ne l'ai pas revu. Merci, Pildar.
7: Bravo, Phil.
2: De rien,
0: donc,
2: merci.
0: Bravo.
2: Merci,
0: voilà,
2: à tous.
0: Donc,
2: merci à tous.
0: Alors,
2: Gérard, avant, ils n'avaient pas le droit de se mettre à poil?
0: Je ne sais pas. Bon, donc...
2: À la place de Mademoiselle Watochat, on a...
0: Je te préviens, c'est pas... J'espère... que tu vas pas me refaire comme tu as l'habitude de faire, de virer la personne pour me la prendre sous un autre nom.
2: Non, on peut faire le débat ou pas?
0: Oui, alors
2: merci.
0: Vas-y.
2: Donc, on accueille Mademoiselle Pétoncule, ouais, qui habite à Draguignan.
0: Ouais, bah, tu marqueras ça comme il faut.
2: Tu marques sur ta feuille.
0: Ouais, vas-y.
2: T'as eu deux bras.
0: Comment que ça s'écrit?
7: T'es au cul.
0: Alors, Pétoncule.
2: Mademoiselle Pétoncule. Comme bonsoir, ça se prononce. Bonsoir.
7: Bonsoir.
5: Bonsoir. Salut. Bonsoir à tous.
3: Salut. Très bien.
0: Ta fréquence, s'il te plaît.
5: C'est le 118.1.
0: 118.1. T'appelles d'où?
5: De Draguignan.
0: Draguignan. D'accord. tu veux peut-être répondre à la première question?
5: Peux-tu me la répéter, s'il te plaît?
0: Oh non, Fildar, s'il te plaît.
2: Non, c'était. Quelle est la différence entre le naturisme et le nudisme?
5: Alors, le naturisme, c'est plus un mode de vie. Là, par exemple, je suis nue chez moi, j'évolue nue chez moi.
3: Mmh, ça
5: le
3: doit
5: nudisme,
3: être beau.
5: Ça. C'est quand
0: même plage. Oh, s'il vous plaît, les autres auditeurs, vous laissez répondre les gens, s'il vous plaît. Merci. Donc, on t'écoute.
5: Ça y est.
0: Ouais, d'accord. Bon, on passe à la deuxième. Ouais. Qui pratique le naturisme?
3: Moi.
5: Moi.
6: Pas moi.
0: Bon, s'il vous plaît, vous arrêtez.
3: Je me balade à poil.
0: Bon. Fildar, je te préviens, la semaine dernière, tu as voulu jouer au con. On a mis les points sur les i, les barres sur les t. Donc cette semaine, tu vas pas recommencer. Soit que tu calmes le premier qui déconne, ou soit que c'est toi qui dérouille.
7: Ouais. Gérard, regarde-le, il est là-bas.
0: Tu choisis, Pildar, s'il te plaît. Tu choisis quoi? De bosser correctement ou de foutre ta merde?
7: Dur choix.
2: Bah, je sais pas, je demande une augmentation et je reviens la semaine prochaine.
0: Non, alors dans ces cas-là...
7: Bravo.
0: Bon... Ben, dans ces cas-là, Manu et Pildar, donc, comme vous êtes tous les deux cul et chemise, c'est pas la peine que je vous le demande. Donc, les auditeurs, si vous voulez plaît, vous la fermez quand je parle à mon équipe.
3: Okay. Ah, bon,
0: d'accord.
3: On t'écoute, mon temps bruit.
0: Alors, qui pratique le naturisme? On va demander à
7: Pétoncule.
0: Pétoncule.
5: Mademoiselle Pétoncule.
0: Ouais, ben, mademoiselle, j'en ai rien à foutre des mademoiselles,
3: eh ben,
0: d'accord?
3: Il en chie tous les matins.
0: Oh! On se calme, merci.
5: Eh bien, tout le monde pratique le naturisme, Gérard.
0: Ouais, tu peux préciser?
5: Eh bien, les banquiers, les infirmières...
0: Ah ouais, les dentiers. De quoi attends, j'ai mal entendu ta première version.
3: Les banquiers.
0: Ah, les banquiers, tu crois que les banquiers pratiquent le naturisme?
3: Bien sûr.
0: Ah ouais, ouais. Bah, vous pouvez me dire où et quand et comment?
5: Sur la plage.
0: Ah ouais?
3: À Trouville.
0: Ouais, à Trouville.
3: Bien sûr, le 19 à 18h.
0: Ouais, c'est ça. Après?
5: Ben, je t'ai dit, les infirmières, les enfants, les vieillards,
3: les routiers.
0: Le débat sur les routiers, c'est pas... Merci Manu du...
7: Bah oui, mais c'est toi qui hurle comme un putain.
0: Non, c'est pas moi, c'est toi.
7: Ouais, t'as raison.
3: On a reconnu ta voix.
0: Toi, si t'es pas content, tu dégages, d'accord? Kékette en feu, au revoir. Allez, hop. Terminé pour toi, au revoir. Hop.
2: Ça y est, j'ai viré.
5: C'était lui.
0: Au revoir. C'est pas la peine. Fildar. Un conseil que je te donne.
2: Je ne les remets pas sous le même nom.
0: Ouais, non. Merci. Mais tu me prends d'autres personnes au standard.
2: Oui,
0: parce
2: c'est d'autres personnes.
0: Ça commence à bien faire toutes les semaines.
2: On peut avancer dans le débat, mon grand?
0: Je fais ce que je veux, d'accord? Donc, on va quand même essayer de demander à Bonzette maintenant de nous dire à peu près ce qu'elle pense.
3: Ben non, déjà c'est il parce que c'est un garçon.
0: Ouais, ben ce que tu penses.
3: Et c'est Bronzette. Donc moi je pense que tout le monde fait du naturisme. Mmh. À partir du moment où il y a un quelconque concept de douche, je pense qu'il y a dénudation.
1: Ah mais Gérard il connaît pas.
3: Ouais, non, je sais que c'est assez difficile.
0: Bon, celui qui parle derrière, vous arrêtez s'il vous plaît, merci.
3: Non, c'est vrai qu'il faut pas m'interrompre, mais c'est vrai qu'il a raison quelque part. C'est vrai que t'as du mal à conceptualiser tout ça, quoi. Donc, a priori, moi je dirais tout le monde. Hein, tout le monde, à un moment ou un autre, on passe par le stade de naturiser, quoi.
6: C'est vrai. Si Gérard, justement, excuse-moi, à ce propos, il y a Davy One sur l'IRC, il dit que tu ferais mieux de devenir naturiste, Gérard, parce qu'à force de te doucher habillé, ça commence à puer.
0: Bon, alors lui, Davy One, tu commences à me casser les cacahuètes sur l'IRC, alors j'en ai rien à foutre de toi. Ok, en de bon entendeur, salut. Ta conclusion du Thébo. Oh, Pildar, tu mets à ton micro, s'il te plaît.
2: Mais je l'ai éteint, mon micro.
0: Non, mais tu parles moins fort, on entend tout.
2: Mais c'est de la faute du micro.
0: Non, c'est pas toujours de la faute à Rigo.
7: Bon, on peut reprendre le débat, s'il vous plaît.
0: Alors, Davey One, c'est pas la peine de continuer à poser tes questions, parce que je vais pas y répondre, parce que la peine des conclusions, ça va être ton débat, nani que ni tête, donc, ok, terminé pour toi. En de bon entendeur, salut pour Davey One. Petit string,
1: ouais, donc moi je te dirais aussi qu'en fait, de naturisme, tout le monde l'a un petit peu, quoi. Mm-hmm. Parce que quand tu rentres chez toi, enfin, je sais pas toi, mais moi, quand je suis chez moi, je me balade à poil.
0: Ouais, mais ça dépend, parce que faudrait pas droit avoir l'abus sur...
1: Sur quoi?
4: Sur l'horreur, ouais.
5: La cour.
1: Bah si, attends, chez moi j'ai plein de...
0: Attends, petit string, 5 minutes. Ouais, 5 minutes, s'il te plaît, merci.
4: Qu'est-ce qui se passe? Des bonnes nouvelles.
0: Gérard, j'ai des bonnes nouvelles.
2: Ouais, c'est vrai.
0: D'après le chef, l'audimat monte. Donc, ouais, Fildar.
6: On y va.
2: Donc, à la place de Kékette en feu, on accueille Monsieur Cadeau. Bonsoir, Monsieur Cadeau.
0: Allô? Monsieur Cadeau, bonsoir.
8: Bonjour, les hommes.
5: Monsieur Cadeau.
8: Bonjour.
0: Monsieur Cadeau, vous appelez d'où, s'il vous plaît?
8: J'appelle de Pau.
0: La fréquence?
8: 105.9.
0: 105.9. 105.9, ok, merci. J'espère que vous avez entendu la question.
2: Oui.
8: Oui, tout à fait.
0: Ok. Donc,
8: le seul problème, c'est que je suis un petit peu sourd de l'oreille droite. Et vu que j'ai le combiné dans l'oreille droite, je n'ai pas pu trop l'entendre.
0: T'es pas sourd de, pour l'instant, de laisser finir l'auditeur qui parle, pour l'instant?
8: Pardonne-moi.
0: Bon, merci. Donc, petit string.
1: Ouais, voilà. Donc, ouais, moi, je te disais que, en fait, quand j'étais chez moi, je me baladais à poil, quoi.
0: Mm-hmm. Ouais, mais justement, petit string.
6: Tu peux le laisser finir, Gérard.
0: Ouais, mais attends. Non, mais petit string, la question que je voulais te poser.
1: Ouais, vas-y.
0: Justement, parce que là, comme on a été coupé, je t'avais demandé 5 minutes d'inter.
1: D'arrêter.
0: Mais est-ce qu'il y a des personnes qui te voient ou pas?
1: Ah bah ouais, bien sûr.
5: C'est le but, Gérard.
1: Ah ouais, je fais ça exprès.
0: Comment? Qui c'est qui parle, là?
5: Mademoiselle Pétoncule.
1: Ah, ça l'intéresse.
0: Ouais.
5: Non, mais c'est le but d'être vu.
1: Ah ouais, exactement.
0: Non, mais de manière...
4: Attends, c'est de l'expressionnisme, ça, c'est interdit.
0: Non, mais ça, y a pas d'expressionniste ou pas. Voilà, mais...
4: Bah attends, c'est fini par la loi, quand même.
1: Tu viendras me mater, hein.
0: Comment, là? J'ai mal entendu, là. Qui dit un mot, là?
1: Comme ça, tu viendras me mater. Il n'y a pas de problème. Hein.
0: Bon, Monsieur Cadeau, donc, pour vous.
8: Non. Monsieur Cadeau est là. Monsieur Cadeau n'a rien dit.
0: Ben, justement, je te pose la question.
8: Ah, pardonne-moi.
0: Ah, non, mais il y a...
8: Je suis sur l'oreille droite. Je suis désolé.
0: Pildar.
2: Oui, faut savoir.
6: Tu choisis
0: non,
6: pas
0: mais,
6: les sourds.
0: Non, mais attends, c'est quoi, là? Tu me dis, le mec, il est sourd d'oreille droite.
2: Oui.
0: Et il comprend pas la question, ça veut dire quoi, là? Je vais pas m'amuser à la répéter 50 fois.
2: Je dis lui de changer d'oreille.
6: Voilà, sinon parle sur l'enceinte de gauche.
0: Non, mais dans ces cas-là, s'il veut pas répondre au débat, il s'en va, c'est tout.
8: Non, c'est bon, j'ai changé d'oreille, je t'écoute attentivement.
0: Bon alors?
8: Oui. Oh là là, lui il a pris.
0: Oh non,
8: je viens de changer d'oreille.
0: Mais non, mais faut pas prendre les gens pour des cons.
8: Bonne
0: nuit.
8: Je suis pas sûr.
0: Bonne nuit. Bonne nuit. Bonne nuit.
2: C'est fait.
0: Voilà.
4: Dans ces cas-là, il prend écrire avec
0: Bon, c'est tout. Alors, on va faire un petit sondage. Ah.
6: Une ou deux questions Minitel.
0: Oui, c'est intéressant.
6: Oui, c'est intéressant, ouais, j'aimerais bien qu'il réponde d'ailleurs. Mmh. On me demande si quand on tourne des films porno, c'est considéré comme du nudisme.
0: Ah, pardon. Sur l'IRC, c'est pareil, je pense.
6: Non, je te dirai après.
0: Oui.
6: Donc voilà, il répond déjà à celle-là.
0: Donc, des questions. La question, c'est...
6: Quand t'es acteur de films porno, est-ce que c'est considéré comme du nudisme?
0: Non. C'est des scènes qui sont tournées X, donc ça veut dire des films porno. Donc X ne veut pas dire naturisme.
6: Ok.
0: D'accord. Justement, c'est pas parce que le truc de naturiste. Mmh. Hein, c'est des gens qui sont nus, que dans les scènes porno, c'est différent, parce que dans les scènes porno, c'est pas du tout pareil, parce que là tu vois l'action d'accord. Tu m'as compris.
6: Ouais, j'ai compris. Okay. Et d'autre part, juste une petite avant, on me disait, est-ce qu'on peut faire du nudisme en slip?
0: oui, c'est autorisé.
9: Ah, bien sûr.
0: Bon, pourquoi? Parce que la personne a la personne a peur de faire voir ses parties personnelles. Donc automatiquement, ça peut être autorisé.
9: Ok, d'accord. Okay. Merci Gérard, bravo.
0: Voilà. Manu, s'il te plaît, oui. Y a moyen de...
9: Tu veux que je te cale ton pied de micro, c'est ça, j'arrive.
0: Non, mais
9: bouge pas, ma petite louloute.
0: Non, mais d'essayer de voir si...
6: Il va s'en occuper, Gérard, et pendant ce temps-là, je vais te poser une question de ton pote Christian sur l'IRC. Il voulait savoir si, par hasard, on a une testicule dans la nuque et qu'on l'exhibe sur la plage, est-ce qu'on est considéré comme naturiste?
0: Non, ça ni queue ni tête comme question, donc je ne répondais pas.
6: Mm-hmm.
0: Une autre question, non?
6: Très bien. Non, mais... Ouais, ouais, vas-y, Fildar, je t'en prie.
2: Fait chaud, vous trouvez pas?
9: Ah oh, si, c'est une horreur. Pouh.
6: Mais c'était pas une question, ça.
0: On peut avoir un peu de ventilation, là.
9: T'as compris la technique, Alan? Là,
6: t'as une question,
9: technique.
6: Alan, t'as une question?
2: On peut mettre un peu de clim?
0: Ouais, non, mais moi, si on travaille sans clim, c'est pas la peine.
6: Ça va jamais sécher, sinon.
0: Non, mais même, c'est pas ça, je... Oh, de la clim.
9: Gérard, bah, laisse-moi, s'il te plaît, le débat.
6: Le sondage, t'allais faire un sondage. Non, on verra après.
0: Non, Fildar, tu voulais intervenir?
6: Question.
2: Non, je voulais
0: question,
2: dire...
0: Ou, à la place de Monsieur Cadeau.
2: Non, j'ai pas encore trouvé quelqu'un, ça va venir. Je cherche sur les 24 lignes. Sinon, au standard, ils sont tous contents.
9: Et tout se passe bien au niveau de l'AREA aussi, ils sont tous contents.
0: Non, enfin, mais moi, je suis
9: tout seul, donc je suis content.
0: Non mais moi je voudrais un peu plus de clim, un peu de clim. Donc alors le sondage avant qu'on pose la troisième question. Donc avez-vous déjà fait du naturisme? Donc 48% des gens répondent oui avec moi, donc je vois pas du tout le rapport. 27% répondent que oui mais pas bien car... Ouais, il avait des hémorroïdes, en principe, non. Puis 9% sont à l'NPE en attendant leur tour, ça.
9: C'est n'importe quoi encore, ça.
0: Non, mais ça faut pas mettre ça toujours sur le dos de Rigaud. Parce que Rigaud, il est là que le jeudi, c'est pas lui qui sort ça.
9: C'est vrai, il branle rien de toute façon.
0: Non, mais c'est pas Rigaud qui sort des sondages comme ça, c'est plutôt vous, les deux gugus. D'accord. Qu'est-ce qu'un centre de naturisme? On va demander à Bronzette, à moins qu'on ait une petite question IRC, un petit point vite fait sur l'IRC.
6: Alors un petit point, on est quand même 8777, ce qui est énorme. Et alors attends, j'arrive pas à lire tellement ça va vite, je vais en prendre une au hasard. Il y a Gollum qui te demande si le port du coton-tige à la crème empêche le naturisme.
0: Ça, je réponds pas là-dessus, donc c'est même pas la peine. Il y en a pas d'autres, il y a rien d'autre.
6: On parle de ta copine et de Willy Cat, sauver Willy Cat. Donc,
9: moi aussi, sur Minitel,
6: non. Rodave 666, non?
9: Ouais.
0: Non, mais ça, c'est pas... donc c'est bon, c'est même pas la peine.
5: Gentil, hein.
0: Donc alors... Bronzette,
10: donc ouais. Écoute, les centres de nudisme en fait, ou de naturisme, je pense que
0: non, mais qu'est-ce qu'un centre de naturisme?
10: Attention, je fais gaffe. Écoute, c'est quand même un endroit où les gens peuvent se réunir pour pratiquer cette pratique, c'est le cas de le dire, abject quand même. Donc je pense que c'est un endroit où ils peuvent quand même s'épanouir un maximum, et à la limite autant qu'ils fassent ça dans des endroits spécialisés, comme ça, nous, ça nous évite de les voir, tu vois, s'exhiber la couenne, parce que faut quand même reconnaître que quand t'as un quart entier de cartes vermeilles qui débarque, ils enlèvent les
0: fringues. Non, stop, Fildar, s'il te plaît, tu me calmes, on parle pas de Phil Barney, ok? Tu dis à Bronze Z, au revoir, hop, terminé.
2: Bronze Z, au revoir, terminé.
6: Pourtant, il faisait du naturisme, Phil Barney.
0: Non.
6: Ça a été promis.
0: Petit String.
2: Avant d'accueillir Petit String, excuse-moi Gérard, nous allons accueillir Bite de Ouf, bonsoir.
11: Bonsoir à tous, bonsoir.
2: Tu appelles d'où Bite de Ouf?
11: J'appelle de Bourges.
2: Bourges, ouais.
0: Fréquence
11: 107.2.
2: Super.
11: Tranquille.
9: Bon, excuse-moi Gérard, excusez-moi tout le monde. Allez, on y va.
11: Allez. Merci. Oh, top.
0: Manu, s'il te plaît,
9: Non, je voulais juste dire qu'il fallait se manier le cul pour avancer dans le débat.
11: Bah ouais.
0: Non, mais attends.
11: Je suis là pour ça.
0: Toi, t'es là pour ça, pour l'instant, c'est pas toi que je m'adresse, d'accord?
11: D'accord.
0: On s'adresse à Petit String.
11: Ah, ok. Ouais, bah donc, moi, tu vois, en fait, les centres naturisme, j'y vais assez souvent.
1: Parce que, tu sais, comme je disais tout à l'heure, j'aime bien qu'on boit, quoi. Donc, bah, c'est là-bas que je peux entièrement assouvir ma passion, quoi. Parce que je suis super bien fait, je suis un super mec.
0: Ouais, oh non, mais attends, commence pas, à vouloir jouer tes gros bras.
1: Mais quoi, bah attends.
2: Il se la pète.
0: Non, non, mais commence pas à te la péter parce que tout à l'heure, tu as tapeté. Oh! Tout à l'heure, tu as tapeté, tu allais tapeter dans ton lit, tranquillement.
1: Voilà.
0: Ok.
1: Je vais tapeter dans mon lit tout à l'heure.
0: Alors, eh ben dans ces cas-là, tu vas continuer de te la péter.
12: Au revoir.
0: Au revoir.
13: C'est bien, c'est bien.
0: Voilà.
6: Gérard, sinon, sur IRC, il y a Vaudou qui te conseille de jamais faire de naturisme, car les oiseaux pourraient confondre ton sexe avec un asticot.
0: Bon, ben lui, il ferait mieux de savoir ce que ça veut dire le naturisme. Hein. Bite de ouf.
13: Bonsoir. Donc moi, je suis assez friand, en fait, des centres d'entraînement. Je suis pas comme l'autre auditeur, là, qui...
0: Ouais. Ben, tu pourrais prendre ton nom normal, s'il te plaît.
13: Ben, c'est Bite de ouf.
0: Ouais, t'as raison.
13: J'adore les centres...
2: Bite de ouf.
13: Bite de ouf, pardon.
0: Ouais. Non, mais tu peux prendre ton nom normal.
13: Bah, c'est... Je préfère pas le dire, parce que...
0: Mais attends, tu crois que je t'ai pas reconnu?
13: J'ai de la famille qui écoute.
0: Tu crois que je t'ai pas reconnu, Tony?
13: Est-ce que je peux...
2: Mais Tony, il est au Portugal.
0: C'est qui là? Mais arrêtez de me prendre pour un con là!
13: J'étais en train de répondre à la question.
0: Mais oui! Mais me prends pas pour un con, alors prends ton nom normalement!
13: Bon, c'est Jean-Pierre. C'est Jean-Pierre, bon ok.
0: Bah ouais, c'est Jean-Pierre, t'as raison. Mais oui, c'est ça. Mais ouais, vas-y.
13: Bon, je peux répondre à la question ou pas?
0: Non, mais tu me donnes ton. T'arrêtes de te faire passer pour Bite de ouf. Ton vrai nom?
13: Ouais, c'est Jean-Pierre.
0: Ouais, c'est ça, mon cul.
12: Michel Lopez.
0: Mais allez.
2: Allez Gérard.
0: Allez, on y va. Ça c'est encore du pull d'art tout craché. Merci. C'est pas grave, pull d'art. Ça fait déjà deux jeudis que tu me poires. Alors vas-y, réponds.
2: Bon, allez.
0: Allez, réponds.
13: Oui, bon, donc moi j'adore les centres d'entraînement, je suis très friand. Et puis j'y suis allé cet été. J'étais en Alsace.
0: Bah oui.
13: Et il y avait.
0: Et c'est pour ça que on te croyait parti au Portugal.
13: Non mais là je.
2: Mais c'est pas lui, Gérard.
0: Mais si, je te dis que si.
12: C'est
0: Tony.
2: Mais non.
0: Arrêtez vos conneries. J'en ai marre. Allez, dégagez. Allez, hop, dégagez.
13: Je m'appelle Jean-Pierre.
0: Non, tu dégages, Tony. Au revoir.
2: C'est pas Tony.
0: Je te dis, c'est Tony. Arrête de te foutre de ma gueule.
13: Je m'appelle Jean-Pierre.
0: On va voir.
2: Je vais gérer.
0: Max, c'est terminé. Non, il gère rien du tout. Il n'y a plus d'auditeurs, donc mais on fait une pause. Non. Là, c'est Tony, j'en ai marre.
14: C'est viré, il est viré.
0: Alors, fil d'art. Oh, il y a 24 films, c'est ça, ne prend personne. Non, moi, je continue pas comme ça. C'est deux jeudis, Max. Max, on peut plus travailler comme ça. Hé, il fait quoi, là? Ils veulent faire changer de nom.
14: Non,
0: t'envoies Manu. Hop.
2: Quoi? Non, il n'y a pas de disque, c'est pas possible.
0: Si.
2: Ah non.
0: Non, t'envoies un disque.
14: Non, c'est plus comme avant.
0: Mais non, mais on n'a plus d'auditeurs.
2: Mais si,
0: on
2: n'a plus là, rien. Mais si.
0: Il y en a deux.
2: Mais oui.
0: Mais je peux pas travailler avec deux auditeurs. Non, c'est pas possible.
2: Mais tu m'annonces même pas. Tu me laisses même pas le temps de les annoncer. Ils arrivent.
0: T'es en train de me prendre quoi? Bite de fesse, c'est Tony. Alors que Tony le est soi-disant au Portugal, tu fous de ma gueule.
2: Portugal, oui, moi j'ai rien.
0: Non.
2: Enfin bref.
0: Il n'y a pas d'enfant bref, tu me refais une liste comme il faut. On était à 8777. Hein, et on est combien maintenant sur l'IRC?
6: Ça baisse un peu depuis que tu cries, mais on est quand même pas mal. On est quand même au-dessus des 8000.
0: Ah,
6: et pour calmer le débat, il y a Snooze qui te pose une question très intéressante, à savoir, est-ce qu'un bébé tout nu sur une plage... Est-ce que si un bébé est tout nu sur une plage, est-ce que c'est un signe disant que ce bébé plus tard sera naturiste de profession?
2: Ça c'est une bonne question.
0: Oui, parce que en fin de compte, si on regarde par rapport à ce que j'ai là, tu me diras c'est pas grand chose, mais c'est vrai qu'on voit des enfants qui sont avec les parents qui pratiquent le naturisme. Mais c'est vrai que par la suite, petit à petit, ils vont apprendre à développer leur corps, ça c'est vrai.
6: Ah d'accord.
0: Donc,
6: naturiste de profession.
0: Ouais. Ça peut être une profession si on veut, oui et non.
2: Et ça rapporte combien cette profession justement?
0: Justement,
2: t'as peut-être une info là-dessus.
0: Disons, en fin de compte, c'est pas combien que ça rapporte. En fin de compte, c'est que à l'heure actuelle, ça coûte. c'est un truc de licence. La licence, ça coûte 130 francs, si tu veux, par an, et constitue un laissez-passer permanent.
7: Mais ça rapporte rien,
0: l'accès,
7: alors.
0: L'accès à tous les centres. Mais si tu veux, il y a plus de... Je crois qu'il y a plus de d'un peu plus... Ben, je l'ai dit tout à l'heure...
7: Mais c'est bon, t'as pas besoin de leur dire. Non.
0: Hein, c'est bon. Donc, en fin de compte, si tu veux, c'est 130 francs par an pour
7: montrer sa bite.
0: Non, mais c'est un truc pour licencier. En fin de compte, je vois pas pourquoi.
7: Ah, c'est un job et donc tu payes 130 balles pour te faire licencier de ton travail.
0: Non, mais si tu veux, c'est un truc qui a rapport à... c'est un genre de camping. Où c'est marqué le village de vacances qui est homologué par la fédération, pardon, et qui ne reçoit que des naturismes licenciés. La licence coûte 130 francs par an et constitue un laissez-passer permettant l'accès à tous les centres.
7: Okay.
0: C'est un lieu où l'on peut vivre du matin au soir. Cependant, il y a des heures à cause du froid, notamment des endroits où la nudité n'est pas de mise, tel que le restaurant à l'intérieur du camp. Non, mais c'est pour expliquer aux auditeurs.
7: Ah bah oui, bah oui. Ça fait une page, on a le temps.
0: Donc à l'intérieur,
7: virgule.
0: Bon, c'est bon.
7: Ouais, c'est bon. On a compris.
0: On y va. Ouais, bien sûr, Fuldar, fous-toi bien de ma gueule. C'est bien de
7: allez, on a plein d'auditeurs, Gérard.
0: Ouais, donc, pour ça, on va continuer le débat. Donc, on va accueillir Jean-Éric, 21 ans de Limoges. Bonsoir.
15: Oui, bonsoir, Gérard. Jean-Éric, 21 ans. Bonsoir, l'équipe. Bonsoir.
0: Donc, Limoges, 106.4 FM, Fun Radio.
15: Tout à fait.
0: Paul Alain, 24 ans, Paris, 101.9.
16: Bonsoir, Gérard.
0: Mademoiselle, quoi ?
7: Pétoncule, toujours.
17: Pétoncule.
0: Donc 118.1, c'est ça ?
17: Oui, c'est cela, rebonsoir à nouveau.
0: Merci Fildar de me le préciser. Oui. Guy Gilbert, 22 ans de Bordeaux, 104.5.
18: Ouais, c'est moi, salut Gigé.
0: Bonsoir à toi.
17: Gilbert.
18: Salut Gilbert.
0: Alors, quatrième question. Alors, que ressent-on la première fois que l'on fait du naturisme ? On va demander à Dame Mademoiselle Pétanque.
17: Pétanque,
0: pardon.
17: Et bien en fait on est très gêné, c'est très gênant d'être se mettre tout nu pour la première fois devant des gens qui sont aussi tout nus quoi.
0: Mmh. Ouais mais gêner. Ouais non mais d'accord.
18: Ouais, attends, je vais te montrer.
0: Oui. qui c'est qui s'amuse à.
17: Qui c'est qui veut me montrer là ?
0: Qui c'est qui s'amuse à vouloir jouer les gros bras ?
18: C'est le petit prétentieux là.
7: Ouais.
0: S'il vous plaît.
18: Alors que moi je t'aurais explosé le cul comme d'hab direct.
0: S'il vous plaît. Je préviens d'une chose. Où les auditeurs donnent leur nom et vous répondez. Sinon vous virez. Alors Jean-Éric, Paul Allan et Guy.
7: Crie pas.
0: Et Guy Gilbert, vous répondez quand on vous demande.
18: D'accord.
0: Donc dans ces cas-là, vous laissez parler la demoiselle tranquillement ou sinon je vous vire.
17: Oui, je peux terminer ?
0: Donc vas-y.
17: Donc en fait, il n'y a pas vraiment de tabou sexuel après, il n'y a pas de tabou, quoi. Mais bon, c'est très difficile au début. Quand t'as tes règles, tu es obligé de te coller la serviette à l'envers, quoi.
0: Ouais, mais
17: ça colle au poil.
0: Non mais ça c'est vrai. Je suis d'accord avec toi sur ce que tu... Bon attends. Oui. Pétancule, t'as du monde chez toi ?
17: Ah non, pas du tout.
0: T'as un portable ?
17: Ah non, j'ai pas de portable.
0: Je voudrais bien que celui qui a un portable...
18: Ouais.
0: Oh là, mais c'est quoi ce son-là ?
7: Non, c'est le standard, on va gérer.
0: Oh non, mais... Oh.
7: Non, mais ça vient pas de lui, mais ça vient de la machine.
0: On peut rien faire. Oh non, mais là... Alan.
7: Continue, Gérard, le débat.
0: Jean-Éric.
18: Ouais, bah écoute, moi, la première sensation que j'ai ressentie, c'était quand même le froid. Parce que d'habitude, quand j'ai le sexe à l'air, je le cache vite dans le sexe de ma copine.
17: Mmh.
18: Et là, c'était quand même une des premières fois où je me retrouvais avec le sexe qui était complètement à l'air pour des heures, quoi.
17: Torse-boule.
18: Donc, de quoi ?
17: Torse-boule.
18: Torse-boule, voilà, tout à fait. Ouais. J'étais torse-boule et c'est vrai que bon, c'est pas une situation du
0: quotidien. Non, ça s'appelle torse-nu, d'accord ?
17: Non, torse-boule. Là,
7: ça dépend, t'es nu d'où ?
19: Ah ouais, si t'es nu des boules, c'est torse-boule.
18: Ah, c'est torse-boule.
0: Ouais. Ouais. Bon, ouais. Donc, Paul Alain.
18: Oui,
16: Et moi, Gérard, je ne sais pas ce que tu en penses, mais je pense que la première sensation que l'on peut ressentir...
0: Non mais attends, et Paul Alain.
16: Oui.
17: C'est quoi
0: ton accent, hein? Wow, tu prends ton accent de Paris, tu prends pas ton accent marseillais.
20: Non, c'est Maïté, ça.
16: Je suis en vacances, je suis mon cousin.
0: Non, mais dans ce cas-là, t'appelles pas de Paris parce que tu as l'accent marseillais.
16: Non, je n'ai pas l'accent marseillais, j'ai l'accent toulousain.
0: Eh ben alors, dans ce cas-là, tu appelles de Toulouse.
16: Eh ben écoute, je suis bien désolé, si je suis en vacances et que j'ai eu l'opportunité d'appeler pour les débats de Gérard, je n'ai pas pu faire autrement que d'appeler de Paris.
21: Et tu as bien fait.
16: Tout à fait, je te remercie.
21: Il n'y a pas de problème.
16: Bonne réflexion très pertinente.
0: Oh là là, mais que... Oh non, mais...
16: Veux-tu que je réponde à ta question?
0: Oh là, mais... Oh là, je voudrais bien savoir d'où provient... Les doubles voix là, parce que il me parle et il y a quelqu'un d'autre qui répond à sa place.
21: Il y a un double accent là, ouais.
20: Donc, c'est peut-être dans ta tête, ça.
0: Non.
21: Qu'est-ce qui se passe?
0: Alors, Paul Alain.
16: Si on peut me permettre de m'exprimer, donc je disais donc que la première sensation que tu peux ressentir, c'est quand même le vent qui vient de te caresser.
17: Les couilles, hein.
16: Et tu... Oh, les couilles.
0: Oh, mademoiselle.
16: Je n'irai pas.
0: Oh, pétoncule.
17: Oui, mademoiselle, pétoncule.
0: Ouais, bah, tu te calmes. Parce que sinon, tu allais faire dodo.
17: Non, mais c'est moi, c'est le premier truc qui m'a caressé.
0: Ouais, non, mais moi, je te dis, tu laisses parler l'auditeur, d'accord, ou sinon, tu vas faire dodo.
17: Oui, franchement,
0: ok. En de bon entendeur, salut. En de bon entendeur, salut, pétoncule, tu laisses finir l'auditeur. Merci. Oui, je t'écoute, Paul Alain.
16: Que ressens-tu lorsque tu te mets tout nu, toi?
0: Non,
16: avant de questionner les auditeurs.
0: Non, mais justement, c'est moi qui pose les questions, c'est moi oui, qui
16: ton expérience
0: c'est, non, mais c'est moi qui mène le débat, donc c'est moi qui pose les questions. Donc je te demande que ressent-on la première fois que l'on fait du naturisme? Donc tu réponds.
16: Des frissons grâce au vent.
0: Donc d'après toi, ça serait des frissons?
16: Oui, tout à fait.
0: Ok.
16: Une sorte de gêne, oui, aussi, quand même.
0: C'est-à-dire?
16: Une sorte de gêne que tout le monde se voit tout nu, exhiber son petit sexe ou son gros sexe, ça dépend des formats, n'est-ce pas? Comme les noirs qui ont un gros sexe et les blancs qui ont un petit sexe, ça ne se comprend pas.
0: Non, mais ça, c'est vrai que... justement, on va essayer d'abréger là-dessus. On va laisser parler Guy Gilbert et après,
16: ouais, voilà.
0: Tout le monde... Mais en essayant que ça mène pas trop à la panique, tout le monde répondra, dira son expression, mais après il faudra qu'on attaque la cinquième question, d'accord?
16: Okay.
0: Donc Guy Gilbert.
22: Ouais, donc moi en fait, si tu veux, la première fois que j'ai fait du naturisme, et ben la première sensation que j'ai sentie, c'était la douleur, quoi.
17: Tu as remarqué que j'ai rien dit,
0: Gérard? Non, mais je sais. Mais attends, pour l'instant. Justement, c'est Paul Alain qui vient de poser la question. Justement, j'allais te poser la même question. Quelle douleur que tu ressens quand tu le fais pour la première fois?
22: Voilà, alors je t'explique. Parce qu'en fait, si tu veux, moi j'étais sur une plage. Et en fait, tu sais, il y avait plein de vents de sable, quoi. Et quand t'as les grains de sable qui viennent se coller sur ton blanc, je peux dire que.
0: On va essayer d'abréger sur la question. De toute manière, on a largement le temps un peu.
22: Ça déchire, hein, franchement.
0: Mais c'est vrai. Et c'est vrai, je sais pas si parmi les quatre auditeurs qu'on a, est-ce que quelqu'un a vu le reportage de mercredi?
17: Oui.
0: Qui
17: On l'a tous vu.
22: Gilbert.
0: Non, attendez. Jean-Éric.
21: Oui, tout à fait, bien sûr.
0: Tu l'as vu?
21: J'ai suivi l'actualité, tout à fait.
0: Paul Alain.
16: Non, je ne capte pas tes sons.
0: Bah attends, t'es séparé,
16: Non, en fait, je suis dans une famille qui...
0: Attention, c'était pas sur tes pas en nuance.
16: J'ai du mal à comprendre, mais dans tous les cas, je ne possède pas la télévision à Paris. Car je vis dans une famille très austère.
0: D'accord. Donc, bon, toi, tu ne l'as pas vu?
16: Non.
0: D'accord. Mademoiselle Pétoncule.
17: Oui, je l'ai vu.
0: Oui. Guy Gilbert.
22: Bah ouais, forcément que je l'ai vu, sinon je participerais pas à tes débats. Hein.
0: Bon,
17: tu peux nous parler alors, hein.
0: Donc, justement, parce que moi j'ai pas eu l'occasion de le voir parce que je suis venu et en plus dimanche on avait bien précisé. Normalement c'était prévu que ça soit enregistré.
21: Ouais, après les
0: conseils, je devais le revoir pour justement en parler mieux.
16: Mais
0: bon, en fin de compte, ça s'est pas passé.
20: Donc tu parles un truc que tu connais pas. Quoi.
0: Donc voilà, non, non, mais ça voilà, c'est de la poutre, c'est de la poutre de des deux standardistes parce qu'on en avait parlé dimanche avec le chef et c'était prévu.
20: C'est on assume,
0: que j'avais bien présidé, j'avais bien demandé plus tard à ce que le. Mademoiselle Pétanquille, merci. Donc, j'avais bien dit à Pildar dimanche, comme quoi...
20: Je l'ai vu, il était pourri,
0: oui. Le truc. Mais oui, mais de toute manière, c'était pas parce que c'était pourri. Avec Max, c'était prévu que tu devais l'enregistrer. Tu l'as pas fait, donc
20: Kiki, hein.
0: tu n'as pas fait ton boulot, point final à la ligne. Alors maintenant, tu fais ton boulot au standard, et c'est tout. Je ne veux plus t'entendre, sauf si je vire un auditeur. Merci. Question peut-être IRC avant d'abréger un petit peu sur
3: oui, tout à
0: que
3: fait.
0: Ressent-on sur ça avec les auditeurs.
3: Il y a beaucoup de gens qui se répètent énormément, mais on va en prendre une petite. C'est la police qui dit est-ce que Nicolas le jardinier peut être considéré comme le plus grand des naturistes.
0: Nicolas jardinier, non, parce que je vois pas du tout le rapport avec.
3: Et de là, on peut extrapoler est-ce que les vers.
20: Ils bêchent à poil, hein, on peut le dire. Quand bon, il mine et qu'il bêche,
3: c'est pas trop ce qu'il fait avec le manche de sa bêche.
0: Non, mais justement, on peut.
20: Il mine pas avec ce qu'on croit. Hein.
0: Non, mais ça, je peux pas répondre là-dessus. C'est une question.
20: Quand il était dans la maison du bonheur, je me souviens sur TF1 avec Evelyne Delia, il y avait Carole Varenne.
4: Ouais.
20: Il y avait pas mal de gens. Ils étaient tous à poil.
4: Ouais.
20: Tous à poil.
4: D'autre part, sur Unitel, excuse-moi, on me disait que Christophe Lambert, il faisait du naturisme.
0: Christophe Lambert.
4: Ah bah on me disait Christophe, moi.
0: Non, bah Christophe,
20: c'est Christophe Malavoie.
0: Oh, pardon.
4: Oh, bah oui.
0: Hey, tous les deux, là, vous fermez vos clapets, d'accord.
8: C'est du délire.
3: Et il y a un certain tarte à la crème qui veut qu'on le rappelle, on le prend son
0: nom. Non, c'est pas la peine parce que ça m'intéresse pas du tout d'avoir des petits ponts comme ça.
3: Pour ça.
0: Donc Jean-Éric, Paul Alain, Mademoiselle Pétanculé, Guy Gilbert, donc.
23: Oui.
0: Donc alors c'est Guy Gilbert.
23: Ouais.
0: Je pense. Oh Mademoiselle Pétanculé, merci.
24: C'est mon jingle.
0: Ouais, non mais c'est ton jingle tout à l'heure, ton jingle, tu vas aller le retrouver dans ton lit.
23: On va rappeler le pâtissier mystère.
0: Guy Gilbert, ça va être pareil tout à l'heure.
23: Pardon?
0: Oui.
23: Ouais, quoi.
0: Tu m'as très bien compris.
23: Ah, t'as bien compris.
0: D'accord.
23: C'est pas okay, tu t'éloignes du débat, là, Gérard.
0: Bon, alors, c'est Guy Gilbert qui avait dit qu'il ressentait des sensations avec le sable.
23: Ouais.
0: Donc, alors maintenant, on va essayer de faire vite. Là-dessus, donc si des fois vous voulez en rajouter de poser des questions.
23: Non.
0: Non,
23: si, moi je voulais savoir.
0: Oui, c'est qui. Mais donnez vos noms au fur et à mesure. Hein.
23: Jean-Éric.
0: Oui.
25: Pardon, c'est moi.
20: Excuse-moi.
0: Oh,
20: excuse-moi, je l'ai pas fait exprès.
23: Je suis revenu, c'était une interférence. Souvent, tu sais, à la plage, quand on fait du nudisme, on a quand même une casquette sur la tête ou un vieux Bob Ricard, un Gardos. Et je voulais savoir si ça pouvait être considéré comme du naturisme, alors qu'en fait, t'as encore des vêtements, quelque part. Même si c'est pas sur le corps. Très drôle.
0: Non, mais pour l'instant, je suis en train de regarder Pildar qui est en train de s'amuser. Non, qui s'amuse
20: à faire des essais pour régler le son.
0: Ouais, Gérard, c'est ça. Non.
23: Les gens font leur travail, Gérard.
0: Non, mais de toute manière, je sais ce qu'il est en train de faire, c'est qu'il a pas envie de laisser parler les auditeurs.
23: Oui, il s'abote.
0: Non, mais de toute manière, apparemment, il a envie de me gâcher mes débats cette année, donc ça ne sert à rien de qu'on continue. C'est dommage parce que.
23: C'est dommage.
0: Non, mais moi, j'aurais bien voulu avoir. Parce que là.
20: Ah, fais-le, là.
0: Là, on va aller vite. Non mais attends, toi pour l'instant t'arrêtes tes conneries, d'accord. Hein? Après tu prends ton boulot.
23: Mais c'est comme les dernières.
0: Hein? Mais tu t'amuses pas comme ça. Tu t'amuses pas à appuyer sur tous les boutons, ok?
20: Bah si, c'est pour faire des réglages pour que le technicien soit là.
0: Ouais, non.
4: Excusez-moi, troisième intervention.
26: Allez, on y va.
4: Merci beaucoup.
0: Ouais. Non, mais ça, Manu, tu arrêtes avec tes conneries, d'accord?
4: Non, c'est pour vous
0: parce
4: faire...
0: Parce que ça, tu vas me le retirer.
4: Ok, ça y est, c'est fait. Vas-y.
0: Bon alors maintenant je voudrais bien qu'on en revienne sur que ressent-on pour la première fois que l'on fait du naturisme, mais sérieusement.
23: Ou
0: sinon
24: t'en as déjà fait toi du naturisme?
0: Non, personnellement non.
24: Ah, c'est alors pourquoi tu ne peux pas savoir alors?
0: Non mais justement je pose la question.
24: Bah, parce que...
23: Attends, tu poses la question, tu penses en faire dans un futur proche, peut-être?
0: Non, personnellement, non. Dans l'immédiat, non.
23: D'accord.
0: Ouais. Dans l'immédiat, non.
23: Non, parce que comme c'est bientôt les vacances d'hiver, tout ça, je me
0: dis... Non, mais même, la question, ça va être la dernière qu'on va poser. Mais même, si tu veux, c'est qui vient de poser la question?
23: C'est Jean-Éric.
0: Ouais, bah justement, mm-hmm. On va la poser tout de suite.
23: Ouais.
0: Hein, et on reprendra dans...
20: Tu peux la poser devant ton micro, Gérard,
0: si on reprendra le débat dans un ordre différent des questions, mais c'est pas grave.
23: Donc,
0: alors, peut-on faire du naturiste toute l'année? Donc, Jean-Éric, pour toi, est-ce que tu en as déjà fait durant l'hiver?
23: Bien sûr, bien sûr. Moi, je sais pas si tu as déjà senti le contact de la neige sur un cornu.
24: Ça fait du bien.
0: Mademoiselle pète en cul.
23: Ah, mais elle kiffe tout de suite. Alors.
0: Attends, Paul-Éric. Jean-Éric, pardon.
23: Oui.
0: Mademoiselle pète en cul.
24: Oui, Gérard.
0: C'est la dernière fois que je te demande de laisser parler les auditeurs. Après, tu réponds.
24: Mais c'est vrai que le contact de la neige...
0: Pour l'instant, vous laissez parler l'auditeur.
23: Ouais.
0: Après, vous répondrez. Et justement, on va essayer d'en savoir plus. Moi, je sais que personnellement, comme Jean-Éric disait, moi, personnellement, le faire... est-ce qu'il y a des... Peut-on faire du naturisme toute l'année? Moi, je peux dire une chose, que déjà, en plein été, c'est bon, mais en plein hiver, non.
23: Mais si, c'est ça qui
0: je
23: est
0: ne pense pas.
23: C'est oui, ça qui est marrant,
0: oui.
23: Gérard.
0: C'est qui?
23: C'est toujours Jean-Éric.
0: Oui.
23: Moi, je me souviens d'un petit film qu'on avait fait, on était tous nus en moon boots. Je veux dire, c'est ça l'intérêt du jeu, tu vois ce que je veux dire?
1: Tu n'étais pas nu, j'étais en moon boots.
23: Oui, quelque part, j'avais un bonnet aussi.
1: Ouais.
23: Je me faisais tirer le pompon comme un chien.
24: Il y a un gros tire-fesse.
1: Excellent. C'était
0: quand même
23: Bon, on enchaîne.
0: Alors, Paul Alain.
1: Oui. Eh bien, écoute, si tu as un temps soit peu de jugeote, Gérard, toi-même, irais-tu faire du naturisme en plein hiver à te geler les couilles et la tête?
23: Bien sûr.
0: Celui qui dit bien sûr à ma place, il ira se faire foutre, il ira se coucher.
5: Bah, attends.
0: D'accord.
1: Pas tous en même temps.
0: Donc, Paul Alain, moi, je peux te dire une chose, que non.
1: Et bien voilà.
0: Et voilà. Et toi, est-ce que tu en as déjà fait en plein hiver?
1: Personnellement, non. Mais moi, en été, j'en fais, par contre.
0: Bah oui, mais ça, de manière, c'est la période où on peut en faire le mieux.
1: Tout à fait, parce que je suis MNS sur la plage de Vendeuil-Montalivet. Je sais pas si tu vois.
0: De quoi?
1: Je suis MNS, maître nageur sauveteur.
0: Ah ouais, donc.
24: Non, il est MST.
0: MSC, toi, et toi la grande gueule, mademoiselle pète en cul maintenant.
1: Okay,
0: alors vas-y, attends Paul Alain, laisse parler la grande
1: c'est
0: gueule.
1: Toi qui me coupe la parole, Gérard.
0: Non, mais excuse-moi de te couper la parole. Maintenant, laisse parler la grande gueule, là.
1: Vas-y.
24: Mademoiselle pète en cul.
0: Ouais, bah alors vas-y, toi, la grande gueule.
24: Bah oui, moi j'en fais aussi l'été, l'hiver.
0: Non mais vas-y.
24: J'en ai aussi fait pendant la saison des pluies en Amazonie, je te le conseille, parce qu'il y a plein de bêtes, enfin c'est super.
0: Ouais,
24: voilà. Alors
0: Ouais. Et alors quoi?
24: Okay.
0: Et alors, ça te donne quoi?
24: Bah rien, je réponds à ta question, Gérard.
0: Ah ouais? Est-ce que t'en as fait sur les plages? Oh là!
24: En été comme en hiver.
0: Ouais, même en hiver, t'en fais sur le sable?
24: Mais t'en fais sur le sable, bien sûr, t'es couverte.
0: Ah oui, t'es couverte de quoi?
24: Moon boots, tu mets des choses comme ça?
0: Non, mais attends, mais... non, mais tu mets des après-ski, non, mais attends.
24: Attends.
0: Tu permets, c'est moi qui commande le jeudi, donc c'est mes débats. Donc, tu crois me faire croire que tu vas faire du naturisme toute l'année avec des après-ski l'hiver?
24: Bien sûr, mais aidez-moi, dites-lui.
0: Mais non, mais non. Non. Jean-Éric Paulin et Guy Gilbert, laissez-la parler. Laissez-la parler. Alors vas-y, comme tu veux couper. Non, mais comme tu coupes la parole sans arroser. Auditeurs, là, vas-y maintenant.
24: Mais pas du tout.
0: Mais si. Alors vas-y.
24: Tu arrêtes de me couper la parole, s'il te plaît.
0: Oh, si t'es pas contente, tu retournes. Allez, hop.
1: Pas tort.
0: Hop. Au revoir. Allez, hop, celle-là. Allez, à se faire pète en cul ailleurs.
5: Ouais.
0: Voilà. Enfin, Rigo.
9: Donc c'est moi, bonsoir.
0: Ouf.
9: Pour calmer le débat, donc enfin même pas le calmer, on est quand même 9300. Ah, petit problème de son là.
0: Manu, je viens de te voir.
6: Ah non, non, c'est faux.
19: Ouais. Alors, on est 9346.
0: 9348.
21: Ça mérite des
19: applaudissements. Ça mérite des applaudissements.
0: Ouais, merci. Merci de l'équipe, mais c'est des bandes de câbles.
19: C'est pas grave. Et il y a un petit sondage de Davy 1 qui donne un petit sondage réalisé auprès des groupes de naturistes de Saint-Jean-Cap-Ferrat. Vous arrive-t-il de regarder la télévision nue seulement en mangeant du thon au naturel 15%? C'est pratique quand on a les couilles qui grattent 12%. Et c'est à quelle heure le film de cul sur canal 26%? Et non, on risque d'attraper des kystes au cou 29%. Qu'est-ce que t'en penses?
0: Personnellement, qu'est-ce que j'en pense de ces conneries? J'en ai rien à foutre.
21: Non, c'est logique, c'est tout à fait logique. Car quand tu te trimballes le cul...
0: Qui c'est qui parle là? Qui c'est qui parle là?
21: C'est Paul Alain.
0: Ouais, ben Paul Alain, pour l'instant, t'attends que je te donne la parole.
21: Tu viens de me couper la parole, justement.
0: Non, mais justement, t'attends parce que je réponds à la question de l'auditeur.
21: Très bien.
0: Déjà, les films de cul, ça n'a rien à voir avec le naturisme. Donc, s'il aime dépenser du pognon sur Canal+, c'est
6: devant
0: son problème.
6: Devant ton micro, Gérard.
0: S'il aime dépenser du pognon sur Canal+, c'est son problème, c'est pas le mien. Paul Alain, comme l'autre, on l'a viré, donc maintenant...
21: On est bien entre mecs.
0: Ouais. J'espère qu'on va pouvoir continuer sérieusement le débat.
21: J'aimerais bien parce que ça commence à
0: Attends, Paul Alain. 5 minutes.
20: Excuse-moi, Paul Alain. À la place de Mademoiselle Pétoncule, on accueille Jean Josiane qui habite à Bar-le-Duc. Bonsoir.
10: Bonsoir. Bonsoir, Gérard.
0: Bonsoir.
10: Ça va, bonsoir.
21: Bonsoir.
0: La fréquence, s'il te plaît.
10: 101 points.
21: On est bien entre mecs, hein.
10: Oui, non, mais c'est ce que j'allais te dire. Ouais. Ça fait plaisir, merci. Ah non, mais quand même. Hein.
21: On est bien entre
10: mecs. Oui. Vous êtes une nouvelle copine.
0: Qui c'est qui commande, là?
10: C'est toi, Gérard.
0: Alors, ta fréquence correcte?
10: 101.1.
0: Merci. J'espère que t'as entendu la question.
10: Non, malheureusement, non.
21: Oh.
6: Ah là là.
20: Excuse-moi, Gérard.
10: Je suis désolé, pardon.
20: Au moment où tu posais la question, je l'avais au téléphone et je l'ai même pas moi entendu.
0: Attends. Comme par hasard, Jean-Éric, tu peux répéter la question, s'il te plaît, comme on te l'a posée?
21: Oui, tout à fait. Il voulait savoir si, dans la conjecturalité de la structure actuelle de l'événementiel, tu pensais que c'était possible et réalisable.
0: Ah, non, mais Jean-Éric...
21: Jean-Éric, oui.
0: Jean-Éric,
21: oui.
0: Tu te foutrais pas de ma gueule?
21: Non, bah, bah,
0: non, voilà. Tu prendrais le train pour ça, ça coûte moins cher. Mais je vais te dire une chose, Jean-Éric, c'était pas la question. La question, c'est peut-on faire du naturiste de toute l'année?
21: Oh, bah,
0: et c'est
21: loin.
0: Toi,
21: j'étais
0: et
21: pas
0: c'est
21: loin.
0: Toi, justement, qui a voulu aborder le sujet.
21: En plus.
0: Ok. Donc, t'as pas été capable. Donc, ok. Voilà. Alors, Paul Alain, donc, je m'excuse de t'avoir coupé la parole de trois fois.
21: Oui, que tu t'excuses.
0: Voilà. Alors, donc, Paul Alain, vas-y.
21: Alors moi je peux te dire qu'on peut faire en effet du naturisme toute l'année. Preuve, prends-tu toi-même des douches toute l'année?
11: Non, c'est faux.
0: Oh. Des douches toute l'année, si tu peux en prendre régulièrement 24 heures sur 24.
21: Toi-même, en prends-tu?
0: Oui, moi j'en prends.
21: J'en doute. Mais bon, là n'est pas le problème. En fait, on peut dire que oui, le naturisme est possible toute l'année, mais pas sur la plage.
0: Comment ça?
21: Eh bien, en fait, moi-même, donc, je te disais que j'étais MNS, donc maître nageur sauveteur.
0: Ouais, donc...
21: Ou chasseur, ça dépend si c'est le jour ou la nuit.
0: Non, attends. Tu veux dire, donc, maître nageur sauveteur,
21: oui,
0: des plages,
21: oui,
0: d'accord?
21: Oui, tout à fait.
0: Ok.
21: Oui, tout à fait, oui, tu peux le dire. Donc, quand je suis maître nageur sauveteur, je ne le suis qu'en été. Preuve qu'en hiver, personne ne se baigne les couilles en l'air.
0: Oui, mais par contre, justement, la question, c'est dommage qu'on n'a pas trop le temps.
21: Oui.
0: Mais justement, je voulais te demander, est-ce qu'en hiver, il y a des sauveteurs quand même? Oui.
20: Est-ce qu'il y a des noyés?
21: Il y a des équipes de garde, mais c'est vraiment pour les gros barjots qui n'ont pas peur de se peler le gland. Hein.
0: Non, mais de toute manière, il y a quand même des sauveteurs en plein hiver,
21: ouais,
0: pour les sauvetages...
21: De baleines.
0: Non, il y a quand même des sauvetages en plein hiver pour les avalanches.
21: Oui, mais pas sur la plage, généralement.
0: Ah oui, mais non, d'accord, on va s'éloigner un petit peu du sujet, mais c'est...
20: Attends, non, faut pas.
21: À la dune du Pila, il y a des avalanches. Hein.
0: Bah, oui, d'accord. Non, mais c'est bon, je voulais ça.
21: GG, Mitch, l'hiver, il est détective privé, il me semble.
0: Non, c'est bon. Guy Gilbert.
22: Ouais. Donc
0: Je m'excuse Guy Gilbert, on va pas s'amuser à parler des séries télé parce que sinon on n'en finira pas. Hein.
22: Ouais, il y a aucun problème, Gigi.
21: Après on va parler des gros seins, tout ça, c'est pas bon.
0: Non, mais on va pas parler de Pamela Anderson.
22: Ouais, bon, elle est est trop bonne.
0: Oui.
22: Maïté.
2: Oui, sur Minitel, il y a Tarken qui me demande depuis tout à l'heure si Christian Clavier et Christine Bravo font du naturisme.
0: Je ne peux pas répondre à la question parce que je n'ai pas de solution là-dessus. Ah, donc, okay. D'accord. Je ne peux pas dire s'ils en font ou pas. Voilà.
2: Merci.
0: Guy Gilbert, toi ?
20: Non, Guy Gilbert vient de partir, Gérard. Je suis désolé parce que ses parents viennent de rentrer du cinéma.
22: Ah,
20: et donc, ils l'ont topé, il s'est pris une volée, ils l'ont foutu au pieu.
0: Bon, dommage. Alors, Jean Zosiane ?
6: Oui ?
0: Donc, toi ?
6: Ben écoute, moi je pense que c'est quand même dangereux de faire du naturisme, mais particulièrement en automne. Hein ?
0: Non, mais toute l'année. Toute l'année.
22: En quelle odeur ?
0: S'il vous plaît, s'il vous plaît. Je demande à Josiane, toute l'année.
6: Jean Josiane.
0: Oui, Jean Josiane, je te demande.
6: Pareil.
0: Toute l'année. Je te demande pas si c'est en automne. Je m'en fous que ce soit automne ou autre. Je te demande toute l'année. C'est-à-dire du 1er janvier. Non mais attends, tu me laisses.
6: Mais tu me coupes, Gérard. Tu me laisses
0: finir et tu vas me répondre. Est-ce que tu peux faire du naturisme du 1er janvier au 31 décembre ? Voilà. Maintenant, à toi de répondre.
6: Non, écoute, les autres ne peuvent pas. Moi je peux, parce que vois-tu, les feuilles, ça ne me pique pas.
0: Ouais, alors je vais te dire une chose. Le pipeau, t'as pas les
20: suicidants.
0: Non, mais t'as pas les suicidants là.

0: pour être naturiste, ça c'est faux. Il n'y a pas besoin de coucher pour faire du naturisme.
1: Non, mais quand tu couches, c'est quelqu'un qui fait l'amour, t'es nu.
0: Non, non, mais ça...
1: Donc tu es déjà naturiste.
0: Non, non, ça veut dire coucher, ça veut dire tu prends ta nana, tu la forces à en faire. Non, ça c'est bon pour toi, fil d'art, mais niette. 31% ils répondent que c'est pas mon problème. Eh ben oui, mais c'est vrai, c'est pas mon problème, mais c'est pour ça que je voudrais faire le débat, mais apparemment ça se passe bien, donc je voudrais que ça continue. 20% des gens pensent qu'il faut des études de cul. Ça, non, parce qu'il n'y a pas besoin d'avoir des études de cul. 12% vont demander à leur avocat. Ça, là-dessus, niette. Donc,
2: pourquoi non?
0: Hop. Il n'y a pas besoin de demander à son avocat pour aller faire du naturisme, mais attends, faut être...
2: Bah, des fois, il y a peut-être des endroits...
3: Si, justement, des endroits où c'est interdit...
0: Mais non,
3: si, justement, j'ai...
0: Mais non, mais faut être sincère, mais non.
1: Tu connais pas de ton
0: sujet. Mais non, et oh.
2: Mais si, tu connais pas le reportage. T'as pas vu le reportage, qu'est-ce que tu veux en parler?
0: C'est à cause de toi, espèce de petit con.
1: Mais moi, je l'ai, la cassette, chez moi.
0: Bah, tu l'as, espèce de connard. On t'a demandé de l'enregistrer ici, alors arrête tes conneries.
1: Je l'ai emmené chez moi.
0: Allez, hop.
1: Moi je l'ai regardé avec ma mère, elle a apprécié.
0: Allez, tous les deux, va surveiller ta copine qui est du côté de la porte d'Auteuil, ça vaudra mieux. Rigo, s'il te plaît, oui.
3: Oui, alors justement à ce propos, il y avait Turbo tout nu qui aimerait bien faire du naturisme, mais est-ce que il y a besoin d'un permis pour ça?
0: Non, je l'ai déjà dit, il n'y a pas besoin de permis, c'est simplement une licence qui coûte
2: tu vas parler à la page, hein. C'est pas possible.
0: Francs par an.
3: D'accord.
0: Donc, il n'y a pas besoin de c'est simplement une licence, c'est tout.
3: D'accord, il y a Gollum qui voulait savoir si ça t'avait fait mal la première fois.
0: Personnellement, j'y ai jamais été, donc je ne peux pas y répondre. D'accord.
1: Mais Gérard, est-ce que tu connais des endroits où il y a des camps de naturistes en France?
0: À Bordeaux, oui, justement.
1: À Bordeaux, il y a un camp de naturistes.
0: Oui, et justement, c'est là qu'il a été créé en 1949.
1: Et il y en a qu'un en France?
3: Il n'y en a qu'un,
0: Non, il y en a... je l'ai dit tout à l'heure, hein. Il y a oh là là là,
1: mais c'est pas possible, hein.
0: Allez, ça sature. Je l'ai dit tout à l'heure, Manu, c'est toi. Non,
1: c'est pas Manu,
0: Manu, arrête. Manu, c'est toi.
2: Non, c'est toi qui arrête, j'ai rien fait, alors tu continues, Gérard.
0: Oh, oui.
2: Voilà, merci.
0: Pour l'instant, c'est moi qui commande, c'est pas tes débats.
2: Oui, mais quand j'ai rien fait, alors tu continues.
0: Pour l'instant, c'est moi qui commande.
1: Devant ton micro, on t'entend plus.
0: Pour l'instant, c'est moi qui commande. Allez, c'est pas tes débats, c'est mes débats. C'est pas toi qui commande, c'est pas toi qui viens me mettre du double son. Ok. Alors, en de bon entendeur.
2: C'est ça, Gérard, c'est ça que t'as entendu.
0: Mais arrêtes de t'amuser de ça. Parce que ça, j'en ai ras-le-bol.
2: Il se plaint du son, il dit que c'est moi.
0: Ouais, non, mais tu t'amuses pas avec. Ok.
1: Ça sature, ça.
0: Parce que c'est bizarre. Quand c'est Max, on n'entend pas ce bruit.
1: Ah non, mais moi, ça a saturé toute la soirée. Mais si, regarde, elle est là. Ouais, ça saturait toute la soirée.
0: Ouais, mais là parce que tu le bouges.
1: Oui.
0: Mais lui, il
1: sans le bouger, il fait du bruit, c'est fort.
0: Ouais. Donc, faut être balèze.
2: Allez,
0: faut être balèze.
2: On y va.
0: C'est vrai que c'est un gros cochon. Hey, t'arrêtes avec ces conneries. Max, s'il te plaît, tu me retires cet appareil.
4: Attends,
0: parce que
4: je vais les couper, voilà.
1: Gérard, tu disais quoi par rapport, tu sais, au camp de naturistes qu'il y avait à Bordeaux, il y en a qu'un ou il y en a plusieurs? Gérard.
2: Non, il y a... Ah, tiens, tu vois, c'est moi là, peut-être.
1: Ça sature. Hein,
0: Mais de toute manière, en France, pour l'instant, je ne sais pas exactement, mais je sais que ça a été créé en 1929.
5: T'es les 7 jours.
0: Non, mais ça, c'est tu demanderas à ton abruti de...
1: Devant le micro, on t'entend pas.
0: Tu demanderas à ton abruti, là, de dimanche, tu y avais demandé.
2: Oui.
0: De faire quelque chose, il l'a pas fait.
1: Mais je l'ai fait.
0: Mais non, tu l'as pas fait. Mais attends, on t'a pas demandé chez toi, on t'a demandé si pour mercredi.
1: Mais ma mère, elle me l'a demandé.
0: Mais ta mère, c'est ta mère, d'accord.
1: Ma mère, elle m'a demandé la cassette.
0: Allez,
1: fais-nous une imitation.
0: Allez, casse-toi.
1: Vas-y, fais-nous une imitation.
0: Casse-toi. Allez, casse.
5: Qu'est-ce que je t'ai demandé dans la voiture?
1: Bon allez, bref. À la place de Guy Gilbert, on accueille Gwynette, 35 ans.
0: Quoi?
1: Gwynette.
5: On y va. Hey, combien il y a?
1: Bonsoir.
0: Oh là là.
6: Bonsoir.
7: Bonsoir Gwynette.
4: Je demande au passage que je viens de regarder le Médiamétrie là.
1: Il a baissé. Hein.
4: J'ai regardé l'audience. Non. On est à plus de 12 millions de téléspectateurs.
0: Fulda.
6: Ouais.
0: Ton micro. Merci.

0: T'es prié d'éteindre ton micro quand quelqu'un parle. Combien? C'est parti.
1: 12 millions, débouche-toi les oreilles, des cotons-tiges.
2: Pour l'instant, on est à 12
0: millions. Oh, qui c'est qui vient de dire ça?
2: 12 758 000 auditeurs.
0: Ok, je te remercie, chef. Qui c'est qu'on appelle?
2: Gwynette, paye personne. Hein. Gwynette, 35 ans. Bonsoir, Gwynette.
3: Bonsoir, Gwynette.
0: Bonsoir.
3: Heureux de
0: pas payer.
3: 35 ans, célibataire.
0: Ouais, bah on s'en fout de célibataire.
3: Et moi aussi, je suis célibataire.
0: Cochonne. Oh, oh. Ta fréquence.
3: J'appelle de Mont-de-Marsan.
0: De fréquence.
2: Parle plus fort, Gwynette.
3: 89.1.
0: Tu peux parler un petit peu plus fort si ça ne te dérange pas.
3: Oui, je le peux.
4: Rien.
0: Merci. Alors, qu'est-ce qu'on va pour moi? Depuis quand existe-t-il? On vient de le dire depuis 1929, c'est pas la peine qu'on pose ces questions.
4: Ouais.
0: Peut-on avoir une amende si on fait du naturisme à Paris? Et ça sera la dernière question.
2: Non, je pense pas, parce que quand tu regardes franchement, il y a combien
3: à Paris?
2: À Paris, c'est pas possible. Il y a combien d'endroits?
0: Pour l'instant,
5: peut-être en région parisienne.
2: Oui, plus dans la banlieue.
5: Banlieue proche.
2: Dans la banlieue,
0: pour
2: mais sinon.
0: Manu, Fildar, vous fermez vos clapets.
2: Mais Rigo, Paris, il peut ouvrir sa gueule, Rigo.
0: Oui. Et il n'y a que Rigo qui loupe s'il y a des questions IRC, parce que sur le Minitel 3615 Fun Radio, je voudrais qu'il y ait du monde et qu'on passe.
2: Il y en a du monde, mais si, je te disais tout ce qu'il me disait, tu me taperais dessus.
0: Ouais, non, mais si c'est pour me parler de son vie, ce n'est pas la peine. Sur l'IRC, j'espère que c'est pas pareil.
5: Non, il y a juste Moko qui demande comment reconnaît-on Gérard dans un camp de nudistes. C'est le seul qui a des mouches autour de la bite.
0: Comment
2: ça mange pas de pain, tu
0: mets du
2: sexe,
0: bien sûr.
2: Tu pues du sexe, c'est
0: tout pour
2: ça qu'il y a des mouches. Ça fouette là.
5: Gérard,
0: Tu es devenu ouf ou quoi? Allez, dérape. Là, je veux te dire une chose, c'est terminé. D'accord. T'es devenu taré ou quoi, Gérard? Ouais, mais je te préviens. C'est la première. La première et dernière fois que tu me dis une réflexion comme ça.
2: Qu'est-ce qu'il t'a dit?
0: D'accord.
5: Je sais pas capté.
0: Première et dernière. Hein? Première et dernière fois.
2: Ok. Bon, Gérard, on en était où alors?
0: Toi, c'est pareil.
2: Oui.
0: Parce que dans ces cas-là, ça va mal se terminer pour tous les deux.
4: Ah, mais il a rien fait. Hein.
0: Ouais, mais de toute manière, on va régler nos comptes après le débat.
6: À coup de part.
0: Avant de reprendre le deuxième débat, on règle les comptes.
2: D'accord.
0: Avec le chef.
2: D'accord.
0: Parce que là, j'aime pas trop que vous foutez de ma gueule.
6: Il va remettre les points sur les i et les barres sur les
0: Donc, peut-on prendre une amende quand on fait du naturisme à Paris? On va demander à Jean-Éric.
7: Ouais, écoute, le naturisme sauvage, c'est interdit, donc évidemment, si tu fais ça à Paris, on prend une directe, obligé. Obligé, t'as pas
0: le choix. Ouais, mais d'accord. Moi, je peux vous dire une chose, que dans Paris, il y a certains trucs qui sont interdits, parce que c'est vrai que l'année dernière, je crois que ils ont eu des petits problèmes. C'est du côté du Trocadéro, parce qu'il y a trop de personnes
7: Ça, tu vois, c'est de l'expressionnisme. Si tu fais ça à Paris, direct, c'est répressible, toi.
0: En banlieue,
7: moi, je sais qu'il y a des coins, genre dans le 9-4, tout ça, tu peux y aller. Hein.
0: Ah non, mais ça...
7: La quéquette à l'air.
0: Rigo,
7: t'es
0: à poil,
2: le
0: 9-4,
2: Rigo.
5: Il y en a.
0: Rigo,
2: il y en a, c'est vrai.
0: Attends, là-haut. Fildar, tu mets à ton micro, s'il te plaît, quand je pose la question.
2: Je peux faire le débat avec vous ou pas?
0: Non, attends,
2: t'es exclu.
0: Tu t'occupes du standard et c'est tout.
2: T'es exclu, mais au moins, il te tape pas dessus, à toi.
8: C'est ça, je suis exclu du débat.
9: Bon. On pourrait peut-être participer, c'est vrai, quand même.
0: Eh, merde.
2: Ouais. Et puis moi, il m'a tapé dessus, je me casse aussi.
0: Cassez-vous.
10: Allez, fais le débat tout seul.
0: Donc, Rigo, sur le 9-4...
5: Bonsoir.
0: T'en as vu, toi, déjà, personnellement?
5: Il y en a beaucoup, mais plus du côté de Fresnes, à la limite d'Anthony.
0: Personnellement,
6: habitant l'Arc de Triomphe, je peux te dire que j'ai déjà vu quelqu'un courir nu dans les Champs-Élysées se faire tirer les couilles avec des bois verts. Hein.
0: Ouais, non, mais de toute manière, il y en a un qui s'est fait prendre par les flics lors de l'arrivée du Tour de France aussi.
6: J'ai toujours cru que c'était toi.
0: Non, mais c'est pour moi. Paul Alain.
6: Oui.
0: Paul Alain, donc toi.
6: Oui, mais écoute, moi je pense que oui, le naturisme sur les Champs-Élysées particulièrement est fortement réprimandé.
0: Mm-hmm.
6: Mais excuse-moi, j'ai toujours cru que c'était toi qui faisais du... Qui
11: non, mais, non mais attends, Paul Alain.
6: Oui.
11: On va pas parler, on va pas sans arrêt dire moi, parce que j'en ai ras-le-bol. Mmh. D'accord. Faudrait peut-être arrêter un peu de dire toujours moi.
6: Alors,
11: moi, je voudrais faire une chose, c'est qu'on termine la dernière question sans par dire toujours moi. Okay. D'accord.
6: Parce que... Toi.
11: Moi. Alors, faudrait arrêter. Donc, moi, je vous demande, pour vous...
7: Ah, t'as dit moi.
11: Pas personnellement, moi, d'accord. Alors, si vous voulez jouer au con comme ça, alors on termine. Conclusion du débat.
7: Bah non.
11: Conclusion. Jean-Éric, conclusion du débat.
7: Mais je sais pas, t'aurais pu poser une question de plus. Là,
11: Non, c'est conclusion.
7: Non,
11: il est une heure, c'est conclusion.
7: Il reste juste une question.
11: Conclusion du débat.
7: Allez, dernière question, on y va.
11: Jean-Éric, conclusion du débat.
7: Non, mais aidez-moi.
2: Bah oui, il faut...
11: Jean-Éric, conclusion du débat. Bon. Une fois.
7: Ok, bah écoute, le naturisme, c'est bien. Moi, je pense que quand on a les mêmes vêtements depuis 2 ans, on ferait mieux de faire du naturisme. Ça, c'est une évidence claire.
11: Tu peux faire...
7: Ah, j'ai été coupé encore, c'est ça?
11: Oui, dans ce cas-là, ta conclusion...
7: Attends, je termine. Je te disais donc que quand on a des vêtements, les mêmes fringues depuis 2 ans, il vaut mieux faire du naturisme. Et puis, je sais pas si un jour tu vas faire toi-même du naturisme sur la plage, garde une cagoule ou une écharpe qu'on voit pas ta gueule quand même.
11: D'accord. Alors, Jean-Éric, ta conclusion, je t'emmerde. Au revoir. Hop. Tu peux lui dire au revoir et que ça conclue.
2: C'est fait déjà.
5: Lui, on va lui dire
11: trop,
5: au revoir. Ouais.
11: J'aime pas trop ces réflexions comme ça. Paul Alain.
6: Eh bien, écoute, Gérard, personnellement, je trouve que tu nous as paru extrêmement savant dans l'étalage de tes connaissances sur le naturisme. Même si c'était par le biais de Télé 7 jours. Et pour une fois, tu as démontré à la France, à l'IRC et au monde entier que tu n'avais pas seulement l'air con, mais que tu en avais aussi la chanson. Je te remercie.
11: Ok, je te remercie à toi. Jean-Josiane.
12: Oui.
11: Donc pour toi, conclusion.
12: Bah écoute, j'étais ravie de te parler, hein. Puis le naturisme, ça m'intéresse énormément, hein, parce que bon, moi-même, je lis énormément de livres sur ce sujet.
11: Mm-hmm. Non mais justement, c'est dommage parce que là il est trop tard parce qu'il faut qu'on aborde le deuxième débat.
12: Oh.
11: Mais justement, est-ce que toi est-ce que tu l'as déjà pratiqué personnellement
12: oui,
11: ou pas?
12: Oui, bien sûr, oui. Oui, parce d'ailleurs, justement... mon voisin précis, hein, certes. Hein.
11: Non, mais c'est déjà ça, c'est ça, là. C'est vrai, je voulais poser la question. Avez-vous déjà pratiqué le naturisme ou pas, c'est ça
12: Oui. Mais par contre, j'aimerais le pratiquer avec toi.
11: Non, personnellement...
12: Oh, Gérard.
11: Non.
12: C'est pas ton clic, Gérard.
11: Non.
12: Mais écoute, on le dira pas à Sandy, c'est tout.
11: Non, mais c'est bon. Je te remercie. Si tu veux participer au deuxième débat, il n'y a pas de problème.
12: Oui, j'en serais ravi, Gérard.
11: Tu me gardes... qui?
2: Gouinette, 35 ans.
11: Gouinette.
13: Oui, c'était un très bon débat, Gérard. Je l'ai écouté d'une oreille attentive.
11: Mmh.
13: Et je te conseillerais de pratiquer le naturisme, parce que là, dans les studios, ça doit vraiment plus le chien mouiller, quoi.
5: Grave.
11: Mmh. Si ça te plaît pas, c'est le même prix, d'accord?
13: Ok, je te chie dans le bec, salut.
11: Comment?
2: Je sais pas. Je crois qu'elle a dit je te chie dans le bec.
11: Ouais, des petites connes comme ça, j'en veux pas.
5: Donc, conclusion de l'IRC, vite fait, on a quand même dépassé les 10 000 pendant un quart de seconde.
11: Ah.
5: Mais on est redescendu à 8638.
2: Oui. Ça passe. Ouais,
5: pourquoi pas. Mmh. Et donc, petite conclusion vite fait, il y a Xor qui dit que ta connerie légendaire n'a pas changé depuis l'année dernière, il n'a pas forcément tort. Et sinon, il y a un certain entartreur professionnel qui dit qu'il sait comment te reconnaître sur une plage de naturiste, c'est le seul qui a une bite dans le cou.
11: Bon, alors, je vais te dire une chose, Rigaud.
5: Ouais.
11: Dans ces cas-là, c'est plus la peine de faire des conclusions de l'IRC si c'est pour t'amuser à vouloir faire comme les auditeurs.
2: C'est naze. D'accord. C'est naze, Rigaud, ce qui est un... Moi, j'en ai 2-3 sur Minitel aussi.
11: Minitel, oui.
2: Il y a conclusion, tu l'as dans le fion. Il y a l'idossier, t'as Gérard, ce que le sucre est au café. Et il y a aussi, quoi? Ferme ta gueule et nique ton oncle. Voilà.
11: Eh ben, je vais dire une chose, que celui-là, il va niquer sa gueule et il va niquer sa mère en même temps.
2: Tarkan, t'as entendu.
11: Voilà. Et donc, on va s'écouter Serge Laroulotte avec la banane flambée au soleil. Et juste après, le pénis salaire avec une petite envie dans les dunes. C'est gratuit. On se retrouve tout de suite après pour le deuxième débat qui va porter sur la chanson française.
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15: Dépêche-toi, Gérard, dans 5 heures, il y a des pubs. Oui, bonsoir, c'est Monsieur Mazur.
16: Bonjour, c'est Eddie Mitchell.
17: Bonjour,
18: c'est Jean Coquin.
19: Bonjour, Monsaillon, c'est les Innocents.
20: Salut, c'est Tienda.
21: Bonsoir à tous les auditeurs qui restent, quoi.
22: Ouais, ben, tu vas pas me casser les couilles longtemps, toi.
23: Bon, ben, non.
24: Bonsoir, moi je me présente, je m'appelle Megan.
25: Bonsoir, connasse.
26: À un moment, je me demande si je suis pas con.
27: Non, non, attends, attends, attends, attends, attends. Non, non, non, non, non, non, non, non, non, non, non, non.
28: Pour ça, on va s'écouter Gérard, le fils de mon oncle.
29: Bonsoir Gérard, c'est cousin.
28: Bravo Gérard, cousin.
29: Bonsoir, c'est cousin.
28: Bravo Gérard, cousin.
30: Gérardo da cousino.
31: Gérardo da cousino.
28: Bravo Gérard, cousin.
31: Reste cousin.
30: Oui, c'est cousin, oui.
28: Bravo Gérard, cousin.
31: Cousin, dis-la-moi ta question.
28: Oh là là.
31: Monsieur Cousin, reste cousin.
29: Bonsoir, c'est cousin.
28: Bravo, Gérard, cousin.
32: Je voulais juste te dire que pour moi, les vacances, c'est quand tu fermes ta gueule.
26: À un moment, je me demande si je suis pas con.
27: Donc, voilà. Et 48% des gens répondent que oui, mais c'est bien probable. Or là, je comprends pas du tout la...
26: Moi non plus, quoi.
27: Moi non plus. Je comprends pas, là, sur les 48% des gens qui répondent oui.
26: Oui,
27: mais c'est... Oui. C'est bien probable. Ah. Probable, probable de quoi ?
33: Alors moi, Sandy, j'adore la sodomie et j'adore toute l'appellation, tout ça.
34: Et jouillez pas.
28: Oh là là !
35: Prends les gâteaux, c'est pas fait avec de la viande.
34: Bah, il montait sur moi, c'est tout. Ah, vas-y, c'est bon. Et qu'est-ce qu'il aime bien? Mettre la coton-tige dans son cul.
26: Bon, bah, oh.
36: Ça se termine là, au tribunal.
27: Le dollar passera en euros aussi. Hein. Donc, en fin de compte, que tu passes en dollars, en deux chemins, en francs belges ou autre, de manière, tout sera mis en euros.
37: Ouais, salut l'équipe du Star System, ici c'est Angelo. Bon, j'aurais un message pour Gérard. J'aimerais qu'il m'explique comment fonctionne sa chaîne Ifi, parce que pendant qu'il anime ses débats à la con, on est en train de se bourrer sur Sandy, lui pisser du chien la gueule, on aimerait bien le faire en musique en écoutant sa voix de pédé à la radio. Voilà, puis en plus elle aime ça ta cochonne Gérard, hein. Alors tu dis
28: bah, la cochonne à ton merde, espèce de pas.
37: Et tu nous laisses bourrer ta femme. Allez, grosse bise sur la fesse droite, c'était Angelo.
34: Jean-Vicalin.
28: C'est de la bombe.
37: J'ai jamais vu Sandy
27: décoré
37: en Michelin.
27: Alors, le gouvernement fait ce qu'il veut, mais qui nous emmerde le pas. Parce que là, moi, cet après-midi, moi, je vais te dire une chose. Parce que moi maintenant, je vais pousser un coup de gueule. Et je vais te dire une chose. Que le bar, qu'on va payer un ticket de bus, 6 francs, plus de 6 francs.
38: 36 euros.
27: Ouais, 36 euros. Donc, moi, j'en ai ras-le-bol. Et le bar des connards de contrôleurs. Dans les bus, il y en a ras-le-bol. Alors les contrôleurs, allez vous faire foutre.
28: Ouais ben, le mieux c'est de voler dans un sac à main. Rigo, oui. Si tu veux pas que je crie,
39: ouais.
28: Retire 5 minutes ton casque, parce que là je vais m'énerver.
27: Enculé, alors va te faire le foutre, toi, espèce de pétasse.
28: Les assassins qui ont là, gnagnon. Ouais, vous arrêtez derrière de remplir comme des putes.
27: Putain de la scène. Eh, hey, tu parles encore plus fort, je comprends pas, espèce de con.
28: Bon, attends, déjà pour l'instant, tu fermes ta gueule. Tu t'écrases, la poufiasse. Le défenseur de gros cul t'emmerde, tu en bas. Putain, mais c'est quoi ce bordel? T'es une fille de pute, tu dégages. Oh non. Tout à l'heure, tu vas voir le numéro de Monsieur Cadeau que je vais te dire au revoir si tu me fais chier.
34: Mais j'écoute Paris à la déchetterie, j'écoute Fun. Donc j'ai plus mon fils, mais j'écoute Fun. J'habite à l'hôpital et j'écoute Fun. J'ai dans un bon pour son papier, j'écoute Fun. Je n'ai qu'un sanglier tous les soirs, j'écoute Fun.
27: Et moi, je dis ta mère, j'écoute pas. Oh,
28: tu t'écrases, la poufiasse. Ouais, ben dans Mumba, il y a de la joie, ben tu vas aller voir Oasis. Au revoir. C'est tous des cons à France,
26: tu cartonnes.
28: Celui à
0: là c'est un mec de 3, j'aime pas trop les connards de 3.
1: Dans le sol, il n'y a pas de porte.
3: Ça dépend, tu t'es dépisté à quel âge, toi.
0: Bon, toi, t'éteins ton micro, parce que tout à l'heure, je vais te dépister ma main dans ta gueule, connard. Bah, bien sûr, allez, foutez-vous de ma gueule. Foutez-vous de ma gueule, allez, hop.
4: Je suis très fragile au niveau des tympans. Des tympans.
0: Ouais, non, mais, de toute manière, Oh là là là là là là. Mayonnaise, t'es en train de dormir, mayonnaise. Oh, la putain merde, pas moi. Ça y est, ouais. Bon, ouais. Mayonnaise, au revoir, monsieur Mature, au revoir.
5: Ouais, fils de pédiatre, fils de Didoc.
0: On ferme à tous, t'appelles d'où?
4: J'aime bien quand tu avais comme ça.
0: Ouais, vas-y, espèce de trablot. Ça regarde pas les gens si je viens de la ok.
6: Vu qu'il aime bien,
0: on est à contentie
6: dans son cul.
0: J'ai dit qu'on parlait pas de la loco.
6: Jean-Vicala.
0: Tu t'écrases la poupiasse.
6: Alors maintenant, j'adore la sonnerie, j'adore tout, tout ça.
0: Avec un con comme moi, on s'amuse avec un con comme toi, on se fait chier.
7: Bildar Manu sont en train de faire les deux connards.
8: Bildar Manu,
7: c'est les deux PD de la bande FM.
0: Non mais attends, celui qui s'amuse à dire s'insulte ton cul, je t'emmerde.
9: Si je suis prêt, si je serais pas intelligent, je serais pas des débats, hein, broutille.
2: Qu'est-ce qu'il y a, Gérard?
0: C'est quoi, là, ce cirque, nom de Dieu? Je suis en train de m'asseoir sur des plantes. Bon, alors, c'est quoi, ça? Non, c'est plus ça, c'est plus ça. Oh là là, c'est quoi, ce bordel? Bon, on va accueillir Gizmo. Allô, allô.
10: Bonsoir.
0: Salut, Gizmo.
12: Bonsoir.
0: Gilbert, bonsoir.
12: Salut, Gérard.
0: Salut, Michel.
10: Bonsoir. Salut, Gizmo.
0: Salut, Michel. Non, oh, on bonsoir. Se calme.
10: Bonsoir, Gérard.
0: Ça y est, c'est terminé, on se calme. Angèle, bonsoir.
13: Bonsoir.
0: Fantomette.
13: Ouais.
10: Oui.
0: Bon, et les trois lascars, là, vous me laissez finir les présentations, après, on verra. Bon, alors, là, déjà, au standard, là, s'il te plaît.
10: Tu te calmes, Manu, gamin.
0: Oui,
2: j'ai entendu.
0: Fantomette, bonsoir.
13: Bonsoir.
0: Stéphanie, bonsoir.
13: Bonsoir.
10: Et moi, je suis boycotteur antenne, c'est la folie, Gérard.
0: Punaise, attends, encore...
13: Gérard, t'es beau avec ta perruque, hein.
0: Qui c'est qui dit ça?
13: Fantomette.
0: Ah bon, parce...
10: comme Fantomette.
0: Bon, que pensez-vous des... C'est quoi ce...
13: T'as qu'à enlever ta perruque?
16: Je vais la retirer parce que j'en ai marre.
13: Enlève ton tubillette.
2: Non.
13: Mais si.
2: Mets tes cheveux derrière tes oreilles.
13: Avec ton slip.
0: Voilà.
10: Putain, je suis obligé de dire des choses sérieuses sinon on me lourde.
0: Non mais c'est bon, t'as pas besoin de me caresser, toi, dégage.
10: C'est relou, hein.
13: Bah ouais, c'est relou. Gérard, enlève ton slip.
10: Dans 10 minutes, on fout le feu.
17: Allez, t'as ta caméra.
0: Bon, allez.
2: Gérard,
13: mais dis donc, Gérard, y'a pas un slip jaune. Qu'est-ce que c'est que ça?
0: Que pensez-vous des slips jaunes?
10: Bon, Gérard, je te prends, là.
13: Attends, Gérard. D'abord, faut que tu donnes la définition.
0: Non, mais je donnerai la définition plus tard.
13: Non, bah là, on sait pas ce que c'est.
10: Je vais te dire, ouais.
13: Bon, moi, je te vois, je voudrais en voir un, là.
0: Ben, j'en ai pas sur moi, tu vois.
13: Est-ce que t'as un slip jaune?
10: Moi, j'ai un caleçon rouge.
13: Putain, tu l'as fait de couleur et ton slip, il y a un.
2: Si, Gérard.
13: Mais quelle couleur est ton slip?
10: Tout le monde s'en branle.
0: Gizmo!
10: Oui, moi, j'ai un caleçon rouge. C'est ça, Raoul, le dégueulasse.
0: Gizmo, tu réponds!
10: Ouais, je suis là.
0: Tu réponds à la question, s'il te plaît.
10: Je vais dire un truc sérieux, donc attends, je vais me concentrer. Alors?
13: Gérard, ton slip, il est jaune devant et marron derrière?
0: Ouais, tout à fait, t'as tout à fait ton compris. Bon, Gilbert.
10: D'où vient le slip? Oui, Gérard, c'est Gilbert. Donc, je dois dire quelque chose de sérieux. Donc, les slip jaunes, c'est vrai que c'est quand même intéressant. C'est joli, c'est pratique et ça peut rapporter gros.
0: Oh, d'accord.
10: C'est pas mal ça.
0: Ok, c'est bien. Michel.
18: Oui, bonsoir Gérard.
0: Bah ça y est, bonsoir, je te dis bonsoir, tu as pas...
18: Non mais je considère que le fait d'avoir un slip n'est pas aussi indépendant que la fête.
10: Ça m'attire les couilles.
8: Non, mais attends.
18: Est-ce que t'as pas, Gérard?
8: Tout à l'heure, écoute.
18: Je vais te dire, ouais. Gérard, on t'attend pas, hein.
16: Angèle.
18: Tu peux te réveiller.
16: Angèle.
18: Bon, là, là.
16: Angèle.
8: Oui, je suis là.
16: Bah, tu réponds, s'il te plaît.
8: Bon, bah, écoute, c'est moi, les types jaunes, écoute. Mais tu m'écoutes?
16: Oui, je t'écoute.
8: Comme le, comme mon nom, tu vois, l'indique.
2: Oui, je sais, je sais.
0: Tous les trois, tu les calmes,
2: je sais.
0: Tu as bien fait. Allez, allez, on se réveille au sondage.
2: Gérard, ça y est, ils sont calmés.
11: Reprends un peu le débat.
0: Angèle.
8: Ouais.
0: Donc, tu peux répondre à la première question.
8: Comme mon nom l'indique, je suis un parfum. Mm-hmm. Et donc, j'utilise les cibes jaunes pour fabriquer ce parfum. C'est la substance principale de mon parfum.
16: D'accord. Oh, Olivier, là, c'est quoi ce cirque?
8: Quoi?
11: De quoi? Quel cirque?
16: C'est pas toi que je m'adresse, Angèle. J'ai deux noms, là.
11: T'as deux noms?
16: Arrête!
14: Arrête avec ta caméra!
0: Arrête! Arrête! Là, tu me refais pas ce que tu viens de me faire, d'accord?
11: Qu'est-ce qui t'a fait?
0: Tu t'amuses pas à me mettre la main au genou?
11: Quoi?
8: Oh!
0: Ok?
8: Oh,
0: mais
8: pas la main au genou!
0: Là, tu vires tout de suite,
8: maintenant.
11: Alors, tu vires, allez, hop. Non, mais est-ce qu'il lui met la main au genou,
18: le pédé? Max, tu rétablis un peu tout le bordel, là, s'il te plaît.
2: On a un caméraman qui est apparemment homo, je savais pas, il lui met des mains aux cuisses.
18: Donc, je voulais foutre des claques, celui-là.
8: On aurait dû faire un débat sur les
18: choses. C'est pas possible de comme ça. Il faut que tu malade. C'est pas possible de travailler comme ça, hein. C'est le moins qu'on puisse dire.
11: Gérard, tu reprends un peu le débat, là.
18: Il faut me prévenir au standard quand j'ai le droit de dire des choses marrantes.
0: Parce que non, mais pour l'instant, tu te tais, c'est pas toi que je m'arrête. Fantomètre.
8: Alors, tu sais quoi faire?
18: F comme grosse tapette.
0: Fantomètre, tu réponds.
8: Merci, c'est très délicat, là.
18: Ok, super.
0: Fantomètre, tu réponds à la première question, s'il te plaît?
8: Oui, alors moi, qu'est-ce que je pense sur les slips jaunes? Je trouve ça très érotique. Alors, je trouve ça vraiment très sympa. Mon mec, il en met tout le temps, d'ailleurs.
18: Ok.
8: Il est que ça.
0: Stéphanie?
15: Moi, je voudrais savoir si tu lèches les slips jaunes.
0: Bon, Stéphanie, tu me l'as... au standard, là, tu te réveilles, tu me dis Stéphanie,
2: c'est Gérard. Manu, Manu le gamin.
18: C'est pas possible. Manu
0: le gamin, là, tu te réveilles, tu me dis Stéphanie. Tu me prends quelqu'un d'autre.
18: Manu le gamin, tu vas
0: perdre. Tu me prends, si oui. Possible, tu me mets une femme à la place d'un travelot.
18: Je vais te dire,
2: ouais. Ok, Gérard.
8: Eh oh.
18: Je vais te dire, ouais.
8: Fais-moi coucou, Gérard, je te vois à la télé, là.
18: Jasmin, est-ce que je peux dire des choses rigolotes?
16: Non, la deuxième question.
11: Vas-y,
18: l'autorisation de dire des conneries, s'il vous plaît. Ouais, je voudrais qu'on me prenne hors antenne pour que je raconte. Ouais, moi aussi, je vais raconter des conneries, là.
8: Fais-moi un gros coucou, Gérard, je te vois à la télé.
16: Merci. Les cibioses sont-ils plus agréables à porter? Mais c'est quoi ce cirque? Tu peux exprès
11: ou
16: pas, toi?
11: J'y peux rien, moi j'ai le voix normal.
18: C'est parti, Gizmo, c'est parti. J'entends rien. C'est bon, c'est parti.
8: Angèle.
18: Je vais te dire,
0: voilà. Voilà, voilà, tout à l'heure, je vais plus pouvoir travailler.
18: Gérard.
0: J'espère que vous me voyez toujours dans Second TV. Je suis envahi.
8: Qu'est-ce que c'est beau dans la bouche, Gérard? Tu pourrais raconter un peu ce qui se passe, hein?
0: Non, mais attendez, parce que là, pour l'instant, j'ai des plantes. Je sais pas ce qu'il y a.
18: Gérard, c'est la jungle.
11: Bon, Gérard, reviens un peu sur le débat.
18: Gérard, reviens sur le débat, bordel. Tu sais que ce bordel,
0: Oh, et tu te tais, toi, s'il te plaît.
18: Gérard, c'est Gilbert.
0: Pour l'instant, je pose la question et vous répondrez quand je vous appellerai.
18: Attends.
0: Comment?
18: Gérard. Pauvre con, il a dit, pauvre con. J'ai dit Gérard.
15: Connard.
0: Le Manu là.
18: Oui, bah,
0: tu me prends le tableau là, tu me le vires.
2: Ouais.
0: Hein, tu me mets quelqu'un d'autre à la place. Je et tu me prends les trois mecs qui se calment, qui restent aux polices.
18: Je vais te dire, On a l'autorisation. L'autorisation de déconner comme à l'école.
2: Bon, allez, on va revenir dans le débat, Gérard, s'il te plaît, parce que c'est nul ton truc.
0: Bon, alors laisse. Bon, si ça te plaît pas, tu retournes au standard et je prends quelqu'un d'autre à ta place, ok?
18: Je vais te dire, ouais.
8: Coucou, Gérard.
0: Ouais, voilà, ça y est.
18: Tu vas même pas le reconnaître.
0: Donc, les cibles sont-ils plus agréables?
2: Tu gères Gérard dans le débat ou pas, là?
18: Je vais te dire, ouais.
0: Les cibles jaunes sont-ils plus agréables à porter?
18: Bah, alors, Gérard.
8: Oui.
18: Gérard.
8: Angèle.
18: Gilbert.
16: Vas-y. Angèle. Oh, c'est
18: pas
16: là, ce cirque de
11: double
18: bois,
16: merde!
18: Jean-Luc! Gilbert, Gilbert, il est
16: là. Tu as travaillé un peu, toi aussi!
11: Pardon,
18: vas-y, Gilbert.
0: Réponds,
18: Gérard, c'est Gilbert.
0: Réponds!
18: Ben, Gérard, si pour toi, les cibles
10: façon plus agréable le vendredi soir dans les chiottes de la Langon.
0: Alors Gilbert, tu dégages, au revoir. Ça t'a
8: fait. Non mais il a raison.
0: Hop Gilbert, bonne nuit.
18: T'as plus de joker, tu dois oublier, t'es obligé de répondre.
0: Non mais attends, si t'es pas content, Gizmo ou Michel, c'est pareil pour vous.
8: Eh Gérard, tu utilises quelle main, la main droite ou gauche?
0: Qui c'est qui pose la question?
18: Les canines. Gérard, ils se branlent avec les canines.
0: Pour l'instant, c'est pas le thème de la question. Vous rentrez dans le vide du sujet.
8: Gérard,
0: c'est
8: super agréable, hein, des sujets.
0: Où est-ce que
8: tu as
0: Gérard. Gérard. On a Roger à la place
18: Gérard,
0: de Gilbert.
18: Gérard, ton micro, oui.
0: Roger.
8: Gérard.
14: À la place de Gilbert, c'est Roger.
0: Et à la place de Stéphanie, qu'est-ce qu'on a?
10: Salut Gérard, c'est Roger.
8: Salut Roger.
10: Bon, salut Gérard.
8: Elle voudrait bien répondre.
10: Vous la fermez pendant que je parle à Gérard, s'il vous plaît.
0: Bon Roger, tu te réveilles, tu réponds à la question.
18: Roger, c'est pas mal.
10: Je voudrais savoir si les sujets pour toi ne laissent pas des traces de pneus quand tu pars aux toilettes.
0: D'accord.
14: On a Janine à la place de Stéphanie.
8: Bonsoir Janine. Bonsoir Gérard.
17: Salut Gérard.
0: Encore un travelot.
14: C'est pas un travelot,
8: mais
14: Gérard.
8: Non, c'est moi, Janine.
17: Écoute Gérard, écoute, c'est moi qui vais
8: répondre à la question.
0: Bon,
8: Tu pourrais répondre à ta question?
17: Ouais, Angèle, elle est là.
0: Angèle?
8: Oui.
18: Lâche-toi.
0: Comment, t'allais dire quoi?
18: Tony, il allait dire. Mais je suis pas là.
0: Non, comme par hasard, t'es pas là, alors tu dégages.
14: Oh yeah, je le reprends, Gérard, je le reprends.
0: Bon, tu me prends.
18: Tu veux dire, ouais.
0: Bon.
8: Gérard, c'est Janine.
0: Max.
10: Gérard, c'est Roger.
0: Gérard,
8: c'est Janine, je peux avoir ta question?
14: Remets ton casque.
10: Remets ton casque. Gérard,
14: se rejoint
10: rien.
14: Tout de suite, remets ton casque.
8: Remets ton casque, Gérard. Tout le monde te le donne.
0: Ça nous a passé la musique. Il y en a un qui passe sur la musique, il arrête.
10: Dis-moi,
0: Manu, là, au sondage, tu travailles un peu là.
14: Ça y est, il passe plus la musique.
8: Écoute, Gérard,
0: je voudrais
8: bien répondre à la question.
0: Sondage un peu, hein.
8: Gérard, je voudrais répondre à la question.
0: Gérard,
14: on a Ayato à la place de Gizmo.
10: Salut Yato.
18: Bonsoir.
0: Angèle, tu réponds à la première question, s'il te plaît.
8: Bah oui, bah écoute.
0: Et la deuxième.
8: Bon alors.
0: Vous restez poli parce que tout à l'heure ça va mal se terminer.
10: Ouais.
0: Bon allez hop, tu m'en réponds tous les mêmes causes en antenne.
8: Mais
0: bon.
10: Gérard, c'est Roger.
8: Gérard, je veux répondre à la question, c'est Janine.
18: Roger, laisse.
0: Ah, mais arrêtez, s'il vous plaît, merde.
18: Laisse répondre les filles un petit peu.
8: Répète tes questions.
0: Non, je répéterai pas la question.
8: Bon, oui, alors oui,
0: Angèle, est-ce que tu veux répondre?
8: Oui, Angèle, je suis là.
18: Tu sais à qui tu parles?
8: Non.
18: À Gérard de Suresnes.
0: Bon, non, tu me prends Roger, bientôt. Tu me vires tout ça, et Michel, elle est là. Va voir tout ça.
8: Gérard, vous répondez à ta question.
18: Gérard, t'es de mauvaise foi, on n'a rien dit.
14: Non,
0: moi j'arrête.
14: Attends, c'est bon, Gérard, je suis là, c'est Max. Au lieu de les filles de dire toutes les deux secondes, je vais répondre à la question, réponds-y, idiote.
18: Ouais, c'est te mets. Max, c'est ton vrai nom? Non, il s'appelle Bidule Chouette, en fait. Ah, bon.
0: Oh, c'est pas vous qui connaissez, c'est pas à vous de parler, c'est à moi, d'accord?
18: Bah alors, reprends ton micro et ouvre-la ta gueule un peu.
0: Mais si t'es pas content, tu vas te faire enculer, toi, connard!
18: C'est
0: la raison qu'on entend de ça!
10: Gérard, tu me parles sur un autre nom?
0: Gérard, j'aime pas me faire traiter de tous les noms comme ça.
14: Mais non, c'est bon. Tous les noms.
8: C'est bon, ils sont partis.
14: Ils sont partis reprendre le débat.
0: Non, il y en a encore un qui met de la musique.
14: Non, il y en a pas, Gérard.
0: Si, il y a de la musique, je suis désolé. Alors, Angèle.
8: Ouais.
0: Donc, tu veux répondre à la deuxième. Alors, je te repose la question, les cibles zones sont-ils plus agréables à porter?
8: C'est clair que c'est plus agréable. Quand ça a bien macéré, c'est super agréable. Et voilà, quoi.
0: D'accord.
8: Je sais pas, quand t'en penses quoi?
0: Ben, moi, personnellement, j'en mets pas. Hein. Je mets pas de slip jaune, je mets des slips normales, c'est tout. J'ai pas de couleur préférée. Pantomètre?
8: Oui, ben écoute, en jaune, c'est quand même plus transparent que les autres, et en soi, ça peut être pas mal quand même. Hein. Non, je sais pas ce que t'en penses.
0: Ouais, à la rigueur, pour une femme peut-être, mais pas pour un homme. Janine? Oui. Attends, Janine, oui, Fantomètre?
8: Oui, je disais que s'il y avait des petits liserés noirs, ça faisait léopard, ça peut être pas mal sur un mec. Hein. Non, je sais pas.
0: Mais soir, pourquoi léopard?
8: Bah, c'est assez excitant, je trouve, pour un mec. Jaune, c'est un peu fat quand même.
0: D'accord. Janine?
14: D'accord.
19: Alors moi j'aime bien les soutifs et...
20: Je pense que les soutifs jaunes et les slips jaunes, ça fait un très joli ensemble.
0: Qui c'est qui
20: ça fait
0: qui...
20: Janine.
18: Ça fait belle l'uniforme de la pétasse.
20: Voilà, exactement. Jaune devant, marron derrière, Janine. Ouais.
0: D'accord.
20: De préférence.
0: Donc, troisième question. Préférez-vous les slips jaunes ou les caleçons?
20: Bah, je peux... Les caleçons.
18: C'était Ayato. Me demande pas d'où ça vient, de quelle origine, c'est le standardiste qui a choisi. Donc... Alors, moi je préfère les caleçons personnellement.
20: Ouais, moi aussi.
18: Parce que j'aime bien être à l'aise dans tout ce que je fais. Parce que, par exemple, là je t'écoute, là je suis à poil.
21: Mais allô ?
18: Je suis cul nu. Et je t'écoute et ça commence à monter là.
21: T'es cul nu sous ta blouse ?
18: Oui.
20: J'ai pas le rapport avec ce son là.
18: Gérard, un rapport, c'est sexuel. Je vais te montrer.
21: Hey, Gérard ?
22: Gérard, c'est Roger.
20: Roger.
22: Tu pourrais répéter la question.
0: Je répète pas la question 50 fois.
20: Alors moi, je préfère les slips parce que c'est plus excitant et Gérard, si tu porterais un slip, ça m'exciterait.
0: D'accord.
22: Roger, je te dis que je répéterai pas la question 50 fois.
0: Oui, si t'es sourd, tu vas au standard.
22: Je voudrais juste répondre à la question.
0: Alors tu réponds.
22: Oui, je trouve que les slips, enfin les sacs à couilles, ça maintient
20: les couilles,
22: quoi.
0: Comment ?
22: Ça maintient mieux les couilles, les slips.
18: Eh, Arnette, comment
20: mais
18: tu fais pour...
20: excitant, hein.
18: Comment tu fais, Arnette, pour prendre des voix comme ça ? J'y arrive pas.
21: Ah ouais, je sais pas.
0: Non, tu me prends, Roger, tu me le vires.
20: Et toi, Gérard, tu mets des slips ou des caleçons ? Des slips.
0: Moi, je mets des slips.
20: Tu mets des woolbits ?
0: Je mets rien.
20: Tu mets des woolbits ? Et tu mets des strings aussi ?
0: Non.
21: Léopard.
0: Donc, Angèle, pour toi ?
20: Non, moi, je préfère les caleçons ou le bit, tu vois.
0: Ouais, mais que ton copain...
20: De quoi ?
0: Que ton copain porte.
20: Eh ben, je préfère les caleçons. Ouais, mais le cul, ça moule bien les couilles et... Ouais, mais bon, c'est plus excitant, c'est affreux.
22: Je voudrais changer de nom, là.
0: Non, c'est bon, Roger, tu dégages, je suis reconnu.
18: Ça me plaît bien.
0: Si vous voulez continuer... Non, mais pas l'instant. Oh, Roger, tu te tais.
22: Je te sodomise.
0: Roger, tu me le dégages, là. Là, faut le dégager. Donc, si vous voulez continuer... De participer à ce débat, vous faites le 0800 70 5000 et 0800 308 5000 et pour les Belges 033 1 47 99 5000 et toujours 3615 code Fun Radio rubrique direct
18: ou
0: 3615 code Fun TV rubrique direct et on met.
23: Je sais pas, il faut attendre un peu, je vais donner le titre, bouge pas. Et comble,
0: tu vas
23: nous tester pour attendant.
0: Donc, on va demander à Fantomette si elle veut bien répondre sur la question.
18: Vas-y, Fantomette.
20: Oui, moi, effectivement, je préfère les caleçons.
0: Mm-hmm.
20: Parce que quand on touche un petit peu, ça peut dépasser, c'est pas mal quand même. Hein.
0: D'accord.
18: C'est de pire en pire tes débats.
0: Mais si t'es pas content, mon pote, tu t'envoies des thèmes de débat.
20: T'as raison.
18: Je me rappelle même plus comment je m'appelle. Ayatollah
0: ouais.
18: ou...
0: Ouais, non, mais Ayatollah, si t'es pas content, tu vas retourner au standard. De manière à la pause musicale, je veux plus entendre de mecs, je veux un peu de nana qui bouge un peu. Là, j'ai trois nanas, à mon avis, j'espère que
20: j'ai... Y a pas de problème, t'auras une nana, s'il te plaît, en bougeant.
0: Ouais, je sais, j'ai dit qu'il y a que les nanas qui arrivent à répondre aux questions sérieusement.
18: Tu payes les croissants, après, c'est fait tard.
20: Gérard, t'aimes pas les caleçons?
0: Je vous répondrai juste après. Donc les copains de la campagne, vive.
20: Parfait.
0: Vive l'urine. You donc c'était
23: non.
0: C'était les copains de la campagne, vive l'urine. Donc on va reprendre les débats si on pouvait me donner les gens à l'antenne s'il vous plaît.
23: Oui Gérard, ça arrive.
20: Il y a Fantomette.
23: Alors il y a Judo Boy.
20: Janine.
0: Ouais mais marque-moi les sur un papier parce que je les ai pas.
20: Oh Fantomette, celle qui rate et qui pète quand on l'embête.
0: Ouais bon alors attendez parce que là j'entendais donc j'ai Fantomette.
20: Janine.
0: Ouais. Donc Janine.
20: Aranda.
0: Ah c'est bon, ça y est, j'ai les noms. J'ai Jodo B.
22: Just
0: Beer,
22: c'est
0: ouais.
22: Just
0: Beer,
22: Gérard.
0: Ouais, ben, tu diras Luigi, ça ira plus vite.
22: Non, c'est pas Luigi, c'est Tony, mais tu vas y être presque.
0: Ouais, ben, c'est bon, si c'est pour avoir les mêmes, c'est pas la peine, hein, ok.
22: Yoda, mais non, bonsoir. Je t'éconne.
0: Yoda. Oh, c'est quoi, là, ce cirque, là, qui est dans un camion?
14: Il est pas dans un camion, Gérard.
0: Bon, alors, tu... Allez, hop, c'est bon, celui-là, tu le retires. Arthur, bonsoir.
1: Salut.
0: Cristal.
3: Oui, bonsoir Gérard.
0: Bonsoir Cristal.
3: Ça va ?
0: Ça va. Janine.
3: J'ai pas regardé ce matin.
0: Voilà, donc Janine, c'est bon. Fantomètre, c'est bon.
1: Ouais. Salut Fantomètre. Salut Gérard.
0: Bon, c'est bon, je viens de te dire quoi.
22: Cristal, quel joli prénom.
0: C'est quoi là ce cirque ?
1: Ça va craquer. C'est
0: d'accord,
1: c'est
0: merde.
1: C'est ton cirque,
0: Bozo. Oh là,
3: mais. Oh, ça va
0: craquer
3: sec,
0: hein.
3: Gérard.
0: Eh, je sens que tout à l'heure, c'est Max qui va faire le standard et ça va gerber sec.
1: Ça va gerber sec. Ah, Gérard.
0: Oh, vous arrêtez, s'il vous plaît.
3: Bon, ta question, Gérard.
0: Donc.
1: Ta question.
3: Ouais, Gérard, raconte-nous ton débat.
0: Les slips jaunes sont toutes plus sexy.
1: Ouais.
3: Et quoi?
0: Les slips jaunes sont-ils plus sexy? Alors, je vais m'adresser à Fantomètre.
3: Bah, oui, bah écoute, on t'a répondu tout à l'heure.
0: Non, vous avez pas répondu.
22: C'est quoi cette fixation sur les slips jaunes? Vas-y, va voir un psychologue, là, pourquoi tu nous prends la tête, là?
0: Ah, non, il mais est tu me prends celui-là, là, tu te dégages.
22: Non, sérieux
0: là,
22: Gérard,
0: oui.
22: C'est n'importe quoi. Gérard, on va... Gérard, tu pues la merde.
0: Allez, là, tu me dégages.
14: Ok, il est parti.
22: Purée, je comprends. Gérard, c'est gros.
0: Voilà. Donc, Fantomètre.
3: Oui.
0: Donc, les slips jaunes sont-ils plus sexy pour toi?
3: Oh, bah, sincèrement, pour moi,
0: non, c'est qui
3: s'amuse à poil, hein, que c'est le plus sexy, mais bon...
0: Attends, Fantomètre. Fantomètre, 5 minutes, je vais demander à Manu, au standard, qui me calme celui qui met de la musique.
14: Ok.
0: Tant qu'il y aura de la musique, je ne continuerai pas le débat.
14: Ça y est, Gérard.
0: Voilà. Donc, Fantomètre, tu voulais dire donc...
3: Que les slips jaunes, effectivement, c'est sexy, mais je préfère quand il est tout nu, quoi.
0: D'accord.
3: Ouais.
0: Ok. Janine, pour toi?
3: Alors moi, j'aime bien les slips jaunes parce que c'est vachement sexy.
0: Mm-hmm.
3: Parce que j'adore quand les deux boules, tu vois, elles sortent de côté. Mm-hmm. Vachement excitant. Et le cul, tu vois, il y a l'arrêt du milieu et la ficelle.
0: D'accord.
3: Ouais, mais... Gérard, est-ce que toi, tu aimes ça?
0: Personnellement, non, tu vois.
3: Ah bon? Tu préfères quand il n'y a rien?
0: Punaise, mais qu'est-ce qu'ils sont en train de me... Mais... Punaise, mais c'est quoi, là? Merde.
14: Gérard, arrête.
0: Donc, de toute manière, faut que ça soit bien porté par une nana. Moi, je préfère que ça soit mieux porté par une nana que par un mec.
14: Ah,
0: que...
14: arrête.
3: Bah, c'est pas pédé, Gérard.
0: Non, mais je préfère que ça soit une nana qui mette des trucs sexy qu'un homme. Hein.
3: Mais pourquoi t'en mets pas, toi?
0: Non, parce que moi, pour l'instant, j'ai pas trouvé. Comme j'ai tout. Quand j'aurais pas trouvé ma chaussure à mon pied, donc.
3: Ta chaussure, ton slip.
0: Ouais, bah, ouais, mais même.
3: Moi, j'aimerais même que tu fasses un striptease en slip jaune pour moi.
0: Pourquoi?
3: Gérard, tu préfères une femme qui porte un slip jaune? Ou un slip vert. Non, c'est plus dans le débat là.
0: Non, on est à côté de la plaque. Et si Olivier pouvait me retirer le deux bruits, ça serait super.
3: C'est pas grave, continuons le débat.
0: Bon,
14: Gérard.
0: Oui,
14: on accueille Michael à la place de Yoda.
3: Salut Michael.
1: Ah oui, c'est Michael Jackson.
3: Hello Michael.
22: T'es trop un imitateur né, toi.
0: Bon, on continue. On continue. Les psys, les slip jaunes se lavent-ils à 90 degrés?
3: Non, ils se lavent à
22: 90 degrés.
0: Attendez.
1: Je vois vraiment que les Français sont cons.
0: Eh ben, c'est bien, Michael, tu dégages, si on est con.
3: Moi, je pense que le slip jaune se lave à l'envers à 360 degrés.
0: Tu sais qui vient de dire ça?
3: Janine.
1: Gérard,
3: t'es déjà rentré dans une machine à laver?
0: Non.
22: Gérard se fout à 20 degrés à température ambiante.
1: Gérard, c'est Michael.
0: Non.
3: Gérard, je suis Michael Cole en direct de CNN International.
1: Gérard, non, Michael. Pas,
22: donc personne n'a compris.
1: On dit plus con que la CNN, mais con comme Gérard.
0: D'accord, alors Michael, tu vas rester poli, tu retournes au standard, ça t'apprendra de ta sympa politesse. Michael, bonsoir.
22: Non, mais c'est vrai, c'est traduit de
1: la. Non, mais c'est de l'humour.
0: Michael, bonsoir.
22: Et au Pakistan, t'es le symbole de la puissance.
0: Qui c'est qui vient de dire ça?
4: Allô Gérard ?
22: C'est attends, je m'appelle comment ? Je suis Dobry.
4: Gérard.
5: Tu peux pas éjecter quelqu'un, t'es pas content.
0: Je ne veux pas le savoir, ils arrêtent de dire des conneries quand je pose la question, personne répond, ils répondent tous à côté de la place où ils disent des conneries.
20: Gérard, est-ce que tu te laves ?
0: Oui, pourquoi ?
20: Avec une machine à laver ou pas ?
0: Non, mais je me lave sous la douche.
4: Gérard !
0: C'est qui ?
20: Alors, Christine !
0: Merci pour celle qui vient de dire Christine tout à l'heure, tu vas retourner au standard malgré que je ne veux pas virer les nanas.
20: Je veux bien comprendre la question de Gérard. Hey, Gérard ! Tu réponds à la question, s'il te plaît ?
0: Gérard ! Oh, tu me balances des jeans !
20: Repose la question. Eh, c'est pas moi, hein !
22: Oh là là là là là là là là là là là là !
20: Sinon, c'est des
0: temps. Bah,
4: oh Gérard!
0: Tiens toi!
4: Oh Gérard!
0: Stop!
4: Gérard,
20: pose ta question!
0: Alors, les Sleep Zones, les stars portent au tel des Sleep Zones?
20: Les qui, les stars?
0: Les stars, oui!
20: Ouais, je pense que toi, Gérard, tu dois porter un slip parce que tu es une star!
0: Non mais attends, mais moi j'en porte pas des jaunes, d'accord? J'en porte des bleus ou des blancs!
20: Ouais, mais t'es une star, Gérard, tu dois en porter!
6: Gérard, toi qui es une grande star, pourquoi tu ne portes pas de slip jaune ?
0: Qui c'est ?
6: C'est Christine.
4: Allô, Gérard ?
6: C'est Christine à l'appareil.
4: Gérard !
0: Minute !
20: Mais réponds, Gérard !
0: Christine, tu veux dire quoi ? Putain, les mecs, vous commencez à me les gonfler ce soir.
4: Mais laissez parler Arthur !
0: Arthur, tu te tais pour l'instant, il y a Christine qui veut me répondre.
4: Bon, mais tu m'oublies pas.
0: Ah bah si je vois, je t'oublierai.
4: D'accord. Mais moi,
0: Christine.
20: Ouais, les stars, elles ont des slips jaunes, parce que ma mère, c'est une star, elle a des slips jaunes.
0: D'accord.
20: Voilà.
0: Janine.
4: Oh, Gérard, pour pas m'oublier.
0: Janine.
20: Oui, alors je t'ai dit que le slip se lavait à 360 degrés avec toi à l'envers.
4: Gérard, pour pas m'oublier,
20: star, là.
4: Pour pas m'oublier, t'as qu'à me mettre dans mon slip jaune.
0: Eh bah, dans ce cas-là, tu vas retourner au standard, t'iras dans ton slip jaune tout seul chez toi dans ton lit. Bonne nuit, Arthur.
20: Et toi, Gérard, c'est quoi, tu penses que tu devrais porter un slip jaune ? Donc oui, effectivement.
0: Non, je n'en porte pas.
4: Voilà. Et aussi, est-ce que t'en as déjà porté ?
0: Non.
4: Pourquoi ?
7: Gérard ?
0: Oui ?
7: On accueille Boomerang à la place de Judo Boy.
20: Est-ce que tu aimerais faire un striptease en slip jaune ?
0: Non.
20: Pourquoi ?
0: Parce que ça m'intéresse pas.
20: Est-ce que
4: pourquoi
20: tu n'aimes
4: pas les slip jaunes ?
0: Bon, septième question.
4: Ouais. Salut, c'est Boomerang.
22: Ouais.
0: Ouais, Boomerang.
4: Salut, Boomerang.
22: Gérard, c'est Boomerang. J'ai une question à te poser.
0: Ben, je t'écoute, dépêche-toi.
22: Est-ce que c'est vrai que, comme dans le film Bernie, quand tu es né, tes parents t'ont abandonné dans un vide d'ordure hein?
0: Bon, allez.
20: Attendez.
0: On se calme.
20: Ta gueule.
0: Bon, allez, hop. J'arrête.
20: Non, Gérard,
0: réponds,
20: Gérard.
0: Tu resteras poli, s'il te plaît. On parle pas sur ma famille, ok?
20: Ok.
0: En de bon entendeur, salut.
20: Mais
0: tu
20: les emmerdes. Pose ta question, oui, allez. Pose ta question, Gérard.
0: Les slips jaunes sont-ils plus à la mode aujourd'hui?
22: Bah oui, Gérard.
20: Alors moi, je pense que les slips jaunes, verts, bleus, rouges, violets sont tous à la mode aujourd'hui.
0: Janine. Oui, Janine.
20: Parce que tout est en couleur cette année.
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0: Janine, s'il te plaît, tu...
20: Ah, c'est pas moi, hein. C'est Fantomette.
0: Voilà, Fantomette.
20: Eh, balance.
22: Gérard, c'est Boomerang, je voudrais réagir sur les slips jaunes.
0: Pour l'instant, Boomerang, je m'adresse à Fantomette, après tu réagiras sur la question que je viens de poser.
22: Merci. Et moi aussi, Gérard.
0: Ouais, ben, Fantomette, s'il te plaît.
20: Oui, bah oui, effectivement, pour moi, les slips jaunes sont à la mode, mais c'est vrai que toutes les couleurs maintenant sont à la mode. Hein. Il suffit que ce soit un petit peu... Je viens de dire.
0: D'accord. Cristal.
20: Oui. Elle est mauvaise, Cristal.
0: Cristal.
6: Bon, enfin, bon, y a tellement de gens qui gueulent en même temps.
20: C'est pas grave, c'est l'habitude.
6: J'aime bien entendre Gérard.
0: Cristal, t'écoute.
22: Gérard. C'est Gérard qui gueule, c'est pas nous. Hein.
20: Mon amour.
0: Je t'écoute, Cristal.
20: Oui. Bah réponds.
22: Bah mène-toi le cul, pétasse.
0: Bon, alors déjà, celui qui vient de dire ce mot-là, tu vas en standard.
22: C'est pas moi.
7: Gérard ?
0: Oui.
7: On a Esventura à la place d'Arthur.
20: Salut Esventura. Salut Esventura.
4: En Afrique.
25: Ça va mieux. Alors moi,
22: salut.
25: Flip, je voudrais dire un truc. Je suis en ce moment sur une affaire.
20: Ah, plus fort. Ah, plus fort, t'entends pas, connard.
0: Eh, reste poli, s'il te plaît.
22: Gérard, je voudrais dire un truc. Quand les filles, elles disent des insultes, tu les vires pas. Et nous, appelons dit caca, tu nous jardes direct au standard.
20: Oui, non, parce que c'est les mecs qui ont pris les voix des nanas, Gérard.
0: Voilà, tout à fait. Alors, Cristal.
22: Sois correct avec nous.
25: Qui, je tombe morpion.
0: Cristal.
20: Oui.
0: Tu réponds à la question, s'il te plaît.
6: Mais attends, mais j'ai pas compris ta question.
0: Les slips jaunes sont-ils plus à la mode aujourd'hui?
6: Mais bien évidemment qu'ils sont plus à la mode.
0: Alors, c'est-à-dire pourquoi pour toi?
6: Parce que c'est vachement sexy, un mec dans un slip jaune, c'est hyper sexy.
0: Mmh, d'accord.
25: Oh, okay, hein, c'est bien,
22: je veux dire, ouais.
0: Bon, alors, Ventura.
25: En Afrique.
0: Oh, tu travailles?
25: Ouais, je suis là, hein.
0: Bah alors, tu réponds?
25: Je réponds quoi? Bah, tu l'as fait ton enquête.
0: Bon, ouais. Ventura, tu me le vires, là.
6: Bonjour, bonjour.
22: Moi, je suis là, Gérard.
0: Oh!
22: Moi, je suis là, Gérard.
0: Oui, ok. Tu dis qu'il sera
5: ok, je les vire tous. Je les vire tous.
22: Manu.
6: Manu,
0: oui, Manu au standard, tu me sauves Ventura, tu lui demandes qu'il se réveille ou sinon on prend quelqu'un d'autre à sa place.
22: Ouais,
0: hein,
22: okay, d'accord. Moi,
0: mais c'est possible, pas les mêmes.
6: Question suivante.
0: Michael.
6: Tu te réveilles?
0: Michael dehors. Il se réveille.
22: Je suis là, Gérard.
0: Alors, tu te réveilles?
22: Bah, une seconde, laisse-moi le temps.
0: Non, bah, tu te réveilles, moi j'ai pas le temps, d'accord?
22: D'accord, alors les Simpsons sont à la mode. Parce que c'est cool et puis c'est bien.
0: D'accord. Boomerang.
22: Alors moi, Boomerang, je suis amateur des slips jaunes, j'en porte tous les jours.
6: Et tu changes jamais de slip.
22: Et ma copine me dit souvent que ça casse le personnage, mais moi, à chaque fois, je lui réponds que ça casse pas ce qu'il y a dedans.
6: T'as trop regardé les bronzés. Hein.
22: Absolument.
0: Ouais, j'ai l'impression.
6: Elle est une de cul, je crois.
0: Bon, allez, huitième question.
25: Moi aussi, comme ça, on est deux.
0: Et
25: moi,
0: si les slips jaunes se voient-ils sur les joues, sous les jupes?
6: Personnellement, j'en ai pas, donc on voit plutôt la chatte.
0: Non, mais je me suis mal exprimé. Les slips jaunes se voient-ils sous les jupes?
22: C'est à moi que tu m'exprimes.
0: Boomerang, si tu veux parler.
6: C'est pas la couleur de la jupe, hein. Bah, si la jupe, elle est blanche.
0: Attendez. Crystal, Janine et Fantomètre, attendez, on va laisser quand même les mecs réagir parce que sinon ils vont nous faire des caca nerveux.
25: C'est à moi que tu m'exprimes.
0: Alors, Boomerang, tu travailles.
25: Pourquoi tu portes des slips? Et Gérard, la loco, il a toujours un slip jaune sous sa jupe.
0: Bon, allez, hop. Celui-là, tu me le sac. On a...
2: Tu me la lâches pas, elle.
5: On a Kleenex à la place de Michael.
0: Kleenex.
25: Allô.
0: Allô.
25: Oui.
9: Salut, Kleenex.
25: Oui, bonsoir, vous allez bien?
0: Bon,
6: tu
0: réponds à la question, s'il te plaît, parce que...
25: J'étais en train d'essayer de joindre le standard, donc j'ai pas trop suivi la question, la dernière question.
0: Les slip jaunes se voient-ils sur les jupes?
25: Les slips jaunes, ceux?
0: Voient-ils sous les jupes?
25: Bah, en fait, moi, je me demande si, par exemple, si les filles... donc, les slips jaunes, c'est par définition de urine.
0: Quoi?
25: C'est vachement drôle, toi. Bah, oui. Bah, pour moi, un slip jaune, c'est qu'il a été uriné dessus, quand même.
0: Non.
25: Ah bon?
0: Non, c'est la couleur.
6: T'as caché dessus, toi, compris, à la vie, toi.
25: Mais bien sûr que si, voyons. Gérard, t'as des slips jaunes parce que tu pisses dessus.
0: Non, mais attends,
6: là... Il y en a des marrons quand tu chies dessus.
25: Voilà. Moi, ma copine, moi, elle a des paires des fois jaunes. Ouais, aussi. Donc,
0: non, mais en principe, c'est pas des paires jaunes, c'est des paires rouges. Hein,
6: non, mais non.
25: Il y a des paires blanches, Gérard, aussi.
0: Hein. Ouais, c'est ça. Quand vous avez voir un gnagna, les nanas, c'est rouge.
25: Ma copine, elle est japonaise.
6: Ouais, c'est rouge. Est-ce que tu laisses, Gérard, pendant les ragnagnas?
0: Comment?
6: Est-ce que tu fais des cunnilingus pendant les ragnagnas?
25: Gérard, il a des pertes vertes depuis qu'il s'est fanculé par un ovni.
0: Allez, là, celui-là, tu me le sacs.
25: Allez, hop dehors, allez.
6: Dégage.
0: Arrête, s'il te plaît, là.
6: Oh.
0: Donc, qui c'est qui m'a posé cette question-là?
6: Oui. Est-ce que tu aimes regarder sous les jupes des filles?
0: Tout à fait.
6: Et sous les jupes des Écossais?
0: Ben, pour l'instant, je connais pas l'écossaise, mais regardez sous les jupes des nanas.
6: Les écossais.
0: Il y a certaines nanas qui se gênent pas pour nous faire voir leurs culottes. Hein.
6: Et alors, t'aimes ça, vicieux,
0: hein. Ben, tout à fait, comme tous les mecs. Hein.
6: Donc,
0: qui c'est qui a dit que est-ce que je faisais l'amour pendant les ragnanas? Je voudrais bien savoir son nom, celle-là.
25: Mais bien sûr que si tu fais l'amour pendant les ragnanas.
0: Tu tais-toi, pour l'instant, idiot, toi-même.
6: C'est bon.
0: Qui c'est qui a posé cette question?
6: Arthur.
0: Non, c'est pas Arthur.
25: Ça peut te foutre.
0: Oui. Bon, Crystal. Crystal.
6: Oui.
0: Tu réponds, s'il te plaît, à la question.
25: C'est quoi la question?
0: Jean-Luc, s'il te plaît.
5: On se calme, on écoute ce que dit Gérard. Parce que les questions sont hyper intéressantes, j'en apprends beaucoup ce soir.
0: Et alors, Crystal?
25: Oui,
0: les gars,
25: sérieux.
0: Bon, tu les calmes, Manu, là, les mecs ou quoi? Je voudrais bien que les nanas répondent.
5: Je suis en train, Gérard.
6: Bon, Gérard, est-ce que tu aimes les règles?
0: Bon, allez.
6: Toi, tu gères ton débat, pas aux autres.
0: Crystal!
25: Jean-Luc!
6: Oui, c'est Crystal!
0: C'est ça que tu réponds, s'il te plaît, à la question.
6: Ah, mais faut que tu réponds.
24: C'est une vache.
2: Quoi, la question?
0: Ah, vous arrêtez, s'il vous plaît, que je parle.
5: Ah ouais, mais là, c'est normal.
24: Bon, écoutez, c'est Fantomètre qui va répondre.
0: Alors, Fantomètre.
24: Voilà, bon, bah alors, si la jupe, elle est blanche, jaune ou des couleurs claires, effectivement, on va avoir le slip. Maintenant, si c'est une jupe noire, on verra rien, même si elle n'en a pas. On verra pas.
25: Et si c'est une jupe noire transparente?
24: Ah, là, c'est délicat. Là.
25: Donc, voilà. Elle est quand même noire, mais quand même, tu vois.
0: Non, parce qu'il faut dire une chose.
25: Donc, c'est complètement illogique, ta question, c'est n'importe quoi. Putain, les filles, arrêtez de répondre des conneries, bordel. Franchement, mais ça ressemble à quoi?
24: Gérard, est-ce que tu mets des jupes?
0: Non.
24: Pourquoi? Pourquoi ton mec, il met des jupes, toi? Bah oui, les Écossais.
0: Mais ça, c'est pas pareil.
25: D'abord, Gérard, pourquoi t'es pas hétérosexuel, d'abord, comme tout le monde?
0: De toute manière, c'est plus l'heure du jeu de la vérité. Jeannine, tu réponds, s'il te plaît, à la question.
24: Alors, moi, personnellement, je voudrais répondre à cette question, effectivement. De pouvoir mettre des slips dans la machine à laver, ça, il faut croire que...
25: Bon, vas-y, à Brèche, sans déconner, putain.
24: Gérard...
25: T'es pas drôle, pauvre con.
0: Dans ce cas-là, ceux qui s'amusent à dire ça, ben c'est simple, on va s'arrêter. On va s'arrêter, on va faire la conclusion. Il n'est pas 4h du matin, mais tant pis pour vous. Manu, au standard, tu me prends les mecs et tu les tiennes, ils n'ont pas insulté les nanas quand elles parlent.
5: Ça y est.
0: Ok.
5: Gérard, quand on parle de slip jaune, parce qu'on parle de la couleur, mais je voulais savoir. Si toi tu aimais garder des slips qui, à force de baigner dans l'urine, étaient bien jaunes, est-ce que tu appréciais ça?
0: Personnellement, je change de slip tous les
5: 4-5 jours.
0: Non, tous les 2 jours.
6: Oh, génial!
24: Tu portes des slips où il y a écrit les jours de la semaine, Gérard? Elle était propre, Gérard.
0: Mais je me lire des slips
23: toutes les 2 semaines ou tous les 2 jours?
0: Non, tous les 2 jours, je change de slip.
24: Tous les deux. Gérard. Lundi, mercredi, vendredi.
5: Et vous, les filles, est-ce que vous aimez les garçons qui ont des slips avec des taches jaunes?
6: Non, pas du tout, non.
24: Si.
23: Il y a des taches marron.
0: Qui c'est qui vient de dire non, là?
24: Moi, je viens de dire oui. Moi, j'ai dit non, moi, c'est dégueulasse. Ah non, c'est bon.
0: Bon, alors, je vais demander à Fond, à... Qui c'est qui me reste comme nana qui n'a pas répondu à la question? Je pense que tout le monde a répondu à la question, là, sur les filles.
24: Ouais.
0: Donc, on va attaquer la question suivante. Donc, sous les jupes, moi, je vais vous dire une chose que je vais quand même vous répondre, les filles. C'est qu'il y a certaines nanas qui ne gênent pas à nous faire voir leurs culottes et faut dire une chose que...
2: J'aime ça, gros plan.
0: Ça...
24: Oh, c'est mieux qu'on de vie. Bon, laissez-le terminer.
0: Je sens que tout à l'heure, pendant la pause musicale, je vais vous attraper tous et je vais vous calmer.
25: Oh là là là là,
24: quel gros fou.
0: On va faire une pause musicale avant de continuer.
25: Oui, vous allez attraper le vilain. Arrête avec ta caméra.
24: Dis-nous la question pour qu'on...
0: Jean-Luc! Alors, prêteriez-vous votre slip à quelqu'un?
25: On n'a pas compris la question.
0: Vous n'avez pas compris? Ben, je vais vous faire comprendre au standard.
23: Répète-la la question.
25: Mais j'ai compris, prêteriez-vous votre slip?
0: Prêteriez-vous votre slip à quelqu'un? Et on écoute Doug God, les slips beaux.
5: Arrête avec ta caméra, Cyril.
0: Donc, vous venez d'entendre Doug God, les slips beaux. Et donc, on va accueillir Virginie. Bonsoir, Virginie.
9: Bonsoir, Gérard.
0: Bonsoir, Carole.
9: Bonsoir, mon amour, de retour.
0: Ouais, ben, c'est moi qui ai demandé à ce que tu reviennes parce que tu voulais y participer.
9: Je t'aime, Gérard.
0: Moi, qui c'est qui dit ça?
9: Carole,
0: ben, je te dis, on verra ça tout à l'heure, d'accord?
9: Gérard, juste une question.
0: Oui.
9: Est-ce que tu as déjà vu en dessous d'une jupe un slip avec des ragnagnas?
0: Personnellement, pas encore. Mais attends, qui c'est qui vient de poser cette question?
9: C'est moi, ton amour.
0: Carole, mais attends, de toute manière, je vais finir les présentations et on discutera de ça. On va reprendre quand même la question 8 pour...
9: Ok.
23: Et toi, Gérard, t'as des ragnagnas ou pas?
0: Non, je prends pas la pilule encore.
23: D'accord.
9: C'est vrai.
0: Rwanda.
23: Ouais, pensez.
9: Non, c'est Allison, finalement.
0: Hein?
9: Allison.
0: Ah, c'est Allison, c'est pas Rwanda, c'est Allison.
9: Ouais, mais c'était mon nom, non, c'est mieux mon prénom.
0: Bon, ok. Joanne.
12: Non, Joanne.
0: Joanne, bonsoir.
23: Joanne Lépin.
12: Juan.
23: Bonsoir.
0: Bonsoir. Boomerang.
12: Non, c'est Johnny.
0: Bon, bah, Boomerang, si tu commences comme ça, tu as
12: Gérard, ça sert à rien
0: d'en dire
12: autant.
9: Allison, c'est ta copine à toi.
0: Oh, vous arrêtez, s'il vous plaît.
25: Gérard. Allez, c'est bon.
0: Kleenex.
20: Gérard, c'est ton amour.
0: Oui, attends une minute, mon amour. Kleenex.
25: Oui, bonsoir les filles. Salut, ça va? Ok, super.
0: D'accord, bon.
20: Alors... C'est pas marrant, connard.
0: Carole, Carole ou Virginie ou Alison, vous restez polie, s'il vous plaît. Hein.
20: Ouais, Alison, tu restes polie, Alison. Hein.
25: Ouais, quand
20: même. C'est pas Alison, dis donc.
0: Non, mais.
20: Menteuse, elle est amoureuse.
0: Bon, ça suffit. Donc, on reprend la question. Donc,
25: j'ai du sucre.
0: Bon, Beaumonde, t'arrêtes, s'il te plaît.
25: J'ai rien dit.
2: Pose ta question, Gérard.
0: Et alors, les slip zones se voient-ils sous les jupes? Donc, on va demander à Virginie. De répondre.
20: On a déjà répondu.
2: Oui, on a déjà répondu. Tout dépend de la couleur de la jupe.
25: Gérard, tu es redondant.
20: Ah, faute, Gérard.
2: Ça c'est courte, ça dépend.
25: C'est pas une insulte, Gérard. Tu es redondant.
0: D'accord. Bon, bah dans cette... Carole, tu voulais... Carole, tu voulais...

0: Mickaël.
1: Est-ce que il y a deux questions en fait, ouais. Gérard. Donc il y a Ondin qui demande si tu as déjà fait pipi dans ta culotte.
2: Non.
3: Quand t'étais petit.
2: Non.
1: T'as jamais Gérard, fait pipi dans ta culotte.
2: Non, non, mais attendez, je réponds à la question Minitel.
4: Gérard, c'est bon, j'ai une question.
2: Mais je réponds à la question
4: Gérard,
2: Minitel.
4: Gérard, c'est bon, j'ai une question.
5: Boomerang, attends une seconde.
2: Bon, Boomerang, tu me le viens.
4: Allez, hop, tu dégages. Impossible.
6: Ok, Gérard.
2: Il est parti.
6: Allez, hop là, ça y est.
2: Donc je réponds aux deux questions Minitel, mais si je pouvais savoir les questions, pas avec un étendage.
1: Alors la première question, c'est est-ce que tu as déjà fait pipi dans ton slip?
2: Ah bah en étant petit, avec des couches, oui. Donc... Bon, tu me les calmes là au standard, s'il te plaît, avec les musiques derrière. La deuxième...
1: La deuxième, c'est est-ce qu'il y a des filles au standard qui ont déjà fait pipi dans leur culotte?
2: Et oui. Qui c'est qui pose ces questions-là?
1: C'est Ondin sur Minitel.
2: Ondin.
4: De voir
1: complexe. Honda de Mitsubishi.
3: D'accord. Ça m'est arrivé en un cauchemar.
2: Ok, en pensant à quelqu'un que...
3: Gérard.
2: Que t'aimes.
1: En pensant à Gérard, t'as fait pipi.
2: Bah qui, oui. C'est, qui c'est qui a dit ça? Oh, c'est Carole, ça m'aurait étonné.
3: C'est Carole. Ah non, c'est pas moi.
2: Bah, c'est qui?
4: Est-ce que Gérard, tu as des désirs scatologiques qui te conduiraient à te faire pipi dessus?
2: Attends, Et pour l'instant, je répondrai pas à ta question parce que c'est un peu vulgaire.
4: Oh, genre, c'est pas vulgaire, j'employais que des mots qui sont dans le dictionnaire. Est-ce qu'escatologique, c'est pas une escatologique qui t'a incommodé, Gérard?
2: Donc. C'est comment?
4: C'est Johan, j'ai une petite question.
2: Oui.
4: Alors que tu viennes faire des émissions à fun, c'est cool. Mais alors que tu étends ton linge dans tout le studio, quand même pas.
2: Ça, tu demanderas ça au caméraman là, qui dégage. Cyril, s'il te plaît, tu te recules comme tout à l'heure, ok.
6: Gérard?
2: Oui.
6: On accueille Post-it à la place de Boomerang.
1: Et on retourne sur le débat, Gérard.
4: Ouais, quand même.
1: Hein?
2: Post-it, bonsoir.
7: Ouais, salut mon chéri.
2: Bon, tu restes poli, s'il te plaît.
7: Ouais, je suis poli, je t'embrasse.
2: Pas moi. Non, là, tu dégages, tu viras ailleurs, là.
1: Gérard, le débat?
8: Eh ben, mine de rien, je viens de me brancher une gonzesse.
2: Ouais, bah ça,
4: ouais,
2: je m'en
4: fous. Ouais, même
2: chose, du mal, là.
4: Oh!
1: T'as eu du mal.
2: Hey,
4: bon Gérard,
2: hey, tu nous viens là.
5: Bon Gérard, comme tu veux le débat.
2: Hey.
4: Maxou, elle s'appelle comment?
2: Bon,
4: Gérard, hey, il paraît que...
2: Je viens de te dire, tu me le retires, je veux plus le voir derrière moi.
1: Non, Gérard, reviens sur le débat.
2: Non, mais moi, je ne continuerai pas tant qu'il sera là.
4: En fait, Gérard, il paraît que même dans les piscines municipales, c'est interdit tellement que tu n'as pas... Le chlore, ça suffit pas avec toi.
2: Alors, la question numéro 9.
4: Ouais, déjà?
2: Bah oui.
4: Ouah, canon.
2: Donc, prêteriez-vous votre slip à quelqu'un?
1: Bien sûr.
4: Pas à toi, moi je te le donnerai parce qu'après je pourrais pas le récupérer, il serait trop sale.
1: À la Javel.
3: Non, moi si tu me prêtes le tien, je viens de prêter le mien.
2: Qui?
3: Carole.
4: Putain, Gérard, t'as une méga crotte de nez.
2: Et alors, qu'est-ce que ça peut te faire à toi? C'est ton problème?
4: Est-ce que tu mettrais des strings de filles?
2: Non.
1: Bah si, s'il y a une fille qui te prête un slip.
2: Non, mais de toute manière, ça...
3: Je te prête le mien, Gérard.
2: Non, mais moi, je verrai ça après. Je vois ça avec la personne avec
4: Gérard,
2: qui je vais.
4: Est-ce que Christine, elle t'a prêté des slips?
1: Bien sûr.
2: Je
1: ne
2: répondrai pas.
4: Ouais, vas-y, réponds, Gérard, putain.
1: Il nageait dedans.
2: Oh!
3: Gérard?
4: Ok, c'est bien.
2: Oh, le standard, la Manu.
4: Ouais, c'est bon,
2: celui qui s'est mis à faire la double voix, Gérard.
6: Mais c'est...
2: Donc, Virginie...
3: Gérard, je voudrais te poser une question.
2: Oui,
4: c'est bon, ta gueule.
3: Comment tu
2: t'en vas
3: quand tu fais caca?
2: T'arrêtes un peu là, merde!
4: T'arrêtes, tu dégages! Il se bat avec des arbres.
2: Ça commence à bien faire là! Bon!
5: Oui, Gérard!
4: Bon, Gérard, quand t'as fini de t'exciter avec les feuilles.
2: Bon! Hey, il se calme un peu là!
4: Je crois qu'il prend son pied à les tripoter, c'est grave!
3: Gérard, tu m'écoutes?
2: Oui, je t'écoute!
3: Je voudrais savoir comment tu te nettoies quand tu fais caca, si c'est par devant ou par derrière?
2: Bah, par derrière, en principe, hein!
4: Gérard, il paraît que tu échanges des slips dans les chiottes de la loco!
2: Alors, tu dégages pour ça, pour
4: raciste, Gérard!
2: Tu dégages, je veux pas entendre parler de ça lors des débats. Alors, en de bon entendeur, salut pour toi. Ça t'apprendra, tu peux retourner chez toi.
3: Pourquoi tu aimes doigter, Gérard?
2: Comment?
3: Est-ce que tu aimes doigter?
2: C'est-à-dire?
4: doigter. Ah, déjà des gros mots.
3: Je dis pas de gros mots.
4: Mais si, pour lui, c'est un gros mot.
2: Non, mais ça, de toute manière, c'est Carole qui pose cette question.
3: Mais c'est pas un gros mot, Gérard.
2: Non, mais de toute manière, t'inquiète pas, Carole.
3: Non, mais moi, je veux que tu répondes à l'antenne, devant tout le monde.
2: Est-ce que j'aime doigter? Alors ça, je vais te dire une chose, que ça dépend de la personne...
3: Si elle a des poils ou pas?
2: Que ça dépend de la personne avec qui je serai.
6: Gérard.
4: Et si c'est avec Christine, je viens doigter les extraterrestres.
2: Gérard, 5 minutes.
6: On a un nouveau là qui vient d'arriver, accueille-le.
4: Est-ce que ça vient gros doigt, Christine?
2: Qui c'est?
6: Je sais pas, il m'a pas donné son nom.
2: Allô, nouveau, salut, nouveau.
3: Salut.
4: Enfin, c'est Caramel. Caramel.
2: Non, c'est bon, moi je conclue là.
4: Ça va, David?
5: Non, j'ai...

0: Je conclue.
1: Bon, Gérard, réponds à ta question.
0: Je conclue.
2: Bonsoir, Caramel.
0: Si ça continue.
2: Bonsoir. Caramel mou, Caramel dur.
3: Bonsoir, c'est Caramel.
1: Alors moi, je prêterais bien ma culotte à Caramel.
0: Bonsoir, Caramel.
2: Oui, bonsoir, Caramel, à toi de parler.
3: Bonsoir.
0: Vas-y, Caramel, tu travailles.
3: Alors, je commencerai par vous dire ceci.
4: Allô.
2: Bah oui, Caramel.
3: Ça, c'est pour commencer. Oui, je suis là.
2: Oui, bonsoir, Caramel.
3: Bonsoir.
2: Caramel, pourquoi, Caramel?
1: Oui, bonsoir, Caramel, qu'est-ce que ça veut dire? Allô, tu parles de quoi, Caramel?
3: Voilà.
0: Oh,
1: oh, quelle horreur.
0: Bon, allez, hop. Tu vires tout le monde sauf Virginie Carole.
5: Ouais,
0: Virginie Carole et
1: Virginie.
0: Non. Et Alison.
3: Bonsoir.
0: Tu me vires tous les autres, ça
3: leur pourquoi tu vires que les mecs, Gérard?
0: Parce que...
2: Gérard, t'es moins casse-couille.
0: Eh ben, dans ce cas-là, le casse-couille, il te dit bien des choses.
2: Ouais, mais pourquoi sur Europe 1, tu es moins méchant?
0: Enfin, allez, tu me les vires.
3: Avec Caramel, à l'appareil.
0: Allez, tout le monde dehors.
3: Gérard. Gérard.
0: Tout le monde dehors.
3: Gérard, putain,
0: je continuerai pas le débat. Le standard, s'il te plaît, tu travailles.
3: Gérard, c'est Caramel.
0: Le standard, tu travailles, s'il te plaît. Oui, Gérard.
3: C'est Caramel à l'appareil.
1: Écoute.
3: Gérard, tu fais chier.
0: Eh ben, dans ce cas-là, tu retournes au standard.
1: Gérard, mais écoute, Gérard, allez, pose-nous une question.
0: Bon, moi, j'arrête, allez.
1: Gérard, reviens.
0: Gérard est parti.
1: Oh non.
0: Non, tu me viens.
6: Non, mais d'accord, ok, mais...
0: Ça y est, revient.
1: Revenir.
7: Oui, il revient, comme d'habitude, hein. De toute façon, il revient toujours. Hein.
1: Bon, ça va,
0: ça t'apprendra.
7: Il y a Caramel qui est là.
0: Non, je t'avais pas dans la figure.
7: Ouais, ça chauffe.
0: Là, il y en a ras-le-bol.
7: Non, mais là, ça suffit, Cyril. Non, mais Cyril, je
0: ça suffit, Nathan.
7: Ça suffit. Là vraiment, on a été trop loin.
0: Non,
7: voilà. Non.
1: Non, reviens.
0: Gérard, allez, reprends le débat.
7: Reprends, tu mets ton casque sur tes petites oreilles. Hein? Allez.
1: Je suis sûr qu'elles sont jolies, tes oreilles.
7: Et bien. C'est bien. Et tu parles dans le micro.
3: Gérard?
7: Téléphone.
0: Je viens de te dire, tu me viras Caramel.
1: Oui, ça y est.
7: Mais ça y est, parti.
0: Mais toi, un peu au standard.
1: Ça y est.
7: Merde.
1: Bon, Gérard, je peux te poser une question?
0: Oui.
1: Est-ce que tu te crottes le nez?
7: Bien sûr.
0: Non.
1: Jamais?
0: Hein, de quoi?
1: Est-ce que tu te crottes le nez?
0: Non.
7: Bien sûr.
1: Menteur, c'est naturel.
8: Tout le monde le sait, Gérard.
0: Qui c'est qui dit ça?
3: C'est Caramel.
0: Caramel, tu dégages!
3: Bah, je pourrais quand même dire quelque chose, Caramel. Oui, à quelle question?
0: Moi, tu travailles!
3: Alors, bonsoir tout le monde.
1: Bonsoir.
3: Bonsoir. Bonsoir, Gérard.
1: Réponds à ta question.
3: Alors, la question. Bon, moi, je voulais dire, sur le débat d'avant. La fête, c'est
0: bon,
3: bien.
0: Bon, tu me viens Caramel, merde.
8: Caramel, est-ce que tu peux faire slip jaune
0: sous une rose? Ouais, le standard, là, merde.
3: Alors, moi, je tenais à vous dire que les slips jaunes...
0: Ouais. Emmerde-toi avec ta caméra.
1: Gérard, laisse ton Caramel.
7: Gérard, tu écoutes un peu Caramel?
0: Non, pour l'instant, il vient.
1: Gérard, pense à nous.
3: Gérard.
0: Oh, il vient pas sur le premier débat, on est au deuxième.
3: Gérard, bonsoir.
0: Hé, hey, t'arrêtes de dire bonsoir ça, 50 fois dans la...
7: Donc Caramel sur les terrains.
0: Caramel, tu dégages.
7: C'est trop fort, Caramel. Faut que tu baisses, Caramel, au niveau.
3: Bonsoir tout le monde. Bonsoir Gérard. Bonsoir Caramel. Bonsoir Gérard. Alors, bon, alors le débat c'est...
0: Les hétérosexuels, abruti.
7: L'hétérosexualité.
3: Alors, moi je suis...
8: Le goliosexualité.
3: Le goliosexualité. Oui, un homosexualité pour les goliots.
8: Voilà, les goliots.
0: Contre le 3h30 du matin, j'arrête.
1: Gérard, réponds.
3: Gérard, il paraît que c'est impossible de faire la fête sans slip jaune.
0: Bon, c'est pas le débat sur la fête, conclusion maintenant.
1: Gérard, est-ce que tu penserais que tu serais
3: homosexuel? Non, c'est pas la peine.
0: Bon, allez hop.
3: Mais bon, Caramel, si tu me prends pour un con, c'est pas la peine.
0: Allez hop, conclusion.
1: Gérard.
3: Bon, allez, conclusion.
0: Terminé, c'est fini.
1: Gérard, écoute ton amour.
0: On arrête.
3: Excusez-moi, allô?
1: Gérard, n'arrête pas, Gérard.
0: T'arrêtes un peu, là.
8: Mais Gérard,
3: vous laissez Christine de côté, s'il vous plaît.
0: Arrête, ok?
3: Alors, vous laissez Christine de côté, s'il vous plaît. On est pour un débat, allô?
8: Allô? Mais personne
0: ne parle de
3: Christine, Gérard. Non, je n'entends plus rien, allô?
1: Oui.
3: Allô? Le dimanche, je mange des
0: ailes. Gérard, reviens.
1: Qui?
3: Merde.
1: Gérard.
3: On a plus pour un débat. Allô?
7: Il est parti, il est parti. Hein.
1: Oh, reviens, Gérard.
0: Reviens, Gérard. Tu me les vires tous.
7: Alors, attendez.
0: Tu me laisses. Virginie.
3: Non, et moi? Tous les mecs.
7: Ok.
3: Je voulais parler, moi, du slip jaune.
7: Alors, bon.
4: On se calme, c'est Max. J'ai écouté le débat. C'est dommage parce que c'était très intéressant. Moi, j'aime beaucoup. Bon. Gérard, ça c'était bien. Gérard.
3: Oui.
4: Gérard.
3: Gérard, va t'asseoir. Gérard, tu reviens, toi c'est tout.
4: D'abord, alors, où est Caramel? Bon, Caramel est, apparemment est plus là.
5: Il est parti.
4: Bon, très bien. Alors, je tenais juste à dire, allez-y calmement et répondez aux questions. Et même si Caramel, c'est au moins qu'il réponde aux questions. Merci.
8: Au revoir, Max.
0: Bon.
7: Au revoir, Max.
0: Alors,
8: nous écoutons, Gérard.
0: Donc, je reprends la neuvième. Prêteriez-vous votre slip à quelqu'un? Donc, Virginie, tu réponds, s'il te plaît.
8: Jamais, jamais. Pour rien au monde, je prêterai mon slip à qui que ce soit. Chanteuse, tu me l'as prêté.
0: D'accord.
8: Oui, mais toi, c'est une...
3: Oh, je vais faire pipi. Bon, alors, c'est Caramel.
0: Carole, s'il te plaît.
8: Alors, moi, je prêterai mon slip qu'à toi, Gérard.
0: D'accord, bon, bah, on verra ça.
8: Est-ce que tu me prêteras le tien?
0: On verra ça tout à l'heure.
8: Mais non, c'est tout de suite ou jamais.
0: Je te dis, on verra ça tout à l'heure, parce que tout à l'heure, j'ai voulu te parler et apparemment.
8: Ouais, t'as coupé.
0: On a été coupé, donc je te reparlerai tout à l'heure en antenne.
8: Ouais, mais moi, j'aimerais savoir mon antenne à moi.
0: Qui?
8: Alison.
0: Ouais, bah, Alison aussi.
8: Bah, ouais, comme ça, on prend ça de partout. Non, mais.
3: Ouais, on calme le jeu alors.
5: Attendez,
3: discuter calmement, parce que là ça devient le bordel quoi, et ça m'énerve quoi.
5: Oui.
3: Moi je suis quelqu'un de zen. Hein?
2: Gérard, une fois je t'ai prêté un slip, tu me l'as rendu, il était pas jaune, il était couleur rouille, en
5: soirée. C'est impossible de travailler.
3: Gérard, c'est un cochon.
5: C'est impossible de travailler comme ça,
3: Gérard. C'est un cochon. Gérard,
2: pourquoi tu travailles?
8: Gérard,
0: regarde pas ce que tu fais toi.
2: Pourquoi tu bosses?
3: Gérard.
2: C'est Gérard. Caramel à l'appareil.
3: Tu bosses, Gérard.
0: Bon, allez hop, moi.
3: Et là, mais Gérard, l'antenne ou pas, là?
2: Enfin, l'antenne
3: ou pas? Oh,
2: dis-le, l'antenne ou pas?
0: Tu me les vires tous.
8: Calmez-vous, les mecs.
0: Tu me vires tous. Ok. Toi, t'arrêtes avec ta caméra, maintenant, ça commence à bien faire. Fais gaffe! Bon, allez hop.
3: Gérard?
0: Alors, Gérard, reviens.
8: Gérard, reviens, faut que tu le fasses, l'antenne.
0: Tu vas arrêter, d'accord?
8: Mais Gérard, tu t'en fous.
0: Fais-toi aussi, là-bas. Commence à me faire chier, là.
8: Mais tant pis, pense à nous, Gérard.
6: Mais ouais, pense à nous, Gérard.
8: Non, t'as rien fait.
3: Parce que la France, elle a besoin de toi. Je gère bien. Parce que la France, elle a besoin de toi.
0: Sinon, moi, je continuerai pas de débat comme ça.
6: Caramel, j'aime tout un peu.
0: Là, il y en a ras-le-bol.
8: Gérard, est-ce que tu prêterais ton slip, toi? Oui, juste à Alison.
7: Gérard, tu réponds un peu parce que tu mets ton casque, tu fais un peu de radio, tu penses un peu qu'il y a des gens qui
0: quoi,
7: posent des questions, tu réponds pas là. Tu mets ton casque, Gérard.
0: Ah bah attends, je gère ça.
7: Dépêche, enlève le slip du micro et mets ton casque.
6: Gérard, c'est Virginie, Carole et Alison. Est-ce que toi, tu prêterais ton slip?
0: Non.
6: Pourquoi?
0: Parce que je prête pas mon slip, et c'est tout.
8: Même à moi?
6: Oui, mais donne une raison, pourquoi?
8: Parce qu'il est sale.
0: Non, même, je prête pas mes affaires comme ça aux gens que je connais pas, c'est tout.
8: Mais si tu veux, tu peux me connaître, Gérard.
7: Il y a quelqu'un que tu connais, tu prêterais ton slip? Gérard.
3: Gérard?
0: Mais
8: Caramel,
0: Gérard. Qu'est-ce que j'ai dit, Manu, en standard, s'il te plaît?
3: Est-ce que tu pourrais me prêter...
8: Est-ce que tu prêterais ton slip si tu me connaissais?
0: Manu, en standard, tu me vires les mecs, je voudrais quand même...
3: Il n'y a plus que Caramel,
0: Gérard. Ouais, mais même, ça commence...
3: Est-ce que je pourrais t'emprunter un slip?
0: Non!
8: Et si tu me connaissais, tu
3: s'il te plaît!
0: Oh là là!
8: Gérard,
0: qui c'est?
8: Est-ce que tu as des poils dans le cul?
0: Non!
8: C'est vrai?
0: Ouais.
8: Moi j'en ai, moi.
0: Eh ben, j'aime pas trop.
8: Ça te dérange pas?
0: Ouais, on verra ça tout à l'heure.
8: Gérard, c'est Alison. Si jamais tu me connaissais, tu me le prêterais ou pas ton slip?
0: Ben, si y a terrain d'entente, pourquoi pas?
3: Gérard, c'est Caramel! Gérard? Jean-Luc!
0: Donc, on va continuer.
3: J'ai le CD des remix, tu sais, avec toutes tes voix. Est-ce que quelqu'un veut des cassettes?
8: Moi?
0: Non, oh.
3: Bon, d'ailleurs, je peux faire des cassettes. D'ailleurs, je peux dire que je vends des cassettes à Gérard.
0: Dans ce cas-là, celui qui s'amuse à dire ça, tu me les sors.
3: Gérard, dis-moi.
0: C'est bon, je le verrai.
8: Et Gérard, j'ai mal aux oreilles. Hein.
3: Alors, celui qui veut les remix, il m'appelle. Et puis, je lui envoie directement les cassettes.
0: Qu'est-ce qu'il fait encore là, lui?
3: J'ai le CD, Gérard.
0: Qu'est-ce qu'il fait encore là, celui-là?
5: Bah, réponds-lui, Gérard.
3: Écoute, Gérard, écoute. Les slips de Gérard, ils sont radioactifs.
0: Oh, c'est fini, là, ce bordel ou quoi?
9: Bon, alors
10: t'entends,
9: tu
10: Gérard.
11: Gérard, arrête de que... gueuler, tu me fais mal aux oreilles. Oui, pas.
10: T'entends, Gérard.
9: Bon, tu me l'es... Tu
10: me prends. Il est très très Laurent et Françoise.
9: Bon.
7: C'est un peu fort, faut rêver, c'est un peu...
10: Ok, je te rends, moi, sur les buts. Moi, je vais tout arrêter.
9: Donc, tu me les vires. Oh, le standard, s'il te plaît.
7: Oui, oui, je sais, je les vire, je les vire.
9: Dégage.
10: C'est 1h et 3h qui écoute son radio.
11: Gérard, dis-lui une question.
12: Ouais, Gérard.
11: Revenons au débat. Nous t'écoutons, Gérard.
12: Pas dans les conneries, pose une autre question.
9: Bon. Alors les femmes portent...
11: Ouais, les femmes quoi ?
9: 5 minutes.
12: Vas-y Gérard.
9: Tu dégages Gérard.
12: Les femmes portent...
9: Ah
12: ben il est bien le débat ce soir.
11: Hé hey, Gérard.
12: C'est Carole,
9: non, mais...
12: Non,
9: non, ouais. Attends, Carole...
11: Eh, Gérard, attendez. On t'entend pas, attends. Je vais avoir la police de répondre. J'ai 5 minutes.
10: On ne paye pas pour rien, Gérard. On ne paye pas pour rien.
12: Bon, Gérard, vous parle.
9: Bon, je sens que je vais arrêter vite fait.
11: Eh, Gérard, tu pourrais répondre.
10: Alors,
11: quand
10: le mec qui s'est inventé, s'il te plaît. Tu te calmes.
9: Alors, Gérard...
11: Gérard, tu pourrais
9: Gérard,
11: répondre.
9: Gérard,
11: hein.
9: Gérard, tu reviens.
10: La caméra dehors. Non, la caméra dehors.
11: Comment tu fais, Gérard? Tu as
10: dédicacé
11: de Gérard.
10: Eh, Gérard, je pourrais te parler. Jean-Marc,
9: ouais.
10: C'est qui la fille qui parle là
9: bon maintenant.
10: C'est qui la fille qui est à l'antenne là?
9: Ok, ok.
10: Elle a une voix ouais, trop sexy, sérieux.
9: Okay.
10: Qui Gérard, il est déjà. Le Gérard est le meilleur ami de la Gaule, quoi. C'est le Gérard, oh, bah, le meilleur ami de l'homme.
7: Gérard est encore parti du studio.
10: Ouais, Gérard, il est là
11: pour
10: oui, le Gérard est le meilleur ami de l'homme. Le Gérard est le meilleur ami de l'homme, ouais, ouais, c'est clair.
11: Je te rigole. Le meilleur ami de la femme aussi. Hein.
10: Avec la femme, ouais.
12: Et des morpions, n'oubliez pas des morpions.
9: Oh, c'est de la radio,
10: donc,
9: là.
10: Gérard, ouais.
11: La grosse.
10: Non,
11: c'est la radio,
10: je dis pas. Non, non, mais
9: c'est maintenant.
11: On travaillait dans ces conditions, Gérard.
10: Ultimatum.
7: Non, ouais, Gérard, là, c'est pas possible. Ah,
11: Gérard, c'est une tonne. Est-ce que je pourrais avoir un t-shirt dédicacé?
10: De moi? Ouais, pas de problème, chérie.
11: Non, de Gérard.
12: C'est qui les deux garçons qui parlent?
10: Attends,
12: c'est
10: non,
12: Caramel
10: tu,
12: et Tony.
10: Tu veux pas de moi?
9: Bon, je répète la question. Les femmes portent-elles des slips jaunes? Virginie.
10: Les femmes portent des... Ça dépend de la caméra.
11: Virginie, réponds.
9: Virginie, s'il te plaît.
10: Ah, mais carrément, ouais, ouais.
9: Virginie, moi, s'il te plaît. Virginie, s'il te plaît.
12: Oui.
9: Tu réponds à la question.
12: Eh ben oui, ça dépend de ce que tu portes. Oui, on peut porter une culotte.
10: De mon avis.
12: Oui.
9: D'accord.
10: Elle change de voix, elle est pas belle.
9: Carole.
11: Alors moi,
10: Gérard.
11: Alors moi,
10: Gérard, c'est Caramel.
11: Bon Gérard, je voudrais répondre à ta question. Je voudrais avant
10: non, c'est
11: tout.
10: C'est pas Gérard là.
11: Avant tout,
10: la vraie. Répondre et après je.
11: Voilà.
10: Une voix trop sexy pour l'instant.
9: Bon, tu l'as vu ou quoi là?
7: Ok.
10: Je sais pas par me retenir là.
9: C'est tout à l'heure, c'est moi qui l'ai viré.
10: Faut que tu me dises.
9: C'est
11: Gérard.
10: Ouais.
12: Gérard.
10: Non, c'est pas Gérard.
11: La question. Gérard, tu me déçois.
10: Putain, je veux passer à l'antenne.
9: Bon, allez. Non, tu me le vires. Tu me le vires plus, Gérard. Non, non, il y a trop de monde, là, c'est le vrai cirque.
11: Gérard, j'aimerais bien que tu te calmes, parce que j'ai mal aux oreilles, tu me déçois ce soir.
10: Ça va, les filles? C'est Caramel.
9: Bon, tu me vires, Caramel.
10: Je vous embrasse, les filles.
7: Ça y est, il est parti.
12: On s'embrasse aussi, ouais.
9: Bon, Carole.
11: Oui. Bah, réponds.
9: Bah, tu voulais me dire quoi?
11: Bah, je voulais te dire que tu te calmes un peu parce que j'ai mal aux oreilles et vraiment tu me déçois ce soir. Hein.
12: Ouais, mais
11: si ça continue comme ça, je n'aimerais pas te voir, Gérard.
9: Non, mais attends, rien. J'y suis pour rien.
11: Essaye de pas te gueuler, quoi.
10: Bah, hop, moi j'arrête.
9: Bon, c'est quoi là ce bordel?
11: Pose ta question, j'ai pas entendu avec tout ce boucan.
9: C'est quoi, qui c'est qui s'amuse à passer des trucs comme ça?
7: C'est des pirates.
11: Réponds,
7: c'est des pirates.
9: Le standard, là, Manu, là. Hey, tu me prends. Tu
10: peux rester continuellement.
7: Quoi, qu'est-ce que tu vas faire, Gérard? Arrête, retourne t'asseoir.
11: Gérard, ta question.
7: Il a zappé tout le monde. Il n'y a plus personne.
11: Donc,
9: Virginie.
12: Oui.
9: Voilà, donc, les femmes portent-elles des slips jaunes pour toi?
12: Gérard.
9: Non, tu ne me rappelles pas.
12: Ça fait au moins 6 fois que je te réponds.
7: J'ai pas dit que je l'ai rappelé, Gérard.
12: On porte comme ensemble.
9: Mmh.
12: Oui, on en porte, oui.
9: D'accord. Carole.
11: Effectivement, on en porte, ouais, surtout en boîte.
9: Gay. Mmh.
11: Dans les boîtes gays.
9: C'est-à-dire
11: ça flash. C'est-à-dire ça flash, ouais. C'est disco, si tu veux.
9: Mmh.
11: Et toi, jeune fluo, tant qu'à faire. Gérard, si un jour on se voit, est-ce que tu pourras danser avec moi?
0: Qui c'est qui me pense
11: Caro, j'aimerais bien que tu danses sur de la techno avec moi.
0: Bah,
11: moi, je préférerais sur un slow. Hein. Je t'apprendrais. Non, je préfère la techno. Moi, je préfère un slow. Je t'apprendrais, Gérard.
0: De toute manière, il y a toutes sortes de musiques. Hein.
11: Ouais,
0: y a
11: mais
0: aussi bien les slow.
11: On va faire les airs, la techno. Slow, hein.
0: Ouais,
11: avec les bras en l'air et tout.
0: Ouais, mais ça...
11: Oh, il bougera des fesses pour moi.
13: Gérard, il danse super
7: bien. J'ai une question Minitel.
13: Des danses comme ça.
11: Gérard, on a une question Minitel.
0: Il y a une question Minitel, je voudrais bien y répondre.
7: C'est Buzz qui te demande s'il est vrai que tu aurais prêté ton slip pour le tournage de Jurassic Park 2 pour un dinosaure.
0: Non. Donc, une question comme ça, Minitel, c'est vraiment de la merde.
14: On accueille Francis.
0: Allô.
11: Salut, Francis.
15: Bonsoir.
13: Salut, Francis.
15: Bonsoir, les filles. Bonsoir, Gérard.
0: Salut, Francis.
7: Salut.
15: Je tenais à intervenir, mais je vous écoute.
0: Bah, tu peux répondre quand même à la question.
15: Alors, on peut le répéter parce que j'étais au standard.
11: Est-ce que les femmes portent des slips jaunes?
0: Voilà.
15: Bon, je pense que les putes, non, mais...
0: Non, mais attends, Francis.
15: Oui.
0: Francis.
15: Oui.
0: La question, c'est pas. On parle pas de putes.
15: Vous parliez bien des femmes, non?
0: Non, on parle des slips.
15: Pardon,
0: on parle des slips en général, on parle pas des putes.
15: D'accord.
11: C'est célibataire?
15: Oui, tout à fait.
11: Ah, j'aime les putes?
0: Parmi les trois nanas qu'on a, j'espère qu'on va récupérer une par un mec.
15: Une pute?
0: Non, une nana.
15: Okay.
0: Parmi les trois nanas, est-ce...
15: Ouais, j'ai pas répondu à la question, ceci dit. Hein. Enfin, bon,
14: ouais, ben, Gérard, on accueille Franck aussi.
15: J'ai un petit peu l'impression dans votre débat que c'est toujours les filles qui sont mises en avant et les garçons, on est toujours...
0: C'est
15: normal, oui, c'est ça, ouais. Ouais, c'est ça. Ouais. Je pense que vous oubliez un petit peu qu'il y a des auditeurs qui vous écoutent depuis bien avant que vous n'existiez, monsieur.
0: Ouais.
15: Et que vous pouvez les respecter de temps en temps. C'est
11: Soyez correct.
0: Voilà. Soyez déjà un peu plus
15: amable. Je suis correct, j'attends vos questions et je n'ai même pas l'occasion d'y répondre.
11: Ah, tu ne seras pas viré alors.
13: Ah oui, mais monsieur Francis, ce soir, c'est monsieur Gérard qui est à l'honneur.
15: Oui, enfin, monsieur Gérard, on l'emmerde pas mal, hein.
13: Ah, ben ouais, c'est lui qui...
15: Je ne dirais pas ça comme ça, mais c'est vrai que...
13: Gérard,
11: je pense que tu devrais écouter un peu plus les garçons.
15: Bon, le slip jaune, qu'est-ce qu'il faut dire là-dessus? C'est quoi la question?
0: Alors, les femmes portent-elles... Les femmes portent-elles des slips jaunes?
15: Ah, je peux répondre?
0: Oui.
15: Ah, pardon, excusez-moi.
16: Tyson.
15: Il était mal calé, hein. Autant pour lui. Bon, j'ai la cassette de vos phrases.
11: Oh, on s'en fout.
13: On n'en a rien à tirer.
15: Bon.
13: Est-ce que t'as un slip jaune?
15: Oui, j'ai des...
11: Les trois femmes qui étaient à l'antenne?
15: Oui, j'ai des slips jaunes.
0: J'ai l'impression que je vais faire comme tout à l'heure, je vais appuyer sur des touches. Et je vais garder les trois nanas et ça va mal se terminer.
11: Écoutez les hommes.
15: Bonsoir. Bonsoir Paris, bonsoir Monique.
11: Tu gardes les trois nanas, ça va bien se
15: passer. Bonsoir Paris, bonsoir Brigitte. Bonsoir. Ce soir, j'ai envie de vous faire rêver, j'ai envie de vous faire réfléchir. Oui. Et pourquoi pas?
0: Bon, je sens.
14: Gérard, on accueille Isabelle aussi.
15: Ah. Bonsoir Isabelle.
11: Salut Isabelle. Salut.
0: Allô.
15: Salut Isabelle. Salut Poufias.
0: Non, alors, Francis.
15: Un petit peu de respect quand même.
0: Francis.
15: D'accord. Vas-y, salope.
0: Francis et Franck.
15: Oui.
0: Bonne nuit.
15: Bonne nuit à toi aussi, Gérard.
0: Voilà, alors bonne nuit, ça vous apprendra d'être poli avec toi.
15: Nous reste, hein, nous t'attaquerons à être couché, nous reste. Hein. Oui, on reste jusqu'à 6h du mat. T'as de la chance parce que je suis en arrêt maladie, j'ai rien à branler de mes journées.
0: Bon.
15: Donc c'est pour ça que je reste jusqu'à 6h du mat.
0: Eh ben, pour l'instant, tu
16: vas. Jean-Luc.
0: Tu me dis Isabelle et tu me dis quand Francis c'est Franck.
14: Elle y est, Isabelle, t'as qu'à lui parler, Gérard.
0: Isabelle, bonsoir.
11: Salut, Gérard.
15: Bonsoir, Isabelle.
16: Jean-Luc.
0: Isabelle, bonsoir.
11: Gérard.
0: Isabelle.
11: Oui, Gérard.
0: Donc,
15: T'as pas de chance, t'es tombé sur un autiste.
11: Pas loin.
0: Je sens que tout à l'heure, je vais m'énerver.
15: Bah, je sens surtout que ça sent la transpiration, oui.
0: Oui, bah, si t'es pas content, je viens de te dire, tu retournes au standard.
15: Ça ne m'amuse pas, mais je reste.
0: Bon, alors, là,
15: allez,
0: le standard...
15: Dans ce cas-là. Parce que tu fais un débat sur les slips jaunes.
0: Tu
15: mais
0: me le vire. Tu veux me le vire pour de bon.
15: Ça sent l'urine, quand même, hein.
0: Bon. Alors,
15: bonjour.
0: Isabelle.
13: Entre autre chose, quand même, hein.
11: Gérard, est-ce que tu as des poils sous les bras?
15: Faut que j'achète du matos pour avoir la voix aussi grave que...
0: Oh, le standard! Oui.
15: J'ai pas de rêve.
0: Qu'est-ce que je viens de te dire?
15: Bonsoir, Francis.
11: Gérard, est-ce que tu as des poils sous les bras?
0: Je viens de te répondre oui. Pour la... Non, t'as pas besoin de voir, d'accord? Tu dégages un
11: temps. Gérard, j'aime pas trop ça. J'aimerais bien que tu te les rases. Gérard,
15: bon, je crois que Isabelle, la schizophrène, va poser une question.
11: Ah ouais.
15: Vas-y.
0: Alors Isabelle, je t'écoute.
11: Gérard, tu t'épiles?
0: Non.
15: Ah, est-ce que tu t'effaces alors?
0: Non.
15: Ah oui, parce que... Est-ce que tu t'effaces si tu t'épiles pas? Parce que, Gérard, je vais t'expliquer, c'est t'épiles, t'effaces. Tu es pièce de monnaie. Donc, pile passe.
9: Gérard, ouais. Ouais, téléphoné, là, tu me prends ça?
16: Ouais.
9: Tu te manies un peu.
16: Bon.
17: Je peux avoir un t-shirt dédicacé, Gérard?
9: Je n'en ai pas, Alison.
17: Moi, je voudrais ta dent dédicacée.
9: Je n'en ai pas non plus.
15: La vallée. Putain,
17: Gérard. Non, mais Gérard, t'arrêtes maintenant, ça suffit, il y en a marre. Orthographe, tout ça, j'aimerais.
15: Gérard, c'est Franck, j'aimerais te poser une question. Qu'est-ce qui t'a fait le suçon que t'as sur le cou?
17: Ah, feuille de rose, elle est dans le coin.
14: Oui, Gérard. Mais ça y est, attends, 30 secondes.
16: Non, je continuerai pas comme ça.
14: Bah, remets ton casque, Gérard, remets ton casque.
17: Gérard.
15: Gérard, je tiens à te signaler que je couche avec feuille de rose.
17: Et avec moi aussi.
15: Oui, et avec toi.
9: Qu'est-ce que je viens de te dire là au standard? Faudra peut-être te réveiller un peu, s'il te plaît, merci.
14: On accueille Alain à la place de Francis, on accueille Alain.
17: Gérard, moi je voudrais dire que Caramel c'est un bon coup.
18: Allô?
17: Allô?
9: Bon, bah, de toute manière, je pense qu'on va faire conclusion.
17: Allô? Gérard, pose ta deuxième question.
18: Allô?
9: Non, mais
17: oui,
9: ça va être fini là.
17: Question, Gérard.
18: Allô?
17: Oui?
18: Bonsoir, c'est Alain.
9: Salut!
17: Salut.
18: Enfin, vous connaissez mieux sous le nom de Caramel. Oh merde!
9: Ouais, Caramel, Nicolas aussi. Nicolas à la place de Franck.
18: Bonsoir, c'est Nicolas. Bonsoir, c'est Caramel.
17: Alors, c'est quoi la conclusion? Caramel. Non, je veux la dixième question, moi.
18: Bonsoir, c'est Caramel.
17: Salut, Caramel.
18: Salut, les filles.
17: Ça va?
18: Est-ce que c'est possible d'avoir vos numéros hors antenne?
9: Non.
17: Oui.
18: Ouais, super. Pouvez-vous parler hors antenne?
17: Oui.
18: Est-ce que je peux vous parler? Vous parler maintenant hors antenne?
17: Oui.
18: Non. Bien sûr, bien sûr. Bon, Manu. Fais-moi bander. Manu, tu peux nous passer hors antenne?
14: Ok.
9: Non, tu me passes pas personne
18: hors antenne. Les filles, hors antenne, je vais vous parler hors antenne, les filles.
17: Non, moi je parle à Gérard.
18: Ouais, mais les autres hors antenne, les filles. Et moi. Ouais, toi aussi hors antenne.
19: Ok.
18: Ouais, tous hors antenne.
19: Ouais.
9: Oui, mais tous, j'aime le froid. Qu'on écoute, elle sera la conclusion derrière.
18: Allez, tous hors antenne.
19: Ok. Ouais.
17: Non, moi je voudrais la dixième question.

0: Et voilà, donc c'est la suite et fin du débat pour ce soir. Donc on récupère tout le monde. Donc,
1: ouais, pourquoi pas. On continue à parler même sur l'antenne.
0: Hein. Okay, non, mais pour l'instant, vous allez vous calmer parce qu'on fait, on fait la conclusion.
1: Dès que Gérard il nous parle, il faut qu'on l'écoute. Hein.
0: On fait la conclusion.
1: Attention, on va arriver. Il va bientôt nous demander la conclusion, ce con.
0: Voilà, alors okay. Ce con, tu vois.
2: Ouais, Caramel, t'aimerais bien te le sauter, Gérard ?
1: Ouais, ça me plairait bien, ouais, mais bon, je pense qu'il voudra pas.
2: Je parlais qu'il fallait une chose, tu ferais boire.
3: Vas-y, Gérard, t'as l'antenne, Gérard.
1: On se prend après, là.
2: Et puis. Bon. Et après, on se rend compte tous ?
0: Ouais. Donc, voilà, conclusion. Voilà. La conclusion de chacun. Okay.
2: Bon, c'est bon, qu'on se passe à l'antenne.
1: Moi, ouais, ça serait bien.
0: La conclusion.
1: Et quand est-ce qu'il revient, Gérard ? On l'entend pas, Gérard.
0: Alors, Alain, Nicolas, dehors.
1: On n'entend pas les autres. Il y a le disque qui continue. Allô ?
0: Virginie!
1: Allô?
2: Ah, bon, il faut appeler Max là, il y a un problème.
0: Eh, on a des problèmes là, oh.
1: Ouais.
2: Bah,
1: allô?
0: J'ai personne!
1: Gérard!
2: Allô?
1: Allô? Allô?
3: Est-ce qu'on m'entend? Est-ce qu'on m'entend?
2: Oui, allô, Caramel, oui. Tu m'entends?
1: Oui, mais j'entends pas Gérard, il est où Gérard?
0: Allô?
1: Allô?
0: Allô?
2: Oui, allô?
3: Moi ça marche, j'écoute, ils m'entendent.
0: Hein. Non, mais ils m'entendent pas!
1: On entend Olivier, Olivier, t'es là?
3: Oui, je suis là.
1: Mais il est où Gérard?
3: Bah, je sais pas, il parle.
0: Carole!
1: On entend pas Gérard!
3: Personne t'entend, moi, on entend.
2: Mais je t'entends, moi,
0: Gérard. Carole.
1: Allô.
2: Allô,
0: Carole.
3: Bon, je vais traduire. Je vais traduire ce que dit Gérard.
1: C'est la conclusion.
3: Je vais traduire ce que dit Gérard. Bon, bah alors, vas-y, Gérard, tu parles et puis je répéterai.
0: Non, je demande.
3: Non, mais alors, je demande que tout le monde. Non.
0: Putain. Je claque la porte.
3: Et puis je reviens devant
1: là,
3: mon micro.
1: Là, on l'entend là.
2: Ah ouais, ça fait.
1: Ah là, on l'entend bien.
3: On l'entend ?
1: Ouais.
4: Ah oui, là, on l'entend bien.
1: Ah bon, t'entends voilà. Gérard.
2: Voilà. Ah, ça y est.
1: Allô, Gérard ?
2: Ça y est. Allez, ça y est.
1: Allô ?
2: Allô ? Allô ?
0: Bah, Virginie ! Ah bon,
1: Gérard ! Gérard ! Ouais ! Vive Gérard !
3: Ah, attention.
1: Alors, la conclusion, Gérard.
2: On t'écoute.
0: Donc, Virginie, une question à me poser.
1: C'est Caramel.
0: Oh, tu me viens Caramel au standard, là, mon Dieu.
3: Oui, Gérard. Mais laisse-le faire sa conclusion.
1: Et quelle heure il est, Gérard?
3: Arrête, va t'asseoir.
1: Gérard, quelle heure il est?
3: Remets ton casque.
0: Je pense que je vais te le virer, moi, au standard.
3: Gérard, tu remets ton casque. Quelle heure il est, on t'a demandé?
1: Il est quelle heure? Gérard?
0: Il est moins 5, j'arrête.
1: Ils ont moins 5. Les filles?
2: Oui.
1: Est-ce qu'on peut se voir après?
2: Oui, on va tous faire la fête.
1: Est-ce que je peux vous parler maintenant en antenne?
0: Virginie!
1: Et les mecs aussi?
0: Oui, Virginie!
1: Virginie, tu peux nous passer en antenne?
0: Hey,
1: il est tard là, est-ce que tu peux.
2: Salut!
0: Bon, allez, bonne nuit!
1: Il est tôt, il est tard.
2: On écoute
3: Gérard maintenant. Gérard, fais ta conclusion.
0: Dégage!
4: Attends,
0: Gérard! Mon Dieu, tu me fais chier maintenant, d'accord?
1: Bah dis donc!
0: Maintenant, tu dégages!
1: Je vous aime, les filles! Hey, Lorenzo, j'ai les 4 chiffres et la lettre. Est-ce que je peux les donner?
2: Oui.
1: J'ai les 4 chiffres et la lettre.
2: Vas-y.
1: Donc c'est G.
2: Ouais.
1: E. Il paraît qu'il va y avoir un week-end de la guerre des étoiles. R.
2: Ouais.
0: Bon, oh. Le standard, tu me dis, les mecs, il y a les nanas que je demande à ce qu'on me parle.
1: Les filles,
2: oui.
1: Je peux vous parler en antenne?
0: Oui. Non.
1: Tout de suite, Manu. Elle est là, Jenny?
2: On t'écoute, Gérard. Qui, Jenny?
3: Oui, je suis là.
1: Ah, salut Jenny, j'ai les 4 chiffres et la lettre.
3: Dégage, oui, je t'écoute.
1: Alors, 5.
0: Tu dégages.
1: 7. 8. Et la lettre, c'est 4. Attention. C'est gagné. Alors, Gérard, je te donne les 25 briques pour que tu te fasses un ravalement de façade. Chirurgie esthétique. Je suis quand même généreux.
2: Il n'y a pas que la façade qui voudrait qu'il se refasse.
1: Hein. Bah ouais, c'est clair.
2: À mon avis, il y a autre chose. Hein.
1: Ah ouais. Alors, j'ai un petit poème pour vous.
0: Il n'y a pas à revenir.
1: Vous voulez écouter les poèmes?
2: Ouais.
1: Oui. Ouais. Les poèmes de Caramel.
3: Je peux pas les virer. Ça y est, je les ai virés. Ça y est, je les ai coupés de l'antenne. Ils sont plus sur l'antenne.
0: Alors Virginie, est-ce
3: non que mais non mais je les ai virés, tu m'as demandé de les virer.
0: Non non.
3: Ah non mais
0: tu vires les mecs, je garde les. Ah, les...
3: J'ai pas un bouton Virginie, mec et j'ai pas un bouton fille.
0: Tu me laisses Virginie, Carole, Alison et Isabelle.
3: Non mais Gérard.
0: Et toi tu viens avec ta caméra.
1: Bon Gérard, conclusion.
0: Les poèmes de Cara. Gérard.
5: Bon,
0: Gérard,
5: si
0: tu reviens. Gérard. Attention, Gérard, tu arrives.
2: On fait que le champagne.
5: Partons.
0: Gérard,
1: 25 000 francs par
0: mètre. Bon, Gérard,
2: il y a Alison qui te demande de revenir.
3: Donc, Gérard, bon, Gérard est parti pour la 80... Non, mais attendez, Gérard est parti pour la 82e fois.
0: Il arrête.
2: C'est tout. Hein, il va revenir.
0: Il arrête.
3: Oui, il va revenir, il est dans la régie.
2: Comme d'habitude.
3: Il est dans la régie Fun TV, là.
1: Ah, c'est la merde, hein. C'est toujours les mêmes.
6: Toujours les mêmes.
1: À quelle heure la fun force? Parce que moi je fais nuit blanche.
0: Tu me viens le mec.
1: Ah c'est clair, je fais nuit blanche là. Ah je suis parti, j'arrivais pas à dormir.
2: Caramel.
0: C'est Max là, en fait. Caramel. Il reste 2 minutes.
1: Ah Caramel il est parti.
0: Il reste 3 minutes. 3 minutes, c'est les nanas qui me posent une question et c'est tout. Le mec il vire.
1: Eh Max.
3: Bon, est-ce que tout le monde est là?
2: Oui.
3: Caramel.
0: Non, je dis les nanas, les mecs, je veux pas leur poser de questions.
3: Alors, vas-y, Gérard, vas-y.
0: Alors, Virginie, est-ce que t'as une question à me poser?
7: Écoute, moi, je voulais savoir si tu portais des slips jaunes.
0: Non.
7: D'accord. Merci, Nathalie.
0: Voilà. Carole.
7: Nathalie, Virginie. Alors, moi, je voulais savoir si t'as déjà fait l'amour avec une femme qui est serrananien.
0: J'ai pas eu l'occasion encore.
7: Tu aimerais, Gérard?
0: Pourquoi pas?
7: C'est bon?
0: Ben, on verra bien, hein.
7: D'accord. Tu aimes le son, alors?
0: Ben oui.
7: Oh.
2: C'est un peu salissant, mais tu crois pas, Gérard?
7: Non, mais il aime ça, les scatos.
0: Carole, tout à l'heure, tu as...
7: Je plaisante, mon amour, je plaisante, bien évidemment. Deuxième degré.
0: Ok. Alison.
7: Bon, ben moi, je veux savoir si c'est toujours ok pour se parler à hors antenne tout à l'heure.
0: Oui, ça sera toujours ok.
7: Gérard, tu es soumis ou pas?
0: Qui c'est qui me pose ça?
7: Carole, parce que moi je suis très dominatrice.
0: Eh ben, je t'expliquerai tout à l'heure.
7: Non, tout de suite.
0: Ben, tu verras. Non, mais t'inquiète pas, je vous dirai ça tout
7: non.
0: à l'heure.
7: Non, tout de suite.
1: À l'antenne.
7: Non, tout de suite, Gérard. Sinon, je te prends pas hors antenne.
0: Oui, je suis. J'aime bien.
7: Ça m'est soumis.
0: Oui.
7: D'accord. T'aimerais bien que je te fouette alors?
0: Pourquoi pas?
7: Waouh, Gérard, tu m'excites.
1: Bon, Gérard, Alison.
7: Moi, je suis beaucoup plus cool, tu sais.
0: Mmh.
7: Donc,
1: est-ce que je peux faire...
7: Moi, j'aime pas les caresses, moi. J'aime...
0: Alison.
3: C'est ce que Gérard préfère.
7: Ouais.
0: Alison.
7: Oui.
0: T'as une question à me poser, non?
7: Bah, je te la poserai tout à l'heure.
0: D'accord. Isabelle.
7: Est-ce que t'as des nouvelles de Feuille de Rose?
0: Non.
7: Tu l'as sautée?
0: Non.
7: T'aimerais bien?
0: Si elle m'appelle, pourquoi pas...
7: Elle est bonne?
0: Je sais pas, je l'ai vue que 2 fois.
7: Elle est belle?
0: Bon, bah...
1: Ouais, Gérard, c'est à quelle heure, Lovin Fun?
0: Non mais c'est terminé.
7: Gérard, j'ai gagné un voyage. Mais gagné des bons cadeaux, Gérard.
1: Bon, je peux faire ma conclusion.
0: La conclusion.
1: Je peux faire ma conclusion.
7: On gagne des petits cadeaux, Gérard.
2: Vas-y, Caramel.
1: Bon. Je peux faire ma conclusion. C'est Caramel. Vas-y, Caramel.
0: Dépêchez-vous, là.
1: C'est Caramel.
2: Vas-y,
1: Caramel.
2: Vas-y, Caramel.
1: Allô, c'est Caramel.
0: Oui,
7: Caramel. On t'entend pas, Caramel.
1: Bonsoir.
7: On t'entend pas, Caramel.
1: Allô.
7: J'entends rien, moi.
1: Vous m'entendez, Gérard? Tu m'entends?
7: Ah, est-ce que tu l'entends?
2: Caramel.
0: Caramel, tu me dépêches.
7: Je l'entends pas, Gérard.
1: Attends, je vais voir s'il m'entend. Connard, tu m'entends? Bon, tu dégages.
0: Bon, tu dégages, comme
1: voilà.
0: Ça, c'est
1: bonsoir, plus ça y est, je t'entends. Ça y est, je t'entends. Quand j'entends dégage, c'est que ça veut dire c'est bon. Ouais.
0: Qu'est-ce que je viens de te dire, toi?
1: Alors, c'est Caramel.
0: Bonsoir, Caramel. Dépêche-toi.
1: Alors, d'abord, bonsoir tout le monde.
0: Non, mais c'est fini, hein, ce cigare.
1: Quelle est ta question?
7: Je vais passer en priorité la semaine prochaine.
1: Quelle est ta question?
0: C'est terminé, Caramel, tu fais ta conclusion.
1: Alors,
7: est-ce que tu aimerais le prendre?
1: Alors, ma conclusion d'abord sur le premier débat.
0: Ben, dépêche-toi.
1: Alors, sur la fête. Moi, j'aime la fête.
0: D'accord.
7: Pas, hein.
1: J'ai fait un petit poème. Je peux le lire? Bien
0: non,
1: sûr.
0: Non.
1: Bien sûr, il n'y a pas de problème. Vas-y, Caramel,
0: non.
1: Les filles, je peux lire
0: non,
1: le poème?
0: Bien sûr. Non, allez, c'est terminé. Donc, conclusion.
1: La fête, est-ce que je peux faire le poème?
0: Non.
1: Allez.
2: Allez, Gérard.
3: Les filles, elles veulent
0: Gérard,
3: un poème.
0: Dégage.
7: Gérard, c'est l'exception.
1: Alors, attention, je vais y aller.
3: Non, mais je pense que Gérard est jaloux parce que lui, il fait plus de poème.
0: Tu vires.
1: Attention, écoutez, vite, on fait la conclusion.
0: Tu vires.
1: La fête. La fête est belle.
5: La fête, je l'aime. Quand la fête est le cotillon, quand te vient l'été ou en printemps, j'aime la fête et la regarder. Je voudrais te botter le cul et je voudrais te faire ta fête. À toi, Gérard. La fête est Nouvel An, la fête est Noël, la fête est Pâques. La fête. Petit cotillon de toutes les couleurs. J'aime te regarder quand arrive ton anniversaire.
6: En slip jaune.
5: La fête est belle. Vive la fête. Maintenant, je vais faire le poème sur les slips jaunes.
3: Déjà, ça, c'était très joli. Hein. Je pense que Gérard a dit rien parce qu'il est jaloux.
6: Bravo, Caramel.
5: Merci.
6: Nouveau poète.
5: Alors, poème sur les slips jaunes. Slip jaune. Quand je te vois, quand tu fais la fête... Slip jaune, tout uriné, plein de taches, j'aime te voir. Quand je te regarde et que je te sens, slip jaune, comme j'aimerais te voir aussi marron. Oh, petit slip jaune, celui que je mets toute la journée. 3 ou 4 jours, oh, comme j'aime bien te regarder. Petit slip jaune, quand tu te balades, quand tu roules du cul, j'aime te voir. Serré contre mon derrière. Il me rentre légèrement dans le cul, le petit slip jaune. Il voudrait rentrer en moi, mais il restera toujours dehors. Quand je vois Gérard en slip jaune, il me donne envie de gerber. Slip jaune de Gérard. Mon Dieu, que tu... Attends.
0: Bon, ça y est, c'est bon.
5: Alors.
6: Continue. Conclusion.
5: Je voudrais faire le débat. J'ai fait un poème pour les ovnis de la semaine dernière.
8: Allez, après il y a le différent âge, la bisexualité, on est parti pour toute la nuit. De toute façon, moi je dors pas, je suis réveillé maintenant.
0: Non, mais de manière, c'est terminé.
6: Laisse-le, Gérard.
0: Non, c'est terminé, j'arrête.
5: Alors, poème sur les ovnis.
0: C'est terminé.
5: Ovnis.
9: Donc on t'écoute.
5: Ovnis quand tu es beau.
0: Non, mais attends, tu les écoutes, c'est moi qui fais la conclusion, il n'y a plus rien à faire.
5: Ovnis comme tu es beau. Vas-y, Caramel. Ovnis, existes-tu? OVNI, es-tu là? OVNI ou à la vanille?
6: OVNI au chocolat.
10: OVNI,
6: es-tu là?
3: Gérard est parti là. Gérard est parti et Philippe, j'ai rien compris. Gérard!
10: Attends, c'est terminé, t'arrêtes!
6: Attends! Tu touches
10: vers tes branches! Donc tu dégages! D'accord?
6: Arrêtez de l'embêter, Gérard.
8: J'aimerais faire ma conclusion.
6: Mais j'ai une très puissante pour Gérard, car.
8: J'aimerais faire ma conclusion.
6: Vas-y.
8: De toute façon, je dors pas.
6: De toute façon, moi non plus.
0: Non, tu te fais virer.
3: Je peux pas le faire virer. Il est plus grand que moi, il est plus gros,
5: Revenez de mes pensées.
0: Bon. Alors maintenant, il a fait sa conclusion, tu le vires.
5: Revenez, Roswell.
3: C'est le pont d'Alma. Non, il a été au pont d'Alma, là. Avec Christine.
8: Alors pourquoi ils l'ont pas écrasé?
0: Tu prends des épingles sur la gueule, quoi.
3: Non, moi je veux pas, moi.
5: Alors maintenant, j'ai un poème sur Christine.
3: Il y a un poème sur Christine.
6: C'est ça la conclusion.
3: Gérard, reviens.
6: Hey,
3: attention, Caramel, il y a Gérard. Gérard.
10: Dégage avec ta caméra.
6: La vache.
10: Je
6: suis
10: pas d'accord.
6: Je suis dans le studio. Il va avoir une crise cardiaque,
5: Gérard. Moi, j'ai gagné
3: cette maison, 25 000
5: balles.
8: Moi, je vais payer une tronche à Gérard. Alors, Christine.
0: Ta gueule.
6: Mais t'as compris, Gérard.
10: Vas-y, Caramel, non, vas-y.
6: Gérard, arrête d'avoir une crise cardiaque.
5: Christine, bouffe-moi la pine.
0: Arrête, Gérard.
5: Christine, reste plus câline. Christine, lèche-moi les fines. Christine, je t'aime.
3: Carole.
5: Bon, j'en ai marre, c'est Caramel, je raccroche.
6: J'entends rien.
5: Je vais raccrocher, hein.
0: Eh ben, tu raccroches.
6: Non, Gérard.
5: Ne m'obligez pas à raccrocher.
6: Non, Gérard,
0: eh ben, tu raccroches.
6: S'il te plaît, Gérard, écoute.
0: La conclusion, Gérard, c'est terminé.
5: Différence d'âge. Différence d'âge.
0: Vous allez retrouver Mozane. Pour la nuit sans pub, ta gueule. Putain, quand tu as dégagé. Allez, hop, nuit sans pub. Je vous retrouve la semaine prochaine si j'ai
6: rien compris.
0: Bonne nuit à tous. Caroline et Alison, je vous reprends.
5: Je t'en supplie.
3: Non, Gérard, reviens.
5: Sur la plage.
3: Gérard,
11: rassieds-toi, Gérard.
9: Tu m'as vu le caramel.
5: Bisexualité.
6: Oui, caramel, oui, c'est moi.
9: Non, je m'en vais.
5: Je vais lui dire.
3: Caramel, caramel se tait parce qu'il est viré. Ah. Voilà, hop, et donc.
5: Il les a vus, ils sont venus.
3: Il va plus rien dire.
5: Bisexualité.
3: C'est bon, il est plus là.
5: Va-t'en dans les forêts.
3: Vas-y, à toi, Gérard.
11: Allez, donc, il est parti.
0: Conclusion pour finir, donc ça s'est pas trop mal passé à part.
5: J'aimerais faire ma conclusion aussi.
9: Tu la fermes.
5: Bon, alors.
11: Bon, allez, c'est Max à l'appareil, là j'écoutais, là, il est 4h05, on aurait dû arrêter parce que là on va gueuler. On a viré Caramel.
0: Donc pour la conclusion, donc vous allez retrouver la nuit sans pub avec machin chouette.
11: Bart, Bart, Bart.
5: J'ai une suggestion à faire.
9: Je suis pas là encore.
11: Oui.
9: Manu. Oui.
5: J'ai une suggestion à faire.
6: Vas-y. Écoute.
11: Voilà. Et Caramel n'est plus là.
6: Non. Il est parti.
0: Donc la nuit sans pub est demain 6h-9h.
11: Bon, les filles, vous laissez votre numéro de téléphone à Caramel si vous voulez.
0: C'est ça, t'as raison. Je vais prendre Alison et Carole hors antenne.
6: Gérard,
0: oui.
6: Tu te nettoies les oreilles combien de fois par jour?
0: Tous les deux jours, pourquoi?
11: Comme oui, ça, enfin, tous les deux jours, ouais.
0: Donc, conclusion, vous allez retrouver la nuit sans pub.
6: C'est ta conclusion, Gérard.
0: Non, la conclusion.
11: Allez, vite, en deux secondes, la conclusion de Gérard, vas-y.
0: Donc, conclusion, ça s'est pas trop mal passé par le caméraman tous les jeudis qui m'énerve, mais sinon, ça s'est bien passé dans l'ensemble.
11: Ça va, Caramel a été sage.
0: Ouais. À part chiant à la fin, mais c'est pas.
5: Est-ce que je peux faire une suggestion?
0: Tu dégages, toi.
5: Parce que.
0: Maintenant, c'est terminé. Là, c'est la nuit sans pub. 6h, 9h, Lorenzo. Oui, tu me rends en antenne, tu quittes pas.
5: Est-ce que je peux savoir en antenne si je peux pas faire ma conclusion?
0: Non, tu me rends. Je te prendrai pas en antenne. Donc,
11: 6h, 9h,
0: Lorenzo avec Ginny.
11: Et voilà, et après tout le.
0: Donc, toute la suite.
11: Et nous, on sera en direct de la loco à 22h. Voilà,
0: voilà. Et vous allez avoir un résumé demain en direct de la loco à partir de 22h. Ouais. Voilà, bonne nuit à tous et à la semaine prochaine.
6: Bonne nuit, Gérard.
0: Et n'oubliez pas demain la loco, Max mix toute la nuit jusqu'à 7h du matin à peu près.
11: Ouais, 10h même.
0: Voilà, donc bonne nuit à tous.
11: Voilà, on vous embrasse et à tout à l'heure 22h et la suite de la nuit, etc. etc.
0: Donc, voilà.
11: Enlève le casque, alors, sinon t'entends rien. On va accueillir vite fait Goldorak avant de commencer le débat de Gérard. Goldorak, bonsoir.
12: Salut
11: Francky. Salut Francky.
12: Salut Tétard.
11: Ça va?
12: Ça va et toi?
0: Ouais.
9: Salut.
12: Bon, allez, c'est bon.
0: Ouais, bah c'est bon, bah, tu dégages.
12: Ouais, tu dégages, allez hop.
11: Alors, les statistiques comme. Alors, jeudi dernier, comme.
12: Alors, les petites statistiques donc sur les couples et la presse porno. Mm-hmm. Et bah, en fait, bah, ça bouge et bah, ça bouge dans le mauvais sens, quoi. Parce que, en fait, on a des progressions bah, partout. Les insultes ont été multipliées par deux.
11: Ouais. Mm-hmm.
12: On a quand même 266 insultes, c'est-à-dire une toutes les 33 secondes. Bravo, GG. Alors on a 55 mais.
11: Je crois qu'il y aura des problèmes à jouer avec toutes ces insultes. Qu'est-ce que les nanas n'appellent plus du tout, hein, Gérard?
12: C'est clair.
9: De manière, il y a plus une seule manière. Mais c'est pas ouais, parce qu'il y en a qui sont là-haut.
11: Mais parce que t'insultes.
9: Il y a plus une seule nana qui m'aime. Alors maintenant les nanas, si vous voulez m'aimer, vous faites une chose.
11: Vous pouvez le faire.
9: Vous appelez.
12: Eh GG.
9: Quoi?
12: Avec 28 fois ta gueule, 36 putains, 55 bah
9: attends,
12: merdes, etc.
9: Goldorak.
12: Comment tu veux qu'elle t'appelle?
9: Goldorak.
12: Quoi?
9: De manière avec les nanas, je suis pas comme ça à l'antenne, d'accord?
12: Bon,
9: c'est
12: bon.
9: Je suis encore plus poli avec
11: dans le débat sur les couples, t'as été hyper agressif avec des nanas.
12: C'est clair.
9: Non. J'ai insulté aucune nana sur les couples. C'est lui. C'est Manu le malin là qui appelle le
11: Manu
9: clou. Manu le gamin, de manière, il est même pas capable de gérer un sondage. De manière.
11: Comment ça?
9: Tu vas pas m'énerver ce soir. Ou sinon, de manière, il y a Karine qui va être à tes côtés.
11: Ok.
9: Voilà. Donc,
12: bon, voilà. GG, je continue.
9: Ouais,
12: alors,
9: continue.
12: Les expressions, tu sais, toutes tes petites expressions, genre bon bain, de manière, etc. Plus 40%, bravo.
9: Ouais.
12: On arrive à 552, soit toutes les 16 secondes et demie, tu te rends compte un peu?
9: Ouais.
12: Ouais, tu t'en fous, on a quand même 101 fois, non mais attends. 61 fois, de manière.
9: Ouais.
12: 51 fois, c'est quoi ce bordel?
9: Ouais.
12: 37 fois, je vais te dire une chose.
9: En fait,
12: c'est tout le temps la même chose, quoi.
9: Ouais.
12: Je vais te dire ouais.
9: Ouais.
12: Alors, la caméra, ça t'intéresse?
9: Ouais.
12: Ouais.
9: Ouais.
12: Ouais. Alors, la caméra, bah, en fait, t'as de la chance, c'est le seul truc qui s'est calmé. Parce qu'on est passé de 188 à 178 interventions de virine.
9: Tu te manies un peu parce que je voudrais commencer mes débats vite fait.
12: Tard, tu me coupes pas la parole, s'il te plaît?
9: Non, mais attends, tu permets? Eh hey. Oh, tu permets, mais moi...
12: Tu es poli.
9: Ouais, bah, je suis poli avec toi, d'accord. Je voudrais commencer les débats vite fait, bien fait.
12: Vite fait, bien fait.
9: Non, parce que j'ai du champagne à boire, j'espère que je vais avoir un verre de champagne avant la fin de la soirée, sinon je suis le caméraman. Caméraman, t'as intérêt de planquer
3: tes fesses
9: avant que je te tue. Donc, de toute manière, j'espère qu'elle va pouvoir venir participer sur la cinquième question, parce que...
12: Bon,
9: c'est bon, on va pas commencer avec ça, d'accord.
12: Allez, c'est bon, ouais.
9: Ouais, ok.
12: Ok.
9: Donc alors, c'est tout ce que tu avais à dire ?
12: Ouais, non, sinon aussi, je fais une petite comparaison. Donc on a 178 fois la caméra, donc Cyril. Manu le malin, comme tu dis, 79 fois, tu lui as quand même gueulé dessus, 79 fois au standard. Et 48 fois sur Olivier à l'Aria, quoi. Donc il faudrait peut-être que tu arrêtes de gueuler avec les gens qui travaillent avec toi, et peut-être que ça se passerait un petit peu mieux quand même.
9: Non mais dans ces cas-là, si t'es pas content mon pote, eh ben tu viens faire les débats à ma place, d'accord ?
12: Ah bah y a pas de problème.
9: Hein ? Et tu verras si c'est amusant, ok ?
12: Clair et net.
9: Alors en deux bandes entendeurs, salut.
12: Salut.
9: Ok.
12: Ok.
9: Allez, bonne nuit à toi. Allez, hop.
12: Salut Tétard.
9: Ouais, salut Tétard. Abruti, va.
12: Eh GG, c'est au fait pour ton débat sur la zoophilie, c'est ça, les animaux domestiques ?
9: Mais attends, toi tu m'en fais un bel animal
12: domestique. C'est vrai que t'es un spécialiste de la reproduction des phacochères sauvages, on m'a dit ça, c'est vrai ?
9: Eh, on t'a jamais dit que t'étais le premier des singes en voie de disparition ?
12: Non, mais moi je pose la question, hein, GG.
9: Non
12: hein.
9: Mais est-ce qu'on t'a jamais dit que tu faisais partie du premier... d'un zoo de Vincennes en voie de disparition des singes.
3: Oh, bravo.
9: Tu te manques des bananes.
3: Bravo.
9: Alors, en de bon entendeur, salut. Au revoir à toi.
12: Allez, hop.
9: Allez, bonne nuit.
12: Bonne nuit.
9: Tu dégages. Va voir au standard si j'y suis.
3: Tu dégages.
12: Allez, hop, tu dégages.
9: Tu me donnes la liste, s'il te plaît, Manu.
12: Bon, bah...
13: Alors le deuxième débat, ça porte sur quoi, Gérard ?
0: Ça portera sur les collections. Alors la première question qu'on va poser, c'est que peut-on collectionner de valables ou autres, et on s'écoute les fonctionnaires de ce branle avec vient me raboter les parois anales, et on se retrouve tout de suite après.
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0: Et voilà, vous venez d'écouter les fonctionnaires se branle avec
13: fonctionnaires.
0: Les fonctionnaires se branlent avec vient me raboter la paroi anale, et le premier c'était, je l'ai pas, ça c'est le deuxième.
13: Non, c'était le remix, on a mis un remix, c'était le premier là que tu viens d'annoncer, et là on vient de remettre un remix.
3: Deux sur toi.
0: Ah, ok.
13: Deux sur toi-même.
0: Alors, God Ceinture de Poitiers, ta fréquence s'il te plaît.
15: Oui, bonsoir GG.
0: Ta fréquence.
15: 1.9.
0: Ouais. Chanel, c'est 1.9.
15: Bonsoir Gérard.
0: Bonsoir. Fais la bêtise.
15: Philatéliste. Oui, philatéliste.
0: Ta fréquence s'il te plaît.
15: 100.9.
16: Eh GG, c'est vrai que tu pètes au lit.
0: Et ta sœur, c'est vrai qu'elle Cassus.
13: Ah, je sais pas.
0: Voilà. Alors la fréquence de Blois.
15: Ah, de Blois, attends, je sais plus.
0: Bon, t'en sais rien, alors c'est pas grave. Zizidane.
17: Oui, bonsoir GG, bonsoir.
0: Ta fréquence de Royan.
17: Alors, Royan, c'est 117.5.
0: Ouais, je vais contrôler, mais ça m'étonnerait.
17: Si.
0: Alors. Donc, vous êtes toujours sur Fun Radio, donc il y a Manu au.
13: Ah, putain, tu m'as fait peur.
0: Il y a Manu au standard qui vous accueille.
13: Ouais.
17: Salut Manu.
0: Rigo. Rigo qui est toujours sur l'IRC.fr.
15: Salut Rigo.
17: Salut Rigo.
13: Salut de monde.
0: Donc,
13: je dis pas bonjour à Rigo, il me fait chier.
17: Salut à tous mes sauces.
13: Sans la grosse. Ça sent pas la grosse.
0: Quoi, ça sent pas la grosse. Toi, tu fermes ta gueule.
13: Putain, c'est pas ma voix. Tu reconnais ma voix, quoi.
15: Oh là là, vous êtes méchant.
0: Moi, commence pas. Toi, tu vas m'éteindre ton micro, d'accord ?
13: D'accord.
17: Oh là.
15: Oh là là, sa gueule, hein. Il est pas content, hein.
17: Bon, l'équipe.
18: Bon, Gérard, tu,
6: bon,
18: tu
6: viens là.
0: Manu, si ça te plaît pas, tu sais ce que tu fais. Tu prends ton casque. Tu prends ton casque et tu te casses et on prend quelqu'un d'autre à ta place au standard. Ok.
19: D'accord.
0: D'accord. Alors, en demande entendeur, salut, tu me fais du bon boulot, pas comme ce premier débat. Ok. Si je peux voir le sondage du débat.
18: Oui, il est là, juste là. Mais t'as même pas fait les 35 heures, alors.
0: Mais je veux pas le savoir. Les 35 heures, on les reprend parce que vous m'avez foutu que de la merde.
20: Sur IRC, ils veulent pas que tu le refasses. Hein. Ils m'ont dit c'était tout pourri.
0: Non, mais on le refera. Ouais, bien sûr. Vous savez pas où sont placés les papiers. C'est pas mal. Alors les trucs quand ils sont sur les débats de Gérard, voilà. Vous me les laissez.
19: Voilà.
0: Vous me les laissez. Vous me faites une case et moi je m'en occupe.
21: Bon, Gérard, t'es toujours d'accord pour le rendez-vous demain?
0: Ta gueule à toi. Rigaud, avant qu'on attaque les collections, juste avant la pub, le disque.
18: Dans 7 minutes de pub.
0: On était 8428 et maintenant.
21: Va me chercher un café,
0: mange-toi. Va te faire enculer, toi, connard.
18: Arrête d'être vulgaire, Gérard.
20: Ouais, c'est vrai, ouais.
0: Mais putain, mais. Vous arrêtez de me. Vous allez arrêter de me balancer des conneries.
21: C'est pas moi.
0: Hein? Parce que moi, tout ça, moi, je vais le faire sauter. Parce que pour l'instant, c'est toi qui fais que des conneries. Ok? Donc, avant le disque, les fonctionnaires, on était 8000 et maintenant on est.
20: Je sais pas.
0: Ah ben, celui qui pourra nous le dire me le dira. Et ça sera sympa de sa part. Alors, que peut-on collectionner de valable ou autre? On va demander ça à. Merde. J'ai fait quoi de la fiche des. Voilà. Gold ceinture.
6: Bah écoute, je pense que toutes les collections, tu peux faire toutes les collections. Tu peux collectionner les timbres aussi bien que les cartes téléphoniques. Et je pense aussi que les filles aussi peuvent aussi collectionner les garçons. Parce que tu vois beaucoup de filles qui peuvent collectionner, tu vois, ils ont plusieurs copains et tout, quoi.
21: Tout à fait.
6: Mm-hmm. Ah ouais, donc vois. Ça peut être considéré comme une collection.
15: Ouais, une collection de mecs, ouais, c'est vrai.
21: Mm-hmm. Y a plein
6: aussi
21: de filles,
6: bien pour les filles que pour les garçons.
0: Attendez. Et moi, je vous préviens d'une chose. Vous laissez parler les gens. Quand je les interroge, ceux qui font j'en ai rien à foutre.
6: Non, mais t'inquiète pas, ils sont d'accord avec moi.
21: Bah oui, bien sûr.
0: Non, mais pour l'instant, c'est moi qui commande le jeudi, donc c'est moi qui pose mes questions. Je pose à chacun leur tour.
6: Alors maintenant, problème, Gégé.
0: Maintenant, ceux qui veulent répondre plus vite, qui donnent leur nom et passent ça en priorité.
6: Ouais,
0: et s'ils sont pas contents, ils dégagent.
6: Voilà.
21: Pas de problème, c'est Zizidane.
0: Alors, vas-y.
21: Ouais, je voulais dire, je suis tout à fait d'accord avec la charmante demoiselle.
6: Merci.
21: Parce que moi aussi, j'ai un petit peu collectionné les conquêtes et les aventures amoureuses et sexuelles quand j'étais jeune. Donc, effectivement, on peut collectionner les filles, quoi, il n'y a pas de problème.
0: Mmh.
21: Et d'ailleurs, je suis bien content qu'il y ait plein de filles à l'antenne avec moi ce soir. Je pense que ça va collectionner grave.
0: Ah bah,
15: t'es content, hein?
21: C'est clair.
15: Il est trop content.
21: Ça fait du bien.
0: Mmh. Ah, oui.
6: C'est vrai que ça fait du bien.
21: Ouais.
6: Philatéliste.
0: Ouais.
15: Oui, ben moi je pense que la collection la plus connue c'est la collection de pain, mais celle qui est pas mal non plus c'est la collection de nains de jardin, parce qu'ils sont tous différents et c'est vachement sympa.
0: Ouais, non mais là je te reprends tout de suite là, sur la collection des nains de jardin. C'est vrai que on en a parlé pendant X
18: ouais.
0: temps.
18: Ouais,
0: j'ai déjà fait un débat sur les nains de jardin.
18: Ah, c'était bien, vous souvenez les mecs?
21: Ouais.
18: C'était marré.
21: Ouais,
0: non mais attends, Fildar, s'il te plaît.
20: Non,
0: Fildar.
21: C'est le bon vieux temps.
0: Fildar, s'il te plaît.
6: Il y a pas longtemps.
0: Toc.
20: Non mais les nains de jardin, ça avait ni queue ni tête, Gérard.
0: Ouais, bah ça, l'autre, là sur l'autre sur l'internet, la nana, là, elle va se faire foutre pour sa conclusion parce que ça m'intéresse même pas.
18: Donc
0: parce que je sais très bien que la fin du débat, elle va dire, ton débat n'avait ni queue ni tête comme toi. Alors qu'elle aille se faire foutre.
20: Elle le dira si c'est le cas.
0: Ouais, non mais qu'elle aille se faire foutre, c'est pas la peine qu'elle insiste avec toi.
18: Vas-y, Gégé, accouche.
6: Eh mais Gégé.
0: Oui.
6: C'est goût de ceinture.
0: Ouais.
6: Moi, je voulais dire, tu vois, que quand on fait une collection, c'est vrai que ça coûte quand même un peu beaucoup d'argent. Hein.
0: Non, mais pour l'instant.
6: Si t'as pas d'argent, c'est pas utile de faire une collection.
21: Goût de ceinture.
0: Ah, c'est fini, celui qui rompe.
21: Pas cher, 50 francs de ceinture.
0: Putain!
6: Non, mais Gérard, calme-toi, je suis en train de parler avec toi.
21: Vas-y, on t'écoute.
0: Putain, il y en a un, je vais le tuer là.
18: Mais lequel, Gérard? Parce que là.
6: T'as entendu?
0: Eh là, non mais attends. Pour l'instant, j'en ai un, je vais le tuer. Là, ça commence à bien faire. Manu, s'il te plaît.
6: Ah, ça va saigner,
0: oui.
6: Hein.
0: Tu as essayé de me gerber
4: le mec.
21: Ah non, c'est pas moi, Gégé, arrête.
4: Tu as non, non, mais moi, je m'en fous. Tu as essayé de me gerber. Le mec qui s'amuse à parler sur les gens.
21: C'est pas moi.
4: Parce que je commence à en avoir ras le bol.
18: Mais il réagit.
4: Non, non.
18: Il réagit.
4: Et tu me

0: Un cochon.
1: Ah non, c'est pas moi.
0: C'est pas moi.
1: Je suis propre, hein. Franchement. Il n'y a pas de problème.
2: Bien sûr, bien sûr.
0: Bah, écoute, ça.
3: Bon.
0: Good,
3: fila Telsi.
4: Oui, fila Telsi.
0: Fila Telsi, dans la Telsi.
3: Non, mais.
4: Ouais, bah, je t'avais dit les nains de jardin, mais il y a aussi une collection. Mais je voulais te poser une question. Est-ce que quand on a plein de CD, on peut considérer ça comme une collection de chansons?
0: Oui.
4: Oui. Bon, bah alors une collection de chansons, et c'est, bah, tout le monde en fait une, mais sans le savoir, alors apparemment. Eh, GG.
0: Je suis pas d'accord, moi j'aime pas les timbres.
1: C'est coup de ceinture. Enfin, moi je voulais te dire, parce que je sais pas si tout à l'heure on a pu m'écouter, je sais pas si j'étais hors antenne ou pas.
3: Non, non, mais attends, pour l'instant. Attends, 5 minutes. Pour l'instant. Ah, c'est bizarre.
1: Non,
3: tu vois, tu te fous de ma gueule, Fildar.
5: Qu'est-ce qui se passe,
1: Gérard?
0: Mais je t'écoute, moi je dis que j'étais pas d'accord avec les timbres.
3: Ah ouais.
0: Je trouve pas que ce soit une belle collection.
3: Ouais.
4: Les timbres ou les chansons?
3: Alors.
4: Les timbres, je suis désolée.
1: Un peu ringard.
4: Ouais, c'est vrai.
5: C'est vrai, ça.
3: Bon, garde ceinture.
1: Oui, moi je te disais que, parce que je sais pas, on a dû me couper, je sais pas. Non, je te disais que pour en faire une collection, faut d'abord avoir de l'argent. Si t'as pas d'argent, c'est pas la peine d'en faire une.
3: Mmh. Non, mais je suis d'accord avec toi. On va demander à Chanel avant que je donne ma réponse.
0: Pas de marque. Hein.
3: Non, mais dans ces cas-là, faudrait peut-être pas.
1: Non, mais c'est mon vrai nom, Chanel.
3: Ouais, non, mais moi, j'aime pas trop prendre des noms de parfums. Alors, non,
4: mais
3: donc.
4: C'est comme Julia Chanel, quoi.
1: Tu connais pas Julia Chanel?
4: Voilà.
0: C'est une actrice qui fait du cul.
1: Bon, Chanel et Miroir, on peut tout collectionner. Tout.
3: Alors, précise.
1: Tout, Gérard. On peut collectionner les tableaux, on peut collectionner les boîtes de cacahuètes, on peut tout collectionner. Tout ce qui s'achète se collectionne.
3: Non, mais moi, y a une question qui est bizarre. Merde, 5 minutes.
0: Larsène.
3: Non, mais c'est moi. Là, pour l'instant, c'est pas moi qui fais du Larsène. Hein.
1: Ouais, enfin, c'est pas très agréable. Hein.
5: Ouais.
3: Là, c'est pas moi qui fais du Larsène. Mais il y a une question que je voulais poser. Il y a combien de nanas, là? Il y a que deux nanas.
1: Non, il y a goût de ceinture.
5: Il y en a trois.
0: Good.
3: Goût
2: de ceinture.
3: Goût de ceinture et.
0: Good.
3: Et puis là. Putain, le Larsen.
1: Non, c'est un portable.
4: Ouais, c'est un portable qui s'allume.
3: Ouais, c'est qui?
4: Je sais pas.
5: C'est quoi ce bordel?
1: C'est pas moi. C'est pas toi, Sarah?
3: Non, pour l'instant, je suis dans les studios, j'ai pas de portable. Hein.
4: Y a
3: donc,
4: pas dans les studios.
3: Donc, moi, je voulais vous demander, est-ce qu'il y en a parmi vous? Parmi les nanas ou parmi les mecs qu'on a sur l'antenne, est-ce qu'il y en a qui collectionnent des soutiens-gorge et des petites culottes?
4: Ouais, moi, je collectionne les strings.
5: Tout à fait.
3: Qui?
4: Moi, je suis philatéliste.
3: Oui, je t'écoute.
4: Bah, je collectionne les strings en dentelle.
3: Attends, 5 minutes. Répète ce que tu viens de dire, toi.
0: J'ai dit putain, je le savais.
4: Oui, bien sûr.
3: Bah, putain,
0: ce sera ma dernière phrase.
3: De toute manière, on dit pas putain, on dit maman travaille.
5: Parle pour toi, parle pour toi.
0: Qui collectionne? Okay.
3: Alors, qui collectionne?
6: Allô, Gérard?
4: Bah, oui, non, philatéliste, moi. C'est moi.
3: Oui, je t'écoute.
4: Bah, je te disais, je collectionne les strings en dentelle, blanche, noire. Enfin, j'aime beaucoup les couleurs aussi. Puis les soutiens-gorge aussi. J'aime beaucoup.
1: Avec goût de ceinture, c'est pareil aussi. Hein.
3: Bon, bah, toi.
1: Je collectionne les soutiens-gorge, culottes, tout, fonds de jartel.
4: Ouais,
1: mais je vais pas énumérer tout ce que je peux avoir.
2: Mais je la connais, c'est quoi cette voix?
5: Est-ce que t'as des guépières, goût de ceinture?
3: Chanel. Oh.
5: Oui. T'as des guépières?
3: Oh.
1: Ah oui, moi j'ai tout. Hein.
5: T'as des guépières aussi?
1: Ouais, j'ai tout. Hein.
5: Et tu
1: toute une collection,
5: pour faire
1: c'est
5: plaisir
1: incroyable.
5: À ton homme. Hein?
0: Gérard. Gérard.
3: Ouais.
0: Ok.
3: Oui, Rigo. Oh là.
2: C'est rien.
0: Quoi?
2: Il y a plein de gens qui te demandent ce que tu collectionnes ou ce que tu collectionnerais. Gérard.
3: Alors, moi, ce que.
2: Et il y a Yankee qui est sûr que tu collectionnes le même caleçon depuis 3 ans quand même.
3: Non, alors moi, mes collections préférées, c'est. De toute manière, tout le monde le sait parmi vous. Moi, c'est les camions.
5: C'est plutôt un élevage qu'une collection, c'est ça?
3: Ta gueule à toi! Parce que toi, Zizidane,
5: oui,
3: tu vas retourner au standard et je te dis au revoir! C'est terminé! C'est terminé! Au revoir!
5: Bah pourquoi?
1: Zizidane, si tu pouvais me laisser ton numéro, parce que ça m'intéresse.
3: Ouais, ben, toi, fais gaffe, parce que tu risques de le retrouver.
1: Bah, elle a rien dit, c'est bon!
3: Alors, moi, je peux. Ce que je collectionne.
1: Ah, il y a quelqu'un qui jouit. Ouais.
3: Ouais, peut-être goût de ceinture. Non. Justement, il y a sur le Minitel, il y a Bocal qui demande si goût de ceinture, tu voudrais pas collectionner les zizi.

0: Ah bah ça... Non, je crois pas, non.
1: Non, mais
0: j'en
1: moi...
0: ai qu'un, ça me suffit. Hein.
1: De quoi ?
2: T'as une belle bête.
0: J'en ai qu'un, ça me suffit, mais pas moi. Hein.
3: Ah, okay. C'est un transsexuel.
1: Non, mais moi, pour finir, pour savoir ce que je collectionne le plus, ouais. Moi, c'est les camions.
2: Ah, on le sait, oh, on
0: s'en fout.
2: Ça
0: prend de la place, ça, Gégé.
1: Ouais. Ouais ben
2: non, on s'en branle, vas-y, fais le débat.
1: Quoi, on s'en branle? Attends, je peux répondre aux questions?
0: Non, mais c'est
1: bon. Toi, tu collectionnes quoi? Tu qu'est-ce que tu collectionnes?
2: Tes photos.
1: Les PV.
2: Non, tes photos à poil.
1: Non, les PV.
2: Moi, j'ai une batterie de
1: photos de ton cul. Ouais ouais. Alors attends, moi je vais dire une chose, maintenant les gens sur internet, vous allez arrêter de balancer des saloperies sur moi parce que je commence à en avoir ras-le-bol. Et toi? Toi, c'est pareil,
0: ouais,
1: ok? Tu vas arrêter de dire des conneries la semaine. Parce que j'entends, je sais pas ce que je tapais, mais tu m'en veux pour dans la semaine. Hein.
4: Bah, c'est normal, tu l'as frappé.
1: Ouais, non, mais même. Bah, moi, si, je veux pas le savoir. Je veux pas le savoir. Alors, les collectionneurs, oui.
4: Merci bien. On va accueillir Benjamin à la place de Zizidane.
1: Alors Benjamin, bonsoir.
5: Oui, bonsoir Gérard, bonsoir tout le monde.
0: Salut.
5: Bonsoir. Je te kiffe, Hilda, je te kiffe.
1: Ouais, tu commences par te la fermer, d'accord. T'es pas dans une libre antenne, t'es dans les débats.
4: C'est un pote.
0: Okay. Oh, mais c'est pas méchant.
5: Ouais.
1: Alors, les collectionneurs mettent-ils le prix fort pour un objet? On va demander ça, bah tiens, à Benjamin.
5: Bah moi, disons que je suis collectionneur d'images Panini. Je fais la collection de tout ce qui est, je sais pas si tu connais, tu sais les dessins animés, c'était Cobra, les Schtroumpfs.
1: Ouais, ben précise bien les noms, comme ça on aura des problèmes. Alors
5: Non, mais
1: tu t'écrases pour l'instant, t'es dans mes débats, d'accord?
5: Ok, pas de problème.
1: Alors tu précises pas de marque.
5: Ok.
1: Alors, okay.
5: Disons que je fais la collection d'albums de Petit Nain Bleu avec des bonnets blancs.
1: Ouais, ben c'est bon. Alors,
5: c'est bon,
1: on a compris, t'arrêtes pas de citer des marques. Alors Manu, tu me le prends en antenne, tu lui dis que je veux pas... Tu retournes au standard.
0: Mais je comprends pas, il a rien dit, franchement.
1: Phila...
0: Delphia.
6: Philatéliste.
1: Ouais, alors pour toi.
6: Bah, à mon avis, ouais, ils sont capables de vachement dépenser. Par exemple, moi, je fais une collection de pistolets, entre autres, hein, et puis je suis capable d'acheter des trucs vachement chers, quoi. Donc, à mon avis, les vrais collectionneurs, ils peuvent dépenser mais n'importe quoi pour même des petites boîtes en sucre, des trucs comme ça, quoi. Enfin,
1: non, mais faut se dire une chose, quoi. Merci Phil Dard, parce que toi pour l'instant ce soir t'es en train de me faire de la merde.
2: Y a quoi,
1: attends, je te dis, pour l'instant j'ai un son qui est trop fort.
2: Bah tu baisses le volume de ton casque.
1: Ouais, ben quand je le baisse j'entends pas ce que les auditeurs me disent.
2: Bah si.
1: Hein. Alors toi tu ferais mieux de t'occuper mieux de ta réa.
2: Et là c'est mieux.
1: Donc moi je peux vous dire maintenant comme ça.
0: Ah, j'entends
4: pas. Gérard,
0: oui.
2: T'es vraiment
4: chouette. Oui. Gérard, sur IRC, il y a Isidore qui te demande si tu collectionnes les rasoirs neufs.
1: Non.
4: Parce que comme t'es jamais rasé, il se demande c'est parce que tu t'en sers pas.
1: Ah bon, il est rasé, je suis pas rasé.
2: Non,
1: presque pas.
4: Ouais, disons que c'est
2: rasé,
4: pas,
2: mais
4: c'est
2: pas là
4: la barbe.
2: Où
1: non,
2: penser.
1: Non, ouais. Si. Non, bah, je me suis quand même rasé dans la semaine.
0: C'est beau donc... comme un camion.
1: Voilà. Les collectionneurs mettent-ils le prix fort? Donc c'était pour un objet. Donc c'était avec qui j'étais?
6: T'étais avec philatéliste, avec moi.
1: Oui.
6: Oui, je disais que oui, ils peuvent dépenser des fortunes. D'ailleurs, ils peuvent se ruiner et tout parce que c'est ouais. Mmh. Bah oui, pour l'amour d'un objet, pour l'amour d'une collection, ils peuvent. Ouais, comme par exemple, je suis sûre que l'autre avec ses images Panini, il a dépensé des fortunes, quoi, alors que c'est n'importe quoi.
1: Non, mais de toute manière, dans les images, de toute manière, tu dépenses pas cher, tu dépenses 5 balles.
0: Ouais, un album, ça compte environ 8 francs.
1: Non, mais attends, pour l'instant.
2: Ça a changé avec l'euro.
0: Ouais, avec l'euro, ça fait, je sais pas, 8 euros à peu près.
1: Chanel.
0: Ou plus.
1: Chanel.
0: Oui.
1: Chanel.
0: Moi j'ai une famille qui est pétée de thunes, donc quand j'ai envie d'un truc je me l'achète. Donc j'ai plein de collections mais Gérard, je voulais savoir à partir de combien d'objets tu considères qu'on a une collection.
1: Alors là je vais te dire une chose, que bon, tu sais qu'il renipe comme un bouc là.
7: C'est pas moi.
4: Gérard, je crois que c'est le bruit de quelqu'un qui jouit, quoi. Donc, toi, quand tu jouis, tu renifles comme un bouc.
1: Non, en principe, non. Qui c'est qui me demandait? Chanel, tu m'as posé.
0: Je t'ai demandé à partir de combien d'objets tu considérais qu'on
1: avait... Ta gueule, toi, derrière!
3: Ça y est,
4: Gérard, je te remercie de gueuler dans mes oreilles.
0: C'est pas grave, il prend son plaisir, c'est tout.
2: Il prend son plaisir.
1: Alors, Chanel.
0: C'est la jeunesse, hein.
1: Ouais. Chanel.
4: Gérard, sinon, sur IRC, il y a Turpentine qui dit qu'elle elle collectionne ses conclusions.
1: Bon, bah,
2: là, c'est
1: elle,
2: pas mal.
1: Turpentine, elle va se faire foutre.
8: Ta gueule !
0: Ah, il y a un deuxième GG apparemment.
1: Alors, Fildard !
3: Ouais.
1: Dernière fois, t'arrêtes tes conneries avec ta merde.
4: C'est pas lui.
1: Parce que sinon, je te balance les deux cartons dans ta gueule.
2: Mais attends, les cartons, c'est pas, lui, pas les cartons qu'on voit des sons, hein.
1: Non, bah, parce que pas.
2: Bah comment je fais? J'ai une antenne, j'ai une petite antenne là.
1: Ah ouais.
2: Et j'appuie sur des boutons dans le
1: carton. Alors Chanel.
0: Oui Gérard.
1: Chanel, pour toi.
0: Je t'ai dit, moi j'ai plein de fric, donc j'achèterai n'importe quoi. Je voulais savoir à partir de combien d'objets tu considérais qu'on avait une collection.
6: C'est une question intéressante.
1: Moi je peux te dire une chose, que là, à l'heure actuelle, j'ai pas encore calculé combien que j'avais de camions ni de voitures. Je crois que je dois arriver à plus de 200 en tout.
0: Donc pour toi, une collection c'est 230.
1: Moi, je sais que je mettrai pas. Par contre, il y a un camion qui m'intéresse, mais c'est vrai que je vais avoir du mal à le trouver parce qu'il vaut quand même assez cher.
0: Bah, dis-moi, c'est quoi ?
1: C'est le dernier Magnum. Le Magnum sur coussin d'air qu'on voit
2: avec
1: maintenant.
2: Avec les moustaches.
0: Mais je te l'offrirai là, GG, c'est pas grave.
5: Il volait des collections dans mon porte-monnaie.
1: Bon, alors là, c'est terminé.
0: Ah,
1: donc,
0: c'est fort.
1: Alors, God ceinture.
2: Good.
0: Ouais, tu peux me répéter la question ?
2: Oh non,
1: non.
0: Bah non. Non, mais là, j'étais ailleurs. Hein.
5: Bah, pas...
0: non,
1: ouais, j'étais
0: faute,
1: ailleurs.
2: Bah, t'as qu'à revenir hein, plus tôt, hein, c'est tout.
1: Alors, les collectionneurs mettent-ils le prix fort pour acheter un objet ?
0: Ouais, je pense que oui, ils peuvent mettre le prix cher, parce que quand tu vas, je sais pas si t'as déjà été aux enchères. Quand tu vas aux enchères, bon, ils mettent le prix fort.
6: C'est où ça ?
0: Les enchères, c'est quand tu vois, il y a des objets de collection qui vendent,
6: ouais,
0: qui veulent vendre pour plusieurs personnes.
4: Je sais pas, il est en train de faire des signes comme s'il voulait sucer Fildard, je comprends.
1: Ouais, mais ok.
0: Et là,
1: non, 5 minutes.
2: J'aimerais bien que tu lui répondes à God Ceinture, là, ce qu'elle vient de dire.
1: Ah, non, mais attends.
2: Parce qu'il paraît qu'il y a de la sodomie dans l'air.
1: Ouais, il y a de la sodomie dans l'air.
2: Avec du gravier.
1: Toi, tu fermes ta gueule, d'accord ? Tu fais ton boulot et t'éteins ton micro et tu fermes ta gueule et c'est tout, je veux plus t'entendre.
0: Ça fait du bien, là.
1: Oh ! Vos gueules derrière, d'accord ? Toi, Fildard.
2: Ouais.
1: Fildard, t'évites de t'amuser.
2: Il y a quand même la nana qui dit que ça fait du bien à se domi quand même.
1: Ouais, mais ça. Comment ?
2: Non, elle mange des escalopes.
0: C'est pas que je suis salope, mais j'adore ça.
2: Elle a dit, elle mange.
1: Va gueule !
8: Eh oh, gueule pas.
0: Ah mais GG, t'énerve pas. Hein.
4: J'ai pas tardé à me casser là parce que t'as trop gueulé dans ma tête. Hein.
1: Moi, je veux savoir le nombre d'auditeurs maintenant.
2: De sodomie ?
4: Je sais pas. Arnette. Qu'est-ce que je dis ? Manu, faut que tu rappelles
1: mon pote
2: Rigo de fun.
4: Voilà, faut que tu rappelles mon pote. Et je sais pas du tout combien on est. Apparemment, on a perdu 500 personnes quand t'as gueulé ta gueule. Et je sais pas combien on est. En plus, il m'écoute pas de toute façon.
1: Non, mais je voudrais
2: une question. Il écoute même pas quand
4: Non, mais il écoute plus.
1: Non, mais je voudrais.
4: Ah,
1: on est
4: à 7945. On a baissé depuis que t'as gueulé.
1: Hein ? 7945.
0: Mais ça va remonter, GG, t'inquiète.
8: Gérard, va me chercher un café, mange-toi.
1: Alors, troisième question.
2: Et on accueille Pétoman.
1: On accueille Pétoman. Bonsoir, Pétoman.
9: Bonsoir,
0: Pétoman.
9: Bonsoir, tout le monde. Bonsoir, Sandy. Bonsoir, mes potes de fun. Voilà, bonsoir.
0: Bonsoir.
9: Gérard, j'ai entendu tout à l'heure parler des collections qu'il fallait avoir beaucoup d'argent. C'est faux. Moi, j'ai trouvé le moyen de remédier à ça. Je peux te dire la collection que je fais ?
8: C'est faux ce que tu dis.
1: Bon, alors, maintenant, je commence à avoir ras-le-bol. Vous allez arrêter de dire des conneries, parce que les habituels que j'ai, je commence à en avoir ras-le-bol. Maintenant, vous allez fermer vos gueules, vous allez m'écouter, c'est moi qui commande le jeudi.
0: D'accord.
1: Et maintenant, Fildard et Manu, vous allez faire votre boulot.
0: Exactement.
1: Parce que sinon, le jeudi, c'est moi qui vais sélectionner. Je commence à en avoir ras-le-bol. Qui c'est qui gueule comme ça derrière ?
9: Ça, je sais pas.
2: On va savoir, il est en fond.
1: Là, je commence à en avoir ras-le-bol.
2: Il est en fond.
1: On est qu'à la deuxième. Il est 3h. Il est à peine 3h-20.
9: À peine.
1: On finit à 3h.
9: À peine.
1: Déjà le premier ?
0: Ah, et moi, ça passe vite.
9: Hein ?
2: On voit pas le temps passer le soir.
4: Non, sur IRC, on me dit Gérard, t'avances pas.
9: C'est clair.
1: Alors, toi, Pétoman, tu t'écrases.
9: Oui, Gérard, pas de problème.
0: Gérard, tu peux parler un peu plus fort parce qu'on t'entend très mal. Hein.
4: Ah non, lui demande pas de gueuler, s'il te plaît.
2: Non, mais d'articuler, c'est mieux.
1: Oh là là, je commence à avoir ras-le-bol des habituels.
3: Moi, je suis pas une habituelle. Hein.
9: C'est faux.
1: Alors, toi.
3: Ouais, c'est faux.
9: Non, toi, Gérard, toi. C'est Pétoman, je peux répondre à la question?
1: Alors, mène-toi, parce que je vais pas m'éterniser là-dessus.
9: Alors donc moi je suis collectionneur, je collectionne les proutes. Donc en fait je t'explique le principe, je pète dans un bocal, je l'étiquette et puis ensuite je me fais une petite bouffée été 85-86.
1: Ouais.
3: Ah c'est dégueulasse.
1: Alors Pétoman, tu as collectionné tes proutes dans ton lit. Au revoir.
9: Non,
1: au revoir. Tony, tu fermes ta gueule.
2: Y a pas de Tony, GG.
3: Alors Gérard. Pas de pommade.
4: Gérard. Il y a des. Gérard.
1: Attends, Rigaud. Fildar, t'arrêtes avec cette histoire de Christine parce
2: mais
1: que.
2: C'est pas moi.
1: Je commence à en avoir à le battre, c'est toi.
2: Mais non, c'est une auditrice. Gueule,
1: c'est putain. Toi.
2: C'est une auditrice.
1: C'est toi, espèce de connard.
4: Oh là là.
2: Je te jure que non.
1: Si, c'est toi.
3: Non, Gérard, c'est moi.
2: Ben voilà.
4: Voilà.
1: Ah, une question. Ta gueule, toi.
4: Non, c'est juste sur IRC, Davy One, il aimerait bien récupérer God Ceinture pour sa collection de champignons et de mycoses.
1: Non, bah lui, c'est qui?
4: C'est Davy One.
1: Ah. Ouais, bah Davy One, il va se faire foutre. En de bon entendeur. Putain.
3: Ah, c'est pas gentil, hein.
4: En fait, c'est à Isti, désolé.
10: Allô.
3: Vous allez me mettre à pleurer, franchement. Hein.
10: Allô.
3: Allô.
2: Réponds, Gérard, il arrête pas de dire allô.
1: Non, bah lui, il va se faire enculer avec ses halos.
3: Oh là là.
1: Devrait-on vendre sa collection pour de l'argent ou autre? On va demander ça à
3: Philatéliste.
6: Bah non, bah non, si on a une collection, on la vend pas, c'est dégueulasse. Je veux dire, on a mis des années pour la prendre, cette collection, alors on va pas vendre des
1: ouais, non, collections. Non mais regarde, je te coupe 5 minutes.
6: Ouais.
1: Parce que par exemple, si t'as une collection de cartes postales, de cartes téléphoniques,
6: ouais.
1: Ou
6: ouais.
1: Autre, est-ce que tu la vendrais pour de l'argent ou pas?
6: Bah si je suis en manque de thunes, ok, ouais, mais franchement. Ouais,
1: mais, non mais est-ce que tu crois que les cartes téléphoniques, tu pourras toutes les vendre pour perdre de l'argent?
6: Ah non, c'est sûr que non. Hein, les cartes téléphoniques c'est pourri, mais si on a des collections un peu plus intéressantes, oui.
1: Non mais parce que moi je peux te dire une chose, que des cartes téléphoniques j'ai une boîte à sucre qui est archi pleine.
6: Ouais.
1: J'en ai en double. Bon, s'il y en a qui veulent en échanger, donc qu'ils écrivent au 22 rue Barrière, Paris 8e.
6: Mm-hmm.
1: Hein, donc
3: c'est 20 rue Bayard.
1: Non, c'est 22 rue Bayard.
3: Ah non, c'est 20 rue Bayard. 20 rue Bayard.
1: Ouais, 20 rue Bayard, c'est pas grave.
2: Et qu'est-ce que je veux dire? Mais ils les échangent contre quoi, les cartes téléphoniques des
6: pins? Ah ouais, parce que je vois pas. Hein.
1: Non, mais qui m'envoient soit
2: des clubs, des pins, des...
1: Non, des pins ou autres.
4: Des capotes?
1: Non, des capotes, non.
4: La vaseline pour la sodomie, non?
1: Non.
3: La pommade?
1: Non, non, parce que je m'appelle pas Tony comme hier.
3: Mais attends, j'ai ça entendu. Peut toujours servir, hein.
2: Ah oui, ah oui, prendre la vaseline quand même.
1: God ceinture, tais-toi, toi.
2: Good,
1: s'il te plaît, merci.
3: Ah bah merci, c'est sympa, hein.
1: Tais-toi, toi.
2: Ah, merci. On va accueillir.
11: Va te boucher les fesses, hein, c'est tout.
2: On va accueillir Bertrand Transpiration.
12: Mais bonsoir.
3: Bonsoir. Bonsoir
1: Bertrand.
12: Bonsoir à toutes, bonsoir à tous.
1: Alors donc, t'as entendu la question, non?
12: Ouais, bah écoute, moi à la limite, j'ai été intéressé par ta petite annonce pour faire des échanges avec les cartes téléphoniques. Tu disais que t'en avais une boîte à sucre pleine, quoi.
1: Mmh.
12: Alors moi, j'ai deux collections, je collectionne le parasite pubien, si ça t'intéresse.
1: Non, ça m'intéresse pas.
12: Les maladies vénériennes aussi, non plus?
1: Non plus.
12: Bon bah voilà, bon bah écoute, on n'a pas réussi à trouver un terme d'arrangement alors.
1: Non, bah, donc, alors, êtes-vous pour ou contre les collectionneurs? Donc, un petit sondage, 45% des gens sont pour les collectionneurs. Pour. 45% des gens sont pour et collectionnent les poils de testicules. Alors, ça, qui c'est qui a été me chercher ça?
2: C'est sur Internet.
1: Non, non, non, non, non, non.
2: Non, putain.
1: Non, non, non, non, non.
2: Rigaud, dis-lui.
1: Non, non, non. Rigaud, il n'était pas là hier, il était malade.
2: Mais alors,
1: mettez pas ça sur le dos de Rigaud, parce que j'avais que boulot hier soir. Alors, tu vois, les réponses là-dessus, je ne les ferai pas.
4: Bon, ben, t'auras plus de sondage.
1: Bah, si. Voilà. Parce que, non, mais hier. Non, mais,
4: non,
1: hier,
4: mais t'auras plus de sondage. On
3: hier,
4: des sondages,
3: tu
1: non, non, non, non, non. Non, non, Rigaud, hier, t'étais malade.
2: Mais oui, d'accord. Les a fait aujourd'hui.
4: Les non, aujourd'hui.
1: Non. Ouais, mais non, mais t'étais pas là.
2: Mais aujourd'hui, t'entends ce qu'il dit, Gérard.
4: Tomber, il comprend
2: t'entends
4: rien.
2: Ce qu'il dit.
4: Je comprends rien, Gérard.
1: Non, non, mais moi, des trucs comme ça.
2: Mais on a le droit de collectionner les poils de testicules.
4: Bah, ouais, de toute façon.
1: Non, mais là, faut quand même pas se foutre de ma gueule hein, quand je demande des trucs.
4: Sur IRC, il y a des V1, il me dit que tu collectionnes bien les porte-monnaies de tes ex.
1: Alors lui, il va se faire enculer des V1.
3: Oh là là, c'est pas vrai.
2: Des V1, hein, fichiers des V1.
1: Alors, 31% des gens sont contre.
2: Des V1.
1: Des gens sont contre et collectionnent les vents et les courants d'air. Alors ça,
2: et c'est vachement
1: pas
2: intéressant.
1: 21% des gens collectionnent les pour et 16% collectionnent des contre. Alors, des trucs comme ça, moi, c'est même plus la peine de me faire de
4: Gérard,
1: sondage.
4: Gérard, sur IRC, il y a Alan Clark qui te demande si tu es pour la bicollectionnalité.
1: Non. Pour l'instant, on n'en est pas là, on en est toujours à la troisième et je voudrais qu'on inclue parce que.
3: Non, mais c'est trop compliqué. Hein.
10: Ouais, Gérard, tu as
1: bicollectionnité. Alors, devrait-on vendre sa collection pour de l'argent ou autre? Il est 3h moins le quart et je voudrais qu'on accélère, s'il vous plaît.
10: Gérard,
1: merci.
10: Tu peux répéter la question?
1: Non, je ne répète plus, alors tu vas te faire foutre. Alors, on y va.
2: Demain, ciao.
1: Chanel.
0: Oui? Ah non, pour rien au monde, je ne vendrai mes collections.
2: Elle collectionne quoi, Chanel?
1: Tes collections préférées, c'est quoi?
0: J'ai beaucoup de bouteilles de parfum.
1: Ouais.
0: Des bouteilles d'un litre, pleines.
2: De quel parfum?
0: Pas de marque. Mais des bouteilles chères.
2: Mmh. Ouais. Chanel, tout ça?
0: Par exemple. Sinon, je collectionne les poils pubiens de mes différents amants.
2: Ouais.
12: Ah, là, je suis d'honneur.
0: Pas de problème. Bon,
1: Go de ceinture.
0: Oui, prenez-en.
3: Non, mais j'en sens plus là.
1: Oh putain, un fil d'art.
3: Non, mais vas-y, je t'entends là.
1: Putain, fil d'art, je vais t'étriper, toi.
3: Devrait-on vendre sa collection pour de l'argent, c'est ça?
1: Ouais,
2: oui,
3: de ce. Bah écoute, c'est vrai, comme disait philatéliste, si t'as besoin d'argent, t'es obligé de vendre ta collection. Mais si t'as fait une collection et que t'as commencé à en faire une, c'est pas la peine de la vendre si t'as de l'argent. Ça dépend si t'es riche ou si t'es pauvre.
6: Exactement.
1: Ok.
0: Tu collectionnes quelque chose
3: Moi, je collectionne les Casimirs. J'ai un gros Casimir chez moi et j'en ai un deuxième qui est un peu plus gros.
2: Il vient de se raser, ton Casimir?
3: Non, il se rase jamais. Hein.
0: Il met du parfum?
3: Du parfum, ouais, de temps en temps, ouais. Mm-hmm. Je citerai pas de marque. Hein.
0: Ah non, pas de marque.
3: Non, non. Vaut mieux pas. Voilà, je t'ai répondu, Gérard.
2: Gérard, okay. Sur le Minitel, il y a Tony qui demande, enfin pas le Tony des débats, Tony Truand, qui a 28 ans, il te demande si toi, ta collection préférée, c'est pas les débats pourris.
1: Ces débats, lui, je l'emmerde.
2: Il t'emmerde, ok?
1: Ok. Alors, le bon entendeur, salut. On se met un disque et puis on va se retrouver pour, pour la fin.
2: J'aurais préféré un petit bip dans les fesses, mais.
1: On va se retrouver pour la fin. C'est quoi là? On est combien là, Rigo, s'il te plaît?
2: On est 4 dans le studio, c'est bon.
1: Non. Putain, mais arrête, Pildar, avec ça,
2: mais
1: j'en ai marre!
2: Mais c'est pas moi!
4: C'est pas lui, tu vois pas que c'est pas lui?
1: Putain, j'en ai ras le bol. On est combien sur l'internet avant que je balance le disque?
4: Oh là, je crois.
2: On a baissé, je crois.
4: Non, on est à 9102.
1: Oh putain!
2: Oh putain!
1: 9102.
2: Oh merde.
4: Oh la vache.
2: Ah non, on va pas battre. Il va nous faire chier.
1: Ah, mais moi, j'ai dit, je veux 1000 connectés avant 3h.
2: Ok,
1: on va. Et alors, donc, on s'écoute les philatélistes qui puent avec colle-moi le timbre avec ta langue, mon gros cochon, et on se retrouve tout de suite après pour la fin des débats des collectionneurs sur Fun Radio. Et voilà, c'était les Philatel 6 qui puent avec colle-moi le timbre avec la langue dans mon gros cochon. Et on récupère pour la suite et fin du débat parce que comme on était un peu en retard, donc on va accélérer, donc c'est pas de ma faute. On récupère God Ceinture, bonsoir.
3: Bonsoir.
1: Rebonsoir, toi. Chanel.
0: Rebonsoir, Gérard.
1: Philatel 6.
6: Bonsoir Gérard.
1: Bertrand.
13: Oui, bonsoir à tous, bonsoir à toutes.
1: Et voilà, et donc pour finir, parce que on va faire comment est organisée une journée chez un collectionneur?
2: Bah t'arrives le matin vers 9h.
1: Non, pour l'instant c'est pas toi que je m'adresse, toi quand je t'appellerai pour chambre, tu sortiras sous les consoles.
2: D'accord.
1: Ok. Et sinon, c'est on verra après. On va demander ça à Bertrand.
13: Ouais, bah écoute, moi je dirais collectionneur ou pas collectionneur, le premier geste important de la journée que beaucoup de gens semblent négliger,
12: c'est quand même le petit passage par la douche. Mm-hmm. Je pense que c'est indispensable d'avoir ne serait-ce que les mains propres pour manipuler sa collection. Je sais pas ce que t'en penses, GG.
1: Non, mais je t'écoute, vas-y.
12: Donc je dirais matinée, petite douche. L'après-midi, petit classage de collection, quoi. Quand même, pour rester dans l'esprit. Et puis, de temps en temps, je sais pas, une petite foire, histoire d'aller échanger. Je sais pas, toi, c'est quoi? C'est les camions, c'est ça?
1: Ah ben moi je change non tu vois je vais pas échanger. Non mais c'est comment est organisé une journée chez un collectionneur, tu vois. Ouais, moi par contre tu vois ce que je ferais, j'irais bien voir pour essayer de trouver le fameux camion que ah ouais, je recherche.
12: Le Magnum là, c'est ça?
1: Ouais, le dernier Renault là qui est
2: sorti. On peut y aller demain si tu veux.
1: Pas avec toi, hein.
3: Même ce soir si tu veux, hein.
12: C'est un camion frigorifique.
3: Même ce soir, enfin cette nuit, on peut y aller aussi. Hein. Comment tu dis qu'il s'appelle, Gérard?
1: Oui.
3: Comment tu dis qu'il s'appelle?
1: Le Magnum.
3: Magnum comment?
1: Non mais c'est
2: pas sur Cinq Clubs en ce moment.
1: Non mais Magnum, tu vois la glace.
3: Mais c'est la série télé, ça.
12: Ouais.
1: Bon tiens, même la série télé.
3: Parce que moi je connais bien Monsieur Magnum et si tu veux je peux t'en faire avoir un. Hein.
1: Non mais moi je veux le Magnum sur coussin d'air parce que moi je suis un
3: collectionneur.
1: Moi j'adore les camions et ouais. Donc dès que je vois un camion je peux pas m'empêcher de le regarder.
3: Ouais, mais t'as raison, il est très très beau en plus.
2: Non, hein. Il est comme les chiens, il fait pipi dessus.
1: Attends, Rigo.
4: Non, sur IRC on me demande si quand tu vois un camion t'as la gaule.
1: Non, parce que j'étais routier, donc j'adore ce camion-là. C'est un nouveau camion, c'est vrai que pour monter dedans, c'est pas évident.
3: T'as soif de camion quand même.
1: Hmm?
3: T'as soif de camion.
1: Ah ouais, mais moi je suis accro.
3: Ah ouais,
2: t'as
3: l'écro, quoi.
2: Ah, moi, t'aimes l'écro, nuance.
1: Non, mais moi, je suis accro de camion, donc c'est pour ça que...
3: Ah, c'est clair, hein.
12: Ça serait pas...
1: Attendez 5 minutes, s'il vous plaît.
4: Bon, allez, je vais le dire quand même. Davy One, encore lui, et ça va pas te faire plaisir, il te demande si c'est parce que t'aimes les poids lourds que t'es avec Sandy.
2: Oh non, putain.
1: Alors lui, il va se faire foutre, au revoir.
2: Putain, tu fais de la merde, Rigo, tu fais de la merde.
1: Chanel.
2: Davy One.
3: C'est oui, t'as répondu, Gérard.
1: T'as répondu. God Ceinture.
3: Ouais, répète la question.
1: Non, je répète pas.
3: Si, je m'en rappelle, ça y est. Bah écoute, je pense que le matin, il se lève à 7h30, il prend un bol de collection de, par exemple, de cassettes vidéo.
12: Ok.
3: Et le midi, il déjeune, tu vois, il prend aussi encore un bol de, je sais pas, de n'importe quoi. Hein.
6: Ouais.
3: Et le soir, il peut faire pareil, il prend un bol de, mettons, de carnet.
12: Je sais pas si vous remarquez quand même, elle a pas parlé de douche, hein.
3: Non, elle se lave pas.
12: Dans la journée, elle a pas parlé de douche.
1: Fila tel 6.
3: Ça, ça dépend des collectionneurs.
6: Alors, moi, écoute, pour les collectionneurs, à mon avis, ils se lèvent tôt le matin, donc ils prennent une douche, hein, forcément.
12: Voilà. Mmh.
6: Ensuite, pour les filles ou les mecs, évidemment, qui font des collections de conquêtes, à mon avis, ils se préparent toute la journée et le soir, ils sortent en boîte ou au bar, etc. Et voilà, c'est comme ça qu'ils collectionnent les mecs. Sinon, pour les autres qui font des collections un peu plus normales, c'est genre les antiquaires, les foires, etc. quoi.
12: Ouais, GG. GG.
1: Bertrand.
12: Ouais, je voulais savoir si t'aimes les camions. Est-ce que dans les camions, ça serait la graisse qui t'attirerait?
1: Alors, attends.
12: À titre d'info. Non, mais je veux savoir.
1: Attends, Bertrand.
12: Bertrand.
3: Mais les camions.
1: Oh
12: bah ouais, Bertrand.
3: Comment tu veux qu'ils marchent sinon?
12: Ils tripent sur les gros cubes. Hein. Lui, c'est pareil. Ils tripent sur les gros
1: Bertrand.
12: Cubes.
1: Bertrand.
12: Voilà. Oui.
1: Bertrand.
3: Non, mais il a raison.
12: Fait, oui.
1: Bertrand.
12: Oui, bonsoir.
1: Tu répètes ta question. Je te répète ta question et tu vas me redonner ta réponse parce que là, je vois pas du tout ce que tu veux dire. Comment est organisée une journée chez un collectionneur? Alors, tu disais, et les autres derrière, vous vous taisez, s'il vous plaît, merci. Alors, Bertrand. Bah alors, Pilar.
2: Manu.
6: T'es rentable.
12: Ouais, tu m'étonnes, j'aime pas trop. Hein.
1: Manu.
12: Oui. J'aime pas trop l'équipe technique, là. Hein.
1: Ouais, j'ai non, mais.
12: Une tarte, je... là.
1: Ouais,
12: moi,
1: Maurice
12: Guéry ou deux, là, vas-y.
3: Parfait, Bertrand, bon, ça va?
1: Non, s'il vous plaît, derrière. Vous laissez Bertrand répondre, s'il vous plaît, merci. Alors, Bertrand, tu réponds. Bon, Manu.
2: Putain, Manu.
1: Allez, hop, terminé.
12: Voilà.
1: Conclusion du débat.
12: Voilà, merci les mecs.
1: Merci, Manu.
12: Merci.
1: Merci, Manu.
12: GG, si c'était toi, je me lèverais, je leur mettrais une tarte chacun.
2: Non, mais je m'en suis déjà pris. Hein.
1: Vas-y, Bertrand.
12: GG, j'y vais ce coup-ci pour de bon, ok?
2: Vas-y, Bébert, vas-y.
12: Je peux y aller, hein?
2: Ouais.
1: Vas-y!
3: Mais Gérard, parle plus fort parce qu'on t'entend franchement.
12: Attends, je vais y aller là, je vais pouvoir parler, je me méfie parce que j'ai pas envie qu'il me coupe. C'est bon là, je peux y aller, GG?
1: Vas-y.
12: Ok, bon, mais je vais pas tarder à y aller là. Attends, je me chauffe, hein, je me prépare à y aller, c'est pour ça.
0: À part ça, Bertrand, ça va?
12: Vous êtes prêt à écouter ma réponse, hein?
0: Ouais, ouais.
12: Parce qu'elle
0: ouais.
12: vient de loin, hein. C'est okay. bon, Gégé, t'es toujours ready, hein? Gégé, je peux répondre?
1: Bon, tu t'accouches ou pas?
12: Gégé, je peux répondre?
1: Oui, oh, donc. Allez, hop.
0: Bah, alors, vas-y, accouche.
12: Donc, revoir, je voulais dire que, en fait, Gérard.
0: C'est bon, on t'entend.
12: Oui, je voulais dire, donc, en fait, que je faisais référence à ton allusion au camion tout à l'heure. Et je voulais savoir si dans les camions, c'était plutôt la graisse qui t'attirait ou les gros cubes.
1: Alors, tu peux préciser?
12: Bah non, la graisse, tu vois, la graisse, les moteurs, tu vois, la graisse. Et puis, les gros cubes, quoi, les moteurs.
1: Non, mais attends, là, je vois pas du tout ton rapport. Alors, ta question n'a rien à voir.
0: Ouais, je crois, ouais. Ouais. Alors, j'ai compris, hein.
1: Dernière...
0: Moi aussi, j'avais compris, hein.
12: Ouais, tout le monde a compris.
0: Ouais.
12: Même goût de ceinture.
1: Bah voilà. Voilà ce que je cherche comme camion.
2: Ah, eh, qu'est-ce voilà. que t'as là, des
4: tu
2: photos
4: peux, tu peux lire camion, merci, décris, parce que les auditeurs, ils voient pas ce que t'as dans les mains.
12: Un
4: quoi.
12: Camion Google.
1: Non, là, j'ai un camion, j'ai un Renault Magnum 1987, donc...
2: Ouais, tout récent, en plus, c'est bien.
12: C'est un vieux.
2: Ouais, c'est le dernier, sur le dernier Magnum.
12: Ah oui, il se touchait, t'es le dernier.
1: Non, je crois que le dernier, c'est les...
12: 83.
1: Non,
2: 72.
1: 83.
2: Non, 72 à Biarritz.
1: Non, il y en a un autre. Il y en a un autre avant.
8: Gérard.
1: Quoi?
8: Ferme ta gueule!
1: Va te faire enculer, toi, connard.
0: Oh là là! Et il est périmé, ton Magnum. Hein.
1: Ouais, bah il est périmé, surtout qu'il existe encore. Hein. J'en vois constamment. Hein.
0: Pas mal.
3: Bah, ça doit être des jumeaux.
0: Ouais,
1: ouais, ouais ça doit être. Alors donc.
2: Question suivante?
1: La dernière question, parce qu'il est. Ouais, ben il est 3h, donc on va conclure vite fait. Y a-t-il. Non.
3: Non, pas celle-là.
1: Partiriez-vous?
12: Oh là.
3: Ah, Gégé, tu fais quoi avec ton portable?
2: C'est ton casque, hein, Gérard, ça.
12: Ton pacemaker.
0: Il va crever.
12: Tu m'étonnes.
1: Bouge le.
12: Gégé.
3: Voilà. Oh, Gégé.
12: Robocop, là, vas-y.
1: Arrête d'y toucher.
12: Oh, Bioman.
0: Lève ton doigt de ton nez.
2: Alors, qu'est-ce que ça donne, Gérard, là? Ouais, c'est bon.
12: Ça, c'est le vibreur dans le beurre.
2: Oh là là, Gégé, Gérard, fais gaffe. Fais gaffe avec ton volume.
1: Donc, Ah.
12: Qu'est-ce que tu fais?
3: Oh, Gégé, c'est que des conneries ce soir.
12: On dirait que tu débutes, hein.
2: Alors, Gérard?
4: Bon, il se passe quoi?
2: Bon, c'est bon.
1: Alors, donc, où acheteriez-vous des objets de collection?
4: Où acheter?
0: Acheteriez-vous?
1: Où acheteriez-vous des objets de collection?
12: Acheteriez-vous?
2: Daniel Esther.
1: Ah, ben, oh là là là là là là là là.
3: C'est quand même assez dur comme question, hein.
4: Acheter.
12: Auriez-vous?
0: C'est toi qui as écrit ça, Sandy?
2: Auriez-vous?
12: C'était là, Sandy?
1: Bon, alors, comme apparemment, vous êtes en train de faire
3: les comptes... T'as des problèmes pour prononcer, Gégé, hein.
12: Ouais, parce
3: alors, un peu comme moi aussi, hein.
1: Y a-t-il plus...
2: Putain,
1: mais t'as toi là-bas.
2: Mais non. Je peux pas bouger, j'ai pas de...
12: Putain, c'est le gars de ceinture civile, là, ou quoi?
2: Qu'est-ce que t'as fait, Gérard?
4: Là, t'as déconné, là, Gérard.
12: Oh là là.
3: Tu parais qu'il a tout cassé, Gérard.
2: Il a cassé. Il a rien cassé du tout.
4: Bah, tiens-le à la main, faut finir.
1: Bon, alors la question.
0: Il a pété le chromis.
2: Ça va tiens. Oh, ça va tiens. Risoli.
4: Tu veux pas nous faire comme Risoli, là, une petite pirouette avec.
12: Vas-y, fais tourner.
2: Attendez, Gérard répare son micro, là.
4: La vache, il est pas con.
2: C'est bien fait.
1: Mais attends. Mais c'est lui, là. Regarde, maintenant, Max.
4: Arrête de gueuler, c'est toi qui pètes toi-même ton micro et tu t'arrives à dire que c'est Phil Dark. Mais tu vas pas bien, toi.
3: Ah, mais comment tu vas faire si t'as cassé ton micro?
1: Bon, salut. Alors, y a-t-il plus collectionner est-il une passion en France ou autre? Et c'est la dernière question parce que j'en ai ras-le-bol.
0: Y a-t-il plus?
1: Oh là là, merde, vous me faites chier.
3: Y a-t-il plus Vas-y, de collections? Je sais pas trop quoi, là, j'ai pas trop compris.
1: Y a-t-il plus de femmes ou hommes qui collectionnent?
0: Ah, d'accord. Ah, c'est pas la même question tout à l'heure.
6: Oui, oui, non, t'as changé, là.
12: Ouais, bon, c'est comment je m'appelle? Bertrand. Bertrand, ouais. Bah écoute, je pense que c'est unisexe, donc il y en a pour tout le monde, hein, y a pas de jaloux. Je pense qu'il faut pas être misogyne. Je sais pas
0: je
12: ce que t'en penses.
0: Pas de gros mots, s'il te plaît.
12: Il faut accepter la parité, il faut pas être misogyne, quoi, c'est tout.
6: Bien.
12: Qu'est-ce que t'en penses, Gégé?
1: Ok, c'est bon.
12: Tu penses quoi, toi, de la misogynie?
1: J'en ai rien à foutre. Fila, t'es ici, là.
8: Gérard, va me chercher un café, mangue-toi.
3: Tiens, moi aussi j'en veux bien.
12: Ramène un sucre.
1: Puis là,
6: c'est une bonne idée. Oui, et bah, écoute, je pense que oui, il a raison, Bertrand. C'est pareil pour les mecs et les filles.
12: Voilà.
6: Exactement.
13: Pas de sexisme.
1: Chanel.
6: Pas de sexisme.
0: Tout à fait, ils ont tout à fait raison. Quoique, je vois pas trop des filles collectionner des camions. Mais bon, là, je m'interroge. Peut-être des routières.
6: Ouais.
0: Mais bon, pas dire un QI, avoir un QI très haut, quoi. Sinon, bah oui, tout le monde peut collectionner de n'importe quoi.
6: Exactement.
0: Bien sûr.
13: Même les clubs.
0: Même quoi ?
13: Même les clubs. Regarde mon club, il collectionne les puces. Il collectionne les puces et les tics, et voilà, c'est tout.
0: Voilà, ma machette, elle a plein de poils.
13: Exactement. Pas de discrimination.
1: God ceinture pour finir.
3: Bah écoute, moi je pense que c'est égaux, hein. Aussi bien les femmes que les hommes, que aussi les personnes âgées, même les enfants, hein. Ouais. C'est clair, hein.
0: Et les chèvres.
1: Comment ? Okay. Conclusion, parce que là...
0: Ça va plus, là, hein. T'es sous un tunnel ?
2: Mais Gérard, où tu vas, Gérard.
1: Putain, il y a encore repassé.
3: Oh là là, mais je sais, tu le fais exprès ou pas?
2: Good ceinture.
13: Appelle-le.
2: Non, mais il va falloir que tu le gères, hein, quand il va retourner à la maison, parce que là, c'est le bordel.
10: Ouais, vas-y, dis-lui qu'il
2: faut qu'il arrête de gueuler. Tu veux pas faire ton cri quand t'es en rue, tu vas peut-être revenir.
3: Non, mais GG, reviens.
2: Gérard,
10: t'entends pas, là.
2: Gérard.
3: Oui.
2: Gérard.
10: Non, mais goût de ceinture, faudrait lui dire qu'il arrête de gueuler, surtout.
2: Taquine la bouteille. Gérard, taquine le boulot.
3: À moins qu'il soit parti aux toilettes, hein.
2: Ouais, en plein débat, c'est bien.
0: En plein débat, ouais, logique.
13: Grosse envie.
2: C'est bon, le black arrive. Le black arrive, c'est
13: gros
2: bon.
13: Gros caca démoulé.
2: Allez, on finit, GG, rapide.
1: Allez. Allons, conclusion.
13: Allez, victoire rapide. À la main, là. Merci.
3: Allez, on va voir ça vite fait.
2: Bah, ça devrait aller mieux, là.
3: Non.
10: C'est toi qui fais du Larsen tout seul, là. Ton casque,
2: oui,
10: il est
2: à fond. Regarde, Gérard, regarde. Si tu mets ton casque à côté du micro, tu vois.
1: Non.
13: Le bleu billet,
1: trop bon. Bon, conclusion. God ceinture.
3: Ouais, bah, conclusion, très bon débat. Et bah, ce que j'ai à dire, collectionnez tout ce que vous voulez, quoi. Tout, ça peut être aussi bien les garçons que les, n'importe quelle collection, peluche, tout.
2: Mmh. Ouais, c'est vrai.
3: Voilà, allez, et en plus, allez-y.
0: N'hésitez pas.
1: Foncez.
3: Allez jusqu'au bout.
13: Foncez dans le cul.
3: Même si
1: Chanel.
3: Ça va pas, essayez.
0: Même quand il n'y a pas de pommade.
1: Chanel.
3: Voilà.
1: Chanel. Oui,
0: moi, tu m'excuses, mais là, il faut absolument que j'aille aux toilettes parce que ce midi, j'ai mangé des fibres et j'y vais, sinon je vais me faire dessus. Salut.
1: D'accord.
3: Ah, mais ça fait mal, hein.
13: Pour toi.
1: Phila Tessis.
6: Alors moi, écoute, moi j'ai bien aimé le débat parce que j'ai appris que t'aimais bien les camions et les gros cubes. Et c'est surtout que ce qui m'a fait le plus marrer, c'est comment tu prononces mon nom. Voilà, c'est tout.
1: Ouais, mais ça, c'est pas de ma faute. Bertrand, pour finir.
13: Bah écoute, je pense que ton débat s'est plutôt bien passé. Ce que je trouve dommage, c'est que t'as gueulé un petit peu beaucoup pour le pauvre Rigo. Parce que je suis quand même dans son cas, je suis comme lui, je suis malade, j'ai eu du touchy avarié, donc
10: merci,
13: c'est
10: mec.
13: Pas sympa.
10: Mon pote.
13: Et je voulais dire en conclusion, c'est bien qu'on n'ait pas trop parlé du fait que God ceinture, elle aime bien se faire ramener l'usine à caca avec du sable ou du papier de verre, voilà.
1: Eh ben, God ceinture, attends, merde. Ok, alors en de bon entendu, salut.
13: Elle quand même enculée, quand même.
1: Ouais, ben...
13: Puis elle a dit qu'elle aimait
1: merde. Tu me laisses God ceinture hors antenne.
2: Non, Gérard, on en a d'autres avec des piles et tout. On a des autres gosses.
10: Gérard.
1: Oui.
10: Ouais, sur IRC, il y a une conclusion. Il y a les habituels Arnett, Tony et Goldo. Comme tu veux pas d'eux dans les débats, je vais quand même lire leur petite conclusion. Ils disent qu'il faut que tu stoppes tes débats parce que tu collectionnes les veaux, les dindons, et aussi il faut que tu stoppes la bière avant les débats et arrive à l'heure pour tes débats. Tu seras gentil.
1: Ouais, bah ça. Là-bas.
2: Non, ça c'est la faute des gens qui ont des accidents. Je sais pas rien.
1: Ouais, mais non, mais. Sinon...
10: De toute façon, c'est jamais de ta faute. Quand tu gueules, c'est pas de ta faute. Quand tu casses le matériel, c'est pas de ta faute.
1: Non, mais là, j'ai pas cassé et simplement retiré le micro. Donc, on était combien pour finir ?
10: On a fini à 9997.
2: Oh merde.
1: 9997.
10: Record battu. Et il y a une conclusion de Yankee, de Davy One et de Turpentine. Ils m'ont sorti tous les trois la même. Ton débat, il a ni queue ni tête comme toi.
1: Bon, ben ça, je m'en serais douté. Ça sert à rien de me le préciser, Rigo, sur l'antenne.
10: Et sinon, il y a Fesse de Babouin qui dit qu'une fois rentré chez toi, tu pourras mettre ce débat dans ta collection de débats de merde. Quant à lui, il va tout de suite chier sur ton palier.
1: Eh ben, il va faire ce qu'il va vouloir. Donc, n'oubliez pas que.
2: Et ta conclusion, toi, Gérard ?
1: Oh
2: merde.
10: Attends, bouge ça.
2: Ah voilà, tu vois, c'est simple.
10: Non, leur bouge pas, ça va le refaire.
1: Donc, alors, ce que j'ai oublié de préciser, c'est que dimanche, vous allez retrouver Gérard et Sandy pour les conseils.
2: C'est qui ces deux clowns ?
1: C'est qui ces deux clowns ? Alors, toi, tu fermes ta gueule, d'accord ? C'est un conseil que je te donne. Donc, c'est Rigaud qui va vous sélectionner sur le répondeur aux... Non, c'est Rigaud, j'ai dit.
14: Non, c'est moi, on a
1: dit.
14: Non,
1: j'ai dit que c'est Rigaud.
14: On a dit que c'était moi.
1: J'ai dit que c'est Rigaud, c'est moi qui commande.
10: Gérard, je vais te dire un truc. T'as tellement gueulé que la fièvre allait remonter. Donc, à mon avis, je serai pas là dimanche, quoi.
1: Bon, ben, on verra. Donc,
10: Je te remercie d'ailleurs d'avoir fait remonter ma maladie. C'est vachement sympa.
1: Ouais, mais ça ira mieux d'ici dimanche, Rigaud, t'inquiète pas. Un bon petit. Une bonne
14: petite sodo et ça repart.
1: Mais non.
14: Un bon sirop de cordium.
1: Un bon thé chaud avec du rhum.
10: Thé chi avec du rhum.
1: Non, un thé.
10: Un bon thé chi.
1: Un bon thé avec du rhum, je pense que ça devrait aller.
14: Mais t'oublies le thé, ça sert à rien.
1: Et donc, dimanche, n'oubliez pas que vous avez rendez-vous avec Gérard et Sandy pour les conseils. Et donc, la semaine prochaine, les débats, je ne sais pas sur quoi ils vont pas parler. Donc, alors maintenant, une précision que j'ai à dire, c'est que j'en ai parlé avec Max, et Max, il m'a dit de le dire. Donc, si on a sélectionné une nana... au standard, faudrait peut-être qu'elle fasse son boulot le jeudi, parce que si elle est pas là pour épauler Manu et Fildar lors des débats, ça ne sert à rien qu'elle reste. Alors si dimanche elle est pas capable d'épauler les gens au standard, ça ne sert à rien. Qu'elle reste chez elle, ça vaudra mieux. Voilà. Alors, en demande entendeur, salut pour elle, elle sera reconnue. Donc ça va être de voir.
14: Elle fait pas de débat, Sandy. Elle fait pas de standard, Sandy.
1: Non, mais c'est Apolline qui est au standard.
14: Ah, Apolline, ouais.
1: Donc, si elle est pas capable de vous épauler le jeudi pour faire les débats, ça ne sert à rien. Donc, dimanche, ça sert à rien qu'elle soit là.
14: Ah ouais.
1: On en a pas besoin.
14: C'est
1: qu'elle aille à Lille, et c'est tout. On en a rien à foutre. Mais moi, je veux pas du travail de merde, c'est tout. Alors, si elle a été sélectionnée par Max, donc, qu'elle fasse du boulot. Qu'elle soit là, qu'elle vous épaule.
14: Ouais.
1: Ok. Donc dernière conclusion avant qu'on laisse la place à Seb. Rigaud Lapin, pour finir avant que je laisse la place à Seb sur l'internet.
10: Tu laisses la place à Seb sur l'internet.
1: Seb, pour la nuit sans pub. Donc si on pouvait avoir une petite conclusion là pour terminer les 3h10 du matin. Donc, pour savoir combien qu'on est pour finir, si on est toujours à 9997...
10: Il y a plein de conclusions. Comme d'habitude, Gérard collectionne les débats à chier, les gueulantes inutiles. Ça, je suis d'accord. Et tu ferais mieux d'arrêter ta collection de slip usés.
14: Et moi, sur une petite conclusion sur
1: Très sympa.
14: C'est Gérard. Le deuxième débat sur les collections était très sympa. Et une question, c'est une question de Jupiter. Il voudrait savoir si c'est toi qui va remplacer Koé sur énergie.
1: Alors là, j'y réponds même pas. C'est toi qui vas, parce que toi, dans la voiture à Max, quand t'es venu me chercher, t'écoutais quoi? Skyrock. Alors t'es vraiment un fumier, toi. Donc pour finir, on est combien, Rigaud?
10: Je sais pas.
1: On n'a pas bougé.
10: J'étais déconnecté là. Je sais pas.
1: Oh, bon, c'est pas grave. C'est pas grave. Donc
14: vas-y, Manu, c'est quoi?
1: Donc je pense qu'on...
14: Attends, je vais te dire ça.
1: On était 9997, donc on se retrouve la semaine prochaine pour des prochains débats. Et n'oubliez pas dimanche, 23h30, minuit, les conseils de Gérard et Sandy.
14: Et Max, quand même, à partir de 22h.
1: Et Max, dès dimanche, 22h. Et n'oubliez pas, la loco, demain soir, Max sera à vos... sera...
14: À vos côtés.
1: À vos côtés, à la loco. Alors, c'est les collectionneurs de camions avec Métagrosse remorque au fond de mes fesses. Et je vous dis à dimanche. Bonne soirée, bonne nuit et bon week-end.
15: Non, mais le titre, c'est Brochette. Et après, c'est moi qui décide. 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

0: cousine.
1: Tu vas te faire enculer, je te dis au revoir. Hop, terminé. Voilà. Et voilà, bonsoir à tous. Donc bonsoir à Pauline, bonsoir Rigaud, bonsoir Fildar.
2: Salut Gigi.
1: Et bonsoir Manu.
3: Salut.
1: Qui prend les platines. Donc le morceau qu'on vient d'écouter, Manu, s'il te plaît. Les deux morceaux, parce que j'ai pas eu...
4: Voilà, faut demander à Fildar, c'est lui qui les a balance.
5: Oh là là, putain, je suis emmerdé là, attends.
2: Mais c'est là, là-bas.
3: Mais non, c'est mon micro, je veux pas le tien. Donc c'était Spoon Nation. C'est un nouveau morceau House. Et avant, on a écouté Robert Palmer.
1: Ok.
3: Every Kind of Magic.
1: D'accord. Donc, voilà. Donc, j'espère que ce soir, ça va bien se passer. On va pas s'embrouiller parce qu'il y a quand même 12. Bon, allez, tu commences déjà à éteindre ton micro.
6: Every Kind of Magic.
1: Bon, vous commencez pas là, s'il vous plaît.
3: Magic.
1: Bon, ça, sinon, ça va terminer vite fait. Alors, donc, premier débat, ça va être sur les femmes enceintes. Et pour ça, on va accueillir Uterus, 25 ans, de Saint-Lô. On peut écouter Fun Radio sur 94.6.
7: Bonsoir, Gérard.
1: Bonsoir. Oh là, baisse ta radio derrière.
7: Je veux pas la radio derrière moi, Gérard.
1: C'est avec un sans-fil ?
7: Non, non, un portable.
8: Il est bien.
1: Ouais, mais y a un peu trop de grasouille, hein.
7: Non, non, c'est pas moi. Hein.
1: Donc, Lèvres en Feu, 24 ans de Reims, on écoute Fun Radio sur 101.7. Bonsoir à toi.
7: Bonsoir. Ça va?
1: Ouais. Petit Fœtus,
7: oui.
1: 26 ans de Blois, 100.6.
7: Bonsoir Gérard, bonsoir tout le monde.
8: Salut.
1: Et bonsoir. Gros jambon pour terminer, de 23 ans d'Agen, 106.5.
9: Tout à fait, bonsoir à tous, bonsoir les filles, bonsoir l'équipe.
7: Bonsoir.
1: Bon, alors première question, quelle envie peut avoir une femme enceinte? On va demander ça, un gros jambon.
9: Bah, en général, elles ont envie de fraises, déjà, ça c'est le coup classique.
1: Voilà, ça oui, ça c'était la réponse d'entrée.
8: Ouais.
1: Non mais ça, de toute manière, les femmes enceintes, la première chose qu'elles demandent à leur mari de leur acheter, c'est ça, c'est des fraises. C'est la question.
4: Mais c'est une tradition, c'est quoi?
1: Non mais c'est la tradition chez la femme enceinte,
10: Ma mère, moi, quand elle était enceinte de moi, elle voulait manger des huîtres.
1: Non, mais attends.
10: Non, je te jure.
1: Toi, tu t'écrases pour me dire. T'as peut-être une tête. C'est pour ça que t'as une tête d'huile.
10: Une tête d'huile?
1: Ouais. Avec des oreilles de chou. Alors, t'éteins ton micro et c'est.
10: Mon père, il lui ramenait des bourriches d'huîtres.
1: Oh là là, mais éteins ton micro, on en a rien à foutre de toi.
10: Non, okay. Pour te dire
1: on en a rien à foutre.
10: Il n'y a pas que les fraises.
1: On en a rien à foutre.
10: Il y en a, ils bouffent d'autres choses. Des kystes.
1: Oh, putain.
4: Truc bizarre, ouais. Dégueulasse. Avec
7: chats,
4: du pu, enfin, c'est une horreur. Vas-y, Gérard.
7: Ouais.
1: Bon, gros jambon, donc.
9: Des fraises, et puis il y a aussi un autre truc, il faut quand même savoir que les femmes enceintes ont envie de sexe.
1: Non, mais ça, c'est une question qu'on abordera plus tard dans la soirée.
9: Ouais, non, mais
1: pour l'instant, on en est à la première, on n'en est pas déjà à la question.
7: Mais même les femmes enceintes,
9: Même les femmes pas enceintes?
7: Ouais,
9: mais ça, c'est pour l'entraînement, faut s'entraîner pour être enceinte.
1: Non, parce qu'il faut se dire une chose, qu'il y a des fraises et il y a d'autres fruits que je vais dire après. Petit fœtus, là.
7: Pour moi, d'abord, je précise, hein, là, je suis actuellement enceinte.
1: Mm-hmm.
7: Tu veux peut-être savoir de combien de mois?
9: Non.
1: Si t'as la radio derrière, tu baisses. Si t'as l'haut-parleur de ton téléphone, tu le coupes. Parce que là,
7: ça vient d'elle, hein.
9: T'as la radio devant aussi, tu baisses.
7: Ça vient d'elle.
11: Rien du tout.
1: Non, parce que là, ça me fait du larcène et c'est pas tellement bon. Alors, ou si c'est Uterus avec un portable.
7: Non, c'est pas moi, Gérard.
11: Si, grillé, c'est elle.
1: Non, vous n'avez pas commencé à vous prendre le chignon, là. Ouais. Parce que sinon, c'est moi qui va perdre l'arbitre. Je vais pas chercher midi à 14h, je vais en virer deux.
9: Okay.
1: Ok.
7: Ouais, donc je réponds à ta question.
1: Ouais.
7: C'était quoi? Ah oui, les envies. Donc moi, je sais pas pourquoi. Hein. J'ai actuellement très très envie de saucisson, de Justin Bridoux.
1: Mmh. Non, mais c'est bien de préciser les marques.
7: Ah,
1: continuez, puis tu vas faire que la première question.
7: Non.
9: Un gros bâton de berger. Hein.
1: Alors toi déjà, gros bâton de berger, gros jambon. Dans ces cas-là, tu retournes voir.
9: Ah, bah non,
1: tu retournes voir Apolline. C'est terminé. Hop.
7: Au revoir. C'était une blague.
1: Hein. On veut plus t'entendre.
7: Et aussi, j'ai très très soif. Hein, de l'eau.
1: Ah ouais, mais ça, de toute manière, une femme enceinte, normalement, je sais pas si c'est
7: même
1: vraiment...
7: Il y en a certains qui sont pas enceints.
1: Enceintes.
7: Parce que, et qui prennent beaucoup d'eau pour faire des autres choses. Mais bon, moi, je suis enceinte et j'ai besoin d'eau.
4: Mais ça picole, hein.
10: Gérard, si elle boit beaucoup plus d'eau, c'est parce qu'elle doit boire aussi pour le bébé?
1: Bah oui. Bah c'est normalement, si je me souviens pas, si je me souviens bien, normalement une femme enceinte doit boire plus d'un un litre 5 d'eau par jour.
7: Oula,
1: pas par jour, dans une journée je crois, si je me trompe pas.
4: C'est vrai que c'est.
1: C'est vrai que.
4: Et par jour, c'est combien? Alors, si dans une journée, c'est un litre et demi par jour, c'est quoi?
1: Ben,
3: 7 litres.
1: Tu multiplies par 12. Tu multiplies par 12.
7: Moi, j'entendais dire que c'était seulement par 24 heures.
1: Non, mais ça dépend.
4: Ouais. Ça dépend.
1: Lèvre un peu, toi, oui, pour
7: moi,
1: toi.
7: Moi, ouais. Ben, moi, en fait, ce qu'il y a, c'est que moi aussi, je suis enceinte.
1: Mm-hmm.
7: Et en ce moment, ce qui est bizarre, c'est qu'il y a un légume que je déteste, mais que. D'habitude, mais quand je suis enceinte, je mange des blattes, mais pas possible.
1: Quoi?
7: Des blattes. Tu sais, c'est des grands légumes blancs, etc. C'est filandreux, je déteste
1: ça. C'est des blattes, pas des blattes.
7: Oh, peut-être.
1: C'est des blattes.
7: Ouais, peut-être.
1: Non, c'est des blattes.
3: C'est des salades de blattes.
1: Non, c'est des blattes.
7: Moi, j'ai vu en magasin, je les ai achetées justement, j'ai vu blattes, et donc du coup, moi, j'ai cru que c'était blattes. Hein.
1: Non, mais ça, de toute manière, les blattes, c'est de la salade.
7: T'as peut-être été au Petland.
1: Ouais, je crois que t'as dû te tromper de légumes. Hein.
7: Voilà, ah, pardon, alors c'est ça.
1: Utérus.
7: T'as raison, GG, je pense. Et donc, j'adore ça en ce moment, je me mange ça en salade. Et puis aussi, un truc aussi, bon, j'aime bien en temps normal, mais les cornichons, j'en fais des folies, je mange le pot à la journée, quoi.
1: Attends, c'est qui me répond, là?
7: C'est Lèvre en feu.
1: Ah, ouais, d'accord.
7: C'est vrai, les cornichons, j'en raffole, je sais pas, côté sucré, j'aime bien, je crois. Donc, je sais pas, quoi, côté sucré.
1: Non, mais cornichons, c'est sucré.
7: Bien sûr.
1: Ah, t'as déjà vu les cornichons sucrés, toi?
3: Les Américains, les cornichons, américains, ouais. Ils sont sucrés.
1: Non.
3: Si.
1: Non, je démange.
0: GG, à la place
7: d'accord
0: de.
7: Avec toi, Gérard.
1: Oh, s'il vous plaît, merci.
0: À la place de Gros Jambon, on accueille Pampers, 50 ans de Toulouse.
3: Salut, Pampers.
2: Oui, allô, bonsoir.
0: Salut, Pampers.
2: Bonsoir, les jeunes. Bonsoir à tous.
3: Tu es père de famille?
2: Oui, je suis père et grand-père.
1: Ta fréquence, s'il te plaît.
2: Alors, à Toulouse, c'est 102.7.
1: 102.7, ok. Donc, attends, je reviens tout de suite après sur...
3: Tu vas où? Tu restes là?
1: Je demande à Uteris de répondre à la question. Toi, t'éteins ton micro pour la cinquième fois, et maintenant, je veux plus entendre un micro allumé. Et là, le casque, c'est pareil, parce que sinon, ça va me faire du Larsen là-bas. Rigaud, avant qu'on demande à Uteris, une question IRC, non?
8: Non, un petit sondage, vite fait. Ouais. Réalisé par Davy One auprès de l'hôpital psychiatrique de Suresnes.
7: Mm-hmm.
8: Donc en fait, 20% des femmes enceintes se trouvent trop grosses. 12% des femmes enceintes espèrent ne pas accoucher d'un petit Gérard. 26% des femmes enceintes ont au moins eu une fois une relation sexuelle dans leur vie. Et 64% des femmes enceintes aimeraient que tu fermes un peu ta sale gueule parce que t'es en train de réveiller le petit.
1: Alors, c'est comment, Davy One? Alors Davy One, je t'emmerde parce que ton sondage a ni queue ni tête comme toi. Voilà. Alors, utérus pour toi.
7: Moi, Gérard, je suis pas encore enceinte, mais j'y travaille parce que j'ai 25 ans et j'ai envie d'avoir un bébé.
1: Mm-hmm.
7: Et en ce moment, j'ai très très envie de langue de bœuf et d'épinards.
1: Mm-hmm.
7: Je pense que tu réponds pas à la question, Kylian. Si, je réponds tout à fait à la question. En ce moment, j'ai envie de langue de bœuf et d'épinards. Je ne sais pas de quoi j'aurais envie quand je suis enceinte.
1: Non, alors, faut se dire une chose, que les femmes enceintes, c'était gros Jambon qui l'a dit, mais comme je l'ai viré parce qu'il...
7: Ouais, il était pas trop
1: dans le truc. Pampers, tu veux répondre, toi, avant que je donne à peu près ma réponse?
2: Écoutez, oui, moi, il faut savoir que donc je suis père d'une grande famille. J'ai été marié 3 fois, quand même.
1: Mm-hmm. Bon, attendez, s'il vous plaît, les filles derrière, on se calme. On se calme derrière, s'il vous plaît, les filles. Merci.
7: Respect.
2: Donc, il faut savoir que j'ai quand même une progéniture qui s'élève à 9 enfants, lesquels ont quand même fait 23 petits-enfants.
7: Oh, donc, voilà. Bravo, bravo.
2: La dynastie avance.
7: Bravo.
2: Et d'ailleurs...
7: Bravo.
2: Merci. Je vous conseille à tous.
7: Non.
2: Aidez-nous à repeupler la France, c'est tout ce que j'ai à dire.
1: Mmh.
2: La France a un gros problème démographique, monsieur Gérard, je crois que vous le savez.
1: Mmh.
2: Je crois que vous participez activement à ce mouvement de repeuplement de la France, on va dire.
5: Ah non.
2: Et je pense que si, il faut faire l'amour, je le dis à tous les couples qui nous écoutent. La sodomie ne fait pas d'enfants. Donc changez.
1: Ça, c'est vrai, ouais.
2: Oui, tout à fait. Ce sont ces pratiques barbares que vous pratiquez à l'heure actuelle.
1: Donc, non, mais je ne fais pas que ça, hein, dans une journée, heureusement.
2: De déposer les packs de cristalline et de bouteilles d'eau et de faire des enfants d'autres. Par la voie normale.
1: D'accord. Voilà. Donc, alors, pour répondre à la question quelle envie peut avoir une femme enceinte, donc c'est vrai que Gros Jambon l'avait dit, donc c'est les fraises. Souvent, c'est aussi les framboises, mais pas. Il y en a beaucoup aussi que. Je sais pas si parmi les trois filles là, qu'on a, si. Les deux, parce que il y en a deux qui sont enceintes là.
3: Tu pourrais leur demander c'est quoi leur envie, Gérard, par exemple.
1: De toute manière, on vient de le dire.
10: Elle précisément, les filles qui sont avec nous, pas les filles en général, les fraises, mais elle. Qu'est-ce que vous mangez en
1: réalité? Toi, elle avant un peu.
10: Ouais, bah, ah, du saucisson,
1: ah,
10: oui.
1: Mais elle l'a déjà dit.
10: Ah, excuse-moi, Gérard.
1: Eh, débouche-toi les oreilles un peu, merde.
10: Excuse-moi.
7: C'est pas possible.
1: Putain, mais c'est pas possible de travailler avec un caf comme toi.
10: Excuse-moi.
7: Excuse-moi. Non, dégage.
1: Non, c'est tout, lèvres en feu. Donc, toi, c'est saucisson. Petit pétus.
7: Non, c'était petit pétus.
11: Non, moi, j'ai pas répondu, lèvres en feu.
1: Lèvres en feu, donc toi?
7: Ben, moi, j'ai dit que c'était les blattes.
1: Ah ouais, les blettes, les fameux trucs pourris, là, que j'aime pas, qui est dégueulasse à bouffer.
7: Mais tu peux pas savoir, t'es pas enceinte.
1: Non, mais de toute manière, j'en ai déjà mangé des blettes.
7: Je suis obligée, de toute façon, Gérard.
1: Non, mais ça, c'est des légumes. Ça, je vais dire une chose, que ces légumes-là, c'est de la saloperie à bouffer. Alors, c'est dégueulasse.
10: Ça se mange avec des chibres.
7: Quand on est enceinte, on est constipé, c'est pas bête d'aller aux chiottes, hein.
1: Ouais, tu me parles sur un autre ton, sinon, moi, je vais te dégager, toi. Bon, allez, hop, la brofe, au revoir. Au revoir. Allez, hop. Au revoir.
7: Oh,
1: elle va me parler sur un autre ton, là, tu la vires complètement. Tu lui dis au revoir. Donc, alors, pour répondre à Utérus, Petit Pétus et Pampers, en attendant de retrouver une autre personne. Mm-hmm. Donc, les femmes enceintes, ce qu'elles ont envie à l'heure actuelle, c'est souvent de fraises, de framboises, de cerises. Et je sais aussi même, je suis pas trop sûr de ce que j'invente, mais faudrait que je... souvent de chocolat aussi.
2: Et de glace, si je puis me permettre. Moi, ma deuxième femme, quand elle était enceinte, elle passait son temps à sucer des esquimaux non-stop toute la journée. Il faut savoir que ça bouffe de la gundas quand même.
1: Non mais c'est vrai que attendez s'il vous plaît, là on se calme. C'est vrai qu'une femme enceinte faut que l'homme lui cède tout. Donc faut qu'elle lui fasse ce petit plat.
2: Et ça c'est pas normal.
7: Mais si, c'est tout à fait normal.
1: Ouais, mais d'accord. Non,
2: si je puis me permettre, je pense que c'est pas parce qu'une femme est enceinte, je veux dire jusqu'au 8e mois, on va dire, qu'elle peut pas faire le ménage, la lessive, la vaisselle et les commissions, quoi.
1: Utérus et petit fœtus. Attendez, on va pas tous se mélanger là-dedans.
10: On va pas s'embrouiller.
1: Ouais. C'est vrai que la femme enceinte, dès les premiers mois, bon, ça va, ça se passe bien, elle fait tout ce qu'elle veut. Hein. Petit à petit, dès que ça commence à se voir, après, elle se laisse cajoler et aller.
2: Ouais,
1: donc après,
2: normal,
1: après, c'est à l'homme de tout faire. Donc voilà. Nous, faut se dire une chose, on veut bien accomplir notre devoir de mettre une personne enceinte, de mettre notre copine enceinte, mais pour dire une chose, que derrière, c'est vrai qu'on a du mal à le supporter. Hein.
7: Non, je vous comprends tout à fait. Franchement. Je suis à mon sixième mois, et mon copain qui s'est barré,
1: s'il te plaît, on se calme.
7: Mon copain qui s'est barré, il a eu tout à fait raison. Je veux dire, j'ai pas assez de problèmes, la vie est belle.
1: Non mais attends.
2: Vous en profitez.
1: Attends, Pampers.

0: quand pour moi le temps des studios.
1: Non, il reste, hein.
0: Non, non, et toi, tu t'écrases.
2: Ah, ils l'ont déjà dit.
0: Ça y est, on va pas s'éterniser.
3: C'est pas grave, vas-y.
0: Par contre, ça fait un quart d'heure qu'on
4: Pardon. Par contre, moi, j'ai une bonne question sur Minitel.
5: Parce que j'écoutais Énergie dans le cas.
4: C'est LC12 qui me demande, qui dit qu'on pourrait demander quelles envies elles avaient enceintes, les filles, à l'antenne.
6: Ah, ça, c'est une bonne question.
7: Ah, bah voilà,
0: moi, ouais, mais quelle envie, il peut préciser quelles envies. Mais on vient d'en parler, c'est quelle.
7: Bah alors.
0: Quelle envie peut avoir une femme enceinte? Oui, alors, vas-y.
6: Du saucisson.
0: Bah alors, bon alors petit petit, ça va, allez hop,
2: on l'a déjà dit.
0: Eh, c'est quoi la messe bordel là?
4: Bah j'ai fait que répéter une question Minitel, moi je sais pas.
0: Eh Manu, je crois que tu ferais mieux de te casser chez toi, ça vaudra mieux.
2: On l'a déjà dit.
0: Va retourner voir ton bébé rose, va lui faire un bébé. Ça vaudra mieux, parce que là
5: essaye de le faire rose, pas bleu, quoi.
0: Si tu fous ta merde, c'est pas la peine de rester.
2: On l'a déjà dit, merde.
0: Bon, toi t'éteins ton micro et t'arrêtes de gueuler, parce que tout à l'heure je vais te niquer.
2: On l'a déjà dit, merde.
1: Bon, GG, à la place de lèvres de feu, on accueille Marc Ombilical, 45 ans, de Toulouse.
0: Et je t'ai demandé des nanas qui...
1: Bah, c'est une nana.
0: Ah ouais, Marc, c'est une nana.
5: Marco, elle s'appelle.
0: Alors vas-y, répète son nom.
1: Alors, Marc Ombilical, 45 ans de Toulouse, elle va te donner la fréquence.
7: Un est-ce collègue que toulousain. Antenne?
4: Oui.
6: Bonsoir.
0: Oui, bonsoir.
6: Bonsoir. C'est 102.7.
8: Bonsoir.
7: Salut.
6: Bonsoir.
8: Bonsoir.
0: Donc, alors, t'as pas entendu la question?
6: Bah non.
0: Bon, alors, je la répète pour toi parce que tu viens d'arriver. Donc, alors, quelle envie peut avoir une femme enceinte? Voilà.
6: Et bah, moi, je peux dire que je suis une ex-femme de Pampers. Et qu'il peut prouver ses envies de sucer, quoi.
7: Non, c'est faux, là, qu'est-ce qui se passe?
6: Arrête de me dire,
0: alors, attendez, là, Apolline.
1: Gérard, oui, Gérard.
0: Tu me gères.
4: T'as encore fait des merdes.
0: Là, tu me gères. Tu me gères ça.
7: C'est toi, Monique. Attends, c'est toi, Monique.
0: Non, hé, hop, Pampers.
6: Quel est ton prénom?
0: Pampers.
7: Sandrine?
0: Non, oui, Pampers.
7: Oui, Gérard.
0: Pampers.
7: Oui, monsieur Gérard.
0: Tu laisses, je vais demander à Pauline qu'elle gère ça.
5: Donc en fait, ce qu'elle a fait, c'est qu'elle a appelé une de tes ex.
4: Voilà.
0: Voilà.
4: Oh la pute. Ça, c'est pas bien, quoi.
0: Alors, Pauline, tu dégages. Max! Putain, mais c'est pas vrai, ça!
1: Mais Gérard, je le savais pas.
5: Non, je savais pas.
0: C'est pas que je savais pas. Je veux pas le savoir.
5: Elle le savait pas, c'est pour ça.
4: C'est pas grave, elle le savait pas.
5: Ah, on l'excuse, elle savait pas.
0: Non, mais attends, ça veut dire.
2: Elle le savait pas.
0: Non, je veux pas le savoir, il n'y a pas d'excuse. Ça fait la troisième
2: avertissement. Elle le savait pas.
0: Ta gueule à toi.
3: Elle le savait pas.
1: Elle le savait pas.
5: Non,
3: on reprend le débat. Gérard, assis-toi.
5: On prend dans le calme.
3: Commence pas.
0: Appelle-moi Max.
3: Il est pas 1h du matin.
4: Dans le calme, oui.
5: Donc on va gérer, on va virer l'ex-femme de Pampers.
4: Non, on vire Pampers.
0: Non.
3: Ah bon. Bah si.
5: Et on va
0: reprendre. Non.
3: Bah si, ce serait logique.
0: Non.
3: Pampers.
5: Ah non.
3: Mais si,
5: d'accord. Ouais.
0: Non, parce que lui, il répond mieux. Alors
4: non,
0: elle.
4: Non, il est bidon, Pampers.
0: Non. C'est moi qui commande, c'est pas toi, d'accord, Manu?
4: Ok, d'accord.
0: Tu fais ton boulot à l'arrière et c'est tout et tu t'écrases.
4: Allez, on
0: les trois. Et toi, tu t'éteins ton micro pour la cinquième fois.
4: My friend, je suis avec toi.
0: Alors que faites-vous lorsqu'une femme enceinte. Que faites-vous lorsqu'une femme. Oh merde. Que faites-vous lorsqu'une femme enceinte. Doit accoucher. On va demander à Utérus. Je te préviens, attendez avant de Utérus avant de répondre.
4: C'est moi qui gère, t'inquiète.
0: Ouais. Je te préviens, tu me la prends pas sous un autre nom.
4: Non, impossible.
0: Tu me vires carrément la personne.
7: J'appelle mon avocat et attention, j'ai le bras long. Hein. Attention.
0: Non, tu me vires carrément la personne.
1: Il n'y a pas de lézard, Gérard.
0: Ouais, t'as intérêt.
7: Ça peut aller loin, méfiez-vous.
0: Alors, allez, Utérus.
6: Oui, Gérard, comment fait-on quand une femme va accoucher?
0: Voilà.
6: On fait bouillir de l'eau, enfin, si t'as pas le temps d'aller le
0: Non, que faites-vous lorsqu'une femme enceinte doit accoucher?
6: Oui.
0: Bon, alors, toi, pour toi?
6: Bah, si t'es loin de l'hôpital, tu fais bouillir de l'eau, tu prends des draps bien blancs, et puis, tu utilises la méthode Leimste.
0: Ah ouais, lorsqu'on est à la campagne et qu'on a personne qui prévenir, par exemple les secours, les premiers secours d'urgence.
6: Par exemple, donc tu fasses la méthode Leimste. Et c'est en fait des cours, enfin des méthodes pour accoucher en 10 minutes et sans douleur à la maison.
0: D'accord. Ovaire qui pue, là, si elle est là.
5: Elle arrive.
0: Alors, petit pétus.
8: Oui, donc cette question me rappelle un vieux proverbe péruvien.
4: Un bon proverbe.
8: Péruvien qui disait « Im atrosa machin ». Je ne me rappelle pas très bien, mais « Atarotse makot ken ». Je te traduis peut-être.
0: Non mais attends.
8: Mais non, ce proverbe péruvien dit que si on doit accoucher, on a besoin

0: besoin d'aller à l'hôpital.
1: Ouais.
2: Non mais attends.
3: Ah, c'est vrai ça.
2: Non mais que faites-vous lorsqu'une femme enceinte doit accoucher? Je te demande à toi, petit fœtus. Soit tu réponds correctement à la question, ou soit je te gerbe.
0: J'appelle avec le téléphone.
2: Bon, allez hop. Au revoir.
4: Mais elle te répond.
3: Elle te répond.
0: Avec le téléphone,
3: mais oui.
0: Les renseignements d'abord, je fais le 12, je demande l'hôpital le plus proche de chez moi.
2: La première chose à faire, c'est pas le 12 à appeler, c'est le 18 et le 15.
4: Attends,
2: rigole.
4: C'est pas le 18, pas le 15.
2: Mais si, c'est où le 15 ou le 18? Non,
0: le 12, c'est quoi? C'est le numéro du 18 et du 15.
2: Mais non, le 18, c'est gratuit, alors arrête tes conneries, petit fœtus, dégage, au revoir. Allez hop, terminé pour elle. Hop, terminé. Pampers.
4: Gérard, en attendant, sur IRC, il y a Père Fouras, il te demande ce que ça donne si deux espèces différentes veulent se reproduire. Par exemple, un chien sans dents et un rhinocéros à tresse.
2: J'en sais rien. Alors lui, j'y réponds pas, donc c'est même plus la peine de... Faut arrêter de dire des conneries comme ça sur une minute.
1: Oh, oui.
2: Sur l'IRC.
4: Franchement.
2: Pampers.
5: Oui, tout à fait. Ben, moi, premièrement, j'appelle le médecin traitant de famille accoucheur.
2: Ouais. Donc, t'appelles ton médecin déjà en premier.
5: Oui, j'appelle le fameux docteur de la Motte.
2: Non, tu précises pas son nom, s'il te plaît, Pampers.
5: Pardon.
2: Calmez là un peu, là.
5: Ensuite, il faut quand même amener mon épouse donc à l'hôpital. Donc, je sors la Jaguar du garage.
2: Non, mais attends, t'appelles ton médecin. Pampers.
5: Oui.
2: T'appelles ton médecin, qu'est-ce qu'il fait? Il se déplace et après, qu'est-ce qu'il dit?
5: Il me rejoint à l'hôpital, donc je prends
2: mon... Attends, Pampers, pour l'instant, je crois que t'es en train de me prendre pour un con, je crois que tu vas faire comme petit pétus aussi, toi.
5: Pourquoi?
0: Il a eu 9
4: accouchements.
2: Faut se dire une chose, t'appelles ton médecin, oui. Le médecin arrive, et lui fait le diagnostic, et après...
5: Oui.
2: Il fait une chose, il appelle le 18 ou le 15, et en principe, normalement, c'est le 18, parce que le 18, c'est gratuit, donc ils viennent très rapidement, et ça, je peux le confirmer, parce que j'ai déjà eu un enfant, hein, et donc, je sais que j'ai appelé le 18, ils sont venus, ils l'ont emmené, et ça a rien coûté, moi, j'ai suivi derrière très rapidement.
5: Ah, mais je dis pas le contraire, mais ça m'empêche pas de sortir ma jague du garage.
2: Non, de toute manière, normalement, tu n'as pas à prendre de responsabilité toi-même d'emmener ta femme à l'hôpital. Normalement, c'est les services compétents qui sont là pour le faire, parce que si t'as un accident, c'est toi qui es responsable de la vie de ton enfant derrière.
5: Non, attends, je peux prendre ma jague?
2: Non, mais il n'y a pas d'attente.
5: J'ai le droit d'aller voir ma femme qui accouche, quand même.
2: Ouais, non, mais attends. De toute manière, moi, je viens de te poser la question. Que faites-vous lorsqu'une femme enceinte doit accoucher?
5: Ouais. Hein,
2: donc, c'est la première chose, c'est d'appeler son médecin traitant, et après les secours quand le médecin traitant est là.
5: Ça m'empêche pas de sortir ma jague pour aller à l'hôpital.
2: Poursuivre les secours. Mais pas l'emmener.
5: Je ne l'emmène pas, Gérard, voyons. Moi-même, je ne l'emmène pas, bien évidemment.
2: Dans ces cas-là, t'avais qu'à préciser, parce que tu dis que tu l'emmenais. Donc, non.
3: Non, mais ce qu'on pourrait demander, c'est leur désir quand elles sont enceintes.
4: Bah ouais. Qu'est-ce qu'elles veulent quand elles sont enceintes?
3: Dans l'ambulance.
5: Accoucher, en général, elles veulent accoucher. Moi, c'est ce qu'elles m'ont dit à chaque fois, sors-le-moi de là parce que j'en peux plus, quoi.
2: Ça, de manière, faut se dire une chose, c'est que on prend les responsabilités, mais les nanas derrière doivent assumer pendant les 9 mois. Celui qui est en antenne, c'est Uranus qui pue. Bonsoir à toi.
6: Avant, on a viré petit fœtus et on accueille inséminateur 25 ans de Lens.
5: Bonsoir le donneur.
4: Et la fréquence.
7: Bonsoir à tous.
5: Salut. T'es donneur, toi.
7: Non, je suis sage-femme, l'hôpital Boussicot.
2: Hop. Au revoir, c'est pas la peine.
4: Pourquoi?
2: Non, ouais. Apolline, t'es virée.
4: Comment
2: les pères de famille peuvent-ils vivre leur grossesse? Et on va s'écouter les petites poussettes avec... Les petites poussettes avec la grosse nourrice à tresse, et on se retrouve tout de suite après sur question. Seriez-vous content ou contente d'être enceinte? Alors 36% des gens disent merci d'avoir posé la question. Ça c'est bien. 25% des personnes répondent pourquoi pas si bien payé. Donc je sais pas pourquoi.
3: Pourquoi pas si c'est bien payé?
2: Ouais. Donc je vois pas trop le rapport. 14% ne veulent pas perdre les os. Ben ça, de toute manière, t'es obligé de perdre. Ouais. T'es obligé de perdre des os.
3: Non mais ça fait peur peut-être.
4: Bah quand ouais, disent, quand t'imagines un tibia qui sort par le cul.
2: Non mais attends, commence pas à dire des conneries s'il te plaît, Manu, ça vaudra mieux.
4: Ah bon.
2: 5% préfèrent avoir un animal de compagnie. Alors là,
3: bah, y en a, ils veulent peut-être pas avoir d'enfants. Hein.
4: Ils préfèrent un chien pour leur tenir compagnie.
2: Donc ce premier sondage, j'en ai rien à foutre. Donc
3: ça y est.
2: Maintenant on va demander à Rigaud de nous faire un petit point internet
3: international.
2: Internationaux,
4: comme tu dis. Donc déjà, alors pour ce qui concerne la France, on est 6542.
3: Oh bien, ça commence joli. Bien. Hein. Joli. Ça monte crescendo. Hein.
4: Pour ce qui concerne l'Europe, on est 0,6.
3: C'est pas mal.
2: Attends, tu m'as dit pour Paris
4: Ça arrête pas de monter France, là. France, 6542.
2: Ok.
4: Voilà. Ouais, en Europe, note.
2: Non, mais c'est bon.
4: Ah bah si, bah attends, j'ai téléchargé un programme et tout, je me suis cassé le cul.
2: Ah ouais.
4: Note Europe.
3: Ça va, t'as un plâtre, tu le supportes bien, Rigaud.
2: Vas-y.
4: Europe 06.
3: Ouais. Tu transpires pas trop du plâtre?
4: Non, ça va.
2: Ouais. Bon, Fildar, t'éteins ton micro, tu le laisses parler s'il te plaît, merci.
3: Excuse-moi, bichon.
2: Ça me donc, vacances.
4: Donc Europe 06. Amérique 68.
2: Ouais.
4: Après c'est combien? Après c'est Chine 25. Après c'est l'Australie, on est il n'y a que 22.
6: Et la Thaïlande.
4: Et j'y arrive, c'est l'Orient 21.
2: L'Orient 21. Donc en fin de compte, d'après ce que je vois, c'est uniquement que sur la France que ça marche mieux. 6542. Et je pense qu'on va sûrement atteindre les 10 000, je l'espère.
4: Ouais. Bah ouais, obligé.
2: Alors donc, comment les pères de famille peuvent-ils vivre leur grossesse? Donc grossesse féminin. Hein, ouais, féminin, je dis bien. Ouais. Donc utérus. Utérus,
3: merci.
4: C'est moi.
0: Oui, merci.
2: Donc alors, utérus.
0: Moi je suis pas encore enceinte, mais je sais qu'il s'y prépare déjà beaucoup.
2: Mmh.
0: Il parle déjà beaucoup à mon ventre. Allô?
2: Oui, je t'écoute.
0: Je sais plus ce que je voulais dire. Il commence à faire des petits plats, ça, je lui apprends à chauffer les biberons, enfin bon, il apprend quoi.
2: D'accord.
0: Donc, il n'est pas encore stressé, hein, parce que j'ai pas encore un ventre rond.
2: Non mais attends, il a quel âge ton copain?
3: Ouais, vas-y.
2: Il a quel âge, utérus?
0: 27,
2: ouais, ben, je pense que c'est la bonne, la moyenne d'âge. Hein,
0: ah ouais, on est en plein dedans, là, on va y aller, ouais. Mmh.
2: Et donc, ovaire...
3: Qui pue.
2: Ovaire qui pue.
4: Ah, oh, ça sent, c'est une horreur.
2: 27 ans de Roubaix, j'avais obligé de préciser ta fréquence tout à l'heure. Donc, Saint-Loup, on l'avait dit. Donc, Roubaix, pour toi. Donc, ovaire qui pue, pardon.
8: Bonsoir. Oui. La question, c'est par rapport à ce que fait le mari?
3: Un tout petit peu plus fort. Non, j'explique parce qu'elle est enceinte de 7 mois, donc elle va peut-être être sur... Elle peut accoucher à tout moment. Donc il faut lui parler doucement parce qu'en fait elle est un peu
2: alitée. Oh non, mais attends, mais qu'elle se réveille dans ces cas-là. Hein.
3: Elle est alitée.
8: J'ai un peu fait le chien, c'est pour ça.
3: Elle n'est pas en fait à Roubaix, elle est alitée.
8: Mais je voulais témoigner quand même,
3: Oui, t'as bien fait. On te passe à l'antenne, tu boostes.
8: J'ai vu que c'était un débat sur les femmes enceintes, j'ai tout de suite appelé quoi pour. Pour un peu donner mon avis.
2: Mmh.
8: Et moi, je vis en concubinage, mais il est parti.
2: Ah, d'accord. Donc, apparemment, ça fait comme petit fœtus, ça a été pareil.
8: Comme par hasard.
2: Ouais,
8: j'ai entendu tout à l'heure, ouais.
2: Ouais.
8: Et, il est parti, et donc, du coup, je dois tout assumer toute seule. Et donc, j'ai du mal à m'entraîner, quoi. Donc, je prends le rôle du père et je m'entraîne à changer les poupées de ma future fille.
2: Ouais, non, mais attends.
8: Je sais que c'est une fille.
2: Ouais, d'accord, mais t'as quand même tes parents derrière qui sont là pour t'épauler quand même.
8: Ben non, justement, parce que mon père est mort et ma mère habite loin, donc du coup, je me trouve un peu seule.
2: Oh. Non, mais tu connais pas des amis sur Roubaix?
8: Ben si, mais il y a beaucoup de boîtes postales là-bas, donc du coup, tu vois, il y a pas beaucoup de personnes qui habitent là-bas, donc.
2: Non, mais attends, parce que là, il y a une Lilloise, ça m'étonnerait qu'à Roubaix, il y a que des boîtes postales. Hein.
8: Mais non, c'est pas ça, c'est que je te dis qu'en fait, on parle beaucoup de Roubaix, mais en fait, là-bas, il y a pas énormément de monde à qui on peut parler, quoi. Et c'est vrai que c'est un peu dur et que peut-être parce que je suis enceinte de 7 mois, mais bon, ça.
2: Non, mais dans ce
9: cas. À Roubaix, toi, t'as pris un pavé pendant la course de vélo, quoi.
2: Attends, qui c'est qui parle comme ça, là? Qui c'est qui parle comme ça?
8: Pourquoi tu me parles comme ça?
9: Va accoucher à la Redoute.
2: Oh, qui c'est qui parle comme ça?
8: C'est drôle, je crois.
9: C'est pas drôle, hein, les trois fils.
2: C'est qui, là, qui parle comme ça, là?
6: C'est qui?
8: C'est sympa, je trouve. C'est Pedro.
2: Non, faudra peut-être essayer de me trouver celui qui s'amuse à ça, là, parce que ça va pas aller longtemps.
8: Parce que je trouve pas ça sympa du tout, et c'est vrai qu'en ce moment c'est dur, et que je voulais simplement témoigner, parce que Gérard, je t'aime bien, et que je voulais simplement apporter quelque chose en plus au débat, si je pouvais.
10: C'est bien.
2: Ouais, donc, Pampers.
5: Bah écoute, moi, mes grossesses, je les ai bien vécues, surtout celles de mes femmes, je les ai vues, j'ai vu ça de l'extérieur, moi, donc j'avais plutôt les bons côtés. C'est-à-dire que bon, faut quand même savoir qu'elles restent au lit pendant pas mal de temps. Après, elles doivent s'occuper des enfants et tout, donc ça me laissait le temps pour sortir, faire la fête avec mes amis, les parties de poker, tout ça.
2: Attends, Pampers, parce que là, je vois que Manu et Rigo sont en train de se marrer, donc vas-y, Rigo, si c'est une question.
11: Je me suis pas marré, moi.
2: Non, tu t'es pas marré.
5: Non,
2: à peine,
5: c'est drôle au moins.
2: Me prends pas pour un con, hein.
5: Ouais.
12: C'est chaud, je peux pas.
2: Vas-y, dis.
12: Gérard, ça parle pas de Sandy.
2: Ça parle de Christine, c'est même
12: non,
2: pas la
12: ça
2: peine.
12: Ça parle pas
2: plus
12: de Christine, ça parle pas de Sandy. Bon, bah, je vais te le lire, tu me l'as demandé. C'est Yankee qui dit que quand ta mère a accouché, elle a pas dit oh qu'il est beau, elle s'est demandé dans quelle chenille elle pourrait être abandonnée.
3: Non, c'est pas ça que je voulais que tu lises. C'est si une femme est stérile, Gérard, est-ce que son enfant risque de l'être aussi?
2: Attends, c'est pas à toi que je m'adresse, c'est pas toi qui fais l'internet. Alors quand je t'appellerai pas de chambre, tu sortiras de sous le lit, tu regardes Technomax et tu fermes ta gueule maintenant. Ok. Et t'éteins
12: voilà,
2: ton micro.
12: Voilà, bravo Gérard.
2: Donc, sa question, j'y réponds même pas, ça voudra même pas.
3: Et la deuxième?
12: C'était une bonne question, Gigi. Non, mais c'est une question de Davy One. Il demande si une femme est stérile, est-ce que son enfant risque de l'être aussi?
2: Alors, justement, si une femme est stérile, ne peut pas avoir d'enfant. Déjà, pour commencer, son enfant ne peut pas être stérile. Donc déjà, sa question là-dedans, tu vois, elle est vite répondue. Parce qu'une femme qui est stérile ne peut pas avoir d'enfant, donc son enfant ne peut pas être, ne sera pas stérile à la naissance.
12: Putain, là,
2: donc,
12: je suis par terre.
2: Terminé.
12: Donc elle peut pas avoir d'enfant, mais son enfant ne sera pas stérile.
2: Ah non, bah, si elle peut pas avoir d'enfant,
10: c'est vrai, t'es quand
2: automatiquement...
10: T'es quand même con.
12: Un peu, quand même.
10: Je ne le dis pas.
2: Ouais, va te faire sauter, toi, regarde Technomax et fous-moi la paix. Alors, Pampers, donc, pour finir.
5: Bah écoute, je te disais donc tout à l'heure, moi j'ai vu ça de l'extérieur, donc du temps pour aller glander avec mes amis du club de bridge, puisque j'en profite pendant que ma femme est immobilisée, club échangiste, tout ça, enfin tu vois, on va pas trop en parler.
2: Attends, Pampers, oui, une question que je voulais te poser,
5: oui.
2: dès que t'allais avoir un enfant et tout ça, ouais. qu'est-ce que ça t'a fait, toi, dans ta tête, personnellement?
5: La première fois?
2: Oui.
5: C'est pas le sien.
2: Polo, tu t'écrases, s'il te plaît, merci.
5: Il a raison, parce que c'est vrai qu'avec ma femme, on tournait dans les clubs, donc j'étais pas forcément sûr que c'était le mien. Deuxièmement, ça m'a fait mal au crâne parce que j'ai pris une des plus grosses bitures de ma vie quand même pour fêter ça, quoi.
2: Ah bah ça, de toute manière, je pense que...
5: On s'est éclaté au carré de vigne à la villageoise avec des potes, c'était grandiose.
2: Non mais c'est vrai que faut se dire une chose, que pour ceux qui vont avoir des enfants par la suite, moi je sais que le jour où Sandy en a un, moi je prends une de ces bitures, mais carabinée
12: tous les jeudis.
13: Même pendant la conception,
5: ouais.
2: Une carabinée, mais alors, j'aurais du mal à m'y remettre.
5: Ouais.
2: Donc, on va demander à Polo, 32 ans d'Arras, 101 points.
13: Oui, bonsoir à tous.
3: Salut, Polo.
13: Salut, Polo. Donc, ça tombe très bien, ton débat, parce que moi, ma femme a accouché la semaine dernière de deux...
8: Félicitations.
5: Bravo.
13: De deux petites jumelles.
8: Oh,
13: très, très charmante.
12: Qu'est-ce que tu dis, Gérard?
2: Non, mais c'est bon, vas-y. Laisse-le parler. Ouais, Polo.
3: Vas-y, Polo.
13: Ouais, donc, je disais qu'elle a accouché de deux petites jumelles. À l'hôpital Saint-Pulterrière.
2: Ouais, c'est ça. Alors bonne nuit. Donc t'es pas d'Arras, t'es de Paris. Donc tu me prendras pas. Tu me prendras.
3: Non, tais-toi. Il est pas en train de te dire que la Saint-Pulterrière c'est à Arras.
2: Attends,
3: on sait très bien que c'est à Paris. On sait très bien que c'est à Paris.
2: Il s'appelle pas Polo, il s'appelle Tony.
3: Mais non.
2: Il s'appelle Tony, dégagé. Hop, si c'est Tony, c'est Tony. Au revoir. J'avais dit pas d'habituel. Terminé.
5: Non.
2: Ça y est. C'est fini. Hop, c'était Tony, je m'en doutais.
3: Mais non, mais.
12: Mais c'était pas lui, je suis sûr.
2: Si.
5: C'est pas Arras qu'on fait pitié, c'est à Suresnes qu'on fait pitié.
2: Au revoir pour lui, terminé. C'est pas la peine de le prendre sous un autre nom parce que je l'ai reconnu. Donc tout le monde a répondu. Moi, j'ai pas répondu. Donc comment les pères de famille peuvent-ils vivre leur grossesse? Tu te tais, toi, s'il te plaît, ça me prend un petit peu de vacances.
12: J'ai rien dit.
2: Hein? Donc je réponds à peu près à Pampers, à Ouvert qui pue et à Utérus.
8: Bon,
2: y a un truc qui peut se dire, que c'est vrai qu'on est toujours là, comme on revient sur la première question, donc on revient toujours à la 2.
10: Allez.
2: Oh hey, tu la fermes pour de bon.
11: D'accord, Bichon.
2: Et toi aussi. Hein, donc, pour répondre, donc en fin de compte, ça revient à peu près sur la la question 3, revient à peu près sur la 2. Donc, c'est vrai que... non. Non, justement, on en a proposé... Non, non, ça revient même pas. Que fait-on lorsqu'une femme enceinte doit accoucher? Donc, et puis comment les pères de famille peuvent-ils vivre leur grossesse d'une femme? C'est vrai que par moment donné, on a du mal à le supporter, mais on.
14: Ouais, monsieur Gérard,
11: c'est quoi le... Ils s'emmerdent pas les pères de famille pendant que la femme est enceinte?
2: Bah, justement, je suis en train de répondre à la question. Alors, je viens de te dire pour la cinquième, ça va faire la neuvième fois d'éteindre ton micro. Je ne veux plus t'entendre. Pour
11: mais
2: l'instant,
11: oui,
2: tu,
11: pose des questions.
2: Tu es puni, tu n'as pas la parole.
11: Oh merde, t'es puni.
15: Au piquet, au piquet.
6: Bon, Gégé, à la place de Polo, on accueille Petit Prépuce, 29 ans, du Mont-Saint-Michel.
16: Bonsoir.
2: Faudra peut-être avoir les fréquences.
6: Bah, je te la donne.
16: Je te la donne, 98.7.
2: Alors, donc, t'as quel âge?
16: 29 ans, comme te l'a dit Apolline.
2: Ouais, donc...
16: Bonsoir.
15: Salut à toi.
16: Bonsoir.
15: Les galettes.
16: Bonsoir.
2: Mont-Saint-Michel. Donc, la fréquence que tu m'as dit?
16: 98.7.
17: T'as un bébé?
16: Ouais, il est à côté.
2: Ah ouais, ben, ouais. Ça s'entend.
12: Gérard, une petite question de l'IRC vite fait avant de reprendre avec les auditeurs. Il y a Snooze qui te demande qui c'est qui était sur Terre en premier, c'était le bébé ou l'adulte? Et c'était en quelle année?
2: Ah, non, ouais. Mais
16: c'est... toi! Je suis désolé, il fait ses dents.
2: Ouais, non, mais c'est pas la peine de lui gueuler dessus en disant « tais-toi ». D'accord.
16: Qu'est-ce que tu veux que je lui dise? T'as vu ce que ça donne après?
2: Bah,
16: je l'étouffe, je le mets sous le coussin.
2: Eh, je peux répondre quand même à la question IRC?
15: Un biberon de pas.
16: Putain, connard, ferme ta gueule.
2: Bon,
12: elle parle à son gosse.
2: Mais oui, mais non, mais attends, tu me la calmes.
6: Ouais, direct.
2: Tu me la calmes un peu, elle, là, parce que je vais pas entendre ferme ta gueule sans arrêt, ou sinon tu la gerbes. Donc, alors, tu me disais, Rigo.
12: Oui, c'était Snooze qui voulait savoir qui c'est qui était arrivé en premier, si c'était le bébé ou l'homme, l'adulte, en fait.
2: Non, parce qu'en fin de compte.
12: Et en quelle année?
2: Donc, en quelle année? Donc,
12: et pourquoi?
2: Non, mais faut se dire une chose.
12: Et dans quel sens?
2: Ouais, non, mais il n'y a pas de pourquoi. Et dans quel sens? Et ceci et cela ou autre. Donc, faut se dire une chose qu'on descend du sang.
12: Comment alors?
2: Oh, ta gueule, toi. Voilà. Donc, faut se dire une chose qu'on descend du singe. Et donc, qui a fécondé? Donc, en principe, c'est la femme. Et après, c'est devenu des hommes, mais en quelle année, je ne sais pas. Voilà.
12: Ça veut dire que les femmes sont devenues des hommes?
2: Ah, bah, par la suite. Oui.
12: Pédé ton cul, là.
6: Non!
11: Bah, c'est vrai. Si les hommes sont devenus des femmes. C'est-à-dire qu'à un moment ou un autre, de toute façon, ils sont pris dans le cul.
12: Ah ouais, c'est du travelot, c'est clair.
11: De toute façon,
2: bon, il y a des points de suture, allez, là. Ça y est, elle est calmée, là.
17: Ouais, c'est bon.
6: Ouais, c'est bon, ouais.
2: Bon, alors, donc, à toi, alors, la petite...
16: Prépuce. Non, mais
6: petit
16: tu peux
6: prépuce.
16: Répéter la question, j'étais en pleine couche, là.
15: Oh là là.
2: Petit prépuce.
16: Je suis désolée.
2: Donc, la question, c'est comment les pères de famille peuvent-ils vivre leur grossesse, donc, en parlant des femmes?
16: Ouais, bon, je pense que c'est assez dur, hein, de passer des tablettes de chocolat à un petit ventre bien rond, mais ils le vivent bien.
2: Non, mais tu peux préciser? Parce que tu parles de tablettes de chocolat, mais attends, c'était pas là-bas, on en est plus à la première, hein.
16: Non, les tablettes de chocolat, les muscles, bon, et après, au ventre bien rond, c'est assez dur pour un homme quand il va à la plage, tout ça.
15: Genre.
2: D'accord. Donc, j'ai répondu, moi, à cette question. Donc, combien de temps peut durer une gestation chez les femmes enceintes?
17: Ah, bonne question.
11: Oh là, dur.
15: Chaud, là.
2: Alors, on va demander à Petit Prétus.
15: Ça jette un froid.
16: Moi, le bébé que vous entendez, hein, il est né un petit peu prématuré, il est né à 11 mois.
15: Non, on t'a pas demandé ça, on t'a demandé la gestation. Réponds à la question, s'il te plaît.
2: Pampers?
15: Oui, tout à fait.
2: Elle
15: parle de quantité.
16: Deux secondes, hein, faut que j'aille lui donner le biberon.
2: Ouais,
11: mais tu voulais des femmes enceintes, hein, pour le débat, c'est ça.
2: Alors, Pampers.
15: Oui, tout à fait. Alors, la gestation, il faut prendre le problème à la base.
16: Mm-hmm.
15: Est-ce qu'on calcule à partir du moment de la pénétration, de l'éjaculation, de la fécondation ou de la...
16: Je lui donne le biberon.
11: Attends, Pampers. Gérard, chante un truc au bébé, là.
12: Ouais, vas-y, calme.
6: Ouais, vas-y.
2: Non, mais faudrait...
12: Chante une berceuse.
2: Non, non, non, non, non, non.
12: Phil Barnet.
2: Non, non, non, non, non.
12: Phil Barnet.
2: Non, non, non, non.

0: Putain, merde!
1: Arrêtez, vous le faites pleurer.
2: Je vais faire une bonne action en ce jour de jeudi.
0: Je te dis d'arrêter, toi!
2: Vas-y, chante-lui.
0: Oh là là!
2: Tu peux lui chanter, s'il te plaît, je te demande si j'en...
0: Non.
1: Tu enlèves la 8, tu remets la 7.
2: Garçon, fils,
0: c'est égal. Oh, le bordel au standard!
1: Bah, c'est bien,
0: ils sont deux,
1: ça.
0: Ils sont deux au standard, ils sont même pas capables de gérer.
1: Ils gèrent rien, c'est des merdes.
0: Punaise, mais vas-y, t'as qu'à lui faire un bébé carrément en direct, et puis comme ça on est tranquille, au lieu de danser là, brouti, bah.
1: Oh là là, on y va.
0: Bon, Pampers.
1: C'est chaud.
0: Qui c'est qui s'amuse à chanter comme ça, là?
2: Une
0: armée,
2: une voix de garçon.
0: Allez, on y va, bébé.
3: On y va, on y va.
0: Bon, Pampers.
3: Oui, bah, donc Gérard, je te disais, est-ce qu'on part à partir du moment de la fécondation ou autre? C'est-à-dire gestation, fécondation, pénétration ou accouchement?
0: Comme tu veux.
3: Ah bah je sais pas, ça change tout. Je dirais 0 minute, 20 minutes et 9 mois quoi.
0: Okay.
3: Pénétration, éjaculation, accouchement.
0: D'accord. Ouais. Au verre qui pue.
2: Ben moi j'ai compté appeler, ne te rapproche pas trop du téléphone parce que le bébé il est très sensible.
3: Ouais, mais je précise que je peux faire mieux de 20 minutes quand même en fait.
2: Ouais quand même, j'espère.
3: Ouais, ouais, j'étais en train de me dire merde là t'as pas assuré.
2: Pas beaucoup quand même, ouais.
3: Non mais en y réfléchissant.
0: Au vert qui pue.
2: Ouais, j'aimerais bien répondre.
3: Ça peut être toute une nuit.
0: Bon, Pampers, s'il te plaît,
3: on se... C'est pour les filles, après vont s'inquiéter.
2: Plusieurs fois tu peux quand même.
3: Il y a une réputation à maintenir quand même.
2: D'accord.
1: Elle est déjà pas bien haute alors.
3: Manu.
1: Vas-y,
3: ça a marché bancal pendant 3 jours l'autre jour, alors c'est pas le malin.
4: Vas-y, bon. je les calme.
0: Ouais, non, mais calme-le lui, parce que ça va pas aller long hein, avec lui. Donc, au vert qui pue.
2: Ouais, moi j'ai compté à partir de spermicite et de l'oviparite, et je peux dire que ça a duré 42 semaines.
0: Non, mais attends, 42 semaines, tu veux parler de quoi là-dedans?
2: Bah, de la rencontre entre. J'ai compté à partir de spermicite et de l'oviparite.
0: Tu peux préciser ce que ça veut dire, ce que t'es en train de me chanter là?
3: Ouais.
2: En fait, le spermicide, c'est ce qu'il y a avant le spermatozoïde.
5: Mais attendez, justement, Gérard, tu devais pas chercher gestation dans le dico?
0: Justement,
1: t'as rien foutu.
0: Je l'ai, mais alors, je l'ai oublié chez moi.
1: Oh, l'excuse de gars de 14 ans,
0: tu sais,
1: qui a pas fait ses devoirs.
0: Ouais, bah, tu vas voir, je t'appelle demain dans le bureau où tu m'appelles.
5: J'en ai foutu, c'est ça le débat.
0: Bah alors?
5: Mon cul, c'est du poulet?
6: Non, de toute façon, à chaque fois, tu dis je reviens la semaine prochaine, j'expliquerai et t'expliques jamais rien.
0: Vous me faites pas chier.
5: Mais non, mais tu.
0: C'est tout ta gueule.
1: Tu dis des trucs et
0: tu fermes ta gueule.
5: Tu fais jamais
0: les trucs. Tu la fermes.
6: C'est vrai, tu les fais jamais.
0: Mais alors, dans ces cas-là, tu.
6: C'est vrai, tu les fais jamais.
4: Non, mais c'est pas grave. Vas-y, GG. Non, il arrive.
6: Elle est déjà pétée, ta montre.
0: Non, elle est réparée.
5: C'est bon, tu peux la repéter, c'est bon.
0: Toi, je vais te niquer ta race, toi, espèce de connard.
5: Mais quoi? Oh, c'est une vraie petite racaille, ce gars-là.
6: On y va.
5: C'est pas grave, gestation, ça veut dire gesté.
0: Gestérus.
5: Gesté enfant.
0: Utérus.
2: Attends, je voudrais la définition de gestation.
0: Non, ben, tu l'auras plus.
5: Attends,
0: tu l'auras dimanche.
5: Je vais chercher un dico.
0: Ouais, ben, mène-toi et tu fermes ta gueule un peu.
5: Bah, allez.
0: T'es pas loupé, toi, et fais gaffe.
5: Non, c'est son omoplate en cuivre. Vas-y,
0: Utérus.
2: Tu m'écoutes, Gérard?
5: Allez-y, parce que là.
0: Oh non, mais. Bon, ouais.
2: Gérard,
0: je sens que vous allez réfléchir à la question, on va s'écouter un disque.
5: Non, mais vas-y.
2: Tu m'écoutes, en fait, c'est
5: calme,
2: 9
5: vas-y.
2: Mois ou 96 semaines.
5: Voilà.
0: Ouais, tu peux préciser?
2: Bah, 9 mois ou 96 semaines. Comment préciser mieux? Tu veux les jours?
0: Non, mais tu peux préciser, parce que là, je comprends pas trop.
5: Bah, c'est la réponse à ta question, Gérard.
2: Ouais, c'est la réponse à ta question.
0: De toute manière, je.
2: Chez la femme humaine, c'est ça?
5: Bah oui.
0: Donc, alors, une femme enceinte peut-elle manger et boire de n'importe quoi et de fumer en même temps? Et on va s'écouter. Vous allez réfléchir.
5: Bah, tout de suite, Gigi, on en repose une encore. Non, mais jusqu'après, on regarde.
2: Moi, je peux sucer en même temps.
5: Bah ouais.
0: Alors, petit prétus.
2: Oui, la question, elle est assez compliquée puisqu'il y a 3 questions dans une question.
0: Non, il y a une question avec...
2: Il y a quand même 3 questions, manger,
0: non.
2: Boire...
0: Une femme... Attends, je te répète la question.
5: Vas-y, répète.
0: Une femme enceinte peut-elle manger, boire... De tout et de rien, donc ça veut dire...
2: Manger, boire, de tout et
0: de rien. Et de fumer.
2: Et de fumer.
0: Bon, déjà, il faut se dire une chose. Attendez, parce que moi, je vais déjà répondre tout de suite avant que vous me répondez, parce que je sais que vous allez me le dire aussi.
3: Ouais.
0: Une femme enceinte, de toute manière, dès qu'elle entend un enfant, à mon avis, ça m'étonnerait qu'elle puisse fumer. Alors, le mot gestation, merci. J'accélère sur un...
4: Mais dis-lui merci quand même, Gégé.
6: Tu pourrais le remercier quand même, parce que tu fais rien, c'est les autres qui bossent pour toi.
3: Merci pour la course, Fildar.
0: Alors,
5: vas-y, GG.
0: Gestation. Ouais, bah alors c'est un peu long, donc on va pas faire, on va pas dire tout. Donc état d'une femelle vivipare entre nidation et mise bas chez les espèces qui nourrissent l'embryon, puis le fœtus par voie placentaire. Voilà, la durée de la gestation varie entre 13 jours chez l'Hobson, 640 jours chez l'éléphant. Voilà, terminé.
6: Gérard, justement, il y a Blue Dicky sur l'IRC, il voudrait savoir si la gestation elle est plus longue chez la femme que chez l'homme.
0: Bah justement, on vient de le dire en l'instant.
4: Ça veut dire quoi ce que t'as dit?
0: Ah oui. Bah ça veut dire la question que je viens de poser. Donc c'est bien ce que j'avais récupéré sur ma feuille chez moi.
5: Et tu peux regarder à gestionnaire aussi parce que
0: Non.
1: De patrimoine.
0: C'est gestation, c'est tout. Alors tu vas pas me gonfler non plus. Ouais. Toi, tu as commencé par t'écraser. Tu vas pas me couper la parole toutes les 5 minutes, ok?
5: Vas-y, Gérard. C'est
0: tu vas pas faire. T'es pas dans l'émission de Max. C'est dans mes débats, d'accord?
2: Je réponds.
0: Donc vas-y.
2: Donc Rigo, c'est un de mes ex. Et pour la question de fumée.
0: Alors attends maintenant. Alors attends.
2: Non Rigo,
0: petit prépuce.
2: Dans l'air. Hein.
0: Non.
6: Je vois qui s'est coupé.
0: Coupe. Terminé, tu.
5: Ah non, moi je voulais écouter.
0: Non.
6: Pas de prêt.
4: C'est bon, allez.
3: La connasse du 9-4, la virée là.
0: Toi aussi, au revoir, ton père.
2: Non,
6: laisse-le, il a raison, c'était une connasse. C'est pour ça que je l'étais juste.
0: Tu lui dis au revoir, c'est pas la peine. Dans ces cas-là.
3: Mon ex-femme, attention.
0: Tu refais pas pareil, hein. Donc c'est terminé.
6: Gérard, vite fait, il y a Checkmat sur l'IRC, il te demande est-ce que le nouveau-né peut choisir la ville où il veut naître?
0: Comment ça?
6: Au salon des nouveau-nés.
0: Non, parce que de toute manière, ça dépend déjà de la ville où que ses parents habitent. De toute manière, la femme accouchera là où qu'elle habite. Il peut pas choisir sa ville exacte.
1: C'est pas sûr là où elle habite, Gérard. Ça peut être si elle est en vacances ou une crise comme ça, ou en voyage, ou en déplacement. C'est pas forcément où elle habite.
0: Non, mais d'accord.
1: Genre, si elle est en vacances à Lyon, elle va pas revenir sur Paris.
0: Non, mais attends, parce qu'il faut se dire une chose, que lors d'un accouchement, tu repars pas tout de suite de la maternité.
1: Mais justement, c'est ce que je t'ai dit.
0: T'attends, je crois que c'est à peu près 8 jours à tout casser. Hein,
1: ça dépend comment ça s'est passé.
0: Ouais, voilà, parce que si c'est une césarienne, c'est plus...
1: C'est quoi?
0: Une césarienne, c'est que tu l'endors et qu'ils sont obligés d'opérer.
6: Ah, c'est dégueulasse.
0: Ouais. Ça, je veux dire, moi c'est un con... Oh là là, le standard
5: Bravo. Bravo.
0: Donc, Pampers.
5: Mais Gérard, je reviens à la césarienne, c'est ça? Ils ouvrent de quel côté?
0: Sur le ventre.
5: Ah non, devant. Ok, d'accord. Il sort pas par les fesses. Quand
0: même. Mais non. Ah bon, putain, mais attends, toi t'es sorti par le cul, là.
6: C'est justement ce que me demandait Turpentine sur l'IRC. Elle me demandait si les nouveau-nés ils sortaient par l'utérus, le vagin ou l'anus. Bah,
0: non, mais ils sortent par le vagin et c'est tout.
5: La césarienne.
0: Bah oui. Avec la césarienne, ils sortent par le vagin. Voilà.
3: Ouais, et les monsieur Anke, ils sortent.
0: Comment?
3: Je disais, les monsieur Anke, ils sortent par derrière.
0: Ouais, c'est ça. Donc, Pampers, tu réponds à la question?
3: Tout à fait. Bah écoute, non, il faut un régime diététique au niveau de l'alimentation. Faut pas manger n'importe quoi. Tu vois, pas de hamburger, pas de trucs gras. Par contre, on peut boire de tout, je crois. Hein. Mm-hmm. Moi, je sais que j'ai déjà vu des femmes, ça les empêchait pas de boire d'alcool. Hein. Elles étaient enceintes jusqu'aux dents, mais... Et vas-y que j'y vais en boîte de nuit, que je me trémousse le derrière et que je suis au bar et que je picole et compagnie.
2: Mmh. Mais c'est beau.
0: Derrière, ouvert qui pue et utérus, s'il te plaît, vous le laissez parler, s'il vous plaît.
3: Tout à fait. Par contre, je voudrais que tu précises, parce que t'as dit manger, boire, tout ou rien, et t'as dit fumer, et je voulais savoir si c'était fumer, tout ou rien aussi.
0: Non, mais attends, fumer, parce que normalement, je crois que ça doit être... attends, justement, je vais répondre...
3: Moi, je sais que mon médecin, il a dit pas de cigarette interdite. Par contre, chillum, bang, narguilé, tout ça, pas de problème.
2: Mm-hmm.
0: Ouais. Over qui pue.
2: C'est normal.
0: Over qui pue.
3: Ça dilate, ça dilate.
0: Ouais, père, ça y est, c'est bon. Over qui pue.
2: Bah ouais, moi, je peux dire aussi que je me suis payé ma première cuite quand j'étais enceinte, hein, pour fêter le fait que j'étais enceinte quand j'ai appris, hein. Et parce que je bois pas d'alcool en général. Et puis mon bourreau bébé dos aussi, je l'ai pris la première fois que j'ai fait mon échographie, quoi. J'ai fêté ça avec mon bébé. Et franchement, c'est là que j'ai pu ressentir les vraies vibrations avec mon enfant, quoi. Donc en fait, je conseille à la limite, si mes premiers bédos dans de l'échographie, on a une meilleure communication. Hein.
0: Non, mais moi, je vais te dire une chose, que déjà, l'alcool est déconseillé quand vous êtes enceinte. Hein.
2: Ouais, ouais. Le pédo à jeun, c'est mauvais.
1: Hein. On me dit que si on fume du shit, on accouche d'un rigot sur la militaire.
0: je réponds pas à ces questions-là. Utérus.
2: Oui, Gérard. Moi,
0: Pampers, oui. Un conseil que je te donne. C'est la deuxième fois que tu dis des conneries.
3: Je disais que c'était...
0: Ah, ça s'appelle la deuxième. La troisième, je te gerbe.
3: Moi, je disais que c'était mignon, un môme avec une casquette.
0: C'est adorable.
3: Ah, un petit môme avec une casquette.
5: Casquette Nike.
1: Oui, Nike. Adorable. Nike, envoyez des casquettes. Nike, merci. Vas-y, Gérard.
0: Et puis envoyez-en aussi à l'espèce de gros nounours, là. Il en veut aussi parce qu'il copie sur son copain Rigaud.
1: Manu 20 rue Bayard, 75-08 Paris.
0: Alors, Utérus, après, pendant la pause musicale, tu me donneras ça. Toi, pendant la pause médicale, et c'est tout.
4: Médicale.
0: Pendant la pause musicale, tu me donneras son nom, on lui répétera la question, il répondra. Moi, je coupe pas les gens comme ça. Ouais. Hop, Utérus.
2: Oui, Gérard, alors moi, je suis contre tout ce qui se fume, tout ce qui se boit comme alcool.
0: Mmh.
2: Donc, non.
0: Tempère, Satan.
2: T'as jamais été enceinte, c'est pas possible. Bah, j'espère l'être, donc je fais en sorte que mon corps reste sain pour accueillir dans de meilleures conditions mon futur bébé. Et j'ai un régime tout à fait équilibré, donc je n'aurai pas d'efforts à faire à ce niveau-là.
0: Mais attends, sans indiscrétion, tu peux me dire combien que tu pèses?
2: Je pèse 52 kilos, là, je suis pas encore enceinte, donc je sais pas à combien j'ai monté après.
0: Ah bah, là, je vais te dire une chose, tu risques pas de monter, tu risques de descendre quand t'es enceinte. Hein. À mon avis, tu risques pas de prendre du poids quand t'es enceinte. Hein. Tu en perds.
2: Ah bah, ça me rassure.
0: Ouais, au vert qui pue, je pense que c'est... J'ai pas tort, là, sur ça.
2: De toute façon, je trouve que t'as raison. Et c'est vrai que moi, j'ai été enceinte, bon, une fois. Et je peux te dire que j'ai vraiment bien maigri, quoi. Et ouais. Ça, c'est pratique. Et je conseille à toutes celles qui veulent perdre du poids avant les vacances, soyez enceinte, y a pas de problème.
1: Est-ce que tu mettais le casque pendant que tu étais enceinte?
2: Le quoi?
1: Le casque.
2: Ouais, aussi, ouais. Mais tu m'as pas mis au moins de rester plus proche de mon bébé avec le casque. J'ai pu communiquer mieux, je trouvais, parce que j'avais pas de bruit. C'est plus sympa.
1: Ok.
0: Donc,
3: Gégé, je voulais juste rajouter une parenthèse. Est-ce qu'on peut faire, tu sais, du body tonic form, là, avec l'électricité quand on est enceinte, ou c'est dangereux pour l'enfant?
0: Quoi?
3: Tu sais, le truc, là, avec les électrodes, là, qui...
0: Non, non, mais ça, en principe, c'est après. Oh, Apolline, tu laisses le Minitel devant Manu, s'il te plaît.
4: Okay.
0: Tu fais le standard, t'es pas au Minitel, d'accord? T'es pas encore assez bien placé pour faire de l'aria.
1: Bravo.
0: Hein? Laissez
2: travailler GG, voilà, bien dit GG.
0: Donc, alors Utérus, donc pour toi.
3: Ah, il m'a mis dans. GG, ma question.
0: Ouais, donc toi,
3: qu'est-ce que. L'électromuscle, alors.
0: Non,
3: on parle le body dream, est-ce qu'on peut faire du body dream?
0: Non, ça c'est déconseillé de toute manière. Tous les appareils électriques, c'est déconseillé pendant la grossesse.
3: Pas de vibromasseur?
5: Pas de toast, rien. Non,
1: attends,
5: pas de
1: gris, même pas de sécher les cheveux, rien du tout, que dalle.
0: Non, mais attends, ça c'est différent, ça. Attends,
1: c'est électrique, hein.
0: Non, mais attends, ce qu'il a voulu me dire, c'est des appareils qu'on se met sur le corps. Pour perdre du poids ou pour mincir.
1: Ah, mais
0: quand t'es enceinte.
2: Les appareils dans le corps, je voulais savoir si c'était conseillé ou pas, GG.
0: De quoi?
3: Les vibros.
0: Non, mais on va pas rentrer dans les détails, c'est tout.
2: Tu pourrais nous dire au moins de n'importe quoi.
3: On veut juste rentrer dans la chatte, hein.
0: Ouais, ben, tu verras ça à la prochaine question.
3: Okay.
0: Utérus.
2: Oui, Gérard.
0: Donc pour toi?
2: Ben ça y est, je t'ai répondu, je crois.
0: Donc alors moi je peux vous dire une chose, que déjà une femme enceinte peut-elle manger et boire de tout et de rien et de fumer? Déjà une chose qu'il faut bien se dire, c'est que pendant la grossesse la femme n'a pas le droit de fumer. Si ouais. Elle fume, de manière, c'est son bébé qui va en dérouiller. Par contre, il y a une question qui va se rapprocher, donc on va la poser en même temps.
3: Surtout, j'ai un conseil. Surtout, ouais. Vous enlevez les graines de la zèbe parce que c'est très nocif.
2: Ah,
0: c'est quoi ça?
3: Très très très nocif.
2: D'accord. Le problème, c'est pas grave.
0: Boire si on veut, mais ça dépend de ce qu'elle veut boire.
3: Pas de glace dans le Ricard. Pas de glaçon dans le Ricard.
0: Non, mais même, de manière, je pense que l'alcool, normalement, c'est déconseillé.
3: Ce qui est mauvais, c'est de boire froid, là, tout à fait.
0: Bon, et Pampers, t'arrêtes de... Pampers!
2: Pampers!
0: Oh, Pampers! Pampers! C'est la troisième fois que je te dis, tu arrêtes de me couper la parole quand je réponds, s'il te plaît. Parce que là, sinon, je vais te virer.
3: Je m'y connais un peu, c'est pour ça.
0: Moi, je réponds aux questions, donc tu me coupes pas la parole comme ça, d'accord?
3: Restons en bon terme.
0: Pour l'instant, tu me laisses répondre aux questions. Qu'est-ce qu'il y a encore? Attends, 5 minutes.
2: D'accord.
5: Oui, Gérard, je voulais te demander, parce qu'on dit que c'est toujours bon pour la santé de boire un verre de vin, par exemple, par repas.
1: Ouais,
5: est-ce que c'est conseillé quand on est enceinte de boire ce fameux verre de vin pendant le repas? Ou pas?
0: Si, tu peux, la personne peut boire un verre de vin, mais on ne sait pas exactement si c'est vraiment déconseillé. Mais
1: faut boire un verre, ça doit pas.
0: Non, mais faut boire modérément, c'est tout. Hein.
6: Ouais,
0: mais...
6: parce que sur IRC, ils n'arrêtent pas de me dire si vous buvez pas modérément, vous allez accoucher d'un petit Gérard, c'est pas bon.
0: Non, mais ça, je réponds pas.
5: Mais alors le bébé, il boit du vin quand la mère boit du vin?
0: Ah bah oui, hein, de toute manière ça.
5: Donc c'est mauvais.
0: C'est mauvais, c'est comme la cigarette.
5: Mais c'est bon pour la mère.
0: Peut-être pour la mère, mais c'est pas tellement.
5: Alors on fait quoi?
0: Pour le bébé, ben le mieux, c'est qu'elle boive des jus d'orange ou des jus de pomme. Voilà. On va accueillir pour ça.
2: Voilà.
0: Faut que ça sorte.
2: Ouais.
0: 35 ans d'Ajaccio.
2: Ouais.
0: Bonsoir à toi.
7: Salut à tous.
2: Bonsoir.
0: Salut. Oh là, j'ai l'impression que
5: on dirait Jojo ou tu sais.
0: C'est un corse,
5: c'est la même voix.
2: J'ai
7: l'accent corse, c'est normal.
0: Ah ouais.
3: Trafiquant.
2: Ah, la mafia.
5: Ça va?
0: Ça va, Jojo?
5: Non, c'est pas Jojo.
0: Tu réponds à la question avant qu'on fasse une pause musicale?
7: Le problème, c'est que j'ai pas suivi.
0: Oh non, mais attends. Okay. T'as pas suivi? Hein, on te meurt en antenne, t'as pas écouté.
5: Est-ce que la femme peut boire et manger ce qu'elle veut quand elle est enceinte? C'est-à-dire à drogue, colle, éther?
7: Tout à fait. En Corse, on est assez laxiste sur ce point de vue. Les femmes sont l'avenir de la Corse.
0: Bon, d'accord.
5: T'as des enfants ou pas?
7: Oui, tout à fait. Dans ma maison en Corse, j'ai 5 enfants. J'ai 5 enfants que je nourris.
2: Bravo.
7: Et je les éduque avec la fierté corse, chère à notre peuple.
2: C'est bon. Admirable.
3: Moi, j'adore Patrick Fiori aussi.
7: Non, moi, j'aime pas.
2: C'est du Jean-Pierre Pernaut, ça.
0: Bon, ça y est, c'est bon. Ouais. On va poser la sixième parce que je crois qu'on va s'éterniser avec lui, là.
7: Ouf.
0: Alors, à quel moment peut-on passer la première visite médicale quand on est enceinte? Et on va s'écouter Georges Moustachu avec J'ai mis en cloque sur la 10.
7: La première visite médicale se passe, je pense, aux alentours du troisième mois de grossesse. Et ça se passe très bien.
0: D'accord.
7: Il faut aller au médecin traitant ou à l'hôpital le plus proche. Et là, ils vous font le.
0: Ah bon, tu crois que c'est le médecin traitant qui te fait les premières grossesses, toi?
7: C'est-à-dire qu'il faut d'abord aller au médecin traitant et ensuite aller à l'hôpital.
0: Non, il n'y a pas besoin d'avis médical pour aller passer une visite de grossesse. Hein.
7: Bah sur notre île, ça se passe comme ça.
0: Peut-être sur votre île, mais pas chez nous en France. Ajaccio, c'est en France, hein. Je suis désolé aussi. Alors, faudra pas me prendre pour un con.
7: Pas de politique.
0: Ouais, non, mais faudra pas me prendre pour un con. Pampers.
3: Ouais, bah écoute, moi je suis tout à fait d'accord avec toi. Je pense que les gens de l'île de Beauzée devraient se mettre d'accord avec nous. Il n'y a pas besoin d'aller voir un médecin, tu vas directement à l'hôpital et c'est entre le deuxième et le troisième mois, il n'y a pas besoin de discuter, de poser des bombes, là, de faire sauter des gendarmeries.
0: Non, oh, Pampers.
3: Oui.
0: On se calme.
3: Tu te mets d'accord, tu sais.
0: Tu te calmes, s'il te plaît, Pampers.
7: C'est là, un petit peu là.
0: Non. Tu te calmes, Pampers.
3: C'est la plus belle île de France, hein.
0: Bon, bah alors, tu te calmes, tu n'insistes pas sur,
5: Il y a l'île de la Jatte aussi qui est bien.
0: Bon, vous essayez de me calmer, Pampers.
3: Je suis calmé.
0: Tu vas te calmer avec Apolline au standard, tu vas voir.
5: Je sais pas si ça va le calmer, mais bon.
0: Elle va te calmer gentiment. Au verre qui pue. Aubert qui pue, s'il te plaît, merci.
2: Oui, c'est moi, oui. Moi, je veux te dire que mon mari, mon ex-mari était gynécologue. Et quand j'ai eu mon premier enfant, donc je l'ai fait à partir du deuxième mois, mais je l'ai fait à la maison, quoi. Il avait tout le matériel, j'ai fait tout ça avec mon mari, quoi. Il n'y a pas de problème.
0: C'est amusant de faire ça sans consulter un médecin?
2: Bah, disons que lui, il a fait un peu la formation de médecin à l'avance, quoi. Donc, je trouve que c'est plus sympa, plus intime, quoi. Disons que là, c'est vrai qu'après, c'est fini et gaiement, quoi, la visite. Donc, comme c'était mon mari, il n'y avait pas de problème.
0: Est-ce qu'il avait déjà son diplôme avec lui?
2: Ah bah oui, il l'avait affiché au mur.
0: Alors,
2: s'il n'était pas affiché au mur, hein, je l'aurais pas fait. Hein.
0: Non mais attends, et dans ce cas-là, comment tu déclares ça à la caisse d'allocation familiale? Ah.
2: Bah, c'est gratuit pour moi.
0: Non, tiens, alors mes genoux. Ouais. Mes genoux, t'as pas le droit parce que normalement, ça doit être. Ouais. Ça doit être tu dois avoir un papier de l'hôpital et ça doit être mis sur un carnet qui est délivré par la caisse d'allocation ouais. familiale. Et tout le temps, quand tu vas faire ta visite médicale, normalement, tu dois avoir le tampon de l'hôpital. Mmh. Donc pour moi, c'est du baratin ce que tu es en train de me dire. C'est du baratin. C'est du baratin.
2: Mais non, j'ai tant.
0: C'est du baratin. Ça y est, utérus. C'est bon, utérus.
2: T'es malade comme un chien.
0: Non, j'y crois pas.
7: C'est une grossesse gazeuse.
4: Qui, Gérard?
0: Tu me la calmes ou tu me la vires complètement parce que les mensonges comme ça, j'aime pas trop. Faut que là, ça commence à.
7: Vas-y, balance ta question, petit oh enculé. Vas-y, tu veux jouer là-bas.
0: Allez, au revoir. Hop. Allez, hop, terminé.
6: Ah, Gérard, c'est un corps, fais gaffe à toi.
0: Non, je m'en fous. Hop, utérus.
6: Fais gaffe.
2: Ouais, Gérard. Et ben, moi, je te dis, en ce moment, j'essaie de faire un enfant. Je suis en pleine période d'ovulation. Donc, en fait, tous les matins, je vais chez le gynéco. Il met des doigts pour voir si ça a bien pris, quoi.
3: Ouais.
0: Non mais attends.
2: Non, c'est vrai hein, je suis
0: attends,
3: est-ce qu'il a un gros spéculum?
2: Ouais, il a un super gros spéculum et en fait, c'est un très bon gynéco. Il a des gros doigts donc il fait pas mal.
3: Ouais.
2: Et
3: c'est beau la vie.
2: Ouais, c'est beau la vie, ouais.
0: Okay. Ouais, c'est ça. Tu ferais pas comme Aubert qui pute, là, tu me prendrais pas pour un con?
2: Ah non, Gérard, non, je
0: te Non, dis, non, pas du tout. Non, non au non, contraire, tu m'y laisserais.
2: Je veux tellement que ça marche que j'y vais tous les jours, quoi.
0: Non, mais attends, tu vas tous les jours. Non, mais tu prends pas les gens pour des cons.
8: Ça, ah
0: ouais,
2: pas
0: hein.
2: Pas du tout.
0: Non. Hein je crois qu'à mon avis, là, je crois que les deux nanas qu'on a.
2: Mais non, Gérard,
0: à mon avis, vous êtes deux menteuses.
2: Non,
0: vous êtes deux menteuses.
6: Pourquoi
0: vous êtes deux menteuses?
6: Pourquoi tu dis ça, Gérard?
0: Parce que déjà une, son copain, de manière, faut bien préciser qu'il doit avoir un tampon, donc pour déclarer.
1: Il doit avoir un tampon.
5: Non, c'est elle qui doit avoir un tampon.
2: Peut-être qu'il m'a raconté des bobards et qu'il voulait simplement.
0: Mais bien sûr. Mais attends, parce que tu l'as confirmé. De toute manière, tout le monde a bien entendu. Tu l'as bien confirmé comme quoi qu'il avait un diplôme de médecin.
2: Oui. Un diplôme de médecin, peut-être qu'il m'a dit en fait qu'il faisait l'échographie alors qu'en fait c'était pas vrai et qu'il venait simplement ça pour s'amuser, pour profiter de moi.
0: Mais alors attends, dans ce cas-là, si c'est ton mari, pourquoi tu vas pas à l'hôpital aussitôt? Bon, ça y est derrière celui qui s'amuse.
3: Oh
0: bon, hey, c'est quoi ce voix là? Ça commence à bien faire, hein? Manu!
4: C'est des auditrices.
6: J'ai regardé, hein.
4: On les calme, qu'est-ce qui se passe?
6: On les calme. Ah, ça jouit un peu là.
2: Je suis bonne, moi.
4: Voilà. Bon, on va les calmer et en attendant, on accueille Enceinte Ni Touche.
0: Ouais, attends. Je te préviens. N'essaye pas de me changer les auditeurs, toi, parce que sinon, tu vas morfler aussi. Tu vas faire comme fil d'art.
5: Mais Gérard, c'est une nana là.
4: C'est Enceinte Ni Touche, elle a 33 ans, elle est de Créteil, elle est enceinte jusqu'au cou.
2: Bonsoir.
0: Enceinte jusqu'au cou.
5: Non, elle est enceinte de 9 mois et son médecin lui a dit qu'elle pouvait accoucher d'un moment à l'autre.
2: Dans la soirée, donc, il est tout à fait possible.
5: C'est prévu dans la soirée ou demain, donc on sait jamais. Donc s'il y a un problème pendant le débat.
2: Tu l'appelles Gérard, c'est le petit chien.
5: Voilà, donc ça peut arriver à tout moment.
2: Je suis dans la merde.
0: Allez-y.
1: Allez, vas-y, Gérard.
2: Aidez-moi.
5: Non, mais attends un peu. Respire, attends un peu.
0: Non, mais oh!
5: Attends un peu, souffle,
2: attends,
5: mais.
2: La position, les jambes, ils sont croisés, je les mets comment là?
5: C'est bon. Enceinte Ni Touche, calme-toi. Attends deux secondes. Hein.
2: Respire.
5: Mollo. Allez, on y va, Gérard, on continue. On va la faire respirer au standard et
0: ouais,
5: on va
0: parce
5: la
0: reprendre. Là, je vais pas continuer mon débat comme ça.
5: On prépare un cri de bébé qui crie.
0: Donc, pour répondre à cette fameuse question sur les deux nanas, parce que Pampers a bien répondu. Donc, alors moi, je peux vous confirmer que déjà... Oh, Pildar, s'il te plaît, tu te calmes avec Manu ou sinon, sympa, vous sortez tous les deux.
1: Ah non, il m'insulte, attends.
0: Hein, ça commence à bien faire tous les deux, là, depuis tout à l'heure. Hein. Alors, donc, la question donc pour Robert et Uterus. Donc, déjà, faut bien dire une chose, que les consultations sont faites à l'hôpital et tu dois avoir ton livret de sang, ton carnet de santé.
2: Mais elle m'a menti, alors.
0: Bah oui, on t'a menti. Et de toute manière, si tu t'es fait avoir comme ça, ben, c'est tant pis pour toi, parce que normalement, ça doit être déclaré à la caisse d'allocation familiale. Et tous les mois, tu dois envoyer un papier comme quoi que t'as fait la visite médicale. Donc, à mon avis, pour moi, ce que tu m'as dit, s'il a abusé de toi, c'est quand même toi aussi la responsable, parce que dans ce cas-là, t'avais qu'à faire gaffe à ce que tu faisais. T'es aussi responsable.
2: On est enceinte, on réfléchit pas toujours.
0: Mais de toute manière, t'es aussi responsable que lui.
3: Ouais.
0: Parce que déjà, il y a un papier que tu dois renvoyer constamment à la caisse d'allocation familiale lorsque tu fais tes visites médicales.
2: Bah, je sais qu'elle avait ramené un PV, ouais, c'est tout.
0: Ouais. Ah ouais, un PV, alors donc c'est du baratin. C'est du baratin.
6: Pourquoi, Gérard, pourquoi ?
0: C'est du baratin parce que déjà, tu n'as pas t'amusé à envoyer un PV à la caisse d'allocation familiale.
2: Mais non, pas à la caisse, c'est tout ce que je me souviens à l'époque. Je sais qu'il avait envoyé un PV, mais je n'avais pas vu de caisse d'allocation familiale.
0: Non, non, non, non. Déjà, il faut se dire une chose, que déjà, toute grossesse doit être déclarée à la caisse d'allocation familiale. La caisse d'allocation familiale vous envoie un livret et dessus, c'est marqué tous les mois les visites médicales. Il faut vous renvoyer tous les mois, chaque fois, ce papier-là et pour que vous soyez payé en temps et en heure pour le système de grossesse. Ouais. Voilà.
5: Gérard, t'as pas un petit sondage par rapport à ça, là ?
4: Ah ouais.
0: Question. Oh ouais.
5: Non, un petit sondage.
0: Attends, déjà une question plus importante. Après, on fera le sondage.
5: Mais y a rien sur Internet là.
0: Pour l'instant, c'est pas toi qui commande, c'est Hugo, d'accord. Toi, tu fais le standard et tu mets ton micro pour la 11e fois consécutive.
1: Oh, il a compté.
6: Bon, alors à part Turpentine qui demande si Sandy elle aime se faire pisser dessus par une femme enceinte, mais ça, on va passer dessus vite fait. Il y a Freak qui nous écoute d'Angleterre via Internet. Il demande si les obsédés sexuels peuvent être gynécologues pour voir des chattes en fait.
0: Non, il n'y a pas besoin de ça.
6: Pas de besoin
0: de manière,
6: ça.
0: De manière, faut dire.
8: T'as pas besoin de gynéco, hein.
0: Bon, vous me calmez, celle qui est enceinte.
5: Souffle, enceinte. Enceinte n'y touche. Respire.
8: Ouais, je me calme.
5: Voilà, c'est bon.
6: Bon, alors, sondage.
5: Vas-y.
0: Oh, Apolline, tu la mires complètement. Hop, terminé.
5: Oh, bah attends.
6: Ça y est, c'est bon.
0: Allez,
2: c'est la
0: pauvre,
2: c'est un débat sur la femme enceinte.
0: Ouais, mais attends, ouais. Mais de manière, moi, je fais pas des débats avec des trucs comme ça tout le long de la soirée. Bon, ça suffit.
3: Non, mais bouche le trou, fais quelque chose.
0: Alors, être enceinte est-il un signe de richesse ?
3: Un god.
0: 58% des personnes répondent que la Porsche c'est mieux, donc je vois pas du tout le rapport avec les femmes enceintes, c'est pas grave. Ça, c'est encore des conneries à fil d'art, comme d'hab.
5: Non.
0: 39% des gens disent qu'avoir un bébé, il faut foncer et y aller. Mais ça. Je sais pas pourquoi.
5: Allez-y, foncez si vous voulez un bébé, ouais. C'est ce que ça veut dire.
0: Donc 21% ne veulent pas répondre parce qu'ils sont japonais en vacances. Alors ça, ça ni queue ni tête comme celui qui m'a fait. C'est pas Rigo, ça, de toute manière, ça m'étonnerait.
5: Bah demande-lui.
0: C'est pas. Non, parce que ça peut pas être Rigo. Parce que Rigo, il avait prévu un débat.
6: Non mais je l'ai refait, hein. Moi je t'ai dit, j'ai bossé 5 fois plus que toi sur ce débat.
0: Ouais,
6: toi,
0: ben,
6: tu fais rien.
0: Merci, je fais rien, les questions.
6: Bah écoute, on est obligé de t'amener un dictionnaire et
0: ouais,
6: tout.
0: Ben, ouais, bah moi, des trucs comme ça, des sondages comme ça.
6: Bon, bah moi, je te fais plus rien. Ça sert plus à rien.
0: Alors, êtes-vous pris de panique?
5: Ça chie entre les potes, là, on
0: dirait. Ouais. Êtes-vous pris de panique lorsque une femme enceinte en a 3 ou plus? C'est-à-dire.
2: Bon. Hein? On va voir ça.
0: Alors, utérus?
2: 3 d'un seul coup? Tu veux dire qu'elle est enceinte de 3 bébés?
0: Bah oui, ça se peut, hein.
2: Et qu'elle se met à accoucher devant moi?
0: Non mais attends, hé.
2: Si je suis prise de panique, évidemment je suis prise de panique. Attends, 3 bébés, t'es fou. J'ai jamais accouché personne, moi.
0: Mais je te demande pas si toi t'as déjà accouché quelqu'un. Je te demande si t'es pris de panique quand tu vois ça.
2: Quand je vois une femme qui attend 3 enfants.
0: Oui.
2: Non, moi je trouve ça beau.
0: Bon, bah c'est ça que je voulais savoir.
2: D'accord.
0: Oh, au verre qui pue.
2: Bah, je voulais savoir, mais c'est 3 enfants en même temps ou 3 enfants l'un après l'autre
0: Non mais attends, Thérèse vient de te le dire.
2: Ben, j'ai pas entendu.
0: Oh là là là, mais...
2: enceinte de triplé. Ah,
0: voilà.
2: Bah, je sais pas, moi, ça m'est jamais arrivé aussi. J'ai vu la télé une fois, ils ont sorti... Moi, j'ai vu des quadruplés, pas les triplés, donc je peux pas parler.
9: Moi, j'ai vu des sextuplés, ça fait peur.
2: Ouais, ouais, j'ai vu des quadruplés, et je peux te dire que, bon, j'étais restée calme, mais bon, en même temps, j'avais les sueurs froides, quoi. Mais triplés, je peux pas répondre.
0: Moi, je peux te dire une chose, que si, ça existe, parce que avant que Pampers réponde, le reportage Utérus, je crois que c'est aux informations que tu as dû le voir aussi.
2: Ouais, j'ai vu ça aux infos, hein, aux États-Unis.
0: Ouais, aux États-Unis, il y a une femme qui a accouché de 6 enfants d'un seul coup.
2: Ouais, vivants.
0: Les 6, sont encore vivants.
5: Ah bon,
0: les 6 sont pas
5: mort-nés, quand même.
0: Non, 6.
2: J'ai vu 8 aussi une fois. Hein.
0: Ah ouais, mais moi, jusqu'à ma. Moi, j'ai vu que 6, hein, alors avec. Pampers.
2: Elle a accouché de 12 ans.
5: C'est sûr qu'ils étaient américains.
0: Pampers.
3: Ouais, bah écoute, je trouve que c'est bien quand ils arrivent comme ça avec les progrès de la science à faire survivre la portée entière. Je trouve que c'est beau. À savoir si je suis pris de panique, moi, non, pas du tout. Tu sais que j'ai beaucoup d'enfants. Donc, je veux dire, des morveux, comme on dit, hein, j'en ai torché, donc c'est pas 2-3 nières de plus qui vont m'impressionner, quoi. Donc,
0: non, mais ça c'est sûr, vu à l'âge que t'as, que...
3: Non, tu sais comment c'est, au bout d'un moment, on est blasé de la vie, quoi.
0: Moi, c'est pareil, moi, je sais que j'en ai eu une, bon, bah là, la prochaine que j'attendrai de... avec ma compagne, ça sera pareil, hein.
3: Bah ouais, tu sais comment ça se passe.
0: Bah ouais, maintenant, je saurais comment faire, hein.
3: Ah, bah maintenant, ouais.
0: Donc, alors,
6: et pourquoi, Gérard?
3: Tu préfères avoir une petite fille ou un petit garçon?
0: Non, personnellement, moi, ça me dérange pas du tout, tu vois. Moi, je prends ce qui me vient.
1: Ce sera pas un hamster.
10: Un petit routier.
0: Jamais... Alors, Fildar, quoi? Toi, t'as une gueule de singe, genre, tu fermes ton
1: ça
0: micro.
1: Ça peut pas, un hamster, un hamster.
0: Douzième.
1: Un hamster, ça a toutes ses dents.
0: Douze, t'es un ton micro.
1: Ça a des grosses dents devant. Ça veut pas être ça, c'est vrai.
3: Vas-y, Manu.
0: Bon, alors. Qui c'est qui a pas répondu? Tout le monde, donc si c'est bon.
1: Enceinte ni touche,
10: ouais. J'ai l'esprit un petit peu.
6: C'était quoi la question?
0: Êtes-vous pris de panique lorsqu'une femme enceinte a un appoint ou plus?
6: Non, moi ça va.
1: Tu peux, moi?
6: Moi aussi, après.
0: Non, toi tu t'écrases.
1: Putain, je peux même pas répondre aux questions.
0: Je te dis.
1: Allô, enceinte ni touche?
10: Oui.
1: Qu'est-ce qui se passe?
10: Je sens qu'il arrive.
1: Oh merde.
10: Ça va,
1: oh
10: là là.
6: Respire calmement.
1: Souffle.
10: C'est comme ça.
3: Petit chien, petit
1: souffle.
3: Chien.
4: Doucement.
3: Petit
4: chien.
6: Donnez-moi le top, c'est chaud.
10: Je sens qu'il arrive.
1: Attends. Souffle. Gérard, aide-nous.
4: Gérard, à la couche là.
0: Bon, hé, souffle. C'est toi qui m'as pris ça, tu fermes ta gueule, quoi, Festas.
1: Souffle, enceinte ni touche, souffle. Qu'est-ce qui se passe?
3: Et tu regardes l'espacement des contractions. Va chercher un chronomètre au lieu de souffler.
1: Ouais, souffle, c'est bien.
0: Ouais, oh!
1: Bon, t'en es où?
4: Mais attends, elle accouche, on va pas la laisser.
1: Attends, Gérard.
0: T'en es où?
1: Laisse-la accoucher, Gérard.
0: T'en es où?
1: Elle accouche!
0: Mais Gérard! Dégage du studio, pétasse!
1: Tu vois la tête?
0: Dégage! Dégage!
4: Mais attends!
0: Dégage!
1: Gérard!
0: Dégage!
1: Elle a accouché!
6: Ça y est!
0: Dégage!
1: C'est quoi?
6: Ouais. C'est un garçon ou c'est une fille?
10: C'est une
1: petite fille! Oh, ouais.
0: Dégage!
1: Bravo, Pauline! Attends. Ça va là? Faut lui faire faire son rôle quand même. Hein. Tapote lui dans le dos.
0: Il a fait son rôle alors qu'il a couché.
1: Il a fait un gros.
0: Vraiment,
1: ça va? Attends, tu veux pas prendre une petite photo là?
10: Ouais, vas-y.
0: Bon, maintenant vous me gerbez ça maintenant.
1: Ça, elle est enceinte. Elle vient d'accoucher.
0: Huitième question, prenez-vous soin de votre femme, enceinte ou non, et on va s'écouter
1: pas. Non, pas maintenant.
0: Alors, tu fermes ta gueule et tu m'éteins les micros.
1: Non mais pas maintenant, on n'écoute pas maintenant, Gérard.
10: Il est 2 heures.
3: L'apocalypse.
1: C'est impossible.
0: Ouais, ben, surtout avec deux cons plus une pétasse, ça, je crois que.
1: Non, mais Gérard, total. Gérard, tu te rends pas bien compte de ce qui vient de se passer là.
0: Ta gueule à toi.
1: Elle vient d'accoucher en direct.
0: Ta gueule.
10: Mais Gérard, tu devrais être fier, t'es le premier homme à la radio qui a fait accoucher une femme enceinte.
1: Bah ouais, merde.
3: C'est beau.
1: Bah oui.
10: Dans le livre d'avocat, je sais pas, faut que tu gardes mon adresse et qu'on va te faire plein d'argent.
1: Tu seras peut-être le parrain. Tu seras peut-être le parrain. Le parrain. Le parrain. Le parrain. Le parrain.
10: Allez, bébé.
0: Non, rien.
3: Les premiers vibrons de Ricard.
0: Prenez.
10: Ça se fait pas.
1: Bon, occupe-toi un peu du petit, on continue le débat là.
10: D'accord.
3: Les biberons de Fischer.
10: C'est ça.
0: Bon, Pampers, tu te calmes s'il te plaît.
1: Vas-y, Gérard.
3: Je suis calme.
0: Prenez-vous soin de votre femme.
10: Bah, je suis ému. Hein.
0: Oh.
10: C'est vrai, ça nous a retourné le cerveau.
1: Hein. Bah, écoutez Gérard quand même, hein, parce que c'est ses débats même si.
3: Ça nous a retourné la chatte quand même.
10: Les terres aussi, ouais.
1: Vas-y, Gérard.
10: Oui, Gérard, on t'écoute.
0: Prenez-vous soin de votre femme enceinte ou non?
10: Bah, toi, je crois pas.
0: C'est bon. Qui c'est qui vient de sortir cette connerie?
3: C'est le gamin, c'est un nouveau venu.
0: C'est qui?
3: C'est le gamin, c'est la gamine.
0: C'est qui?
10: Dans le monde.
0: C'est qui vient de sortir ça?
10: C'est Polo.
3: Oh non.
0: Attends, il est encore là, Polo.
3: Mais non, bah attends, t'as vu la voix,
1: Polo.
10: Mais si, c'est Polo.
0: Qui c'est qui a sorti ça, c'est une nana?
1: Bon bah tant pis, Gérard, c'est pas grave, enchaîne.
0: Alors, Pampers.
3: Ouais, bah écoute, non, attends, on va pas m'occuper d'elle, elle se débrouille. Attends, elle est grande, elle en a déjà pondu 3 ou 4 avant, c'est bon, elle connaît la technique, je vais pas la bichonner, c'est plutôt elle de s'occuper de moi.
10: Monsieur, vous êtes un goujat.
3: Mais non, ouais. C'est pas une question d'être un goujat, c'est très bien que c'est pour la tchatch, quoi, mais c'est tout. Mais voilà, quoi, attends, on va pas assumer, on a déjà du mal à s'assumer, nous les hommes, avec ce qui se passe aujourd'hui, hein.
10: Non, je,
11: Vous êtes vraiment à plaindre.
12: Avec le Kosovo et tout.
0: Exactement. Oh, mais utérus, ça suffit.
13: Attends, il y a la journée de la femme, je suis désolé, il n'y a pas la journée de l'homme.
0: Si.
13: Non, il y a la journée des droits de l'homme, mais pas la journée de l'homme.
0: Non, mais attends, déjà, quand il y a la journée de la femme, c'est la catastrophe. Alors, on a le droit. Attends, Pompers, moi, je vais te dire une chose. La journée de la femme, il n'y a pas longtemps qu'elle est passée. Fais-moi confiance qu'avec la mienne, j'avais le droit de fermer ma gueule. On a le droit de rien dire. Il n'y en a que pour elle. Alors la journée de la femme, on en a ras-le-bol. Voilà. Ça vous commence à nous les gonfler, les nanas.
1: Justement, Gérard.
11: D'accord, s'il y a une journée de la femme, ça veut dire que toute l'année, c'est la journée de l'homme.
1: À propos de ça, sur le Minitel, on me demande qu'est-ce que tu as fait de spécial, toi, à cette occasion.
0: On me demande
1: pour la journée de la femme sur Minitel.
0: Moi, je sais même plus quand est-ce que. J'ai regardé un Grand Prix de Formule 1.
1: Ça a dû la faire kiffer.
0: Elle aime pas trop la Formule 1, justement.
11: Gérard, est-ce que t'as assisté à l'accouchement?
0: De ma première femme, non, parce que je devais aller livrer des trucs hyper importants.
11: Pizza.
0: Voilà. Non, j'étais routier, donc j'ai pas pu assister à l'accouchement. De toute manière, c'est justement, on va y en parler.
11: D'accord.
5: Ah. Gérard ?
11: Ah, c'est bon.
5: Gérard, excuse-moi, à la place de... Non, excuse-moi.
0: Non, d'accord. Alors, le prochain coup, tu me dis, excuse-moi, à la place de... Non, ça sera oui, alors ok.
5: Oh, c'est bon.
0: Au verre qui pue.
11: Ouais. Je suis pas lesbienne, donc je peux pas trop répondre. Mais j'ai une amie qui est lesbienne à côté, là, et...
0: Non, mais si t'as du monde à côté de toi, c'est pas la peine de passer les gens. D'accord.
11: Je passe pas les gens.
0: Non, mais c'est pas la peine qu'à répondre pour toi. Dans ce cas-là, c'est toi qui réponds à la question, c'est pas ta copine. Utérus.
11: Oui, Gérard. Mais j'ai pas répondu à la question.
0: Bah alors dépêche-toi.
11: Je voulais dire c'est quoi la question.
0: Bon, allez hop. Au revoir. Comme donc, ça, hop. Terminé pour elle. Celle-là, tu peux lui dire au revoir.
5: Donc maintenant, je peux dire ce que j'allais dire, parce que j'avais quelqu'un d'avance. C'est Super Sperme.
11: C'est quoi la question ?
5: 27 ans de Paris, 101.9. Super Sperme, bonsoir.
14: Bonsoir tout le monde, bonsoir Gérard.
11: Bonsoir.
14: Bonsoir. Ça, c'est du bon sperme. Non, mais on voit que c'est du sperme de qualité, direct.

0: Tricule.
1: Et on accueille Super Sperm.
2: Bonsoir.
0: Alors, Super Sperm, ma question.
3: Bonsoir. Donc Gérard, tu peux me reposer la question parce que j'étais au standard.
1: Et voilà.
0: Et ça continue.
1: Bravo.
3: Bah, je suis obligé.
0: Fildar, tu peux pas leur préciser les questions qu'on dit.
3: Ah, c'est
0: vrai. Ça te coûte cher.
1: Ah, ça me coûte une photocopie et c'est 1,20 francs ici, j'ai plus un rond.
0: Ouais, ben, je crois que avec les 50 balles que t'as eu d'augmentation pour ton internet, hein, je crois que c'est bon. S'il est pas capable de gérer les gens en standard, c'est pas la peine.
1: Bon,
0: c'est comme Apolline.
1: La question.
0: Alors donc, je pense que...
3: On s'occupe de sa femme, si on est enceinte ou pas, c'est ça.
0: Voilà. Ah, okay. Donc, tu fous bien de ma gueule, là aussi.
3: Ouais, pas de problème.
0: Ouais.
3: Donc, bah non, pas du tout. J'en ai rien à foutre. La meuf, qu'elle soit enceinte ou pas, je la laisse se ballonner dans l'appart, et puis voilà, c'est tout.
0: Okay. T'es vraiment dégueulasse, quoi.
3: Ouais, mais bon, c'est comme ça que ça se passe, quoi.
0: T'es vraiment dégueulasse, non,
2: attends,
0: toi. Attends, Pompers. Ouais. T'as une nana super sperme.
3: Ouais. Bah ouais.
0: Et le jour où tu la mets enceinte, que tu la laisses démerder toute seule dans l'appartement.
3: Ça, là, tu vois, j'ai un gamin de 6 mois et bon, j'en ai rien. Bon, voilà quoi, elle était enceinte, j'en avais un peu rien à foutre.
0: Non, mais t'es vraiment un dégueulasse, toi.
4: Ouais, mais attends, Gégé, moi je sais que tu connais pas trop le problème, mais la condition de l'homme, c'est assez dur quand même à assumer, je veux dire.
0: Non, donc, mais attends.
4: On va pas en plus non plus prendre en charge la condition
3: c'est vrai,
4: de la
3: ça.
4: Femme. Je sais que toi, tu vois pas bien le problème du.
0: Non, mais attendez.
4: Ah, ça jouit.
0: Bon, ça commence à bien faire ces sons, là.
4: La joyeuse mystère.
0: Bon, je sens qu'il y en a une, elle va se prendre une claque dans sa gueule tout à l'heure, ça va y faire tout le rôle, là.
1: Non, on continue le débat, parce qu'il est déjà 12 heures. Hein.
2: Ouais.
1: Ouais.
2: Oui, Gérard.
0: De toute manière, il y a 12 questions, hein.
1: Ouais. Non, on va pas les faire,
5: on va abréger.
1: Non, parce qu'il faut faire l'autre débat.
5: Donc
1: on en fait encore une, et c'est tout, après.
6: En plus, c'est pourri, là.
0: Allez. Bon, de toute manière, c'est pourri, faut voir les connards qu'on a à l'antenne.
6: Non, mais c'est les questions, moi je trouve que les questions.
0: Mais bah, dans ces cas-là, pourquoi t'as pas appelé pour les faire?
6: Parce que je pouvais pas, j'avais trop de boulot. Comme moi j'ai fait les pigeons, après fallait que je fasse les pistons, après tu déchires mes sondages et tout, c'est bon.
3: Ouais, il est très désagréable, Rigo, ce soir, Gérard. Ouais.
0: Bon, allez, dernière.
1: Tu potes, hein.
0: Bon, de toute manière. Bon,
1: on va aller à couche.
0: Allez,
1: on
6: va. Attention,
1: ça la vénère, attendez.
6: Attention, un zippo.
7: Bingo.
1: Oui, Gérard.
0: Donc, dernière question, peut-on...
2: Je n'ai pas répondu, Gérard.
0: Alors, vas-y, utérus, pour terminer.
2: Enceinte ni couche.
8: Utérus non plus, mais c'est pas grave.
2: Non, mais enceinte ni couche, je vais répondre.
8: Bah, je voulais juste dire que... Non,
0: tu donnes ça, toi.
2: Avant. Ferme ta gueule, merci.
3: Tu me l'avais dit,
0: celle-là.
3: Allez, hop,
0: tu me verras...
4: Les connasses, là, les chiennes, là.
0: Là, il y en a une...
8: Et Cyrus, j'ai rien dit.
3: Ta gueule,
0: allez, pauvre conne. Allez, ferme ta gueule, super sperme.
3: Ok, désolé.
8: Super sperme.
1: Allez, on y va.
0: Alors, la question, vas-y, Cyrus, parce que ça va être terminé, je fais pas d'autres questions.
8: Ça va se payer, et moi j'espère que mon copain sera un peu plus indulgent et compréhensif que les deux blaireaux qu'on a à l'antenne, qui va un peu s'occuper de moi, qui va pas faire le goujard.
1: Il aura des pattes.
4: Attends, Gérard, t'entends comment elle parle des mecs?
0: Et alors, elle a tout à fait raison, parce que toi, comment que tu parles des nanas?
4: Attends,
0: c'est pareil.
4: J'ai élevé 9 enfants et j'ai 23 petits-enfants, alors.
0: Ouais, crosse, allez hop.
4: Quand même, hein.
0: Allez. Bon, conclusion du débat.
4: Pour les anciens.
1: Bon, alors, qui commence la conclusion, Poulet?
0: Utérus, pour la conclusion.
8: Ben, je suis un peu énervé sur la fin, là, parce qu'ils m'ont un peu pris la tête.
0: Ouais, mais de toute manière.
4: Je suis moi, tu vois.
0: Ouais. Pompers, ça suffit.
4: Ok, excusez-moi.
8: Je voulais dire que j'étais contente, quoi, parce que j'ai de plus en plus envie d'avoir un enfant maintenant. Après l'accouchement qu'on a vécu, tout ça, c'était vachement...
0: Non, mais ça, c'est des conneries, t'inquiète pas.
8: Non, émotionnant, et voilà, quoi, merci.
0: Ok, donc à la prochaine. Pampers.
4: Ouais, écoute, moi, je reviens à ce que je disais tout à l'heure.
0: Ton micro, Pildar.
4: Oui. Il faut repeupler la France, donc dites non à la Sodo, parce que ça marche pas. Et moi, je voulais te souhaiter tous mes voeux de bonheur, hein. J'espère que tu fonderas une grande famille. Et puis, s'il y a un des chiots qui est viable sur la portée, tu me le gardes, quoi.
0: Non, tu vas te faire voir. Ok, bonne nuit. Super sperme.
3: Ouais, alors moi, avec la pauvre question que j'ai faite, je peux pas te faire vraiment une grosse conclusion. J'ai écouté le débat, c'était pas... Les questions étaient trop nazes, mais vraiment, quoi. T'as fait du mauvais boulot, Gérard.
0: Alors, pourquoi qu'on t'a sélectionné pour la dernière question?
3: Parce que j'ai cru que la dernière question allait être bonne, mais non, c'était naze, tes questions, quoi.
0: Et alors, si t'es pas content, t'avais qu'à pas appeler, c'est tout.
3: Né,
0: voilà, alors, en de bon entendeur, salut.
3: Ok.
0: Voilà, moi, conclusion du débat, donc, qu'est-ce que je pouvais rapporter de plus sur ça? Ben, rien de spécial qu'à part Manu Pildar et puis Apolline, ça a été la vraie catastrophe.
1: Rigo aussi, hein.
0: Non, pas trop, parce que heureusement qu'il était là, parce que sinon t'aurais morflé plus que ça.
6: J'ai des conclusions en plus.
0: Donc, hein. On va faire conclusion de l'IRC.
6: Alors,
0: Putain, la salope là-bas va se calmer ou quoi?

0: T'es bonne, toi.
1: Je sais pas d'où ça vient.
2: Ouais,
1: je sais pas. Enfin, vas-y, Rego, c'est pas grave, donc, t'as joué, ça joue.
2: Alors, conclusion de Yankee, il dit écoutez Fun et voyez ce que ça donne quand une femme enceinte boit une bouteille de whisky et fume une cartouche de clope par jour.
3: Ouais,
2: je pense,
3: ouais.
2: Que, je pense qu'il parle pour toi.
3: Ouais, bah ça, je m'en doutais.
2: Conclusion de F2B qui dit que Gérard, tu as encore accouché d'un débat de merde, ce serait cool si de ce côté-là tu pouvais aussi être impuissant.
1: Il est plus fort à l'écrit.
2: Ouais, c'est clair, beaucoup plus fort à l'écrit qu'à l'oral. Et conclusion d'un certain super sperme qui est aussi sur IRC apparemment.
3: Ah, son
2: je voulais savoir pourquoi la mère de GG s'est pas fait avorter, ça aurait été plus cool pour nous tous.
3: Ça c'est dégueulasse, ça rigole.
1: C'est naze, ça rigole.
3: Ne faites pas le lire quoi.
4: Donc,
2: j'ai pas lu. Hein.
4: Et on a terminé à combien là avant que j'envoie la ZIC?
2: Alors en France, on a terminé à. Ah, ça a baissé là, on est plus que 5044.
4: Oh merde.
1: Merde.
2: Alors en France 5044. Alors par contre en Australie on est remonté, on est 0,6.
4: Ah ouais.
2: Ah non, on a baissé, on est 0,6.
1: Bah ouais.
2: Après c'est où? C'est l'Amérique où on est 68.
4: Ouais. Là on a remonté.
2: Ouais. L'Asie on est 25.
4: Ouais, bah ouais. Ça a remonté.
2: Après tiens, j'ai un nouveau sondage, le Portugal où on est 22.
1: Mm-hmm.
2: Et enfin la Suède, tiens c'est nouveau aussi, où on est 21.
3: Ouais, bah c'est bien. Donc j'espère qu'on va remonter plus que. On va remonter plus que ça. Donc le deuxième débat va porter sur les pistons. Et donc on va s'écouter Paul Prédot avec T'as le jambon qui transpire dans le torchon. Et on se retrouve après pour le deuxième débat.
5: Et on s'écoute les massues en folie avec Dessine-moi des mammouths dans ma grotte à Nutella.
6: Il y a Laurent aussi. Donc,
3: ouais, il y a Goldo, comme par hasard.
6: Laurent Charnier,
3: Non, il y a Goldo.
6: Non, j'appelle des Indianapolis.
3: Il y a Goldo.
6: Bonsoir l'équipe.

0: on y va.
1: Parce qu'en face, ils mettent de la musique et...
2: Qu'est-ce que t'as dit toi?
1: Il m'a piqué mon sac.
2: Vous marquez des pénaux dans ma lucarne.
0: C'est le bon frère de Christine, ça, je crois.
1: Ouais, mais de quelle arme ou moyen de défense disposait-il pour éviter de...
3: Bah, je t'ai répondu, genre, c'est l'odeur qu'ils dégageaient de leur glande anale.
1: Ouais. D'accord. Dents vert solitaire. Bon, ben...
0: Ouais, je suis désolé, là.

0: Large, quoi, une fourchette large.
1: Non, ouais, une grosse fourchette.
0: Voilà, une bonne
1: la grosse
0: fourchette
1: de Bibi.
2: Mais bon, un peu.
0: On pète le délai, là.
3: Alors, vite, conclusion.
1: Bon, bah,

0: Moi je pense que je sais plus.
1: Tu penses que t'as envie de faire la guerre du feu avec moi?
0: Voilà, je pense que j'en
2: ai. Sirop d'azur.
1: Je me suis taillé les pattes, hein, bébé.
2: Ah ouais.
0: Ah, c'est cool.
1: Non, je préfère pas alors. Non. Pour me faire virer, je préfère attendre la prochaine question pour me faire têche.
2: Alors, la question.
0: Moi, je suis de la caverne.
3: Bon, bah d'accord.
1: Oh là là.
2: Bon, ça commence à bien faire là, Fulda.
4: Mais j'en vois rien.
2: J'ai un dos qui ferme ta gueule.
1: Ta femme qui gare en double fil, elle zen là.
2: À qui tu parles, toi?
1: À toi, enculé.
2: Eh ben, va te faire enculer toi-même.
5: Et c'est Joe, le tueur de nains.
6: Bonsoir. Salut Joe. Salut, bonsoir Joe. Est-ce que tu accepterais de prendre un contrat, Joe? Il faut que tu exécutes une petite grosse avec des traits.
2: Alors vas-y.
1: Si tu veux des noms, moi j'en connais pas.
2: Alors vas-y.
1: Parce qu'il n'y a pas trop d'archives, quoi.
2: Alors vas-y.
1: J'aime pas trop ça.
2: Vas-y. Alors vas-y.

0: Moi, je pense que s'il y avait une discipline, on pourrait gagner une médaille d'or, c'est Sandy, elle se tapait avec des buffles.
1: Bon, bah alors, aimé Jacouille.
2: Pour l'instant,
1: c'est pas les nains de jardin, c'est l'euro.
3: Ouais.
1: Donc, qui se calme, lui. Donc, on va tirer, on va accueillir Tirelire.
4: Bonne année, Gérard.
1: 20 ans, Toulon. On peut écouter tout le Fun Radio sur 99.1. C'est bien ça, la fréquence?
4: Ouais, ça fait à peu près 16,13 euros, je crois, hein, si j'ai bien calculé.
1: La fréquence, je te parle pas de l'euro.
4: Bah c'est ça la fréquence.
1: Ouais, c'est ça, bon d'accord, ouais, d'accord, ok.
4: Commence pas déjà à m'agresser, je te souhaite une bonne année.
1: Ouais, bah moi aussi. KK40, 22 ans, Argentan sur Creuse, à mon avis c'est 106.2.
5: Exactement, bonsoir José.
1: Bonsoir à toi et bonne année.
5: Toi aussi.
1: Jean-Sylvie.
6: Oui.
1: 25 ans, Toulouse.
6: Ouais, bonsoir à toi, GG.
1: 105.9.
6: Ouais, je te souhaite une bonne année bien juteuse, mon ami.
1: Ouais, ben, on verra. Mm-hmm. Petit Penny.
7: Ouais, salut, Gérard.
1: Salut à toi.
7: J'appelle de Marseille, 103.1. Bonne année à tous, et ainsi qu'à toi, bien sûr.
3: Une erreur, je crois.
1: Oui, je crois que j'ai une petite erreur, là.
3: C'est marqué quoi?
1: C'est marqué... Chartreux.
3: Ah, je me suis trompé, c'est Marseille. Excuse-moi, Gérard.
1: Ouais, ben. Fil d'art commence pas, hein.
3: Ouais.
1: Et puis après, j'ai.
3: Dutchmark et Sophie.
1: Dutchmark et Sophie à Auch, à 98.7 FM. On peut écouter Fun Radio.
8: Oui, bonsoir, Gérard. Bonne année. Je suis avec ma sœur, là, mais elle interviendra pas beaucoup dans le débat, t'inquiète.
1: T'as raison. Et j'ai presque pas reconnu ta voix, toi.
3: C'est qui?
8: C'est qui, hein?
3: Oui. Ah bah vas-y,
1: Non, mais on verra.
9: Bonsoir, Thomas.
3: Ah, c'est sa sœur, Sophie.
8: Ouais, Sophie. Tais-toi un peu, là.
1: Quoi, tais-toi
3: tu veux parler à sa sœur, Gérard.
8: Nomalaise.
3: Allez, Gérard, on y va.
8: Allez, enchaîne, dans le débat.
1: D'accord, Tony.
10: Non, c'est pas Tony.
1: Ou Arnette.
5: Mais non.
1: Non, mais... Attention, là.
5: Attention, t'es trop en bonne imite. Je joue au con. Je veux bien.
8: C'est incroyable.
5: C'est impossible.
1: Ouais, impossible. Voilà, ça commence les habituels. Ça commence, Fildar. Non.
3: Tony, je l'ai en ligne il y a deux secondes, donc c'est pas lui. Et tout le monde dit c'est possible, hein. Il n'y a pas que Hard.
1: Ouais,
3: Tony.
1: Non.
3: C'est devenu une phrase.
1: Allez, on
3: attaque le premier parce que regarde, pas dû commencer.
1: Et petite...
3: Commission.
9: Salut, Gérard.
1: On peut écouter Fun Radio à Gap 93 FM.
9: C'est ça, bonne année.
1: Bonne année à toi. Et donc, doit-on enseigner l'euro? Déjà, l'euro, à combien qu'il est pour vous?
9: À 18,80.
1: Comment?
9: 18 tirelire.
1: Non.
9: Il n'est pas 18.
8: Pistole.
1: Non.
9: 1 dollar.
1: Non.
8: C'est plus.
1: Non. Non, mais attendez. Là, moi, je vais vous arrêter. L'euro, à l'heure actuelle, maintenant, il est à 6,55,97. Comment?
9: Centimes.
1: Attendez, vous n'allez pas commencer à me casser les couilles, ok?
8: Calme.
1: L'euro est à 6,55,97, ok?
8: Ok, Michel.
1: Yeah.
8: Ah, j'aime pas trop. Excuse-moi.
10: Alors Gérard, on y va?
3: Allez, on y va, Gérard. Oui. On reprend les auditeurs, ils sont calmes, vas-y.
1: Ouais. Ils sont calmes, ils ont intérêt.
3: Vas-y. Allez.
1: Alors, vas-y. Doit-on enseigner l'euro à l'école? On va demander à Tirelire.
9: L'euro, ben, je crois qu'il faut surtout voir l'étape de multiplication par 6. Parce que c'est facile, c'est ça, Gérard?
1: Ouais, mais attendez, attends 5 minutes. Max, tu m'avais dit que t'avais une calculette en euro.
3: On l'a.
1: Elle est
3: à Bayard, je crois. Non, je l'ai ramené.
10: Ah, tu l'as ramené,
1: bah, alors, va la chercher.
10: Ouais,
1: comme ça, tu feras moins le bordel. Sophie, elle va prendre. S'il y en a un qui va pas, hop, dehors. Donc, doit-on.
9: Gérard, c'est Tirelire. Tu crois pas que ton chef Max, tu vas te faire avoir, il va te payer 6 fois moins. Hein.
1: De quoi?
9: Bah, ton chef Max, tu vas te faire avoir, il va te payer 6 fois moins.
3: Mais il restera rien déjà.
1: Non, mais doit-on enseigner l'euro à l'école? Ok, point final à la ligne. Pour l'instant, tu te tires lire. Merci.
11: Gérard, on me dit sur IRC, c'est Yankee qui me dit ça, que l'euro, on l'apprend dès l'âge des bébés, quoi. Dès que t'es tout petit.
9: C'est quand t'as bien mangé.
11: Bah, si.
10: Le fasse. Tiens.
11: Voilà.
10: Alors là, Gérard, il a la calculette en euros. Alors là, tu
4: l'as
10: vu.
4: Mais je ne sais pas s'en servir.
2: Mais il faut avec la lumière.
1: Ah ouais, il me faut la lumière. Donc il me faut déjà un peu plus de lumière.
4: Appuie
1: donc,
4: sur on avant de commencer, Gérard.
1: Comment?
4: Appuie sur on avant de commencer, autrement ça ne marchera pas.
10: Bon, on a voilà. Un peu de débat là, les gars.
1: Bon, alors, tirelire, pour toi, doit-on enseigner l'euro à l'école, oui ou non?
4: Bah, je crois que c'est inné, quoi. C'est quand on a bien mangé. Et de toute façon, il y a deux choses fondamentales dans la vie, c'est l'euro et le prout, je pense.
1: Non, mais attends. Attends, je crois que t'as pas compris la question.
4: Non, j'ai pas pu comprendre.
1: Non, mais tu comprends pas.
4: Non.
1: Coca 40, là. Caca 40.
5: Caca 40, s'il te plaît. Ouais, je pense qu'on doit enseigner l'euro à l'école. Ça, c'est clair. Parce que le franc, ça va plus le faire.
1: Ouais.
5: Plus personne va être franc.
1: La France, ouais, Tony. Ouais. Hein, Tony.
5: Ok, c'est
1: tu veux bien, Tony?
5: C'est pas lui,
10: Tony, Gérard.
4: C'est pas lui.
1: Moi, à peine.
4: Bah, non, Gérard, tu cries comment, euro?
1: Comment?
4: Ça s'écrit comment, euro? E-R-O.
5: H-E-R-O. Voilà.
4: Ah,
1: ouais,
4: ok.
1: Non, E-U-R-O.
5: N'importe quoi, H-E-R-O.
1: Ouais, et mon pied dans le cul, tu le veux?
5: Oh là là, le débat. Oh là là.
1: Bon, alors, Tony, caca 40, hop, terminé pour lui. Bonne nuit.
5: Ah, mais c'était pas Tony, hein. Tony, il a une voix d'homme, une vraie.
1: Non. Non, mais c'est terminé là, pour caca 40.
10: C'est pas grave, vous êtes chiants, les auditeurs. Merde, Gérard, bon, il fait un superbe débat encore.
11: Ouais. À propos de l'euro et de la valeur de l'euro, il y a Davy One sur l'IRC qui te demande un euro français, ça fait combien en euro belge? Parce que lui, il est belge.
1: Alors.
10: T'as ta calculette, GG, si tu veux, là.
1: Ouais, mais attends.
10: D'abord qu'ils convertissent en francs belges, c'est pas gagné.
1: Non, mais de toute manière, maintenant. De toute manière, c'est pas. La question, on va en parler parce que tous les pays, maintenant, sont mobilisés pour l'euro. Donc, t'as tous les pays qui sont.
10: C'est quel pays, d'ailleurs?
1: T'as la Belgique, le Danemark, l'Italie, la France, la Suède. T'as les 12, je crois que.
10: Il y en a 12? Il y en a combien?
1: Ouais, il y a les 12 pays. T'as les 12 pays qui sont concernés dans l'euro.
10: Ok, et ça forme quoi en fait ces 12 pays? Ça va faire quoi?
1: Ben disons, pour l'instant, ça forme, c'est que ça va se baser, c'est que pour l'instant, ils essayent de voir par rapport au 440.
10: C'est quoi?
1: C'est sur la bourse.
10: Sur donc, les bourses?
1: Ouais,
10: c'est comme des Morbac en fait.
1: Comment
10: le 440, c'est sur les bourses, c'est comme des Morbac?
1: Non, mais le 440, c'est la bourse actuellement en francs. Mm-hmm. Maintenant, ils vont pouvoir voir avec l'euro de savoir à combien qu'il est. Parce que là, j'ai pas trop suivi. Moi, je suis pas ça trop monte, cette histoire. Et apparemment, ça a l'air de mieux marcher que le franc.
10: Ouais,
1: parce
10: grimpe.
1: Que le 440, apparemment. Monte plus qu'avant.
10: Donc en fait l'euro il est plus cher que le franc.
1: Ah oui, il est à 6,55,97. En fin de compte 6,60.
11: 6,60 quoi?
1: 6,60 euros. Donc 6,60. 6,60 c'est l'euro.
10: C'est la base.
1: C'est la base de l'euro. Ah,
10: okay. C'est compliqué, hein.
1: Hein
10: non, non.
11: Je comprends rien.
10: Bon, Gérard.
1: Ouais, mais moi non plus. Moi, j'y comprends rien, de manière.
11: Vas-y, on fait un débat quand même, on s'en fout.
1: Ouais, mais on fait le débat là-dessus.
11: Vas-y, c'est parti.
1: On s'en fout.
10: On s'en prend.
1: Jean-Philippe.
12: Jean-Sylvie.
1: Ouais, Jean-Sylvie.
12: Ouais, confond pas les prénoms masculins.
1: Ouais, bah, t'entends qui, le encultasseur, c'est ça?
12: Voilà, tout à fait.
1: Okay.
12: Moi, ce que je voulais dire à propos donc de l'euro à l'école, c'est que avant de leur apprendre à compter, on pourrait peut-être leur apprendre à parler un français correct.
1: Ouais.
12: Déjà, je pense que ça serait une première chose.
1: Ouais.
12: Et deuxièmement, je pense qu'il est nécessaire, si on veut savoir compter en euros, d'apprendre les chiffres arabes. Et je voudrais savoir ce que tu penses des chiffres arabes.
1: Non, mais alors là, je vais te dire une chose. Dans ce cas-là, tu feras mieux tout à l'heure.
12: Bah pourquoi tu penses qu'il vaut mieux faire ça en...
1: Non, mais attends. Ouais. Attends, parce que dans tous les pays, ça sera en euros, ok?
12: Ah,
1: Il n'y a pas besoin d'essayer de faire... Il n'y a pas besoin d'essayer de faire une polémique...
12: Mais Gérard,
1: non, mais il n'y a pas besoin de faire une polémique sur les pays, d'accord?
12: Non,
1: c'est bon.
12: C'est bon.
1: Petit Penny.
12: J'ai une grosse fille.
1: Petit Penny.
13: Oui, Gérard, écoute, moi je pense qu'il faut apprendre à multiplier la division et à diviser la multiplication.
1: Ouais.
13: Voilà. Mais je pense que ça sera bon, hein. Mais le tout c'est de s'y mettre, quoi, hein, je pense.
1: D'accord.
13: Ouais, tout tout à fait.
1: Moi, ouais, mais je pense. Moi, de toute manière, je vais avoir des réponses quand même à vous donner. Deutschmark et Sophie.
8: Oui, Gérard, effectivement, je pense que ça serait une bonne initiative de l'apprendre à l'école, puisque déjà, on sait que Charlemagne, qui a été couronné en 800, l'a bien enseigné le franc, pardon. Et donc, Jacques Chirac va faire de même avec l'euro. Donc,
1: ouais, ben, dans ce cas-là.
8: Ça, avec la politique des effets face.
1: Non, mais attends, ça n'a rien à voir avec la politique, hein. Petite commission.
2: Ouais, bah moi je crois qu'il faudrait mieux plutôt l'enseigner dans les maisons de retraite. Parce que c'est surtout les vieux qui vont pas s'en sortir, parce que les gamins, c'est des petits malins.
1: Ouais.
2: Il faut comprendre tout de suite.
1: Non, mais ça, de toute manière, là, la question elle va être posée. Ouais. Rigo, une question internet?
14: Oui,
1: avant que je réponde.
14: Oui, tout à fait.
1: Oh, vous taisez derrière, s'il vous plaît, merci.
11: Donc, il y a Père Fouras qui te demande pour ou contre l'euro à table.
1: Pierre Fouras, t'essayes de préciser, merci.
11: Bah l'euro à table.
10: Est-ce qu'on peut parler de l'euro à table?
1: Bah non, bah ça maintenant tous les mecs avec costume cravate, c'est ce qu'ils vont parler régulièrement en mangeant. Hein.
10: Ouais, c'est clair.
1: Tu vois les mecs en costume cravate, le mec qui travaille dans une banque. Ah ouais, ben t'as vu. Il y a l'euro qui est passé, tu peux me dire combien que ça va faire, puis ça, c'est cela. Non, mais là, faut arrêter.
11: Gérard,
1: oui.
11: Sinon, il y a Chocobo will be Keynesium soon. Il revient dans une heure parce que sinon, sa mère, elle va le griller.
1: Ah ben, ça, c'est son problème, c'est pas le mien. Si sa mère, elle grille, c'est pas moi. Hein.
10: Gérard, à la place de KK40 que t'as viré, on accueille Euroco si Freddy. Salut.
15: Ouais, salut Gérard.
1: Attention à toi.
15: Salut Euroco. Salut, bonsoir. Salut,
10: c'est Sophie qui l'a sélectionné sur les 24.
15: Salut Gérard.
1: Sophie.
16: Non, j'ai rien fait.
1: Non, mais attendez. Je préfère.
10: Ah,
1: voilà, ça a déjà coupé.
16: Je me suis trompé de bouton, merde.
1: Ouais, de toute manière, on dit pas merde. D'accord. Sophie.
16: Ouais.
1: C'est pas parce que c'est le premier débat que je fais avec toi et Manu et Fildar et Rigo, et que Max là, que. Faut pas prendre les gens au standard. Donc, faut prendre sur les 24 lignes. S'ils ont des choses à répondre sur l'euro, on y va. S'ils ont rien à dire, au revoir, bonne nuit. Si c'est pour dire, je vais faire une libre antenne, il n'y a pas de libre antenne à cette heure-ci.
11: Gérard ?
16: Ah,
1: oui.
11: Sur IRC, il y a Turpentine, elle revient, elle va pisser juste. Hein.
1: Tu t'inquiètes pas. Tant mieux. Donc, c'est bon ?
16: Ouais. Bah, il est en train d'expliquer Fildar.
10: Ouais, donc, tu vois, t'as pris Euroco si Freddy à la place de KK40.
16: Ah,
10: tu l'as pris sur les 24 lignes, c'est bien, ma grande.
16: Ah, d'accord, ok.
10: Voilà.
1: Non, mais c'est bizarre parce que je vois pas. Je vois les 24 lignes qui arrêtent pas de sonner.
10: Ouais, mais on peut faire le débat aussi ou pas ?
1: Ce serait bien, ouais. Gérard, vraiment. Donc,
10: tu notes à la place de KK40, s'il te plaît, merci.
1: Ouais.
10: Euroco si Freddy.
15: Non, on n'est pas là.
13: Ouais, Gérard, petit pénis, je voudrais te poser une question.
1: Ouais.
13: Est-ce qu'en 2002, on aura les billets, 1 euro ou les pièces d'abord ?
1: Alors, ça, c'est la très bonne question. Ça, j'allais répondre justement à la première question.
15: Ouais.
1: Donc, j'allais faire la conclusion sur ça. Mmh. Donc, en fin de compte, tout sera mis en euros à partir de l'an 2002, c'est-à-dire les pièces et les billets.
15: Ouais, GG.
1: Oui.
15: Ce que je voulais dire, tu parles de 2002, mais est-ce que c'est vrai que même depuis déjà de nombreuses années, toi par exemple, on avait calculé la taille de ta quéquette et ton QI en euros, c'est-à-dire on avait...
1: T'es qui, toi?
15: On avait tout divisé par 6,5.
1: T'es qui, toi?
8: Leonardo.
15: C'est Leonardo.
8: Dit Caprilo.
13: Bon, je ne l'écoute pas. C'est drôle quoi, si je suis. Moi, je vais des vampires.
1: Bon, alors, je sens.
10: Arrêtez.
1: Je sens. Fizer. Je sens que tu as morflé ce soir.
15: En direct.
10: Arrêtez les auditeurs, merde, c'est bien le débat. Je suis avec Gérard, moi, calmez-vous.
16: C'est ma faute, Gérard, je suis désolé. Hein.
1: Ouais, mais moi, j'en ai rien à foutre, je veux pas le savoir. Je veux pas savoir qui c'est.
16: Bah, je recommencerai plus, hein, je suis
1: désolé. Ouais, bah, calmez-vous.
15: Gérard,
2: c'est Sophie.
1: Non, il n'y a pas de Sophie. Alors dégage.
10: C'est la sœur à Deutschmark.
2: Gérard, est-ce que ton salaire, il est payé en euros ?
1: Qu'est-ce que... Non, il n'est pas payé en euros.
15: Ouais, attends, c'est GG.
1: Non, mais attendez, il y a une question. Vous permettez ? Il y a une question quand même internet qui est plus intéressante que les vôtres.
11: Ok. Alors, il y a Rip qui te demande si le dollar va tuer l'euro.
1: Le dollar va tuer l'euro. Ben non, parce qu'en fin de compte, c'est que le dollar...
3: Il n'a pas de couteau.
1: Le dollar passera en euros aussi. Hein.
3: Bah oui.
1: Donc, ouais. En fin de compte, que tu passes en dollar, en Deutschmark, en franc belge ou autre, de manière, tout sera mis en euros. Oh, s'il vous plaît, merci. Quand je réponds, il n'y aura plus un seul franc français. Tout sera mis en euros.
17: Bravo.
1: Tout sera en euros. Il n'y aura plus un seul franc français à partir de l'an 2002. Mais par contre, il y a une chose que je vais préciser, et ça, ça va être le thème d'une question, même si j'abrège parce que... On va enchaîner dessus.
15: Ouais,
1: mais moi, je vais vous dire une chose, que les gens, ceux qui ont des comptes en banque et tout ça, vous avez, déjà, vous pouvez avoir des carnets de chèques en euros.
15: Merci, on a la télé, nous aussi, Gérard.
1: Bon, bah alors, profond, pourquoi tu fais partie du débat?
3: Parce qu'ils vont savoir plus, ils savent très bien que tu vas lui apporter énormément de choses.
1: Ah, d'accord,
3: c'est l'euro.
15: Ouais, c'est l'euro dans l'air.
1: Ouais, tu vas voir.
15: Il arrive.
1: Alors, non, pourquoi arrive. L'euro s'appelle l'euro. Comme ça? Oh, voyale un peu.
15: C'est très simple. C'est... Allô?
1: Ouais.
15: Ouais, bah parce que l'appeler Le Pen, c'était pas correct. Donc on l'a appelé l'euro.
3: C'est qui?
1: C'est comment ton nom?
15: C'est Euro Cossi Freddy.
1: Au revoir.
15: Ouais, j'ai rien dit.
1: C'est bon, tire lire.
18: Ouais, bah moi je pensais que tu préférais les culs.
1: Bon, bah alors toi t'es encore toi tu préfères les bites.
18: T'es trop vulgaire,
1: Gérard.
18: Attends, moi je parlais de l'écu, EKU quoi.
1: Ah, EKU.
18: Bah oui, l'ancienne pièce du Moyen-Âge.
1: Ouais, mais de toute manière ça existe plus tout ça.
3: Ah, mais ça va revenir l'écu. Hein.
1: Ouais. Non.
3: Si. Non.
18: Moi je pensais que tu préférais, c'est tout quoi. Je vais dire ne m'agresse pas.
1: Ouais, ben, dans ce cas-là, tu réponds comme il faut aux questions que je te pose, d'accord?
18: Ok.
1: Merci. Jean-Sylvie.
15: Ouais, ben, moi, je confirme, je suis désolé, j'ai...
1: Fais gaffe. Attends.
15: Écoute-moi deux secondes.
1: Attends, cinq minutes, s'il te plaît. Fais gaffe quand même, hein. Parce que c'est pas parce que dans moins d'une demi-heure tu te casses que tu vas me faire un double son.
3: J'ai rien fait, Gérard.
1: Ouais, non, mais.
3: Non, sérieux.
1: Parce que tout à l'heure.
3: J'ai les mains dans le dos, je fais rien.
1: Ouais. On va voir.
15: Bon.
1: Rigo.
19: Ouais, c'est moi.
1: Rigo, donne-moi un petit sondage internet. Il y a combien qu'on est?
19: Il y a Perforas qui se gratte l'aisselle, je crois que c'est important.
1: Et ouais, bah, c'est bien le micro.
19: Je vais encore casser mon micro, décidément.
1: Oh là là, Rigo.
19: C'est pas grave, tiens, je te l'offre.
1: Oh,
19: on est combien? C'est pas grave, on est 4998.
1: Ouais,
19: il en manque que 2 pour être 5000, on va y arriver dans pas longtemps.
1: Ouais, bah alors. Mais moi je voulais demander une chose à Rigo avant qu'on continue.
19: Vas-y Gérard, demande.
1: Couplez-moi. Avant qu'on continue, comment que ça se fait que dès que le jeudi ils m'entendent?
19: C'est parce que t'es une star.
1: On dépasse les 5000.
20: C'est parce que t'es le meilleur.
3: Tu les fais kiffer.
1: Ouais, mais pourquoi que lorsque le chef il est là avec sa Dream 6, c'est-à-dire toi, c'est Manu,
19: je vais te dire,
1: Sophie,
19: Gérard, c'est tout con.
1: Et Fildar.
19: C'est tout con. Parce que les gens de l'IRC, quand il y a Max, ils l'écoutent, ils font pas d'IRC. Alors que toi, pendant que t'es à l'antenne, bah ils viennent discuter.
3: Ils en ont rien à foutre, donc.
1: Ouais, mais alors, attendez. On va demander à Max.
3: Non, c'est pas les débats. C'est un débat sur l'internet ou sur l'euro là?
19: Donc,
3: c'est
19: sur l'euro, je crois.
1: Bon, alors, Jean-Philippe.
15: Non, Jean-Sylvie, ouais, c'est clair, c'est l'odeur qui les attire sur internet, hein, c'est comme les mouches. Non?
1: Ouais, bah t'as raison. Petit Penny.
21: Ouais, ben je pense que c'est qu'ils t'attendent et puis on est impatients d'entendre surtout et puis voilà et que ça fait plaisir.
1: C'est pas la question. Non mais pourquoi l'euro s'appelle comme ça? Ok.
21: Ouais d'accord. Ben écoute, moi,
1: on en a rien à foutre de l'internet de manière. Je pense que c'est une bonne
21: l'euro
1: question.
21: Ah bah,
19: Gérard,
21: on en a rien à foutre.
1: Stop s'il vous plaît derrière. Merci.
19: Bah comme tu viens de dire, on en a rien à foutre de l'internet. J'en ai perdu 500. On n'est plus que 4400.
3: Bien joué.
1: Ouais, mais c'est pas moi qui dis. Non, c'est pas moi.
19: Tu viens de le dire.
1: Bon, allez, les gens sur Internet, je vous en supplie, revenez.
22: Allez, le débat.
1: Alors, petit Penny.
21: Moi, j'aurais préféré qu'on appelle, au lieu de l'euro, Zoro, puisqu'on aurait pu dire comme ça, Zoro est arrivé en 2002.
1: Ouais.
21: Je pense que ça aurait été peut-être un peu plus mieux, quoi.
15: C'est raide, là.
21: Ouais.
15: Mm-hmm.
21: C'est ça, je pense.
3: Qu'est-ce que t'en penses,
1: Qu'est-ce que t'en penses ? Personnellement, moi, de l'appeler Zorro, je crois pas.
10: Non, Zorro.
21: Zorro ?
1: Zorro ?
10: Bah, non, Zorro. Le Zorro est arrivé.
21: Le Zorro est arrivé. Hein.
1: Ouais, mais il y a attends, Zorro, l'autre.
10: Il y a le zéro tous les jeudis déjà.
1: Bah ouais.
21: Bah oui. GG.
1: C'est qui ?
21: C'est Jean-Sylvie, je peux ajouter quelque chose ?
1: Vas-y.
21: Ouais, tout à l'heure, il y avait une jeune fille qui parlait des culs. Et moi, je suis tout à fait d'accord. C'est vrai qu'avant, ça a failli s'appeler les culs. Et personnellement, bah, si tu prends le cas par exemple des timbres, j'aurais largement préféré lécher les culs que l'euro, quoi.
1: Ouais, ouais, bah d'accord, alors toi, tu peux retourner chez toi
10: encore. Non, non, ouais, c'était une petite blague.
21: C'est une blague de philatéliste.
1: Non, non, mais moi j'en ai rien à foutre.
10: Allez, la suite.
1: Dutch Mark et Sophie.
17: Ouais, bah moi Gérard, je pense que l'euro c'est le diminutif de horoscope, donc ça c'est Jean Donneberg qui l'a inventé, on le sait bien.
1: Ouais, mais attends, tu vas te calmer toi, parce que c'est.
21: Pas de nom.
1: Déjà, tu vas te calmer.
17: Donc c'est JDB.
1: Ouais, ben, Fildar, tu me le prends au standard, tu le calmes.
10: D'accord, je le calme, j'ai dans ses bourses, c'est pour ça.
1: Petite commission pour terminer.
20: Ouais, c'est le diminutif d'Europe, hein. C'est le diminutif d'Europe.
1: Oh là, punaise, mais c'est quoi? Eh, hey, mais il y a des sons pourris là ou quoi? Ou c'est parce qu'on change?
10: Bah oui, c'est ça.
20: C'est le diminutif d'un téléphone de merde, hein.
1: Ouais, ben, je sais pas. Donc, alors, troisième question.
10: Attends, petite commission, elle a répondu, oui, t'as même pas fait attention à ce qu'elle avait dit.
1: Bah, on répète parce qu'avec le son pourri que j'ai eu.
10: Parle bien fort dans ton téléphone, petite commission.
20: C'est le diminutif d'Europe.
10: Voilà.
1: D'accord.
10: Qu'est-ce t'en penses, Gérard?
1: Ben, je pense. Moi, de toute manière, je peux vous dire une chose, que l'euro, de toute manière, tout le monde aura du mal à s'y mettre. Hein.
10: Mais pourquoi ils l'ont appelé comme ça?
1: Ah ben ça, pourquoi, on n'en sait rien, c'est pas nous qui avons décidé, c'est le gouvernement. Alors le gouvernement, il fait ce qu'il veut, mais qu'il nous emmerde pas. Parce que là, moi cet après-midi, moi je vais te dire une chose, parce que moi maintenant je vais pousser un coup de gueule, et je vais te dire une chose, que voir qu'on va payer un ticket de bus 6 francs, plus de 6 francs.
10: Donc 36 euros alors.
1: Ouais, 36 euros. Donc moi j'en ai ras-le-bol. Et voir des connards de contrôleurs dans les bus, il y en a ras-le-bol. Alors les contrôleurs, allez vous faire foutre.
10: Bravo Gérard.
1: Voilà.
10: Et donc, allez vous faire foutre en euros, hein, monsieur.
1: Ouais, non, mais allez vous faire foutre parce que vous étiez 6 dans un bus, hein, pour nous contrôler. Et vous êtes venu 2 fois me voir avec Sandy pour me contrôler.
10: Parce qu'il t'aime bien.
1: Alors arrêtez vos conneries, d'accord? Alors maintenant, faites votre boulot et arrêtez de nous faire chier avec vos grèves.
19: Gérard,
1: c'est tout ce que j'ai
19: à vous. Pour revenir au débat sur l'euro.
1: Ouais.
19: Il y a Davy One toujours qui te demande combien ça fait en francs suisses les euros Disney.
1: Ah ben alors ça, là je pourrais pas lui dire l'euro Disney en francs suisses combien que ça prend. Parce qu'en en fin de compte, le franc. De toute manière, il n'y a pas de franc suisse.
19: Ah bon? Je sais pas du tout.
1: Non, il n'y a pas de franc suisse. Hein.
19: C'est quoi alors la monnaie là-bas?
1: Ben, la monnaie là-bas en Suisse, c'est le franc français.
19: Le petit
1: hein.
19: Suisse. Ah non, c'est
1: non,
19: le petit
1: non.
19: Suisse.
1: Mais non, le petit Suisse, tu le prends, tu le jettes sur n'importe qui.
19: T'es violent, toi.
1: Ben alors.
10: T'es volé, non?
1: Ben oui, ben. Oui.
20: C'est Thierry, je peux parler sérieusement?
1: C'est qui?
20: C'est Thierry.
1: Ben alors, vas-y.
20: Fait, on dit un neuron, un euro, mais au pluriel, c'est des neurones. Et ça veut dire qu'il y en a qui auront 6 fois moins de neurones, et franchement, il y en a qui sont mal barrés, quoi.
1: Ouais, mais attends, attendez, si vous voulez parler des euros, hein, et puis comme petit tirelire vient de dire,
20: ouais,
1: mais tirelire, tu voulais dire quoi toi?
20: Bah, on dit un euro et au pluriel ça fait des neurones, ça veut dire qu'il y en a qui auront 6 fois moins de neurones, et bien il y en a qui sont mal barrés. Enfin, personne, Gérard.
1: Non, mais les neurones, c'est pas question sexe, hein, d'accord? Dans quel pays seront acceptés l'euro? Et pourquoi? Et on va s'écouter les banquiers aux grosses poches avec Fouette-moi le cul en euros. Et on se retrouve tout à l'heure aux heures.
20: Oui.
1: Marie-Alain.
22: Bonsoir Gérard, tu vas bien?
1: Ouais, ben ça y est, on t'a dit du bonsoir, ok? Jean-Sylvie.
23: Ouais, salut, big up.
1: Ouais, big up
23: ouais,
1: à toi.
23: Big up, big up.
1: Petit pénis.
22: Affirmatif.
1: Ouais.
22: À toujours là.
1: Deschmark
23: ouais,
1: et Sophie.
23: Ouais, je vois ça tous.
1: Et petite commission.
20: Salut.
1: Re-salut à toi.
20: Re-salut à toi.
1: Alors, dans quel pays seront acceptés l'euro? Et maintenant, on va abréger, parce que là, pour...
22: Ok, bah alors après...
1: On va accélérer... Non, on va alors, vous allez arrêter de rotter, parce que sinon, vous allez dégager.
22: Allez, on
10: va,
22: accélère.
10: GG, on y va.
1: Ouais, parce que là, il y en a ras-le-bol.
22: On accélère.
1: Ok. Oui. Alors, toi, t'arrêtes ta connerie, ok?
19: Accélérez.
10: Il accélérait, on y va, Gérard.
1: Alors, dans quel pays sera accepté l'euro? Alors, tire-lire.
20: Bah écoute, Gérard, comme tu viens d'annoncer tout à l'heure, le scoop, n'est-ce pas? Ben donc, en Amérique, apparemment, on pourra payer en euros. Mmh. Donc, le dollar n'a qu'à bien se tenir, parce que, bon, à mon avis, c'est la fin.
1: Bah non, bon, ok.
20: C'est bien ce que t'as dit tout à l'heure.
1: Non, mais attends, toi, tu penses que le dollar, ça sera la fin?
20: Bah, c'est ce que t'as dit tout à l'heure.
1: Oui, mais moi, je vais vous préciser pourquoi.
20: Ah, d'accord, ok.
10: Et pourquoi, Gérard?
1: Non, mais on va laisser les gens répondre.
10: D'accord.
1: Marie-Alain.
0: Ouais, alors, donc, ça va se vendre l'euro dans le pays de New York, en Inde, en Autriche et en France.
1: D'accord.
0: Bah, c'est pas d'accord, j'en suis sûr.
1: Ouais, bah,
0: tous les jours.
1: Ouais,
0: les
1: jours. C'est ça. Alors, je serai que toi, j'écouterai plus les informations et je m'intéresserai plus aux journaux. Ok. Jean-Sylvie.
6: Ouais, bah, dans la France déjà. Et ouais. Puis dans tous les pays limitrophes.
1: C'est-à-dire?
6: Bah, les pays limitrophes, quoi, les pays qui y touchent.
1: Mais précise.
6: Bah, là, si t'en touches, regarde, toi, tu te touches, t'es limitrophe, c'est pareil. Voilà.
1: Bon, alors, toi, Jean-Sylvie, terminé.
6: Bah, attends, mais pourquoi?
1: Non, mais moi, je me touche pas avec un euro.
6: Non,
1: ok, allez, hop, dégage. Allez, hop, hop, hop. Hop, terminé. Terminé. Terminé.
10: Mais c'est bon, il est viré.
1: Et tu me reprends quelqu'un d'autre.
19: Gérard. Sur IRC, il y a Satanas qui te demande pourquoi tu fais un débat sur l'euro et pourquoi tu parles des pays, vu qu'en fait, c'est la monnaie du département de l'Eure.
1: Non. Alors là c'est ça n'a rien à voir, c'est pas du tout le département de l'Eure. L'euro, c'est l'euro. C'est une pièce, parce que faut se dire une chose, parce que sur une pièce...
19: Ah, t'en as sur toi là, des euros?
10: T'as des euros?
1: Non. Sur une pièce, derrière, vous avez marqué égalité, fraternité et égalité et fraternité.
10: Paternité,
1: ouais. Mais sur l'euro...
19: La boulette dans le nez, ouais.
1: Ouais, mais sur l'euro, ça sera marqué quoi? On n'en sait rien.
19: Ah...
1: Mmh. On n'en sait rien.
10: Et tu sais pas, toi?
1: Non, même moi non plus, je ne sais pas ce qui sera marqué.
10: Si même toi, tu sais pas, alors. Qui va le savoir?
0: C'est Deutsche Mark.
1: Petit Penny.
7: Vas-y, petite bite.
9: Moi, je pense en Amérique, aux USA, et je pense aussi en Papouasie, vers les Papous, là-bas.
1: Ouais.
9: Je pense que, est-ce qu'on pourra changer des écus chez les Papous? C'est ça la question, c'est ça mon problème.
1: D'accord. Ah, okay. Attends, 5 minutes. Et toi, je viens de te demander de me virer, petite Jean-Sylvie. Hein.
9: Mais pas okay. Du tout.
10: Eh ben, il est viré.
1: Non, il est pas viré, il est encore là. Alors, tu le vires.
0: Il est plus là, Gérard, c'est d'autres marques, je peux répondre.
1: Non, tu le vires, complètement.
0: Gérard.
1: C'est qui?
0: Dutchman.
1: Ouais, ben justement, c'est à toi.
0: Ouais, ben moi, je trouve que c'est un peu con que t'aies viré Jean-Sylvie tout à l'heure, parce qu'en fait, ce qu'il voulait dire, c'est quand il parlait de pays limitrophes, c'est tous les pays qui sont disponibles d'une frontière, quoi. Voilà, quoi. En fait, il voulait dire que l'euro sera disponible dans tous les pays qui ont une frontière.
1: Attends, voilà. 5 minutes, Dutchmark, question IRC.
19: Pas 5 minutes, hein, juste 2 secondes. Non, Yankee, il dit que en fait, sur l'euro, il y aura marqué j'ai bien mangé.
1: Non, on sait pas. En fin de compte, on sait pas ce qui sera. Non, tu me coupes quand je vais répondre.
10: Ah, ok. Je les coupe quand tu parles, quoi.
1: Voilà. Ouais. Donc, en fin de compte, on sait pas ce qui sera marqué sur les pièces ni sur les billets.
19: Et est-ce qu'ils vont faire des euros en chocolat, ils me demandent.
1: Ça, justement, on sait pas.
19: On sait pas. Ok.
1: On sait pas. Donc, Dutchmark, pour continuer ta question.
0: Oui, je te disais donc, c'est tous les pays qui sont, qui ont une frontière, quoi. Tous les pays qui ont une frontière, ils pourront avoir l'euro, quoi.
1: Mmh. Voilà. Ok. Petite commission.
20: En fait, c'est dans le monde entier, sauf au Brésil, hein, parce qu'ils s'en sont permis la défaite à la Coupe du Monde, donc ils ont littéralement refusé l'euro.
1: Non, mais attends, petite commission.
20: Quoi?
1: Faut pas qu'on confonde l'euro avec le foot. Parce que ça sert à rien. Et dedans.
19: Bah ouais, dans l'Europe.
23: Bravo.
1: Ils sont dedans pour l'euro.
20: Évidemment, mais ils veulent pas
1: partir l'euro.
19: Gérard,
1: ils sont dedans.
19: Sur IRC, il y a Guépi qui me dit que t'es trop con.
1: Ah bah c'est bien.
19: Et sinon, on est combien? Sinon, il y a, bon, je sais pas, on doit être presque 5000, je crois, 4900 et des brouettes. Et sinon, il y a Canard VC qui te demande si l'Eurotunnel, c'est un tunnel pour faire passer la monnaie, l'euro.
1: Ah bah justement, la question, c'est bien parce que je voulais la poser. Je voulais la poser aussi.
10: Et donc, Gérard, t'as pas répondu, toi, à la question, là. Tu sais que tu voulais revenir dessus tout à l'heure, t'as dit, on va attendre que tout le monde réponde.
1: Dans quel pays seront acceptés l'euro ?
20: L'Amérique, tu devais parler.
1: Mais en fin de compte, même en Amérique.
20: Ouais. Pourquoi ?
1: Même en Amérique. Ah, attendez, s'il vous plaît, merci. Je parle.
23: Allô ?
1: Je parle. Merci.
23: Le grand maître.
1: Donc, dans tous les pays, l'euro sera accepté, même en Amérique. Il n'y a pas de pourquoi, d'accord? Toi, avec tes pourquoi tout à l'heure, je vais te faire fermer ta gueule.
20: Ouais, mais donne une explication, Gérard.
1: Mais attends, toi, tu la fermes.
23: C'est un peu Sophie, mais faut qu'elle ferme ta gueule, parce que je vais la coucher, parce que demain, elle a cours.
1: Ouais, ben, dans ce cas-là, tu la couches.
20: Allô, Gérard.
23: Oh, bah non, mais je vais la coucher, elle est pas enceinte.
10: Vas-y, Gérard, explique.
1: Donc, dans tous les pays, l'euro est accepté depuis le 1er janvier 99. C'est-à-dire, tous les pays sont concernés. C'est-à-dire, l'Angleterre, la Belgique, la Suède, tous les pays, les 12 pays de la communauté européenne
10: donc
1: sont
10: Brésil,
1: concernés.
10: Donc. L'Asie,
1: tous.
10: La
1: tous,
10: Chine, le Japon.
1: Tous.
10: L'Asie.
1: Tous.
16: L'Angleterre, t'es sûr?
1: Oui. Oui, ça j'en suis sûr et certain.
16: Je suis pas certainement.
1: Ben, dans ces cas-là, si vous avez.
10: On prend un dico, c'est marqué dedans, non?
1: Non, mais attends, toi, tu t'écrases, ok?
19: Non, mais de toute façon, Gérard, il y a Yankee, il me dit on pourra tous regarder son compte grâce à l'Eurovision.
1: Oh, ben, ça, l'Eurovision.
10: Des bonnes putes quand même.
1: On verra. Qu'est-ce que je voulais dire d'autre
10: Tu voulais parler
1: de
10: des pays de l'euro.
1: Ouais, donc tous les pays seront concernés. Donc là-dessus, c'est plus la peine qu'on en parle parce que l'euro maintenant est à 6 francs 6,55,97. Maintenant, quand tu vas dans un supermarché, tu regardes en bas de ton ticket une fois que tu as payé, t'as l'évaluation en euros.
10: Ouais. Mm-hmm.
1: Donc ça peut évaluer de 6,55,97 à 6,33, ça dépend ce que t'achètes.
10: D'accord.
16: Ça va pas être facile la conversion, tu vas faire comment avec les virgules?
19: C'est l'euro marché,
1: ça. Non, mais ça c'est maintenant. Moi j'ai vu ce matin là, j'étais sur le marché parce que Sandy elle m'a offert une paire de chaussures et là oui.
10: C'est de l'euro merde ça.
1: Ouais. Mais je vais te dire une chose.
19: C'est de l'euro-trailer, ça.
1: En euros, ça valait
10: 6,95.
1: 6,95.
10: C'est de la merde.
1: Ouais, c'est de la merde. Tu vas te prendre dans le cul, toi, si c'est de la merde, toi, connard.
19: Il y a des V1 qui te demandent, ça sert à quoi d'avoir le prix en euros, puisque ça a déjà été payé?
1: Mais non, pour l'instant, il n'y a rien qui est encore fait. On attend 2002 pour avoir tout.
19: Oh, bah ça va.
1: Là, pour l'instant.
19: Alors pourquoi on fait un débat, là?
1: Non, mais on fait un débat. On fait un débat sur l'euro pour préciser, parce qu'il y a des personnes âgées qui sont concernées là-dedans, qui vont se demander comment qu'ils vont s'en sortir.
23: Ils sont cons, mais pas décernés, quoi.
4: Gérard, arrête, t'as pas fil d'art.
10: Attendez, ça y est, il est parti en couille.
1: Non, là ça commence, hein.
4: Mais c'est rien, pas dit.
1: Non, là,
4: c'est rien passé.
1: Il commence, il dégage.
10: Qu'est-ce qui s'est passé?
1: Non, il dégage.
10: Attends, qu'est-ce que j'ai dit?
4: C'est rien passé.
1: Non, il s'est rien passé.
4: Non.
1: Que dans une demi-heure, t'es plus là.
10: Tu vas te rater ou pas?
4: Ah, je sais pas.
23: J'ai une question à te poser.
1: Non.
4: Je sais pas.
10: Quoi?
1: Non, tu sais pas. Dans une demi-heure, t'es plus là, c'est l'autre qui prend le standard. Et toi, t'as intérêt de.
23: Bah, Gérard, c'est Deutsche Mark.
1: Ouais, vas-y. Gérard.
23: Ouais, j'avais une question à te poser.
1: Gérard! Eh, tu vas te calmer, toi?
23: Oh Gérard!
1: Tu te calmes même, attends!
10: Mais t'es fou ou quoi là?
1: Tu te calmes ou quoi?
23: Arrête,
1: Gérard!
23: T'es
10: passé ça! T'arrêtes là!
5: En fait, on est.
1: Eh, hey, tu vas te calmer maintenant,
8: mais
1: d'accord.
8: C'est toi qui vient te calmer, mais t'es taré ou quoi?
12: Tête de barjo, va.
8: Non, mais attends, là, ça s'est battu pour de vrai.
1: Ouais, sans déconner.
8: T'es taré ou quoi?
1: Tu vas te calmer, toi, hein. Ok.
8: Mais quoi, putain, mais il dit bonne année.
1: Non. Ouais, bah vas-y, alors faites les débats.
8: Mais Gérard,
1: Non.
8: Bon, alors, on en est où? Pourquoi?
12: Gérard, calme un peu.
1: Ah, non, mais de toute manière, je continue pas avec un connard comme ça pour l'année 99.
12: Gérard.
1: Hop. C'est terminé.
8: Pour
1: non, c'est bon. Non,
12: Gérard, c'est
8: bon. Attends, tu rigoles ou quoi? T'es payé pour ça et moi, comment je fais pour dire à mes patrons que tu fais pas tes débats? Mais attends, il t'a souhaité une bonne année. Il s'est marré.
1: Non.
8: Mais si.
1: Ouais, pensant, il me fait que de la merde. Ok. Ouais, bonne année.
12: Comme d'hab. Oh là. Gérard.
1: Ma gueule ou quoi?
8: Non, je suis en train.
12: Gérard,
8: c'est petit. Oh, je suis à ta place et tout. Combien y a de connectés? Révisateur, Hugo.
19: Là, on a dépassé les 5000 en plus, quoi. C'est en train de monter. On peut continuer le débat, quoi.
1: Je vais te voir ici.
12: Gérard, c'est petit.
1: Mais non, mais c'est pire.
8: Mais elle, elle s'en va à 2 ans. Lui, s'en va à 2 ans. On fait quoi? Il y aura plus de
1: monde. J'arrête à 2 ans.
8: Il y a Olivier qui est là, remarque, maintenant.
12: Gérard.
19: Gérard, il t'appelle les auditeurs.
12: Gérard, c'est
1: Deutschmark,
12: j'ai une question à te poser.
1: Non, mais de toute manière, moi, cette année, j'ai pas envie de me laisser marcher sur les pieds avec un connard comme lui. Hein. Alors, même sur Paris, j'ai pas intérêt de l'avoir. Hein. Il va éteindre son micro quand je lui dis.
8: En
1: Ile-de-France. Hein? Continue pas parce que tout à l'heure ça va recommencer.
8: Il a rien fait, putain, mais
19: les auditeurs ils attendent.
8: Regarde, t'as envie de gueuler.
19: Sur l'IRC ils vont s'en aller, donc continue le débat avec les auditeurs qui sont là.
1: J'en étais.
12: Deutschmark, j'ai une question à te poser. Gérard, c'est le petit
1: pénis. Oui.
12: J'ai une question à te poser.
1: Gérard, je t'écoute.
12: Ouais, quand ils disent 6 francs, virgule, enfin.
1: Ouais, si, gros, si 6 francs 55, 6 francs 55, 97 en fin de compte, l'euro.
12: Ils veulent dire comment ça se passe, hors taxe ou c'est TTC?
1: Non, mais en fin de compte, justement, ça, parce que là, j'ai écouté, il y en a un qui est habitué sur l'argent et tout à la télé, mais ils nous en parlent pas. Mais ce qui se passe, c'est qu'ils nous ont pas précisé exactement. Je crois qu'il va falloir multiplier par 10, diviser par.
12: On est pas dans la merde.
1: Va falloir multiplier par 2, diviser par. Multiplier par 10.
8: En gros, ça va être le bordel.
1: Ouais, je pense que. Parce que.
8: Ah, ça va, hein.
1: Là, je pense, en gros. Non, mais tu rigoles, Manu.
8: Bah ouais,
1: Moi, je veux dire une chose. Les plus touchés, ça va être qui? Ça va être les personnes âgées.
12: Ouais.
14: Elles sont pas là en 2002, les personnes âgées.
1: Mais si. Si.
12: En 2002, on s'en est débarrassé des petites vieilles. Allez, hop.
1: Ouais, mais non. Non.
12: Ouais, Gérard, c'est de Gérard.
8: Attendez, s'il vous plaît, pas tous en même temps, n'y comprends rien.
12: Ouais, c'est le petit pénis. Mais est-ce que ça sera alors? Est-ce que c'est hors taxe pour le moment ou TTC alors?
1: Mais on sait comme pas, justement.
12: Ouais, Gérard. Ouais. C'est de Deutschmark, j'avais une question à poser. Gérard, c'est de Deutschmark, je voulais te demander. Vu que ça va être 6 francs 50 et des bananes, comment on va faire pour payer le journal à balle 2 là? Je citerai pas la marque.
1: Alors, à 4,90
12: Non, 2 balles.
24: Télé 9 blagues.
12: Ouais, voilà.
1: Je peux pas te dire.
12: Avec des blagues à 2 balles.
1: Ouais, non, je pense que même justement. Même moi, j'ai un programme et je sais même pas en euros combien qu'il fait.
12: T'as un programme
8: électoral?
12: Une question à poser. Un Macintosh?
1: Non.
8: Je te demandais si quoi comme programme? Un programme électoral, un machin, un truc?
1: Les programmes télévisés.
8: Ah, Télé Z, Télépoche, Télé 7 jours?
1: Ouais, voilà. Ah. Donc, en fin de compte.
12: Pardon. Et t'as oublié Télé Loisirs?
1: Pardon? Télé Star.
12: Télépoche, fan. Pas de marque, Télé
1: Voisine. Bon, allez.
19: Gérard?
1: Oui, Rigaud. Attendez, Rigaud, avant.
19: Avant. Il y a Davy One qui demande, parce que les euros c'est pour les nouveaux francs, mais est-ce qu'il y a des anciens euros pour les anciens francs?
1: Ah non, parce que maintenant l'euro
19: Ouais.
1: L'euro, ce qu'il va faire, va supprimer le franc. Donc, on n'aura plus de franc. On passera à l'euro. C'est-à-dire un café, mm-hmm. tu le paieras, là tu le payes 5,80 et en euros tu le paieras 2,60 à peu près. Hein, je suis pas sûr. Hein. Je suis pas sûr de ce que j'invente. Hein.
2: Ouais, t'es pas sûr de ce que t'inventes. Hein,
1: non, non, mais, ouais. Mais moi je vais te dire une chose, que si le marché, à l'heure actuelle, les gens ils se plaignent, c'est que depuis le début de...
2: Le marché de quoi? Le marché de Suresnes?
1: Non, non, tous les marchés, ils ont des problèmes parce que c'est que...
2: Ils ont qu'à courir.
1: Non, mais... Ouais, mais ils ont qu'à courir. Non, ils ont pas qu'à courir. Parce que faut se dire une chose, c'est que maintenant ils sont obligés d'afficher en francs et en euros. Alors que on n'a encore pas une seule pièce en euros. Donc, je ne vois pas pourquoi qu'ils disent que l'euro sort le 1er janvier.
2: C'est pour t'habituer.
1: Ouais, mais pour s'habituer. Mais pourquoi? Parce que pourquoi? Pour aider les personnes âgées. Mais pour l'instant, on a rien. Rien n'est sorti en euros.
16: Pas que les personnes âgées, moi non plus, je comprends rien.
1: Bah oui, mais oui. Ouais, mais attendez, s'il vous plaît, je réponds à Sophie. Oui, tu voulais.
20: Oui.
1: Bon, derrière, s'il vous plaît, merci.
16: J'ai dit pas que les personnes âgées, moi non plus, je comprends rien.
1: Mais oui, mais ça, de toute manière, c'est pas de notre faute. Parce qu'en fin de compte, l'euro est prévu pour l'an 2002. Donc, je vois pas pourquoi qu'ils commencent en 1999 à nous sortir des trucs sur l'euro, alors que pour l'instant, c'est prévu qu'en l'an 2002, les pièces et les billets.
19: Gérard, il y a Turpentine sur l'IRC, elle dit de toute façon, si tu payes le câble en euros, tu reçois Eurosport et Euronews.
1: Ouais, mais ça a rien à voir. On va pas prendre des chaînes télévisées.
23: À mon avis, elle va
1: Gérard,
23: pas.
1: Bon, ça y est, c'est fini.
20: Gérard, je peux poser une question?
1: Oui.
20: Comment on va faire aussi? Après, ils vont échanger les pièces en francs? Comment ils vont faire?
1: Ben, faudra aller à la Banque de France pour tout échanger.
20: Le bordel.
1: Eh oui, mais je sais, ça va être le bordel.
5: Il va avoir la queue, hein, la Banque de France.
1: Ouais. Mais oui, mais déjà là, rien que ce week-end, moi je peux vous dire une chose, que j'ai été à la poste hier. Non, mais j'ai été à la poste hier, et faites-moi confiance qu'hier, il y avait trop de monde, et on n'a même pas pu savoir si il y avait des virements. Pourquoi? Parce que maintenant la poste se met ont décidé de bloquer les comptes et se mettre sur l'euro. Oui. Alors moi je trouve ça dégueulasse.
20: Et toi Gérard, t'as ton chéquier en euros ou pas?
1: Comment?
20: T'as ton chéquier déjà en euros?
1: Ouais, bravo, non, pour l'instant les billets et les pièces ne sont pas ressentis.
20: Le chéquier, ça existe? Est-ce que tu l'as toi?
1: De quoi? Le chéquier, non. Non, faut aller dans une banque.
20: Ouais.
1: Alors justement, pensez-vous que les personnes âgées auront plus de mal avec l'euro par rapport au franc?
5: Ouais, c'est clair.
1: Et on se retrouve juste après.
5: Après quoi?
1: Non, on se retrouve après.
5: Après rien du tout. Il n'y a pas de disque, il n'y a rien de programmé.
2: Après on mettra deux disques.
1: Alors pensez-vous que... Rigo.
19: Oui. Alors, je sais plus qui c'est Nomade, le vrai Nomade, qui dit que, en fait, il se demande pour le millionnaire, pour le jeu, le millionnaire, ce sera 1 million d'euros, comment ils vont faire, ça se rappellera
1: plus. Voilà, justement la question que j'attendais.
5: Voilà.
1: Et là, j'ai entendu, il y avait 7 000 euros, c'est équivalent à plus d'un million de francs.
19: Ah la vache.
1: Ouais, 7 000 euros,
19: 1 million de francs.
1: Je crois, mais faudrait que quelqu'un soit.
19: T'as ta calculette, hein.
1: Ouais, mais je peux pas.
5: Gérard,
1: allez. Pensez-vous que les personnes âgées auront plus de mal avec l'euro par rapport au franc? Allez, on y va, on accélère.
2: On a déjà répondu à celle-là, Gérard.
1: Non, personne.
2: Bah si. T'as parlé des personnes âgées et tout ça. Directement.
1: Passe. Les monopolies seront-ils composés de billets?
5: Non.
2: Si,
1: ah
2: bien,
1: ouais. Ah ouais. Le monopoly sera-t-il composé de billets en euros?
20: Tirelire, je peux répondre.
1: Oui, tirelire.
20: Bah, tu vois, à mon avis, ça va être un problème parce que, comme le millionnaire, on criait le million, mais là, tu nous vois crier, qu'est-ce qu'on va devoir
5: faire? 7 000 euros. Ouais.
1: Non, mais attendez.
20: Gérard, mais c'est vachement important.
23: L'euro million.
1: Non, mais attendez, le Monopoly, vous savez ce que c'est?
5: Ouais, alors,
20: c'est au McDonald's, non?
5: Ouais,
1: il y a le McDonald's, mais il y a le jeu. Alors, est-ce que... Attendez! Oh là là, mais vous allez me laisser répondre ou pas?
11: Et d'ailleurs, genre, on peut gagner aussi 7000 euros avec le Monopoly.
22: Ouais, mais il faut être poli pour jouer. Ouais,
1: ouais, non, mais moi, je peux vous dire une chose, que le Monopoly, il y a des billets à l'heure actuelle qui sont évalués en francs. Donc maintenant, est-ce que le Monopoly sera mis en euros ou pas?
20: Genre, il joue encore au Monopoly.
22: Ouais, bon, GG, moi ce que je voulais te dire, c'est que t'es à la bourre parce qu'il y a une nouvelle version du Monopoly qui est sortie, c'est une carte bleue, donc ton histoire de billets, ça attire.
1: Mais justement, ça, l'histoire des cartes bleues et des chéquiers, on va la poser.
22: Ouais, mais pour le Monopoly, bah, c'est valable, c'est tout.
1: Bon, d'accord, c'est qui a dit ça?
22: C'est Pépito, je suis arrivé tout à l'heure quand Fildar il s'est fait cogner, mais il a pas eu le temps de m'avancer.
1: Bah, d'accord.
22: Pépito.
1: Jean-Sylvie? Non, il n'est plus là. Marie-Alain?
13: Ouais. Le Monopoly, c'est super.
1: Ouais.
13: D'accord. La question.
1: Ouais, d'accord.
15: T'as bien fait des progrès, toi. Hein.
1: Ouais, toi, tu fais vachement des progrès. Bonne nuit à toi. Au revoir.
13: C'est cool, alors. Elle est trop cool.
1: Au revoir.
13: À toi, Marie-Alain.
1: Petit Penny?
18: Ouais, ben écoute, Monopoly, pour le moment, c'est-à-dire en France, est-ce qu'ils pourront le changer éventuellement quand il y aura l'euro en 2002?
1: Mais voilà la question,
18: voilà.
1: C'est de savoir, est-ce que les jeux de société qui sont faits comme le Monopoly et autres, est-ce qu'ils seront changés? Est-ce qu'ils auront changé les billets ou pas? Voilà la question.
18: Voilà.
1: Oui, Rigaud, attendez 5 minutes.
19: Non, c'est par rapport aux pièces de l'euro, il y a Satanas qui te demande si on pourra quand même faire des piles ou face avec les euros.
1: Ah, voilà. Bien tourné, parce que là, on peut faire des piles ou face avec nos pièces à l'heure actuelle. Mais justement, la question, et ça, la question, je vais la poser. Comment seront fabriqués les euros? Et là, personne pourra me le dire.
19: Sinon, il y a RIP sur l'IRC qui te dit pour vivre euro, vivons cachés.
1: Ouais, d'accord. Si veut. Mais pour répondre à la question à Santanas, Santanas, tu m'excuseras, mais pour l'instant, à l'heure actuelle, on a des pièces qui sont évoluées, donc égalité, fraternité.
15: Elles sont évoluées,
19: égalité. Il t'excuse, hein, Santanas, il t'excuse.
1: Donc, dessus, c'est une petite dame que j'ai, là. Moi, j'ai une pièce d'un franc sous les yeux. Donc, c'est une
19: Marouane,
1: dame.
19: C'est Marouani.
1: Et derrière, devant, c'est marqué, si je pouvais avoir un peu plus de lumière. Je vais regarder. Dessus, c'est marqué,
15: quoi,
1: égalité, fraternité et égalité, fraternité, paternité. Donc, maintenant, savoir qu'est-ce qu'ils vont nous mettre sur l'euro, on ne sait pas.
15: Hein?
1: On ne sait pas.
18: J'ai une question à poser.
1: Oui.
18: C'est le petit pénis. Par contre, j'ai entendu dire pour l'instant, bon, on a des pièces, le franc, c'est des pièces rondes.
1: Mm-hmm.
18: Est-ce que les euros ronds seront carrés ou toujours ronds? Parce que moi, on m'a dit, j'aimerais avoir ta confirmation qu'il sera possible qu'il y ait des pièces carrées.
1: Non, mais. Mais non,
18: pièces rondes, carrées.
1: Non, non, non, non, non, non, non, non. Les pièces seront toujours rondes,
18: ouais.
1: Ne changeront pas. Mais ce qu'il faut se dire. Dans la tête, maintenant, c'est ça qu'il faut bien se mettre dans la tête, l'euro, pour vous, qu'est-ce que ça va représenter? Est-ce que, pour vous, l'euro, par rapport à un franc, maintenant l'euro est évalué à 6 francs, 6,55,97.
18: Oui,
1: donc, ils vont arrondir. Apparemment, ils vont adieu. Attendez, laissez-moi finir, parce que là, arrondir à 6,60. Donc, pour vous, est-ce que pour nous, à l'heure actuelle, nous les jeunes, même les personnes âgées, est-ce que ça va pas leur faire quelque chose? Comment parce que le franc ne sera pas changé avant 2003. Donc au bout de 2003, dès qu'ils vont sortir l'euro, faudra aller à la Banque de France. Mais moi, je vous demande à vous, à tous qui nous écoutez, même vous les auditeurs, comment qu'on va faire pour payer?
18: Parce
1: que là, à l'heure actuelle, à l'heure actuelle, on paye encore en francs. Vous retirez de l'argent, hein, c'est marqué en francs.

0: sur le Monopoly, ça va être galère, parce que s'il faut donner deux rouleaux de pièces et un billet pour acheter un hôtel rue Courcelles, on n'est pas gâté, quoi.
1: Bah ouais, bah, bon, allez, en fin de compte, je crois qu'on va s'arrêter sur ce débat-là.
2: Gérard, sinon, il y a Turpentine qui te demande si ton boucher, il vend de le rose beef.
3: Moi, j'ai acheté le reblochon, c'est mon fromager.
1: Ouais. Bon, en fin de compte, d'après ce qu'on m'a calculé, mais j'espère que c'est bon. Normalement, 1 franc, ça fait 5 francs, ça fera 5,61 €.
0: C'est faux ce que tu dis.
3: C'est clair.
4: C'est clair,
1: ouais.
3: On est aidé avec ça,
1: hein,
3: putain.
1: Ouais, mais c'est pas de ma faute.
3: Attends, répète.
1: Ça prend 5,61 €.
0: C'est fou ce que tu dis.
1: Ouais, t'as raison.
3: En France, c'est ça,
1: Ouais, c'est ça.
2: Gérard, sur IRC, il y a Davy One qui dit que tu parles de l'euro, mais pas assez des super-euros.
1: Ouais, mais on va pas parler des super-héros, hein. On n'est pas là pour faire les super-héros, hein. On parle de l'euro. Ben, l'euro, parce que l'euro maintenant est sorti depuis. On est le combien ?
3: Mais il est où ?
2: On a fait un petit tout à l'heure.
1: On est le combien là ?
5: Le 7.
1: On est le 7 janvier 99. Depuis le 1er janvier, l'euro est sorti. Alors donc maintenant, l'euro est sorti. Maintenant, c'est dans les banques, vous pouvez avoir des chéquiers et des cartes. Évalué en euros. Donc maintenant, c'est à vous de faire attention, c'est tout.
5: Et Gérard, pour les machines à sous, on fait comment ?
1: Oui.
5: Pour les machines à sous, les parcs-mètres, on va faire comment ?
1: Ben, ça sera pareil, mais ça, faut attendre, parce que pour l'instant, ils ont.
5: Mais ils ont
1: pas encore.
6: Gérard,
1: ils ont pas le temps encore.
6: Il y a un nouvel auditeur. Alors, à la place de Marie-Hélène, on va accueillir le Romain Michel, de 20 ans de Nice, et la fréquence est 93.3 FM. Ok ?
1: Allô ?
7: Bonjour à tous.
0: Salut Romain Michel.
7: Bonsoir, je suis Romain Michel, donc responsable du service économique Panthéon-Sorbonne, spécialiste de l'euro et spécialiste de la sodomie chez le peuple inuit.
3: Salut le bohémien.
0: Salut gamin.
1: Vous restez poli avec lui. Attends, Romain.
7: Pose-moi tes questions.
3: Attends, il a dit.
1: Non, mais attends, Romain.
3: Il a dit.
1: Déjà, je vais calmer les autres.
7: Calmez-vous, là.
1: Vous calmez, s'il vous plaît. Ok.
2: Pour calmer, justement, il y a.
6: Voilà.
2: Attends.
6: C'est Euro, Manichel, c'est pas Romain.
1: Ah, Euro. Ok.
2: Et sinon, sur IRC, il y a Rennes qui te demande s'ils vont sortir des nouveaux épisodes de Titi et Eurominet.
1: Non, mais ça c'est un débat qu'on fera la semaine prochaine, les dessins animés. C'est un débat qui est prévu pour la semaine prochaine.
3: Ouais, c'est cool. C'est vrai que t'as Bibi Foc à la maison quand même. Hein.
1: Alors Bibi Foc, attends, merde, ok, toi tu vas te faire foutre.
5: Ton cul.
1: Allez hop, dégage. Ouais, ben maintenant on fait la conclusion.
6: Il joue pas.
1: Ouais, c'est ça.
3: Non, GG, moi je voulais soulever ces
6: petits tôt. Montez sur moi, c'est tout.
3: Je voulais soulever. Oh. Je voulais soulever une question qu'on avait déjà abordée.
6: Oui, vas-y, c'est bon.
3: J'y vais. Je voulais soulever une question qu'on avait déjà abordée dans un précédent débat.
7: Vas-y, soulève avec les petits bras. Vas-y.
6: Mais j'y arrive pas, je trouve pas là.
1: Mais faut chercher, hein.
3: On aime pas ça.
1: Tu donnes des conneries, toi.
7: Bon, moi j'ai des jeux de mots foireux.
1: Non, attends. Ta connerie, là, je veux pas.
2: Gérard, c'est le journal de Mickey sur l'euro.
1: Non, j'en ai rien à foutre.
7: L'euro à Merlin aussi.
2: Ça vient d'Euro Disney, c'est bon.
7: Voilà.
1: Ouais, non, mais allez.
7: Non,
1: faut pas l'insulter, d'accord, tu fais ton boulot correctement. Hop, terminé. Allez, Laurent Boulzil avec Pena craquer
8: la conclusion, tout ça.
2: Gérard, s'il te plaît, pour les internautes, on est à 5890. Ça monte. S'il te plaît, est-ce que tu peux lire le titre calmement ? Merci.
8: Non, mais il y a la conclusion, tout ça d'abord.
1: Non, c'est après les deux disques.
8: Non.
0: Après les deux disques, on va vers l'autre débat. Ouais.
1: Alors, donc malgré qu'on n'a pas pu faire le débat complètement parce que il y a eu des petits problèmes
8: bravo, merci de nous avoir foiré le truc.
6: Et on m'a pas bien expliqué, je suis désolé.
1: Non.
6: Merci Gérard.
1: C'est pas elle, parce que c'est la première, c'est le premier débat qu'elle fait, donc c'est toi qui fous ta merde. Donc toi, t'es pas capable de faire un boulot correctement, t'as les idées cette année de me faire chier, donc tu vas faire comme 98, mais tu feras pas comme 98, parce que sinon, ça fait comme tout à l'heure. Je t'éclate.
6: Non, moi je me mets plus à côté de lui, alors.
1: Hein ? Parce que je vais te dire une chose, que moi aussi je suis amoché.
8: Oui, mais c'est pas le débat.
1: T'as rien eu. Donc, conclusion. Alors, pour vous, l'euro, ce que ça.

0: représentant. On n'a pas été loin sur les questions, c'est dommage. Donc on m'a demandé à tirelire.
1: Moi je dis que de toute façon ça sera profitable pour le gouvernement. Et tout ça c'est incontestable et indéniable.
0: Euro-Manichel.
2: Ouais Gérard, tu peux répéter la première question du débat? Je voulais répondre.
3: Ouais, je voulais te dire que
0: Euro-Manichel.
3: Oui, je voulais te dire que j'étais très fier d'avoir fait une minute de ton débat.
0: Ouais.
3: Et je te souhaitais une bonne année.
0: Eh ben moi aussi. Moi, de toute manière, je la souhaite à tous ceux qui viennent de participer avec nous. Rigaud, oui.
4: Oui, il y a une conclusion intéressante de Turpentine sur l'IRC. Elle trouve que ton débat, il avait ni queue ni tête comme toi.
0: Non, bah ça, de toute manière, c'est toutes les semaines que j'entends ça, que mes débats n'ont ni queue ni tête. Alors, dans ces cas-là, moi, oui, je vous préviens.
4: Oui, mais comme toi.
0: Oui, mais moi, je vous préviens, dans ces cas-là, si vous voulez que je fasse des bons débats, trouvez-moi des thèmes. Envoyez-les au 20 rue Bayer 75 008 Paris.
5: Oh la vache,
0: hein, eh ben. À Fun Radio. Et vous les mettez à l'intention de Gérard. Vous me dites ce que vous voulez qu'on fasse comme débat. Mais pas des débats pourris. D'accord?
6: Pourri. Gérard, je vais te choper à la sortie de la radio. T'as ta gueule. Pour le fun.
7: Non.
4: Gérard,
5: il a rien fait.
4: Assis-toi, conclusion, disque.
5: Ta tête est balancée aux auditeurs.
4: Micro.
5: C'est rien,
4: c'est un auditeur qui vient te niquer.
3: Gérard, j'ai une question à poser.
4: Gérard, tu verras ça pendant le disque, assis-toi. Assis-toi, Gérard. Assis-toi,
5: conclusion. Tu vas me casser les couilles.
4: Tu pourrais
5: pas aller.
4: Tu peux répéter, je parlais.
5: Hein? C'est toutes les semaines que tu balances ça. Ils savaient pas jouir. Hein, ceci, cela. Hein? L'autre connasse de Christine. Je l'emmerde, elle.
7: Allez, il montait sur moi, c'est tout.
5: Hein?
3: La radio, c'est terrible.
5: T'es sonné, toi, maintenant.
3: Allô, Gérard?
8: La conclusion, GG.
3: Allô, GG.
5: Ben voilà. À qui tu balances ça encore?
8: C'est pas moi.
5: Non, c'est pas toi, c'est ma sœur. Allez, conclusion, Jean-Sylvie.
8: Non, Jean-Sylvie est parti. Hein.
3: Ouais, non,
0: petit pénis.
3: Eh ben écoute, moi je pense que ça sera impeccable. Et puis voilà quoi, mais en 2002. Et est-ce que tu crois, Gérard, qu'il pourrait remettre la date 2002 ou ça se passera bien en 2002?
0: Non, pour l'instant, ils ont pas prévu de changer. Normalement, c'est bien prévu pour 2002. Ils n'arrêtent pas d'en parler constamment sur dans les infos.
3: Formidable. Il n'y aura pas de changement, donc.
0: Non.
3: Vous voyez. Ouais, GG.
0: Oui.
3: GG, ouais, c'est Pépito, c'est celui qui est arrivé pendant que tu jouais à Tekken 4 avec Fiddler.
0: Ouais. À quoi?
3: À Tekken 4.
0: Ah ouais.
3: Voilà.
4: Gérard. Oui. Gérard, une question vient de me traverser l'esprit. M6 en euros et France 2, tout ça, TF1, les chaînes, ça va devenir quoi en euros?
3: Ah.
0: Pour l'instant, ils ont pas parlé de changer les chaînes en euros. Hein.
4: Bah,
0: ça,
4: mais
0: non,
4: M6,
0: mais attends.
4: M6
0: en non, mais attends. C'est pas parce que mon chef il travaille.
8: Non, mais moi, je sais qu'on en a parlé à M6. Et comme c'est 6, c'est que maintenant, faut que la chaîne, le chiffre passe en euros. Donc ça s'appellera peut-être M1,54.
0: Non, mais on sait pas encore. On sait pas.
8: Parce que maintenant, c'est pour TF1 parce que 1, ça va te passer M00.
0: Ouais, mais on sait pas. C'est possible.
8: F0.
0: On ne sait pas, chef.
4: Gérard.
0: S'il vous plaît, derrière, merci.
4: Il y a une autre conclusion sur l'IRC, conclusion de Yankee. Il dit qu'il n'y a pas que les personnes âgées qui comprennent rien, vu que les routiers ne savent pas compter. Et sinon, il dit que c'est encore un débat où tu parles de ce que tu ne connais pas, vu que tu n'as pas d'argent.
0: Ouais, mais alors là, justement, le mec, là, il est con. Parce que moi, je vais te dire une chose. C'est que ce matin, avec Sandy, on était à la poste et j'ai regardé. Et son truc en euros, c'est vraiment de la saloperie. Pas possible. Tu retires avec ta carte. Dessus, t'as marqué en francs et en dessous, c'est marqué en euros. Tu ne comprends que dalle. Et là, pour les routiers, moi, je plains les routiers qui vont passer. Non, mais je plains les routiers, les chauffeurs de taxi, même les bureaux de tabac. Quand ça va être en euros, ça va être impossible. Pourquoi? Parce que les cartes, ça se trouve qu'à l'heure actuelle, je sais pas si quelqu'un a pris le péage là entre
8: ouais,
0: vous.
8: Ouais, je l'ai pris moi, Gérard.
0: Ouais, toi, dégage, toi. C'est pas toi que je m'adresse. Toi, je veux plus t'entendre parler. Max, t'as pris le péage ce week-end?
9: Ouais.
0: Non, mais parle devant ton micro.
8: Oui, pardon, oui, d'accord, comme ça.
0: Ouais.
8: Et là, alors, ouais.
0: T'as pris le péage, c'était...
8: Ah bah, c'est impossible.
0: Non, mais quand ils t'ont rendu ton ticket pour te faire rembourser, c'était marqué en quoi?
8: En euros. En français, avec l'euro derrière, on comprend rien, c'est impossible. Ouais. C'est inadmissible et c'est incorrigible.
9: Hey. Qu'est-ce qu'il y a?
4: Manu, t'as gagné un paquet de clubs sur le coup, là, quand même.
9: Ouais, Manu, quoi?
0: Ok, je viens de te voir faire. Si.
9: Je sais pas.
0: T'inquiète pas, parce que les boîtes, là, tu vas me les retirer. Ah,
9: ils font des essais.
10: Ils jouaient pas.
0: Ouais, c'est ça. toi, Rigo, ce
4: oui,
0: week-end.
4: C'est moi. Oui, ce week-end, ouais, quoi.
0: T'as pris le péage?
4: Non, je l'ai pris pour les fêtes, mais...
11: T'es remarqué dans le métro? Nous étions assis.
4: C'est quoi ça?
11: Je dirais l'un en face de l'autre. Nous nous sommes regardés. Nous sommes fait.
0: Donc, conclusion, le.
9: Gérard, je crois.
11: C'est du regard.
0: Vas-y. Maintenant, on s'écoute. Laurent Woodsy avec Faites-moi craquer les bourses. Et après, un remix sur de moi-même.
9: Le deuxième débat
0: se portera sur les nains de jardin. En espérant que ça soit moins la merde que le premier. Merci.
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0: ce soir et nous les aurons peut-être en direct grâce à eux, des nouveaux remixes exclus de Gérard de Suren.
1: Parler d'un truc là, mais ça c'est pas fait là, l'histoire de la tondeuse.
2: Non, mais on n'a pas le temps.
1: Oui, mais on n'a pas le temps, oui.
2: Allez hop, débat.
1: Donc, Manu toujours à l'arrière.
2: Ouais.
1: Sophie est toujours là pour sa première lors des débats. Je sais pas qu'est-ce qu'elle va en penser de ce que je fais.
3: Mais j'aime beaucoup.
1: Et toujours Fuldar qui est derrière. S'il me donne l'affiche pour que je puisse annoncer les gens, ça sera impeccable. Donc deuxième débat va porter sur les nains de jardin. Donc je pose la première question. Possédez-vous un nain de jardin? Si oui, pourquoi? Donc je sais pas les auditeurs. Donc on peut s'amuser. Fuldar, c'est quand tu veux.
4: Bah 5 minutes, je suis au téléphone avec ma mère, tu peux
1: attendre. Non, mais attends, moi j'en ai rien à foutre, moi, je fais du boulot. Moi je suis pas payé à rien foutre. Ok, je suis pas comme toi. Ok, merci.
2: Gérard,
1: allez hop.
2: Gérard, si t'as pas encore les auditeurs,
1: Non, mais c'est bon, il y avait peut-être.
2: Non. Bah Manu il me dit non.
1: Sophie
5: elle me dit non.
1: Non mais.
2: Mais ça c'est parce que Fuldar elle lui a dit dans l'oreille.
1: Ouais. Donc Rigo, t'avais peut-être une question.
2: Oui, il y a le nain Yankee de jardin qui te demande combien ça coûte un nain de jardin en euros.
1: Ah bah ça justement, je voudrais le savoir aussi. Et je voudrais bien qu'il y ait des gens qui peuvent me dire combien que ça fera. On va accueillir Yoda. 19 ans Paris, 101.9 FM. Bonsoir à toi, Yoda.
6: Bonne année, mon petit nain préféré.
1: Bonsoir à toi, bonne année à toi. Hatchoum.
7: Salut Gérard, salut Sophie.
2: À tes souhaits.
3: Salut.
1: Bonne année.
7: Bonne année.
1: Si ça t'écorche pas.
7: Gueule, ouais,
1: ça t'écorche un peu la gueule de souhaiter une bonne année aux gens.
7: Ouais.
1: C'est dommage.
7: Et surtout la santé.
1: Ouais. Gagne coucou.
4: Giant coucou.
7: Giant coucou.
1: Attendez, j'ai oublié de préciser. Hatchoum, on écoute Open Radio sur à Brest 97.3, c'est bien ça?
7: Tout à fait.
1: Donc, Gagne coucou.
7: Ouais, donc, Giant coucou. Ça, c'est
1: ouais.
7: le petit noir qui fait du porno. Voilà.
1: Je connais.
7: Bonsoir.
1: Je connais.
7: Bonne année à toi. Bonne année à toute l'équipe et spécialement à la maman de Fuldar.
1: Ok, c'est bien. Moi, je souhaite une bonne et heureuse année aux parents à Max. Et voilà, je m'arrêterai là. Donc, on peut écouter Fun Radio sur Lille, sur 103.1. C'est bien ça?
7: Tout à fait.
1: Gros barbu.
8: Salut Gérard.
1: 19 ans de Nantes. On peut écouter Nantes Fun Radio sur 104.1.
8: Ah ouais, salut Rigo.
1: C'est bien ça?
8: Ça doit être ça. Salut Rigo.
1: Ok. Petit gazon de Arles.
9: Salut Gérard.
1: Bonsoir à toi. On peut écouter Fun Radio sur 104.3.
9: Exact.
1: Ok. Alors on y va. On attaque la question. Donc je pense que vous l'avez entendu.
8: Ouais. Non.
1: Donc possédez-vous un nain de jardin? Si oui, pourquoi? Donc on va demander ça à Petit Gazon.
9: Moi j'en possède 19.
1: Ouais.
9: Alors ils sont classés par ordre alphabétique dans mon jardin.
1: Ouais.
9: Voilà.
1: D'accord.
9: Je leur ai donné des noms. On s'amuse bien. Je les lave tous les matins.
1: Mmh.
9: Et on s'amuse comme des fous dans mon jardin.
1: Ouais, et tu leur fais des pipes de temps en temps?
9: Non, c'est eux qui me lèchent.
1: Ah, ok. Ok. Gros barbu.
8: Ouais, moi j'en ai un.
1: Oui.
8: Ouais, il s'appelle Bernard.
1: Oui.
8: Ouais, c'est le copain de ma tortue.
1: C'est bien. Je vois pas le rapport avec la tortue puis les nains de jardin.
8: Bah, si, hein.
1: Bah attends, dans les nains de jardin, il n'y a jamais eu de tortue?
8: Bah si, en céramique, ils se croisent. Hein.
1: Ouais, bon.
8: Si.
1: Gêne coucou.
7: Ouais, bah tout à fait, moi j'ai une grosse collection de nains de jardin, ils sont aussi classés par ordre alphabétique de...
1: Tiens, c'est bizarre, tu changes de voix toi, d'un seul coup.
7: Pas du tout. Ils sont donc classés, je te disais, de A comme anus jusqu'à Z comme zoophilie. Et tout à fait, moi j'en ai parce que je trouve qu'en fait ça structure et ça embellit le jardin et je voulais savoir ce que tu pensais de ça.
1: Ah bah personnellement, oui.
7: Ouais,
1: attendez, il y a...
7: Esquive.
1: Non, attendez, 5 minutes, on récupère un auditeur.
10: Ah non, je voulais te demander si...
1: Attends.
10: Aller aux toilettes.
1: T'as envie d'aller aux toilettes?
10: Bah oui.
1: Bah, tu te démerdes, tu fais ce que tu veux avant que je t'éclate.
7: Ok,
1: alors dégage.
7: Avec Sophie,
1: Hatchoum.
7: Ouais, mais attends, Gégé, tu m'as pas répondu.
1: C'est qui? Gêne coucou.
7: Gêne coucou, ouais, tu trouves que ça structure et que ça embellit le jardin, toi?
1: Bah personnellement, moi, j'ai pas de jardin, donc je peux pas le savoir. Hein.
7: Bah tu peux en avoir sur ton balcon.
1: Ouais, non, mais je pense pas. Rigaud. Ouais,
2: oui, il y a Perfouras le nain géant qui te demande est-ce que les nains de jardin repoussent quand on passe la tondeuse ?
1: Alors ça déjà, tu passes la tondeuse, tu retires tes nains de jardin parce que tu peux pas passer, ou sinon tu passes la tondeuse en travers et après tu prends un truc avec des fils de pêche assez gros.
2: Et sinon il y a Yankee le nain magique, ouais, qui te demande si comme il y a des nains de jardin, est-ce qu'il y a des nains de balcon, des nains d'appartement, des nains de terrasse.
7: Voilà.
1: Ah bah moi j'ai un gros nain à la maison.
2: Ça on sait.
1: Donc, je sais pas si on l'a. Hachoum ?
7: Ouais, moi, je veux pas me fouler, donc j'ai un appartement miteux et j'ai pas de nain, j'ai pas de jardin. Voilà, comme ça, c'est clair.
3: En effet, tu te foules pas, hein ?
7: Non.
1: Yoga ?
3: Bah, moi, j'en ai 7 de nains, mais ils sont dans mon salon parce qu'il paraît que dans son jardin, ça fait kitsch. Et puis, en plus, comme il pleut en ce moment, ils ont pas d'imperméable.
1: Eh ouais. Mmh. Mais attends, mais t'as déjà... Hey. T'as déjà vu des nains de jardin avec des imperméables, toi ?
3: Bah non, justement, mais il pleut, donc j'ai peur qu'ils attrapent la crève.
1: Ah ouais, mais...
2: Bon, Gérard, je reviens, je vais me laver les nains.
1: Ah bon ?
7: Ah, vous faites... votre truc, là, avec Sophie, là.
1: Non, non, mais Sophie, elle est au standard,
5: ça suffit,
1: c'est
5: hein.
1: Tout.
5: On parle des débats, pas de moi.
1: Donc, Yoda ?
3: Ouais.
11: Yoga.
1: Yoda, moi, j'ai...
11: Ah bon ? Parce que tout à l'heure, t'as dit yoga, alors.
1: Yoda. Oh, bah, yoga ou...
11: Ah, mais si
1: de toute manière. Par contre, j'aurais bien voulu qu'on essaye de voir un auditeur sur les 24 lignes et qui s'appelait Simplet.
7: Pas de problème, je peux changer de nom.
1: Non.
11: Bon, ben c'est pas grave, allez, Sophie, elle va gérer ça. Et
1: Donc, alors, possédez-vous un.
7: Sophie, si ça tenait qu'à moi, tu serais déjà dans l'équipe. On va te faire passer des tests.
1: Bon, toi, tu t'es.
11: Allez, Gérard.
1: Alors, deuxième question. Peut-on remplacer sa femme par un nain ? On va demander à Yoda.
3: Bah, à mon avis, non, je crois pas.
1: Mais pourquoi ?
3: Parce que des nains de jardin, c'est décoratif.
1: Ouais.
3: Et une femme, c'est pas tellement... Enfin, je sais pas, non ?
7: Il y en a qui sont décoratives. Hein.
3: Ouais. Ouais, il y en a qui parlent pas, qui font bibelot, mais enfin, ouais, je sais pas.
1: Tu peux préciser ta pensée ?
3: Bah, je suis pas d'accord, quoi. T'as des femmes, je sais pas, comme Sandy, peut-être qu'elle est inintéressante et qu'elle parle pas et qu'elle fait peut-être office de bibelot dans ton salon, je préfère une femme à des nains de jardin.
1: C'est qui vient de dire ça ?
7: Ouais, allez, corrige-la.
1: Hop, Yoda terminé.
7: Allez, voilà.
1: Yoda terminé.
12: C'est moi, c'est.
1: Yoda, c'est bon pour elle.
5: Mais d'accord, c'est bon.
11: D'accord, on l'a viré. Gérard, par contre, là, j'ai. Sur les 24 lignes, on a.
7: Je suis bien, ce mec-là.
11: Ouais, ouais, Sophie, grave. Elle a trouvé un mec. C'est le président.
1: Simplet.
11: Non, c'est le président de l'association des voleurs de nains de jardin.
1: Ah ouais, FNLNC. FNL.
7: Et toi, tu vas te faire prendre une
1: montre. Toi, tu fermes ta gueule.
11: S'il vous plaît.
1: Tu fermes ta gueule derrière si je me trompe. Ok.
11: Voilà, on l'accueille.
1: Merci.
11: Monsieur Ménez.
13: Allô.
1: Voilà, putain, le téléphone pourri.
13: Allô. Non, c'est-à-dire que j'ai voulu rester dans l'anonymat parce que j'ai peur qu'on me reconnaisse.
7: Salut Ménez.
14: Le mot t'as reconnu, Bernard Ménez.
7: Ouais.
1: Tu me le laisses parler, autres tu me les mets en air.
11: Okay.
1: Donc on t'écoute.
13: Je fais partie effectivement du FSNS, c'est-à-dire la défense des nains de jardin.
1: Ouais.
13: Et je trouve qu'il était temps que quelqu'un sur la radio puisse enfin faire un débat là-dessus. Je voulais vous en remercier et j'espère pouvoir répondre à vos questions.
1: Ben justement, donc peut-on remplacer sa femme par un nain, donc je vous pose la question à vous en priorité avant les autres.
13: C'est-à-dire que si déjà on est nain à la base, non, on peut très bien mettre sa femme dans un jardin et ça suffit largement. Par contre, le nain de jardin est quelque chose d'essentiel.
1: Mais précisez.
13: Disons que le nain de jardin existe depuis 1932, je ne sais pas si vous avez l'occasion d'en parler.
1: Je vais pas trop m'aider. Non, parce que là, on va pas trop s'éterniser là-dessus. Moi, je peux dire une chose. Mmh. J'ai vu un reportage il y a à peu près 15 jours, je pense, que tout le monde l'a vu là dans l'équipe.
11: Rien du tout, moi.
1: Non.
11: J'ai vu, moi.
1: Vous avez vu, toi, le samedi, là, protéger nos nains, ou je sais plus quoi,
13: oui,
1: ça s'appelait.
13: Oui.
15: Non, c'était Blanche Fesse et les Sept Mains.
1: Non, mais de toute manière, faudrait que je récupère le truc.
16: N'importe quoi.
1: Ouais, c'est ça. T'as raison, toi. Ok. Maintenant, on va récupérer Hachoum.
17: Est-ce que c'est possible d'avoir une voix déformée? Parce que là, je me galère avec une main devant le combiné.
1: Ouais, c'est ça. Ouais, entendu. Allez, hop. Bonne nuit. Bonne nuit à toi. Comme ça, t'iras voir tes deux mains dans le combiné.
17: On va avec les grands jeux.
1: Allô, Gien coucou.
18: Ouais, Gien coucou. Donc moi je voulais dire que parce que bon, comme tu le sais, j'ai fait un petit peu de porno.
1: Ouais.
18: L'avantage, si tu veux, quand j'ai une femme, j'aime bien que quand elle me suce, elle soit à genoux, parce que comme ça, elle est soumise, cette chienne. Et le problème, c'est que le nain de jardin, quand il me suce, il est toujours debout. Et donc en fait, j'ai pas l'impression de le dominer.
1: Non mais attends.
18: Donc un nain de jardin ne peut pas remplacer une femme, quoi.
19: Ah si, c'est possible, hein, tout à fait.
18: Ben non, si tu n'as pas l'impression de la dominer, cette salope, ben ça peut pas le faire.
1: Eh, on dit pas salope. Alors tu restes poli, s'il te plaît, Gien coucou. Gros barbu, c'est terminé pour toi, Gien coucou.
18: Non mais c'est dans l'action, quoi.
1: C'est terminé.
18: Quand je lui tire les cheveux, c'est dans l'action, c'est pour ça.
19: On peut pas tirer les cheveux d'un nain de jardin.
1: Oh, on se calme, merci.
18: Tu lui tires le bonnet.
1: On se calme, gros barbu.
20: Non. Allô?
1: Ouais, on t'écoute.
20: Non, j'entendais rien.
1: T'entends rien là?
20: Ouais, je t'entends là, c'est bon.
1: Oui, Rigaud, justement, tu vas attendre.
20: Ok.
2: Du nain de jardin d'Evi Wanachum. Il y a un sondage sur l'IRC. Alors, comment trouvez-vous votre vie de nain de jardin? Sondage effectué auprès des nains de jardin. 12% en ont marre de se faire chier dessus par des chiens. 21% en ont marre de se faire kidnapper par des sales gosses du voisin.
19: On a rien à voir, monsieur.
2: 25% aiment les merguez parties en hiver et 32% s'essuient le cul en courant dans l'herbe.
19: Mais ça n'a rien à voir, monsieur.
2: Ah.
1: Bah oui. ça n'a rien à voir, mais c'est le thème du débat.
2: Attends,
1: gros barbu.
2: Gérard, il connaît,
19: non, mais ce qui est intéressant dans votre débat, monsieur Gérard, c'est qu'effectivement, on parle des nains de jardin et monsieur Vigo en parlait sur l'internet. C'est-à-dire qu'il peut y avoir également les chiens de jardin, les chats de jardin.
1: Non, mais ça, c'est une question IRC, hein, nuance.
19: Il peut y avoir effectivement des nains de jardin, mais des chats de jardin, des chiens de jardin, ça existe, hein, comme les maisons de jardin, des.
1: Ouais, d'accord. Gros barbu.
20: Ouais. Bah moi je pense que tant qu'il n'y aura pas de femme de jardin, bah ça vaudra pas le coup.
19: Ah mais ça existe, des femmes de ménage jardin portugaises.
20: Ah ouais.
1: D'accord. Ok. Petit gazon.
21: Oui, excuse-moi, je vais tousser. Moi j'ai remplacé mon mari par mes nains, oui.
1: Non mais peut-on remplacer sa femme par un nain? Donc c'est-à-dire, toi, à la place d'un nain.
21: Ouais, bah tu vois, au lieu de mon mari, j'ai pris un nain.
20: Tu mets ta femme dans ton jardin.
1: Ouais, tu mets ta femme dans ton... Tu remplaces ta femme par un nain.
21: Je suis une fille, donc en l'occurrence, j'ai pas de femme, mais un mari.
19: On peut pas faire des choses pareilles, monsieur Gérard. C'est comme abandonner son chien pendant l'été. On peut pas remplacer sa femme par un nain.
1: Non, mais ça, on parle pas d'abandon de bête, ok? Ok.
22: Gérard, excuse-moi, à la place de Yoda que t'as viré, on a trouvé Simplette. On a pas trouvé un garçon, c'est une fille. Bonsoir.
21: Bonsoir. Excuse-moi Gérard, je suis un petit peu en deuil ce soir parce que ma maman elle a croqué dans une pomme et puis ça s'est mal fini.
1: Ouais. Alors tu peux répondre à... On en a rien à foutre parce que c'est pas le thème du débat, c'est les nains de jardin.
19: C'est intéressant quand même, hein.
1: Ouais, mais moi je m'en fous, alors tu te tais, toi.
19: Mais pas les autres.
1: Ouais, mais faut se calmer derrière, d'accord.
22: Et à la place d'Atchoum, on a Atchoum 2.
23: Salut Atchoum 2.
24: Salut Atchoum 2.
1: Vive
24: le théâtre.
1: Je sens que Pildar, tu as encore morflé.
23: Bon, c'est quoi la question là?
1: Ouais, c'est quoi la question?
23: Ouais.
1: Eh ben, t'avais qu'à te déboucher les oreilles.
19: Est-ce qu'on peut répondre à d'autres questions?
23: Ouais, c'est que tu veux croquer ma pomme.
1: Alors, quel genre de nain? Moi, je peux vous dire qu'on peut pas remplacer une femme par un nain, c'est faux.
19: Absolument.
21: Et pourquoi?
1: Mais pourquoi? De toute manière, une femme, c'est fait pour la vie entière. Hein. De toute manière, quand tu passes à... Oh, vous fermez vos gueules quand je parle, merci.
19: Oui, mais là, vous dites n'importe quoi.
1: Une femme, quand tu passes devant la mairie, tu dis oui, c'est pour la vie.
23: C'est faux ce que tu dis.
1: Bon, ta gueule. Bon, ouais.
2: Gérard, sur l'IRC...
1: Là, ça commence à bien faire.
2: Gérard, calme-toi.
1: Gérard,
2: sur IRC, il y a Oxy de le Nain, il trouve que tu parles beaucoup des nains de jardin, mais est-ce que tu connais les nains terphones ou les n'importe quoi ou les nains, je sais plus, les nains imbéciles?
23: Les nymphomanes.
21: Les nymphomanes.
1: Ouais, ben les nymphomanes, il y en a beaucoup. Combien qu'on est sur IRC là quand même? Oh ouais, c'est moi qui commande, d'accord.
19: Oui, enfin, vous pensez plus à savoir combien.
1: C'est moi qui commande. C'est moi qui commande. C'est moi qui commande, je dis. Alors pour l'instant, je veux savoir combien qu'on est sur Internet. Et vous taisez.
21: En euros, en euros.
23: 100 000.
1: Et vous taisez. Vous taisez.
23: Allô? C'est quoi ton nom? c'était le nom de, du président de, des jardins, là.
1: C'est ta gueule et tu, fermes, tu la fermes pour l'instant. Je veux savoir combien qu'on est sur Internet, s'il vous plaît. Merci. Bon, ouais, Manu. Oui. Hop.
0: Ah, je les coupe.
1: Hop.
0: Bon, ça y est, je les coupe. Pour que
4: Gérard se. Bah, qu'est-ce qui se passe?
1: Manu.
0: Attends, je vais allumer mon micro parce qu'il s'est éteint. Donc, on est exactement.
1: 6000. Ouais. Manu, t'arrêtes, s'il te plaît.
0: J'ai rien fait. 6547 moins 4.
1: 6000.
0: Il y a toujours moins 4 qui traîne.
1: 6547. Ah,
0: ça augmente.
1: Ouais, mais Manu. Hein, Manu,
0: ouais.
1: On s'amuse à éteindre le micro de Rego quand je lui parlais.
0: C'est pas marrant, ça.
1: Hein?
23: Bon, GG.
1: Bon, troisième question.
23: Attends,
1: on sautait. Non.
23: Attends, je voulais savoir, tu demandes si on peut remplacer sa femme par un homme, et je pense que tu devrais demander si on pouvait remplacer sa femme par un sumotori, parce que je pense que ça te concerne quand même un peu plus.
1: Alors toi, tu dégages. Au revoir.
4: Au revoir.
1: Hop. Bonne nuit. Allez hop,
4: allez hop.
6: Ça y est, il est parti.
1: Non, terminé pour de bon. Et toi? Putain,
4: j'ai rien fait.
9: Mais si, c'est toi.
4: J'ai rien fait.
1: Et toi, t'arrêtes tes conneries, d'accord?
4: D'accord.
24: Il peut avancer le gogo ou pas?
1: Et là, tu vas te calmer, hein?
9: D'accord.
1: Parce que dans 7 minutes, t'es plus là.
9: Tu peux gueuler un gros Manu, comme ça, je serai dans le remis.
1: Non, bah, tu vas gueuler dehors, ok?
9: Ok.
24: Bon, on avance ou quoi, la merde?
1: Ouais. Alors.
21: J'ai
1: envie de
21: te poser une question.
1: C'est qui? C'est
21: Simplette.
1: Ouais.
21: Et tu crois pas qu'un nain de jardin c'est immortel tant qu'une femme c'est... On n'aime pas les nains de jardin.
23: Qu'est-ce que t'attends?
1: Oh là, putain, vous êtes vraiment des câbles, hein, au standard ce soir.
24: Oh là là.
1: Eh, c'est quoi là, ce bordel là?
24: Bon, Gérard, t'y vas, t'accélères un peu là.
1: Manu, fais gaffe à toi!
0: Gérard, sur IRC, il y a des V1 qui te demandent s'il est recherché.
1: Bon, Manu, t'arrêtes, s'il te plaît, ok?
0: Si les recherches sur les nains de jardin se font dans des laboratoires.
1: Dans les laboratoires, non. Bon, au standard, maintenant, vous avez bossé correctement ou pas? Vous avez l'intention de m'emmerder jusqu'au bout?
22: Bah, je suis en train de former la petite Sophie, hein, c'est du bordel. Hein. Donc, à la place.
1: Non, c'est pas elle, c'est toi qui lui fais faire du
24: bordel.
0: Il a raison de s'énerver, Gérard. Là, le débat, il avance pas. Si ouais, tu pouvais...
6: Gérard, à la place de Jeanne Coucou. Gérard. À la place de Jeanne Coucou, on accueille Passepartout. Il vient de Nice, il a 20 ans et c'est 93.3 FM la fréquence. Et
23: bonsoir à tous.
1: Bonsoir Passepartout.
23: Bonsoir, bonne année.
1: À la place de
6: Jeanne Coucou.
23: Voilà, le mec qui faisait du porno là. Je vous rassure, j'ai les clés. Ouais, j'ai les clés, c'est bon.
0: Ah, Gérard,
23: c'est bien.
0: Gérard, sinon il y a.
24: Est-ce que le gros moustachu pourra monter sur son débat?
1: Le gros moustachu, t'emmerde à toi. Alors bonne nuit à toi, au revoir.
4: Non.
1: Hop, bonne nuit pour lui.
0: Bon Gérard.
1: Ah non, moi je dis oui, c'est moi qui commande, ok?
22: Il m'a dit si je le vire, il nous faut un contrat sur la table.
1: Je m'en fous. Hop, dehors pour lui.
0: Bon Gérard, pour revenir au débat, il y a Davy One, le vrai nain sur l'IRC, qui te demande si les nains de jardin ils roulent en coccinelle.
1: En coccinelle?
23: Ah, pas mal.
0: Bah ouais.
23: Ça allait bien, ça va.
1: Bah non, bah, je pense pas qu'ils roulent en voiture, hein, les nains de jardin.
23: Déjà, ils ont... D'arrêter les jeux de vos foireux, s'il vous plaît.
1: Ouais. C'est possible que tu fermes ta gueule, toi, derrière?
4: Il jouait pas.
1: Bon, alors là, maintenant, on va se mettre un...
4: Les Strom
1: font folie avec ses potes Morfume, l'arrêt, et on se retrouve juste après, merci. Et cette terre, tu as... tu sais, là-bas, il y a un studio...
0: Non, mais je m'excuse, on démarre.
1: Hein?
0: Ok.
1: Et donc, on accueille qui, alors, maintenant?
22: Alors, il y a Simplette.
1: Ouais.
22: À la place de Yoda, tu peux le noter. Hein,
1: ça ouais, ça y est, je l'ai. Okay.
22: Hachoum 2.
23: Ouais. Vive le hip-hop, vive la délinquance, vive Rigo.
1: Ouais, bah alors, toi, si tu parles de la délinquance, tu vas pas rester longtemps.
22: Passepartout.
23: Ouais, je suis là, je voulais dire Express Yourself et big up pour le retour de mon pote Olivier.
22: Ouais. Gros barbu.
1: Gros barbu.
23: Ouais, salut.
22: Alors là, on accueille quelqu'un bon, que j'ai au standard. Il a une voix cachée, pareil. C'est Joe, le tueur de nains. Bonsoir.
25: Ouais, salut.
23: Salut.
25: Salut, Joe. Salut, bonsoir Gérard.
23: Est-ce que tu accepterais de prendre un contrat, Joe? Il faut que tu exécutes une petite grosse avec des tresses.
1: Allez hop.
22: Ah, on va finir, et il y a aussi Petit Gazon qui est là. Hein.
26: Salut Olivier.
1: Salut à toi, Petit Gazon.
26: Salut.
1: Alors, question, quel genre de nain de jardin existe-t-il actuellement? Ben là, on va voir les gens qui vont répondre. Alors, ben tiens, on va demander à l'autre là.
0: C'est vachement dur, tes questions.
1: À Joe? Ouais.
25: Bah, il existe plusieurs nains de jardin, moi je suis.
1: Non, mais. Eh, ta couche, on va pas, on va...
22: Fais attention Gérard, il est sensible.
1: Oh, il est sensible, tu vas voir, moi tout à l'heure, je vais te mettre une sensible quelque part, toi.
3: Il y a la gâchette facile.
25: Alors, il en existe 150.
1: Ouais.
25: Et moi, il y en a 2-3 que j'aime particulièrement flairer et tuer. Il y a le petit nain, il y a le nain de jardin, le minicore, qui est un nain dans les 30 cm de hauteur et qui pue du cul.
1: Ouais.
25: On a le viscéral, alors ça c'est.
1: Ouais, notre... c'est bon, ça y est, hop, on a compris. Simplette. Simplette. Simplette.
21: Est-ce que je peux te poser une question d'abord, Gérard, après je réponds.
1: Non, non, tu réponds à la question, tu me réponds après. Je répondrai à ta question après.
21: Ok. Bon, en fait, à la télévision, moi j'en ai vu plusieurs fois, donc il y a des petits nains de jardin bleus.
25: Ouais, suivant.
1: Oh
25: ah ben, attends, je peux pas répondre.
1: Hé, hop, dors celui-là. Hop.
22: Non, je peux pas.
1: Non, tu peux pas. Tu as morflé, tu vas voir tout à l'heure.
5: Non, mais il est sympa, Gérard, tu peux le laisser répondre.
22: Je peux pas le virer.
3: C'est bizarre, il y a des préférences.
23: Ouais.
21: Chouchou. Moi, Gérard, je peux continuer.
25: On n'a même pas le temps de répondre, au bout de 2 secondes, on se fait jeter.
3: T'as vu, c'est dur, hein.
23: Ouais.
22: C'est vrai, il a même pas le temps de répondre que tu dis d'arrêter. C'est
1: normal.
5: Tu vois bien qu'il y a des problèmes pour parler en plus.
3: Et encore, te plains pas parce que t'as la voix trafiquée.
23: Ouais, c'est un métier.
1: Ouais, mais toi, Tony, tu fermes ta gueule.
23: C'est
3: un métier, hein.
1: Bon, allez, hop. Hop, vous me virez ça.
22: Je vais le calmer.
1: Non, il y a pas, tu le calmes, tu le vires.
5: Mais calme-le.
1: Je veux pas te savoir, non, ça a viré. Ok,
5: Gérard, pour te calmer, il y a un sondage sur l'IRC. Quel moyen de transport utilisent les nains de jardin? 26% utilisent des coccinènes, 28% utilisent des Volkswagen, 24% utilisent des Citroën, mais ils ont pas tous les pneus Michelin.
1: Ouais, mais ça... Ouais. Tu vas où, toi?
5: La pipi.
1: Ouais, ben, non.
23: Non,
1: va pas calmer derrière.
23: Hein?
1: Ouais, la double voie, là, que tu mets avant de partir. Alors, tu restes là. Tu te dépêches.
25: Ça y est.
1: Simplette.
21: Ouais, je continue. Donc, en fait, il y a plusieurs sortes. Donc, il y a les schtroumpfs. Déjà, il y a les mini-pousses. Et après, il y a les...
25: Suivant.
21: Il y a vraiment les... Et tu m'as parlé. Après, il y a vraiment les petits nains classiques. C'est ce qu'on appelle les nains de jardin, quoi, avec un petit chapeau rouge et le petit costume habituel.
25: Moi, je les tue, les nains de jardin.
1: Bon, toi, tu fermes ta gueule, parce que j'en ai ras-le-bol.
21: Bon, Gérard, tu peux répondre à ma question, maintenant?
1: Alors, pose ta question.
21: Est-ce que tu trouves que c'est qui, tu es les nains de jardin?
1: Chez
22: qui?
1: C'est quoi?
21: Est-ce que c'est kitsch? C'est-à-dire luxueux, beau,
8: has-been, non?
3: Raisonnable.
25: Non, faut les tuer, ça pue, les nains de jardin.
21: Donc ça fait chouette, quoi.
3: Tu trouves ça cool?
1: C'est qui s'amuse à la...
3: C'est moi, je fais un flipper.
21: Gérard, tu me réponds?
1: Non, mais c'est... Voilà. Non, mais je resserre mon truc de mon casque. C'est moi qui suis un petit blanc.
5: Ça traîne un peu le débat, je trouve.
1: Ouais, mais bon, allez. Petit gazon. Allez, hop.
21: Ouais, il y en a de toutes les sortes, de toutes les couleurs, de toutes les tailles, et lubrification, etc.
25: Ouais. Il y a même des moustachus.
1: Gros barbu.
3: Non, il y a des nains dans toutes les positions. Il y a des nains qui font pipi, des nains à poil. Je sais pas. C'est la fête ce soir.
1: Bon, bah, je pense que, apparemment, vous avez pas. Vous avez l'intention de me faire chier.
3: Non.
1: Vous avez l'intention de me faire chier pour le premier débat de l'année.
3: Non,
1: parce que pas.
3: Pas plus que d'habitude.
1: Pas plus que d'habitude.
3: Tiens, c'est bon. J'ai pas répondu, là.
1: Alors, vas-y.
3: Ouais, c'est passe-partout. Donc, je voulais dire que quand l'autre il aura fini de ronfler.
1: Ouais, ben moi aussi, je voudrais bien que ça se calme.
3: Voilà, on peut pas travailler.
1: Le standard, vous allez vous réveiller vite fait, bien fait.
3: On peut pas travailler.
1: Parce que tout à l'heure, je vais faire une chose, je vais me lever et je vais virer tout le monde.
5: Gérard, si t'as un problème, il y a Turpentine Lapine, elle te dit que tu peux appeler un inspecteur de police.
1: Ah ben, de toute manière, je fais que ça de les appeler. Donc, alors, au standard, où vous faites du boulot correctement.
10: Où ça?
1: Ou bien.
10: Là.
1: Ça se terminera très mal pour vous deux. Alors,
22: je veux pas aller au tribunal.
1: Putain, démerde.
10: Passe à notre question, Gérard.
1: Quoi, ta gueule, la tienne, les connards. Ok, alors on devait en entendre ça, il n'y a plus de questions.
3: Gérard, reviens.
1: Gérard,
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0: pour le remix de celui qui m'a demandé les Gérard, Gérard.
25: Voilà, ok.
7: Pourquoi ? Alors, vous me changez tout le monde.
22: Ah, Master, là, c'est pas possible, hein.
7: Quoi, c'est pas possible, vous vous démerdez.
8: Y'a plus personne.
7: Ça commence à bien faire. Tiens, tu fais de la merde et tu continues.
22: Je dis rien, je travaille.
7: Non, tu travailles, tu fais rien.
11: Il travaille là.
7: Non, il travaille. Oui, il travaille. Regarde, regarde.
11: Elle aussi alors.
7: Hey, t'as 6900.
22: Combien, Rigo? Combien? Combien?
11: Là, regarde.
0: Non, non, pas encore 6900, Gérard. On est à 6722.
7: Ah, bah, 6700.
22: C'est bien.
0: Et,
22: déjà.
0: Comme il y a des nains, ça fait que. Comme il y a des nains, ça fait que 6400.
7: Eh ben tant pis, moi, vous reprenez d'autres gens et c'est tout. Hop,
22: mais c'est des faux signes.
0: Ah, j'ai pas
7: non, non, mais tu balances un disque de n'importe quoi.
0: J'ai rien de calé.
7: Non,
11: on arrête de mettre des disques.
0: Non.
7: Moi, je reprends pas les mêmes. Donc, vous vous démerdez.
22: Je vais les calmer, Gérard, un par un.
7: Non.
22: Là, je te mets
7: il n'y a pas d'aller calmer. Et hop, tu me le changes, c'est tout. Hop, c'est moi qui commande le jeudi. C'est pas toi. Ok.
0: Ok.
7: Terminé. Hop, t'en vas.
0: On les reprend, calme-moi.
7: Non, mais moi je veux pas savoir. Bah, dans ce cas-là, on arrête. Non, mais on arrête.
20: Mais j'avais une question, Gérard.
22: Ils ont des questions, ils ont dit tiens, mais
7: Non. Pour l'instant, c'est encore les mêmes, alors il est hors de question.
20: C'est.
7: Allez, hop. Non, allez.
0: Non, Gérard.
7: Allez, hop.
0: Gérard, on va
7: tu me changes. Tu me changes tout ça, moi j'arrête.
0: Ça fait 5 minutes que t'as repris.
7: Non, mais moi je veux pas savoir. Mais ça fait 5 minutes.
0: Mets ton casque.
7: Toi, ça fait 5 minutes que t'es là, c'est pareil, tu me fous de la merde.
0: Non.
7: T'es en train de mettre des doubles sons, alors t'arrêtes tes conneries.
0: Moi, okay. Gérard, pour
7: alors
0: revenir...
7: Alors maintenant, au standard, vous me prenez d'autres personnes et c'est terminé.
22: Ok, je reste là maintenant, Max reste là.
20: Voilà.
7: Alors Gérard, maintenant, vous me prenez d'autres personnes et vite fait, bien fait.
0: Gérard, allez, pour revenir au débat, il y a frère de Ice-T, le nain, qui te donne la définition de nain de jardin. Il dit « Personne de petite taille, le plus souvent portant la barbe et coiffé d'un bonnet rouge, vit dans les jardins, surtout en Europe de l'Ouest, France, Allemagne, Thuringie, exemple. » Tiens, Michel Petrucciani a encore perdu son bonnet. Ah, ça, c'est...
7: Mais non, mais ça, justement, je veux t'en parler. Non,
11: Gérard,
22: c'est dingue, ça.
11: Gérard, je les ai calmés, c'est bon là, ils ont compris.
7: Non, calme-toi. Il est hors de question que je continue un débat comme ça. Hein. Là, c'est le premier débat. Déjà le premier. On n'a pas fait des questions. Je crois que là, il reste moins d'un quart d'heure. Hein. Donc, ou vous vous calmez, ou sinon je vous vire tous.
20: On est calme.
7: Ouais.
20: Tranquille.
7: Ouais, on va voir.
20: On va voir. Ok.
7: Où achetez-vous le plus souvent vos nains de jardin?
20: Moi, je sais, moi.
7: Qui?
20: Au barbu.
22: C'est quoi? Ah, c'est ça. C'est vous qui mettiez. Ah, putain.
7: Atchoum.
20: Ouais, non. Pas du tout.
12: Enfin,
20: non, j'achète pas. Dans les magasins de nains de jardin, je suis pas acheteur.
7: Tony. Tony, prends ta voix correctement, d'accord?
20: Je suis pas acheteur. Non, tu te trompes, là.
7: Ouais, je me trompe. Ouais, c'est ça. Tu crois que je me trompe sur ta voix? Ouais, tu crois que je l'ai pas reconnu? Tu crois que j'ai pas reconnu ta voix?
20: Bonsoir, bonne année.
7: Ouais, ben alors au revoir à toi, Tony. Hop, salut.
20: Bonne année, Tony.
12: Gérard.
7: Hop, salut, Tony. Atchoum 2 terminé pour lui.
11: Sandy, il est parti.
22: Oh, coupe-le.
13: Il y a des soirs comme ça où tout.
22: Tony. Oh, Tony. Oh,
20: ça met les choses dans sa carrière.
7: Allez. Alors, passe pas.
12: C'est simple, tu peux répondre?
7: Ouais, bah vas-y.
12: Bon, en fait, moi je les achète dans le jardin de mes voisins.
7: Ah ouais, tu les voles carrément, toi?
12: Ah ouais, c'est peut-être ça, ouais.
7: Tu les achètes pas.
12: Ouais, en fait, je les vole.
7: Ouais, d'accord. Je veux dire une chose, que voler, c'est pas beau, hein.
13: C'est faux ce que tu dis.
7: Ta gueule.
12: En fait, je les vole, t'as raison, c'est ça, c'est le terme, en fait, c'est ça, je les vole.
7: Ouais, mais je pense que faut mieux pas voler, hein.
13: C'est faux ce que tu dis,
12: jamais fait prendre.
7: Oh! Bon, ça.
12: Je me suis jamais fait prendre.
22: Il est où,
7: bon. L'autre, je vais l'attraper, je vais lui mettre une barbe dans sa gueule. Qu'est-ce que t'as été dire aux auditeurs, toi? Qu'est-ce que t'as été leur dire?
11: Mais quoi?
7: Pour l'instant, tu me fais de la merde!
11: Merde!
7: Alors, c'est terminé, conclusion. Hop, on arrête.
20: Non, Gérard.
22: Mais il a rien fait, il était même pas dans le studio, Gérard Filda. Il était debout.
7: Non, moi
22: c'est. Alors, c'est Sophie qui va être chef du standard pour la fin du débat. Ok? C'est plus Filda qui décide, maintenant c'est Max qui a décidé comme ça. Vas-y, Gérard, c'est bon.
7: Ouais, mais on va voir. Non, mais là, tu me retires ça.
0: Non, mais je l'éteins, regarde.
7: Non, mais ça. Non, mais ça, je m'en fous.
11: Gérard, on accueille Atchoum 3.
7: Non. Alors là, faut pas reprendre les mecs pour... veut pas prendre Hatchoum 1, 2 et 3. Ça, il est hors de question que Tony y repasse. Lui, Tony, c'est terminé.
0: Gérard, calme-toi. Sur IRC, il y a Rip qui dit les nains, c'est bien, on abusait, ça craint.
8: C'est faux ce que tu dis.
7: Oh, ta gueule. Et toi, t'arrêtes de dire aux auditeurs ce qu'ils doivent dire. Parce que tu les as prévenus.
22: Ouais,
7: tu les as prévenus avant.
0: C'est ça, t'es parti les appeler hors antenne là.
8: Hein, c'est faux ce que tu dis.
7: Tiens, c'est faux ce que tu dis comme l'autre, il disait, il jouissait pas. Hein? Espèce de connard!
14: Il jouissait pas.
7: Ta gueule! Arrêtez!
14: Ah oui, ah oui.
7: Connard, va! Allez, dégage chez toi, va! Non, non, moi, on reprendra le débat
14: elle
7: avec...
14: Elle est là, regarde, elle est là maintenant, elle est là.
7: Non, non, d'autres personnes.
14: Mais c'est bon, elle est en train de gérer.
7: Non, non, non, non. On reprend d'autres personnes.
11: Et fais-moi confiance, Gérard, ça va.
7: On reprend d'autres personnes, je veux pas des mêmes.
11: Attends, je vais les prendre en temps et puis j'ai calme.
7: Non, non, non, Hatchoum 3, il dégage, c'est terminé
11: mais
7: pour lui.
11: Mais je l'ai enlevé, il est pas là, il y a c'est personne.
7: Non, ouais, mais il va revenir sur
14: mais
7: un
14: non,
7: autre nom.
14: Allez, on arrête, il reste 10 minutes, allez.
7: Ouais, ben, 10 minutes, j'espère.
8: Donc, c'est faux ce que tu dis.
7: Ta gueule.
14: Ah, c'est pas moi.
7: Qu'est-ce que tu as balancé aux auditeurs?
8: Rien. C'est bon.
7: Là, je vais te faire
14: avaler
7: ta clope.
14: Ça va te faire
8: péter la
14: bûche. Bon, allez, hop, terminé. Non, non, mais c'est bon, dégage.
7: Non, non, terminé.
14: On les prend un par un. Non, non, mais c'est bon, regarde, ça y est.
7: Non, non, non, non.
14: J'ai coupé, Gérard, c'est bon, je les ai coupés. Regarde, je les ai coupés. Non, c'est bon.
7: Maintenant.
14: Non, mais il est pas arrivé en plus, Rousseau. Alors, c'est la merde.
7: Non, mais c'est pas grave.
14: Non, non, si c'est grave, si c'est grave.
7: Non, non, mais je vais faire un petit sondage.
14: Non.
7: Je vais demander aux gens qui m'appellent au 0803 08 5000 et 0870 5000 et ça, Fildar et Sophie, vous allez les prendre.
14: Non, mais c'est maintenant, c'est la suite du débat, la fin, là.
7: Ouais, ben, on repose une question, après, je veux que des gens me posent des questions sur... je répondrai.
14: Oh non, mais on s'en fout, tu veux faire des
7: questions. Alors, doit-on décorer son appartement avec des nains de jardin? Si oui, comment?
14: Ben, ils attendent, à qui tu poses la question?
7: Alors, simplette.
21: Bah ouais, enfin moi il m'est arrivé une histoire incroyable la fois dernière parce que j'avais mis mon nain de jardin à côté de ma collection de poupées en porcelaine.
7: Ouais.
21: Tu vois, c'est super chouette comme collection. Et en fait, bah figure-toi que le lendemain matin, quand je me suis réveillée, le nain de jardin avait changé de position.
7: Mmh.
21: Il avait bougé de place.
7: C'est
21: incroyable.
7: Ouais, mais tu l'as retrouvé où?
21: Je l'ai retrouvé assis sur le canapé.
7: Ah, carrément?
21: Carrément, je te jure.
7: Ah bah,
0: il regardait la télé?
21: Ouais.
7: Il regardait Big Bill?
21: Ouais.
7: Et qu'est-ce que t'en penses du Big Bill?
21: Ouais, c'est pas mal.
7: Non, on dirait presque.
21: C'est vrai.
7: Ouais, mais on dirait peut-être un nain de jardin aussi,
21: ouais,
7: bien.
21: Ouais, un petit peu, si ça tombe, c'est ça, hein.
7: Bah, de toute manière. Excuse-moi,
0: c'est pas
14: le micro allumé.
0: C'est pas les gars. C'est les nains de jardin, c'est pas l'euro.
14: Ah, j'ai pas vu.
7: C'est pas celui qui va roter le plus fort, hein.
14: Non, non, je sais.
21: Ah, bah, dis donc, ton chef, Gérard, au chapeau, hein.
7: Ouais, mais c'est pas
14: grave. J'avais pas vu les micros allumés, je croyais qu'il était éteint, j'avais les allumés, j'ai pas fait gaffe.
7: Il l'a pas fait exprès. Petit gazon.
21: Bah moi j'évite de les mettre dans mon appartement parce que j'ai une chatte qui aime beaucoup les nains de jardin. Mmh. Et bah quoi que je fasse, elle va s'exciter dessus, donc je suis obligée de les laisser dehors.
7: Ouais, mais tu penses pas que les nains de jardin?
21: Oui.
7: Au lieu de lâcher ta chatte dehors.
21: Oui.
7: Tu crois pas que c'est plutôt les nains de jardin qu'il faut mettre dehors qu'une bête?
21: C'est ce que je te disais, Gérard. Mes nains de jardin sont dehors, ma chatte est à l'intérieur.
7: Ah, ok. Ok. Ok. Gros barbu.
14: C'est parti, gros barbu.
7: Il est parti?
14: Ouais.
7: Non, mais c'est bien, on a qui là? Parce que là, pour l'instant, t'es au téléphone avec qui, toi? Tu vas me dire que t'es au téléphone encore avec ta mère?
14: Non, avec chez toi. Essaye de contacter Sandy.
0: Alors, tu vois, il fait des efforts.
7: Alors, passe-partout.
14: Heureusement qu'il est là.
23: Moi, j'aimerais bien être à l'intérieur de la chatte de Petit Gazon. Là. Et ce que je voulais dire, c'est que bah, les nains de jardin, par définition, ils sont faits pour être dehors. Donc, on va pas les mettre dedans. Je sais pas si t'as déjà vu, quand tu mets un nain de jardin dedans, il est pas du tout acclimaté. Donc il a du mal avec le milieu et bah tout de suite il dépérit parce que pas assez d'humidité, pas assez de lumière quoi.
7: Mmh.
23: Donc à moins de l'arroser à peu près tous les jours et de le rempoter régulièrement, t'arriveras pas à le garder à l'intérieur. Et...
14: C'est faux ce que tu dis.
23: Bah non, c'est pas faux, non, je veux dire, si tu t'y connais un peu, c'est dommage qu'on ait plus des voix mystères pour confirmer.
7: Non mais attends, la voix mystère à ton merde, d'accord, à toi, Passepartout.
23: Pas celle-là, du Front de Libération là.
7: Ouais, bah alors, Passepartout, c'est terminé pour toi.
11: Non,
14: mais il a dit que c'était dommage que ce monsieur ne soit plus là. Il a pas dit qu'il était pauvre.
23: Voilà,
14: mais écoute,
23: voilà.
14: Ce que tu.
7: C'est possible d'avoir une fiche propre?
14: Ça arrive.
11: Ouais, alors.
14: On peut la repasser ou au moins la mettre au lavage, mais un truc propre.
23: Un coup de déo, là.
14: Un truc propre.
7: Rigo, une question internet avant d'accueillir un nouveau auditeur?
0: Oui, il y en a plein sur internet. Il y a Ice-T Grincheux qui te demande comment on appelle le nain de jardin qui fait des poèmes dans sa cabine en tong.
7: Gérard. Voilà. Après.
0: Alors, après, attends, je regarde après, hein. Ne laissez pas traîner les nains dans la culotte, RIP, c'est ça.
7: Moi, la main de ma sœur dans la culotte d'un zouave, ça, tout le monde la connaît.
0: Voilà.
7: Sinon.
0: Et bah sinon, il y a Perfouras Petrucciani, c'est pas sympa.
22: Ah non, non, non,
7: non, non, non, c'est bon, c'est pas la peine. Hop, terminé pour lui. C'est pas la peine. L'affiche, elle arrive quand ?
0: Il y en a une autre, Gérard, il y a Perfouras, pas Petrucciani, qui dit que t'es un nain de jardin dans le jardin de la touffe de Sandy quand même.
7: Ah, mais ça, ça c'est mon problème. Je fais ce que je veux avec elle.
2: Sandy, c'est moi.
6: Alors,
7: non ! C'est qui là, ce con là, qui s'amuse à traiter Sandy comme ça ? Alors on accueille
6: Gronin maintenant. Gronin. À la place d'Atchoum.
22: Ah.
6: Et il vient de Nice, lui, il a 20 ans.
0: Et Gérard, sur IRC, il y a Ice Tigrecheux qui te demande si c'est toi le nain qui chantait I-E-I-O, je rentre de la loco.
7: Non, moi je chante, il est vraiment phénoménal.
22: Alors attention, on termine avec le débat, donc.
7: Ouais,
22: Sandy, mais... peut-être elle est là.
7: Elle est là, Sandy.
2: Elle ne veut pas répondre.
7: Oh. Ouais, elle veut pas répondre.
2: Mais non.
15: Quoi, elle veut pas répondre, espèce de feignasse.
7: Réponds, espèce de feignasse, va te reculer, toi, connard.
2: Sandy.
22: Oh, là.
7: Allez, hop.
2: Sandy, c'est moi.
7: Tu l'appelles en direct, toi, tu vas voir. Elle va répondre.
15: Ça sort bien, la chanson.
7: Ta gueule.
2: Sans trop savoir.
7: Garde-moi les autres.
2: Problème de toi. Tu n'as pas eu le choix.
7: Garde-moi les autres.
2: Et pour gagner ta vie.
7: Allô ?
16: Salut, vous êtes chez Sandy Gérard.
7: Bon, Sandy, tu réponds. Hey, Sandy, tu réponds, c'est Gérard.
2: Sandy, tripote à moi.
7: Ah, bah, tiens,
2: vas-y avec les doigts.
22: C'est Tony, ça.
2: La bouche.
7: Bon, allez, hop.
2: Tu vois, c'est
22: magnifique. Elle est là, Sandy. Il n'y a personne d'autre, c'est Sandy, ça.
2: Je sais même pas lire un livre.
22: Elle est où, là, Sandy, là ?
16: Bon, la grosse.
22: Alors,
7: Sandy.
16: Oui.
2: La bite, c'est mon hobby.
0: À propos de Sandy, il y a Isty Grachot qui te demande si c'est Sandy qui jouait dans Blanche Fesse et Tindy.
7: Non, tu me les vires. Tu me vires tout le monde et moi j'attends. Voilà. J'attends que Sandy réponde. Tant qu'elle répondra pas, je continuerai pas.
22: Bon bah on va attendre alors, chance.
7: Donc
22: alors, elle est là.
2: D'arriver.
22: Oh là là.
7: Sandy, tu raccroches le téléphone s'il te plaît, merci.
2: C'est mon ami GG. Sandy, Sandy, tripote-la moi.
22: Non, ça n'a rien à voir. C'est pas ça, c'est lui. Quel mec à l'antenne, Tony.
7: Allez, tu me vires ça.
22: Si je le coupe, regarde, c'est pareil. Regarde, je l'ai coupé, ça n'a rien à voir.
7: Non, tu me vires.
22: Il n'y a rien.
7: Non. Bon, allez, hop, terminé, c'est fini.
0: J'ai plein de questions.
7: Non, le premier débat, c'est de la merde. Les deux débats, vous m'avez foutu de la merde.
22: Pour Sophie, c'est pas cool, c'est son premier essai. Ça sera
0: en prison. On a battu le record, là, on est 6892, ce qui est énorme. Et il y a énormément de questions.
15: Bravo.
0: Déjà, il y a Perfouras qui te demande si Sandy, elle a été naine de jardin avant d'être un boudin.
15: C'est fou ce que tu dis.
0: Oh là.
16: Un boudin quoi,
15: elle. Un boudin infomane. Non, elle était boudin depuis le début. Hein.
0: Et il y a Davy One, le vrai nain, il demande si les nains jardins, ils jouent à la Nintendo.
15: Oh non.
7: Bon, alors moi, je répondrai aux questions. Quand ça se
22: passe. Ah oui.
16: Pitié de 2 euros dans mon sac.
22: Bon, alors, on finit le débat ou pas, là ?
7: Non, mais ça y est, le débat, on fait conclusion, c'est tout.
22: D'accord. Eh ben, conclusion, alors.
7: On arrête.
22: Donc, conclusion.
7: Donc, simplette. De manière, je pense que je voulais atteindre les 7000, mais on les atteindra pas. C'est dommage.
0: Non, mais on a quand même battu le record, Gérard.
7: Ouais, 6800, ouais. Ouais, ben, il y a Crégo qui a fait du bon boulot parce que.
15: Tribunal.
7: La nouvelle, je peux pas dire parce que Fildar s'amuse avec.
22: Demande-lui, qu'est-ce qu'elle a fait? Elle a fait du bon boulot ou pas?
6: Qu'est-ce que t'en penses, Gérard?
15: Alors?
7: Ben, personnellement, faudrait que. Quand je demande que les gens se calment, faudrait déjà.
16: Ils se calment.
7: Bon, toi, tu fermes ta gueule. Parce que tout à l'heure, moi, je vais te calmer et je vais te raccrocher au nez, ça va être vite fait.
22: Non, j'ai rien, ça marche pas. Regarde, il y a rien d'allumé, juré.
7: Donc, moi, je peux vous dire une chose.
22: Il n'y a rien qui tourne.
7: C'est un peu con parce que.
16: Sous le pont.
22: Oh là là.
16: Sous le pont.
22: Bon, tu me vires. Allez, merde! Qu'est-ce que tu fais?
6: Mais ça y est, j'ai viré tout le monde. Ça y est, là, il n'y a plus personne.
22: Faut qu'elle le disque, alors on va y aller, on va dire au revoir. Il n'y a rien dedans, regarde, il n'y a rien.
16: Jouez pas.
14: Voilà, c'est pas moi, j'ai les mains levées. C'est les auditeurs qui s'amusent à faire les cons. Micro, micro.
20: Bon, donc moi je recherche un producteur pour commercialiser.
7: Ouais, ben
20: bah
7: toi
20: pub.
7: Tu fermes ta gueule.
14: Tony, merci.
7: Merci, au revoir. Parce que le prochain coup que tu pineras l'année en me disant que je sors de la DAS, que tu me prends signe, ok? Alors maintenant je veux plus de toi dans les débats. C'est clair et net et précis. C'est bien? C'est bien compris, ok? En de bon entendeur, salut. Pour toi, c'est terminé. Et je veux plus t'entendre de l'année 99. Donc maintenant, tu me refais le numéro de la maison et je le sens dit en direct.
20: Oh là là.
14: Quand vous dites la maison, c'est vous habitez
7: ensemble. Je vais avoir ma bibi.
14: Ah.
7: Mon bibi. Mon petit bibi.
14: T'as même pas fait une conclusion du débat et tout ça?
7: Ouais, mais on va demander à bibi qui m'aide à faire la conclusion.
14: Ah, on y va.
4: Allô?
14: Qu'est-ce que t'as fait?
7: Bon, fais-moi le numéro du portable parce que je sais ce qui se passe.
14: Bon, Gérard, il y a quand même.
7: Alors, moi, je préviens une chose, que tous les gens qui s'amusent à m'emmerder sur chez moi, en train d'en plaire, ça ne sert à rien.
4: Non.
7: Ok? Alors maintenant, vous nous foutez la paix.
4: C'est quoi ton numéro?
7: C'est la même nasseur dans la culotte d'un zouave.
14: Ouais!
7: Et encule ta mère. Et
14: oh non, Gérard, toi, t'es vraiment.
0: Gérard, il y a Père Fouras, il dit que ça sert quand même de t'appeler chez toi.
7: Ouais, bah lui, il ferait mieux de se calmer aussi, lui. Parce que lui aussi, on l'a de temps en temps au téléphone.
14: Non, mais Père Fouras, c'est peut-être pour ça participer à Fort Bayard.
9: Bonjour, bienvenue sur notre serveur vocal, édité par Édition et Publicité.
7: Non.
9: Service.
0: Gérard,
14: c'est pas ça, okay.
0: Gérard, comme tu parlais des conclusions sur IRC, il y a une conclusion de Turpentine qui dit que ton débat, il avait ni queue ni tête comme toi.
7: Bon, bah ça, de toute manière, c'est toutes les semaines que j'entends ça sur l'IRC.
14: Alors, appelle Sandy, là.
7: Appelle Sandy. Sandy, tu raccroches. Si ça...
14: Attends, c'est bon.
7: Non.
17: Salut, tu es sur la ligne des diables. Tu es sur
18: Alors,
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14: Voilà. Vas-y, donne une ligne. Alors, Gérard est en train de composer le numéro de téléphone de lui.
18: Allez, le micro là. Avec les doigts.
14: C'est bon,
19: c'est le numéro de Belgique.
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19: ah, c'est mieux là.
18: Ouvre la bouche. Tu vois, c'est magnifique, mais tu sais même pas lire un livre.
14: Ah putain, le mec. Alors?
7: Bon, Sandy, tu raccroches.
14: Putain, t'es. Ou quoi?
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14: Il est en l'air.
19: Il a raccroché tous les auditeurs, hein, donc.
7: Personne.
14: Bon, alors, conclusion.
7: Tout le monde est viré, donc conclusion. Dommage pour. C'est dommage pour la nouvelle année, mais ben ça
14: bonne
7: c'est.
14: Année,
7: ça
14: non, c'est... c'était bien.
7: Non, ça s'est mal passé.
14: Combien de connectés? On a battu le record.
0: Ouais, on a battu le record vu qu'on est monté quand même à 6842.
14: Et c'était 6000 la fois d'avant.
0: Ouais, on a fait 6001 bah ouais. La dernière fois. Non, 6000 pile.
7: Non, 6000. Tout pile. Grâce ouais. Pile.
14: Attends, 6800, le record ouais. Est battu, bravo.
0: Quand même.
7: Non, mais pour la fin de l'année, on a fait quand même 6000 personnes. Hein.
0: Ouais, grâce à.
14: Là, 6008 là.
7: Et là,
0: 6800.
7: Là, 6800. Donc, ben, je tenais, bon, ben, à vous souhaiter, que Max, il en a marre que les auditeurs appellent pour ça. Moi, je tenais à souhaiter une bonne année à tous. Donc, si la semaine prochaine, tout se passe bien. Merci, Olivier, tu te marres, mais je sais, je me doute de ce que tu m'as fait, là. T'inquiète pas, c'est toi. Ouais, c'est ça. Donc, j'espère que la semaine prochaine, tout se passera mieux.
14: Voilà.
7: Donc, la semaine prochaine, ça sera des débats sur...
14: Les dessins animés.
7: Les dessins animés. Parce qu'il y en a qui...
14: Goldorak, Albator, voilà, Capitaine ça. Flamme, Sam Kukai, Mickey, Candy,
7: voilà,
14: Billy Bull et Barjabul.
7: Non, mais il y a plein de dessins animés.
14: Boule et Bill. Bill et Puff.
7: Nounours
14: et Pif.
7: Non, Pif et Hercule.
14: Pif et Gadget.
7: Bibi Docteur.
14: Bon, et le deuxième débat, on sait pas encore ou...
7: Non, pour l'instant, je pense que...
14: J'avais pensé à un truc. parce que j'ai entendu parler tout à l'heure et c'est vrai qu'on a fait penser à Rigaud, vive la délinquance, un débat sur la délinquance.
7: Non, pas dans les nouveaux studios, ça il est hors de question qu'on fasse un débat là-dessus.
1: On va tout péter là-bas.
0: Gérard, sur l'IRC, il y a,
7: oui,
0: y a Turpentine qui espère que ton débat la semaine prochaine, il aura pas ni queue ni tête comme toi quand même.
7: Eh ben, dans voilà. Ces cas-là, j'espère que la semaine prochaine, ça sera moins le bordel que cette semaine.
14: Voilà.
7: Fildar.
1: Ouais, je voulais seulement dire qu'il y aura une surprise la semaine prochaine, c'est qu'il n'y aurait pas Internet.
0: Ah ouais, ouais au fait. Pourquoi ? Parce qu'à RTL, on peut avoir que 50 connectés.
7: Oh, mais merde, qu'est-ce qu'ils nous font là-bas, Bayard ?
0: On verra, hein.
7: Non,
14: s'arranger pour les Gérard. Pour le jeudi, on fera un effort.
7: Mais ils ont intérêt.
0: Ça devrait être réglé d'ici là.
7: Ils ont intérêt. Donc, on s'écoute.
14: Je sais pas, j'ai pas le titre, c'est Fildar qui s'en occupait, je comprends pas.
7: T'es en grève, alors dégage chez toi, va te faire foutre. Va récupérer tes frères.
14: Voilà, là. Merci Fildar, merci Manu qui est rentré chez lui parce que bébé Rose était un peu malade, elle a vomi, je sais pas du cul, donc on appelle ça vulgairement la diarrhée, hein, mais bon. Merci Rigaud d'avoir soutenu 6800 personnes et puis surtout d'être resté à côté de Gérard.
0: Ça pèse.
7: Non, mais c'est bien parce qu'au moins, il y en a qu'un qui fait capable de bon boulot ce soir.
14: Sophie, quand même, qui fait des essais toute la semaine jusqu'à demain inclus, qui a quand même voulu rester pour les débats de Gérard. Merci de me laisser parler, Gérard, pour qu'on comprenne ce que les auditeurs puissent entendre. Et donc on peut la féliciter quand même parce que c'est pas facile, c'est quand même un test énorme.
3: Tu m'as pas déçu Gérard, merci hein.
7: Non ben
14: et Sophie peut confirmer parce que des gens pensent encore que c'est un comédien, que c'est un vrai de vrai.
3: Ah oui, autant.
14: Et que même dans les studios pendant les 10, c'est là où c'est souvent même on dirait le plus violent quoi, contrairement à ce que vous pouvez croire, ça se calme pas pendant les 10. Au contraire, ça a tendance à monter encore crescendo entre Fildar et Manu et Gérard.
7: Ouais, mais surtout qu'on n'est pas tellement copains avec Fildar.
14: Non, mais ça serait tardé.
3: Ah bon ?
7: Non, on n'est plus copains.
14: Ça va revenir. Non, l'année 99, c'est la vôtre, les enfants, à vous deux. Voilà, merci encore Gérard. Et puis, bien sûr, on se retrouve tout à l'heure à partir de 22h. Vous retrouverez Jean de Neubert. Sophie sera là encore pour sa dernière, pour ses essais. Rigaud, Manu, Fildar, Gaël, bien sûr, Olivier de la production. Il y aura DJ Smas, mais DJ Phil, on vous prépare deux, trois petites choses. Donc faut rester avec nous bien sûr. Et puis c'est Rousseau qui va prendre la nuit hein, d'ici. Voilà, tout tranquille, tout pépère. Et puis Gérard, on te retrouve. Faudrait pas que tu reviennes à la loco quand même. Il y a le retour de la loco vendredi. Ce serait bien qu'un de ces quatre tu viennes nous rendre une petite visite.
7: Moi, avant que Rousseau il attaque, j'insiste pour qu'on appelle Sandy. C'est tout.
14: Non, ça on vient de faire encore. Il est 3h, l'émission est terminée. Et
7: Sandy, tu laisses sonner. Et tu laisses répondre.
14: Voilà, en gros, tu laisses sonner à l'arrivée. D'accord, ok, très bien, merci. L'autostoppeuse que vous pouvez trouver sur une face B d'un maxi de Bob Sinclair. Et bien, c'est tout de suite, et c'est un extrait de film de cul qu'on vous offre. Attention, assez violent, donc on vous aura prévenu. Interdit aux moins de 18 ans. Bonne nuit, à demain 22h.
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0: Bah, on a eu un petit problème, ça a accroché. C'est pas moi.
1: Bon, Manu.
2: Oui.
1: T'as souhaité à ce qu'on appelle Gérard ce soir, pourquoi ?
3: Bah parce que en fait j'ai trouvé une lettre dans le casier, il n'y avait pas de timbre, pas d'adresse, rien, il y avait marqué pour Manu et pour Max. Et en fait ça parle du mariage de Gérard, quoi, et j'ai trouvé ça scandaleux.
1: Alors on y va, on lit, on écoute, on est
3: prêt.
1: T'écoutes ? D'accord, t'as l'air endormi Gérard ?
0: Non mais attends, moi je vais gueuler derrière.
1: D'accord, ok, très bien, on y va, mais écoute bien d'abord, mais c'est pas bien méchant apparemment, j'ai pas lu, mais d'accord, vas-y.
3: Non, ça va. Donc, avis à la population. Très récemment, nous avons eu des nouvelles du mariage retardé mais ô combien attendu de Gérard et de la grosse Sandy. Ces informations nous ont été données par un certain Au-delà Pro qui désirait bien évidemment garder l'anonymat.
0: Olivier de la production, d'accord.
3: Ah non, c'est pas dit, c'est dit Au-delà Pro.
1: Ouais,
0: y a pas de... Au-delà Pro, c'est Olivier de la production.
3: On ne sait pas.
1: C'est peut-être lui qui a donné des informations, encore des conneries, alors vas-y.
3: Le fabuleux mariage aura donc lieu le 25 décembre à Suresnes. Simultanément, les invités pourront aussi assister à la naissance du fils prodige de ces deux individus. La naissance aura lieu dans le salon de Gérard, autant dire dans une étable. Jésus, le fils de Gérard et Sandy, naîtra donc entre un âne et un bœuf, puisqu'il sera encadré de ses deux parents. Les invitations pour cette fabuleuse fête, pardon, seront à retirer dans tous les pubs gays et toutes les maisons closes de France, ainsi que dans le studio d'Au-delà Pro, à partir du 1er novembre 1998. Donc,
1: ça veut dire maintenant. Que c'est maintenant.
3: C'est maintenant, ouais.
1: Attends.
3: C'est pas fini. Ces informations ont été recueillies par Louise Figeot et Fesse de Babouin en collaboration et relation directe avec Au-delà Pro. Donc ils ont signé.
1: Qui c'est ce mec-là, Au-delà Pro ?
3: Je sais pas. Et il y a un PS, inutile d'essayer de noyer cette hybridation de la nature, entre parenthèses, le fils de Gérard, il marche sur l'eau.
1: Oh non, ah oui, d'accord, ok, ça me rassure. Alors voilà. Gérard, alors là, moi juste, j'espère que c'est quand même pas Olivier de la production qui s'amuse à distribuer ce courrier-là.
0: Si.
1: Olivier ? On appelle Olivier en direct, Gérard, et tu t'arranges avec lui, vas-y. On l'appelle chez lui, hein.
0: Ah mais il est pas là, ce feignant.
1: Il doit être chez lui, attends.
3: Alors, il doit dormir.
1: Bah, il doit dormir, ouais, probablement. Hein. Je sais pas où il est. Et non, Gérard. Mmh. Si c'est Olivier de la Pro, là, ça craint, par
3: franchement,
1: contre.
3: Franchement, là, faut faire quelque chose. Hein,
2: c'est pas tes numéros.
1: Ah, c'est pas le bon numéro.
2: Non.
1: Ah, d'accord, ok.
0: Non, maintenant, tu es son.
1: Ah, bah, non, attends. Moi, Gérard, t'en as peut-être rien à foutre, mais moi, j'ai envie de.
0: Attends, parce que moi, j'ai reçu ton courrier dimanche.
1: Oui, ah, allô.
4: Oui. Allô.
0: Allô.
4: Allô.
0: Olivier.
4: Oui.
0: Bon, c'est quoi ce bordel là?
4: Je suis pas au courant.
0: Ah, t'es pas au courant toi?
4: Bah, je suis pas au courant, non.
0: Non, t'es jamais au courant de rien.
4: Quel bordel d'abord?
0: C'est quoi, comme quoi qu'il faut que les gens ils viennent te voir là pour l'histoire du mariage?
4: Je suis pas au courant.
0: T'es pas au courant?
4: Je peux pas t'en parler maintenant.
0: Bah, tu peux pas m'en parler?
4: Non.
0: Donc, tu fais des coups en douce?
4: Je peux pas t'en parler.
0: Ah, bah, si tu fais que tes coups en douce, autant que tu restes chez toi.
4: Je peux pas t'en parler là.
0: Ouais, d'accord. Donc tu fais tes coups en douce.
4: Mais tu m'as dit que t'étais d'accord, donc on en reparlera.
0: Quoi?
4: Non, mais c'est Sandy, enfin, c'est Sandy.
0: Elle est pas au con.
4: On en avait parlé tous les deux ensemble.
0: Non, t'arrêtes tes conneries.
4: Tu m'avais dit d'accord.
0: Non, elle est pas d'accord.
4: Elle aussi pour le mariage.
0: Elle est pas d'accord, alors t'arrêtes tes conneries. Tu veux?
4: Je suis confus.
0: Ouais, bah, je suis gonflé. Oui, Vainis, c'est gonflé.
1: Je suis pas gonflé, là, je suis confus. T'es toujours aussi sourd, toi, Gérard. Hein.
0: Ouais, non, mais...
1: Apparemment, ça fait rire Sandy, hein.
0: Ouais, bah, ouais. Ça fait rire Sandy, mais ce que je vais annoncer, ça va pas la faire rire.
1: Bon, en tout cas, Olivier, est-ce que Au-delà Pro, ça serait toi?
4: Bah, je peux pas en parler, là.
1: Ah, d'accord. Donc, c'est possible que ça soit lui, effectivement, Gérard. Donc, Olivier, il faudra qu'on se parle quand tu viendras demain à la radio.
4: D'accord.
1: Merci, Olivier.
4: Au revoir.
1: Voilà, donc, apparemment, Olivier était très gêné.
0: Bien,
1: c'est peut-être Olivier de la Pro.
0: Ouais.
1: C'est Olivier de la Pro. Alors, Gérard, t'as reçu du courrier chez toi, c'est quoi?
0: Alors, je t'emprunte ton échelle, car je dois faire un casse chez le Bulldog à Agnières, à la Fourrière, signé Pat de Velours et... Donc, Pat de Boutour et Cindy Hunter. Alors, dernier avertissement, arrête de parler de nous à la radio. À cause de toi, on a eu des ennuis dans la cité. Tu nous le paieras. Alors, beau gosse et gueule d'amour, de toute manière, n'ayez

0: Crainte maintenant, on sait qui vous êtes. Sandy vous a repéré.
1: Ouais.
0: Les flics sont venus, mais trop tard. Donc après, on a un spécial gay Gérard avec un spécial gay star avec Gérard et.
1: Ah ouais, merde, lis-nous ça, vas-y, c'est quoi, ça dit quoi, toi ? Vas-y, lis.
0: Et X.
1: Vas-y.
0: Show Homo SM, élargisseur. Bon alors, je pense qu'il a ce qu'il a dû mettre, c'est d'oreiller, mais il sait pas écrire.
1: Ça te fait rire, Fildar?
0: Ouais, mais ça, si ça fait rire, Fildar, moi ça me fait pas rire.
1: Bah non, Fildar. Ah, oh, arrête ouais, de
0: rire. Ça fait pas rire, parce que maintenant, moi je veux dire une chose, un beau gosse et gueule d'amour. Arrêtez d'harceler mon beau-père et ma belle-sœur.
1: Ah oui, là d'accord, là vous arrêtez. C'est quoi qu'il y a dans le courrier déjà? Qu'est-ce que ça dit déjà dans le courrier?
0: Alors, t'as une soirée sodomie. Après t'as exclusive combat de chiens dans les caves de Monsieur Cousin. Ce soir un grand match, Sandy le Bulldog, champion du titre contre US sa sœur, le Pitbull Challenger. Non mais rigolez.
1: Arrêtez de marrer, vous êtes.
0: Rigolez parce que les flics sont venus et faites-moi confiance que on va avoir des petits problèmes. Alors publicité, nouveau parfum à 10 crasses. Ouais, vas-y, rigole toi, connard.
1: Fildar, arrête, Fildar.
0: Rigole toi, espèce de bâtard.
1: Non, mais c'est bon, Gérard, t'énerve pas. Donc, c'est quoi la pub?
0: Alors, c'est publicité, nouveau parfum à 10 crasses, nouvelle senteur à la fleur d'anus et à la sueur de bulldog. Beau gosse et gueule d'amour.
1: Alors eux, ils vont trinquer, eux. Hein.
0: Non, mais attends, c'est pas fini.
1: Ah, mon merde.
0: Il y a encore une feuille.
1: Ouais, merde, encore.
0: Le cirque, chope-moi la bite, la fameuse... le fameux cirque fait une descente dans la cité Carnot. Un programme Sandy, la plus grosse des bulldogs du monde.
1: Oh là là là là, bon, alors tu m'envoies...
0: Enculé par une trompe d'éléphant. Et plein d'autres...
1: Bon, ça suffit, Gérard. Ce que tu vas faire, c'est que tu vas envoyer tous ces documents que t'as reçus chez toi. Tu m'envoies tout ça et moi aussi, maintenant, je vais m'en occuper très sérieusement.
0: Non, mais attends, Fildar.
1: Non, mais Fildar, il est pour rien. Il est pas là, Fildar.
0: Non, mais attends, Fildar, il arrête de se marrer comme un PD.
1: Alors ça, il a bien fait de le dire parce que, tu vois, quand je te dis avec ta monte et tout ça, ton côté...
0: Ah, parce que ça monte de PD, qu'il arrête.
1: Non mais attention, Gérard, t'es en train de mettre à dos tous les homosexuels qui nous écoutent, qui n'y sont pour rien. Je veux dire, tout le monde n'a pas envie d'assumer Fildar dans l'équipe.
0: Ouais, mais attends, dans ces cas-là, qu'on arrête d'harceler mon beau-père et ma belle-sœur.
1: Oui, mais ça n'a rien à voir avec le rire de Fildar.
0: Non, mais attends, non, mais attends, parce que moi, je vais te dire une chose.
1: Je veux bien.
0: D'après ma belle-sœur... c'est beau gosse, c'est gueule d'amour qui arrête pas de l'harceler.
1: Bon, alors.
0: Soi-disant que c'est des avocats de Françoise encore.
1: Bon, bah je vais m'occuper de tout ça avec toi, et puis comme tu sais qui c'est, bah on va s'occuper de leur matricule.
0: Non, parce que moi,
1: mais je suis d'accord, mais y'a pas de problème.
0: Sandy les a vus.
1: Bien sûr.
0: Les flics, ils ont pas été capables de les attraper, ils sont venus directement ici.
1: Ah, bah s'ils sont pas capables, les flics, là c'est un peu dommage, parce que bon, nous on a le numéro du portable de quelques commissaires de. On va les appeler, puis voilà, on va essayer on va tâcher à ce que cette solution puisse se résoudre le plus rapidement possible. N'ayez crainte, hein, Gérard, on va tâcher de faire au mieux. Hein. Ah, bah, de ce côté-là, tu peux...
0: Moi, je vais dire une chose.
1: Ouais.
0: Parce que c'est plus la semaine maintenant que ça se fait. C'est le week-end.
1: Ah oui, non, mais là... non, mais le week-end, en plus il y avait la Formule 1, là. Il y avait...
0: Ouais, j'ai regardé le Grand Prix du Japon.
1: T'es connu, t'es content
0: juste après.
1: T'es content T'es content pour la Formule 1 ou pas?
0: Ouais.
1: T'étais pour... je crois que t'étais pour Schumacher.
0: Non. Ah. J'étais pour Häkkinen.
1: Ah, t'étais pour Häkkinen, bon donc t'es content alors. Mmh. Il a abandonné, je crois, Schumacher.
0: Ouais.
1: Ah, et il avait crevé, c'est ça?
0: Oui, il a crevé, mais de toute manière, c'est un peu bien fait pour lui parce qu'il avait qu'à pas, au deuxième départ, lever la main pour dire qu'il avait un problème. Donc il est parti en vain à la dernière ligne du départ.
1: Exactement, bien joué, Gérard. Rien ne t'échappe, toi, en Formule 1.
0: Non, bah, moi, j'ai suivi, je me suis couché, il était 8h du matin.
1: Non, carrément. Ah, ça c'est fabuleux ça, applaudissements.
2: Oh, ah, moi j'applaudis pas moi.
0: Et Sandy, de toute manière, on sait qui c'est parce qu'on Sandy les a vus.
1: Ouais.
0: Et
1: bah nous aussi, c'est en direct.
0: Il y a personne qui met des papiers depuis dans la boîte.
1: D'accord, ok. Mais apparemment, Sandy, ça la faisait rire, hein.
0: Non, ça la fait pas rire parce qu'on attaque quand même la famille.
1: Ah bah évidemment, bien sûr. Non mais là, de toute façon, suis
0: donc,
1: à 250...
0: Si on attaque mon beau-père et ma belle-sœur.
1: Bah oui, c'est
0: là,
1: sûr.
0: Je suis pas tellement d'accord.
1: Mais bon...
0: Sandy, elle est pas d'accord non plus.
1: À toi de t'arranger pour que les auditeurs ne passent pas leur vie chez toi et que tu ne donnes pas ton numéro de téléphone à n'importe qui, quoi.
0: Non mais...
1: Gérard, je suis malheureux, je suis obligé de prendre un petit peu pour être sûr que les gens ne pensent pas que ça soit nous qui donnions le numéro, mais c'est vrai, Sandy l'a dit elle-même, quand tu as eu ton nouveau numéro de téléphone, tu t'es empressé de donner à 2-3 personnes, ton portable, tout le monde l'a. Tout le monde. Gérard, à chaque fois je t'appelle chez toi, il y a toujours des auditeurs derrière toi, donc tu fais rentrer tout et n'importe quoi chez toi.
0: Le portable, pour l'instant, personne l'a, parce le que portable, tous d'accord. Les numéros sont faux.
1: D'accord, mais le numéro, l'adresse et tout, il y a des gens, tu sais très bien...
0: L'adresse, c'est qui l'a donné, c'est pas moi.
1: Personne, c'est toi qui l'a donné.
0: Alors maintenant, moi, je vais demander à Rigo, comme ça, un balèze d'Internet.
1: Ouais.
0: Et Rigo ?
3: Ouais, je suis là.
0: Eh ben, t'essayes de voir le site Internet, Gérard. Et si tu vois un numéro de téléphone qui se balade, tu le connais ?
1: Eh ben, dans ces cas-là, tu le supprimes.
3: Ok.
0: Tu le supprimes. Et même la photo à Sandy, tu la supprimes.
1: S'il te plaît, Rigo, tu peux faire ça ?
3: Ouais, je peux faire ça.
1: Ah bah, il va
3: Gérard ?
1: Ouais.
3: Gérard, tu m'entends ? Ouais, sur IRC, il y a Yarma qui me demande le mail du gynéco de Sandy.
0: De quoi ?
3: Le mail du gynéco de Sandy.
0: Non, mais attends, tu vois, là, ça veut dire quoi, là ? Ça veut dire quoi, là,
3: L'adresse Internet, son adresse Internet.
0: Ouais, mais il l'aura pas.
1: Voilà.
3: Ah, ok, d'accord.
1: Bien joué, Gérard, mais il a pas à se laisser marcher sur les pieds. Gérard, t'as bien raison de ne pas te laisser faire, mais je suis à 200.
0: Non, mais attends.
1: Non, mais ils vont où, les gars ?
0: Sandy, on sait pas qui c'est.
4: Barnum.
1: Quoi ?
4: Barnum. HTTP Barnum, non ? .com.
1: Oh là là, fil d'art. Gérard ?
0: Ouais.
1: T'es d'accord avec fil d'art ou pas ?
0: De quoi ?
1: Qu'est-ce que t'as dit ?
4: HTTP point Barnum.
0: Bon, ta gueule, toi.
1: Ouais, voilà, exactement.
0: Toi,
1: bien.
0: Ta gueule.
1: Voilà.
0: Toi, de toute manière, jeudi, je te réserve une surprise. Alors, fais
1: il va t'envoyer de l'art de l'Antarctique en pleine gueule.
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7: C'est bien que tu voilà, bien, bienvenue sur Fun Radio. Donc 0h37, c'est toujours Fun Radio que vous écoutez. Donc vous pouvez nous appeler si vous voulez participer toujours au débat sur les synthétiseurs. Donc on va accueillir.
8: On va dire la musique électronique parce que si on dit que les synthés ils vont avoir.
7: Ouais,
8: peur,
7: sur la musique synthé donc
8: électronique.
7: Tout ce qu'on peut entendre joué par Jean-Michel Jarre
8: ou autre
7: comme chanteur. Donc on va accueillir Citron 19 ans de Mazané.
9: Bonsoir Gérard.
7: Bonsoir. Alors, tu pues.
10: Bonsoir Gérard, bonsoir Sandy, bonsoir Yargla.
7: Non, mais Sandy, elle n'est pas à côté de moi, donc désolé pour toi.
10: Pardon.
7: Elle est là, mais elle ne veut pas venir écouter.
10: On prend ça pour moi.
7: Ongle de pied.
9: Bonsoir Gérard.
7: Bonsoir. Ma chatte.
10: Bonsoir Gérard.
7: Salut. Guillaume. Guimauve.
9: Bonsoir.
7: Voilà, on parle un peu plus fort déjà. Hein.
9: Bonsoir.
7: Bonsoir et Trou Noir.
11: Bonsoir Gérard.
7: Bonsoir. Donc, premier débat va parler sur la musique des synthétiseurs. Donc, il y a toujours le site internet.
8: Non, c'est moi qui parle à Manu Rantaine, excuse-moi.
7: Donc, il y a toujours le.
8: L'internet.
7: L'internet www.fr.
12: Voilà, tout à fait.
8: Double slash.
12: Déjà beaucoup de connectés.
7: Donc, voilà. Donc, alors, en gros, aimez-vous la musique. Aimez-vous la musique jouée au synthé ?
10: Qui ça ?
7: La main de ma sœur dans la culotte d'un zouave qui joue.
8: Oui, ça commence. Non mais Gérard, comme à chaque fois tu débutes tes débats, tu dis jamais à qui tu veux, enfin à qui tu t'adresses. Tu demandes à un auditeur de répondre.
7: Alors, ongle de pied, voilà.
9: Moi j'adore, franchement je trouve que c'est de la bonne musique, mais bon, chacun son style, mais moi j'aime bien.
7: Ouais, mais toi dans l'ensemble t'aimes bien
9: Ouais, moi je trouve que ça a de l'ambiance, c'est bien moi, ouais.
7: D'accord. Tu pues ?
10: Ouais, ben moi je pense que ce gars-là c'est un peu comme Francis Cabrel, quoi. Il a su toujours se renouveler. C'est vraiment, je trouve ça très fort.
7: Non, mais attends, Francis Cabrel, il a jamais joué du synthé, il a toujours joué de la guitare.
8: Non, alors, attends, tu as... faux. Il a fait des morceaux au synthé. Hein.
7: Ah, ouais, mais je voudrais bien savoir quel morceau. Hein.
13: C'était des sons de guitare, mais c'était au synthé.
8: Ouais.
7: Ouais, non, mais.
13: Non, si.
8: Bah, Gérard, t'es d'accord avec nous qu'au synthé, on peut faire plusieurs sons. On n'est pas obligé de faire des sons de piano.
7: Ouais, mais ça, c'est.
8: C'est une autre question. On verra par la suite, ne vous inquiétez pas. Hein. Il a tout prévu, Gérard.
7: Citron.
9: Oui. Oui, moi, j'aime bien aussi, ouais. Par ordinateur aussi.
7: Ouais, mais synthé, c'est quoi ? Ça peut être très bien aussi sur ordinateur, comme Jean-Michel Jarre, il a fait lors du concert du 14 juillet
8: à Wembley.
7: À Woodstock. Non, à Paris.
9: Ah ouais, j'ai pas vu.
7: Et, je l'ai enregistré.
9: Faudrait que tu me le prêtes alors.
7: Non, mais moi je prête pas les cassettes vidéo que j'enregistre comme ça.
9: Bah, j'aimerais le voir chez toi.
7: Non. Ah, il est hors de question.
8: Attends.
7: Ma chatte.
10: Ouais, bah moi je kiffe ça, ouais, j'adore techno, house, tribal, acid, trans, deepcore, hardcore, tout ça, ouais, j'aime bien, ouais.
7: Non mais je te parle de la musique du synthé.
10: Ah ouais, mais c'est de la musique électronique, bah c'est pareil.
7: Ah bon?
10: Ouais. Non ouais. Mais ouais, je kiffe, ouais, c'est bien.
7: Ouais, tu kiffes. Ouais, je kiffe à mort. Guimauve.
9: Non, moi j'aime pas, ça me prend la tête.
7: Et dans quel sens, s'il te le plaît? Ça te prend la tête?
9: Dans tous les sens du terme.
7: C'est-à-dire? Ouais, non mais attends, tu vas répondre aux questions que je te pose, c'est tout.
9: D'accord.
7: Alors pourquoi que ça te prend la tête et dans quel sens, c'est tout?
9: Parce que je trouve que c'est pas de la musique pour moi.
7: Bah alors c'est quoi alors?
1: Bah alors
9: c'est des sons inventés sur des machines.
7: Pour moi, le synthétiseur, c'est quoi? On invente des sons? Me dis pas de conneries, Guimauve, s'il te plaît.
9: Non,
7: ok.
9: Non, je suis pas d'accord.
7: Bon, d'accord.
1: Bah pourquoi
7: trou noir.
10: Ah bah moi j'adore le synthé, Gérard, et puis je suis moi-même joueur de synthé.
1: Voilà. Ah, c'est bien ça.
7: Ok. Bah tiens, bah justement c'est une question peut-être sur IRC.
3: Oui, sur IRC déjà, on te demande, Gérard, qu'est-ce que c'est un synthétiseur?
7: Un synthé, c'est une musique comme t'as là, toi, tu prendrais ça et que...
9: On voit pas, nous.
10: Hein. On voit pas,
7: non, mais vous voyez pas, vous avez pas besoin de voir.
9: Ah, d'accord.
7: Donc, ça serait un genre d'appareil, là, comme tu tapes
1: sur un clavier.
3: C'est-à-dire que là, attends, je vais essayer de jouer un morceau.
7: Voilà, et ça dedans, mais là, t'as l'écran et dessus, t'as toute la musique qui ressort. Mais bien sûr, là, t'as des noms, mais ils peuvent modifier le truc.
1: Ah, c'est okay. Ça, un synthétiseur, alors. Mm-hmm. C'est pas comme un piano, alors c'est différent.
7: Bah, le piano, c'est...
1: Le piano, c'est le piano.
7: Ouais, mais ça, c'est pas pareil.
1: C'est-à-dire? C'est quoi la différence entre un synthé et un
7: piano? Mais non, mais justement, là, arrêtez de me bouffer les questions.
1: Ah, merde. On s'intéresse.
7: Ouais, non, mais attendez.
1: On a faim.
7: Donc, comme un trou noir, comme toi, tu joues de... Donc, jouez-vous du synthétiseur chez vous? Donc, c'est une question qui est pour toi.
10: Ah bah, moi, je joue du synthétiseur, oui, Gérard. Et puis, un synthétiseur, ouais, c'est loin d'être un piano. Mais comme je crois que c'est une de tes prochaines questions...
1: Grille pas les questions, trou noir, s'il te plaît.
10: Non. Bah, par contre, je vais dire quand même qu'un synthétiseur, bah ouais, c'est un générateur de son. Et puis, ça existe sous forme de sampler maintenant sur pas mal de choses, quoi, mais...
7: C'est vrai que maintenant tout le monde joue sur des synthés ou sur des genres de Wattman spécialisés pour ça. Hein.
10: Ouais, et même Francis Cabrel, Gérard, hein, je confirme.
7: Oh non, mais ça, je m'en fous, moi, personnellement, tu vois, c'est pas un chanteur qui m'intéresse. Hein. Guimauve, moi, toi, je sais que ça t'intéresse pas, donc...
9: Non, moi, j'en joue pas, je préfère casser des assiettes et des verres, ça fait le même bruit.
7: Bon, bah alors, tu vois, Guimauve, tu vas aller casser tes assiettes et tes verres chez toi, parce que dans ce cas-là, je sais pas pourquoi qu'on t'a sélectionné.
10: Bonne nuit.
1: Il en faut qu'aime et qu'aime pas.
7: Non, mais attends, si toutes les questions, je te les pose et que tu me dises, ah, moi, j'aime pas, je préfère casser ceci, cela, bah dans ce cas-là, tu restes chez toi à écouter la radio, ou si t'aimes pas les débats, tu zappes, tu vas sur une autre radio, c'est point final à la ligne. Allez, de bon entendeur, salut.
1: Bah ouais, Gérard, un débat, c'est des pour et des contre. Ouais.
7: Non, mais attends, elle aime pas la première question. Attends, s'il te plaît, c'est moi qui fais les débats, c'est pas toi qui vas me commander. Ok.
1: Donc vas-y, explique.
7: Donc, la première question, t'as pas voulu me répondre. La deuxième, je te demande, jouez-vous du synthé? Tu me dis non, je préfère casser des assiettes. Alors si je te demande, combien coûte un synthétiseur? Tu vas me dire, ah ben je préfère acheter des assiettes et des verres. Alors dans ce cas-là, c'est pas la peine.
9: Mais non.
7: Alors si je te dis, la quatrième, connaissez-vous le fonctionnement des synthés?
1: Grille pas tes questions, Gérard. Là,
7: moi je vois pas une nana comme ça qui...
9: Non mais Gérard, laisse-moi parler 30 secondes et après tu jugeras par toi-même. Je ne critique absolument pas... les synthétiseurs, je t'explique simplement que pour moi, que je casse des assiettes ou que je joue sur un synthé, ça fait exactement le même bruit. Mais voilà, c'est tout.
7: Ouais, mais attends, tu casses et le synthé, tu peux le faire réparer, les assiettes, faut que t'en rachètes. Alors attends,
1: c'est pas con, hein. La Guimauve,
7: là, je crois que.
10: Quoi que si t'as un peu de colle.
7: Ouais, de la super glue, c'est ça?
9: Ouais, mais enfin, dis-toi que ça revient moins cher d'acheter des assiettes qu'un synthé, quoi.
7: Ouais, ben justement, on verra ça tout à l'heure. Ma chatte.
10: Ouais, ben moi je joue pas de synthé, mais j'aimerais bien en jouer, ouais. C'est un instrument qui me plairait bien, ouais.
1: La question c'était quoi, Gérard? Ta question, est-ce qu'on peut jouer du synthé chez soi?
7: Jouez-vous du synthétiseur chez vous?
1: Mais est-ce qu'on peut jouer du synthétiseur ailleurs que chez soi?
7: Bah, si je demande chez vous, pour l'instant, je n'ai pas dit où. Je pose chez vous, c'est tout.
8: Ah d'accord. Mais tu vas. Après, on peut peut-être, par exemple, savoir si on peut emmener un synthé, si c'est.
10: On peut en jouer en plein air.
7: De toute manière, si on en joue chez, quand on fait des soirées, automatiquement le synthétiseur, tu vas pas le laisser chez toi, tu vas l'emmener.
8: Ah ouais. Donc il est portable.
7: Ouais, voilà.
8: Ah, ouais, d'accord.
3: Sur IRC, il y a Vatou qui demande si le synthé fait autant de bien que le synthol.
7: Ah. Je vois pas du tout le rapport avec le synthol et synthé, c'est pas grave.
8: Bah si, parce que le synthol ça relaxe aussi bien que le synthé quand t'en joues.
3: Ah, c'est ce qu'il nous dit.
4: Ça s'écrit presque pareil aussi.
8: En plus, ouais.
7: Ongle de pied donc toi?
9: Non, bah moi malheureusement Gérard, j'ai pas l'occasion d'en jouer, mais c'est vrai que j'aimerais bien.
7: D'accord. Tu pues?
10: Bah moi non, tu sais, j'habite à Gap et j'ai pas le loisir de pouvoir.
7: T'es dans une cabine téléphonique?
10: Ah, non, je suis chez moi, je suis désolé. Hein.
7: Ça c'est bizarre, on vient d'entendre un genre de corne.
10: De corne? Ouais, c'est le groupe Fun. Ah non, c'est pas moi ça.
9: Ah, c'est pas moi.
10: Ça doit être quelqu'un qui trafique dans les studios encore.
7: Ouais, non, mais je me doute qui c'est, mais c'est pas grave. Citron.
9: Oui, alors moi j'en joue pas chez moi, j'en joue chez ma tante. Parce qu'elle a un synthé, donc comme je joue un peu de synthé, bah, j'en joue chez ma tante.
8: Ça se prête pas un synthé normalement?
9: Bah, je sais, c'est personnel, mais bon, je
7: l'ai. De manière, un synthé, normalement, tous les appareils électroniques, c'est que ça se prête pas, c'est comme une femme. Une femme, ça se prête pas.
8: C'est-à-dire que tu prêtes pas ton tatou, tu prêtes pas ton portable.
7: Une femme!
8: Mais non, mais tu dis que tous les instruments électroniques ne se prêtent pas.
7: Une femme!
8: Ouais, mais une femme!
7: Une femme!
8: C'est pas
7: une
8: électronique.
7: Femme, ça se prête pas.
8: Mais c'est pas électronique, une femme. Ça dépend.
7: Mais tu peux en mettre une sur poupée gonflable pour toi, ça y est,
8: gonflable.
7: Si tu veux.
8: Gonflable.
7: Un gonflable, ouais. Ouais, je me doute où que c'est maintenant.
8: Non, ça doit être trou noir.
7: Ouais, ou... Non. C'est pas trou noir, tu vois. C'est Olivier Dapro qui est en train de me brancher le synthé que vous avez de l'autre côté. Me prends pas pour un con, tu veux?
8: Ok. Non, je n'oserais surtout pas.
7: Non, mais tu m'y laisseras. D'accord.
8: Olivier, il paraît que tu as un synthé là-bas.
7: Ouais, non.
8: C'est n'importe quoi.
7: Il t'a grillé. Tiens. Ouais, t'es là.
3: Gérard,
7: t'es en train de chercher.
3: Pour en venir au débat. Pour en venir au débat, la plupart des gens sur IRC préfèrent les 3T aux 5T.
7: Ouais, mais je crois que je vois rien, je vois pas le rapport avec le débat. Donc, alors maintenant.
8: Ta réponse à toi.
6: C'est le standard, ça se voit que c'est le standard, c'est un auditeur qui fait ça.
7: Ouais, oui, c'est ça, t'as raison. Prends-moi pour un con aussi, toi.
8: Bon, le synthé, Gérard, pour toi, alors est-ce qu'il faut en jouer chez soi ou on peut en jouer ailleurs?
7: Moi, de manière, tu peux. Bon, celui qui s'amuse à ça, arrête, parce
8: c'est
7: que
8: chiant,
7: ça commence à me prendre la tête.
8: Ouais.
7: Donc,
8: En plus, il sait même pas bien jouer.
7: Donc,
8: c'est agréable.
7: Ça, c'est un truc, on peut le prendre, tu peux le transporter comme tu veux, à une condition que là où tu veux jouer, t'as.
8: Faut une batterie.
7: T'as la vide qui te donne le feu vert pour pouvoir brancher.
8: Alors,
7: celui qui s'amuse à faire ça, arrête ça parce que ça commence à me gonfler. Je sens que tu n'auras pas l'éducation ce soir là.
3: Ah, si.
7: Hein? Alors, qu'il arrête tout de suite, ça vaudra mieux. Donc, troisième. Combien peut coûter un synthétiseur?
9: Ouais.
7: Bon, Manu, tu vas me gérer ça, parce que sinon, toi, je vais te gaufrer.
4: Oui, mais le problème, c'est qu'ils me disent que personne n'a de synthé au standard. Donc,
7: ouais, non, mais personne, bien sûr.
8: Ils se foutent de toi, les auditeurs, Manu.
4: Non, mais c'est pas sûr non plus que ça vienne du standard. Ça peut venir de n'importe où. Hein.
7: Ouais.
8: Non, c'est du standard. C'est sûr et certain. Gérard, c'est quand tu veux. Hein.
7: Citron.
9: Oui. Combien ça coûte, je sais pas, entre 150 balles, un bon tant pis, et puis 30 ou 40 000 balles, un bon synthé.
7: Non mais attends, tu sais ce que c'est, un synthétiseur?
9: Oui.
10: Pas de marque.
9: Oui, je sais.
7: Alors c'est quoi?
9: Bah, c'est un instrument sur lequel tu fais de la musique électronique.
7: Ouais. Et tu crois que ça vaut 150 balles?
9: Un bon tant pis, ouais, un vrai bon tant pis.
7: Ça non mais là, je crois... Non, là, je crois que tu te mets de l'oie dans l'œil.
9: Ah bah écoute, non, je pourrais t'apporter des preuves.
7: Ouais ben, tu les envoies à la radio.
9: Y a pas de problème.
7: Tu pues.
10: Bah, je sais pas trop, moi, tu sais, comme je te dis, j'habite un peu à Gap, et donc je sais pas trop.
7: Un citron.
10: Bah attends, laisse pas finir.
7: Non, mais attends, tu pues, quand je demande un citron. Le nom de la personne, parce que ça, c'est des habituels qui ont compris les autres noms, parce que hier, ils étaient là,
10: non,
7: ce Goldo, Arnett et Tony.
8: Oh, n'importe quoi.
7: Ils ont voulu. Ouais, non, mais attends, et des noms comme ça, ongle de pied, machat, faudrait quand même.
10: Complètement parano.
7: Hein? Ouais, bah, parano, prenez des noms autrement que des noms qu'on a l'habitude d'employer parce qu'on veut jouer sur moi. Ok?
8: Et Gérard, il est pas parano, il est perno.
7: Hein? Alors maintenant, réponds, toi.
10: Qui ça, moi?
7: Ouais, tu pues.
10: D'accord. Bah, moi, je sais pas, je pense entre 100 ou 150 francs, mais des francs anciens. Hein. Je sais pas trop exactement, moi.
7: Ouais, d'accord. Apparemment, tu dis que tu
10: penses. Je suis pas de Paris, moi. Je connais pas bien les prix, quoi. Je suis en haut dans la montagne. Je connais pas.
7: C'est où que c'est? C'est derrière.
8: Non, mais de toute façon, maintenant, il faut se dire un truc, c'est qu'à Paris, on vend les synthés en euros.
10: Ouais.
7: Non, attends. Pour l'instant, l'euro, ça sort pas encore. Ça sent pas avant l'année prochaine.
8: Non, mais il commence.
7: Ongle de pied.
9: Bah écoute, moi, j'ai pas vraiment d'idée, mais je pense que ça doit tourner dans les alentours de 10 000 francs. Je sais pas du tout.
7: Combien?
9: 10 000 francs.
7: Ah, enfin, une qui répond à peu près à la question, parce que les deux autres, mes genoux.
8: On peut avoir des synthés d'occasion aussi, on n'est pas obligé de l'acheter neuf.
7: Attends, un synthé, tu as trouvé un synthé pour combien, toi, d'occasion?
8: Bah, peut-être 150 balles.
9: C'est dans une
7: case. Bah ouais, t'as raison.
8: Bah c'est clair.
7: Ouais, justement, il y en a un qui va pouvoir nous répondre.
8: Ouais.
7: Après, il va venir et il va nous répondre. Ma chatte.
10: Ouais, mais on va dire 2000 roubles.
7: Bon alors toi ça va être pareil que Jim Bob. Soit tu vas répondre correctement aux questions, soit tu vas virer.
10: Pour 15 000 francs, allez, banco.
8: 15 000.
9: Tu les fais cher, toi.
8: Hein. On est loin du prix encore, hein,
7: Gérard.
8: Ouais.
7: Toi, ongle de pied, t'as dit 10 000, hein.
9: Ouais, dans les alentours, ouais.
7: Aux alentours de 10 000.
8: Mmh. 10 000, il y a combien de 0,4?
7: Guimauve, si elle est encore là.
9: Ouais, je suis là. Bah, j'espère que je ne vais pas te décevoir dans ma réponse, mais je dirais 5 000-6 000 francs.
7: Ah bah d'accord, ça c'est un truc d'occasion hein, pour moi.
8: Bah oui, c'est clair.
9: Bah oui, non, mais tout dépend si tu prends un matériel de haut de gamme ou un matériel de gamme moyenne.
7: Ouais, mais de toute manière, tout ça dépend de la perfection que vous pouvez avoir pour en jouer. Alors, on va demander à Trou Noir.
8: Est-ce que tu pourrais expliquer ça, Gérard?
7: Non, mais on va finir.
8: Au moins répéter ta phrase, parce qu'elle était très forte.
7: Tout ça dépend de la perfection que vous avez pour taper sur un synthé.
10: Qu'est-ce que tu entends dire par perfection, Gérard?
7: Non, mais c'est pas évident. C'est un genre de piano qui y a quand même les touches noires et blanches. Ouais. Donc, faut bien savoir prendre dessus. Il y a peut-être une question
3: IRC. Sur IRC, ils me disent qu'ils connaissent Saint-Michel, Saint-François, mais ils connaissent pas du tout synthétiseur.
7: Trou Noir.
10: Oui, donc moi Gérard, ouais, t'es quand même pas loin du vrai, mais enfin des synthétiseurs t'en as à bas prix. Bon, 150 francs c'est n'importe quoi, mais t'en as à 3005 et puis ça peut aller jusqu'à 50 000 francs. T'as Jean-Michel Jarre qui avait un synthé qui coûtait 750 000 francs dans ses débuts ou époque des premiers albums.
7: Ah mais qu'est-ce qui s'amuse avec ça là? C'est bizarre, quand on se gueule ça s'arrête.
8: Ah bah oui, mais il peut pas t'entendre et jouer.
7: Non ouais. Je me doute d'où que ça devient. Ah, Olivier.
8: Ah, ça peut pas être Olivier, Gérard, il est là.
7: Attends,
8: comment veux-tu qu'il joue du synthé?
7: Ouais. Dégage.
11: D'accord, je reste là.
7: Non, dégage.
11: Ouais.
7: Je sais qui c'est qu'il y a là-haut.
11: Oui, il y a Thierry.
7: Non. Dans ton studio, il y a qui? T'as un synthé, il y a Max et Jean-Marie qui viennent d'arriver.
8: Mais pas du tout, ils sont en train justement de préparer la soirée de la loco demain.
7: Donc, Trou Noir.
10: Oui. Oui, je t'avais
8: Il vient de répondre, Gérard. Hein.
7: Donc toi, tu me dis à peu près...
10: Je te dis, il y en a à tous les prix. Ça commence de 3005 jusqu'à 750 000 francs pour le Fairlight que Jean-Michel Jarre a utilisé pour la Chine, par exemple.
8: C'est comme les prostituées. Hein.
7: Ouais. Non, attends. Parce que là, faut quand même pas confondre santé et pute. Et une pute. Parce que la pute, à 100 balles, t'as quelque chose, mais un synthé, pour 100 balles, tu ne l'auras pas. Ouais,
8: et puis surtout, elle ne fait pas le même bruit. Hein. Et puis elle ne vale pas. Un synthé, ça vale pas.
7: Non, mais donc c'est Trou Noir. T'aimes bien un peu Jean-Michel Jarre, quoi.
10: Ah bah oui, tiens, je vais même te dire un truc. J'étais le voir à un concert, t'étais même peut-être pas au courant, le 18 septembre.
7: Où
10: Ça se passait dans un salon d'une marque informatique que je vais peut-être pas citer à l'antenne, mais...
7: Ouais, je sais, il avait fait un salon au mois de septembre.
10: Ouais, c'était à la porte de Versailles.
7: Moi, je l'ai vu.
10: C'était sur invitation.
7: Alors donc, attends, je vais te redonne-moi le.
8: Ah ouais, parce qu'en fait, Gérard nous
7: le,
8: a mis un CD de Jean-Michel Jarre, Oxygène.
7: Et donc toi tu dois connaître parce que comme ça fait sur synthé.
10: Ouais,
7: tu connais à peu près tous
8: tous les oxygènes.
7: Il y a Oxygène, il y en a beaucoup. Hein.
10: J'ai l'oxygène, j'ai même l'oxyde de carbone, il y a tout. Hein.
7: Non, mais attends, Trou Noir. Oui. Je te parle de Jean-Michel Jarre. Parce que moi une question que je voulais poser, et c'est dommage parce qu'elle n'est pas, elle sera pas dedans. Mais
10: Donc tu la poses pas?
9: Bah, la pose pas.
7: Si. On va la poser. Donc pour moi, pour vous, est-ce qu'un synthétiseur comme Jean-Michel Jarre, parce que Trou Noir, toi qui l'as vu à peu près jouer,
10: oui.
7: Donc tu as vu qu'il joue avec des gants. Il a un genre de casque.
8: C'est pour pas se brûler.
10: Ah
8: ça.
10: Non, quand il joue avec des gants, c'est quand il joue avec la harpe laser.
7: Ouais, ben donc le harp laser, donc c'est branché aussi sur
10: synthé. C'est branché sur synthétiseur, mais c'est très technique. Je vais pas faire un cours de technique à ce temps.
7: Ah non.
10: C'est le but du débat.
7: Non, mais je te pose la question parce que toi, je sais que apparemment t'es un fan de Jean-Michel Jarre comme moi, donc c'est pour ça que je voulais te demander.
10: Ah bah oui, non, mais quand il met les gants et les lunettes, c'est pour la harp laser, c'est pas de la frime, c'est parce que la harp laser, c'est quand même des lasers assez puissants et ça brûle un petit peu. Et puis bon, les lunettes pour la protection des yeux.
7: Mm-hmm.
10: Et ça déclenche des synthés par un système midi, quoi, mais c'est assez compliqué.
7: Ok.
10: Gérard ?
7: Oui.
10: C'est Machat, je voulais te poser une question.
7: Oui.
10: Est-ce que tu penses que le synthétiseur, c'est la musique du futur ?
7: Ça, à l'heure actuelle, je ne sais pas, parce qu'il faudrait...
4: On n'est pas dans le futur, quoi.
7: Non, mais il faudrait voir s'il y a des personnes qu'on ont chez eux et qui pourraient nous le confirmer.
10: Ah bah moi, j'ai des synthés chez moi, hein. Bah ouais.
7: Non, mais par exemple, des gens qui ont l'habitude d'en jouer.
4: Ou qui ont déjà été dans le futur et qui savent donc, si oui ou non les synthés existent là-bas.
10: Dans le futur, je sais pas, mais certainement, oui.
7: Donc, je vais poser la quatrième question et vous allez
4: y réfléchir
7: et on s'écoutera un disque. Donc, connaissez-vous le fonctionnement d'un synthétiseur? Et on va s'écouter Gilbert Stradus avec « Oh bébé, mets-toi ». De la crème sur les genoux. Et toujours nous appeler au 0870 5000. Et donc il est 1h du matin. Et toujours le site internet. Donc
3: www.fr. Et il y a environ, je vais demander aux gens de l'IRC de me dire combien il y a de connectés, parce que je peux pas le voir.
7: J'espère qu'on va
3: 527 connectés.
4: Ah, c'est pas mal déjà, hein.
3: 527.
7: Déjà la semaine dernière, au premier 527, débat, on était même pas à tout ça.
3: Et on est meilleur.
7: Et on aura peut-être une surprise en
4: d'ici
7: fin.
4: D'ici une dizaine de minutes, ouais.
7: D'ici 10 minutes, on aura un spécialiste du débat sur le synthé, donc la personne en question. Donc,
4: préparez vos cassettes.
7: Jean-Michel Jarre. Et par contre, s'il y en a qui s'y connaissent en synthé, donc n'hésitez pas à nous appeler. Manu se fera un plaisir de me gérer ça.
4: Pas de problème,
7: au standard.
4: Je vous attends.
7: Donc, quatrième question. Connaissez-vous le fonctionnement d'un synthé? Mais je vais répondre quand même à la question là tout à l'heure. Combien peut coûter un synthétiseur? Donc, on va reprendre Trou Noir, Guimauve, Machette, Ongle de Pied, Cupu et Citron. Donc, j'ai vu avec Jean-Marie K, comme il est parmi nous là dans les studios pour une soirée spéciale anniversaire du Star System.
10: Ouais.
7: Donc j'y ai demandé. Ouais. Donc en fin de compte, si selon ce que vous voulez faire, c'est vrai que ça peut varier jusqu'à 750 000 francs.
4: Ah ouais, le synthé.
7: Ouais.
10: Eh ben, tu vois,
7: mais sinon on peut tourner entre 5 et 3 000 balles. Hein.
10: Et en euros.
7: Non, 5, entre 5 000 et 3, entre 3 000, 5 000 et 750 000 francs. Pour, là, 750 000 francs, il faut quand même avoir
4: les moyens.
7: Ouais,
10: mais en euros, ça fait combien, Gérard?
7: Ça, j'en sais rien.
4: Mais Gérard, moi, je voulais te demander, ça fonctionne à quoi un synthé? C'est de l'essence? C'est du.
7: Truc électrique.
4: Ton micro, Gérard, ton micro devant la bouche, merci.
7: Non, c'est électrique. Hein.
4: C'est électrique.
10: Ça marche à pile.
7: Non, ça marche pas à pile. Désolé.
14: Le mien marche à pile.
7: Donc, le tien, il fonctionne à pile, mais moi, le mien, il ne fonctionne pas à pile. Le mien, j'en ai pas. Donc, connaissez-vous le fonctionnement d'un synthétiseur? On va demander à Citron.
14: Oui. T'appuies sur on.
7: Ouais.
14: Et après, ça joue.
7: Ah ouais, d'accord. T'appuies sur on, après, ça joue. Donc, ouais. Tu crois que. Alors, tu vas. T'appuies sur on, par exemple, moi, j'appuie sur le Minitel on.
14: Vas-y.
7: Et puis, j'attends que le Minitel, il fonctionne.
14: Après, tu joues avec tes doigts, mais.
7: Alors, tu dis, j'attends qu'il fonctionne.
14: Non, je dis, après, tu joues.
7: Bah ouais, mais là, tout le monde a entendu dans le studio.
4: Ah ouais.
7: T'as dit, j'appuie sur on et après, j'attends que ça joue.
14: Ah non, ouais. Et après, j'ai dit, après, ça joue. Après, ça tu joues, quoi.
7: Donc, par contre, j'ai eu un petit sondage là en même temps, donc on va prendre Tupu juste après. La question, que pensez-vous des synthétiseurs? Donc il y a 40% des gens qui ont 40% des gens ont dit qu'avec leur mode 103 alliant plus vite,
4: c'est pas ça du tout. C'est 40% pensent avec leur synthé. Il y en a
7: avec leur mob.
4: Avec
7: leur mob 103 aller plus vite. Donc je vois pas le rapport avec synthétiseur.
10: Tu te sers du synthé comme kit?
7: Non, non, mais attends.
10: Si,
7: une meuf, tu sais, c'est quoi? C'est une mobilette, ok?
10: Eh ben oui.
7: Bon,
10: bah,
7: alors.
10: Tu mets
7: 60%. Bon, tu permets. 60% des gens ont dit qu'ils aimaient bien, mais que Jean-Michel Jarre, c'était de la merde en boîte. Alors là, j'ai jamais vu Jean-Michel Jarre en boîte. Bon, ça, pour moi, je continue même pas.
2: Mais si, après, il y avait. Si,
10: mais c'est...
7: Non, non. Non, non, ça, tu vois. Voilà. Voilà.
10: On rigole bien quand même.
7: Enfin.
3: Gérard, deux secondes, je voudrais préciser quelque chose aux gens de l'IRC. JMJ, c'est Jean-Michel Jarre, c'est pas les Journées Mondiales de la Jeunesse. Merci.
7: Voilà. Alors, tu pues, toi?
10: Ouais, bah, moi, je connais pas exactement bien le mode de fonctionnement, mais je pense que ça doit être une histoire de multiplexeur, de bascule, de résistance en parallèle et de polymultiplier indexé. Hein,
15: oh là là là là.
10: Ça doit être ce genre de truc qui marche avec, quoi.
7: Non, mais attends, le synthé. Tu le branches sur courant. T'as même pas besoin d'une table de mixage. Tu branches ça. T'essayes de avec les enceintes, mais on fait faut avoir des bonnes enceintes parce que si tu prends des petites enceintes de Keka, là je crois que tes enceintes elles crament.
10: Tout à fait.
7: Même ton appareil crame derrière. D'accord.
10: Ça dépend de ce que tu utilises en série.
7: Ouais, mais de toute manière on va pas préciser les marques.
8: Oui. Non mais ça dépend si tu le branches dans synthé en dérivation aussi. Ça c'est important.
7: Oui. Ok.
8: Tu vois la différence, Gérard, en série, en dérivation ou pas?
7: Non.
8: Là, bah, j'expliquerai après l'intervention.
7: On va écouter les questions.
3: Sur IRC, il y a Ziwi qui te demande, vu que sur son téléphone, il a des touches noires et des touches blanches, et qui fait des sons quand il appuie, est-ce que c'est un synthétiseur?
7: Non.
16: Si, c'en est un. Hein.
7: Ah bon? C'est un synthétiseur. Par exemple, t'appuies sur une touche sur ton téléphone, c'est un synthétiseur pour toi?
16: Bah non.
7: N'importe quoi, toi.
16: Ça remplit le rôle d'un synthétiseur.
7: Mais oui.
16: Des touches noires, des touches blanches, ça fait de la musique, c'est un synthé.
7: Bah alors attends, j'ai un téléphone, ouais. quand j'appelle quelqu'un, ça me fait pas de musique comme tu me dis. Hein.
8: Bah, c'est très simple, les auditeurs, ils ont des téléphones, là, ils ont qu'à essayer de nous faire un morceau avec leur téléphone.
7: Ouais, bah on va voir. Non, c'est pas un synthé.
8: Si, c'est un son de synthé, ça.
7: Bon, pas synthé, spécial. Ça. Ouais, c'est bon, arrêtez. Arrêtez. Arrêtez.
3: J'ai reconnu, il joue la Marseillaise quand même.
7: Putain, mais hey, tu vas haut.
8: Donc c'est bon, tu vois, ils t'ont fait l'exemple que
7: ongle de pied.
8: On peut se servir d'un téléphone comme synthé.
16: Moi, Gérard, j'ai jamais eu l'occasion de toucher un synthé, donc je peux vraiment pas te dire comment ça marche.
7: D'accord. Ma chatte.
10: Ouais, alors c'est tout simple. Tu prends ton synthé Play School, tu le branches sur le grille-pain, tu mets une biscotte dedans. Dès que t'envoies la biscotte, ça marche.
7: Et si je mets ta connerie dans le grille-pain, est-ce que ta connerie va ressortir?
10: Non, je crois que ça marche pas. Moi, j'ai un synthé Play School, si tu veux. Bon, j'ai plus de piles, j'ai plus de courant chez moi. Bon, je m'éclaire la bougie. Est-ce que je...
7: Ouais, alors attends, t'as plus de courant et tu permets de nous appeler, abruti.
10: Bah oui, mais je t'appelle d'un téléphone Play School que je branche sur le frigo.
7: J'ai ça, allez. Ah ouais, le frigo, ça marche au courant, espèce de petit con, hein.
16: Ouais, il pédale.
7: Bah, allez.
10: Il peut très bien avoir des Vietnamiens chez lui qui pédalent.
7: Bah, ouais, voilà, c'est ça, Guillemauve.
10: J'ai un VTT
16: chez moi. Ouais, d'après ce que je sais, je crois que c'est des composants électroniques, tu vois, c'est des puces intégrées au synthé qui sont reliées par des électrodes au système central. Quand tu appuies sur les touches,
10: ouais, pour être poète,
16: t'as les sons qui se forment à l'aide d'un amplificateur d'écoute.
10: Ouais, tout à fait.
7: N'importe quoi.
8: T'as l'indico ou quoi?
7: Trou noir.
10: Désolé, ouais, bah moi je connais le fonctionnement d'un synthé, mais tu veux savoir quoi exactement, comment ça marche?
7: Bah oui.
10: Bah tu branches sur le courant, tu branches un ampli, une table de mixage, des bonnes enceintes, comme tu dis, et puis...
16: Et t'appuies sur...
10: Bah voilà.
8: Mais moi, ce que j'aimerais bien comprendre, Gérard, j'aimerais bien que tu expliques aux auditeurs, et ainsi qu'à moi-même, c'est comment, en appuyant sur une touche, tu fais un son.
7: Mais ça, c'est à toi de le gérer. Pourtant, vous en avez un, synthé.
8: Mais oui, mais ça m'explique pas comment alors, ça marche.
7: Mais alors, mais de toute manière, vous avez différents sons, donc c'est à vous de choisir ce que vous voulez.
16: Attends.
7: Toi, ça fait combien de temps que tu travailles à la radio?
8: Je sais pas, mais ça se voit pas.
7: Mais attends. Depuis le temps qu'il est à la radio, le synthé, tu le connais pas?
8: Oui, mais moi j'en ai déjà fait.
7: Mais attends, mais Max le matin, il a pas, lui ça fait plus longtemps qu'il est à la radio, il connaît comment qu'il fonctionne le synthé. Alors toi, t'as moitié cave.
8: Bah non, mais je le sais, mais.
7: T'es comme les auditeurs, t'es une cave. C'est tout.
8: Vous avez entendu les auditeurs?
7: Gérard. Oui.
10: C'est ma chatte, je voulais savoir si tu te foutais le synthé dans le cul, est-ce que ça le faisait marcher?
7: Alors toi, ma chatte, tu dégages, au revoir pour toi. Bonne nuit.
10: Papa.
8: Ça y est,
7: terminé pour lui,
8: liquidé.
7: C'est même pas la peine qu'il revienne sous un autre nom.
8: Rasé, direct.
3: Dégage ma chasse.
7: Alors vas-y.
3: Non, rien.
7: Rien.
3: Continue.
7: Donc, qu'est-ce qui vous plaît dans un synthé?
8: Son cul.
10: Oh non, là, sérieux.
7: T'as fait Fulder, fais gaffe, parce que tout à l'heure, tu as dégagé plus vite
8: que la musique
7: chez toi qu'autre chose.
8: D'accord.
7: On va demander un trou noir.
10: Qu'est-ce qui me plaît dans un synthé?
8: Moi, je parlais de cul, j'ai raison.
10: C'est sensuel, un synthé.
7: Mmh.
10: C'est sensuel, c'est...
7: Qu'est-ce qui te plaît, toi, dedans?
10: Ah bah moi, qu'est-ce qui me plaît, c'est les sons, c'est tout, hein. Mais moi, je te dis, je suis joueur de synthé.
7: Donc, ouais.
10: C'est les sons, hein. C'est fabriquer ses sons, faire sa musique, et tout ça.
15: Ouais, mmh. Moi, si tu pues.
7: Ouais.
15: Moi, je veux dire que ce qui est bien avec un synthé, c'est que vraiment, t'en fais ce que tu veux. Il t'obéit au doigt et à l'œil, tu le manipules. C'est ça qui est vraiment... C'est ça qui est un peu jouissif, tu vois. C'est...
7: Non, mais attends. Maintenant, attends, le synthé, tu le manipules pas. Ouais. C'est toi qui le... C'est toi avec tes doigts, avec tes mains, qui le fais fonctionner. Me dis pas de conneries.
8: Non, mais il y a des programmes aussi. Le synthétiseur, en appuyant sur une touche,
7: Ça, peut-être que... Il y aura sûrement une question là-dessus que je vais faire.
8: Il y a peut-être une petite surprise.
17: Bah voilà, la surprise que tu avais annoncée est arrivée.
8: Ah,
17: donc tu peux dire bonjour au monsieur que tu idolâtres.
7: Donc JM.
18: Oui, bonsoir, c'est Jean-Michel Jarre.
7: Oui, bonsoir.
18: Bonsoir à tous. Donc j'ai écouté le débat actuellement, bon, en jouant quelques petits morceaux synthétiques.
7: Mm-hmm.
18: Et j'en déduis que monsieur Gérard, dit de Suresnes, avait raison, puisque un synthétiseur fonctionne bien par courant électrique et non pas à pile, comme j'ai pu entendre dans ce débat.
7: Mm-hmm.
18: Et ma foi, si vous voulez que je réagisse sur vos questions, il n'y a pas de problème.
8: Déjà, je voulais quand même remercier Jean-Michel Jarre d'être avec nous ce soir.
18: Oui, je sais, j'ai un emploi du temps très chargé.
7: Une question que je voulais te poser, combien coûte un synthé?
18: Un synthétiseur peut coûter environ 150 000 francs.
8: C'est le synthé dont tu te sers, Jean-Michel, quand tu fais des concerts?
18: Voilà.
7: Non, mais ça, c'est...
18: Le mien, je le paye exactement 20 millions de francs. Mais un synthétiseur d'occasion, 150 000 francs.
8: D'accord.
7: Mm-hmm. Ok. Alors, oui.
15: Ça fait cher quand même. Je veux dire, pour moi, je sais que je pourrais jamais me payer un truc comme ça.
7: Non, mais donnez vos noms quand vous posez des questions.
15: Excuse-moi, c'est Tupu. Ben, je sais que, bon, quelle que soit ma future vie, je pourrais pas me payer un truc comme ça, quoi. C'est beaucoup trop cher.
18: Oui, mais c'est normal, vous utilisez du matériel de merde. Moi, je me sers de produits qui sont professionnels.
7: Mmh. Il y a une question, IRC.
3: Une question pour Jean-Michel Jarre. Les gens de l'IRC se demandent si c'est le frère de Maurice B. Jarre.
7: Je vois pas du tout le rapport avec la question sur les synthés. Hein.
8: Excuse-nous, Jean-Michel, pour la question.
18: Il n'y a pas de mal.
7: La question qu'on va poser aux auditeurs, qu'est-ce qui vous plaît dans un synthé? Donc, on va demander à Citron.
8: Ouais. J'ai dit son cul.
14: Alors, moi, ce qui me plaît, c'est que tu peux jouer de la trompette sans avoir besoin de savoir jouer de la trompette.
7: Je vois pas tellement le rapport avec...
14: Moi, tu mets sur programme trompette et tu joues du piano, quoi. Tu pianotes et ça fait de la trompette.
7: Ah bon,
8: t'as le son trompette, en fait.
14: Tu peux faire de la harpe, tu peux faire des maracas, tu peux faire du triangle, tu peux faire, je sais pas moi, du piano, tu peux faire du synthé techno, du synthé moins techno.
7: Oh non mais et là, je pense que là, t'es en train de nous citer pas mal de trucs. Oui. Donc, je pense que Jean-Michel pourra nous répondre là-dessus.
18: Oui.
7: Sur techno, je me demande si on peut faire quelque chose de potable, même en house.
18: En house, oui, c'est possible, effectivement, sur un synthétiseur. Mais techno, je ne pense pas. House, oui, plutôt, oui.
7: Mm-hmm.
18: Après, on rajoute des voix dessus et on peut faire quelque chose d'excessivement.
7: Exceptionnellement
18: bien, oui, tout à fait.
7: Ok. Tu pues?
15: Moi, je viens de répondre,
7: hein,
15: je te l'ai dit
7: tout à l'heure. Attends, t'as répondu. Ongle de pied
17: est parti se coucher. Excuse-moi. Ah bah. Et entre-temps, donc, j'ai rappelé, comme t'as fait ton annonce tout à l'heure pour des gens qui s'occupaient de ça, il y a Bernard qui est responsable d'un magasin.
8: Il était sur Minitel, on l'a rappelé. Bernard, oui.
17: Voilà.
8: Allô?
15: Bonsoir, Bernard.
7: Bonsoir. T'appelles d'où?
15: De Saint-Etienne.
7: Et on écoute Fun sur...
8: Sur une radio, pareil.
14: Sur la radio.
15: À la radio, oui.
7: Non, mais je demande à Manu la fréquence.
19: Attends, bouge pas, je te trouve ça. Bah, j'essaye.
7: Donc, Machat, elle est partie. Guimauve.
14: Moi, je trouve c'est l'esthétique. C'est vraiment joli.
15: En plus, genre, je crois que ta chatte, elle est à l'accueil, non?
7: Gare à celui qui s'amuse à dire des conneries, parce que ça va virer.
15: Il va casser.
14: Et moi, j'ai pas dit conneries, Gérard.
7: Donc, Guimauve.
14: Ouais, moi je te disais, donc c'est l'esthétique de la machine.
16: T'as plein de touches, c'est vachement joli, c'est très esthétique, t'as des touches noires, des touches blanches et tout.
7: Ouais, mais c'est ce que j'ai dit tout à l'heure, je pense.
1: Ouais, mais c'est toujours pareil, en fait. C'est Bernard, là.
15: Ouais. Oui, Bernard. J'ai pas entendu la fréquence de Saint-Etienne.
7: Non, moi non plus.
1: La fréquence de Saint-Etienne.
8: 96.3.
15: Eh non, c'est 104.7.
1: Ouais, ça a changé.
15: Voilà.
1: Ah mince.
7: C'est bravo
1: Manu.
7: Ça
1: bravo Manu.
7: Bravo Manu. Hein.
8: Bah, je sais pas si ça a changé.
7: Non, mais si ça a changé, tu demandes à ce qu'on te mette ton tableau à jour. Donc, Bernard.
15: Oui, donc moi je tiens un magasin de Saint-Etienne Plus à Saint-Etienne. Et je tiens à dire qu'il n'y a plus que des touches noires et blanches, qu'on peut les faire de couleurs différentes. Les gens peuvent demander aujourd'hui de faire des synthétiseurs à la couleur dont ils veulent, comme on fait les plaques d'immatriculation des voitures. Donc si on veut avoir les touches jaunes et je sais pas moi, à la place des touches noires, les avoir, on peut avoir les touches noires orange.
7: Non mais Bernard, oui. quel est le, je vois pas le rapport avec la question.
15: Non parce que tout à l'heure j'entendais.
7: Non mais Bernard. Oui, oui. Bernard, quel est le rapport avec la question?
15: Tu peux m'appeler Nana, enfin bon comme Bernard.
7: Non, mais,
15: Nana,
7: si tu veux. Non, mais je vois pas le rapport parce qu'on parlait
15: donc
7: des
15: moi,
7: touches noires.
15: On a,
7: c'est pas parce que j'ai dit qu'il y avait des touches noires et blanches sur un synthé.
15: Ouais.
7: Je vois pas le rapport avec le thème du débat sur les synthés.
15: Non, mais c'était juste
7: en jaune et en jaune ou le
15: orange.
7: Orange,
15: bleu et vert, si tu veux, c'est pas grave.
7: Ouais,
15: c'est,
7: oui.
15: Rare, c'est Jean-Michel Jarre.
7: Ouais.
15: Je voulais préciser que moi, je conseille Jean-Michel Jarre.
20: Bernard.
15: Pardon, c'est Bernard à l'appareil.
7: Oui, ouais, bah Bernard, tu te calmes, c'est pas
15: merci. Jean-Michel avait déjà acheté du matériel chez moi à l'époque quand il travaillait.
20: Oui,
15: à
20: c'est vrai, tu sais, on se connaît bien. Moi, je voulais préciser d'ailleurs que bon, moi, je connais des joueurs de synthétiseurs qui sont racistes et qui jouent que des touches blanches. Ça, il fallait le préciser ce soir.
15: C'est vrai.
20: Bien placé pour le.
15: C'est pour ça que des fois on m'a demandé à ce que les touches noires soient jaunes ou oranges.
20: Voilà.
7: Ben les jaunes, c'est des Chinois, d'accord.
15: Non, mais on fait pas d'humour là-dessus. Donc moi.
7: Il y a une question IRC. Question IRC, non.
21: Non, pas du tout. Ils en ont marre des synthétiseurs, ça les fait chier.
7: Ah ben, ça les fait chier, ben, qu'ils arrêtent et puis qu'ils aillent se coucher.
15: Gérard.
7: Ça me prend des vacances.
15: Gérard.
7: Oui.
15: Oui, donc c'est Bernard. Parce que moi, je tiens un magasin où je ne fais que du synthé et de l'orgue. Et j'ai entendu quand même beaucoup de choses assez absurdes ce soir.
7: Mm-hmm.
15: Bon, heureusement que Jean-Michel Jarre est venu intervenir. Alors, il est vrai qu'il y a des synthés qui peuvent coûter 150 francs, mais bon, ce sont des synthés qui ne contiennent plus qu'une note.
16: Oui, mais ça existe.
15: Oui, mais seulement tu peux choisir la note Do ou Ré, mais bon, ça ne te fait pas non plus...
20: Voir le La.
15: Le La.
7: Mm-hmm.
15: Et effectivement, il y a des synthés qui coûtent très très cher. Alors, il y a aussi ce qu'on appelle les systèmes de disquettes incorporés en fusion. C'est-à-dire que là, fin compte, c'est directement avec un ordinateur. Et là, ça coûte...
20: Ça coûte du cul.
15: Oui, on parle en euros ou pas, non?
1: Non, pas ce soir. Bon, si Jean-Michel est d'accord, on peut parler en euros. Gérard, on peut parler en euros
20: ce soir, c'est important.
1: Bon, bah d'accord,
20: il faut
1: alors.
20: Le préciser.
15: Bon, bah, ça vaut à peu près 150 000 euros, donc on multiplie par 6, ça vous donne... Bon, c'est pas très très cher, il y en a pour 250 000 francs, quoi.
1: D'accord.
7: Ok, donc prochaine question. Donc, que peut-on rajouter comme musique sur un synthé?
1: Ah, c'est une bonne question, ça.
15: Pour 250 000 francs, ça peut paraître cher.
7: Oui.
20: C'est Jean-Michel Jarre. Je peux répondre à cette question.
7: Oui.
1: Peut-être que Bernard n'a pas terminé la question d'avant, je pense.
20: Oui.
7: Non, mais c'est bon, on va pas s'éterniser sur
20: Bernard,
7: une question.
15: Moi, ça me semble cher, 250 000 francs, mais c'est vrai qu'il y a des gens qui viennent acheter pour 250 000 francs de synthé.
7: Non, mais attends, il revient sur la troisième alors qu'on est déjà à la septième.
1: Ah, Bernard?
15: Non, mais c'était juste pour préciser, quoi.
7: Il
15: y a un curé qui est venu, qui voulait acheter un orgue, parce qu'on parle des synthés, mais on parle pas des orgues.
7: Mais qu'est-ce que j'en ai à foutre, moi, des curés?
20: Gérard,
7: le curé qui a des camarades, qui a des coups qui montent, c'est tout.
20: Gérard, c'est Jean-Michel.
15: Oh, bah, ouais. C'est vulgaire.
20: Ouais, c'est vrai, c'est vulgaire.
15: Oui, donc,
20: tu posais la question sur les. Avec un synthétiseur, on peut rajouter des bruits de paix, de ro,
15: oui.
20: Ou de tout ce qui s'ensuit.
7: Mm-hmm.
20: Voire une chiasse ou quelque chose dans ce genre-là. On
7: ouais,
20: peut
7: ouais.
20: faire tout avec un synthétiseur.
15: Mm-hmm. Des pets fous,
7: non? Ouais, d'accord, des pets fous. Ok. Bernard.
1: Bernard.
15: Oui, non, je suis un peu déçu parce que j'ai l'impression que le débat, bon, moi je suis un responsable d'un magasin qui ne fait que du synthétiseur et avec ce débat de ce soir, malheureusement, vous ne donnez pas une belle image de cet instrument qui est, comme l'avait très bien dit un de vos réalisateurs, l'instrument du futur. Mm. Et j'ai l'impression que vous en parlez comme si c'était une vieille harpe, alors que je trouve ça un peu dur, quoi, pour tous les fans de synthétiseurs.
1: Non, mais Bernard, on va essayer de se rattraper. Gérard, il faut que tu remontes le truc, là.
15: Non, mais bon. Le problème, c'est que, bon, c'est bien de faire un débat sur les synthétiseurs, mais quand un animateur
20: Quand on connaît pas le sujet, je pense qu'il vaut mieux.
7: Je connais pas le synthé. Je connais pas la musique du synthé.
20: Non, mais je connais pas la musique.
7: Non, presque pas.
20: Tout à l'heure, j'entendais, vous voulez savoir comment fonctionnaient les sons de synthé. Je veux dire.
7: C'est moi qui fais les débats, c'est tout.
20: Oui, mais d'accord.
7: Mais si ça vous plaît pas dans ces cas-là, si. Vous faites une chose. Vous raccrochez votre téléphone et vous changez de radio. Vous écoutez ça chez vous. Et c'est tout. Ça sert à rien de réagir comme ça.
20: Guimauve. Je pense que ce débat peut apporter beaucoup pour les novices en la matière du synthétiseur.
0: Complètement.
1: Oui, Jean-Michel a raison.
7: Guimauve.
20: Surtout, vous demandiez des réactions quand même de spécialistes.
16: Moi, personnellement, je pense qu'il n'y a pas besoin de rajouter d'autres instruments parce que le synthé, c'est quand même quelque chose d'assez complet.
7: Non, mais comme musique.
20: Ouais.
16: Pas comme musique.
1: Non, mais Guimauve, parle devant ton téléphone, ma chérie.
16: Mais j'ose pas, je suis un peu. Mais fais-le quand même.
1: Hein,
20: c'est Bernard, là, parce qu'on parle des synthés, mais on peut y faire des violons, on peut mettre des violons dedans, on peut mettre toutes les machines, on peut mettre d'autres instruments pour en faire plus qu'un. Aujourd'hui, il y a des gens, des artistes qui vont mettre, par exemple, un bruit d'orgue dans le synthé, un bruit de violon, et qui vont faire des violons avec des synthés. Donc, avec un synthé, on peut faire un morceau comme s'il y avait 150 000 instruments et 250 000 personnes, je veux dire.
1: Non, mais à ce compte-là, Bernard et Jean-Michel, je pense qu'il sera d'accord avec nous, c'est qu'il faut avoir une remorque pour synthé.
20: Tout à fait. C'est une remorque qui est
5: américaine d'ailleurs,
20: exceptionnellement, dans les magasins qui vendent des synthétiseurs.
5: Bah, chez moi, par exemple.
1: Mais tu vends des remorques, Bernard?
20: Un synthé plus, oui. Alors le problème,
1: c'est pas trop de pub, Bernard, quand même. Hein.
20: Je lui en ai déjà acheté plusieurs, moi.
1: Parce que Gérard, il va te choper, ça.
7: Non, mais... tu pues.
20: Oui.
5: Bah, toi-même.
20: Oui. C'était quoi ta question? Je suis désolé, mais j'ai.
1: On parlait des remorques des synthés.
7: Que peut-on ajouter comme musique sur un synthé?
20: Je pense qu'on peut rajouter tout ce qui nous passe par la tête, quoi.
5: Non, une voiture, n'importe quoi.
20: Moi, je connais pas très bien, vous savez. J'aimerais bien connaître un peu plus.
7: Citron.
16: Oui. Tu peux mettre des animaux qui.
20: Oh là là. Font
16: des bruits. Ou tu peux mettre le bruit de la mer. Tu peux mettre ce que tu veux.
20: C'est vrai.
16: Tellement facile.
20: Oh, elle est toute naze, elle, hein. C'est pas possible. Il faut la virer, elle ne connaît rien.
5: Moi, dans mon magasin, Synthé Plus à Saint-Étienne.
20: Pas de marque.
7: Bernard, ça commence à bien faire parce que je voudrais.
20: Il faut le préciser, Gérard, car moi, j'ai besoin de faire un peu de pub pour acheter des synthés dont je me sers.
7: Ouais, mais toi, Jean-Michel, c'est pas pareil. Donc, on va passer à une autre question.
1: Gérard, t'es en train de bâcler le débat là. Hein.
7: Ouais.
1: Non, c'est une erreur parce qu'il y a des mecs qui écoutent et qui sont intéressés du synthé. Ouais. On a des professionnels.
22: En plus, on a Jean-Michel Jarre quand même.
1: Ouais, Bernard est là.
7: Attends, lui, pour l'instant, il est en train de me sortir son truc de Saint-Etienne. On en a rien à foutre à Saint-Etienne.
20: Vous pouvez m'appeler Jean-Mich.
7: Bon,
1: ben non, mais okay. C'est pas... Bernard,
20: oui.
1: Il faut que tu donnes envie à Gérard de continuer le débat et d'intéresser les gens du synthé.
20: Moi, ce que je peux dire, c'est que je l'invite de venir à mon magasin à Synthé Plus.
5: Pas de marque.
7: De toute manière, je n'irai jamais à Saint-Etienne. Allez hop, quel genre de musique peut-on jouer sur un synthé?
20: Du synthé, hein.
7: Qui?
20: Bernard, du synthé.
16: Bah, tout le monde, hein.
7: Ouais, d'accord.
20: On appelle ça une musique synthétique, Gérard.
7: Voilà.
20: En fait, c'est quoi le nom de ton magasin?
7: Non, mais attends, nom du magasin, si vous voulez des renseignements, vous attendez hors antenne, s'il vous plaît. Merci.
20: 8 avenue du maire.
7: Ouais, bah alors, Bernard, bonne nuit.
20: Gérard.
16: Dans quel coin?
7: Hop! Pour l'adresse, c'est très bien. Lui, tu peux l'envoyer se coucher.
1: Synthé Plus, 8 boulevard du Maire.
20: D'accord, merci.
1: Avenue du Maire, pardon.
7: Non, mais c'est bien pour lui. Terminé pour lui. Comme ça, il comprendra cette douleur aussi, celui-là. Ça en fait déjà 3. On se bien 3 dans un premier débat. Faut le faire.
20: Gérard, c'est trop noir.
7: Ouais.
20: Oui, tu m'as pas laissé répondre à la question tout à l'heure. Tu m'as un petit peu oublié à ta question d'avant.
7: Que peut-on rajouter comme musique sur un synthé?
20: Ouais, bah moi je voulais dire qu'on peut pas rajouter de musique sur un synthé. Un synthé, ça sert à rajouter par-dessus de la musique normalement.
7: Mm-hmm.
20: Non, c'est faux, monsieur. Ah si, c'est tout à fait vrai. Maintenant, on prend les vieux disques, on les sample.
7: C'est pas un champ de bagarre.
20: Maintenant, on prend les vieux disques, on les sample et tout.
5: Mais ça, c'est des boîtes à rythme.
20: Actuellement,
5: c'est des boîtes à rythme.
20: On est sur d'autres radios d'ailleurs.
5: C'est des boîtes à rythme, monsieur. C'est des boîtes à rythme.
20: C'est la musique électronique en elle-même.
7: Non, ça y est, c'est bon, on se calme.
5: Parce que moi, je suis un magasin également, ça qui s'appelle Rythme Plus.
7: Non, mais ça y est, on se calme.
1: C'est Bernard ou quoi, là?
5: Oui, boîte à Rythme Plus.
7: C'est encore lui?
1: C'est quoi? J'avais repris un autre, mais je sais pas, je me suis fait blouser, quoi.
16: C'est quoi la rue?
20: Il doit repasser sur les
5: 17 avenue du Maire également.
7: C'est même pas la peine, il parlera pas, lui, parce que je lui laisse pas la parole. Donc, la question suivante maintenant, c'est quel genre de musique peut-on jouer au synthé?
16: Au synthé?
7: Oui. Bah sur un synthétiseur, on peut jouer...
20: On joue de la musique synthétique, genre, je viens de vous le dire.
7: Mm-hmm. c'est qui?
20: C'est-à-dire plus, c'est Jean-Michel.
7: Ouais.
20: C'est-à-dire plusieurs styles de musique. Hein. On peut jouer de la techno, comme de la house, comme du rock,
7: la
20: comme du rap, mm-hmm. oui, de la house, si vous voulez.
7: Ok.
0: Au standard menu.
17: Oui, un autre professionnel du synthé qui s'appelle Tristan. Et j'ai pas eu le temps de lui demander d'où il.
20: Ah, je le connais aussi. Bonsoir.
12: Bonsoir Tristan.
20: C'est Jean-Michel.
7: Bonsoir. Mmh. Mmh. T'appelles d'où, Tristan?
12: De Lyon.
7: De Lyon, d'accord. Et tu fais quoi?
12: Je travaille également dans la musique. Je travaille pour un magasin.
7: Et la fréquence de Lyon?
12: C'est quoi le nom de ton magasin?
7: Non, mais c'est. On va pas commencer comme ça.
12: Musique Plus à Lyon.
20: Oui, voilà, je
12: c'est
20: connais
12: quoi,
20: bien lui aussi.
12: C'est quoi la rue?
7: Bon, Citron. Et Guimauve, je sens que pour vous ça va mal se terminer.
20: Non, on n'a rien fait, genre. Hein.
12: Alors nous, on vend également des guitares électroniques.
7: Non, mais c'est pas, je crois que c'est pas le thème du débat. Donc c'est quel.
12: Quel genre... de la musique, on parle de synthé, mais c'est la musique électronique. Et il y a également des saxophones électroniques, des.
20: Même des accordéons.
12: Des accordéons électroniques. Il y a même aujourd'hui le nouveau, comment on appelle ça, les... On se fout là, de l'harmonica électronique.
20: Flûte à bec électronique également.
12: Voilà, donc bon, ben moi je vous invite tous à venir à.
7: Où ça? Non, il n'y a pas. D'où ça?
0: Pas de pub, hein, Tristan, fais gaffe.
7: Guigmauve.
12: Ah, moi je vous invite à Musique Plus à Lyon. Hein,
7: et... Guigmauve.
22: Ah oui, mais enfin je coupe pas la parole, il est en train de parler. Alors...
7: Non, mais maintenant tu réponds à la question, je te demande de répondre.
22: D'accord.
12: Alors c'est Cyril du général bah, Leclerc, quand même.
7: Alors lui, Tristan, terminé, lui.
17: Ah, monsieur, ok.
7: Au revoir, Tristan.
0: Salut.
7: Ça en fait déjà 4, c'est bien. Continuez comme ça.
0: Bien, Manu.
7: Que le deuxième débat, il n'y en aura pas. Hein.
0: Ah, tiens, c'est une nouvelle, ça.
7: Gérard, attention.
20: Je virais toutes les personnes qui sont intéressantes et qui parlent de synthétiseurs.
7: Ouais, alors sans préciser les adresses où qui sont, donc ça fait déjà le deuxième qui s'amuse comme ça, donc moi j'aime pas
20: trop. Ça leur apporte beaucoup pour leur magasin.
7: Ouais, mais peut-être pour eux, mais pas pour moi.
0: Je dois seulement dire, Gérard, que t'es pas très crédible par rapport à Jean-Michel Jarre, hein, qui est avec nous.
20: Oui, tout à fait.
7: Guigmauve.
22: Ouais, alors on peut faire de la musique techno.
7: Tout. Ouais.
22: La house, tout ça. Et on peut même faire de la musique classique.
7: Mmh.
22: Et puis on peut faire un peu tous les styles de musique. Il y a même la musique orientale maintenant qui se fait sur synthétiseur.
7: Ouais, d'accord. Tu peux?
20: Bah moi je crois que, comme l'a dit Jean-Michel...
23: Oui, Jean-Michel, tu peux m'appeler.
20: Excuse-moi Jean-Michel. Tout le monde l'a dit juste après, c'est on peut vraiment jouer quasiment de tout, la techno, de la house, je suis très heureux de rajouter de plus.
7: Là on va sur IRC, au standard, ou non, IRC tout de suite.
21: C'est juste
7: parce
21: une
7: que...
21: conclusion IRC.
0: Bon, ouais. On va attendre un peu alors, on va prendre au standard tout de suite.
21: D'accord, au standard.
17: On va prendre Guillaume qui est musicien lui-même.
0: Ah.
17: Qui voulait réagir.
0: Genre de synthé aussi, non?
17: Oui, tout à fait, musicien.
7: Il est d'où?
17: Il est de Limoges. Et la fréquence, je vais vous la dire tout de suite, à moins que Guillaume veuille la dire lui-même.
12: Je la connais pas.
17: Ah mince.
7: Alors, t'habites Limoges et tu connais pas la fréquence de Fun Radio?
12: Je suis pas de Limoges, je suis en concert en ce moment là-bas, je travaille. Mon nom d'artiste, c'est Bébert.
20: Ah, Guillaume, je le connais bien lui aussi.
17: 92.2 FM à Limoges.
22: Pourquoi?
12: On m'a dit que c'était 93.4 moi.
0: Oh putain, Manu, mais c'est pas vrai.
17: C'est lui qui fait une erreur.
7: Il faudrait peut-être accorder vos violons. Hein.
20: Guillaume.
12: Bonsoir.
7: Donc pour toi.
12: Alors moi je travaille dans un. Je peux juste dire que je travaille pour un. Enfin avec un groupe qui s'appelle les Électrochocs.
22: Mm-hmm.
7: Ouais, alors vas-y.
12: De la russe, s'il te plaît.
7: Non, mais sinon ça va. Je sens que. De toute manière, on va faire conclusion comme ça.
0: Mais c'est un groupe
20: mais non,
0: en fait qui. Genre,
20: écoutez, laissez parler.
12: Moi je travaille dans l'électronique. Je sais pas que je. Moi je travaille sur un synthé Toyota 130.
7: Ouais. Voilà, pour bien préciser la marque.
12: C'est important parce qu'il en existe plusieurs marques. Et c'est,
7: ouais.
12: Et c'est une marque que j'affectionne tout particulièrement.
7: Ouais.
12: Moi j'ai testé plusieurs synthés, c'est vrai. Et je connais d'ailleurs Musique Plus là, de Lyon. Je connais bien.
7: Mais ça, on en a rien à foutre.
20: Guillaume.
12: Et je trouve que oui.
20: C'est
12: d'abord, grand respect à Jean-Michel.
20: Je passerai samedi prendre mes bons tant pis.
12: Oui.
7: Ouais, non, mais ça, vous réglerez votre papote hors antenne.
20: Ah oui, mais je suis overbooké, il faut que je règle ça.
7: Donc, Citron.
22: Oui.
7: Donc, toi.
12: Vite, parce qu'elle est assez pressée. Hein.
22: C'était quoi déjà, excuse-moi, la question?
7: Quel genre de musique peut-on jouer sur un synthé?
22: Surtout la musique.
12: Faut que je fasse vite, faut que je répète, là.
7: Ouais, ben.
12: Mène-toi de poser des questions.
22: Toutes.
7: Non, mais de toute manière, mène-toi de poser des questions si je veux, Guillaume.
12: Ah, tu peux m'appeler Bébert.
7: Ouais, non, mais tu vas te calmer, toi, mon lascar. Parce que sinon, tu vas aller vite répéter.
12: Tu peux juste faire un peu de pub pour le groupe Les Électrochocs.
7: Non. Il n'y a pas de pub à faire.
0: Ils se produisent où?
7: Hein? Donc,
12: le 27 octobre, on reste à Limoges.
1: Oh, tu... Quoi, mais quoi, quoi?
23: Les places sont disponibles
1: en radio. Mais t'es con, pourquoi, t'es un connard?
8: Mais Manu, c'est toi qui gère les auditeurs.
21: Fil d'art, pas connard.
1: En plus, pauvre con, va. T'es vraiment une bite con, hein. Putain, c'est pas vrai de voir de travailler avec une équipe de cons.
21: C'est fou, ça.
23: Je crois que vous allez mettre en besogne, monsieur Gérard.
1: Mais terminez les conclusions.
23: Orgue Plus à Paris, pour mon frère.
1: Allez, hop.
21: Bon, Gérard, je vais faire la conclusion de l'IRC.
1: Vas-y, fais conclusion.
21: Tous les gens de l'IRC sont d'accord. Ils savaient que tu étais un gros teaser et maintenant ils savent que tu n'es pas sain.
1: Voilà, bah, c'est bien. Donc, citron pour toi.
6: Oui, conclusion.
1: Oui.
6: Je vais continuer à jouer sur l'orgue de ma tante.
23: Ah non, il faut jouer avec un Toyota 130.
6: Ouais, mais j'ai un bon tant pis, moi, 150 balles.
23: Mais moi, je possède des
6: Nintendo.
23: Tu viens de la part de Bébert, tu viens à l'orgue.
1: Bon, Bébert, tu fermes ta goule.
23: Vous venez de la part du groupe Les Électrochocs, vous avez 5%.
1: Bon, Manu, tu me le vires, lui, c'est terminé.
23: 7 boulevard de Clichy.
6: Ouais.
23: Dans le 18e.
6: Ok. Okay.
1: Ah, il a été vachement viré. Hein.
8: Bravo Manu.
1: Bravo,
8: c'est
1: Manu.
8: Le standard, tactile,
1: ouais,
8: j'arrive pas.
1: Ouais. Ça y est, j'ai taquiné quelque chose, moi, mon coin en. Que je pense. Tu pues pour finir, conclusion.
23: Oui, bah, moi je voulais dire que j'ai été très content quand même de parler avec Jean-Michel Jarre. Et je suis aussi content d'avoir plein d'adresses maintenant pour les synthés. Donc,
1: ouais, mais vérifie bien. Vérifie bien que c'est des bonnes adresses parce qu'à mon avis, c'est.

0: Et continuez.
1: Bon, on va pas l'écouter alors.
2: On va peut-être pas mettre un morceau.
1: Ah ouais, on va pas l'écouter. Ah,
0: si, c'est prévu sur la fin du débat. Donc
1: t'as insulté.
0: On va s'écouter.
2: Surtout toi, tu fais pas de conclusion.
0: Hein. Conclusion, c'est que toi.
2: Ouais.
0: D'habitude, ouais. Quand c'est Max, ça se passe impeccable. Là, tu m'as fait des conneries, tu as laissé les gens parler.
2: Mais c'est pas moi avec qui fais les gens, c'est Manu.
0: Non, mais lui, de manière, il va reprendre son VTT, il va rentrer chez lui.
2: C'est moi qui vais rentrer chez moi. Là.
0: Et puis toi aussi, comme ça, je vais être tranquille. Mm-hmm. Comme ça, Rigaud va passer au standard.
2: Ouais. Et Olivier,
0: et sur l'IRC, on n'aura personne.
2: Et Olivier,
1: si, il faut quelqu'un sur l'IRC.
0: Ah non, personne à l'IRC. Donc pour le deuxième débat, ce qui est conclusion.
1: Il y a 800 connectés, je peux pas les laisser.
2: C'est vrai.
0: Donc conclusion, c'est con parce que Manu, tu m'as fait du boulot dégueulasse. Ça, c'est un peu de ta faute.
2: Pour moi, je suis désolé, je savais pas que ça allait partir en couille avec Jean-Michel.
0: Non, mais non, t'es jamais au courant, abruti. La semaine dernière, tu me fais du bon boulot. Cette semaine, tu me fais de la merde.
2: Ça arrive. Alors,
0: maintenant, si c'est pour me faire de la merde tous les jeudis, c'est pas la peine.
2: Je t'ai comme ému, Jean-Michel Jarre.
0: Tu viens jusqu'à minuit, et après minuit, dès que tu me vois, tu te casses. Ça vaudra mieux pour toi.
2: Okay. Et au niveau du débat sur les synthés, toi, le synthé.
0: Moi, synthé, c'est une musique que j'adore.
2: C'est ta passion.
0: Moi, j'aime bien la musique, c'est tout.
2: D'accord, donc le synthé, c'est bien.
0: Voilà.
2: D'accord. Donc on va se quitter, enfin on va finir le débat avec un morceau de
0: Jean-Michel Jarre. Donc
2: c'est lequel? C'est toi qui a choisi, c'est la plage 2.
0: C'est la plage 2 et sur la plage 2, Oxygène numéro 8. Et on se retrouve tout de suite après pour le deuxième débat qui va porter sur l'harcèlement sexuel.
2: L'harcèlement sexuel, les numéros
0: 0870 5000 et toujours l'IRC.fun radio.
2: Et 0803 aussi 08 5000 au cas où le numéro vert ne fonctionne plus, voilà. Bien sûr.

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0: bonsoir à tous et bonsoir à toutes. Donc, si vous voulez participer au débat, vous pouvez nous appeler au 0803 08 5000 et 0870 5000 et 3615, code Fun Radio, rubrique directe. Et donc, ce soir, on va commencer par les parfums. Et après, le deuxième, ça sera sur la Saint-Valentin. Donc,
1: On avait dit le contraire, hein, Gérard.
0: Non,
1: même, je pense...
0: te
1: le rappelle. Non.
0: Bah non, maintenant que je viens d'annoncer, on commence les parfums et on finira sur la Saint-Valentin.
1: C'est pas ce qu'a dit le chef, Gérard.
0: Bah ouais, mais la Saint-Valentin, c'est dans...
1: C'est en premier.
0: Non, c'est en deuxième.
1: C'est en premier.
0: Non, on avait dit en deux.
1: Non, on avait dit en un.
0: En deux.
1: Filou, on avait dit quoi? En un ou en deux, la Saint-Valentin?
2: On avait dit en un.
1: On avait dit en un.
0: Dans ces cas-là, vous demandez au chef est-ce qu'il redescend et qu'on voit. Parce que moi, j'ai annoncé les parfums et la Saint-Valentin en deux.
1: Mais non, donc, mais c'est pas grave. C'est pas grave, t'as annoncé, tu peux changer.
0: Alors ouais, mais maintenant, moi, comme j'ai pas de liste, j'ai rien, donc on peut rien commencer.
1: Tiens, mais voilà, si, on va commencer.
2: 4, parce que bon, hein, tu sais ce que je veux dire.
1: Mais on commence.
0: D'accord.
1: Avec la Saint-Valentin.
0: Bon alors, là, ok, on va commencer comme ça. Alors, tant pis, ça m'a...
2: Ça change rien.
0: Non, mais...
1: C'est pareil.
0: Donc, on va que dire Cédric.
3: Oui, bonsoir Gérard.
0: Ouais, c'est bien. Ça, c'est encore pas une voix d'un habituel.
3: Oui, bien entendu, plus comme d'habitude, de son.
0: Oui, Benjamin, bonsoir.
3: Mes respects du soir, Gérard.
0: Stéphanie, bonsoir.
4: Bonsoir, Gérard.
0: Et Cosette.
5: Bonsoir, Gérard.
0: Bonsoir. Réveillez-vous un peu, s'il vous plaît.
3: Ouais, super, la top forme.
5: Gérard,
0: quoi?
5: C'est vrai que t'es beau et tout parfumé.
3: Ouais, ça, c'est du mytho, ça.
0: Ouais, qui c'est qui dit ça, là?
3: C'est pas moi.
0: Wow.
3: Donc moi alors que représente la Saint-Valentin pour vous? Rien du tout.
0: Bon alors attends, déjà qui t'a posé cette question? Bon alors Fildar s'il te plaît, ça commence déjà bien. Tu me chauffes.
3: J'ai dit ça au hasard, t'énerve pas Gérard.
0: Non mais attends, ça commence déjà bien. Déjà.
1: Je te dis où.
0: Non mais ça commence déjà. Là ça commence déjà bien. Les questions sont à peine que posées, que j'en ai déjà un qui pose déjà la question.
1: Mais
0: c'est
1: non,
0: lui qui va faire le débat.
1: Mais non, ça Jean. Se trouve. Non.
6: Genre, je viens de voir le chef, il est pas très content que t'aies changé l'ordre des
1: mais
6: débats.
1: Ça y est, on a refait, Rigo, on a remis dans l'ordre.
6: Donc ah, vous
1: bon.
6: Avez remis dans l'ordre.
1: Voilà. Excusez-moi, Saint-Valentin, c'est bon.
6: C'est le temps de bouger.
1: Est-ce que je veux dire, Gérard, si ça se trouve, le mec, il a posé une question comme ça et que toi, tu l'avais pensé aussi.
0: Ouais, mais c'est pas lui de la poser, ça, moi, d'accord?
1: Bah oui, bon, bah on les remet à l'antenne.
0: Voilà. Donc, alors, celui qui vient de poser ça, bah maintenant, tu réponds.
3: Ouais, réponds.
0: Alors?
3: Allô?
0: Bah, réponds! Oh!
3: Ouais, réponds.
0: Non, mais tu vas répondre à la question,
3: ah,
0: comme
3: bon,
0: ça, toi,
3: bon,
0: qui
3: ouais,
0: l'as
3: ouais,
0: posé,
3: ouais,
0: abruti.
3: Alors, c'est quoi la question?
0: C'est quoi la question? Tu te fous de ma gueule ou tu prends le train?
3: Pour ou contre, c'est ça?
0: Eh, hey, déjà, t'as du monde derrière. T'as du monde derrière, toi?
3: Ah non, pas du tout. Alors, donc, la première question, c'était quoi, tu m'as dit? La Saint-Valentin, vous aimez bien? Ouais, non, ça représente l'amour, voilà.
0: Alors, t'es qui, toi?
3: Cédric.
0: Alors, Cédric, tu vas te calmer au standard.
3: Ok.
0: Tu vas te calmer, tu vas comprendre ta douleur. Comment, mon petit canard? Alors là, tu dégages complètement. Allez, hop. Tu me retires Cédric d'entrée.
1: Déjà, ça commence, Gérard.
3: Ouais, c'est bon, j'ai dit mon petit canard, tu vas pas stresser.
0: Non, c'est bon, celui-là, tu me le retires, ça y apprendra.
1: Ok.
0: Attention,
1: je le vire.
0: Pas le repasser pour quelqu'un d'autre. Hein.
1: Je le vire.
0: Voilà. Donc, alors, Benjamin, donc, la première question, on va y aller. Il nous reste donc Benjamin, Stéphanie et Cosette, c'est bien ça?
5: Oui.
0: Donc, alors, la première. Oui.
5: C'est vrai que t'es tout beau et tout parfumé, ça?
0: Oui.
5: Ah, bah, c'est bien. Ça
0: donc,
5: fait
0: donc, comme Cédric vous l'a dit, donc que représente la Saint-Valentin pour vous maintenant, voilà.
3: Ouais, c'est Benjamin là.
0: Oui, Benjamin.
3: Bah, je crois que c'est un symbole.
0: Mm-hmm.
3: Symbole de la détresse humaine face à l'amour.
0: Ouais.
3: Je conviens. On peut remonter la philosophie égyptienne.
5: Ah oui, s'il te plaît.
0: Non, mais attends, Benjamin.
3: Oui.
0: Bah, qui c'est qui se marre là comme une perdue? Eh, ça commence à bien faire, là.
3: Mais
0: vous avez pas... Non, attends, Benjamin. Entre Stéphanie et Cosette, vous n'avez pas commencé.
5: Oui, mais enfin, moi, je suis intéressé par la régie.
0: Oui, non, mais on n'en a rien à foutre.
3: Ouais,
0: non, on va pas commencer à se prendre la tête, à savoir 13e siècle, 20e siècle et autres.
1: Excuse-moi.
5: Non, c'est bien avant, Gérard.
1: On a un conseil pour toi sur le Minitel.
5: Ah.
1: On nous dit, je te remercie. On nous dit qu'il faudrait que tu arrêtes de gueuler parce que tu vas faire exploser la couche d'ozone.
5: Exactement.
0: Et alors, dans ce cas-là, ils ont qu'à commencer à se calmer quand je dis quelque chose. C'est moi qui fais les débats, c'est pas eux.
3: Mais l'art égyptien, c'est bien.
1: Oui,
3: quand
1: mais
3: même.
1: Sans eux, tu fais pas de débat aussi, Gégé.
0: Non, bah peut-être, mais dans ces cas-là, on n'a pas besoin de revoir les mêmes que la semaine dernière.
1: C'était pas les mêmes.
0: Non, c'est pas les mêmes. Cédric, c'était pas le même.
1: Bah, c'est pas grave. Vas-y.
0: Bon. On va pas s'amuser à faire comme la semaine dernière, à jouer sur les siècles. Hein.
4: Non, d'accord. C'est Benjamin, je peux passer tout de suite à l'Empire romain, tout de suite.
0: Non, oui, mais je viens de te dire. Benjamin, tu as pas commencé à me prendre
4: d'accord,
0: la tête là-dessus.
4: D'accord, histoire ce soir, ok.
5: Et l'autre fois.
7: D'accord, excuse-moi Gérard, donc à la place de ceux que t'as virés, on accueille Gargamel et Patrick.
0: Non mais attends, tu me donnes la liste.
7: Bah, tu marques à la suite, Gabriel et Patrick, c'est tout.
8: Salut Gérard.
0: Salut.
8: Salut Gégé.
5: Gargamel.
8: Salut Gégé, salut tout le monde. Ça va?
0: Et bonsoir.
5: Ça va,
8: Israël? Ouais, ça va.
0: Et Gargamel?
8: Ouais.
0: Salut.
8: Ouais, salut. Tu peux répéter ta question déjà, s'il te plaît, parce que j'ai arrivé et...
0: Alors, que représente la Saint-Valentin pour vous?
5: Gérard, j'ai juste un petit truc à te dire. Est-ce que tu peux sourire quand tu nous poses des questions?
8: Ouais, c'est vrai.
5: Ouais, sois pas égoïste, s'il te plaît. On le ressent vachement. Hein.
8: Franchement,
5: c'est pas
8: exact,
5: Gérard.
8: Exact.
0: Tout bon, fait, vous répondez à la question et c'est tout.
8: Bah, alors, moi, tu vois, je dis, j'ai une copine, tu vois, mais je dis, c'est complètement commercial, la Saint-Valentin.
0: Bon, mais attendez, parce que là, ça commence à bien faire.
5: Hors sujet.
8: Oh non, pas déjà.
0: Non, toi, tu vas pas recommencer comme la semaine dernière.
8: Allez, hop.
0: D'accord. Donc, Patrick, pour toi.
8: Ouais.
0: Non, mais tu travailles parce que tout à l'heure, tu vas sortir et vite fait.
8: Alors, c'est quoi la question que représente la Saint-Valentin, c'est ça?
0: Ouais.
8: Dans l'art égyptien. Dans l'art égyptien, la fête de tous les cachalots, GG, si tu vois ce que je veux dire.
0: Bon, alors, Benjamin et Patrick.
8: Mais attends, c'est pas méchant, la Saint-Valentin, pour les animaux, ils ont le droit.
0: Ouais, mais attendez, j'ai dit, on parlait pas des trucs...
5: Des siècles,
0: ok.
8: Bah, des siècles, c'est des cachalots, maritimes,
5: ouais,
8: baleines.
5: Des siècles passés.
0: Gargamel.
8: Ouais, ben, moi je t'ai dit, hein, moi je dis c'est commercial, hein, c'est pour vendre, c'est tout. Hein.
0: Ouais, mais c'est-à-dire?
8: Bah, c'est-à-dire, franchement, Gérard, pourquoi le 14 février et pas le 30 février, ou enfin, je sais pas, quoi, tu vois.
0: Mm-hmm.
8: Pourquoi cette date-là, quoi.
4: Ouais, c'est Benjamin, là.
0: Ouais.
4: Je suis désolé, tu vois, il pose une bonne question et il faut qu'on reparle de l'art égyptien, à cette condition.
0: Non, mais attends, Benjamin, c'est février.
5: Parce que tout part de là, Gérard.
4: Tout part de l'Égypte.
5: Tout part de là.
4: Et oui, alors, c'est deux. Mais bon, parmi les deux, Gérard, on n'en parle pas.
0: Non, mais ça y est, oui.
8: Bon, bah. Mais toi, qu'est-ce que t'en penses, Gérard?
0: Mais attendez, pour l'instant, on n'a pas fini. Stéphanie, pour toi. Stéphanie!
5: Oui?
0: Bon, tu travailles, s'il te plaît.
5: Excuse-moi. Pour moi, ça représente un gros cœur rouge,
0: mm-hmm,
5: avec plein de chocolat dedans. Mais c'est tout, tu sais, pour moi, ça n'a rien à foutre de la Saint-Valentin, quoi. Ton amour, tu le prouves pas en offrant une boîte de chocolat de merde ou de rose de merde.
8: Ouais, mm-hmm. On peut offrir des cotons-tiges.
0: Non,
5: mais ça représente... Je veux dire, ton amour, tu le prouves tous les jours, quoi. Tu n'as pas besoin d'attendre une date précise, quoi.
0: Mm-hmm. Cosette, pardon.
5: Écoute-moi, pour moi, la Saint-Valentin, ça représente Cupidon.
0: Hein?
5: Ça représente Cupidon avec sa flèche.
0: C'est-à-dire?
5: C'est-à-dire c'est le symbole de l'amour, c'est quand Cupidon lance sa flèche vers quelqu'un et c'est l'amour qui explose, quoi.
0: Ouais.
5: Donc c'est, et puis la Saint-Valentin, c'est les cadeaux, les boîtes de chocolat, les roses et tout ça.
0: Non mais attendez, attends Cosette, les boîtes de chocolat pour la Saint-Valentin, j'ai jamais vu ça. Hein.
5: Les romantiques, ils offrent toujours pour la Saint-Valentin.
8: Et les papillotes.
5: Une boîte de chocolat et un bouquet de roses, c'est romantique tout ça.
0: Mmh, d'accord. Ok.
8: De mon chéri, si ça marche pas mal.
5: Ouais,
0: mais
5: vrai.
0: ça c'est un truc qui revient à la mode maintenant.
5: Ouais,
0: hein.
7: Et toi Gérard, qu'est-ce que t'en penses de la question?
0: Bah moi personnellement, moi, que représente Saint-Valentin pour moi, c'est personnellement, c'est une preuve d'amour vis-à-vis de la personne. Hein.
5: Ouais.
4: C'est Patrick.
0: Ouais.
4: Ouais, je vais te demander, tu sais, on parlait de Cupidon, la fille a parlé de Cupidon il y a 2 secondes. Je vais te demander, t'es cupide toi ou pas?
0: Comment ça?
4: Est-ce que t'es cupide?
0: Non.
4: Non, pas du tout.
0: Non.
7: Ça veut dire quoi, alors. Gérard? Ça veut dire quoi, je sais pas.
0: Justement, je voudrais bien savoir, comme il celui.
4: T'es quoi alors? Si t'es pas cupide, t'es quoi? T'es hétéro? T'es quoi?
0: Non, non plus.
4: Non plus?
0: Non, bon, mais attends, si ça te fait rire, tu vas pas rigoler longtemps, toi.
4: Ouais, les filles, hein, calmez-vous.
0: Non. C'est toi, Hugo. Patrick, tu vas te calmer, d'accord?
4: Ok, c'est bon.
0: Ok.
4: Et toi, Gérard, comment t'as préparé ta Saint-Valentin? Quelque chose?
0: Non, pour l'instant, j'ai rien prévu.
4: Ouais, comme moi, quoi.
0: Voilà. Donc, qu'offrez-vous à la Saint-Valentin à votre copine ou à votre concubine? Donc, on va demander à Cosette.
5: Bah, écoute, moi, jusque-là, j'ai rien offert du tout. On m'a rien offert. Je suis triste.
0: Mm-hmm.
5: Mais voilà.
0: Ouais, mais
5: si tu pouvais m'offrir quelque chose, ça serait sympa.
0: Voilà, tu rêves, hein.
5: Bah, pourquoi?
0: Bah, tu rêves.
5: Bon, d'accord, je rêve.
0: Crois au Père Noël, hein. Le Père Noël, c'est le 25 décembre, hein, d'accord?
5: Ok, ok.
7: On accueille Marguerite.
9: Bonsoir Marguerite.
10: Oui, bonsoir.
9: Oui, bonsoir.
10: Salut Marguerite.
9: Bonsoir.
10: Bonsoir à tous. Tu rumines.
9: Bonsoir. Bonsoir Marguerite.
10: Bonsoir Marguerite.
9: Ah, bonsoir.
0: Allô.
9: Salut Marguerite.
11: Allô Marguerite, bonsoir.
7: Laissez Marguerite répondre.
0: Donc
10: c'est quoi la question déjà?
0: Qu'offrez-vous à la Saint-Valentin, à votre concubine ou copine?
10: Gérard, souris.
5: Bah, ça dépend quel cadeau. Hein.
0: C'est-à-dire?
10: Bah, du parfum.
0: Ouais, oui.
10: Donc si la personne aime bien le parfum, on peut lui offrir du parfum.
0: Mmh.
10: Et sinon, des CD ou des cassettes.
0: Ouais, mais quoi, comme CD ou cassette ou autre, je sais pas, tu... Approfondis.
10: Des CD de musique. Voilà, des CD sur de la musique. Tout dépend ce que la personne elle aime comme musique.
0: Mmh. C'est un... Ouais, mais quel... par exemple, si... Je sais pas, je vais...
10: Par exemple, si elle aime le rap, tu offres quoi?
9: Des CD de rap.
10: Voilà, des CD de rap.
9: Ouais.
10: C'est pas con, alors.
0: Hein?
10: Non, je dis, c'est pas con.
0: C'est ça qui vient de dire ça?
10: C'est Stéphanie.
1: Ouais. Excusez-moi, il y a un petit truc sur Minitel. On nous dit que Gérard...
7: Attention, Manu.
1: Ouais, mais je fais gaffe, non, mais c'est pas méchant. Hein. On nous dit que Gérard était tellement manché à ta naissance que t'avais mis des vides teintés sur ta couveuse.
0: Bon alors toi, Manu,
1: ouais.
0: Je crois que tout à l'heure on avait prévenu, donc des questions comme ça, Minitel, j'en veux pas.
1: Ah mais c'est pas une question.
0: Non, mais même.
1: C'est une affirmation. Hein.
0: Ouais, ben peut-être, mais ensemble sur Minitel, moi, tu vois, je vais te dire une chose, tu vois, tu veux que tout le monde soit expolé avec moi, et ben moi je vais te dire une chose, je sais pas son nom, mais celui-là, c'est un petit con, il va se faire enculer.
1: C'est fou.
9: Non, on va se faire sodomiser.
0: Voilà. Et ben il va se faire sodomiser, ouais. Comme on vient de dire.
1: Ok.
10: Mais
0: donc, oui.
9: Allô, allô, G.
0: Oui.
9: Ouais, c'est Gargamel. Tu vois, il y a une bonne idée de cadeau aussi, c'est des sous-vêtements.
0: C'est-à-dire?
9: Des sous-vêtements sexy, quoi, du style...
10: Des caleçons.
0: Ou... Non, mais, oh, Cosette, s'il te plaît, merci. Tu vas te calmer, merci.
10: Des chaussettes?
9: Ouais, ou des chaussettes. Des chaussettes hyper sexy, quoi. Mais bon, des sous-vêtements, tu vois. Ou, enfin, des trucs qui...
10: Bon, enfin,
9: qui fait que la Saint-Valentin, tu la passes au pieu, quoi.
10: Le cadeau, il est surtout pour le mec, quoi. Parce que la fille, elle est porturelle, elle les voit pas, quoi.
9: Ça fait hyper plaisir à une fille qu'on lui offre des sous-vêtements, des beaux sous-vêtements.
0: Mmh.
9: Et au mec aussi, bah voilà.
10: Oui, tout à fait, c'est la fête des deux, ouais.
9: La fête des deux.
0: D'accord.
1: Gérard, on nous demande aussi sur Minitel si t'as offert un head fucking à Sandy.
9: Oh.
1: Non, c'est pas méchant, c'est un parfum.
9: Ah oui, c'est un parfum.
10: C'est Jean-Paul Gaultier.
0: Non plus.
1: Ok.
10: Non.
0: Donc,
7: tu penses que tu en offriras un ou pas? Si maintenant que tu connais le parfum, est-ce que tu vas lui en offrir un?
0: Non, mais de toute manière, elle l'a déjà eu, ça, Saint-Valentin.
7: Ah bon? Mais elle a jamais eu le parfum, l'Ed Fucking.
0: Elle l'a déjà eu avec.
7: Tu veux faire quoi alors? Vas-y.
9: Une chiclette de berne.
0: Comment? J'ai mal entendu là. J'ai mal entendu, Gargamel, Patrick.
9: Une giclée de.
7: Je l'ai coupé.
0: Voilà, ben dans ce cas-là, tu peux le couper complètement, lui.
7: Ok, d'accord.
9: Ouais,
0: tu peux lui dire au revoir. Tu peux lui dire au revoir complètement à celui-là.
7: Au revoir.
0: Donc, ouais, c'était qui?
7: Au revoir. Au revoir.
0: Non, mais au pour de bon. C'était qui? C'était qui?
7: C'était qui quoi? C'était Patrick, Patrick.
0: Ah ben, voilà, ben...
7: Bonne nuit, Patrick.
0: Voilà. C'est pas la peine de...
9: Mais Gérard, attends, c'est Gargamel, mais t'as pas respecté? Pourquoi tu t'es offert ton cadeau avant?
0: Non, mais attends, moi, j'ai offert le cadeau à la personne que j'aime, c'est tout, avant.
10: Mais c'est quoi?
9: Pourquoi avant?
0: Ce que c'est si je me souviens bien, c'est un petit...
9: T'as rien offert.
0: Un petit tailleur en cuir gris.
10: Oula,
9: comment? Gris?
0: Ouais, c'est un petit truc en gris.
10: Un petit truc sexy, quoi.
0: Non, mais de toute manière...
9: Un tablier, quoi, pour la cuisine.
0: Un tablier tout à l'heure, je vais te mettre un tablier quelque part.
1: C'est
9: ouais,
1: Gérard, excuse-moi. C'est du cuir vachette, non?
0: Non, je sais pas, c'est les trucs avec des franges, style
9: Arjun. Hein.
0: Bon, Benjamin.
9: Ouais, bah écoute, moi j'offre trois choses à ma copine, j'ai décidé. Donc, première chose, donc une bague en or avec des émeraudes.
12: Ouais, t'as la thune, toi.
9: Deuxième chose, des cactus. Et deux, un couple d'hamsters.
0: Bah ouais, mais ça, j'ai remarqué une chose, Benjamin. Même Gargamel, Stéphanie, Cosette et Marguerite.
10: Oui.
0: Donc réveillez-vous quand on vous appelle, s'il vous plaît, merci.
9: Ouais, ouais. C'est...
0: Donc je pense que Benjamin, la première question, c'est ce qui revient le plus souvent à la mode.
11: De quoi, les cactus?
0: Non, non,
7: les hamsters.
0: Non, l'histoire des bagues.
11: Ah oui, t'as raison. Ouais.
0: Que ça soit une bague ou un...
11: Oh, c'est plutôt rare quand même, hein, Saint-Valentin, non?
5: T'en offres une fois, mais pas tous les ans, elle va pas
11: voir. C'est surtout les animaux en ce moment, les hamsters.
0: Ce qui revient le plus à la mode, je pense, de manière, ça fera marcher le...
11: Ouais, t'as raison, le commerce.
0: Le commerce. Ce qui revient le plus à la mode, je sais pas si vous allez être d'accord avec moi, mais ce qui revient le plus à la mode le jour de la Saint-Valentin, c'est ou les dessous féminins ou des bouquets de roses. Je sais pas ce que vous en pensez.
11: Ouais, c'est vrai que les fleurs, ça revient souvent.
5: Mais les fleurs, ça peut aussi.
7: Hein. Et toi, Gérard, tu préférerais offrir un hamster ou des fleurs?
0: Moi, personnellement, je préfère y offrir un bébé.
7: Un hamster, quoi.
0: Non, un bébé.
7: Ah, d'accord.
0: C'est pas pareil. Oui.
5: Je vais te poser une question.
0: Oui.
5: Je voulais savoir quel est le cadeau de la Saint-Valentin que tu as reçu et qui t'a fait le plus plaisir.
11: Bah, il t'a dit des dessous féminins.
5: Non, quelque chose qu'on t'a offert, Gégé.
0: Pour l'instant, ce qu'on m'a offert, rien.
11: Si, l'Adidas. Menteur, on t'a offert l'Adidas.
0: Non.
11: Un cactus ?
5: Rien, Gégé ?
0: Non, on m'a rien offert encore.
5: Même quand tu étais adolescent ?
0: Bah, même à toute manière, j'ai pas connu l'amour.
5: T'as pas été adolescent ?
0: Ben si, mais j'ai pas connu l'amour comme ça.
7: Sandy, elle t'a rien offert pour la Saint-Valentin?
11: Dans un collège de garçons.
7: Sandy, elle t'a rien offert pour la Saint-Valentin? Je te demande. Est-ce que Sandy doit faire quelque chose pour la Saint-Valentin?
0: Je sais pas, on va lui demander.
5: Mais ça te ferait plaisir, Gégé, qu'on t'offre quelque chose.
0: Ah bah oui, moi, j'attends que ça. Hein.
11: Mais faut que t'attendes samedi encore.
0: Bah ouais, mais...
11: Faut patient, Gérard.
7: Bah attends, on va demander, par exemple, on va demander aux filles. Vous, on va commencer par Marguerite. Marguerite, si t'étais avec Gérard, tu l'offrirais à quoi?
10: Moi, je lui offrirais du parfum.
7: Du parfum. Cosette ?
5: Je lui offrirais... Je lui offrirais une lame à raser et du savon.
7: Ok. Et Stéphanie ?
5: Un cerveau. Ouais.
0: Bah pourquoi un cerveau ?
7: Parce que t'as perdu le tien, il paraît.
11: Ouais, mais ça se retrouve, attention.
0: Hey Stéphanie, t'as envie de continuer le débat là?
5: Non mais c'était une blague, oh là là.
11: Ouais, non, faut rire, ouais. Gérard, faut rire. Hein,
5: et je lui offrirais de beaux caleçons avec des Mickey dessus.
0: Qui dit ça?
5: C'est Cosette, parce que j'adore les caleçons.
0: Ouais, mais pour moi.
5: Moi, je t'offrirai un rôti, pas grave.
11: Moi, j'aime bien ça avec Homer Simpson.
5: Non, mais Gégé.
10: Et j'en mets.
5: Gégé.
11: Ah ouais.
0: Ouais.
5: Ouais, moi, je voulais te dire qu'en fait, moi, pour la Saint-Valentin, je suis pas d'accord, parce qu'en fait, je trouve que c'est un gros business, quand même.
0: Bah ouais, mais de toute manière, c'est ce qui rapporte le plus, hein, le jour de la Saint-Valentin ou les fêtes de fin d'année. Hein.
5: Ouais, mais tu trouves pas que c'est une histoire de gros sous, tout ça?
0: Bah ouais, mais de toute manière, c'est là où sont leur beurre, les commerçants.
5: Ouais, t'es d'accord pour ça?
0: Hein?
11: Attends, on dit qu'on parlait pas de cuisine ce soir.
0: Non, mais attends.
11: Ah, j'ai un écho, là.
5: Mais t'es d'accord, Gégé?
0: Non, pas du tout.
7: Non, pas du tout.
5: Voilà.
7: Excusez-moi, à la place de Patrick, on a que Kiwi, j'avais oublié, excusez-moi.
5: Salut Kiwi.
11: Bonsoir tout le monde, bonsoir Gérard.
5: Salut Kiwi.
11: Salut. Gérard, j'aurais deux questions à te poser avant tout.
0: Ouais.
11: C'est quoi ton parfum préféré et combien tu payes les bouteilles de parfum?
0: Oh, c'est quoi ce son, Manu, s'il te plaît?
7: Allez, Gérard, je touche à rien, c'est pas moi. Mais c'est pas moi.
0: Ça commence,
7: pas tout de suite, c'est pas moi.
12: Tu joues à quoi, Manu? Manu, là, Manu.
7: C'est pas moi. Ok. Bah alors prends le débat, allez Gérard.
0: Donc Kiwi.
11: Ouais.
0: Donc ta question, j'y répondrai pas, d'accord?
11: Ok, pas de problème.
0: Non, mais
11: je te respecte et je suis d'accord. Je suis d'accord avec ton opinion.
0: Mm-hmm. Mais de toute manière, les questions, c'est pas toi de les poser, c'est à moi, d'accord?
7: Y a Max là, parce que juste une petite parenthèse, que notre l'un des directeurs de la station qui a entendu qu'on t'avait jamais offert de cadeau.
0: Mm-hmm.
7: Donc de la part de la direction de la programmation. Le directeur.
0: Merci.
11: Bravo.
7: Regarde ce que c'est, remarque.
11: C'est quoi, c'est un god?
5: C'est quoi?
7: Ah bah tu vas voir, non mais c'est...
11: Encore un god?
7: Non, c'est pas un god cette fois-ci.
0: C'est une montre.
7: Tu vas se le mettre quand même.
0: C'est une montre. Non, c'est une montre.
5: Bravo Gérard.
0: Merci.
5: Fais un petit discours, Gégé.
0: Merci monsieur le directeur.
7: Faudra bien lubrifier quand même avec une montre.
11: Fais un poème Gérard au moins.
5: Allez, un poème pour le directeur.
11: Bon Gérard, c'est cool.
7: Ah, tu peux improviser un petit poème, vite fait.
0: Ah oui, un poème, directeur.
7: Gérard, un poème, vite fait.
0: Non,
7: t'es obligé, Gérard.
0: Oh, on revient.
11: Hé,
7: 3-4 lignes, comme moi tout à l'heure.
0: On revient sur le tome du débat, s'il vous plaît. Merci.
11: Ouais, il a bien raison, Gérard. Mais c'est ta première montre.
0: Non, mais attends, Kiwi.
11: Oui.
0: Déjà, ta question, c'est pas toi qui les poses, d'accord, c'est moi.
11: Non, mais je disais que tu devais continuer ton débat parce que.
0: Oui, non, mais attends, Kiwi. Kiwi, déjà, la question que tu viens de poser. elle est prévue de, dedans. Donc, c'est,
3: ah,
0: oh,
3: bah, désolé,
0: si tu t'amuses déjà à interverser les questions, ça sert à rien.
3: Ah, on est bien d'accord. Tu as la première montre, Gérard ?
0: Non.
3: Bah, déjà, faudrait qu'il apprenne à lire, là.
5: C'est des
0: chiffres. Bon, s'il vous plaît.
3: C'est avec des chiffres ou avec des aiguilles ?
0: Non mais on revient, bon, on revient sur le thème du débat. Merci.
5: Ouais.
0: Donc pour la fin, pour la Saint-Valentin, invitez-vous votre copine au restaurant.
3: Bah moi j'aimerais bien inviter Sandy.
0: Alors qui c'est qui vient de dire ça ?
5: Pas moi.
0: Alors bon.
3: C'est pas moi. C'est pas moi.
0: Philippe, s'il te plaît.
7: Ouais.
0: Donc tu me prends les trois mecs. Et t'essayes de savoir lequel qui a été dire Sandy, d'accord ?
7: D'accord. Et à la place de Marguerite qui dormait, on accueille Sylvie.
5: Bonsoir Sylvie.
13: Bonsoir.
5: Salut Sylvie. Ça va ?
13: Bonsoir Gérard.
0: Salut.
5: Souris Gérard.
0: Ouais, ben réveille-toi aussi.
13: Ouais, oui.
0: Donc alors, pour la Saint-Valentin, invitez-vous votre copine au restaurant ou votre copain ?
13: Non.
0: Qui, non ?
13: Stéphanie.
0: Oui.
13: Bah, moi, en fait, je vais l'inviter, puis c'est moi qui vais faire la cuisine, quoi.
0: Mais comment ça ?
13: Parce que je fais jamais la cuisine. Je déteste faire la cuisine. Et là, pour lui, je vais faire la cuisine.
3: Ah, ça, c'est beau. C'est une belle preuve d'amour.
13: Non, c'est pas une preuve d'amour, ça.
0: Mm-hmm.
13: Bon, bolino, chips et poulet froid, mais bon, au moins, j'aurais fait chauffer l'eau.
0: Ah ouais, mais attends, bolino, chips, merci.
13: Ouais. Ouais, ça, bolino...
0: Non,
13: hein.
0: Non, mais attends, Cosette, s'il te plaît.
13: Ouais.
0: Tu te calmes.
13: Ouais.
0: Hein.
13: Mm-hmm.
0: Je vais quand même répondre un peu à Stéphanie.
13: Ouais,
0: parce que je peux quand même répondre sur les questions. J'ai quand même le droit.
3: Autant aller au McDo.
13: Bah, c'est rien dit, hein.
0: Donc, moi, je vais te dire une chose, Stéphanie, tu vois. Tu viens de dire chips ou bolino. Ça, à longueur de journée, c'est ce que les gens, ils mangent. Hein.
13: Ouais, bah, attends, il a 4 mois radin et puis invité au resto. Hein.
0: Ouais, non, mais attends. Oui, mais attends, Stéphanie.
13: Oui.
0: D'accord, il a quatre mois radin, mais OK. Mais attends, toute une journée, quand tu vois les gens qui travaillent, les trois quarts du temps, qu'est-ce qu'ils mangent ? Ou un sandwich, ou ils ont...
3: Ouais.
0: Mais attends, c'est pas vrai. Alors, qui c'est qui est pas d'accord avec moi ?
3: Benjamin.
0: Ouais, alors Benjamin, vas-y.
3: Bah, je sais pas, mais je voulais te contredire, quoi, c'est tout.
0: Hmm.
13: Ah, moi, je suis d'accord.
0: Non, mais attends.
3: Il y a McDo
0: attends.
3: Aussi. Il y a McDo.
13: Tu vas au McDo, tu prends une salade, tu peux très bien manger des choses sèches.
3: Ouais, c'est Benjamin,
0: oui,
3: là.
0: Oui, mais d'accord. Qui c'est qui vient de dire une salade ou autre, là ?
13: Stéphanie.
0: Ouais, mais Stéphanie, dans ce cas-là, c'est ce que tu remangeras le soir chez toi.
13: Pas du tout.
0: Attendez, il y a une question Minitel, je pense.
7: Ah, Gérard, il y a Gaberman qui voudrait savoir si ton resto préféré, c'est bien Super Phoenix.
0: Non mais attends, le mec ça sert à rien qu'il pose des questions. On pose des questions sérieuses, on s'amuse pas. On s'amuse pas sur les trucs.
7: C'est pas un resto ? Non, c'est un hôtel.
0: C'est un hôtel, il fait pas un restaurant.
7: C'est quoi ?
0: C'est un truc nucléaire.
7: Ah merde.
0: C'est une centrale nucléaire.
7: Je savais pas, Gégé.
3: T'es sûr, Gérard ?
0: Oui,
3: j'en sens ça. C'est un jeu vidéo ?
0: Comment ?
3: C'est sûr que c'est pas un jeu vidéo ?
0: Non. Donc,
7: donc à la place de Kiwi, on accueille Melon, bonsoir.
13: Bonsoir Melon.
3: Salut. Bonsoir Melon. Bonsoir à tous.
13: Bonsoir.
3: Salut Gégé. Salut.
0: Salut. Salut. T'en veux une
3: tranche ?
0: Sylvie. Comment ?
3: T'en veux une tranche de Melon ?
0: Tu commences pas s'il te plaît, merci.
3: Ok, je me casse.
13: Bon, j'en veux bien deux.
0: Bon, okay. Sylvie.
13: Oui ?
0: Donc pour toi ?
3: Oh ma cochonne.
0: Bon, ouais. On se calme parce que tout à l'heure ça va gerber sec. Hein.
3: Calmez-vous, Gérard.
13: Non, moi je préfère que le mec m'invite au restaurant.
0: C'est-à-dire ?
13: Bah, qui m'invite au restaurant, quoi.
0: Ouais, mais comment ça ?
13: Qui m'invite au restaurant ?
3: Mais quel resto ?
0: Mais quel resto ?
13: N'importe quel resto, mais...
3: Il y a Planète Hollywood, hein, Planète Hollywood, c'est pas
13: mal. Pas McDo,
3: hein.
13: Ni...
3: Planète des charges, ouais.
13: Je préfère le restaurant, quoi, normal.
7: Bon, tu te réveilles, Sylvie ?
13: Non, okay. Ouais, je suis réveillée, hein.
14: Mais chinois, indien...
13: Non, pas chinois.
14: Indien, français...
13: Français.
14: Français, ouais, bah, mange chez toi.
13: Un restaurant chic, quand même, hein.
0: Mm-hmm.
13: Ah ouais.
0: Gargamel ?
3: Ouais, bah moi, moi j'aime bien Planète Hollywood.
13: Mmh.
3: Parce que on peut voir les acteurs.
0: Mmh.
3: Et puis sinon, McDonald's quoi.
0: Bon bah ça, McDonald's, c'est ce qui.
3: Attends, le menu Best of Plus.
0: Ouais, mais d'accord, mais c'est ce que tu manges toute une journée. Hein.
13: Ah, mais moi j'aime bien les McDo. Hein.
0: Qui ?
13: C'est Sylvie.
0: Hein. Mmh.
3: Tu sais, des fois, Gérard, faut pas faire compliqué. Hein. Des fois, tu sais, tu fais compliqué, ça plaît pas. Alors moi je dis McDo.
0: Par exemple, moi je vais prendre un truc comme ça au hasard. Par exemple pour ton anniversaire,
3: ouais.
0: Tu as demandé à ta copine qu'elle te offre un McDo pour ton anniversaire.
3: Ah oh bah non.
7: Ouais, mais avec le McDo il y a la pipe. Hein.
3: Non. Ouais, au moins ça alors.
0: Mais non, mais attends. C'est le standard. Les...
8: Ah bon, ok.
0: Donc, moi, je te disais, donc, pour ton anniversaire, donc, tu préfères aller au McDo que d'aller dans un bon restaurant. Je sais pas, moi.
8: Ouais, mais
0: Il y a d'autres restaurants que le McDo.
8: Ouais, c'est vrai. Il y a Quick.
0: Non mais je vais vous dire, bon bah on a quand même bien mangé et puis tout.
8: Non,
0: on était une dizaine et ben ouais, on s'est quand même régalé.
7: C'est toi qui as payé?
0: Tout le monde a participé.
8: Bah on t'a offert quand même la pizza.
0: Donc tout le monde a répondu à la question.
8: Non. Il y a Melon.
15: Il y a Cosette aussi.
8: Et Benjamin.
0: Si Benjamin, t'as répondu des conneries, toi. Attendez, stop, il y a une question minitale, merci.
7: On nous demande quel est le point commun entre Gérard et le dernier prix Goncourt. La réponse, tu sais, GG?
0: Non.
7: Ils ont tous les deux été tirés à 100 000 exemplaires.
0: N'importe quoi.
7: Okay.
0: Benjamin?
16: Ouais, bah écoute, moi c'est un plan, ça fait à peu près 2 ans que je suis dessus. Donc j'emmène ma copine dans un restaurant thaïlandais, je fais semblant de me laver les mains et je me casse avec ma maîtresse le jour de la Saint-Valentin.
8: Ah mais ça, franchement...
16: Nickel.
8: Ouais.
16: J'ai tout prévu depuis 2 ans.
7: En fait, la lumière.
8: C'est dur quand même.
0: De quoi? Donc, pour toi, tu te tires carrément avec ta. N'importe quoi.
16: C'est génial, hein?
0: Non, pas du tout. Là, ça me fait. Non, tu vois, là, je vais te dire une chose que ça me fait pas rire du tout.
16: Exactement. Ça fait 2 ans que je suis là-dessus, Gérard.
0: Mais ouais, mais même. Bon, Melon.
16: 95C.
0: Bon, Melon.
16: Ouais, c'est Melon. Bah, je voulais savoir, tu parlais de cuisine. Sandy, elle fait bien la bouffe?
0: Oui, très bien.
16: Et quand est-ce que
8: ton plat préféré?
16: Quand est-ce que tu nous invites à manger chez toi, GG?
0: Jamais.
8: Nous tous. Bon. Alors là, ça c'est pas sympa.
0: Pourquoi? Bah si c'est pas sympa, dans ces cas-là, tu retournes voir
7: Rigolet, c'est bien.
16: T'as peur qu'on s'empoisonne?
0: Non.
16: Non. C'est pas gentil de faire travailler des esclaves juste pour toi, faut en faire profiter les autres, hein. Si t'as pris 110, c'est pour une raison. Hein.
0: Non, mais attends, je vais te dire une chose que...
16: On m'a dit que tu l'avais pris pour le ménage, la cuisine, les fenêtres, nettoyer les chiottes, parce que toi, c'est clair, t'es pas capable, il paraît que chez toi, c'est dégueu.
0: Ah,
16: et depuis qu'il y a 110, il paraît que c'est vachement plus propre.
0: Ah ouais, alors qui t'a dit ça?
16: Bah je sais pas, c'est des rumeurs qui courent.
0: Non, attends, toi, Cosette, tu as déjà...
16: Internet.
0: Ouais, alors Melon.
7: Bon, on va se calmer, on va revenir au débat, hein, d'accord?
15: D'accord.
8: C'est ton suivant, Gérard.
0: Ouais, Melon, tu vas te calmer, toi, parce que tu vas pas continuer, d'accord?
15: Je réponds à la question.
0: Ouais.
15: C'est Cosette.
0: Mmh.
15: Donc, moi, il y a 2 solutions, hein. C'est clair et net. Première, un bon restaurant.
0: Mmh.
15: Tu vois la totale, quoi. Et la deuxième solution, ben, je prépare un bon petit dîner à mon petit Jules. Tu vois la totale, les chandelles, un bon petit plat, et puis ça va, quoi.
8: Ouais, il y a un resto qui marche bien en ce moment, c'est Hippopotamus. Où tu manges des steaks d'hippopotame.
15: Ouais.
8: C'est pas mal.
0: Non, mais de toute manière, il n'y a pas besoin d'aller dans un grand restaurant. Hein.
15: Ouais, mais on fait pas de pub. Hein, pour
8: ouais, mais tout à l'heure, tu disais qu'il faut pas aller dans McDo, alors on va où?
0: Mais non, mais il n'y a pas. Mais tu. Pourquoi? Mais je te dis, il n'y a pas que le McDo qui compte.
16: Et les restaurants thaïlandais pour larguer tes copines.
0: Mais non, mais tu peux aller n'importe où, dans n'importe quel restaurant, sans aller manger ce que tu manges toute une journée.
8: Ouais, non, t'as raison.
0: Ce que tu manges constamment quand tu sors du boulot. Oui.
7: Et on nous demande un autre nom de resto, si t'aimes bien, c'est la bouche d'égout. Bah, non, mais c'est en deux mots, Gérard.
17: C'est dans le Marais, c'est à Paris, dans le Marais.
8: Mais c'est pas à côté de Super Phoenix?
15: Moi, je crois que c'est à côté de Planète Hollywood.
0: Non, bah toi, Cosette, tout à l'heure, tu allais faire Planète Hollywood dans ton lit, toi.
15: Ah ouais? Ah ouais,
8: chaud!
0: J'ai l'impression, hein.
8: C'est facile pour lui.
0: De quoi, Cosette?
15: Non, rien, je garde ça pour plus tard.
0: Ah ouais.
8: Bon, les questions suivantes, Gérard.
0: Tu permets?
8: Dépêche-toi, Gérard.
0: Non, mais vous êtes pressé?
15: Ah non!
0: Moi, j'ai jusqu'à 4 heures du matin, donc si vous êtes pressé, vous allez réfléchir, on va...
16: On est motivé, c'est pas pareil.
8: On est motivé, exactement.
0: On va s'envoyer...
15: Moi, par contre, je suis pressé d'aller me coucher.
0: Qui?
15: C'est Sylvie.
16: C'est Planète Hollywood.
0: Ah bah alors, Sylvie, si t'es pressé d'aller te coucher, je vais te laisser.
8: Allez, on lui dit bonne nuit.
15: Je pourrais rêver de toi, comme ça.
0: Allez, ouais. Bah Sylvie, si t'es pressé...
17: Oh là là, on dirait qu'elle est amoureuse de toi, là, la petite.
0: Ah bah tant pis. Ah, si elle est pressée d'aller se coucher, tu lui dis au revoir, alors. Tant pis pour elle, hein.
8: Ouais, laisse-lui une chance encore.
15: Une petite chance.
0: Allez, vous marier le jour de la Saint-Valentin, Sylvie. Ah non, elle est plus là, donc Cosette.
15: Non.
0: Gargamel.
15: Qui c'est qui répond là?
8: Vas-y, honneur aux femmes.
15: Ouais, merci, t'es galant.
0: Bon alors, donnez vos noms, s'il vous plaît, merci.
15: Ouais, c'est Cosette.
0: Ouais.
15: Donc, je me marierai jamais le jour de la Saint-Valentin, c'est clair.
0: Pourquoi? Pourquoi?
15: C'est ridicule, hein.
0: Mais attends, mais là, c'est une preuve d'amour au mec que t'as.
15: Mais je comprends pas pourquoi Le 14 février, c'est la Saint-Valentin. Ça peut être le 3 mars, le 15 avril.
0: Mais c'est pas de notre faute si le calendrier a été choisi comme ça. Jamais. Mais attends, Cosette. Mm-hmm. Dans ces cas-là, pourquoi tu une fois par an, le 13 février tombe toujours, le 13 tombe toujours un vendredi. C'est de la faute à qui?
9: T'es sûr de ça?
0: Oui.
15: Ouais, mais ça remonte à l'histoire.
0: Oui, mais là, pourquoi qu'aujourd'hui on est le 13?
9: Ouais, c'est Benjamin.
0: Et pourquoi que vendredi on est le 14?
16: On peut parler de l'art égyptien si vous voulez, pourquoi?
0: Non, de l'art égyptien, Benjamin, si
16: bah
0: ça
16: ouais, compte. Mais ça explique tout aussi.
0: Non, mais on n'en a rien à foutre,
15: vas-y,
0: tu vois.
15: Mais tu cherches même pas à cultiver.
9: Gérard,
0: on s'en fout. Oui, Gargamel.
9: Mais alors à ce moment-là aussi, pourquoi le 1er avril on met des poissons dans le dos, quoi?
15: Exactement. C'est commercial, le 1er avril.
9: Ça, c'est commercial, Gérard. Pour vendre du poisson, ça. Gérard?
7: Oui, attendez, oui.
16: Benjamin.
15: Pourquoi le jour de son anniversaire, on reçoit des cadeaux?
0: Bon, ça, vous vous calmez, s'il vous plaît, on me parle, merci.
15: Eh ben, on remplit les blancs, je te préviens. Bon, Gégé, vas-y, continue ce que tu dis.
16: C'est Benjamin.
15: Hein. On n'entend plus rien.
16: Et voilà.
9: Oh, Gérard, t'es
15: bizarre. Y a quelqu'un? Mmh. Gégé,
0: oui, on vous écoute, non, je suis revenu.
9: Ah.
15: Ouais, ben, Gégé, c'est ce que je te disais, quoi. Mmh. Pourquoi le 14 février, ça remonte à des siècles, ça remonte à l'histoire?
0: Oui, mais...
16: Oh. Ouais, Gérard, je peux te poser une question, c'est Benjamin.
0: Oui.
16: Tu parlais des dates. Si le jour de l'an, la veille, le 31 décembre, ça tombait un vendredi 13, tu le fêterais quand même ou pas, toi?
15: Ah, moi, je le fête pas, c'est clair.
0: Qui?
15: Trop les boules.
16: Et toi, Gérard, tu le fêtes ou pas?
15: Vendredi 13, trop les boules. Hein.
0: Mais non, mais moi, de toute manière, le vendredi 13, c'est...
16: Non, mais le 31 décembre, la veille,
0: attendez,
16: le jour
0: y a une
16: de
0: question,
16: l'an, ça tombe
0: y a... 13. Non, mais attendez,
16: 13,
0: hein. Attendez, il y a une question minimale, merci.
7: Oh. Ouais, on nous demande si, donc, la Saint-Valentin... Donc c'est le 14 février. Mmh. On nous demande pourquoi c'est la fête. On nous dit que c'est la fête des amoureux. Et on nous demande pourquoi à la Saint-Gérard c'est pas la fête des enculés.
0: Oh. Alors là, non mais là par contre, oh. La question ouais. Minitel, que ça soit la fête des amoureux, je veux bien.
7: Ouais.
0: Mais alors que l'autre partie, je suis pas d'accord. Parce que si le jour de la Saint-Gérard c'est pas le jour des enculés, et ben dans ce cas-là celui qui a dit ça c'est lui-même l'enculé.
9: Ah, okay. Il va faire
0: sodomiser,
9: Gérard.
0: Okay. Ouais, vas-y Gérard. Ok.
7: Et sur ces belles paroles, on accueille Banane à la place de Kiwi ou Melon.
15: On a un beau panier de fruits ce soir.
7: Et
9: bonsoir
7: Véronique.
9: Gérard. Bonsoir tout le monde.
15: Bonsoir
9: à toi.
15: Bonsoir.
9: Mais au fait, c'est quoi ça, Gérard alors?
0: Ça, je te le dirai pas.
9: Attends,
0: qui à la place de Sabi?
7: Véronique.
0: Véronique. Véronique, bonsoir. Véronique.
15: Ah,
9: bonsoir.
0: Bonsoir. Donc, alors, je répète la question pour Banane et Véronique. Donc, allez-vous vous marier le jour de la Saint-Valentin, donc pour toi, Véronique?
15: Non, je ne me marierai jamais le jour de la Saint-Valentin.
0: Et pourquoi?
15: Bah, si je suis pas amoureuse... Non, mais c'est hors sujet, ça.
0: Non, mais c'est bon, vas-y, mais c'est hors sujet, Cosette, tu permets?
15: Non, moi, je préfère me marier, c'est le jour de mon anniversaire, par contre.
0: Pourquoi?
15: Bah, parce que c'est mon anniversaire.
18: Ouais, mais bon, si tu te maries et ton anniversaire, t'auras deux fois plus de cadeaux.
15: Bah voilà, t'auras des cadeaux deux fois. Ouais.
0: Non, mais dans ces cas-là, même à la Saint-Valentin, ah, tu peux te marier le jour de la Saint-Valentin,
15: ah ouais,
0: si le jour de ton anniversaire tombe le jour de la Saint-Valentin, admettons.
15: Oh là,
0: et que tu te maries ce même jour, t'as le double de cadeaux.
15: Gérard, t'as réfléchi,
18: bah oui,
15: là.
9: Ouais, mais...
15: Ouais, mais...
0: Oui.
9: Faut voir, Gérard, qu'on sky les miches, hein, le 14 février. Donc,
0: ah non, attends, moi, je vais te dire une chose.
9: Hein. Ouais.
0: Là, je vais te dire une chose, tu te détrompes, parce que je vais te dire quand même, c'est pas le truc de la météo, mais faut quand même dire que pour un 12 février, on a eu quand même 17 degrés.
9: Ah ouais, non,
7: bravo, bravo, bravo,
9: bien parlé. La question plus utile à ça.
0: Hein?
9: Cette année, on a de la chance, faut dire.
0: Oui, ouais. C'est qu'on n'a pas eu d'hiver.
7: Et ça, ouais, c'est grâce à Gérard, vous le savez pas.
9: C'est une année spéciale, c'est pour ça.
0: Donc vous réfléchissez, on peut envoyer
7: juste
0: un petit
7: avant,
0: disque.
7: Juste avant, il y a un truc sur Minitel de la part de Roby. Uh-huh. Il nous demande quelle est la différence entre Gérard et le hardcore, la techno hardcore. Tu sais, Gérard, tu... Non, personne?
9: Non.
7: Aucune, c'est tous les deux 200 bits par minute.
0: Voilà. Ben, c'est bien. C'est bon, t'envoies, tu me donneras le titre tout à l'heure.
7: Ok, d'accord.
19: Non, on a le titre,
0: On a le titre, j'espère que c'est pas une un titre bidon.
19: Non!
0: Je l'espère pour toi, Fildar. Donc on a fait le tour de la cinquième. Alors je pose la sixième.
7: Ouais.
0: Faites-vous l'amour le jour de la Saint-Valentin. Donc on se retrouve tout de suite après. Et
19: on écoute,
0: on va s'écouter les Daft Punk avec 809 révolutionne. Et toujours le 3615 code Fun Radio, rubrique directe. Et on récupère Banane.
20: Oui.
0: Bonsoir.
20: Bonsoir.
0: Rebonsoir. Gargamel.
21: Ouais, salut Gérard.
0: Rebonsoir. Stéphanie.
22: Oui, bonsoir.
0: Rebonsoir. Cosette.
23: Bah, elle est virée, j'en prends une autre.
0: Ok.
20: Il y a la Belgique qui sonne. Hein.
0: Et Véronique.
22: Allez, mon amour.
21: Tu prends pas mon américain, ça?
0: Comment?
21: On va avoir un américain pour faire ce qu'il pense à Saint-Valentin.
22: Non. C'est sympa ça.
0: Non, on va là on a j'ai pas l'intention de faire des débats de merde comme la semaine dernière, donc je voudrais que ça se fasse.
21: Non, c'était pas de la merde.
0: Non, mais c'est la semaine sympa. Dernière, c'était le vrai bordel. Donc cette semaine, je voudrais que les deux débats au moins pour une fois dans l'année, hein, je voudrais qu'au moins que les deux débats se passent comme tout le monde le souhaite. Parce que si ça se passe mal, il y aura plus de débat.
21: On peut rigoler comme de temps en temps.
0: Oui, mais d'accord. Mais il y a rigoler. C'est moi, je voudrais qu'une fois, au moins une fois par semaine, qu'on fasse des débats un peu, qu'on puisse réagir tous, mais au moins qu'il n'y ait pas d'insultes.
20: D'accord. Yeah
0: hein, c'est tout ce que je demande.
20: Alors faites-vous l'amour le jour de la Saint-Valentin.
0: Voilà.
21: Ouais, Gérard, c'est Benjamin, tu m'as pas dit bonsoir. Hein.
0: Si.
21: Non.
0: Ah bah excuse-moi.
22: Moi non plus, Stéphanie. Hein.
0: Ah bah si Stéphanie, je t'ai dit bonsoir, je suis désolé. Et on accueille plus,
24: hein. Cruella.
0: Cruella.
22: Cruella, bonsoir Cruella.
21: Salut Cruella.
22: Bonsoir.
0: Allô.
22: Bonsoir.
0: Bonsoir. Bon, réveille-toi parce que si ça commence à dormir, ça va pas aller vite. Hein.
22: Je suis réveillée.
21: Allô. Gérard, c'est Gargamel.
0: Ouais. Ouais, bah vas-y, donc faites-vous l'amour le jour de la Saint-Valentin, donc...
21: Écoute, je crois que c'est... Ouais, moi je pense que... Bah oui, c'est sûr, je vais faire l'amour, mais surtout, je pense que bon, j'ai déjà demandé si elle veut bien... Bon, si elle veut bien se faire sodomiser, quoi. Je n'ai jamais essayé, et je trouve que justement, la Saint-Valentin, ça pourrait être l'occasion de demander, quoi, tu vois.
0: Ouais, mais moi je vais te poser une question, Benjamin, comme c'est toi qui viens de parler.
21: Non, c'est Gargamel.
0: Ah, c'est Gargamel, pardon, excuse-moi. Donc, est-ce que tu crois que le jour de la Saint-Valentin, c'est comme ça que tu donnes une preuve d'amour à ta copine en lui faisant mal par derrière?
22: Non, c'est une super.
21: Non, en lui tirant une cartouche.
0: Non, mais là.
21: Sérieusement, tu peux lui exposer tes fantasmes le jour de la Saint-Valentin, quoi.
0: Oui, ouais, mais d'accord, mais si elle n'est pas d'accord.
21: Eh ben, j'assiste pas.
0: Ah, voilà.
21: Les dents à la bouche.
0: Si elle veut pas.
21: Ah, dis donc, je sors pas avec des nonnes, hein.
0: Ah bah oui, mais attends, dans ce cas-là, si elle te refuse la sodomie...
21: Ça, je suis d'accord, c'est normal, mais la bouche, quand même, merde.
0: Ah bah, si elle veut pas, si elle aime pas, tu vas pas la forcer.
21: Bah non, je vais pas la forcer, mais... Pff,
0: c'est triste, alors, dans ce cas-là, tu vas la quitter parce qu'elle veut pas...
21: Ah non, j'ai pas dit ça.
0: Ah bon?
21: Bah, je me taperai une main droite, quoi.
0: Comme tu veux.
21: Ouais.
0: Donc, Benjamin, pour toi?
21: Donc, tu peux répéter ta question, parce que j'ai...
0: Oh non, Benjamin. Benjamin,
20: la question, c'est faites-vous l'amour le jour de la Saint-Valentin. La septième, c'est avez-vous connu l'amour le jour de la Saint-Valentin. La huitième, a-t-on...
24: Je l'ai coupé.
0: Voilà, merci.
21: Comment ça se fait, il connaît tout? Oui, comment ça se fait?
0: Oui, je voudrais bien savoir, celui-là.
21: C'est pas lui qui t'a envoyé le débat?
0: Donc, Benjamin.
21: Ouais, donc, bah écoute, ouais, c'est symbolique. Autant faire... Est-ce que tu peux parler moins fort, Gérard? Parce que je sors du resto, là, et ça me fait mal à la tête.
0: Oh, mais attends,
21: attends, laisse-moi finir. Et ouais, je fais ça aussi le jour de la Saint-Valentin, ouais.
0: Ouais, d'accord. Ok. Stéphanie.
22: Et ben moi, l'année dernière, j'ai demandé à mon copain qu'il me sodomise le jour de Saint-Valentin.
21: Ah, tu vois, Gérard.
0: Oui, non, mais attends. Gargamel, s'il te plaît, tu... Oh.
21: Non, mais c'est pour dire que je suis pas tout seul, quoi.
22: Non,
21: oui,
22: mais je comprends. Hein.
0: Oui, mais alors, et t'as accepté?
22: Non, c'est moi qui lui ai demandé de le faire.
0: Ah, c'est toi? Mm-hmm. Ah, donc, nuance. Et il a bien voulu.
22: Bah oui, attends, tu proposes à un mec de t'enculer, il dit pas non. Hein.
21: Ben, ça,
0: ouais, mais attends, dans ce cas-là, il y a un proverbe qui dit l'homme, l'homme propose, la femme dispose.
22: N'importe quoi.
25: Bah
22: là, c'est moi qui ai proposé.
25: Même, les gars.
0: Ah, ok.
25: Ouais.
0: Ok. Véronique.
23: Ah, c'est bien.
21: T'as encore lu le dictionnaire, Gérard?
22: Oui.
0: Véronique.
22: Oui.
0: Oh, tu travailles, s'il te plaît, merci.
22: C'est quoi déjà la question?
0: Oh non, mais. Les là. Oreilles, c'est comme le cul, ça se lave, ma chérie. Hein.
21: Ah, bah, on en revient au cul encore, tiens.
0: Ouais, mais. C'est
22: non,
0: pour
22: mais y'a pas de problème, mon amour.
0: Ouais, mon amour, tu vas voir tout à l'heure, mon amour. Faites-vous l'amour le jour de la Saint-Valentin?
22: Non. Pas le jour de Saint-Valentin, parce que moi, je fais ça tous les jours.
0: Ah bon?
22: Ouais.
21: Waouh, il paraît que c'est très bon pour la santé de baiser tous les jours.
22: Ouais, c'est vrai.
0: Ouais, non, mais il paraît qu'à la fin, ça rend les couilles molles. Hein. Ouais.
21: Voilà, c'est n'importe quoi.
0: Quoi, c'est n'importe quoi? Mais attends, tu as baisé tous les jours pendant 24 heures et après, tu vas pas avoir les couilles molles.
21: Non, mais d'accord, Gérard, mais une fois par jour, pas 24 heures.
0: Il y en a qui veulent ça toute une journée, hein, je suis désolé.
22: Oui, mais sérieux? Tous les jours.
21: Tu peux me présenter?
0: Donc, Cruella, pour toi?
22: Moi, je suis plus celle.
21: Alors ça...
0: Non, mais alors, Cruella, Cruella.
21: Est-ce que tu donnerais ta virginité?
0: Attendez. Cruella, s'il te plaît. Ouais. Tu vas parler bien fort devant ton combiné, parce que sinon...
22: Mais c'est parce qu'elle est sensuelle. Hein.
0: Non, mais attends. Moi, des voix comme ça, ça me prend la tête quand on pose des questions et qu'elles ne répondent pas.
21: Allô, Gérard.
0: Bon, Cruella, tu réponds.
22: Ouais, bah, je t'ai dit, je suis pucelle, mon mignon.
0: Voilà. C'est quoi celle-là?
1: Elle est chaude, elle est chaude.
0: C'est quoi celle-là?
1: Elle est chaude.
0: Elle sent douce, celle-là.
22: Mais je sais pas.
0: Ouais, tu m'entends?
22: Ouais.
0: Ouais, tu m'entends, bah
22: non, je t'attends, Gégé.
0: Ah, tu m'attends?
22: Ouais.
0: Eh ben, je t'attends, ben.
22: Tu pourras faire ce que tu veux, Gégé.
0: Ouais, ben, quand on aura marre de m'attendre, eh ben, tu verras le jour se lever, hein.
22: Ouais, je serai comme Pénélope.
0: Voilà. Ok, merci. Ouais. Donc, on va passer la. La prochaine question.
21: Déjà.
1: Avant Gérard, j'aimerais qu'on accueille les nouveaux, hein, parce que j'en ai viré comme d'habitude. Mm-hmm. Alors, on accueille Pomme.
21: Salut Pomme.
0: Refais-moi une liste, s'il te plaît.
1: Ouais, et Poireau.
0: Pomme, Poireau. Ah ben, c'est pas mal. Et c'est bizarre, ce soir, on va dans les fruits. Hein. Donc, avez-vous connu le.
21: C'est trop cool ce que t'as dit, Gérard, là.
0: Ben c'est sympa, merci. Donc, bon, ça y est, là, on se calme un peu, là. On se calme un petit peu, merci. Donc, avez-vous connu l'amour le jour de la Saint-Valentin?
21: Par devant ou par derrière?
0: Ben, avez-vous connu l'amour?
21: Ouais, c'est Benjamin.
0: Oui.
21: Avec ma grand-mère, ouais.
0: Alors, Benjamin.
21: Qu'est-ce que j'ai dit?
2: Tu es donc zoophile.
22: Non, il a pas
0: on dit. Se calme.
21: On parle pas de Sandy.
0: Bon, allez, hop.
1: Oh non, putain.
21: Et on enlève les fruits, là. Ouais, allez, Pomme, hop.
0: Non, mais moi, je cherche pas qui c'est, donc...
1: Non, mais je gère, vas-y. Mmh.
0: Donc, Véronique.
21: Véronique.
22: Ah, oui.
0: Oh, tu... moi. Ouais, bah, avec toi, s'il te plaît, merci. Ouais, tu veux que je répète la question, c'est ça?
22: Oui, voilà, oui, si tu veux, oui.
0: Ouais. Avez-vous connu l'amour le jour de la Saint-Valentin?
22: Non, pas du tout.
0: Pourquoi?
22: Bah, parce que j'ai pas connu l'amour.
0: Non, mais répondez tous en même temps, mais réveille-toi. Ouais, non, mais...
21: Tu sais, Gérard, tu fais de la radio, fais attention à ce que tu dis.
2: Ouais, c'est un ça, bon chaque parole, c'est hyper chaud.
0: Ouais, non, mais il y a certains trucs qu'il faut quand même respecter quand je dis « répondez tous en même temps », c'est-à-dire réagissez, mais sans foutre la merde.
21: Ok.
0: Hein. C'est okay. Pas en mettant le bordel que tout le monde comprendra.
21: Ah, d'accord, ok, pas de problème.
22: Hein. Affirmatif.
21: Ça roule.
0: Donc, Cruella.
22: Ouais.
0: Donc, pour toi.
22: Ouais, je l'ai connu.
0: Bon, mais attends, et Cruella.
22: Ouais.
0: Tu vas te réveiller parce que tout à l'heure tu as gerbé, toi.
21: Mais Cruella, c'est toi qui es pucelle.
22: Ouais.
21: Et est-ce que tu serais prêt à donner ta virginité le jour de la Saint-Valentin?
2: À Gérard.
21: À Gérard, bien sûr.
22: Ouais, tout à fait, ouais.
0: Mm-hmm.
22: Et à quelqu'un d'autre? Non, rien qu'à Gérard.
0: D'accord. Vojica.
21: C'est qu'il est bon,
0: qui c'est qui vient de dire ça?
21: C'est Gargamel.
0: Mm-hmm.
21: Mais c'est un compliment.
0: Ok. Vojica.
21: Ouais. J'ai pas très bien entendu la question, désolé, je suis arrivé en cours de route.
0: Ouais, mais ouais, quand vous appelez.
21: Non, mais je suis désolé. Attends, je vais lui dire, Gérard.
0: Non, mais attends, attends. Attends, qui c'est qui veut lui dire la question?
1: Non, c'est Gargamel, vas-y, Gérard.
0: Non, mais Gargamel, c'est pas toi qui pose les questions, c'est moi, d'accord?
21: Autant pour moi.
0: Je te remercie.
22: Ouais,
0: donc, Vojica.
21: Ouais.
0: Vojica, quand t'appelles, j'espère que tu mets un peu de radio, comme
21: ça. Non, me dis pas mettre la radio, parce que sinon, ça fait de l'écho, tout ça. Donc
0: oui, mais d'accord, mais avant que t'appelles, comme ça, que. Avant que t'appelles, t'essayes de savoir la question.
21: Ok, mais je pouvais pas écouter, donc tu peux répéter la question, s'il te plaît.
0: Avez-vous connu l'amour le jour de la Saint-Valentin?
21: Non, bon, voilà.
0: Pourquoi?
22: Tout ça pour ça.
21: Oh, tu vas pas me gonfler, parce que...
0: Non, alors je vais pas te gonfler, bah pas non plus. Putain. Allez hop, tu vires. Comme ça, je vais pas te gonfler, tu vas te dégonfler.
21: Ok.
0: Alors, bonne nuit. Allez hop. Bonne nuit, Vojica.
1: Ah, je l'ai viré, on accueille la paire aussi.
0: À la place.
21: Oui, c'est la paire.
1: Ouais, c'est un nouveau.
21: Salut la paire.
1: Ouais, je suis sûr, il y en a deux.
21: Vojica, parce qu'entre gens du meuble, on se soutient. Hein.
22: Ouais, d'accord.
21: Ouais.
0: Donc, Benjamin, pour toi.
21: Pour moi, quoi?
0: Est-ce que t'as connu l'amour le jour de la Saint-Valentin?
21: J'ai dit avec ma grand-mère, mais tu m'as zappé.
22: Ouais, ça veut dire quoi, ça, ou juste avec ta grand-mère?
21: Non, c'est-à-dire qu'elle m'a expliqué un peu à ce moment-là tout ce qui se passait dans l'amour. Et après, bon, bah, j'ai connu d'autres femmes, quoi.
22: Ah, c'est une initiation, en fait.
0: Eh, hey, merci pour celui qui a du monde derrière, hein. Ça s'entend presque pas. Gargamel.
21: Ouais, ben, moi, non. Enfin, moi, genre, je me suis fait draguer par un garçon, mais c'est tout.
4: C'est Gérard.
21: C'est dans une boîte, mais... Non, pas dans les chiottes.
0: Alors, Gargamel, bonne nuit.
21: Arrête, mais qu'est-ce que je t'ai fait?
0: Ça t'apprendra, bonne nuit.
21: Mais je t'ai dit tout ça, j'ai dit tout ça.
0: Bonne
21: vraiment,
0: nuit,
21: j'ai
0: bonne
6: je
0: nuit.
6: Je viens, tu me dis bonne nuit, et on accueille Formica à la place de Vojica.
10: Bonsoir, Formica. Salut, Formica.
0: Non, mais...
6: Formica! Formica!
21: Ouais, salut, je suis là, j'en arrivais. Désolé, j'étais un petit peu endormi.
0: Ouais, bah, tu as travaillé parce que sinon, tu allais te endormir.
21: Bah ouais, t'as raison.
10: Gérard?
0: Oui?
10: Est-ce que j'ai déjà fait draguer par des mecs?
0: C'est qui?
10: Ah, c'est Cruella qui pose la question.
0: Non, pas du tout, tu vois.
10: Jamais.
0: Non.
10: Tu as déjà visité une prison turque?
0: Non plus.
4: Est-ce que tu aimes les gladiateurs?
10: Gérard, ça t'intéresserait d'être dragué par un mec?
0: Non.
10: Bon.
4: Gérard, je peux
10: tenter des expériences dans la vie, GG.
0: De quoi?
10: Il faut tenter des expériences.
21: Eh, Gérard, je sais pas si t'es d'accord avec moi, mais Véronica, elle est pas drôle du tout, hein.
10: Non.
21: Elle est vraiment pas drôle.
10: Hein. Elle est lourde.
6: Et puis elle dort, là.
21: En plus, elle est chiante. Hein.
0: Non, mais attends.
21: T'es pas d'accord? Non, mais franchement, honnêtement, hein. Moi, c'est mon idole, tout ça. T'es pas d'accord?
0: Bon, et Benjamin, si t'es pas content.
4: Non, j'ai une question à te poser, moi.
0: Oui?
4: C'est est-ce que t'aimes quand un chien il s'agrippe à ton mollet, il fait des mouvements de haut en bas?
0: Benjamin.
21: Allez hop, tu me le dégages, le Benjamin.
0: Ouais, voilà. Bonne nuit, Benjamin.
6: Ok, et à la place de Benjamin, donc, on accueille Azraël.
10: Bonjour
21: Azraël. Salut Azraël. T'as un peu viré méchamment quand même.
10: Oui.
0: Mais Gargamel. Tu sais qu'on n'a pas viré Gargamel.
6: Si, tu l'as viré.
21: Ah ouais, ouais.
0: Ah bah tant pis. Donc la paire.
4: La paire de quoi?
0: Il n'y a pas de la paire.
4: Tu peux me répéter la question?
6: Mais si, il y a la paire.
21: Oui, il y a la paire.
0: Avez-vous connu l'amour le jour de la Saint-Valentin? Mais dépêchez-vous parce que je veux pas.
4: Moi, j'aimerais bien faire un bébé le jour de la Saint-Valentin, GG, ouais, c'est clair.
21: Et d'accord, mais... ça c'est bien ça.
0: Ouais, non, mais
21: bien.
0: Attendez, attendez.
4: J'ai tout plein de bébés, GG.
21: Non, moi, ouais, je préférerais. Ça, c'est une belle preuve d'amour, ça.
0: Ouais, mais la paire.
4: Tu mets une bonne cartouche vite fait, c'est une belle preuve d'amour, ouais.
0: D'accord. Véronique?
21: Moi, je suis.
0: Non mais attends, toi pour un son, t'es, ben, tu vas attendre un petit peu, merci.
21: Mais la paire, il a pas un frère jumeau?
4: Bah il y avait...
6: Bon, tu les as coupés, demande à Véro.
0: Véronique!
10: Oui, c'est quoi la question?
0: Oh non mais arrête... Oh, allez, bonne nuit Véronique!
6: Allez, bonne nuit!
0: Putain, elle est bouchée celle-là ou quoi?
21: Non mais elle est trop conne, mais viens là moi celle-là.
6: Ah c'est fait?
10: Ben tu te calmes.
0: Attends,
21: attends, c'est pas drôle, Véronique, c'est pas marrant ce que tu fais.
10: Et ça te croit que t'es drôle?
21: Oui, on va pas se battre.
0: Tu restes poli, d'accord? C'est pas toi qui commande le lascar qui dit que c'est une conne, d'accord?
10: Ouais, merci.
21: Calme le jeu, calme le jeu.
0: Mais avec une conne comme elle, on s'amuse, avec un con comme toi, on se fait chier.
21: Calme le jeu, Gérard, calme le jeu, c'est quelque chose là.
0: Ok,
21: donc. Sauve le débat.
6: Bon, là, je vais accueillir de nouveaux candidats, bien sûr, au superbe jeu de Gérard. Mais après, on répond aux questions.
21: Ouais.
6: Alors, Poisson-Lune.
21: Bonsoir.
0: À la place.
21: Bonsoir.
6: Poisson-Lune à la place de Benjamin et Patricia, pardon, à la place de Véronique.
10: Bonsoir.
21: Salut Patricia.
0: Allô.
4: Allô.
10: Oui.
4: Bonsoir, t'es au standard, oui, bonsoir.
0: Ouais. Oui, non, mais c'est bon, non, mais je reprends pas ta.
10: Allô.
21: Oui, allô.
10: Ouais.
21: Bonsoir, tu veux parler de quoi?
10: Allô.
21: Allô, faites bonsoir. Allô.
0: Oh,
10: allô.
0: Oh, c'est quoi là? Il s'amuse à quoi là?
21: On y va crescendo, alors vous arrêtez.
10: D'accord. Non mais attends, tu te prends pour Gérard, toi ou quoi?
0: Non mais attends, vous jouez à quoi là? Depuis quand que vous vous amusez à faire des conneries comme ça là?
10: Ouais.
21: Mon GG.
0: Quoi?
21: Ah, tu nous entends?
0: Non mais attends, je suis pas ton GG, d'accord?
21: Excuse-moi, c'est Poisson Lune, c'est quoi la question?
4: Tout le monde partage ton trou de balle.
21: Oh, alors là,
0: merci. Donc alors, attendez-vous un bébé le jour de la Saint-Valentin?
21: Attends, je comprends pas la question.
10: Tu peux répéter la question?
21: Est-ce qu'on attend un bébé ou est-ce qu'on fait un bébé?
0: Vous faites-vous un bébé le jour de la fin de la Saint-Valentin?
21: Alors, Azraël, je peux répondre?
0: Oui.
21: Donc, bah, écoute, je pense que c'est quand même ce qu'il y a de plus beau, quoi. De faire un bébé à sa copine le jour de la Saint-Valentin, c'est magique, quoi.
0: Mmh.
21: Tu penses pas?
10: D'accord.
0: C'est qui vient de dire ça?
21: Azraël.
0: Oui.
21: T'es pas d'accord?
10: Non, je suis pas d'accord.
0: Qui est pas d'accord? Donnez vos noms et dites pourquoi que vous êtes pas d'accord.
10: C'est Cruella.
0: Ouais, Cruella.
10: Moi, je suis pas d'accord.
0: Mais pourquoi?
21: En plus, ça fait un petit Capricorne après.
10: Non, parce que t'es pas obligé que ça soit la Saint-Valentin.
21: Ou... Ah non, t'es pas obligé, mais c'est beau, quoi, c'est pour le symbole.
10: Ah non, ça veut rien dire.
21: Tu te rends compte, tu dis à ton enfant que tu l'as fait le jour de la Saint-Valentin, quoi.
10: C'est con.
0: Non, mais attendez. Mais attendez, mais pourquoi?
21: Ouais, mais toi, t'es une paysanne, c'est pas possible.
0: Quoi. Non, mais attends, qui c'est là? Qui c'est qui dit ça?
10: C'est mon mignon.
0: C'est qui ça? Oh, le mec qui vient de dire ça là, donne ton nom.
21: C'est Azraël, excuse-moi, mais je me suis emporté.
10: GG?
0: Oui.
10: Elle arrête pas de me traiter de poufie à cette conne, alors réagis quand même.
0: Qui?
21: Oui, c'est bah, sérieux, c'est vrai qu'il y a beaucoup d'insultes ce soir entre
5: autres. Oui, Adral, il arrête pas de m'insulter.
21: Ah non, arrête-toi.
0: Non, bon, dans ce cas-là, je vais vous prévenir d'une chose.
21: Oui.
0: Soit que vous arrêtez de vous insulter ensemble, ou soit que je vous vire tous, on met un disque et je reprends du monde.
11: Bon, Gérard, non, on va arrêter de virer les gens toutes les deux secondes. Tu vires les gens toutes les deux secondes.
21: Ouais, Gérard, c'est Formica là.
0: Ouais, Formica.
21: Tu peux passer à ta prochaine question s'il te plaît, parce que je pense qu'on s'embrouille un petit peu dans le débat et que ça part mal.
0: Bon, alors, Formica, si ça te plaît pas.
21: Non, ça me plaît, c'est vachement super.
11: Il est d'accord avec toi.
21: Mais je dis ça pour ton bien et le bien de tes auditeurs.
0: Oui, mais dans ce cas-là, moi, c'est moi qui pose des questions, c'est tout.
21: Bah oui,
0: attends, faites-vous un bébé le jour de la Saint-Valentin, c'est tout. Ouais, c'est pas toi qui commande.
12: Gégé, quand est-ce que tu nous demandes si on a reçu des CD pour la Saint-Valentin? Vas-y, accouche.
0: Non, mais accouche, tu iras accoucher toi-même.
21: C'est Gargamel,
0: c'est Azrael. Comment ça se fait qu'on a encore Gargamel?
21: Non,
11: c'est Azrael.
21: Allô, c'est Azrael, je t'emmerde, Charles.
0: Alors là,
21: Non, il déconne.
11: Il essaie de te fermer, Gérard.
21: Formica, je vais te mettre le trou du cul en étagère, c'est possible.
0: Non, mais tu fais ce que tu veux.
21: C'est pas Formica. Faut gerber, Gérard, là.
0: Ouais, mais je sens que ça va gerber vite fait. Il y a 15 questions.
11: Gérard, reprends ton débat avec la question et tout le monde va répondre un par un, parce que là, c'est le bordel. Ok?
0: On y va. Faites-vous un bébé le jour de la Saint-Valentin, donc Formica. Formica.
21: Ah. Ouais, donc la question, je suis pas tout à fait d'accord avec.
0: D'accord.
21: Voilà.
0: Poisson-lune.
21: Je vais te dire ouais.
0: D'accord. Ben ça, c'est ça. Comme ça, tu réponds vachement vite, toi.
21: Je voulais être concis, cette réponse.
0: Cruella.
21: C'est bien.
0: Oui, Cruella.
5: Je passe.
0: Tu passes, bah c'est bien. Qui c'est qui nous reste encore?
21: Azrael.
11: La paire.
21: Ouais,
0: la paire.
12: Ouais, moi j'attends un petit bébé labrador pour la Saint-Valentin.
0: Ouais.
12: Ouais.
0: C'est bien.
12: On s'est cassé le cul à le faire et tout, il a fallu gérer, enfin je suis pas le genre.
0: Quoi. Ouais, Véronique. Qui c'est qu'on a? Philippe.
12: Oui, je suis là.
23: C'est pas Véronique.
0: C'est
12: Patricia.
5: Non, c'est Patricia.
0: Ouais, Patricia.
5: Non, j'ai pas.
11: Patricia.
5: J'ai pas encore de bébé, mais j'aimerais bien en avoir un de toi, par contre.
0: Ouais, quoi, pourquoi au secours?
21: Bah, parce qu'Alien 4 c'est déjà sorti. Tu veux un petit singe?
5: Au secours.
21: Tu veux un gibon?
0: Bon, c'est bon, tout le monde a fait le tour. Bah, moi,
5: non, moi, j'ai pas répondu.
0: Qui?
5: Stéphanie.
0: Stéphanie?
5: Oui.
0: Ouais, bah je t'écoute.
5: Bah non.
0: Et pourquoi non?
5: Bah parce que.
0: Parce que quoi?
5: Bah parce que.
11: Parce que
5: ça,
11: quoi?
5: Ça se calcule pas, c'est tout. Parce que.
0: Bon bah d'accord, bah dis donc.
5: Tombe.
21: Ah ouais, c'est vrai ça.
5: Faut attendre et tout. En plus, ça tombe une fois par an. Il suffit que cette semaine-là, j'ai mes trucs. Et bah faut que j'attende l'année d'après. Donc j'ai pas à me casser le cul à calculer 14 février, 21 juin, j'en ai rien à foutre. Mmh. Ça sera quand mon cycle ovulatoire me le permettra.
0: Bah moi, je peux te dire une chose, que si la nana a un bébé le jour de la Saint-Valentin, si elle veut le porter 9 mois, elle porte 9 mois. Sinon, c'est pas la peine.
11: Et si elle veut le porter 12 mois? Et si elle veut le porter en 5 ans?
0: Non,
21: c'est ouais, ça mois. D'ailleurs, je trouve ça dégueulasse, quoi. Elles sont jamais libres de faire ce qu'elles veulent, quoi.
5: Exactement.
0: Ah non, mais attends. Qui c'est qui vient de dire ça?
21: C'est Azrael, qui m'oublie tout le temps.
0: Non, mais attends, Azrael, je vais te dire une chose. Si elle veut, celle qui décide...
21: Ouais, mais Fildar a raison, pourquoi pas 12 mois? Pourquoi?
0: Mais non, 9 c'est mois 9 mois, c'est 9 mois, c'est pas 12 mois. J'ai jamais vu quelqu'un qui portait un bébé 12 mois.
21: Bah ça, c'est ce que je te dis. C'est comme la Saint-Valentin, c'est comme le 1er avril, tout ça c'est commercial, quoi.
12: T'as jamais vu quelqu'un qui porte un bébé 12 mois? Va en Hongrie, tu verras.
0: N'importe quoi.
5: Non, bon,
12: c'est Poisson-Lune.
0: Ouais. Je t'écoute, Poisson-Lune.
12: Non, je disais va en Hongrie, tu verras.
0: D'accord. Donc, oui.
5: Ouais, c'est cruel, hein.
0: Ouais.
5: Je voulais savoir combien tu voudrais de bébé, toi?
0: Non, j'en veux 9.
5: Comment?
23: Qu'est-ce
5: que t'as
23: dit?
5: Comment?
23: 9 petits Gérard, t'imagines le tableau?
0: Non, 9 babouins.
23: Ah bah ouais, c'est clair de le dire.
11: C'est clair, c'est clair.
0: Donc.
5: Gégé, t'en veux combien?
11: Donc.
21: Et tu veux nous faire un
11: rire? Gérard, vas-y, on braye le débat.
0: Avez-vous reçu des CD pour la Saint-Valentin, donc Stéphanie?
11: Saint-Valentin.
5: Moi, mes CD, je me les achète toutes seules.
0: Mmh. Et pourquoi? Ah ouais, c'est vrai, parce que toi, tu.
11: Et pourquoi?
0: Merci, Manu.
11: C'est pas moi, Gérard.
0: Ouais, donc tu te les achètes toute seule?
5: Exactement.
11: Toute ouais. seule?
5: Oui, parce qu'à chaque fois qu'on m'offre un truc, ça me plaît pas, donc là je suis sûr que ça me plaît.
0: Ok. Patricia?
5: Non, moi on m'offre les CD, moi.
0: Si on me demande d'en offrir un à quelqu'un, tu serais prête à le faire?
22: Non, pas du tout, parce que je suis radine, donc.
0: Ah d'accord.
3: Ah bah dis donc.
0: Et toi, Stéphanie, si quelqu'un t'offre un CD,
22: ouais.
0: Donc tu le prends ou pas?
22: Non, je t'ai dit non, moi c'est moi.

0: non, ouais, voilà. Tu te fais rembourser.
1: Non, tu vas pas aller chez le magasin parce que le cadeau est.
2: Non.
3: Non, tu le refiles.
0: Moi je le revends. Hein.
3: Ouais, tu le revends, voilà, exactement. Ouais, Gérard.
1: Oui.
3: C'est Poisson Lune, moi si on m'offre un CD le jour de Saint-Valentin, je m'en sers pour caler la table de la cuisine. Et voilà.
1: Non, mais attends,
3: Que ça se fait pas, quoi.
1: Mais n'importe quoi.
2: Formica, il est parti et justement à la place de Formica, on accueille Saint-Valentin.
3: Comme par hasard.
0: Bonne fête Valentin.
3: Bonne fête, bien fête.
1: Ouais.
0: Vous aussi.
2: Bon. Ouais.
3: Ah bah c'est un trave encore ça.
0: Oui.
3: Gérard, c'est un travelot. Gérard, t'as encore fait avoir.
1: Ah. Ça y est là ou quoi? Il se réveille lui là ou quoi?
2: Ouais, réveille-toi. Oui, c'est vrai, réveille-toi.
4: Alors... Ah, vous parlez de moi, j'imagine.
1: Non, on parle du pape.
4: Ah. Ouais, mais je n'ai pas entendu la question, j'arrive du standard.
1: Bon, allez, c'est bon, on va faire.
2: Allez.
1: Dixième.
3: Gérard, gère.
1: Non, dixième, faites-vous un voyage.
2: Donc,
1: le jour
2: dixième, faites. Ouais, Manu, merde! C'est moi, t'as vu mes mains? Elles sont sur les boutons, elles sont en l'air, mes mains. Je fais le son avec mes mains?
3: Comme par hasard.
0: C'est pas mes mains.
5: Bon, Gégé, c'est quoi la question que représente la Saint-Valentin
2: pour un mec,
5: c'est ça?
3: Bon ben...
5: Bon, allez, c'est bon.
1: Vous allez vous calmer, parce que le premier débat, il commence à foirer, ça commence à me plaire.
0: Je souris, Gérard.
1: Il est quand même 2h10 et il commence déjà à poirer, il reste encore 5 questions.
5: Eh, hey, Gérard, je vais t'offrir le CD de Kiki Martin, Undo Stress dans tes fesses, tu vas voir.
1: Ok.
5: Je vais t'offrir le CD de Kiki Martin, Undo...
2: J'ai découpé.
1: Voilà, comme ça, celui-là, tu peux lui dire « Maman, au revoir tout de suite à lui ».
5: Au revoir, bon,
3: au revoir.
0: Au revoir, Gégé.
1: Donc, faites-vous un voyage le jour de la Saint-Valentin.
3: Ah, c'est une bonne idée.
1: Et qui? Oui.
3: Azrael.
1: Oui.
3: Bah, écoute, là, tu viens me donner une idée. Pourquoi pas, tiens.
0: Tu vas l'emmener où?
3: Un truc où on va jamais. À Euro Disney, tiens.
0: Center Park.
3: Au Center Park. Ouais, Center Park, tiens, parfait.
0: Center Park, hein.
3: Comme ça, il y a des jacuzzis. Moi, j'aime bien baiser dans les jacuzzis.
1: Ouais. D'accord. Cruella.
3: Attends, Gérard. T'as pas baisé dans les jacuzzis?
1: Bon, attends, tu permets qu'on voie un peu les gens, ce qu'ils ont à répondre là-dessus?
3: Ok.
2: Tu peux répondre rapide, est-ce que t'aimes faire ça avec un jacuzzi?
1: Non.
3: Je ne sais pas ce que c'est.
1: C'est quoi?
2: C'est quoi un jacuzzi, Azrael?
3: Bah, un jacuzzi, c'est.
0: C'est un gros bonhomme, tu sais.
3: Exactement.
0: Et... On appelle ça les jacuzzis. Tu sais, c'est un sport au Japon.
3: Non, sérieusement, c'est une espèce de piscine où il y a des bulles et où l'eau est chaude. Mais fais gaffe, Gérard, c'est hyper dangereux de baiser dans une piscine. Et tu sais pourquoi, Gérard?
1: Non. Non, c'est pas un de jouer avec ton combiné.
2: Avec ton combiné.
1: Merci. Bon,
2: bah, merci.
3: Parce que tu m'écoutes, Gérard?
1: Oui, merci de jouer avec ton téléphone.
3: Gérard,
1: je viens de te dire.
2: Bon, alors, je viens de te dire.
3: Non, mais donc, Gérard, je te disais qu'il faut pas baiser dans un jacuzzi. Pourquoi? Parce que lors de la pénétration, tu sais ce qui se passe?
0: Oh là là.
3: Eh ben, ouais, exactement.
2: Bon.
1: Gérard, moi, ce que
2: non,
1: je te...
2: Moi, attends,
1: écoute-moi.
2: Vas-y.
1: Ce que
2: vas-y.
1: Je te propose de faire, si tu poses ta question, on met un disque, on revient après.
2: D'accord.
1: Okay. Faites-vous.
2: Oh. Donc,
1: faites-vous un voyage pour la Saint-Valentin.
2: Ouais.
1: Et on se retrouve,
2: et on
1: juste,
2: se retrouve
1: après.
2: Juste après.
6: Les numéros de téléphone, quand même.
1: Donc,
2: 0803-0870-5000.
1: Et 0803-0850-5000. Et 3615, code Fun Radio.
2: Fun Radio.
1: Direct.
2: Direct.
1: Super Valentin.
7: Bonsoir.
1: Bonsoir. Poisson Lune.
7: Bonsoir.
1: Azrael.
3: Bonsoir.
1: La Paire.
7: Bonsoir.
1: Cruella.
0: Bonsoir.
1: Oh,
6: c'était juste un message personnel.
1: Voilà, c'est bien. Message personnel, on ne le fait pas. Oui. Ouais.
7: Et on est combien en tout?
1: Bah attends, tu permets, j'ai pas fini. Stéphanie.
8: Oui.
1: Bonsoir. Et Patricia.
8: Bonsoir.
1: Viens avec toi, toi. Oh, Patricia.
8: Oui, bonsoir.
1: Ouais, réveille-toi, merci.
7: S'il te plaît.
1: Ouais, s'il te plaît, ça c'est toi qui vas me donner des ordres maintenant?
7: Oh, ouais, jamais on oserait faire ça.
1: Non. Donc, alors, faites-vous un voyage le jour de Saint-Valentin. On va demander à Azrael, tiens.
3: Eh ben, oui, moi je vais faire un. Je pense que je vais aller, normalement, je devrais aller au Brésil.
8: Au pays des Schtroumpfs.
7: Te faire opérer.
3: Ou, éventuellement.
7: Te faire opérer.
3: Bah oui, pourquoi pas.
7: Bah oui.
3: Me faire opérer de l'anus. Exactement.
7: Ouais, bah c'est pas très drôle, hein.
1: Non mais ça va, j'entends même pas ce que les auditeurs disent, vous parlez entre vous là.
9: Manu,
1: non mais c'est bien Manu, hein.
7: On peut...
1: Bon, la paire.
7: Y'a Christophe qui voulait partir au Brésil.
1: La paire.
7: Oui. Ouais, non.

0: tant que moi je pars pas en voyage, j'ai pas de thunes. Pas de thunes.
1: Tu touches la peur?
0: Ouais, je me touche, ouais.
2: Ouais, ouais, mais si t'en avais, t'irais où?
3: C'est qui là qui parle comme ça?
0: Si j'en avais, j'irais. La banlieue proche. Sur Rennes.
2: C'est-à-dire?
0: Sur Rennes, sur Rennes.
3: Qui vient de dire ça? Donne ton nom.
0: L'auberge de jeunesse, là, sur Rennes, c'était Carnot.
3: Donne ton nom, toi. Donne ton nom.
0: Arnett.
3: Donne ton nom.
0: C'est ton nom.
1: Bah oui, comment tu veux qu'il te le donne par téléphone?
4: C'est pas évident.
1: Hein. Bah Gérard.
4: Putain, mais révèle ton identité.
1: Moi, je voulais quand même répondre, mais si je devais partir quelque part pour la Saint-Valentin, déjà, je partirais pas tout seul. Allô, Gérard.
0: C'est bizarre, ça.
3: Gérard, vous permettez, s'il vous plaît?
1: Je partirais accompagné. Gérard, viens pour débat.
2: Mon amoureuse.
3: Non, mais...
5: C'est quand même bizarre, tous, ce que tu dis, hein.
1: Bon, Gérard, tu veux tout lâcher.
0: Je prendrais peut-être le train ou le bateau ou voir l'avion.
4: Ouais.
0: Et puis on regrette dans les...
3: Ouais, mais attendez,
0: oh. J'ai vu un film sur ça, il coule.
1: Gérard, qu'est-ce que tu fous?
5: D'accord.
0: Ah, vous savez ce que moi j'en dis,
3: maintenant,
0: à la maison, vous voyagez.
3: Bon, Manu, s'il te plaît, essaye de me...
5: Allô, je vous entends pas, j'étais à la maison.
3: Allô,
5: bien faire. Alors, gère un peu ton débat, là, t'es tout seul, Gérard.
3: Oh
5: mmh. Attends, j'ai coupé. Bonsoir à tous.
4: Bonsoir.
3: Bon.
5: Bonsoir.
3: Oh, ça y est, oui, ou quoi, là?
0: J'ai envie de laisser le bordel, là.
1: Gérard, fais gaffe, attention.
3: Attends-toi, je t'ai pas demandé quelle heure il était.
4: Souris, Gérard.
5: Demande 2h20.
0: Bon, il doit pas être loin des 3h, 4h.
3: Eh, hey, y'en a un qui s'amuse à passer sur tout le monde, ça va pas commencer.
0: Ouais, c'est Poisson Lune, calme-toi, Gérard.
3: Ouais, bah toi aussi. Bon, oh, Patricia, t'arrêtes, s'il te plaît, merci.
4: Comment?
3: Ouais.
0: On va éviter les génériques de fin, ça sert à rien.
3: Patricia, t'arrêtes de jouer avec ton téléphone, s'il te plaît.
4: Ah non, mais je t'assure que c'est pas moi.
0: Tu te réveilles, s'il te plaît, Patricia.
3: Attends, toi, tu t'écrases, s'il te plaît.
0: Calme-toi, Gérard.
4: Moi, je t'assure, c'est pas moi.
3: Donc, Valentin.
0: On va plus loin, remercie-moi.
3: Oh!
0: Bah, Valentin, il disait que si on était...
3: Bon, allez, Valentin.
0: On pouvait aller bien plus loin que tout seul. C'est ça, l'avantage de la Saint-Valentin. C'est pour ça que c'est une fête. C'est l'amour qui est représenté.
3: D'accord. Poisson Lune.
0: Bah, écoute, moi, j'aimerais partir sur l'île de Pâques avec Christelle, avec le Titanic.
3: Mm-hmm.
0: Ouais, mais précise ton nom, Valentin.
3: Non, mais c'est...
0: Poisson Lune. Le prénom, c'est ça.
3: Bon, ouais. Je sens que tout à l'heure, les mecs, vous allez saquer, ça va aller vite, hein.
0: Calme-toi, Gérard. Si on a le droit de tout savoir le jour de la Saint-Valentin.
3: Azrael.
0: Propose-nous, toi, où tu vas partir avec Sandy.
6: Il est aux toilettes, Azrael, il revient. Là.
4: Sator Park.
6: Bah, dis hors antenne qu'il était aux toilettes, Azrael.
3: Non, bah, c'est bon, les mecs, s'ils font des débats et puis qu'ils vont aux toilettes entre deux, c'est pas la peine, hein.
5: Surtout qu'ils raccrochent parce qu'on le rappelle. Hein.
3: Ouais, bah alors, bonne nuit. Hop.
0: Ouais.
3: Donc, la paire.
0: Bon, bah, Valentin, il est toujours là.
3: La paire.
0: Oui. Oui, mon chéri.
3: Bon, bah, tu te réveilles, s'il te plaît. Je suis pas ton chéri, parce que tout à l'heure, tu as dégagé.
5: Non, ouais,
3: tu m'éteins.
0: Tu au niveau du cou.
3: Tu m'éteins ta saloperie de radio derrière.
0: Ouais, éteins, s'il te plaît, Goldorak.
3: Allez, hop, c'est bon. Philippe,
7: ouais.
3: Tu me vires la paire.
7: Ouais.
0: En fait, je crois que la Saint-Valentin, c'est le jour où on peut rêver d'amour.
4: Bon, on peut répondre.
3: Cruella.
0: On peut embrasser les autres.
4: Ouais.
3: Cruella.
4: Ouais.
3: Donc, moi,
4: je dis, il y a deux trucs, quoi. Premièrement, une croisière à bord du Titanic.
3: Et deuxièmement, dans le désert australien avec étoilé. D'accord. Stéphanie.
4: Gégé.
3: Quoi?
4: Tu
3: ferais
4: une croisière avec moi au bord du Titanic?
3: Non.
0: Bon.
3: Stéphanie.
4: Oui.
0: Ah, Stéphanie.
3: Ouais, mais ça y est, Valentin,
0: ou
3: Poisson Lune, vous vous calmez?
0: C'est Poisson Lune, j'adore Stéphanie.
3: Ouais, bah, tu te calmes, ou sinon tu vas dégager, toi, maintenant.
4: C'est mignon.
0: Calme-toi, Gérard. Mais reste cool, Gérard.
3: Ouais, bah, vous vous calmez déjà, vous deux.
0: Eh, Gérard, c'est Poisson Lune, j'ai fait 2 ans de karaté, fais gaffe.
4: Souris, Gérard.
3: Tout à l'heure, Poisson Lune, tu as dégagé, tu vas faire du karaté dans ta flotte.
0: Bah oui, je te le dis, hein.
3: Oh là là, 2h30, vous commencez à foutre le bordel à la 10e question, c'est pas bon, hein. Le débat, il est pas fini.
0: Pas vrai,
3: hein.
0: C'est pas les auditeurs qui foutent le bordel. Non. Attention, là, tu vas un peu loin dans ce que tu dis.
3: Non, mais c'est vous.
0: Tu t'énerves sans arrêt.
3: Ouais, moi, bah, dans ce cas-là, vous vous calmez, vous me laissez.
0: Même pas.
3: Bah, attends,
0: c'est bizarre.
3: Bon, ça y est, toi, tu te calmes. Donc,
0: c'est
3: pas
0: non, mais c'est vrai, quoi. Voilà, encore une preuve.
4: Bah moi en fait,
0: j'étais bien en voyage.
4: Bon, pour l'instant je suis seule, donc voyage toute seule, ça me fout les boules, quoi.
3: Attendez, il y a une question Minitel avant de passer à Patricia.
5: C'est une petite devinette. C'est, quelle est en athlétisme, quelle est la distance préférée de Gégé?
3: Vas-y.
5: Le 110 mètres
3: R. Non, l'autre... complètement con. Patricia.
5: Oui, attends, oui. Avant, j'aimerais qu'on accueille quand même des nouveaux. Il y a Père Fouras.
7: Salut Père Fouras.
8: Bonsoir à tous.
7: Hey, tu sors de ton corps.
8: Je serai une énigme à la fin.
5: Attendez, calmez-vous. Et on retrouve Azrael qui est revenu des toilettes.
7: Et ça fait du bien. Bonsoir tout le monde.
9: Hey, Azrael, je peux te poser une question personnelle?
7: Vas-y.
9: Tu te torches de la main droite ou de la gauche?
10: Oh putain, vous êtes crade.
8: Avec la langue du Père Fouras.
9: Et Père Fouras?
8: Oui.
9: Avec la main droite ou la gauche?
11: Est-ce que t'as une relation sexuelle avec Passepartout?
9: Gérard.
5: On continue le débat, s'il vous plaît. Le débat, Gérard, t'as 11e question.
9: Non, allez. Avec une autre question. Avec
10: GG?
3: Patricia.
9: Gérard, tu te torches de quelle main?
10: Allô?
11: Ouais, GG? GG, c'est Passepartout, je suis avec le Père Fouras.
9: Ah, par derrière?
11: GG, c'est Passepartout, je suis avec Passe-temps et on se demandait si les nains pouvaient fêter la Saint-Valentin.
5: C'est une bonne question, mais on y reviendra à la fin du débat. Vas-y, Gérard, continue.
3: Patricia, pour toi?
10: Bah non, je peux pas voyager parce que j'ai. Bah c'est pareil, c'est le manque d'argent.
3: Mmh. Ok.
10: GG?
3: Ouais.
10: Moi, j'ai une question à te poser, s'il te plaît.
3: C'est qui?
10: Voilà.
3: Mmh.
10: Je voulais savoir quel pays t'as visité, toi? À part la France, bien sûr.
3: Non, t'as qu'à écouter quand Max annonce des soirées que je vais avec lui.
10: Voilà. Mais non, mais dans quel pays?
9: Non, mais dans les pays, Gérard.
10: Il est en Belgique, il est en Allemagne.
9: T'as déjà vu la mer, en gros?
10: GG?
3: Quoi?
10: Dans quel pays?
3: L'Allemagne.
10: En Australie ou je sais pas.
9: T'as déjà vu la mer?
7: Mais franchement, t'es sourd ou quoi? Ouais.
3: Je viens de vous dire
9: on
3: l'Allemagne, ok?
9: Tu réponds pas, t'es comment? Dans le vent, toi, tu dors.
3: Quoi? Qu'est-ce que t'as, toi? T'es pas content?
9: Ouais, c'est vrai, ça.
10: GG,
9: ouais, je suis pas content.
10: J'ai Gérard. Pas entendu ta réponse.
5: Chacun son tour.
3: Je viens de te dire en Allemagne, ok?
9: Connard.
3: Alors connard, il t'emmerde, dégage.
9: Allez hop.
3: Cherche pas qui c'est.
9: Et donc réponds ma question, t'as déjà vu la mer?
3: Mais qui est quitté, toi? Ouais, tu donnes ton nom, tu dégages
9: Valentin.
3: Tout de suite. Alors Valentin, comme tu m'as traité de connard...
5: Non, c'est pas lui qui t'a traité de connard. Je sais pas, je vais chercher, mais réponds.
9: Allô Gérard?
3: Quoi?
9: Je voulais m'excuser tout à l'heure, j'avais vraiment envie d'aller aux
10: toilettes.
5: Putain.
8: Gérard, c'est le Père Fouras, on a enfermé dans son foyer.
9: Sur un bateau et de voir les vagues frotter contre la coque et se mettre des buts à ma meuf.
3: Alors t'es qui toi?
9: Et rien que l'horizon est.
3: T'es qui toi? T'es qui?
9: C'est Valentin qui explique son amour de la Saint-Valentin.
3: Non mais c'est bon, dans ces cas-là, je pose quand même mes questions,
9: ouais,
3: d'accord?
9: C'est bon la Saint-Valentin.
3: Ok. Non, c'est pas bon parce qu'il y a 15 questions et c'est moi qui commande, d'accord? Et le deuxième, il y en a 15 aussi.
9: Il n'y a pas de problème.
3: Alors, tu représentes la Saint-Valentin pour un mec? Patricia?
9: Eh ben, écoute...
3: Bah, attends, toi, tu t'écrases.
9: Gérard,
3: tu t'écrases. Vous vous écrasez.
10: Non, non, je vous assure, je suis une fille. Hein.
3: Patricia?
9: Elle peut pas répondre.
10: Oui?
3: Alors, pour toi?
10: Bah, que représente l'amour pour un garçon, c'est ça?
3: Que représente la Saint-Valentin pour un mec?
10: Bah, je suppose que l'amour,
8: cool.
10: S'il est amoureux.
3: Ouais, d'accord. Stéphanie?
12: Oui. Bah, pour moi, tu vois, c'est les sous-vêtements, et puis c'est ce qui s'ensuit, quoi. C'est pas le romantisme.
3: Alors, Cruella?
12: Ouais.
3: Non mais qui c'est qui s'amuse à mettre de la musique là?
5: C'est qui? Je sais pas, je vais gérer. Continue Gérard.
3: Non mais là moi je continue pas avec de la musique en parlant aux auditeurs.
5: Mais c'est pas grave, elle est toute douce, vas-y, continue.
12: Donc je réponds?
3: Ouais.
12: Bah je crois que pour les mecs c'est une occasion pour offrir aux nanas des sous sexy.
3: D'accord. Azrael?
7: Bah écoute, moi je pense que c'est l'occasion de faire une bonne touche quoi. Voilà.
3: Père Fouras? Oh!
8: Allô, oui?
3: Tu travailles?
8: Oui, oui.
7: Le sablier tourne.
12: Et il est vieux, hein.
3: Bon, allez, tu me le dégages, lui.
8: Ah,
3: allez, hop, allez, il a pas compris.
8: Ah,
3: non, mais c'est bon, allez, hop. Bonne nuit pour lui.
8: Comment j'ai les mains enflées?
3: Allez, vas-y.
8: Je me fais
3: rappeler. Allez, oh!
8: Père Fouras.
3: Bon, fais gaffe.
8: Le premier va se faire choper dans un bureau.
3: Terminez-moi, je fais conclusion.
5: Non, je vais lire.
3: Non, pas conclusion, Gérard. Fildar! Eh, ça commence à bien faire, Fildar. Hein.
5: Je l'ai enflé.
3: Ouais, bah, tu le casses. Comme ça, il va se désenfler les mains dans les chiottes, lui. Poisson
7: trop
3: lune.
7: Trop fort, Gérard. Celle-là, trop fort. 19, Gérard.
3: Poisson lune pour toi.
7: Bah, écoute, moi, non, pour moi, c'est une fête commerciale. Je préfère un bon bain dans l'océan Atlantique.
3: D'accord. Et toi, Valentin? Valentin, une fois.
7: Il est parti.
3: Alors,
7: oui.
3: Tu te réveilles?
7: Oui.
3: Alors?
7: Ah mais je comprends maintenant.
12: Putain, t'es lourd, hein.
3: Bon, allez, Valentin, tu me le dégages aussi.
9: Ah, bah voilà, ouais.
12: T'es
3: allez,
12: lourd,
3: allez,
12: hein.
3: Hop.
7: Bah, t'avais les mains.
3: Voilà, donc...
7: Bah, t'as bien fait le ménage, Gérard, là, c'est bien.
3: Ouais,
7: bah... Tranquille pour toi.
3: Donc, peut-on divorcer le jour de la Saint-Valentin?
13: Oh,
7: aïe. Aïe.
12: Gégé, t'as pas répondu, toi, à la question précédente.
4: C'est un peu tabou comme question.
7: Bah, tu casses l'ambiance, quand même.
3: Ah bah peut-être, mais quand vous arrêterez de dire de jouer au con, bah, moi aussi.
4: Est-ce qu'on peut mourir pendant que tu y es
9: Ah non, c'est dur. Mais Gérard, c'est poisson lune.
3: Mmh.
9: Alors moi, j'ai fait des études de droit, et on n'a pas le droit de divorcer le jour de la Saint-Valentin.
3: Et pourquoi?
9: C'est un décret de 92, 1892.
3: C'est ouais, mais pourquoi?
9: Bah pourquoi? Parce que justement, ça serait une attaque, si tu veux, au symbole premier du mariage, quoi. Mmh.
3: Ok.
12: Non, je suis pas d'accord.
3: Bah, attends, Stéphanie, s'il te plaît.
7: Ça, c'est seulement si t'es hétérosexuel, attention.
3: Ouais. Bon, ok.
7: Israël. Oui.
3: Peut-être pour toi?
7: Bah écoute, non, je pense quand même que ce serait triste, quoi. C'est dommage, quoi.
3: Mm-hmm. Cruella?
12: Bah écoute, d'après le code pénal, l'article 212-23, c'est pas possible.
3: Parce que
12: ça provoque un traumatisme crânien.
3: Ah ouais, ça provoque un traumatisme crânien.
12: Et un choc émotionnel.
3: Ah ouais, d'accord.
12: C'est bah, Gérard, c'est la loi, hein, il faut respecter la loi. Hein.
3: Ah ouais.
7: Et puis, Stéphanie, on peut te faire flasher aussi. Hein.
3: Stéphanie?
4: Oui. Non, moi je suis pas d'accord. Divorcer ce jour-là, non, je suis pas d'accord. Ça représente pas grand-chose, mais c'est quand même le jour des amoureux. Et même si t'aimes plus la personne, tu peux pas faire ça, quoi.
9: Est-ce que c'est beau, Stéphanie?
12: Mais je sais que t'en penses, toi.
3: Non, mais attends, tu permets, Cruella?
7: Non, mais c'est vrai que t'as pas beaucoup répondu aux questions.
12: Non, parce que tu réponds jamais, GG.
7: Aucune question, t'as donné ton avis aujourd'hui.
12: Tu fais tout poser des questions comme ça, une, deux, trois, et allons-y.
3: J'ai répondu, je suis désolé.
12: Non,
3: je suis désolé, vous avez qu'à vous déboucher les oreilles, c'est comme le cul, ça se lave.
12: Non,
3: mais attends, Cruella, déjà, tu vas pas commencer à mêler ton grain de sel.
7: Non, mais Gérard, Cruella,
12: attendez,
3: toi, tu vas pas commencer, parce que déjà la semaine dernière, tu m'as cassé les burnes comme ça tout le long des débats. Alors, tu vas pas recommencer cette semaine. Je te le dis tout de suite. Je suis une brêle, tu dégages.
14: Non, je suis une nouvelle.
3: Ouais, c'est une nouvelle. Comme par hasard, hein, c'est une nouvelle aussi.
12: C'est une nouvelle,
3: ouais, c'est
12: ça. Je viens d'appeler.
14: Bon, c'est pas grave, c'est pas grave. Gérard répond à la question alors.
3: Non, mais oui.
7: Enfin, ouais, vas-y, enchaîne.
3: Donc, Patricia, pour toi. Patricia!
12: Je t'emmerde. Non, on peut
3: attends,
12: pas.
3: Attends, tu m'emmerdes.
7: Alors là,
3: attends. Là, Cruella, tu dégages. Moi,
12: mais
3: je t'encule.
14: Non, Gérard, c'est Patricia qui a dit ça.
7: C'est le tribunal, là.
4: Non, c'est pas moi qui ai dit ça.
12: Attends, Gégé, là, il faut que tu m'expliques. À chaque fois que je dis un truc, t'arrêtes pas de me faire chier, quoi.
3: Ouais,
12: t'arrêtes
3: bah, alors...
12: pas de m'envoyer.
9: Ouais,
12: c'est pas moi qui a parlé, là.
3: Non, c'est qui, alors, tu viens de dire que qu'on m'emmerde?
7: Repasse
3: c'est
7: le
12: voilà, quelqu'un t'a dit je t'emmerde.
3: Alors, attendez. Ok, ok. Ok, on va remettre la DAT.
7: Voilà, repasse la DAT, Gérard.
3: On va la mettre.
14: Vas-y,
3: DAT.
14: Viens là.
3: Vas-y. On met la DAT, on va le savoir.
14: Bah, attends, on calme.
12: Alors remettons-la, vas-y.
7: Olivier, ouais. Merde.
3: Non, mais là, la vous DAT, allez tous en antenne, on va le savoir.
14: Moi, je suis sûr, c'est pas elle. Hein.
12: Vas-y, Gégé, parce qu'à chaque fois que quelqu'un dit un gros mot, tu dis toujours Cruella ou Cruella.
3: Tu viens de dire qu'on m'emmerde.
7: Repasse.
14: T'en es où, alors?
13: Attends.
14: C'est pas elle, hein, Gérard,
3: non,
14: c'est
3: attends,
14: sûr.
12: Non, mais vas-y, non, mais vas-y.
13: Oh là là, la merde.
14: Bon, tu le trouves ou pas?
13: Ah, mais attends, t'as une matos, toi?
14: Bah ouais, mais bon, hein.
7: Ça merde, la dette.
12: Ouais,
3: Stop. Toi, tu vas pas commencer, parce que déjà la semaine dernière, tu m'as cassé les burnes comme ça tout le long des débats. Alors, tu vas pas recommencer cette semaine.
12: Je
3: te le dis tout de suite. Alors, si je suis une brêle, tu dégages.
14: Non, je suis une nouvelle, elle a dit.
3: Ouais, c'est une nouvelle. Comme par hasard, hein? C'est une nouvelle
12: c'est
3: aussi.
12: Une nouvelle,
3: ouais, c'est
12: je
3: ça.
12: Viens d'appeler.
14: Bon, c'est pas grave, c'est pas grave. Gérard répond à la question alors.
3: Non, mais oui.
7: Enfin, ouais, vas-y, enchaîne.
3: Donc, Patricia, pour toi. Patricia!
12: Je t'emmerde. Non, on peut
3: attends,
12: pas.
3: Attends, tu m'emmerdes,
14: c'est pas elle.
3: Vois,
14: c'est pas elle. Alors?
15: Elle te répond en même temps.
13: Alors, Gérard?
14: Alors, tu vois?
12: Je sais que c'est des excuses. Hein.
3: Non, bah attends, si je.
14: Non, non, si, je pense que tu veux, Gérard, là.
7: Gérard.
14: Là, t'en as eu la preuve.
12: Parce que en fait, moi je participe au débat, c'est parce que je t'aime bien, tu vois.
3: Ouais, ben.
12: C'est parce que quand il participe au débat, bah alors si tu me fais chier,
3: ouais.
12: Tu me casses les couilles, et ben moi je m'en vais. Tu comprends maintenant?
3: Ouais. Bah, dans ce cas-là, si t'es pas content, tu t'en vas.
14: Bravo, une auditrice en moins, bravo. Voilà. Bravo, Gérard, bravo.
12: Non, ma presse pas l'ami. Bah maintenant, je vais pleurer toute la nuit, GG.
7: Arrête, calme-toi.
3: N'importe quoi.
7: Gérard,
12: excuse-toi.
13: 0-0-0-0.
12: GG, maintenant, t'as bien fait le truc. Manu, je voudrais mettre
7: Gérard,
12: s'il vous plaît.
7: Gérard, excuse-toi, Gérard.
3: Oh là là.
12: Comment ça, tu dis là, tu démarres, après tu me fais chier.
14: c'est naze,
15: je veux mettre le standard, s'il vous plaît.
14: Voilà, elle pleure maintenant. Bah, je vais la prendre en antenne.
15: N'importe quoi.
5: Bravo, non mais ouais.
15: C'est la veille de la Saint-Valentin.
5: C'est malin,
15: t'as
5: tu fais pleurer une meuf.
3: Gérard, je m'en fous.
15: Non, Gérard, excuse-toi, Gérard.
5: Non, c'est nul.
3: Donc, Patricia.
15: Non, excuse-toi, Gérard.
5: Non, excuse-toi.
15: Non, on peut pas continuer si tu t'excuses pas.
3: Non, sérieux, vous voulez pas continuer? Bah, dans ces cas-là, je rentre chez moi.
15: Mais Gérard.
5: Mais non,
3: vous me faites chier.
15: Gérard,
3: tout à l'heure, je vous ai prévenu. Allez hop, terminé.
15: Mais Gérard, t'as fait pleurer.
3: Je rentre chez moi, c'est tout, mon petit.
15: Non, mais non, Gérard, cool, calme-toi.
5: Il veut pas s'excuser.
16: Ouais, ouais.
3: D'accord.
16: Non, mais attends, tu vas pas partir toutes les 5 minutes, oh.
3: Mais là, ça commence à bien faire.
15: Mais t'as fait pleurer une fille, c'est Gérard, quand même.
5: Tu l'as fait pleurer,
3: mais
5: Gérard.
3: J'en ai rien à foutre.
15: Mais arrête, sois pas comme ça.
3: J'en ai rien à foutre.
17: Oh, Gérard, t'es nul, t'es nul.
15: T'étais pas comme ça, il y a pas si longtemps que ça.
16: T'as changé, Gérard.
15: Ça, c'est depuis que t'es maqué. C'est depuis que t'es maqué, ça.
5: T'as changé, ça nous a pas fait plaisir.
3: Donc, Stéphanie.
17: Oui.
3: Donc, pour toi.
17: Pour moi, attends, c'était quoi? Parce que là, je suis émue, tu l'as fait pleurer, je suis émue.
3: Peut-on divorcer le jour de la Saint-Valentin?
17: Non, je t'ai dit que non, ça me faisait mal au cœur. Même si t'aimes plus le mec ou la fille, c'est trop dégueulasse, quoi. Mmh.
3: D'accord. Et pour toi, Patricia?
15: Tu m'as déçu, Gérard.
18: Non, on peut pas divorcer. ouais, on peut pas divorcer plus. Le jour de la Saint-Valentin. Mmh. Mais non. Par contre, on peut divorcer le jour de Noël.
3: Non, bah, c'est pareil.
15: Mais attendez,
3: il y a une question Minitel.
5: Ouais, on nous demande quand est-ce que tu feras un débat nylon.
3: Un débat sur le nylon.
5: Ouais, un débat nylon, ouais.
3: Voilà, c'est qui pose ça comme question?
5: C'est Schmouldu.
3: Dans ce cas-là,
5: c'est peut-être une bonne idée, faut étudier.
3: Ouais, mais dans ce cas-là, qui te donne l'éducation, tu les marques.
15: Okay. Ouais, mais tu fais plus ton taf après. Tu fais plus ton taf.
3: Non, mais après, c'est moi qui reprends les questions. Ah, si elles me plaisent pas, je les change.
15: D'accord.
3: Donc, moi,
17: Gérard,
3: je peux vous.
17: Et un débat résille.
3: Hein?
17: Un débat résille.
15: Ouais, mais on s'éloigne.
3: Non, mais.
15: Gérard, reprends.
3: Donc moi je peux vous dire une chose, que c'est vrai que pour le jour de la Saint-Valentin, si on divorce, c'est un peu, ça fait mal au cœur à la personne.
15: Bah ouais,
3: ça,
15: c'est interdit, sûr. Surtout.
3: Bon, donc je vais quand même donc je représente, je vais quand même, parce que tout le monde dit ouais, je réponds pas aux questions. Donc là je viens de vous répondre.
15: Bah ouais.
3: Donc ça
15: mais
3: serait.
15: Petit bonhomme, c'est pas assez bien répondu, hein.
3: Ouais, mais attends, quoi? Mais si. Mais...
15: Non, mais t'as pas ça, je trouve que t'as pas trop expliqué, quoi.
17: Explique
3: mais,
17: un peu.
3: Mais attends, est-ce que tu peux divorcer le jour de Saint-Valentin? Non, tu peux pas, parce que si tu te maries, tu vas pas divorcer.
15: Ouais, ah non. Ouais, c'est vrai, remarque.
3: T'es d'accord avec moi?
15: Ouais, tout à fait, c'est pas son lieu de Saint-Valentin. Ouais. Tu peux me rappeler ta moyenne de mathématiques, Gérard?
3: Moyenne de mathématiques,
15: Merci en quatrième.
3: Merci, qui c'est qui joue avec le téléphone?
15: C'est un gamin, ça, encore,
3: c'est pas possible. Ouais. Donc, que représente la Saint-Valentin pour un mec? Bon, bah, s'il est tout seul, c'est vrai qu'il se retrouvera tout seul dans un coin et ça sera malheureux pour lui.
15: Et d'ailleurs, t'en as pas parlé, ça, des mecs qui se retrouvent tout seuls le jour de la Saint-Valentin.
3: Bah, mais que représente la Saint-Valentin pour un mec qui est tout seul?
15: Bah, c'est quelque chose de terrible. Mm-hmm. C'est quelque chose de terrible. Et tu sais qu'il y a des suicides, hein?
3: Ouais, d'accord. Ok. Non, mais je continue de faire mon tour. Ouais,
5: excuse-moi, on accueille de nouveau parce que tu les as virés. Donc, il y a Gérard. Il y en a, il s'appelle Gérard. Et Passepartout.
19: Bonsoir.
3: Salut.
20: Salut tout le monde. Salut la compagnie.
19: Salut.
17: Bonsoir.
3: Donc, je continue mon tour de table sur les 10, 12, les 12 premières questions.
15: Attends,
3: oui.
15: Gérard, une question à Avrel.
3: C'est qui?
15: Avrel.
3: Mmh.
15: Comment on va reconnaître, toi, l'autre Gérard, l'auditeur?
17: Ben, ça va être trop dur.
3: Bah, non, parce que là, de toute manière, tu peux savoir, tu reconnais ma voix maintenant.
15: Pas pareil. Ah oui, on reconnaît. Ah, ouais,
3: Et on va demander donc.
15: Moi, t'as insulté.
3: On va demander au Gérard qui vient d'arriver.
15: Allô, Gérard?
20: Ouais.
3: Allô, le Gérard qui vient d'arriver.
20: Ouais, je t'écoute, je te dis ouais.
3: Bon, bah alors, tu te. Non, et là, il y en a qui vont. Je crois que tout le monde va confondre entre moi et puis lui.
15: Ouais, hein. Ça va pas aller. Hein.
5: On va l'appeler alors.
20: Qu'est-ce que tu voulais me demander? J'ai pas saisi là.
3: Non, là, je pense que on va pas pouvoir continuer comme ça avec toi. Hein.
17: Gérard.
3: Quoi?
17: Non, pas tout.
3: Ah ouais, voilà, donc.
17: Gérard dira à toi que représente Saint-Valentin pour toi? Un mec.
15: Gérard, je peux te poser une question?
3: Oui.
15: Non, comment elle s'appelle ta copine?
20: J'aime bien.
15: Comment elle s'appelle ta copine? Gérard? Ouais, ta copine, comment elle s'appelle?
20: Je peux pas dire à l'antenne.
15: Ah bon?
17: D'accord.
3: Non, bon, allez, celui-là, c'est pas la peine.
17: Bah,
3: c'est
17: non, mais dit, alors. Tu dis qu'il a raison, hein.
3: Non, mais on lui pose une question.
20: Quand tu la verras, tu comprendras.
17: Bon, bah, on dit qu'elle s'appelle Antoinette. Hein.
20: Ouais, ou Footix.
17: Voilà,
20: Footix. Ouais, Footix, tiens. Parfait.
3: Bon. Donc, je continue de répondre quand même sur les 12 premières questions. Donc, faites-vous un voyage pour le jour de la Saint-Valentin. Moi, pour l'instant, jusqu'à maintenant, j'ai pas encore eu l'occasion de voyager le jour de la Saint-Valentin.
17: Même quand t'étais à l'armée?
3: C'est-à-dire...
20: Avec ton sergent.
3: C'est ce que ça veut dire. Oui, donc, à part aller... Bon, c'est
20: ouais,
3: bon que...
20: Si tu pouvais partir, tu partirais où?
3: C'est qui pose cette question? Non, mais vous allez être gentil, vous allez donner vos noms quand...
14: C'est Gérard.
3: Donc vas-y, alors, tu disais...
20: Bon, bah...
3: Moi, bon, ok. Bon, avez-vous déjà reçu des CD pour la Saint-Valentin? Moi, jusqu'à maintenant, j'en ai pas encore, à part une montre là, qu'on vient de m'offrir tout à l'heure, en direct, ouais, mais... vous l'avez bien vu.
17: C'est pas ta copine. C'est pas ta copine.
20: On peut la revoir encore une fois?
3: De quoi?
17: La montre.
3: Bah non,
20: La montre.
3: Vous l'avez déjà vu.
20: Je peux la décrire un peu, comment elle est?
3: Bon, on verra ça tout à l'heure.
20: Okay. Donc, je la vois pas bien, là.
3: Bon, les CD, donc, je vous l'ai dit. Attendez-vous un bébé le jour de la Saint-Valentin, donc moi, je voudrais bien en avoir un, si ça se fait. Donc,
20: mais de qui? Attends, là, tu lances un appel, Gérard.
3: Non.
20: Tu veux un bébé de qui?
3: Ben, un bébé de...
20: Poisson Lune?
3: Non, de ma copine, c'est tout.
20: Donc, on peut dire... Attends, Gérard.
19: La grosse, Sandy.
20: Donc Sandy,
3: attendez.
20: Un bébé de Tony et Arnett. Donc Sandy, à bel entendeur, salut alors.
3: Attends, qui c'est qui vient de dire ça?
20: Bah, c'est vrai, elle couche avec Sandy.
3: Non mais attends, je couche avec elle, oui, et si je veux un bébé avec elle, j'aurai un bébé avec elle, d'accord?
20: Attends, Gérard, là c'est grave, tu viens quand même de lui lancer un message que tu veux faire un bébé dans deux jours, quoi.
17: Tu mets pas de capote?
20: Gérard,
17: tu mets pas de capote?
20: Est-ce que tu feras un bébé avec Tony et Arnett?
3: Non.
20: Mais est-ce que tu mets ton doigt avant ou pas?
3: Ça vous regarde pas. Ouais, donc avez-vous connu l'amour?
20: Est-ce qu'elle prend des douches?
14: Non, on continue le débat.
3: Donc je continue de répondre sur les
20: questions, Gérard.
3: Oui. Je voudrais bien répondre sur les questions, s'il vous plaît.
20: Gérard,
3: merci.
20: C'est pas partout. Laissez parler Gérard là.
3: Je voudrais bien continuer de répondre avant.
14: Vas-y Gérard, vas-y.
3: Donc avez-vous connu l'amour le jour de la Saint-Valentin? Je peux vous dire que ça va être la première année que je connais l'amour. Donc là, faites-vous l'amour le jour de Saint-Valentin, ça, c'est un truc qui pourrait se réaliser.
14: Ça va être ça son cadeau? C'est moi, Gérard. Ça va être ça son cadeau de la Saint-Valentin, tu vas coucher avec?
3: Bah elle sait. Elle sait. Donc...
20: C'est pas un meilleur cadeau?
3: Donc, allez-vous...
20: C'est quand même une coche.
3: Merci, vous me laissez finir. Donc, allez-vous vous marier le jour de la Saint-Valentin? Pour l'instant, on n'en a pas discuté. Je pense qu'on en a aussi, on en a discuté. Et comme Max en a parlé, donc c'est prévu pour le mois de juin.
14: Là, je suis en train de discuter avec la fille que t'es en train de faire chialer depuis tout à l'heure. Donc,
3: bravo,
14: Non, c'est pas grave. Je crois qu'on va être obligé de mettre un peu les points sur les Gérard parce que c'était devenu depuis un mois très exécrable depuis que t'es maqué. Et ça va
21: Réunion, plus. Je pense.
14: Je pense que tous les gens en ont un peu marre vraiment parce que t'es devenu très méchant, quoi.
3: Ben, c'est bizarre, mais dans ces cas-là, on n'avait qu'à pas m'insulter comme on m'a insulté, c'est tout. Moi, je suis pas un
20: chien. Avec les auditeurs.
3: Donc, allez-vous vous marier le jour de la Saint-Valentin? Donc, je pense qu'on en a discuté, là. Donc, je viens de le dire qu'on allait sûrement se marier pour le mois de juin. Donc, ça, c'est une question qu'on confirmera. Mais ça, je vous le dirai pas en direct. Ça regardera pas les auditeurs. Donc, pour la Saint-Valentin, invitez-vous votre copine au restaurant. Bon, ben, pour l'instant, moi, je peux vous dire qu'on en a discuté, mais...
20: On est bien en peine.
3: Vu les moyens, on peut pas. Qu'offrez-vous à la Saint-Valentin à votre copine ou concubine? Merci pour celui qui joue au téléphone. Merci.
17: Parce qu'on y était.
3: Voilà. Merci. Donc, qu'offrez-vous à la Saint-Valentin à votre...
20: C'est quand, au mois de juin?
19: Saint-Valentin.
3: Bon, celui qui fait la double voix, tu vas te calmer ou tu vas dégager?
20: Ouais, Gérard, j'ai une question.
3: Ouais, mais minute.
20: Attends, Gérard, c'est passe-partout. Je suis à Fort Boyard, je suis enfermé dans une cellule avec Sandy, c'est l'épreuve de fort.
3: Fort Boyard, tu vas voir, tu retournes chez toi.
20: C'est l'épreuve de fort.
14: Et on arrête de virer les gens toutes les 5 secondes, maintenant c'est terminé, les gens ils restent à l'antenne
20: mais
14: jusqu'à la fin.
20: Non
3: mais dans ces cas-là, ils ont pas besoin de balancer des noms pourris. Ok, alors tu t'écrases.
20: C'est l'épreuve de recherche, je suis dans le grand secours.
3: Ouais, bah tu es. Ok, et bah continue. Tu restes poli, s'il te plaît, merci.
14: J'ai une devinette.
20: Sandy a déjà choisi sa robe.
14: J'ai une devinette sur le Minitel de la part de Myst.
20: Hey.
14: Qui vous demande qu'est-ce que ça fait? Non. Voici, qu'est-ce que ça fait un GG qui met le feu à sa petite amie? Réponse: un incendie.
3: Non, ça je le savais, mais. Qu'offrez-vous à la Saint-Valentin à votre copine ou concubine? Bon ben, je l'ai déjà dit ce qu'elle avait eu.
20: Bip.
3: Voilà, elle a eu un truc avec des. Comme les Indiens, là, un espèce
19: avec
3: de.
19: Avec deux bouts blancs, tu t'es voilà. bien foutu de sa gueule, hein.
3: Et un ouais, c'est bleu. Ça, je me suis bien foutu de sa gueule, toi, abruti.
19: Non, c'est poisson lune, mais tu t'es bien foutu de sa gueule quand même.
3: À qui 50
21: balles
3: Oui, à 50 balles, c'est ça, t'as raison.
20: Non, écoute, Gérard, de toute façon, la valeur, ça n'a aucune importance.
3: De toute manière, c'est pas l'argent, l'argent qui compte, ouais, c'est le geste. Donc, que représente la Saint-Valentin pour vous? Pour moi, le plus gros cadeau qu'on peut faire à quelqu'un, c'est une preuve d'amour, c'est tout.
19: Oh, voilà. Super, Gérard.
20: Et sinon,
19: ouais, mais c'est quand même une fête avant tout.
3: Ouais, c'est une fête, mais.
20: C'est une preuve d'amour.
3: Ouais.
20: On en vient au fait, est-ce que tu vas la sodomiser pour la Saint-Valentin ou pas, quand même?
3: Ça vous regarde pas.
20: Ok.
3: Donc, alors, 13e question. Croyez-vous au cadeau le jour de la Saint-Valentin?
22: Conclusion. C'est la dernière question. Non, fais la dernière question carrément, directement. Passe à la dernière question parce que là, on a la bourre.
3: Pensez-vous
20: que la Saint-Valentin, c'est mieux que la Saint-Jean.
22: Voilà.
3: Donc
22: voilà.
3: Alors, celui-là.
20: Bah quoi?
3: Celui-là, il a pas besoin de passer dans les débats, c'est moi qui commande.
20: Voyons, Gérard, t'as ton fils.
3: D'accord.
20: Putain.
3: Alors toi, t'as donné la paye à quelqu'un. Si.
20: Elle est sur le net, elle est sur Internet.
3: Mais oui, c'est ça.
20: C'est pas bien.
3: Ça y est, maintenant, les questions sont sur Internet. Non mais attends, Pildar, tu te crois
20: et
3: où, là?
20: Je peux te dire la 13 et la 14 qu'on n'a pas fait, c'est croyez-vous au cadeau le jour de la Saint-Valentin pour votre anniversaire et que pensez-vous du vendredi 1er avant la Saint-Valentin numéro 14? C'est
3: juste
20: sur Internet, ça.
3: Merci, Pildar. Eh bien, il est temps que tu te casses.
20: Avec les photos, on va dire avec une queue de 1 mètre. Ouais, mais c'est truqué, ça.
3: Non, mais moi, et le deuxième, alors dans ces cas-là, tu prends tous les auditeurs, tu fais faire le deuxième débat.
20: GG, c'est pas de partout, je peux te mettre un sablier dans le cul. Gérard!
3: Allez, conclusion!
20: Ok.
3: Allez, c'est terminé, je ne fais même pas la dernière.
20: Arrête,
3: conclusion!
20: Gérard,
3: poisson
20: Gérard,
3: lune!
20: Calme-toi.
3: Poisson lune pour toi, qu'est-ce que tu as pensé du débat?
19: Je sais pas, j'ai pas trop compris. Hein.
3: T'as pas trop compris,
19: mais c'était plutôt cool quand même. Hein.
3: C'est pas mal, ok.
19: Et je t'aime.
3: D'accord, mais moi je t'aime pas. Voilà, passe partout!
20: Ouais, bah ton débat c'est de la merde comme d'habitude.
3: Ouais, d'accord, Tony, c'est bien.
20: Okay, tu sais ce qu'il faut que tu fasses?
3: Ouais, bah dans ce cas-là, si c'est de la merde, pourquoi que t'as appelé?
20: Bah parce que j'ai rien d'autre à foutre.
3: Bah voilà, donc...
20: Non mais pour avoir la 7ème clé, c'est ce qu'il faut faire.
3: Voilà, bah tu rentres chez toi. Voilà, bah bonne nuit. Azrael.
20: Bah écoute, tu sais que moi je suis un de tes fans, mais je regrette quand même, là aujourd'hui, tu as fait pleurer une fille, et ça c'est triste. Là,
3: bah tant mieux.
20: Je comprends pas que ce qui t'est arrivé, quoi. Ça c'était jamais arrivé avant à l'antenne, et là, je sais pas, t'as craqué, là. Qu'est-ce qui s'est passé?
3: Voilà, donc Stéphanie.
21: Oui, bah moi je suis choquée, je suis outrée. T'as été méchant avec une femme et j'aurais jamais cru ça de toi.
20: Ça, il y a deux mois, jamais tu l'aurais fait. Avoue-le au moins.
19: C'est scandaleux, Gérard.
20: Avoue-le, GG.
19: Non, mais il est clair d'une chose, faut remettre les points sur les i.
21: Et les barres sur les t.
3: Bon, ça y est, c'est terminé, merci.
20: Gérard, toi, tu l'offres.
19: Il a représenté le mal parfait.
21: Exactement, belle débute.
19: Le stupide.
20: Parce que Gérard, tu lances des ultimatums, mais il est enfin branle, des ultimatums, quoi.
3: Eh ben, vous en branlez des ultimatums, et ben, il n'y a pas de deuxième débat. Il est 3h, moi, j'arrête.
20: Mais chasse
3: ouais,
20: pas,
3: vous
20: Gérard,
3: me faites chier.
19: On lance
3: des ultimatums. Vous me faites chier.
22: Au revoir, Gérard.
20: Gérard, mais tu fais pleurer des filles maintenant.
3: Bah ouais, mais moi, dans ce cas-là, il y a des abrutis qui font passer des débats sur Internet.
20: Ah bah, ça sert à rien.
3: On avait bien dit mardi, pas de questions comme ça. Alors, ça sert à quoi? À rien.
19: Moi. Tu te moques de nous.
3: Donc Patricia,
22: non, mais là c'est pissé comme dans un violon, Fildar.
23: Non mais je sais.
22: Parce que tout ça parce qu'il s'en va sur énergie. Ouais. Alors monsieur, il met les débats.
3: Eh ben comme ça, il y a pas de deuxième débat.
22: Non mais comme ça, il se fait virer. Mais c'est pour ça qu'il se fait virer.
3: C'est pour ça. Donc c'est dommage.
20: Et Gérard, s'il y a pas de deuxième débat, tu m'expliques comment tu vas gagner ta thune?
22: Fais-le quand même.
3: Non.
22: Fais-le quand même, Gérard, le débat.
3: Je le veux plus au standard.
23: Non,
3: ni à l'arrière, non plus.
22: Bah, il passe à l'arrière comme
3: mais
22: ça.
3: Non, il va s'amuser encore.
22: Non.
3: Patricia, pour toi. Allô.
20: Parce qu'en fait, Gérard, tu dis tout le temps que tu vas arrêter, mais tu peux pas.
22: Elle est partie, Patricia.
20: Il y a une plus de thunes.
3: Bon, bah moi, je peux vous dire une chose, que vous avez été un peu con.
20: Non, attends.
22: C'est pas ça la conclusion du débat,
3: aussi,
22: Gérard.
3: T'as été un peu con, Gérard. T'as fait pleurer une fille quand même. C'est un peu dégueulasse.
22: Bah, c'est dégueulasse.
23: Moi, je suis outré, Gérard.
19: Moi aussi, un peu.
22: Les gens sont très choqués, en tout cas. Il y a du shocking, réflexe du côté du standard.
3: Qui c'est qui parle comme ça?
22: T'es toujours en train de gueuler, t'es jamais sourire.
23: Tu souris tout le monde.
22: Tu sais sourire, Gérard?
21: Gérard, t'es pas agréable à écouter.
19: Mais tu te rends compte de ce que tu fais?
3: Non mais attendez, dans ce cas-là,
22: c'est... Et là, tous les auditeurs qui passent à l'antenne, ils sont blessés.
3: Et dans ce cas-là, moi, quand
22: j'allais tous, j'allais tous.
19: Que ça nous a atteint dans notre petit cœur, tu vois.
3: Bon, tu parles, moi, je couche pas avec des mecs, d'accord?
20: Non mais ok, là, ça a rien à voir, Gérard.
3: Non, ça a rien à voir, mais arrêtez
20: pas
3: de vous chier.
20: On n'est pas dans les chiottes de la loco, là.
3: Voilà tout de suite les chiottes de la loco. Voyez comment vous parlez.
20: Infâme. Non, mais tu dis qu'on drague, mais c'est pas vrai, on ne drague pas, Gérard.
3: Non. Alors pourquoi vous arrêtez pas de parler des chiottes de la loco?
20: Oh ouais,
3: vous êtes tous les bons.
20: Mais c'est la vérité,
3: tous les
20: jeux, c'est tout.
3: Mais t'es jeudi, c'est pareil.
20: C'est du parano, mon GG. Tu vis avec, maintenant tu fais comme ça. C'est bah, parano, mon GG.
3: Allez, c'est bon. Moi, la conclusion du premier,
20: c'est du mytho. Ah, vraiment, Gérard, c'est pas fameux ce soir.
0: Tu cries. On non, coupe un peu le son, tu cries trop, le mec il en peut plus, le patron il a dit ah, c'est bon, il gueule trop, il faut l'enlever le mec.
3: C'est
0: le
3: dommage.
20: Bah, mais il va reprendre ta montre.
0: Oh, Fildar.
3: Toi tu commences à m'énerver, Fildar, sérieusement. Hein.
1: Il s'en va.
3: Toi, de toute manière, tu fais pas le deuxième débat, tu dégages. Je veux pas te voir ici.
0: Viens,
20: dommage. Prends ta montre, Gérard.
0: T'as de tout ce qui part à énergie, Fildar. Grosse tête, Fildar. Il a plus la grosse tête, le Fildar.
3: Bon, vous me laissez faire la conclusion ou pas?
20: Non. Allez, c'est ta dernière chance.
3: Non, bah c'est ma dernière chance.
20: T'as intérêt à assurer, hein.
3: Donc, c'est dommage parce que les 10 premières questions se sont bien passées. Il y a eu
0: les 40 suivantes.
20: Ouais, si on veut.
3: Bon, si de toute manière, t'as pas participé tout le long, donc toi, tu peux pas le savoir. C'est dommage parce que...
20: Bah, j'ai écouté. Hein.
3: Ouais, bah, si t'as écouté, c'est bien. Moi, ça me fait une belle jambe.
20: De toute façon, Gérard, ça a bien allé. Ah, mais attends, je t'explique si t'écoutes pas,
3: De quoi?
20: Ça s'est bien passé jusqu'à ce que t'aies fait pleurer la fille.
3: Ouais, mais moi, ça s'est bien passé. J'avais dit que je voulais que les deux débats se passent dans le truc le plus complet. Il y a eu cette histoire. Maintenant, il y en a qui sont poissés par Poisson Lune, Passepartout, Azrael...
20: Poisson Lune.
3: Hein?
20: Eh, j'ai perdu deux nageoires à cause de toi, là.
3: Ouais, bah moi, tu sais ce que j'ai perdu?
20: Alors, on pourrait peut-être quand même remercier.
3: Moi, je recherche des espoirs.
20: Oh. Au-dessus de tout le monde.
3: Oh, tu t'écrases un peu, toi, s'il te plaît. Moi, j'ai perdu mes deux boules pour jouer à la pétanque. Si tu m'emmerdes, moi, je te chie au bec.
0: C'est pas drôle.
3: C'est nul. Alors maintenant, je vous préviens, si vous voulez.
20: Tu m'avais dit que je vois ta radiographie. Je savais pas que t'étais abonné à TéléZ.
3: Et t'es pas abonné à...
21: Oui, allez,
20: vas-y.
3: Excel.
0: Non, c'est nul, Gérard.
20: Même tes blagues sont nulles.
3: Et ben alors, si vous êtes pas content, vous avez qu'à venir.
20: T'es mauvais, Gérard. Oh, on rigole.
0: Voilà, le deuxième débat.
3: Donc, ça sera sur le parfum.
0: Bon.
20: Ouais.
3: Et en espérant qu'il se passe...
0: On met disque.
3: Sur le parfum.
20: Pourquoi tu dis plus les titres des disques?
3: Parce que les trois quarts des disques...
0: J'espère qu'il n'y a pas des gens, on veut aucun auditeur, Fildar, qui a...
22: Mais c'est plus moi qui va
0: gagner. Qui a gagné sur Internet, qui a les questions sur l'Internet.
3: Ça sert à rien de jouer comme ça. Hein.
20: Mais alors pourquoi tu dis plus les titres des disques?
3: Parce que on me les marque plus, c'est tout.
22: Non mais là ça va être acte avec Else, Bells.
20: Quelle heure il est?
3: Il est 3h.
20: Pourquoi tu passes plus? Pourquoi tu passes plus Jump? Tu fais quoi demain, Gérard?
3: Ça te regarde pas.
2: On va s'écouter Gérard, le fils de mon oncle, avec les bons petits plans de régime et de logement à petit prix.
6: Sandra est là pour voir comment je fais les débats.
24: C'est Sandy qui les a fait à ta place une fois de plus.
25: Putain, mais c'est pas vrai ce mec.
26: Il y a Coco Benny qui a trouvé une annonce apparemment d'une recherche. C'est Rosine 69 qui cherche un babysitter homme.
27: Chiant la famille. Chiant la famille.
28: Et qu'est-ce que c'est que ce bordel encore? C'est Christine hier ça.
29: À la mode, ça. Savez-vous planter la chatte à la mode des chinois.
6: Chiant la famille.
2: On va s'écouter Jean Groove avec Groove. Groove, Baby Groove.
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2: Oh, on va parler sur l'histoire de la DAS ou sur l'histoire des adoptions.
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31: Et je vous suis plus.
0: Ah oui.
31: Ok.
32: Bonsoir, c'est Cousin.
31: C'est
32: Cousin.
31: C'est
32: Cousin.
31: Jean-Claude
2: et l'autre. Oh, je te préviens, toi, Jean-Claude, tu vas répondre.
33: Ah oui, mais je vais répondre, y'a pas de problème. Hein.
31: Putain, mais merde, qu'est-ce qu'il me fait là? Qu'est-ce que c'est que ce nom?
24: C'est Mokhtar.
2: Non, allez hop. C'est bon, allez hop. Vous me refaites une gueule. Non, allez. On va s'écouter Dodo Alpha et Alpha. J'ai tout perdu, ma mère Go, mon Bob et mon gosse. Contre Jackpot.

0: Mais moi, je voudrais que celui qui s'amuse à dire, à vouloir m'imiter, à dire bon ben et dire des conneries, qui arrête.
1: J'entends encore une connerie comme ça finit.
2: Non, oh, t'as bu, regarde-moi, c'est lamentable comment tu réagis, regarde ça.

0: 15e, j'en ai marre, vous me fatiguez avec ça. On va s'écouter Pierre Dance avec
1: Pierre Dance.
0: Pierre Dance
1: avec Dance.
0: Dance avec Dance, Baby Dance.
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0: Voilà, donc on venait de s'écouter les carabines à Morpion avec Chamboule-moi tout sur mes dents de devant. Et le deuxième, c'était le petit Mickey avec Viens faire des montagnes russes sur mes kistes. Donc, on va repartir sur de bonnes conditions, donc comme le premier débat.
1: Ouais, sur il peut plus.
0: Le débat sur l'éclipse. Alors, on accueille pour ça Lune de Miel, 23 ans Paris 101.9, où qu'on peut écouter Fun Radio. Bonsoir à toi, Lune de Miel.
2: Bonsoir GG, bonsoir l'équipe.
0: Salut.
2: Salut,
0: grosse,
2: salut à tous.
0: Grosse lunette, 23 ans de Reims, on écoute Fun Radio sur 103 tout court.
3: Exactement, bonsoir Gérard.
0: Bonsoir à toi.
3: Bonsoir tout le monde. Bonsoir.
0: Télescope, télescope 25 ans Limoges, 102.5, on écoute Fun Radio.
4: Oui, bonsoir Gérard, bonsoir les auditeurs, bonsoir l'équipe, bonsoir les
2: gens du Minitel, bonsoir Internet.
0: Donc, Adonf, c'est ça Manu, ouais, tu m'as mis ouais. Adonf, 26 ans de Poitiers, on écoute Fun Radio sur 95 FM. Bonsoir à toi.
5: Bonsoir ma poule, bonsoir mes chéris.
0: Ouais ben,
5: salut la grande, salut.
0: Oh, Adonf, Adonf.
5: Allez mes loulous, on y va.
0: Ouais ben, attends Adonf,
2: c'est une vraie locomotive.
5: Oui.
0: Adonf, on se calme, d'accord, on commence pas à foutre sa merde.
5: Mais non.
0: D'accord. Alors, le débat c'est sur l'éclipse, et bien sûr il y a toujours l'IRC www.fm.radio, donc Rigo il sera le
1: Il y a
0: Minitel,
1: tellement de monde.
0: 3615, Copcon Radio, rubrique directe, et bien sûr, le standard au 0803 08 5000. Et pour la première question, en quelle année l'éclipse a-t-elle vu le jour? On va demander à...
5: En quelle année l'éclipse ont vu le jour?
0: L'éclipse.
5: L'éclipse.
4: L'éclipse et des bulles.
5: Alors, je pense que l'éclipse et des bulles, oui. Je pense que l'éclipse a vu le jour, je pense, vers le début 1900.
0: Non mais
1: c'est une bonne question ça, à ton avis Gérard, c'est...
0: Bah ouais mais à mon avis donc j'ai pas, comme je t'ai dit tout à l'heure, j'ai pas pu regarder sous le dictionnaire parce que mon dictionnaire n'est pas...
1: Il est en portugais parce que
0: n'est
1: c'est
0: pas,
1: dans...
0: N'est pas mis à jour.
1: Donc, hébergé par des portugais on peut le dire.
0: Fuller s'il te plaît t'arrêtes ou sinon tu vas virer.
1: Je croyais que c'était des pakistanais. Hein.
2: Attends, ok. Qui l'exploite à faire le ménage.
0: Qui c'est qui s'amuse à dire ça?
4: C'est Rodrigo, l'inconnu.
2: Ah mais c'est
1: Allez, sérieux, le débat, sérieux, sérieux.
0: Donc, télescope.
4: Oui, Gérard.
0: Donc, pour toi
4: moi, j'ai entendu dire qu'à la préhistoire, au début du 19e siècle, il y avait déjà des éclipses.
5: Oh, ça me paraît quand même un peu invraisemblable.
2: Prématuré.
4: Non, pas du tout. Pas du tout.
2: Prématuré, moi, je dirais.
4: Pour Gérard, c'est tout clair.
0: Non, mais en quelle année que tu vas dire depuis la préhistoire?
4: Je t'ai dit la préhistoire, début 19e, quoi.
0: Oh, ouais, tu te calmes quand tu me parles comme... je suis pas ton petit chien, d'accord?
4: Je te parle tout à fait normalement.
0: Ouais, non, mais je suis pas ton chien, d'accord?
1: Bah, en fait, quand on... éclipse, ça veut dire quoi? Ça veut dire soleil et lune. Donc, c'est-à-dire que la première éclipse a eu lieu quand la lune et le soleil sont nés, non?
0: Bah oui, bah ça, on va en parler.
1: Bah oui, c'est
0: ouais,
1: ça.
0: Mais en quelle année? Donc, si on pouvait savoir en quelle année qu'elle a vu le jour, ça serait
1: pas très longtemps, à mon avis.
4: Ouais, c'était du début 19e. Hein.
0: D'accord.
1: Ouais. C'était avant le Titanic ou après.
0: Grosse lunette. On s'en fout
3: moi,
0: du Titanic.
3: Que, justement, la première éclipse, c'était le 11 août.
0: Non, mais okay. En quelle année?
4: Mon pote.
3: Bah, en 1999.
0: Bon, hey,
2: non, c'est la dernière, il confond
4: avec la dernière.
0: Ouais, hey, tu confonds pas avec celle qu'on vient de voir là, il y a pas longtemps, toi, non?
3: Bah oui.
0: Là, non, mais je te demande, en quelle année l'éclipse?
3: C'est la première que j'ai vue, moi.
0: Non, mais il y en a eu d'autres avant.
2: Il est jeune.
3: Ouais, je suis jeune.
0: Il a 23 ans. Et puis en plus, c'est vrai que vous devez tous être en train d'étudier, hein, parce que vous êtes vachement...
4: Ouais.
0: Et donc, lune de miel pour finir.
2: Écoute, moi j'ai entendu dire que ça venait de la Renaissance, puisque comme tu le sais, les civilisations précolombiennes avaient déjà des éclipses, les Incas, tout ça, les cités d'or. Donc, par contre, je sais pas le nom de l'inventeur, j'ai pas le nom de
0: Non, mais en quelle année que l'éclipse a-t-elle vu le jour, c'est ça que...
2: Début Renaissance, quoi.
0: Ouais, c'est...
2: Après la conquête de la Gaule par Jules César.
4: Début 20e siècle.
5: De quelle Gaule?
0: Ouais, non, mais de manière... Faudrait... Non, mais arrêtez de dire n'importe quoi, parce que ce débat-là, je voudrais qu'il se passe correctement.
1: Sérieux, merde.
2: Vous avez vos lunettes d'abord? Attends, moi, je voudrais savoir, est-ce que tout le monde a mis ses lunettes?
0: Non, mais ça, justement, c'est moi qui pose des questions.
2: D'accord.
3: Non, mais on voit que dalle avec ses lunettes.
0: Si.
3: C'est pas très agréable.
0: Non, mais...
1: Pas tous en même temps, les auditeurs.
0: Voilà, justement, ça va être la question suivante. Oui, Rigo, peut-être? Non?
6: Non.
7: Personne peut nous le donner sur l'IRC?
1: Moi, j'ai sur le Minitel, j'ai Balbuzard qui me dit que... est-ce que je peux demander à mon employeur de me payer deux fois le jour de l'éclipse?
7: Non, bah lui, il va se faire foutre. On lui demande en quelle année qu'elle a vu le jour. Il n'a pas demandé s'il allait se faire payer pour aller faire
5: c'est
7: des pipes aussi.
3: Gérard, j'ai une question.
7: Oui.
3: On m'avait parlé de l'équiste et c'est quand tu mettais ton cou dans la trajectoire du soleil.
7: C'est comment ton nom, toi?
8: Confuse-toi.
7: C'est comment ton nom, celui qui vient de dire ça?
3: Grosse lunette.
7: Ouais, bah grosse lunette, et ben...
3: Mais c'est une rumeur, hein, moi.
7: Ouais, non, mais c'est une rumeur. Alors, c'est une rumeur que t'as entendu dire. Oui. Et ben, la rumeur que t'as entendu dire, moi, je te dis au revoir, ça t'apprendra à dire des conneries comme
5: allez,
7: ça. Voilà, au revoir. Déjà pour toi, c'est
9: ça
7: terminé.
9: Y est, c'est parti.
7: Alors, deuxième question. Devrait-on modifier la loi pour que l'éclipse ait lieu quand il fait beau? On va demander ça à Lune de Miel.
2: Bah écoute, moi je pense que cette année, comme tu l'as dit l'autre soir, l'éclipse, elle était vachement mal foutue.
7: Ouais.
2: Parce que c'était les vacances, en plus c'était ouais. au milieu de la semaine, il y avait des nuages et tout ça. Moi je dis que ça a été super mal goupillé, je sais pas qui c'est qui s'est chargé de l'organisation.
7: Mm-hmm.
2: Ouais. Mais à mon avis, va y avoir des suites, quoi. Va y avoir des problèmes, des plaintes, c'est pas possible que
7: Il
2: faut faire ça pendant l'année, il faut faire ça le week-end, un jour il fait beau, je veux dire, c'est évident, quoi.
7: Ouais, parce que. Après je vais répondre à, je vais vous répondre à cette question. Télescope pour toi.
4: Il a tout à fait raison quoi.
7: Mm-hmm. Ouais mais toi sur l'image, est-ce que tu l'as vu comme il faut?
4: Ah non, je l'ai pas vu. En fait à ce heure-là, j'ai oublié de me réveiller comme
5: quelle image.
7: Nous Lune de Miel, je crois que sur Paris on a quasiment presque rien vu hein.
2: Le problème c'est je sais pas pourquoi ils font ça, ils font que en fait l'éclipse elle marche juste à un seul endroit. Moi je pense qu'ils devraient faire une éclipse pour tout le monde, tu vois,
4: enfin la ville de Limoges est assez riche pour se payer une éclipse.
2: Bah je sais pas, mais il y a pas de raison que les gens qui sont à un endroit en profitent et pas les autres.
7: Mais c'est vrai que faut dire que sur Paris moi j'ai essayé de l'avoir, en fin de compte, on n'a rien vu. Ceux qui ont eu plus de chance pour ça, ben on va demander à Adonf de répondre et puis je vous redirai ça après.
5: D'accord.
7: Donc toi, sur Poitiers, déjà, est-ce que...
5: Moi, le problème, c'est que sur Poitiers, ben voilà, c'est que c'était pas une éclipse totale, on n'a pas eu l'argent pour se payer, je sais pas ce qui se passe, alors on nous augmente nos impôts.
7: Non, mais attendez.
5: Adonf,
7: pour l'instant, on fait pas un débat sur les impôts,
5: non,
7: hein, parce que ça m'intéresse pas.
5: Tu me demandes de m'exprimer sur le sujet de l'éclipse, alors laisse-moi t'en parler un peu. Alors, donc, sur Poitiers, on n'a déjà pas une éclipse totale, et en plus, au moment où l'éclipse, ils ont mis l'éclipse en route, il y avait des nuages, pareil que sur Paris.
7: Bon, ok.
5: C'est nul.
7: Donc, moi, ce que je peux vous dire, là où que les gens ont plus de chances à l'avoir...
5: Oui, mais là où que les gens ont plus de chances à l'avoir, il y avait des nuages.
7: Non, c'est ceux qui ont eu plus... ceux qui ont eu l'occasion de l'avoir, vraiment, c'est sur Reims...
1: Sur TPS.
7: Fécamp.
4: Et sur TF1, on la voyait super bien.
6: Ah, mais fallait pas mettre les lunettes.
7: À la télé, non, ça servait à rien.
4: C'est pour ça que je l'ai pas vu.
5: Voilà, le problème, c'est que moi, j'ai mis les lunettes devant la télé.
2: Oh non.
7: Non, mais t'es complètement starbé, toi.
5: On nous a dit que quand on regardait l'éclipse, il fallait mettre les lunettes. Alors le problème.
7: Mais ouais, mais c'est quand tu sors dehors, espèce d'abruti.
5: Ah,
4: bah j'ai pas compris ça, moi non plus.
7: Mais non, mais vous comprenez tout à l'envers quand on vous dit quelque chose. Alors faudrait peut-être accorder les violons.
1: Donc
7: c'est pour répondre à l'une. C'est pour répondre à l'une de mes... Oh ! Télescope, t'arrêtes s'il te plaît, merci.
4: Pas moi.
7: Pour récupérer, donc pour répondre à la question à l'une de miel, c'est vrai que ça a été vraiment mal goupillé parce que sur Paris, on a pratiquement rien vu.
5: Ouais.
4: Mm-hmm. Hein ?
7: Ceux qui ont eu plus de chance à l'avoir, c'est Fécamp, Reims et l'autre ville,
4: pourquoi
7: je crois.
4: Pourquoi ?
7: Pourquoi, je ne sais pas.
2: Tu sais comment ça se passe. C'est comme pour les JO, il y a un comité, il y a des villes qui se présentent, et puis il y a un vote qui est fait, et puis il y a des villes qui sont choisies. Je veux dire, ça, et comme tu le sais, bien évidemment, c'est de la magouille, il y a du pipon.
5: Ça, c'est pareil. Il y en a toujours que pour les hétéros, et c'est tout.
7: L'hétéro, il t'emmerde, l'hétéro, il te dit au revoir.
1: Mais non, mais hétéro, c'est pas méchant.
9: C'est pas méchant, Gérard.
4: C'est pas une insulte,
1: Donc qu'est-ce qu'il faudrait pour toi faire pour avoir une éclipse
9: partout dans le monde
1: correct?
7: Non mais ça, de toute manière, ils auraient, comme l'une de miel l'a dit, c'est vrai que sur Paris on n'a rien vu du tout, quasiment rien, parce qu'il y avait trop de nuages. Par contre le lendemain t'aurais vu le soleil, le temps, le ciel était vachement bleu, donc là ils auraient pu la faire ce jour-là.
5: Comme par hasard,
1: mais ça coûtait trop cher d'en refaire une autre le lendemain.
7: Non, non, attends, non, parce que ça, c'était pour finir le siècle. Donc, avant qu'on arrive dans sur l'an 2000, ils ont voulu la faire avant. Mais ils auraient pu attendre sur Paris de la faire le lendemain. Parce que c'est vrai que nous, on n'a rien vu. Et moi, j'ai regardé comme ça. En fin de compte, t'as rien vu. Même sans lunettes, j'ai essayé de la regarder. Et ça m'a rien fait du tout. Pas comme celui du conseil qui a regardé trop l'éclipse, justement. Ouais, Manu.
6: C'est qui il? Quand tu dis il, ils auraient dû le faire. Ouais.
7: C'est les hommes politiques. C'était à eux de faire
1: faire ça proprement, quoi.
7: Voilà.
5: Les politiciens, donc, c'est méchant. GG.
7: Oui.
5: Moi, ce que je trouve encore plus débile,
7: c'est qui?
5: C'est lune de miel.
7: Ouais.
5: Comme tu disais, il faisait beau le lendemain. Une fois que le matériel était installé, je veux dire, le matériel, il était déjà sur place. Ils n'auraient pas pu la refaire le lendemain, tu vois. Ça aurait coûté vachement moins cher. Le matériel était déjà là.
7: Bah ouais, mais c'est vrai que.
1: En plus, il y avait les deux. Les deux journalistes, il y avait la chanteuse, il y avait pas mal de gens.
7: Ouais, mais ça, c'est de l'autre côté, sur Paris, en fin de compte, qu'est-ce qu'ils ont vu? Rien du tout, parce que tu voyais tout le monde qui était là avec leurs lunettes pour voir quoi? Pour apercevoir même pas un petit bout de lune. Sur Pékin, moi, je l'ai vu à la télé, vraiment, le truc.
1: Alors qu'au bois, il n'y a pas besoin de lunettes pour voir des bouts de lune.
7: De l'autre côté, sur Pékin, c'était la nuit complète. Donc, il y a le sondage.
5: Moi, j'ai une télé noire et blanc à la maison. Et on voyait rien du tout à la télé.
7: Mais ouais, mais attends, bien sûr, t'as une télé noire et blanc, de toute manière, c'était en noir et blanc, donc automatiquement, t'as rien vu du tout. Le soleil, il était quelle couleur?
5: Le soleil, il était noir.
7: Mais non, il était blanc, espèce d'andouille.
5: Ouais.
7: Ben, c'est la lune qui a bouffé le soleil pour qu'il passe noir, d'accord? Donc, alors, pour répondre à la question, avez-vous déjà vu une éclipse? Alors, il y a 56% des gens qui répondent qu'ils dormaient, ça, comme le télescope.
4: Yes.
7: 30% répondent que oui, mais pas bien, car il faisait nuit. Donc, comme me disait lune de miel, c'est vrai. 17% des gens ont dit que oui, en regardant par la fenêtre. Ouais, mais ça, c'est sûr. Et 9% sont aveugles. Alors, pour les aveugles, c'est vrai que ça n'a pas été évident
5: pour
7: eux.
5: C'est une éclipse totale.
7: Hein. Alors,
5: c'est pour les tours. Hein.
7: Oui. Alors, troisième question.
6: Avant la troisième question, à la place de grosses lunettes, on accueille Crater.
7: Alors.
3: Oui, bonsoir Gérard.
7: Bonsoir, t'appelles d'où?
3: Clermont-Ferrand.
7: Hein?
3: Clermont-Ferrand.
7: La
3: 100.9.
7: 100. Non, t'as... Clermont-Ferrand, ça n'a jamais été 101.9, espèce d'andouille.
5: Salut, Crater.
3: Excuse-moi, je me suis trompé, c'est 103.4.
7: Ouais, parce que Clermont-Ferrand, 101.9, ça m'étonnerait. Hein.
6: Gérard,
5: tu le prends pour un câble ou quoi?
6: Gérard, sur IRC, il y a Dan qui a une très bonne question. Il te demande comment ça se fait que lors d'une éclipse, on voit pas les étoiles alors qu'il fait nuit.
7: Ben, pourquoi? Parce que ce qui s'est produit, c'est que comme j'ai dit tout à l'heure et qu'on en a discuté deux mots lundi quand Max m'a appelé, c'est vrai que là, il faisait nuit totale. Bon, on pouvait pas voir d'étoiles parce que c'est pas comme la nuit réellement. Parce que c'est la lune qui a engouffré le soleil. Après, ça a duré quoi? 2-3 minutes à peine, maximum. Et après, c'est redevenu normal. C'est vrai que ceux qui ont eu la chance de la voir complètement, c'était bien pour eux. Mais nous, malheureusement, sur Paris, on a été déçus complètement.
6: Et à ce propos, il y a Zim Zoom sur l'IRC. Il voulait savoir si on la voyait mieux en Amérique.
7: Ah ben ça, justement, justement la question, on va le savoir.
6: C'est vrai que Bill Clinton, il a mieux fait.
7: Non, mais on sait pas où qu'elle se trouve à l'heure actuelle, et c'est vrai que normalement, là, doit se balader, parce que les lunettes, normalement, là, justement, ça va être... Voilà, on va poser la question, et je vais parler...
5: La tournée d'été, hein.
7: Ouais, mais je vais parler des lunettes après. Donc, doit-on porter des lunettes pour voir l'éclipse s'il pleut? Donc on va demander à lune de miel. Donc enfin pauvre lune de miel, nous on n'a pas été gâtés. Hein.
5: Ah non, on n'a pas été gâtés.
7: Même
5: clair.
7: Si on a mis des lunettes, il pleuvait pas, mais.
5: Bah, au moins ça permettait de garder les yeux au sec. Bon, c'est déjà ça quoi. Hein.
7: Bah ouais, parce qu'en fin de compte, on n'a rien vu, c'était dommage, nous. Hein.
5: Ah déçu.
7: Ouais. Crater.
3: Bah ouais, mais moi je pense qu'il est pas. T'as pas besoin de porter de lunettes s'il pleut, puisqu'il y a des nuages, donc tu vois rien.
7: Bah ouais, mais toi, est-ce que tu l'as vu l'éclipse?
3: Moi j'étais sur la Côte d'Azur. Et c'était nul à chier, hein. On voyait rien du tout.
7: Attends, sur la Côte d'Azur,
3: Attends,
7: sur la Côte d'Azur, tu vas pas me dire que t'as rien vu.
3: Non, on a vu un petit peu, mais elle était pas totale l'éclipse, Gérard.
7: Oh, ça m'étonnerait, hein.
3: Ah bah si, je t'assure.
7: Attends, sur la Côte d'Azur, c'est là qui faisait le plus beau. Et attends, ça va pas dans ta tête, là, mon pote, hein.
4: Ouais, mais l'éclipse, elle est pas passée par là.
7: Bah si, elle est pas.
5: Si, non, mais attends.
1: Non, mais l'éclipse n'était pas en vacances.
5: Gérard,
7: ouais.
5: Sur la Côte d'Azur, les gens, à
2: à cette heure-là, ils sont encore en boîte de nuit. Il y a des acheteurs et tout ça. Les gens, ils sont en sous-sol. Là, ils sont en boîte de nuit. Ils n'ont pas vu l'éclipse.
7: C'est ouais, mais alors qu'elle est passée, nous, de toute manière, sur Paris, c'est lune de miel hein, qui vient de
2: oui,
7: parler.
2: Oui, tout à fait. Tout à
7: nous,
2: fait.
7: Sur Paris, normalement, elle était prévue à 12h32 ou 42, je crois.
2: Bah, hein. Les mecs, ils sont encore en after hein, sur la côte. C'est comment ça? Ils font l'attachement de
3: bah, c'est clair.
2: Voilà, quoi.
7: Télescope.
4: Oui, bah je crois que je viens de te répondre, Gérard.
7: Non, c'est pas toi qui viens de me répondre, c'est Cratère.
3: Ouais, exactement. Ouais.
7: Donc, t'as pas répondu, toi, à la question.
2: Les lunettes et la pluie.
4: Ah oui, c'est vrai.
7: Doit-on porter des lunettes ?
4: Il faut, parce qu'en fait, quand il pleut, il y a des nuages, je suis d'accord, mais les UVB arrivent quand même à transpercer les nuages.
7: Mmh. Donc, et Adonf ?
4: Déçu.
7: Non mais tu réponds à la question correctement, sinon je te dis au revoir pour de bon là.
5: Bon bah écoute, la pluie, quand il pleut, je pense qu'il faut quand même mettre les lunettes au cas
7: je
5: où.
7: Je te demande pour voir l'éclipse.
5: Bah pour voir l'éclipse, oui, il vaut mieux mettre les lunettes.
7: D'accord.
5: Voilà.
7: Bah réponds correctement aux questions s'il te plaît. Alors donc, l'éclipse, doit-on porter des lunettes? Ça, de toute manière, c'était obligatoire de porter des lunettes pour ceux qui ont eu l'occasion de l'avoir, parce que sinon, au bout de 12h ou 24 heures, hein, lune de miel, je crois.
2: Je crois que c'est 24. Hein.
7: C'était 24 heures. Ouais, si, pour ceux qui n'avaient pas porté de lunettes, au bout de 24 heures, normalement, ils devaient se rendre...
2: Ouais, mais les nuages, tu pouvais pas regarder l'éclipse pendant 24 heures. Donc...
7: Non, mais quand elle est passée, donc c'est pour ceux qui ont eu l'occasion de la voir, qui n'ont pas porté les lunettes adaptées
2: pour...
7: Faut dire
2: quand même qu'ils ont quand même du mérite, hein, ceux qui ont regardé l'éclipse 24 heures, c'est des courageux.
7: Non, mais... Non, ce qu'il y a, c'est que ceux qui n'avaient pas porté des lunettes, c'était qu'au bout de 24 heures, ils pouvaient ressentir des piquements aux yeux.
2: Ah ouais.
7: Donc, il fallait qu'ils se rendent. Laissez-moi parler, télescope, laisse-moi parler que je finisse, s'il te plaît, merci. Donc, c'était pour préciser qu'au bout de 24 heures, si quelqu'un avait quelque chose aux yeux, qu'ils se rendent dans les hôpitaux, consulter des ophtalmos, parce que c'était prévu et c'était gratuit. Et il paraît que il n'y a pas eu d'incident grave, apparemment.
5: Écoute,
7: il n'y a pas eu d'incident grave durant cette éclipse. Hein.
4: Heureusement. Ouais, je pense que c'est passé les 24 heures.
2: Oui. Ça a été brûlé Janus pendant l'éclipse. Pour faire.
7: Qui c'est qui vient de sortir ça?
2: Non, c'était pas pour toi, c'était pour l'autre auditeur, là, la fofolle. Elle va dire qu'elle a été brûlée de l'anus pendant l'éclipse, je m'en doute. Je la vois venir.
7: Le télescope, ouais.
4: Moi, je suis pas une folasse, donc c'est pas
7: grave. Ouais, mais tu laisses, c'est pas grave, il va se calmer.
2: Voilà, donc.
1: J'avais une question, les gens qui travaillaient le jour de l'éclipse, il y en avait qui n'étaient pas en vacances, donc qu'est-ce qu'ils devaient faire? Est-ce qu'ils avaient le droit de sortir de leur travail pour
7: Non mais juste voilà, très bonne question. Ça c'est
1: pas de quoi, Gérard.
7: Parce que la question comment là j'ai mal entendu?
2: C'est pour tout à l'heure, je disais, c'est pour tout à l'heure.
7: Non. Ouais, non, mais toi, Cratère ou...
2: On finit sur les lunettes, quand même.
7: Ouais, non, mais attends, Cratère, tu as pas commencé à t'amuser. Tu as pas commencé à insulter les gens qui sont avec nous sur le débat, parce que sinon, tu as viré au standard tout de suite, toi.
5: Parce que déjà, il a commencé à m'insulter, moi. Ouais. Alors, si ça commence comme ça, c'est toujours pareil. Si j'ai toujours besoin, parce que tout ça, sous prétexte qu'on n'est pas hétéro, on a besoin de se faire insulter, ça suffit maintenant.
7: On se calme s'il vous plaît, sinon je vire des gens là. Et je vais pas chercher midi à 14h. Donc pour répondre à la question à Pildar, est-ce que les gens travaillaient quand il y a eu l'éclipse? Donc il y a certaines sociétés qui avaient donné leur journée aux employeurs. Aux ouvriers, pardon. Ouais. Aux ouvriers. Et ça, je pense que lune de miel, tu peux pas me contredire. Hein.
4: Gérard, on est quatre, hein. Pourquoi tu parles qu'à lui?
7: Oui, non, parce que... Non, mais même, de toute manière, mais tout le monde peut... Ouais. Oui, qui c'est qui veut...
2: Encore lune de miel, je voulais finir sur les lunettes.
7: Ouais.
4: Encore lui. Et puis...
2: Eh oui, encore, ouais. Tu sais, il y a des mecs qui ont pris l'avion là pour aller plus loin, faire...
7: Non, personne, les avions n'avaient pas le droit de décoller, hein, justement.
2: Tu sais, les gens qui ont pris le Concorde là spécialement pour aller voir l'éclipse, t'as pas vu ça aux infos?
7: Non, j'ai pas eu l'occasion de voir le Concorde décoller parce que de toute manière, les gens n'avaient pas le droit de rouler.
2: Attends,
7: non, justement, ça...
1: De toute façon, tu dors à Roissy en ce moment.
4: De
7: manière...
5: Pendant les infos, il était déjà au bar.
1: Dans une soute.
7: Adonf!
5: Oui?
7: C'est toi qui viens de dire ça?
5: Mais t'es fou!
4: Mais non, c'est pas lui!
7: C'est qui vient de sortir ça?
1: C'est pas grave, Gérard!
2: Non, je crois pas, non!
7: Non, je pense que c'est Cratère, à mon avis!
3: C'est pas grave!
2: Ça avait l'air
3: rien dit, moi, quand même!
7: Donc, je pense que je t'ai répondu.

0: Rigaud.
1: Oui, alors encore une petite question, décidément.
0: J'espère que c'est pas sur les lunettes, on a assez fait le tour. Hein.
1: Non, justement, c'est Madame Soleil, la vraie, qui te demande combien ça a coûté à l'État français l'organisation de l'éclipse.
0: Je ne sais
1: en
0: pas.
1: Euros.
0: Je ne sais... Oh, bah, ça, en euros, je n'en sais rien. Donc,
2: d'ailleurs,
0: on va pas...
2: Gérard, par quels moyens techniques ils ont réussi à faire une éclipse
0: Je ne sais pas non plus. Donc, on va pas s'éterniser trop sur...
3: Non, sur l'éclipse, c'est pas le sujet du débat.
0: C'est le sujet du débat, mais... C'est le sujet du débat, mais...
4: Le côté technique est très important quand même.
5: Non, j'ai dit, moi
0: Ouais.
5: C'est un projecteur, tout simplement. C'est facile, c'est un projecteur.
0: Bon, il y a une question. S'il vous plaît, on se calme. Il y a une question Minitel maintenant.
3: Oui, il y a encore une question au sujet des lunettes. C'est la dernière. On va terminer là-dessus. Il y a, comment ça s'appelle ? Il y a Béatrice qui est une famille nombreuse et elle dit : moi, pour regarder l'éclipse, j'ai de la chance car j'ai des prix chez Afflelou. Et j'avais la Forti d'Afflelou, je n'avais 4 pour près d'une.
4: Les marques.
3: Non, je suis tout raide.
0: De toute manière, la question, elle est tout con en plus. Déjà,
3: alors est-ce que c'est intéressant de regarder ça avec des...
0: Mais non, sa question, elle est con, elle a ni queue ni tête comme elle. Alors des questions comme ça, c'est pas la peine.
3: Et je suis tout raide le matin quand je me lève, c'est tout.
0: Selon vous, quand aura lieu la prochaine... Oh, télescope, s'il te plaît, tu te calmes un petit peu maintenant, là.
6: Pas possible, hein, si.
0: Adon Fossi.
4: Sois pas jalouse.
0: Manu, s'il te plaît, tu me les calmes tous les deux, là, parce que ça... télescope. Tu te calmes, s'il te plaît, parce que ça commence à bien faire, et Adon Fossi.
6: Ouais, c'est pas possible, là, de...
0: Et cratère, c'est pareil. Oh,
6: qu'est-ce que... Attends, mais calme-moi, j'ai rien dit, moi.
0: Ça commence à bien faire, donc quand...
3: Je crois qu'il est amoureux de l'une de
0: Selon vous, quand... Télescope, je sens que tout à l'heure, tu as gerbé, toi.
3: Il pose la question, Gérard.
0: Selon vous, quand aura lieu la prochaine éclipse? On va demander à Adonf, comme il a une grande gueule.
4: 2080.
3: Il en met.
6: Tu crois pas si bien dire. Écoute, la gourde à sa foutre. Hein.
0: Bon, alors, Adonf, au revoir, terminé pour toi.
3: Non, il a pas répondu, il a rien dit.
6: C'est vrai. Il a dit du tout.
0: Bon, alors, tu réponds là.
6: Mais pourquoi tu m'engueules?
0: Oh, c'est moi qui commande le jeudi, d'accord?
1: Tu vas le faire pleurer, Gérard.
4: Vas-y, fais-nous la...
0: Oh là là.
6: Alors, moi, je pense que la prochaine éclipse...
0: je sens que la prochaine éclipse...
3: C'est dans tes fesses.
0: Bon, allez, Adonf, dégage. Terminé. Tu lui dis au revoir, parce que là, des nasses comme ça sur l'antenne, j'aime pas trop. Télescope.
4: Ouais, c'est jeudi 17h15. L'éclipse, c'est les bulles.
0: Bon, alors, pour toi aussi, au revoir, comme ça tu comprendras très bien la question. Allez, hop.
4: Salut, bouffon.
0: Bonsoir, connasse.
1: Gérard, pour te calmer calmer ce cher débat, il y a Albator qui te demande s'il y a une éclipse la nuit, est-ce que ça fait le jour?
0: Ben non, à mon avis, je pense pas.
1: Pourquoi?
0: Ben, de toute manière, si le soleil il se fait bouffer par la lune, automatiquement, ça fait nuit, puis après, ça reviendra au jour. Ça, c'est...
1: Donc, s'il y a une éclipse la nuit, ça fera le jour.
0: Voilà. Cratère.
2: Oui. Avant, j'avais une petite question à te poser. Comment ça se fait que la lune bouffe le soleil alors qu'elle est 100 fois plus petite que le soleil?
0: Bon, pour l'instant, tu réponds à la question, selon vous, quand aura lieu la prochaine éclipse?
2: J'ai entendu parler que c'était dans 3 ans, je crois, quelque chose comme ça.
0: Non, je pense que tu t'es mal renseigné.
2: J'ai vu ta information sur TF1.
0: Manu, s'il te plaît, tu dis au revoir aussi à Télescope. Hein. Ouais, tu lui dis au revoir à elle, hein. C'est terminé.
2: À Madagascar même.
0: Lune de miel.
5: Bah écoute, je sais pas, j'ai pas eu la grille des programmes là, de la nouvelle rentrée, donc je suis pas calé là, je peux pas te dire.
0: Ouais, bah, moi,
2: peut-être une en prévision la semaine prochaine, mais c'est pas sûr encore.
0: Cratère.
2: Bah je viens de répondre.
0: Ouais, mais moi je vais te répondre, la prochaine éclipse a lieu en 2081.
2: Ah d'accord. Bah,
5: est-ce qu'il faut garder ses lunettes
0: Non, parce que les lunettes normalement doivent être récupérées pour les envoyer en Guadeloupe ou en Martinique, dans les autres pays, normalement, c'était pas...
3: Parce que l'éclipse est prévue quand, là-bas?
0: Je sais pas. Je pense qu'elle doit être prévue, je sais plus quand. On sait pas exactement quand, mais je sais qu'ils...
3: Bientôt.
0: Je sais que c'est pour bientôt. Ils avaient prévu... Ils ont même dit que le jeudi, normalement, tous ceux qui avaient des lunettes, fallait qu'ils les redonnent. Ils mettaient des cartons à disposition
1: Cartons rouges?
0: Non, des cartons pour récupérer les lunettes et pour les renvoyer là-bas. Donc, voilà.
5: On peut pas les garder pour 2080, nos lunettes?
0: Non.
2: Bah moi, je les ai encore. Hein.
5: Ah, moi, je voulais les garder pour 2080. Hein.
2: Moi, je les ai 40, mes lunettes. Hein.
0: Alors, donc, que doit-on faire pendant une éclipse? Alors, il y a 45% des gens répondent que l'on ne doit rien faire. Ça, c'est bien, ouais.
3: Bah, 31%. Oui, il vaut mieux pas faire grand-chose.

0: chose. 31% des répondent que c'est bon pour le moment pour dépouiller des vieilles, ça je pense pas. 20% pensent qu'il faut mieux faire un vœu, ça peut-être, ouais. Et 12% demandent ce que ça peut bien me foutre. Ben ça c'est bien aussi. Donc, il y a quelqu'un, on a du monde, Manu, maintenant?
1: Ouais, on a Vénusia à la place de Télescope et on a Lumière à la place de Adonf.
0: Alors, Vénusia et Lumière. Bonsoir à vous deux.
2: Bonsoir.
3: Allô.
0: Fréquence.
3: Allô, allô.
0: Oh, Lumière, s'il te plaît, ta fréquence. Merci.
3: Oui, 86.
0: Combien?
3: 86.
0: Et t'appelles d'où pour me dire 86?
3: Limoges.
0: Hein?
3: Limoges.
0: Limoges, c'est 102.5, hein, je te signale.
3: Pas de bon. Ah, mais c'est quand j'étais en vacances.
0: Ouais, ouais, non, mais c'est 102.5.
3: Pardon.
0: Ok.
3: Y a pas de problème.
0: Et Vénusia.
4: Oui, bonsoir Gérard.
0: Bonsoir.
4: Bonsoir l'équipe.
0: Ta fréquence
4: 95C.
3: C'est ce que tu fais en poitrine.
0: Non mais qu'est-ce que... Hey, on n'en a rien à foutre de ta poitrine, je te demande ta fréquence.
4: 95.6, excuse-moi.
0: 95.6, c'est t'appelles. T'appelles.
3: Moi je sais.
4: J'appelle, oui, effectivement.
0: T'appelles d'où?
4: J'appelle de Tours.
3: Et tu pèses combien?
0: Voilà, alors, question suivante. Pardon, je vais me moucher avant. Et...
5: Non,
0: je vous pose
5: attends,
0: la question.
5: On sort, hein.
0: Dans quel pays peut-on voir l'éclipse en ce moment?
6: En ce moment même, là?
0: Oui.
6: Alors là, je pourrais pas te répondre, Gérard.
4: Moi, je sais.
0: Oui, Vénusia.
4: Guatemala.
0: Non, mais ils ont pas reçu les lunettes comme... ah bah si, maintenant si. Attends, Vénusia, toi, Vénusia est là, hein.
4: Vénusia.
0: Ouais.
3: Kosovo.
0: Donc, ça suffit, on parle pas des trucs comme ça, d'accord, merci.
4: Non, on parle pas des Kurdes, non plus.
0: Vénusia, alors.
4: Oui.
0: Ça suffit aussi.
4: C'est Guatemala, Gérard.
0: D'accord. Lumière.
3: Je pense que c'est effectivement Guatemala.
0: Ouais. Cratère.
6: À mon avis, à ce moment même, elle doit passer en Italie, hein.
0: Lune de miel. Non, lune de miel pour finir.
7: Ouais, non, moi je suis d'accord, Guatemala, donc Asie du Sud-Est, quoi.
6: N'importe quoi.
4: Bien foutu.
0: Moi, de toute manière, on peut pas le savoir parce qu'on n'a pas de renseignements.
4: On n'a pas les lunettes.
7: On n'a pas les cartes.
0: Bah non, puis même, on peut pas trop le savoir. Moi, je sais même pas. Je sais pas, normalement, ils avaient prévu. Je crois qu'ils avaient prévu qu'elle allait du côté de la Guadeloupe, mais on sait pas quand. Cinquième. Peut-on... Ah, voilà, c'est une question... dommage que le télescope soit parti, parce qu'elle a voulu répondre à celle-là, et elle me disait que oui.
1: C'est con.
3: Dommage.
0: Et donc, peut-on rouler pendant l'éclipse ou marcher? Donc,
6: Oulala. Ah ouais, on peut, ouais.
0: Cratère.
6: Ah ouais, tout à fait, ouais.
0: Ah, t'as le droit de rouler alors que c'était interdit?
6: Non, c'était pas interdit, c'était juste qu'il était déconseillé.
0: Il était déconseillé, ça veut dire interdit, parce que sinon tu te peux...
6: Oui, d'accord.
0: Et c'était bien. Oui.
6: En fait, d'ailleurs, il y a eu des grèves dans Paris pendant justement l'heure de l'éclipse des travaux.
0: Non, il n'y a pas eu.
1: Il y a eu des grèves.
0: Oh, Cratère, s'il te plaît, tu me laisses répondre. Ce qui s'est passé, c'est qu'ils avaient interdit tout train de rouler, les camions, tout. De toute manière, tout le monde ne devait pas rouler le jour de l'éclipse.
1: Ah, c'est faux parce qu'il y a DJ Naz sur IRC qui affirme que tous les taxis sont passés en tarif de nuit pendant l'éclipse.
0: Ouais, mais. Normalement, ça m'étonnerait parce que c'était interdit de rouler. Lune de miel, donc toi?
7: Moi, je pense que c'était aussi déconseillé, donc tu peux le faire, mais il faut faire attention, c'est tout.
0: De toute manière, c'était au risque et péril parce que ça te serait revenu à 900 balles l'amende, normalement. Vénusia?
7: Ça aurait été dommage pour une éclipse qu'on n'a pas vue en plus.
0: Bah oui.
4: En plus, ouais.
0: Vénusia?
4: Contrairement à ce que disait l'autre connasse de télescope tout à l'heure.
0: Ouais, non, mais tu restes poli.
4: Non, mais elle m'a laissé un sale goût dans la bouche, celle-là.
0: Ouais,
3: c'était une chénasse. Hein.
0: On se calme, ouais.
4: Moi, j'ai conduit, mais seulement il est. C'est vrai qu'il était interdit de conduire, mais avec les lunettes.
0: Oui, mais non, mais même...
6: C'est dangereux, parce que tu vois rien avec les lunettes.
4: Bah oui, tu vois rien.
0: Mais de toute manière, déjà, t'as de la chance de pas avoir eu un contrôle, parce que sinon, ça t'aurait coûté 900 balles en plus.
7: Ah, mais les gendarmes, ils regardaient l'éclipse, hein, comme tout le monde.
0: De toute manière, je sais, parce qu'il y a même la RATP qui l'a regardé.
7: Ah, alors.
0: Parce que même les...
4: En plus, ils
0: coûtent
4: rien, putain.
0: Tu sais ce que ça veut dire, RATP, Vénusia, avant que Lumière réponde?
4: Ça veut dire quoi?
0: Ça veut dire retourne avec ta pute. D'accord. Lumière.
3: Un peu comique, quand même. Oui, moi, écoute, en équipe, je suis allé me coucher.
6: Ah bah, c'est, bah oui, normal.
0: Non mais attends. Je te demande. Lumière. Lumière. La question c'était. Lumière. Lumière, la question c'était, peut-on rouler pendant l'éclipse ou marcher? Je te demande pas si t'as dormi, je m'en fous.
7: Il a pas dormi,
3: mais
7: hein,
3: pourquoi
4: on parle pas de marche.
7: Il a dit qu'il avait été se coucher.
3: Les lumières se sont allumées et c'était très très très beau.
0: D'accord. Oui. Sur Limoges, vous l'avez vu alors?
3: Oui, tout à fait.
0: Ah bah l'autre, elle nous a dit que non, alors ça m'étonnerait.
3: Elle disait n'importe quoi, puisque sur Limoges, nous, c'était un ciel bleu, extrêmement bleu, sans nuages. Mm-hmm. Et on a très très bien vu l'éclipse, puisque ici, on a eu la chance de très très bien la voir pendant en plus très très longtemps.
7: Et il va faire quel temps demain à Paris?
0: On n'en sait rien, puis on s'en fout.
3: Voilà,
0: d'accord.
3: Mais ici à Limoges, par contre, en tout cas, c'était entièrement déconseillé de rouler, voire interdit. Il y avait effectivement une amende de 900 francs, je confirme, si on était pris en flagrant délit en train de rouler pendant l'éclipse.
4: Mais attends, bien, Gérard, ce serait
3: bien. On pouvait être arrêté avec le moteur qui tourne. Ça, on avait le droit.
0: Ah oui, mais ça, de toute manière, c'était bien.
3: C'était conseillé.
0: Ouais, ouais, on avait le droit de
3: laisser tourner le moteur.
0: Ouais, mais.
3: D'ailleurs, beaucoup de routiers avaient laissé leurs camions arrêtés sur les bandes d'arrêt d'urgence de l'autoroute.
0: Non, sur les bandes d'arrêt d'urgence, c'est interdit parce que.
3: Mais
0: ils ont eu de la chance. Mais sinon, c'était. Ils avaient.
3: Ils ont pris une amende, hein.
0: Non, je pense pas parce qu'on n'en a pas eu d'écho, hein. Sur les informations, on n'a pas eu d'écho nous dire s'il y avait eu des amendes ou pas de.
3: Nous, ici, sur Limoges, on a le journal d'information locale qui a que certains routiers avaient été verbalisés, hein.
0: Ouais, non, mais ce qu'ils disent sur les journaux, ça fait deux, hein. Et ce qu'ils disent aux impôts, c'est pareil, hein. Donc, faut pas tout mélanger, là. Les journaux et puis les impôts à la télé, c'est pas du tout pareil. Hein.
3: Tu sais, c'est vrai, c'est comme à la radio, mais quand même,
0: certaines radios disent ce qu'ils veulent, hein, ça c'est leur problème, hein, c'est pas de nôtre. Hein.
7: Ouais, GG.
6: Oui. Moi j'ai eu une amende de 500 balles parce que je me suis fait gauler avec une boulette pendant l'éclipse.
7: Voilà.
0: Est-ce que
7: si tu te fais gauler en train de rouler, ils te filent une amende, mais ils te confisquent le kiff ou pas?
0: Non.
7: Ah bon, bah ça va. Alors.
6: Bah ça va.
0: Peut-il y avoir plusieurs éclipses en même temps? On demande à Lumière.
4: Moi, je connais un mec qui s'est fait piquer parce qu'il n'avait pas son casque. 600 balles.
0: Lumière.
3: Moi, ça m'est arrivé, effectivement de faire des trucs à plusieurs.
7: Ouais, sans casque.
3: Avoir un scooter.
7: Et t'as chopé une bléno.
0: Non, Vénusia.
4: Oui.
2: Elle est partie.
0: Putain, ça reste avec ça. Merci.
6: Tout à cause d'un
0: bléno, pas de
6: casque.
4: Oui, Gérard.
0: Vénusia.
4: Oui, Gérard, je suis là.
0: Donc tu réponds à la question, s'il te plaît.
4: Mais je t'ai répondu, je crois.
3: Non, peut-on voir plusieurs éclipses en même temps?
4: Ah oui, c'est vrai.
7: Oh là là.
4: Plusieurs éclipses en même
0: oui.
4: temps, c'est pas possible, Gérard. On peut pas être à plusieurs endroits en même temps.
0: D'accord.
4: De télé.
0: Cratère.
6: Ouais, alors bah, je pense qu'il est carrément impossible d'avoir plusieurs éclipses en même temps, puisqu'il faudrait plusieurs soleils et plusieurs lunes. Ce n'est pas le cas.
0: Mm-hmm.
3: Non.
0: Manu, si t'es pas content, tu rentres chez toi. Hein, si
1: non, c'est les nains qui l'a répondu.
8: Si t'es pas content, tes auditeurs, t'as qu'à choisir meilleur que ça.
3: Rien à voir. Vous vous
0: et lune de miel
3: complètement.
0: Et lune de miel. Lune de miel pour terminer. Pildar, tu arrêtes à.
8: Mais quoi? Mais y'a rien là.
0: Double son, s'il te plaît.
8: Mais y'a pas de double son là.
0: Tu crois pas que je le vois là-bas?
8: Mais y'a rien là. Écoute, c'est
0: si. Ouais, t'amuses pas. Joue pas au con là. Ça commence pas à me faire le deuxième débat comme t'as l'habitude de me faire. D'accord?
3: C'est vrai.
0: Lune de miel pour finir.
7: Moi je voulais te dire que forcément, quand tu vois une éclipse, en fait, il y en a deux en même temps, puisqu'il y a la lune et le soleil.
6: C'est vrai.
7: Donc forcément, à chaque fois, il y a deux éclipses en fait à la fois.
4: C'est-à-dire que sur le soleil, il y a une éclipse de Terre sur le soleil?
7: Il y a une éclipse de lune et une éclipse de soleil.
4: Oh, c'est magnifique.
7: Tu vois? C'est magique.
4: C'est beau quand tu parles.
0: D'accord.
3: Gérard.
0: Oui.
3: Et si, imaginons deux instances.
0: C'est qui? Précise ton nom.
3: Lumière.
4: Ton nom.
0: Ouais.
3: Lumière. Imaginons qu'on soit sur la Lune.
0: Ouais.
3: Qu'est-ce que ça aurait fait?
7: Une éclipse de Terre.
0: Voilà.
7: Comme disait la fille tout à l'heure.
0: Voilà.
4: Vénusia.
7: Oui, bébé, oui. Voilà.
0: Donc, alors, peut-on gagner de l'argent lors d'une éclipse? Si oui, comment? Alors. On va demander à Lumière.
3: Bah, c'est-à-dire que moi, j'ai travaillé un peu plus que d'habitude.
7: Voilà, j'en étais sûr.
3: Hein, ça, c'était évident.
0: Oh, Vénusia, Cratère et Lumière, là, vous allez vous calmer, vous répondez correctement aux questions, sinon vous virez maintenant, d'accord?
3: Mais moi, j'écoute.
0: Alors, Lumière.
8: Manu. Bah,
3: écoute.
8: Oui, on se réveille. Ah, je suis là.
0: Ouais, réveille-toi, parce que tu fous pas grand-chose, là, depuis le deuxième débat. Hein.
8: Ah, tu vires personne.
0: Bah ouais, je gère personne, pour l'instant ça se passe à peu près bien.
4: T'as envie de travailler, Manu?
0: Oh. Lumière, s'il te plaît, tu réponds.
3: Oui, donc je te disais qu'effectivement, je pense qu'on peut gagner plus d'argent parce que certaines personnes vont avoir besoin de certaines choses qu'ils n'auront pas pu avoir si on n'avait pas eu l'éclipse.
4: Ouais. C'est comme Sandy quand il fait Mauritius.
0: Ta gueule, toi, connard. Vénusia.
2: Il est sexe, il est whiz. Cela dit, il...
0: Manu.
4: Ils sont mauvais.
9: Manu.
0: Je sens que le deuxième débat, je veux dire que c'était de la faute à Pildar parce qu'il est en train de nous poirer des conneries.
1: C'est bien, le débat là.
0: Alors, Vénusia, s'il te plaît, tu réponds.
4: Oui, mais je t'ai répondu, Gérard, déjà.
0: Alors, cratère.
6: Ouais, moi, j'ai pas gagné plus d'argent puisque mon boulot n'a rien à voir avec l'éclipse.
3: Ouais, les bidons, ta réponse.
0: Ouais, complètement bidon en plus.
6: Bah ouais,
0: parce que de toute manière, Fildar m'a posé la question de savoir.
6: Toi, t'as gagné plus d'argent ou pas?
0: De toute manière, le jour de l'éclipse, le 11 août, il n'y avait rien. Non, ça, on n'en a rien à foutre du RMI Vénusia, d'accord?
3: Est-ce que t'es allé en boîte de nuit avec
0: et lune de miel pour terminer.
7: Ouais, écoute, je pense que il peut y avoir des petits bonus dans la vie, des petits plaisirs pendant l'éclipse, quoi.
0: De toute manière, faut se dire
3: Gérard.
0: Ouais, faut se dire une chose, que lors de... Peut-on gagner de l'argent lors de l'éclipse? Si oui, comment? C'est vrai que ceux qui ont gagné de l'argent, c'est ceux qui ont vendu les lunettes, en fin de compte.
4: Ah, mais ils sont pas cons, alors.
0: Eh oui, mais il y a même ceux qui ont essayé d'en revendre au noir. Parce qu'il paraît qu'il y a eu... Attendez.
1: Pas aux Japonais, pas...
0: Non, mais il paraît...
3: Pourquoi ils voulaient en vendre?
0: Fildar et Manu, vous arrêtez vos conneries. Manu, t'éteins ton micro, s'il te plaît. Et Fildar, t'arrêtes de rigoler comme un bouc.
1: Je rigole pas.
0: Non, tu fais quoi?
1: Rien.
0: Manu, t'éteins ton micro.
1: Ils en ont vendu qu'au noir, je veux pas là.
0: Donc,
1: c'est raciste.
0: Il y a eu des gens qui ont essayé de vendre des lunettes comme ça et qui se sont fait du fric. Et en plus, elles n'étaient pas marquées CE. Donc, on va pas s'éterniser sur ça.
1: C'était pas des Calvin et Klein.
0: Non.
6: Ça veut dire quoi CE alors?
1: Calvin et Klein.
0: Je n'en sais rien.
4: Gérard,
0: oui.
4: C'est Vénusia.
0: Oui.
4: Est-ce que tu crois pas qu'ils ont vendu les lunettes pour financer l'éclipse?
0: Non, parce que ce qui s'est produit, c'est que déjà sur les lunettes, il y en a eu déjà pas mal de...
7: Attends, Gérard, c'est pas les lunettes, c'est des
0: lunettes. Oh, celui qui s'amuse à me reprendre pour un oui, pour un non, tu vas dégager.
1: Des lunettes.
4: On a pas fini.
6: Mais entre Gérard, mes lunettes, je les ai eu gratos. Hein.
0: Ouais, ça, j'en ai rien à foutre.
1: Ouais, moi, je les ai eu dans XL.
0: Oui.
3: Est-ce que toi tu les as payées tes lunettes?
0: Non, moi je les ai eu gratuits.
3: Comment t'as fait?
0: ça ne regarde pas.
1: Il a pris 2 kilos de bouteilles.
0: Peut-on avoir des maladies lorsqu'il y a une éclipse?
7: Devu la douane, c'est parti là.
4: Budweiser.
3: Peut-on avoir quoi?
1: Ça vole.
0: Peut-on avoir des maladies?
7: De faire des débats, oui.
3: Non mais laissez parler un peu Gérard.
0: Cratère, tu dégages, au revoir.
6: Trotteur,
0: au revoir. Je ne veux pas savoir. J'ai dit au hasard, au revoir.
6: Mais Michel, c'est pas moi.
0: Au revoir. Au revoir.
1: Michel.
0: Alors, peut-on avoir des maladies? Bon, vous arrêtez parce que sinon ça va être pareil. Je vais encore en redégager un au hasard. Peut-on avoir des maladies dans... Peut-on avoir des maladies lorsqu'il y a une éclipse? On va demander à Lumière.
3: Écoute, là tu me prends un peu de cours, mais je pense que...
0: Lumière.
3: Oui.
0: Tu réponds correctement à la question, tu fais comme cratère.
4: Correctement.
0: Alors tu choisis.
3: Alors je choisis de bien répondre.
0: Bon, alors voilà. J'espère.
7: Ça fait de bon choix.
3: Je crois que la situation est plus sage. Alors, je pense qu'on peut pas avoir de maladie.
0: Alors, tu peux préciser?
3: Oui.
7: Grâce aux lunettes.
3: Si on a des lunettes.
0: Bon, alors, Lumière, je te dis au revoir.
3: Oui.
0: Au revoir, terminé pour toi. Vénusia.
4: Oui, Gérard.
0: Donc, pour toi.
4: Je ne pense pas, il faut te protéger, c'est tout.
0: Ouais, mais... Non, mais je te demande la question, réponds correctement à la question que je pose. Attends, il y a une question Minitel.
1: Ah, c'est pas une question, c'est une affirmation.
4: C'est plus important, hein.
1: Oui. Oui, je pense, oui. Il y a Gérard.
4: Connard.
0: Vénusia, le connard, il t'emmerde d'en voir aussi, toi.
4: C'est pas toi, c'est Fildar.
0: Non, mais même, c'est pareil, c'est sur l'équipe, alors tu dis...
1: Ouais, c'est bien, Gérard.
0: Hop, tu lui dis au revoir à Vénusia.
1: À Vénusia, ok. Gérard. Eh ben, tu permets. Donc il y a Gérald sur Minitel qui est dermatologue et qui dit que suite à l'éclipse, il a vu beaucoup de gens à cause de la chaleur en fait de l'éclipse qui ont eu la peau qui ont gonflé.
9: dans certains endroits et ça a fait des boursouflures. Et il a dit que généralement ça se localisait plus dans les parties hautes de la tête.
0: N'importe quoi. N'importe quoi. Ouais Manu.
10: On accueille Étoile Filante et on accueille Mogdar qui n'est pas content.
0: Mais qui ?
10: Et Mogdar.
11: Oui, allô, je vois.
0: Ouais.
11: Je vois pas pourquoi tu as parlé des Noirs tout à l'heure comme ça. Pourquoi tu as dit que les lunettes étaient vendues qu'aux Noirs ?
12: Oui, allô, c'est Chang. Moi, je suis jaloux, je veux tes lunettes aussi. Hein.
0: Oh, ça suffit ou quoi, Étoile Filante, là ?
11: Mais non, mais c'est pas moi, là. Hein.
12: Non, c'est Chang.
11: C'est quoi ce problème, je vois ?
0: Oh, ça commence à bien faire, là. Vous n'allez pas voir la fin du débat parce que ça va aller vite. Hein. Moi, je vais tous vous virer maintenant. Hein.
11: Tu es raciste ?
0: Bon alors attends, celui-là tu lui dis au revoir.
7: Au revoir Michel Leb.
0: Hop, allez.
10: Mais je dis au revoir.
7: À Michel Leb.
0: Non, tu dis au revoir là au dernier là que tu viens de me récupérer.
11: Au revoir.
0: Au revoir. Allez hop, bonne nuit.
11: Et voilà, c'est toujours pareil.
0: Ouais, au revoir. Au moins tu comprendras ce que c'est un débat. Étoile filante, t'appelles d'où?
11: J'appelle de Strasbourg.
0: La fréquence
11: 94.7.
0: Ok. Donc, donc peut-être avoir des maladies.
9: Non, je préférais que tu te mouches. Mouche-toi, c'est tout. Vas-y, mouche-toi.
0: Non, mais ça y est, c'est
9: non,
0: bon.
9: Mais c'est bon, tu renifles depuis deux minutes. Vas-y, mouche-toi. Attendez, il va se moucher. Hein.
1: Fais-nous une belle éclipse totale.
0: Bon, allez, toi,
9: c'est bon?
0: Étoile filante.
11: Tu peux poser ta question, s'il te plaît.
0: Alors, peut-on avoir des maladies lorsqu'il y a une éclipse? On va essayer de finir les 10 dernières minutes à peu près correctement sans avoir trop de bordel maintenant.
11: Ah bah oui, tout à fait. Déjà, tu peux attraper une grippe.
0: Ouais.
11: À cause du changement de température.
0: Ouais, c'est vrai.
11: Ouais. Aussi des problèmes aux yeux.
0: Ouais, mais ça, on en a assez parlé parce qu'on en a déjà discuté lundi quand Maxime a appelé.
11: Tu peux pas attraper d'autres maladies.
0: Hein. On en a rediscuté aussi mercredi, quand j'ai fait les conseils. Là, il y a une personne qui a été à bug, qui s'est retrouvée à bug parce qu'elle ne s'était pas protégée les yeux. Donc,
11: ça, c'est dangereux. Ouais.
0: Mais ça, on
9: non, elle s'est pas retrouvée à bug parce qu'en fait, c'est seulement un petit problème de rétine, tu vois, et en fait, ça peut se soigner, tu vois, si c'est pris
0: ouais.
9: à temps.
0: Ouais, mais donc, il a trop attendu.
9: Non, mais personne n'est. Enfin, je pense pas que non, non, est devenu aveugle.
0: Non, mais de toute manière, ils l'ont bien annoncé pendant. L'une, tu m'excuseras, on finit avec la question, là, vite fait, pour répondre à Fildar. Donc, c'est vrai qu'ils avaient bien annoncé qu'il n'y a pas eu de problème. Parce qu'il y a des gens qui ont été voir des ophtalmos et en fin de compte.
9: Ils ont eu peur, mais en fait, c'était pas grave.
0: Non, faut dire qu'il n'y a rien eu de grave lors de l'éclipse. Hein. Donc, on s'éternise plus là-dessus.
9: Si,
0: Ouais, Manu.
10: Je voulais juste accueillir deux personnes. On accueille donc Amy Plégiane et Robinson.
0: Heureux. Amy, comment tu m'as dit?
13: Amy Plégiane.
11: C'est chaud.
0: Plégiane?
13: Plégiane.
9: On appelle là Eliane, c'est pareil.
0: Ouais, Plégiane. Ta fréquence, s'il te plaît?
13: C'est le 103.5.
0: 103.5. Et Robinson pour
11: fou. Oui, c'est Robinson. On m'a pas reconnu, c'est Mogdar.
0: Ouais, bah au revoir. Allez hop, tu lui dis au revoir complètement,
11: non,
0: celui-là.
11: Non,
0: au revoir. Au revoir. Au revoir. Au revoir.
11: Pourquoi tu me
0: veux? Oh, non. Je termine pas le débat avec toi. Alors terminé, au revoir. Allez, au revoir ça. Oh là là, c'est quoi ça?
11: Bouffe-le toi.
0: C'est quoi? Qu'est-ce qu'il me dit là? Qu'est-ce qu'il me fait lui? Là, tu lui dis au revoir complètement, c'est pas la peine qu'on le récupère. Hein. Donc, qui c'est qui a pas répondu là? Parce que lui, il est revenu, ça m'a foutu dans la merde.
13: Amy Plégiane.
0: Ouais, alors à toi.
13: Peux-tu me répéter
0: la question
13: ouais. S'il te plaît.
0: Alors, je la répète parce que c'est la première, mais après, je ne répéterai plus les questions. Faudra bien écouter.
13: Merci.
0: Faudra bien s'ouvrir les esgourdes. Mmh. Alors, peut-on avoir des maladies lorsqu'il y a une éclipse?
13: Oui.
0: Ouais, donc alors?
13: J'ai attrapé une
0: chaude pisse.
13: Ouais. Oui, voilà.
11: C'est mon cœur.
9: Ouais, d'accord. C'est bien. Genre.
13: Ouais, mais bon, si t'étais soigné un peu, je l'aurais pas pécho.
11: Hein. Mais non, d'accord. C'est pas ça en fait. Moi, c'est lune de miel, j'ai pas fait gaffe. C'était un peu plus sombre que d'habitude. J'étais
13: oui, enfin,
11: dans le tas. J'ai tiré un brésilien, j'y peux rien.
13: Non, c'est pas un brésilien. Non.
11: Ah bah,
0: on se calme un peu là. Oui, Manu.
10: À la place de Robinson, on accueille Claude.
0: Claude ?
10: Ouais, Claude.
11: Bonsoir, Claude.
13: Pourquoi, Claude ?
6: Oui, ça bonsoir.
11: Bonsoir, Claude.
6: Bonsoir.
0: Ah, c'est encore lui ?
9: Non.
10: Ah, non, non, rien à voir. Ah, non. Oui,
0: ta fréquence, s'il te plaît ?
6: Oh, 87.5.
13: Et j'ai reconnu, c'est Tony ?
0: Non, Tony,
9: non. Tony,
0: non.
9: Au Portugal.
6: Écoutez, jeune demoiselle, vous me confondez pas avec
13: Tony. C'est Tony, attends, tu vas pas me bluffer.
0: Non, mais je te sais.
11: C'est un pot. C'est un pot qui est déguisé.
0: Amy Plesiane.
6: Écoutez, laissez-moi parler un peu.
0: Ça signale que Tony n'est plus là. Alors, donc,
6: je m'appelle Claude.
0: Ben, ça y est, on a compris. Donc,
6: je
0: Claude.
6: Cherche une fille de 26-27 ans.
0: Ouais.
6: Dans la région.
0: Ouais.
9: On voilà. S'écarte du débat là.
0: Claude,
6: au niveau des maladies, je ne pense pas qu'on puisse en attraper.
0: Qu'est-ce que c'est que ce voix de naze là qui nous fait lui ?
6: Parce bon. Que je pense que cela n'est pas dangereux.
0: D'accord, bon, enfin, on a compris. Alors, avez-vous attrapé des maladies pendant la dernière éclipse ? Et après, on va faire la dernière. 75% des gens répondent qui ont perdu leurs dents devant. Merci, Pilar. 29% répondent qu'ils étaient vaccinés contre l'éclipse. Je vois pas s'il y a des vaccins qu'éclipse, pour les éclipses, c'est pas grave.
9: Il y a éclipse 2000.
0: 23% disent que depuis l'éclipse, ils sont plus intelligents. C'est peut-être pour toi que tu voulais dire ça. Tu n'as pas les chevilles enflées non plus.
9: Je sais pas, j'écoute Skyrock dans le casque.
0: Ouais, c'est ça, t'as raison. Et 5% ont attrapé des morpions, mais en venant chez toi. N'importe quoi, t'es complètement starbé, toi. Alors, dernière question.
6: Oui.
0: Alors. Comment se nourrit une éclipse dans le ciel ? Bah oui, hein, c'est...
9: Non, il y en a peut-être une autre, parce que celle-là...
11: Ouais.
10: Moi, j'ai une bonne question de Paco Reban sur IRC.
0: Ah. Ouais, bah lui, si c'est pas...
9: Justement, tiens, bien.
0: Ouais, bah, justement, et puis les gens, ils vont
9: en parler un peu de Paco.
10: Donc, il voulait savoir...
0: Ah, s'il vous plaît, derrière, vous laissez parler, merci.
10: Il voulait savoir ce que c'était comme éclipse quand... Quand le soleil passe entre la lune et la terre.
0: De quoi ?
10: Il voulait savoir qu'est-ce que c'était comme éclipse quand le soleil passe entre la terre et la lune.
0: D'accord, alors on va demander à Claude.
10: Non mais c'est à toi qui demande.
0: Ouais mais on va
13: répondre aussi.
0: Bah, voilà.
6: Écoute, on peut répondre, je pense. Gérard, tu pourrais déjà donner ton opinion et après on répondrait tout après.
0: Non mais vous allez répondre en premier.
9: T'es gay quand ça te plaît toi.
11: Ouais, toi t'as mieux et toi direct.
14: Alors bah écoute, moi je pense.
0: C'est qui là ?
10: Il a l'air bien raide aussi.
13: C'est Claude.
0: Bon Claude, tu réponds s'il te plaît ou je te dis au revoir.
6: Alors,
13: c'est le Claude de la voyance.
6: Au niveau de l'éclipse, au niveau des éclipses, quand le soleil se met entre la Terre et la Lune sous un angle qui bien sûr correspond à une éclipse,
0: ouais.
6: Je pense que tout ce qu'on peut voir, c'est juste la Terre et la Lune qui sont exactement alignées avec le soleil qui se retrouve à la perpendiculaire de la Terre.
0: D'accord. Amy Plesiane.
13: Plesiane.
0: Ouais, Plesiane.
13: Ça dépend en fait. Le soleil, s'il est... Si tu lui tournes le dos ou si tu le vois.
0: Oui.
13: Si tu es derrière le soleil, tu le vois pas.
0: Ouais, mais si tu es devant, tu le vois.
13: Si tu es devant, faut mettre des lunettes.
0: D'accord.
13: Si tu es derrière,
0: tu mets des lunettes dans ton derrière. D'accord. Étoile filante pour terminer.
13: Moi, je mets pas de pommade.
0: Étoile filante.
6: Bah à mon avis, ça fait juste une grande ombre quand t'es sur la Lune.
0: Ouais.
6: Elle est nulle cette question.
0: C'est une question.
9: Il peut y avoir une faiblesse internet. Hein,
6: et toi, tu en penses quoi, Gérard ?
0: Lune de miel. Lune de miel pour finir.
11: Bah, moi je sais pas, je t'ai dit, j'ai pas fait d'agronomie, donc j'y connais pas grand chose.
0: Moi c'est pareil, moi personnellement j'ai pas fait d'aglo et puis je vois pas ce que c'est.
9: Gérard.
0: Oui. Oh s'il vous plaît derrière, on se calme, merci.
9: C'est par rapport à... Excusez-moi.
0: Oh
9: excusez-moi.
0: Merci.
11: Tu mettrais quoi, du lambris ou je sais pas moi.
13: Ou du papier peint.
9: Bon, attends, il vient juste d'avoir les murs, laisse-lui le temps de faire le devis, et puis après il fera le papier ou ce qu'il a à faire dans son appart.
0: Bon, tu les coupes et tu poses ta question.
9: Ouais, et je voulais te demander au niveau de Paco Rabanne, tu sais, par rapport à ce qu'il avait dit là, que c'était la fin du monde, la visirette là qu'elle est tombée, et tout ça. Qu'est-ce que t'en penses et où il est ? Est-ce que t'as eu des nouvelles de Rabanne ?
0: Non, on n'a pas eu des nouvelles et on ne sait pas exactement si vraiment ce qu'il a annoncé était vraiment réel parce que ça a été démenti, donc ça a été faux. Ah, par contre, j'avais oublié un petit sondage avant qu'on fasse la conclusion.
9: T'as fini de me répondre à la question, là.
0: Oui. Qui a organisé l'éclipse ? Alors, 60% des gens répondent qu'ils ne savent pas. Ben, c'est vrai. Ben, 45% répondent que c'est le gouvernement français, ça, on sait peut-être. 36% pensent que c'est Jean-Michel Jarre pour un concert, ça peut, je pense pas. Et 18% pensent que Je suis trop con, bah ça, celui qui a été sortir ça sur l'IRC, c'est plutôt celui qui a sorti que j'étais trop con, il a qu'à se regarder. Donc, conclusion, on va demander à Claude.
15: Moi, je trouve vraiment que ton débat, c'est de la merde.
16: C'est mon
15: je me suis planté, là.
17: Ok.
18: Allez, refais-la, vas-y.
17: Vas-y, reprends.
0: Ouais, vas-y, reprends ton souffle et refais tes conneries.
18: Voilà, alors.
0: Redis bien tes conneries. Alors, on va vite te dire
9: sur l'éclipse.
15: Je pensais juste que j'espère que t'étais pas sous la grosse Sandy quand t'as regardé l'éclipse, sinon t'as pas dû voir grand-chose.
0: Alors, voilà. Claude, la grosse Sandy, elle t'emmerde. Ok, voilà. En de bon entendeur, salut pour toi, au revoir.
9: Allez hop.
0: Amy Plésiane.
16: Plésiane.
0: Ouais.
16: Rien à dire, franchement, parfait.
0: Non, mais la conclusion du débat.
16: Parfait.
0: D'accord.
16: Parfait. Bisous à tous.
0: D'accord, bisous à toi. Étoile filante.
17: Ouais, moi l'éclipse, je m'en bats les couilles. En conclusion, je voudrais juste dire que c'est honteux que, à ce qui paraît, Gérard, pour arrondir tes fins de mois pendant les grandes vacances, tu faisais des paris sur des courses de cafards dans les couloirs de l'hôtel Formule 1 et je trouve ça honteux.
0: Et toi, t'as pas fait des courses d'étoiles filantes dans ta connerie?
17: Ok.
0: Non, je pense que t'as dû faire des étoiles filantes dans ta ville de merde. Et lune de miel pour terminer.
18: Bah écoute, je trouve que la saison des débats a bien commencé, hein. C'était un bon débat.
0: Ouais, un peu fort, mais...
18: Ouais, quand même, mais bon, je regrette que Paco Rabanne se soit trompé et que la station Mire donc soit pas tombée à Suresnes, hein, parce que ça aurait fait de la place.
0: Mm-hmm.
18: Et puis sinon, je trouve ça dégueulasse que tu fasses travailler à ta femme pendant que tu te picoles la ruche toute la journée, voilà.
0: Ouais, bah c'est bien, je te remercie de ta conclusion qui était pourrite.
18: Pas de problème,
0: Conclusion oui. De l'IRC, oui.
1: Alors, sur l'IRC, on a un petit peu baissé. On a fini à 7777. J'espère que c'est pas un signe bizarre.
9: Non, mais il est tard. Hein.
1: Alors, ouais, c'est vrai. Il y a une conclusion de Yankee qui dit « Le revoici, le revoilà, le seul, l'unique, GG, qui ferait bien de s'éclipser vu qu'il continue à nous pondre des merdes de débat. »
0: Ouais, bah ça, on en a rien à foutre d'elle.
1: D'elle
0: ou de lui, je m'en fous.
1: Ok, pas de problème. Et j'en cherchais une petite que j'avais vue tout à l'heure, mais ça passe tellement vite, voilà. Conclusion, Gérard, t'as dit autant de conneries que Paco Rabanne dans ton débat. Et de nouveau, un petit big up à Turpentine qui dit que ton débat...
0: Ouais, ben moi, je l'emmerde.
1: Une tête comme toi.
0: Ben moi, je l'emmerde. Et sur les Minitel, non.
9: Oui, une petite... oui, il y avait PSG qui nous donne des nouvelles de Paco Rabanne.
0: PSG !
9: Ouais. Qui, soi-disant, aurait avoué qu'il s'était trompé, mais qu'il se passerait quand même quelque chose avant l'an 2000, donc avant la fin de l'année, il y aurait une catastrophe en France. Donc je sais pas, tu vas peut-être...
0: À mon avis,
9: tu vas peut-être... Tu vas peut-être te marier ou un truc comme ça.
0: Enfin, on n'en sait rien, bref.
9: On verra.
0: Et après ?
9: Et qu'est-ce qu'il y a d'autre ? Non, c'est tout. Bon débat dans l'ensemble. Vivement la semaine prochaine.
0: Bah ouais, c'est ce que je souhaite. Oui,
1: Gérard, Hugo. Ouais, il y a Père Fouras qui voulait savoir c'est quoi le thème du troisième débat.
0: Il y en a pas parce qu'on a fini.
1: Ah.
0: Il n'y a pas de troisième débat.
9: C'est ça les nouveaux horaires, c'est quoi, Gérard ?
0: Donc les nouveaux horaires maintenant, le jeudi c'est minuit, 2h du matin. C'est plus comme avant, minuit et demi, 3h. Donc voilà. Donc
1: maintenant, c'est minuit jusqu'à 3h là ?
0: Non, minuit, 2h, c'est terminé pour aujourd'hui.
9: Voilà, donc là...
0: Et là, on va s'écouter.
9: C'est Seb, on va retrouver Seb. Et t'as les titres ?
0: Non, mais moi je voudrais...
19: Ah, mais oui, mais si.
0: Donc la semaine prochaine, demain, n'oubliez pas que Max sera en soirée à...
9: Au Malverne, à Vannes.
0: Au Malverne, à Vannes, donc allez-y.
9: Malverne,
0: à Vannes.
9: Oui.
0: Donc allez-y nombreux, répondez présents à tout ça. Et soyez présents pour dimanche la nouvelle émission de 22h minuit qui s'appelle...
9: Éclectique.
0: Éclectique, voilà donc.
9: Et balade nocturne de minuit à 1h.
0: De minuit à 1h. Donc je risque de passer pour voir comment que ça se passe.
9: Ah oui, voilà. On a besoin de toi dans balade nocturne. Et pour finir, donc on a deux morceaux extraits de la compilation qui a été sortie spécialement pour l'éclipse du 11 août.
0: Alors,
9: donc c'est un CD pour l'éclipse.
0: Le Petit Prince des Acédiques avec Ma femme devant, Le soleil, ça fait une éclipse. C'est ouais. Pablo, non c'est pas Corapone.
9: Non mais c'est ça.
0: C'est Pablo Reban avec N'oublie pas tes lunettes pour regarder le fond de ma lune. Et on se retrouve dès
9: minuit jeudi prochain.
0: Dès minuit, dès 21h30 mercredi. Bonsoir à tous, bon week-end et c'est pour la nuit sans pub.
20: Voilà, bon, okay. Alors les conseils de Gérard et de Sandy, nous avons Michel, 26 ans de Paris, bonsoir Michel.
21: Oui, bonsoir Max.
20: Bonsoir, alors.
21: Gérard, je sais, quand même.
19: Comment?
21: Bonsoir, Sandy.
22: Ah, hey, tu peux parler un petit peu plus fort parce que si on t'entend mal.
21: Très bien.
22: Oh, d'accord, il comprend tout à l'envers celui encore.
20: Alors quelle est ta question, Michel?
21: Ben voilà, moi en fait je pars à Sydney demain. Et
20: pour les JO?
21: Gérard, ouais, pour les JO.
20: Ouais, hein. Bah fais vite quand
22: même. Ouais, je crois que tu te réveilles un peu tard parce que demain il reste plus que deux jours. Hein.
21: Bah ouais, je sais, mais j'ai gagné un voyage avec les bus Hollywood Chewing Gum là.
22: Ouais, c'est ça.
19: Mais c'est pas la fermeture, non?
22: Non, mais c'est dimanche, mais attends, il part demain.
20: Mais non, il n'y a pas la fermeture, il y a une nocturne, je crois, à Sydney, il y a une nocturne.
22: Ouais, ça s'arrête dimanche, hein, les Jeux Olympiques. Hein.
19: Ah, d'accord.
22: Et tu es allé voir qui là-bas?
20: Moi, sérieusement, alors c'est quoi ton problème, Michel?
21: Bah donc voilà, justement, c'est que vu qu'il reste plus beaucoup d'épreuves, j'aimerais un petit conseil, Gérard, qu'est-ce que tu me conseilles d'aller voir, en fait?
22: Ouais, bah, je vais te dire une chose maintenant, qu'est-ce qu'il reste à voir à l'heure actuelle? C'est la finale de la boxe et c'est tout.
21: Bah, il y a d'autres épreuves, il y a le basket, il y a...
22: Ah non, on n'est plus dedans, hein.
21: Si.
22: Non, pas dans le basket.
23: Si, les mecs.
22: On
23: est en demi-finale, merde.
22: Lesquels?
23: La France, en demi-finale.
22: Ah bah, t'as plus que ça, hein, c'est tout, hein. Parce qu'il y a plus de... Non,
21: y a la boxe, il y a encore pas mal de trucs.
22: Eh ben, on vient de te le dire, la boxe et le basket, c'est tout ce qui reste. Hein.
23: Il y a aussi le canoë-kayak.
22: Non, c'est fini.
23: En simple.
22: Bon, il y a
23: du canoë-kayak en salle. Il y a le taekwondo, là, le machin.
22: Oui, le taekwondo aussi. Arrête tes conneries, j'ai vu les programmes, il reste plus grand-chose, on n'est plus dedans presque. On n'a plus que la finale de boxe et le basket et c'est tout. Il n'y a plus rien d'autre pour les Français maintenant.
23: Le taekwondo aussi.
22: Mais non.
23: Mais si.
21: J'y vais pas que pour voir des Français, hein, Gérard.
22: Ah bah...
21: Spectacle, quand même.
22: Bah, ouais, qu'est-ce qu'il y a comme spectacle? Tu veux avoir les... Quoi?
19: Il y a la fermeture.
20: Attends, Michel.
22: Ouais, mais la...
20: Michel. Ouais. Ne me dis pas que tu vas juste pour la parade de nuit, quand même.
22: Tu vas pour la clôture?
21: Bah, un petit peu aussi, ça peut être...
22: Ouais, bah attends,
20: t'as des billets ou pas, Michel?
21: Ah ouais, non, sérieux, ouais.
20: T'as des billets de quoi? T'as des billets Hollywood?
21: Bah ouais.
20: Quel parfum?
21: Menthe.
22: Ouais, c'est ça. Fous-toi bien de notre gueule.
20: Non, mais sérieux.
21: Vous connaissez pas les voyages en bus Hollywood Chewing Gum?
22: T'as besoin de préciser la marque?
20: Putain, pas de marque.
22: T'as besoin de préciser la marque?
20: Ah là, on va encore avoir des procès.
22: T'as besoin de préciser la marque?
21: Bah ouais.
22: Oh, tu travailles ou quoi, là, quand je te parle?
20: T'es rayé ou quoi, toi, Gérard?
22: Eh non, mais tu dors ou quoi, là, derrière ton téléphone?
21: Bah non, pas du tout, Gérard, mais voilà, moi, je suis obligé de préciser la marque, quoi.
22: Bah t'as pas besoin de ça. Putain, mais t'es con ou quoi?
21: Bon, non, excuse-moi, j'en ferai plus.
22: Ah bon? Bah tu l'as dit, de toute manière, à l'heure actuelle, t'as presque plus rien. Si tu vas pour voir ce qui reste, et puis la clôture...
19: Moi, je peux pas t'aider, j'y connais rien en géo, donc... Gérard, il parle le plus, parce que moi, j'y connais rien.
22: À part la clôture...
20: On rappelle que JO, c'est pas Jolo otage, hein, comme on l'a entendu dans l'un de tes débats. Hein.
21: Ouais, chaud.
22: Ça, c'est les deux cons. Ouais,
20: enfin, bon, j'ai eu des problèmes à cause de toi, et c'est toi qui es responsable.
22: Il y a aussi un barbu aussi. Ouais, c'est ça, t'as raison. Manu, tu fermes ta gueule, tu t'occupes de ton standard. D'accord, quand on t'appellera Potiam, tu sortiras de sous le lit.
20: Si, il y avait le
22: toi,
20: tireur.
22: Toi, c'est pareil, tu fermes ta gueule.
20: Michel Hack, il était barbu, hein, c'était un bubard.
22: Putain, mais ils sont cons.
20: Bon, alors, pour terminer sur Michel,
22: sur Michel, de toute manière, je peux te dire, si tu vas pour à peine deux jours, maintenant, ça sert à rien du tout.
21: Mais surtout j'ai entendu dire que...
20: Tu pars quand, Michel? Demain?
21: Bah, je pars demain matin.
20: En plus.
22: Bon, attends, en bus, pour aller jusqu'à... Non, mais attends, tu vas comment?
21: En bus.
22: Alors là, t'es pas... Non, mais t'es pas arrivé, hein.
20: Ça fait combien de trajets en bus, Gérard,
22: Paris-Sydney? Je sais pas, parce que je sais déjà que y a un décalage de 10 heures d'avion. Il y a un décalage de 10 heures.
20: Attends, parce que si on fait un calcul rapide, Michel, tu me dis si je me trompe, hein. Ouais. Sachant qu'il y a 10 heures de décalage en avion, ça fait combien en bus? Ça fait au moins 36 heures de décalage en bus.
22: Mais attends, il est pas arrivé, hein.
19: Vaut mieux que tu prennes l'avion, hein.
22: Ouais.
23: Il a remonté dans le temps.
22: Tu vas en avion, ça va plus vite, hein.
23: Il a remonté dans le temps.
22: Ouais. Tu vas en avion, ou tu restes chez toi, et tu regardes les...
20: Retour vers le passé et tout, grâce au bus Hollywood.
22: Non, mais je crois que, à mon avis, tu vas y aller pour rien, hein, là. Oh, Michel.
21: Sandy.
19: Oui.
21: Des rumeurs de couloir que tu représentais la France pour l'épreuve de sous-motori masculin.
22: Et toi, tu représentes le connard qui est en train de se foutre de la gueule du monde.
21: Mais non, mais pas du tout. Moi, c'est ce qu'on m'a dit, donc...
22: Ouais, bah, ce con, c'est les gens cons. Tu sais c'est quoi, pour moi, c'est des cons.
20: Voilà, exactement.
22: D'accord. Et toi, tu fais partie des cons parce que tu le répètes.
20: Et Michel,
21: ouais.
20: T'as intérêt à amener de la mousse à raser parce qu'effectivement, là, si tu prends le bus... Et que tu vas, à mon avis, faire tout ton bus avec les bus Hollywood en partant de Paris pour la raciner, là, finalement, la beubarde, tu vas finir par l'avoir. Hein.
21: Ouais, c'est clair. C'est chaud.
23: En plus, pour y aller, tu passes par des pays sympas, quoi, si tu fais le trajet.
2: C'est clair, ouais.
23: Non, mais à mon avis, je crois que tu vas y aller pour rien. Hein.
21: Ah bon, tu penses?
23: Ah oui, là, vu qu'il reste il reste de vendredi et samedi.
2: Ah ouais, là, c'est chaud, là, encore.
23: Et dimanche, c'est la clôture, donc tu vas pour rien. Hein.
21: Mais billets Hollywood, je me suis fait bébard, quoi.
2: Bah ouais, c'est dommage.
23: Tu t'es fait rembourser?
21: Ah ouais?
23: Bah ouais, hein.
21: Mais je les ai gagnés, donc si je me les fais rembourser, je me fais rembourser que dalle, quoi.
23: Eh ben, dans ces cas-là...
3: Tu pourras jamais se le faire rembourser, hein.
23: Tu vas pas.
2: Non, ça va pas être faisable. Bon, en tout cas, bon voyage, Michel, et tu nous tiens au courant.
23: tu rappelles dans la semaine pour nous dire où que t'es.
2: Ah, il sera pas arrivé, ça sera dans le bus.
21: Samedi prochain.
23: Ouais, d'accord, samedi, ok. D'accord. Samedi.
2: Ok. Allez,
23: ciao,
2: samedi.
23: Ciao, bisous.
0: Et voilà, donc vous venez d'écouter les connectés de Larry avec Bouffe-moi le site avec du Saint-Doux. Et là, c'était juste un remix fait par Olivier Dapro, je pense.
1: Non, fait par un certain fumiste de l'IRC.
0: Ok. Ben merci Rigaud. Donc pour ça, sur le deuxième débat qui va porter sur les sumo, on accueille Prout d'Asie, 19 ans de Dijon. Tu peux me donner la fréquence s'il te plaît?
5: Ouais, bonsoir, c'est Prout d'Asie, ça sent le sushi. Alors c'est 97.5.
0: Ok. Nîmes qui pue. Ta fréquence s'il te plaît?
5: 103.4.
0: Merci. Donc bonsoir à toi, Rouleau de PQ, 23 ans de Nice, ta fréquence s'il te plaît, bonsoir.
8: Salut Gérard, ma fréquence c'est 107.1.
2: Ça va être bien ça.
5: Bonsoir.
0: Et Honda, 25 ans de Lyon, ta fréquence, bonsoir à toi.
24: Bonsoir Gérard.
0: Ta fréquence s'il te plaît.
24: Ah bon, 102.1.
0: 102.1.
5: Voilà, qui m'excite.
8: Quelle voix.
0: 102.1. S'il vous plaît, vous faites pas comme le premier débat.
24: Ouais,
5: hein.
24: Ouais, c'était des gros nazes.
0: Ouais, ouais, ben, j'espère que le deuxième ne sera pas pareil.
24: Il y avait un gros naze même.
0: Ouais. Alors, le débat porte sur les sumo. Donc, de quelle origine provient le mot sumo? On va demander ça à Prout d'Asie.
5: Ah, j'ai de la chance.
24: Bonne chance.
5: Ouais. Bah, écoute, le mot sumo, alors, il faut remonter aux langues mortes. Donc, il faut parler de l'étrusque, par exemple. Et du copte. Je sais pas si tu parles l'étrusque, toi, un petit peu.
0: Non, mais attends, je te demande de quelle origine provient le mot sumo.
5: Ça vient d'une région qui se situe au sud-sud-est de l'Ouzbékistan.
0: Ouais,
5: Quoi?
0: Je te demande, c'est la dernière fois que je te pose la question, tu réponds correctement.
5: Je te donne une réponse, tu vas pas t'énerver, on va rester calme.
0: Ouais, tu vas t'affirmer ou quoi, là?
5: Ouais.
0: Bon, alors, au revoir.
5: Bah non.
0: Si, au revoir.
5: Donc je continue à répondre.
0: Non, tu continues pas. Ah, au revoir.
5: C'est pas moi. Hein.
0: Au revoir.
5: Non, je continue.
0: Donc, je dis Manu, s'il te plaît. Au revoir pour lui.
2: Une chance.
0: Non.
2: Vas-y, réponds.
5: Sud-sud-est du Turkménistan, c'est-à-dire on est tout au nord du Japon, quoi, tout à fait.
0: Ah, enfin.
5: Ah bah oui, bah tu me laisses pas le temps de finir. C'est pour ça que je suis obligé de m'énerver pour me faire comprendre.
0: Mmh. Ouais, bah t'as pas besoin de t'énerver, c'est moi qui commande.
5: Ok, ça marche.
0: Qui pue.
25: Oui, alors Gérard, le mot sumo vient du japonais ancien. C'est la contraction de su, de la transpiration, et mo, les deux premières lettres de moule. Transpire de la moule, qui est le sumo en contraction en japonais ancien, repris pour des compétitions de sport de grosse.
5: Oh là là.
0: Non. Rouleau de PQ.
8: Ouais Gérard, eh bien ça vient effectivement du japonais. Le monsieur qui est passé avant moi avait tout à fait raison. Mmh. Je voudrais rappeler aussi que l'étymologie du mot vient en fait du premier empereur japonais qui s'appelait Hirohito et qui s'est fait harakiri parce que justement il n'arrivait pas à être assez gros pour être un sumo. Mmh. Parce que la ceinture qui doit leur serrer la taille était vraiment trop grande. Mmh. Et tu me dis quand on a marre parce que j'arrête.
5: Oh, vas-y.
0: Honda.
8: En fait, ta fille.
0: Honda.
8: Ce serait super sympa, ce serait.
0: Honda.
24: Ouais, je suis là.
5: On a quoi?
24: Gérard.
0: Oh,
2: Suzuki aussi.
24: Gérard, je suis pas sûr d'avoir la bonne réponse. Maintenant, moi, je pense que ça vient des Esquimaux, en fait. Mais beaucoup, et donc ça venait de Esquimaux, mot, sumo, et je suis beaucoup quand je suis un Esquimaux.
0: Non.
24: Je pense que c'était l'étymologie du mot.
0: Non, alors d'où provient, de quelle origine provient le mot sumo, avant que je réponde
1: En fait, il y a Davy Wan, il sait très bien d'où ça vient, il dit que Oshi Watawa na Masaki.
2: T'as une belle voix, Pauline.
5: Oh là, ça m'aurait pas plu, non.
2: Excuse-moi, Gérard, pour répondre à cette question, on a Monsieur Mazur qui s'y connaît super bien.
0: Ouais, alors, vas-y. Monsieur Mazur, bonsoir.
4: Oui, bonsoir, c'est Monsieur Mazur.
6: Bonsoir.
4: Alors, bonsoir. Je suis vraiment ravi, Monsieur Gérard, que vous fassiez un débat sur les sumo. Car moi-même, je les étais pendant un stage au Japon, alors que j'avais 17 ans. Ouais. Et je peux vous affirmer que le mot sumo vient en fait de l'Inde, ce qui veut dire gros éléphant.
0: Ouais. Alors, pour l'instant, Monsieur Mazur, vous êtes à côté de la plaque.
4: Pourquoi
0: je peux vous le dire tout de suite. Parce que de quelle origine provient le mot sumo? Et en fin de compte, le mot sumo, j'ai regardé dans le dictionnaire, provient de... C'est un mot japonais.
7: Ah, c'est ce qu'on a dit.
6: Oui.
0: Mais
7: tu peux me réexpliquer ça?
0: Je vais pas te réexpliquer ça, c'est tout.
10: Ah, t'es con.
6: Et tu sais d'où ça vient, japonais, GG?
0: Japonais, ça vient du mot Japon.
6: Ouais.
0: D'accord.
6: Ça vient d'où?
0: Ok. Alors, Japon, combien doit peser?
6: Pourquoi?
0: Bon, ça y est,
10: Gérard, en fait, sur...
0: Oh là, mais vos gueules un peu les auditeurs.
4: Mais pourriez-vous préciser dans quel sens?
0: Vos gueules!
6: Comment ça, Japon?
0: Mais Japon, oh putain!
6: Japon tous les matins.
4: Dans quel sens?
0: Oh, c'est quoi là, ces auditeurs de naze encore?
6: Gérard, étymologiste.
10: Il y a Yankee sur IRC, il dit qu'en fait, sumo, ça veut dire gros, alors Gérard, t'es un sumo con.
0: Ah bah, lui, c'est un sumo pédé.
6: Mais est-ce qu'il y a des grosses sumo aussi?
0: Alors, toi,
10: ça, c'est le thème du débat envers ça, putain. Ouais.
0: Non, parce que justement, j'en parle pas.
6: Si,
0: alors là.
6: On va en parler, alors. Hein. On va en parler, c'est
0: tout. Ouais, là, vous n'avez pas parlé de Sandy parce que Sandy, elle vous emmerde.
6: Pourquoi Sandy? Pourquoi
0: tu non. Combien doit peser un sumo en général?
6: Pardon, j'ai pas compris la question.
0: Oh, merde, allez hop, au revoir à toi. Hop. Terminé.
6: Essaye d'articuler, on dirait que...
0: Non. Allez, hop, terminé. Bonne nuit. Je ne répète plus les questions. Prout d'Asie.
6: Je dirais au moins un quintal. Au moins.
0: C'est-à-dire
6: En chiffre normal ou en chiffre romain, tu veux la réponse?
0: Bon, tout à l'heure, je te perds en chiffre romain ou en chiffre quintal que tu as dégagé au standard.
6: Je sais pas, je dirais, allez, on va dire, dans les 100 à 150 kilos.
0: Non.
6: Si c'est du riz, attends, je n'ai pas fini, si c'est du riz. Je crois que ça peut monter à 175 kilos s'il bouffe quelques rouleaux de printemps, là. Mais sinon, pas plus, hein.
0: Là, tu te trompes tout de suite.
6: Pourquoi?
0: Tu te trompes, je vous donnerai le poids exact après.
6: C'est pas le juste prix, là.
0: Tu permets? Je connais le truc parce que j'ai regardé le reportage.
6: Oui, bah moi aussi je l'ai vu.
0: Ouais, alors? Et alors?
6: Bah c'était instructif.
0: Non mais attends, c'est qui vient de dire ça?
6: Prout d'Asie.
0: Ouais, Prout d'Asie, au revoir, comme ça tu répondras correctement aux questions. Hop, au revoir.
6: C'était intéressant.
0: Au revoir.
6: Apprenez des choses.
0: Au revoir.
6: Non, mais je fais ton éducation au passage, tant qu'à faire.
0: Au revoir.
6: Instructif, ça vient de instruction.
0: Au revoir.
6: Note, prends des notes, vas-y.
0: Non, mais au revoir.
6: Tu réviseras la maison après.
0: Tu te débrouilles, on lui dit au revoir.
6: Non, il n'y a pas moyen.
0: Oh ben...
6: Tout ça parce que je veux t'éduquer, attends, faut pas déconner.
0: Bon attends, déjà pour l'instant tu fermes ta gueule.
6: Ce fameux reportage.
0: Bon, tu lui dis au revoir ou quoi là?
10: J'y arrive pas.
6: Mais je l'ai vu le film de cul avec les grosses, moi aussi,
0: Bon allez hop, au revoir.
6: Oh là là.
12: Où est-ce qu'on peut répondre?
0: Nem qui pue.
6: Alors Sandy.
0: Alors au revoir à toi.
6: Non mais 110 kilos, attends, laisse-moi finir Gérard, ça doit faire 110 kilos. Excellent.
0: Je sens que tout à l'heure, je vais virer tout le monde et je vais reprendre d'autres personnes.
10: Mm-hmm. Ouais, ce serait bien. Hein.
0: J'ai l'impression. Alors, Nem qui pue?
6: C'est dit 110 kilos.
0: Non.
10: Ben, ça dépend, il y a plusieurs catégories, Gérard. T'as appris à l'école ou pas, les sumo?
0: Je vais dire une chose. Que si t'as bien suivi le reportage...
10: Mais j'ai pas vu le reportage.
0: T'attends le deuxième micro, d'accord?
10: J'en ai qu'un.
0: Ouais, mais je fais pas de double son.
10: Mais non.
0: Rouleau de PQ.
12: Ça va aller jusqu'à 210 kilos.
0: Ouais. Et je crois que même moins, hein. Un peu moins.
12: 210, c'est bien, hein, quand même.
0: Ouais. Non, mais un peu moins, Honda.
10: Honda, il est parti, Gérard.
0: Ah bah, alors c'est bien.
10: Et on accueille, justement, pour remplacer Honda, Petit Scarabée Pourrite.
12: Salut, Petit Scarabée Pourri.
14: Oui, bonsoir, Gérard. Bonsoir, tout le monde.
0: Bonsoir.
14: Ça va bien, Gérard?
0: Bonsoir. J'ai t'appelles bonsoir. D'où?
14: J'appelle de Montmorency.
0: 101.9.
14: Voilà.
0: Merci de me donner la fréquence.
14: Bah, j'allais te les donner, mais tu m'as...
0: Et à la place de Prout d'Asie, on n'a personne?
10: Gérard.
0: Manu.
10: Gérard.
0: Manu, à la pape. Manu.
10: Gérard. Il bosse.
0: Bon, alors, petit scarabée pour toi, donc, la question.
14: J'étais au standard, Gérard.
0: Gérard.
11: Ah mais merde !
13: Kilo, c'est...
11: Il y a des briquets qui vont voler ce soir, hein.
15: Gérard, il n'y a rien qui va voler, il s'est passé des trucs, hein. On va se calmer.
13: Bon, Gérard.
11: Ça va voler ce soir.
16: Alors, Gérard, on y va ou pas?
11: Petit scarabée.
13: Oui, pourrite, s'il te plaît. Alors, c'est un sumo, ça doit peser dans les 410 kilos. Et voilà, je pense, voilà.
11: Non, alors moi je peux... C'est
13: ah
11: pour
13: si, Gérard.
11: Non.
13: Le record du sumo, c'est 410 kilos.
11: Non, un sumo pèse entre 180 et 200 kilos.
13: Oui, mais il y a le sumo le plus gros du monde, c'est 410 kilos.
11: Non, parce que j'ai regardé dans le dictionnaire, ouais, et un sumo pèse entre 180 et 210 kilos.
13: Ouais, mais moi j'ai regardé dans le livre des records.
11: Non, mais t'as regardé la main de ma soeur dans la culotte d'un zouave.
17: Ouais, mais c'est des kilos en euros ou en kilos?
11: Ta gueule, toi.
13: Je crois que c'est en dollars.
18: D'ailleurs, on va me chercher un café, mangue-toi.
11: Ouais. je sens que tout à l'heure, je vais virer tout le monde et on va prendre des gens standards.
15: Gérard.
17: Monsieur Mazur, il a pas répondu.
15: C'est vrai en plus. Ouais. Et
11: il est plus là, Monsieur Mazur.
16: Si, il est là.
11: Il
16: est là.
11: Tu rêves des genoux. J'ai dit au revoir.
15: Donc sur IRC, il y a Laurent qui te demande si les sumo portent des slips jaunes en se connectant sur Internet.
11: Non, sa question, elle a ni queue ni tête. Manu, s'il te plaît, t'arrêtes de t'amuser à balancer des trucs sur Rigo quand il parle, d'accord?
15: T'es fou.
17: C'est vraiment
11: pas drôle.
17: C'est
11: ouf,
17: c'est ouf.
11: C'est ouf.
18: Monsieur Gérard, c'est Monsieur Mazur.
26: Monsieur Mazur.
18: Je pourrais répondre peut-être à la question. Moi, je crois que les sumos pèsent dans les 35 kilos à la naissance.
11: Non. allez, troisième question. Un sumo a-t-il le droit de se marier? Une âme qui pue.
17: Mais enfin, quand il se marie, c'est considéré comme une boulette au Japon. Une boulette de riz.
11: Toi, c'est prévenu, fais gaffe!
16: Il y a un truc qui est parti, qui a été jeté. Pourquoi? J'ai dit, il faut une grosse église.
11: Ouais, mais fais gaffe, toi! Parce que tu me prends pas ça toutes les semaines, hein.
16: Ah, je dirais pas la grosse église toutes les semaines.
11: Ouais, ouais.
16: Excuse-moi, Gérard.
15: Gérard? Sur IRC, il y a Seigneur, il dit qu'un sumo, ça peut pas se marier parce qu'ils font pas de bagues assez grosses.
18: C'est faux.
11: Ça dépend.
16: Ils mettent un pneu.
11: Faut voir à peu près les mains. Ça va, Manu, te fais pas chier, hein.
18: Il faut un bracelet pour la bague.
11: Bon, Tmonier, on va balancer un disque.
18: Parce non, que...
11: non, vous commencez à me casser les couilles, ça. Vous êtes des cons.
16: Attendez, les auditeurs, je vous explique. Ils nous lancent des chewing-gums, mais après, ils gueulent parce qu'on les mange.
11: Ah, tu m'envoies la zik, et puis terminé.
18: Mais non. Allez,
11: basta. Non.
18: Alors, j'ai pas répondu.
11: Non. Bah, tu vas répondre, tu vas réfléchir à la question et c'est tout.
18: Bah, j'ai déjà réfléchi. Non, mais c'est...
11: Tu me donnes la fiche, là.
18: Quoi.
11: Quelle fiche?
18: Mazur.
11: La fiche avec...
16: Ils ont pas fini de répondre.
11: Non, mais attends, Monsieur Mazur, il dégage, je veux plus l'entendre. Ouais.
16: Mais
11: non,
16: il a rien dit,
18: Gérard, arrête. D'accord.
11: Putain, mais c'est quoi ces auditeurs, là, que vous me choisissez?
16: C'est toi qui les écoutes pas, Gérard.
18: Ouais.
11: Non, mais attends, pour l'instant, ça fait deux débats que vous me foirez.
16: Non, c'était très bien pour l'instant.
11: Oh non. Vous êtes en train... Ouais. Bien sûr, toi, t'es complice. Ok. J'ai très bien compris.
16: Attends,
11: mais
16: sur trois ans, si on a flingué que deux débats, je trouve que c'est bien.
11: Ouais. Toutes les semaines, vous me les flinguez, mes débats.
18: Arrête ça, les gars. Deux débats seulement, c'est bon.
13: T'es sûr?
11: Ouais, c'est ça. Fous-toi bien de ma gueule derrière, toi. Fous-toi bien de ma gueule. Voilà, alors. Rigo, une question.
15: Oui, il y a Snooze qui te demande si le féminin de sumo, c'est bien Suma.
11: Là, justement, j'ai regardé et dans le
15: Je voulais dire aux gens de l'IRC que c'est pas Sandy parce qu'ils n'arrêtent pas.
11: Ça, c'est bien précisé, Rigo. Je te remercie. Au moins, faut bien dire une chose que j'ai regardé dans le dico et c'est vrai que c'est pas évident. On peut pas donner de nom féminin là-dessus.
18: Ouais. Bravo,
17: Suma, comme les supermarchés.
11: On a
16: une sumette.
17: Suma comme les supermarchés.
18: Une sumette torette.
11: Bon, alors celui-là, il s'en va. Au revoir.
18: Donc, Gérard, on peut répondre à la question?
11: Alors, ouais, c'est qui?
18: C'est...
11: Bon, Non, mais je peux répondre à la question. C'est qui? Il y a personne pour me dire qui c'est. Alors, Manu, l'affiche. Manu, l'affiche. L'affiche de la ZIC.
16: Tiens, l'affiche de la ZIC.
11: Tu me donnes la bonne fiche et tu me les reprends tous hors antenne.
18: Alors, c'est petit scarabée pourrite, donc je vais répondre à ta question.
11: Non, tu la donnes, là.
16: Oui, donne ta question.
25: Vas-y, réponds.
3: La réponse. Ouais, donc, un sumo, ça peut se marier, bien sûr. C'est même des super-héros au Japon. Et le problème, c'est qu'ils se marient avec des pauvres bonnes femmes d'1m60 et 40 kilos. Donc, je les vois pas.
16: Et un petit scarabée, au revoir.
9: C'est vrai, mais c'est vrai.
3: Je les vois pas.
25: Il faut en parler, c'est scandaleux, ça.
3: Je les vois pas en train de faire une position, par exemple, du missionnaire, tu vois.
16: Allez hop, au revoir pour lui.
3: Mais Gérard,
16: terminé, raison. C'est vrai. Terminé.
9: Imagine la différence de poids, Gérard.
16: Rouleau de PQ. Terminé pour petit scarabée.
3: Mais Gérard, j'ai regardé. C'est
16: terminé. Terminé. Merci.
3: Vraiment, c'est pas cool, hein.
16: Merci, au revoir.
3: Mais non, Gérard.
16: Rouleau de PQ.
3: Je m'en fous, je pirate l'antenne. Mais j'arrête.
19: Bon, bébé.
9: Il y a peut-être aussi un petit sondage sur
16: qui c'est qui paye bien son boulot?
9: Ah, il va arriver.
20: Bah c'est moi, je le fais toujours bien mon boulot.
16: Ouais, c'est pour ça que je l'ai oublié de la troisième question là, le sondage. Alors, êtes-vous pour ou contre les sumos? 45% sont trop gros pour répondre. Je vois pas du tout. Bah, ça concerne Manu. Ouais. 34%
9: sont... Tu balances, toi?
16: Négativement pour, ça je vois pas, ah ouais. Je vois pas. 15% sont d'accord, mais que si c'est pour faire un régime du cul. Alors, Niette, c'est bien.
19: Bravo le standard.
16: Bravo le standard.
21: Je suis mort à Duke Nukem.
16: Alors, la question.
25: Qui est assis sur le standard.
16: Donc, c'est toujours la question. Un sumo a-t-il le droit de se marier? On se retrouve après pour la suite du débat. Et on s'écoute le petit sumo de Suren avec Prends-moi. La compète t'a pris du poids et on se retrouve tout de suite après. Voilà, compète t'a pris du poids et pour ça on va recueillir Petit Croissant.
22: Voilà, j'ai tout pris vite.
25: Olive.
16: Ta fréquence s'il te plaît.
22: Gay.
16: Ta fréquence s'il te plaît.
22: Dans 2-3.
16: Putain.
9: C'était bon. Vous avez écouté quoi Gérard en fait?
16: Bon, tu te fous de ma gueule, je viens de l'annoncer.
9: Ah bon
16: Nem qui pue, donc 103-4. Merci Pildar pour le double son. Continue. Tout à l'heure, tu vas te prendre un briquet dans ta gueule, ça va te faire tout drôle, toi, là.
22: C'est un bic, en plus.
16: Gros tataré, là.
22: Ouais, j'ai vu.
16: Ta fréquence.
22: C'est gros taraté, hein.
16: Ta fréquence.
22: 91-9.
16: Et rouleau de PQ, j'ai ta fréquence 107.1.
19: Rebonsoir Gérard.
16: Rebonsoir. Donc la question, donc c'est toujours un sumo a-t-il le droit de se marier? Donc petit croissant pour toi.
22: Bah moi je pense que c'est comme tout le monde, ils ont le droit de se marier.
9: Ah, il la joue bien.
16: Tu peux préciser le fond de ta pensée, parce que là je crois que.
22: Bien sûr.
16: Bon là quoi. Manu, si alors, c'est pour me choisir des cons comme ça, des genres de starbés, des folles, c'est pas la peine. Hein. Nem qui pue. Hop.
25: Oui, alors ils ont le droit uniquement de se
16: marier. Nem qui pue.
25: Oui, je suis là, Gérard.
16: Attends, Nem qui pue tout à l'heure, c'est une nana, maintenant ça est.
22: Ça change.
16: Oh là là là là là là là là.
22: T'as quelque chose contre les mecs?
16: Bon, ça t'amuse toi là? Ça t'amuse de continuer à me filmer? D'ailleurs, ça te perd tout drôle, hein.
25: Ah, mais c'est Kubrick.
19: C'est pour moi, je le regarde.
16: Ouais. Nem qui pue.
25: Oui, alors, les sumos ont le droit de se marier qu'avec des boules de bowling qui ont également deux trous et qui sont rondes comme eux.
22: Oui, c'est vrai.
16: Ouais, c'est vrai. Gros tataré.
22: Ah bah, non, c'est gros taraté, hein, s'il te plaît.
16: Ouais, hein.
22: Moi, je crois que, en fait, s'ils veulent se marier, les sumos, bah... Faudrait peut-être qu'ils fassent d'abord un régime, parce que sinon, gros comme ils sont, il n'y a aucune meuf qui voudra d'eux, quoi.
25: Ah non, c'est pas ça, je t'ai dit, c'est pas ça.
16: De toute manière, le reportage que j'ai regardé, il y en a qui étaient mariés. Hein. Ouais, rouleau de PQ.
19: Je sais pas s'ils ont le droit de se marier entre eux, parce que je sais pas s'il y a des sumo PD.
16: Un sumo a-t-il le droit de se marier?
25: Il y en a.
19: Ils ont le droit de se paxer, non, peut-être?
16: Oh là là.
19: Gérard, je vais te répondre. Au Japon, se marier avec un sumo, c'est une preuve de grande richesse.
22: Ouais.
19: Et les filles qui se marient avec les sumos sont c'est comme s'ils se mariaient avec des seigneurs en fait.
22: Ouais. Elles ont des cassettes vidéo de Goldorak gratuit après.
19: Exact.
22: Ouais.
19: Et de Sankoukai.
25: Dédicacées par Noam.
22: Ouais.
16: La question, je vais répondre. Un sumo a-t-il le droit de se marier? De toute manière, oui, comme tout le monde.
25: Et de divorcer?
16: Comme tout le monde.
25: Et d'avoir des enfants?
16: Ben, bien sûr.
25: D'accord. Et la FQ? il la touche.
11: Et ma main dans ta gueule,
16: tu vas la toucher.
22: Justement, je voulais savoir, est-ce que les sumos, comme ils sont très gros, ils arrivent à toucher leur bite?
11: Alors, ta question, j'y réponds.
16: La voir.
25: Il y en a qui l'ont jamais vu de leur vie, pareil.
11: Pensez-vous que les sumos sont des super-héros, alors
1: J'ai vu sur Internet que ta moustache, en fait, c'était des poils de cul.
11: 53% pensent qu'ils sont moins forts que Batman. Je sais pas qui c'est qui a été me chercher un sondage pourri. 42% des gens aimeraient sodomiser Kult.
22: Oh, c'est pour
11: Hulk. 17% préféraient voir des sumo Batman en string. Oh, c'est
10: des sumo woman.
11: Ouais, des sumo woman, mais c'est complètement bidon ce sondage, donc je vais arrêter de le lire.
16: Mais non, mais parce qu'on a.
11: Non, en fait, non, mais.
16: Rigo a pris ce sondage en Suède.
11: Non, c'est pas.

0: Alors, c'est vraiment un confident.
1: Voilà.
2: Surtout que c'est Manu au standard.
3: Voilà. Surtout que c'est Manu qui vous accueille au standard.
0: Oui, mais il m'a dit pas de le dire.
1: Mais
0: tout,
1: caressez-moi un peu.
3: Une âme qui pue.
4: Moi, je pense qu'il y a plus de sumo ailleurs qu'en France, en dehors des frontières, sauf en fonction des accords de Schengen, quand même. Il faut en tenir compte.
0: Ah, c'est vrai.
1: Mmh. C'est quoi, Gérard, les accords de Schengen?
3: Je vais laisser finir tout le monde.
1: Et tu réponds après?
3: Gros t'as raté.
0: Ouais, moi je pense que les sumos là où il y en a quand même le plus, c'est pas en France, c'est chez les pygmées.
3: Et un pygmée c'est quoi?
0: Hein?
3: Un pygmée c'est quoi?
0: C'est un petit sumo. Et
3: ouais, n'importe quoi.
0: Pourquoi ça vous fait rire? Ils sont complètement débiles. Hein,
3: non, mais t'inquiète pas, ils sont.
0: Ouais, non, vraiment. Et sinon, il en reste encore quelques-uns en Serbie, mais il faut se dépêcher.
3: Rouleau de PQ.
5: Oui, Gérard. C'est surtout pas en France, c'est exactement comme l'a dit mon prédécesseur. Ils ont fixé en fait le poids et l'âge en fonction des accords de Schengen. Et ils en ont reparlé au traité de Maastricht. Et j'aimerais savoir ce que tu en penses.
3: Alors Fildar, quand tu auras fini de faire ta merde, tu me feras signe.
1: Il chante, hein.
0: C'est dit Fildar, c'est
3: rare. Non mais attendez, pour l'instant je vous entends pas parce que Fildar s'amuse à faire des conneries.
1: C'est pas moi, j'ai pas de guitare.
2: Genre en attendant, il y a.
6: Et qu'il aille voter sur MFM, hein.
2: Sinon, il y a Snooze sur l'IRC, il demande si, enfin, il aimerait bien savoir pour son chien, parce que son chien, il aimerait savoir s'il doit manger du super canigou pour devenir un sumo chien.
3: Non, il n'y a pas besoin.
2: Tout raide, hein. Donc, il peut manger autre chose.
1: Tout raide, on va prendre du rafale. C'est le meilleur.
2: Ok.
3: Qui voulait poser une question?
4: C'est l'homme qui pue, je viens de prendre mon encyclopédie sur les sumos. En fait, là où il y en a le plus au monde, c'est chez les sodomites. Et d'ailleurs, là-bas, on dit un sumo et au lit.
3: Non, pas du tout. Donc, là, merci. Merci, Pildar.
1: Mais quoi?
0: On t'entend plus.
1: Mais qu'est-ce qu'il y a? Mais
5: Gérard. Il est dans le couloir, là, Gérard.
0: Bah, on doit plus être à l'antenne, c'est pour ça.
5: D'accord.
0: Non, on n'est plus à l'antenne.
2: Mais si, vous êtes à l'antenne.
1: Arrêtez d'être parano.
0: Il avait dû arrêter parce que c'était tellement naze, à mon avis.
1: Non, mais là, attendez, parce que là, il est dans le studio d'en face.
2: Il hurle.
1: Cherchez Max.
2: Du calme, loulou.
1: Cherchez Max. Donc, voilà. Donc, écoutez.
2: Ça aurait été bien que quelqu'un commute le studio.
1: Écoutez.
2: Hein, loulou,
1: vous me virez fil d'argent, j'en veux plus.
7: Tu me le vires.
0: C'est encore moi qui vais m'en trouver là-bas.
7: Là, tu le vires, c'est fini.
1: Il y a eu un problème de niveau de micro.
0: Allô?
7: Non, le problème de micro, c'est toi qui t'as amusé à le couper.
1: Je ne sais pas le couper.
7: Te fous pas de ma gueule. Parce que. Hein? Moi aussi, je sais le faire.
1: De quoi?
7: Tu vois? Hein, je mets ma feuille et je m'amuse ici, ok?
1: Non, mais là, c'est les CD. Donc.
8: Ah, tiens, tu mets la feuille là.
1: Ok, pas de problème. Pas de problème.
7: Alors, fais bien gaffe, toi. Parce que c'est pas parce que tu arrives dans ta dernière semaine que tu vas me casser les couilles.
8: Pourquoi?
7: Vrai.
1: Dernière semaine de quoi?
7: Hein?
1: Bah, c'est très bien, après t'arrêtes la pilule et t'as tes règles.
8: Ah oui, c'est vrai.
7: Mais toi, c'est pareil. Toi, tu vas, vous allez m'éteindre des micros quand je parle.
1: D'accord.
7: Ok?
1: Pas de problème.
8: T'as qu'à mettre Apolline à l'arrière?
7: Non, avec ton caméscope, après mieux d'arrêter aussi.
0: Hein? Bravo, Gérard.
7: Parce que si elle n'est pas capable de faire le standard en semaine, le jeudi, si c'est pour me foutre dans la merde, c'est pas la peine. Hein, parce que là, on était pas loin de 10 000.
2: Non, on a baissé là, du coup.
0: Hein. Ouais, c'est con.
7: Normalement, on devait pas loin de 10 000 avant la pause.
1: Les doigts dans le nez.
0: Voilà. Qu'il a raison, Gérard, de remettre un peu les points sur les T.
2: Là, on est à 9 420.
7: Ah. Ouais, voilà.
1: Ça va.
7: Ouais, 9 420, et à 1h37, on était à 9 896.
1: Ouais.
7: Et juste avant la pause musicale, on était pas loin de 10 000. Alors,
1: ça a chié, là, ça a
7: chié. Ouais, mais toi, t'arrêtes tes conneries, d'accord?
1: Ok.
7: Ça va pas te le briquet, ça va être celui-là que tu vas te prendre après.
2: Putain, il en a plein les poches spécialement.
1: Le problème, c'est que tu sais pas viser, donc tu vas péter un truc dans le studio et tu le paieras. Donc je m'en fous.
7: Non, mais de toute manière, c'est toi qui vas te répondre.
5: Qui casse paye, Gérard.
7: Toi, tu t'écrases, d'accord?
1: Alors,
7: tu la fermes.
1: Allez, bichon. Allez, mon bichon,
7: prends ta gueule, toi.
2: Bon, Gérard, sinon, pour revenir au débat, il y a Davy One, il te demande où est-ce que les bébés sumo achètent leurs grandes pampers?
3: Dans les grandes surfaces en principe.
0: Il y en a partout.
1: Sinon ils rentrent pas dans les petites surfaces.
3: De toute manière, y a-t-il plus de sumo en France que dans les autres pays Donc je vais répondre en principe là où il y en a le plus.
1: C'est où?

0: C'est où Gérard? Gérard, tu peux répondre s'il te plaît mon grand?
1: Gérard,
2: là où Canal Plus c'est en, au Japon.
0: Bah oui, c'est le pays du sumo.
2: Bah oui, en général. Hein.
1: Ouais, ouais.
2: Donc, question suivante. Que doit manger un sumo dans la journée? On va demander ça à Petit Croissant.
3: Mais non.
1: Ouais, Gérard.
2: Oui.
1: Donc c'est Petit Croissant. Écoute, je voulais d'abord te demander une question, moi. Est-ce que tu aurais déjà rencontré un sumo?
2: Non.
1: Jamais. D'accord. Parce que moi, j'en ai rencontré un et donc c'était assez effarant. Il mangeait tout le temps dans la journée parce qu'il me disait qu'il fallait qu'il prenne environ pour 15-20 kilos de nourriture par jour.
0: Ça va. Ça
1: pour, pas perdre de poids.
0: Ça va déraper. Je vais partir en couille.
1: Tu m'écoutes?
2: Manu Fildar, vous arrêtez de jacter entre vous, s'il vous plaît. Parce que ça commence à devenir rengaine tous les deux.
0: Mais t'écoutes même pas les auditeurs.
2: Ouais, ben bah pour l'instant, tu les laisses parler, d'accord?
1: Ça tombe bien parce que je voulais parler un peu de tout ça. Donc je sais pas, qu'est-ce que t'en penses toi alors?
2: Un sumo, qu'est-ce qu'il doit manger dans une...
1: Non, ce que je viens de te dire là, au niveau de tout ça.
2: Personnellement, je vois pas du tout le rapport.
1: Tu m'as pas écouté quoi.
2: Bah non, parce que comme Manu et Pildar, j'actais entre eux.
1: Je vais répéter, donc je disais que Sandy devait bouffer 15-20 kilos par jour.
2: Ouais, bah au revoir. Au revoir Petit Croissant. Sandy, à t'emmerde. Alors là, vous commencez à me casser les couilles avec Sandy.
4: C'est vrai, arrêtez.
2: Vous lui laissez la grappe tranquille et vous arrêtez de parler d'elle. Parce qu'on en a ras-le-bol.
4: Ouais, et en plus elle était vachement bien dans Grise.
2: Et moi je t'emmerde.
4: On parle pas de sumo mystère.
2: Bon. Alors, Manu, tu te démerdes, je ne continue pas le...
5: Enfoirés, vous êtes vraiment des enfoirés.
2: Ouais. Tu te démerdes, Manu, tu me cherches d'autres auditeurs, je ne continue pas dans ces conditions-là.
5: Mmh. Ok, pas de problème.
0: Bah, tu peux garder les filles, Gégé, elles sont sympas.
6: C'est Gérard.
0: Ouais.
5: Pas de problème.
2: Alors, rouleau de PQ.
6: Oui, Gérard. Je sais plus ce que c'était ta question, excuse-moi.
2: Alors, c'est que doit manger un sumo dans la journée?
6: Je te fais tous les repas ou...
0: Bah oui, c'est mieux.
2: Non mais que doit manger un sumo dans la journée?
6: Au petit-déj, c'est breakfast anglais obligatoire, donc il mange plein de saucisses et saucissons musulmans, donc ça il mange plutôt du poulet. Ouais. À midi, ils font un petit déjeuner aussi à 10h, donc là il mange plutôt des céréales, des chibres, tu vois, pour éliminer le poulet. Le midi, il mange une pomme, parce qu'après ils ont entraînement, donc il faut pas qu'il soit trop lourd. À 4h, ils font un petit breakfast aussi, ils mangent un petit brunch avec le thé, ils mangent des petits gâteaux anglais avec de la confiture, de la marmelade d'orange, ainsi que...
2: Non, attends. Rouleau de PQ, s'il te plaît.
6: À 19h, ils mangent.
2: Rouleau de PQ, s'il te plaît, merci. je peux vous dire une chose, qu'un sumo n'a pas le droit de manger de matière grasse.
0: Non, oui. Pas de saucisson au poulet, tout ça, rien.
2: Non, déjà le poulet, c'est de la matière grasse.
6: Pas du tout.
0: Ah bon? Non, même le blanc?
1: La peau.
0: Moi je mets du poulet sur mes tartines le matin.
2: Ouais. Toi tu occupes ton standard et t'éteins ton micro et tu fermes ta gueule. Apolline! Eh, t'es vraiment une chienne toi, hein?
1: Oh non.
6: Non, parle pas comme ça d'Apolline.
7: Elle a mis ça quand même.
1: En plus c'est sa vie privée. Hein.
6: Ça nous regarde pas ce qu'elle fait chez elle.
1: Ouais, ça c'est vrai.
2: Donc, sixième question, combien coûtent les habits qu'un sumo porte pour un mariage?
1: On n'a pas répondu,
0: Gérard. Ouais, attends, Gérard.
1: Oh.
0: Ouais. Vas-y, Manu.
2: Ouais, on a écrit. Non, tu dégages, toi. Tu dégages, je t'en veux plus dans les studios.
0: Ah, il veut dégager Apolline. Ouais. Apolline reste dehors, donc.
1: Merde,
0: ça va pas sentir bon alors maintenant. Ça va plus sentir bon, je
1: vous le dis. On n'a pas répondu, Gérard, c'est quoi ce
0: bon, excusez-moi tout le monde.
2: Bah,
1: on n'a pas répondu.
2: Oh, putain, je sens que dans notre temps, je vais conclure. Hein.
5: C'est pas grave. On accueille Sumo Bilic à la place de Petit Croissant.
8: Ouais, bonsoir.
6: Salut.
2: T'appelles d'où?
8: Salut, j'appelle d'Orléans.
2: Ta fréquence, s'il te plaît.
8: 103.8. Salut, bonsoir l'équipe, salut GG.
0: Salut, ça va?
5: Salut mec, ça roule, c'est cool.
8: Fun, cool.
2: Yes. Bon, ça y est, ouais.
5: Avant qu'il réponde, il y a quand même Seigneur qui a une bonne question sur l'IRC. Il te demande à combien de kilomètres heure va un pet sumo.
2: Là, je sais pas. Aucune idée.
1: Bon, on peut répondre.
5: Ouais. Ouais, remarque, ouais.
1: Bon, alors, moi, je suis éleveur de sumo et je leur donne pédigré pâle.
2: Non, mais c'est bien de préciser le...
0: À de marque.
2: Ouais, c'est bien. Je sens que tu as dégagé, toi.
6: Est-ce qu'ils ont un beau poil?
1: Oui, ça va, bon, enfin...
2: Ouais, alors hop, terminé. Au revoir. Au revoir. Voilà, comme ça va plus vite. Et donc...
8: Dans la pub.
2: Fais gaffe parce que toi aussi tu risques de dégager. Alors Manu, c'est la dernière fois que je te le dis. Tu me changes tout le monde.
8: Ah ben je vais l'arriver moi.
3: Justement.
2: Ah ouais.
3: Justement.
2: Tu me changes tout le monde.
3: Justement.
2: Et on va s'écouter.
7: Non. On vient de mettre un disque.
2: Non. Tu caresses. C'est moi qui commande.
7: Ouais, bah tu te caresses et après tu commandes.
2: Quoi, je me caresse tout à l'heure. Tout à l'heure tu vas prendre ma.
8: Non, tu fais ton taf là, vas-y.
7: Non, on travaille, Gérard. On n'est pas là pour écouter des disques. Autrement, tu écoutes la.
2: Non, moi je veux pas le savoir.
9: Je voulais juste dire qu'on accueillait quand même Petit Dragon Jaune.
2: Ouais. Voilà. Tu as la place.
9: À la place de Nem qui sent là du.
10: Bonsoir tout le monde, bonsoir Gérard, ça va bien?
8: Oh là.
2: Eh, hey, vous avez.
10: Oui.
2: Non, attendez.
10: Oui,
2: hey, Manu.
10: Bonjour,
2: un conseil que je te donne.
9: Quoi?
2: Vous me prenez sur les lignes. Je ne veux pas le savoir, vous me prenez des lignes.
10: Gérard, il vient me le prendre sur la ligne.
6: Il fait des lignes.
10: Ouais. Il peut que. Voilà.
2: Je sens qu'il y en a qui vont dégager.
10: Question.
2: Alors, vas-y. La question, c'est que je dois manger un sumo dans la journée.
10: Ah, moi, je n'ai pas répondu encore. Hein.
2: C'est qui?
10: Hein? C'est gros taraté.
2: Eh ben, tu vas répondre.
10: Ah bah ouais, je vais répondre. Un sumo, il bouffe que des hamburgers McDonald's parce que c'est super bon.
2: Alors, au revoir. Au revoir. Hop.
10: Pourquoi au revoir?
2: Au revoir, on précise pas de marque. Hop. Ciao.
10: C'est qui, ciao?
2: Gros, t'as raté, là. Hop.
10: Au revoir. J'ai dit qu'il mangeait plein de hamburgers parce que c'était super bon.
6: Ouais, c'est ce qu'il a dit, hein.
2: Ouais, non, mais je veux pas le savoir.
10: Tout le monde, tu vas voir.
2: Ouais, mais merde.
10: Mais non, mais c'est vrai, je t'assure.
6: C'est vrai.
10: Si encore j'avais donné une marque, je
2: crois. Oh, putain!
8: Non, il a pas dit Pizza Hut.
2: Allez, hop, au revoir!
10: Bon,
2: putain, vous me passez un standard! Putain!
7: Calme.
2: Gérard, attendez, chut.
7: Ça y est, là.
2: Gérard, mais qu'est-ce que j'ai fait? Ah, mais voilà! Faut couper les auditeurs, excuse-moi, Gérard.
7: Bah ouais, bah voilà.
2: Donc vous êtes en antenne, les auditeurs. Là, il est en train de gérer avec le standard.
5: Voilà. Et sur IRC, il y a Dan qui te demande si la taille d'une bite de sumo est proportionnelle à son poids.
2: Non.
7: Et pourquoi?
2: Non, parce que là-dessus, j'ai pas. On n'a pas pu en savoir plus.
5: Donc tu sais pas, dis pas non, dis que tu sais pas.
2: Disons, je peux pas y répondre. Voilà.
5: Ah, d'accord.
2: Je préfère lui dire tout de suite, je peux pas te répondre sur ta question.
5: Et je souhaite une bonne nuit à Snooze.
2: Ok. La question suivante, c'est combien.
5: Ah, maman, je serai un peu en retard.
2: Bon, Olivier. Voilà. Donc, tu retournes dans ton studio de Réa.
7: Ah, il n'a pas tenu longtemps. Bon, Gérard, le débat là-haut.
2: Non, mais moi, vous me changez les auditeurs parce que.
7: Allez, mais ils sont là, ils sont changés.
9: Ils sont presque tout nouveaux, Soumobilite. Il est nouveau,
7: Petit Dragon
9: Jaune, il est nouveau. Pour le PQ, elle n'a rien dit. Gros Taraté, il répond bien. Donc, tout va bien.
7: Ouais.
9: C'est vrai.
2: Alors, rouleau de PQ.
6: Fun.
10: Bon.
6: Oui, Gérard. Excuse-moi, mais il y a quelqu'un qui me parlait hors antenne et je n'ai pas entendu.
7: Le numéro, c'est quoi?
6: Gérard.
2: La question, c'est que doit manger un sumo dans la journée pour la dernière fois?
6: Il s'est déjà répondu, alors j'en ai fait.
10: On a tous répondu. Non, moi j'ai pas répondu. Mais bon, c'est pas grave, à la rigueur, on peut passer.
6: Mais j'avais pas fini.
2: Je sens qu'ils sont pas bons. Donc Manu, tu te démerdes.
7: Quoi?
2: Tu gères et tu me trouves d'autres auditeurs pour la fin des questions. Non. Je ne veux pas le savoir.
5: Bon, Gérard.
2: Je ne veux pas le savoir.
5: Gérard, il y a Seigneur qui a une bonne question. Il voulait savoir si tu connais des prises de sumo.
2: Non.
10: Celui-là.
2: Bon, ta gueule, toi.
7: C'est pas mauvais comme question, je suis désolé.
10: C'est vrai.
2: Donc, non, je connais.
7: Vas-y, Gérard.
2: Je connais pas de prise de sumo.
5: Même dans le Dico, t'en as pas vu?
7: Non, tu m'as tout mis.
2: Mais tu m'as tout mis tout à l'heure, je vais te mettre ma main dans ta gueule, toi, ça va te faire tout drôle. Donc, tu me gardes rouleau de PQ et tu me changes les autres et on se retrouve après. Et le titre du disque, c'est.
7: Non, mais attends, Gérard, on va.
2: La question, c'est combien coûtent les habits qu'un sumo porte pour un mariage et on se retrouve tout de suite après.
7: J'ai pas le disque, moi, le titre, je l'ai pas, c'est Manu qui a les titres.
2: Oh!
9: Mais je croyais qu'on mettait pas de 10 maintenant.
2: Si. Donc, t'annonces.
7: Ah, mais j'ai pas le titre.
2: Et donc, ça va être. Non, mais Manu, tu vas te démerder. Ça va être.
7: Ta gueule.
2: Les soucis parisiens avec. Remets ton torchon avec ton cul et on se retrouve après. Et voilà, vous venez d'écouter les soucis.
7: Olivier!
11: On s'en fout.
0: C'est bon.
2: Donc vous venez d'écouter I Love American, on a les soucis parisiens avec Remets ton torchon, avec Ouais ton cul, donc des disques, des musiques, des titres comme
11: bien
2: ça,
11: remonté,
2: j'en veux pas.
11: Bien remonté, ouais.
2: Donc la question, c'est combien coûtent les habits qu'un sumo porte pour un mariage, et pour ça on récupère Sumo Luscon.
11: Sumolusque, oui, tout à fait, bonsoir.
2: Ta fréquence ?
11: Oui, j'appelle de Lyon et j'écoute sur Internet.
2: Ta fréquence ?
11: Et j'ai pas de radio.
2: Non, mais tu me...
5: Par Internet, il n'y a pas de fréquence, Gérard. Ils tout écoutent par Internet, c'est tout. C'est
2: alors, sur que... Lyon, la fréquence Lyon, c'est 102.1. Tu te foudras pas de ma gueule.
11: Voilà, c'est pour ça que je voulais pas te dire de bêtises.
2: Ouais, et ben, le prochain coup, quand je te demande une fréquence, tu me la donnes, s'il te plaît, merci.
11: Mais moi, je suis moderne.
2: T'as cassé ?
12: Oui, bonsoir Gérard, j'appelle de 13e arrondissement parisien, 103.9.
2: Non, 101.9, te fous pas de ma gueule non plus. Rouleau de PQ, 107.1.
13: Rebonsoir Gérard.
2: Rebonsoir à toi.
13: Bonsoir, bonsoir honorable.
2: Et Sous-Yvonne, ta fréquence s'il te plaît.
14: C'est 101.9, salut, réservoir prod en force. C'est cool. Oh, voilà.
2: Et donc, si la question...
14: Permets, pardon, si tu me le permets, pendant 5 secondes...
2: Ouais, bah pour l'instant, tu vas te la fermer.
14: Ok.
11: Permets-toi.
14: Je fais une petite dédiphone à mon pote Jean-Luc de Réservoir Prod et à mon pote El Kabach qui paye pas mal.
2: Ouais, Tony, tu fermes ta gueule.
14: Ok.
2: D'accord, Tony ?
14: Ah non, je suis la même voix, mais c'est pas pareil.
2: Ouais, ouais. C'est ça. Alors donc, la question, je la répète pas, donc... Simonosque...
11: Alors combien ça coûte quand il se marie en pagne? Ben je sais pas, quand il se marie, ben moi je dis qu'il se marie en pagne. Donc je sais pas, il y en a pour 30 balles de tissu quoi. Ça se marie toujours, c'est toujours en pagne.
2: Combien coûtent les habits qu'un sumo porte pour un mariage?
11: 30 balles.
2: C'est la question, c'est pas...
11: Écoute-moi, il y en a pour 30 balles de tissu pour faire un pagne.
2: Putain.
11: Mais écoute Gégé, t'as vu le reportage?
14: Mais
11: les
14: as
11: vus. Il les a vus, ils ont juste une ficelle entre les fesses, là, ils sont à moitié nus, et ben ils se marient pareil.
2: Bon, on t'a caché, parce que vous commencez à me prendre la tête.
11: Oh là là là là.
12: Pour se marier, étant donné que les sumos ont un grand poids, ils ont le prix de gros, donc pas très cher.
2: Mais tu peux préciser ?
12: En yen, ça fait 17 000, et ce qui donne en euros actuellement, au cours de 6 francs 47 533, environ 230 euros.
2: Ouais ben la question des euros c'est juste après, donc je te remercie de prendre déjà la question. Rouleau de PQ.
13: Oui Gérard. En fait ils se marient en costume traditionnel, donc c'est vachement compliqué, ils ont des tiares, des sceptres, enfin bon.
12: Yag.
11: Non.
13: Si c'est vrai.
11: Non, ils sont en pagne, moi je te le dis, ils sont en pagne.
2: Oh vous laissez parler les gens s'il vous plaît derrière, merci.
13: Ce sont effectivement des pagnes de cérémonie.
11: Ah, tu vois ?
13: Qui coûtent assez cher et qui sont toujours blancs.
2: D'accord. Question, parce que je voyais que tu voulais poser une question, Rigo.
5: Tout à fait.
7: On n'a pas le temps, Rigo.
5: Il y a Dan.
7: On n'a pas le temps. On trace.
5: Il y a Dan qui se demande si les sumos.
7: Putain, on n'a pas le temps.
14: Voilà, on n'a pas le temps.
2: Oh, Tony, tu dégages, au revoir.
11: Attends, c'est bon.
13: Il a rien dit.
2: Non, mais même, il a pas passé dans les débats. Au revoir pour lui.
13: C'est pas Tony.
2: Non
13: c'est
2: presque pas.
5: C'est pas Tony, c'est Spermo 106.
2: Ouais, mais tiens. Hop.
14: Je peux répondre à la question ou pas?
2: Non.
5: Donc, il y a Dan qui se demande si les sumos, ils utilisent des sacs à balles comme préservatif, un peu comme une certaine catelle qui utilise des sacs plastiques comme baignoire.
2: Non, je pense pas. Je pense pas du tout. Mais moi, je voudrais que les gens je voudrais que les gens sur l'internet répondent quand même aux questions correctement.
11: Ouais, quand même.
7: Pas de private.
11: Ça fait un minimum pas de private.
2: Suzy Wan.
14: Ouais, donc pour répondre à la question, je sais pas, un sumo, tu lui donnes une corde et un tablier, ça lui fait un string et c'est bon quoi, pour le boulot et pour tout, pour le mariage.
11: D'accord avec moi.
14: Sans filtrate, c'est
7: genre. Il mettait pas des kimonos pour le mariage, Gérard ?
2: Non. Ah. Question suivante, peut-on payer un sumo en euros ou pas ?
11: Ouais.
2: On va demander, Tony.
14: Non, appelle-moi Suzy Wan, je pense.
2: Ouais, non, mais Tony. Bon, alors arrête, parce que toi je crois qu'on t'avait interdit d'antenne, donc je vois pas pourquoi tu repasses toute la semaine dans les débats.
14: Non, mais c'est pas grave.
2: Si c'est grave. Parce qu'il y en a marre que tu passes dans les débats.
14: Je peux répondre sérieusement aux questions, là. Il y a mes potes de réservoir pour...
2: Non, mais moi j'en ai rien à foutre, tu dégages, je ne veux plus t'entendre dans mes débats.
14: Non, mais bon, je vais répondre à la question.
2: Non!
14: Mais s'il te plaît.
2: Non, tu ne réponds pas.
14: Mais Sandy, elle m'aime bien.
2: Sandy, à ton merde. Non, au revoir.
14: C'est vrai, en plus, elle m'aime bien.
2: Voilà. Alors, tu le laisses en antenne, Max, il va s'en occuper, celui-là.
5: Gérard ?
2: Oui.
5: Ouais, sur IRC, il y a Davy One, il te demande si ça existe, le Kama Sutra pour sumo, et si oui, est-ce que ça ressemble à un excrément de dinosaure fossilisé ?
2: Alors là, très bonne question, je ne pense pas.
5: Non ?
2: Non. À mon avis, je ne pense pas.
7: Mais ça doit pas être les mêmes positions aussi.
2: Non, mais je ne pense pas. Tu me gardes Tony en antenne pour Max, hein ?
7: Je peux pas, il a coupé, là.
2: Ah, ouais. Rouleau de PQ.
13: Oui, Gérard. La question, c'était à s'apporter sur quoi ? Ah oui, sur les euros.
2: Peut-on payer un sumo en euros ou pas ?
13: Le sumo ne se fait pas payer en argent. Le sumo se fait payer, entre autres, en nourriture, ainsi qu'en appartement. Enfin bon, ils ont tout gratos, quoi.
2: Oui, mais attends.
13: Ce que je disais tout à l'heure, c'est des seigneurs. Mm-hmm. Ils n'ont même pas besoin d'avoir d'argent sur eux. Ils ont tout gratos, quoi. Tout
2: non, mais rouleau de PQ.
13: Oui.
2: Rouleau de PQ.
13: Oui.
2: Il y a quand même un truc que je voulais te dire. Mm-hmm. Quand ils font des combats, ils sont quand même payés.
13: Non.
2: Ah si.
13: Ils sont payés en nature, donc ils gagnent pas d'euros.
2: Non, non, mais ils sont quand même. Non, mais ils sont pas payés en nature. Ils ont quand même de l'argent. Oui, Manu.
7: À la place de Suzy One, on va accueillir Ginsu 2000. Mais je te préviens, il a un style très tranchant. Fais gaffe.
15: Bonsoir. Vous allez bien? Bonsoir, Gérard.
2: Bonsoir. Comment qu'il s'appelle lui?
7: Ginsu 2000.
15: Ginsu 2000. Bonsoir, Ginsu.
13: Salut.
2: Bon, Ginsu 2000. T'appelles d'où?
15: J'appelle de Paris.
2: Donc 101.9.
15: La fréquence, bien sûr, 101.9.
2: Yeah. Donc, tu peux répondre à la question?
15: C'était...
11: L'euro.
15: Comment ils se font payer, c'est ça?
13: Ouais,
15: mmh. Ah ouais, bah, ils sont pas payés, les sumo. Hein. Ça, j'ai entendu tout le monde le dire, ils sont pas payés, parce que c'est comme disait je ne sais plus qui, c'est des seigneurs.
13: Rouleau de PQ.
15: Rouleau de PQ, mmh. Disait que c'est des seigneurs, c'est vrai. C'est vrai, c'est des seigneurs, ces mecs-là. Le mec, il va dans un magasin, il se sert, il se casse, et il n'y a pas de problème, quoi.
7: Mmh. Ouais, c'était bien placé, toi.
2: T'as qu'à chier.
15: Ok, mon pote.
11: C'est doux, genre.
12: Oui, Gérard, il y a un proverbe chez nous du côté du Japon qui dit « Sumo payé en euros, c'est fait niquer à Tokyo ».
2: Je veux dire une chose, tu parles correctement parce que tu es de la région parisienne, donc tu parles correctement.
12: Hein? Gérard, s'il te plaît, j'habite au 13e arrondissement parisien qui est une communauté chinoise à Paris.
15: C'est vrai.
2: Moi, ouais, je sais, je connais très bien.
12: Ouais. Bien. Excuse-moi, Gérard, si mes origines te dérangent, si en France nous sommes mal acceptés, nous la communauté...
15: C'est faux. Il n'y a pas de problème, mon pote.
2: Moi, oh vous le laissez parler, s'il vous plaît, merci.
12: Ouais. Gérard, mes parents sont d'origine japonaise. Mon père s'appelait Kane, il a grandi dans un monastère. Il a rejoint ma mère à l'âge de 30 ans, ce fut une grande douleur pour nous.
7: Attends, c'est le fils des 4 étoiles du Sud, là.
2: Simolusque.
11: C'est un enfant de la bombe.
2: Ouais, bah. Attention à ce que celui qui s'amuse à continuer à dire des conneries
11: ouais,
2: comme ça.
11: Pas déconner, ouais. Hein, oh. C'est pas drôle, ça.
2: Ouais.
11: Moi, je pense qu'il faut partir d'un principe simple. L'euro, c'est pour l'Europe. Donc le Japon a droit à l'euro, comme tout le monde. Il n'y a pas de discrimination à faire, c'est tout.
13: Ouais.
11: C'est tout, donc oui, ils ont le droit d'être payés en euros.
2: D'accord.
11: Bien sûr.
2: Moi, je pense que... Je vais répondre à un rouleau de PQ qui m'a dit que...
12: Appelle la Lotus.
2: Toi, tu t'écrases, s'il te plaît, merci.
13: M'appeler Lotus quand même.
2: Pour confirmer ce que tu me disais, moi je pense qu'à mon avis, ils sont payés quand même parce qu'ils ne feront pas des débats gratuits ouais. Ni rien du tout.
11: C'est pas les sumo
13: débats,
11: hein.
13: Ils font
15: des débats
13: sur quoi ?
15: Il ne faut pas de débat, hein, Gérard.
2: Non, mais quand ils font des combats, ils sont payés, je suis désolé.
11: Ouais, c'est pas
2: nuance. Combien doit mesurer un sumo ?
15: 1m90 à peu près.
11: Non, mollusque, sumolusque.
2: Moi, ouais.
11: au moins 1 mètre, 1m20 de large, au moins.
2: Non.
11: si, sinon il rentre pas dans le pagne.
2: Combien doit mesurer un sumo, putain, tu vas répondre correctement à la question ou pas?
11: 1 mètre cube.
2: Bon, allez hop, dégage, au revoir.
11: 1m80.
2: Au revoir.
12: Je m'appelle Suzy, je fais 200 kilos et j'aimerais bien que tu me prennes le cul.
2: Bon.
5: Ça c'était une femme sumo. Hein.
2: Ouais.
5: Il y a Davy One, il dit que justement les femmes sumo, il faut les rouler dans la farine pour qu'elles mouillent, c'est vrai?
2: Non,
5: c'est
2: non, il
7: faut une bouteille d'eau.
2: Même pas.
15: C'est quoi ça?
2: Toi, fais gaffe à ton matricule, Fildar. fais gaffe à ce que tu dis.
15: Attention.
2: T'as qu'à chier.
5: Ok.
12: Les sumo peuvent mesurer en gros hein, entre 1 mètre pour la catégorie plume. Et 1m95 pour la catégorie poids vraiment très lourd.
15: Alors, le poids plume, c'est minimum 190 kilos.
2: Ketsul 2000, pour l'instant, c'est pas toi que je m'adresse.
7: Ginsu.
2: Hein? Donc, moi, je vais répondre à la question. Normalement, un sumo doit mesurer entre 1 mètre... il doit pas mesurer...
4: 1 mètre, oui.
2: Il doit faire 1m80. Et c'était marqué dans le... Ça a été dit dans le reportage que j'ai vu samedi.
12: Ouais, mais il y a également des sumo nains au Japon, Gérard. Alors, mm-hmm. Passepartout, qui est un grand combattant, un yokozuna de là-bas. Yokozuna est un champion suprême au sumo, pour lequel on organise chaque 1er décembre le Sumoton.
2: Ouais, ben 5 minutes, s'il te plaît.
12: Voilà.
9: Oui, Gérard, à la place de Sumolusque, qui est parti, on accueille Thierry.
2: Bonsoir.
16: Oui, salut GG, salut à tous.
4: Salut Thierry.
2: T'appelles d'où?
16: J'appelle de Amiens.
2: La fréquence
16: 107.6.
17: Tu kiffes le Nord?
16: Je kiffe le Nord, je kiffe Apo, je kiffe tout le monde.
2: Ouais, Amiens, c'est dans le Nord?
16: Bien sûr, c'est dans le Nord.
2: Ah oui,
17: ouais, Amiens. Ouais, Gérard, j'habite le Nord, je sais, alors.
2: Amiens, c'est dans le Nord. Ouais. Amiens, c'est dans le Nord. Oui, non, mais attends, apprends ta géographie, toi.
7: C'est où, Amiens, Gérard?
2: Amiens, c'est dans le département 60, et 60, c'est pas le Nord.
17: Ah ouais, c'est, mais c'est tout près aussi, Gérard.
2: Non, c'est dans le département 60, c'est pas le Nord.
7: Donc, alors, Gérard, au-dessus de Paris, c'est quoi?
2: Hein?
7: C'est le Nord, c'est le Nord au-dessus de Paris ou pas?
2: Ouais, mais attends, Amiens, c'est pas dans le Nord, alors, d'accord? Alors ta bouche à toi, toi le Troyen, écrase.
7: Ta bouche.
2: Écrase.
16: Troyen, sudiste.
12: C'est dans le sud du Nord, Amiens.
2: Ouais, c'est ça, dans le sud du Nord. Pourquoi pas dans le sud de Paris aussi?
7: Non, dans le nord de Paris. Le 9-4 dans le sud de Paris.
16: On peut pas
2: combien doit mesurer un sumo, donc, eh ben, Thierry?
7: À la naissance?
16: À la naissance, un sumo doit... Je sais pas, je crois qu'il n'y a pas de taille limite, hein. Et tout est accepté. Du moment qu'après, ils s'empiffrent avec des bols de riz, et tout est accepté. Hein.
2: D'accord. Ouais,
16: j'ai bien répondu.
2: Ouais, mais si, t'as bien répondu.
16: Mais non.
2: Putain, Pilda, tu commences à me casser les couilles avec ce truc-là.
4: Mais c'est bon, Gérard, continue ton débat.
16: Il oui, c'est ça.
12: Gérard, embêté.
2: Oh putain, je sens que tout à l'heure, ça va chier. Hein.
4: Ouais, on se calme.
2: Rigaud.
5: Oui, il y a Moulinex qui voulait savoir si la liposuction des sumos, elle est plus chère que celle des que les autres liposuctions, excusez-moi.
2: Oh là là, la question qu'il me pose, lui. Aucune idée.
4: Ça, c'est dur, hein, Gérard.
2: Aucune idée, je peux pas lui répondre.
16: Par contre, Gégé, t'as oublié de parler des études pour être sumo. Parce qu'en fait, ils font un bac sumo, et puis il y a plusieurs options.
2: Il y a pas un bac PD non plus.
16: Non, il y a plusieurs options.
2: Il y a pas un bac PD.
16: Non, il y a option.
2: Non, il y a pas de bac PD.
7: Si, mais tu l'as essayé plusieurs fois.
2: T'as caché.
12: Oui. Les sumo, tu parlais des études.
4: Non,
17: il parlait de la taille.
12: Ah, la taille. J'ai déjà répondu, Gérard. Les sumo au Japon, 1 mètre minimum catégorie plume. Plus d'un mètre 80 jusqu'à 2m50 pour la catégorie building.
16: Et GG, il n'est pas chinois, lui.
2: Thierry, tu fermes ta gueule, s'il te plaît, merci.
5: Bon, Gérard.
2: Rouleau de. Oui.
5: Il y a Turpentine sur l'IRC, elle aime bien quand tu l'engueules, alors elle te demande si ça t'excite quand Sandy, elle se fait pisser dessus par un sumo.
2: C'est comment son nom? Carpentine, je t'emmerde. Et t'as qu'à pisser toi-même sur toi. Qu'est-ce que tu veux dire, toi?
17: Je voulais dire que t'avais raison, ouais.
2: Ouais, ben, t'éteins ton micro pour l'instant.
4: D'accord. Un peu libre, non mais...
2: Rouleau de PQ.
17: Oui, c'est
4: vrai. Montez tout.
2: Oh,
17: je n'ai pas répondu à la question qui m'a fait.
12: C'est 20 fois qu'on répond à la même question.
4: Oui, c'est vrai.
17: À la naissance, ils font à peu près 80 cm. Les femmes sumo couchent debout, c'est assez original. Et ils peuvent grandir.
2: Tu peux parler plus fort devant ton combiné.
17: Ils peuvent grandir jusqu'à 1m80 et obligatoirement faire au moins 2 mètres de circonférence.
16: Moi, je connaissais
2: Fielder.
16: Moi, je connaissais un sumo qui fatiguait les adversaires avec son anus dilaté.
2: Bon.
16: Elle les épuisait complètement.
2: Je sens qu'on va terminer le débat.
4: Mais
2: parce
4: non,
2: que Fielder Manu. Fildar Manu sont en train de faire les deux connards.
9: Fildar Manu,
2: c'est les deux PD de la bande FM. Donc ça commence à bien faire. Donc on va laisser la place à Seb.
7: Non.
2: Si.
7: Non.
17: Gérard.
2: Si Seb.
5: Gérard, sur l'IRC, c'est remonté. On est 9878.
4: Ah bah
5: ouais.
4: Oh là là, oh là là.
2: Combien? Non, moi, Max, reviens. Viens.
16: T'es trop une star.
2: Ta gueule, toi. Putain, mais c'est pas vrai, ça.
5: Et sinon, sur IRC...
2: Qui c'est qui m'a choisi, cet abruti, là? C'est toi encore.
9: Quoi, pour faire les débats? C'est Max?
2: Non, c'est pas Max qu'a choisi de tirer.
9: C'est toi. Pour faire les débats, il t'a choisi.
2: Et qui c'est qui t'a choisi au standard?
9: Bah, c'est toi.
2: Non, pas moi.
9: Je sais que tu me kiffes.
2: Ouais, moi je t'emmerde, pauvre con, va.
5: Non, mais sinon, sur IRC, il y a Arnett, il dit qu'il aimerait bien caresser ton gros sumo.
2: Ouais, bah lui, il va se renculer, tu m'as dit combien?
18: Rigo, tu te fous un peu de ma gueule, là, je crois.
2: Oh, tu prends de ta gueule, toi.
18: Il n'y a pas d'Arnett sur IRC. Le câble, il marche pas ce soir.
19: Gérard.
2: Tiens, comme Gérard. Par hasard, il est dans
7: Gérard,
2: les débats.
7: Il y a un auditeur qui veut te poser une question. Il y a...
19: Takashi, on va te poser une question, Takashi. Gérard. Est-ce que tu as entendu parler dans le monde du sumo d'un trafic de Slim Fast?
2: Non.
16: Oh, quelle nouraille!
2: Oh, Thierry, tu t'écrases! Ça c'est... commence à bien faire. Alors, tu me le vires, celui-là, terminé pour lui. Il retourne, il retourne dans son lit.
9: J'ai viré Higgins sous 2000. Ouais, il est calme, Thierry. On accueille Judo Boy, d'ailleurs, à la place de Higgins sous 2000.
18: Oui, bon.
2: Non, mais c'est terminé.
9: Pourquoi vous marrez, c'est son nom.
5: Gérard, on est 9967.
7: Faut continuer, là, Gérard. Donc,
5: faut continuer, là. Sur Minitel, on est combien?
7: Boost, caution.
5: On est combien sur Minitel?
7: On est à un peu plus de 1000 connectés, quand même.
5: Putain, c'est bien. Hein.
2: Bon, question suivante.
17: Je pleure pas.
7: Il y en a un qui pleure avec tes conneries.
17: C'est pas grave.
2: C'est bien, Manu, de choisir des auditeurs
7: qui rigolent
2: et qui changent de voix. Hein.
5: Mais sinon,
2: c'est bien.
5: Gérard, il y a Compi Musique sur RC, il te demande si t'aimes la sumo-domi.
2: Non. Donc, y a-t-il autant d'hommes que de femmes sumo? Et on va demander ça à Thierry. Le travelot.
16: Non, je suis pas un travelot, mais sur les sumo, c'est vrai qu'il y a des combats de femmes de sumo, mais c'est assez crade, parce que l'autre fois, j'ai vu des combats, et il y en avait une qui avait ses règles, et en fait, l'autre, elle a glissé sur ses ringagnas, et elle allait s'emplafonner dans le public.
2: Bon, alors, tu sais où tu vas aller t'emplafonner, toi?
16: Je te jure, c'est véridique, c'est Ultimate Fighting.
2: Ouais, c'est ça. Fous-toi bien de ma gueule parce que j'ai vu le reportage et je vais te dire une chose que c'était pas des combats de femmes sumo. Hein. Alors là, t'es un peu con là.
16: Ouais, c'est vrai.
2: Ouais, ben retourne au standard.
16: Non,
2: au revoir.
16: Comme ça.
2: Au revoir. Rouleau de PQ. Terminé
17: de...
2: pour Thierry.
17: Il
2: hein.
17: Y a autant.
2: Oh
17: de... Allô.
2: Je te parle là. Tu fais ton boulot.
7: J'ai des interférences. Je t'entends plus.
17: Et je te parle. Tu pourrais me répondre.
7: Il faut que tu coupes Thierry.
2: Faut que
7: quoi? Faut que tu coupes Thierry.
9: Ah, je te jure, j'entends rien du tout.
18: Oh là là.
9: Hey mec, parlez-moi.
2: Oh là là là là là.
5: Faut que tu coupes Thierry, Manu.
7: Quoi?
5: Tu m'entends pas? Tu coupes ma
7: Thierry.
5: Coupe Thierry.
2: Tu vires Thierry,
5: hein?
2: Merde!
5: Enlève ton casque, t'entendras peut-être mieux.
2: Oh là là. Tout à l'heure, je vais te mettre une baffe dans ta gueule, tu vas comprendre.
9: Je coupe qui?
2: Ta gueule, tu coupes. Voilà. Donc, rouleau de PQ pour continuer et après on arrête.
17: Oui, Gérard. Non, c'est sympa. Après, il y a autant de femmes que d'hommes, en fait, parce que c'est pour qu'ils puissent se marier entre eux.
2: Non, mais y a-t-il autant de femmes, autant d'hommes que de femmes sumo?
17: Oui, je te dis que oui, il y en a autant, c'est pour qu'ils puissent se marier après entre eux.
2: Tu peux préciser parce que là je comprends
5: si,
2: pas.
5: Gérard, c'est pour qu'ils fassent des bébés sumo comme
17: voilà,
5: ça.
2: Le truc que je veux dire, c'est y a-t-il autant de femmes que d'hommes qui font des combats de sport là?
17: Oui, ben on te dit oui, Gérard. Il y en a autant, c'est pour qu'ils puissent se reproduire entre eux.
7: Mais Gérard, je veux te poser une question. Est-ce que donc quand les femmes sumo elles font des combats, est-ce qu'elles ont seulement un slip?
2: Ça, samedi, j'ai pas vu le, on en a pas vu. Donc, c'était uniquement que des hommes samedi.
18: Ouais.
20: Mais Gérard, sumo, c'est une race ou pas? Je sais pas moi.
2: Oh, ouais, t'es complètement con. Ouais,
17: est-ce qu'il y a un pays des sumo ou il y a que des sumo?
2: En principe, le mot sumo vient du mot japonais.
21: Ça s'habille pas, autrement ça.
2: Qui c'est qu'on a d'autre
9: Justement, à la place de Thierry, qui est parti, on accueille Nicolas, le petit ninja.
2: Nicolas, bonsoir.
18: Salut, bonsoir Gérard.
17: Salut Nico.
18: Salut.
2: La fréquence,
18: Nicolas.
2: S'il te plaît.
17: Salut Nicolas, ça
18: 107.12. 1, pardon, parce que j'ai une vieille radio, c'est pour ça.
5: Gérard, ça craint sur IRC, il y a un certain F de Babouin, il dit que pour une fois, ton débat, il était bien, on voit que tu t'y connais en sumo, et puisque c'est comme ça, il va fêter ça en allant chier sur ton palier, ça craint.
2: Lui, tu me l'attrapes et tu me le vires.
5: Ok, je le vire.
7: Et Gérard, il y a sur Minitel le 1200e connecté qui vient de se mettre.
18: Ouais,
7: Gonzo qui dit: Gérard, j'ai distribué ton catalogue de cul avec des articles érotiques un peu partout dans la région bordelaise.
17: Ouais.
2: Alors, tu vois, Toi, t'es vraiment une fils de pute.
18: Oh là, c'est abusé.
2: Tu vois, parce que aller balancer ça à l'antenne alors qu'on est déjà assez emmerdé avec Max, avec ça, donc c'est bien. Tu continues de foutre ta merde.
18: Bien,
2: eh ben, continue. Bravo. Continue à foutre ta merde toute la semaine encore.
9: On vient de me dire au standard que la Canebière, Toulouse, Nice, Fréjus étaient touchés.
2: Voilà, eh ben, c'est bien. Et ton espèce de bébé rose, elle est pas touchée par tes conneries.
18: Oh
9: non.
18: Là là.
9: Non, je pense pas.
18: Aucun rapport, Gérard.
2: Oui. Donc, je voudrais qu'on mette Bibi et après on se retrouve pour la fin du débat.
9: De quoi?
2: On va s'écouter Bibi tout doucement.
18: Bibi fuck. Bibi, c'est ça?
2: Et on se retrouve après.
9: Je l'ai pas, mais je l'ai pas, sinon on l'a repris.
18: Il est là. C'est la plus grosse de toutes ces reines.
2: Alors lui, tu me le vires.
18: C'est pas moi.
2: Non, c'est pas toi.
18: Non, Gérard, c'est pas moi.
2: Non, tu vires.
18: C'est l'autre, là.
2: Non, tu vires.
18: Dénonce-toi, vas-y, parle.
1: Vas-y, dis ton nom.
18: Parle, auditeur, vas-y, parle.
2: Tu vires, au revoir.
18: Ouais,
2: et on se retrouve tout de suite après pour les deux dernières questions. Donc la question que je vais vous poser, c'est faut-il fabriquer des voitures sur mesure pour un sumo? Et on se retrouve après pour la suite et fin du débat.
18: Hardcore.
2: Et dédié pour Sandy spécialement.
9: On y va. Mais c'est énergie, ça. On y va, cher. Allô.
2: Et voilà, donc, merci pour le jingle. On dit qu'on met un jingle et tu ne l'as pas.
9: J'ai oublié.
2: Donc, là, vous venez d'écouter spécialement dédicacé à Sandy. C'était tout doucement de Bibi. Ma Bibi que j'aime du fond de mon cœur, ma petite chatte à moi.
9: Tu lui dédicaces tout le disque.
2: Ouais,
9: tout le disque en entier qu'on a entendu.
2: Ouais, surtout qu'il était passé entre deux.
9: Non,
2: mon cul.
9: Non, c'était le jingle qui a foiré. Alors.
2: Ouais. Mm. Donc, alors, pour terminer le débat, il est 2h52. Donc, faut-il fabriquer des voitures sur mesure pour un sumo? Et on va demander à Nicolas.
18: Ouais, bah c'est clair que c'est pas un sumo qui va rentrer dans une coccinelle, même dans la nouvelle. Donc je pense que des voitures sur mesure, c'est clair que ce serait plus agréable pour eux.
2: Ouais, mais d'après avant que je demande à... Avant que je demande à Takashi s'il est encore là.
9: Il est là.
2: Avant de demander à Rouleau de PQ et puis l'autre, c'est
9: Judo
2: qui
9: Boy.
2: Judo Boy, parce que tu me l'as pas marqué, c'est bien.
9: Moi, je te l'ai dit. Mais...
2: Donc, je peux vous dire une chose, qu'en principe, d'après le reportage, un sumo n'a pas le droit de conduire.
18: Ah, bah alors, il se trimballe en quart, donc.
2: Ah ben, ça,
18: alors,
2: je sais
18: il
2: pas.
18: Il peut conduire par sa femme.
2: Non, mais faut te dire une chose, c'est que vélo, c'est pas évident de conduire, vu la taille qu'ils ont. Hein.
18: Ouais, je crois que le mec, il doit faire du skate ou des trucs comme ça. Mmh.
2: Donc, Takashi.
3: Yabad boy.
22: Oui, Gérard, les sumos de toute manière n'ont pas de voiture car ils se déplacent comme les Pac-Man car ils sont comme un ballon. On se jette qu'un citron, ça va Pac-Man.
2: Pac-Man. Ouais, qui est un rouleau de PQ.
18: Pec.
23: Ouais, Gérard, ils n'ont pas de voiture sur mesure parce qu'il n'y a pas de raison qu'ils aient des voitures sur mesure et pas les autres. Par contre, ils ont des costumes sur mesure, ils ont des pagnes spécialisées, ils ont aussi des cercueils sur mesure, parce que un sumo c'est quand même balèze, donc il faut des roulettes renforcées sous le cercueil. Ils ont plein de trucs, quoi. Ils ont des grands.
2: Non mais attends, Rouleau.
23: Oui, Gérard.
2: Rouleau de PQ, je pense que t'es en train de reprendre la question numéro 6.
23: Tu me l'as rappelé, je te dirais.
2: C'était combien coûtent les habits qu'un sumo porte pour un mariage? Donc tu me reprends à peu près la même question.
23: Oui, non mais
18: elle a parlé de cercueil, ça n'a rien à voir.
23: Cercueil, je te parle de lit renforcé, de fauteuil, tout ça. Donc ça passe
22: pour l'éternité.
2: Le dernier, c'était...
18: Judo Boy. Ouais, bah écoute, non, mais sur les cercueils, elle a tout à fait raison. C'est vrai que dans les morgues chinoises, il y a un problème. C'est qu'il faut deux fois plus de place pour garder un cercueil de sumotori.
2: Mmh.
18: Et ça, c'est des problèmes de vie quotidienne qu'on n'imagine pas quand on voit deux gros tas de viande en train de se mettre, là, dans une arène, quoi.
2: Ouais, moi, je peux vous dire une chose, que j'ai jamais vu encore un sumo aller chercher une voiture. Hein.
18: Moi, Gérard, j'ai pas compris un truc, c'est au début des combats, les sumos, ils balancent du riz par terre. Pourquoi?
2: Non, c'est faux.
18: Ici, c'est vrai.
22: C'est parce qu'ils se marient.
18: Ouais, c'est comme dans les mariages. Mais non.
9: Est-ce qu'ils récupèrent le riz pour le manger?
2: Ouais. Non.
18: Moi, je connaissais un sumo espagnol, il balançait de la paella, c'était dégueulasse.
2: Ouais, c'est ça. Et pourquoi pas du couscous aussi, tant que tu
18: gagnes. Tout à fait,
2: Dernière question. Y a-t-il...
18: un pilote dans l'avion.
2: Non, un sumo a-t-il le droit de faire l'amour? Ça, c'est une question...
18: C'est ce qu'on disait tout à l'heure. T'imagines un sumo avec une bonne femme de 40 kilos en train de la prendre en missionnaire?
2: Je te signale. Oui. Parce que si je parle de cette question-là, si vous avez bien regardé le reportage, il y a un sumo qui est marié, qui a des enfants.
1: Ouais, il a niqué dans le reportage, on l'a vu.
2: Attends, toi...
18: Comment il a fait, Gérard, sérieux? Il peut faire qu'une chose, c'est étouffer sa femme en même temps.
2: Nicolas.
18: Ok, je viens de te répondre, c'était moi.
2: Ok.
5: Gérard, en fait, sur IRC, ils me parlent tous de l'inverse, en fait. Ils me parlent d'un éventuel petit moustachu qui baisera un gros sumo.
1: Ouais, c'est ce que je te disais. Toi qui dis le problème de l'intérieur, raconte-nous.
7: Oui, c'est vrai. Justement, et au niveau de la question de rigole, il y a Tarzan sur Minitel qui dit « Bip, à un anus de sumo, tout le monde y met sa viande. »
2: Oui. Ouais. Lui, il ferme sa gueule, d'accord. Parce que je sais de qui il veut parler. Donc, Nicolas,
18: t'as caché
2: pour finir.
22: Oui, Gérard, le problème de sumo que j'ai bien connu au Japon, c'est que eu égard à leur grosse taille et leur gros ventre, le pénis a du mal à pénétrer dans la femelle. Donc, le sumo est obligé de viser. Et comme il ne voit pas son sexe, il ne peut que viser que de manière aléatoire, à moins qu'il ait installé, bien sûr, un rétroviseur sous ses couilles, ce qui est une opération très onéreuse. Donc le sumo n'a que très peu de chances de faire l'amour, alors il se masturbe avec des baguettes chinoises.
2: D'accord. Rouleau de PQ.
23: Oui, un sumo a tout à fait le droit de faire l'amour. Au contraire, ça brûle des calories. Et par contre, je conseille plutôt aux femmes sumo de se mettre dessus plutôt que dessous, parce que c'est vrai que se faire écraser, ça devrait pas être top, quoi.
2: Moi, ouais, mais je pense aussi.
18: Non, mais la base, ça donne faim.
2: C'est qui? C'est qui l'auditeur qui vient de parler?
18: Qui? C'est qui?
2: Hein? Bon, l'auditeur qui vient de parler, tu réagis ou pas?
18: Bon, c'est pas grave, je peux parler, moi.
2: Ouais, ben, vas-y, c'est pour finir.
18: Ok, donc j'ache des bières. Moi, je suis d'accord avec Takashi. Je pense qu'effectivement, avec, ils doivent avoir bien 20-25 cm de graisse entre les fesses, devant le trou de balle et devant la pipette. Donc, t'imagines l'affaire pour aller trouver le machin, je veux dire, faut y aller au périscope, c'est clair. Sinon, je pense que si t'as bien lu le Kama Sutra, tu regardes dans les dernières pages, il y a 2-3 positions qui sont adaptées aux personnes de forte taille, et je te conseille la boule.
2: C'est bien.
23: Je prends la boule.
18: Tu pousses, ma chérie, et ça roule.
2: Question IRC pour finir, et puis tu me donneras le petit point IRC. Et avant qu'on demande la conclusion, il y a une question qu'on est en train de se poser avec Max. C'est que.
18: Genre, tu te poses des questions.
2: Merci.
18: Des questions. C'est du mytho, ça. Ouais.
2: Combien qu'on est là pour finir?
5: Ah, vous vouliez savoir combien on est?
2: Ouais.
5: On est 9997.
7: Oh merde.
2: Et j'aurais pas encore atteint mon chiffre des 10 000. Mais par contre, il y a une question qu'on se posait avec Max dans le bureau là pendant.
7: On n'a pas le temps, Gérard, désolé.
2: Pour l'instant, c'est pas toi qui commande, j'ai le droit. Il reste encore 2 minutes, donc. On voulait savoir. Ta gueule.
5: Est-ce qu'il y a des claviers d'ordinateur pour sumo, des trucs comme ça?
2: Combien de personnes peut être connectées sur l'internet?
7: Si c'est des sumos, moins.
5: Bah ouais, ça dépend.
2: Non. On en a rien à foutre des sumos, donc je voulais savoir, parce que c'est la question.
9: Pourquoi tu fais un débat dessus, alors?
5: Ça dépend de leur poids. Toi. Ça dépend du poids, Gérard.
2: Non, mais combien de personnes peuvent être connectées d'un seul coup sur l'Internet? À combien de personnes sur l'Internet?
5: Je pense que c'est illimité, je pense.
7: Bah, ça dépend si Rigo est en forme ou pas.
2: Toi, quand je t'appellerai pas, tu sortiras tous les... Quand t'auras un anse à ton cul, je boirai mon café dedans. D'accord?
7: Bon, Morgane, il est en train de mettre 666.
2: Alors, conclusion du débat. Donc, on va demander à Nicolas pour la conclusion. Nicolas, s'il te plaît.
7: Ah, pardon.
18: Ouais, je suis en antenne, c'est génial. Ça y est, ouais.
2: Conclusion.
18: Gérard, pas de comeback. Pas de comeback. Alors, Gérard, ton débat, c'était mortel. Les sumo, je sais que t'as donné plusieurs fois dedans, et pas qu'une fois.
1: T'as tapé dedans.
18: Ouais. T'as plus tapé dedans que de donner dedans. Mais sinon, c'était génial, et le débat sur l'internet est aussi mortel.
23: Il piquait du gras dans mon sumo.
2: T'as cassé.
23: Il piquait des baguettes dans mon porte-monnaie.
22: Oui, pour conclure, Gérard.
23: Il me foutait des nems dans le cul.
22: Est-ce que je peux conclure, s'il te plaît?
2: Vas-y, je t'écoute.
22: Je voudrais dire que si tous les sumo du monde se donnaient la main, on aurait le plus grand collier de perles du monde.
2: Non, mais c'est vrai. Moi, je voudrais bien un jour que s'il y a quelqu'un qui nous entend en Chine et qu'on ait des salles, des grandes boîtes, je voudrais bien être invité avec Max pour voir comment que ça se passe là-bas une soirée. Rouleau de PQ.
7: Jamais allé là-bas ?
2: Non. Rouleau de PQ.
23: Oui, alors Gérard, pour conclure, je voudrais dire que c'était un débat très intéressant, qu'on a beaucoup appris.
0: Tout en fait. Ouais, exagère pas quand même.
23: Que je kiffais mes potes et je suis super contente. Je suis très fière de nous, en fait, parce qu'on n'a pas du tout mentionné une seule fois le nom de Sandy. Et
2: non, presque pas. Ouais. Foutez-vous pas de ma gueule.
23: Pattes, effectivement, ouais.
2: Ouais, foutez-vous pas de ma gueule.
23: Pas du tout.
2: Non, tu t'oserais pas.
23: Ah non, pas du tout. Non,
2: oh, tu m'y laisserais.
23: Bah, bien sûr.
2: Ouais. Ouais. Le dernier, c'est
7: Judo Boy.
2: Et ouais. Judo Boy pour finir.
0: Lâche de bière. Donc bah écoute, moi en conclusion, je pense que t'as super bien fait de faire ce débat, parce que des fois tu fais des débats qui te concernent pas trop, genre je sais pas moi, l'argent, l'intelligence, tout ça, les stars télé, alors que bon, t'es pas grand chose quoi.
2: Non, et... presque pas. Non,
0: attends, là t'as fait un débat qui te concernait, c'était bien. Donc voilà. Parce
2: non,
0: que...
2: je suis pas sumo, hein, je te signale.
0: Non, mais tu vis quand même le problème de l'intérieur.
2: Ah non, parce que je vais dire une chose, que je peux pas être sumo, parce que vu le poids que je fais, je suis pas sumo.
7: Non, t'es si à moi, toi.
0: Non, toi, t'es entraîneur de sumo. Bon, et non, il y a une deuxième chose.
2: Et ta sœur, elle est entraîneur de quoi, elle ?
0: Que je tenais à dire, et là, je vais prendre ta défense, parce qu'il y a quand même, contrairement à ce que disait l'auditrice, il y a des gens qui ont parlé de Sandy. Et ça, c'est pas gentil, parce que Sandy, elle est pas grosse, elle est parfaite. Pour un sumo, elle est pas grosse du tout. C'est bon.
2: De toute manière, Sandy a fait son poids et c'est tout.
0: Voilà, donc
2: moi, je l'aime comme elle est.
7: Elle passera pas dans l'autre catégorie.
0: Je tenais quand même, Gérard, à prendre sa défense, quand même.
2: Non, mais c'est bien que tu prennes sa défense. Moi, je peux vous dire une chose, que Sandy a fait son poids et je donnerai pas son poids. Elle est comme elle est, c'est tout. Maintenant, si personne peut l'aimer, peut la voir en peinture, eh ben, dans ce cas-là, moi,
7: On l'aime bien, on l'aime
0: tous
7: bien.
0: Mais elle a le droit de faire 60 kilos de la jambe droite, je veux dire, elle a le droit, c'est tout.
2: Je vais dire une chose, elle fait pas 60 kilos de la jambe droite, elle fait 61 kilos depuis qu'elle est avec moi. Elle a perdu 14 kilos.
0: Waouh, bravo.
2: Et moi, je l'aime comme elle est. Ah, de toute manière, c'est pas pour ça que je la laisserai tomber, au contraire.
0: Ouais, voilà. C'est pour ça que j'aimerais que les auditeurs respectent quand même ce gros tas de viande.
2: Alors, tu vois, je vais te dire une chose, oui. Que le gros tas de viande t'emmerde, et moi, je t'emmerde avec.
0: Mais pour Rafa Cochère, elle est mignonne, quoi.
2: Ouais, et ben, moi, je t'emmerde.
7: Gérard, il est là.
2: Ok. Ouais. Donc, alors, vendredi, vous allez retrouver...
7: Ta conclusion, déjà, Gérard.
2: Ma conclusion, vous avez foutu que de la merde sur les deux débats, donc on va faire une petite réunion.
5: Mmh. Hein, moi, j'ai pas le temps, hein, je me casse.
6: Non, il y a une réunion.
2: Bah, de toute manière, s'il peut pas, c'est pas grave.
7: En plus, il faut qu'on fasse la réunion ici parce que le bureau a été pris par Morgane et en fin de compte, c'est Seb, on va faire d'ici parce qu'il mixe d'en face.
2: Donc, la conclusion pour moi, ça a été de la merde, les deux débats, comme d'habitude.
7: C'était bien.
2: Ils ont pas été capables de me gérer les auditeurs. Quand je vous dis, on ne prend pas Tony, ni tout ça, donc je voudrais bien que ça soit irrespecté.
5: Ah, tout ça, il est pas passé.
2: Tony,
5: tout ça.
2: Ouais, mais même, j'aime pas trop. Donc, voilà. Donc, on va se quitter avec, pour finir, je pue de l'irk avec, caresse-moi le clavier avec tes poils de couille. Alors là, j'espère que c'est un bon truc.
7: Non, c'est le bon titre.
6: C'est de la bombe.
2: Donc avant de retrouver Seb pour la nuit sans pub, n'oubliez pas que demain, Max sera à la loco et il y a une soirée à Marseille, au Dôme de Marseille.
7: Ouais,
2: donc,
7: vendredi soir, au Métropole.
2: Avec Rigo qui sera au Platine en premier. Donc c'est pour la compile Groove.
7: Métropole Groove.
2: Métropole Groove au Dôme de Marseille. Et donc et venez nombreux.
7: Il y a Didier Sinclair.
2: Attends,
7: les noms, tu veux les noms des...
2: Bah ouais, donne-moi les noms pour la loco. Je sais qu'il y a Strombez.
6: Non, il n'est pas là ce week-end.
2: Donc il doit y avoir... Bah, de toute manière, je pense que t'es au Platine, toi, ce week-end.
7: Non, il est aux Lumières, ce week-end.
2: Il est aux Lumières, toi, tu feras mieux de t'écraser et d'apprendre à mixer, parce que tu mixes comme un as. Je t'ai écouté hier, c'était de la cata.
7: Mais non, c'est pas moi.
2: C'était du caca, tu nous as fait du caca, alors tais-toi. Donc, qu'est-ce que je voulais vous rajouter? Donc, la semaine prochaine, ben, je vais vous retrouver pour deux débats.
7: Oh merde.
2: Je ne sais pas encore ce que c'est, je vais trouver des thèmes.
7: On peut faire un débat sur la préhistoire, Gérard, la préhistoire.
2: Normalement, si je me trompe pas, et je pense que cette semaine, on devrait avoir les sosies de Jean-Luc Delarue. J'espère, ouais. et Florian Gazan. Et puis ton sosie de Johnny Hallyday, il vient quand, toi?
20: Il vient pas, il nous a posé en lapin.
2: Ouais, ben on dit plutôt que ça...
5: Mythomane.
8: C'est un faux.
2: Ouais.
8: Alors donc, après, il y a Seb qui prend l'antenne et puis on fait la réunion dans le studio, là.
2: Et donc, alors, vous allez retrouver à la loco, donc... à Paris. Donc, c'est Gigi Maurice, Gigi Lune et Sylvie et... Yvonne au percute. Et moi, je vous retrouve la semaine prochaine pour d'autres débats, à moins qu'il y ait des problèmes avant. Et s'il y a des problèmes, eh ben, vous risquez de m'entendre sur l'antenne. Voilà.
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2: Alors là, je réponds même pas sur une question pourrie.
13: Eh, hey, mais putain, t'es à ton micro, toi, Foufiens, ça. Tu te fais pas chier, toi, non plus. Tu coupes pas la parole à Rigaud.
14: Mais je t'aime, Gérard.
13: Ouais, bah, pas moi. Alors, au lieu de raconter des conneries pour que je me dispute avec Sandy, tu ferais mieux de t'occuper de ton standard, d'accord? Merci pour le son. Merci, Pildard. Merci, connard. Merci pour le son.
24: Skyfrog, t'as un sans-fil?
25: Mais non, mais pas du tout, c'est un portable.
24: Hein?
13: Putain, tu lui tiens, merde. T'en enculé.
25: Vas-y, fais-le.
13: Dégage. Dégage. Dégage, dégage, dégage.
24: Gérard. Gérard.
13: C'est mort, bah, connard, bah. Oh! Dégage, connard! Dégage, dégage, dégage! Dégage, ce connard! 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

0: putain, mais qu'est-ce que je vais travailler avec de la musique comme ça là? Putain, mais arrête Pilder avec ça, j'en ai marre.
1: Mais c'est pas moi.
2: C'est pas lui, tu vois pas que c'est pas lui?
0: Putain, j'en ai ras le bol.
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4: est
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2: quéquette. Il est parti.
0: Ce premier va pas t'amuser à faire des stimulations. Parce que là, fais-moi confiance que tu vas prendre ma main dans ta gueule. Alors, je te préviens, fais gaffe à toi, ok? Alors, au revoir. Un broutille, là.
1: Ouais, ben, le mieux, c'est de voler dans un sac à main.
0: Non.
1: Ton poids sans indiscrétion.
0: Donc, Sandy, elle est jalouse parce qu'après, tu veux sortir avec toi. Hein? Ouais. Alors maintenant, tu te démerdes.
5: À mon avis, c'est quelqu'un qui s'amuse à passer sur toi. Donc moi, je peux te...
1: Rigo, tu veux pas que je crie? Retire 5 minutes ton casque parce que là, je vais m'énerver. Bon, ben, on...

0: je préviens d'une chose. Les auditeurs, essayez d'appeler au standard pour donner des bons conseils, des bons trucs. Des bons sujets, parce que sinon Max il commence à en avoir marre.
1: Excuse-moi Gérard, à la place des messieurs on a qu'une petite liste.
0: Non mais c'est pas la peine. T'es vraiment une pute.
2: Est-ce que tu prends du vin gras toi?
0: Non.
2: Et toi?
1: Non, il a déjà du gras à la maison.
0: Ouais. Ah putain, mais qui c'est qui s'amuse à dire un bonbon là? T'arrêtes pas un peu? Eh, vous commencez à me casser les couilles en standard là tous les deux. Dernière, s'il vous plaît. Eh, qui c'est qui s'amuse à ce putain de remix là?
1: Qu'est-ce que t'as cassé?
3: Combien de temps t'arrives à tenir en acné?
4: Gérard, sur IRC, il y a Yankee, te remercie de la part de Brigitte Bardot pour avoir sauvé Willy et lui avoir donné un foyer.
5: Ah, tiens, il y a aussi Gérard.
6: Salut. J'ai oublié.
5: Bon là, on est en direct, hein. Il va falloir y aller. Bon, on va peut-être... Gérard?
7: Ben, on va aller sur le deuxième débat. Maintenant, j'attends de savoir qui c'est qu'on a.
5: D'accord.
8: Ah, pardon, t'arrives.
9: Sophia.
5: Ah, il y a Sophia déjà.
10: Hello. Je redis dans l'ordre. On a Anthony.
9: Bonsoir.
10: Yamina.
9: Ouais.
10: Poiz, Sophia, ouais. Laurent et Polo.
11: Et salut tout le monde.
7: Et
11: salut.
7: Voilà. Comme par hasard, j'avais dit pas les mêmes.
11: Mais
7: la première chose qu'on fait, on remet les mêmes que le premier débat.
11: Ouais, boy,
10: je suis désolée, j'ai gardé ceux qui ne foutaient pas le bordel. Et figure-toi que c'est pas facile de trouver des gens qui veulent pas foutre le bordel.
11: Ouais, c'est vrai, ça, moi je veux pas foutre le bordel.
12: Et moi c'est la première fois que je passe, mais Boy, je crois qu'il est déjà passé avec Polo aussi.
11: Non, moi je suis sage, moi. Et Julie, est-ce que tu peux mettre un petit peu plus fort loin de l'insert, s'il te plaît?
7: Quoi?
11: Tu te prends pour qui, branleur? Bah attends, moi je suis.
7: Attends, tu parles à qui là? Oh, tu parles à qui là? Oh!
11: Mais t'as de te la jouer, s'il te plaît.
13: Bah non, mais écoute, bon, jamais bien la nuit, je suis DJ, ça débat sur discothèque, moi j'arrive, quoi. Bon, voilà, quoi.
7: Ouais, bah, pour l'instant, tu vas la fermer.
11: Vas-y, monte la serre.
7: Hein, déjà, tu vas te la fermer, ok?
11: Qui?
7: Bah, toi.
13: Attends, c'est à moi que tu parles comme ça, hein?
7: Oui, ah, oui, c'est à toi.
13: Mais t'es qui, veut pas me parler comme ça?
7: Non, mais attends, attends, si t'es pas content, mon pote, tu raccroches, hein.
13: Tu peux rester poli?
7: Tu raccroches si t'es pas content. Si t'es pas content, tu raccroches, tu vas chez toi.
13: Raccroche ton téléphone.
11: Françoise, fais une sucette à Gérard, ça va le calmer.
7: Non, mais attends, tu la fermes, ok?
11: Ouais, tu. Hey, Gérard, pourquoi tu nous parles comme ça?
7: Et alors, je vous parle comme je veux, d'accord?
11: Eh ouais, mais nous, si on t'insulte, dans ce cas-là, tu t'énerves.
13: Et sinon, nous, on se rebelle, hein. On se rebelle, fais gaffe.
11: Tu la fermes.
7: Eh, vous choisissez!
11: Tu la fermes!
7: Vous choisissez!
11: Eh, soyez zen, les gars!
13: Non, les gars, soyez cool!
7: C'est français, ça, vos gueules!
9: Gérard, t'énerve pas!
11: T'as vu comment tu nous parles, Gérard?
7: Alors, tu la fermes!
11: Toi aussi!
7: Bon, alors, dans ce cas-là, bonne nuit! Voilà!
14: Non, Gérard!
9: Non!
14: Gérard, c'est pas gentil!
9: Gérard, tu vas partir, attends!
5: Gérard, tu peux pas faire ça. Il y a plein de gens qui... Demandez Gérard, là.
9: Gérard. Et Gérard, nous, on est là.
11: Hein. Gérard, tu penses aux insomniaques et aux drogués qui écoutent le
9: livre? Gérard. Ce genre de petits prétentieux.
5: Allez, Gérard.
13: Non, bon, on s'excuse, Gérard. Allez, c'est bon, vas-y.
11: C'est bon, Gérard, pour la peine, on est tous des hétéros.
5: Ah, ils sont tous des hétéros.
11: Voilà.
9: Ouais.
11: Voilà.
5: Allez, Gérard. Voilà, bon, faut crier, là, parce qu'il est...
9: Gérard,
5: y a pas son casque.
9: Gérard.
5: Oh, c'est pas grave, Françoise a fait le débat.
11: Je te donne mon démon, mon R, mon...
5: Non, allez, Gérard.
9: R, le A, le R, le D. Gérard,
5: tout le monde te réclame.
11: On va faire du blé.
5: Bon, taisez-vous, parce que sinon il va pas refaire.
13: Non, bon, allez, Gérard, tu nous excuses, on est mal parti, alors commence à zéro.
5: On recommence, alors, il y a plus personne, là, on coupe, là, voilà, vas-y, Gérard. Allez, débat, c'est sur quoi? C'est sur la sodomie, c'est ça?
7: Non.
5: Ah, pardon.
7: Discothèque et disco mobile.
5: Ah, d'accord.
11: Disco mobile, c'est quoi déjà?
7: Mais tu sais pas ce que c'est? Tu prends les gens pour des cons, toi?
11: Non, seulement toi, mais c'est quoi?
13: Non, mais Gérard, pour toi, tu définis les termes de débat pour toi.
7: Bon, moi, déjà, vous commencez à me les gonfler, hein.
11: Ah, disco mobile, je sais, c'est la voiture à Batman.
7: C'est ça. Et la main de ma soeur dans la culotte d'un zouave, c'est quoi?
11: Je sais pas.
7: C'est ta gueule en forme de poire.
11: Oh, joli.
5: Cassé.
9: Ah, tu m'impressionnes.
11: Gérard, tu remontes dans mon estime.
7: Non, ah, bah bon. Attends.
11: Je crois que j'ai juste de tuer.
13: Je sais pas, j'ai pas regardé ce matin.
11: Et la cuite, ça, Gérard.
7: Bon, vous vous la fermez.
12: Gérard, est son cul et ma
9: cac. Je peux pas dire, vous vous taisez. C'est plus joli, non?
12: Oui, vous vous taisez.
7: Bon, ça y est, je peux peut-être poser la...
12: La question en harmonie.
9: Vas-y, Gérard, on t'écoute.
7: Allez-vous souvent en discothèque?
9: Ouais. Oui, bien sûr.
12: Surtout dans les toilettes.
7: Ta gueule, toi! T'arrêtes tes toilettes, ok? Zolas, vous commencez à me les gonfler.
9: Bah, pour faire ses besoins, c'est normal qu'on y aille, hein. C'est logique.
7: Hein?
9: Oui.
12: Ouais, c'est vrai, Gérard. T'es... Bon, allez, Gérard, vas-y, pose une première question.
7: Gérard, j'ai pas compris. Ouais, ça y est, la question, elle est posée, alors maintenant, vous me faites pas chier.
9: Je peux répondre, Gérard,
12: Anthony, j'ai pas compris l'histoire de la papa mobile.
9: Gérard, je peux répondre?
5: Gérard,
12: répondre, c'est Laurent.
5: J'ai une question, moi, Gérard, tu fais la gueule ou pas?
12: Merde, je prends ta question.
5: Tu fais la gueule?
7: Oui, quand. Comme ils laisseront poser la question et que chacun réponde à leur tour, on verra.
5: D'accord.
12: Donc?
9: Je peux répondre, Gérard?
7: Oui.
9: Yamina, alors?
7: Mmh.
9: Ouais, bah j'y vais souvent, bah, j'essaie d'y aller au moins une fois par mois, quoi, parce que bon, ça, je trouve ça un délire, quoi.
7: Mmh.
9: Et c'est bien de se défouler un peu sur les pistes de danse.
7: Mmh.
9: J'aime bien.
12: Et toi, en discothèque, moi, Gérard, je peux répondre aussi. T'es plutôt quoi comme musique? Balmusette?
9: C'est à qui tu...
12: Valse? Valse, ouais. T'écoutes quoi comme musique en boîte? Passe au double?
9: À qui tu poses la question?
12: Giboulette.
9: À qui tu poses la question?
12: À toi, ma chérie.
9: À moi?
12: Oui, mon amour.
9: Alors, je suis plutôt, tu vois, plutôt tango, j'adore. Hein.
12: Mmh. Ouais, c'est super.
9: C'est
12: hein.
9: Génial, ouais.
12: Ouais, super, avec, super. Avec la rose dans la bouche.
9: La salsa aussi, c'est magnifique.
12: Et sinon, Gérard, tu as une question?
7: Ouais, je t'écoute.
12: Bon, on sait que tu vas tous les vendredis à la loco, donc c'est plutôt la musique est plutôt techno, house et tout ça. Mais est-ce que tu vas dans d'autres boîtes, sinon dans la semaine, mais des boîtes plus classiques?
7: Non.
12: Jamais?
7: Non.
12: Et ça te branche pas?
7: Non.
12: Hey Gérard, moi aussi, je voudrais te répondre à la question.
7: Mmh.
12: C'est Laurent. Ouais, bah, moi aussi, j'aime bien aller en boîte. Et qu'est-ce que tu penses de la trip-hop, tout ça?
7: Je connais pas.
12: Tu connais pas?
7: Non.
12: Et de l'acid jazz? Ouais, l'acid jazz.
7: Non plus.
12: Et la jungle?
7: Non plus.
12: Et qu'est-ce que tu penses?
9: Et le rail?
12: La techno-hardcore?
9: Je savais qu'elle allait dire ça.
7: De quoi?

0: accès à Jean-Marie
1: K. quoi, genre bonsoir tout le monde.
2: Non mais ta connerie avec tes sandwichs, t'en as pas marre?
0: Non non, pas du tout, mais moi je te mets un sandwich.
2: Mais moi je vais te dire une chose, que tu vois, tes sandwichs, tu t'es gardé dans le cul.
0: Oh, c'est pas vulgaire, Gérard.
2: D'accord.
1: C'est vachement sale, hein.
0: C'est fin.
2: Bah non mais c'est réponse du berger à la bergère.
1: Alors, revenons à la question.
3: Non, bon, sinon, moi, c'est vrai que moi, je vais jamais en discothèque.
1: Pourquoi ?
3: J'y suis allé une fois, ça m'a pas d'où je suis plus, parce que, je sais pas, je m'attendais pas à ça.
1: Alors,
3: en fait, le mec, il diffuse une musique et puis les gens, ils dansent dessus, je vois pas l'intérêt, quoi.
2: Ouais, c'est vrai. Non, mais attends, dans ce cas-là, pourquoi tu vas en discothèque si...
3: J'y ai été une fois, mais j'y retourne plus, quoi.
0: Non, sois pas agressif, Gérard.
3: Moi, à ce moment-là, si je me fais ma discothèque chez moi, je mets les disques que j'aime bien, puis je danse dessus comme un gogol, puis voilà.
0: Ouais, exactement. Non, mais c'est vrai, c'est ce qu'il faut faire.
3: Voilà, moi, c'est tout. Hein. Moi, je vais pas chercher plus loin, je suis pas mec compliqué, moi.
4: 30 secondes. Est-ce qu'on pourrait avoir l'avis de Françoise qui nous vient de faire une super démonstration de danse, hein. Françoise, dans les boîtes de nuit. Hein.
3: D'ailleurs, Françoise, elle doit traîner vachement souvent parce qu'elle connaît vachement bien les paroles, quand même.
4: Allez, Françoise, est-ce que t'aimes bien danser?
5: J'adore danser.
4: Est-ce que tu sors de temps en temps?
5: Non, pas du tout.
4: Tu vas en soirée?
5: Non, pas du tout.
4: Et tu danses chez toi?
5: Ouais.
4: Dans ton salon avec tes disques?
5: Ouais.
4: Et t'écoutes quoi comme musique?
0: Ouais, elle fait pareil que nous, directement. Comme des gogoles.
4: T'écoutes toutes les musiques directement?
5: Directement, j'écoute toutes les musiques.
1: T'as jamais été à la loco avec tout le monde là?
5: Non, jamais.
0: Avec une petite bouteille de vin rouge?
1: Pourquoi?
5: Toi, ta gueule, celui-là qui a dit la bouteille de vin rouge.
1: Ne fais pas attention.
0: C'est pas du vin rouge, c'est du vin blanc.
5: Que ce soit du vin rouge ou du vin blanc, peu importe, j'en ai rien à foutre.
1: Gérard,
5: je me torche le cul avec.
1: Gérard,
2: oui.
1: En fait, c'est où la loco en fait? Je sais même pas où
3: c'est. La Pigalle.
1: C'est métro Blanche,
2: c'est boulevard de Clichy.
3: C'est place Blanche.
1: Juste à côté du Moulin Rouge.
4: Ok, voilà. Bah alors je vais faire un petit tour demain.
1: Et tu peux pas le louper, hein, c'est clair.
3: Et Gégé, t'y es demain la loco?
0: Bah oui, quelle question.
3: Ouais, parce que fais gaffe, moi je descends.
0: Eh mais Gérard, ça te dit pas de faire un petit mix et tout?
2: De quoi?
0: Des mix avec une table de mixage et tout, tu sais, comme Max.
3: Et Max nous a dit qu'il y avait des djembé à la loco, pourquoi tu ferais pas du djembé?
0: DJG, bonsoir, super ce soir.
1: Fermez vos gueules.
0: Vos gueules, arrêtez de penser, bande de branleurs. Bonsoir, vous fermez tous vos gueules et vous m'écoutez.
1: Super. Et vous rentrez chez vous. Non, arrêtez. Donc.
0: Le premier qui danse pas comme il faut, il va casser.
6: Arrêtez parce que Gérard fait la gueule.
1: Gérard, je pose ta deuxième question maintenant.
2: Ouais. Allez-vous tout seul en discothèque?
1: Non, franchement.
0: Généralement, je suis accompagné de mon cleps. Moi aussi. Et de mon cochon d'Inde.
2: Bon, alors vous deux, les deux mecs, je vous emmerde et vous dégagez.
0: Non,
2: comme
0: Gérard,
2: ça va aller
0: vrai,
2: plus
0: hein.
2: Vite. Allez hop.
0: Mon petit Yorkshire, je l'amène.
1: Gérard?
2: Oui.
1: C'est Sophia.
2: Oui.
1: Alors moi, je suis allée une fois toute seule à la discothèque et j'ai regretté.
2: Mm-hmm.
1: Et maintenant, je vais tout le temps avec des copines.
2: Non, mais pourquoi t'as regretté la première fois?
1: Parce que j'avais peur, en fait. J'y étais quand même, mais j'avais peur. Et je me suis fait agresser plusieurs fois. Enfin, agresser...
0: Regardez,
1: quoi.
0: En fait,
1: ouais, voilà, en fait,
0: comme toi dans les
1: chiottes. Tu te fais trop accrocher, quoi. Quand tu te fais, c'est pas bien.
2: Et ils vont s'affermer un peu derrière.
0: Gérard, c'est Laurent, je pourrais répondre?
1: Non,
2: mais attends, pour un son, tu laisses finir la nana, après tu jacteras.
0: Pas de problème, t'es là, y a pas de problème.
1: Alors, Gérard?
2: Ouais.
1: Alors, j'étais une fois toute seule et j'étais déçue parce qu'on se fait accoster trop facilement quand t'es toute seule. Dis donc, toi. Si tu verrais,
7: madame,
1: tu fais tout de suite.
2: Y a pas de madame salope, d'accord?
0: Ouais, c'est vrai, c'est arrêté. C'est
1: pas... écoute, c'est qui a parlé?
0: Gérard, je peux répondre, moi?
2: Ouais, vas-y, je t'écoute.
0: Ouais, bah moi, je vais appeler plein de copains en discothèque.
2: Mm-hmm.
0: C'est super sympa, parce que tu peux rencontrer des gens et tout, c'est vachement bien, quoi.
1: Mm-hmm. Gérard,
0: tu fais peur aux filles, toi.
2: Ouais, mais après, qui sait? Non, mais attends, maintenant, qui c'est qui veut répondre derrière?
1: Yamina.
2: Ouais, Yamina.
1: Ben moi, je me vois mal aller en boîte toute seule, parce que bon, tu sais, au début, t'as toujours besoin. Ben, quand tu vas danser, faut toujours qu'il y ait quelqu'un avec toi, quoi. Ça fait... Pourquoi il fait des
2: bruits? Bon, celui qui s'amuse à faire des conneries derrière, tu. Bon, tu dégages,
1: non,
2: toi.
1: Non, mais je réponds, non,
2: attends, déjà, celui qui vient de roter, hop, tu dégages.
1: Mais fais pas attention, je réponds, mais laisse-le, quand on calculera pas, il va plus faire ses trucs, c'est tout.
2: Mmh.
1: Donc, je te disais, quand tu danses toute seule, bon, tu te sens un peu comme, parce que t'as toujours besoin d'avoir. Enfin, je sais pas, quand tu fais des mouvements et tout, t'aimes bien être avec quelqu'un, quoi, délire avec quelqu'un.
2: Mm-hmm.
1: Donc, toute seule, t'es toujours obligée d'être. Enfin, il y a toujours quelqu'un qui viendra te faire chier, quoi. Si la personne, elle voit que t'es toute seule,
2: ouais.
1: Tu seras toujours emmerdée, quoi.
7: Ouais.
2: Ok.
0: Hey, les filles, vous avez pas l'impression de péter plus haut que votre cul?
1: Et toi, t'as donc, pas l'impression de péter
2: plus haut? Non, mais, de toute manière, je vais te dire une chose, Lascar qui vient de dire les nanas, pour l'instant, c'est vous qui nous faites chier.
0: Non, mais je sais pas pour qui elles se prennent, là. Genre,
2: non, non, mais de manière, elles se prennent.
0: Gros boudin.
1: Écoute.
2: Ouais, vas-y.
1: Alors, on est des bouts d'entente, merde, nous.

0: merde, sérieux.
1: De toute manière.
0: Franchement, c'était vraiment. Je répondrai même pas parce que c'est une
1: Bon,
0: profonde,
1: c'est bon, on va partir, on va aller dans la troisième.
0: Ouais.
1: Quel genre de musique préférez-vous?
2: Alors, moi j'aime bien tout. C'est Sophia.
1: C'est-à-dire, ouais. Sophia.
2: J'aime bien, mais en fait, en général, j'aime bien écouter tout.
1: Mm-hmm. C'est-à-dire tout, c'est-à-dire.
2: Ouais,
1: c'est-à-dire
2: tout. Tout, franchement tout.
3: Bah,
2: j'aime bien
3: délirer
2: sur toutes les musiques.
3: C'est-à-dire,
2: ce que j'écoute chez moi, c'est surtout de la soul, les musiques de mon pays.
3: De la soul.
2: Marvin Gaye, quoi. J'aime bien tout ce qui est cool. Barry White.
1: Attends, s'il vous plaît. Attends, quelle musique de ton pays? Attends, parce que. Oh, c'est bon, vous me laissez parler, s'il vous plaît. Vous me laissez parler.
2: Musique algérienne.
1: C'est-à-dire.
0: C'est-à-dire algérienne, tu connais pas?
1: Non.
0: Du rail.
2: Voilà, exactement. Du genre.
0: Ouais, tu connais?
2: Aïcha, écoute-moi.
1: Oh, d'accord.
2: Mais pas en cette version-là.
0: Non, mais bon, mais.
4: Et j'ai juste 30 secondes. On a Martine et Sébastien qui, visiblement, eux, sont allés dans des soirées très spéciales. Donc, je pensais que le témoignage était intéressant. Donc, ils sont là, Martine et Sébastien.
3: Bonsoir.
2: Salut Martine, salut Sébastien.
0: Bonsoir.
1: Ouais, on vous écoute. Bonsoir.
2: Salut Gérard.
1: Salut.
2: C'est Martine.
1: Ouais, je t'écoute.
3: Bonjour Martine.
5: Salut Martine.
2: Salut.
3: Salut Martine, comment tu vas?
1: Vous payez, c'est bien fait pour vos gueules.
2: Mais attends,
1: Vous payez, c'est bien fait pour vous. Dans ce cas-là, vous avez qu'à faire gaffe.
2: Mais t'es dégueulasse, Gérard. Tu la fermes.
3: Eh Gérard, tu devrais faire un petit geste.
1: Tu la fermes, toi. Déjà, vous, dans ce cas-là.
2: Ah non, t'assure pas, là, Gérard.
1: Stop.
2: C'est bon. Et me parle pas comme ça, attends. Hein.
1: Bon, attends, je te parle comme ça.
2: Tu sais que j'investis dans tes soirées.
1: Non, mais attends, déjà. Tu regardes.
3: Non, parce que c'est quand même venir. Nous, on organise des tournées et tout pour essayer de suivre des soirées. Non, mais c'est vrai. Gérard, moi, je t'ai dit un truc. La dernière fois, j'ai eu un tract avec DJG. Machin, super. Ce soir, une soirée avec Gérard.
1: Hey, t'as jamais vu qu'on m'a noir dans un tunnel de blanc?
2: Attends, Gérard, ça va casser. Gérard, c'est Martine, tu m'entends?
1: Ouais, dans ce cas-là, moi, je réponds. Attends, tu permets, Martine, je vais répondre à ta question.
2: D'accord.
1: Dans ce cas-là, tu fais une chose, tu regardes vraiment si c'est moi qui ai signé les tracts.
2: Ouais, mais d'après ce que j'ai compris, c'est bien toi, Gérard.
4: Il
2: n'y
4: a pas de signature sur les tracts, Gérard.
1: Non, mais attends.
4: Il n'y a jamais de signature,
1: ouais,
4: Max.
1: Mais ça... Ça, maintenant, je commence à me méfier avec toutes les conneries que j'entends sur mon nom.
2: Gérard, je t'ai vu sur Fun TV, je t'assure, c'est toi qu'on voit sur les affiches, c'est pour ça qu'on va aux soirées.
1: C'est ça.
3: Non, mais Gérard,
2: tu crois,
1: tu crois que j'ai donné mon autorisation pour faire des affiches?
3: Mais pourquoi tu démontes toujours tout ce qu'on te dit? Tu nous prends pour des menteurs ou quoi?
1: Non, mais attends, toi, tu fermes ta gueule, d'accord?
2: Enfin, il y a une seule chose de bien, c'est que dans ces soirées, au moins, on entend tes remixes.
1: Voilà. Ouais, et
2: t'es même pas là pour les présenter.
1: Eh ben, c'est bien. Vous avez, Gérard. Hein. Oui, vous les avez bien entendus.
2: Ah ouais,
1: dans ce cas-là, faites gaffe à la rentrée. C'est tout ce que j'ai à vous dire.
2: Pourquoi?
6: Attention.
1: Faites gaffe à la rentrée, c'est tout ce que j'ai à vous dire.
4: C'est un ultimatum, Gérard.
2: Vas-y.
6: Pose ton ultimatum
2: Pose ton ultimatum pour les soirées, fais-le.
4: Dis-le.
1: Alors maintenant, je préviens d'une chose, que toute soirée derrière mon dos, c'est avocat direct. C'est clair et net.
6: Et pour la rentrée?
1: Ça va être pareil. Maintenant, si j'entends une connerie sur mon dos.
2: Ah?
1: Ou quoi? Ah?
6: Attendez,
1: ça
6: laisse,
1: fait rire.
6: Laissez Gérard faire son ultimatum.
2: Ça fait pas rire, hein.
6: Laissez Gérard faire son ultimatum. Vas-y, Gérard.
1: Alors, je préviens d'une chose, qu'à la rentrée, si vous voulez des nouveaux thèmes de débat et autres, et des poèmes, un conseil que je vous donne, restez sur vos gardes. C'est tout ce que je peux vous dire.
6: C'est
1: parce que là, pendant deux mois, les deux mois qui viennent, je vais travailler des trucs. Et faites gaffe quand même à la rentrée.
4: Tu prépares ton émission?
1: Je verrai avec Max après.
6: D'accord. Donc tu fais pas de radio s'il y a des trucs qui sont dit sur ton dos.
1: Voilà.
6: Précise-le bien, dis-le bien parce que...
1: Là, de toute manière, il n'y aura plus rien qui sera.
4: T'as une date précise? Attends, mais un ultimatum, il faut une date précise. Hein.
1: Non, mais moi, je donne jusqu'au début septembre.
6: Une date ultérieure?
1: début septembre et après je verrai.
6: D'accord, une date ultérieure quoi.
1: Voilà.
6: D'accord.
1: Donc je préviens, n'essayez pas de jouer sur mon dos derrière parce que ça ira pas.
6: D'accord. Voilà, il n'y a plus personne qui parle. Hein. Tout voilà. Monde
1: donc maintenant vous avez compris l'ultimatum, maintenant on revient sur le débat.
6: Je crois que là c'est.
3: Nouvelle de l'été, Gérard va travailler.
1: Oui, thème de l'été, je vais travailler, ben déjà, je vais travailler mais pas pour ta gueule.
3: Ouais, super, super, c'est bien, t'es vulgaire, c'est bien, j'adore ça. Gérard, ouais, sur une radio, ça fait vachement bien Gérard, continue.
1: Ouais, ben, bah, chanteur, dans ce Gérard. Ouais, ben bah, c'est bien. Bah,
3: oui, on a signé un pré-contrat avec
1: Europe 1. Oui, c'est ça, allez-y. Non, mais allez-y, continuez de balancer.
3: Donc,
1: des... Non, mais allez-y, balancez les noms de radio.
3: Okay, balancez. Avec Europe 1, Énergie.
1: Bah oui, allez-y.
3: Sur toutes ces radios, Gérard.
1: Allez-y.
3: RTL,
1: Europe 2, Europe 1,
3: RS3.
1: Allez-y, continuez.
3: RTL 8, Europe 6.
1: C'est ça, Europe 6. C'est ça.
6: Voilà, si Gérard ne fait pas de radio à la rentrée, vous l'aurez cherché. Hein.
1: Non, mais là, vous avez compris votre douleur maintenant. Alors jouez.
3: Jouez bien.
1: Vous avez deux mois pour. Vous avez deux mois.
3: Ah, bah c'est bon, on a le temps de déconner pendant deux mois. Alors.
1: Ouais. Non, mais vous avez deux mois. Ultimate. Alors maintenant. Stop. Maintenant, on revient dans le thème du débat. C'était. Ouais. Est-ce que vous préférez les musiques des années 80, 90, 70 ou 50?
3: Moi, je préfère les années 2000.
2: J'aime bien les années 60.
1: Ouais, qui?
2: Sophia.
1: Pourquoi?
2: Parce que ça me fait rappeler l'époque de mon père.
1: Ouais, mais quelle musique
2: des années... C'est des souvenirs, un peu de tout. Ouais, moi, j'aime bien le temps des yéyés.
3: En fait, c'est
2: juste des souvenirs, quoi.
1: Ouais, mais quoi, mec? Mais quel souvenir?
2: Les souvenirs à l'époque où mon père habitait chez nous, où il écoutait souvent ça.
3: Oui,
1: ouais,
3: voilà,
1: mais quoi?
2: Ça fait toujours rappeler ça.
3: Raconte-nous tout.
2: C'est des souvenirs, quoi.
1: Ultimatum.
2: Chaque musique.
1: Oh, mais merde!
6: Ultimatum, Gérard, ultimatum. Répète-toi, ils ont pas compris.
3: Gérard, je voudrais mettre une touche de sérieux dans le débat.
6: Fais un ultimatum, Gérard. Ils ont pas compris. Fais un ultimatum.
1: Sophia!
2: Oui?
1: C'est toi qui viens de me répondre à la question?
2: Oui.
1: Alors maintenant, tu vas m'expliquer pourquoi les années 60?
2: Bah, 60-70, parce que c'est les musiques que mon père écoutait souvent.
1: Ouais, mais quoi comme musique?
2: Bah, je sais pas moi.
3: Bah, Claude François.
2: Ouais, voilà, non, ouais,
6: mais. Le Twist.
2: Les Rubettes.
3: Louis Armstrong.
2: Bah alors?
3: Jimi Hendrix, les Beatles.
2: Ouais, mais surtout les Rubettes.
1: Mais attends! Et je te pose une question, quoi comme musique des années 60
2: qui a été pas.
1: Stop un peu derrière, s'il vous plaît! Oh là là!
2: Stella!
1: Eh, vous êtes lourd, hein! Vous commencez à être lourd, hein! Ça commence à être lourd de faire des débats comme ça, hein!
2: On est d'accord avec toi, Gérard, après tu.
1: Et alors pourquoi les années 60?
2: Parce que ça me fait rappeler mon père, il écoutait souvent les Rubettes. C'était souvent les Rubettes.
1: Mais pourquoi?
2: Parce que. Je vais pas dévoiler ma vie personnelle, mais ça me fait.
5: Elle vient te répondre, Gérard.
4: Elle vient de te répondre. Pourquoi? Parce que ça lui rappelle son père qui écoutait les Rubettes. C'est une réponse, c'est une justification que je sache.
3: Gérard, je pourrais répondre à la question? Gérard? Ouais, c'est Laurent. Je dois remettre une petite touche de sérieux dans le débat. Malgré les années 60, 70, 90, tout ça, je trouve que la chanson a vachement regressé. De niveau, et je voudrais savoir pourquoi tu te lancerais pas dans la chanson après les poèmes en fait.
1: Non, mais ça, je te répondrai pas. Alors, ça, c'est pas le thème du débat, toi, tu dégages.
6: Françoise, t'en penses quoi?
3: Ouais, Françoise.
6: Françoise?
4: Moi, je dis rien du tout, moi.
6: Ah bon?
4: Moi, j'écoute.
6: T'écoutes?
4: Bah, si, t'écoutes quel style de musique et quelle année et pourquoi? J'écoute.
5: C'est pour la question de Gérard.
6: Johnny Hallyday.
4: J'écoute Johnny Hallyday, j'écoute France Gall.
5: Clo-Clo.
4: Automatiquement Clo-Clo.
6: Ah bah, automatiquement.
4: Automatique, Joe Dassin, bon, les Rubettes, ça je les connais, le groupe Téléphone, James Bond,
6: c'est connu, James Bond.
4: Ouais, celui-là qui chante là,
6: ouais.
4: Celui noir.
5: Get Up, Get On Up.
4: Ouais.
6: Dans le film La Ponte à Rivière.
4: Sex Machine.
6: Celui qui joue dans le film de La Ponte à Rivière, quoi, il a.
4: Exact.
1: Mais sinon.
4: Qu'est-ce que je peux. Les Poppies, que c'était de mon temps. Que ça a été repris. Il y a une chanson qui a été reprise il n'y a pas si longtemps que ça.
1: Laquelle?
4: Non, je ne veux pas faire la guerre.
6: Attention, question de Gérard.
4: Non, je ne veux pas faire la guerre.
1: Non, je ne pas. Non, c'est. Je pense pas que ça soit avec des Poppies.
4: Je suis désolée.
1: Attends. Non, je ne veux pas. Non. Ah non, c'est non, vas-y, je ne regrette rien.
6: Tu peux chanter, Françoise, pour voir?
1: C'est pas non.
4: Françoise, chante-nous pour voir si c'est chante ça. Non. Tout a continué.
1: Je crois qu'avec tous ces mots là, ouais ben c'est pas du tout pareil hein.
6: Allez,
1: c'est pas du tout pareil.
7: Allez. Ouais, mais c'était les popis qui chantaient.
1: Oui, mais dans ce cas-là, c'est pas ce que tu m'as dit avant. Ouais, mais là.
7: Là, c'était les groupes, les popis, c'était dans mon temps.
1: Non.

0: qu'avec tous ces mots-là, la vie en enfance, et ainsi de suite. Hein.
1: Ah, ça, c'est...
0: Donc, c'est pas du tout ce que... pas du tout pareil. Bon, si on revenait un peu sur le débat.
2: Ouais.
0: Donc,
3: bravo, Gérard, pour l'écho. Ouais, tu chantes bien.
0: Non, mais c'est pour moi qui fais l'écho, donc c'est chez vous, donc...
3: Avec le gros fond, là, tu as bouffé les bourdons.
0: Est-ce que vous allez en discothèque pour danser ou pour vous amuser?
2: Pour draguer.
0: Il y en a ça. Merci pour l'écho.
1: Celui qui a sa radio, il faut qu'il la baisse derrière.
0: Oui, parce que là, je crois que ça sera pas possible. Hein. Donc, est-ce que vous allez en discothèque? Est-ce que vous allez en discothèque pour danser ou pour vous amuser?
4: Tu peux répondre?
0: Oui.
4: Danser en Yamina, mais vraiment pour me défouler, quoi. Sincèrement. Mm-hmm.
0: C'est-à-dire donc pour t'amuser?
4: Ouais, pour m'amuser.
0: Ok.
3: Gérard?
0: Ouais.
3: Ouais, c'est le petit copain de Martine de tout à l'heure, les Provenciaux, c'est Sébastien.
0: Ouais.
3: Dis, on n'a pas fini. Nous, on avait surtout à se plaindre parce que. Bon, on veut bien mettre de l'argent, tu vois, pour les soirées, pour les jeunes, pour que ça bouge, qu'on s'amuse, qu'on s'éclate. Mais il y a un truc qu'on te reproche, c'est que tu te prends quand même 50% des recettes sur chaque soirée.
0: Bon, bah attends,
3: dégueulasse. Que
1: c'est dégueulasse.
3: Que tu gueules à l'antenne, qui arrête pas de faire des conneries avec la thune que tu te fais.
0: Le
3: mec qui roule en BM et tout, il va dans toutes les soirées.
0: C'est ça, t'as raison. Mais attends,
3: Et t'arrives encore à virer tout le monde au standard, donc tu ne comptes pas.
0: Oh, tu la fermes, c'est pas le thème du débat, alors dans ce cas-là. Tu retournes chez toi, tu vas voir avec Martine si j'y suis.
3: Parle devant ton micro. Attends, bah Martine,
0: c'est bon, allez, dégage. Dégage, c'est tout.
3: PD, moi.
0: Quand même, les connards.
5: Gérard, pose une autre question. Fais pas attention, Gérard.
3: Attends, tu vas t'excuser maintenant.
0: Non mais attends, tu crois que je vais m'excuser devant toi, espèce de petit con? Attends, c'est toi qui m'insultes. Alors tu dégages.
5: Gérard, l'indifférence est la meilleure des armes. Ne fais pas attention, sérieux.
3: Voilà.
5: Ah ouais.
0: Attends, s'il est pas content, il retourne chez lui et c'est tout.
5: Il n'y a pas besoin
0: d'appeler.
5: Ça a été sûr.
0: C'est pas le thème du débat. Ok.
3: Gérard.
0: Quoi?
3: Je suis chez moi.
0: Eh ben, tu raccroches ton téléphone et tu la fermes. Ça vaudra mieux pour toi. Ok. Bon, alors maintenant...
5: Pour discothèque, vas-y.
0: Alors, est-ce que vous y allez pour vous amuser ou pour danser?
5: Alors, Sophia, je peux répondre?
0: Oui.
5: Alors, moi, j'y vais pour m'amuser.
0: Mm-hmm.
5: Et j'y vais aussi pour draguer.
0: Mm-hmm.
5: Gérard?
0: Oui, je t'écoute.
5: C'est Martine, je fais tout en même temps.
6: Gérard? Et toi, tu vas pour quoi en discothèque? Pour les toilettes? Les shots de la loco? Gérard?
1: Qu'est-ce que tu insinues par là?
6: Bah, je sais pas, j'ai entendu tout à l'heure quelque chose qui disait que...
1: Alors, Gérard?
6: Que dans certaines soirées...
0: Non, mais attends, déjà, elle, je lui ai dit avec son copain qu'elle aille se faire foutre, c'est
6: mais
0: pas la peine.
6: Mais tu pas comme ça de mon mec, t'es dégueulasse.
0: Ouais, tu dégages.
1: Ah, ça, c'est dégueulasse.
6: Non seulement on perd du fric,
0: tu dégages.
6: Plus,
0: tu dégages, je veux pas de toi.
6: Ouais. Ah non, t'arrêtes pour délire.
1: Ouais.
6: Tu me parles pas comme ça, Gérard.
0: Ouais, mais si je veux.
6: Eh ben moi aussi si je veux.
0: Alors dans ce cas tu fais pas partie du débat, tu dégages, tu vas voir chez...
6: Non, ça
0: m'intéresse. Tu vas voir avec ton copain, tu vas t'amuser avec ton copain.
3: Gérard, moi je peux répondre.
6: Je m'amuse très bien avec mon copain,
0: Alors tu retournes.
1: Qu'est-ce que tu fais avec ton copain?
6: Qu'est-ce que ça peut te foutre, toi?
0: Alors dans ce cas-là, tu...
6: Non mais t'as pas répondu à ma question, Gérard. Qu'est-ce que tu fais, toi, dans les discothèques?
0: Je te répondrai pas à ta question, d'accord?
3: Gérard, je voudrais répondre à ta question.
7: Faire des soirées bidons.
3: Ouais, je voudrais répondre à tes questions, Gérard.
7: Du bidon.
0: Qui?
6: Qui c'est qui parle?
3: Laurent.
6: Ah, vas-y.
3: Moi, je n'y vais ni pour m'amuser, ni pour danser, mais pour aller dans les toilettes.
6: Tu vas voir Gérard?
3: Non, pour aller pisser.
6: Hein?
3: J'ai compris, toi.
6: Que pour aller pisser?
3: Pour aller pisser, parce que les chiottes sont plutôt agréables, on y rencontre des gens plutôt sympas.
7: Ouais.
6: Ah ouais, tu fais des rencontres?
3: Dont certaines personnes que je ne citerai pas.
7: Pareil.
6: Ça commence par arriver?
0: Continuez comme ça.
3: Continuez. Non mais Gérard, mais t'énerve pas. Je dis pas que c'est toi. Mais quand même.
0: Une fois.
3: Deux fois.
6: Il habite à Suresnes.
3: Je ne peux pas. Je ne peux pas dénoncer personne.
7: C'est hyper rare.
3: Car on m'a dit.
6: Non, pas de délation, s'il vous plaît.
3: Non. Qui est-ce? Un jeu VMB. A-t-il une moustache?
8: Non, je pense qu'il faudrait qu'on revienne sur le débat. Donc Gérard, j'aimerais bien que tu poses la question d'après, s'il te plaît.
0: Non, mais tant que tout le monde n'aura pas répondu et que Martine et puis son copain seront dégagés, on verra.
3: Mais bon, en fait, je suis en discothèque pour baiser, quoi. Ouais, c'est vrai, c'est plutôt sympa.
7: Dans les toilettes.
9: Il y a moyen de se ramener des petits culs à la maison et je te dis, tu les prends, tu les retentes sur le canapé dès que ça bouge.
10: Le canapé.
7: Une grosse cochonne et puis voilà le travail, quoi, Gérard.
0: Non mais attends, mais déjà.
10: Ça c'est encore un puceau.
0: Voilà, tout à fait.
7: Non Gérard, dis pas ça parce que sinon je vais dire des trucs qui ne te plairont pas. Dis pas que je suis puceau Gérard.
10: Alors on a un martien sur l'antenne aussi.
0: Bon. Mais c'est bizarre parce que Sophia, t'as répondu à la question.
7: Ouais, c'est
10: oui,
7: vrai,
10: j'ai répondu moi.
0: Tu Caroline.
7: C'est normal qu'on ait un martien.
0: Caroline.
7: Il
10: y a plus de Caroline. Bah.
0: Il n'y a plus de Caroline. Non.
8: Caroline, ça fait longtemps qu'elle était partie. Elle a été remplacée par Polo, ensuite par Martine et Sébastien. Et maintenant, on a Marlène.
7: Marlène Jobert.
0: Marlène, bonsoir.
10: C'est pas Marlène Jobert.
7: Vieille peau.
0: Oh, c'est bon, vous vous calmez, s'il vous plaît.
10: C'est
0: la peine
10: d'aller sur l'antenne, vous commencez bien.
7: Bonsoir,
10: Marlène. Bonsoir, c'est qui?
11: C'est Amina.
10: Salut, Amina.
11: Bonsoir, Marlène.
10: Salut.
11: C'est Sophia.
10: Salut, Sophia.
11: Salut.
7: Marlène de la blonde, là. Salut, ma cochonne.
11: La blonde, mais pas celle que tu crois.
0: Bon, bonsoir Marlène, si je pouvais quand même dire bonsoir.
7: Tout de suite Gérard est intéressé.
0: Ouais, Gérard, non, mais attendez, pour l'instant c'est pas vous qui menez le débat, c'est
7: encore
0: moi, d'accord. Bon.
7: Vas-y Roswell.
10: Vas-y Gérard, continue ton débat s'il te plaît.
0: Alors pensez...
10: Gérard.
0: Oui.
10: Oui.
0: Alors est-ce que vous allez...
7: Non, laissez-moi poser
0: vous
7: une
0: allez...
7: question là.
0: Ta gueule.
7: Bah, c'est bon, ouais.
0: D'accord, tu vas la calmer quand je pose mes questions.
7: Ouais,
10: laissez parler Gérard.
0: Est-ce que vous avez déjà rencontré quelqu'un en discothèque, votre petite amie?
7: Oui, Gérard, moi oui.
10: Ouais, moi aussi.
7: Moi, Laurent.
10: Mais c'est là qu'on s'est
7: moi j'ai rencontré moi. Quelqu'un.
0: Alors chacun votre tour et vous donnez vos noms parce que ça commence à me prendre la tête là.
7: Moi j'ai rencontré quelqu'un.
0: Qui?
7: Moi aussi, Anthony, Laurent. Pareil, je pense que c'est la même personne. Dans les toilettes.
0: Qui?
7: Laurent, j'ai rencontré quelqu'un dans les toilettes. Et moi aussi c'est pareil.
0: Qui?
7: Laurent.
0: Ouais, mais qui t'as rencontré dans les toilettes, cette espèce de con?
7: Avec moi, il y a une histoire de Toblerone.
0: Ouais, bon, ouais, d'accord. Ouais, c'est bon, je t'ai à peine reconnu, toi. Bon, Marlène. Marlène.
10: Gérard?
0: Oui.
10: Oui.
0: Alors?
10: Non, mais j'écoute ton débat.
0: Non, mais tu peux répondre aux questions, hein.
7: Faut pas se contenter d'écouter, hein.
10: Oui, mais je suis d'accord, mais...
11: Non, t'écoutes la radio.
10: Et je vais d'abord écouter ce que racontait un peu les autres.
7: Celle-là.
10: Je viens d'arriver.
7: J'ai pas accroché, j'ai ripé la peur.
0: Bon, allez.
7: Quel potiche.
0: Hey, on va mettre un disque.
10: Non,
0: vous allez réfléchir. Vous allez réfléchir à la question. Vous allez réfléchir à la question. On arrête à 4 heures.
10: Mais
0: va y réfléchir
10: parce que Gérard.
7: Mais chut, taisez-vous, laissez parler Gérard.
10: Tu peux pas nous mettre un slow?
1: Bon, allez.
10: Non, moi j'ai envie de remettre un disque tous les deux. Hein.
1: Gérard va se calmer et puis après on répond à la question.
7: Attends, Olive, faut continuer là.
0: Non, allez, hop.
1: Allez, hop.
7: On est à
0: la
7: gueule, on
0: est
7: à l'antenne, bonne de con.
0: Je vous signale, ça fait 2 minutes que vous êtes à l'antenne. Hein.
7: Je dis une chose. Ah bon, on était mieux sans toi, gros con.
0: Eh ben, dans ce cas.
7: Gros TV, retourne chez ta mère.
0: Ok, c'est bon, on est tous à
1: l'antenne. Non,
8: Gérard, tu restes ici, tu fais au moins une conclusion, tu pars pas comme ça.
1: Gérard, t'as pas le droit de les avoir.
8: Tu ne sors pas, Gérard.
1: Non, Gérard, tu sors pas.
7: Mon ami, revenez.
1: Gérard, non, vous n'avez pas été gentil.
8: Vous êtes malin, vous l'avez fait fuir.
10: Je peux pas abandonner Sophia et Alina. C'est impossible.
8: Vous êtes malin, vous l'avez fait fuir. Vous étiez à l'antenne, bande de nazes.
7: Ah non, on va se jeter là.
1: C'est pas gentil ce que j'ai fait.
7: C'est à cause de caramel.
1: Maintenant, on a plus Gérard.
7: On fait revenir. Gérard, viens.
10: Gérard. S'il te plaît, Gérard. Reviens, c'est Sophia qui te demande.
1: Et ben voilà, super, y a plus de Gérard.
10: S'il te plaît, Gérard.
1: Moi, je veux bien faire Gérard, mais y'a Françoise. Françoise, vas-y.
7: Françoise, prends la relève.
8: Allez, Françoise, c'est toi qui mène le débat, vas-y.
7: En plus, t'es bonne.
8: Pose la question que tu veux. Tu poses n'importe quelle question, vas-y.
1: Allez, Françoise.
12: Laquelle question?
8: N'importe laquelle.
7: Pourquoi toi arrêté Dallas?
8: Pourquoi j'ai arrêté Dallas?
7: Françoise, tu de la chatte. Parce que Gérard a mis son petit baigneur à l'intérieur.
8: Toi, ta gueule.
7: Il est cool, celui qui parle.
8: Toi, ta gueule.
7: Ouais, bien joué. Françoise, commence pas comme Gérard.
8: Françoise,
7: c'est que
8: bon
7: de
8: derrière
7: de la radio.
8: T'as
7: bouffé des bourbons. Ah, il est discret.
8: Bon, Gérard, Françoise, pardon.
7: Gérard,
10: à cause de vous, Gérard est parti.
7: Et on pourrait s'y tromper, la différence c'est que Françoise elle mouille, Gérard non.
1: Il y a Gérard qui revient là.
10: Gérard, s'il te plaît, Gérard.
7: Non, mais Gérard, on va jouer.
1: Il y a Gérard en studio là, Gérard.
12: On a le coup, les gars.
8: Mets un ultimatum pour tes débats dans ces cas-là.
12: Mets un ultimatum, Gérard.
13: Gérard, fais un ultimatum au moins.
14: Voilà, c'est terminé.
15: Si, Gérard, viens, Gérard.
16: Il n'y a pas de casque, là.
13: Non, si, enfin, il entend, quoi.
16: Allez, Gérard.
15: Gérard, avec Sophie, on a été calme et gentil.
16: Ouais.
15: La soirée, tu peux
16: Gérard,
15: pas.
16: Gérard, tu prends ta mallette, fais une radio et tu pars.
13: Gérard, je crois qu'il y a une fille qui veut te parler. Il y a une fille qui comprend pas, elle voudrait te parler.
15: Regarde, on a été calme avec Sophie, on a été gentil.
16: Non, mais je comprends, Gérard, que tu veux plus rentrer dans le studio à côté de l'autre ton.
13: Gérard.
14: Mais connard, tu restes poli, d'accord?
16: Mais tu la fermes.
15: Gérard, viens lui dire en face.
8: Non, tu t'excuses, je suis désolée. T'as entendu ce que tu viens de dire?
16: Gérard, est-ce que tu as entendu ce que tu viens de dire?
13: Là.
16: Ouais, c'est bon, ouais, au frais de la il faudra dire un tour d'appel, quoi.
14: Moi, je vais pas me perdre Ouais, bon.
16: Tranquille, l'année prochaine, il aura des autoparades.
13: François,
16: non, mais Gérard, on t'aime, reviens.
13: Françoise, qu'est-ce que tu as à dire? Ouvre ton micro, François.
8: À la télé, ils disent, Françoise, tu fais des bulles, il faut que tu parles, tu fais pas des bulles. Vas-y, Françoise.
17: Il est ouvert, mon micro, là.
8: Il est ouvert, ton micro, tu peux parler, vas-y.
16: Françoise, hier, il est mort ou quoi?
8: Non, il est pas mort. Est-ce que tu peux nous raconter un peu où ça en est en Côte-Ouest et Dallas?
13: Parce que Gérard est parti en parler un peu de Dallas.
17: Attends, Côte-Ouest, aujourd'hui je l'ai pas suivi, je l'ai mis seulement sur enregistrement parce que j'ai dormi cet après-midi.
16: Françoise, qu'est-ce qu'une journée type de Françoise?
13: Parlez chacun votre tour.
16: Qu'est-ce qu'une journée type de Françoise? Raconte-nous ta vie, Françoise.
17: Ah non, je peux pas raconter ma vie.
16: Qu'est-ce que tu fais le matin, qu'est-ce que tu fais l'après-midi, qu'est-ce que tu fais le soir?
18: Il y a trop de pulsions sexuelles dans la vie de Françoise, faut pas déconner.
17: C'est personnel. Bon, on va repartir, on était parti sur la débat. La rigueur.
16: Les boys, le rire qu'il a. J'adore.
15: Et moi, je suis avec là. Françoise.
16: Ouais, je suis un gars marrant.
13: Ah, oui. Attends.
15: Françoise.
17: Oui.
15: C'est Yamina. Alors, Karen, elle a été libérée ou pas dans Côte-Ouest par son ravisseur?
17: Qui ça?
16: Oh là là là.
15: Karen.
8: Non, pour ceux qui ont loupé les épisodes de Côte-Ouest, voilà si le résumé.
15: Pour le moment, on lui a coupé les cheveux, non?
17: Oui, on lui a coupé les cheveux.
15: Ouais, ouais, oh, la pauvre, on me fait de la peine, moi, Karen. Elle a réussi à faire son trou dans le mur?
17: Non, pas encore.
16: En fait, Cricket, elle est toujours en tôle. Et en quelle... Et quand est-ce que...
15: Non, mais c'est Michael Baldwin qui l'a défoncé cette
17: fois. Ouais.
16: Ah, d'accord.
15: Ah, Sophia, je crois qu'on s'entend bien.
17: Ouais.
16: Et quand est-ce que JR va enfin se taper une pute?
15: Mais JR, il s'est mis une balle. Il est plus là, il est plus dans ce monde.
13: Bon, maintenant... On va laisser parler un petit peu Françoise, c'est mal parce que vous parlez tout seul dans le vide et là c'est pas très intéressant. Gérard s'est barré définitivement.
15: Oh non.
13: Donc c'était les adieux de Gérard, je pense qu'à mon avis il a un contrat avec Europe 1 ou Skyrock qui nous empêche de...
16: Tu aurais pu faire une bouffe avant. Oh, ouais, c'est clair, il a déconné, sérieux quoi.
14: Balance bien les noms de radio, hors que c'est faux.
16: Ta gueule.
15: Gérard, t'as été voir Radio Anguin?
16: Et dedans, il a que des autocollants Sky.
19: Gérard, Barclay, t'es indigne de scène.
16: Eh, gros con, t'as signé un contrat avec FG?
15: T'es un traître?
16: Gérard, tu arrives sur ta valise, t'as des autocollants FG?
19: T'as un débat à tenir et tout, tu te barres, gros balade.
15: T'as même pas fait une conclusion sur le débat.
16: En plus, on devait faire un cara coquet.
19: C'est pas professionnel.
16: Ouais, coquer, raboule ta gueule dans le studio qu'on te matraque un peu.
15: Gérard.
14: Tu sais ce qu'il dit le coquer? Il t'emmerde.
16: Voilà, Gérard.
19: Qu'est-ce
16: qu'il dit le coquer?
19: Bon, Gérard, t'es mon idole, je voudrais te poser quelques questions quand même.
14: Non, mais moi je suis pas ton idole, d'accord?
19: Bon, Gérard, t'es gâché. Ton cul, nous fais pas chier.
14: Comment?
16: Gérard, je sais pas trop de pour avoir un contrat là-bas.
14: Attends.
15: On comprend rien là.
19: Ouais.
14: Attendez, je vais reprendre ma place de l'autre côté.
19: Voilà, non, t'étais très bien ici. Bouge plus. Alors tu nous fais péter une putain de conclusion, si tu veux tout nous vire sur l'antenne, mais tu fais une conclusion, tu finis ton émission.
16: Mais non, il finit ses questions, bordel de merde.
13: Attendez, Gérard reprend sa place, je crois qu'il va faire un ultimatum là. Gérard, allez, je crois qu'il faut que tu fasses un ultimatum, vas-y.
16: Ah vas-y Gérard.
15: Faut que tu le fasses.
13: Vas-y, Gérard.
16: Gérard avec sa
13: masse,
16: c'est
13: sérieux,
16: hein.
13: C'est
16: le leader de Sousa, la radio.
13: Vas-y, ton ultimatum Gérard.
14: Non mais pour l'instant j'écoute les connards là qu'on a
19: mis. Mais tu vois, c'est vulgaire encore.
16: Gérard, non, je voudrais expliquer un petit truc à Gérard. C'est que tu comprends pas que t'es impoli avec nous.
14: Non mais attends.
16: T'en as rien à foutre de nos gueules, mais nous on est polis avec toi, c'est normal qu'à la fin on soit un petit peu énervé.
19: Toi à la base on se démerde le cul à appeler Julie et tout ça pour toute la soirée pour passer dans ton débat et toi tu nous chies dessus.
16: Ouais toi.
14: Non mais attendez.
16: Ça les dérobe hein.
14: Non mais attendez, vous êtes bien gentils, mais quand je vois que c'est toujours les mêmes, je commence à en avoir ras-le-bol.
16: C'est la première fois que j'appelle.
19: Moi c'est la première fois que j'appelle.
16: Moi c'est pareil, j'ai jamais appelé de ma vie.
12: Moi, j'ai déjà appelé une fois, c'est agréable, mais aujourd'hui, franchement, les mecs...
20: C'est Julie qui m'a dit au standard le numéro.
21: Et le pire, Gérard, c'est que t'as poussé David et Luigi au suicide.
20: Ouais.
21: Parce qu'on les entend plus.
22: Ouais, ouais, ouais. C'est ça.
20: Et même Arnett, je sais pas où il est, mais ça me fait vachement mal de l'entendre.
21: Ouais, Arnett, il est parti en couille et tout, il s'est suicidé à cause de toi, je crois. Et
22: oui, c'est
21: dommage pour lui parce que c'était un beau gosse quand même.
22: Ouais, ouais. T'as raison.
20: Avec une petite bite, mais un beau gosse.
22: C'est ça.
20: Gérard, continuez,
12: capitaine Flamme.
20: Et voilà, Gérard, c'est mieux parce que t'es poli, au moins.
22: Bah continuez,
20: au moins t'es poli, là, c'est bien.
21: Mais non,
22: continuez.
20: Tu vois, moi ça me calme.
21: Là, je suis plus zen.
12: Gérard, il faut être sérieux, pose la dernière question et après tu fais un...
22: Y'a plus de questions.
12: S'il te plaît, Gérard.
23: Allez, Gérard.
20: Ben moi, je vais t'en poser une question, Gérard.
22: Vas-y.
20: Quand est-ce que tu vas arrêter d'être con?
22: Et toi, quand est-ce que...
20: Poli, Gérard.
22: Quand est-ce que tu arrêteras de t'amuser à insulter les gens?
20: Super, Gérard. Là, c'est clean. Là,
21: Gérard, c'est bien. Pour une fois que t'es poli.
20: Là, tu vois, sans déconner, on devient calme, c'est facile, quoi. Parce que t'es plus posé, parce que t'es calme, tu réfléchis avant de parler, t'es pas tant impulsif qu'avant, quoi.
21: Voilà, tu vois, Françoise, qu'est-ce qu'elle fait comme taf, Paige, dans les Feux de l'amour?
23: Paige, c'est dans Côte Ouest.
21: Ah, c'est dans Côte Ouest.
12: Mais pour l'instant, elle a pas de rôle, non, c'est après avec Greg.
20: Est-ce que Marge Simpson est toujours vivant?
21: Ah, Greg, c'est l'autre qui a une fausse gueule, la
12: boy. Qui a des grosses lèvres, ouais.
24: Gérard, tu reprends en main le débat ou...
12: Allez, encore une question, parce que là, Gérard, on comble l'antenne.
24: Le problème, c'est que Gérard a déchiré son débat.
20: Gérard, tu vois, là, le test, est-ce qu'il va être capable d'improviser?
24: Essaie de te souvenir, vas-y. Allez, tu sais improviser.
12: Montre que t'es intelligent.
20: Vas-y, Gérard. Mesdames et messieurs, ce soir, dans le grand cycle du Star System, attention.
22: Non, ça y est, quand vous aurez terminé.
24: Bon, arrêtez, laissez parler Gérard.
21: Gérard, c'est bien reparti.
24: Arrêtez.
22: Donc, la question que tout le monde attend.
12: Oui.
22: C'est de savoir ma vie privée.
21: Oui,
22: on s'en branle. Ah, vous vous embranlez de ma vie.
12: Ah non.
22: Eh ben alors, celui qui vient de dire que tu t'en branles de ma vie, ben c'est bien.
17: Personne n'a dit ça, Gérard.
22: Non, alors... à peine, personne n'a dit ça. Tiens, mes genoux.
24: Ah oui,
17: non, c'est pas dépendant du jeu, parce que sur les oreilles. C'est pas grave,
24: enchaîne. Ah non, il a raison là, Macaille. Hein.
22: Non, c'est pas grave, enchaîne.
12: Macaille.
22: Alors, qu'est-ce que vous voulez savoir sur moi?
12: Alors, Gérard, tout.
22: Oui, je vous écoute, chacun votre tour.
12: Yamina, je peux poser une question?
22: Oui.
12: Alors, je suis sûre qu'au fond de toi, tu es amoureux de Françoise.
22: Non.
20: Gérard!
12: Alors, t'es amoureux de moi alors?
22: Qui?
12: Sophia.
22: Non plus.
20: Boys.
12: Bah, tu me connais pas, tu me verrais, tu craquerais. Ça, c'est sûr.
23: Moi aussi, hein. Je peux pas t'imaginer.
20: Boys.
12: Et je suis sûr que c'est ton style de nana.
20: Eh ben, il veut parler.
12: Je laisserai tomber mon mari pour toi.
20: Gérard!
22: Vas-y!
20: Gérard, on peut parler?
22: Je t'écoute.
24: Vas-y, Olivier.
20: Bon, on voulait te souhaiter une bonne chance sur Europe 1 et tu passeras bonjour à Malher.
24: Ok, merci, Olivier.
22: Ouais, bonne nuit.
24: Allez,
22: hop, dehors. Dehors pour celui qui s'amuse à faire de la pub comme ça.
24: Cassé.
22: Hop.
12: Ouais, mais Gérard, casse. C'est pas de la pub.
22: Non, presque pas, à peine.
20: Gérard, qu'est-ce que tu vas sur Europe 1?
22: Non, mais attendez. Déjà, quand vous m'enverrez des cassettes réelles, on verra.
21: Bon, Gérard, on peut faire un caracoquet, là.
22: Ah ben, si vous voulez.
20: Les poètes de GG. Tout le monde connaît cette chanson.
22: Sur la balade des gens heureux.
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24: Gérard, la conclusion peut-être du débat.
22: Tout
20: le monde crie.
24: Attendez, parce que je crois que quelqu'un a dit Europe 1 là.
22: Ouais, bah, c'est bon. Donc la conclusion.
21: Gérard, pour conclure le débat, tu pètes.
22: La conclusion, c'est simple.
20: Christine, laisse tomber la conclusion, t'as plus le temps, tu l'as passé en retard.
17: On va faire la conclusion.
12: Gérard.
17: 30 secondes, c'est Julie. On va faire la conclusion. Vous allez conclure chacun votre tour et je vous enlève de l'antenne un par un. Et on envoie un disque après. Oui. Okay.
24: Je crois que Gérard va faire un ultimatum.
17: Donc conclusion.
22: Il n'y aura plus d'ultimatum.
17: Gérard, c'est toi qui commence.
22: Non, c'est eux. Hein.
20: C'est qui le mec en antenne là qui fait
13: bon, partie. Allez, c'est Max, on va faire la conclusion parce que dans 2 minutes 30, je rends l'antenne à quelqu'un qui fait des à nouveau, donc ça serait bien. Donc allez-y, le premier, qui veut le faire en premier?
17: On y va, Anthony.
13: Anthony, vas-y.
2: Oui, Anthony, donc on peut faire un caracoquet après, Gérard ?
13: Non, merci, allez. Anthony. Bonne soirée. Au revoir.
17: Yamina. Conclusion,
13: Yamina.
23: Alors, ça a été vraiment génial cette année de pouvoir t'écouter, Gérard. Mm-hmm. Et je suis vraiment triste que ce soit fini.
13: Définitivement, je crois, parce qu'il nous a dit qu'il nous arrêtait et qu'il...
23: Et je t'embrasse très, très fort. Et j'ai été très heureuse de participer à ce débat. Ben c'est voilà. La première fois et j'espère qu'il y en aura une deuxième.
22: Voilà. Bah, on verra.
23: Gros bisous.
13: On verra. Okay, sinon,
22: gros bisous.
17: Boys.
13: François, je sais pas.
20: Alors bah moi en fait moi j'étais vachement content de participer tout au long de l'année au débat de Gérard, même si ça a été plutôt houle certaines fois.
13: Oui.
20: Là aujourd'hui il nous a démontré que quand il essayait de réfléchir et qu'il essayait de pas insulter les auditeurs, ça pouvait très bien se passer. Ouais. Enfin, même si ça n'avait pas été super brillant ce soir.
13: Ah mais la rentrée ça se passera pas comme ça, sinon ça sera un débat toutes les trois semaines. Hein.
20: Ouais,
13: sinon on fera une semaine Gérard,
20: c'est
13: une semaine
20: bon délire, Françoise. Mais pour ceux qui écoutent quoi, et c'est vrai qu'il faudrait essayer qu'ils se calment un peu, qu'ils soient moins impulsifs quoi.
22: C'est clair. Ouais, mais dans ce cas-là je veux dire attends, paille.
13: Vas-y.
22: Moi je vais te répondre dans ces cas-là.
20: Vas-y.
22: Faudrait peut-être quand je pose des questions, faudrait peut-être répondre aux questions que je pose.
13: Enfin, surtout les préparer les débats. Ça va peut-être bien les préparer les débats.
22: Non mais ils étaient déjà préparés. Et maintenant si j'ai eu que de la merde ce soir, que tout le monde a répondu hors les questions, c'est pas bon.
20: Ouais, mais regarde, par exemple, quand on te demande ton avis personnel, tu dis non, ça vous regarde.
13: À la rentrée,
22: on verra ça.
13: On va tâcher à ce que ça évolue la rentrée obligatoirement. Sinon, on sera obligé de faire ça tous les 15 jours. Et sinon, Françoise viendra prendre la relève avec un débat une fois par semaine à la place de Gérard. Bon, sinon quelqu'un d'autre viendra faire les débats.
20: Ouais,
13: Si on recommence exactement de la même manière, il faudra que ça évolue de toute façon.
20: Ouais, hein. Ouais.
13: Très bien, merci Poëz et bonne bourre. Salut
17: Sophia.
13: Sophia.
3: Gérard.
13: Mmh.
3: Alors moi je veux que tu refasses.
17: Allô.
3: Oui, c'est qui?
13: Là, ton micro, merci Julie.
3: J'aimerais que tu refasses des débats à la rentrée, Gérard. Plus de calme, avec que des filles, parce que les mecs sont trop bruyants.
13: Non, ça sera pas possible. Ça, c'est sûr, parce que sinon ça va devenir des débats à l'eau de rose. On n'est pas là non plus pour ça. On a envie de s'amuser. On n'a pas envie d'entendre des filles qui répondent sérieusement à des questions, parce que c'est vous quand même qui soyez.
3: Voilà, en fait, les filles, on est sérieuses, quoi, en fait.
13: C'est souvent les plus chiantes dans les débats, oui. Je te le cache pas, oui.
3: Super. Hein.
13: Voilà. Voilà, okay. C'est ce que j'avais à dire.
17: On a Laurent.
4: Ouais, super, Gérard. Bah, je voudrais dire que t'es quand même la découverte de l'année, Gérard.
13: C'est clair.
4: La star, quoi.
13: Je suis allé la chercher, je peux vous dire, ça fait 2 ans que je travaille dessus. Hein.
4: Ouais, c'est du boulot, Max.
13: C'est pas gagné, hein, j'ai fait la moitié là. Hein, j'ai perdu beaucoup. Hein, ces 3 derniers mois, on a perdu plus que ce qu'on a gagné. Hein.
4: Non, mais aussi, je voudrais dire à Gérard qu'il faudrait quand même que tu te calmes l'année prochaine.
13: C'est clair.
4: Parce que la crise cardiaque, si tu continues comme ça, ça va peut-être pas tarder.
13: Ouais.
4: Donc voilà, quoi. Mais sinon, t'as été super toute l'année, Gérard.
17: Et il y en a un qui est pas mal intervenu dans les débats et qui voulait faire sa conclusion, c'est Caramel.
5: Ouais, salut, Gérard.
22: Comme par hasard qu'il a...
5: Ouais, c'est bon, Gérard, je peux faire ma conclusion.
22: Attends, il
5: merci.
22: Déjà,
5: bon, t'as été mauvais toute l'année. Surtout ce soir. Donc, sur Europe 1, on espère que ça se passera très bien.
22: Voyons, continue de balancer, là. C'est bien.
5: Maintenant, si tu veux pas que ça se sache, tant pis.
22: Ouais, maintenant que tu l'as balancé, c'est trop tard.
13: Voilà, tout le monde le sait, donc Gérard sera sur Europe 1, c'est ça?
5: Oh, merde.
22: Mais attends.
13: Non ou pas?
22: Tu sais très bien.
13: Je sais plus avec
22: non,
13: toi.
22: Non,
13: tu donnes jamais de nouvelles.
22: Non.
13: T'es pas là de la semaine. Ça se trouve, t'es peut-être dans l'entrée
22: des
13: contrats.
22: T'es pas là de la semaine. Dans ces cas-là.
13: Non, il n'y a pas besoin d'avoir des preuves de X ou Y. T'es jamais là de la semaine. Donc ça veut dire peut-être que t'es en train de signer des contrats.
22: Non.
13: Caramel, nous suivrons cette affaire de très très près. Un dossier très délicat et explosif.
5: Oui, moi, je voulais remercier Max d'avoir formé Gérard parce que c'est un gros salaud. Il part à Europe 1. Et je voudrais qu'il dise bonjour à Michel Field de ma part.
22: Alors, je vais te dire une chose. Je suis un gros salaud et toi, t'es un gros PD.
13: Non, c'est terminé. Voilà, c'était la conclusion de notre ami Gérard. Petite conclusion. Après, on laisse l'antenne vite fait en deux mots.
22: Ben, la conclusion, c'est que je vous souhaite à tous de bonnes vacances et on verra ça à la rentrée septembre.
13: Ah, ça se passera pas de la même manière, si tu peux me croire. Hein.
22: Ouais, justement, on va en discuter après.
13: Ouais, c'est...
22: Okay. Ben, bonnes vacances à tous.
13: C'est pour être un petit peu moins star et se regarder un petit peu moins le nombril. Hein. Il n'y a pas besoin d'en discuter, hein. C'est dans ta tête que ça se passe. Hein.
22: Ouais, on verra ça à la rentrée.
13: Ah, ça, c'est toi tout seul, mon pote. Et Françoise, est-ce qu'on aura le plaisir de te retrouver à la rentrée? Peut-être demain même? Pour la dernière, à l'antenne, en direct. Bah, pas ici, dans les studios, hein.
17: Non.
13: Au téléphone. Ok, très bien. Gérard, demain aussi, en direct, hein, quand même. Hein. Ma dernière, au téléphone.
22: Demain, on se voit...
13: Avant, au téléphone, il faut tout le monde. Moi, je veux tous mes auditeurs. Hein.
22: Si tu m'appelles, oui.
13: Feu d'artifice, demain. Hein.
22: On verra.
13: Avec un petit poème inédit pour demain. Merci, Gérard, d'avance.
22: Il y en a 3, déjà, qui sont prêts pour demain.
13: Pour demain, génial. Et Françoise, une petite recette de cuisine pour me faire plaisir pour demain. Ah non. Tu me fais une recette Star System. D'accord ? Merci d'avoir passé la nuit avec nous. On se retrouve tout à l'heure pour la dernière du Star System pour cette saison. Ensuite, on fera un point assez long. Alors, ne soyez pas tristes d'avance, mais on nous entendra plus pendant un bon petit paquet de temps. Demain, à partir de 22h. Bonne nuit. Amusez-vous bien. Merci GG. Merci Françoise. Merci à tous ceux d'être venus sur Fun TV. Merci Olivier pour la réalisation. Merci Philippe, l'homosexuel. Philippe pour la réa et toute l'équipe et tout le staff ô combien généreux ce soir de
22: Fun TV. Merci à tous ceux qui sont quand même venus pour la dernière ce soir.
13: Et puis à tous ceux qui ont suivi sur Fun TV voilà. Le débat de Gérard et qui nous ont écoutés jusqu'à 4h du matin, c'était exceptionnel, mais il fallait le faire. Et peut-être que dans un instant, vous reverrez sur Fun TV le best-of 26 minutes de l'anniversaire de Gérard. Voilà. Bonne nuit et à tout à l'heure, 22h.
0: Bonjour, vous êtes bien, c'est Sandy Gérard. Ah bon. Nos deux inspecteurs de choc sont sur intervention. Rappelez-nous et ciao.
6: Gracia, vous marrez, bande de câbles.
13: Oh,
6: salut,
13: oh,
6: Gérard,
13: Gérard, Gérard, Gérard, Gérard, Gérard, Gérard, Gérard, Gérard.
9: L'autre, il pète un peu.
6: Bon, ben, on va tout
10: non, mais surtout, c'est une vedette vraiment nationale, parce qu'à Cordon, un petit patelin à côté de chez moi, les gamins au catéchisme ou un truc, ils parlent que de Gérard. Hein.
9: Ah ouais, c'est...
10: Ça, c'est quelque chose, hein. C'est vraiment un phénomène national. Même le curé de Cordon, l'autre jour, en pleine mêlée, a parlé de cette jeunesse qui se débonde, et ce Gérard de Fun Radio qui est formidable.
6: Non, mais...
9: Jean-Pierre,
10: les droits d'auteur, hein, ça existe.
9: Hein. Jean-Pierre, laisse-le parler, quand même. Gérard, qu'est-ce que tu as à dire à ça, que même maintenant, dans des églises, apparemment, on parle de toi.
6: Oh, mais ça, dans les églises.
10: Ah, mais je t'affirme, hein.
9: Attends, laisse-le parler, Jean-Pierre. Oui, quoi, tu dis, Gérard ?
6: Moi, les églises, j'aime pas trop. Hein.
9: Non, mais d'accord, mais ça te fait quand même plaisir, ça te flatte.
6: Ah, ben.
9: Tu es flatté.
6: Ça, faut bien, hein.
9: Tu es flatulence en ce moment, non ?
6: Ouais, c'est grâce à toi, hein.
9: Ah, ouais, mais tu es quand même flatulence, Gérard.
6: Ouais, ben. Ouais.
9: Tu es le flatulence de l'antenne.
6: Ouais, ben.
9: Nous te flattons tous.
6: Quand tu t'amuses à faire gagner des postes sur une autre radio, j'ai écouté ça dans. J'étais allongé.
9: Faut être culotté quand même. Ah, il faut quand même être le Star System
6: non,
9: pour oser faire
6: faut,
9: ça.
6: Faut être un peu maboule hein, dans sa tête. Hein.
9: Bah ouais, je sais bien, mais tu sais, je ne recule devant rien. On rappelle que Gérard a battu le record jeudi dernier de l'Internet. Hein. Il a fait plus de 8000 et quelques connectés, hein, on peut le dire. Hein. Même Rigaud n'en revient toujours pas, il est encore ému.
11: Tout à fait.
9: C'est vrai que c'était assez extraordinaire. Donc Jean-Pierre, vous l'avez...
10: Qui brutalise pas trop Manu, hein, quand même.
9: Merci,
10: parce qu'un T4, on sera obligé d'appeler le SAMU. Hein.
9: Mais Jean-Pierre, tu sais, en même temps, Gérard avait raison de gueuler, parce que moi je suis là dans les studios et je vois bien ce qui se passe. Par contre, jeudi dernier, Gérard doit le dire, hein, ils ont fait du bon boulot.
10: Vous voyez qu'il y avait Ringo qui faisait du bon boulot.
6: Ringo.
10: Il fait rien, Ringo, mais il fait du bon boulot.
9: C'est vrai.
6: Ringo.
9: Ouais, Ringo.
6: Jean-Pierre.
9: Voilà.
6: On dit Ringo, on dit pas Ringo.
9: Qui c'est qui n'a pas fait du bon boulot ? Qui c'est qui n'a pas fait du bon boulot ?
6: C'est l'autre là. Ton espèce de mammouth là.
9: C'est qui ?
6: Ton mammouth là.
9: Je sais pas, il y en a. C'est Manu alors le mammouth.
6: Bah ouais, qui veut-tu que t'ailles comme mammouth ? T'as qu'un mammouth hein, dans l'équipe. Hein.
9: Fildar, ne me dis pas que Fildar aurait fait du bon boulot.
6: Ah si, Fildar il a fait du bon boulot au départ.
25: J'y crois pas.
9: Oh là là là.
6: Et le mammouth il a fait de la merde. Parce que qu'est-ce qu'il a été me refoutre Tony en deuxième débat.
10: Oh non Tony, oh là là, Tony c'est formidable.
25: Et voilà.
10: Oh là là, c'est
6: non, mais John moi, cette Wake, semaine.
10: C'est formidable. Tony c'est le meilleur.
6: Oh Tony, non mais moi cette semaine je les veux pas.
10: Ah ouais, mais alors là, si tu prends plus Tony, il y a des auditeurs comme moi qui quittent Fun Radio, qui quittent le débat.
25: Ah ouais, Gérard,
10: il y en a
25: toi,
10: beaucoup comme ça.
25: Ça.
9: Tony va prendre la grosse tête déjà qui pète
10: moi,
9: un plomb déjà. Alors,
10: Tony, Arnette et Tutti Quanti.
9: Goldorak, Goldo.
10: Oui, et puis l'autre. Et puis
9: comment elle s'appelle l'autre
10: Mégane.
9: Mégane, elle est formidable, Mégane. Ça fait tellement longtemps qu'on les a payés sur l'antenne, tous ces gens.
6: Gérard,
9: Gérard.
6: Ouais.
9: Mégane, putain, une auditrice qui passait il y a longtemps. Ça fait longtemps qu'on l'a pu. Et Goldo, ça fait combien de temps qu'on n'a plus de nouvelles de Goldo?
25: Au moins un mois. Plus même.
6: Ouais, mais ça, Goldo, c'est toi qui vois avec lui, parce que comme à un moment donné, t'étais du matin, tu lui faisais faire ses
9: Ah ouais, mais tu sais, je crois qu'il écoute plus, on pourrait peut-être le rappeler pour jeudi, Goldo, ça serait peut-être bien, non?
25: Ouais.
9: Qu'est-ce que t'en penses?
6: Sans les autres.
9: Ouais, sans les autres. Arnette aussi, ça fait longtemps qu'on l'a pas eu.
6: Non, Arnette, il reste sur Minitel, lui.
9: D'accord.
6: Manu. Je vais vous tuer, là, les bandes de PD, là. Les deux PD, là.
9: Non, dis pas ça.
10: T'es pas pour le tax?
9: Non.
10: Oh.
9: Manu.
25: Oui.
6: Qui c'est qui a écouté le
9: Manu,
6: répondeur?
9: C'est Manu.
25: Pauline.
9: C'est Manu.
25: Non, c'est
9: non,
25: pas
9: c'est
25: moi.
9: Toi, Manu.
25: Non.
9: Manu.
25: C'est celui d'avant-hier.
6: Qui a écouté le répondeur?
9: Manu.
25: Ouais.
6: Il n'y avait pas un message répondeur?
25: Bah, il y en avait plein. Il y en avait au moins 400 ou 500. Donc.
6: Ouais. Il n'y avait pas un message pour le B-Birthday de la sœur à Max?
25: Ouais, si.
9: Il y avait un B-Birthday?
25: Ouais. Je l'ai effacé.
1: L'enculé.
25: Oh putain.
1: T'es vraiment un PD, toi. Hein.
9: Bon, allez, on arrête de dire des conneries.
7: Céline.
8: Céline.
7: Ah, merci, Céline.
8: T'aimes bien le Adidas?
7: Ah, j'adore.
8: C'est vrai? C'était... Ouais, c'est ce que je préfère, ça et le Kenzo, et ça c'est ce que je préfère.
7: Bon,
8: moi je préfère... Donne-moi un stylo, donne-moi un papier.
7: Voilà, là du paplard.
8: Voilà, allez. Alors donc, vas-y, alors attention, taisez-vous messieurs et mesdames, on va donc vous accueillir sur l'antenne, à commencer donc par...
7: Hugolin. Anna, c'est bon, j'ai pas pu,
8: ce
7: plus
8: soir, voir. Je reste dans le studio, je ne bouge pas d'ici.
7: Anna, c'est bon, toi, tu vas être...
8: Jessica vient d'arriver, elle nous a mis sa petite tennis sexy comme j'avais demandé, oh là là.
7: J'ai pu pouvoir faire le débat, moi, j'ai pu pouvoir parler.
8: Y avoir la Gaule, ça va être grave.
7: Y avoir pour Jessica.
8: Mais regarde.
7: Tu laisses ton numéro et tu me gonfles pas les cacahuètes.
23: Gérard?
7: Bon, qui c'est qui m'appelle?
23: Virginie.
8: Non, ne crie pas, bordel, ne crie pas, c'est une horreur pour les gens qui écoutent la radio. Le débat.
7: Bon, c'est bon, on se calme.
1: Okay, écris-nous, Jessica.
8: Alors, t'as intérêt à bien gérer ton débat si tu veux que je m'en aille.
7: Bon, bah, de toute manière, toi, tu vas te casser.
8: Moi, je vais rester là, je vais regarder Jessica. S'il y a des nanas qui veulent venir.
11: Je t'ai amené une copine, Jessica.
1: Ouais, je veux bien. Ah, mais c'est clair, faut commencer par ça.
8: Oh putain, il a...
7: 1, 2, 3. 4.
8: Et dire qu'il y a encore pratiquement 70 000 personnes qui
7: sont. 5. À l'heure actuelle, je peux confirmer, t'as 2 684 680 auditeurs qui t'écoutent chaque nuit.
8: Oui, bien sûr.
7: Oui.
8: Ah, ouais,
7: donc, alors, il y a 1, 2, 3, 4. Style de. Le style, et puis après, on va rentrer dans.
1: Ouais, les mecs, c'est des bouffons, quoi, en gros.
7: Max, c'est un bouffon, alors toi, tu te tais, parce que si
1: c'est.
7: Si Max, c'est un bouffon.
1: Max, c'est pas un bouffon.
7: Alors toi, tu vas te faire foutre.
11: Toi, t'emmerdes.
7: On arrête.
8: Alors attendez, on va commencer le débat là, parce que Jessica et moi, parce que...
7: Est-ce qu'il y en a une qui est capable de me séduire avant le...
8: Non, c'est quoi le débat, le premier débat?
7: Non, allez, c'est bon. Première question.
8: Non, mais c'est...
7: Allez,
8: attends, j'ai une petite surprise pour toi avant, écoute bien, qui c'est qui vient d'arriver? Allô?
15: Ouais, salut, je suis une star.
1: Ouais, salut, David.
7: Non, mais c'est bon.
1: Putain, c'est quand même une star, David, quoi.
7: Bon, c'est bon.
1: Faut faire une grande acclamation quand il arrive, Gérard.
7: Non, c'est bon, je fais ce que je veux, d'accord.
1: Comme toi, t'es une grande star.
7: Non, mais oh, on se calme.
1: Ok. T'as pas fait ta cutie encore.
8: Ça va, David?
15: Pas
8: mal. Bon, bah, en tout cas, Gérard est vachement content de savoir que t'es là ce soir. Hein.
7: Ouais, non. C'est Arnette qui doit m'envoyer les cadres.
1: Ah oui, c'est moi, c'est Arnette qui parle là.
7: Non, mais pour l'instant, j'ai poursuivi tes cadres.
8: Alors, on y va pour le débat. Est-ce qu'un trou est un trou? Première question, Gérard, quelle était-elle?
7: Ben...
8: Oh non, mais attends, tu te concentres, alors tu fais un débat, tu y vas, c'est parti, Gérard, vas-y.
7: Le premier débat, c'est...
8: Ah, l'autre.
7: Que je m'adresse?
1: T'as tes propositions à faire?
7: Ben, c'est à vous de me donner des propositions.
8: Bon, alors, Adam, la question, c'est, en discothèque?
7: Suite à une soirée en boîte.
8: Ouais.
7: Voilà.
8: Le premier soir, t'as déjà fait ça, le premier soir, un soir, comme ça, un coup, juste pour rire,
7: C'est bon, vous vous taisez quand on demande.
11: Bien sûr, parce que si je me dis, oh, ce mec-là, il est trop canon et tout, je le vois, je me dis, mais attends, mais celui-là, mais si je me le fais pas ce soir, je me le ferai jamais.
8: Mais
11: nulle part ailleurs.
8: Qu'est-ce que tu parles?
11: Oui, je parle trop. Oh, puis j'ai pas réfléchi avant de parler. Je suis désolée, excusez-moi, je vais réfléchir.
7: Ouais. Un, deux, trois.
1: Ouais, voilà. Alors,
8: bon, alors bon, pour Jessica, en fin de compte, toi, t'es prête à, si tu veux avoir le mec le premier soir.
11: Ah ouais, carrément.
7: Bon, allez, c'est bon, Isabelle. Bon, merci. Arnette.
1: Le problème, c'est quand même une grande star comme toi, Gérard.
7: Coucher si t'as rien à dire.
1: Gérard.
7: Non, mais la question n'est pas là. Allez, hop.
1: Christophe, j'aime pas aller en boîte.
7: Ok, c'est bon. Magali.
23: Oui, alors moi, je suis pas.
8: Non, mais c'est pas ce qu'on a sur la liste de Schindler.
1: C'est clair.
8: T'as une liste et toi, t'es là pour.
1: Gérard,
8: c'est grand dictateur. Eh, c'est pas Deuxième Guerre mondiale, là.
7: Non,
8: mais t'as vu comment t'es là, comment t'exécutes.
7: La semaine dernière, ça allait bien. Ouais.
8: Bah oui, c'est de ma faute parce que je suis là.
7: De manière.
8: Gérard Pivot.
7: Ouais, Gérard Pivot, t'as raison, quoi. Ouais, Estelle.
23: Moi, j'estime qu'il faut en profiter.
7: Je Gérard, connais ta réponse en fin de débat, tu vas me dire que c'est de la merde.
12: Pas du tout, pas forcément.
7: Si, je connais ta réflexion.
12: Alors, ma réponse, je dirais que il est vrai qu'occasionnellement, s'égorger le poro, ça fait jamais du mal, quoi.
14: Quoi
12: Occasionnellement, comme ça, de s'égorger le poro, comme ça, pour un soir, ça fait
7: Ouais, d'accord. Alors, moi, je veux dire.
14: Non, mais à partir du moment où tu protèges,
7: c'est bon.
12: Ça fait toujours du bien de niquer un coup,
7: cool,
12: le soir, quoi.
7: Tu as niqué une gonzesse sur un slow, toi.
12: Bah, bien sûr.
7: Ah, t'es costaud.
12: Explique-moi.
16: Quand tu vas voir une nana, toi, tu vas en boîte. Parce que t'as envie de dire, toi, t'es quand même très branché cul. Alors.
7: La première chose que je fais, je vais voir la nana.
16: Alors, qu'est-ce que tu fais, toi?
7: Moi, je lui demande, est-ce que vous voulez bien danser?
16: Déjà, faut que tu en bois, ce qui est déjà pas gagné.
7: Déjà, c'est pour mon style.
16: Et là, on voit pour 3-4 mois.
7: En étant habillé comme je suis.
18: Ah, c'est vrai qu'il est chic aujourd'hui.
7: Ouais, je dirais, est-ce que vous voulez bien danser avec
16: moi? Ah, bah alors, si tu veux bien danser un tango, parce que comment t'es sapé.
7: Bon, va te faire foutre, toi.
16: Et donc, comment tu fais réellement? Comment tu t'y prends dans les bals masqués, là?
7: C'est bon, la musique derrière?
12: Non, c'est une casserole qui est tombée par terre.
16: Alors ça, comment tu t'y prends, Gérard? Comment tu t'y prends?
7: Moi, je vais voir la personne.
16: Ouais.
7: Si la personne est d'accord, je vais lui dire, est-ce que vous voulez bien danser avec moi?
12: Je précise une personne parce que ça peut être un mec aussi, c'est pour ça.
7: Bon, de toute manière, je danserai jamais avec un mec.
12: Ouais, un trou est un trou.
7: Non, mais de toute manière, je danserai jamais avec un mec.
12: Ah, bah ça, c'est bien joué, Gérard.
16: Il y a Nanou qui dit après.
7: Non, mais Nanou, elle commence à m'énerver qu'elle laisse son numéro de téléphone.
12: Non.
16: C'est pas vulgaire, mais ça pourrait presque l'être, c'est à la limite de la vulgarité, c'est je veux que tu me défends, je veux que tu me fasses
7: la
16: mort.
7: Non, mais c'est bon. Là, sur Minitel, Nanou, c'est même plus la peine que tu laisses un message, je te répondrai plus. Question, elle va te dire oui tout de suite.
18: Non, je lui dis pas.
7: Tu vas lui faire tes yeux doux. Non, mais attends, Jessica. De toute manière, tu vas lui faire tes yeux doux et tu vas lui monter ta poitrine. Jessica, de toute manière, il n'y a pas de danger avec toi. De toute manière, si un mec te ne plaît pas, tu me diras le jour où ça se fera.
12: Merci,
7: alors le jour où que quelqu'un te plaira pas.
18: Oh bah, y en a beaucoup. Hein.
16: Mais t'en fais partie.
7: Mais j'en fais partie, c'est pour ça que.
16: Non, attends, là.
7: Ceci dit.
18: C'est un scoop.
16: Qu'est-ce que tu voulais dire, Florent? Tu voulais dire quelque chose?
7: Qu'est-ce que tu voulais dire?
19: Non, je voulais dire que Gérard connaissait le manège de Jessica, elle lui a fait si souvent.
7: Non.
12: Merci Gérard.
7: Non, mais je veux dire, c'est même pas moi. De toute manière, même si on me dirait, ouais, Jessica, toi.
18: Pourquoi t'aurais peur que je t'écrase avec mes gros lolos?
7: Moi, c'est pas ça, c'est que j'ai déjà compris.
16: Pour Gérard, tout ce qui est gros, il a déjà donné.
7: Voilà.
12: Max, t'as vu?
16: Ah non, mais attends, on connaît
7: ça. Non, mais c'est bon, moi, j'ai donné sur des tons. Donc, hors de là, j'ai plus des tons.
16: Ceci dit, on a eu la chance de voir son ex, hein, Gérard.
7: Non, mais c'est bon.
16: Faut voir.
7: Non, mais c'est bon, ouais.
12: Elle a des beaux cheveux bruns.
18: On est sérieux.
16: Max,
18: il est mort de rire.
7: Non, mais Max,
16: tu me fais trop rire.
7: Vends boîte. Allez, casse-toi. Casse-toi, je veux plus te voir. Alors maintenant, Hugolin.
12: Tu la fermes. Ouais, ben c'est évident. Si jamais, Gérard, un mec te plaît, tu vas y dire.
7: Non, mais attends, je te parle d'une nana abrutie.
12: Tu vas pas dire que te plaît pas.
7: Non, mais c'est bon, allez, Christophe.
12: Je lui dis.
7: T'as dit quoi?
12: Je lui dis.
7: Tu lui dis, ok, ouais, c'est bon. Moi, je vais vous dire une chose. Par exemple, les nanas. Moi, je vais vous dire une chose. Je m'adresse à tout le monde. Là, on est 1, 2, 3, 4, 5, 6, 7.
16: Non, mais il y a les gens qui écoutent aussi.
7: Même ceux qui écoutent. Moi, je vais demander une réaction. Est-ce que, par exemple, si quelqu'un vous aborde, habillé en cravate, est-ce que vous allez l'aborder? Oui.
16: C'est une question totalement. C'est fait au hasard.
7: Tu veux que je fasse un domachon comme je suis arrivé?
18: Bah ouais, mais c'est parfait.
7: Ok, sans problème. Tu veux que je t'énerve?
18: Ça y est, fallu.
16: Ta démarche d'Aljo Machon dans le studio.
7: Alors, tu vois?
16: Et franchement.
7: Je te la joue là, Aldo.
18: Vas-y,
16: fais-le. Mais pour.
12: Prenez
2: challenge quand même.
18: Ah, je mouille, ça y est.
25: Oh putain.
18: Ah, c'est chaud.
25: On dirait Dick Rivers.
18: C'est hyper excitant quand
2: c'est
18: il dit ça.
25: C'est vrai
18: hyper.
3: Qui c'est qui dit ça?
25: Sans déconner.
3: C'est la caille.
25: Vas-y, caille.
18: Il est excitant, hein? T'es d'accord avec moi? Hyper excitant. C'est ce que je dis, je mouille.
25: Bon, alors, est-ce que parmi Magali et... C'est important, je te parle pas à chaque fois. Arrête de dire que je te parle d'un mec, de croire que c'est...
3: Mais je m'en fous, moi. C'est pas parce que ce soir, je suis mis en cravate. Parce que j'ai voulu faire plaisir à tout le monde. Pour,
25: et surtout à Jessica, qui...
3: J'ai voulu faire plaisir. Tu vois, j'ai voulu te faire plaisir. Parce que depuis le temps, tu me dis, ouais, tu viens toujours...
25: Ça m'a fait plaisir, tu t'habilles en pingouin, c'est bien.
18: Non, moi, je suis épaté, franchement.
25: Non, mais ça fait plaisir. Non, mais attends.
3: Mais je vais dire une chose, c'est la première et dernière fois que tu me verras habillé comme ça.
25: Non, mais c'est bien, on a un peu sur la banquise, c'est joli.
3: Non, mais je suis déjà mieux. Attendez.
25: Non, non, mais attendez, là, parce que...
3: Attendez, il y en a un qui vient de dire une question.
25: Parlez bien devant le... Que tu devrais venir comme ça demain soir à la soirée.
18: Rentre.
25: Hein?
18: Si, rentre,
25: si,
18: il
25: rentre
18: là-bas.
25: Ouais.
18: Ça, c'est un autre débat. Ouais.
3: Parce que tu comptes y aller, toi?
25: Non, alors, bon, pour le débat, là. On va aborder tout de suite le sujet qui, d'après, qui est quand même le plus intéressant. Est-ce qu'un trou est un trou?
2: Moi, je dois répondre à ça, quand même.
25: Ah, alors, bon, là, j'espère qu'on va faire un vrai débat. Parce que tu as des questions qui sont pas terribles. En plus, tu mènes pas très, très bien le débat. Donc, je pense.
3: De toute manière.
2: Pour moi, par voilà. Définition.
25: Merci les filles.
3: Non, mais ça va. Les mecs, les cums. Vous la fermez. On s'adresse au nana. Anus.
2: Anus, la bouche.
18: Et les deux trous de nez et les deux oreilles.
2: Voilà.
3: Non, mais attends, Jessica, peux-tu me dire. Est-ce qu'on fait l'amour?
25: T'es pas obligé de regarder ces nibards.
3: Jessica, peux-tu me dire si on peut faire l'amour dans une narine et dans les oreilles?
18: Mais bah oui,
2: Bien sûr, j'ai jamais vu ça.
18: Tu manques d'expérience.
3: Moi, je connais que deux trous, c'est le vagin et l'anus.
18: La bouche.
25: À la rigueur.
3: Non, mais attendez, tailler une pipe.
25: Gérard a déjà essayé, je peux vous dire, c'est pas terrible après ce qu'il nous a dit. Non, excuse-moi.
3: Toi, j'ai essayé, toi.
25: T'as pas essayé? Tu avais déjà une expérience avec un mec.
18: Ah bon?
25: Pourquoi Gérard, t'as souhaité faire ce débat d'abord avant qu'on explose ce débat? Parce que c'est quelque chose sérieusement, tu veux savoir si les mecs pensent aux nanas juste pour ça ou s'il y a des sentiments. Après la fin?
2: Après le trou, quoi.
3: Non, mais une suite.
2: Il y a ni l'infini ou un amour proche, quoi.
25: Je crois que Gérard, il voudrait que je m'éclipse du studio et que je laisse.
2: Ouais.
25: Parce qu'en fin de compte, il est très intimidé face à moi et je suis un monstre du micro et de la.
3: On met un disque, on va reprendre nos esprits et on va.
25: Bon, alors moi, ce que je vais proposer, c'est qu'à Hugolin, Isabelle, Oximien, Arnett, Christophe, Magali, tous les autres là, il faut que tu mènes un débat.
3: Dans ce cas,
25: tous les deux.
18: Mais avec elle. On est le plus beau couple radiophonique.
3: Non, mais c'est bon, je suis pas marié avec toi.
25: Mais d'accord, on va avec des badeux. Bon, on va. Florent qui va passer à la réa ou Florent au standard avec 0803.
18: On va en discuter. Oui.
25: Où ça?
18: Bah où tu veux.
25: Et voici les Rolling Stones.
4: Alors les demoiselles, est-ce que vous êtes pour ou contre les petites culottes pour cacher vos petites fesses?
3: Voilà, donc on va repartir sur le débat. Donc vous avez compris la question?
2: Ouais.
25: Non, moi j'ai pas compris.
3: Bon, est-ce qu'un trou est un trou pour toi?
18: Un trou.
3: Non, mais c'est bon là. Oui.
18: Le trou de la serrure là.
3: Non mais c'est bon là.
18: Des trous sont des trous parce qu'on vient de dire.
3: Non mais c'est bon là. Celui qui s'amuse avec le avec son téléphone, c'est bon.
2: Je fais des trous, des petits trous, toujours des petits trous, des petits trous.
3: Bon, quand tu veux.
2: Ok, c'est clair.
3: Bon, quand vous voulez, on y va.
2: Ok. Ok, on est prêt. Ok, c'est clair.
3: Bon. Alors, pour vous, qu'est-ce que...

0: quand vous posez une question comme ça, vous annoncez vos noms quand même. Pourquoi le trou, je sais pas qui c'est qui.
1: Nicolas.
0: Ouais. Pour toi, ouais. Le trou noir, c'est quoi?
1: Ben, je sais pas, un trou noir, j'ai jamais réussi à voir.
2: C'est un truc dans l'espace qu'on n'a jamais réussi à.
1: Ouais,
0: bon,
1: vachement
0: okay.
1: Dense.
3: Un trou sans lumière.
0: Ouais, qui voilà. C'est qui vient.
2: Je sais pas, comme le trou de Gérard, quoi.
0: Comment?
1: Imaginer.
0: Non, mais attendez. Parce que là, il y en a un qui vient de dire un trou sans Gérard. C'est que, qui c'est qui vient de dire ça, là?
3: Ils ont pas le rapport.
2: C'est Isabelle.
3: Ouais, non, c'est pas vrai.
4: Non, mais. Il y a un bureau qui m'imite, là, j'aime pas ça.
0: Non mais
2: ton ombre David.
0: Oui.
5: Bon allez, c'est la question suivante là.
0: Non mais on va continuer comme ça.
2: Mais
0: comme
2: c'est vraiment strange genre ce que tu nous dis Gérard.
0: Ouais, ouais, ben...
2: On parle de trou de femme, d'un objet, de quoi?
0: Ben, un trou de femme, espèce d'andouille.
2: Ah tu restes payé au cul.
0: Ouais.
2: Monsieur Andouille.
5: Oui. Précise quand tu dis un trou de femme.
3: Ouais,
5: lequel?
0: Bah...
5: Lesquels?
0: Il y en a qu'un, pour moi c'est...
5: Bah non, il y en a deux, ah non,
0: y en a... Non, mais moi, de toute manière...
2: Comme Gérard est très romantique, il n'y a qu'un foufou.
0: Voilà.
2: Voilà.
0: Alors donc, un pour vous...
3: Parce qu'un trou, en fait, ça ne veut rien dire, quoi.
2: Et est-ce qu'un trou, ça pue?
4: David, je dois répondre.
2: David,
0: ouais,
2: je
0: David. Répondre.
4: Moi, je voudrais juste dire que pour moi, un trou, c'est pas un trou.
0: Ouais.
4: Moi, le seul truc qui compte pour moi, c'est celui de GG et je n'arrive pas à l'avoir. Quoi.
0: Bon, bah alors là, je vais dire une chose, David.
2: Là, David. Tu vas l'avoir dans pas longtemps.
0: David.
4: Oui, GG.
0: Je vais te répondre à ta question.
4: C'est Florent qui va te dire ça.
0: Florent.
4: Je te jure que c'est vrai, GG.
0: Florent.
4: Vas-y, on va bien rigoler.
0: Tu réponds à David. Je réponds à David. Il paraît que c'est toi qui aurais dit à David que,
6: ouais,
0: qu'il fallait qu'il dise ça.
6: Qu'il dise quoi?
0: Bah,
5: mais
0: David,
5: non,
0: répète ta question. David, répète ta question.
4: Gérard, non, c'est pas vrai, c'est pas Florent, c'est sincère, toi, GG.
0: David, répète ta question, Florent, il t'écoute et tu verras bien par toi-même.
4: Non, mais j'ai balancé Florent comme ça, mais en fin de compte, c'est sincère, ça sort du cœur. Non, je dis que pour moi, un trou, c'est pas un trou. Pour moi, le seul trou qui compte, c'est le tien, GG, quoi.
0: Non, mais attends, t'as dit que c'était Florent qui t'avait dit
6: non,
0: dire ça.
6: Non, mais il plaisante, Gérard.
4: Bon, c'est pour déconner, GG. Je t'aime.
0: Non, mais moi, je t'aime pas.
2: Ça veut dire, okay. GG, c'est moi qui aime GG, Gérard même.
4: Et d'ailleurs, GG, si je te vois en boîte et que tu me plais, je te le dirai franchement.
0: Bah là je vais te dire une chose, que le jour que tu vas me voir en boîte, tu me feras signe quand les poulas auront des dents.
5: Et ben demain soir à la loco.
0: T'as raison toi, Jessica, de toute manière je te plairai pas parce que j'irai en... je sais pas si je vais y aller.
2: Ouais, c'est trop.
5: Mais
2: dit,
5: si,
2: il
5: viendra.
0: Comment?
5: Jésus, on le reconnaît de loin.
2: Tu vas voir Gérard arriver avec ses lunettes noires.
0: T'as raison.
2: Comme une star et tout, ça va être délire.
0: Mais oui, c'est ça. Bon, de toute manière, les questions n'est pas là.
5: Bon, ouais, t'as raison Jésus, on s'égare. Alors, vas-y, continue.
0: Alors, pour vous... Le mieux, c'est prendre une femme comment? Alors
2: ah bah
0: là,
2: non,
0: je sais que j'ai un
2: là.
0: Attendez, laissez-moi finir ma question.
3: Délicatement.
0: Laissez-moi finir ma question.
2: Accouche.
6: Vas-y, finis-la.
0: Donc pour vous, prendre une femme, c'est brutalement,
2: tout dépend
0: délicat,
2: de la femme.
0: Ou tout simplement?
4: Bon, moi, ça 30 degrés, moi.
2: Donc moi je me la prendrais bien, mais ça dépend de la femme.
5: Et t'as oublié sauvagement.
0: Non.
5: Sauvagement,
0: merci Jessica. Jessica, je vais te dire une chose. Que là, sauvagement, ça veut dire tu la tires par les cheveux, tu mets 2-3 claques dans la figure.
5: Attends,
0: c'est bon.
5: Mais c'est très sexe.
0: Non.
5: C'est très sexe de jouer au cow-boy comme
0: ça. Non, Jessica.
5: Brutalement.
0: Non, Jessica, la brutalité ne compte pas.
5: Brutalité, si tu sais ce que c'est vos pieds.
2: Elle dira, moi je vais te prendre violemment.
0: Non,
3: la brutalité.
0: Non. Il est hors de question de...
6: Oh, mais une demoiselle qui veut parler, là.
5: Voilà.
3: GG.
0: Oui.
5: Vas-y.
0: Non, mais donnez...
5: Laisse parler les filles un petit peu.
0: Donnez vos noms.
2: Demoiselle.
0: Donnez vos noms.
3: Bon, GG, c'est Isa. Attends, tu connais pas
2: je
3: le proverbe
2: cool, Isa,
3: attends, il y a un super proverbe que les garçons connaissent tous. Ça m'étonne que ça n'a
5: un
3: pas...
5: Un trou est un trou, ma bite n'a pas d'œil.
3: Non, voilà. Ouais. Ça m'étonne qu'il ne l'ait pas sorti, quand même.
5: Ouais, moi aussi.
0: De quoi? De quoi?
3: Un trou est un trou, une bite n'a pas d'œil.
4: Absolument.
0: Non, mais...
4: Absolument.
0: Non, c'est mais si Isabelle.
3: Dit, ouais.
0: Isa.
3: Trous, là.
0: Isa.
3: Oui,
7: bon, allez. Envoie une musique douce, là. Un genre de petit slow, tiens.
8: Ça, non, mais quelque chose comme ça, écoute.
3: Ah ouais, du piano.
7: Non, pas de piano. J'aime pas le piano. J'aime pas le piano.
8: Non, mais c'est Gérard qui décide.
7: J'aime pas le piano.
8: Bon, alors commence et je vais mettre la musique après. Vas-y.
7: Non, tu t'envoies la musique, après je continue.
8: Ouais, dis donc. Oh,
7: ouais,
8: bon, le festival continue, hein.
7: Gérard, sur Fun Radio.
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0: Bonsoir à tous.

0: C'est le débat.
1: De toute façon, ça va être tout raide ce soir, je vous le dis. Moi, j'ai trop attendu.
0: Ah ben, plus t'attends, plus c'est bon, d'accord? C'est comme si tu faisais l'amour, ok?
1: C'est clair.
0: En de bon entendeur, tu commences pas.
2: Oui, bonsoir, c'est Rachmaninoff.
0: Ouais.
2: Salut ma carcasse, comment tu vas?
3: Ça remet de bonsoir, ouais.
4: Mais elle est folle celle-là, mais elle va un coup de tête, laisse tomber.
3: Ce qui s'en remet, ce qui fait bouffon.
5: Bonsoir, c'est le fouetteur masqué.
0: Alors,
5: je te suis bien la bite au début, après je t'insulte.
0: Bon, hey.
6: Bonjour,
7: c'est Poussin Michel. On va m'accueillir, GG.
0: Qui?
7: J'aime bien quand tu m'accueilles, c'est Roger la merde.
0: Non, c'est Jean-Pierre Bombin.
7: Non, c'est Roger la merde, j'appelle de l'Everkusek, sans cesse.
0: Je vous préviens que je ne ferai pas de cadeau ce soir. D'accord? En de bon entendeur, salut. Voilà, déjà un coup de poing qui est parti. Et n'oubliez pas que... Alors celui qui commence à faire coin-coin, il va aller voir si sa mère, elle va se faire sodomiser. Ça va être clair, net et précis. Question.
8: De messieurs.
0: Comment appelle-t-on... Alors quelle est la devise en Australie? Ok.
7: Ah, tu m'appelles l'orphelinat si tu veux vérifier la question.
9: Mettez des auditeurs, c'est pas bien.
0: Là, ça va aller vite.
9: J'ai un.
0: Ça va aller très vite. Le mec qui a dit ça, il a intérêt de raccrocher tout de suite.
9: Raccroche celui qui a fait ça. Va-t'en.
10: Si tu raccroches, tu mourras comme ta mère.
0: N'importe quoi. Putain. Enfin bref.
7: T'as été gentil tout seul.
0: Je préviens tout de suite la réa. Que si j'entends un bruit en disant... Ouais, Mister Cousine.
11: Question de Monsieur Cousin.
0: Ta gueule, Monsieur Mazur, je t'ai pas sonné.
11: Question de Monsieur Bâtard.
0: Ah, sans coup de caille, là, tu t'écrases.
11: Oh non, et c'est l'iron.
0: Sans coup de caille, tu t'écrases.
11: Ah, oui, je t'écrase dans ton cul.
0: Bon, alors, tu devrais...
12: Gérard, il y a un de mes collègues qui te passe le bonjour, là, Hernan Crépu.
0: Tiens, c'est bizarre.
13: Gérard, t'as un petit truc qui court dans ta tête. Il y a beaucoup de gens qui demandent des excuses par rapport à ce que t'as dit tout à l'heure contre le Sénégal.
0: T'as rien sur le net.
12: Nom d'une fellation.
0: Mais c'est quoi cette ventilation là?
3: Est-ce que tu peux?
13: C'est ton haleine qui rebute sur le micro, Gérard.
0: Eh, je préviens d'une chose.
3: Il se lavait pas.
0: Voilà, ça commence.
14: Bon, Gérard, vas-y, mais si tu fais des...
13: Non, mais c'est vrai, Gérard, que tu sens le bookmaker.
0: Bon, et quoi, soit?
7: Des montagnes, hein, quand même.
0: Michel.
15: Final question. Are you ready?
1: Bon, tu vas poser tes questions, là.
0: Pensez-vous qu'il fasse jour à New York quand il est 18h à Paris et qu'il pleut?
3: Attends, qui a fait cette question, là?
12: Troisième du nom.
0: Quoi?
3: Qui a fait cette question?
0: C'est moi, ça, j'essaie. Ah, qui c'est? Qui c'est qui est pas content des nanas?
3: Ah oui, je trouve génial pour ça.
0: J'ai envie de câlin. Putain, mais c'est grave. Mais putain, mais quand est-ce que je vais arriver à faire un débat sans que j'aille de connard, de bruit de fond, tout ça? Je me le demande.
13: Attends, des dents. Le principal, c'est que tu ris de toute ta dent.
0: Pauvre cab.
3: Il a arrêté les coups avec ses chicots. Avec son chicot.
0: Je me demande si on va aller loin au débat. Bon, conclusion du débat.
3: Non,
0: conclusion.
12: Parce que 4 heures, là.
16: La théorie des catastrophes, c'est que quand GG baille à Paris, ça pue en Australie.
0: Lui, il ferait mieux de taper sur son truc et de ne pas nous faire chier.
13: Non, c'était le dernier débat de Gérard, quand même, il faut quand même le signaler. Alors, comme c'est le dernier débat de Gérard, et pipi. Et pipi. Et pipi. Un tic.
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0: Et voilà, bonsoir à tous. Vous êtes bien sur Fun Radio. Vous pouvez toujours nous appeler au 0803-085000. C'est Apolline ce soir qui... je lui donne une chance ce soir. Je lui donne une chance pour les deux débats. Comme Fildar est en vacances, donc c'est Apolline qui sera au standard. Manu qui sera à l'AREA.
18: Tout à fait.
0: Donc bonsoir à toi Manu.
18: Bonsoir à toi Gérard.
0: Et donc vous pouvez toujours nous appeler 3615 Fun Radio rubrique directe,
18: ouais.
0: Il marche.
18: Ouais.
0: en espérant qu'il y aura pas de messages personnels, parce que les messages personnels, on n'en veut plus.
18: T'inquiète pas.
0: Et toujours, Rigo au www.fr Fun Radio. Et on est combien, s'il
6: fait.
0: Te plaît?
6: Et c'est énorme ce soir, car on est déjà 5689.
0: 5689.
16: Ça démarre fort.
6: Bravo. Bravo.
0: Ouais, ça commence fort pour.
6: Et pour commencer, il y a Rip qui te dit tu es la star de nos débats.
18: Oh, ça c'est beau.
6: Gérard.
0: Ah, mais ça, c'est pas moi la star, c'est Max qui a voulu tenter ça. Donc, le premier débat va porter sur les voyages et le deuxième portera sur les séries télé. Et pour ça, on va accueillir Airpense 20 ans de Nice où on peut écouter Fun Radio sur 98.2.
8: Ouais, bonsoir. Gérard.
0: Oui. Oh là là.
8: Bonsoir.
0: Oh.
16: Oui, Jean.
0: Je crois que tu vas me calmer, Air France, parce que je crois qu'ils sont à plusieurs derrière. Et j'aime pas trop les gens qui
16: énervé.
0: Sont à plusieurs derrière.
16: Ok.
0: J'aime pas trop ça.
16: Bon,
0: donc,
16: accueille les autres.
0: Donc, s'ils sont à plusieurs, déjà, Air France, tu peux lui dire au revoir s'ils sont à plusieurs. RATP, 19 ans, Paris. Donc, on peut écouter Fun Radio sur 101.9.
19: Oui, bonsoir.
0: Bonsoir à toi.
19: Ouais.
0: Petite grotte, 22 ans de Poitiers. Donc, la fréquence est 106. 106.
20: 106 et c'est petite grotte, avec un C comme le caca. Et on ne se moque pas de mon nom parce que c'est pas ma faute.
19: Pardon.
20: C'est ça. Je préfère.
0: Et après, madame Catherine.
21: Ouais, salut, Vera.
16: Monsieur Catherine.
21: Salut à toutes. Ouais, mais c'est monsieur Catherine.
0: Monsieur Catherine, 21 ans de Lyon, on peut écouter Fun Radio sur 89.5.
21: Tout à fait.
0: Ouais, ça m'étonnerait.
21: Ouais, pourquoi?
0: Ça m'étonnerait.
21: 89.5 en stéréo, mon ami.
0: Ouais, en stéréophonique, c'est ça?
21: Mégahertz.
0: Oui, alors pour l'instant tu vas te taire, d'accord?
21: Ok, Michel.
0: je pense que tu vas pas durer longtemps, toi non plus.
20: Copyright.
0: Bon, alors,
18: c'est Apolline. Pas grave, elle va les calmer, on y va, pose ta première question. Jean.
0: Alors, première question, avez-vous déjà voyagé? Si oui, où? Si oui, où et quand et comment? Donc, on va demander à RATP.
19: Ouais, alors, moi, mon plus grand voyage, c'était quand je suis allée à Disneyland Paris.
0: Ouais.
19: Donc, j'ai utilisé le RER. Voilà.
0: Mmh. Non, mais, et où?
19: Bah, à Disneyland, à Marne-la-Vallée, quoi.
0: Non, mais, et comment? En RER?
19: Bah en RER A, je crois.
0: Ouais, non, mais...
19: Bah attends, t'as un RER, on prend le RER, ça fait un voyage, quoi.
0: Ouais, mais t'as pas besoin de préciser Disneyland, je te demande, avez-vous déjà voyagé? Si oui, où et quand et comment? T'as pas besoin de dire Disneyland, tu peux préciser...
19: Bah c'est Marne-la-Vallée, quoi.
0: Ouais, mais tu peux préciser d'autres villes?
19: Ben, t'as aussi, quand
0: je suis allée
19: aussi à Villejuif,
0: Ouais, non, mais c'est bon. Air France, si elle s'est calmée avec les gens qui étaient derrière.
22: Bonsoir, je suis calmée. Moi, je suis allée une fois à Bruxelles, en train.
0: Ouais.
22: Et une fois en Thaïlande, en avion.
0: Ah, voilà. Et donc...
22: c'était vachement bien.
0: Ouais, non, mais tu penses quoi des voyages, toi?
22: Je pense que ça forme la jeunesse.
0: Ouais, mais vu l'âge que t'as, 20 ans, je pense que tu dois si t'as encore des études. T'as encore des études.
22: Ouais, je fais encore des études, mais je vais encore voyager, donc j'ai pas fini de grandir. Hein.
0: Ouais, non, mais je pense. Oh là là, Manu, s'il te plaît, si on pouvait me baisser un tout petit peu le retour.
18: Baisse-le.
0: Non, mais le bah retour. Ouais. Non, bah. Ouais, parce qu'après.
18: Non. C'est dans ton cas, Gérard.
22: Bah ouais.
0: Celui derrière qui s'amuse à dire ouais, il va se calmer.
6: Bon, Gérard.
0: Oui, Rigo.
6: Sur IRC, il y a Lampiote qui te demande si.
0: Merci.
6: Bravo, Apo.
18: Apo.
16: J'ai rien fait, attends.
0: Non, mais c'est bon, celui qui a raccroché. Celui qui a raccroché.
18: Non, mais c'est personne qui a raccroché, c'est le standard qui.
0: Ah non, mais attends,
16: ouais,
0: hey. Hey, Manu. Manu,
6: c'est
0: oui.
6: Arrivé, Gérard, c'est arrivé il y a deux jours.
18: Oui, Gérard,
0: mais non, mais
18: oui.
0: Hey. Manu.
18: Oui.
0: Non, Manu,
18: il a oui, mais c'est pas de ma faute là, Gérard, problème. J'ai rien fait.
6: Je voulais juste, on va profiter de cette pause pour que je te pose une petite question IRC. Il y a Lampiote qui te demande si tu considères que tu voyageais quand tu descendais à ta cabine pour faire tes poèmes.
0: Non, je voyage pas pour faire mes poèmes dans ma cabine. Donc, je vois pas le rapport.
6: Ouais, et sinon, il y a Moulinex qui te demande si tu crois aux vies antérieures.
0: Il peut préciser sa question ou pas?
6: Je pense qu'il peut. On va attendre qu'il précise.
0: Okay.
6: Sinon, on peut peut-être profiter de ça pour sortir un petit sondage tout de suite. Vu
18: ouais,
6: que,
18: et les auditeurs sont de retour. Hein. Non, ça y est.
6: Ah bon, bah, c'est bon, on peut reprendre alors.
0: Là, ouais. Ah ben, donc,
18: je ne sais pas ce qui s'est passé. Hein.
0: Donc, RATP, toi?
19: Ouais, mais j'ai déjà répondu, je l'ai.
0: Donc, petite...
19: Mais j'ai jamais voyagé, alors, tu sais.
0: Comment?
19: Mais tu sais, j'ai jamais voyagé beaucoup, alors pour parler de ça, de voyage que j'ai fait, c'est dur.
0: Non, mais alors attends. T'as jamais.
19: Non, mais
0: attends, moi, une question que je vais te poser.
19: Ok, ouais. Hein?
0: Pourquoi qu'on te sélectionne si t'as jamais voyagé?
19: Je m'intéresse beaucoup au voyage et que j'ai fait beaucoup de voyages, mais antérieurs et beaucoup de voyages.
6: Postérieurs.
19: Ouais, non, postérieurs, voilà, exactement.
0: Non, mais attends, si t'as jamais voyagé ni rien, ça sert à.
20: Pas la peine.
0: Mais je vois pas pourquoi qu'on te sélectionne, hein.
19: Bah parce que je
0: voudrais des gens, parce que là 20 19 22 21 je pense que ça c'est des étudiants et les étudiants n'ont pas beaucoup voyagé.
18: Ça n'empêche pas Gérard.
0: Petite grotte. Ouais, petite grotte.
20: Écoute, moi je suis pas du tout étudiant, je suis fils de diplomate.
0: Donc ouais, Tony.
20: Ah non, pas du tout. Ah non.
0: Goldo.
20: Ah non, non plus. Non, c'est clair. Moi je suis fils de diplomate, donc je te disais. Et donc j'ai beaucoup voyagé, je suis un grand voyageur. Donc j'ai fait des safaris au Kenya en jeep.
0: Ouais, ben c'est bon, Goldo.
20: Attends,
0: mais c'est bon, Goldo, on t'a reconnu.
20: Mais
0: au revoir.
20: C'est
0: Goldo.
20: C'est
0: Goldo. C'est Goldo. Au revoir.
18: C'est pas grave. Allez,
16: voilà, il est parti.
0: Au revoir.
6: Ça y est, il est parti.
0: Terminé pour lui.
6: Gérard, sur IRC, il y a Choco Bogol qui te demande si tu estimes qu'on voyage quand on regarde une chaîne documentaire Voyage, par exemple, la chaîne Voyage.
19: Ouais, par
6: sur
19: exemple,
6: le câble.
19: La pub, je fais moi.
0: Bon, donc, je vais répondre, c'est qui? C'est sur l'IRC. Hein,
6: Chocobo Gold, oui.
0: Bon, donc, c'est vrai que il y a pas mal de trucs qu'on peut regarder sur des chaînes. Bon, c'est vrai, sur les chaînes Voyage, pour l'instant, j'ai pas vu ça sur le Cap, parce que je l'ai pas, j'ai pas les moyens.
6: D'accord.
0: Donc, mais je pense que on peut trouver des voyages.
18: Pas chers.
0: Si, faut quand même trouver pour un voyage, un voyage ça te coûte pas loin de 10 000 francs. Hein.
6: Ça dépend où
0: tu veux aller.
18: Ouais, voilà.
6: Ouais, parce qu'il y a Lampiote, elle te dit que en fait tu pourrais vendre tes poèmes pour t'offrir ton premier voyage, à savoir prendre le métro.
0: Ah non, mais ça, moi, je vendrais pas mes poèmes pour faire un voyage. Ça nuance.
18: Et puis t'as déjà voyagé toi en plus.
0: Ben ouais, j'ai déjà été à New York, j'ai été en Belgique cette semaine, tu vas Rigo.
6: Ouais.
0: Donc ce week-end, ce week-end. Donc toi tu vas. Oui, on accueille.
16: Oui, alors à la place de petite crotte, on accueille billet d'avion 29 ans de Biarritz.
20: Oui, mais
0: attention.
20: Bonsoir.
19: Salut.
0: Attends 5 minutes.
20: Bonsoir.
0: Je préviens. Non mais s'il vous plaît 5 minutes, je te préviens Apolline.
16: Oui, Gérard.
0: C'est pas la peine d'essayer de les reprendre et de me dire on accueille machin si c'est pour reconnaître les mêmes voix.
16: Okay.
0: Parce que là, si c'est pour faire ça, c'est pas la peine. Dans ce cas-là, je demande à Olivier qui prenne le standard. On est bien
16: salut,
0: d'accord
16: là.
0: Donc alors c'est
16: billet d'avion.
0: Alors billet d'avion, bonsoir.
20: Bonsoir.
0: Donc t'appelles de
20: Biarritz.
0: Biarritz, tu peux me donner la fréquence, s'il te plaît?
20: 107.6.
0: 107.6. Ok. Alors, donc, pour toi, la question.
20: Écoute, moi, j'ai voyagé effectivement dernièrement à New York.
0: Ouais.
20: New York.
0: Wow.
20: Donc, j'ai été avec une blonde dont je tirais le nom. Et,
0: ouais.
20: Et voilà, et je suis sorti en boîte et c'était super.
2: T'es fourré?
20: Voilà.
0: Monsieur Catherine.
2: Oui, donc moi j'ai donc voyagé. Vu que je m'appelle Monsieur Catherine, donc je suis parti au Brésil me faire opérer.
0: Ouais. Tu me prendrais pas pour un con?
2: Absolument pas.
0: Non, mais tu m'y laisses.
2: Catherine Matoche.
0: Ouais, c'est bizarre parce que tu t'appelles Monsieur Catherine.
2: Oui,
0: tu
2: pars Monsieur au Brésil. Catherine, donc je suis allé me faire opérer au Brésil.
0: Non mais attends,
2: Gérard, laisse-moi répondre.
0: Ouais, attends, tu permets, c'est moi qui commande le jeudi, d'accord ?
18: D'accord.
2: D'accord.
0: Donc tu pars au Brésil pour te faire opérer.
2: C'est vrai.
0: Hein, pour faire un corps de femme.
2: Ah oui.
0: Hein,
2: oui.
0: Et pour l'instant t'es une voix d'homme. Alors me prends pas pour un con.
4: C'est possible,
2: Gérard,
4: ça.
2: Gérard, tu m'as pas laissé finir.
5: Tu peux pas changer ses cordes vocales.
22: Ah, non, mais écoute, elle a une voix d'homme.
2: Gérard, au début je m'appelais Catherine.
0: Ouais.
2: Je suis allé me faire opérer, maintenant je suis un homme. Donc
0: ouais.
2: C'est pour ça c'est monsieur.
0: Ouais.
2: D'accord. Donc moi j'ai passé donc
0: Et pourquoi pas mademoiselle?
2: Mais parce que je t'ai dit que je change de sexe.
0: Ouais, ouais, c'est ça.
2: Et donc, en fait, maintenant, donc, j'ai passé 2 semaines au Brésil, donc là-bas, j'y étais 7 jours sur 7.
0: Ouais, ouais.
5: C'est l'ex d'Olivier, en fait. Non
0: ouais, alors, au revoir, terminé
2: c'était
0: pour lui.
2: Polo. C'était Polo.
0: Ouais, ben voilà. Ah, voilà. Alors, Polo. Ah, bah justement.
9: Ah, bah oui.
0: Justement, tiens. Le monsieur Polo qui s'amuse à marceler tous les jours au téléphone.
22: C'était Polo.
0: Alors là celui-là,
4: ouais.
0: Tu vas me garder son numéro et tu le transmets en Max.
9: J'ai
0: et Max, s'il pouvait venir,
9: et
0: on va s'amuser.
9: Et on peut reprendre le débat un peu.
6: S'il te plaît, parce que
22: Gérard. On va revoir à Polo et on reprend le débat.
6: Ouais, sur IRC, il y a Yankee qui te demande si c'est vrai que le seul voyage que t'as fait, c'était pour aller au bar en face de chez toi et qu'après tu te croyais sur la Lune.
9: Non. Et on me dit aussi sur le Minitel que on te demande si t'as l'impression de voyager quand tu fais l'amour, t'as pas l'impression de te retrouver dans les montagnes rocheuses.
0: Quand je fais l'amour, non, pas du tout non plus.
9: Ah ok.
0: Donc deuxième question. Combien dépensez-vous pour faire un voyage en euros? Alors on va demander ça à Air France.
22: Alors par exemple moi quand j'étais en Thaïlande. Oui, Gérard.
0: Ouais, mais je t'écoute, Air France.
22: Vous savez, quand j'avais été en Thaïlande, ça m'avait coûté 18 000 francs. Donc, tu multiplies par 6, ça fait à peu près 70 000 euros.
0: Ouais, d'accord. De toute manière, moi, j'ai un petit truc à préciser sur ça. Hein.
9: Précise.
0: Donc, moi, je peux dire une chose. C'est malheureux parce que Françoise n'est pas parmi nous pour le débat.
22: Mm-hmm. On peut lui faire un bisou quand même. C'est un bisou à Françoise. Hein, quand
0: voilà.
22: Même.
0: Donc, tout le monde lui fait un bisou parce
22: voilà,
0: que
22: bisous,
0: c'était sa pète il n'y avait pas longtemps. Donc, on lui fait des gros bisous
22: d'ailleurs,
0: et on fait des gros bisous.
22: Vous, voilà.
0: Et on fait des gros bisous à Bibi.
22: Non.
0: Quoi, non
22: pas. Je sais pas. On la connaît moins, hein.
0: Ouais ben Bibi, moi je te fais des gros bisous ma puce. Donc moi je peux dire une chose, c'est que j'ai regardé un truc à midi et un voyage à 29 160 francs. Moi, vous savez combien que ça coûte en euros pour aller à Tahiti et tout ça?
22: Non.
5: Vas-y.
0: En euros.
5: Ouais.
9: Vas-y.
0: Non mais si.
9: C'est la question.
0: Non mais.
22: Ah d'accord. Okay.
0: Non mais si quelqu'un pouvait me le dire.
22: Ah non,
9: je sais pas.
22: Euros.
0: Ça coûte 4 455 euros.
22: C'est tout ?
0: Oh, oui.
22: C'est dingue, hein ?
9: C'est que dalle.
22: Ouais. C'est pas cher, rien.
6: C'était combien en francs ? Combien en francs ?
0: Et en France, ça coûte 29 000.
6: C'est vachement moins cher en euros, en fait.
22: C'est beaucoup
9: ouais,
22: moins cher.
9: C'est super
22: en
9: intéressant.
0: Oui, ouais, je suis d'accord avec toi.
6: Bah ouais.
0: Parce que j'ai regardé à midi, je sais pas.
9: C'était quoi ?
0: C'était dans juste ce prix.
9: Ah bah oui, bah évidemment.
0: C'est la fin. Et je vais te dire une chose, que la nana, elle a gagné le voyage à 29 160 francs et le voyage en euros, parce qu'ils ont en dessous, c'était marqué en francs normal mm-hmm. et en euros.
9: C'est
0: et en euros, ça coûtait 4 455 euros.
4: C'est un attrape-nigo, ça, Gérard.
0: Non, c'est pas un attrape-nigo, c'est vrai. Parce que je vais te dire
9: un
0: une chose...
9: Benoît.
0: Parce que je vais dire une chose, le mec qui a gagné la bagnole, en euros, ça coûtait 7000 francs. Et la bagnole, elle valait plus de 175 000, je sais plus combien.
6: Donc Gérard, c'est pas pour reparler de l'euro, mais quand l'euro arrivera, les voyages seront beaucoup moins chers.
9: Donc ce sera le moment, en fait, de voyager. Il vaut mieux attendre que l'euro arrive avant de partir.
0: Ben disons, le problème qui est, c'est vrai que en euros, ça va être le problème parce que tout le monde n'est pas encore prêt pour l'euro, mmh. même les personnes âgées, parce qu'en fin de compte, c'est les personnes âgées qui vont être le plus atteintes là-dedans. C'est pas
9: mais
0: nous.
9: C'est vrai, c'est vrai.
0: Parce que nous...
22: pas bon... l'antenne, hein.
5: Allô,
22: l'antenne.
9: Si, vous êtes en
0: oui,
9: l'antenne.
0: Si, vous êtes, vous êtes encore à l'antenne.
5: Allô.
0: Mais non, mais pour l'instant, je réponds... Moi, s'il vous plaît.
5: Allô.
18: Vas-y, vas-y.
0: RC.
18: Vas-y.
0: Donc je réponds. Donc c'est vrai que la plupart du temps, ça va être les personnes âgées qui vont avoir du mal de pouvoir se diriger là-dessus. Donc on revient sur le débat.
6: Il y a une petite question de Vanilla sur IRC. Oui. Elle voulait savoir si on peut amener ces animaux en voyage, genre bulldog, thon, dinosaure, etc.
0: Ben justement, c'est une question qu'on va poser. Donc
10: Gérard, à la place
6: tu répondras tout à l'heure. Ok.
10: Oh, pardon, Gérard, à la place de Monsieur non. Catherine, on appelle René Covolo, 26 ans, de Brest.
0: Attention.
10: Oui, Gérard.
11: Allô, Gérard.
0: Attention. Bonsoir. Ne t'amuse pas.
11: Allô.
0: T'amuses pas parce que j'ai vu que tu le prenais. T'amuses pas à dire que c'est un nouvel auditeur.
10: Non, il y a pas de problème. Écoute sa voix, tu verras, Jean.
0: Donc, monsieur.
10: Covolo.
11: René Covolo.
0: René Covolo.
11: Covolo.
0: Ouais, ben moi je t'appellerai René. T'appelles d'où?
11: De Brest.
0: Fréquence
11: 95.4.
0: Ok.
11: Et à Brest, tout le monde monte.
0: Ouais. Et à mon leçon, tout le monde descend.
11: Ok.
0: Alors, RATP, donc ouais, pourquoi la question?
14: Bah alors, à mon avis, moi, tu sais, mes voyages, c'est pas vachement payant, donc moi, c'est à peu près 7 euros. C'est pas cher, hein?
23: C'est pas cher. Hein.
14: C'est clair, mais j'ai trouvé des super agences, moitié prix et tout, donc 7 euros, c'est vraiment pas mal du tout. Hein.
0: Ok. Billet d'avion?
24: Ouais, bah moi, pour le voyage aux États-Unis, en sachant que le triangle du carré des côtés de l'hypoténuse est égal au triangle du carré de l'angle droit de pi fois 12, on peut... Ah, si,
0: bon,
24: j'ai la table des matières.
0: Ouais, on vous arrêtez pardon. Les habituels, vous arrêtez, là.
24: Ok, Lascar.
0: Ouais, bah, Lascar, au revoir.
11: Ouais,
0: de billets de blanc, au revoir.
11: Non.
0: Terminé pour les habituels. Je crois que Apolline, tu pourras pas faire les 10 questions.
10: Pourquoi, Gérard?
0: Non, on va demander à Olivier. Olivier, s'il te plaît.
10: Attends, mais Gérard, je t'en trouve d'autres. Il y a pas.
0: Non, je demande à Olivier là.
18: Il va arriver. Vas-y, continue.
0: Olivier.
18: Non, mais continue, Gérard.
0: Monsieur René.
11: Alors, donc moi, j'étais parti au Vietnam.
25: C'est vrai que tu pètes au lit.
0: Bon, et hop.
10: C'est qui lui?
0: Non, mais c'est qui t'essayes d'écouter.
14: Toujours Polo.
0: Non, mais là, Olivier.
18: Vas-y, Gégé.
0: Donc, René.
11: Oui, donc moi, je te dis...
6: Olivier, il est avec son pote. Hein.
0: Ouais, mais attends, moi, dans
10: mais
0: ce cas-là, moi...
10: Gérard,
0: je passe pas comme ça.
18: Vas-y.
0: Bon, René, tu réponds ou pas?
11: Bah, écoutez, j'essaye de répondre depuis tout à l'heure, mais tout le monde m'interrompt.
0: Bon, alors, tu réponds maintenant.
11: Bien. Donc j'étais parti donc au Vietnam, ça m'avait coûté à peu près 6,95€.
14: Ah, pas mal non plus, hein. Pas cher, hein.
23: Tu veux dire que pour aller au Vietnam, c'est le même prix que pour aller voir Mickey?
11: Ouais, exactement, ou alors pour c'est le même prix que pour aller au marché, par exemple.
14: C'est fou.
10: Bah dis donc, hein.
0: Bon, moi j'ai un sondage là.
18: Vas-y.
0: Ouais. En plus, je sais pas qui c'est qui m'a fait les photocopies, mais là, on voit que dalle, hein. Alors, pour ou contre les voyages, il y a 41% des gens sont pour, si c'est pour voyager. 32% des gens sont pour si c'est pour voyager. C'est quoi, là, ces sondages, là? Le premier sondage, alors...
6: C'est quoi? Qu'est-ce qu'il y a?
0: Non, c'est rien que si c'est pour voyager...
18: Dis les pourcentages, sinon c'est pas intéressant.
6: Je comprends pas.
0: Mais non, mais 17% des gens sont pour si c'est pour voyager. Et 10% des gens sont pour si c'est voyager. C'est quoi, là, ces sondages?
14: Je comprends pas, moi.
0: Moi non plus.
6: Demande à la peau, je sais pas, moi.
0: Mais c'est quoi, là? Au lieu d'essayer de dire aux gens qui songent de voir, c'est pas la peine.
10: Non, j'ai quelqu'un d'autre là.
0: Non, il y a pas quelqu'un d'autre.
10: Regarde, Gérard, écoute.
0: Non, mais moi, je peux le savoir.
10: Voilà, à la place de Heure Inter, on accueille aller-retour 22 ans de Nantes.
0: Ouais.
23: Ouais,
0: aller-retour que
18: tu te sens.
0: Écoute. Ouais.
23: Oui, je t'écoute.
0: Aller-retour.
23: Ouais. Tu peux répéter la question, Gérard?
0: Voilà.
10: Je lui ai dit. Hein. Voilà, c'est pas grave, elle a entendu. Vas-y.
0: Non, mais moi, je répète plus la question. Donc, tu réponds ou tu réponds pas?
11: Et Gérard, c'est vrai que tu couches avec Big Bill?
0: Et ta mère, elle couche avec qui?
23: Combien ça coûte en euros?
14: Voilà.
23: Combien ça coûte en euros?
0: 76. Bon, d'accord. Aller-retour, je crois que ça va pas, là. Hein.
23: Bah pourquoi?
0: Non, parce que je crois que pour l'instant, t'es en train de te foutre de ma gueule.
23: Bah non.
0: Non, tu prendrais. Tu prendrais pas le train?
23: Bah non.
0: Non plus?
23: Non plus.
0: Bah alors, tu réponds à la question correctement.
23: Vas-y, elle est pas déjà.
0: Bon, on alors. Non, allez hop. Carnet pour aller-retour, comme bon, ça ira plus vite.
6: J'ai une bonne question de Davy One sur l'IRC. Il demande si les gens qui voyagent en première classe arrivent avant ceux qui voyagent en deuxième classe.
0: Pareil, parce que ça dépend.
23: Mais s'ils arrivent plus vite parce qu'ils sont à l'avant du train.
6: Pareil, parce qu'ils sont en première classe.
23: Exactement, ça dépasse.
0: Bon, enfin, bref, on va continuer.
6: Ils s'en foutent.
0: Non, je m'en fous pas.
6: Devant ton micro, Gérard, s'il te plaît.
0: Troisième question.
6: Un petit problème de son, là, je crois.
1: Ouais, non, mais ça vient du standard, en fait. Attends,
0: non,
1: tu vas voir. Hop là, voilà.
6: Ouais, ça y est, c'est réglé.
1: Voilà, donc faut plus rappeler les gens sur la ligne 7. Voilà. Bah, c'était juste pour Apolline.
10: Okay.
1: On y va.
0: Alors donc, c'est bien parce que...
1: Vas-y. C'est
0: bon. Donc, seriez-vous prêt à offrir un voyage à votre copine par amour? On va demander ça à RATP. RATP.
1: Attends, je sais pas lesquels c'est, Gérard.
6: Manu est en... Gérer le standard.
0: Oh non, mais...
1: Vas-y.
10: Vas-y, Gérard, c'est bon.
0: Eh, vous remettez tout le monde...
1: Ça y est.
10: Pose la question à quelqu'un d'autre.
0: Non, je répète... Non.
23: Gérard, je peux répondre?
0: RATP.
25: Gérard, c'est Air France, peut répondre.
0: Attends, Air France, tout à l'heure c'était une nana, maintenant c'est un mec.
25: Mais non, c'était un mec, jamais été une fille.
1: C'est parce qu'il y avait Air Inter, il y avait Air Inter et Air France, c'est pour ça, Gérard, on y va.
0: Ouais, non, mais... Eh, faudrait peut-être me faire des fiches correctement, là, hein, standard. Hein.
10: Mais Gérard, on va changer, on te l'a dit.
0: Non, mais faudrait peut-être me changer les fiches avec les nouvelles fréquences, hein. Alors,
1: pose ta question, Gérard, et on va reprendre tranquillement.
25: Vas-y, Trace.
0: Donc, seriez... je t'emmerde, toi, connard.
1: Vas-y.
0: Donc, seriez-vous prêt à offrir un voyage à votre copine par amour? On va demander ça à... RATP. Oh là là. Eh, c'est quoi, la soir?
10: Bah, Gérard, c'est une erreur, mais c'est pas grave, continue.
0: Je continue pas comme ça. Hein. Avec le bordel, je vais pas attendre 10 000 connectés.
6: Non, Gérard, c'est en train de monter, donc on va essayer de se calmer. Là, il y a un petit problème technique qui va être résolu bientôt.
0: Ouais, bah, dans ce cas-là.
6: Calme, Gérard. On est 6758.
25: Oh, bravo.
6: Donc, c'est pas mal. Il y a quelques problèmes. Qu'est-ce que je voulais dire?
0: Oui, une question, non?
6: Si, il y en a plein. Alors attends, je vais voir.
0: Tu me donnes un disque, on fait un disque.
6: Gérard, il y a une petite question pour toi. Tu m'écoutes? Il y a Bretzel qui te demande comment tu imagines les voyages dans le futur.
0: Justement, c'est une question qu'on allait poser.
1: On va poser après, c'est ça?
0: Ouais, justement, c'est une question. Partiriez-vous sur une planète pour voyager? Donc, c'est la question numéro 5. Donc là, on va toujours garder la 3. Il est 0h53 et j'espère qu'on va avancer rapidement sur ce débat-là, parce que je voudrais pas tout foiré, et je voudrais qu'on atteigne les 10 000. Rigo, y avait autre chose à préciser?
1: Non, il y avait une question Minitel.
6: Minitel.
1: Ouais, on me demande, toi, où est-ce que t'aimerais voyager, en fait, ton rêve, là où t'aimerais aller, ton rêve?
0: Ah, mon rêve, c'est d'aller avec...
1: On sait avec qui, mais bon, où?
0: Bon, mon rêve, ça serait de partir à Tahiti et l'île Maurice.
1: Et c'est quoi qui te fait...
0: Non, parce que je vois des images souvent, faut dire que la mer, elle est vachement bleue, donc ça me fait kiffer à mort.
1: On me dit aussi sur Minitel, par contre, que si tu vas là-bas, elle sera peut-être un peu moins bleue.
0: Ceux qui s'amusent à dire ça sur Minitel, ça sert à rien.
1: Que tu pourrais faire fondre la barrière de corail, on me dit.
0: Ouais, ben ça, laisse tomber, c'est même plus la peine.
1: Ok.
0: Donc, on répète la troisième question et après je ne
1: on la répétera
0: répète plus.
1: On sait, vas-y.
0: Hein? Seriez-vous prêt à offrir un voyage à votre copine par amour? Et on se retrouve tout de suite après au 0. Prêt à offrir un voyage à votre copine par amour? Et donc, on va demander ça à aller-retour. Voilà, merci.
25: Au secours! Aidez-moi!
3: nous.
7: Bah ouais, je sais pas ce qui se passe. Hein.
0: Oh non, mais là, je crois que... Là, il y a des gros problèmes.
7: Bah attends, on va...
0: Oh non, mais...
7: On va gérer, mais je sais pas. Olive.
12: Ma poule.
7: Bah oui, on s'inquiète pas,
13: Olive,
7: mais bon.
13: Olive, viens. Bon.
7: C'est quand même bien le bordel.
0: Et donc, on accueille...
7: Non, pour l'instant, on va essayer de les accueillir un par un, déjà. Vas-y.
13: Voilà.
0: Bon, il appelle d'où aller-retour.
7: Bon. Non.
0: Bon, là, je crois que. Non mais là, je crois qu'on va pas pouvoir continuer comme ça. Max, il va te dégoûter.
15: On va arranger le problème. Deux minutes, tu meubles.
0: Ouais, non mais moi, je peux pas meubler.
15: Je peux meubler, il y a pas de problème. Il y a Belge.
0: Alors
15: sur IRC, il y a Belge Boris qui nous a transmis un petit sondage. 84% des gens pensent que voyager rend intelligent. 85% ne pensent plus depuis qu'ils ont voyagé. Et 86% pensent au TGV Suresnes-Bruxelles. Et encore 87%, décidément, pensent que Suresnes est un très bon lieu de vacances. Qu'est-ce que t'en penses ?
0: Non, de toute manière, le mieux pour partir en vacances, c'est Tahiti, même voir la Belgique. Hein.
15: Mm-hmm.
0: Donc, parlez pas de la banlieue parisienne, c'est tout ce que j'ai à vous dire. Voilà. Donc,
7: c'est qui qu'on a à l'antenne, là ? Il y a quelqu'un, là. C'est qui ? Comment il s'appelle ?
0: Alors,
13: on a aller-retour, 22 ans de Nantes.
0: Alors, tu peux me donner ta fréquence de Nantes ?
17: 108.2.
0: Attends, là il y a un petit problème. Il y a un petit problème. Oui. Tout à l'heure c'était un mec et maintenant c'est une nana. Il y a un gros malaise. Ils sont à deux là chez eux.
12: Ah, il y a malaise.
17: Quoi ?
0: Il y a malaise.
13: Non.
0: Donc ta fréquence ?
17: 104.3.
0: 104.3, ok. Donc la question, je te la répète pas, tu l'as très bien compris.
17: Ok, voilà, pour ma copine, enfin ou mon copain, tu vois.
0: Ouais.
17: Si j'ai les moyens, ouais, je lui offre un voyage dégriffé.
0: D'accord. Et tu peux. Non, mais tu peux préciser quand même.
17: Bah écoute, je vais sur Minitel, je compose 36-15, j'ai des réducs. Et si c'est pas trop cher, je l'achète. Si c'est trop cher, il se le paye.
0: Ouais, d'accord. On va accueillir.
13: On a René Covolo.
26: Oui.
13: Qui est toujours là.
26: C'est re-moi. Rebonsoir Gérard.
0: À la place de qui ?
13: Bah, c'est parce qu'on a un problème, donc il y a lui, il peut te répondre à la question. Vas-y Gégé.
0: Bon alors René, 95-4.
26: À Brest.
0: Ouais.
26: Voilà.
0: Donc alors vas-y.
26: Peut-on offrir un voyage par amour ?
0: Ouais.
26: Bah écoute, oui, non, moi je pense que bien sûr. On peut tout offrir par amour, pas qu'un voyage.
0: Non mais moi je te demande un voyage, c'est tout.
26: Tu demandes en fait oui la destination idéale en fait aussi.
0: Mais non mais je te demande est-ce que seriez-vous prêt à offrir un voyage à votre copine par amour ?
26: Bien sûr.
0: Je te demande pas si c'est.
26: Mais bien sûr. Par amour je serais prêt à tout pour elle bien sûr. Elle s'appelle Robert et.
0: Bon, d'accord.
26: Formidable.
0: Ouais,
26: non, non, écoute-moi, Gérard, non, bien sûr, je peux lui offrir un voyage par amour, je peux l'emmener où elle veut. Par amour, on peut tout faire, tu le sais.
0: Ouais. D'accord, je vois pas du tout ta réponse. Billet d'avion.
7: Apo.
0: Billet d'avion.
13: Il arrive.
0: Bon, billet d'avion est plus là.
7: Si, il doit être là, normalement.
13: Non, il y a eu un problème, il a raccroché, donc on va accueillir Antoine.
26: Alors,
0: Antoine.
13: Voilà.
0: Antoine, 20 ans, Toulouse, 103-1.
27: Oui, bonsoir, 103-1, Toulouse, bonsoir à tous.
0: Bon,
27: Bonsoir.
0: Bon, ça y est, je t'ai posé la question, donc tu réponds.
27: Ouais, alors moi je l'ai entendu la question, et est-ce que je serais prêt à offrir un voyage pour amour ? Moi je pense qu'il faut pas aller jusque là quand même.
0: Pourquoi ?
27: Faut pas exagérer. Bah déjà les filles, je sais pas, on leur tient la porte, tout ça, la galanterie.
0: Donc, ça c'est. Non mais attends, moi je te coupe Antoine.
27: Ouais.
0: Moi je vais te dire une chose, que c'est normal que tu ouvres une porte à une nana par galanterie.
27: Ouais, mais justement, déjà,
7: ça c'est beau, ça c'est beau Gérard.
27: C'est magnifique. Déjà que tu leur ouvres la porte, que tu leur offres des fleurs, tu leur.
0: Ouais, merci.
27: Allô.
0: Oui, je t'écoute.
27: Donc je te disais déjà que tu leur payes le ciné, le resto et tout ça, tu vas pas en plus.
0: Non, attends, Antoine. Pour l'instant, moi, j'ai jamais offert un cinoche ou un resto. Hein.
27: Non, mais ça, ouais, non, mais ça, c'est un tort. Ça, c'est un tort. Mais moi, je veux dire, par amour, non. Pour lui prouver, tu vois, mes sentiments les plus profonds et les plus distingués, ouais.
0: Ouais.
27: Mais par amour, je pense qu'il faut pas aller jusque là quand même.
0: D'accord.
27: Faut pas tout mélanger. Faut pas mélanger le plaisir et le travail, tu vois, par exemple.
0: Ouais, mais faut pas mélanger tentacule et encule ta sœur.
27: Aussi.
0: C'est ça.
13: Bravo, Gérard.
27: Pas de la famille.
0: Ok.
2: Gérard.
0: Oui.
2: Sinon, sur IRC, il y a Davy One. Il te demande si si quand tu fais caca dans un avion, c'est pas dangereux pour les gens qui sont en dessous.
0: Ah bah ça, ça j'ai jamais essayé de faire caca pour
2: de
0: savoir
2: quoi, d'être
0: si
2: c'est... dessous d'un avion quand il y a quelqu'un qui fait caca.
0: Ah non, vu à l'altitude qu'il est, on peut pas savoir. On va récupérer aller-retour si c'est calmé.
13: Non, il est parti.
0: Il est parti.
13: Ouais, il s'est cassé.
0: Ah bon, donc il nous reste plus que Antoine, Billard Retour et René.
13: Et Air France.
3: Et Air France, bonsoir Gérard.
13: Ouais, elle est revenue, c'est parce qu'avec le problème technique, elle était partie, mais elle est revenue, c'est bon.
0: Bon alors, pour toi, Air France ?
3: Bah moi, j'aime beaucoup mes copines, mais alors de là à leur offrir des voyages, je sais pas. Je préférerais offrir un voyage à mon mec, quoi, et partir avec lui.
0: Mm-hmm. Non, mais celui qui fait « c'est pas toi, c'est moi qui... C'est moi qui commande, d'accord ?
3: Non, mais ça veut dire qu'ils sont d'accord avec moi.
27: Tout à fait, oui.
24: Oui.
0: D'accord. Ouais, mais... Bon, tu peux préciser la fin de ta pensée.
3: Mmh. Bah, la fin de ma pensée, c'est que j'adorerais partir en voyage avec mon copain aux Bahamas, par exemple, le paradis fiscal. Seulement, on n'a pas trop de thunes, donc on va attendre un peu et puis on va se payer le voyage de notre jeunesse.
24: Mmh. Ah, ouais. Mais toi, tu dis ça parce que tu ramènes jamais le chibre à la maison.
3: Bah ouais, il est chez lui, le chibre.
0: Ouais, d'accord, ok. Donc, quatrième question. Moi, je suis prêt à offrir un voyage à ma femme si j'avais les moyens, mais malheureusement j'ai pas les moyens pour lui offrir.
24: Et tu l'emmènerais où?
27: Tu l'emmènerais où ta femme, Gégé?
2: Gégé, il te parle, les auditeurs.
24: C'est bon, les animaux ne sont pas concentrés dans les avions, c'est n'importe quoi.
27: Gérard.
0: Moi, je serais prêt à offrir un voyage à ma femme à Tahiti, voir la Guadeloupe, mais pour l'instant.
27: Manu, tu peux pas lui arranger le coup pour Tahiti?
0: Tu te tais derrière.
27: Bah, je sais pas, c'est pour toi, Gégé. Hein.
0: Non, mais.
24: Sur les billets d'avion aller-retour sur la banquise.
0: Les habituels, vous avez commencé à vous calmer.
27: Ah non, attends, on a galéré une heure au standard. Hein,
0: ouais, mais de toute manière, je crois. Qui c'est qui m'a choisi ça?
2: Ah, mais regarde pas, je suis à l'arrière.
13: C'est des gens qui ont été choisis au standard.
0: Ah ouais?
13: En cours de soirée, donc il n'y a aucun problème.
0: Et non, mais je crois que j'avais bien précisé, et Max avait bien précisé, on en a marre des habituels.
2: Mais il n'y en a pas.
13: Mais il n'y en a pas, Gégé.
27: Il n'y a pas d'habituels.
0: Non, presque pas. Presque pas.
8: Il n'y a pas moyen de gueuler. Il n'y a pas d'habituels.
0: Ouais, ouais, ben c'est ça. Alors, vous avez fermé vos gueules, et pour l'instant, c'est tout. Ok? Rigo, question.
2: Oui, il y a F de Babouin sur l'IRC qui te demande s'il faut aller faire vérifier ses vaccins chez le vétérinaire quand tu pars en voyage.
0: Ça dépend où tu pars. De toute manière, il n'y a pas besoin de se faire vacciner pour partir. Hein.
2: Ah,
24: tu
2: si, y a
24: tu
2: des...
24: dis que ça dépend où.
0: Ah non, non.
2: Ah, ouais, si, okay.
0: Ah, non. Si tu pars en dehors, si tu pars dans des pays vraiment chauds, oui, il te faut des vaccins. Mais sinon, si tu pars sur la Guadeloupe ou autre, Tahiti, tout ça, t'as pas besoin de vaccins.
2: Mm-hmm.
0: Hein?
2: Mm-hmm. Ah, mais tu peux partir n'importe où en voyage.
0: Ouais, mais t'as la Guadeloupe, t'as la Martinique, t'as Tahiti, t'as... je sais pas, t'as pas mal de voyages, mais t'as pas besoin de te faire vacciner pour aller à Tahiti ou autre. Hein.
2: Mm-hmm. Et sinon, tout à l'heure, il y a quelqu'un, excuse-moi Manu, qui me demandait si déménager, est-ce que déménager, c'est voyager?
24: Voilà, ça revient à la question militaire. Aller se promener en forêt près de chez soi ou tout ça, ça revient à voyager.
0: Non, mais ça, déménager, tu peux très bien déménager. C'est sûr. Si tu déménages, par exemple, pour un boulot, c'est sûr que tu voyages. Parce que si tu pars, par exemple, de Paris pour aller à la Guadeloupe faire une émission de radio, donc, t'es obligé de déménager, donc tu voyages.
24: Mm-hmm.
0: Hein?
24: Et, ouais.
0: Oui.
24: Non, mais c'était. T'as répondu à la question.
0: Donc, où aimez-vous partir en voyage? Alors, 25% en Bretagne, car il fait toujours beau. En ce moment, il fait pas toujours beau. Merci à Pauline de gueuler encore plus fort dans le téléphone. 20% en Normandie car il y a toujours du soleil en ce moment, pas trop. 20% en Loire-Atlantique car le temps est toujours superbe, c'est faux.
4: 25% partent chez eux par an, car c'est toujours bon.
9: On n'a rien, rien compris, Gérard, refais-le.
4: Non, mais 25% partent chez eux, partent chez leurs parents, car c'est bon, c'est toujours bon de manger gratuit. Alors moi, je peux vous dire une chose, qu'à l'heure actuelle, là où qu'il faudrait aller, c'est du côté de... Apolline, s'il te plaît. On se calme, mais... on se calme, t'as pas besoin de crier. Non, parce que moi, quand je parle, non, mais quand je parle, on t'entend.
12: Bon, je vais faire des efforts.
4: Et donc, alors, moins fort. Donc, je disais, là, en ce moment, où qu'il fait bien, où qu'il fait bon d'aller, c'est sur la Côte d'Azur, à Nice. À Nice, à l'heure actuelle...
26: On est en antenne, là ?
4: Non, vous êtes sur l'antenne. Vous êtes sur l'antenne.
26: Excuse-nous, Gérard.
4: Vous êtes sur l'antenne. Et à l'heure actuelle, à Nice, il fait...
9: Il fait beau.
4: Il fait beau et les gens peuvent se baigner. Et il fait... Il fait plus de 20 degrés. Même sur...
16: C'est la fête du voyage. On va boire du champagne.
4: Ouais, je sens que tout à l'heure, ça va chauffer.
16: Mais quel voyage dans mon agence.
4: Manu, je vais te dire une chose.
9: C'est pas moi.
4: Tu me retires tout de suite cette merde. Ok.
9: Merci les gars, c'est pas moi Gérard. C'est pas grave, reprends.
26: Gérard, c'est pas moi non plus. Hein.
4: Alors, quels sont... Alors là, moi je t'emmerde, espèce de fils de pute.
26: Non, c'était une fille. Quels sont...
9: Vas-y, la question,
4: alors,
9: Gérard.
4: Alors, quels sont les moyens de transport pour voyager?
26: Le vélo.
4: Et alors, Air France.
12: Bah, si tu voyages loin, plutôt préférer l'avion au bateau.
4: Ouais.
12: Ça arrivera plus vite.
26: On parle pas du Titanic.
12: Non.
4: Bon, alors toi, tu fermes ta gueule. Quand je t'appelle à la prochaine, tu sortiras de sous le lit, toi.
26: Ok, Michel.
4: Ok, pour l'instant, maintenant, vous allez attendre, parce qu'il y a des questions IRC. Ça vous apprendra, les habituels.
12: Moi, je conseille quand même aux gens de voyager en voiture. Ouais.
4: Bon, allô, tu t'écrases, Air France.
26: Allô.
12: Bah, hop. Je peux te parler, non?
4: Non, allô, pour l'instant, tu t'es, il y a des questions IRC.
9: Ah, je vais commencer par quelque chose qui n'est pas une question. C'est Aïsti qui dit que ce serait bien que tu apprennes à voyager par la pensée, mais il faudra encore que tu saches penser.
4: De toute manière, quand je fais mes poèmes, je pense à faire des voyages et justement, bientôt, je vais refaire des poèmes pour les auditrices et surtout pour ma bibi. Voilà, point final à l'ami.
9: Ok. Tu peux roter, il n'y a pas de problème.
12: Sympathique, hein. Ça, Gérard, sympathique.
9: T'es dégueulasse, mais on s'y fait.
4: Ouais.
9: Sinon, il y a Roadrunner, il dit qu'il part en vacances avec un routier de Suresnes en Thaïlande. Est-ce que c'est dangereux?
4: Alors, avec un routier de Suresnes, s'il pense à moi, c'est pas la peine parce que...
9: Non, il me dit qu'il pense pas à toi, à un autre routier qui habite Suresnes. T'es pas le seul routier.
4: Il y a plusieurs routiers. S'il part en Thaïlande, il a intérêt d'avoir un passeport. C'est tout. Une autre question.
9: Mais il demande si c'est dangereux de partir en Thaïlande en camion.
4: Non, parce qu'il y a plusieurs personnes qui partent avec des routiers en Italie, en Allemagne ou autre. Hein. Après,
9: il y a Davy One qui te demande si c'est dangereux d'aller aux toilettes quand un Boeing fait un looping.
4: Bon alors Davy One. Comment que c'est?
9: Davy One.
4: Davy One, arrête tes conneries parce que j'en ai ras-le-bol de tes questions parce que je sais ta conclusion, ça aura ni queue ni tête. Alors en de bon entendeur, salut.
9: Ok.
4: Alors pour ça, on va demander à René.
19: Comme d'hab, ouais, c'est clair.
4: René,
19: c'est parti là.
4: René.
19: Oui. Tu peux répéter la question?
12: Ton moyen de locomotion préféré?
19: Voilà. Mon moyen de locomotion préféré? Moi j'aime beaucoup le train, parce que je voyage souvent en train.
12: Mm-hmm.
19: Je fais des allers-retours Brest-Paris, Paris-Brest. J'ai pas fait exprès, mais c'est vrai.
4: Bon, là vous allez arrêter parce que là vous commencez à me casser les bonbons. Parce que là c'est rien que des habituels.
19: Oh,
4: alors je commence à en avoir ras-le-bol.
12: Pas du tout.
4: Qui m'a choisi ça?
12: C'est des gens qu'on a choisi au stand.
4: Non. C'est des habituels.
19: C'est des habituels.
4: Alors, Apolline.
12: Ok, j'ai retiré Air France.
4: Non. Oui. T'as 5 minutes.
20: Olivier, sinon.
4: T'as 5 minutes pour me trouver d'autres auditeurs.
12: Ça marche.
4: Et sur les lignes. Manu, tu m'envoies un disque.
5: Ah, tout de suite?
4: Ouais.
5: Ah non, il n'y a pas de disque tout de suite.
4: Non, non, non,
5: c'est pas possible.
4: Si, si, si. Non, non. Non, non, je veux pas le savoir. Je veux pas. Non. Non. Non, je veux plus vous entendre.
26: Mais je suis nouveau, moi.
4: Non, non, non, non, non, non. Non, non, non.
26: Mais écoute-moi.
4: Non.
26: Mais écoute-moi.
4: Non, alors, Apolline.
27: Alors, on va écouter les autres.
4: Non.
27: Avec Défonce-moi la soute à bagage.
4: Alors défonce-moi la soute à bagage. Je sens que vous allez me casser les couilles. Donc le débat va s'arrêter. Va s'arrêter.
5: Non, non, non, non, non.
0: Mais non.
4: Non, non, non. Manu.
5: Oui.
4: Tu me balances
5: un disque.
4: Tu balances le disque.
5: Il est 1h13.
4: Je veux pas le savoir.
5: Ah, puis il y a le téléphone chez les gens là.
4: Non, non, mais moi je veux pas le savoir.
5: Aïe, aïe, aïe, aïe, aïe, aïe. Alors c'est quoi le disque?
4: Le disque, c'est les fourmis voyage avec souffle-moi dans les fesses, j'ai la migraine. Et on se retrouve après au 0803-08-5000.
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0: Et voilà, bienvenue au 0803-08-5000. Donc vous êtes toujours sur Fun Radio. Donc c'est les débats de Gérard et donc Rigaud qui vous attend sur l'internet www.fr. On était 7022. J'espère que avant la fin du premier débat, on va atteindre les
5: 10 000. On sait, tu l'as répété 15 000 fois.
0: Non, je voudrais attendre à la fin du premier débat au moins les 8 000 ou 8 500 à la rigueur, je serais content aussi. Donc toujours Apolline au standard, mais donc on va continuer comme ça et toujours Manu à l'aria.
5: Bonsoir.
0: Alors pour ça, donc la question c'était partiriez-vous sur une planète pour voyager? Pour ça on va accueillir Terminus, 23 ans d'Amiens. On écoute Amiens sur Fun Radio 102.8. Bonsoir à toi.
26: Bonsoir mon ami Gégé.
0: Bonsoir, donc tu peux répondre?
26: Ben, en fait, c'est-à-dire que ouais, les voyages sur d'autres planètes, c'est plutôt pas mal, mais bon, si tu veux, c'est un peu dangereux, quoi, parce que bon, par les temps qui courent, on n'est pas très très sûr, on ne sait pas si on est tout seul, et puis bon, je pense qu'il vaut mieux rester sur Terre quand même, hein, parce que bon, on sait jamais, une petite attaque de Martiens, on sait jamais ce qui peut nous arriver, et puis bon, ça risque d'être horriblement cher, donc il va falloir économiser encore pas mal.
0: D'accord. Pour ça,
14: Airlines.
0: Ouais, Airlines. Pour pas préciser la compagnie qui nous accompagne pour aller à New York. Bonsoir. Oh ! Tu réponds maintenant ?
26: Ouais, oui, tout à fait. Ouais. Donc United Airlines, bonsoir. Donc j'appelle de Lille.
0: Ouais, tu peux donner ta fréquence si ça te dérange pas.
26: 104.2.
0: 104.2. Ok. Donc, vas-y, réponds.
26: Donc, bah oui, je pense que partir sur une autre planète, ce serait bien. Par exemple, je sais pas, bon, la Lune, ça a déjà été fait, donc autant abandonner l'idée.
18: Pluton, c'est pas mal, hein.
26: Pluton ? Ouais, Pluton, plutôt
0: pas mal. Non, mais... Oh, vous laissez parler les gens, s'il vous plaît, merci.
26: Oui, donc...
0: Bon, United, bonsoir.
27: Non, c'est pas moi.
0: RATP, tant pis.
14: Bonsoir.
0: RATP, Bordeaux.
14: Oui, bah oui, c'est moi.
0: Ta fréquence?
14: Alors, c'est 94.5.
0: 94.5. 5.
14: Ouais.
0: C'est bizarre parce que tout à l'heure, on t'avait dit au revoir et tu reviens, toi.
18: C'est une imposte.
14: Non, on lui a pas dit au revoir, je
18: sais
14: pas.
18: Ne te laisse pas faire.
0: Non, non, non, non. Non, mais attends.
18: On l'a eu en antenne, c'est inhabituel.
0: Non, mais...
18: C'est pas le
0: problème. Oh, s'il vous plaît. Maintenant, je vais dire à Apolline. RATP, pour l'instant, tu te tais, s'il te plaît. Apolline, quand je te dis de me virer les gens, de m'en reprendre d'autres, c'est pas la peine de la garder.
14: Non, mais Gégé, c'est parce que c'est quand il y a eu le problème technique, en fait, ça a raccroché.
0: Je ne veux pas le savoir. Quand je dis au revoir à une personne...
14: Je me demandais de répondre, et je me suis fait...
0: Quand je dis au revoir à une personne, je ne veux plus la entendre, je ne veux plus la voir.
14: Je n'avais pas dit au revoir, Gégé.
5: Gérard, excuse-moi de te couper, mais là, il faut y aller, parce qu'il est 1h20, et après, il va avoir le deuxième débat, quoi.
0: Alors, réponds à la question. Oh !
14: Ouais, alors moi, j'aimerais aller sur Vénus, parce que c'est la planète de l'amour.
5: Oh, la vache.
0: D'accord. Ouais, ben, je crois que tu iras sur Vénus dans ton lit. Au revoir pour toi. C'est terminé pour de bon, ce coup-là. Je veux plus t'entendre.
5: Mais elle a rien dit de mal, là. Hein.
0: Non, mais même.
5: Elle a bien répondu à ta question et tu l'as dit. Je comprends plus, quoi.
0: Non, c'est terminé. Hop.
4: Antoine, 25 ans de Toulouse, ta fréquence, s'il te plaît.
27: C'est 104.3.
4: Oui, alors donc, bah, pour écoute, toi
27: les voyages spatiaux, moi je suis pour, parce que je pense qu'il faut que l'humanité avance.
4: Mmh.
27: Et moi je pense que je me dirigerais plutôt vers une planète, pas la Lune, tout ça, plutôt vers Uranus, voilà.
4: Ouais, non, mais sur une planète, ça veut dire pas spatialement, parce que tout le monde fait illusion au signe astrologique. Mm-hmm. Donc, on n'a pas besoin de faire de voyage sur des planètes, sur les signes astrologiques. Ça ne sert à rien.
27: Ouais, mais ça n'empêche pas d'aller faire un petit tour vers Uranus.
26: Ouais, ou Mayanus.
4: Ouais, mais regardez ceux qui partent constamment dans l'espace. Ils vont où on ne sait pas.
27: Si,
4: on
27: sait pas. Mir. La station Mir, voilà.
4: Ouais, mais voilà, il y a sur Mir, mais ils ne vont pas sur Vénus ou autre.
26: Attendez. Gérard.
4: Oh,
26: Gérard.
4: 5 minutes. Il y a une question IRC, peut-être.
15: En fait, il y a Alan Clark qui dit que tu es au voyage spatiaux ce que Jackie Armstrong a été pour les Martiens en posant le pied sur Neptune.
4: Non, pas spécialement.
15: Mais pas t'en penses quoi, toi, du voyage de Jackie Armstrong sur Neptune?
4: Non, c'est vrai que c'était bien. Il a fait quelque chose que personne n'aurait pu faire à sa place. Hein.
15: Ah, c'est sûr.
4: Sixième question.
13: Gérard, à la place de RATP, Gérard, on accueille TWA, 27 ans de Tours.
26: Il s'est craché.
4: Attention, le prochain qui dit ça, je vire tout le monde et j'arrête le débat.
1: Mais j'ai rien dit, je dis bonsoir.
4: Ouais, non, mais attends, TWA.
27: TWA, je t'exploserai bien la boîte noire.
4: Bon. Alors, tu me vires, Antoine.
1: Ah, c'est pas moi.
4: Je veux pas le savoir. Je veux pas le savoir aiguë, au hasard.
27: J'ai une voix aiguë. De toute façon, il y a une boîte canard normalement. Alors
4: TWA. Ta fréquence, s'il te plaît.
1: 102.8.
4: Ok. Donc, pour toi, la question.
1: Moi, en fait, la planète, ça m'est un peu égal. Ce qui m'importe, c'est plutôt la pesanteur et surtout faire l'amour en apesanteur.
4: Ouais, mais
1: la destination, je m'en fous un peu. C'est le voyage qui va compter pour moi, quoi. Il paraît que c'est vraiment top.
4: Non, mais de toute manière, je pense pas que. De toute manière, je voulais poser une question là-dessus. Êtes-vous prêt à faire l'amour quand vous voyagez? De toute manière. Ça sert à rien parce que tout le monde va me dire tout le monde va me dire oui, donc ça m'intéresse pas.
26: Non, moi je te dis non.
4: Ouais, ben un ministre peut-il partir voyager plusieurs fois dans le mois? On va demander ça à Terminus. Terminus. Question IRC, priorité.
26: Ah, excuse-moi.
6: Il traînait la patte comme ça, c'est comme un petit cannibale et il puait du slip.
15: Gérard.
4: Je sens qu'il y en a qui vont morfler.
15: Moi je sens une odeur, mais
26: Gérard. Gérard.
4: Olivier. Ouais. Tu t'écrases s'il te plaît.
15: Je m'écrase, mais c'est juste pour te dire qu'on accueille Carlos.
27: Oui, bonsoir.
15: À la place d'Antoine.
1: Salut Carlos.
27: Bonsoir. 24 ans. J'appelle Denis, j'ai 24
26: Papa
27: ans.
26: Papa you, les.
27: Non, j'aime pas trop ça, c'est pas drôle.
4: La fréquence.
27: Et c'est 117.5 à Nice qu'on écoute Top Fun.
4: Ouais, là, ça m'étonnerait, 117.5, je te crois pas.
27: Ah, si, tout à fait.
4: Non.
27: Vérifie.
4: Bon, mais il y a une question IRC plus importante
15: que
4: toi.
15: C'est un petit sondage qui a été réalisé par Chocobo Gold. Voudriez-vous faire un voyage avec Gérard de Suresnes? 101 personnes ont répondu oui, mais il faudrait les payer très cher. 102 ont répondu oui, mais qu'avec sa photo. 21% ont dit qu'ils aimaient bien Gégé, mais ne voudraient pour rien au monde voyager avec lui. Et 1% a répondu qu'il en avait rien à foutre des débats.
4: Eh ben c'est bien. Pourquoi voyagez-vous? Donc le sondage, la personne qui a fait un sondage comme ça, j'en ai rien à foutre. Donc pourquoi voyagez-vous? Donc 46%. Je voudrais bien que celui qui a un micro allumé l'éteigne. Parce que quand je fais les sondages, j'aime pas trop. Donc 46% parce qu'ils ont gagné un voyage sur Fun Radio. Ça, c'est vrai que j'en ai gagné un. 24% parce qu'ils n'aiment pas ça. Donc je vois pas le rapport. 19% parce que c'est trop dur de trouver une plage dans un jardin. Alors, une place dans un jardin, je mettrais plutôt une piscine. et 8% parce que sinon il ne voyagerait pas. Alors là, je sais pas.
5: Bah si. Ah si, c'est vrai ça.
2: C'est vrai. Pourquoi est-ce qu'il voyage? Parce que sinon il voyagerait pas.
4: Ouais, mais sinon.
5: C'est juste pour le fait de voyager.
4: Bon, enfin bref, je veux bien. Et puis le dernier sondage, et puis on va conclure là. On va s'arrêter à. On va s'arrêter à la septième et puis après je conclue, je fais la conclusion parce que il y a le deuxième débat. Alors trouvez-vous

0: toi?
1: Allô, Gérard?
2: C'est Carlos à l'appareil, laissez parler les gros. Donc,
0: Carlos, tu te dépêches parce que je commence à en avoir ras-le-bol, là. Non, mais je commence à en avoir ras-le-bol parce que plus ça va et plus ça...
3: Plus ça va et moins ça va.
2: Bon, je peux répondre? C'est bon?
0: Bah alors, vas-y.
2: Ok, parce que sinon, je peux attendre encore. Hein.
0: Accouche.
2: Ok, t'es sûr, hein?
0: Allez!
2: Je vais y aller, je vais pas tarder à y aller, là.
0: TWA.
2: Je réponds, c'est Carlos.
0: Non, Carlos, terminé. Tu me prends pour un con.
2: Gérard, je te disais, donc c'est Carlos. Si tu as suivi l'actualité, je sais pas si t'as remarqué, mais quand même, les politicards, donc les ministres.
4: On est en antenne, là?
2: Mais non. Les politicards, donc les ministres, a quand même tendance à aller se planquer à l'étranger quand c'est appliqué de la tuile.
5: Tout le monde est à l'antenne.
0: Alors Carlos, terminé.
2: Mais qu'est-ce que j'ai dit?
3: C'est TWA, je crois.
5: Ouais, c'est pas Carlos, GG.
0: Bon, alors tu vires TWA parce que j'en ai ras-le-bol. Tu vires TWA. Je veux pas le savoir, moi, j'en ai ras-le-bol d'entendre.
1: Pas de marge, Gérard.
0: Je m'en fous.
2: Eh, les gars du
0: calme. Qui c'est qui s'amuse à me prendre des marques d'avion? Eh, Papeline!
5: Qu'est-ce qu'il y a, Gérard?
0: Oh merde, allez hop!
3: Bon, Gérard.
0: Bon, conclusion.
3: Gérard, attends.
0: Merci à Pauline.
3: Juste avant, pour te calmer, je voulais juste te dire que sur IRC, faut que je retrouve, il y a Désir LS qui dit voyage, plus loin que la nuit et le jour, voyage.
0: Non, mais moi, c'est terminé, tu peux dire au revoir aux auditeurs.
5: Attends, on va attendre la conclusion.
0: Non, moi c'est terminé, je travaille plus comme ça. Une heure et demie, de manière. Là, c'est le bordel. C'est le vrai bordel. Tu me prends n'importe quoi, toi.
5: Mais Gérard.
0: Attends, Carlos TWA, Unitaniaga Terminus, tu me prends des
3: mais
0: des
3: là,
0: compagnies.
3: Ils sont bons.
0: Terminus, terminé.
3: Qu'est-ce qu'il y a? Putain, mais ils sont bons, moi j'écoute, c'est bon.
0: Non, un peu que de la merde, c'est son premier débat, ça sera le dernier.
3: Bon, bah dégage, j'ai pas pour Olivier, alors comment on fait? On la passe à l'arrière?
0: On met Manu au deuxième débat et
3: Olivier.
0: Olivier à l'arrière.
3: Si, c'est mieux. On peut peut-être la mettre en tant qu'assistante d'Olivier au standard.
0: Non.
3: Non, mais on la met plus responsable.
5: Bah voilà,
0: non,
5: Gérard.
0: Non. Ça cherche pas midi à 14h ce soir.
3: Tu le trouveras pas.
0: Je t'ai demandé de me faire du bon boulot.
5: Mais c'est ce que je fais.
0: Non, tu me fous de la merde. C'est de la merde que tu me fous.
3: C'est un débat pour les hommes. Attention, il faut être dur dans ce métier, surtout pour les
0: hommes. C'est pas la première fois que tu te fais engueuler par moi.
5: Ah bah
0: donc,
5: ça c'est clair.
3: À mon avis, ce sera pas la dernière.
5: Ah ouais, je crois aussi, ouais.
0: Ouais, ben t'as jusqu'au mois de juin. Hein? Alors, en de bon entendeur.
3: Salut.
0: Mets-toi sur tes gardes.
3: Ah bon, en de bon entendeur.
0: Mets-toi bien sur tes gardes.
5: Rigaud.
3: Oui, pour finir, un petit sondage de Devitou sur l'IRC. Sondage effectué auprès de la maison de retraite de Soissy sous Montmorency. 12% des pensionnaires. Ouais. 12% des pensionnaires aimeraient voyager sur leur tricycle. 26% des pensionnaires n'aiment pas les voyages sauf à Suresnes. 52% des pensionnaires se sont fait coincer à la douane pour trafic de coton-tige.
0: Je veux bien.
3: Et sinon, il y a Yankee qui t'offre un aller simple vers l'enfer.
0: Ah ben, je veux bien aller à l'enfer, comme ça je serai tranquille. Conclusion des débats, Terminus.
4: Eh bien, c'était sympathique, mais le voyage, bon, c'est vrai que c'est une notion qui est tout à fait relative. Et je souhaite dire que bon, le voyage est quand même réservé à une certaine clientèle. Et je pense qu'il faut quand même avoir quelques moyens pour pouvoir voyager, à moins d'être comme toi, Gérard, et d'aller à New York ou en Belgique au Fred Fun Radio.
0: Ah non, mais attends, New York, ça c'est un voyage qui a été offert
4: par Fun Radio.
0: Ouais, mais que j'ai gagné avec Sandy pour aller voir en avant-première. Attends, Terminus. C'est un voyage qu'on a gagné pour aller voir en avant-première le film de Godzilla.
4: Oui, mais bon, c'était quand même bien, c'était un peu du piston.
0: Ah non, c'était pas du piston. Ça nuance parce que on peut demander à Max. Non, mais on peut demander à Max qui peut revenir pour confirmer. C'était pas du piston. Hein.
2: Non, c'était des coups de butoir, je te dis.
0: Non.
4: Hein. Mais tu es parti combien de temps là-bas? Une semaine?
0: On est parti le dimanche et on est revenu le mercredi matin. Je pense que Manu, quand on faisait...
2: Le matin.
3: Le matin. Tout à fait,
4: ouais,
3: oui.
4: Donc, bon, c'était... Il dure 2 heures, il dure pas...
0: Non, mais attends.
4: C'est une heure sur 7.

0: Terminus, s'il te plaît.
1: Oui.
0: Je réponds à ta question. Donc, on est revenu le mercredi matin. Il était à peu près quelle heure
2: Oh là, il devait être, si je me souviens bien, 8h31 et 45.
0: Non, non, non. Non, non, vous avez, vous avez terminé l'émission.
2: Ah bon?
0: Ouais, ouais, ouais.
2: 9h42.
0: Ouais, 9h42.
1: Ouais. Mais Gérard,
0: on a eu des petits problèmes
1: à la douane. Gérard?
0: Ouais. C'est qui parle?
1: Et la
0: c'est qui?
1: J'ai fait d'autres voyages.
0: C'est qui parle?
1: Bon, Terminus.
0: Ouais, Terminus.
1: Je voulais savoir si, à part la Belgique
3: et Florène
1: et les États-Unis, tu avais fait d'autres voyages.
0: Non.
1: Non?
0: United.
1: Oui? Allô?
0: United.
1: Gérard est un privilégié.
0: United.
1: Oui, je suis là.
0: Conclusion.
1: Donc, qui c'est qui a roté là?
0: Oh là là. C'est quoi là?
4: Mais oui, Gérard, bah, il répond, vas-y.
0: Non, mais attends, c'est quoi là?
1: Donc, non, attends, Gérard, c'est United Airlines. Donc, je vais répondre à ta conclusion. Donc, je vais faire ma conclusion. Donc, moi, je pense, donc, ton débat était très très bon. Ceci dit, il n'y avait pas assez de questions donc pour approfondir le sujet.
0: Bon ben, il n'y avait pas assez de questions parce que les auditeurs, quand on vous pose des questions, quand je demande quelque chose, vous me répondez à côté.
1: C'est
0: alors, hop, Terminus. Unité.
4: Terminus, il est barré.
1: Oui.
0: Conclusion. Il n'y a même pas de Terminus.
5: Bon, Carlos. Je peux faire ma conclusion, Gérard?
0: Bon, allez, faites-moi les conclusions, là, parce que j'en ai ras-le-bol.
5: Donc, Carlos, moi, je trouve que tu as bien fait de faire un débat sur les voyages. Parce qu'il faut redonner le goût aux gens de visiter des pays. Je pense que toi, t'as déjà été pas mal visité. Et je voulais aussi savoir si ta chérie, t'allais l'emmener en ligne de fiel ou en ligne de chienne, voilà.
0: Alors, Carlos.
5: Oui.
0: Ma chienne a ton merde.
5: Non, beau, ta chérie.
0: Ma chienne a ton merde.
5: T'as dit ma chienne. Ta chérie en lune de fiel ou en lune de chienne?
0: Ouais, bah alors ma chienne, tu vois.
2: Mais non, c'est ça qu'il a dit.
0: Il y a chienne dedans.
1: C'est bon, quoi, toi?
2: Oui, mais c'est pas.
0: Attends, je suis con, et va te faire foutre, d'accord?
1: Ok, Michel.
0: D'accord.
1: Copyright?
0: TWA.
1: Copyright. Pas de marque.
0: TWA.
1: Pas de marque.
0: Bon, au revoir.
6: Ouais, au revoir, ouais.
0: Bon, alors donc.
4: Non, c'est bon, TWA.
0: Non,
6: c'est pas bon.
0: C'est pas bon, il va pas répondre, donc bonne nuit à lui. Donc, conclusion sur l'IRC.
6: Alors, pas la conclusion de Turpentine parce qu'elle est pas là.
0: Ah.
6: Donc je vais donner la conclusion de Yankee et de Devitou en hommage à Turpentine. Ton débat, il avait ni queue ni tête comme toi.
0: Ouais, bah ça m'aurait étonné.
6: Et sinon, il y a Père Fouras qui a donné une conclusion intéressante. Il disait, en fait, il dit à Rip qu'officiellement, il n'a pas le droit de faire rentrer des gens à l'école, mais ça passe pour cette fois. Si c'est Aurélie, ça passe.
0: Ok.
6: Et j'aimerais que tu dises bonjour à des gens qui t'écoutent.
0: Ah, bonsoir aux gens de Réseau Mania. Donc, bonsoir à vous. Donc, puis même tous les gens de Belgique, j'espère qu'on en a quand même sur.
6: Ah, il y en a énormément, ouais.
0: On en a, hein?
6: Ouais.
0: Donc on leur souhaite un petit coucou donc là où vous allez aller ce week-end. Donc voilà. Tu peux repréciser la salle.
6: La salle en Belgique, je sais plus du tout où c'est à Pont-de-Rome,
2: à 40 km de Namur,
6: 40 km de Namur et une centaine de kilomètres de Liège. Allez, on enchaîne ta conclusion, Gérard.
0: Donc ma conclusion, c'est dommage parce que j'ai voulu te laisser une chance et puis apparemment ça a foiré. Donc c'est pas grave. Donc on peut savoir juste avant de balancer les disques combien qu'on est.
6: On est 8723 et hop, on y va, on enchaîne.
0: 8723.
4: Voilà, et donc,
2: le disque.
0: Et le disque, c'est les détritus font leur valise avec marée des fesses. C'est un Roche CD. Et on se retrouve après pour le deuxième débat qui va porter sur les Star TD. Vous pouvez toujours nous appeler au 0803 08 5000. À tout de suite. Mardi, je l'ai reçu dernière. Et comme par hasard, ce matin, je reçois une de plus tôt. Donc, qui passe gap ou qui envoie le courrier parce que les enveloppes, on les garde.
7: Donc ça a lieu le 31 mai, c'est un grand bal costumé à la Cité Carnot, dîner spectacle, soirée sodo. Donc il y a des tarifs, GG vous tripote la nouille pour 10 balles.
0: Oh, non mais t'as raison, mais dis ça. Non mais dis ça devant des millions d'auditeurs, espèce de con.
7: Demi tarif pour les routiers.
0: T'es minable hein.
7: Branlette avec gants de toilette 200 balles. Pipe plus toast au caviar 2000. Glaçon dans le slip 100 balles, bite au cirage 50 balles, GG sodo plus assiette anglaise 500 balles. GG la nuit plus une part de tarte aux pommes 12 000 balles.
3: sont fous les mecs.
7: Non mais soda avec bouteille de champagne plus compote pomme banane pour 5000 balles et pour le gagnant du grand concours kiss fucking avec tonton Bip. Donc voilà, donc il y a tous les tarifs et donc il faut venir costumé bien sûr, donc vous connaissez l'adresse, hein, j'ai pas besoin de la rappeler.
0: Ah si. T'as raison toi, parce que le jour que j'ai la tienne, je la balance en l'antenne. Alors fais bien gaffe aussi toi là-bas.
2: Je voulais passer moi. J'ai...
0: Ouais ouais, ben tu vas voir, tu vas passer avec un coup de bombe lacrymogène.
2: Bien joué Gérard.
4: Voilà.
2: Là, faut toujours dans la délicatesse.
0: Là, t'inquiète pas, lui, gueule d'amour, de toute manière, qu'il fasse gaffe à ce qu'il fait, parce qu'il va être mal barré, lui aussi.
2: Voilà.
0: Il va se retrouver comme les autres, là.
7: Mais ça se trouve, gueule d'amour, fesse de bobin, tout ça, c'est tes copains, ils viennent chez toi, et tu t'en rends même pas compte. Je l'avais déjà dit, ça. Je l'avais déjà dit.
0: Déjà, en plus, ils s'amusent à poster des courriers les mêmes que tu reçois. Hein? Alors, un coup, c'est posté de Paris, un coup, c'est posté d'Anières, plutôt.
7: Ça se savoir, faut savoir où il habite, le mec.
0: En plus,
7: c'est moi, gueule d'amour.
0: Il y en a un qui se fait passer pour Christian de la Seine-Saint-Cloud aussi.
7: Ah, carrément.
8: Te dépêche pas, il n'y a personne qui attend, tout va bien. Pff, le Gérard, là. Alors là, le casque, con. Ça y est?
9: Ça se casse la gueule, mais c'est pas grave.
8: Donc, on Gérard fouille dans sa mallette.
9: Donc on vient d'écouter Johnny avec les pâquerettes sont partis.
8: Voilà.
9: Donc merde, il y a du vent, c'est pas grave. Donc voilà, donc il est 1h16 du matin, donc on va commencer les débats. Donc sur l'intelligence, on va accueillir Amélie, 19 ans de Montpellier. Bonsoir.
4: Bonsoir Amélie.
10: Bonsoir Amélie.
9: Bonsoir Amélie.
10: Alors là, Amélie.
9: Amélie.
10: Oui.
9: Bonsoir.
10: Bonsoir mon poussin bleu.
9: Bonsoir. Voilà, tu éteins ta radio s'il te plaît.
10: Ben elle est éteinte.
8: Ouais, c'est bon. Genre.
9: Voilà. On va accueillir Magali, 24 ans de Caen.
4: Bonsoir Magali.
10: Magali. Bonsoir Magali.
11: Bonsoir Magali.
10: Alors là, ma Magali.
12: Ouais.
9: Ouais. Ouais.
10: T'es mon sur le son, je t'ai demandé tout à l'heure, tu n'as pas répondu.
9: Bon, Axel, Axel, tu commences à te taire.
10: C'est pas moi, hein.
11: Ouais, Axel, tu fais chier.
10: C'est pas Axel, c'est relou.
9: Non, mais vous n'avez pas commencé comme ça, parce que sinon vous allez finir au standard vite fait, bien fait.
11: S'il te plaît, Gérard, non.
9: Voilà. On va accueillir Sophie, 21 ans, de Reims.
12: Salut,
9: bonsoir.
12: Sophie.
10: Bonsoir, Sophie.
12: Salut,
10: Sophie.
9: Merci pour la radio.
12: Et bonne fête, Gérard.
9: Merci. On va accueillir Philippe, 19 ans, du Vésiné.
11: Salut Gégé. Bonne fête Gégé.
9: Merci. On va accueillir Axel.
11: Bonsoir Axel.
9: De Poitiers.
11: Bonne fête Gégé.
9: Merci.
11: Bonne fête Gégé.
9: Bon, ça y est,
11: oh. Bonne fête Gégé. Bonne fête.
12: Oh.
11: Arrêtez, laissez pas parler.
9: Voilà, on va accueillir Niels.
11: Niels,
12: salut.
9: Salut Niels.
10: Salut Gérard, bonne fête Gérard.
9: Merci. Donc le premier débat, c'est sur l'intelligence. Alors la première question.
11: Ouais.
10: Que pensez-vous de l'intelligence?
12: Pour ou contre l'intelligence?
10: Pour ou contre l'intelligence?
9: Alors déjà, vous allez vous calmer parce que sinon ça va aller vite fait. Vous allez passer au standard, mais vite fait,
12: bien fait.
9: Vite fait, bien fait.
11: Bon, vite fait, net.
9: L'intelligence est-il...
12: Il est pas sur les thés.
11: Le premier qui commence à faire
4: Gérard, tu es malade.
9: Celui qui veut ma crève, il me le dit.
11: Moi,
9: je lui redonne tout de suite.
11: S'il te plaît, Gérard.
9: Donc, l'intelligence est-il nécessaire pour vous?
11: Moi, Philippe.
9: Oui, Philippe.
11: Ouais.
9: Pourquoi oui?
12: Bonne
11: parce
12: réponse.
11: Que... sans l'intelligence, on n'est rien, réfléchis un peu.
12: Ouais, Gérard.
11: Ouais. L'intelligence, moi, je pense qu'il y a dans la vie. L'intelligence, c'est dans la vie. Si on est con...
9: Non, mais c'est pas si on est con ou autre. Je vous demande si l'intelligence est-il nécessaire pour vous.
11: Oui,
9: bon, alors, maintenant, Philippe, oui. T'as dit oui, pourquoi?
11: Pourquoi c'est nécessaire?
9: Oui.
11: Parce que sinon, on vit pas.
9: Mais comment ça, on vit pas?
11: Ah ouais, sans l'intelligence, on pense à rien.
9: Non mais attends, t'as pas besoin de vivre avec, avec l'intelligence.
11: Regarde Gérard, c'est ce qu'il fait, par exemple sur Gérard, par exemple.
9: Bon d'accord, Philippe, apparemment, je crois que...
11: Bah, je sais pas.
9: T'as pas tellement compris le sens de la question.
12: Gérard, c'est Amélie.
9: Oui, Amélie.
12: Est-ce que tu arrives à vivre avec ton intelligence?
9: Tout à fait.
12: Et comment? Et vas-y, décris-moi ta vie avec ton intelligence.
9: Bah, de toute manière, ma vie, de toute manière, je pense que j'en ai assez parlé sur l'antenne. Hein.
11: Et d'ailleurs, on s'en fout.
12: Hein. Est-ce que tu ne trouves pas que tu es trop intelligent, justement?
9: C'est-à-dire, du quel côté?
12: Ah, bah, de tous les côtés, ça.
9: Bah, mais de quoi comment ça, de tous les côtés? Dis-moi pourquoi.
12: Tu es trop intelligent.
9: Mais pourquoi? Mais pourquoi?
12: Parce que c'est Sophie, je vais t'expliquer pourquoi on pense que t'es peut-être un petit peu trop intelligent.
9: Ouais, mais parle plus fort, Sophie, s'il te plaît.
12: Tu m'entends mieux, là, comme ça?
9: Pas trop,
12: Ah, oui. Je peux pas faire plus, hein.
3: Parce que, justement, tu ne nous comprends pas, Gérard. En général, on est toujours obligé de répéter, donc on se demandait si t'étais pas trop intelligent.
13: Ouais. Toi, en fait, t'es tellement intelligent
12: Regarde, Gérard, je sais pas, il y a quelques mois, t'étais inconnu et tout, t'as fait une montée fulgurante, tu fais de la radio, on entend parler de plein de trucs, quoi, je sais pas, de journaux, t'as fait des boîtes de nuit.
13: Ouais, t'es tellement intelligent que maintenant on trouve tes cassettes dans le commerce, c'est génial.
12: Un film, j'en sais rien, c'est quand même pas donné à tout le monde. Regarde, tu prends les tout biffries, c'est pareil, quoi.
9: Non, mais attends.
12: Méchant,
9: attends, Sophie.
12: Oui.
9: Sophie, déjà, je vais répondre déjà à ta question.
12: Oui.
9: Bon, celui qui s'amuse à... Tu me dis, ça fait quelques mois. Non, ça fait pas quelques mois,
12: ça fait presque un an maintenant.
9: Non, ça fait 2 ans, quand même.
12: Ah, ouais.
9: Ça fait quand même 2 ans.
13: En quelques mois.
12: Non, je voulais pas te vexer, je veux dire.
9: Merci pour la radio. Merci pour la radio derrière. Voilà. Voilà, c'est bien. Donc, je préfère prévenir d'une chose que, bon, bah, maintenant, ça fait 2 ans que je tourne avec le Star System.
12: Ouais.
9: Et en 2 ans, bon, ben.
12: Oui, mais je veux dire, ça fait 2 ans, mais t'appelais pas aussi régulièrement depuis 1 an, c'est vrai. Tu venais pas animer d'émission, je veux dire.
3: T'es quand même une star,
12: quand même. C'est quand même une montée fulgurante, il faut le reconnaître, Gérard. Mais c'est bien, je veux dire.
13: J'ai
12: l'impression que t'es vexé, mais c'est bien. Je te félicite, au contraire. Parce que t'as donné à tout le monde, je veux dire.
13: Gérard, est-ce que tu penses que tu fais partie du Surf System maintenant?
9: Qui c'est qui me pose cette question?
13: Je sais pas, maintenant il travaille avec Max, tout ça, c'est.
9: Oui, ben.
13: T'es un peu là-dedans, non? T'es un peu dans le showbiz maintenant.
14: S'éloigne un peu de la question. Là.
9: Ouais, non, au contraire, on s'éloigne pas de la question. Je vais répondre. Bon, maintenant, ça fait quand même 2 ans que je tourne avec Max. Ça, c'est vrai.
13: Top délire.
9: Bon, celui qui s'amuse à faire ça tout à l'heure, il va retourner au standard, ça va aller de but fait.
3: Gérard, on se croirait un peu dans Fan 2 quand même, là. Hein.
9: Ouais. Oui, mais pour l'instant, vous y êtes pas, d'accord?
3: Okay. Mais si, on s'y croirait, hein, je t'assure.
9: Non, ben, dans ce cas-là, si personne veut répondre à la première question,
3: mais
9: ben...
3: Mais tu l'as pas encore posé.
9: Ouais,
3: mais
9: je l'ai posé, la première question, ouais, donc vous allez répondre. Ouais, vous allez pas me... Non, attendez.
13: Axel, moi, je veux répondre.
9: Ouais, vas-y, Axel.
13: Ouais, ben moi, je dis que l'intelligence c'est nécessaire, quoi, que, par exemple, pour répondre à tes casses dans les débats, quoi.
14: Ouais.
13: Intelligence, hein.
12: Ouais, c'est vrai.
13: Ça, c'est ce que je voulais dire, Gérard. Quand t'appelleras Pochamp, tu sortiras de celui, je crois que t'as calme, quoi.
14: GG.
9: Oui.
14: C'est Philippe, là.
9: Oui.
14: Est-ce que tu pourrais poser tes questions plus facilement pour qu'on comprenne mieux, quoi?
9: Non, mais dans ce cas-là, si t'arrives pas à comprendre, mon pote, c'est pas la peine d'appeler.
14: Non, mais si, mais bon, bah, c'est un peu compliqué, hein.
9: Ah bah, si elles sont compliquées, je suis désolé, moi...
14: C'est parce que t'es
13: trois
9: délicats. Moi, les questions, c'est moi qui les fais, c'est pas vous qui les faites.
15: Ah, Gérard, est-ce que c'est vraiment toi qui fais les questions du débat?
9: Sur celle-là, on...
15: Est-ce que parfois tu ne te ferais pas aider?
9: Dans le train, sur celle-là, on l'a faite dans le train avec Max. Les autres, il y en a certaines, c'est sûr qu'on m'aide pour les faire.
13: Tu les fais dans le train avec Max?
9: Comment?
13: Attends, c'est Nice, là, tu les fais dans le train avec Max?
9: On les a faites au retour de Belgique, oui.
12: Bravo, hein,
13: et tu fais quoi encore dans le train avec Max?
9: Ça te regarde pas, mon pote. Max, il dort et c'est tout.
15: Oui, alors, est-ce que Max ronfle?
9: Non.
13: C'est toi qui leur finis la crève?
9: Non, pour l'instant, c'est tout le monde qui a la crève et malheureusement, on peut pas s'en séparer. Donc, si quelqu'un la veut, vous nous le dites.
13: Mais moi, Gérard, ça fait quel effet un verre de bière dans la gueule?
9: Comment? De quoi? Qui c'est qui vient de poser une question qui n'a pas du tout un rapport avec le débat?
12: D'abord, c'est pas de la bière qu'il a bu, mais du Ricard et du café.
9: Non.
12: Voilà.
9: Alors, je vais vous prévenir d'une chose.
12: Comment
9: que
12: tu
9: ça...
12: sais? Ah, parce que je suis bien, moi.
13: T'as des deals?
9: qui c'est qu'on se parlait, qui me connaît bien, là?
3: Qui ose parler
13: dans un
12: débat, Gérard? Je dis que je sais que t'as bu 2 cafés et 1 Ricard.
9: Et qui c'est qu'on se dise ça?
3: C'est un espion!
9: Et qui c'est qui ose dire ça? Quelle est la nana qui ose dire ça?
13: C'est Ricky Martin.
9: Ouais, c'est Ricky Martins, d'accord. Eh ben, si vous me faites chier, vous allez voir que vous allez vous en choper plein la nuit.
15: Justement, Gérard, le débat.
12: Je peux répondre à la question?
9: Oui.
12: Bon, alors moi, je pense que l'intelligence, c'est nécessaire. Et d'ailleurs, je la cultive et je mange beaucoup de poissons.
0: Mm-hmm.
12: Je mange du poisson pané, grillé, bouilli. Et je voulais savoir si toi, tu aimais le poisson et si tu pensais que ça rendait intelligent.
0: Tout à fait.
12: Il y a le chien, mange beaucoup.
0: Moi, je veux dire, attendez, c'est qui vient de poser ce...
12: C'est Amélie.
0: Amélie, moi je vais te dire
14: Amélie,
0: une chose. Amélie.
12: Oui.
0: Amélie, moi je vais répondre à ta question. Mm-hmm. Le poisson, je n'aime pas ça. Donc je l'ai déjà assez. Non, attendez. Je l'ai déjà assez dit sur l'antenne que le poisson, je n'aime pas ça. Pourtant, le poisson, ça donne des vitamines, ça je suis d'accord. Mais le poisson ne rend pas intelligent, nuance. Donc, stop. On va pas. Comment ?
14: Gérard, là, c'est niais, tu préfères la viande, tu préfères la viande d'homme, toi ?
0: De manière, c'est pareil que ça soit.
14: Plus intelligent.
0: Non, mais je vois pas le rapport avec. Avec ce qu'on vient de dire. Alors, croyez-vous que certaines personnes sont intelligentes ?
14: Tu peux répéter la question ?
0: Non, mais attends, je vais pas m'amuser à faire ça toute la soirée.
12: Oui, mais répète-la une fois quand même.
0: Alors, croyez-vous.
14: Gérard, bonne fête. Ouais, bonne fête, Gérard.
0: Bonne fête, Gérard.
12: Gérard,
15: mais je pense que vous êtes quand même assez dur avec Gérard qui est aujourd'hui malade et qui vient justement pour vous faire son débat à propos de l'intelligence. Donc je demanderais quand même un peu ce que vous soyez un peu plus cool avec le GG quand même, non ?
12: Bon, pardon Gérard. Et on lui souhaite bonne fête, on est gentil.
0: Moi je voudrais juste te poser une question
12: pour resituer le débat simplement.
0: Mmh.
12: Je voudrais savoir qu'est-ce que t'appelles toi l'intelligence ?
14: Ouais.
12: Parce que c'est bien de vous
14: entendre dire par intelligence.
12: Même pas ce que c'est si ça se trouve.
14: Quelle est ta définition d'intelligence ?
12: T'as pas le gros dico Gérard, hein ?
0: Non, mais de toute manière, j'ai pas le dico sous mes yeux, tu vois. Donc, l'intelligence. Oh, c'est bon, vous vous calmez, les trois cums. Hein.
14: Bah, attends, tu parles.
13: Ouais, on est chaud, là.
12: Ouais, c'est toujours les garçons.
0: Tout à l'heure, ça va être simple. Au deuxième débat, je vais supprimer les mecs et je vais demander que des nanas qui appellent.
12: Ah, non, Gérard, moi je veux qu'il y ait des mecs pendant le débat. Hein.
0: Ah, mais attends, c'est pas toi. C'est pas toi qui décide, la nana, c'est moi quand même.
12: Amélie, moi je préfère qu'il y ait beaucoup de mecs.
13: Moi, le mec, Gérard.
0: Ouais, mais c'est pas toi qui décide, c'est moi.
14: Non, Amélie, t'as raison, défends-nous un peu.
13: Voilà,
12: non, mais moi, voilà.
14: Tu es opprimé par Gérard.
13: Mais Gérard.
12: Bon, moi, je voudrais savoir ce que c'est que l'intelligence.
0: Alors, l'intelligence, à ton avis, ça veut dire quoi ?
12: Ah non, c'est à toi qu'on va poser la question.
0: Alors, l'intelligence, c'est quelqu'un qui en a dans la tête.
14: Mais qu'il y a quoi dans la tête ?
0: Eh, me prenez pas pour un con les trois cums, hein.
14: Gérard, pourquoi répondre ?
12: Est-ce que tu te crois intelligent, toi, Gérard ? C'est Magali qui pose la question.
14: Donne-nous une raison de te prendre pour un con, Gérard. Moi, franchement, j'en vois aucune.
0: La preuve, si tu me prends pas, tu m'y prends pas, tu m'y laisses pour un con. Donc vous avez pas commencé à me faire gueuler maintenant.
14: Ok.
0: D'accord. J'ai pas l'intention de m'énerver ce soir. Alors si vous voulez me forcer, il y en a pas pour longtemps. Bonne fête, Amélie.
14: Ok, Gérard. Bonne fête quand même.
0: Bonne fête, Gérard.
8: Y a Necron sur Minitel qui dit Gérard, si l'intelligence est un défaut, alors tu es le roi de la radio.
0: Voilà. De toute manière, on va y revenir sur les dépôts et tout ça. Donc, apparemment, personne ne veut répondre à la deuxième question.
8: Attendez.
13: Stop ! Gérard, Philippe.
0: Voilà.
12: Non, mais.
13: Gérard, je peux répondre.
12: Vous êtes pas marrant.
13: L'intelligence, c'est quand t'as de la réflexion.
12: Exactement.
0: C'est-à-dire.
13: Ouais. C'est-à-dire, c'est quand tu peux prendre un peu de temps pour réfléchir, mais rapidement, en fait.
0: De toute manière, je vais te dire une chose, que je prends mon temps toute une semaine.
13: Ouais.
0: Hein, et je peux réfléchir sur certains trucs. Comme là, tout à l'heure, je sais pas si vous avez écouté, j'ai réfléchi sur ce que Françoise avait été dire.
13: Ah ouais, mais Françoise, elle était vache avec toi.
0: Oui, mais ça, de toute manière, ça c'est bon, ça y est, c'est fini, on n'en parle plus.
14: Moi, je dis que Françoise est jalouse de ton succès.
13: Exactement.
0: Non, mais ça, c'est son problème, c'est pas le mien.
13: Elle est pas intelligente.
0: Moi, de toute manière, je ne suis jaloux de personne. D'accord ?
14: Bah oui, c'est pas de toi, t'es la star, toi.
0: Moi, je m'occupe de. Déjà, j'ai déjà du mal à m'occuper de moi-même. Donc, c'est pas pour aller m'occuper des autres. Ok. En de bon entendeur, salut. La télé ou la radio vous rend-elle intelligente ?
13: Non.
0: Alors qui non ?
13: Moi, Philippe.
0: Alors Philippe, vas-y, pourquoi ?
16: La radio ne nous rend pas intelligente quand on t'écoute, quoi.
17: Mmh. Et la télé?
16: Et la télé, c'est pareil, c'est superficiel. Et...
17: Ouais. Alors attends, Philippe. Hein. Philippe.
16: Ouais.
17: Philippe, tu dis non à la radio parce que tu m'écoutes, mais quand je suis pas là, les jeudis soirs, est-ce que tu écoutes toujours Fun Radio?
16: Non, bah non, j'écoute que toi.
18: Bah non, on écoute.
17: Alors donc, apparemment, t'es pas un auditeur fidèle.
16: Je suis un auditeur fidèle.
18: Mais fidèle à toi, Gérard.
16: Et fidèle à toi.
15: Ah, Gérard a quelques problèmes justement avec son succès.
8: Merde. Attends, Gérard, parce qu'il y a la caméra, il y a la caméra qui ne lâche pas.
17: Je t'ai dit non, hein,
15: je t'en prie.
18: C'est un paparazzi, t'as qu'une caméra.
17: Bon, alors Philippe.
16: Ouais.
17: Donc apparemment, t'écoutes pas régulièrement Fun Radio, t'écoutes que le jeudi parce qu'il y a les débats. Non, non, c'est ce que tu viens de dire.
16: Je suis fidèle à toi.
17: Ok. Parce qu'il y a les débats.
16: Parce que, voilà, c'est très intelligent les débats.
17: Ok.
16: Les débats
17: sont D'accord.
16: Tu as fait pour un radio business, moi.
17: D'accord.
16: Pour
17: des
16: documentaires pour
17: moi. Ok.
19: Nice. Amélie. Oh.
17: Attends, Amélie. Je vais arriver à.
19: Je vais poser une question.
17: Oui, Amélie.
19: Bah, je voulais savoir quelle était ton émission de radio préférée, ton émission de télé préférée.
17: Alors, je vais dire une chose.
18: Comment?
17: Qui c'est qui vient de dire Europe 1?
18: Qui c'est qui vient de dire Europe 1?
17: Bande de dégonflés, là, les trois mecs.
18: C'est bossé sur Europe 1.
16: Non, c'est pas moi.
17: Hein. Non, mais...
18: C'est bon,
17: allez, couchez. Allez.
18: Gérard, là, c'est...
17: Ça suffit.
19: Non, parce que Gérard, on m'a dit que tu rêvais de faire une émission sur France Culture. Je voulais savoir si c'était vrai.
17: Et qui c'est qui pose cette question?
19: C'est Amélie.
17: Ouais, bah, Amélie, je vais te dire une chose, que tu te trompes complètement.
19: Bah, c'est pas moi, on me l'a dit, hein.
17: Ah ouais, mais on... On, pour moi, c'est des cons.
19: D'accord. Bon, alors, c'est quoi ton émission de radio préférée à part la tienne?
17: Ah, ben, de toute manière, mon émission préférée de radio, c'est Fun Radio et ça
19: non,
17: restera.
15: Non, ça, c'est une radio, c'est pas une émission, Gérard.
17: Bon, mon émission préférée, eh ben, c'est. C'est le soir, de 22h à minuit et même de 20h à 22h. D'écouter.
19: Quand tu passes.
17: D'écouter les.
19: Non, mais sérieusement, Gérard, on ne demande pas de faire le lèche-cul. Hein.
17: Non, mais de toute manière, je ne fais pas le lèche-cul. J'écoute régulièrement Fun Radio. Stop! Stop!
19: Tu vas te fermer la lèche, Gérard.
17: Vous taisez, je réponds à Amélie. L'émission que j'écoute le plus à l'heure actuelle, c'est Le Doc et Max. Ça, c'est normal. D'accord.
16: Ah, bah c'est normal.
18: T'as tout là, Gérard.
8: Laurent,
17: Non, c'est pas chez moi que ça sonne.
8: Gérard, on pourrait revenir un peu sur le débat, là.
19: Oui.
17: Gérard. Oui.
19: C'est Magali, là.
17: Oui, Magali.
19: Est-ce que tu crois, toi, que la télévision rend intelligent?
17: De quoi?
19: Est-ce que tu crois que la télévision rend intelligent? Je te pose la question.
17: Ben, ça dépend ce que tu regardes à la télé.
19: Mais ouais, Gérard a regardé Le Gendarme, son mari.
20: Quelle émission tu préfères?
17: Ben, moi, j'aime bien le dimanche de regarder la 6 sur Capital ou Zone Interdite, parce qu'il y a certains débats, certains reportages il y a certains débats qui puissent nous aider dans la vie.
18: Un exemple, Gérard.
17: Par contre, non, mais je vais pas citer tout parce que ça deviendrait trop long. Il y a certains trucs que je peux pas citer malheureusement ce soir parce qu'il est trop tard.
16: Ouais.
17: Et il y a. Ouais, mais il est trop tard et puis même c'est pas le thème des débats que je veux faire.
8: Ouais, d'ailleurs, en parlant de ça, ce serait bien d'y revenir.
17: Voilà. Donc, pour revenir à la question à Magali, donc je préfère regarder la 6.
19: Ok.
16: Bah, et déjà, tu regardes les piégeurs.
17: Je
16: vais expliquer un truc.
17: Oui.
16: À la télé, il n'y a que les documentaires qui sont bien parce que, en fait, l'intelligence, c'est aussi la connaissance.
19: La culture.
16: Et donc, les films, c'est rien, c'est superficiel, donc il n'y a rien à apprendre de ça.
17: Mm-hmm.
16: Et donc, c'est vrai que tu as raison qu'il n'y ait que les documentaires qui sont potables parce qu'on. On apprend des choses.
17: Mm-hmm. Ouais, voilà. Ok.
15: Donc, justement.
17: Stop.
15: Une autre question peut-être, Gérard?
16: Ouais, une autre question.
17: On va passer à la quatrième.
19: Déjà.
17: Pensez-vous. Ah, bah oui, ben.
19: On est avec toi, Gérard.
16: Gérard, c'est agréable.
17: Oui, mais c'est bien parce que ce soir. Apparemment, vous avez. J'espère que le deuxième, il va se passer comme le premier.
19: Mais oui, le deuxième,
18: c'est un intelligent. Voilà.
8: Il y a David sur Minitel qui demande si l'intelligence est le prolongement, je pense que tu es d'accord, si l'intelligence est bien le prolongement de l'hypothalamus sur l'encéphalolo.
19: Moi, je suis d'accord. Hein.
17: Voilà. Qu'est-ce qu'il veut dire là-dessus, lui?
18: Quoi, tu veux pas tout le temps?
17: David.
18: Pas tout le temps.
17: Je pense que arrête.
8: Pas tout le temps?
18: Pas tout le temps, non.
17: Non, mais attends, David, s'il te plaît, tu t'essayes d'éclaircir plus ta question parce que je comprends pas trop ta question. Donc, on va revenir au débat. Pensez-vous qu'on puisse faire des cours d'intelligence? Alors, oui, comment, et non, le pourquoi. Donc, je vous laisse réfléchir. Je vous laisse réfléchir.
18: D'accord.
17: Et on va écouter les bourses. Attention,
8: Tu as
15: quoi?
17: Attention, tu as de la morve. Donc, rebonsoir à tous. Donc, c'est la suite des débats. Donc, 1h43. Donc, c'était le disque, c'était les bangas avec les petits suisses. Donc, c'est toujours la suite des débats. Donc, si vous voulez nous joindre, c'est 0800-085000 et 0803-085000. Toujours le 3615, code Fun Radio, rubrique directe. J'espère que vous allez vous réveiller sur Minitel. Parce que, pour l'instant, ça n'a pas l'air de marcher beaucoup. Donc on va accueillir Amélie vous vous calmez s'il vous plaît. Vous vous calmez. Vangal.
18: Bip bip.
17: Vangal.
18: Allô Gérard.
17: On va accueillir Amélie.
19: Oui, Gérard.
17: Toujours là. Merci pour la radio. Vous la baissez, s'il vous plaît, derrière. Je ne le répète pas 50 fois, sinon vous allez au standard. Ça va aller vite fait, bien fait.
18: Ouais.
17: Magali.
19: Ouais.
17: Toujours là.
19: Toujours là.
18: Bonsoir, Magali.
17: Sophie.
19: Oui. Bonsoir.
17: Toujours là. Philippe.
18: Bonsoir.
17: Vangel.
18: Oh.
19: Oh.
17: Voilà, merci.
19: Ouais. Oui, insulte-nous, Gérard. Grand fou,
17: va. Oh, pauvre conne, si t'es pas content, tu retournes au standard et pétasse.
19: J'aime quand tu es sauvage.
15: Gérard, s'il te plaît, en parlant d'intelligence, je sais pas si traiter quelqu'un de pétasse, c'est vraiment intelligent.
19: Bon, pas
17: vrai. Oh là là, celui qui s'amuse à mettre la radio, qui a la CB, c'est pas la peine de rester.
19: Oui, sois violent.
17: Philippe.
18: Oui.
17: Rebonsoir.
18: Rebonsoir, Gérard. T'as vu que tout à l'heure, j'ai parlé intelligemment.
17: Ouais, ben, t'as intérêt de te réveiller. Axel. Bon, tais-toi, Philippe, s'il te plaît.
19: Bonsoir, Axel.
17: Axel, rebonsoir. Et Niels. Ouais, ben, c'est bon, on va pas coucher sur ma fête, hein.
8: Bon, ok, on va.
15: Justement.
8: À
15: toi.
8: Oui. On va revenir au débat.
17: Attendez.
8: Attends, mais moi je suis ta gazelle.
17: Ouais.
8: On va revenir au débat.
17: Non, mais t'es pas ma gazelle. Attends.
8: Mais si. Gérard, sur Minitel, il y a Baltrin qui te demande un truc. Je pense que tu vas pouvoir répondre. GG, penses-tu que l'intelligence parallélise la pensée mentale?
19: Bonne question.
17: Ah, très bonne question. Alors, faut que je réfléchisse. T'auras la réponse tout à l'heure.
18: Menteur, là. Il sait même pas quoi répondre, là.
19: Non, la réponse maintenant, tout de suite, Gérard. Là, tout de suite, ouais.
8: Gérard, il veut la réponse maintenant.
19: Alors, sans plus attendre.
17: Bon, là, c'est bon, toi, avec ta caméra, t'arrêtes, s'il te plaît.
18: Gérard, avec ta caméra, ok.
19: Allez, va pour la congé, on va la caméra.
17: Bon,
18: de manière,
15: attendez, les enfants. Bon, Gérard, s'il te plaît, le débat. Les enfants, on se calme un petit peu. On écoute Gérard au sujet de l'intelligence, s'il vous plaît.
17: C'est pensez-vous que l'on puisse faire des cours d'intelligence? Alors oui, comment et non, pourquoi?
18: Axel,
17: non, mais attendez.
18: Axel.
17: Non, pour l'instant, Axel, tu as terre, s'il te plaît.
19: Ouais.
17: On va demander à Magali, tiens.
19: Ouais.
17: Comme on ne l'a pas entendu beaucoup, parce que si tu dors, Magali, tu vas aller au standard vite fait. Hein.
19: Mais non, arrête.
18: Ok, alors Magali, tu dors, alors Axel.
17: Bon, alors Magali.
19: En des cours d'intelligence, non.
15: C'est con comme question,
19: carrément, ouais.
17: Bon, alors,
19: c'est pas que c'est con, mais bon, les cours d'intelligence, non, boss.
18: Eh ben, t'as qu'à les faire, les questions, si elles sont con.
17: Non, mais attendez, Magali.
19: Ouais.
17: Est-ce qu'il y a quelqu'un derrière toi qui te souffle?
19: Non,
18: il y a du monde, là, il y a du monde derrière.
17: J'ai l'impression qu'il y a du monde. J'ai entendu du monde derrière toi.
19: Non,
17: Magali,
19: t'exagères.
17: Bon, alors, Magali.
19: Non, je suis toute seule.
17: Merci, bon, alors. Magali, tu vas au standard, si tu vas voir si j'y suis.
19: Mais non.
17: Tu vas voir si j'y suis, tu t'amuses avec le téléphone, tu vas voir si j'y suis. Tu vas voir si j'y suis. Tu vas voir si j'y suis.
18: Oh,
20: Bonne nuit, Magali.
17: Amélie.
19: T'es gonflé, hein, Magali, quand même.
17: Amélie.
20: T'as aucun respect, mon Gérard.
17: Amélie.
19: Oui.
20: Amélie.
17: À ton tour.
19: Ben, moi, je pense que l'intelligence, c'est quand même un peu de la science-fiction pour toi.
17: Non, mais attends. Eh, hey, vous arrêtez avec le bordel derrière ou sinon j'arrête tout là. Alors Magali, Amélie, pardon.
19: Oui.
17: Je répète ta question.
19: Oui.
17: Pensez-vous qu'on puisse faire des cours d'intelligence? Si oui, pourquoi? Sinon, si oui, comment? Et le non, pourquoi?
20: Bah, si on a un prof comme Gérard, c'est pas.
17: Non, non, c'est pas à toi que je m'adresse, c'est à Amélie, s'il te plaît.
20: Ouais, on t'a pas appelé pour
19: cette question, c'est que peut-être tu veux me donner des cours.
20: Poser une question, alors c'est quand tu veux, hein.
17: Bon, hein? Alors, le mec qui s'amuse avec un téléphone, hein, il arrête, sinon il va au standard.
21: Justement, en parlant de standard, nous accueillons une nouvelle personne, Stéphanie, 22 ans, d'Alençon. Bonsoir,
19: Stéphanie.
20: Salut Stéphanie. Alors, attends, moi les fouilles, je note, je suis perdu dans mes fiches. Donc, alors, Stéphanie qui a 22 ans et qui habite à Alençon, tes mensurations, s'il te plaît.
17: Eh, hey, ta gueule, toi, c'est pas toi qui. Hey, c'est pas toi qui dois dire tes mensurations. Tu fermes ta gueule! Oh!
20: Gérard. Bon, Stéphanie.
17: Stéphanie, à la place de qui?
21: À la place de Magali, que tu as viré.
17: Dans ces cas-là, tu me prends les trois gugus, là, parce qu'il y en a un qui s'amuse avec le téléphone et puis la radio.
19: Mais donc, oui, bien sûr.
22: On garde que les filles.
20: Et n'importe.
17: Non. Gérard. Non, mais vous allez vous calmer, donc.
19: Entendez voix, hein, Gérard.
20: Ouais.
17: Gérard, donc, alors maintenant, Amélie. Amélie, s'il te plaît, tu réponds à la question.
20: Et moi, je vais répondre à une question.
19: Des cours d'intelligence, bah écoute, non, je pense pas. Voilà.
17: Ouais, mais pourquoi non?
19: Bah parce que je pense pas que ce soit possible. L'intelligence, c'est quelque chose qu'on a à la naissance et c'était payé pour le savoir, quoi, je veux dire.
17: D'accord. C'est qui la.
22: C'est Sophie.
17: Sophie.
22: Ouais, moi, je pense qu'on peut donner des cours d'intelligence.
17: Bah, j'ai deux Sophie.
22: Bah non, il y a Sophie, Stéphanie.
20: Toi, si tu faisais des fiches comme moi, bah t'arriveras à suivre.
17: Oh, ta bouche à toi, Médor, je t'ai pas appelé.
20: Non, moi,
17: alors, Sophie.
20: Oui. Non, j'ai un chien, mais il s'appelle pas Médor non plus.
17: Bon, mais
20: non.
17: Pour l'instant, je t'ai pas appelé Pochon, moi. Sophie, s'il te plaît, tu réponds à la question.
22: Mais j'aimerais bien, j'essaye, là.
17: Bon, bah alors, vas-y, Sophie.
19: Vas-y, réponds à la question, là.
22: Bon, moi, je
17: vos gueules, les mecs, un peu derrière.
19: Oh oui, insulte-nous.
20: Tiens, là, mon chat, on est pas la radio, viens ici.
17: Bon là, je sens que tout à l'heure, ça va aller vite fait le débat et je vais conclure à la cinquième, hein, si
21: bah
17: vous me faites
21: chier. Continue ton débat sur l'intelligence, Gérard, s'il te plaît.
20: Gérard, alors,
17: Sophie.
22: Mais oui.
20: Est-ce que je peux en passer une?
17: Ta gueule, quoi.
20: Bah oui, mais écoute, j'arrive pas à parler.
17: Bah attends, tu la fermes.
20: Ok.
17: Bon, ça y est, toi.
21: Ah.
17: Maintenant, c'est bon.
21: Gérard donne donc une consigne au caméraman.
17: Ouais. Bon, alors, Sophie, maintenant, s'il te plaît, tu réponds.
22: Oui, je suis pour les cours d'intelligence.
17: Mais alors, pourquoi?
22: Pourquoi? Bah, parce que c'est utile.
17: C'est-à-dire?
22: Bah, c'est-à-dire qu'il n'y a pas beaucoup de gens intelligents, non? T'es bien d'accord avec moi, quand même. Je veux dire, tu vois, on a besoin de gens intelligents.
17: Mm-hmm.
22: Tu vois? Alors, ce serait bien. Bon, je crois que le plus difficile, c'est quand même de trouver des profs, parce que c'est pas évident, hein. Parce que comment
17: non,
22: savoir
17: des profs, il n'y en a pas.
22: Bah, si tu apprends l'intelligence à quelqu'un, tu lui apprends comment? Faut bien quelqu'un pour lui expliquer comment être intelligent.
20: Il faut que le prof soit intelligent, sinon ça marche pas.
22: Et ben voilà.
17: D'accord.
20: Mais c'est Gérard qui doit être lancé dans l'enseignement.
22: Tu vois, écoute-moi, oui, Gérard. Tout maintenant, avec les progrès de la technologie, il y a les magnétoscopes, il y a tout ça. On pourrait enregistrer, je sais pas moi, des émissions comme Capital.
20: Voilà.
22: Tout ça, quoi.
20: Il y a pas de maternelle pour qu'on soit intelligent, très jeune.
22: Tu dépasses en boucle, je veux dire, ça rend intelligent, tu l'as dit toi-même, c'est une bonne idée.
17: Ah, d'accord.
19: C'est Gérard qui a eu l'idée en plus.
22: Bah exactement.
19: Oh là là. Gérard
17: est c'est pas dit.
22: Ouais, non, je trouve pas qu'il y a. Non, faut pas de cours d'intelligence. Bon, y est pas, quoi.
20: Stéphanie, j'ai pas encore eu tes mensurations.
17: Ta gueule, toi.
20: Ça fait 10 minutes que t'es là et.
17: Non, mais attends.
22: Non, mais je trouve que bon.
23: Qu'est-ce qui se passe?
19: Bon, Gérard, tu t'occupes un peu de nous, là.
20: Ouais, attends,
17: Bon, Stéphanie.
20: J'ai pas vu parler de
22: tout. On n'entend pas Stéphanie, il y a un problème.
17: Stéphanie, je t'entends pas du tout.
22: On n'apprend pas à quelqu'un.
20: Tu veux combien de poitrine? Stéphanie, c'est pas si mythe,
19: tu l'as.
17: Tu veux.
19: Non, je disais, on n'apprend pas quelque chose.
21: Bon, qu'est-ce qui se passe un peu hein? On en était où, Gérard?
17: On l'entend pas.
22: Pour l'intelligence.
21: Et donc
17: Stéphanie,
21: on l'entend très mal, c'est ça?
22: Je disais que les cours d'intelligence, non, ça peut pas exister. On est intelligent, on y est pas.
17: Attends, c'est qui là qui parle? Nice, c'est qui parle?
22: Stéphanie.
17: Ah, ça y est, tu parles un peu plus fort quand même derrière ton combiné. Voilà. Ok. Alors,
21: justement, excusez-moi de vous interrompre, nous accueillons donc un nouvel auditeur puisqu'un autre vient de s'en aller, donc nous accueillons.
1: Bonsoir, Gérard. Salut, Caramel.
22: Bonsoir.
1: Salut, c'est Caramel. Salut, Caramel.
22: Ouais, Caramel.
17: Salut, Gérard. Allez, dégage avec ta caméra.
21: Ah, la premier geste dégage. De violence avec là, Gérard et le caméraman qui vient de donc gifler le caméraman.
5: Bon, Gérard, tu peux retourner un peu sur le débat là parce que là.
21: Et l'intelligence, s'il te plaît.
22: Gérard, ça ne m'intéresse pas.
5: Attendez, laissez Gérard poser ses questions là.
1: Gérard.
17: Bon, Caramel, tu commences à la fermer.
1: Gérard, speak une
6: bonsoir, Gérard. C'est Caramel.
1: Pour répondre à une question, toujours très bien, quoi.
6: Bonne fête, Gérard.
1: Ouais, bonne fête, Gérard. Joyeux Noël.
17: Ah, ça y est
1: Gérard. Bonne fête, Gérard.
17: Arrête.
1: Joyeux Noël.
6: Ouais.
17: Joyeux Noël et va te faire enculer.
1: Bonsoir, tout le monde. Bonne année.
17: Putain, je sens que le débat, je vais l'arrêter vite fait, bien fait.
21: Gérard, justement, Gérard.
17: Bon, Caramel, tu la fermes.
1: Gérard, je peux répondre à tes questions?
17: Bon, tu te dépêches.
1: Alors, moi, je viens d'arriver, pose ta première question.
17: Non, mais attends, Caramel, tu vas pas me casser les couilles, hein.
1: Bon, Gérard, là, c'est Nice, tu voulais répondre à une question et en poser une autre. Alors, pour ou contre l'intelligence, c'est ça?
6: Ouais, c'est ça.
1: Voilà,
6: ouais,
1: j'ai répondu,
6: ça, Caramel.
1: Hein.
23: La Caramel, bonne nuit.
1: Rappelle la semaine prochaine. Bon, Gérard. Ah, bah attends, je viens d'arriver, tu vas pas partir.
6: Bon, Gérard, t'es où, là?
1: Allô?
22: Gérard, tu pourrais nous poser une question, n'importe laquelle.
1: Gérard.
22: Arrête de faire la tête, Gérard. Ne fais pas l'enfant. C'est pas professionnel ce que tu fais là, Gérard.
17: Pensez-vous que l'intelligence se perd comme la mémoire?
1: Gérard, j'ai pas répondu.
17: Pensez-vous que l'intelligence se perd comme la mémoire? Caramel, tu fermes ta gueule.
1: Gérard, c'est lire. J'ai pas répondu aux questions là-bas.
17: Caramel, tu fermes ta gueule. Caramel, tu fermes ta gueule.
1: Gérard, tu fermes ta gueule. Taisez-vous, écoutez. On t'écoute, Gérard.
17: Alors, Caramel, tu dégages, allez, bonne nuit. Hop.
21: Non, attends, Gérard, j'ai pas viré Caramel parce que Caramel n'a rien fait.
17: Pour l'instant, il me fait comme la semaine dernière, il comprend rien.
22: Gérard,
17: c'est pas n'importe qui,
6: rien fait, Caramel.
22: Gérard, c'est Amélie, je vois pas pourquoi tu engueules encore Caramel qui n'a
6: rien fait.
22: C'est ton souffre-douleur à chaque fois, c'est une
21: attitude. Voilà, c'est vrai.
17: Pensez-vous que l'intelligence.
1: Je sais pas, Gérard.
17: Se perd comme la mémoire.
1: C'est Caramel, non.
17: Bon, Caramel, pour l'instant, tu la fermes, c'est pas à toi que je m'adresse.
22: Moi, je dis Gérard, tu te fais du mal, là.
1: Mais j'ai pas répondu aux premières questions.
17: Oh là là là là là là là là là.
6: Axel, moi, je veux bien répondre.
21: Bon, faites un effort, essayez quand même de répondre aux questions de Gérard.
6: Alors, on répond,
1: Axel, moi, je veux bien faire, moi, depuis le début. Et
6: on peut parler de ces là-bas.
17: Amélie, tu réponds, s'il te plaît.
22: Oui, pour répéter la question.
6: Je préférerais que ça soit Sophie, d'abord.
17: Et moi, tout à l'heure, ça va être personne, vous avez tous dégagé.
6: Ouais, Alors, ouais, d'abord, tu vas te calmer. Hein.
21: Bah, justement, pour le prochain, ils dégageront tous, mais là, pour l'instant,
17: voilà. Alors, maintenant.
6: Magali, réponds à la question de Gérard.
17: Pour l'instant, c'est pas toi qui pose des questions, c'est moi. C'est moi qui pose des questions, c'est moi qui dis à qui je demande.
6: Ouais, d'accord.
17: Ok. Amélie, tu réponds, s'il te plaît.
22: Tu pourrais reposer la question, je l'ai pas entendu, Gérard.
17: Pensez-vous que l'intelligence se perd comme la mémoire?
6: Non, ça se perd pas.
17: Non,
6: non, c'est l'homme. Je veux dire, on se calme.
17: Oh là là là.
6: Du calme, les amis, du calme.
5: Attendez, Gérard, tu remets ton casque. Gérard, tu te dépêches, c'est de la radio. Allez, et tu réponds et tu leur dis de se taire.
17: Bon,
5: pose un ultimatum, sinon.
6: Vas-y.
22: Bon, Gérard,
17: Caramel, tu la fermes. Philippe, tu la fermes. Et Axel, tu la fermes.
6: Est-ce que je peux péter quand même?
17: Tu la fermes.
6: Est-ce que je peux
17: C'est
6: rentrer?
17: Pas à toi que je m'adresse.
6: D'accord.
17: Amélie, tu réponds, s'il te plaît.
6: Amélie, tu réponds. Est-ce qu'on a le droit de respirer? Vous, Amélie.
17: Oh là là, vous allez vous la fermer.
22: Arrête de gueuler.
6: Bon, mais arrête, putain, tu me pètes les tympans.
17: Si t'es pas content, tu dégages.
6: Taisez-vous. Laissez parler Amélie.
22: Oui, Gérard, je répondrai à la question si tu la poses gentiment.
17: Pensez-vous que l'intelligence se perd comme la mémoire?
6: Alors,
17: oh là là.
22: Moi, personnellement,
17: vous êtes sourd, hein?
22: Allô?
6: Faut faire court, hein?
17: Moi, bon, Amélie.
22: Je peux pas parler, c'est bon, je parle pas. Voilà.
17: Amélie, s'il te plaît, tu réponds.
22: Non, j'ai pas envie.
17: Bon, tu veux pas répondre ?
20: Non, je veux pas répondre.
17: Eh ben, dans ces cas-là, tu retournes au standard. Bonne
20: non,
17: nuit.
20: Bonne nuit, bonne nuit.
17: Bonne nuit, Amélie.
20: Bonne nuit, Gérard. Moi, j'aurais une question à
17: bonne
20: poser.
17: Nuit, Amélie. Bonne nuit, Amélie. 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
20: Bonne fête, Gérard. Bonne fête, Gérard. Bonne fête.
17: Regarde.
20: Calme, on Gérard. Se calme. Du calme, les amis, du calme.
17: Bon, Stéphanie, s'il te plaît, tu réponds.
2: Stéphanie, Gérard. Ouais,
17: oui.
2: Stéphanie. Non, moi, je trouve pas que si tu as la. T'as intelligent, bon, tu la perds pas automatiquement.
20: Mmh.
2: Tu
20: oui, l'as déjà. Ça, je suis pas d'accord. C'est Caramel, je suis pas d'accord.
17: Caramel, pour l'instant, tu te tais, c'est pas
20: oui,
17: toi que je m'adresse. Caramel, tu te tais, c'est pas toi que je m'adresse.
20: Bah écoute,
17: Caramel, tu te tais, c'est pas toi que je m'adresse.
20: Enfin, quand même, je voudrais dire un truc.
2: C'est que... con, quoi, mais sinon, bon, va la perdre.
20: Moi, je voudrais intervenir, quand même. Je suis pas d'accord avec la demande.
17: Bon,
20: alors, Gérard.
2: Non, mais je laisse pas les Caramel.
20: Gérard. C'est Caramel.
17: Caramel, tu commences à me les gonfler. Mais sérieusement. Comment ça me les gonfler. Comment ça me les gonfler.
20: Bon, moi si on répond pas, je raccroche. Hein.
2: Non mais vas-y, laisse répondre Caramel.
21: Et d'ailleurs, nous avons une nouvelle auditrice, Gérard. Je profite de ce petit moment de calme pour t'apporter Delphine, juste avant de Paris. Bonsoir, bonsoir Delphine.
4: Salut Delphine. Bonsoir tout le monde.
20: Bonsoir.
17: Salut.
4: Bonne fête Gérard.
17: Merci.
20: Bon,
17: Caramel, Caramel, maintenant tu vas répondre à les questions. Je te la répète pas comme t'as une grande gueule. Maintenant tu vas répondre.
20: Et moi, alors, oui, je suis pour les cours de l'intelligence.
17: Non mais attends, connard.
2: Mais non, c'est pas ça.
17: Putain, mais il est con celui-là ou quoi?
20: Bah oui, il est comme toi. Gérard, moi, je.
17: Et avec un con comme moi, on s'amuse avec un con comme toi, on se fait chier.
20: Oui,
17: ok.
20: Oui.
17: On demande un salut.
20: Voilà, bravo.
17: Oui. Ouais, alors on place qui l'autre
21: Alors,
5: Attendez.
17: Bon, attendez, je voudrais un peu des questions Minitel parce que là,
5: alors, justement, sur Minitel, il y a Baltringue, Gérard, tu m'écoutes? Gérard, il y a Baltringue qui te demande si la duperie de l'intelligence biaise-t-elle la gouaille de l'esprit.
17: C'est quoi ça? Je vois pas le rapport avec le débat sur l'intelligence. Je vois pas du tout sa question.
21: Ah, pourtant, on est en plein dedans.
5: Pourtant, ouais, l'intelligence biaise la gouaille de l'esprit.
4: C'est le fondement du problème. Hein,
5: ouais. Ouais, d'accord.
4: Alors, Gérard.
5: Gérard, réponds.
17: Ouais, bon, ben.
4: Ma réponse,
17: Gérard.
20: Allô, c'est Caramel, je peux répondre?
17: Oh, Caramel, tu commences à me les gonfler sérieusement, toi, maintenant. Hein.
20: Gérard, tu peux pas répondre à la question Minitel, quand même.
17: Vous commencez à me les gonfler. Bon, allez, hop. Êtes-vous intelligent dans la vie, allez, hop. Delphine. Bon, allez, Caramel.
20: Oui.
17: Caramel, tu la fermes. Caramel, tu la fermes. Philippe, tu la fermes. Axel, vous la fermez.
20: Il faut répondre aux questions quand même.
17: Pour l'instant, c'est pas à vous que je m'adresse. Delphine.
2: Oui.
17: Êtes-vous intelligent dans la vie? C'est la question.
5: Je pense que tu peux la tutoyer.
4: Moi, ça me ferait plaisir que tu me tutoies, Gérard, quand même.
17: Est-ce que t'es intelligente dans la vie?
4: Eh ben,
17: Va gueule, les mecs.
20: Si on veut. Dans
17: le cerveau,
20: Gérard.
17: Moi, quand je vous appellerai pas de chambre, vous sortirez de sous le lit. Alors Delphine, s'il te plaît.
20: R, le D.
17: Delphine.
20: Gérard, j'ai une question. C'est
17: nous. Non, c'est bon.
2: Répondre quand même, les mecs.
17: Delphine. Viens-moi, les mecs, là.
4: Bon, Gérard, moi, je pense que la seule personne intelligente ici, c'est toi.
20: Non.
17: Oh là,
4: je me prosterne devant ta grandeur.
17: Les mecs, vous fermez vos gueules, vous retournez au standard.
20: Ça veut pas dire ça, vous fermez vos gueules.
17: Oh, ta gueule, toi, va te faire enculer, connard.
21: Gérard, s'il te plaît, tu n'es pas obligé d'être vulgaire avec les auditeurs.
17: Bah, dans ces cas, tu me reprends les trois mecs, tu leur dis qu'ils se calment.
21: Eh ben, fais plus d'intelligence, Gérard.
20: C'est fait, mais attends, Gérard, on peut répondre à tes questions, moi j'ai toujours pas répondu.
17: Vous commencez à me les gonfler.
20: C'est le bordel.
21: Allez, Gérard.
17: Stop.
21: Gérard, répète la dernière question, ensuite on fait une conclusion.
3: Gérard, tu te fais respecter un peu.
17: Bon, toi, tu dégages.
20: C'est caramel.
17: Là, tu dégages.
3: Tu poses un.
17: Tu dégages.
22: Non, vous êtes odieux avec Gérard, vraiment.
17: Maintenant, tu dégages.
20: Gérard.
17: Bon, caramel, tu la fermes. Philippe, tu la fermes. Axel, tu la fermes. Voilà. Point final à la ligne. Maintenant, je pose la question à Delphine.
20: Pourquoi c'est toujours les garçons qui doivent se la fermer, les filles?
17: Parce que.
20: C'est vrai que si vous vous la fermez. Vous la fermez.
22: Non, on a le droit de parler.
17: Delphine, s'il te plaît, tu travailles.
20: La ferme Delphine.
17: Oh, tu te réveilles, s'il te plaît.
22: Je chantais, Gérard.
17: Non, mais tu chantes pas, pour l'instant, tu réponds à la question.
20: Bon, c'est caramel.
17: Bon, caramel, tu la fermes.
22: Elle a déjà répondu.
20: Mais pourquoi je peux jamais répondre aux questions?
17: Parce que tu comprends pas.
20: Mais je vous comprends pas. Bah, pose-moi une question.
17: Attends, et sans arrêt, t'es en train de me dire. Eh ben, ah, mais c'est quoi la question, abruti? Allez, hop.
20: Pose-moi la question.
17: Allez, va te coucher.
22: Je suis un peu avec Gérard, quoi, merde. C'est ça
17: bon,
22: fait,
17: Delphine.
22: Alors là, Gérard, j'ai déjà répondu à la question.
17: Ok. Alors, Stéphanie.
22: J'ai répondu aussi.
17: Ah bah, c'est bizarre, je t'ai pas entendu.
22: Ah bah si, tout à l'heure, j'ai répondu.
7: Mais oui, elle a répondu.
22: T'arrêtes pas.
20: Mais Caramel, il a pas répondu.
17: Sophie.
22: Les mecs n'ont pas répondu.
17: Sophie.
20: Caramel. Oui. Là, c'est Nils, il a pas répondu. J'aimerais bien répondre.
17: Sophie, s'il te plaît.
22: Mais je suis là, Gérard.
17: Tu réponds.
22: À quelle question t'en as
20: voilà,
17: à la 6. Êtes-vous intelligent, oui ou non?
20: Non, moi je réponds. Je réponds, moi.
17: Alors vas-y.
20: Ah ben putain, bon, d'abord j'aurais une question à poser. Une question à poser
22: sur intelligent. Voilà. Alors écoutez-moi. Moi, plan.
20: Écoutez-moi tous. Eh, vous la fermez, vous m'écoutez. Alors Gérard, penses-tu que c'est
10: intelligent? Eh, la ferme, Gérard, arrête ça, de siffler maintenant.
22: Vraiment, Gérard. Eh, tu m'écoutes, Gérard? Beaucoup.
20: J'ai une question très sérieuse sur l'intelligence.
22: Moi, je te suis.
20: Sur Christine.
22: Je peux.
17: Christine, tu dégages. Bonne nuit. Salut.
20: C'était Caramel.
17: Eh ben, Caramel, tu dégages. Et Philippe, tu dégages. Axel, vous dégagez. Et Nils, vous dégagez. Bonne nuit.
20: Bon, Tony, tu te calmes.
17: Bonne nuit, vous dégagez tous les trois. Alors maintenant, je reste avec les nanas. Pour une fois.
22: Ça va être bien, alors. Hein.
17: Alors, pour vous, l'intelligence est-elle une qualité ou un défaut? C'est Delphine.
22: Encore?
17: Oui.
22: L'intelligence, c'est une qualité, évidemment, bien sûr. C'est une question très con. Tu vois ce que tu viens de poser. Voilà, et donc, voilà. Moi, c'est une qualité.
17: D'accord. Stéphanie, pour toi?
22: Ouais, moi, je dis que c'est une qualité aussi.
17: Mais pourquoi?
22: Il faut être intelligent, donc
7: automatiquement, mais pas forcément,
22: c'est une qualité quand même.
7: C'est pas forcément vrai ce que vous dites. Hein.
22: À part, ça dépend, parce que bon, tu peux être quelqu'un de très intelligent et de con aussi à la fois.
7: Non, mais de manière, attendez. Oui, si on est trop intelligent.
22: Non, c'est pas ça que je veux dire.
17: Non, mais de manière, je vais vous répondre.
22: Quelqu'un peut être intelligent et être bête.
7: Non, mais
22: con,
7: c'est
22: quoi.
7: Sophie, je voudrais juste dire quelque chose.
17: Oui, Sophie.
7: Finalement, quelqu'un qui est intelligent, tu vois, Gérard, c'est quelqu'un qui réfléchit énormément, qui se prend la tête. Est-ce que le gars qui est bête n'est pas plus heureux parce qu'il n'a pas de problème, finalement, il se prend pas la tête?
22: Bah voilà, parce que ça serait pas plus mal. Donc c'était le plus intelligent.
17: Sophie.
22: Oui.
17: De manière, je vais te répondre, de manière, qu'on ait des problèmes ou pas, de manière, c'est pas parce qu'on a des problèmes qu'on n'est pas intelligent dans la vie.
22: Non, c'est pas ça que je dis, Gérard. Mais c'est bien que vous soulignez.
17: Oui.
22: Est-ce que je peux terminer quand même?
17: Oui, vas-y, Sophie.
22: Non, je vais juste demander à Gérard s'il se prenait la tête, lui.
17: Ben, la preuve, t'as bien vu, j'ai viré les mecs et je reste plus qu'avec vous.
22: Donc bah voilà, peut-être c'est intelligent, t'as refusé de te prendre la tête,
17: voilà.
22: T'as fait le bon choix. Donc finalement, est-ce que refuser de se prendre la tête, c'est pas être intelligent? Donc finalement, le gars, enfin, tu vois, en fait c'est vachement profond tout ça.
17: D'accord. Ok.
22: Où sont les mecs?
17: Les mecs, il n'y en a plus pour l'instant, c'est comme ça et c'est tout.
22: Franchement, les nanas, être seule avec Gérard, c'est quand même le pied. C'est pas une chance qu'on a tous les jours et je crois que c'est bien d'en profiter.
17: Voilà. Profitez-en bien jusqu'à au moins 4h du matin.
21: Et justement, Gérard, pour mieux en profiter, ta conclusion.
17: Ouais, non, mais on n'a pas fini, on va compter.
22: On est entre nous, je veux dire, on est tous les quatre.
17: Alors là. Et comme il y a quand même deux filles au standard, il y a la crapette et puis je pense que...
21: C'est la crapette bis.
17: L'autre, merde, je me souviens même plus de son nom, c'est...
22: Cyril, non, c'est pas ça.
17: C'est
21: Philippe.
17: Merde, je sais même plus son nom.
22: Philippe,
17: c'est
22: la deuxième fille.
17: C'en est une qui fait c'en est une qui fait le standard avec qui faisait le son.
9: Karine.
17: Ah, c'est Karine. Voilà, c'est Karine qui est à côté de la crêpette. Alors, pensez-vous qu'une femme soit intelligente pour être avec un homme? Alors, attendez, avant de répondre, les trois filles. Attendez, Delphine, oui. Stéphanie et Sophie, oui. Je vais demander à Karine de répondre à cette question, si elle veut bien répondre.
21: Tu peux me la répéter, Gérard, ta question?
17: Alors, pensez-vous qu'une femme soit intelligente pour être avec un homme?
21: Bah, je pense qu'une femme est aussi intelligente d'être avec un homme qu'un homme avec une femme.
22: Non, Gérard.
17: Attendez.
21: Tu n'es pas d'accord avec ça, Gérard?
22: Je veux être obsédée. Et là, ça te fait un enchaînement super pour ton débat d'après.
17: Non, mais ça...
22: Quand même.
17: Donc moi, je suis d'accord avec ce que tu viens de dire. Maintenant, on va demander à la crapette. La crapette, si elle veut répondre, si elle veut pas me répondre, tant pis. Hein.
21: Ben justement, Gérard, je suis carrément à la bourre, donc je peux pas te répondre. Donc,
17: d'accord. Hein, donc, Delphine.
19: Ouais. Ben, je pense qu'une femme, avec ou sans homme, peut être intelligente. Et avec un homme, elle est intelligente. Et sans homme, elle est intelligente. Mmh. Ça dépend des hommes. Hein, quand voilà. Enfin, c'est pas parce qu'elle est avec toi, qu'elle sera moins intelligente. Mmh.
17: D'accord. Stéphanie.
19: Pourquoi tu réagis pas?
17: Stéphanie?
11: C'est Caramel.
17: Bon, non, Caramel, ta gueule.
22: Oui, c'est exactement. On est intelligent avec un homme et même sans. Tout à fait.
17: Mais comment ça?
22: Bah oui, tu peux être, une femme peut très bien être intelligente avec un homme. Et être intelligente aussi sans homme.
17: Merci pour la radio qui est derrière.
11: Bah, il faut d'abord que tu sois bonne avant d'être intelligente pour être avec un homme.
17: Non, mais attends, pour l'instant, c'est pas prépot de chambre, toi.
11: De quoi,
17: la radio!
22: Tu pourrais être une femme dans ces cas-là.
11: De quoi?
22: Je t'en retourne la question.
11: Bah,
17: moi,
11: l'homme
17: doit être
11: aussi intelligent,
22: alors
17: qu'on va
11: être avec une
17: femme.
11: Bon,
17: Sophie.
11: Oui.
17: Bon, ta gueule, c'est pas toi, Sophie.
11: Sophie, elle a 21 ans, elle mesure 1m65.
22: Mais qu'est-ce que. Mais toi, tu sais que tu nous gaves des
19: mecs là. T'es bonne, toi, le mec là qui parle.
17: Bon. Alors, on va faire la conclusion sur ce débat parce que vous commencez à me prendre la tête.
11: J'ai une question à Caramel.
17: Non, mais vous commencez à me prendre la tête.
11: Oui, bah, toi aussi, tu me prends la tête, alors je vais te dire.
17: Alors, si t'es pas content, mon pote.
11: Non, je suis pas content.
17: Eh ben, dans ces cas-là, tu raccroches ton téléphone et tu dégages.
11: Non, mais attends, un peu de respect, va. Gérard.
17: Bon, tu poses un ultimatum, Gérard.
21: Gérard, on ne peut pas faire de censure, donc c'est toi qui dirige ton émission.
17: Donc on fait la conclusion. On fait la conclusion. C'est con. Il est 2h10 du matin, je pense qu'à 3h je vais arrêter.
11: Bonne fête, Gérard.
17: Ça y est, t'as fini tes conneries? Alors maintenant, La conclusion!
11: Oui, on se calme, c'est Caramel, on se calme, s'il vous plaît.
17: Caramel, ta gueule!
11: Gérard est pas capable, c'est Caramel.
21: Tu pourrais être poli.
22: Très bien, Caramel, on se calme.
11: Caramel, on se calme, c'est Caramel qui vous le demande que Gérard est pas capable.
22: C'est Caramel le chef.
11: Voilà, c'est
17: Caramel le chef, pour l'instant, c'est pas lui le chef, c'est moi qui commande. La conclusion! La conclusion!
11: Alors, la conclusion, on va commencer par les filles. Qui veut commencer?
17: Non, on va commencer par les mecs.
11: Qui veut commencer?
17: Bon, alors c'est bien.
22: Alors, si tu dois respecter, fais arrêter cette musique.
17: Bon, Olivier, s'il te plaît. Ouais. Tu t'envoies le disque, je ferai la conclusion après.
21: Non, Gérard, on n'envoie pas le disque. On n'envoie pas le disque.
12: Non, je peux pas, Gérard. Mais fais-toi respecter un peu. Donc, tu poses un ultimatum, tu fais un truc.
21: Voilà, tu fais ta conclusion, alors, on n'enverra pas le disque.
17: Caramel, comme t'as une si grande gueule, tu vas faire ta conclusion.
11: Alors, c'est les filles d'abord.
17: Non, c'est toi pour l'instant.
11: Alors, j'ai pas répondu aux questions d'abord.
17: Eh ben, si t'as pas répondu, ta conclusion, c'est que t'en as rien à foutre.
11: Non, pas du tout, c'est que tu poses pas les questions aux gens qui viennent au débat.
17: Eh ben, dans ces cas-là, bonne nuit, Caramel. Hop! Bonne nuit, Thomas. À chaque fois, ça, la semaine dernière, tu m'as fait le même coup que tu me demandais sans arrêt les mêmes questions. Alors maintenant, bonne nuit. Bonne nuit.
22: Gérard, c'est Delphine.
17: Delphine.
22: Oui, moi je voulais dire que Caramel n'avait pas répondu à la question 1, à la question 3,
11: exact.
22: À la question 5 bis.
11: Exact.
17: Non mais attends, Delphine. Delphine.
22: Oui.
17: Delphine, je vais te dire une chose. Parce que si. Bon. Celui qui rentre, tu dégages.
22: Voilà. Merci.
0: C'est Delphine.
9: Gérard, tu pourrais te retenir.
17: Delphine, je te préviens tout de suite que s'il n'a pas répondu à la question 1, 3 et 5, comme tu dis, il n'arrête pas sans arrêt. Il n'arrête pas sans arrêt. Il ne connaît rien. Alors, à la conclusion, vous faites vite fait, bien fait.
9: Moi, je suis pour. Moi, je te l'avais dit. Moi,
22: c'est Magali.
13: Caramel, faut que tu arrêtes parce que tu vas te faire jeter après. Hein, ça va être fini.
17: Non, non, mais Caramel, maintenant, il dégage. Je veux pas dans le deuxième débat.
13: Ça va être terminé, Caramel.
17: Caramel, bonne nuit.
9: Caramel, il va intervenir.
17: Au revoir. Caramel, tu dégages. Caramel, je ne te veux pas dans le deuxième débat. Je ne te veux pas dans le deuxième débat.
13: C'est un ultimatum, Gérard.
17: Je ne te veux pas dans le deuxième débat. Je veux que des nanas.
9: Moi, je voulais parler des obsédés.
17: Eh ben, un obsédé comme toi, j'en chien tous les matins. Alors, bonne nuit, Caramel.
9: Je suis contre les obsédés.
17: Va te faire foutre.
9: Va te faire foutre toi-même, espèce d'enculé.
17: Eh, sois poli avec les gens qui t'emmerdent, connard.

0: Magali,
1: oui. Delphine.
0: Oui.
1: Delphine, je vais te dire une chose, que si Caramel, il écoutait un peu plus les questions, il pourrait peut-être répondre. Parce que sans arrêt, il me dit, qu'est-ce que c'est la question? Alors, il n'a pas à répondre. Si c'est parce que c'est un débat, c'est pas de ma faute. Hein, c'est toutes les semaines qu'il me fait le coup. Alors maintenant, Caramel, c'est en de bon entendeur, salut, je veux plus l'avoir dans mes débats. Voilà.
0: Mais t'essayes même pas d'être gentil avec lui.
1: Non, mais je veux pas le savoir. C'est tout, c'est clair et net. Bon, Stéphanie.
2: La conclusion, s'il vous plaît.
1: Stéphanie.
0: Oui. Alors pour moi, l'intelligence, c'est essentiel quand même, parce que sans intelligence, c'est rien.
1: Mm-hmm.
0: Voilà.
1: Et pourquoi?
0: Simplement. Parce que tu peux rien faire si t'es pas intelligent.
1: D'accord.
0: Je pense que même tout le monde a de l'intelligence quand même, même si c'est peu.
1: Mm-hmm.
0: On est tous intelligents quand même.
1: D'accord. Sophie?
3: Oui, ben moi, je trouve qu'on a quand même fait pas mal le tour de la question ce soir.
1: Mm-hmm.
4: Ça, c'est vrai.
3: Et bon, je tiens quand même à te remercier pour cette bonne idée, parce que c'est vrai que, tu vois, c'est un sujet comme ça, on n'y aurait pas pensé. Et puis, on voit que, voilà, quoi, ça donne plein d'ouvertures sur le monde. Enfin, je veux dire, c'était vraiment intéressant.
2: Il y a beaucoup de travail derrière.
3: Et voilà, exactement. Et je crois qu'on devrait faire ce genre de choses de plus en plus souvent à la radio, parce que c'est une mission éducative. Voilà.
4: Des vrais débats sérieux et construits. Et
5: un jour, j'ai des enfants, toi, j'ai branché sur Fun, sur tes débats, ça c'est clair.
3: Bah voilà.
1: D'accord. Donc.
3: Et merci Gérard.
1: Il n'y a pas de quoi, c'est gratuit. C'est pas...
3: En plus, t'es malade, c'est ta fête, et tu nous trouves un sujet super. Je crois qu'on devrait tous t'applaudir, vraiment.
5: Ouais. Après moi, 3, 4. Bonne fête, Gérard. Allez, on suit.
1: Non mais c'est bon. Ça, on verra ça en fin d'émission. On verra si sur le deuxième débat ça se passe comme sur le premier, on verra.
0: Mm-hmm.
1: Donc oui.
0: Stéphanie, et toi, ta conclusion, c'est quoi?
1: Moi, ma conclusion.
5: Attends, d'abord nous, Gérard. On a fini, les mecs, là. Ouais.
0: Bah, allez-y. Bah,
2: il reste quand même deux mecs.
1: Allez-y, les mecs.
5: Allez, c'est Nils, je la fais?
1: Ouais, vas-y.
5: Voilà, moi, je pense que l'intelligence, c'est bien. Ça vaut mieux en avoir que pas en avoir. Mm-hmm. Et j'ai une question à te poser. Je vais demander. Penses-tu que c'est intelligent de passer par l'intermédiaire d'un Belge pour vendre tes cassettes?
1: Alors là, je vais te dire une chose.
5: Oui.
1: Nils, oui. Je vais te répondre.
5: Oui, vas-y.
1: Tu vois, la question que tu viens de me poser, je vais te dire une chose, que Nils, tu permets, je réponds à ta question.
5: Parce qu'il est vrai, c'est quand même assez intelligent de passer par un intermédiaire pour vendre des cassettes, comme ça tu te mouilles pas, quoi. Toi, il y a un problème.
1: Nils, je vais te dire une chose, que le mec. Nils!
5: Tu t'occupes pas des transports.
1: Nils!
5: Oui, je t'écoute, ma couille, vas-y.
1: Ouais, ma couille, tu la fermes, s'il te plaît. Alors, Nils, je vais te dire une chose, que le mec. Qui s'amuse à vendre des cassettes sur moi, qui habite en Belgique, n'a même pas été capable de venir à la soirée de Brême-le-Comte.
5: Il t'a même pas filé les bénéfices?
1: Non, on l'a même pas vu. En devant un entendeur, salut pour celui-là, et c'est pas la peine qu'il s'amuse à me faire chier.
5: Bonjour, okay. Axel.
1: Axel, ta conclusion. C'est bon, Nils. Axel.
6: Ouais, donc, alors je voulais dire que le sujet de débat ce soir, c'était excellent, quoi.
1: Mmh.
6: Intelligent, c'était pas trop mal.
1: Mmh.
6: T'as pas mal assuré, sauf que t'as un petit peu gueulé sur les bords, quand même.
1: Bah ça...
6: Un petit peu quand même.
1: Ça, fallait pas me forcer. Bon, Normalement, d'habitude, les premiers débats, je ne gueule pas, mais là, vous m'avez forcé, donc...
0: On a pas forcé, quand même.
1: Non, presque pas.
0: Soyez gentil un petit peu.
1: Bonne
6: chance avec Henri quand même.
1: Qui c'est qui vient de sortir cette question là?
6: C'est Axel.
1: Axel, je vais te dire une chose, qu'avec Henri, c'est un copain que je connais.
6: De toute façon, on va pas dire ce qui se passe à l'antenne. Hein.
0: C'est beau l'amitié, Gérard.
1: D'accord. Donc il faut mieux avoir un ami que pas du tout. En devant l'entendeur, salut Axel.
6: Gérard, salut Axel.
0: Oui. On ne dira pas que vous allez tous les deux à la boîte le Fuck Boys.
1: Comment? Quoi?
6: Gérard.
1: Qui c'est que... Philippe?
6: Gérard.
1: Qui c'est?
6: Axel.
1: Mais Axel, c'est bon.
6: Non, mais je vais te poser une question.
1: Dépêche-toi.
6: Bah alors, je vais te dire une chose.
7: Dans tous les cas, ce qu'il a préféré...
1: C'est bon, Axel, bonne nuit.
2: Et ta conclusion, Gérard?
0: Voilà, ta conclusion.
1: Donc, il nous reste Philippe, je crois, non?
2: Il est parti.
1: Il est parti, bah c'est bien. Donc moi, ma conclusion... Donc ma conclusion, c'est que le premier débat d'habitude, j'avais pas l'habitude de pousser mes gueulantes comme je l'ai poussé, mais là ce soir on m'a forcé.
8: C'est pas gentil.
1: Donc

0: Gérard, que t'as mal à la gorge.
1: Donc, si on me force à pousser encore plus, je vais commencer à gueuler plus fort sur le deuxième.
2: Pousser
1: et là, ceux qui ont les Walkman dans les oreilles ont intérêt de les retirer.
0: Ouais.
1: Parce que ça risque de cartonner sur le deuxième. Donc,
3: Les quoi dans les oreilles?
1: Les Walkman.
3: D'accord.
2: Les Walkman,
1: ils ont intérêt de les retirer. Parce que sinon, ça va, ils vont avoir mal au tympan. Donc, au deuxième débat, je ne veux pas les mêmes.
2: C'est clair
1: et net. À part les trois nanas, à part une qui s'est un petit peu endormie sur les...
2: Voilà, laquelle, Gérard?
0: Des noms.
1: Je sais pas, parce que...
2: Un petit peu de délation, hein, Gérard, allez.
1: Je sais pas, tu vois ça au standard, tu essayes de me réveiller un peu les trois filles, là. Comme je peux rien faire pour la réveiller, moi.
3: Okay, après c'est un débat sur toi, c'est ça?
1: Non, après c'est un débat sur les hommes sont les hommes obsédés.
0: Ouais, c'est pas intéressant comme débat.
1: Ouais, ben, bon, et de toute manière, les mecs qui viennent de passer, c'est pas la peine. Je ne veux vous. Ah merde, crapou. D'accord, vous m'avez compris.
0: Mais Gérard,
1: oui.
0: Est-ce que Stéphanie là, j'espère qu'elle a les bonnes questions pour le deuxième débat. Parce que c'est quand même intéressant.
1: Ah bah si tu veux participer jusqu'au bout, il n'y a pas de problème.
0: Ah bah il n'y a pas de problème, ouais.
1: Bon bah, t'as pu répondre quand même à toutes les questions.
0: Ah bah oui, j'ai répondu à toutes tes questions, moi.
1: J'espère que tu as travaillé un peu plus.
0: Ah bah je suis réveillée, j'arrête pas de parler, parce que je dis pas mon nom à chaque fois.
1: Ouais ben, faudrait peut-être donner ton nom plus souvent possible.
0: Ah ouais, t'entends pas, est-ce que tout le monde respecte?
1: Non mais attends, je te respecte.
0: Ouais,
1: c'est bon. Eh, devinez qui c'est qu'on va écouter.
0: Non,
1: qui
0: ça?
1: Les...
4: Notre Gérard rit, cratant des poèmes.
1: Et c'est qui ce clown qui s'amuse à mettre ce musique?
2: Bah écoute, justement, moi j'arrive pas à voir, parce que je peux pas voir sur mon écran, donc qui met quoi. Donc c'est peut-être aussi une fille.
1: Celui qui vient de mettre la musique. Ouais, je voudrais poser.
4: Mais quand tu descends pour se promener, c'est pour se faire monter un coup de bite parti avec du latex. Qu'est-ce qui se passe? C'était des envies de sexe. Et on va t'emmener.
3: Gérard réagit, hein.
2: Alors là, Gérard fait quelque
0: chose.
1: Voilà, alors on va écouter les Daft Punk. On va écouter les Daft Punk avec Virginité.
5: On parlait de Gérard à l'instant, qui sera donc de retour dès jeudi et toutes les trois semaines pour un débat entre minuit et 2h, donc les jeudis. Il va vous donner à la fois les dates de débat, comme ça vous avez de quoi les noter sur vos agendas, parce que c'est vrai qu'on annonce, et également... par avance, les thèmes de débat qui seront abordés dans les 2-3 mois à venir. Écoutez plutôt.
6: Allez, vas-y,
5: avec
6: vas-y.
5: Les dates. Attention, on écoute.
7: Alors, 31 août, c'est-à-dire jeudi qui arrive, débat sur les routiers et la CB, donc qu'on avait déjà fait.
5: Ouais, mais qui marche chaque année, quoi.
7: Voilà, donc ce qui cartonne bien. Là, on va parler de d'autres choses qui commencent à partir du 15 septembre, c'est-à-dire le 21 septembre, avec 6 jours de retard, mais c'est pas grave, on va faire les JO.
5: Les JO, donc ça c'est pour le 21 septembre, voilà. Un débat sur les JO pendant 2 heures.
7: Mmh.
5: Donc tout, on parlera des médailles, des performances, des techniques d'approche. On parlera du dopage.
7: Non, peut-être, mais...
5: Il y a eu un très bon reportage hier sur la 5, tard, il y a eu une soirée spéciale sur la 5 sur le dopage et les JO.
7: Je
5: pense que ça serait intéressant que tu en parles. Mmh. Ouais. Quoi d'autre encore?
7: Le 12 octobre, on va faire les catastrophes, donc le crash des avions, les prises d'otages, donc crash d'avion, c'est-à-dire sur le Concorde qui a eu lieu là il y a pas longtemps.
5: Ouais.
7: Le crash qui s'est encore produit là il y a pas longtemps.
5: Ouais, les catastrophes. Enfin, on va parler des.
7: Ça va être les catastrophes naturelles, hein, en fin de compte.
6: C'est pas naturel, tu sais.
7: Disons catastrophes.
5: Le transport.
7: Ouais, voilà.
5: Au sens large, quoi. Le danger.
7: Voilà.
5: Le danger plutôt. Donc les trains, les avions, le bus.
6: Suspense.
5: Voilà, le suspense.
7: Le 2 novembre...
5: Mais d'une manière assez
6: novembre,
5: soft.
6: Novembre, hein. Gérard.
5: Alors, en novembre.
7: Le 2 novembre, donc l'affaire Lady Di, qu'on va parler.
5: Gérard n'a jamais voulu qu'on parle de Lady Di et de
6: la Mercedes
5: que... Ouais, mais là, il acceptera, parce que je lui ai dit peut-être que ça fait 2 ans et que maintenant, il y a de l'eau qui est passée sous les ponts.
7: On ne sait pas encore.
5: Mais Gérard veut bien aborder le débat et à mon avis ça va cartonner. Donc ça c'est le
7: 2 novembre.
5: L'affaire Lady Di le 2 novembre.
6: Il vient comment à la radio, Gérard?
7: Qu'est-ce que ça peut te foutre?
6: Voilà. Mercedes?
7: Non, je vis en trottinette.
5: Voilà, écoutons donc la suite.
7: Le 23 novembre, alors là, je sais pas qui c'est qui a prévu cette date, mais je suis pas au courant. Donc, sur le chômage et les temps partiels.
5: Le chômage et
7: les temps partiels, c'est ce que Fidlar m'a marqué sur ma fiche.
5: Les 35 de chômage, ouais, problème sur le chômage, ouais.
6: Tu connais bien ça, ça va être facile.
7: Si je te demande si ta mère a fait du vélo, tu me répondras quoi?
6: Bah ouais.
7: Bon, d'accord, ok, je te remercie. Et le 14 décembre, donc le dernier débat de l'année 2000, ça sera sur le babysitting et les nourrices.
6: Sur les quoi?
7: Babysitting.
6: Baby, ouais.
7: Bon, d'accord, tu sais ce que c'est au moins?
6: Bah oui, j'en fais tous les mercredis soir.
7: Ouais, d'accord, du babysitting?
6: Ouais.
7: D'accord, tu gardes un môme?
6: Ouais, en face de chez moi.
7: D'accord, eh ben voilà. Tu ferais mieux de garder ton chien.
5: Tout ce qui est babysitting, babyfoot, enfin tout ce qui touche le baby. Hein.
7: Non, tout ce qui touche les personnes nourrices agréées et tout ça. Hein.
5: D'accord, nourrices agréées, d'accord.
7: Voilà.
5: D'accord, très bien.
7: Voilà, donc je redis, 31 août, débat sur les routiers, 21 septembre, débat sur les JO, le 12 octobre, catastrophes, 2 novembre, l'IDIDI, 23 novembre, le chômage, et 14 décembre pour finir l'année 2000 en beauté, babysitting et nourrice, voilà.
6: Point final à la ligne.
7: Voilà, terminé.
5: Eh ben très bien. Bon, en tout cas, prenez-en des notes. Et puis j'espère que vous serez au rendez-vous. Ça sera donc les jeudis et toutes les trois semaines. Mmh. Florian, bon courage.
6: Merci à toi, merci à vous, bonne continuation.
5: Et bonne bourre.
6: Et
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7: Et voilà, bonsoir à tous. Rebonsoir parce que je suis intervenu là un petit peu avant. Donc on va saluer l'équipe. Alors Simon qui est sur le net www.funradio.fr, c'est ça le...
11: Salut Gégé.
7: C'est ça le site?
11: Ouais.
7: Je me suis pas trompé. Donc vous pourriez réagir sur le site internet sur le harcèlement sexuel. Donc Pedro à la réa.
12: Bonsoir.
7: Prends pas ta voix de PD. Ça commence toi déjà, toi-même.
12: Salut Gérard.
7: Et Céline qui vous accueille au 0825 08 5000 et...
13: Bonsoir Gérard.
7: Et c'est quoi le pour les Belges 033 0825 08 5000.
11: Non, il n'y a pas le deuxième zéro, il n'y a pas le deuxième zéro.
7: Ouais, c'est pas grave.
13: C'est pas grave.
7: Donc vous pouvez appeler, donc on va attendre un petit peu, donc on va savoir déjà combien qu'on est à peu près au démarrage.
11: Gérard, pour l'instant on est 30. Donc il faut y aller hein.
7: C'est tout?
11: Ouais.
7: Non, bah ouais, parce que c'est le début, là, c'est pour ça. Donc, j'espère que ce soir, ça va bien se passer.
11: C'est sur quoi, ce soir?
7: Le harcèlement sexuel. Donc, il y aura tout, en attendant qu'on aille un peu les auditeurs. Donc, je sais pas si y en a de vous deux, là, qu'on subit un peu ce qui s'était passé samedi au Stade de France, en attendant qu'on aille les auditeurs. Simon, t'as subi un petit peu
11: que s'est-il passé, Gérard?
7: Le match? Bastia.
12: Ouais, il y a eu 1-0, ouais.
7: Non, mais ce qui s'était passé lors de la Marseillaise.
12: Ouais, ils l'ont chanté. Hein.
7: Non, ils l'ont sifflé, ça n'a pas été pareil.
12: Qui l'a sifflé?
7: Les supporters de Bastia, il paraît.
12: Ah bon?
7: D'après ce qui a été dit, hein, mais bon.
12: Ah, parce que tu l'as pas vu le match?
7: Je l'ai écouté, mais bon.
11: Ah oui.
12: Le rapport avec... quel est le rapport avec le débat, le harcèlement?
7: Non, mais en attendant qu'on aille des auditeurs, parce
12: t'as rien à dire, quoi.
7: On n'a rien à dire.
12: Alors, je crois qu'il y a des gens qui sont là, on va leur dire bonsoir peut-être.
7: Donc voilà, on va commencer. Bonsoir.
12: Là.
7: Allô?
14: Allô, bonsoir.
7: Bonsoir, c'est comment ton nom?
14: C'est Mario.
7: Bonsoir Mario, t'appelles d'où?
14: D'Alençon.
7: Fréquence?
14: 78.7.
7: Ok. Après?
15: Bonsoir.
7: C'est qui?
15: Javal.
7: T'appelles d'où?
15: Perpignan, 73.8.
7: Ah bah d'accord, merci.
14: Bonsoir Javal.
7: Elle est là.
15: Bonsoir Mario.
7: Donc, le troisième c'est... Allô? Allô, le troisième?
16: Allô?
7: C'est qui?
16: MC Soulard, bonsoir, de Varis-sur-Oise, 119.9.
7: Et je te préviens, préviens tout de suite que ceux qui s'amusent à dire des conneries et à vouloir jouer les gros caïds ne vont pas faire long feu ce soir.
16: Bah, qu'est-ce qui se passe?
7: Non, mais je vous préviens tout de suite.
16: Mais y a rien dit,
7: ouais, non, mais tu vas pas commencer à prendre ta grosse voix.
16: Ah non, mais pépère. Hein.
7: Ouais, tu vas voir, pépère, tout à l'heure, tu vas te la couler douce, le pépère. Hein.
16: Pépère, wesh.
7: D'accord, tu commences déjà par te calmer.
16: Tranquille.
7: Ah, parce que sinon, c'est moi qui vais te calmer d'une drôle de façon tout à l'heure.
16: Okay,
7: on peut savoir si le boum boum il est toujours prêt.
16: Ah, j'aime donc, pas
7: tu vois,
16: trop.
7: Tu vois, c'est ça qui va se produire. Donc, harcèlement sexuel, donc, on va commencer avec Mario et Javal et puis l'autre machin, là.
16: MC Soulard.
7: Bon, bah, voilà. Oh. Voilà, c'est bon, j'ai l'affiché. On a Boudin Rouge.
16: Ouais, salut.
7: Roubaix.
16: Roubaix. Sans boudin.
17: Donc alors, première question. Si faut-il coucher pour avoir ce poste ou ce job? On va demander à Javal, tiens, comme c'est une femme.
15: Quel poste?
17: Ben, ceux de secrétaire.
14: Ah, hein, d'accord.
15: Tu peux resituer l'histoire, là?
17: Faut-il coucher pour avoir ce poste ou ce job?
15: Ça dépend si t'es compétente.
17: Mais je te demande si tu faut que tu couches avec le patron. Eh putain, mais... Et t'as mal quand tu fais des entretiens?
14: C'est dommage, Gérard, tu t'énerves, là.
15: Moi, j'essaie de t'expliquer que si t'es compétente, t'as pas besoin de coucher. Mais bon, si t'es aussi compétente au pieu, c'est à toi de voir, quoi.
17: Ouais, d'accord. Oh, bah,
15: dis-donc, là. C'est pas vraiment du harcèlement, hein, c'est toi qui décides.
17: Ah ouais, pour toi, ah bon. Donc, pour toi, faut pas coucher pour avoir la place.
15: Ah non, faut pas coucher.
17: Ah bah, dis-donc.
15: Bah, sinon, tu seras prise pour ton cul, pas pour tes capacités.
17: Bah, ouais. À ton avis, si t'es pris pour ton cul, donc c'est du harcèlement?
15: Non, c'est pas du harcèlement.
17: Ah bon, alors. Ah bon, d'accord. Ok. Ah bah, dis donc.
15: C'est juste du favoritisme.
17: Ah ouais, ah bah alors dis donc, si tu crois que pour toi, coucher n'est pas harcelé.
15: Non.
17: Ah bah, je pense qu'il te faut, toi.
14: Ah ouais,
17: bon
16: alors.
15: Moi, c'est pas comme ça que je conçois le harcèlement.
14: Pourquoi? Pour toi, Gérard, est-ce que sodomiser, c'est tromper?
17: Et ta sœur? Et ta sœur, elle couche pour ça? C'est qui vient de dire ça? Qui vient de dire ça?
16: Pas grave.
17: Je préviens, qui a dit ça tout de suite?
16: Allez, on y va, là.
17: Mario?
14: Oui, bonsoir.
17: C'est alors, toi qui viens de dire ça?
14: Non, du tout, hein.
17: De manière, oui. je vais le savoir à la voix et il répondra même pas à la question.
15: Mais je comprends pas pourquoi tu t'énerves comme ça, parce que le harcèlement, c'est pas ça, quoi. Justement, le harcèlement, c'est pour aboutir à la coucherie, mais si tu couches tout de suite pour avoir le poste, c'est pas du harcèlement.
17: De toute manière, il y en a qui couchent pour avoir le poste plus facilement. Oui,
15: hein. C'est pas du harcèlement sexuel, ça, monsieur.
17: Bon, d'accord, bah tu le prendras comme tu voudras, moi je te dis que c'est... D'accord, tu vas pas commencer à me gonfler les cacahuètes,
15: non, mais
17: toi.
15: Je te gonfle rien du tout, je t'explique juste que ouais, pour non, moi, mais, c'est pas du harcèlement.
17: Ouais, ben bah, ok, bah, Mario.
14: Alors moi je pense qu'on n'est pas obligé de coucher pour avoir un poste. Déjà quand tu postules à un poste, c'est que t'as les compétences requises pour justement faire ce travail. Et je pense qu'après coucher c'est du bonus, quoi. Hein.
16: Ouais.
14: Si ça se passe bien dans l'entreprise, si tu trouves que la secrétaire quand elle t'apporte les photocopies en mini jupe elle te plaît, bah ouais, bah là tu la culbutes là direct. Hein.
17: Ouais non mais attends, il y a pas que ça.
14: Il y a l'amour aussi, c'est vrai, il y a l'amour.
17: Il y a pas que ça. MC Solar.
16: MC Soulard. Bah écoute, moi un poste de secrétaire en fait ça m'intéresse pas des masses, donc je pense pas que je ferais du harcèlement pour un poste de secrétaire. À mon avis ça vaut pas le coup. Pour des postes plus élevés, genre je sais pas, cadre ou cadre supérieur, là à la limite ça peut valoir le coup, mais pour un poste de secrétaire franchement bon, ça vaut pas le coup de se faire bouillave, quoi.
17: Attendez 5 minutes. Par contre, ce que j'aurais bien aimé, et ça je lance l'appel maintenant, parce qu'au fur et à mesure que je vais gerber les mecs, je vais essayer de faire un débat uniquement qu'avec des filles.
16: Ah bon?
17: Donc je préfère que ça.
14: Ok, d'accord.
17: Ça concerne plus les filles que les nanas, ce débat.
14: Ah, il y a des mecs qui sont harcelés, hein,
17: chez toi. Ouais, mais.
16: Bah ouais, quand même, attends. Est-ce que toi, Gégé, tu coucherais, toi, pour un poste de secrétaire, toi, dans ton cas?
15: Si t'avais une patronne.
16: Si t'étais harcelé, hein.
17: Non, mais attends, déjà pour commencer.
14: Peut-être qu'il a pas les diplômes.
17: Et déjà, pour commencer, je suis pas une nana et j'ai pas l'intention de virer ma cutie.
15: Non, mais attends, il y a aussi des femmes qui harcèlent les hommes, c'est pas dans le sens.
17: Ouais, mais ça, de manière, les nanas qui harcèlent des hommes, c'est strictement pareil.
15: Voilà, imagine, tu postules pour un poste et la patronne, c'est une femme.
17: Mmh.
15: Et si elle te harcèle, tu acceptes ou pas?
17: Non.
15: Ben voilà, c'est ce que je te dis.
17: Bah attends, Céline, oui?
18: Non, rien, Gérard.
17: Non, mais c'était une question à poser parce que j'ai entendu là vaguement, mais je sais plus ce que tu disais.
18: Non, mais en fait, je me demandais entre homosexuels ce que ça faisait.
17: Bah, c'est pareil, hein, ça revient à peu près au même. Hein.
15: Et entre hétéros?
17: Bon, c'est bon, on a compris vos conneries. Boudin rouge.
19: Ouais. Ah, bah, moi, je crois que c'est un peu joindre l'utile à l'agréable. Tu vois, t'arrives, tu postules. Bon, et puis, effectivement, comme il disait Mario, bon, bah, après, ça se passe bien. Voilà quoi, il y a des relations qui se tissent, quoi, tu vois ce que je veux dire. Et puis voilà, puis il y a des gens qui vont ensemble, c'est comme partout, quoi, il y a pas qu'au boulot, il y a, je sais pas moi, dans le sport.
17: Non mais attends, dans le sport on va en venir.
19: Ah,
17: mais
19: bon,
17: je parle question lors d'un entretien d'embauche et tout ça.
19: Bah non, mais pas tout de suite à l'entretien, mais
17: Ouais, mais attends, parce que lors d'un entretien, bon,
19: ouais.
17: ce qu'il faut bien se dire, c'est que lors que d'un entretien lorsque la nana y va, faut bien dire une chose, en principe, elles y vont pas habillées en jean en vieux dégueulasse.
19: Ouais,
17: mais d'accord, mais... Javal là. Parce que apparemment, t'es à moitié. C'est toi qui a commencé à parler comme ça.
15: Pas forcément, mais
19: ouais,
15: tu peux aussi aller à un entretien, pas habillé en salope. Hein. Il y a des gens qui s'habillent tout à fait correctement, sans forcément avoir un jean.
19: Alors, puis t'as des mecs hein, qui passent des entretiens d'embauche. Hein,
17: 5 minutes. Question internet, peut-être intéressante.
11: Ouais, j'ai avoir question de Mister Cousin qui te demande si pour un entretien, il faut venir avec un slip propre ou sale.
17: En principe, faut venir propre, pas dégueulasse.
11: En principe, mais est-ce que des fois, toi, t'es allé à des entretiens?
19: Non, lui, il va pas des entretiens, non.
11: Ah ouais, d'accord.
17: Alors, Boudin Rouge.
19: Ouais.
17: Au revoir.
19: J'ai rien dit, moi.
17: Ah bah, je veux pas le savoir.
19: Ah, attends, bah non, mais j'ai
17: au
19: rien
17: revoir.
19: Dit.
17: Au
19: oh.
17: revoir.
19: C'est sa nouvelle technique. C'est peut-être pas lui. Hein.
17: C'est nouveau. Maintenant, ça sera comme ça.
19: Et toi, Gérard, est-ce que t'en as profité pour, vu ta position là de chef de débat, est-ce que t'en as profité pour harceler sexuellement dans les studios de Fun?
17: Alors, je vais vous dire une chose.
19: Une chose.
17: Que depuis que je travaille avec Max, il ne s'est rien passé avec les responsables de Fun Radio.
19: C'est sûr.
15: Ils n'ont pas voulu.
17: C'est que, bon, j'ai appelé Max comme ça et c'est tout.
19: Ouais, mais tu cherches un peu dans les couloirs quand même. Je veux dire, s'il y a des jolies filles, t'es pas contre en fait.
17: Non, mais attends, tu veux insinuer quoi? Tu veux dire? Attends, non, mais attends. Attendez, attends, qui c'est qui vient de me poser cette question?
19: Attends, GG, c'est M6 Soulard.
17: C'est qui?
19: C'est M6 Soulard, je voulais rien insinuer du tout. Je dis, s'il y a une jolie fille à la radio, est-ce que ça t'empêche?
17: Non, mais, attends, tu crois que je vais rester? Tu crois que je reste? Jusqu'à 9h du matin pour voir les secrétaires. Non, mais tu rêves ou quoi, là?
19: Mais
17: les standardistes,
19: par exemple.
17: Bah, les standardistes, il y a que Céline qui travaille avec moi.
15: Bah oui, justement, parlons-en.
19: Bah ouais, par exemple. Imagine.
17: De toute manière, faut bien vous dire une chose, qu'avec Céline, il y a rien, elle a déjà quelqu'un, donc voilà, c'est tout.
19: Non, mais imagine, Gérard, t'es à la cafette, bon, là, coup de folie, tu bois une Heineken. Et là, il y a une standardiste qui passe, et franchement, tu la kiffes.
20: Attends,
19: la kiffes grave.
20: C'est le ménage.
19: Est-ce que tu irais la voir? Est-ce que tu la harcelerais? Comment ça se passe?
17: Non, je fais rien du tout, moi.
19: Ah bon?
17: On va accueillir Dev sur Superstar.
19: Superstar,
17: bonsoir.
19: Bonjour. Bonsoir.
20: Ça va, Gérard?
17: Ça va.
20: Ok.
17: Donc, pour toi, avant qu'on continue la suite là, de la conversation, parce que apparemment, je sais pas qui c'est qui a lancé ce petit la question.
15: Pour une fois, c'est un débat.
20: C'est un petit débat, là, quand même.
17: Ouais, non, mais faudra quand même qu'on accélère un peu, hein. Donc, Dev Superstar, pour conclure sur la première question, faut-il coucher pour avoir ce poste ou pas?
19: Complètement, ce job. Complètement. Dans le cas d'une secrétaire, complètement.
17: Ah bah donc, tu reviens avec ce que je disais?
19: Ah bah complètement, non mais attends, bon bah tu les as vus un peu, hein, les secrétaires.
21: Moi, Gérard, j'ai l'impression que
19: c'est pas par hasard, j'ai envie de dire.
21: Gérard, c'est Mario. J'ai l'impression que t'as un petit peu l'image de la secrétaire un petit peu salope, alors que ça n'a rien à voir, Gérard.
17: Non, faut pas.
20: Il y en a des moches, hein, quand même.
15: Il y a des moches, hein, et des connes, hein.
21: Il y en a qui ne pas, hein.
17: Ça, de toute manière, c'est chacun leur problème. C'est pas.
20: Il y a des vieilles aussi.
17: Ouais, mais ça, c'est pas mon problème. Hein. Donc, pour revenir à, je sais pas qui c'est qui avait, c'est M6 Solar qui avait demandé comment que j'avais fait pour rentrer chez Fun, c'est ça?
20: En substance, on va dire ouais.
17: Bon, donc, en fin de compte, bon, moi, quand j'ai connu Max, c'était lors d'une cabine, et puis depuis, on a sympathisé. Et faut bien vous dire une chose qui s'est rien passé entre nous.
20: Ah bah, entre les cadets et toi.
17: Non. Il y a rien eu, donc c'est pour ça qu'on continue à faire des débats. Et pour un moment.
19: Attends, Gérard, excuse-moi, il y a rien eu, mais dans quel sens?
17: Dans le sens propre, si tu veux.
19: Ah oui, dans le sens propre, d'accord, bah je comprends. Ouais,
17: donc
19: normal,
17: voilà.
19: Normal.
17: Voilà, donc pour être clair avec MC Soulard, donc voilà, j'espère que j'étais clair sur ta...
20: Ah bah oui, ça a été d'une clarté
17: un peu
19: rapide.
17: Non mais c'est bon là, avec les téléphones d'abord, hein, s'il vous plaît, merci.
19: Mais même, tu peux le dire là, officiellement, même quand il t'a accompagné, c'est rien passé du tout, rien du tout.
20: Non.
17: Et puis ça, de manière, faut vous dire une chose. Que le travail et le boulot, ça fait deux.
19: Ouais. Ah ouais, nos habits job, t'as raison.
17: Le travail est là.
11: Ah bravo, Gérard.
17: Oh là là, grave. Non, grave, c'est bon, rien.
19: J'ai pipi.
17: Non, c'est bon, j'ai... Oh là,
19: j'ai pipi à vous.
17: Non, mais c'est pas mal, je crois que je la reprends en couleur, celle-là, la prochaine. Non, mais c'est bon. Le harcèlement... Deuxième question.
19: Ouais.
17: Le harcèlement sexuel peut-il se faire par téléphone, courrier ou autre? On va demander à Mario.
19: Est-ce que tu peux répéter les...
17: Attends, parce qu'il y a peut-être une question internet intéressante, non?
11: Bah, ça aurait été juste avant, Gérard, on m'a demandé tout à l'heure, alors qui c'est Tomate qui me demandait si les harceleurs sexuels font les 35 heures.
17: Bah, de toute manière, pour les 35,
11: Et s'ils ont le droit de prendre des RTT de temps en temps pour harceler à la maison, quoi.
17: Ah bah, ils font ce qu'ils veulent, hein. S'ils veulent prendre, s'ils veulent travailler 35 heures et puis qu'ils veulent prendre des, poser des RTT pour aller baiser ailleurs, c'est leur problème, hein.
20: Ouais, bah ouais.
17: C'est pas le mien, hein. Moi, de toute manière, pour l'instant, moi, j'ai pas encore trouvé chaussures. J'ai pas encore trouvé chaussures à mon pied, donc, c'est pour ça. À part des lapins qu'on m'a posés, mais ça, c'est pas grave, ça, c'est pas le thème. Ah bah si! Justement, poser des lapins et parler par le téléphone, justement, c'est la question. Le harcèlement sexuel peut-il se faire par téléphone, courrier ou autre? On va demander à
12: ou
17: Mario.
12: Vice versa.
17: Ou vice-versa.
12: Ou vice-versa.
21: Par courrier, c'est dur d'harceler, ouais. T'es d'accord avec moi? Parce qu'à la rigueur, si tu te sens harcelé par le poids des mots, bah tu jettes la lettre direct. Par téléphone, bon là c'est un petit peu plus chiant. C'est vrai que la nana peut t'appeler, peut te saouler ou le mec.
17: Ça comme dépend. Le cas de Patricia tout à l'heure.
21: Exact, ouais, j'ai écouté. Et c'est quoi le dernier truc?
17: Ou autre, ou vice versa, par exemple, si style internet, tout ça.
21: Dans le cas de vice versa, je suis pas d'accord.
15: Par Minitel.
17: Ouais, mais ça, maintenant, le Minitel, ça a été remplacé par le net, hein.
21: Ouais.
17: Ouais, mais c'est vrai. Attends, Jamal. Je peux te dire une chose qu'à l'heure actuelle. Je peux te dire une chose que jusqu'à maintenant. Non, mais jusqu'à maintenant. L'internet, c'est rare que t'en entends parler.
15: Pas de chez elle,
17: oh là là, d'accord. Oh putain, mais et qu'est-ce qui m'arrive ce soir?
11: Qu'est-ce que t'as bu encore?
17: Oh là, je sais pas. Bon, Jamal, qu'est-ce que oh là.
3: Aval, Gérard, ça ira mieux.
17: Aval,
3: ça
17: m'a bien compris, grave.
12: Gérard, ça colle dedans.
21: Vas-y, Aval, comme à la loco.
15: Ah, c'est bien.
17: Oh Mario.
21: Oh,
17: Mario.
21: Oui.
17: Au revoir.
21: Bah, rien à voir.
17: Au revoir.
15: Au revoir, Mario.
17: Alors lui, comme ça, il a vite fait continuer le débat, celui-là.
11: Gérard, j'en profite pour... alors déjà, un petit point pour le nombre de gens sur le net. On est 5512,
21: ouais.
11: Ce qui est énorme. On est passé de 30 à 5512. Alors une question de Pine de Lapin qui nous demande si il faut légaliser ou non le harcèlement en France.
17: Bah justement, ça, c'est les questions qui vont arriver par la suite. Bon, pour l'instant, je vais pas y répondre parce qu'on va, ça va être la question numéro 5.
11: Alors, j'ai une autre question dans celle-là, une question toujours de Mister Cousin qui est en pleine forme. Peut-on harceler quelqu'un avec des poèmes tout pourris?
17: Non, pas spécialement. Je vois pas du tout pourquoi harceler quelqu'un avec des poèmes tout pourris.
11: T'as déjà essayé?
17: Donc, Mister Cousin, tu vas te faire enculé. Et maintenant, tes prochaines questions.
20: Monsieur Cousin.
17: Ta gueule, toi.
20: Monsieur Gérard Bouzin.
17: Ta gueule. Ma mère a ton cul et moi je t'encule.
21: Okay. Mais ton père, il s'est marié en bloc de travail.
17: Alors, Dev Superstar. Au revoir.
12: Mais non, il est sympa, non, il plaisantait.
17: Je préviens, ma famille vous emmerde et moi avec.
21: Attends,
17: ta gueule.
21: Il a absolument rien dit, je me permettrai pas.
12: Calmez-vous, les auditeurs, calmez-vous.
17: Je préviens que le prochain qui dit ça, je lui nique sa mère derrière le.
3: Gérard.
12: On va finir en prison, Gérard, arrête.
17: Donc, Jamal, pour toi. Encore.
15: Eh ben écoute, tu peux te faire harceler par téléphone ou par courrier ou même par internet, tu peux te faire harceler. Imagine, tu reçois 10 lettres tous les jours d'un mec ou d'une nana qui dit qu'il veut ton corps, machin, que si tu sors dans la rue, tu te feras attaquer. Enfin, tu vois, ça peut foutre les boules si tu es un tantinet sensible. Donc voilà, moi je pense que ça peut être du harcèlement moral avant d'être du harcèlement sexuel.
17: Ouais, mais par courrier ou vice versa, par exemple internet ou Minitel, comme tu disais
15: tout
17: si bien.
15: Tout pareil.
17: Ouais, tout pareil.
15: Et par téléphone de surcroît. Parce qu'en plus, t'entends la voix, t'entends la respiration, tout ça, c'est chaud.
21: Ouais, tu vas me faire jouir.
15: Ça fait poids. Moi, j'ai mal.
17: Ok, bah, c'est bien. Si t'avales, avale bien profond. Alors.
15: C'est ce que je fais.
17: MC Soulard.
20: Mais
17: attendez, MC Soulard, avant que tu parles, on va accueillir Joué Star,
21: oui, bonsoir.
17: Attends, Joué Star, avant que tu continues. Par contre, je reprécise. Ouais. Je voudrais que dans l'heure qui suivent,
20: des filles.
17: Il me faut des filles.
3: Ou des nanas.
17: Des cums.
20: Ouais, des cums.
21: Des cums, tu vas en avoir, t'inquiète.
20: On va pas mettre de la bite de 12.
12: Te baisse pas.
17: Il me faut de la chair fraîche de la foufoune. Il me faut de la foufoune. Il me faut de la foufoune. Joey Star, donc oui. T'as entendu la question?
21: Oui, Joey Star, ouais, j'appelle de Saint-Denis.
17: Ouais, mais merci, j'ai compris. Ça y est, c'est bon!
21: wesh.
17: On a compris!
21: Est-ce que tu peux me répéter la question? J'étais au standard avec Céline.
11: Céline, elle est tombée. Là.
2: Céline, elle est par terre.
20: Bah alors,
2: qu'est-ce qui arrive? Elle est tombée.
20: Ça va?
2: Elle a arrêté la chaise.
20: Va la relever, Gérard, va la relever.
2: Va la relever.
1: Qu'est-ce que c'est que ce bordel là ce soir? Regarde un peu là.
2: Dépêche-toi, Gérard, dans 5 minutes, on passe un disque.
1: Ouais, alors. MC Solar.
20: Oui, donc moi je te disais, une fois ça m'est arrivé en fait. Par la factrice, je me faisais harceler par la factrice, elle venait me mettait des lettres dans ma boîte tous les matins. Ouais. Et en fait, c'était régulier en fait, hein. Mais tous les jours. Et puis bon, ben un jour ça a changé, c'était un cum, donc en fait ça
1: mais attends. Et pour toi, c'est, toi tu te fais harceler parce que ta factrice te mettrait du courrier tous les jours dans ta boîte aux lettres?
20: Bah ouais, t'as dit
1: par courrier. Non, mais t'es pas un peu taré ou quoi?
20: T'as dit par courrier aussi, ça marche par courrier.
1: Non, mais t'es pas. Tu crois que tu vas te faire harceler par une factrice, toi?
20: Bah ouais, attends, je la voyais, elle passait avec son vélo là, avec sa petite casquette, elle mettait des lettres dans ma boîte tous les matins.
21: À la cochonne.
20: Attends, tu m'étonnes, avec son petit truc bleu là.
1: Non mais attends, mais...
20: Elle l'a voyait avec ses petites sacoches.
1: Non mais attends, et pour toi c'est harcelé.
20: Bah ouais, c'est du harcèlement par courrier.
1: Ah ouais, donc, alors parce qu'elle te met du courrier dans la boîte aux lettres, tu te fais harceler.
20: Bah c'est ça, attends, si c'est plusieurs lettres tous les jours, c'est du harcèlement, t'es d'accord?
1: Mais c'est une bande de crier, espèce de con.
20: Attends, mettez des colis des fois, attends.
21: C'est dans le jaune.
1: Oh là, ouais, va te coucher, allez hop, au revoir toi. Allez, vas-y, dégage. Dégage.
2: Non, on lui dit pas au revoir.
1: Au revoir.
2: Oh non, Gérard, non, je suis pas d'accord.
1: Au revoir. J'ai
20: qui
1: t'en...
2: Voilà. Je suis pas d'accord, Gérard.
1: C'est moi qui commande, tu lui dis au revoir.
2: Oh là là, d'accord.
1: Au revoir. Voilà, Dave Super ça.
4: Ouais, je suis là. Bah, moi, je suis complètement d'accord. Tu peux harceler par courrier, par internet, par Minitel, par téléphone, par tout ce que tu veux, par portable. Et même tu peux te pointer chez les gens, tu sais, faire pied de grue en face de l'immeuble où habite la personne que tu veux harceler. Puis tu te planques et tu surveilles ses moindres faits et gestes. Mmh. Ça s'est vu.
1: Ouais, non mais attends, parce que maintenant, comme je disais à Jamal là depuis tout à l'heure, ouais. Bon, elle me dit que le Minitel existe encore. Bien maintenant, sûr, non mais il y en a plus. Ça se fait de maintenant, on en voit plus tellement.
4: Non,
1: nous,
4: mais
1: je vois. Attendez, parce que moi, je peux vous dire, là, à l'heure actuelle, il y en a plus du tout sur Fun.
4: Attends, excuse-moi. Non mais à Fun, d'accord, mais chez les personnes âgées, par exemple, elles sont pas mises à l'internet.
1: Ouais, non mais attends. Ouais, d'accord. Ouais, mais attends, le Minitel maintenant, ça se fait.
4: Minitel.
1: Ouais, mais ça se fait de moins en moins.
4: Ah ben bah, oui.
1: Maintenant c'est le net.
4: Personnes âgées, ça se
1: maintenant. Oui, non mais maintenant faut bien vous dire chose que maintenant c'est le net qui remplace le Minitel.
4: Ouais,
1: hein.
4: C'est vrai, c'est pas tort.
1: Donc Joe Star pour punir la sur la question et après je répondrai quand même.
21: Bah c'est vrai que par courrier je me suis pas fait trop harceler par téléphone non plus. Par contre physiquement ouais, je me fais harceler par des billets de cité qui veulent coucher avec moi.
22: Vous êtes beau gosse toi.
21: Ouais.
1: Non mais bon alors apparemment donc le harcèlement par courrier tout par téléphone, bon c'est vrai que par téléphone ça se fait souvent hein.
4: Ah ouais.
1: Et ça il y en a de plus en plus. Bon, par courrier. Oui Jamal.
22: Est-ce que tu en es victime de harcèlement par courrier ou par téléphone ou
1: Ben par courrier pas tellement parce que personne m'écrit.
21: Pas ouais. L'adresse. Bah, balance l'adresse là, GG.
1: Non et puis quoi encore?
2: Il y a personne qui t'appelle non plus.
1: Pour un son.
2: 06, 67, non?
1: T'as jamais pris mon portable dans ta gueule, toi?
20: 92.
1: Parce que là, si tu commences comme ça, tu vas pas finir le débat. Je te le dis tout de suite.
2: Arrêtez au standard.
1: Non, mais moi je te le dis tout de suite. Tu recommences encore une connerie, j'en ai rien à foutre.
20: J'ai pété l'adresse du foyer.
23: Gérard,
20: Pedro.
23: S'il te plaît.
1: Hein?
21: Un peu de sérieux, Pedro, quand même.
1: Je vous préviens. Que les personnes qui ont retenu les quatre premiers chiffres ont intérêt de les oublier vite fait parce que le numéro va plus exister. Bah oui. De toute manière, tu seras plus près de l'avoir, toi. Je te le dis tout de suite.
2: C'est un ordre, oubliez-le.
23: Gérard
2: enchaîne, parce qu'il reste plus qu'une minute.
1: On accueille quoi? Siam, Sopracroute, là.
23: Hein? Sayan Sopracroute.
20: Voilà. C'est le Sayan Sopracroute, s'appelle du Kremlin Bicette, dans le 9-4.
1: 101.9, merci.
20: 101.9, bien sûr.
21: Wesh,
20: bonsoir tout le monde.
1: Donc, alors, la question, tu veux y répondre vite fait avant que...
20: J'ai pas entendu, malheureusement. Tu peux la rappeler vite fait, s'il te plaît?
1: Faut-il, le harcèlement sexuel, peut-il se faire par téléphone, courrier, etc., ou autre, ou vice-versa?
20: Vice-versa. En ce moment, c'est l'IMAI, hein, qui cartonne quand même. C'est le net, hein, quand même. Mmh. C'est l'an 2000, hein. L'an
1: 5 minutes, il y a une question.
20: Oh bah attends, voilà, une coupe directe.
1: 5 minutes, tu permets la priorité sur l'internet. Merci.
20: Bon sur l'internet. Hein.
24: 6214 sur internet et on me demande, alors attends que je retrouve le truc, c'est Oslo le Belge qui te demande si on peut choper des virus en se faisant harceler par mail.
1: Ça dépend.
22: Des vers.
1: Non, ça dépend.
24: Des virus, des maladies, des trucs comme ça.
1: Non. Je pense pas, ça dépend. Non, carrément, non.
20: Si,
1: non. Eh, on s'amuse pas à envoyer des boulettes là-bas.
17: Combien tu m'as dit? 6614?
24: 6214.
17: 214, ok. Donc,
22: quand tu envoies des mails par internet, tu peux aussi envoyer des films ou des photos avec. Donc, si tu veux harceler quelqu'un, c'est le bon plan, quoi.
17: Ouais, d'accord, mais.
22: Une photo dégueu, tu lui dis que tu veux lui faire ça et ça le fait bien.
17: Ouais, mais là, c'est quand même abusé.
22: Ah bah tu harcèles ou tu harcèles pas.
19: Bah ouais, attends.
17: Ouais, d'accord. Donc pour finir, Smiaïma.
20: Ça y est, le coup à croûte, ouais. Je t'avais dit, par les emails directs. Point barre, les emails, le courrier, c'est Asdin, tout ça.
17: Ouais.
20: C'est fini le courrier.
17: Non. Bah attends, le courrier, ça existe encore, hein. Attends.
20: Attends, t'écris des lettres, toi, souvent ou pas ça,
17: bah moi j'écris, mais pour l'instant personne répond, alors donc, voilà, c'est tout.
20: T'as pas de t'écris à qui? T'écris à des gens ou.
17: Ça te regarde pas à qui j'écris, hein.
22: Non, mais tu pourrais écrire à la Sécu ou à la banque.
20: Ouais, c'est des administrations ou c'est des gens?
17: Non, c'est des personnes, c'est tout. Mais bah, je vous donnerai pas les noms, ça vous regarde pas.
20: Bah non,
17: voilà.
22: Donc,
17: comment? Comment?
22: On respecte ta vie privée.
20: Bah oui, totalement.
19: Ah ouais, complètement, mais ça c'est la première des choses à faire.
20: On respecte
19: l'anus des autres.
17: Je préviens que celui qui a dit qu'il avait même pas de timbre, il a intérêt de se calmer, d'accord?
0: Bon, Gérard, on va peut-être y retourner pour terminer là. Hein.
17: Faut-il être habillé sexy si le patron vous le demande? Et on va s'écouter. Ta gueule. Ouais. On va s'écouter Hume Jabal de GG Superstar et on se retrouve tout de suite après au 0825 08 5000 033 0825 08 5000 www.funradio.fr. À tout de suite.
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17: Bonsoir à tous, c'est donc Yoga qui est à l'area.
0: Yoda.
17: À l'area.
0: Parce que j'ai toujours raison. Hein.
17: Simon qui est toujours sur le net www.funradio.fr. Donc on est combien là maintenant?
24: Alors attends, je regarde ça. Oh, ça a un petit peu baissé pendant le 10. 6004.
17: Bon, ça va. Bon.
24: Parce que t'étais plus là. Ah, ben justement, tiens, puisque j'ai la parole, il y a Seigneur qui me dit qu'il a un problème tous les jours au bureau parce qu'il se fait harceler par une certaine Cindy. C'est sa secrétaire et il m'a envoyé la photo. Regarde.
17: Non, mais c'est
24: regarde
17: bon,
24: la photo. Ouais.
0: Regarde la photo de Cindy, elle est belle.
24: Regarde la photo, putain.
0: Moi, j'aurais bien me la faire, Cindy.
24: Il a pas de chance. Hein.
17: Et toujours Céline qui vous accueille au 0825 08 5000 et pour les Belges au 033 05 08 5000.
0: Sur Internet, c'est quoi l'adresse Internet?
17: C'est www.funradio.fr.
0: Et sur le Minitel?
17: Le Minitel, il n'y en a pas. Connard. Voilà, donc, sondage.
0: Eh, dans ton cul, tu te calmes.
17: Ta gueule. C'est moi qui commande. Sondage. Qu'est-ce que le harcèlement sexuel? Alors, 92% pensent que c'est une simulation au sein de l'entreprise. Ça, c'est vrai. 72% pensent que c'est de la mise en place de la politique de retour des femmes au foyer. Ben, ça, non, j'y crois pas trop. 52% pensent que c'est le hobby préféré de Candy, je vois pas du tout le rapport. 22% pensent que c'est passé un agréable moment, ça, oui. Et 7% pensent que c'est une pratique que l'engagière niette.
24: J'ai rien compris, Gérard. Hein.
17: C'est pas grave. Donc, voilà, donc, suite du débat. Donc, question, c'était peut-il être sexy si le patron vous le demande, Jabal?
22: Eh bien, non. Moi, je suis contre ces méthodes. Je veux dire, si j'ai envie de m'habiller un jour en pantalon et que mon patron fait chier, ben, il a qu'à venir travailler en string s'il n'est pas content, mais je refuse.
17: D'accord. Dev Superstar.
19: Bah, moi, je dirais que ça dépend par rapport aux lois du travail, quoi, qui régissent le monde du travail.
17: Mm-hmm.
19: Parce que sexy, par exemple, si toi, t'es patron, ce que toi, tu vas pouvoir trouver sexy, peut-être qu'un autre patron, il trouvera pas ça sexy.
17: Ouais, non, mais moi, de manière,
19: Bah, c'est toi qui commandes dans ton émission, on est d'accord?
17: Bah oui, mais moi, de manière, je demande pas à la nana qu'elle s'habille sexy, j'en ai rien à foutre, elle s'habille comme un
22: veuve, hein. Est-ce que t'appelles
19: ça
22: sexy,
19: non plus? Attends, je suis sûr que
17: Oui. On se calme un peu, là. Il y a Jabal qui me disait.
22: Excuse-moi, non, mais ça dépend ce que tu appelles sexy. Est-ce que c'est juste mini-jupe? Ou petit tailleur, c'est peut-être sexy, ou c'est maquillage à outrance.
17: Ah non, attends, maquillage, c'est bon, pas une bombe.
19: Et Gérard, est-ce que c'est sexy? Est-ce que c'est quoi? C'est un décolleté, une mini-jupe, c'est ça?
17: Ouais, voilà, ce genre-là.
19: Porter ces fringues-là pour un patron d'entreprise, ça fait mauvais genre.
17: Non, mais pour une nana, je parle. Hein.
19: Ah, d'accord, oui.
17: Non, faut-il être habillé sexy si le patron vous le demande? Donc, je précise bien, c'est pour une nana.
19: Ouais.
17: D'accord, c'est pas pour les mecs.
19: Bah oui, la
17: parce que le mec, il peut aller travailler en short.
22: Non, le haut de la chemise ouverte, c'est sexy.
17: Ah bah ça, de toute manière.
22: Dans les tuyaux, là, j'ai le haut de la chemise ouverte.
17: Bah, de toute manière, il y en a beaucoup, hein. Il y en a bien qui viennent
18: comme
17: travailler
18: en short.
2: Gérard, t'as le bas de la chemise ouverte, hein.
17: C'est vrai, hein. Mais toi, t'as le bas de ta braguette qui souffle parce que t'es en train de piquer toutes les nanas des autres.
2: Ouais, c'est très drôle, hein.
17: D'accord. En de bon entendeur, salut, quand je passe des annonces, c'est toi qui me pique les numéros de téléphone, maintenant je le sais. Question internet.
24: Oui, question internet de Mister Cousin. Peut-on être sexy avec une moustache au milieu du visage?
17: lui, je lui ai dit qu'il allait se faire enculer par sa mère, ça ira plus vite.
2: Avec un gars de ceinture, ouais.
24: Ça lui a pas suffi, hein, visiblement.
17: Ben, je crois que, de toute manière, c'est même plus la peine de m'interrompre pour celui-là, j'y répondrai plus du tout, hein. Comme ça, il va aller vite. Jouer star.
21: Pour moi, il n'y a pas photo, tu vois, entre une fille qui se présente avec une belle jupe à fleurs, tu vois, des talons hauts, une belle petite fille et une fille qui se présente en jogging avec des baskets Leader Price, tu vois, pour moi, il n'y a pas photo. Hein.
17: Ouais. Hey, précise bien les marques, espèce d'abruti.
21: Des baskets à 2 euros. Des baskets à 2 euros.
19: À 2 euros.
21: Et des joggings à 3 euros.
17: Attendez. Attends, Joey Star. Je vais régler mes comptes avec le standard parce que je sais pas. À mon avis, je crois qu'elle a pété les plombs parce que son copain n'est pas là. Donc, Céline, s'il te plaît.
24: C'est toi qui l'existe.
17: On se calme.
21: Elle me chauffe aussi.
17: D'accord. On se calme et on répond correctement aux auditeurs. On ne rigole pas.
18: Oui, Gérard.
17: D'accord. Oui. Merci. Pedro, ça suffit avec tes sons. Cela, je viens de te voir faire. Il n'y a personne derrière.
6: Il louillait pas.
17: Ta gueule. Alors je préviens que si ça commence comme ça, ça va être très vite, il y aura plus de débat bientôt. Hein. Alors commencez pas à me casser les couilles avec des sons
18: pourris. Non, Gérard, ne nous quitte pas.
17: Joël Start, t'avais fini de répondre ou pas?
21: Je te disais donc, tu vois, pour moi il y a pas photo entre une fille bien habillée, j'ai pas peur, et une fille en jogging, basket à 2 euros, il y a pas de photo quoi.
17: Ok.
22: Non, mais tu peux être bien habillé, ne pas être sexy, enfin je sais pas.
21: Il y a pas photo, c'est tout.
22: Il y a pas photo.
21: Je dis pas.
19: Voilà.
17: D'accord. Siam.
19: Non, Sayan Soupacroute, tu peux dire mon nom correctement.
17: Si je veux.
19: Bah attends Gérald, moi je vais t'appeler Gérald. Alors Gérald, moi écoute, dans ma profession, moi je suis fossoyeur, donc en fait il y a un uniforme, donc les filles elles peuvent pas s'habiller sexy. Parce qu'après quand on creuse les trous et tout, tu imagines si la nana elle est, je sais pas, en petite mini-jupe et talons aiguilles, c'est pas pour bosser, tu vois, faut être dans une tenue adéquate qui correspond au travail que tu vas effectuer.
22: Tu peux mettre des bottes talons aiguilles. Hein.
19: Donc
17: creuser des trous, des bottes à talons aiguilles, je crois pas que ça le fasse.
21: Avec
17: hein.
21: le talon.
19: Mais bon, nous on a un uniforme, hein, donc c'est en fait on a pas trop le choix, c'est réglementé tout ça, tu vois, c'est contingencé quoi.
17: Moi je peux vous dire une chose, que jusqu'à maintenant, bon, j'ai pas eu l'occasion de voir. De voir des femmes, si j'en ai vu une il y a pas si longtemps que ça, bon, pour aller se présenter, elle était en jean vert, bon, voilà, c'est tout, hein.
19: En jean vert, parce que toi tu traînes avec des manouches aussi, laisse tomber.
21: Non, attends, GG, c'est super tendance le jean vert.
22: Il était vert parce qu'il était pourri.
19: Attends, c'est des bohémiennes ou quoi?
17: Siam! Au revoir.
2: Non, Gérard, je suis pas d'accord.
17: T'es pas d'accord, c'est moi qui commande, j'ai dit au revoir, c'est tout terminé.
2: Bon, on dit au revoir, on dit à bientôt, hein.
17: Hop, terminé.
21: Mais il faut respecter, c'est son kiff, c'est les gitanes, il faut respecter.
17: Fais gaffe, jouer ça parce que tu risques d'en faire autant.
21: Respect.
17: Mais je préviens tout de suite que j'ai pas l'intention d'entendre trop de conneries ce soir.
21: T'as bien raison.
24: C'est mal parti.
17: Ok, donc voilà. Question internet, non?
24: Non, juste un point, on est 7272 pour l'instant, à 1h07.
6: T'as même pas de poids là, ta teub.
17: C'est vrai. De toute manière, je préviens tout de suite que si j'entends encore un truc comme ça, ça ira pas jusqu'à 2h du matin, ça ira jusqu'à 2h45, à 1h45 terminé. Donc c'est un avertissement.
21: Oh, mais le mieux c'est de pas y faire attention.
17: Un avertissement, Stony Bunzik.
18: Non, Stony Buggy.
17: Ouais, mais qu'ils arrêtent de prendre des noms de chanteurs parce que ça m'énerve.
18: Bonsoir, mais c'est pas un chanteur.
17: Non, presque pas.
19: C'est Stony Buggy, la dune du Pilat, 118. Bonsoir tout le monde.
17: Salut.
21: Bonsoir. Bonsoir.
17: Donc la question, tu veux y répondre?
19: Non. Ouais, tu peux me la rappeler vite fait?
17: Oh non, mais attendez.
19: Attends, c'est le standard, tout ça.
17: Mais de toute manière, avant que vous appelez le standard, vous écoutez les questions, ça va aller deux fois plus vite parce que je vais pas m'amuser à passer mon temps à vous répéter les questions.
19: Parce que j'étais charmé par Céline, en fait.
17: Tu fermes ta gueule, je te répète la question.
19: Ok, je ferme ma gueule.
17: Faut-il être habillé sexy si le patron vous le demande?
8: Question de monsieur Cousin.
17: Ta gueule, ma mère a ton cul, connard.
21: Moi, j'ai noyé sur mon sperme.
19: Moi, je pense, GG, qu'en fait, une femme se doit d'être sexy au quotidien, quand même.
17: C'est-à-dire?
19: Elle a pas besoin d'attendre que son patron lui demande. Elle doit être sexy tous les jours pour aller travailler.
2: Bah ouais.
22: Bah ouais, quelle bande de machos.
21: Mais non.
20: Bah si, c'est les femmes, nous, on peut venir en survêt, en vieille pompe et tout, mais les femmes, elles sont un peu sexy quand même.
17: Non, mais attendez, moi, je vais prendre. Moi, c'est pas parce que je veux pas prendre la partie de tout. Je vais prendre la partie des deux. D'ailleurs, apparemment, je crois que on veut tous se la jouer. Mais en fin de compte, si on veut tous la jouer, en fin de compte, on est perdant. Parce qu'en fin de compte, les nanas, c'est vrai que si on veut obtenir quelque chose de bon, faut qu'elles soient bien.
20: Ah oui, quand même.
17: Donc automatiquement, si le patron demande qu'elle s'habille sexy, si elle veut pas, elle est pas obligée d'écouter le patron. Et maintenant, si le patron est pas content, eh ben il a qu'à se faire encouler.
20: Non mais attends, Gégé, regarde, il y a des professions aussi, t'imagines?
17: Non mais attends, dans toutes les professions, t'as pas besoin d'être en mini-jupe, je suis désolé.
20: Attends, si t'es ouvrière.
21: Et Gérard, j'ai une question à te poser, excuse-moi.
17: C'est qui?
21: C'est Dave, Superstar.
17: Ouais.
21: Question à te poser, je voudrais savoir si, par exemple, dans le cas d'une péripatéticienne, elle est obligée de s'habiller sexy.
17: Attends, quoi? Attends, non, mais comment tu veux...
21: Une péripatéticienne.
17: C'est quoi ça?
22: Pardon? Oh,
17: c'est quoi?
20: Une pute.
21: Une péripapépépute.
17: Oh non, mais attends, mais les putes, elles s'habillent comme aveugles.
21: Bah oui, mais attends, elles ont bien un patron, certaines.
17: Mais de toute manière, les patrons, tu sais où qu'ils sont? Ils sont à l'étranger.
20: Ah bon?
17: Mais alors, on va pas parler de ça. Et
21: excuse-moi, moi j'y
17: connais. Non, mais attends, parce que là...
21: Je connais pas grand-chose.
17: Non, non, mais attends, dans ces cas-là...
22: Ils sont au Brésil, les patrons.
21: Ah, ils sont au Brésil.
17: Mais ouais, mais attends, parce que c'est des mecs qui les font revenir. C'est les mecs qui les font revenir et puis qui empochent le pognon, c'est tout. Mais moi, pour répondre à la question de Chaval, là, parce qu'apparemment, vous dites que si... faut que ça soit sexy. Ah ben moi je peux vous dire une chose, que non, il y a pas besoin d'avoir quelqu'un de sexy dans.
20: Attends, Gégé, si t'es hôtesse de l'air, t'as envie de te faire servir toi dans l'avion par une meuf avec un vieux survêt orange?
17: Non mais attends, attends, je précise pas hôtesse de l'air, attention. Attention. Attends, dans ces cas-là, tu prends les professions d'hôtesse de l'air. Donc est-ce que tu crois que les infirmières doivent être habillées sexy pour nous soigner?
20: Ah bah oui, moi ça aide. C'est la moindre des choses.
17: Parce que maintenant c'est terminé. On voit plus comme avant.
20: Elles sont classe, hein.
17: Prends pas ta voix de PD, toi, derrière.
21: Quelle voix de PD, où ça?
17: Bah, parce que j'en connais un tout à l'heure, s'il prend trop sa voix de PD, il va gerber.
20: Gégé.
17: Ouais.
20: Toi qui as fréquenté un peu.
17: C'est qui?
20: C'est Sony Buggy.
17: Ouais.
20: Toi qui as fréquenté un peu les hostos, ça a changé au niveau des infirmières? C'est plus que c'était ou quoi?
17: Ah non, maintenant c'est terminé, hein.
21: C'est la vieille peau maintenant.
22: C'est quand même un mythe, hein, les infirmières, parce que franchement, vous regardez bien, elles sont pas toutes belles, hein.
17: Ouais, oh, attends, ça dépend, parce que moi...
22: aussi de la bonne vieille, toute conne...
17: Javal.
22: Ouais.
17: Et moi, je vais te dire une chose, que quand j'ai eu mon accident, que c'était pas des vieilles. Oui, elles étaient mignonnes.
22: C'était la compensation, ça, parce que maintenant, t'es...
20: Ça, c'est la morphine.
17: Ouais, ouais, c'est ça.
22: Il faut quand même avoir du goût aussi, quoi, donc...
17: Jamal, reste quand même un peu poli, s'il te plaît.
22: Je suis poli, j'ai dit aucun gros mot.
17: Non, parce que sinon, je vais pas continuer à prendre... pour l'instant, tu es la seule femme.
22: Oui. Ouais.
17: Je ne vais pas continuer à prendre la défense des sexes faibles. Faut bien se dire. Ok. C'est bon là-bas, hein. Alors si le patron vous met la main au fait... Oh, c'est bon? Vous écoutez la question ou vous vous foutez de ma gueule?
21: Peut-être la fous dans le cul, là.
20: Ah, bah alors.
21: Bah, dis donc.
20: Bah, qu'est-ce
21: qu'il y a? Mais Pedro, la merde.
20: Il y a des trucs qui partent. Pedro.
17: Pedro!
22: Mets des doigts.
0: Quoi?
21: T'as abusé.
17: Tu arrêtes un petit peu tes conneries maintenant.
0: Qu'est-ce que j'ai fait?
17: Je te préviens, tu arrêtes!
0: Bande d'enfoirés, les auditeurs, j'ai rien fait.
20: Tu mets des trucs dans son cul quand même, c'est pas bien.
17: Bon alors, Joestar.
0: Joestar?
17: Enfin!
0: Non, c'est pas Joestar, il a rien fait.
17: C'est qui?
0: Mais j'en sais rien, mais c'est pas lui, j'en suis sûr.
17: Mais pourquoi tu prends la défense des auditeurs? J'ai dit au revoir!
0: Bon, on lui dit au revoir.
17: Non, tu fermes ta gueule maintenant, au revoir. Terminé.
0: Bon, d'accord. Bon, bah, désolé, hein, Joystar.
22: Des cotons-tiges dans son cul.
20: Ah, bah, tu vois, c'était pas de jouer, hein.
0: Tu vois que c'était pas lui qui
17: était. Non, mais même, j'en ai rien à foutre. De manière, ça commence à bien faire. C'est toutes les semaines que c'est comme ça.
20: Bon,
17: et je pense que ça va mal se terminer.
21: Non, allez, continue, Gérard.
17: Si le patron vous met la main aux fesses pour vous, c'est du harcèlement. On va demander à Stony Budzig. Est-ce que c'est du harcèlement?
20: Écoute, moi, je me fais rarement toucher le boule par mon patron, en fait.
17: Si le patron!
20: Bah, par mon patron, en même temps, s'il le faisait, c'est clair qu'à mon avis, il y aurait Anguille sous roche, tu vois, quand même.
17: C'est-à-dire?
20: Bah, à mon avis, il essaierait de me faire passer un message, quand même.
22: T'aurais pas une petite érecte, quand même?
20: En même temps, non, je sais pas si je serais réceptif au message, tu vois.
17: Mm-hmm.
20: Mais ça, c'est chacun son truc, en fait. Je veux dire, toi, quand tu te fais toucher le drageau, est-ce que ça te ferait quelque chose si c'était par un gradé ou un truc comme ça?
17: Mm-hmm.
20: Ça te brancherait, toi, ou pas?
17: Non.
20: Non, toi, c'est pas ton kiff non plus.
17: Dame par derrière de Toulouse qu'on accueille. Bonsoir.
21: Oui, c'est J'aime par derrière. Toulouse, 103.
17: J'ai dit que je voulais des nanas pour la dernière demi-heure. Alors.
18: Oui, Gérard, mais je suis désolée, il n'y a pas assez de filles.
17: Ouais, bah bien sûr.
2: Il n'y a que des mecs pour toi.
20: Il y a des mecs, pour le harcèlement.
17: De manière, c'est pas un débat pour les mecs, c'est un débat pour les nanas, normalement.
21: Oui, c'est une petite annonce. Hein.
22: Non, mais faut écouter tous ces matchs aussi.
20: Bah ouais.
17: Ouais, mais de manière, si tu les écoutes bien, à force, ça
22: commence. Maintenant, on va savoir comment se défendre.
17: Bah voilà.
21: C'est nous qui harcelons, hein, c'est pas les filles.
17: Bah oui, ouais. Attends. Ouais, mais manque de peau, c'est que souvent, il y en a aussi qui arrêtent pas de nous harceler.
20: Non, ça, c'est vrai.
2: Ah, tu te fais harceler, toi?
21: T'as des noms?
18: Mais Gérard est très sexe ce soir, il faut le savoir.
20: Pourquoi?
17: Non, parce que pour l'instant, j'ai pas encore. J'ai déjà dit tout à l'heure, j'avais pas ma chaussure à mon pied.
20: J'ai fait courser par des caisses dans la rue,
21: bon, c'est beau.
18: C'est pour ça que ça pue.
21: Une tongue de 43.
2: c'est Céline.
24: Partout. Oh là là.
2: Ah, Céline, ça va se régler là.
20: Alors,
2: fais ton standard, Céline. Fais le standard.
17: Fais bien comme il faut ton standard, parce que je crois que la semaine prochaine, tu vas, ou dans 15 jours, tu pourras dire adieu à ta place du standard.
18: Mais je t'aime, Gérard, moi.
17: Ouais, non, mais tu diras peut-être au revoir à la place lors des débats.
2: D'accord. On t'apprendra à parler aussi.
20: Adieu.
17: Dev.
21: Bah, moi, je dirais au niveau de la main aux fesses, si tu veux, que tout dépend un peu, d'abord, à quelle fréquence, au niveau des répétitions, hein, c'est-à-dire qu'une fois, bon, ça passe encore, mais plusieurs fois, ça peut devenir du harcèlement. Et puis ensuite, je dirais que ça dépend de la région où tu mets la main. Plus si c'est le plus près de la nuque, et ben, le plus c'est considéré comme du harcèlement, moi, je dirais.
20: Ah, c'est clair.
21: Du harcèlement anal. Ouais.
17: J'aime par derrière.
21: Ouais. Moi, je suis assez d'accord avec Dev. Ça dépend de la région où tu touches, tu vois. La région pubienne c'est plus poétique que la région anale, quoi. C'est clair et net. Mais bon, il faut pas trop tapoter non plus. Il y a c'est tout dans l'éclairage de la fesse, quoi, si tu veux.
17: D'accord. Et pour terminer, Jabal.
22: Eh ben, écoute, ça dépend, en fait. Tu vois, il peut te frôler comme ça, ne pas faire exprès. Bon, bah là, tu peux te poser des questions. Bon, si c'est franchement la main dans la culotte, là, tu peux te demander. Il n'y a pas franchement du harcèlement là.
17: Non, mais même, faut bien se dire une chose déjà. Bon,
22: non, mais
21: il y en a qui vérifient quand même, tu vois, pour savoir si vraiment c'est des
17: filles. Non, mais même, de toute manière.
22: Attendez,
17: faut bien vous dire une chose. C'est que déjà, même si le patron met la main aux fesses à une nana, pour moi, c'est du harcèlement pur et simple.
21: Mais dans ces cas-là,
17: vous croyez pas que c'est du harcèlement? Si le patron demande toutes les 5 minutes à la secrétaire, vous m'avez envoyé mon papier, mademoiselle, vous m'avez réservé mon billet d'avion, vous pouvez me ramener un café, vous m'avez réservé une place au restaurant. Mais attends, mais les nanas, les nanas commencent à en avoir ras-le-bol à la fin.
2: C'est du vécu, ça.
17: Mais c'est peut-être le boulot de secrétaire, mais il y a des limites.
20: Attends, Gégé, si c'est fait dans le respect de la nuit des autres, ça va. Hein.
17: Ouais, mais attends, toutes les deux ou trois minutes, il va s'amuser à téléphoner. Madame, mademoiselle, vous avez pensé à me faxer ceci, cela? Non, mais attends. La secrétaire, elle a que deux mains, elle a pas 50 mains.
21: Hein. Non, mais Gérard, franchement, tu sais ce qu'on dit, hein, un petit doigt, ça engage à rien, ça entretient l'amitié.
17: Ouais, non, mais d'accord. Mais attends, mais quand tu vois ça, parce que moi, je vais te dire une chose.
21: Oui.
17: J'en ai entendu parler, et de manière que si vous avez vu le film,
21: Dans ton cul.
17: Promotion au canapé, je peux vous dire une chose, c'est pareil.
22: Hein,
17: c'est strictement pareil. Alors quand tu vois l'autre, mademoiselle, vous pouvez pas vous pencher un peu plus? Ouais, attends, mais ça veut dire quoi?
21: Mais c'est
17: du harcèlement.
21: C'est
17: du harcèlement, mais quand elle se fait piquer du pognon, tout ça, c'est pas. Et puis que l'autre, il la met ailleurs. Non, mais attends, mais c'est pour moi, c'est strictement du harcèlement. Les nanas, les secrétaires ne sont pas payées pour faire la bonne. Elles sont payées pour faire le boulot de secrétaire, non pour dire que le patron lui dise « Ah ben, mademoiselle, vous me réservez un billet d'avion, aller-retour et tout. » Ouais, mais c'est peut-être son boulot, mais elle est pas allée payer. En tant que secrétaire, pas comme une chienne. C'est tout. Elle est pas payée. Elle est pas payée comme une chienne, elle est payée en tant que secrétaire. Parce que les trois quarts des patrons les prennent pour des chiennes.
21: Voilà,
17: et je suis désolé.
21: Mettre la main au pénis aussi.
22: Pas du tout.
17: Mais si, mais attends, Jabal, toi, tu travailles dans quoi?
22: J'attends.
17: Tu travailles dans quoi?
22: Je suis secrétaire, je voulais pas te le dire.
24: Comme par hasard.
17: Bah oui, alors, et tu subis pas ça?
22: Mais si, mais pourquoi?
17: Mais alors?
22: Mais on se suit sous les bureaux, et alors c'est amical.
17: Mais ouais, mais attends, mais ouais, dans ce cas-là, tu crois que t'appelles pas ça du harcèlement sexuel,
22: pas
17: toi?
22: Pas du tout.
17: Ah non, bah dis donc, je sais pas ce qu'il te faut, alors.
22: Attends, je serais harcelée si j'étais pas d'accord.
21: Des chocs faciales à la machine à café, c'est abusé.
17: Non, mais attends, faut quand même pas déconner. Et quand il vous dit que vous pouvez pas faire une demi-heure de plus? Tu crois que c'est pas du harcèlement?
21: Mais c'est clair.
17: Non, mais oui, bien sûr. Et puis après, il va te demander, tu couches avec moi, et puis c'est bon.
21: Ouais, bah voilà.
17: Ouais, c'est bon, hein.
21: Là, ces patrons, ils sont incroyables.
17: De toute manière, les patrons, ils en profitent sur le sexe féminin.
21: Voilà.
17: Mais c'est tout. Les patrons, de toute manière, ils sont tous les patrons sont des cochons.
21: Ouais.
17: C'est tout.
21: Et ça va faire plaisir à Victor.
2: Bah, Victor, si tu nous écoutes.
21: Ça va faire plaisir à Victor.
17: Ouais, mais de toute manière, Victor, il a que des cums pour travailler dans son équipe.
2: Ça veut dire quoi, ça?
21: T'es fou.
2: Gaël, si tu nous écoutes aussi.
17: Question Internet.
24: Alors, question Internet, on est 8212. Une question à propos des promotions canapé. Tout à l'heure, c'est Francis Gabon qui te demande ce que tu penses des promotions Petit Four.
8: Ah, super.
17: Je vois pas le rapport avec le film que je viens de parler. Promotion Petit Four, ça existe pas chez moi.
24: Bah, c'est comme promotion canapé, mais
17: ouais,
24: c'est...
17: Mais ça,
21: pas,
17: c'est
21: Gérard, c'est pas la suite de promotion canapé. Mais Gérard, avec Sandy, c'était un peu promotion pouf.
17: Stanny.
2: Ouais, je crois que c'est vrai,
8: non,
2: en fait,
8: non,
2: ça.
8: Non.
17: Au revoir.
8: Non.
17: Si.
21: Voilà, hop. T'as le droit à la mitraillette, t'as de la chance.
17: T'as le droit, ouais. Au coup de mitraillette. Que son âge, avant qu'on prenne la question. De toute manière, tout le monde avait répondu à la question.
21: Ouais.
17: Donc, ok. Quelles sont les professions qui sont les plus prospices au harcèlement sexuel? Alors, 80%.
21: Prépuce.
17: 80% d'édagogue. Je sais pas ce que c'est. 70%.
18: Les pédagogues, Gérard.
17: Pédagogue, ouais, mais
2: alors, on dit des pédagogues.
17: 70% gérontologue. Oh, punaise, vous allez chercher des mots qu'ils sont durs pour moi à dire à 1h15 du matin. 50% les sinologues. 30% les taxidermistes. Voilà. Et 15% les péripatéticiennes.
24: Alors, tu peux nous dire, c'est quoi tous ces métiers?
17: J'en sais rien.
24: Explique-nous.
17: J'en sais rien du tout. C'est pas moi qui ai fait les sondages. C'est pas à moi qu'il faut s'adresser. Vous demandez là-bas à la standardiste. Elle va vous répondre de ce que c'est.
2: 0825-0850.
17: C'est Céline au 0825-08-5000. Donc, si vous voulez savoir ce que ça veut dire, tous ces noms-là, vous lui demandez, parce que
2: c'est... Et on passe à l'antenne.
17: C'est honteux. Voilà.
2: Et on passe à l'antenne. Allez, vas-y.
21: Gérard, donc, les taxidermistes, c'est les empailleurs de chauffeurs de taxi.
2: Ouais.
21: Oui, absolument.
2: Et c'est vrai, en plus.
17: Non, ben, ça, chauffeur de taxi, c'était marqué dedans.
21: Et à ne pas confondre, d'ailleurs, avec les taximerdistes, qui sont des taxis très, très mal polis.
17: Ouais. Comment?
18: Les taximerdistes.
21: Oui.
17: Ouais. On accueille Cool Chienne Vitry 101.9.
9: Vitry sur Chienne, bonsoir.
21: Salut,
9: Cool. Bonsoir
17: tout le monde. Vitry sur Chienne, espèce de con.
9: Bonsoir.
17: T'as compris, sale chienne.
9: Bonsoir, Vitry sur Chienne.
2: Eh oh, tu parles pas à quelqu'un de ta famille, là, du calme.
21: C'est pas le secrétaire.
9: Bonsoir.
17: De manière, s'il me fait chier, ça va aller vite, lui.
21: C'est énervé, Gérard.
17: Allez, au revoir. Ça commence bien.
2: Arrête, tu viens d'arriver.
17: Non, hop. Mitraillette terminée.
2: Oh putain, tu crains.
17: Ça y apprendra. Ça y apprendra d'être poli.
2: Arrête, mais il n'y a jamais des filles qui vont venir, tu leur fais peur.
17: Ça y apprendra d'être poli avec moi avant que je lui dise bonsoir.
2: Attends, on va le calmer au standard et il va revenir.
17: Non.
2: Si, on va le calmer.
17: Non.
2: Si.
24: Gérard, pour calmer le débat.
17: On le calme au standard, il s'en va. Et tu le reprends pas sous un autre nom, Céline.
21: Il faut quand même pas déconner.
18: Non, Gérard, t'inquiète pas.
17: Ouais,
24: pour calmer le débat, 30 secondes, une question très pertinente de Epsilon qui demande combien d'années il faut étudier pour devenir harceleur professionnel.
17: Il n'y a pas besoin de
24: faire de
17: des études. Non, il n'y a pas besoin d'études.
8: Fous la honte à tout le monde.
21: Parce que là, c'est pervers.
24: C'est les révisions en ce moment. Donc,
17: Non, mais il n'y a pas besoin de faire des études pour être pour harceler. Ça n'existe pas, ça.
21: Tu penses qu'il n'y a pas un CAP pervers?
17: Non, pas du tout.
21: Même pas un BEP?
17: Non plus.
8: C'est beau un Internet la nuit.
17: Il y a du monde, hein. On était à 8212 et
8: il y a du beau monde.
21: Ah ouais, bien.
17: Et la semaine dernière, on était à 20716 quand j'ai fait la conclusion du débat sur le SM.
21: Mais tu déchires.
17: Donc voilà,
24: on en est loin, hein.
17: Ouais, mais de toute manière, c'est pas grave.
21: Donc
17: peut-on se suicider à cause d'un harcèlement sexuel? On va demander à Pardier.
21: Ouais, la contraction. Je pense que non, le suicide est un échappatoire à tout ça et c'est pas la bonne chose. Je crois qu'il y a des trucs pour justement porter plainte, genre les prodomes du cul, des délires comme ça, quoi. Là, tu portes plainte, tu dis bon bah mon patron.
17: Non, mais attends, commence pas à bouffer les questions, tu veux?
21: Pourquoi?
17: Parce qu'on va.
21: Ah, y a une question sur les prodomes du cul.
17: Non, mais il y a une question justement sur les histoires de plainte. Alors commence pas à me bouffer les questions.
21: Bon bah j'arrête là. Alors.
17: Merci.
21: Très bien.
17: Et on accueille Ragaphobique 117.7.
10: Bonsoir GG, c'est Ragaphobique.
8: Du Ragaphobique.
10: Bonsoir l'équipe, bonsoir les auditeurs.
2: Bonsoir, salut.
8: Salut.
2: Ça va bien?
7: Ça va,
0: t'as passé un bon week-end?
17: Le harcèlement
0: sexuel. Ouais, bah, c'est bien alors.
17: Peut-on se suicider à cause du harcèlement sexuel? Donc, je répète la question pour Ragaphobique qui était pas là.
7: Bah, écoute, moi, je pense qu'il faut pas tomber dans de telles extrémités.
17: De toute manière, c'était pas toi que je m'adressais, hein.
7: Ah bah, moi, j'étais chaud, je. Est-ce que... barbe, là, hein.
13: Est-ce que quelqu'un peut dans le studio?
17: Donc, donc vas-y alors, Raga.
7: Écoute, moi, je dis qu'il faut pas en arriver, donc je te disais, de telles extrémités, parce que. Parce que c'est dommage pour du harcèlement quand même, alors qu'on peut passer un bon moment entre gens de, tu vois, qui se comprennent. Et non, tu vois, on peut pas en arriver là, autant faire prendre une cartouche que aller se foutre en l'air, quoi.
17: Ouais, ben, d'accord.
7: Bah, c'est clair, non, mais t'es d'accord avec moi.
17: Ouais, non, mais ok, ouais, mais je répondrai.

0: C'est peut-être toi, en fait. C'est peut-être toi.
1: Non, non, mais attendez.
2: Alors, avoir recours à la chirurgie esthétique pour, je sais pas, te raboter le cul ou un truc comme ça, tu vois, pour faire.
1: Eh, raga!
0: C'est pas moi.
1: Je préviens tout de suite, c'est pas un débat sur la chirurgie esthétique, c'est un débat sur le harcèlement, d'accord? Ça n'a rien à voir du tout. Faut pas confondre tentacule et encul ta sœur.
0: GG, moi je te.
1: C'est qui?
0: C'est ragaphobique. Moi je te connais un peu. Est-ce que tu penses pas que c'est aussi peut-être éventuellement un peu toi qui provoque le toucher rectal éventuellement?
1: Non.
0: C'est-à-dire t'as ta part de responsabilité dans tout ça.
1: Non, pourquoi? Attendez,
0: il faut être deux quand même.
3: Choper des doigts avec son anus ventouse.
0: Voilà.
4: C'est quand même beau gosse.
0: Il faut être deux quand même.
1: Non, mais de toute manière, moi je peux vous dire une chose que je sais pas si vous y en a qui se suicident à cause de ça aux États-Unis.
2: Ah merde. Parce,
1: aux États-Unis, pour vous dire une chose.
0: C'est là-bas.
2: Aux États-Unis. Chiffres ou pas, Gérard?
1: Non, j'ai pas de chiffres.
0: Là-bas, c'est du harcèlement sexuel de compétition, c'est pas la.
1: Ouais, mais même. Mais attends, dans ces cas-là, si ça continue comme ça, ça viendra aussi chez nous, hein.
0: Tu crois?
2: Ah bah oui, parce que avec les transports aériens, c'est vite fait, hein.
4: C'est vrai. Sous la Manche.
0: En même temps, on va pas s'embarquer là-dedans.
1: Mmh.
4: Maintenant, ça va vite, hein.
1: Mmh. Ouais, mais ça, de manière, faut bien vous dire une chose, que c'est comme ça et c'est tout. Voilà. Donc le harcèlement, justement, on parlait des États-Unis, on y va. Donc le harcèlement sexuel existe-t-il plus en France que dans les autres pays? Donc on va demander à Raga.
0: Écoute, moi je pense que ça existe un peu partout en Europe.
1: Mmh.
0: Donc en fait, Europe, c'est-à-dire États-Unis, Canada, trucs comme ça, quoi.
1: Mmh.
0: Plus.
1: Dans d'autres pays, d'autres pays.
0: Dans les dom-toms, tu sais, quand il fait chaud, tout ça, on est un peu, tu vois, on est en maillot de bain, la playa, tout ça. Donc bon, ça. Ça dérape toujours un peu plus facilement que chez nous. Je veux dire, si t'es chez les Inuits, t'as gros esquimaux, les moufles et tout. Je veux dire, tu mets une paluche aux fesses avec les moufles, la nana, elle sent rien, quoi.
1: Alors d'accord.
0: Si t'es là, un petit bikini ou un string, tu vois, tout de suite, voilà, quoi. Hein.
1: Jem?
2: Ouais, je pense qu'il y a plus de pervers aux États-Unis qu'en France, ouais.
1: Non, mais dans d'autres... Ouais, mais ça, de toute manière, que ça soit dans d'autres pays ou en France,
2: d'ailleurs,
1: hein, je te précise.
2: D'ailleurs, tu es au courant de ce qui s'est passé, là, avec Bill Clinton, quand même.
0: Ah ouais.
2: Qui a harcelé sexuellement sa stagiaire, parce qu'on ne sait pas encore...
1: Donc, quand je disais s'il y en a qui se suicident, ou quand je parle s'il y a du harcèlement sexuel plus en France que dans d'autres pays, donc voilà.
0: Attends,
1: donc,
0: enfin... Il s'est pas suicidé, Clinton.
1: Ouais, non, mais d'accord.
2: Mais elle a sorti des bouquins...
1: Ouais, mais d'accord, mais elle a quand même porté plainte pour harcèlement.
0: Mais c'est pas un suicide.
2: Elle a kiffé cette cochonne.
4: Clinton, il n'a pas été réélu. Hein.
1: Ouais, mais d'accord.
0: C'est vrai.
1: Dev Superstar.
5: Moi, je pense que là où il y en a le plus des harcèlements, c'est dans les pays où les gens ont un peu le sang chaud, quoi. Les Latins, l'Italie, l'Espagne, le Portugal.
0: Ouais.
5: Tous les pays du pourtour.
0: Du pourtour.
1: Non, mais Jamal, pour finir.
2: Du pourtour plus bien.
4: Les garçons ont raison dans ce qu'ils disent, c'est que plus il fait chaud, plus t'en enlèves, et plus t'en enlèves, plus ça donne envie, quoi.
0: Bah ouais.
1: Bah ça, en principe, oui, hein. Ça, c'est sûr, hein. Avant que je réponde, on va faire un. Comment on se suicide les femmes harcelées?
0: En se mettant la tête dans ton cul.
1: Alors. Dev!
5: Mais c'est pas moi.
6: C'est pas Dev. Non, c'est pas Dev, je suis sûr.
1: Je veux pas le savoir. Arrête de prendre la défense. Occupe-toi de me mettre la.
6: Bon, au revoir.
1: Le prochain disque.
6: C'était un plaisir, Dev.
0: J'ai coulé, là.
1: Ouais, au revoir.
2: Non, mais quel rapport, là? Pourquoi tu parles de suicide, là, sérieux, là?
0: Bah ouais, c'est pas bien, ça.
1: De toute manière, ça existe, malheureusement.
4: Mais tu as pensé, toi, à te suicider?
1: Non, pas du tout encore.
0: Faudrait déjà que tu te fasses harceler, quand même, avant.
1: Bah déjà, faudrait que. Ouais, bah ça, on verra. Donc, comment. Oh, vos gueules! Comment on se suicide les femmes harcelées? Alors 90% en se bourrant de cachets comme une photocopieuse. Et ça, c'est vrai qu'il y en a qui prennent des cachets. Des cachets.
4: En sentant tes aisselles.
1: Ta gueule. 70% en s'emplaçant dans... En s'emplantant des... En s'empalant des râteaux de jardinier, ça je vois pas comment. 50% en se pendant avec du PQ dans le WC de l'entreprise. Alors ça, je me demande comment qu'ils font. 30% en se branchant un vibromasseur de 550 watts. Ouais, mais ça, c'est bizarre parce que ça fait rappeler...
7: 550 volts.
1: Mmh. Je veux dire une chose.
7: Oui,
1: que le 10%, j'avais dit déjà que je ne voulais plus en entendre parler de cette histoire.
2: C'est
1: donc
2: quoi,
1: il ne sera pas lu.
6: Quel 10%?
7: Gérard, tu m'as parlé de tes spaghettis.
6: Pas de censure, Gérard. Pas de censure, c'est des sondages.
1: Voilà, terminé.
7: En fait, le 10% est été suicide par les spaghettis de Gérard au yaourt.
1: Non, mais ça, il est hors de question que des sondages comme ça soient faits. C'est tout. Voilà. Tant qu'on y est, on va continuer. Comme ça sera fait.
6: On va se terminer. Vas-y.
1: Alors, dans quel cas les femmes se... Se sentent-elles harcelées? 91%. Ta gueule! 91.

0: Et Pedro, ça commence à bien faire maintenant. Ah bah moi vous vous démerdez, il y a un disque dès que je finis les sondages.
1: Ok, vas-y, bah tu vas chanter.
0: 91%
1: alors.
0: Quand on leur fait camion, ouais bon ça c'est quand tu leur appuies sur les seins. 71% quand on leur refuse un ventilateur, je vois pas pourquoi, parce qu'ils ont trop chaud dans les bureaux. Et ça c'est... Ta gueule. 51% quand on leur demande de passer sous le bureau, ça c'est peut-être vrai aussi. 31% quand le comité d'entreprise leur offre un fouet, donc je vois pas pourquoi. Et 11% quand elles passent leur temps à la photocopieuse. Et ça, c'est vrai, ça existe aussi dans les photocopieuses.
2: J'éjaculais pas.
0: Et pourquoi existe-t-il fréquent qu'une femme couche avec son patron, parce que... Alors, 85% des secrétaires sont blondes, ça c'est vrai, parce que les trois quarts des nanas qui sont embauchées sont blondes ou brunes aux yeux bleus. 65% pensent que c'est difficile de penser, de penser à quoi, on n'en sait rien. 45% pensent que ça fait partie de leur travail, ça c'est faux. 25% pensent qu'il faut en vouloir pour pouvoir, je vois pas du tout pourquoi. Et 5% pour avoir une, quand même 5% pour avoir une augmentation, je crois que c'est un peu faible. J'aurais mis plutôt 90% pour une augmentation. Donc voilà, oui.
3: T'as quand même peu d'estime en la gente féminine.
0: Ouais, je suis désolé, c'est comme ça, c'est tout.
4: C'est pas hétéro, c'est tout.
2: Mais c'est pas bizarre, comme ça que t'auras une meuf, hein.
0: De toute manière, ça sera pas demain avec, j'en trouverai une, alors.
2: En parlant comme ça, que tu vas trouver une nana, hein.
0: Ouais, ça, c'est pas ton problème, c'est le mien, d'accord? Et ta mère, elle cherche quoi? Elle cherche une femme?
1: Oh là là, c'était drôle.
0: D'accord. Alors, on va s'écouter.
5: Il est chiant.
0: On va s'écouter quoi? Griffe-moi de Bibi Chat. Et la question, ça existe-t-il un harcèlement que s'explique dans la musique, théâtre, etc. Et on se retrouve tout de suite au 0803 ou 0805000.
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0: Et voilà, donc n'ayez crainte, c'était des règlements de compte avec Céline qui se passait à l'instant. Ah, donc voilà. Donc on venait d'écouter Grégory Griffe-moi des Bibi Chat, et donc voilà, donc suite et fin du débat. Donc alors la question, c'est: peut-on porter plainte pour harcèlement envers son patron? Et on va demander à
1: quelqu'un.
0: Non, j'ai déjà répété les numéros de téléphone où qu'on peut nous joindre, au 0825 08 5000 et 0330 05 08 5000, et toujours sur le net.
7: Ils jamais à nous appeler si tu donnes le numéro.
1: Franchement, ils vont appeler notre radio là.
0: Et sur le net www.funradio, qui a toujours Simon qui vous attend pour et on est combien maintenant, Simon?
7: 8901.
0: À l'instant. Ça suffit.
3: Je t'aime, Gérard.
0: Ça suffit de balancer des cochonneries.
3: Je t'aime.
0: Ouais, fais ton boulot correctement. Donc,
5: c'est lui qui va te balancer des cochonneries.
4: Ouais.
0: Peut-on porter plainte pour harcèlement envers son patron? Et on va demander à Raga.
4: Ragaphobique, évidemment que tu peux porter plainte contre ton patron s'il y a du harcèlement. Je pense que tu sais que le législateur a statué. Et qu'ils ont pris des mesures qui maintenant te permettent effectivement de porter plainte.
0: D'accord. Jam. Au lieu de balancer des cochonneries, qui c'est qu'on accueille à la place de Jouer Star?
3: C'est Monsieur Mazur.
7: Monsieur Mazur.
8: Bonsoir, c'est Monsieur Mazur à l'appareil.
4: Bonsoir, Monsieur Mazur.
8: Cher ami, bonsoir. Je salue particulièrement Mademoiselle Javal.
2: Bonsoir, Monsieur Mazur.
4: Bonsoir, Monsieur Mazur.
0: Ça y est, c'est bon, on a compris.
8: Monsieur Gérard, quel plaisir de vous retrouver.
0: Salut.
4: Bonsoir.
0: Ça y est, c'est bon.
4: Salut.
0: Oh.
5: Ouais, mais attends, il nous salue.
1: Salut.
5: Pas.
0: Ça y est, j'ai dit maintenant.
8: Oui, ouais, salut. Bonsoir, Monsieur Mazur.
4: Bonsoir, Monsieur Mazur.
3: Ça va?
8: Oui, ça va très bien.
1: Ça va, t'as passé un bon week-end, toi?
8: Oui, très bien.
1: Bon, c'est cool, alors. On se fait une bouffe?
8: Oui, quand vous voulez, en effet.
0: Oh!
1: Quoi, qu'est-ce qui se passe, Gérard?
0: C'est quand même moi qui commande, alors ça se calme un peu, là.
1: Ouais.
0: Gérard, sinon, il va virer.
1: Bah, on lui dira.
3: Le débat de Gérard. J'aime pas dire.
5: On croyait que t'étais parti, non?
4: Mais bon, la famille.
5: Ouais, alors, c'est vrai qu'on peut prouver, pour répondre à ta question, autant faudrait-il un tant soit peu le prouver, quoi, que t'as été harcelé sexuellement.
0: Mm-hmm.
5: Et là, alors, plusieurs choix s'offrent à toi. Alors, soit un caméscope numérique, soit la petite photo.
0: Mmh.
5: Mais là, il faut, faut prendre à l'instant précis où le patron passe soit la main, soit dans un cas plus extrême, bon, se branle ou tu vois, des délires comme ça.
0: Ok, monsieur Mazur.
5: Encore plus extrême, si tu veux.
0: Ouais, monsieur Mazur.
8: Oui, écoutez, je rejoins tout à fait cet avis-là. En effet, il faut des preuves pour porter plainte, n'est-ce pas? Ne serait-ce que, par exemple, un morceau de prépu qui entrerait dans une zone érogène, par exemple. Il faudrait une preuve idéale, n'est-ce pas?
0: J'avale pour finir.
2: Eh bien, effectivement, tu peux apporter des preuves de ton agression, on peut appeler ça une agression. Seulement, les photos et les vidéos ne sont pas valables devant le tribunal. Ce n'est pas recevable, donc il faut trouver d'autres preuves par les collègues ou par tout ça. Mais en général, les patrons, c'est des petits malins, ils ne se font pas voir, ils ne font pas ça devant les autres. Donc toi, tu l'as dans le cul.
0: Alors donc, je reviens sur la question.
8: Et t'as le libre.
0: Et je peux vous dire une chose, que ce qu'elle vient de dire, en fin de compte, c'est la vérité.
4: Ouais.
0: Et ça, il faut avoir des preuves vis-à-vis des collègues du travail. Mais il faut bien se dire une chose, que les collègues du travail, c'est bien gentil, ils vont vous dire oui, mais au moment de passer devant le tribunal, eh ben, ils vont se dégonfler. Attendez, monsieur Mazur, laissez-moi finir, merci. Et ce qui peut se passer, c'est que après que vous ayez porté plainte contre votre patron pour ça, eh ben, quand vous allez reprendre, eh ben, le patron va vous appeler dans son bureau et puis il va vous dire, ben, puisque vous avez porté plainte contre moi, ben, je vous dis au revoir. Et dans ces cas-là, la seule solution qu'il y a encore pour mieux se défendre, c'est d'aller directement au prud'homme pour exiger des droits.
5: Mais c'est long, non?
0: Les photos, comme elle vient de dire, Jabal, les photos ne serviront à rien. La seule preuve qu'il y a, c'est le témoignage des collègues de travail.
8: Oui, mais Monsieur Gérard, écoutez, c'est tout à fait compréhensible de la part d'un collègue de ne pas vouloir témoigner en votre faveur.
0: Oui, mais dans ce cas-là, s'il a assisté à la scène, il peut quand même témoigner. Mais comme les trois quarts du temps, les collègues du travail, ils disent oui d'un côté, et derrière, c'est des dégonflés. Ils diront oui pour faire plaisir au départ, mais au moment de passer devant le juge, eh ben ils seront pas là.
8: Oui, mais Monsieur Gérard, vous-même, auriez-vous été témoigné pour l'un de vos collègues à l'encontre de votre patron et auriez-vous risqué
0: commencez pas à me dire n'importe quoi, parce que déjà, je ne travaille pas pour un patron, d'accord.
5: Mais t'as déjà été témoin d'harcèlement, là?
0: Non, pas du tout. Tu permets? Il n'y a pas de haut, je m'appelle pas haut.
4: Ok.
0: D'accord, peu de chambre.
4: Tranquille.
0: Donc j'ai été témoin d'un vol dans une caisse. J'ai voulu défendre la caissière. En fin de compte, ça m'est retombé sur la gueule. Malheureusement.
4: T'as vu ta gueule, c'est normal.
1: On voit ce que ça donne, hein.
0: C'est qui? Alors Jam et Raga, au revoir.
1: Mais non, ils
0: tous
1: sont
0: les
1: sympas,
0: deux.
1: Arrête.
0: Tous les deux, au revoir. Hop, terminé, bon, c'est moi qui commande. Au revoir.
1: Arrête de gueuler, Gérard. Arrête de gueuler, c'est bon.
0: Au revoir, les deux. Les deux, on leur dira au revoir, terminé. Comme ça ira plus vite pour moi. Ça ira plus vite et je pourrais mieux continuer mon débat sans les entendre gueuler.
9: On pourra aller plus vite.
0: Donc monsieur Mazur, y a-t-il quelque chose à rajouter?
8: Non, absolument rien.
0: Et Jabal, donc pour toi, c'est...
2: Non plus.
0: C'est apparemment, t'es ok sur ce que j'ai dit?
2: En partie.
0: Parce qu'en fin de compte, la seule chose, c'est ça. Hein.
2: Ouais, mais j'ai quand même du mal à être entièrement d'accord avec toi.
0: Pourquoi?
2: Ça me fout les boules.
0: Pourquoi?
2: T'as dit des trucs, mais t'as aussi dit des trucs qui étaient pas vrais.
0: De quoi? Attends, moi je peux te dire une chose. Si t'as des gens qui sont là, qui participent à la scène et qui sont appelés. Hey, ça suffit, oui?
1: Bah arrête, Céd.
0: Qu'est-ce qu'il y a?
1: Oh là là, moi ils m'ont regardé.
0: Mais arrêtez un peu vos conneries là maintenant.
1: Non mais moi ils m'ont regardé.
7: Une question internet, Gérard.
1: Ah, c'est incroyable.
7: On trouve combien on est 8612 pour tes petites stats et on me demande. Alors c'est Tomate qui me demande si le harcèlement sexuel est remboursable par la sécurité sociale.
0: Non, pas du tout.
7: Dommage.
0: Bah, c'est pas un truc qui se le rembourse, heureusement, parce que, dis donc, la sécurité sociale, elle serait loin. Hein.
7: Ça pourrait être intéressant, non?
0: Se faire rembourser pour harcèlement sexuel, grave. Ça me paraît bizarre, quand même. Ça suffit maintenant! Ça commence à bien faire, les conneries. Sachant que ça va pas être à 2 heures que je vais arrêter, c'est dans moins de 2 minutes si ça continue.
7: Ça serait dommage parce qu'on vient de monter, là, 8914.
0: Donc, pourquoi que t'es pas d'accord avec moi, Jamal?
2: Mais vas-y, passe à la suivante. C'est pas
0: non, mais
2: bien.
0: Moi, je vois qu'on, pour l'instant, vous êtes que deux, je passerai à la suivante quand j'aurai d'autres personnes.
1: C'est vraiment une question de merde, bon.
0: Bah attends, toi, si t'es pas content, tu restes à ton standard.
1: Ah merde, j'avais des micros.
0: Tu resteras à ton standard.
1: Excuse-moi, non, je croyais que j'avais pas de micro. Excuse-moi.
0: Jusqu'à minuit, après minuit, quand je ferai les débats, t'iras ailleurs. Et c'est tout. Comme ça ira plus vite.
2: Voilà, voilà.
0: Donc voilà. Donc en fin de compte, moi, de toute manière, c'est ce que je ressens sur le truc de porter plainte contre son patron, et c'est tout. Si t'es pas d'accord avec moi, Javal, eh ben tant pis pour toi.
2: Je suis pas d'accord.
0: Eh ben tant pis. Alors, quand vous vous faites un numéro rose, un numéro de la personne rose, non, même pas, je veux pas faire ça, peut-on être harcelé dans des lieux publics? Oh, ça suffit maintenant!
1: T'arrêtes de me regarder, j'ai rien fait. Hein.
0: Tu commences à me casser les couilles, Pedro!
3: Le débat de Gérard doit recommencer.
1: Allez, Gérard, vas-y, enferme.
0: Et celui qui a... Quand vous arrêterez de faire vos conneries, vous me pressignez.
1: Ouais, parce que sinon, hein, c'est...
0: Ça commence à bien faire. Et Pedro, t'arrêtes.
1: Non, mais c'est vrai, sinon ils vont se battre.
0: Ça commence à bien faire.
2: Bon, pour répondre à ta question...
0: Ménénic, écoute, sur...
3: Non, c'est Ménénic.
8: Ménénic.
0: Fréquence de Rouen.
8: Rouen, 104.57.
3: Non, ça Gérard, il n'y a pas de fréquence, c'est sur Internet, Rouen.
0: Rouen, c'est sur Internet, y a pas de fréquence à Rouen.
3: Y a pas encore de fréquence à Rouen.
0: Ça
3: Gérard.
0: M'étonnerait.
3: Gérard, tu te fous pas de ma gueule?
0: Non, je prends le train, ça coûte moins cher.
1: Oh là là!
0: Akenamplon, oh Marseille, 116.6.
9: Bonsoir, Akenamplon, bonsoir.
0: Et la question, oui, peut-on être harcelé dans des lieux publics? Donc, Jabal, comme il voulait répondre.
2: Effectivement, qui ne sait pas se mettre une main au cul dans le métro?
0: Non, dans les lieux publics.
2: Bah, le métro, si c'est pas public.
0: Ouais.
2: Voilà, voilà.
0: Ok, bah, c'est vite répondu, toi. On dirait que t'es pressé d'aller te coucher.
1: Ah, bah, question de merde.
2: Non.
3: Question Internet.
7: Gérard, question de Pine de Lapin qui demande si on risque de rencontrer des harceleurs dans les cabines téléphoniques.
0: Mmh, non.
1: Super. C'est possible. Rennes.
7: Bah, pourquoi non? Pourquoi non, Gérard?
1: Ouais.
0: Céline, ça suffit.
1: Je suis sûr qu'il y en a plein à Suresnes.
2: Ah, si, t'es Carnot.
0: Bon, alors, terminé sur le débat, terminé, au revoir.
1: Qu'est-ce que tu fais, Gérard?
0: Tu commences à me casser les couilles! D'accord?
1: J'ai rien fait, Gérard.
0: Tu commences à me persuader, y'a personne à côté, y'a que toi qui fais des conneries!
1: Qu'est-ce que j'ai fait?
0: La semaine prochaine, tu n'es plus là!
1: Qu'est-ce que j'ai fait, Gérard?
0: Max, tu reviens, s'il te plaît!
1: Qu'est-ce que j'ai fait?
2: Au foyer!
0: Il est ta mère!
1: Tu vois que c'est pas moi, Gérard?
0: Non, moi terminé, j'arrête top.
7: Non,
0: j'ai rien c'est fait. Terminé.
9: Terminé.
0: Non, mais attends, y a personne. Y a personne à côté, c'est le bordel ici.
1: C'est un auditeur.
10: C'est un auditeur,
0: c'est à son téléphone. Ouais, non, mais de toute manière, je vire tout le monde.
3: Pourquoi? Gérard,
0: tout le monde est viré, je prends des autres auditeurs. Tout le monde vire.
3: D'accord.
1: C'est qui le chef? Allez, c'est qui le chef? Ah merde,
0: tout le monde vire et on va s'écrouler.
10: C'est qui le boss?
0: C'est moi, et tout le monde. Ouvre-toi, miam miam de Suzy Caca et les 40 fouetteurs, et on se retrouve, et les 40 fouetteurs. On se retrouve tout de suite après pour la suite et fin du débat.
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9: Le morceau que tu nous as passé vers la fin, mais grave.
1: Gérard, quand tu veux, hein.
0: Ouais, bah, tu pourras me faire signe avant, merci.
1: C'est vrai que tu connais pas les jingles. Hein.
0: Bah non, parce que comme j'étais occupé à autre chose, donc voilà. Donc, suite et fin des débats, donc je viens de demander à Max, on va durer jusqu'à 10 et voilà.
1: Jusqu'à 3h du mat, ouais.
7: Tu peux finir ta club, Gérard, s'il te plaît.
1: Ouais, tu peux la finir dehors.
3: Ça pue du cul.
7: Carrément.
0: Voilà. Donc, on va aller jusqu'à 2h10 et puis on verra. Donc voilà, alors on accueille Dr B 101.9 de Paris.
11: Bonsoir à tous, bonsoir l'équipe, bonsoir les auditeurs.
7: Salut.
3: Bonsoir.
1: Salut, ça va bien?
11: Ça va et toi?
1: Hey, t'as passé un bon week-end?
11: Ouais,
3: c'était bien.
1: Bon, c'est une bouffe?
11: Si tu veux.
1: Ouais, cette semaine.
0: Et Jossus Poitiers 84.2.
11: J'ai décidé de macro.
0: Bonsoir.
1: Salut.
2: Bonsoir tout le monde.
1: Ça va?
0: Donc
1: ouais, c'est cool.
2: Et vous?
0: Donc
1: Gérard, vas-y, éteins ton portable, arrête de passer des coups de perso.
0: Je
1: fais un portable.
3: On éteint les portables.
11: Qu'est-ce
7: que tu fais, putain?
1: Éteins ton putain de portable. C'est Marlène qui t'envoie des trucs aussi à toi.
11: Un Alcatel de 2 kilos, là, c'est abusé.
0: Ta gueule, toi, Docteur B, parce que tout à l'heure, tu as gerbé, vous avez pas commencé à me casser les couilles. Je vous préviens d'entrer. Tu commences à te calmer, toi, parce que sinon, tu as dégagé vite fait, toi.
2: Je
0: ne
2: peux pas,
0: je ne voyais
2: pas.
0: Eh, ça suffit ou quoi, là?
11: Vas-y, enchaîne, grosse cochonne.
0: Mais ta mère, c'est une grosse pute! Alors, question. Peut-on être harcelé dans les lieux publics? On demande à Dr. B.
11: Dans les lieux publics, c'est très dur parce que, comme tu le disais tout à l'heure, Gérard, il y a beaucoup de témoins, donc c'est moins facile. À la rigueur, il faut harceler dans des pièces, tu vois, assez fermées, genre des bureaux, ou tu vois, un truc fermé, quoi, on peut pas te voir.
0: D'accord. Tu peux baisser ta radio si ça te dérange pas?
11: J'ai pas de radio, moi.
0: Ça t'a un son pourri, hein. Jossus?
2: Bien sûr.
1: C'est une révélation.
2: Écoute, moi je pense que effectivement tu peux te faire harceler, mais c'est pas du harcèlement, quoi. C'est juste on touche le cul, mais c'est pas tout le temps le même qui te touche le cul, quoi.
0: Mmh. Ouais, ah bah, si. Et pour toi c'est pas du harcèlement?
2: Non, c'est pas du harcèlement. C'est juste on touche le cul, quoi.
0: Donc on accueille grand-mère.
1: Faire un café.
12: Non, c'est grand Monster Flash.
0: Bonsoir. Grand Monster Flash, bonsoir.
2: Bonsoir Monster Flash.
0: Et Coussin d'air, Dijon 97.3.
13: Oui, bonsoir, c'est Coussin d'air.
1: Merci les bruitages.
2: Bonsoir
13: Coussin d'air.
1: Salut,
13: bonsoir,
1: ça va?
13: Grand Monster Flash.
0: Bah, c'est bon.
1: Salut.
0: Vous répondez. Alors la question, tout le monde l'a compris, j'espère.
12: Oui, les lieux publics.
0: Voilà.
12: Écoute, il y avait des amoureux qui se bécotaient sur les bancs publics, ok. À part ça, jardin public, gare, cimetière, enfin, tu sais, tous les endroits où tu te promènes le week-end, en fait. Quoi.
0: D'accord, non, mais attends, c'est qui vient de répondre, là?
2: Grand Monster Flash.
0: Et t'as déjà été harcelé dans un cimetière, toi, connard?
12: Non, mais c'est un lieu où je me promène le week-end, donc ça pourrait éventuellement arriver, quoi.
11: Putain,
12: mais...
11: Tu dois harceler de la clocharde dans les décharges, toi.
0: Alors, coussin d'air, au revoir.
1: Non, mais j'ai rien dit. Il reste beaucoup de temps. Vas-y, on les garde,
0: Je préviens que le prochain qui m'attrait, je veux dire, je sais qui c'est, docteur Debé, au revoir.
1: Mais non.
0: Terminé.
1: Je suis pas d'accord.
0: Si. Oh, c'est moi qui commande.
1: Bon, d'accord. Bon, au revoir, hein. C'était un plaisir.
2: Au revoir.
0: Mais voilà, ça y apprendra d'être poli avec moi.
1: Ah, c'est vrai que t'as tué avec les gens.
12: Ouais. Attends.
0: Si ça te plaît pas, Pedro, tu gardes le standard de 23h jusqu'à minuit et demi quand je ferai les débats et après tu iras voir ailleurs si j'y suis.
1: Après tu feras ta réa. Après tu feras ta propre réa.
0: Je trouverai du monde, t'inquiète pas.
1: Mmh. Okay. Ouais, ils se battent pour venir.
12: Tu mettras les bruitages toi-même.
0: Donc, on sait qui c'est qui met les bruitages maintenant. C'est ça, t'as raison.
14: Question de monsieur Cousin.
15: N'éjaculez pas.
0: Bon, je sens que ça va même pas être 2h05, ça va être 2h pile, là.
12: Allez, on y va, on trace.
0: Y a-t-il des revues sur le harcèlement sexuel? On demande à Coussin d'air.
14: Y a-t-il des quoi?
1: Des quoi, ouais.
0: Des revues!
14: Non, y a pas de revues. Y a des articles dans les journaux, mais pas de revues spécialisées, quoi.
0: Ah bah, je pense, ça m'étonnerait, hein, à mon avis.
14: Ah bah, non, y en a pas. Moi, j'ai jamais vu un truc qui s'appelle Harcèlement Magazine, par exemple.
0: Ouais, mais je pense qu'à mon avis, il doit y avoir quand même des revues
14: Vu que le harcèlement est interdit par la loi, ça m'étonnerait qu'il y ait des revues. Hein.
0: Ouais, d'accord. Bon, ben, pour toi, ouais. Grand Master Flash.
12: Ouais, moi, je pense qu'il y en a qui circulent un peu sous le menton, quand même. Hein.
0: C'est-à-dire
12: des revues sur le harcèlement, ça circule un peu sous le menton, en underground, en loose day, quand même. Donc, c'est comme tout, hein, si t'en cherches, tu finis par en trouver. Hein, tout se trouve, hein.
0: Mm-hmm.
12: T'es d'accord avec moi, ça circule sous le menton, GG.
0: Personnellement, moi, j'ai pas encore trouvé de. Comme disait Coussin d'air, ça m'étonnerait vu que c'est interdit par la loi, donc on verra bien.
12: Ouais, mais en illégal, tu vois, justement.
0: Donc, ok, je suis pour terminer.
2: Eh bien, moi, je crois qu'il n'y a pas de revue spécialisée pour ce sujet-là, tu vois, mais je pense qu'il y a pas mal de gens qui doivent s'exciter. En lisant des trucs genre Pantouze ou des trucs comme ça, tu vois, ou Voici, s'exciter sur les stars ou les filles à poil, quoi.
0: Mmh. Et je recrache de Bordeaux.
16: Bonsoir à tous, bonsoir l'équipe.
1: Il y a pas Java là aussi dans le coin?
16: Bonsoir.
1: Là.
0: Non, il y a longtemps que je leur ai dit au revoir à tous.
16: Ah, c'est dommage. Hein. Elle me plaisait bien, Java. Là.
0: Je préviens quand même une chose. Céline. C'est pas la peine que les mecs ils s'amusent à prendre des noms comme ça lors des débats à chaque fois parce que sinon ça va pas.
1: Ouais, ils sont grillés là.
12: Bah, c'est pour mettre un peu
1: on les a grillés.
3: Ouais.
0: Non.
12: Parce que, c'est pour détendre.
3: Ça détend l'atmosphère, Gérard.
1: Ouais. Ça te détend les poils.
16: Moi je me suis fait harceler toute la journée, et j'ai besoin de détente. Hein.
12: Ah bah oui, c'est un exutoire quand même.
0: Ouais, c'est ça. Fous-toi bien de ma gueule, toi.
1: Oh, c'est pas notre genre.
3: Recrache.
0: Donc pour toi, je recrache.
16: J'étais en grande discussion avec Céline. Et j'ai pas entendu la question.
0: Ah, ça putain, mais vous me faites chier de répéter la question.
16: Parce que moi, quand j'arrive à l'antenne, je coupe la radio.
0: Y a-t-il des revues sur le harcèlement sexuel?
16: Pas à ma connaissance. Mais par contre, c'est une bonne idée, ça. Et c'est une bonne question, Gérard, parce que il pourrait y avoir des petites, justement, des romans photos où tu verrais une secrétaire se faire harceler par son patron. Mmh.
2: Avec des conseils.
16: Le courrier des lecteurs.
0: Non, mais comme disait Coussin d'Air, de toute manière, vu que c'est déjà interdit par la loi, je vois pas pourquoi ils feront des revues comme ça. Faut bien vous dire une chose, que c'est interdit. C'est strictement interdit.
12: C'est pas parce que c'est interdit que c'est introuvable.
0: Ouais, mais attends, de toute manière, ça m'étonnerait que tu trouves des revues là-dessus. Hein.
2: Il y a plein de trucs qui sont interdits et que tu trouves quand même. Hein,
0: ça dépend des gens qui veulent les imprimer. Hein.
12: On va dire ça comme ça, alors.
2: Moi, toi, t'imprimes.
0: Ouais, c'est ça. J'imprime quoi?
12: Pas grand chose.
2: Les magazines.
0: Ah ouais, c'est moi qui imprime les magazines. Non, mais t'es complètement taré, toi, ma pauvre. Hein.
2: Ah non, pas du tout.
0: Je crois qu'il te manque une case. Hein.
2: Peut-être.
0: Ouais.
3: Question Internet.
0: Simon.
7: Question de Mister Cousin, une question personnelle. Mais pour une fois, c'est une proposition pour une revue permettant de harceler les gens au téléphone. Il propose l'annuaire téléphonique. C'est vrai que c'est quand même une bonne façon pour les harceler. Quoi.
3: Mais c'est vrai, Gérard. Tu te rends pas compte?
1: À la tressée, ouais.
0: Non, mais je crois que les questions sur le net adviennent surtout avec lui. Il s'amuse à prendre mon nom de famille, c'est pas mal.
15: Question de Monsieur Cousin.
0: Ta gueule, ta mère.
15: Harcelé par la DAS.
0: Et ta mère, je vais te dire une chose. Dans deux minutes, j'arrête, c'est terminé. J'ai dit dans deux minutes, c'est tout. J'en ai rien à foutre, j'ai dit dans deux minutes, j'arrête, c'est la dernière question, terminée.
12: C'est la console qui déconne.
0: Existe-t-il une association pour nous aider en cas d'harcèlement sexuel? On va demander à Coussin d'Air.
15: Moi je pense que oui, il doit exister un truc du genre SOS harcèlement ou quelque chose comme ça. J'ai pas le nom exact, hein, mais à mon avis ça doit exister, quelqu'un qui vient en aide aux gens qui se font harceler un peu partout, dans la rue, dans le boulot.
0: De toute manière je répondrai après. Grand Master.
12: Écoute, c'est vrai que c'est pas facile pour nous les hommes quand même d'être harcelés. Et on aurait bien besoin d'un petit soutien psychologique.
16: Ouais, parce qu'on n'est pas des godemichés, merde.
12: Moi j'en connais pas perso, mais je suis preneur. Hein.
0: Et je recrache.
16: J'ai eu connaissance de certaines associations justement d'harcelés anonymes. À ce que je sais, c'est comme les francs-maçons, quoi. On n'en parle pas trop. C'est des sociétés secrètes et c'est très tabou.
15: Ouais, en même temps, je vois pas ce que viennent foutre les ouvriers du bâtiment là-dedans. Hein.
0: Mais je me le demande. J'insiste pour terminer avant que je réponde.
2: Bien sûr. Quand tu vas porter plainte, la police est obligée de donner le nom des associations qui peuvent te défendre gratuitement.
0: Ouais, donc on revient sur l'histoire des.
1: Les 35 heures.
0: Peut-on porter plainte pour harcèlement envers son patron?
2: Mais ça, c'est une chose acquise, évidemment. Mais je te dis, quand tu portes plainte.
0: Ouais.
16: Dans tes débats, c'est génial.
2: T'es pas obligé de porter plainte.
0: Mais de toute manière, faut mieux porter plainte comme ça.
2: Ah, mais il y en a qui aiment ça quand même.
0: Ouais, mais chez les nanas, oui, il y en a pas mal qui doivent aimer ça, oui.
2: Bah ouais, je suis.
16: Gérard, quand tu te faisais harceler, parce que je t'écoute, je suis un de tes grands fans, à un moment, tu te faisais harceler sur ton tatou, est-ce que t'as porté plainte?
0: Non, parce que le tatou, il est parti à la poubelle et comme ça, je suis tranquille.
16: Ou par sur le portable?
0: T'éteins le micro, s'il te plaît.
1: Son micro, hein.
3: Mon micro est pas allumé.
0: Ouais, non, mais c'est pas la peine de prendre un combiné qui est à moitié cassé pour. Ça suffit là un peu là.
1: Ah putain.
0: Question internet, après je répondrai.
7: Je vais te faire juste un petit point. On est 9617.
16: Allez,
7: tout à l'heure, on est descendu très bas tout à l'heure quand t'as gueulé, mais là, c'est remonté. Là. Ouais. On approche des 10 000. Hein. Peut-être
1: faut que tu me frappes. Je crois que là, il faut que tu me frappes.
0: Alors, existe-t-il une association pour nous aider en cas d'harcèlement sexuel? Et ça, je pars pour les nanas, parce qu'en fin de compte, c'est les nanas qui sont le harcelées le plus que les hommes. Oh, ça suffit, oui. Ça commence à bien faire maintenant.
2: Je ne pas.
0: Bon, de toute manière, c'est simple, il est 2h, je réponds à la question, fais la conclusion et ça sera terminé.
3: Gérard, jusqu'à 2h10.
0: Non, ça sera terminé comme ça.
1: Mais éteins ton micro quand tu fais des...
0: Comme ça, ça ira plus vite. Donc, existe-t-il des associations pour nous aider en cas d'harcèlement sexuel? Pour les nanas, oui, parce que de toute manière, comme disait Jossus, c'est vrai, que quand on porte plainte, ils nous donnent un numéro de téléphone. Mais, faut bien vous dire une chose.
17: C'est que tu te le fous dans ton cul.
0: Ta gueule, toi, connard, grand master.
1: C'est quelqu'un qui a pris sa voix. Je te promets, Gérard.
0: Au revoir.
1: Oh non, moi je...
0: Au revoir.
1: Bon, bah d'accord.
3: Au revoir.
1: Oh bah tant pis.
3: Au revoir.
18: Il m'a aspiré les couilles.
0: Donc, je disais pour Jossus, donc apparemment, et pour toutes celles qui sont à l'écoute et qui veulent pas appeler pour ce débat-là qu'on tord. Donc, en fin de compte, il y a des associations qui existent. Et malheureusement, c'est que les trois quarts du temps, les nanas ont peur de porter, d'appeler. Pourtant, c'est des numéros de téléphone vert. C'est des bénévoles qui répondent. Et les gens qui appellent sont dans l'anonymat total. Les bénévoles ne donneront pas ni le nom de la, ni le nom, ni l'adresse, ni le numéro de table de la personne qui appelle, justement pour dire comme quoi qu'elle a été harcelée. Et donc.
17: T'as un numéro, Gérard?
0: Non, j'en ai pas. Et donc, ça revient
18: à... Parce que les bénévoles, c'est pas des gens qualifiés. S'ils étaient qualifiés, ce serait...
0: Ouais, non, mais même, de toute manière, faut bien se dire une chose, qu'il y a des associations qui existent, et malheureusement, c'est que, on n'en entend pas assez parler. C'est tout.
18: C'est comme une chienne.
0: Je sais pas pourquoi que tu me redonnes un auditeur alors que c'est fini, hein.
3: Bah, il voulait faire la conclusion, alors je l'ai pris.
18: Allez, encore une question.
3: Il a suivi le débat depuis le début.
17: Bah oui.
0: Frottis Family, pour terminer.
17: Bonsoir, c'est la Frottis Family.
18: Bonsoir,
17: Frottis Family. Salut, ça va? J'appelle de Marseille, 144. Bonsoir tout le monde.
3: Bonsoir.
1: Salut. Ça va bien?
0: Salut.
1: T'as passé une bonne journée?
0: Bon, ça y est, ouais.
1: Quoi? Bah, on dit bonjour, on est gentil.
3: On est poli.
0: Attends-le. Donc, ça sera la dernière question, comme ça ira plus vite. Et après, ben, on verra s'il y aura un débat par la suite, on verra ça.
1: Oh non.
0: On verra ça.
1: Oh.
0: Parce que, vu le bordel.
1: C'était mieux, nous.
0: Alors, c'est simple.
1: Oui.
0: Comme il y a un connard d'auditeur qui vient de dire Gérard à la DAS, on fait la conclusion.
1: Ouais.
0: Et donc, je vais dire.
3: 7 minutes pour faire la conclusion. Nous avons
0: donc,
3: 7 minutes.
0: Harcèlement, le harcèlement, qu'est-ce que ça veut dire?
1: Attention.
0: Le harcèlement sexuel.
1: Chronomètre.
0: Invite amoureuse. Instance. Oh, t'arrêtes avec ça maintenant.
1: On met un chronomètre.
0: Ta gueule.
1: D'accord.
18: Il se masturbait sur son brancard.
0: C'est pas moi. De manière, c'est simple, c'est terminé.
3: D'accord.
0: Donc, harcèlement, le harcèlement sexuel, donc invite amoureuse, instance est répété, pratiqué par un supérieur qui abuse de son pouvoir. Et action d'être harcelé, tir de harcèlement. Voilà, terminé. Conclusion du débat, coussin d'air. Terminé. Comme ça, ceux qui s'amusent à faire des conneries arrêteront. Et celui qui a dit que je venais de la DAS aura compris ses douleurs, terminé.
18: Mais c'est pas vrai. Allez,
0: conclusion.
1: Tu n'as pas.
0: Conclusion.
17: C'est une erreur de parcours.
0: Conclusion.
3: Bah ouais.
0: Terminé.
18: Il m'a masturbé sur le Big Bill.
0: Conclusion. Frottis Family.
17: Mais pas tout de suite, GG.
1: Pas tout de suite.
0: Conclusion.
1: Encore 5 minutes, Gérard.
0: Conclusion.
1: Pas à peine de gueuler, arrête.
3: Gérard, là. Conclusion.
17: Dernière.
0: Allez, terminé, allez, conclusion.
17: Une petite bonus sur bonus, là.
0: Conclusion.
17: Allez, il y a une surprise, là. Juste allez, Gérard, une autre question, une petite.
0: Conclusion.
3: Gérard, les auditeurs réclament une question.
0: Conclusion.
3: Une question.
0: Conclusion.
3: Une question.
0: Ta gueule. Allez, au revoir.
1: Non, Gérard, reste. Allez, Gérard, reviens.
17: Vas-y.
0: Conclusion.
3: Gérard, reviens, on allait même à la maison.
17: Allez, une petite question.
1: Allez,
0: Frottis, conclusion.
1: Gérard, une question.
3: Une question.
0: Frottis, conclusion, une fois. Une fois, tu vas avoir. Oh, qui c'est qui commande ici? Terminé. Conclusion.
1: Allez, conclusion.
3: Une question.
17: Une question.
3: Une question. Une question. Une question. Une question. Une question.
1: Allez, Gérard, reviens.
0: Le débat est clos, tu fermes ta gueule, c'est moi qui commande.
3: Non, Gérard, il faut la conclusion.
1: Il faut la conclusion. On peut pas conclure, le disque, il part pas, sinon.
0: C'est toutes les semaines que vous me faites chier.
1: Bah, me regarde pas moi.
0: Ouais, non, mais c'est tout le monde.
19: On est presque à 10 000, Gérard.
1: On est presque à 10 000.
0: Conclusion.
1: Balance-moi un truc dans la gueule, on va atteindre les 10 000.
0: Conclusion.
17: Allez, la dernière.
0: Conclusion. Conclusion. Pardon.
17: Pour le fun, allez, une dernière fois.
0: Va t'enculer.
1: Bon, les auditeurs.
3: Les auditeurs.
1: Du calme.
0: Conclusion.
1: Voilà, maintenant, allez-y, posez.
3: Conclusion.
1: Demandez une question, allez-y.
17: Allez, une petite question, là.
1: Une question. Ah merde, non, non, la conclusion, pardon.
17: Non, attends, moi je dis.
1: La conclusion.
3: Non, Gérard, la conclusion. Conclusion.
0: Vous allez tous vous faire enculer.
1: C'est ça la conclusion.
3: On aime ça, Gérard.
7: Allez, GG.
1: C'est pas grave.
7: GG, presque 10 000, allez.
1: Bah écoute, Gérard, c'est pas grave, ils vont faire la conclusion.
7: Tu veux pas finir à 9 990.
1: Allez, ok, bah allez, les
0: c'est la conclusion, c'est tout.
17: On boycotte la conclusion, on veut une question.
0: On veut conclusion.
17: Une question. Voilà, une petite question.
0: Va gueule.
17: Une dernière pour la route.
0: Ta mère.
17: Ah, c'est un kiff, là, c'est une petite dernière, là. Allez, vas-y.
0: Allez, hop, au revoir à tout le monde, bonne nuit.
1: Non, non, non, Gérard.
3: Non, Gérard, c'est la conclusion.
0: Ta gueule, ils veulent pas la faire. Ta gueule.
1: D'accord, Gérard, c'est bon, je les ai coupés. Gérard, t'as fait une
0: heure. Donc, c'est conclusion.
1: Écoute-moi, Gérard. T'as fait une heure et demie de débat, maintenant, il faut faire une conclusion.
0: Conclusion.
1: Ok, on fait la conclusion.
17: Attends.
1: Okay, avec une petite question avant. Non, non.
0: C'est moi qui commence, j'ai dit conclusion.
1: D'accord, conclusion, m'envoie allez, pas un truc, je t'en prie.
17: Petite question, là. Petite question vite fait, là. Hop, sur le pouce, d'accord.
0: Allez, tu leur dis tout ça, moi.
1: Bon.
3: Non,
1: vas-y,
3: non,
1: Gérard,
3: non, Gérard, on fait la conclusion. S'il vous plaît, les auditeurs, nous faisons la conclusion.
1: Ok, les auditeurs, on va aller en conclusion, là. Faut pas rester, hein.
17: Pas de conclusion, nous on veut une question.
1: Non, non,
3: non, non, non, ça marche pas comme ça. Alors, conclusion.
0: Tu coupes tout le monde, c'est terminé.
3: Je ne coupe personne, je veux une conclusion, Gérard.
7: Moi, j'ai plein de conclusions, Gérard.
0: De toute manière, c'est conclusion et c'est tout, le débat est clos.
1: Hors antenne, Céline va récupérer ceux qui vont faire.
0: Ils veulent tous des questions, de toute manière, c'est terminé.
1: Il y en a peut-être qui veulent pas, donc on va les récupérer.
0: Il est 2h10, de toute manière, c'est terminé.
1: Non, il est 2h07, c'est 30 secondes.
0: Non.
1: Alors, l'heure RTL. Et donc, en fait, ce qu'on va faire, c'est qu'on va les récupérer, on va voir ceux qui veulent faire une conclusion, après on les met à l'antenne, ok?
7: Voilà,
1: on va prendre les conclusions internet d'abord.
7: En attendant, on va faire ta conclusion si
0: sur le net.
1: Sur le net, non, ouais,
7: sur le net, d'accord. Alors première, j'en ai plusieurs. Hein. Conclusion de Mister Pif Paf qui dit Gérard ferme ta gueule et va te coucher. Deuxième conclusion, Evil Ghost qui aimerait bien venir te harceler chez toi en chiant sur ton palier, mais bon vu que t'as plus de chez toi, ça va être dur. Ensuite conclusion de Juge de Lyon qui dit qu'il se fait régulièrement harceler par un vilain boiteux moustachu qui squatte son poste de radio pour faire des débats risibles, des poèmes minables et des conseils pitoyables et qu'il aimerait bien porter plainte. Conclusion aussi de Pine de Lapin, le harcèlement est à la victime, ce que tu es à tes auditeurs, planque-toi GG, on sort le déo. Et dernière conclusion d'Epsilon, attention, gueuler pendant 2 heures de suite sur l'équipe peut être considéré comme du harcèlement Gérard, et il conseille à Pedro même de porter plainte.
1: Ah bah,
0: et voir ce qu'il voudra, de manière s'il porte plainte, Gérard. Il aura tout faux.
1: J'aime faire de là-dessus.
0: Et on termine
3: Gérard.
7: On termine à 10 024.
0: Ah bah voilà.
3: Et nous avons les auditeurs qui vont nous faire les auditeurs conclusion.
1: Voilà, ils vont tous faire la conclusion.
0: Alors,
1: allez, on commence, on y va les auditeurs.
0: Allô, personne répond.
1: Si, si, ils vont répondre.
17: Une petite question.
19: Allô, une petite question.
1: Non, non, pas de question, les auditeurs.
3: Pas de question, les auditeurs.
1: Arrêtez,
3: vous
1: arrêtez.
19: Non, la conclusion.
1: Sérieusement, la conclusion. Voilà, lui, il a envie.
3: Coussin d'air, vas-y, donne nous la conclusion.
19: Moi, j'ai trouvé que c'est un débat assez intéressant. Bon, on a appris quand même pas mal de trucs. Et moi, maintenant, j'y réfléchirai deux fois avant de foutre une main au cul, ou un doigt, ou un bout de prépu à une collègue de bureau, quoi.
0: Ouais, ok.
1: C'est vrai aussi. Hein.
0: Je suis pour finir.
18: Bah écoute, moi je suis très déçue que t'aies passé une dernière question, donc je vais pas te faire conclusion, mais je suis quand même quoi.
0: Eh ben tant mieux. C'est bien.
18: Mais pas toi, je suis pas les mecs crades qui puent dans
0: Eh ben moi je t'emmerde, connasse. Moi je t'emmerde. Je t'emmerde. Au revoir.
1: Ouais, t'as bien raison.
0: Au revoir, ta gueule.
18: Bon.
0: Ta gueule. Qui c'est qui nous restait?
19: Jos Cochon.
18: Il y a
17: la Frotty Family, toujours
3: Frotty
17: là.
3: Frotty Family,
1: ouais.
17: Bah écoute, c'était un bon débat. Je pense que l'équipe a été bien, les auditeurs, le standard, l'AREA. Bon, toi, t'as été minable comme d'habitude.
0: C'était pas content, c'est le même prix.
17: Non, mais c'était un bon débat. Et puis voilà, à part ça, bah, pas grand-chose. Fais-toi toujours harceler par les clébards. Là, tu sais, quand ils viennent se frotter contre ta jambe, j'ai vu que tu kiffais bien.
0: Et toi, va te faire harceler par ta mère et au revoir.
17: Et puis je te souhaite une bonne
1: soirée. Voilà, ça, c'est de la répartie.
0: Au revoir. Voilà, hop, terminé.
3: Il y a je recrache aussi.
0: Et je recrache pour finir.
19: Ouais, pas pour finir, ouais. Moi je dirais que bon bah c'est un véritable exploit de faire une heure et demie sur le harcèlement avec des questions aussi pourraves. Donc je te félicite, Gérard. Et j'espère que tu feras d'autres thèmes de débat parce que et là il y a la Coupe du Monde qui arrive quand même. Et je voulais aussi dire que ça se fait pas de siffler la Marseillaise et que Chichi il a raison.
0: Mais moi voilà. Je t'emmerde.
19: Ok, d'accord, t'emmerdes Chichi donc.
0: Mais moi je t'emmerde, connard.
19: Ok, c'est moi Zob.
0: D'accord. Pauvre con, va. Allez, au revoir. Donc voilà, ben voilà. Donc conclusion du débat, ben c'est comme toutes les semaines, c'est le bordel.
1: Non, c'était bien.
3: C'est pas le bordel. Vrai, Gérard,
1: moi j'ai kiffé. Hein.
0: Ça a été
3: moi
0: le
3: aussi,
0: bordel.
3: J'ai kiffé, Pedro.
1: Ouais, moi j'ai bien kiffé.
0: Non, non, mais ça a été le bordel. Ah, Simon, donc il y en a qu'un qui a bien travaillé, c'est Simon sur le net.
1: Comme les
0: il y a que ça. Il y a que ça qui fonctionne bien. Parce que là, toi, Céline.
3: Oui, Gérard.
0: Je vais te dire une chose, que ce combiné là, ça t'a laissé constamment. Devant, t'avais ton micro constamment allumé.
1: Elle n'a pas fait exprès.
3: Ah, c'est pas vrai.
1: Si. Elle ne fait pas exprès.
0: Donc voilà.
1: C'est une fille.
0: Donc, conclusion. Donc conclusion sur le débat, voilà ce que j'avais à dire. Donc là, vous allez retrouver Simon pour la nuit sans pub.
1: Non.
7: Oh merde.
0: C'est pas pour la nuit sans pub, c'est pour...
1: La nuit sans tube.
3: La nuit sans tube, ouais.
0: Non, c'est... Vous pouvez lui...
3: On
0: dès maintenant.
3: Dans 10 jours.
0: Vous pouvez dès maintenant l'appeler au 0825 08 5000. Donc si vous avez des petites annonces, c'est ça hein, si je me
1: trompe. Et toi tu vas rester ou pas Gérard?
0: Ah ouais oui.
1: Tu restes?
0: Je reste sur le
7: chat.
0: Ah
7: non putain.
1: Bon, je vais faire du chat. On va prendre de l'encens là et...
0: je serai sur le chat.
7: Si, on s'est assez entendu pendant deux heures.
0: Si je serai du chat. Donc bien sûr sur le chat www.funradio.fr
7: voilà. Slash.
0: Voilà et c'est
1: @ aussi hein.
0: @@.loul. Donc le disque c'est Je boum tu pues, voilà. Donc je vous dis à la prochaine. Bonne nuit à tous.
1: Bonne nuit avec Simon. Bonne bourre. Salut Simon.
7: Ciao.
1: À tout de suite.
20: Nous, ce qu'on vous propose tout de suite, c'est d'aller maintenant vers le courrier de nouveau de Fun Radio avec un interview exclusif Fun Radio. Il s'agit d'un auditeur, c'est quoi, c'est ça? Qui m'a interviewé à la fois moi et à mon insu, ainsi que Gérard, écoutons.
21: Qui est réellement Max? Je suis un égocentrique, prétentieux et faux cul.
20: C'est vrai.
21: Bon, mais dis-moi, ça ne t'est pas assez caché, ça?
20: Ouais.
21: Mais ça dure depuis combien de temps?
20: Tous les soirs, depuis maintenant près de 4 ans, à raison de 3 à 5 heures par jour.
21: Quelles sont les personnes... que tu aimes le plus dans la vie?
20: Mes parents, il y a mon frère et ma sœur.
21: Wow, ce serait le bonheur.
20: Il a un don.
21: Et les personnes que tu aimes le moins?
20: Surtout les gens qui me critiquent.
21: Sois plus précis, pourquoi?
20: Parce que les gens qui critiquent, en fin de compte, ne sont pas des gens qui me détestent, sont des gens qui sont jaloux.
21: Que penses-tu de Gérard?
20: Ce mec-là est un petit peu malade.
21: Eh bien, on va vérifier ça immédiatement. Nous avons GG dans un autre studio. On ne lui dit pas que vous êtes avec nous, Max.
20: Ouais.
21: Ok, alors Gérard, vous êtes avec nous en direct dans un autre studio. Que pensez-vous de Max?
20: Le gros PD de Fun Radio.
21: Bah vous y allez.
20: Oh putain, reculé. Ah bah non, pour l'instant. Hein.
21: D'après vous, que fait Max en ce moment?
20: Je pense qu'il fout, Max. Max, il se gratte les couilles.
21: À propos de couilles,
7: d'après vous, il est vulgaire.
21: Centimètres mesure la queue de Max?
20: 5 centimètres, salaud.
21: Bien agressif. Alors je voudrais savoir une chose. Est-ce que vous souhaitez le départ de Max? Parce qu'on dirait que vous avez l'air de lui en vouloir, en tout cas.
20: Mais par contre, lui.
21: Je suppose que ce serait pour prendre sa place et devenir star le soir, alors.
20: Gérard, le roi de la nuit, ouais.
21: Et quand vous vous regardez devant une glace, qu'est-ce que vous vous dites?
20: Gégé, je t'adore.
21: Et c'est tout?
20: Quel ventard. Gégé, je t'aime.
21: Je me disais aussi. Vous n'attrapez pas un petit peu la grosse tête en ce moment?
20: Non, pas trop, pour
7: l'instant.
21: Max, que pensez-vous de la performance que Gérard vient d'accomplir?
20: Il a un don.
21: De temps en temps, vous la jouez pas un petit peu?
20: Ouais, c'est vrai, ouais, je me la joue. Et alors?
21: Et vous trouvez pas ça trop malsain, des fois?
20: N'ai-je pas le droit de me la jouer une fois de temps en temps, non?
21: Gérard, que vous dit Max hors antenne le plus souvent?
20: Je veux te sucer. Oh, que c'est pas vrai. C'est dégueulasse. Toi, on peut appeler ça, je suis poli, hein.
21: Est-ce que Gérard, dans la loco, avec les toilettes, là, c'est une histoire vraie, c'est une histoire qui est montée de toutes pièces? Qu'est-ce que c'est pour finir?
20: Je peux pas le dire. Il faut que ça reste top secret.
21: Bon, d'accord, mais les auditeurs, eux, ils aimeraient bien savoir, Max.
20: Je le sais pertinemment, je le sais.
21: Ben, je pensais que t'allais quand même nous en parler un petit peu.
20: Je n'ai jamais voulu en parler, mais on en a souvent discuté.
21: Bon, ben
20: sois pas déçu.
21: Bon, maintenant, encore une chose.
20: Il y en a eu encore beaucoup, là.
21: Ben non, c'est la dernière. Je vais te demander de conclure, Max. Je te donne carte blanche.
20: Papa, je t'aime.
0: Débat va déjà porter sur les villes ou la campagne.
1: La différence.
0: Et après, ça sera... Les portables, parce que c'est demandé, il paraît que ça a été demandé depuis longtemps. Alors, on accueille pour ça Petit Suppo, 20 ans de Grenoble. Tu peux me donner la fréquence, s'il te plaît?
22: Oui, bonsoir Paris, bonsoir Christophe Coutan. C'est 93.4.
0: Je m'appelle pas Christophe Coutan, d'accord?
1: Non, il parle pas de toi.
22: De toute façon, ça va être tourette ce soir, je vous le dis. Moi, j'ai trop attendu.
0: Ben, plus t'attends, plus c'est bon, d'accord? C'est comme si tu faisais l'amour.
22: C'est
0: ok?
22: C'est clair.
0: En de bon entendeur, tu commences pas. HLM, 22 ans Paris, on écoute Fun Radio sur 101.9.
23: Voilà.
0: Bonsoir à toi.
4: Bonsoir, Régé.
0: L'Amiraude, 19 ans de Limoges.
5: La Noiraude,
0: 19 ans de Limoges, tu peux me donner la fréquence, s'il te plaît?
4: Je la connais pas, en fait.
0: Voilà, c'est bien. Donc, si quelqu'un sur l'IRC ou le Minital pouvait
5: me donner... Attends, je vais regarder dans les fiches.
0: La fréquence Fun Radio Limoges, merci. Meul de Fion.
8: Oui,
0: 21 ans de Brest.
8: Bonsoir.
0: Tu peux me donner la fréquence?
8: 102.7.
0: Ouais, tu retires, 102.7, tu retireras tes mains du nez quand même.
8: Non, mais c'est ma voix naturelle, je parle comme ça.
0: Ouais.
8: Bonsoir aussi, hein, Fildar, Manu, Rigo.
5: Bonsoir. Salut.
8: Apolline, elle est chaude aussi. Hein.
0: Ouais, bah pour l'instant, Apolline, elle devrait venir faire le standard avec Fildar, mais elle est pas là. Donc, ouais,
8: Je sais ce qu'elle fait, moi.
5: C'est bien.
8: Moi, je sais ce qu'elle fait. Hein.
0: Bon, première question, êtes-vous pour ou contre la campagne en hiver? Donc, on va demander ça à la Noiraude, qui habite Limoges.
4: Moi, je suis pour. En fait, tu dis qu'il faut être pour, et donc je suis pour, quoi. C'est ça, quoi.
0: Mmh. Non, mais tu peux... toi, t'arrêtes de... Meuldofion,
8: t'arrêtes de...
0: Oh, toi, tu commences à te calmer aussi, parce que sinon... Bon, ouais, Fildar, tu commences à me les calmer, là, parce que ça va pas aller. Donc, tu peux préciser le fond de ta pensée?
4: Bah ouais, il est précis, quoi. Ça va jusqu'au fond, quoi.
0: Non, mais je te demande de préciser... Êtes-vous pour ou contre la campagne en hiver? Je te demande de préciser le fond de ta pensée sur ta réponse.
4: Bah ouais, mais ma pensée, elle va jusqu'au fond. Donc moi, je pense à fond. Donc je pense qu'au fond, ben, la campagne en hiver, ouais, quoi.
0: Ok. Oh là, il y a des larcènes, mais c'est pas grave. HLM.
23: Oui, et ben moi, je suis complètement pour la campagne en hiver, parce qu'en hiver, il fait froid. Et à la campagne, on a des petites maisons avec un feu de cheminée et on fait l'amour tout le temps pour se réchauffer.
0: Mm-hmm.
23: Donc je suis complètement pour.
0: D'accord. Non, là, mais c'est quoi là?
5: C'est peut-être le micro, là, rigoté de la semaine dernière.
0: Encore? Ouais. C'est encore le mien qui déconne?
24: Non, c'est celui-là, là.
8: Il y a du larcène, non?
0: Voilà, bon, attends, Meuldofion, tu vas répondre maintenant.
8: Oui, alors, c'est vrai que la campagne est mieux en hiver parce que c'est blanc. Les paysages sont blancs, tout est blanc, tout est maculé de blanc, c'est bon.
24: Tout est éjaculé de blanc, ouais.
0: Alors, mais je te demande si t'es pour. Je te demande si t'es pour ou contre.
24: Pour aide.
8: Non.
0: Ouais, d'accord.
8: Non, mais je suis pour, mais je comprends pas bien le sens de ta question.
5: Ouais,
0: attends.
5: Vraiment bien.
0: Êtes-vous pour ou contre la campagne en hiver, c'est-à-dire?
4: Moi, je suis pour.
0: Mais oui, mais ça y est, mais.
24: Ouais,
8: moi aussi, je te dis que j'aime bien quand c'est blanc, quand il neige, toute la campagne elle est blanche.
4: Ta question elle est pourrie, Gégé.
8: Non, je
0: pas ouais. Attends.
5: Non, elle est bien. Non. Attendez les auditeurs.
0: Vous calmez là.
5: Je suis pas d'accord avec vous là. La question elle est bien. Faudrait que Gérard, franchement, toi.
0: Bon, déjà.
5: Explique franchement.
0: Déjà, on va demander qui c'est qui reste qui a pas répondu. C'est Petit Suppo. Alors, vas-y toi pour finir. Après, moi, je dirai.
25: Ouais. Moi, je préfère la montagne ou la mer l'hiver. Sincèrement. Mais la campagne, non.
0: Ouais, mais tu peux préciser.
25: Ben, c'est-à-dire que quand tu vas sur les côtes du Cotentin, par exemple, ou en Bretagne en hiver, t'as pas tous ces touristes à la con là autour et. Non, c'est bien, c'est pas tout raide.
0: Ah bah oui, Brest, c'est pas la campagne, si.
25: Mais non, mais.
5: Mais pour toi, qu'est-ce qu'est la campagne?
0: Non, mais la campagne, c'est vrai que.
5: C'est quoi la campagne?
0: Faut bien préciser, c'est que t'as plusieurs endroits.
25: Non, mais
0: donc on me laisse parler, merci. Je réponds à la question que Fildar me pose, d'accord? Donc, c'est pour préciser la campagne, t'as différents coins. Par exemple, t'as vers chez toi. Mmh. C'est un peu la campagne aussi.
5: Ouais.
0: Je dirais plus parce que j'ai quelqu'un qui habite là-bas, je citerai pas son nom.
5: Mmh.
0: Du côté de chez Henri, c'est carrément la campagne complète. Hein, pour que tu passes à peu près 20-30 bandes pour faire tes courses. Hein.
5: Ah ouais, carrément.
0: Ah ouais.
5: T'as pas de route, t'as rien, t'as pas de cabine.
0: Si, mais cabine téléphonique, non, faut mieux avoir le téléphone chez soi, tu vois.
5: Il y a du courant.
26: Ils ont l'eau au moins, l'eau courante.
5: Ouais, l'eau, téléphone, la télé. Ils peuvent faire caca, tout ça.
0: Mais par contre, ils ont du mal à capter Fun Radio dans certains endroits.
24: Gérard,
0: oui, Rigo.
24: Sur IRC, il y a Titeuf qui demande si les McDo à la campagne sont meilleurs que ceux de la ville du fait qu'on tue les vaches sur place.
5: C'est trop con.
0: Non, mais tu vois, justement, alors là, je vais pas y répondre tout de suite à elle. Parce que c'est la.
5: Sec.
0: C'est qui? C'est un mec
24: Titeuf.
0: Titeuf, c'est un mec, ça, ouais.
24: Je sais pas.
0: Personne n'a pu me donner la fréquence de Limoges encore. Hein. Donc, c'est pas grave.
5: Oh, les Limougeuses.
0: Alors, auriez-vous trouvé l'âme sœur à la campagne ou autre, plus les villes? Donc, alors, je précise, c'est de trouver la personne avec qui vous voulez vivre, soit à la... Oh, merci, Meuldefoin, tu as commencé par te calmer.
6: Non, mais c'est pour moi, c'est quelqu'un qui m'appelle.
0: Tu as commencé à te calmer, moi, je te dis.
6: Mais c'est pas moi.
0: Tu te calmes. D'accord. Ou sinon, moi, je vais te calmer au standard. Clair, net, précis.
25: Ça te va pas, la voix de
23: Canard. Tu peux préciser ta question, là, Gégé?
9: Ouais, c'est un peu trop, ta question, ouais. Comprend rien. Ouais,
0: alors, avez-vous trouvé l'âme sœur à la campagne ou autre? Plus ville. Alors, je précise.
6: C'est des mathématiques,
9: là.
6: C'est des mathématiques, c'est même plus une question.
0: Bon, alors, toi, tu dégages, tu m'énerves. Allez, hop, au revoir.
24: Gérard, sinon...
0: Meule de point terminé.
24: Gérard, sur IRC, il y a Wanobi qui te demande à partir de quoi une campagne devient-elle une ville?
1: Ah, bonne question, ça.
0: Alors, ça, justement, j'ai pas pu réfléchir et je pensais que... Je pouvais avoir des sondages et les sondages.
10: Ah, mais tiens, ils sont là.
0: On les a pas.
10: Mais si, on les a.
1: Je les ai sortis.
11: Bien sûr que si.
0: Donc, qui c'est?
23: Tiens, Gégé.
0: Alors, le premier, non. Débat sur l'euro, mais j'en ai rien à foutre. Débat sur les routiers, c'est
10: merde, ça.
23: Tu t'es trompé, Phil.
10: Ah, je suis trompé.
0: Oh là là là là, celui-là.
10: Excuse-moi.
0: Ville.
25: Tony.
0: Ville est portable. Qui c'est qui vient de dire Tony, là?
11: Je sais pas, je vais gérer.
0: Faudrait peut-être pas commencer à me prendre pour un con parce que ça commence à bien faire.
24: Gérard, sur IRC, il y a Yankee qui dit que une ville, c'est à partir du moment où tu y es pas, sinon c'est une caverne.
0: Je pense aussi, oui. Je pense. Oh là là,
24: ça doit être le micro, ça encore.
11: Ouais, ouais, c'est le micro, Rigo, voir, cher.
0: Alors,
11: ah ouais, en plus, c'est ça.
23: Ouais.
11: Ah là là, oh là, le son de merde. C'est bon, c'est arrêté là.
1: Ah, vas-y, débranche.
0: Voilà, non, c'est pareil.
11: Non, c'est bon, c'est bon.
23: C'est bon, on n'entend plus.
6: On est à l'antenne.
25: Gérard.
11: Ouais.
0: Non, mais attends, Meule de Foin.
1: De Fion. Fion.
0: Meule de Fion, c'est fini pour toi.
11: Non, je l'ai calmé, je l'ai calmé.
6: Je me suis calmé.
0: Ouais, alors donc, il y a un petit sondage là que j'ai. Donc, il y a 51% des personnes qui aiment la ville pour la bouffe et les prostituées. Je vois pas du tout le...
1: Ah, c'est plus facile de trouver une pute en ville.
24: Bah ouais, c'est clair.
0: Ouais, mais alors, t'en as quand même aussi à la campagne, mais te dire où, je peux pas te dire.
24: Bah ouais.
1: Oh, allez, tu
0: Donc, alors...
11: T'as des coins?
0: Non,
1: je connais bien 2-3 coins à pute.
24: Ah ouais, Gérard.
0: Non.
25: Vas-y, balance.
6: À Montigny-le-Bretonneux.
0: Bon alors, hop, toi. Non, terminé. Allez, hop. Terminé.
11: Non, mais ça se trouve, il y a des
0: prostituées. Terminé.
6: Il y a une pute qui est à Montigny-le-Bretonneux.
0: Allez, c'est terminé pour lui. Au revoir.
6: Là, j'ai sommeil.
0: Au revoir. Ah ben, va dormir. Voilà, comme ça, on sera tranquille.
25: Allô, je suis sur antenne, non?
0: Oui, bon, alors donc, avez-vous trouvé l'âme sœur à la campagne ou autre, plus les villes? Alors, je précise ma question. C'est que en ville, vous pouvez trouver quand même quelqu'un que vous aimez. Donc, l'âme sœur, c'est pour faire votre vie avec. À la campagne, c'est pareil. Ou autre. Donc, je précise, c'est-à-dire à l'étranger. On est bien d'accord, vous avez bien tous compris le sens de la question.
25: Oui, Gérard.
23: Ouais.
0: Alors,
25: allez, filles.
0: Petit suppôt.
25: Alors. Deux trucs, j'ai rencontré deux personnes. Déjà, mon amie d'enfance, elle habite Paris, et comme j'ai habité à Paris, elle est restée là-bas. Moi, je suis en province, donc je monte souvent. Et la femme de ma vie, actuellement, à qui je suis, elle est d'Angleterre, mais je te dirai pas d'où. Et ouais, donc, je la vois souvent.
0: Non, mais précise quand même.
25: Non, je peux pas.
0: Mais précise.
25: Non, il y a le. Je peux pas. Il y a le standard derrière et tout, je peux pas.
0: Bah attends, mais...
25: Je peux pas, c'est tout.
0: Mais attends, de toute manière, tu peux préciser quand je te demande des précisions, précision...
25: Si je précise, ça va être tout raide après.
0: Bon bah d'accord, dis plutôt que t'as pas envie d'en parler, c'est tout.
25: Ouais, voilà.
0: Ok, HLM.
11: Excuse-moi Gérard.
0: Attends, 5 minutes.
11: Excuse-moi HLM. À la place de Meule de Fion, on accueille Jean-Guy, 21 ans, du Puy-en-Velay. Bonsoir.
0: Ah. Jean-Guy, bonsoir.
13: Bonsoir, c'est Jean-Guy.
23: Bonjour.
0: Ouais, quel âge?
13: 27 ans.
0: 27 ans, et puis en blé?
13: Ouais, c'est ça.
0: Et.
13: C'est nouveau, ça.
0: La fréquence?
13: 92,7.
0: Ok. Oh,
24: Gérard, oui. Sinon, il y a Lia sur IRC, elle dit qu'elle mouille grave pour toi.
0: Oh, bah, ça, je m'en fous.
25: Jean-Guy, t'as intérêt à pas être raide. Hein.
0: Sur l'IRC, s'il vous plaît, j'attends. Et même sur le Minitel, Manu, tu pouvais regarder un peu.
11: Mais
0: j'attends toujours la fréquence de Limoges.
11: Bah oui, mais ils disent 206,1, 412,6.
24: Bon, on me l'a donné, Gérard, tout à l'heure. On me l'a donné, je vais la retrouver. Faut que je remonte. Vas-y, prends un auditeur, je te dis tout de suite.
0: HLM.
23: Je suis en train de répondre, moi.
0: HLM.
23: Alors, moi, j'ai rencontré mon âme sœur à Paris, hein, donc en ville.
0: Mmh.
23: Et donc, d'ailleurs, je fais un gros bisou à Rip.
0: D'accord. Non, mais.
25: Bonjour.
0: Non, mais ça, toi, tu te tais derrière, d'accord?
25: D'entrée.
0: Alors, la Noirode.
2: Ouais, j'attends mon tour depuis tout à l'heure.
0: Non, mais attends, et la Noirode, je te pose, maintenant c'est à toi de parler, maintenant tu réponds, t'attends pas ton tour, je pose les questions, je demande à qui ça me fait plaisir. Comment ?
2: Tu me parles meilleur, hein.
0: Ouais, si t'as. Bon, bah alors tu dégages, allez hop, la Noirode, au revoir.
2: Non !
0: Allez hop, pas de faire foutre, hop, terminé.
2: Mais je t'emmerde, hein.
0: Moi aussi ! Pétasse !
12: Arrêtez,
14: allez, on la vire.
0: Terminé pour celle-là. Alors, Jean-Guy ?
15: Ouais.
0: À toi.
15: Moi j'ai rencontré l'âme sœur au bord de la mer parce que je vais toujours au bord de la mer. Parce que j'aime pas la montagne ni la campagne.
0: Ouais.
15: Et j'ai rencontré, mais elle était beaucoup plus vieille que moi. Elle avait 63 ans. Elle était informaticienne et j'ai rencontré au bord de la mer et c'était l'idylle totale, quoi.
0: Ah d'accord.
15: Tout raide. Dans les dunes, le soleil, tranquille, quoi.
12: Tout raide.
25: Tout raide. Comme je suis le seul mousquetaire, je suis le seul à le dire, quoi. Tout raide.
0: Ok.
14: La mer, c'est la ville ou la campagne? Je me suis toujours posé la question.
0: La mer, c'est plus du côté de Brest. Et à mon avis, je pense que ça devrait être.
12: Et admettons, si tu prends à Marseille, c'est pas la mer, c'est la ville alors.
0: Marseille, c'est une ville donc.
24: Gérard, tout à l'heure, Satanas, je crois que c'était Satanas sur l'IRC, il disait qu'en fait, la campagne, c'est où finit le RER.
0: Le RER, il finit à Château de Vincennes.
14: Mais. Gégé, le RER, il finit à la ville ou à la campagne, alors c'est...
0: Attends. Oh merde, je viens de me planter. Le RER, il finit pas à Château de Vincennes, il termine à, je sais plus où, là, dans une cambrousse, Marne-la-Vallée.
14: Donc à la campagne.
24: Joinville-le-Pont, je crois.
0: Ouais, même Marne-la-Vallée pour aller à Disneyland Paris. Ça y est, tout le monde a répondu.
23: Oui.
0: Bon, à part la Noirode, parce qu'on l'a virée.
16: Ouais, on l'a virée, et à la place, j'ai trouvé String en fleurs, une demoiselle, bien sûr, qui a 20... Non, Pauline, coupe le micro, il n'y a pas de problème. Qui a 24 ans et qui appelle de chez elle. Salut.
0: Salut String.
18: Allô, Gégé.
0: Oh là. Ouais, oh, mais.
18: Oh,
0: Gégé,
18: ça va.
0: Oh là là là là là là là.
16: Calme-toi un peu au début, hein. T'es pas obligé de jouer comme ça direct, hein.
0: Non, mais tu vas jouer sur les portables tout à l'heure, toi. J'ai l'impression parce que.
25: Elle doit trafiquer, elle.
0: Ouais. Alors.
24: Gérard, j'ai enfin la fréquence de Limoges.
0: Ouais, bah maintenant qu'on a
12: viré... Moi, sur Minitel, on me dit 8.6.
24: Ah, moi, on me dit 92.2.
0: Ah bon. Moi, je contrôlerai parce que j'ai les fréquences à la maison.
24: Ok. Super.
0: Donc, j'ai un bouquin sur toutes les fréquences de Fun Radio, donc
16: Là, il y a un mec qui a sorti un livre.
12: Tu l'as sur ta cheminée, le bouquin?
16: Sur les fréquences?
0: Non, c'est un bouquin avec que j'ai acheté. Ce bouquin, dessus, c'est la cassette La vérité si je mens. Non, mais c'est pas le thème des débats.
24: Sur IRC, on me demandait si tu lisais ce livre en faisant l'amour.
0: Non, pas du tout.
12: Pendant une heure ou deux?
0: Oh, Pildar, tu te calmes après le nouveau matos, là, ou quoi? L'autre, il est en train de s'en prendre après le micro, et c'est tout juste si Apolline, elle se le prenait pas dans la gueule.
14: Ouais, vrai.
16: Elle aime ça.
0: Donc, alors, quel métier ou job vous auriez aimé faire à la campagne qu'en ville? Alors, je précise, parce qu'on va me dire, je comprends pas le thème de tes questions.
12: Ouais.
0: Hein? Donc le boulot.
12: Attends Gérard, je comprends pas le thème de tes questions.
0: Bon bah toi pour l'instant t'es à l'AREA, tu te tais.
12: Ok d'accord.
0: Ok.
12: D'accord.
0: Bon, on va demander un petit suppo.
25: Ouais ouais. Bah moi je vais être plouc et je vais élever des grosses dindes.
0: Tu peux préciser là parce que être plouc. Être plouc et élever des grosses dindes.
25: Ouais.
0: Et tu veux parler de quoi en parlant de grosses dindes? Tu veux parler de qui en parlant de grosses dindes?
25: Ah ben non, des dindes fermières.
0: Ouais, mais tu peux préciser le fond de ta pensée?
16: Non, le fond de sa pensée, c'est que bon, il est en campagne et bon, il a envie de fourrer des grosses dindes, c'est tout.
0: Ouais.
16: Attends, c'est toi qui es vicieux, hein. C'est toi qui es vicieux.
0: Non, mais attends, je me doute à peu près de qui veut parler.
16: N'aie crainte,
0: je sais de qui veut parler.
25: Ça ressemble à un débat que j'avais fait déjà, ouais, c'est vrai.
0: Ouais.
25: Non.
0: Ouais, HLM.
23: Oui, alors moi, si j'étais à la campagne, j'aimerais être fermière parce que j'adore me traîner dans la boue avec les cochons.
25: Ah yes.
0: Oh, mais y a pas que les cochons. Y a les poules, les vaches, les moutons.
23: Moi, ce que je préfère, Gégé, c'est les cochons.
0: Ah ben, parce que t'es une grosse truie.
14: Oh
0: voilà, bah si, ouais, t'es une grosse truie. Voilà, ouais, terminé. Hop. Jean-Guy.
15: Ouais.
3: Ben moi j'aurais aimé plutôt être pêcheur, genre pêcheur de moules ou d'huîtres, des trucs dans
25: le... Non, ça aurait été plus marrant de dire de thon, mais bon.
0: Ouais. Bon, alors toi tu dégages, hop. Petit support, terminé. Terminé. Pêcheur de thon, tu vas te faire foutre, allez hop. Dégage à toi, au revoir. Hop, terminé là.
7: Allez, elle est virée.
0: Non, non, mais il repasse pas sous un autre.
24: Non, mais Gérard, par contre, il y a Davy One sur l'IRC, il dit que c'est bien que tu saches de quoi tu parles, au moins t'en es conscient.
0: Ouais, parce qu'elle va me dire encore tout à l'heure, lors de la conclusion de débat, non, mon débat n'a ni queue ni tête comme toi.
24: Ah, c'était pas la même personne.
0: Ouais, ouais. Grave, Gérard. On sait jamais.
24: Non, mais il prend les mecs pour des femmes et ça a dû lui poser des problèmes.
0: Ouais, on sait jamais avec elle. Oui.
17: Je voulais poser une question. Dans le roman de Victor Hugo, le rat des villes et le rat des champs, toi, t'es plutôt pour le rat des villes ou le rat des champs?
0: Rat des goûts.
7: C'est naze.
0: HLM, t'as répondu.
17: Oui,
0: Jean-Guy.
3: Ouais. Ben moi, j'ai répondu. Moi, c'était plutôt pêcheur, des trucs comme ça. Parce qu'il y en a marre des pêcheurs qui sont que à la mer. On a aussi le droit de pêcher en campagne. Je vois pas, il y a pas de raison, quoi. Il y a des étangs, il y a des lacs, il y a des fleuves, il y a tout ce qu'il faut pour pêcher. Et je vois pas pourquoi ce serait dégueulasse qu'il y aurait que des pêcheurs à la mer. Moi je suis pour les pêcheurs en campagne. Il faut remonter
17: ça,
3: quoi.
17: Plus, ouais.
3: Hein.
17: Ouais.
0: Non mais moi de toute manière moi je suis d'accord avec ce
3: t'es d'accord
0: que
3: tu... avec moi.
0: Oui, mais parce que moi aussi j'adore la pêche, hein.
3: Bah oui.
0: Donc
3: tu trouves pas qu'on devrait plus pêcher dans les campagnes qu'au bord de la mer? La mer c'est pour les touristes.
17: C'est clair.
0: Ouais, mais ça c'est pour ça que

0: Non plus.
1: Et la pêche au routier?
0: Non, ça, je m'y attendais à ta connerie, toi.
2: Il est con.
3: Gérard, sur IRC, il y a Belge Boris, il te demande si la Belgique, c'est la ville ou la campagne, du fait que c'est près de la mer et c'est pas à Paris.
0: Hein? Alors là, attends. Je veux pas critiquer, mais là, je crois que sa géographie ferait mieux de la réapprendre. Parce que
2: c'est
0: la Belgique.
2: C'est où?
0: La Belgique a jamais été à côté de la mer. Hein?
2: C'est où?
4: C'est où alors?
0: Je ne pense pas.
1: C'est faux.
0: Je pense pas que ça soit à côté de la mer, la Belgique. Il ferait mieux de regarder dans sa carte géographique. Hein?
2: Ouais, et Jean-Seb, excuse-moi, à la place.
3: Si, il confirme.
0: Ah, il confirme? Eh ben, ouais. Ça m'étonnerait. Hein.
2: À la place de Meuldefion, on accueille Jean-Seb.
0: Non, attends.
2: Non, excuse-moi, à la place de Petit Suppot. Ouais. À la place de Petit Suppot, excuse-moi, on accueille Jean-Seb. Salut.
5: Ouais, bonsoir à tous.
0: Bonsoir. Salut Jean-Seb.
5: Bonsoir.
0: T'appelles d'où?
5: Je viens de travailler mes voix, moi. J'appelle de Caen.
0: De Caen, dans le Calvados.
5: Calvados, ouais.
0: La fréquence, t'en sais rien?
5: Si, je sais.
0: Vas-y.
5: 87.
0: Ouais, ça m'étonnerait.
5: Ça, je te le dis.
0: Ouais. Donc, alors, pour toi?
5: Ouais. Est-ce que tu pourras me répéter la question? Parce que j'étais en antenne, s'il te plaît.
0: C'était quoi, déjà?
4: La 3. Qu'est-ce que tu voudrais faire comme métier à la campagne?
0: Quel métier ou job vous auriez aimé faire à la campagne ou à la ville?
5: Bah, moi, ça m'aurait bien plu d'être fermier, quand même.
4: Ah, comme moi?
5: Ouais, d'élever les bêtes.
4: Ouais, se traîner dans la bouse.
5: On aurait fait l'amour dans la bouse, tous les deux.
4: Voilà.
5: Ça t'aurait plu?
4: Dans la bouse, surtout, ouais.
5: C'est bon, ça.
0: Ok.
5: Ça t'excite, hein.
0: Bon, petit string.
6: Ben, moi, j'aurais voulu être une dinde. J'aurais voulu être une dinde, comme ça, ben, l'autre, il aurait pu m'enfourcher, quoi.
0: Non mais attends, l'autre, tu... Attends, qu'est-ce que c'est? T'as pas fumé un pétard, là?
5: Je crois que c'est moi, j'ai trop de succès, là, ce soir.
0: Non mais t'as pas fumé un pétard?
6: Ah non, moi je fume pas, hein.
5: Écoute, Gégé, elle veut que j'enfourche, je laisse la dire.
0: Bon, bah c'est pas grave. Moi, j'ai un petit sondage, là, 34% des... aime la campagne pour le plaisir animalier, ça c'est vrai, en plus. 12% ne voient pas la différence entre les deux, là je vois pas. Je vois pas, et pour finir, 10% aimeraient qu'il y ait des villes à la campagne. Voilà, je ne sais pas.
3: Gérard,
0: oui.
3: Sur IRC, il y a Satanas qui te demande si on peut voler aussi facilement dans les FNAC de la campagne que dans les FNAC de Paris.
0: Ah, bah ça, de savoir, faudrait déjà qu'on aille des gens qui habitent à la campagne, mais là, on n'en a pas beaucoup.
2: Bah, t'as déjà fait, toi, tu connais.
0: Ouais, mais des FNAC là-bas, j'en ai pas vu. Hein.
3: Parce qu'il y a Arnett sur l'IRC, il m'a dit qu'il t'avait vu voler 50 CD à la FNAC de Paris. Il voulait savoir si tu arrivais aussi en province.
0: Bon, alors lui, il va se faire sauter. Ça va être clair et net pour son matricule. Il va pas nous faire chier toute la soirée avec ça.
2: Gérard, on me demande aussi sur Minitel s'il y a plus de thunes dans les porte-monnaies des filles à la campagne qu'en ville.
0: Alors là, je réponds pas parce que ça va faire rapport avec Christine. Alors là, c'est qui? C'est qui?
2: C'est Clem.
0: Clem, eh ben, Clem, moi je t'en. Merde, au respect que je te dois.
5: Alors,
0: d'après vous, à la campagne, sont-ils plus hypocrites qu'en ville? Et on s'écoute Jean-Michel Valmont avec « Viens me mettre ta grosse loco dans mon petit tunnel noir et avant... »
2: Ouais, vas-y Gérard, t'es le meilleur. Tes débats, ils tuent, on va battre tous les records ce soir.
0: Ben là, pour l'instant, juste avant la pause, on a fait un petit point IRC, on était déjà à 6542, alors que la semaine dernière, à cette heure-ci, on n'avait même pas atteint les 6000. Hein. Donc, alors là, on récupère pour ça HLM.
3: Oui. Avant de reprendre les auditeurs, j'ai un petit sondage qu'on vient de m'envoyer, je peux le lire. Donc, sondage de Davy One sur l'IRC, préférez-vous courir nu en ville ou à la campagne? 15% préfèrent aller bronzer sur les plages belges, 22% disent que de toute façon Paris c'est la capitale de la Belgique, 4% font de l'alpinisme en Belgique mais uniquement en campagne, et 26% regardent le Big Bill dans leur grange, 14% prennent le RERB en cultivant des haricots.
0: Ouais, ben c'est pas mal.
2: Excuse-moi, juste j'ai un message sur Minitel pour Davy One d'ailleurs de Manu qui dit juste mais je comprends pas.
0: Non, bon, bah, si t'arrives pas à le comprendre, c'est pas de ma faute. Donc, pour ça, on récupère HLM.
4: Oui, déjà, oui.
0: Rebonsoir.
4: Rebonsoir.
0: Jean-Guy.
7: Ouais.
0: Rebonsoir.
7: C'est encore moi.
0: Petit String.
8: Ouais, je suis là.
0: Rebonsoir. Ça te dérange quand je te dis rebonsoir?
8: J'ai dit bonsoir, Gégé, excuse-moi.
0: Ah non, mais faudra peut-être.
9: Oui.
0: Faudrait peut-être vous réveiller, hein. Et Jean-Seb.
5: Ah, bonsoir.
0: Ouais, bonsoir à toi. Donc la question, d'après vous, les gens sont à la campagne, sont-ils plus hypocrites qu'en ville? On va demander ça à Jean-Seb.
5: Ouais, bah oui, à la campagne, en fait, c'est plus réduit comme personne, donc ça parle plus, c'est dans les petits villages, donc c'est rempli de potins.

0: Et donc les personnes parlent plus qu'en ville, c'est sûr, parce que là en ville, les gens se dénigrent mutuellement, ne se parlent pas.
1: Non mais est-ce qu'ils sont plus hypocrites
0: oui,
1: ou pas
0: fait. Ils sont plus hypocrites à la campagne qu'en ville, c'est sûr.
1: Mm-hmm.
0: Ouais.
1: Merci Fildar.
2: Oh merde,
3: non mais Fildar.
0: Qu'est-ce qu'il a fait?
1: Non mais c'est rien, c'est un combiné qui vient de tomber. Donc petit string.
4: Ben moi je pense un peu comme l'autre.
1: Oui merde.
4: Je crois qu'il a raison hein, parce que à la campagne les gens ils parlent.
0: Ben, je suis sûr si je te propose de coucher tu viens tout de suite.
1: Bon s'il vous plaît Jean-Seb.
0: Ouais.
1: Tu te calmes.
0: Non mais M'kiffe.
1: Tu te calmes.
4: Oui.
1: Bon ouais, petit string.
4: Non mais écoute Gégé.
1: Bon tu réponds à la question c'est tout, tu réponds pas à l'autre. C'est moi qui pose les questions le jeudi, d'accord?
4: D'accord Gégé, d'accord.
1: Bon.
4: Ben moi je crois que ouais, les gens à la campagne ils parlent beaucoup sur toi, surtout ils parlent sur toi quoi en fait et surtout quand c'est petit ben plus c'est petit et plus ils parlent. Hein.
1: C'est quoi la question? Okay, okay. Allez, bonne nuit, parce que là, je crois qu'elle a pas.
0: Mal, là, hein.
1: Non, non, mais on parle à la campagne, on parle jamais de moi. Celui qui fait le mouton de derrière, tout à l'heure, je vais le calmer. Jean-Guy.
5: Ouais. Moi, je dirais que, ouais, c'est vrai qu'à la campagne, les gens parlent beaucoup plus que les autres, mais je dirais que les gens de la ville sont pas hypocrites, mais hypercrites.
0: Excellent.
5: Hypercrites, c'est-à-dire, c'est le contraire d'hypocrite.
0: Bravo, t'es un killer, Berthier.
5: Ah ouais, non, attention, hein, j'ai fait de la philo quand même.
0: T'es un boss, toi.
3: Ouais, quand même.
5: Donc, Gérard, si tu m'entends, si tu me comprends, si tu vois ce que je veux dire, hypercrite. Le contraire d'hypocrite.
1: Non mais merci, je suis quand même pas con à ce point-là pour savoir ce que ça veut dire. Hein.
5: Hein,
1: Ah ouais, non mais moi je te dis, je suis quand même pas con à ce point-là pour savoir ce que ça voulait dire. Ok.
0: Tu m'as déçu, Batman.
1: HLM.
3: Oui, bah alors écoute, moi je suis allé à la campagne, j'ai croisé personne, alors je peux pas te dire s'ils sont hypocrites ou pas. Hein.
1: D'accord. Moi, je peux vous dire une chose que je connais des gens qui habitent à la campagne.
2: Ouais.
1: Ils sont pas comme sur la région parisienne ou autre, parce qu'il y en a beaucoup. Plus en région parisienne, c'est des hypocrites.
2: Et par rapport. Pourquoi ils sont plus hypocrites en campagne?
1: Non. Ils sont moins hypocrites en campagne qu'en région parisienne.
2: Pourquoi?
1: C'est tout.
3: Bah ouais, il n'y a personne, alors ils n'ont pas été hypocrites.
1: Quoi, c'est faux?
0: C'est faux.
1: C'est faux? Alors, pour l'instant, tu t'écrases.
0: Okay.
1: D'accord?
0: Okay. C'est faux.
1: Tu t'écrases.
0: Dans quel sens?
1: Bon, toi, tout à l'heure, tu vas retourner au standard, tu vas voir, je vais te faire comprendre dans quel sens que tu vas t'écraser. Que tu vas aller écouter le restant des débats dans ton Watman. Non,
6: mais Gérard.
0: Explique pourquoi à la campagne, on fait moins de...
1: Oh, bah c'est tout.
6: Non,
1: attends.
6: Mais laisse-le, il pose une question.
0: Ouais, explique pourquoi à la campagne, on est plus hypocrite qu'en ville, s'il te plaît.
6: Bah ouais.
0: C'est intéressant.
6: De quoi?
0: T'inquiète. Pour moi, fais pas...
1: Ouais, non, mais je reconnais ta voix, donc t'inquiète pas.
0: Mais non,
1: donc,
0: mais tu plaisantes ou quoi?
1: Oui. Bon, tu crois que...
0: Ma question, s'il te plaît.
1: Oui, alors tu peux préciser.
0: Ouais, bah pourquoi tout à l'heure t'as dit à la campagne ils étaient plus hypocrites qu'à la ville. Moi, je demande des explications.
1: Non, ils sont moins hypocrites à la campagne qu'en ville.
0: Alors pourquoi ils sont moins hypocrites à la campagne?
1: Parce que quand tu viens de, par exemple, tu dis que t'es de la région parisienne, t'es bien vu. Tandis que quand t'en as qui
0: faux,
1: viennent.
0: C'est faux, parce que moi je suis allé en Bretagne, on m'a traité de chien. Parisien tête de chien, parigot tête de veau.
1: Ouais, alors c'est pour ça que t'habites à Caen et tu dis que t'habites la région parisienne.
0: Je suis originaire de Paris.
1: Eh ben alors moi aussi, et quand je vais à la campagne, on peut-être pas parisien de parisien tête de chien et parigot tête de veau. Oh,
0: bah, moi,
1: ok.
0: Oui, moi oui.
1: Ouais bah peut-être toi parce que t'as peut-être une sale gueule.
0: Ouais, c'est
1: d'accord Tony.
2: Gueule, hein.
0: Ouais. Non, tu fous, tu te trompes là.
1: Ouais, je me trompe, c'est ça, t'as raison. Tu crois que je t'ai pas reconnu, Jean-Seb?
0: Jean-Seb,
1: ben
0: non.
1: Ouais, tiens, mon cul. Tu t'appelles pas Tony?
0: Non.
1: Non, presque pas.
0: Tu t'appelles de quand? T'as qu'à
1: faire. Mais oui, c'est ça. Prends mon cul pour une tasse à café avec un anse. Prends mon cul pour une tasse à café avec un anse.
0: Parce que je t'ai posé une question, t'as pas.
1: Prends mon cul pour une tasse à café avec un anse, ok?
0: Je te dis que non.
1: Bon, bah, moi, je te dis que si maintenant, ok?
0: Bon, bah,
1: en de bon entendeur, salut.
0: T'as répondu à mes questions.
1: Bon, bah, alors, c'est bon. Rigaud.
6: Oui, il y a Satanas sur l'IRC qui te demande si les paysans sont obligés d'apprendre à leurs vaches à faire leurs besoins dans le caniveau comme les chiens en ville.
1: Ah non, bah ça, les vaches apprennent leurs besoins où qu'elles veulent. Pas comme les chiens qu'il faut que tu les mettes, que tu les forces, parce que maintenant c'est vrai, et ça c'est une bonne question de Satanas,
2: ouais.
1: C'est vrai qu'à l'heure actuelle, les chiens, Les chiens, faut qu'ils passent leurs besoins dans le caniveau, parce que sinon, faut que tu prennes une espèce de sacoche de merde,
2: un petit sac
1: pour ramasser
2: un sac pour
1: ramasser leurs besoins. Et moi, je vais te dire une chose, que maintenant, dans Paris, t'as des motocrottes qui doivent ramasser ça. Fais-moi confiance.
2: Oh putain.
1: Ah, toi, le mouton, tu as la fermée, toi.
2: Et moi, j'ai entendu dire qu'il y avait certains paysans qui amenaient leurs vaches sur Paris. Ils étaient obligés de les tenir en laisse.
3: Ouais.
2: Et ils avaient interdiction de les faire chier.
1: Attends. Non, viens pas confondre le débat, parce que là, on n'est pas parti sur le débat sur la grève des agriculteurs. Parce
2: non,
1: que
2: si tu veux, c'est pas ce qu'il dit. En laisse. Quand ils veulent faire leur caca, les vaches, à Paris ou en région parisienne, elles sont obligées d'avoir une laisse.
1: Non.
2: Parce que les motocrottes ne peuvent pas aspirer la crotte de vache d'un seul coup. Ça
1: les
2: bouche.
1: Attends, mais pour voir ce qu'ils font quand ils chient, laisse tomber l'angoisse. Hein.
2: Il y a une ville en région parisienne exprès pour les cacas de vaches et tout
6: ouais.
2: ça.
6: Ouais, j'ai vu
2: une
6: ça.
2: Une espèce de grand parc.
6: Caca police.
2: Je sais ouais, pas. Non, caca Ludoland.
1: Bon, donc c'est plus... Oh, tu vas.
6: Gérard, il y a Esti qui pose une question, mais je comprends pas. Il me dit, est-ce que Gérard doit son état naturel après avoir été élevé par un troupeau de bœufs, par un chien appelé Dégage?
1: Alors là, je vais te dire une chose, toi, Lascar, tu ferais mieux de fermer ta gueule, parce que c'est toi qui es élevé par un troupeau de cochons.
6: Et Perforas, il demande si t'es plutôt Gérard Desvilles ou Gérard Deschamps.
1: Les deux.
2: Débile. Gérard Débile. Allô, Gérard?
7: Pardon. C'est bon, ça.
2: Non, c'est
1: toi, toi, tu vas te prendre.
2: Gérard, à la place de. Je sais plus quoi, fleur de string ou string en fleur, on accueille Jean-Yvon.
8: Ok.
1: Jean-Yvon, bonsoir.
8: Ouais, salut mon GG. Ça va?
7: Salut Jean-Yvon.
1: T'appelles d'où?
8: Bonsoir à tous, j'appelle de Toulouse.
7: Bonsoir.
1: Tu es fréquence de Toulouse
8: 117.5.
1: 117.5?
2: Non, 107.5.
7: Ouais.
8: Ouais.
7: 97.5, non?
1: Tony, tu t'écrases, je viens de te dire.
7: Je te dis que je m'appelle Jean-Seb.
1: Ouais, bah moi je te dis que tu te fais passer pour Tony et que tu t'appelles pas Jean-Seb, ok? Alors maintenant, tu vas te mettre sur Tony. Maintenant, je t'ai reconnu. Ça fait 3 fois que tu me fais le coup.
7: Alors T-O-N-Y.
1: Comment?
7: T-O-N-Y.
1: Ouais, et ben, t'as intérêt de te calmer parce que normalement, j'aime pas trop que tu passes dans mes débats.
7: Bah écoute, je m'excuse pour la dernière fois.
1: Non, mais moi, je vais le dire une chose. Tu vas pas t'imposer dans mes débats, c'est moi qui commande, d'accord? Parce que sinon, tu vas dégager.
2: Bon, bah maintenant, on continue.
1: Ok?
7: Pas de problème.
1: C'est un conseil que je te donne. Un conseil averti en vaut deux. Ouais. Alors, tu réponds correctement aux questions et tu te tais, ok?
7: Ok.
1: Et okay. Tu t'amuses pas à vouloir couper la parole aux autres.
7: Pas de problème.
1: Ok?
7: Ok. Jean-Tony.
1: Alors, a-t-on des spécialités de cuisine entre la campagne et la ville? Alors, je précise. À Strasbourg, c'est la spécialité, c'est la choucroute.
7: Ouais.
1: À Troyes, c'est l'andouillette de Troyes.
2: Dieu sait ce que j'ai fourré de l'andouillette, hein, je te jure.
1: Et je crois que pour accompagner l'andouillette, je sais pas si t'as eu l'occasion d'en manger. Il me semble que c'est avec des pommes, le fruit.
2: Des pommes cuites, ouais.
1: Le fruit qu'on mange
2: en
1: dessert. La pomme cuite. Moi, je vais te dire une chose que j'en mangé.
2: Ouais. C'est bon.
7: C'est bon. Si c'est bon.
2: Non, mais c'est aphrodisiaque. C'est aphrodisiaque.
1: Moi je préfère manger une bonne choucroute bien faite.
2: Bonne chatte.
1: Une bonne choucroute. Tu vas à Strasbourg, tu manges une choucroute là, t'es gavé pendant au moins.
2: C'est sûr, mais c'est parce
1: jours,
2: que
1: 3 semaines,
2: tu bouffes trop de saucisses aussi.
6: Gérard, c'est la campagne là-bas?
1: Il y a un arsène pas possible. Où à Strasbourg?
6: Ouais.
1: Non, c'est plus la ville.
9: C'est pour le vélo, pour avancer, mais là, le costume, franchement, c'est motivé.
2: Il y a un mec qui met la télé. Allô?
7: C'est quoi? Alors,
6: c'est pas Technomax, ça?
1: Non, pas encore, c'est. Si!
2: Ça parle. Non, mais c'est pas le problème. Vas-y, fais.
1: Mais il a éteint la télé, ça boutrise, je vais
2: en faire.
1: Mais
2: c'est
1: pas. Alors, on va. Tony! Tony!
7: Ouais.
1: Oh, qui c'est qui met. Qui c'est qui s'amuse, là?
9: C'est qui, la bordel?
7: C'est pas possible que je mette cette émission.
1: Alors, Tony?
7: Ouais. Non, c'était pas moi. Ouais.
2: Ah oui, c'est ça.
1: Oh, tu réponds!
7: Il n'y a rien dans la radio, il n'y a rien dans la télé.
1: Bon,
2: Je fais quoi? Je gère lequel?
1: Tu le vires.
9: 99, Technomax avec costume merde.
1: Ah là, bravo.
9: Je peux pas. Non, pas avec
1: bon,
9: toi.
1: Bon, attends, je gère.
9: Je peux pas, je suis désolé.
1: Non, il faut gérer, là.
2: Je gère.
7: Allô?
1: Alors, Jean-Yvon.
7: Je suis à l'antenne, là?
1: Ouais.
9: Ouais, GG, tu m'entends?
1: Mais oui, on t'écoute.
9: Ok, bah, c'est Jean-Yvon. Donc, moi, j'ai été récemment à Marseille. Donc, on m'a montré du savon de Marseille.
1: Non, mais la spécialité de Marseille, c'est la bouillabaisse.
9: Ah, bah, je sais pas, moi, je connaissais le savon.
8: J'ai été où c'est que j'ai été aussi à Avignon. On m'a montré le pont.
1: À Avignon, c'est à Toulouse, c'est, je crois que si je me trompe pas.
8: C'est les saucisses, hein, ça je peux te le dire.
1: Ouais.
8: Il y a pas de problème. Donc j'ai vu le pont d'Avignon. Je sais pas qu'est-ce qu'il y a d'autre à Lille. Doit y avoir les mines de charbon, tout ça.
1: Non mais attends, toi pour l'instant, si je te demande des spécialités.
8: C'est les spécialités, je veux dire. C'est connu à travers le monde.
1: De quoi ?
8: Le savon de Marseille, c'est connu dans le monde entier, ouais, c'est la spécialité de Marseille.
0: Le pont aussi, hein. Le pont d'Avignon, on y danse tous en rond, là.
8: Voilà.
1: Bon, Tony et Jean-Yvon, vous fermez vos gueules.
0: Bah écoute, tu nous poses la question, on te répond.
1: Non, pour l'instant, c'est pas à Tony que je me suis adressé. Alors je viens de te le dire. C'est la dernière fois que je te le dis, sinon tu vires.
0: Non mais t'as quelque chose contre moi, là, hein. Je le sens bien.
1: Hein. Oui, non mais tu sais ce que j'ai contre toi. Et ça, je suis rancunieux.
0: Rancunier, c'est parce que
1: rancunier,
0: c'est
1: transitif. Non, mais moi je suis rancunieux.
0: On le conjugue, c'est rancunier.
1: Bon, alors Tony, terminé pour toi, au revoir.
0: Attends,
1: allez.
0: Je te donne un conseil.
1: Non. Allez, hop, terminé ce coup-là.
8: C'est la Saint-Valentin, GG.
1: Non, je veux pas le savoir, la Saint-Valentin, c'est dimanche. Hop. Jean-Guy.
10: Ouais. Alors, moi, donc, je suis du Puy-en-Velay. Et la spécialité du Puy-en-Velay, c'est de manger au fond d'un puits. Des pommes de terre ou des tomates, enfin des légumes, dans le noir, en communauté. Donc tout le village au fond d'un puits. Voilà.
1: Non, mais en viande.
10: En viande, mais il n'y a pas de viande au Puy-en-Velay, il n'y a pas.
1: Oh si, je pense. Hein.
10: Non. Tous les animaux sont interdits là-bas.
1: Ah bon ?
10: Ah oui.
8: Sauf les blaireaux.
10: Sauf les blaireaux, évidemment. Mais c'est que des légumes, des choses comme ça, c'est au naturel. Hein.
1: Question IRC ?
6: Oui, question de Nymphette. Alors, est-ce que l'exode rural dû à un surendettement majeur des exploitations agricoles vis-à-vis de la concurrence étrangère influencerait le marché international s'orientant vers une production plutôt industrielle qu'agricole ?
1: Attends, mais c'est pas du tout le thème du débat là.
6: Si, exactement.
1: Si, justement.
6: Les exploitants agricoles vis-à-vis de la concurrence étrangère et la production industrielle.
2: En plus, vis-à-vis de l'euro.
6: Sinon, pourquoi et dans quel sens l'euro ?
1: Non, mais cela, la question, elle est quand même. Ça va être dur à y répondre parce que là, c'est vrai. Bon, tu te tais, toi, derrière.
8: Attends, je vais te traduire. Les bouseux, ils font quoi ? Voilà ce que ça veut dire.
1: Ouais,
6: écoute, il va t'expliquer.
8: Voilà, les bouseux de nos jours, GG, ils font quoi maintenant ?
1: Bah, dis.
8: Bah, je t'écoute, non, je te pose la question. C'est le résumé de la question IDRC traduit en GG, quoi.
2: Sur le Minitel, on me dit, regarde le Big Bill.
1: Bah, alors lui, sur Minitel, il ferme sa gueule.
8: Non, mais c'est vrai. Tu crois que le Big Bill, il récolte ses champs de maïs lui-même ou il se fait aider
1: Attends, le Big Bill, il fait ce qu'il veut, d'accord ?
2: Alors, à la place de Tony, on accueille Petfouf.
11: Salut, GG.
1: Salut.
11: Ça va ?
1: Je sais pas, j'ai pas regardé ce matin.
8: Salut, Petfouf. Ouais.
11: Salut.
1: Alors, question, qui c'est qui a pas répondu ? HLM.
11: Oui, ben moi, écoute, il paraît que la spécialité à Paris, c'est une bonne levrette avec une crème renversée. Et un steak des vaches folles.
1: D'accord. Qui c'est qui s'amuse à mettre la télé à fond quand il est au téléphone ? C'est personne, comme d'hab. C'est jamais personne.
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1: Donc, alors, Petfouf.
6: Gérard.
1: Attends 5 minutes, Petfouf.
6: Sur IRC, il y a Vertige qui dit à Checkmate, quand on a 13 ans et 3 poils au cul, on s'écrase.
1: Il veut parler pour qui, lui, là ?
6: Bah, je sais pas, il parle entre eux, je sais pas.
1: Ah bon, c'est pas mal.
2: C'est super,
1: rigolo. C'est bien. Non, mais elle est bien, la question.
6: Non, mais je croyais qu'il parlait de toi quand il parlait de 13 ans. Donc...
1: Ça m'étonnerait que j'aille de 13 ans. Ça m'étonnerait que j'aille de 13 ans. Pour toi, Petfouf ?
11: Ben, moi, je pense que la spécialité du pays, c'est les saucisses.
1: Ouais, mais t'es d'où, toi ?
11: Moi, j'habite à Strasbourg.
1: Ah ben, à Strasbourg, c'est la choucroute.
11: Ouais, mais dans la choucroute, il y a des saucisses.
1: Ouais, t'as des saucisses, t'as du jambonneau, t'as tout ça.
11: Non, moi, je suis pas d'accord avec toi, Gérard.
1: Ah bon ?
11: Parce que dans la choucroute, il y a du chou.
1: Bah. Mais attends, tu me parles de la saucisse, moi je te parle pas de légumes, je te parle de viande, qu'est-ce qu'ils mettent ? Ils mettent bien du jambonneau.
8: Il y a de la croûte aussi.
0: Et ouais, du chou et de la croûte.
11: Il y a de la croûte
1: ouais.
11: Et du
1: pu. Ouais, ouais.
8: Toi, tu t'y connais pas.
1: Oh là là là là là. Qui ça ? Elle est réveillée ou quoi, là, elle ?
2: Bah oui, Petfouf. Hein, t'es réveillé.
11: Tu te réveillais ?
1: Ouais, bah on le dirait pas, hein.
11: Mais si,
1: voilà,
11: tu te
1: réveillais. Ça y est, vous avez terminé vos conneries derrière ?
8: La chèvre.
1: Alors donc, tout le monde a répondu, donc je vais faire un petit sondage avant de poser la sixième question. Il est quelle heure ? Il est 1h20. À 1h30, on fait une pause musicale. Pizarre ? Non, mais tu essayes de me les calmer, là ? Parce que je croyais que tu m'avais dit que ce soir, t'allais me faire du bon boulot. Pour l'instant, t'es en train de me foutre un peu de merde.
2: Mais non,
1: pour l'instant, à moins que ça soit...
2: Non, c'est Manu.
13: Elles sont éteintes, les télés, comment tu veux que ça vienne de là?
1: Alors, si vous habitez en ville, qu'aimez-vous? Donc, 43% aiment le chocolat et la cerise dénoyautée.
2: Ouais, donc, c'est vrai.
1: Non, du chocolat dénoyauté, t'as
2: non, et la cerise dénoyautée.
1: Bon, la cerise, à la rigueur, je vois, mais du chocolat, non, hein.
2: Non, mais c'est pas le chocolat qui est dénoyauté, c'est la cerise.
1: Ah bah, je suis désolé, moi c'est marqué aime le chocolat et les cerises dénoyautées. Alors ouais, j'ai jamais vu du chocolat dénoyauté.
6: Mais non, des cerises dénoyautées.
1: Ouais, mais aime le chocolat et les cerises dénoyautées. Ouais, donc bah, le chocolat, il est pas dénoyauté.
6: Bah non.
1: 35% aiment pouvoir se déplacer en string. Fildart, éteins ton micro s'il te plaît. 14% aiment bien quoi? On n'en sait rien.
2: Aime bien la question.
1: Ah ouais,
2: c'est quoi la question?
1: La question, c'est si vous habitez en ville, qu'aimez-vous?
2: Eh ben, ils aiment bien habiter en ville.
1: Bon, ben, ils pourraient préciser quand même. Aimer 10% aimerait que je puisse... Que je pisse sur ma femme. Alors là.
2: Oh non.
1: Celui,
2: oh
1: là là. Qui c'est qui a été me chercher
2: oh
1: ça?
2: Putain, Rigaud.
1: Oh non, t'abuses.
6: De quoi?
1: Qui c'est qui a été me chercher un sondage?
2: T'as pas fait attention ou quoi, Rigaud?
6: J'ai fait une faute de frappe ou quoi?
1: Non, c'est pas Rigaud.
2: Bah, Rigaud, il vient de dire, c'est lui.
6: Non, c'est moi. Je t'assure que c'est moi. J'ai tapé, j'ai recopié, j'ai pas fait attention.
1: Alors,
6: 10% aimerait que tu pisses sur ta femme. Ouais, ça craint.
2: Non, ça,
6: ouais,
2: craint.
1: Ça craint même beaucoup. Hein.
2: Ça pue.
1: Hein, Rigaud?
2: La pisse, ça pue en plus. Hein.
1: D'habitude, tu me fais du bon boulot, mais là, je crois que tu m'as mis de la merde. Hein? Alors.
14: Il t'en a mis où de la merde?
2: T'en as mis de la caca?
1: Bon, tais-toi, toi.
2: Manu.
1: Donc, alors, partiriez-vous à la campagne?
2: Oh,
1: à la campagne!
2: Effacer notre carte de caca!
1: Toi, t'éteins ton micro quand je parle, merci. Alors, partiriez-vous à la campagne ou en ville pour les vacances? On va demander ça à HLM. Et HLM?
15: Oui.
1: Et n'aie pas peur de parler sur les autres, hein, parce que. Ouais, on t'entend pas beaucoup, toi. Hein.
15: Ah ouais. Non, mais je suis gentille, j'ose pas parler, quoi.
1: Bah ouais, mais faudra peut-être te réveiller.
15: Si c'était tellement un grand gourou pour moi, que je sais pas. Tu m'impressionnes un peu quand même.
1: Non, mais faudrait peut-être te réveiller un peu plus, parce que là, c'est pas bon, hein.
2: Non, c'est naze.
1: Ouais. Donc, ouais. HLM, je sais pas si tu vas pouvoir continuer le débat, hein.
15: Bon, je vais me réveiller alors, écoute.
1: Bah alors, vas-y.
15: Bah alors écoute, moi j'aimerais bien partir à la campagne, mais excuse-moi, mais ta question là, elle m'inspire absolument pas, quoi.
16: J'ai une question à la con, hein.
1: Alors, qui c'est qui vient de dire ça?
16: C'est moi.
1: Qui?
16: C'est Jean-Guy.
1: Eh ben Jean-Guy, tu retournes voir Fildart au standard.
16: Non, mais attends, mais c'est quoi cette question de merde?
1: Tu
16: parles que de la campagne, de la ville, tu parles ni de la montagne, ni de la mer. Moi, franchement, c'est chiant, quoi.
1: Attends, la campagne ou la ville, c'est les débats qu'on a choisis maintenant. Si ça vous plaît pas, c'est le même prix.
16: Ouais,
1: dans ces cas-là, vous appelez pas. On vous sélectionne pas, ok?
16: Tous les goûts et toutes les couleurs, ce sont dans la nature. Tu peux pas.
1: Si on a décidé de faire les campagnes ou les villes, c'est ça. C'est tout, point final à la ligne. Si ça te plaît pas, les questions, tu raccroches et tu nous fous la paix.
16: Mais non,
1: tu réécoutes le reste.
16: Je ne comprends pas, c'est tout.
1: Eh ben alors tu ne comprends pas. Eh ben si tu comprends pas, ben tu réponds pas à la question. C'est tout. Si t'as pas envie de répondre, tu le dis tout de suite. On prend d'autres personnes.
15: Mais bon,
1: ok.
15: En vacances, GG, moi je vais partir en Martinique, ni à la ville ni à la campagne. Hein, donc.
2: Ah ouais, les îles, c'est quoi? C'est la campagne ou les villes? C'est une bonne question ça de HLM.
1: C'est pas la campagne ni les villes. C'est carrement
2: le
1: maire.
2: C'est le Dom-Tom.
1: C'est des territoires d'outre-mer. Voilà.
2: C'est Dom-Tom.
17: Ça veut dire quoi d'ailleurs?
18: Dom-Tom.
1: Les Dom-Tom, c'est territoire d'outre-mer.
2: Les Dom-Tom, Dom-Tom.
15: Ouais.
1: Territoire d'outre-mer. Là où il y a eu pas mal de.
2: Il y a eu Dominique et Tom, et Thomas là-bas.
1: Ouais, ben. Il est encore là,
18: direct.
1: Jean-Guy? Non, bah, c'est vrai qu'il a pas, il veut pas répondre. Jean-Yvon, non, mais c'est bon pour toi. Tu veux pas répondre, donc Fildart, il va te récupérer au standard.
2: Tu peux le caresser un peu au standard.
1: Mais c'est tout. Hop. Jean-Yvon.
18: Ouais, tu m'entends, ouais. Donc, moi, je pars ni à la campagne, ni à la mer, tout ça. Je voudrais savoir ce que tu penses des gens qui partent à l'étranger. Parce qu'il y a quand même beaucoup de gens qui partent à l'étranger, même si c'est pas les dom-toms. Donc, voilà, je te soumets la question, et voilà.
1: Mais ça, c'est vrai que maintenant, tout le monde, c'est vrai, la question, elle est bien posée.
18: Bah, bien sûr.
1: Non, parce que c'est vrai que...
18: Non, je te remercie.
1: Non, parce que maintenant, c'est vrai que... Oh, s'il vous plaît, vous...
18: Non, mais c'est vrai, c'est une bonne question.
1: C'est vrai que... Oh, non, vous me laissez répondre.
18: Non, mais merci, Gégé, merci. Du compliment, merci.
1: C'est vrai que maintenant,
18: c'est une bonne question.
1: Bon, alors Jean-Yvan, tu la fermes.
18: Non, mais merci, je te remercie du
1: coup. Bon, bah tu la fermes, moi je vais répondre à ta question, d'accord?
18: Je suis touché, ça fait pas longtemps que je suis arrivé, et déjà j'ai une bonne question, c'est cool, quoi.
17: Ouais, c'est vrai.
18: Ouais.
17: T'as de la chance, toi.
18: Ouais, ça le fait, hein, putain. Ouais. J'ai droit à un point?
1: Pour l'instant, t'as le droit, vous avez le droit à vous taire et que je réponde.
18: Ok, mais merci. Hein.
2: Excuse-moi, Gégé, en attendant, j'ai trouvé quelqu'un pour remplacer Jean-Guy. C'est Jean Biscotte, bonsoir.
1: Ouais, mais attends, t'amuses pas. Parce que là, apparemment, t'as pas repris grand monde.
2: Mais si, regarde, j'ai pris tous ces gens-là. Regarde, j'ai tout ça.
18: Biscotte, c'est pas le même d'entrée.
2: Pascal, Stéphane,
18: c'est toi, Jean Biscotte? Ah, bah ouais, clair. Ouais, je vais te casser, toi, Jean Biscotte.
19: Bonsoir.
1: Voilà.
18: C'est craqué, toi.
1: Allez, on y va. Biscotte. Donc, pour répondre à.
19: Oh, j'ai pas dit bonsoir.
1: Bon, bah, tu permets,
19: ça. Bonsoir, Paris, bonsoir, rigole, mal rasé.
1: C'est à toi,
6: Gérard. Est-ce que je suis mal rasé?
1: T'es comme moi, un petit peu. Ouais.
6: Non, non, je suis pas comme toi, merde.
1: Un petit peu. Donc, alors, pour répondre à la question à Jean-Yvon.
18: Oui, tout à fait. Merci d'ailleurs de me dire que c'est une bonne question. Merci.
1: Donc, alors, pour te répondre, c'est vrai que maintenant.
18: Ouais.
20: Oh, Gérard, je te kiffe.
18: Qui c'est ça?
19: Eh, Jean-Guy, dégage.
18: C'est Jean-Guy, ça encore?
19: Ah ouais.
1: Il est encore là, lui?
2: Non, là, il y a Jean Biscotte, Jean-Yvon, HLM et Petfouf.
1: Et donc, c'est tout.
6: Ouais. Gérard, en attendant, sur IRC, il y a Turpentine qui te demande, quand t'es allé à la campagne, est-ce que t'as déjà trait une vache?
1: Non.
18: Et tiré une dinde.
1: Alors toi, tirer la dinde, t'emmerdes ma dinde, d'accord?
6: Ouais, alors, demande aussi si t'as sucé un cheval.
1: Non plus. Doucement.
18: Comment tu crois qu'il a perdu une dent?
1: Attends, tu sais qui vient de dire ça?
21: Ah, c'est pas ça.
18: Non, ça, je sais pourquoi.
1: Tu sais qui vient de dire ça?
18: Maqué, c'est Pablo. C'est Pablo, il travaille à France Télécom.
1: T'as raison, mon con.
18: Oui. Pablo Polo.
2: C'est pas grave, on sait pertinemment que c'est vrai. Donc vas-y, Gérard, continue.
1: Alors pour finir, c'est vrai que maintenant, pour répondre à sa question, et en espérant qu'il va pas me recouper encore une deuxième fois, sinon il va dégager pour
18: non,
1: de bon.
18: Non, pas du tout, je vais pas te couper, vas-y, Gérard.
1: Donc c'est vrai que maintenant, il y a plus de Français qui partent à la campagne, à l'étranger. Savoir pourquoi ça... Peut-être que là-bas, c'est moins cher que sur Paris, ça c'est vrai, parce qu'à New York, j'ai eu l'occasion de le voir, c'est vrai que c'est moins cher. Même à la campagne,
2: c'est... pas la campagne, New York.
1: Ouais, mais d'accord, mais c'est quand même moins cher que sur Paris, et même à la campagne, t'as beaucoup de personnes qui veulent vivre à la campagne. Pourquoi? Parce que c'est moins cher.
2: Mais non.
1: C'est moins cher que sur Paris.
2: Bon, parce que dit que la campagne, c'était plus cher, justement.
1: Non.
2: Parce que
1: non,
2: comme tu trouvais pas facilement les aliments, les épiciers, les cirques et tout, ils...
1: Non, mais t'as des camions qui viennent pour te donner du pain, tout ça. T'as des camions qui passent régulièrement.
2: Ah ouais. Donc, c'est du pain qui vient de la ville.
1: Bah oui.
2: Ah, donc il est périmé.
1: Non, c'est du pain que les boulangers font à la campagne. Même à la campagne, il n'y a pas beaucoup de bureaux de poste par rapport à la région parisienne ou autre. Hein.
6: Non, mais Nicolas sur IRC, il dit que c'est pas moins cher qu'à Paris, mais ça pue pas le GG à la campagne.
1: Ouais, bah ça, il dit ce qu'il veut, lui.
2: C'est naze, l'Internet, ce soir.
1: Non, c'est pas naze, à part qu'il y a des petits cons qui disent des conneries, mais c'est pas grave.
2: On est combien, là?
1: Petfouf, avant, on va finir la question, et après, juste au moment de...
2: Attends, je fais ce que je veux.
1: Ouais, attends, tu fais ce que tu veux, c'est moi qui commande le jeudi, d'accord? C'est mes débats, c'est pas les tiens, d'accord? Toi, t'es là pour faire ton standard, c'est tout.
6: Et Gérard Perfouras, il te demande, c'est quoi la capitale de la campagne?
1: Mais y'en a pas. Y'en a pas, Perfouras, qu'est-ce que tu viens me chercher?
2: Il est vieux, Perfouras, il fait pas, c'est pas ce qu'il fait.
1: C'est plus ce qu'il dit.
2: Oh, merde.
1: Alors, Petfouf. Petfouf.
22: Allô, c'est Jean-Pierre.
17: Gérard?
1: Ouais.
17: Gérard, moi je voulais te demander si quand tu partais à la campagne, et ben t'apportais des cotons-tiges.
1: C'est qui vient de dire ça?
18: Ta mère. Oh là là là là.
1: C'est qui vient de dire ça?
18: C'est
1: HLM. Partiriez-vous à la campagne ou à la ville pour les vacances?
18: Partiriez-vous à la campagne ou à la ville
1: pour les vacances?
18: La ville.
1: Bah,
18: d'entrée de jeu.
1: Ouais, mais précise.
18: Bah, d'entrée de jeu.
1: Mais précise.
18: À Paris, moi, d'entrée. Je vais voir, je vais me balader et tout, je vais voir mes potes de la radio.
2: Je vais casser les couilles.
18: Et après,
2: des gens.
18: Je vais voir un petit tour
19: Mais bon, là, je peux pas le dire, sinon ça va être tout raide.
1: Non, mais moi, je peux vous dire une chose, je préfère partir en vacances à la campagne que...
2: Pourquoi, justement? Et tu vas où chez G quand tu pars en vacances à la campagne?
1: J'en sais rien encore, je sais pas...
2: Ah, t'es jamais parti? Si. Jamais à la campagne.
1: Si, je suis parti une fois avec
2: Henri. Au bois de Boulogne, au moins, il y a de la verdure.
1: Ouais, au bois de Boulogne...
2: Il y a des vaches à traire aussi.
1: Tu peux y aller, toi, au bois de Boulogne, ils te recherchent.
2: Ah, okay, super. Mais
1: il te recherche.
6: C'est Roberto qui lui a dit qu'il te cherche.
1: Ah, okay. Non, mais il te recherche. Hein. Donc, Rigo, avant le petit disque.
2: Tu peux le caresser un peu, ça.
1: le nombre de personnes sur l'IRC.
6: Alors, j'ai toujours pas moyen de vérifier, donc je vais demander qu'on me dise combien. Est. Alors, on est.
1: Y a un Manu, problème, s'il te plaît.
2: Il y a un problème avec ton micro, Rigo. C'est pas...
1: Qu'est-ce qu'il se passe? Non, c'est Manu.
2: C'est con.
6: Alors, on est 6985, je remercie LGM, le Gérard Masqué.
1: 6900, ben...
6: Et ça n'arrête pas d'arriver.
1: C'est
6: pas mal, non?
1: C'est bien.
6: Ça n'arrête pas d'arriver.
1: Ouais, 6900, tout à l'heure, on était 6542, là, 6900, donc c'est pas mal.
4: Ça monte.
1: Et donc, là, on va s'écouter Aldo, l'écolo, avec « C'est pas de ma faute, mon caca est recyclable ». Et la question, c'est « Pensez-vous qu'à la campagne est moins chère qu'en ville ?» Justement, j'en ai parlé tout à l'heure et on se retrouve tout de suite après. Donc, sur « Ville ou campagne », on récupère pour ça HLM.
4: Oui, c'est moi.
1: Bonsoir. Qui c'est que j'ai mis Jean-Guy, il est toujours là?
2: Non, c'est Jean-Yvon.
1: Jean-Yvon.
2: Oui, bonsoir. Tu l'as mis aussi, hein.
21: Direct.
2: À tes oreilles, tu les as tous mis. Toi.
1: Donc Jean-Yvon.
21: Bonsoir à tous. Bonsoir à toutes mes admiratrices.
1: Ouais, bah c'est bon, pet foot.
4: Ouais,
1: tu es là. Et Jean Biscotte.
22: Oui, bonsoir Paris, bonsoir Sébastien Douy.
4: Bonsoir.
1: Alors, la question c'est, y a-t-il plus de naissances à la campagne qu'en ville ou autre?
22: Plus de? Ouais, Gérard, je voulais juste te demander, est-ce que tu penses que...
1: Oh putain, voilà, est-ce que je pense que... Ben ça c'est super.
6: Je les ai
2: t'as raccroché.
6: Je les ai
2: direct.
21: C'est un mec du 9-4. Hein.
1: Là c'est du zéro. Alors, non mais c'est bon, tu peux me retirer la...
22: Blaireau.
1: Voilà, merci.
22: Répète ta question, s'il te plaît, Blaireau.
1: Blaireau, il t'emmerde. Alors toi, fais gaffe parce que tu vas pas finir le débat.
22: Ok.
1: Alors, HLM.
4: Oui, alors écoute, moi je suis sûre qu'à la campagne, comme ils ont rien à foutre, ils baissent comme des porcs, alors il doit y avoir trop de naissances, quoi.
1: D'accord, donc ça me donne pas grand chose. Celui qui dit. Attends, HLM. Celui qui s'amuse à faire. Tu te calmes.
2: Je gère.
4: Non, mais j'ai.
1: Voilà, encore un.
2: Putain, merde.
6: Gérard sur IRC, il voulait que tu répondes à la question, est-ce que tu penses que...
1: Ouais. Tu penses quoi à que...
22: Il jouait pas.
1: Manu, s'il te plaît. Non. Manu, s'il te plaît, on arrête avec ça. Il y en a ras-le-bol maintenant de cette histoire.
2: J'ai rien fait.
1: Parce que ce grosse connasse, maintenant, elle a bien joué. Parce que la gamine de 16 ans qui a téléphoné... Je dois pas le savoir. La gamine de 16 ans qui a fait chier Sandy, maintenant, on est harcelé. Ces bandes de cons. Et arrête de me couper mon micro quand je parle. Ok? Parce que moi, j'ai mes comptes à régler.
6: Bon, Gérard.
1: Alors, la gamine de 16 ans, à premier de se calmer.
21: Gérard. Des livres.
1: Hein? Parce qu'à 16 ans, si on est con, c'est pas de ma faute.
6: Faut pas que tu oublies,
2: Arnette. Ouais, je sais, mais.
4: J'ai terminé ma réponse, là.
1: Alors, donc, pour toi, HLM?
4: Ben, moi, je te disais qu'il y avait beaucoup plus de naissances qu'à la campagne.
1: Mais tu peux me préciser?
4: Ben, de la campagne, il y a plus de naissances à la campagne qu'en ville, quoi.
1: Ouais, mais attends, à la campagne, je vais te dire une chose, que les maternités sont quand même assez loin. Par exemple, si tu habites à 30 bornes de la ville...
4: C'est eux, hein, tu sais, ça naît comme...
1: Comme un cheval ou un chien ou une vache.
21: Bah oui.
4: Bah ouais, non mais c'est...
21: C'est clair.
1: Ouais. Okay.
21: Allez, suivant, allez hop.
1: Toi, tu t'écrases, d'accord?
21: D'accord.
1: Bah maintenant, comme tu ouvres ta gueule, tu vas répondre.
21: Et devine qui c'est?
1: C'est Arnette.
21: Non, raté.
6: Ah, Arnette, il est là.
21: C'est pas Arnette, c'en est un des quatre autres.
6: Il est sur IRC.
1: Ouais, bon, tu réponds.
21: Ouais, c'est Jean Biscotte. Ouais, c'est Jean Biscotte. Moi, j'habite dans la campagne, malheureusement. Et je vois qu'il y a plus de naissances chez les ploucs que chez les citadins.
1: Ok.
21: Voilà. Des naissances. Attends, j'ai pas fini. Des naissances un peu bizarres parce que j'ai mon voisin là. Il allait.
23: Tu t'appelles comment, lui?
1: Bon, ouais, t'as du monde derrière, au revoir. Au revoir, Jean Biscotte.
21: Au revoir. Ah, mais tu t'en vas, non?
1: Petfouf. Petfouf.
4: Ah oui, Gérard, excuse-moi.
21: Allô?
4: Ouais.
21: Je suis à l'antenne.
1: Non, pour l'instant, c'est pas à toi de parler.
4: C'est à moi de parler.
1: Bon, Petfouf, allez.
4: Ouais, moi, je crois que les gens à la campagne, ils font plus l'amour parce qu'ils peuvent faire l'amour dans les sangs.
17: en plus, ouais. Et ils peuvent faire l'amour dans leur grange.
3: T'as un poil pubien sur la langue. T'as un poil pubien sur la langue, toi.
1: Ta gueule, toi.
22: Et il en manque plus qu'un, là.
1: Oh là là, allez hop. Bon, ouais, bah, de toute manière, on fait conclusion, c'est tout.
3: Oh non,
2: bah, attends, Gégé.
1: Non, non, je veux pas le savoir.
22: Oh non.
1: Attends, tu me calmes, les bandes de connards, là, les habituels, là. L'habituel, là, qu'on a.
2: Mais il n'y a pas d'habituel.
1: Non, non, il n'y a pas Goldo, là. Non. Non, non, il n'y a pas Goldo, là.
22: J'ai oublié 40 bars, quoi, je suis vert.
1: Hein, 40 bars.
22: Ah merde.
1: Ah ouais. Et qui c'est qui t'a demandé de passer?
22: Polo.
3: Non, mais il n'est pas connu.
1: Ouais, non, c'est ça.
22: D'Artagnan, moi, je suis le quatrième.
1: Ah ouais, ouais.
2: Bon, on y va, Gérard.
1: Donc, Jean-Yvon, pour terminer.
5: C'est la fête de la musique.
22: Je suis pas connu, attends,
5: non,
22: tu vas
5: voir. Non, mais arrête,
1: arrête. Il a fait
5: ton
1: fion. Oh, putain. Bon, allez, hop. Terminé, conclusion.
2: C'est bon, j'ai géré, vas-y.
1: Alors, Jean-Yvon.
7: Oui, sur l'antenne.
2: Ouais.
7: Non, parce qu'il faut que je fasse vite, parce que ma mère va violer, sinon.
1: J'en ai rien à foutre, tu réponds.
7: Alors, c'est mieux à la campagne.
1: Ouais, bah alors, dégage, allez hop.
7: J'habite dans la campagne, je récure des trucs et cabines téléphoniques.
1: Oui. Ouais, c'est ça, allez, bah, allez.
7: Je jure.
1: Allez hop, tu vas aller récurer ton lit. Allez, dégage.
7: Tout le monde.
1: Dégage.
5: Et puis rentrer nos doigts dedans.
1: Eh putain, mais oh.
6: Oh, c'est chaud. Ils vont rentrer ses doigts dans ton fion, c'est chaud.
2: Non, c'est dégueulasse. Oh merde, j'ai zappé quelqu'un.
1: Bon, allez, tu es.
2: C'est bon.
22: Allô.
1: Alors, dernière question.
2: Mais oui, t'as l'antenne.
6: Avant que tu poses ta dernière question, il y a Perforas qui en a une sympathique sur l'IRC. Il te demande, est-ce qu'on pourrait faire Interville à la campagne?
1: Je pense que c'est faisable, oui. Bah, faudrait voir ça avec Jean-Pierre Foucault.
6: Mais ce serait inter-campagne alors.
1: Bah oui.
6: Interville.
1: Bah oui, mais ça dépend d'eux. Hein.
22: Interbouzeux.
1: Donc, la dernière question.
22: Vas-y.
1: Y a-t-il plus de secouristes à la campagne qu'en ville?
5: Gérard?
1: Ce sera la dernière. Ta gueule! Ça sera la dernière question.
22: Oh non.
1: Ça sera la dernière question.
22: Non, quoi, Gégé?
1: Ça sera la dernière question du débat, c'est tout. Alors, HLM.
17: Bah alors, écoute, moi, je suis sûre qu'il y a trop de secouristes à la campagne parce que les chutes de grange et les chutes de cheval, c'est vachement dangereux quand même. Hein. Donc, il doit y avoir vachement de secouristes.
1: Ok. Jean-Yvon.
22: Ouais, bah écoute, a priori, c'est vrai qu'il y a
5: c'est
22: plus...
5: C'est la fête de la musique.
22: Il y a plus d'actifs.
5: On va boire du champagne.
22: Ta gueule, Jean-Pierre.
5: Écartez ton vieux fion.
22: Rentre chez ta mère, Jean-Pierre.
5: Et puis refais nos doigts dedans.
17: En cul.
22: Là, il y a Jean-Pierre, là.
1: Eh oh, HLM, tu restes un peu poli, s'il te plaît.
9: Ouais.
1: C'est toi, tu as dégagé. Alors, pour HLM, terminé, au revoir. Ouais, déjà, t'as fait presque la moitié du débat et tu t'es pas réveillé, comme on te l'avait dit. Donc,
2: c'est pas normal.
1: Ouais. HLM, au revoir.
17: Au revoir.
1: Bonne nuit.
22: Salut, Caroline.
1: Ouais. Donc...
22: C'est Jean-Yvon, je peux continuer.
1: Vas-y.
22: Ouais, donc je te disais, effectivement, il y a plus d'accidents. Le problème, c'est qu'il n'y a pas assez de médecins. Donc, moi, j'ai souvent vu à la campagne des gens se faire soigner par des vétérinaires. Et je sais pas si tu as déjà vu un accouchement pratiqué par un vétérinaire, mais ça cogne.
1: Non.
22: Bah, je sais pas si tu imagines le cordon ombilical déchiré aux dents.
9: Non, c'est trop tard.
22: Castration à la main, comme pour les boucs. Voilà.
1: Okay.
22: Et tout ça remboursé par la sécu, bien sûr.
1: Bah, c'est ça, t'as raison. Petfouf, pour finir. Jean-Yvon, c'est terminé.
22: Jean-Biscotte.
1: Jean-Biscotte, pour l'instant, c'est pas toi que je m'adresse.
22: Et c'est vrai que Petfouf. Qui t'a brûlé, t'as verru dans le cou.
17: Pas à parler.
1: Bon, alors, Biscotte,
22: non,
1: tu dégages.
22: C'est l'autre, c'est pas moi.
17: Non, c'est à moi.
1: Oh, tu travailles ou quoi, toi?
9: Tu réponds à ma question, oui ou merde?
1: Oh, bon, allez hop.
9: Non, Gérard, merde.
1: Non,
2: c'est
1: non.
2: Rien.
22: Oh là là.
1: Attends, Jean Biscotte qui parle sur Petpouf, l'autre adore à moitié. Alors tu calmes. Bon, Petpouf.
17: Oui, Gérard. Oh, moi, je crois que.
3: Allô, Gégé, est-ce que tu m'entends, Gégé, s'il te plaît?
17: Gérard.
3: Allô, Gégé, est-ce que tu m'entends, Gégé, s'il te plaît?
1: Petpouf pour la troisième fois.
3: CTX, s'il te plaît, il y a une boîte à flash sur la 4 au niveau d'Angers, GG, s'il te plaît, merci.
1: Allez hop, terminé, conclusion, parce que moi vous me faites chier.
3: GG, s'il te plaît, on ne conclut pas, s'il te plaît.
1: Ouais, Gérard, arrête.
3: Non,
1: mais c'est le cahier d'un poilu, merde.
3: Je suis avec toi ce soir, on est là tous les deux, c'est Jean-Claude qui remplace Jean-Guy, on est là tous les deux ce soir.
1: Mais quoi? Arrête, Gérard.
3: Tu me laisses parler, GG, s'il te plaît.
1: Eh putain, vous deux, je vais vous niquer là! Espèce de PD, va!
0: Manu, t'es un PD.
10: C'est pas vrai. Oh,
0: vous abusez, putain, c'était bien. T'es un petit PD, Manu.
1: Moi aussi.
0: Oh non.
10: Ah, t'as compris.
0: Mais il a rien fait.
1: Non. Je lui demande de calmer les gens, il paie rien.
0: Mais j'arrive pas à les trouver.
1: Bah, tu t'arrives à rien foutre.
0: Merde alors.
1: Tu vas dire des conneries.
0: Combien de connectés quand même?
11: 12 000.
12: On a dépassé les 7 000, on est 7243.
0: La folie.
12: 7243.
1: Ouais, bah c'est bien pour la conclusion, donc je pense que les 8 000, on va le faire dans lors du deuxième débat.
0: Ah, c'est bon.
1: Alors, conclusion du débat, donc qui c'est qui reste?
24: Est-ce que je passe toujours à l'antenne, s'il te plaît?
25: Tu es sur antenne?
24: Est-ce que je passe toujours à l'antenne, s'il te plaît?
1: Ouais,
24: je suis sur antenne. Oui, tu passes.
0: Allez, c'est bon, on y va.
1: Allô, conclusion.
0: Ouais.
25: Et j'ai pas répondu, moi.
1: Non, mais moi, je m'en fous, c'est conclusion.
25: Oh là là là là là. J'ai pas répondu.
1: C'est conclusion.
25: Eh, mais Jean Biscotte, j'ai pas répondu à la question. Après, on dit conclusion.
1: Non, moi, je dis conclusion.
25: Pose-moi la question, bordel.
1: Conclusion.
25: Mais ça te fait quoi de ne pas poser la question, là? Vas-y.
1: Moi, je te demande la conclusion.